0: Non mais attends, il faudrait peut-être déjà que quand je pose la question, qu'on me dise pas ouais, c'est non, quoi cette question.
1: Mais oui, il faut que tu la répètes parce qu'ils n'ont pas compris.
0: Sur les étoiles.
1: Écoutez,
0: les étoiles ont-elles une distance parmi nous?
2: Et qu'est-ce que ça veut dire ça?
1: Explique la question, Gérard, ils comprennent pas.
0: Bon alors, parmi nous, est-ce qu'on a une distance?
2: Parmi nous, est-ce qu'on a une distance?
3: Ouais, ouais.
2: Est-ce que les étoiles ont un sens pour nous? C'est ça que tu veux dire?
0: Oui.
2: Ah.
0: Alors, ont-elles une distance parmi nous? C'est le sens ou autre, hein?
3: Ouais, d'accord, le sens ou autre, ou vice versa.
2: Oui, tout à fait.
3: D'accord.
2: Oui.
3: Ouais, vas-y.
2: Bah écoute, elles doivent nous éclairer, quoi. Je pense que... Ouais.
0: Non, mais à mon avis, je pense que...
3: Bon, ça, non, on va pas la faire, saute.
0: Ouais. Non mais je pense que là je crois que
1: bah, donne ton avis déjà Gérard, ça va peut-être les inspirer.
0: Non non mais non
1: ça va
0: mais,
1: les inspirer.
0: Non non mais non mais je pense que ce débat c'est même pas la peine qu'on le termine.
1: Mais pourquoi?
3: Mais t'as vu tes questions aussi.
1: Mais non, elles sont très bien les questions.
0: Bon, attends, vous les comprenez pas. Tu dégages. Jérôme, tu dégages.
1: Vous les comprenez alors, pas les questions.
0: Allez, Jérôme, tu dégages.
1: Donc allez, ils vont réfléchir à la question et puis répète là, ils vont réfléchir, ils vont certainement trouver une solution. Hein, je suis sûr.
0: Alors les étoiles ont-elles une distance parmi nous et tu me dégages, Jérôme, s'il te plaît, merci.
2: Heidi.
0: Oui.
2: 1,39 million de kilomètres.
0: C'est-à-dire?
2: Eh bien, la distance entre nous et les étoiles, 1 million, 1,39 kilomètres.
0: D'accord.
3: Ça dépend des étoiles.
0: C'est oui, qui voilà, c'est qui c'est qui là
3: ouais, c'est Greg.
0: Oui, Greg.
3: Ça non. Dépend des étoiles.
0: Oui.
3: La plus près, je crois que c'est Proxima du Centaure.
0: Non, mais attends, ça, c'est pas le nom d'une étoile. Hein.
3: Si, je t'assure.
2: Si, si, si.
3: Et Alpha Jet aussi.
2: Si.
0: Comment? Alors là vous allez réfléchir à la question et, parce que là il y en a un qui vient de parler d'Alpha Jet, c'est pas la peine. Non mais je vois comme ça.
1: Je crois qu'il a parlé des galeries Lafayette.
0: Il a parlé d'Alpha Jet, tu vois.
1: Alpha Jet.
3: C'est une marque d'avion.
0: Ouais ouais, bien sûr.
3: Gérard, il y a Gameboy qui veut répondre.
0: Oui.
3: Alors en fait, ça dépend des étoiles parce que si tu vois que l'étoile est petite, ça veut dire qu'elle est plus loin de nous. Ouais. Et quand l'étoile elle est grosse, ça veut dire qu'elle est plus près de nous.
4: Donc elle éclaire plus.
3: Donc le soleil c'est quoi, en fait,
4: plus près de nous.
3: Tu comprends ce que je veux dire ou pas? Tu vois, ça c'est l'étoile qui est près de nous.
0: Bon, là, Manu. Tu vois, tu viens pas d'entendre le bruit de la musique, là. Non.
4: Et Martien qui arrive, Gégé.
0: Non, non, j'ai rien
2: entendu.
0: On va
2: faire un petit son space. Ouais, c'est ET qui arrive. C'est ET qui arrive.
0: Bon, allez.
1: Bon, Gérard.
3: Vas-y, Gégé.
1: On y va, là, parce que tout le monde s'endort, là.
0: Ouais, ben, tout le monde s'endort. Vous savez qu'il n'y a pas foutu le bordel.
1: Mais on fout pas le bordel. Reprends ton débat, Gérard.
0: Donc, prenez-vous l'ascenseur pour aller voir les étoiles.
3: Xavier.
0: Non, attends. Là, je veux savoir pourquoi tu te marres comme ça au standard.
1: Parce qu'il y a un auditeur qui m'a dit une blague et elle était hyper drôle. Et si tu veux, il pourra te la dire.
0: Non.
1: Ok? On continue. Donc à la place de Jérôme, on accueille Allô.
3: Allô? Allô? Allô? Allô?
2: Allô, ça va?
3: Bonsoir. Allô?
5: Allô, à l'huile?
1: C'est quoi la musique, Manu, là?
0: Non, mais c'est bien.
1: Il n'y a pas de musique.
0: Non, il n'y a pas de musique.
2: Et non, mais t'as Lucine, Gérard.
0: Ouais, ben c'est bien. Ben, dans ces cas-là, on va
1: couper.
0: Tu
1: poses la question, Gégé?
0: Prenez-vous l'ascenseur pour aller voir les étoiles et...
1: On se retrouve après ton petit disque, là. Tu peux l'annoncer?
6: Pas tout de suite.
0: Ah, si, on va tout de suite. Si, tout de suite, parce que je veux savoir d'où vient cette musique.
1: Voilà. C'est quoi ton disque, Gérard? Annonce-le, alors. Maintenant que
0: donc, la question, c'est prenez-vous l'ascenseur pour aller voir les étoiles. Et on va se retrouver juste après. Et là, vous allez écouter Rendez-vous 98 de Jean-Michel Jarre. Et voilà, donc, comme c'était prévu, donc vous venez d'écouter Jean-Michel Jarre dans Rendez-vous 98, donc c'est le thème, c'est le truc, la musique du film, la musique pour la Coupe du Monde 98, et je sais qu'il y en a beaucoup qui aiment pas trop Jean-Michel Jarre, mais je suis désolé. Donc pour ceux qui aiment pas, ben s'ils ont pas voulu écouter, tant pis pour eux, mais moi j'adore. Donc on va récupérer Son.
2: Ouais, salut.
0: Bonsoir. Greg.
3: Ouais, toujours là.
0: Eddie.
2: Heidi, toujours là.
0: Heidi. Gangboy.
7: Bonjour, bon, ça va?
0: Bon, c'est bon Gangboy, tu as commencé à te...
2: calmer.
0: À te calmer, d'accord, merci.
7: Je me calme.
0: Xavier, celui qui s'amuse. C'est celui qui s'amuse, derrière, va dégager.
2: C'est Fildar.

0: monte en haut de l'immeuble et je regarde les étoiles et je prends le pied, quoi.
1: C'est allô, précise quel étage.
0: Pardon?
1: Précise quel étage.
2: Non mais attends, allô.
1: Allô. Allô.
2: Tu as déjà par commencé par te taire, tu as laissé finir Game Boy. Parce que quand il dit au 22e étage de...
0: Attends, 23e, hein.
1: Ouais, mais de quel immeuble?
0: Bah c'est le numéro 5, en face du 4.
1: Ouais, je suis beau gosse quand même.
2: Putain, vous comprenez pas, bon bref.
3: Bon,
2: allez, c'est bon, c'est bon, c'est bon, c'est bon, c'est bon. C'est bon, Game Boy, allô, vous avez répondu sur la question.
3: Heidi.
2: Oh, c'est fini la musique ou quoi, merde.
1: C'est pas toi qui poses les questions.
2: Attends, si t'es pas content, tu dégages.
1: Allô.
2: Non, tu la fermes.
1: Ouais, non, c'est allô. C'est allô qui veut répondre.
2: Quand je t'aurai appelé, tu répondras à la question, d'accord?
3: D'accord.
2: Alors, Xavier.
4: Ouais, donc moi je dis plus on est haut, plus mieux on voit les étoiles, donc vaut mieux prendre un ascenseur pour être le plus haut possible.
2: C'est-à-dire?
4: Bah, c'est-à-dire que quand on est en bas, on voit les étoiles toutes petites, et plus on monte, plus elles grossissent, donc mieux on les voit.
1: Autant prendre de la hauteur.
2: Non mais bah donnez vos noms quand vous voulez répondre.
4: Allô, ascenseur.
2: Allô, je t'ai dit pour l'instant tu te la fermes.
3: Heidi, est
1: pas bon. Ok.
4: Vas-y Heidi.
2: Heidi.
3: Alors, moi j'ai.
2: Allô, tu la fermes. Bon, tu me dégages, allô.
5: Mais il parle pas, il dit rien.
2: Non, non, non, là c'est pas lui qui commande, d'accord, c'est moi.
5: Mais il commande pas, c'est toi le chef. Vas-y, continue.
3: Ouais, je peux parler.
2: Heidi.
3: Oui, donc moi je disais, j'ai un gyroscope, donc j'ai pas besoin de monter dans l'ascenseur. Je vois très bien les étoiles dans le jeu de je suis, pardon.
2: Mm-hmm.
3: Donc voilà quoi.
5: Ouais, mais pourquoi?
3: Quoi, pourquoi, quoi?
5: Bah pourquoi, tu dois faire ça.
3: D'accord.
2: Mais oh là là, Heidi, tu te réveilles s'il te plaît. Non, non, tu t'essayes pas de...
3: Sam, j'ai un truc à dire.
1: Heidi, t'es un peu dans les étoiles.
5: Vas-y, Sam, ouais, vas-y, voilà, parce que là, on s'endort tous.
3: Un ascenseur qui s'arrête jamais pour qu'on puisse vraiment
1: s'arrêter
3: dans une étoile et arriver dans le ciel complètement...
4: Bah, c'est une super idée, ça, GG. Hein.
3: Ah ouais,
1: c'est un peu de la science-fiction, quelque part.
4: Bah ouais, mais bon, faut bien rêver de temps en temps. Hein.
3: Ouais,
4: temps
3: pour
2: là, je sens que la réunion de mardi, vous avez pas compris, là, tous les deux, hein.
3: C'est qui
2: Ouais, ouais, non, mais c'est
5: Fildar et Manu, c'est Fildar et Manu, on n'a pas compris.
2: Non, je crois pas, hein.
5: Ouais, mais.
2: À mon avis, ça vous amuse, hein. C'est bien.
3: Ouais, parce que toi, t'as pas l'air, hein.
5: Bon, Gérard, on y va?
2: Mmh, ben, on continue.
5: S'il te plaît.
2: Pensez-vous que Charles Étoile.
3: Tu peux y répondre, toi, Gérard, à ta question?
2: Personnellement, moi, je préfère aller voir les étoiles sur une terrasse d'un immeuble.
4: Donc, tu prends l'ascenseur?
2: Je peux y aller aussi bien à pied.
1: Ah bah à la campagne ou à la ville?
4: Ça montait, GG.
2: À la campagne, je me vois mal avec...
1: T'habites dans un immeuble
4: ou à Suresnes,
1: GG?
2: Alors, celui qui vient de dire Suresnes, tu dégages, merci.
1: Ouais, mais précise la ville.
0: Précise la ville aussi, hein.
2: Non, non, il n'y a pas besoin de préciser la ville, d'accord?
0: Bah, c'est parce que... la terrasse...
5: Parce que regarde, Gérard, il y a des villes qui sont en montagne, donc tu vois mieux les étoiles que si tu étais...
2: Il n'y a pas besoin de préciser la ville.
5: Dans le bassin parisien où tu es dans une cuvette.
2: Il
5: n'y
2: a pas besoin de préciser la ville, d'accord?
5: Pourquoi? Bah pourquoi alors?
0: Explique aussi.
2: Non mais attendez, vous allez pas me faire chier quand je pose les questions, ok?
5: Mais pourquoi?
2: Non, il n'y a pas de pourquoi, d'accord Manu?
5: Bon d'accord, pourquoi? Mais je vois pas pourquoi.
2: Bon alors...
5: Marine, Marine, elle a un truc à dire justement pour t'expliquer pourquoi c'est mieux de dire les villes.
6: Vas-y Marine. Et la pollution, on n'en parle pas, on ne voit pas les étoiles à cause de la pollution.
2: Ouais, mais je suis d'accord avec toi.
5: Tu pourrais parler plus fort, Marine, ça serait bien.
2: Ouais, merci.
5: L'autre, elle fait un métier, elle ne sait même pas le faire correctement.
3: Ouais, oui, il fait chaud pour que ça soit dégagé le soir et tout, c'est bien, quoi.
2: Non, mais Marine, tu aurais pu poser ta question un peu plus forte. Merci. C'est pas grave, hein.
4: Ouais, c'est pas grave.
3: Vas-y, continue, Gérard.
2: Pensez-vous que chaque étoile ont des rapports sexuels, Sun?
3: Alors, oui. Bah écoute, je te dis ça plus tard, je vais voir ce que disent les autres.
2: Xavier, oh non, alors Sun,
5: elle veut copier.
2: Sun,
0: Game Boy.
2: Oh, Game Boy, tu te tais. Sun, comment ta gueule?
5: Non, il a dit ta gueule à Game Boy, continue.
2: Alors Sun,
3: Je pense qu'une étoile naine et une étoile géante, ça doit donner une étoile moyenne. Mais à part ça, sur la reproduction des étoiles, je sais pas, j'ai pas trop de notions, quoi.
2: Ont-ils un rapport sexuel?
0: Xavier, c'est pour toi simple.
3: Ah d'accord, mais ouais, bien sûr.
1: Je vois mal une bite avec une étoile.
2: Bon,
1: Ouais, allô, je veux répondre.
2: Sun.
3: Ouais, mais ils ont plusieurs branches, donc ça doit être pratique. Je pense que ouais, ça le fait, quoi.
1: Allô,
4: je peux répondre, c'est Xavier.
2: Greg, allô, pardon.
1: Ouais, voilà. Bah, je pense que avec Capote, ouais. En forme d'étoile.
2: N'importe quoi.
0: Game Boy.
5: Si, c'est vrai, ce qu'il dit. Ah, il a raison, toujours la capote.
1: C'est une étoile, faut se couvrir.
5: Même les étoiles, elles peuvent mettre des capotes.
1: Allô,
0: Game Boy.
2: Greg!
1: Ouais!
5: Et toi, Greg?
1: En fait, je sais pas du tout.
2: Bon, mais tu sais pas, alors dans ce cas-là, tu vas aller voir Fildar au standard, comme ça tu vas savoir.
5: Ouais, je vais lui dire, ok, d'accord.
1: Réveille-toi!
2: Voilà.

0: Dis.
1: Ben moi je dis que oui, d'où les millions et milliards d'étoiles dans le ciel, quoi, ouais.
0: Ouais, mais dans ce cas-là, est-ce que t'as compris la question?
1: Ben oui.
2: Des rapports sexuels.
1: Eh ben oui, je disais oui. Si t'en avais, oui, ça non. D'où les millions et milliards d'étoiles dans le ciel, oui.
3: Mm-hmm. Mais pourquoi?
0: Mais il n'y a pas de pourquoi, Manu, merde!
3: Ah non, pardon. T'es con ou quoi?
0: Putain, mais arrêtez sans arrêt de me marquer, ouais, me dire, ouais, allez, pourquoi? Eh, vous commencez à me casser les burnes, là, tous les deux, hein.
3: C'est parce que ça m'intéresse,
0: non, non, non, moi, de savoir, et pourquoi, sans arrêt, c'est pourquoi, moi, je commence à en avoir marre.
2: Calme-toi, ok?
1: Gérard, j'ai une réponse.
0: Alors, Manu, deuxième débat, tu dégages. Tu rentres chez toi, je te veux plus. Allez, hop, terminé. Toi, c'est terminé, t'es rayé de la liste. Hop, bonne nuit.
3: Gérard. Greg a la réponse maintenant à ta question, il va te la donner.
2: Ouais.
0: Alors Greg?
2: Ouais, j'ai trouvé. Parce qu'en fait, toutes les étoiles qui sont dans le ciel, c'est obligé qu'elles aient des relations sexuelles. Parce que
0: ouais, ben ça, c'est Pildar qui te l'a dit.
3: Ah oui, tu as demandé de me...
2: Pourquoi, non, non.
3: T'as demandé que je lui dise, je lui ai dit.
2: Et comment?
0: Je t'ai demandé de te calmer, espèce de con. Quand ça te parle, tu vas dégager.
3: Moi, tu vas dégager les hommes des barons. Attends, laisse-le finir.
1: Sen, je peux parler?
2: Ouais.
1: Ouais, je pense qu'en fait, c'est par phénomène de ventouse et tout, ça doit trop bien marcher, en fait.
2: Ouais, 69 avec une étoile, c'est le top.
0: Game Boy.
4: Bah moi je pense que comme c'est comme tous les animaux quoi, pour qu'il y en ait plusieurs, il faut qu'ils fassent l'amour et qu'ils aient des enfants.
3: Ok. Mais non, mais
4: attends. Les étoiles jouir quoi.
0: Attends, je te demande. Bon Manu, s'il te plaît, tu m'éteins le ton bouton rouge.
3: J'ai rien fait. C'est le micro ça.
0: Enfin Game Boy.
4: Bah tu sais bien pourquoi il y a l'attraction terrestre. C'est juste c'est.
0: Je parle des étoiles, je parle pas des animaux, merde.
3: Ok, on parle pas de l'air. Eh ben c'est un animal, justement.
2: Allô, je veux répondre. C'est Xavier, j'ai pas répondu, Gérard.
0: Bon, de toute manière, je pense qu'on je vais attaquer le deuxième et...
3: Ah bah non, attends, il est que 2h, Gérard. Ah,
0: non, non, non, non, non.
3: Attends,
0: non.
3: Ça fait qu'une heure qu'on est là.
0: Non, non, pour l'instant, ça fait une heure que vous me foutez la merde, donc je suis
2: allô,
0: le deuxième.
2: Allô, je veux répondre. Gérard, Xavier, je peux répondre.
3: Laisse répondre les auditeurs.
0: Xavier.
2: Ouais, donc moi,
0: attends,
2: moi,
0: tu permets, c'est pas toi qui commande, d'accord, Pildar?
3: Mais je sais.
2: Tu peux parler, Gégé?
0: Pour l'instant, c'est pas tes émissions que je dis, d'accord?
3: Ah, mais je sais, tu peux l'engueuler devant le micro parce qu'on t'entend pas, Gérard.
0: C'est mon émission, donc c'est ce que je veux. Alors, Xavier?
2: Ouais, bah, moi, je dis que c'est évident, d'ailleurs, ils doivent en avoir plein par jour parce que sinon, il y aurait pas autant d'étoiles, quoi.
5: Elles doivent faire des parcours dans le ciel.
2: Plus il y en a, plus il y a de bébés.
0: Bah, vas-y, tiens.
3: Qu'est-ce qui se passe?
0: Allez hop.
3: Mais j'ai rien dit, j'ai rien fait.
6: Mais Gérard.
3: Ah, Gérard s'en va.
6: Ah, ça y est, il est parti.
3: Vas-y, va essayer de récupérer Gérard.
6: Gérard, s'il te plaît, reviens là.
3: Vous êtes là, les auditeurs?
2: Allô. Ouais, on est là.
3: Ouais, on va essayer de rechercher Gérard parce que d'un seul coup, il a pété un plomb, il a donné les feuilles de débat à Manu.
2: Il est parti
3: en courant.
1: Oh,
3: il a fait.
1: Oh,
3: ouais.
1: Oh,
3: c'est bon, c'est bon. Donc là, on est parti le chercher. Il est où, Manu? Il est où, Manu? Il cherche le chef. Ah, il cherche le chef. Sans le chef, il est perdu. Donc s'il trouve pas Max, on est en galère, quoi, parce que Gérard,
2: ouais,
3: il est pas.
2: Donc
3: Manu, oui, tu vas le chercher tout de suite. Tout de suite.
6: Les questions.
3: Tu vas le chercher. Ou Marine va le chercher, ou Sandy, Marine, quelqu'un. Appelez le SAMU, appelez tout, appelez le SAMU, les pompiers, on sait plus où il est. Allô?
6: Ah non, ça c'est le touriste.
3: Ouais, t'es là, allô?
2: Oui.
3: Bon, ok. Gérard!
6: Oh là là.
3: Gérard! Donc il est 2h et c'est fun, hein.
2: Il part pour Gérard, ouais.
3: Olivier, t'aurais pas vu Gérard? Parce que il nous a... Bon, cinquième question. Non, attends Manu, c'est pas tes débats.
6: Ah, pardon.
3: C'est les débats de Gérard, donc on attend Gérard, il faut aller le chercher.
6: Donc on en était à laquelle, là?
3: Vous avez réfléchi un peu à la question de Gérard, là?
2: Est-ce que les étoiles ont de la puissance?
3: Non, c'était pas ça, c'est...
2: Y a-t-il des relations sexuelles entre les étoiles?
3: Donc profitez-en, là, il est pas là, donc réfléchissez à la question. Bon, ou sinon, il va arriver et que vous n'avez pas de réponse.
6: Ou sinon, pendant qu'il est pas là, dites des trucs intelligents, quoi.
3: Voilà, ça va changer.
2: Ouais, moi, je voulais savoir si les étoiles pourraient faire des partout entre elles.
6: T'as dit des trucs intelligents.
3: Tu gardes la question, puis tu vas la poser à Gérard dès qu'il va revenir.
2: Je vais réfléchir à haute voix ou pas?
3: Vas-y, allô. Allô?
2: Ouais.
3: Ok.
2: Allô?
3: Ah, écoutez.
6: Ah, ça y est, ça gueule, attention, ça commence à gueuler, ouais.
3: Ah, ça gueule au fond.
2: Ça pue.
3: Donc il arrive, ça y est, il est de retour. Non, c'est Yves de Rotter.
2: Ça pue.
0: Donc, vous répondez à la 7ème, vous faites la conclusion et on arrête là.
2: On arrête.
3: Gérard va être gentil, il va reprendre ses débats.
2: Ça passe bien, Gérard, aujourd'hui.
0: Non.
2: On t'a pas insulté.
0: Non, de toute manière, on fait conclusion, c'est tout, c'est terminé.
2: Eh, DJ, t'es beau.
0: Non, c'est terminé.
3: Gérard, quand même, merde.
0: C'est terminé. Il n'y aura pas de deuxième débat, c'est tout, c'est terminé.
3: Gérard, c'est toi le meilleur dans les débats. Si t'arrêtes le jeudi soir les débats, les auditeurs ils vont être malheureux, donc faut que tu continues au moins celui-là, quoi.
0: Non.
2: Gégé, c'est Allo qui te parle, t'as été beau gosse à tous les
0: deux. Non, c'est terminé, on fait conclusion. Conclusion, c'est.
2: Alors, t'es beau gosse.
0: Non, je continue pas. je ne continue pas.
3: Même Sandy, elle te le demande.
7: Champion du monde, Gérard.
0: Non, je ne continue pas.
8: Il est vraiment phénoménal.
3: Allez, Gérard, s'il te plaît, pour les auditeurs. Ton micro.
2: Au moins, prends un chewing-gum, s'il te plaît.
0: Non, allez, c'est terminé.
2: Allez,
0: vous faites la conclusion. C'est terminé.
2: Ok, je fais la conclusion.
0: Vas-y.
2: Je peux la faire ?
0: Vas-y.
3: Bah, chacun votre tour, allez-y.
2: Ok. Bah, je commence ?
3: Non, après.
2: Oh, d'accord. Bah, alors en deuxième.
3: Voilà.
2: En troisième.
3: Sonne.
9: Ouais, alors moi je dirais qu'en fait, la voie lactée, c'est l'orgasme des étoiles.
0: Non, je veux pas le savoir !
9: Ah bon?
0: Tu t'écrases! C'est conclusion!
3: Attends, ça t'intéresse pas ce qu'elle dit, Son? Tu veux pas le savoir, t'as dit? Gérard?
0: Conclusion, Son?
9: Ouais, ben je l'ai dit là, tu m'as pas entendu!
3: Ah non,
9: ouais,
3: t'écoutais pas, répète!
2: Bon, allez au deuxième!
0: Non, là, y a pas de deuxième débat!
3: Non, allô?
2: Non, deuxième conclusion, Gérard!
0: Allô? Non, il a pas peur de signer un Pildar comme il a fait, je suis désolé!
3: Et tu deviens parano!
2: Allô?
0: Je veux pas le savoir, moi.
2: Allô, je veux répondre.
9: Vas-y.
0: Dans ces cas-là.
2: Est-ce que lui monte à la tête?
0: Tu viens?
2: Ouais, tu
3: non, mais attends, il faut toujours faire tout ce que tu veux.
0: Non, mais attends, mardi, j'ai prévu quelque chose.
3: Mais oui!
0: Mais pour l'instant, il se fout de ma gueule! Alors, moi, c'est terminé. Hop! Bonne nuit, je plie mes affaires.
2: Bonne nuit.
9: Allez, ciao, bonne nuit.
2: Ouais, GG, on s'excuse.
3: Ah, bah là, à mon avis, il va partir.
2: Ouais, GG, on s'excuse. GG revient. Ouais, c'est notre faute, on a été trop fort.
7: On t'adore.
2: Ouais, non, c'est vrai, franchement, t'es beau gosse.
7: T'es le meilleur, GG.
2: Ah, on est parti en couille trop rapide.
9: Ouais, c'est clair, il a pas aimé le coup de l'orgasme.
2: Non, c'est vrai, ouais, t'as été trop vite, ça. Allez, GG revient.
3: Ah, ils sont en discussion avec la IF, là. Ils sont en discussion.
6: Ils parlementent,
3: là. Ils sont en train de délibérer, là. Bon. Ah, bon, Manu, tu nous as prévu un scud là, une bombe encore une fois. Pile, mets des rires avant si tu veux.
6: Enfoiré.
2: On peut demander un disque? Vous voulez
3: non, on peut pas. Non, attends, on revient. Voilà, c'était Pile sur Fun Radio Rock Me Max au micro. Gérard a véritablement pété un plomb, donc on a décidé de le mettre à la diète. Il dit qu'il peut très facilement se passer de nous, etc. Donc. On va vous dire en toute sincérité que Gérard est devenu excessivement parano dès que Manu lève un bras et en direction de Fildar et que Fildar le regarde monter un bras. C'est forcément un signe pour foutre le bordel. Il entend des voix partout, tout le monde met des doubles voix, il ne comprend rien, etc., etc. Alors que bon, lui-même ne comprend pas grand-chose. Donc ce soir, nous allons nous arrêter là pour les débats de Gérard. On en est désolé, mais c'est comme ça. Je pense qu'il vaut mieux s'arrêter ici. Gérard, je pense qu'à, enfin, vous en êtes rendu compte depuis déjà pas mal de mois et vous l'avez fait remarquer dans le courrier, bien qu'on lui en ait pas parlé, qu'il avait déjà quand même pas mal de fois pété un plomb et se mettait à gueuler pour un oui, pour un non. Donc comme monsieur veut jouer la star, eh bien nous on peut s'en passer très facilement de Gérard sur Fun Radio et c'est ce que nous allons faire dès maintenant et je pense que c'est ce que nous ferons dans les jeudis à venir. Donc Les débats de Rousseau,
6: on va faire ça, ouais. Qui ce soir va prendre la relève, contrairement à ce qu'on pensait. On pensait que c'était Marine, mais non, c'est.
10: Et non, c'est bien moi qui viens ce soir.
6: Eh ben écoute.
3: Sixième question alors.
6: Voilà. Donc ce qu'on va faire, c'est qu'on va te laisser la main, ce qui va nous permettre à nous de nous reposer, parce qu'on en a bien besoin. Ça nous fera pas de mal d'ailleurs d'avoir du GG en moins, parce que je peux vous assurer que c'est pas facile à gérer dans les studios. On en rigole, mais. C'est assez éprouvant pour le cœur, moi qui normalement est censé me relaxer entre 1h et 4h. En fin de compte, ça devient de la gymnastique assez compliquée au niveau physique et mental. Donc, à mon avis, ça fera du bien pour tout le monde. On va se mettre un dernier petit morceau, programmation Star System, et puis ensuite Rousseau, bien entendu, pour la nuit sans pub. Hein.
10: Bah, nos problèmes, on va attaquer avec encore de la bonne zik, hein, Ultimate Chaos, Silmaris, la totale.
6: C'est ça que t'appelles la bonne zik, toi?
10: Bah oui.
6: Alors, voici de la merde, alors apparemment pour Rousseau.
10: Mais non.
6: C'est sur Son of London avec We Are Explosive. On vous souhaite une bonne fin de nuit avec Rousseau et à demain 22h bien entendu pour le Star System sur Fun Radio.
3: Les nouveaux paparazzis qui 24h sur 24 apparemment suivent tous vos faits et gestes et des jeunes. Hein ?
6: Striptease.
3: Ouais mais te fous pas à poil. Et 4%.
6: Eh
3: oh. Ton temps de parole était coulé. Ah, je voulais une petite.
6: Non, mais, vas-y.
3: Non, il y avait aussi une photo et ça, je trouve ça dégueulasse. Et on voit Sandy à la NPO en train de chercher du boulot. Ouais.
6: Tout le monde sait que c'est impossible.
3: On sait que c'est truqué déjà. Ouais. C'est des photos truquées.
6: Ouais.
3: Non, mais il y aurait marqué, à la place d'NPE, vous aurez marqué, je sais pas, Café des Sports.
11: Fildar. Arrête de gueuler,
3: Fildar. Ouais, mais 4%, Fildar, ferme ta gueule.
11: Oh putain, tu fermes ta gueule!
8: Exact. Bon, apparemment Gérard est en forme.
3: Non mais elle était peut-être à poil la NPE.
12: Non,
3: oh.
12: Non, non.
8: Quoi
12: pas, non, non.
8: Arrête un peu. Quoi
12: arrête. Non, tu... arrête Gérard, arrête.
8: La retour.
12: Oh Fildar, tu vas fermer ta gueule ou quoi là?
8: Allez, tu sors Fildar. Allez Fildar, il
12: okay, salut. Et puis là, tu vas fermer ta gueule.
8: C'est bon, il est viré, c'est bon. Il y en a marre, Gérard, t'es déjà quatrième. Les sondages, c'est de pire en pire en ce qui te concerne. T'arrêtes de gueuler deux secondes et t'es en train d'insulter les gens. Gérard a été viré. Fildar a été viré.
12: Allô?
8: Oui. Non, t'as entendu les sondages que t'es quand même devant Gérard et qu'il est en quatrième position, Gérard hein?
12: De quoi, moi, je suis en combien de positions?
8: Toi, t'es en troisième. Bah, Gérard, il est tellement vulgaire que les gens l'aiment de moins en moins.
12: Bah ça c'est vrai.
8: Je les emmerde
13: les auditeurs.
8: Et voilà, tu les emmerdes, bravo. Bravo. Ah bah bravo, c'est bien. Mais quelle honte ce Gérard. Mais comment veux-tu qu'on travaille ensemble, bah ouais. Gérard, on peut plus travailler ensemble, t'insultes les gens.
3: J'emmerde les auditeurs. Ouais.
8: Comment
13: attends,
8: tu
13: Fédère, il va fermer sa gueule.
8: Mais quel est le rapport entre les gens, les auditeurs, ce sont ceux qui t'écoutent, c'est grâce à eux que tu bouffes. Gérard, t'es au courant ça, t'es conscient de ça ou pas?
13: Mais Fédère, il n'a pas besoin de se barrer comme un perdu.
8: Non mais Gérard, je parle des auditeurs, t'es conscient de ce que tu viens de dire encore? Ou pas? Ou t'as pas suffisamment de cervelle pour comprendre ce que tu viens de dire, de la gravité des mots que tu viens de dire? Qu'après il va y avoir des procès vis-à-vis des auditeurs enfin, à cause de toi pour les propos que tu viens de tenir à l'antenne.
13: Bah attends, les procès, on voudra bien les faire.
8: Oui, bah il va arriver.
13: Ouais,
12: attends, mais c'est bien ça, Gérard.
8: Regarde TF1 la nuit là, ces procès là. Procès
13: tribunal.
8: Hein? Tribunal d'entrée, direct. Gérard de Suren, auditeur de femme. En reportage. TF1. Bon, Sandy.
12: Oui.
8: Bon, le message est passé en tous les cas. Hein.
12: Bah non, j'ai pas fini donc.
8: Ah pardon, vas-y, je t'en prie.
12: Donc je voulais citer un peu ce qu'ils ont mis un peu sur le document que j'ai sous les yeux.
8: Je t'en prie.
12: Donc ne faites pas les bouffons, ne mettez pas votre adresse dans les courriers que vous leur enverrez, utilisez des pseudos comme Fesse de Babouin ou Fijo.
8: Oui.
12: Alors ces deux-là, ils vont se faire foutre parce que ça commence à bien faire toutes les conneries qui nous mettent dans notre boîte aux lettres. Hein,
8: d'accord.
12: Et qu'est-ce qu'ils mettent d'autre? Non mais attends, ça c'est pas le plus important.
8: Alors vas-y, la chose la plus importante
13: c'est... Adresse, c'est pas le plus important.
12: Mais si, mais attends.
8: Oh, bah vous engueulez pas entre vous là, dis donc quel couple hein, ces deux là, je me demande comment ils font. Hein.
12: Donc ne faites pas les bouffons, oui bah ça j'ai dû le dire.
8: Oui.
12: Appelez-les d'un téléphone portable ou d'une cabine téléphonique, mais jamais d'un téléphone fixe. Ils ont tous le gadget de France Télécom. Pour voir qui c'est qui les appelle.
8: D'accord. Alors, donc, le message, on va répéter, Sandy, tu vas te mettre face caméra, face micro.
12: Ouais.
8: Et tu parles bien. Non, c'est à Sandy que je parle, hein.
13: Ouais, moi, par contre.
8: Oui,
13: moi,
8: non. Je m'adresse à Sandy, qui est quand même devant toi dans les sondages, donc elle est quand même pour moi plus. Elle est quand même pour les auditeurs apparemment plus importante. Donc
13: ah, parce que moi, je fais un con.
8: Non, j'ai pas dit ça.
13: Je vais dire une chose. Que le mec, qui s'est amusé.
8: Non, alors, Gérard, pour l'instant, tu n'es qu'un auditeur qui ne parle pas devant son micro, on n'entend pas ce que tu dis, donc Sandy va terminer et tu parleras après. Alors, Sandy.
12: Donc, les auditeurs, vous allez arrêter parce que c'est moi qui vais vous refaire le portrait, comme j'ai dit sur le répondeur.
8: Ouais.
12: Et vous êtes une bande d'enfoirés et d'enculés. Parce que vous attaquez à ma famille.
8: Oui,
12: hein.
8: Ouais, ça je suis d'accord.
12: J'ai déjà des membres de ma famille qui sont à l'hôpital, qui sont sur un chevet d'hôpital.
8: Ah oui, d'accord.
12: Et donc là, ça commence à bien faire donc, parce qu'ils vont beaucoup trop loin.
8: Hein. D'accord, donc il faut que ça s'arrête, c'est clair. Bon, quoique Sandy est en train de tout mélanger, ça n'a aucun rapport. Mais bon, c'est pas à cause d'un auditeur
12: mais
8: ou deux qui appellent
12: que... Ils ont embêté quelqu'un de ma famille et
8: ah bon
12: que la personne...
8: Ah bon?
12: C'est une dame assez âgée et puis donc...
8: Ah bah ça, il fallait que tu m'en parles en antenne parce que là, à ce moment-là, on va essayer de trouver des solutions très sérieusement, très rapidement. Et si tu nous tiens pas au courant de tout ça, on peut pas non plus tout deviner. Donc
12: une personne âgée qui est sur un chemin.
8: Bon, bah on va voir ça en antenne. On va gérer ça en antenne, Sandy. Ça n'intéresse pas, enfin c'est pas que ça intéresse pas les gens, mais on va rester entre nous, sinon ça va n'apporter donc, que des problèmes en ce qui te concerne. D'accord, ok. Donc là, je suis assez d'accord. Qu'est-ce que vous voulez rajouter, Gérard?
3: On n'a pas le temps.
12: Non, il est parti dans la chambre. Là.
8: Ah d'accord, ok. Bon bah écoute, Sandy, en tous les cas, je te remercie d'avoir appelé. Ça nous a fait du bien. Tu sais que ta cote de popularité monte.
12: Ouais, non, je pense pas.
8: Hein. Ah, mais pourtant, je te jure que si. Manu nous le confirme.
3: Au standard, ça n'arrête pas.
8: Ah, les gens veulent t'appeler. En tout cas, souhaiteraient que tu reviennes de plus en plus souvent dans les studios. Hein.
12: Oh, je suis pas aussi populaire que Gérard ou...
8: Tu sais, Gérard a beaucoup perdu à cause de la semaine dernière. Ça fait déjà 6 mois qu'il avait beaucoup perdu à cause de ce nombre de fois où il gueulait, etc.
12: Attends, il veut te parler, donc je te le passe.
8: Non, je le coupe. Je le coupe. Non, tu le coupes pas, je le coupe, Gérard. Non,
3: Fildar,
8: je
3: veux
8: pas
3: l'entendre.
8: Non,
3: le coupe.
8: Non, Fildar, tu le coupes pas, Gérard.
3: Je le coupe.
8: Allô? Gérard? Il a raccroché. Allô?
13: Bien.
8: Bravo, Fildar. Bravo. Bon, on va le rappeler, on va rappeler Gérard.
14: Et voilà, bonsoir à tous.
15: Commencer par le courrier du Star System avant celui de Gérard.
14: Donc, non, mais attends, si c'est du courrier pourri, c'est pas la peine de le lire sur l'antenne.
15: Je n'ai pas ouvert le courrier.
14: Ouais, ton
15: courrier,
14: j'espère.
15: Gérard. Donc, de la part de Félix et de Mathieu, 16 et 17 ans de Reims, t'as reçu un CD avec plein de chansons de dessins animés qu'on n'avait pas.
14: Ah bon ?
15: C'est un CDR, mais bon, c'est sympa, il y a plein de trucs qu'on n'avait pas. Donc, on les remercie beaucoup.
3: C'est quoi dedans et genre quoi ?
15: Ben c'est lié à l'AMU, Georgie.
3: Ah mais c'est pas des. Ouais mais enfin c'est pas connu tout ça. Si Goldorak,
15: on l'a connu.
16: Georgie, c'est bah, connu.
3: Ceux qui sont connus, on les a, et puis les autres ils sont pas connus. Donc
15: si,
3: moi.
15: Ils sont connus un peu quoi.
3: Ah ouais mais moi je connais pas. Hein. Juliette, je t'aime. Je vois
16: Juliette,
3: pas.
16: Juliette, je t'aime.
3: Je pense pas qu'on va voir les. Ouais,
15: ah bon. C'est un peu jeune mais bon. Sinon t'as Steve qui t'a fait le cadeau du siècle quand même. Attention. Un pins.
3: Un pins, le cadeau du siècle, mais ça dit quoi?
15: Le prince d'Égypte.
3: Le prince d'Égypte. Super. Que je vais offrir à...
14: À moi.
3: Non, la demoiselle qui est à côté de toi. Non, mais c'est pour toi, c'est pour toi. Tiens. Hop là. Ok.
14: Merci.
15: Sinon, moi, je... après, c'est mon courrier perso. Hein.
3: Bien sûr.
15: Donc, je remercie Lolotte qui m'a envoyé une carte d'anniversaire. C'est magnifique.
3: Ah oh, oui, c'est vrai. C'est on t'a même pas offert un petit truc. Qu'est-ce qui te ferait plaisir?
15: Et
14: bah, en fait, j'ai oublié de préciser. Bon anniversaire, Manu.
15: Merci, GG. C'est gentil.
14: Et bon courage pour
16: Manu.
14: Pour samedi.
3: Ouais.
14: Pour...
15: Ouais, Manu. Non, mais ça va aller. Oui.
16: Moi, je t'ai souhaité bon anniversaire sur le répondeur. Hein.
15: Oui, je sais, j'ai entendu.
3: C'est vrai. Qu'est-ce qui te ferait plaisir?
15: Je sais pas, un sweet Nike.
14: Mais moi j'ai entendu là, et t'avais lancé des gens qui m'ont.
3: Je vais te donner des adresses où tu peux t'en acheter alors.
15: C'est gentil.
14: Non mais qui m'envoient des t-shirts Big Bill. Mais
3: on attend les t-shirts Big Bill puis des pins aussi parce que j'ai un collectionneur de pins. Hein.
16: Tu sais combien que ça vaut un t-shirt du Big Deal?
14: Non.
16: Il faut compter 120 francs le t-shirt. Et encore c'est de taille petite. Hein.
14: Moi je fais XL.
3: Voilà, et lui c'est gratuit Gérard, c'est pas de l'argent qu'il veut.
14: Attends, non, mais moi...
3: On termine avec le courrier très vite.
15: Très vite, donc elle m'a envoyé aussi un horoscope et je tenais à souligner un truc pour mon signe cette année-là, travail. Une année de révolution, de coup de génie et de coup de chance. Particulièrement de début avril à mi-mai. Une année de création. Oser l'originalité, donc c'est de la bombe pour moi.
3: Il suffirait que de toute façon tu fasses très très voilà. Peu cette année, comparé à l'année dernière où il s'est rien passé, de toute façon ça va être un exploit venant de ta
15: part. C'est positif, c'est
3: donc
15: parfait.
3: C'est positif, c'est parti, c'est bon. Hein.
15: Et je voulais aussi remercier Laetitia donc, qui m'a envoyé une boîte de chocolat et des trucs à gratter pour l'équipe, le nouveau jeu Saint-Valentin.
3: Non, gratté, mais gratte-le, c'est quand même pour toi.
15: C'est pour l'équipe, c'est
3: les
15: pour
3: chocolats,
15: l'équipe.
3: Les chocolats, ils sont où? Ils engloutis?
15: Ils sont dans le bureau, c'est Gaël qui les a bouffés.
3: C'est vrai?
15: Ouais.
3: Putain, bah disons, ça fait plaisir. Hein.
15: Vas-y, gratte, je t'emmène, il y en a plein, c'est pour tout le monde.
3: On va gratter tout ça hors antenne. Zéro. Il y a encore du courrier, c'est bon?
15: Bah, il y a le courrier de Gérard quand même, que j'ai pas ouvert, je me suis pas permis.
3: Ouais. Alors, voilà, le courrier de Gérard, il va ouvrir. Oh, putain, sur toi du courrier, toi, trois lettres, dis donc, c'est que tu deviens véritablement une star, hein. Ça devient de la folie furieuse, hein, voilà. Donc, si vous voulez.
14: Eh, elle est pas ouverte?
3: Bon, on va voir tout ça au rentaine. Si vous voulez écrire à Gérard, éventuellement, ou à Manu, ou à Fildar, ou à Rigaud, ou à moi-même, ou à l'équipe du Start System en règle générale, il vous suffit de noter tout de suite l'adresse que je vais vous donner. Vous êtes toujours aussi blaireau au niveau de souvent du courrier. Il y a quelques trucs intéressants des fois, pas forcément des filles, même des mecs, quelques trucs intéressants. Mais vous pouvez y aller, hein, vous pouvez balancer du courrier. On peut s'en servir également pour s'en servir de matière. Hein, donc vous donnez un numéro de téléphone, une idée de canular, n'importe quoi, un sujet. On peut vous rappeler par l'intermédiaire du courrier. Fun Radio, 20 rue Bayard, 75 008. C'est à Paris. Voilà, vous mettez Fun Radio, Star System, et ça arrivera. Et puis voilà, oui, Gérard.
14: Et je savais pas que le débat sur le rouge faisait chier tout le monde avec.
3: Pourquoi?
14: J'ai signé Jean-Baptiste.
3: Bravo Jean-Baptiste. Oui, mais parce que tu avais battu le record.
14: Ouais,
3: Ce soir, vous pouvez venir bien sûr sur l'IRC. J'espère que Rigaud nous annoncera des bonnes nouvelles et essayer de battre le nouveau record qui est de plus de.
14: 7324.
3: Ouais, il n'y a même pas besoin de. Ouais. 6000 l'avait noté, de toute façon, quand tu l'avais
17: et là,
3: donné.
17: Et là, on est presque 5000 déjà.
14: Ah!
17: On est 4842.
3: Voilà.
14: Et toi, tu étais à combien avant?
17: On était à 940, un truc comme ça.
3: Ouais. Seulement, ouais, c'est pas pareil. Hein.
14: Ouais, non, mais c'est différent.
3: C'est différent, c'est pas le même esprit. Ouais. Si vous voulez, bien entendu, venir sur l'internet, irc.funradio.fr, et Manu a gratté, il a gagné, t'as gagné
15: 20 balles.
3: 20 francs, ce qui est déjà pas mal, donc sur le jeu de la Saint-Valentin. Voilà. Voilà, très bien. 0803-08-5000 pour participer sur une sorte de deux débats en un, puisque ça durera jusqu'à 2h, vu que Gérard a la jambe dans le plat, on va pas trop le fatiguer. Donc jusqu'à 2h du matin, quand je dis deux débats en un, c'est qu'on a mélangé deux thèmes, c'est-à-dire les sectes avec les marabouts. Donc voililà, vous appelez dès maintenant 0803-08-5000 et un petit morceau, Salva Mea, c'est Faceless.
14: Et avant que tu lances le disque, Je voudrais préciser aux gens, n'essayez pas d'appeler sur le standard pour dire que c'est faux, que je suis pas dans le plat, parce que toute l'équipe le sait. Alors arrêtez de nous harceler, arrêtez de même de harceler pour me dire que je suis pas dans le plat. Hein? Alors, je préfère vous dire d'une chose, que ce soir, je veux pas, comme la semaine dernière,
6: le bordel,
14: le bordel avec l'histoire de Sandy, parce que là, c'est simple.
18: C'est faux, il est pas dans le plâtre.
14: Wow.
6: Déjà, ça commence. Attention, non, mais commencez pas le bordel là, au standard là.
18: Je suis Gérard, il est dans le plâtre.
6: Mais voilà, c'est dingue quoi. Bon. Putain, commencez pas, ils vont se taper dessus. Déjà, ça commence. 0803-08-5000, vous.
19: Comme tout le monde a été calme, vous avez le droit à un petit remix.
20: Eugène, 2001, Jim et toute la bande, je voulais qu'on arrête de nous harceler.
21: On m'a téléphoné en disant que on avait aperçu Gérard sortir de chez sa voisine à moitié, pratiquement à moitié à poil. Et que sa voisine était en peignoir. Ah, est-ce que c'est vrai?
19: Ah, c'est faux.
20: Oh bah alors viens! Chaperon au gym, Arlette ou Tony. Oh bah alors viens! Elle fait ce babouin. Oh bah alors viens!
21: Tu vas pas dire que c'est vrai puisque Sandy est juste à côté.
22: Allô? Bah je suis Sandy.
19: Bah de manière à dire ce qu'elle voudra puis c'est tout.
21: J'y peux rien, c'est ton
19: Oui mais on t'a dit.
21: Hey, c'est pas moi qui l'ai inventé.
19: Pour moi c'est des cons, tu vois.
21: Pour moi c'est pas des cons.
19: Tu croiras qui tu voudras. Hein, toute ta bande là. Hein, toute ta bande là. Toute ta bande, mais demain toute ta bande va aller aux flics.
21: Tu les mets aux flics. Qu'est-ce que tu veux qu'ils fassent? De toute façon, j'y peux rien moi.
19: Ouais. Ça va.
20: Oh bah alors viens! Chaperon au gym, Arlette ou Tony. Ah bah c'est bien, comme ça ceux-là ils vont s'en prendre plein leur patte ce soir.
21: Non, c'est pas une bande,
19: c'est pas une bande,
21: c'est mes avocats.
19: Mais ouais, mais ils sont tous avec toi.
21: Mais qu'est-ce que j'ai fait?
6: Ce sont des avocats.
21: Qu'est-ce que tu veux que j'y fasse?
19: Attends, c'est des mecs de 17 ans, tu vas prendre des mecs de 17 ans comme un coeur. Faut pas déconner. Moi, ça tente à la vie privée.
21: Eh ben, moi aussi, ça tente à ma vie privée.
19: C'est comme si qu'on crachait en l'air, toi tu t'en fous, tu laisses tout tomber.
21: Et alors?
19: Mais pas moi. Moi je laisserai pas tomber parce que moi j'ai un appartement et je sais pas me faire.
21: Et bien moi aussi j'ai un appartement.
19: Non, mais moi je sais pas me faire, je virerai à cause des petits cons qui s'amusent à insulter tout le monde.
20: Oh bah alors viens! Chaperon au gym, Arlette ou Tony. Oh bah alors viens! Les fesses de babouin. Oh bah alors viens!
19: J'étais à vous aussi que je suis homosexuel. Je lui ai demandé si je pouvais le sodomiser dans une sanisette. Mais il m'a dit qu'il n'était pas pédé.
20: Oh bah alors bien!
23: Donc alors, on va attaquer sur le deuxième débat. Sur les animaux domestiques. Pour l'instant, j'ai pas encore la liste. Si je pouvais avoir la liste.
6: Vous m'entendez les auditeurs?
23: Gérard, il faut qu'il y ait...
6: Olivier?
23: Ouais.
6: Faut dire à Gérard d'y aller là.
23: D'accord. Mais ça y est, je suis, merde!
6: Vas-y Gérard, vas-y.
23: Allô, Gérard, merde, vas-y Gérard, bon je suis là-haut.
6: Je suis sur l'antenne là, qu'est-ce qui se passe?
24: Max!
23: Hey, y'a pas son merde!
6: Olivier, le câble!
23: Le câble!
6: Faut qu'il touche le câble derrière!
0: touche le câble derrière le micro. Touche le câble derrière le micro.
1: Allô.
0: Allô.
1: Allô.
0: Ouais. On t'entend pas bien là.
4: Qu'est-ce que c'est que ce bordel?
1: Allô,
4: Gérard, mais.
1: Allô,
4: Thomas,
0: t'as merdé.
1: Allez, moi j'arrête.
0: Les auditeurs, vous m'entendez?
4: Allô.
0: Et en pesant, et comme ça là. Jusqu'à ce qu'il
4: a. Allô.
0: Allô.
4: Oui.
0: Allô.
4: Oui. Oui.
1: Allô.
0: Bah moi, ça y est, on m'entend.
4: Oui.
1: Non, non, je peux pas même déjà tourner le micro. D'accord, là tu vas te faire enculer.
5: Oh, Gérard, tu
0: m'as fait
5: Gérard.
0: Gérard, pas de gros mots, s'il te plaît. Je t'avais dit ça.
1: Si je t'avais dit ça, Gérard, ça t'aurait pas plu.
0: Ah bah, ben, ça va.
1: Tu me fais pas le coup du micro de la semaine dernière.
0: Gérard, Gérard, c'est Max, on t'entend. On
4: mais
0: t'entend.
4: Où est-ce qu'il est, Gérard?
1: Gérard,
0: c'est bon, on l'entend, c'est bon, on l'entend, les enfants, c'est bon.
4: Allô, allô,
0: Olivier, merci.
5: Je suis là.
0: On l'entend.
5: Oui. Ça y est, je
1: l'entends. Lupus.
5: C'est moi, c'est Lupus.
4: Gérard, on t'entend.
5: Gérard, Lupus, c'est moi.
1: Bonsoir, Gérard.
5: J'aimerais commencer par... Ça me fait plaisir de te parler, Gérard. Tu es mon idole.
1: Non, pour l'instant, c'est pas à toi que je m'adresse.
5: Ah bon, mais c'est Lupus.
1: Natacha, bonsoir.
24: Bonsoir, Gérard.
1: Marie, bonsoir.
24: Bonsoir, Gérard, mon petit lapin en sucre.
1: Ouais, bah, c'est bien, ça. Grosse caisse. Qui c'est ça encore?
24: Grosse caisse.
1: Allez, grosse caisse, allez, tu me le vires.
5: Allô.
1: Hop.
5: Allô. Mais non, attends. Allô.
1: Grosse caisse, bonne nuit.
5: Allô.
1: Bonne nuit, grosse caisse.
5: Mais non, attends.
1: Allez, bonne nuit, Paul. Non. Oh, Olivier.
0: Oui.
1: Tiens. Il s'arrive, grosse caisse ou quoi, là?
0: Ouais. Grosse caisse.
5: Ouais, je suis là.
0: Bon, tu vois, ça marche.
1: Bon, tu dis bonsoir, s'il te plaît.
5: Salut.
1: Ok. Stéphanie.
25: Oui, bonsoir, Gérard. Eh,
1: grosse caisse, tu as dégagé.
25: Gérard.
1: Mais j'ai attendez, là, on a
0: quelqu'un d'autre. Gérard, fais-toi un peu respecter.
1: Oh.
0: C'est un peu le bordel.
25: Oh là là, Gérard.
26: Il y a également Mickaël avec nous.
0: Non, mais fais-toi respecter, Gérard.
25: Pas marché dessus.
1: Bon, merde. Lupus et grosse caisse dehors.
25: Attends, je fais moi.
1: Lupus, grosse caisse dehors.
25: Mais j'ai rien fait.
1: Dehors. Je veux pas le sonneur. Michael.
25: Michael. Attends, mais j'ai rien fait,
1: tu dégages.
25: Mais j'ai rien fait, je te jure.
1: Tu dégages.
25: Bon, GG, tu pourrais éventuellement poser une question?
1: Oui, ben...
25: Pour moi, et réfléchir pendant que tu t'amuses.
24: Gérard?
25: Bon, Gérard.
24: Gérard?
25: Comment c'est?
1: Bon, Gérard. Alors, qui c'est qui veut parler, la première?
25: Bah, t'as pas posé de question, ouais. Alors non, Stéphanie.
1: Alors, doit-on avoir un animal domestique, alors, Stéphanie?
25: Oui.
5: Oui.
25: Bah, moi, j'ai un chien, un bull terrier. Et, bah, il est très cool, et, bah, c'est hyper sympa, quoi.
0: Il s'appelle comment?
25: Je m'appelle Max.
1: D'accord.
25: Je suis désolé pour Max, mais voilà quoi.
1: Non mais attends, c'est pas toi qui devais venir déjà à la radio?
25: Bah si, non mais bon, je vais pas m'inviter quand même à la radio, et puis je pense pas que j'entrerai comme ça.
1: Non mais attends, ça fait deux fois que tu poses des lapins à Max.
25: Non, pas du tout. Gérard, je vais t'expliquer quelque chose.
1: Non, mais ça fait deux fois que tu poses des lapins. La semaine dernière, tu voulais venir. Cette semaine, tu devais venir.
25: Stéphanie, s'il te plaît.
1: Hier, t'as appelé.
25: Stop, je ne connais pas Max personnellement. Je suis fan de Max depuis des années, mais je ne vais pas le faire chier à la radio ni à la loco.
1: Non,
25: de toute façon, Gérard, de quoi tu te mêles?
5: Ouais, c'est vrai, de quoi tu te mêles?
25: Pas tes affaires. Je pense qu'on peut être fan de Max, mais pas au point d'aller le faire chier à la loco ni à la radio.
1: D'accord, je sais laquelle Stéphanie que j'ai là à l'antenne. Excuse-moi Stéphanie.
25: Mais d'accord. C'est rien.
1: C'est pas grave. Bon, excuse-moi Stéphanie. Bon. Donc toi t'as un chien.
25: Oui, j'ai un chien, un bull terrier.
1: Mm-hmm.
25: Hein?
2: Moi j'ai un cochon d'Inde, il s'appelle Gérard à la maison.
25: Ah,
1: mais moi j'en ai un petit, je vais avoir un lapin et je vais l'appeler Médor.
25: Mais bon, je suis désolé pour Max, hein, si c'est.
1: C'est pas grave, c'est pas grave. C'est pas grave, Stéphanie, excuse-moi Stéphanie, je sais qui t'es. T'inquiète pas, excuse-moi.
25: C'est pas grave. C'est qui? On veut pas.
1: C'est la main de ma soeur dans un culotte d'un zouave.
7: Mais tu connais pas de zouave, attends. Tu connais pas de zouave.
1: Je connais pas de zouave, mais des zouaves comme vous, j'en connais pas mal.
25: Gérard, écoute.
7: C'est grosse caisse.
25: Gérard.
7: Tu dis tout le temps que tu fous les zouaves et tu t'en connais pas.
1: Oh là là là là là. Hé, grosse caisse.
7: Ouais.
1: Hé, grosse caisse.
7: Ouais.
1: T'as pas joué avec la bouteille avant de venir, avant d'appeler? J'ai l'impression, hein. Bon, alors, grosse caisse, tu vas travailler, s'il te plaît.
7: Ouais, hein, mais je suis réveillé, je t'écoute, je t'attends.
1: Bon, Marie.
9: Oui, mon petit lapin aussi.
1: Ouais, mon petit, mon sucre d'orge.
9: Mon petit chéri, oui. Et
7: Gérard.
1: Oh, tais-toi, grosse caisse, s'il te plaît, je vais laisser Marie.
7: Encore là, hein.
1: Grosse caisse, tu vas fermer ou tu dégages?
7: Ah, mais c'est chaud encore là, quoi, si tu veux me poser des questions.
1: Grosse caisse dehors, ça y apprendra.
9: Bah, pose-lui une question, quoi.
2: Ok, Gérard.
7: Allô?
1: Marie?
9: Oui, mon petit lapin sucre.
1: Ouais, mon sucre d'orge.
7: C'est grosse caisse.
1: Ta gueule, toi, grosse caisse.
9: Mais laisse grosse caisse parler. Si la
1: non, mais de pour l'instant, je m'adresse à Marie.
9: Oui, mon petit lapin sucre.
1: Pour l'instant, je m'adresse au nana. Après, je m'adresserai au cum.
7: Au cum,
1: au cum. Ok, on demande en temps d'or. Les cums, vos voisins.
2: Ok,
1: on demande en temps d'or. 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
7: Fermez, les cums, vos voisins.
1: Merci. C'est grosse caisse. Grosse caisse, Marie, s'il te plaît, mon sucre d'orge. Alors, qu'est-ce que t'as comme animal chez toi?
9: J'ai un chien.
1: Et il s'appelle?
9: Milou.
1: Milou.
9: Milou
7: Gérard. Pourri.
1: Toi,
9: bah, tu... pourquoi tu te prends, toi?
7: Bon, attends, tu vas pas l'appeler Milou, c'est déjà pris.
9: Bah non, pourquoi?
7: Bah, c'est déjà pris par Lucky Luke.
9: Mais c'est qui, toi?
7: Bah, c'est
9: Grosse Caisse.
7: Mais écoute, je suis désolé.
9: Mais tu laisses me parler comme ça.
7: Mais non, mais le prends pas mal, mais c'est vrai que c'est pris, toi, Milou. T'aurais dû l'appeler tes parents en cours, ou un truc comme ça, un truc que t'es pas pris, déjà.
1: Tu me viens, Grosse Caisse.
7: Quoi? Mais non, mais attends, j'ai
1: une grosse caisse.
26: C'est sa voix qui va te déranger, à mon avis.
2: Je crois que Gérard, là, il faut qu'il reprenne un peu le débat en main.
1: Ouais. Non, mais attends, pour l'instant, tu demandes à Grosse Caisse qu'il la ferme.
2: Bon, Grosse Caisse, tu la fermes.
1: Marie va finir sa question.
7: Ouais, ok, bon.
2: Alors, vas-y, Marie.
9: Oui, j'ai un chien qui s'appelle Milou. Et je l'adore, il me tient chaud. Je l'adore.
1: D'accord.
9: Il fait des choses contre ta jambe.
1: Qui c'est qui pose cette question?
9: Natacha.
1: Ouais, ben justement, Natacha, c'est toi que je m'adresse.
9: Mais je sais. Ben écoute, moi j'avais un chat, mais je l'ai mangé à Noël parce que j'avais faim.
1: C'est pas mal.
9: C'est affreux.
1: C'est pas mal.
9: Non, okay. Il était très bon. Okay. C'est le même goût que le lapin. Hein.
7: C'est vrai.
1: D'accord. Attendez, Natacha.
9: Oui.
1: Natacha, Marie et Stéphanie. Moi, je vais vous dire une chose, que j'adore les lapins, mais sans la peau. Parce que je viens de me faire poser trois lapins. Donc, le quatrième lapin avec la nana, je pense qu'elle va passer un quart d'heure américain, mais merde, mortel.
9: Gérard.
2: C'est quoi un quart d'heure américain pour toi, Gérard?
1: À votre avis?
2: C'est une petite préparation, Gérard?
1: Oui, c'est une préparation à la Gérard, maintenant.
9: Gérard.
1: Donc, je viens de m'en choper trois, mais je vais pas m'en choper quatre.
7: Trois blénaux.
1: Voilà. Donc, qui c'est qui parle là?
9: Oui, c'est moi, mon petit lapin en sucre. C'est Marie.
1: Non, mais attends, Stéphanie, laisse Marie, s'il te plaît. Il y a Stéphanie.
9: Est-ce que t'as déjà mangé des côtes de chien avec des fèves?
7: Eh, moi, j'habite
9: à la sauce
7: Chine,
9: béchamel.
7: J'ai bouffé du chien et c'est vachement bon, hein.
9: Mais... à la sauce béchamel, hein. Gérard?
1: Oh, le coq, tu la fermes!
9: Le chien, la moutarde,
7: Les garçons, ils ont le droit de parler un peu?
1: Bon, Marie,
9: non, pas question. Oui.
1: Marie, tu voulais me poser une question?
9: Oui, je voulais te dire, est-ce que t'as déjà mangé des côtes de chien à la sauce béchamel?
26: Non, la moutarde, c'est
9: avec
26: bon.
1: Non, pas du tout, j'aime pas le chien.
23: Ah, j'aime pas manger du chien comme ça. Stéphanie, tu voulais me poser une question?
25: Oui, non, je vais te dire, moi je t'ai jamais posé de lapin encore, je crois.
23: Non mais attends, c'est pas pour toi que je te dis ça, hein.
25: Oui, non mais je sais, non mais je te demande.
23: Jusqu'à maintenant, j'espère que tu m'en poseras jamais.
25: Non, mais parce que je compte sur toi pour vendredi
8: prochain. Est-ce qu'on peut revenir au débat, s'il vous plaît?
23: Oui, mais attendez,
10: Et moi j'aimerais bien parler, moi.
23: Qui c'est?
10: C'est Lupus. Lupus. Ah, parce que j'ai pas parlé. Ouais, moi je voulais dire, les animaux familiers, c'est vachement chouette. Moi j'ai eu un aigle, et mon père il élève des chameaux domestiques. Et les chameaux c'est vachement bien, et c'est vachement affectueux, et je trouve qu'on opprime vachement les chameaux. Et j'aimerais parler de la lutte anti-opprimation de chameaux, c'est vachement important. Et d'ailleurs Gérard, c'est notre figure de proue, hein. Surtout les tracts de la lutte anti-chameaux, non, anti-opprimation des chameaux. Moi j'ai pas parlé encore.
23: Ben attends, c'est toi qui viens de parler. Alors fais bien une chose, on t'a jamais.
10: Non mais c'est grosse caisse.
23: Bon allez hop.
10: J'ai pas parlé encore.
23: Lupus dehors.
10: Mais c'est pas moi, c'est grosse caisse.
23: Non, c'est Lupus. Je viens de l'entendre.
8: Mais non, tu veux que tu supprimes, Gérard.
25: Moi je dis une bonne côtelette de moustique, y'a que ça de vrai.
23: Ah oui, c'est bon. Qui c'est qui dit ça?
25: C'est Johanna, c'est Natacha.
10: Mais moi, je peux poser une question.
23: Vas-y.
10: C'est grosse caisse. Je voudrais savoir à quoi ça sert un animal domestique, c'est carrément inutile.
23: Ta connerie, elle sert à quoi?
10: C'est carrément inutile, regarde, ça coûte de l'argent, moi je préfère, quand on m'en offre un, je préfère carrément l'abandonner sur la route ou un truc comme ça, tu vois.
23: Non mais alors, attends. Attendez, moi je vais répondre à Grosse Caisse. Alors je vais dire une chose, si t'as 7 ans.
10: Non, mais je vais te...
23: 7 ans.
10: Ouais.
23: Grosse Caisse, s'il te plaît, je te réponds.
10: Ouais, vas-y.
23: Alors je vais te dire une chose, un animal.
10: Ouais.
23: Quand t'en as un, c'est quoi? C'est pour l'abandonner sur le bord de la route, c'est pas la peine.
10: Non, mais attends,
23: tu n'aimes pas les animaux.
10: Gérard, tu n'aimes pas les animaux. Mais t'as mal compris, laisse-moi t'expliquer.
23: On arrête.
11: Justement, là, on parle d'abandon. On a un sondage sur.
23: Gérard, tu fermes.
12: Sur Minitel, il y a un sondage.
23: Bon, tu dégages, je peux voir ce que le sondage me dit, d'accord?
12: Vas-y, Karine d'abord, et après sur Minitel, il y a un message, effectivement.
11: Ouais, on a des petits sondages, et le premier sujet que Manu va te lire, ça concerne justement l'abandon des animaux.
23: Fais voir, Manu, s'il te plaît.
12: Tu veux lire?
23: Tiens, je vais l'annoncer.
12: Vas-y.
23: Donc alors, tu dégages, s'il te plaît, j'ai pas besoin de toi. Tu me les sors tous quand je dis d'après...
10: Non mais Gérard, que je termine au moins ce que je voulais dire, quoi.
8: Mais c'est trop de cas terminé.
10: J'ai abandonné parce qu'on m'avait offert, une fois c'était ma fête, on m'avait offert un ver solitaire. Et j'étais obligé de l'abandonner et ça m'a un peu fendu le cœur.
23: Tu te tais, grosse caisse.
10: Mais putain, mais merde, je suis
23: plus. Allez, dégage.
8: Non, parce que je voulais dire, Gérard, c'est Natacha.
23: Grosse caisse dehors.
12: Vas-y Gérard, le sondage, là.
23: Bon, alors... D'après ce que j'ai sous les yeux.
8: Natacha,
23: Marie et Stéphanie.
12: D'accord.
23: Vous m'écoutez, s'il vous plaît.
12: Tenez-vous deux minutes.
23: Il y a que ces trois-là que je veux entendre pour l'instant. Et qui vont répondre sur la première partie du sondage que je vais dire. Alors, suivant les renseignements pris par la SPA, sur la population totale de la France, 15% des personnes possèdent un animal, l'abandonnent, mais 2% pensent que même elle leur laissait une gamelle. Alors.
10: Gérard!
23: Tais-toi, c'est pas sonné!
10: C'est grosse caisse!
12: Sur Minitel, il y a.
10: Oui, j'ai le même sondage, j'ai pas le même chiffre.
12: Non, mais c'est pas intéressant, Gérard, il a le même sondage.
10: Moi, j'ai le même sondage, mais c'est seulement 0,7%
23: du
10: temps.
23: Mais
8: lui,
23: arrête!
8: Allez-y, gamelle!
11: Putain,
8: mais
11: coupez-le, Gérard! Lui, son sondage, il est apparemment un petit peu différent. Écoute ce qu'il a dit.
23: Bon, dégage!
10: Arrête, ma mère!
23: Maintenant!
8: Gérard?
23: Oui?
8: C'est Marie.
23: Marie, je t'écoute.
8: Marie, s'il te plaît, je voudrais connaître ce que Grosse Caisse a à dire, s'il te plaît.
10: Mais Gérard, j'ai le même sondage que toi, on doit avoir les mêmes sources.
23: Alors, je réagis à merde.
10: Et alors, c'est pas 2% à la fin, je crois que t'as ma
3: lui, c'est 0,5.
13: Non, c'est 2%, il se passe
3: pas de gros cul. Moi, je suis pas l'idiot.
13: Bon, allez, dégage.
3: Mais non.
13: Dégage.
3: Mais, attends,
13: Marie, mais... Marie, tu veux réagir?
14: Oui.
13: Alors
14: Quelle est la... Non, non, mais c'est bon, je voulais écouter ce que Grosse Caisse avait à dire.
3: D'accord. C'est que c'est 0,5.
13: Quelle est toi, Grosse Caisse?
3: Mais non, mais...
13: Grosse Caisse, tu es à faire.
3: Personne n'a retrouvé mon verre solitaire.
13: Ouais, et personne n'a retrouvé ta connerie.
3: Bah si. Mais
13: si, ta connerie, elle est en train de se faire bouffer, elle est par les poissons. En de bon entendeur, salut pour toi.
3: En de bon entendeur, salut pour toi. En de bon entendeur, salut pour toi.
15: C'est pas moi. Bon, sur Minitel...
13: Stéphanie.
15: Non mais attends, sur Minitel, il y a quelqu'un, il y a Mulder, qui dit, écoute, moi j'avais deux chiens, Gérard, je trouve ça bien, j'en ai abandonné un, c'est dans la forêt, je trouve ça super bien, et l'autre sous le pont de l'Alma.
13: Je répondrai pas à cette question-là parce que il me semble que j'avais bien précisé qu'on arrête cette histoire de pont de l'Alma, d'accord?
14: Moi, ce que je voudrais dire, c'est qu'on arrête de parler. Oui, j'ai
13: l'animal
14: encore de l'autoroute.
13: Gérard,
14: Gérard,
13: oh! Bon, grosse chasse, ferme à pas, merde!
15: J'ai quelqu'un qui a mangé sa boisson rouge.
13: Dégage! Grosse fesse, vous me le direz!
16: Ça y est, il est parti, Gérard.
15: Gérard, j'ai quelqu'un qui te demande. Il a mangé ses poissons rouges, il te demande si t'es d'accord avec lui. Je trouve ça bien.
13: Bon! Alors maintenant!
15: Bon, d'accord. Écoute pas.
13: L'histoire des poissons rouges, pour l'instant, j'en suis pas là.
15: Est-ce que c'est vrai que tu ferais des trucs avec des caniches dans les chiottes à la loco?
13: Je répondrai pas là-dessus. Hop, on a bon entendeur, salut. Stéphanie.
14: Oui, Gérard.
13: Alors pour toi, suivant, d'après ce que j'ai sous les yeux, suivant des renseignements pris par la SPA, sur la population totale de la France, 15% des personnes pensent à Dana et Bad, l'abandonnent, mais 2% pensent... Quand même, alors laisser une gamelle. Alors, qu'est-ce que t'en penses, toi?
25: Non, mais déjà, moi, je trouve dégueulasse de prendre un animal pour l'abandonner après.
3: C'est clair, il y a des chameaux qui sont abandonnés. C'est incroyable.
13: Pour
3: des chameaux sur la route.
13: Attends, Stéphanie.
14: Oui.
13: Pour l'instant, celui qui répond... Je parle pas des chameaux, d'accord? Pour l'instant, tu l'as fait,
14: Gérard,
17: je t'interromps deux secondes. J'ai viré Grosse Caisse et on accueille Guigui à la place.
3: Ouais, bonsoir.
25: Bonsoir, ça va?
3: Je voulais juste revenir, c'est possible, parce que j'ai entendu, je sais plus, il y avait 0,5.
13: C'est 2%, abruti!
3: Mais attends, t'énerve pas.
13: C'est 2% abruti et pour l'instant c'est pas toi que je m'adresse.
3: Attends,
13: il y a une question Minitel maintenant, vous voulez fermer.
3: Mais j'ai entendu 0,5 et toi tu dis 2.
13: Oh là là, tu vas le fermer quand je parle.
3: Non, Maria, c'est
13: tu vas le fermer.
25: Gérard, arrête de gueuler.
15: J'ai un sondage sur Minitel.
14: Mon amour, Gérard.
3: Allô
14: Gérard.
3: Ouais, c'est Guigui encore.
13: Bon, allez, Guigui dehors. Guigui dehors, ça y apprendra. Allez,
3: hop.
13: Gugu dehors, je veux plus le voir.
3: Gugu,
13: allez hop dehors.
14: Mais Gérard, laissons, qu'est-ce qu'il a à dire? C'est intéressant.
13: Non.
14: Mais Gérard, je te marche dessus, la merde.
3: Moi, j'ai des choses intéressantes à dire sur les droits de l'homme. Personne ne
17: m'écoute. Écoute-le.
13: Non, mais pour l'instant, c'est pas ça.
17: Laisse-le réagir et si vraiment il est bête, on le vire. Mais écoute.
13: Il y a une question Minitel, je voudrais bien l'entendre.
3: Ouais.
13: Alors, il va la fermer.
3: Ouais.
25: Ton Minitel parle donc.
3: Ouais.
15: Ça y est.
3: Alors c'est Guigui.
13: Ah oh, tu la fermes. Tu me poses la question Minitel.
3: Moi j'ai un autre sondage. Attends, j'ai un autre sondage qui dit que 33% des cochons d'Inde sont sodomites.
25: Sont quoi?
3: Sodomites.
25: C'est pas vrai.
3: Mais oui.
25: Attends, moi, ça
3: m'étonne. À condition d'avoir du Chatterton.
15: Il y a quelqu'un qui a fait piquer son chien. Il y a quelqu'un qui a fait piquer son chien avant de l'abandonner. Il l'a abandonné mort sur le bord de la route parce qu'il voulait pas regarder la télé avec lui.
3: Et il a raison. Bah oui, il a complètement raison.
15: Moi, je trouve qu'il a raison.
3: Ah, bon, pourquoi faire des dépenses inutiles à le piquer alors qu'il peut l'abandonner vivant? C'est clair. Mais moi, je dis, Gérard, est-ce que c'est vrai que tu joues à pousse caca avec les dromadaires?
13: Allez hop.
3: C'est vraiment pas sympa.
15: Il est parti.
25: Gérard, c'est vrai que tes parents ont hésité entre t'abandonner toi ou leur chien sur le bord de l'autoroute et qu'ils t'ont laissé toi au lieu du chien?
13: Qui pose cette question?
25: C'est Natacha.
13: Alors Natacha, bonne nuit. Laisse-moi t'apprendre. Tu vois, j'ai pas l'habitude de virer des nanas.
3: Oh, bah
13: mais
3: non,
13: là, tu dégages. Bonne nuit, Natacha.
25: Gérard.
3: Mabrouk,
25: Marie.
3: Mon
25: petit sucre d'or.
3: Marie, je t'écoute.
25: Mabrouk. Est-ce que t'as déjà eu un animal, toi, domestique?
24: Est-ce que t'as déjà eu un chien, un âne, un chat? Qu'est-ce que t'as déjà eu, toi?
23: Mais j'ai déjà eu un chat chez moi. Bon, ben, à chaque fois que je descends de téléphoner, le chat me suit. Le chat,
24: il s'appelle comment?
23: Il s'appelle
24: comment?
23: Il s'appelait Calin.
6: Gérard, t'as déjà eu une chatte?
23: Eh, pauvre con! T'as déjà eu mon poing dans ta gueule?
6: Oh, bon non, Gérard, mais
16: attends. Non, mais les gens, c'est cool. Il y a qui a perdu son morpion, il demande à Gérard si tu l'as pas vu.
23: Non, non, mais attends, pour l'instant, je m'adresse pas, je parle pas, je réponds pas comme ça.
26: Gérard,
24: oui.
26: Est-ce
24: Gérard
26: que à la place de Mickaël, tu peux accueillir sur l'antenne à de bon entendeur?
16: Salut.
6: Bonsoir.
23: Bon, de bon entendeur,
6: bonsoir.
23: Salut.
6: Bon, moi, j'entends des choses sur les animaux qui me font pas trop plaisir.
23: Ouais.
6: Donc ça me fait pas trop plaisir. Et non, j'aimerais que remettre un petit peu d'ordre dans tout cela.
18: Oui, non, oui, oui, oui. C'est vrai que l'abandon des dromadaires, c'est quand même dramatique. Et je veux dire,
23: ouais, tu l'as fait,
18: avec les dromadaires dans la loco, c'est pas grave.
6: Ouais. Et tu trouves pas, par exemple, que les hamsters sodomites, c'est dramatique? Moi, je trouve que c'est un vrai problème.
23: Ouais, ouais,
18: les dromadaires, c'est vrai que c'est un vrai problème.
23: Là, s'il vous plaît.
6: Allô?
23: Karine, s'il te plaît.
26: Oui, deux secondes.
23: Karine. Tu me vires tout ça. Bon, alors, Marie.
24: Oui.
23: Donc, alors pour toi.
24: Oui.
6: Et je veux dire, t'as déjà fini avec un ours.
23: Je sais pas appeler pas de chambre.
6: Mais je vois pas le rapport avec les ours, et je te ferai dire.
23: Sinon, tu me le vires. Tu me le vires.
6: T'as déjà foutu un oursin sous le nid,
23: c'est dehors celui-là.
6: C'est n'importe quoi. On fait des moutons sur lui d'abord.
23: Non, mais il est toujours là.
16: Gérard, reviens un peu sur le débat là.
23: Donc, bon, Marie, pour en finir avec le sondage que j'ai sous les yeux avant de continuer les questions.
24: Oui.
23: Donc, pour toi.
24: Oui.
23: Donc, qu'est-ce que t'en penses?
24: J'en pense rien du tout.
23: D'accord. Ok.
6: J'ai pas très bien compris ce l'histoire du sondage animalier, là.
24: Gérard. Oui, c'est vrai.
23: Non, mais pour l'instant, toi, le com, tu la fermes.
6: De bon entendeur.
23: On demande entendeur, salut.
6: Bonsoir.
23: Tu vas retourner au standard.
6: Salut.
23: Bon,
16: exactement.
6: Alors,
16: Gérard,
6: moi sur le sondage, ouais, c'est Guigui, là.
23: C'est quoi la
6: mère? Moi sur le sondage, je pense qu'en fait, le sondage est complètement biaisé parce que c'est la France dont il s'agit.
24: Arrêtez.
6: Il s'agit de la République tchèque.
24: Elle est électrique, là.
23: Oh, bon. Tu les calmes!
16: S'il vous plaît. Voilà, se calmer.
23: Mais merde, qu'est-ce qu'il me fait lui à l'arrière? Je demande au mec de se calmer!
24: Gérard, calme-toi,
23: merde.
24: Putain, détends-toi.
16: Remets ton casque, Gérard.
24: Écoute ce que te dit Max ou Manu, je sais pas qui c'est qui parle.
6: Et une fois, j'ai adopté un bouc.
23: Et toi, pour l'instant, je suis pas avec toi dans le sondage, ok?
24: Gérard?
23: Je suis avec Marie.
24: Oui, Gérard, respire un grand coup.
23: Alors, vas-y, dépêche-toi parce que j'attaque la prochaine question.
24: Oui, vas-y, c'est quoi la prochaine question? Vas-y.
16: Gérard, excuse-moi, 30 secondes. Oh, on accueille Garfield à la place de Natacha.
23: Non, mais attends. Eh, c'est pour avoir les mêmes lascars qui changent de nom sans arrêt.
6: Mais non,
24: Gérard,
6: mais non, rien à voir.
24: Gérard,
23: mais attends, vous allez me prendre
16: Gérard.
23: Des...
16: Gérard, dis-lui bonjour, Gérard. Après, on verra.
24: Gérard, je suis une fille.
16: Voilà.
24: Garfield, allô, c'est une fille.
23: Allô?
24: Allô?
23: Bonsoir.
24: Bonsoir.
6: Là, j'aimerais vous demander un conseil parce qu'il y a un problème là. Là, j'ai teasé comme un malade et il y a un éléphant à tête de koala devant moi et j'aimerais savoir si je peux le tuer ou non, ou si c'est une période en voie d'extinction.
24: Bah, essaye de discuter avec lui d'abord. Essaye de lui parler, de le caresser.
6: Il comprend rien, là. Il a déjà commencé à bouger.
24: S'il a l'air agressif,
6: tu le meubles, il commence à tout manger, là.
16: On peut revenir à l'étude qu'on a fait avec Karine.
23: Non. On revient pas à l'étude.
16: Pour relancer le débat.
23: Non, on revient pas à l'étude. Je lance la prochaine question parce que là, pour l'instant, je demande aux nanas de répondre. Pour l'instant, t'as un mec qui saute par-dessus tout le monde qui veut savoir plus.
26: Guigui est parti, Arnaud est à sa place.
6: Ouais, salut, c'est cool.
23: Ouais, comme par hasard, c'est encore les mêmes.
26: Non, presque pas. GG, je t'assure.
23: Non, presque pas. Presque pas, je ne reconnais pas les voix.
24: Il y a un écho.
23: Merci, Olivier.
16: J'ai pas rien, moi, j'ai pas d'écho.
23: T'as rien, toi, dans les oreilles.
24: Gégé, occupe-toi de nous.
16: Si, j'ai des poils.
23: Vous me donnez des liens.
24: Bonjour, bonjour,
23: d'abord. Je sens que tout à l'heure, je... Oh! Eh, c'est quoi, là, les boutons? Ok. C'est quoi, là?
16: Bah, j'ai éteint l'insert.
23: Ouais, bah, alors moi, j'arrête.
16: Non, mais non. Mais Gérard, reprends le débat un peu.
23: Non.
16: Pourquoi?
0: demande de couper l'insert, j'ai coupé l'insert, je peux le remettre en route.
23: Tu mets ta poulet là, c'est quoi ce bordel, les merdes ?
0: Attends, tu...
23: Bon, allez, moi j'arrête.
24: Bon, Gérard, allez.
4: Arrêtez. Allô ?
24: Oui.
0: Bon.
4: Allô, c'est Max.
24: Oui.
0: Bon, ouais, Gérard.
24: C'est Max, ouais, vachement, ouais, puis moi je suis la bonne.
0: Gérard.
23: Qu'est-ce qu'il y a ?
0: Ah, tu vois, ça marche.
23: Non mais attends, pour l'instant l'autre tu vas venir faire l'aria parce que là pour l'instant il est en train de jouer avec les boutons et j'ai des sons de tous les côtés.
24: Bon Gérard, putain on va prier maintenant, merde.
0: J'ai rien fait. Non, au standard là.
24: Putain mais avancez dans le débat.
4: Mais pourquoi ils mettent des stagiaires à la réalisation?
24: Ouais exact. Gérard.
0: Remets ton casque Gérard.
24: Gérard,
0: sur Minitel, il y a quelqu'un qui te
24: Gérard,
0: demande, il a un couchon d'un à côté de lui, il te demande si tu dois, il doit le tuer ou pas maintenant, là, pour le bouffer, il a faim.
23: Ouais, mais de toute manière, quand t'arrêteras de faire tes conneries, toi, tu me feras signe, d'accord ?
24: Gérard,
4: tu l'enlèves les poils avant.
24: Gérard,
23: prends-toi, tu la fermes.
24: C'est dommage qu'ils prennent des stagiaires à la place des animateurs. Gérard, c'est Stéphanie, on reprend le débat, s'il te plaît.
23: Ouais, ben, je vais essayer si c'est pas.
24: Tout.
23: Ouais, mais si c'est pas le bordel avec les bandes d'abrutis.
24: Bon, alors pose une question.
23: Tu vois ? Hey, Stéphanie, je sais pas si t'entends.
24: Oui, mais si, j'entends. Hein.
23: Tu vois ? Donc, tout à l'heure, je pense que je vais pas finir à 4h du matin.
24: Mais bon, allez, faut se calmer, faut se détendre.
23: Bon, la femme, alors là, c'est une question... c'est malheureux parce qu'on ne peut pas...
5: Gérard, vas-y.
0: Bon, c'est quoi la question ?
23: Je peux pas appeler ça une question.
24: Oui. Ouais.
23: Allez, trois, pensez-vous que la femme est-elle un animal ?
24: Non. Bah alors.
23: Alors qui est contre ?
24: Moi, Stéphanie.
23: Non mais attends Stéphanie. Pour l'instant, au standard s'il vous plaît.
0: Moi je pense que c'est un animal.
23: Vous allez me refaire une fiche propre avec des noms corrects.
4: Gérard, tu dis ça parce que t'es sorti avec des chiennes ou t'as rien
23: non,
4: à voir ?
23: Non, alors toi, pour l'instant j'ai reconnu ta voix, tu dégages. C'est clair et net.
4: C'est impossible.
24: Et précis.
23: Bon alors, t'inquiète pas, tu crois que je t'ai pas reconnu là ?
4: Mais non, c'est impossible.
23: Ouais. Tu te ferais pas passer
4: Vas-y, Cosmar.
23: Ouais.
24: Ça va pas, ça
23: tu te ferais pas passer par David, Tony ou Arnett ?
4: Ah, c'est lequel des trois, lesquels ?
23: Ouais, tu te ferais pas passer par Arnett ?
4: Ah non.
24: Perdu,
4: voilà.
23: Non, mais c'est pas c'est par David. Alors, comme par hasard, j'avais prévenu, pas les mêmes. Alors, dans ces cas-là, ça va être simple. Ça va être les derniers débats que je perds avec
4: Gérard. Non, Gérard, tu te trompes complètement, Gérard.
23: Oui,
0: bon, Gérard.
23: Bon, au standard, vous me gardez les mêmes.
0: Non, Gérard, ta question est intéressante. On va se calmer un peu là, au standard. Gérard, ta question est intéressante.
23: Ouais, la question est intéressante.
0: Hein ? Je pense que ça mérite une réponse.
23: Voilà.
0: Alors, qui veut répondre ?
23: Tu vas répondre, on va mettre un disque, on va laisser réfléchir.
24: Non.
23: Alors Stéphanie, tu veux répondre ?
0: Vas-y, Stéphanie.
24: Oui, moi je pense que... moi je dirais pas que la femme descend de l'animal, mais bon, en fait...
23: Crois-tu ?
24: Gérard ? Oui et non, parce qu'en fait, l'homme descend du singe, d'après ce que je...
23: Oui, la
4: différence qu'il y a entre les singes et Gérard.
24: C'est pareil.
4: Les singes, ils ont évolué.
24: Gérard, c'est Gérard. Pareil, l'homme ou la femme, de toute manière, on descend tous.
23: Ouais.
24: Gérard, j'ai envie de répondre. Gérard, ma maman.
0: Oui, vas-y, réponds.
24: Ouais, j'ai répondu.
23: Non, pousse-toi, toi.
0: Non, mais Marie.
23: Pour l'instant, n'essaye pas de dire au mec qu'il change de voix pour pas que je les reconnaisse, hein.
26: Non,
0: je
26: moi
0: rappelle
26: je,
0: des gens, Gérard.
26: Je t'ai rappelé plein de gens, Gérard, je vais te les annoncer au fur et à mesure, ok ?
23: Donc,
0: Gérard, on débat un peu.
24: Gérard.
23: On va faire la pause.
24: Non, Gérard, j'ai envie de répondre.
23: Qui ?
24: C'est Marie.
23: Non, mais attends, pour l'instant, je suis avec Stéphanie.
26: Je te donne une nouvelle liste, on a plein de nouveaux gens.
23: On va se calmer un peu.
26: Gérard, tu peux m'écouter deux secondes ? On a une personne, un responsable de la SPA, c'est monsieur Bilalian, et on a de nouveaux auditeurs, ok ?
0: Bon, alors on va prendre.
23: Non, mais...
0: Donc la question, c'est quoi, Gérard ? Tu répètes la question ? Gérard.
23: Attends 5 minutes.
0: Non mais tu fais de la radio là, je te rappelle, tu vas faire ça pendant la pause, on va envoyer un
26: disque. Les noms qui sont sur la feuille que je viens de te donner, Gérard.
23: Donc on va accueillir Ragout Toutou. Allô ?
4: Ouais, c'est Ragout Toutou, le Ragout de tous les Toutous.
23: Ouais c'est ça.
4: Qui c'est contre
23: Ragout ? Oh, tu te tais, toi, s'il te plaît, pour un son, je sais pas appeler. Graphiel. Allô ?
0: C'est Garfield, Gérard.
24: Oui, bonsoir, Gérard.
23: Bonsoir. Oh, c'est une femme. Et une femme.
24: Une femme.
23: Denis.
0: C'est un animal.
23: Denis.
4: Hein ?
23: Ouais, Denis,
2: ah non, je sais plus comment je m'appelais, parce qu'avec tous ces changements de montée, c'est moi.
23: Non, attends, Denis, c'est pas reconnu, presque pas.
7: Non, c'est Doro. Vas-y.
23: Non, c'est un habituel. Elodie.
9: Oui, Gérard.
23: Bonsoir. Monsieur Bidalian.
19: Enfin, monsieur Gérard, je voulais juste vous dire, donc je suis un des responsables de l'espace, il m'était possible de parler avec vous, mais sans tous ces petits jeunes, car j'ai quelque chose à vous dire.
23: Ouais, ben,
9: dans ce cas-là... Non,
23: dans ce cas-là, monsieur Bidalian, si vous voulez pas faire partir du débat, vous rappelez un peu plus tard.
19: Non, mais le problème, monsieur Gérard...
23: Rappelez le débat, monsieur, s'il vous plaît.
19: Votre débat est très intéressant, mais malheureusement, tout le monde
23: prend ça. Bidalian, dehors. Je ne veux pas pendant le débat.
26: Gérard, c'est un responsable de l'espace.
23: Ouais, non, mais...
19: Attendez, monsieur, là, c'est dommage.
23: Mais moi, il ne veut pas poser des questions.
19: Mais monsieur, bien au contraire. J'ai des chiffres à vous donner. Je voulais juste vous dire que, suivant les renseignements pris par

0: connard.
1: Tu fermes ta gueule.
2: Mais fort heureusement, le parc zoologique de Suresnes a retrouvé un
3: Gérard, 30 secondes, tu m'écoutes?
4: Oui.
3: Gérard, écoute-moi 30 secondes. C'est moi, c'est Manu, là, regarde-moi.
4: Non, mais j'en ai rien à foutre, Gérard. Monsieur Bilalian, pour l'instant, j'ai demandé à ce qu'il sort.
3: Gérard, ne crie pas, écoute-moi 30 secondes.
4: On va mettre un disque.
3: 30 secondes.
4: On va mettre un disque.
3: Non.
4: Tu vas me dire ça tout à l'heure.
2: Allô?
3: Non, je vais mettre Marcassin. Monsieur Bilalian.
4: Non, mais monsieur Bilalian, j'en ai rien à foutre.
3: C'est le même sondage que tu as, Gérard. Regarde-le, on te l'a donné tout à l'heure.
4: Non, mais monsieur Bilalian, j'en ai rien à foutre. Pour l'instant, il va pas me prendre la tête. Il veut pas parler sur l'antenne.
2: Allô?
4: Voilà.
2: Monsieur Villalion. Monsieur Gérard.
4: Non, mais pour l'instant, vous
2: voulez. Je veux vous dire. Non, mais monsieur, attendez. Mais bien sûr, je veux parler sur l'antenne.
5: Attendez.
2: Vous laissez pas les gens.
5: Monsieur Villalion, attendez, on va mettre un disque.
2: Vous laissez pas les gens parler aussi, hein.
4: Non, mais pour l'instant, vous allez vous la fermer.
2: Je tenais juste à vous dire que le parc zoologique de Suresnes a retrouvé il y a deux semaines quand même 23 chiens qui ont été abandonnés, mais Dieu merci, ils avaient des colliers, numéro de tatou, autour de...
4: Dehors, Bilalian. Je veux plus lui. Donc on va écouter des marcassins.
2: L'institut de sondage.
4: Les marcassins sans stress avec petite fellation.
5: D'accord, et c'est quoi la question? Rappelle la question quand même pour que les gens puissent y réfléchir.
4: Et les femmes est-elle un animal domestique? On va à...
5: Donc la question, les femmes donc, est-elle un animal domestique?
4: Voilà, et à la place de monsieur Bilalian, je voudrais qu'on garde Marie, s'il vous plaît, au standard.
5: Ok.
4: Bon. Donc, c'était les marcassins. Non, tu me laisses la porte ouverte, s'il te plaît. Tu laisses la porte ouverte, s'il te plaît, j'ai pas d'air.
6: Il y a un...
4: Non, il y a rien,
5: c'est bon, Gérard, on ouvrira tout à l'heure quand il fera chaud. Faudra gueuler.
4: Bon, on accueille Ragout.
2: Oh, le cochon.
4: Bon, et... Oh, oh, Karine, s'il te plaît.
7: Non, avec ta caméra devant.
4: Quand je parle au standard, je voudrais bien que...
7: Ouais. C'est parce que je leur disais qu'on y allait, c'est pour ça. C'est moi qui les ai retenus.
4: Déjà, lui, tu vas le calmer, il fait pas le porc.
7: Oui.
4: Ok.
7: D'accord.
2: Il se calme.
4: Bon, alors, Ragout.
2: Ragout, bon,
4: toi, déjà, tu mets le bordel.
2: Oui, non. Tu m'appelles, Gérard.
4: Tu joues pas comme ça. Tu joues pas comme ça, merde.
2: Bon, Gérard. C'est Ragout, toutou, apparemment, tu voulais me parler.
4: Bon, pour un tour, je te dis bonsoir.
2: Alors, allô. Moi aussi, je te dis bonsoir.
4: Ok.
8: Monsieur Bilalian.
4: Grave fied.
2: Allô.
4: Mais c'est quoi la merde?
2: Allô.
8: Qui c'est qui dit allô, là?
7: C'est Louis Mazur. Louis Mazur à la place de Bilalian.
2: Oui, bonsoir. J'ai cru comprendre que vous aviez mon...
7: Allô, Marie, bonsoir. Elle a raccroché. On a Élodie à la place de Marie.
8: Oh là là.
4: Bon, alors, tu dis... Celui qui s'est mis au lit de bonsoir depuis tout à l'heure, tu me calmes.
7: Bah, dis-lui, t'as envie de dire, j'ai
2: dit. Allô, m'entendez-vous?
8: Ouais, moi, je t'entends.
2: M'entendez-vous, ça, que je gueule?
4: Bon, alors, ta gueule, tu dégages. Hop.
2: Oui, m'entendez-vous, allô? C'est monsieur Mazur à l'appareil.
4: Monsieur Mazur, tu dégages.
2: Bon, écoutez.
8: Bonsoir, Bruno. Bonsoir, Bruno, pourrais nous expliquer un peu
7: comment
8: ça a été viré de France 2 aussi?
2: Allô? Vas-y, Mazur, vas-y.
7: Non, mais c'est Louis
2: Mazur.
4: Mais c'est quoi ce cirque? Qui c'est qui s'amuse avec un tic-tac, là?
2: Allô?
8: Gérard, mais prends
2: allô,
8: un choix et reviens en débat.
2: Allô, ici, monsieur Louis Mazur. Est-ce qu'il serait possible de prendre l'antenne, s'il vous plaît?
8: Vas-y. Ça va être dur. Hein.
2: Allez. Allô?
8: Allez-y, monsieur Louis.
2: Ah, merci. Monsieur Gérard.
4: Allô?
2: Écoutez, je suis un des collègues de monsieur Bilalian que vous avez eu au téléphone.
4: Non, c'est pas à vous que je m'adresse, d'accord?
2: Non, mais attendez, il y a 3 minutes,
4: c'est
2: vous avez eu...
4: C'est pas à vous que je m'adresse!
2: Mais ça n'a...
4: Ce n'est pas à vous que je m'adresse, à
2: Gérard, écoutez...
8: Gérard,
2: écoutez... Ce n'est pas la peine de Braire.
4: Garfield!
8: Eh, les piles électriques, là!
2: Monsieur Gérard, est-ce qu'on peut s'exprimer?
4: Merde!
2: Monsieur Gérard.
4: La ferme!
2: Non, c'est monsieur Mazur.
4: La ferme!
2: Non, monsieur Mazur. Il a déjà été viré.
4: Mazur dehors encore une fois. Oh, le standard! Manu, merde!
8: Gérard, arrête, merde!
4: Manu!
8: Arrête de crier!
3: Gérard, je prends de nouveaux auditeurs, comme tu me l'as demandé hors antenne, alors, hein?
4: Bon, alors...
8: Garfield, Gérard.
4: Oui, excuse-moi.
8: Ben, je t'en prie, c'est pas grave. On peut laisser parler Monsieur Mazur ou...
4: Non, pour l'instant...

0: parti. Donc, Denis.
1: Oh, vas-y, enchaîne, animal.
0: Bon, si t'es pas content, Denis, tu vas gerber vite fait, bien fait, toi aussi.
2: Gérard, c'est Stéphanie.
0: Attends, Stéphanie.
2: Bonsoir,
0: Elodie.
2: Stéphanie. Gérard,
0: bonsoir. Elodie, bonsoir.
2: Bonsoir, Gérard.
0: Et Stéphanie.
2: Oui.
0: Ouais.
2: Oui, ben bah, reviens au débat, s'il te plaît.
0: Gérard. Oui, ben bah, voilà, donc...
2: Gérard.
1: Je suis entouré de femmes.
0: Gérard. Non, mais attends,
3: Gérard, j'ai viré Louis Mazur, on a Poulain à la place.
1: Salut, c'est Poulain, ça va?
2: Salut, Poulain.
1: Vous allez bien?
2: Ça va.
1: Ouais, c'est le feu, là, ce soir.
2: La question, c'était quoi?
4: Gérard, avant la question, on a que Jérémy à la place de Ragout.
1: Gérard.
0: Ouais.
1: Ça va?
2: Bonsoir, Jérémy.
1: Salut,
0: chat.
2: Bonsoir, Jérémy.
0: Tu restes poli, s'il te plaît, avec les nanas.
1: Attends, chat, c'est un nom d'animal, hein?
0: Non, pour l'instant, tu restes poli, s'il te plaît.
2: C'est pas grave, ça nous plaît, Gérard.
1: J'avais plein de choses marrantes à dire, mais je vais pas les dire parce qu'il fait tard.
0: Bon, pour l'instant, c'est pas Rémi qui va faire le débat, c'est moi.
2: Bon, Gérard,
5: la question.
2: Allez, bon, Gégé, on t'aime bien, mais on va finir par se lasser quand même.
5: Gérard,
2: à 6h, on y est encore. Hein.
5: Gérard, c'est Elodie.
0: Oui.
5: Je vais te poser une question. Si tu devais te transformer en un animal, qu'est-ce que tu choisirais?
0: Je choisirais un
5: âne.
1: Un crapaud.
5: Un gorille.
0: Non, je choisirais un lapin.
5: Un lapin?
2: Sans la peau.
0: Voilà.
5: Pourquoi?
1: À cause des grandes oreilles.
0: De toute manière, c'est...
5: T'as un rapport à ta façon de faire l'amour, c'est ça?
0: Non, parce que...
1: T'as les dents en avant?
0: Non. Parce que... Qui c'est qui a posé cette question, là?
1: C'est Poulain.
0: Non, c'est pas Poulain. Bah, désolé, c'est une femme qui a posé...
1: Non, c'est Poulain.
0: Non, Poulain, tu la fermes pour l'instant.
1: Attends, j'ai 16 ans.
0: T'as 16 ans, alors tu dégages. Putain. Bonne nuit, je vois pas des mecs de 16 ans. Allez, hop.
6: J'ai besoin...
0: Allez.
7: Ouais,
0: fais-moi
7: l'amour,
0: toi.
4: Standard.
0: Non, mais attends, tu me viens ceux qui mettent la musique, d'accord?
4: Ok, Gérard. Ça y est, c'est lamentable, hein, au standard.
0: Ouais, je crois que tu t'amuses trop avec le téléphone, toi, hein. Avec Arnold, tu le fais moins, hein.
4: Ouais.
0: De toute manière, tu as laissé Karine faire le standard un peu, là.
4: Je crois aussi.
0: Ouais.
1: Tu me laisses.
4: Bon, alors maintenant que ce problème est résolu, Gérard, on va revenir sur le débat. On revient sur le débat, Gérard, parce que là, je crois que tu.
0: On va laisser le standard à la soupette.
4: Gérard,
0: allô,
4: tu reviens sur le débat maintenant.
0: Allô.
2: Maintenant.
0: Bonjour.
4: Bon.
8: Allô, bonsoir, c'est Monsieur Mazur.
0: Oh, Mazur, je suis la ferme, on t'a dit de dégager.
8: Bah écoutez, je sais, on m'a raccroché au nez, j'ai rappelé.
4: Non, Gérard, le débat.
3: Gérard,
9: 10 minutes que t'as
3: allez.
9: Commencé. Ça fait 10 minutes que t'as commencé, il n'y a pas eu une question.
0: Ouais, mais il n'y a pas une question, pourquoi l'autre,
4: parce que tu ne te fais pas respecter. Parce que tu ne te fais pas respecter, Gérard.
3: Gérard, bon. C'est ton débat, maintenant tu poses ta question, on y va.
4: Il n'y a personne.
0: Okay. C'est toi qui prends le standard.
4: Y a okay. pas, mais Gérard, il n'y a pas un bruit à l'antenne, vas-y, pose ta question.
0: Les femmes sont-elles... Les femmes est-elles un animal? Alors, je vais poser... Je vais demander à...
8: Je souhaiterais 2 secondes revenir au sondage précédent.
0: Le sondage, tu dégages! Non, il n'y a plus de sondage, ok?
8: Alors, 2% des gens pensent quand même à laisser une gamelle aux animaux abandonnés.
0: Dehors!
3: Il faut être avec une fille.
8: Oui, lorsqu'ils sont abandonnés sur ce point-là, nous sommes d'accord, ils sont dehors.
0: Mais il sort d'où, lui?
3: Il est avec quelqu'un.
8: De dehors.
4: Tu vois, c'est pas moi.
8: Allô, m'entendez-vous?
0: Non, mais dégage.
8: M'entendez-vous?
0: Gratuit.
8: Oui, monsieur Mazur, à nouveau. Je voulais simplement vous dire pour faire avancer le débat. Attendez-nous.
0: Oh, tu me laisses un coup quoi, lui, là?
8: Mais nous n'y a... Avancer le débat.
0: Il sort d'où, lui?
8: Alors, de dehors, hein, justement. Bon, alors, je voulais juste vous préciser que 2% des gens...
4: Non, il empêche Gérard de poser sa question, là. Là, faut le couper, là.
0: Mais merde, c'est qui, celui-là, encore?
8: Mazur, au standard.
4: Bon, vas-y, Gérard. Alors, est-ce que la femme sont-elles des animaux?
5: Je voudrais répondre, Gérard.
4: Ah, vas-y, réponds.
0: Garfield.
4: Non.
5: Garfield.
4: Vas-y, réponds.
5: Oui, la femme... Non, la femme ne sont pas des animaux. La femme est une femme, l'homme, c'est l'homme, et les animaux, c'est les animaux.
4: Mmh.
5: Voilà. Je voudrais répondre aussi. Ah non, maintenant je vais me vexer, Gérard. Hein. Si t'arrives pas à prononcer mon prénom.
0: Garfield.
5: Oui.
0: Donc.
5: Gérard.
0: Attends, 5 minutes, s'il vous plaît.
5: Non, mais s'il y a deux noms, Gérard, s'il y a deux noms différents, femmes et animaux, c'est peut-être qu'il y a deux choses différentes.
0: Ouais, mais alors moi, il y a un truc que j'arrive pas à comprendre. C'est pourquoi.
5: Un seul seulement.
0: Non, mais c'est pourquoi. Pourquoi que certains mecs prennent des femmes pour des bêtes sauvages?
8: Alors là.
5: Mais quelles hommes?
8: J'aimerais répondre à cette question.
0: Non, non, pour l'instant, tu vas pas répondre.
8: Je pose une question sur les femmes, mais je pense que.
0: Non, non, mais pour l'instant, c'est pas vrai.
8: Qu'un homme réponde. Un vrai.
5: Gérard,
7: Jérémy peut répondre.
0: Non, mais pour l'instant.
5: Gérard, c'est Elodie, je voudrais répondre.
0: Oui, Elodie.
5: Je voulais dire que la femme est un mélange d'animaux, de plusieurs animaux.
0: C'est-à-dire?
5: La panthère.
0: Mmh.
8: On a dit qu'on parlerait de Christine.
0: Bon, lui, celui qui vient. Oh Manu, s'il te plaît.
10: Oui, Gérard.
0: Celui qui s'amuse à parler de Christine, tu me le sacs, d'accord?
5: Gérard, tu donnes des prénoms d'animaux aux filles?
0: Non. J'ai déjà donné comme nom d'animaux petite souris, voilà, c'est
5: tout. Tu appelles les filles ma poule ou ma chatte, ma puce
0: Non, puce, à la rigueur, j'ai donné ça, oui. Ma poule. Ma poule, non.
5: Gérard?
0: Oui.
5: Gérard, c'est Elodie.
0: Oui.
5: Je voudrais poser une question. Je voulais savoir, est-ce que tu as déjà rencontré une femme animale?
0: Non. Pour l'instant, j'ai pas encore trouvé la chaussure à mon pied, donc tu vois, j'ai pas encore trouvé la personne avec qui je finirai mes jours.
5: Mais comment tu la voudrais? Tu voudrais qu'elle soit plutôt panthère ou plutôt chasse?
0: Alors là, je vais te dire une chose, tu vois, qu'importe la personne. Mm-hmm. Bon, maintenant, la personne qui sera prête à vouloir me dire oui.
5: À t'accepter, oui.
0: Mm-hmm. À m'accepter comme elle veut. Donc moi je lui laisse toutes ses séances. De manière, j'ai toujours laissé une chance aux nanas. Il y en a qu'on su les prendre, il y en a qu'on se prend pas su les prendre. Là on vient de me faire deux lapins.
5: Merci grand prince. Mm-hmm.
0: Non, mais c'est qui vient de dire merci grand prince?
5: C'est Garfield, il y en a qui ont su les prendre. Il y en a qui n'ont pas su les prendre, tant pis pour elles. Ah voilà, quoi. Enfin, on a vraiment l'impression que c'est toi le chef, toi le roi.
0: Non, mais...
5: C'est vraiment un privilège.
0: Elodie. Oui. Je vais répondre à Garfield.
5: Oui. Ah, parce que j'ai une autre question.
0: Non, mais attends, tu vas me poser la question de manière, je te répondrai aussi. Mm-hmm. Donc, Garfield, je vais te dire une chose. Là, je viens de me faire poser deux lapins.
5: Ben, on va le savoir, hein, parce que tu nous l'as vraiment répété beaucoup ce soir. Mmh.
0: À force de me faire poser des lapins maintenant, je ne crois plus à l'amour.
5: Non, mais attendez,
0: moi je vais vous dire pourquoi. Je vais vous dire une chose, ça fait deux fois qu'on me pose des lapins.
5: C'était des gros lapins ou des lapins très fins?
0: Non, mais c'est des gros lapins. En me disant par téléphone, oui, je t'aime, je veux faire ma vie avec toi. Mm-hmm. Hein? La personne, soi-disant qu'elle est sur Paris, donc je voudrais bien savoir si c'est vraiment réel.
5: Mm-hmm.
0: Elle m'a dit, oui, je voudrais que tu sois avec moi à tout, patati patata.
8: Mais tu l'as vu ou pas?
0: Non, je l'ai pas encore vu, tu vois.
5: T'es grave, toi. Mais quel rapport avec l'amour, se faire poser un lapin? T'es quand même pas amoureux de la fille que tu vas voir.
0: Ah oui, mais attends. Non, mais dans ces cas-là, on dit pas au téléphone, oui, je t'aime,
8: je t'aime.
0: Bon, tu te tais, toi, le cum.
5: Moi aussi, je t'aime, Gérard.
0: Donc, Elodie, tu voulais me poser une question?
5: Oui, je voulais savoir, quel animal dort? Parce que en chaque femme, il y a un animal qui dort.
0: Mm-hmm.
5: Alors, je voulais savoir, quel animal dormait en Christine?
7: La chatte.
0: De quoi?
5: Quel animal dormait en Christine?
8: La chatte est morte, j'ai
0: Christine. Attends, tu veux parler de Christine?
8: La moule.
0: Non, attends, Elodie.
5: Oui?
0: J'ai cru entendre Christine.
5: Oui, mais c'est juste une question parce que c'est que
0: Non, mais alors, moi, oui. je vais te dire une chose, tu vois.
5: Christine.
0: Non, mais alors là, tu me parles plus de Christine, d'accord?
5: Oui, mais c'est juste une question, Gérard.
0: Non, tu sens sa question.
8: Oui.
0: Donc, alors, le temps que tu réfléchis, je vais demander à Stéphanie.
5: Oui.
0: Je vais demander à Stéphanie si elle a une question à me poser
5: là-dessus.
0: Oui,
5: je vais te poser une question. Je comprends pas que tu puisses écouter une nana que tu connais pas te dire je t'aime. On dit pas je t'aime comme ça quand on connaît pas la personne.
0: Stéphanie, s'il te plaît, c'est que t'avais une question à me poser, oui. je vais te répondre.
5: Oui, bah oui. Parce que moi, naïf, moi, franchement, je te dis ça pour toi, Gérard, mais tu te fais avoir en beauté, quoi.
0: Mm-hmm.
5: Tu peux pas dire je t'aime à quelqu'un que tu connais pas.
0: Ouais, mais...
5: Si on peut, regarde, je t'aime.
4: À l'italienne, ouais,
5: mais
4: à l'italienne,
5: bon, bah, ouais,
4: tu
5: mais
4: peux.
5: Bon, si vous êtes naïf,
0: c'est votre problème. Non, laisse ouvert, s'il te plaît.
7: Non, mais j'ai, s'il te plaît.
0: Non.
5: Moi, je sais pas, ça me fait chier que...
0: Stéphanie.
8: Allô.
5: Oui.
0: Stéphanie.
5: Où dira.
0: Stéphanie.
5: Oui.
0: Donc je vais répondre. Oh, c'est quoi là?
8: J'aime l'italienne.
0: C'est qui là?
8: Je t'aime à le monde.
7: Trop susceptible, oui. Parce que le fait que Christine t'ait craché à la gueule, c'était pas un moyen, un bon moyen de se vexer, quoi.
5: Oui, oui. Bon,
0: donc Stéphanie.
5: Oui, je t'écoute.
0: Donc, tu me disais, pourquoi qu'une personne m'a dit je t'aime, moi je lui dis je t'aime.
5: Oui, non, que non, elle, la non. Personne t'a dit qu'elle t'aime. Je sais pas, je vois pas comment tu peux la prendre, sachant que tu l'as jamais vue.
8: Je t'aime à l'Italie.
5: Elle peut pas t'aimer cette personne, si elle t'a jamais vue.
0: C'est qui là?
5: C'est comme il y a des gens qui disent à Max, je t'aime, je t'aime.
0: Non, mais j'entends,
5: C'est quoi?
0: Non, mais attends.
8: C'est tout fini, je t'aime à l'Italie.
5: C'est bon, le mec qui chante là, ça va, il me saoule.
0: Non, mais j'entends pas là, j'entends.
4: Qu'est-ce qui se passe? Qu'est-ce qui se passe, Gérard?
0: Vas-y, mon GG, mon petit poussin. Vas-y, je n'entends pas la question. C'est qui ça?
4: Qu'est-ce qui se passe, mon chéri?
5: Hein?
4: Qu'est-ce qu'il y a, mon petit chou?
0: Je n'entends pas la question, Stéphanie.
4: Stéphanie,
0: c'est qui là qui s'amuse à chanter l'amour en l'héritage?
7: Je suis une poupée Barbie,
5: mais c'est
7: pas
5: le
7: seul
5: chanteur.
7: Mais c'est
5: pas le seul
0: chanteur.
5: Voilà.
0: Alors Stéphanie.
5: Oui.
4: Non, Gérard, faut chuchoter pour pas que les gens.
0: Non, mais.
5: D'accord.
0: Non, mais moi, je veux Stéphanie à me répondre.
5: Allô? Oui.
0: Bon,
11: elle est là.
0: Allô, Stéphanie,
5: oui,
0: s'écoute.
5: Monsieur Mazur. Bon, Gérard.
4: Stéphanie.
7: Allô, je suis à l'antenne.
5: Oui.
0: Oh là là.
5: Hein? Je suis à l'antenne.
4: Vas-y, Gérard.
5: Mais j'en sais rien, moi, c'est à l'antenne.
4: Donc, Stéphanie, vas-y.
7: Allô.
0: Mais non, ça, non, monsieur Mazur, allez hop. Moi,
5: bon, Gérard.
0: Allô. Donc, on va faire conclusion.
5: Il
0: hein.
5: Y en a qui me fait...
12: Non, allô, Gérard, on va encore... Les questions, Gérard.
0: Allô. Tant que Stéphanie n'aura...
7: Est-ce que je pourrais parler?
0: Ah, non,
7: Stéphanie,
0: toi, tu
7: ça va être de ta faute. Pourquoi?
5: Je suis à nouveau,
7: je viens d'arriver.
8: Oui, qui est là? Bonsoir.
5: Moi, j'ai rien fait.
0: On met un disque. Tiens, mais Frédéric François, mon cœur veut dire je t'aime.
5: Non, c'est
0: Gérard. Mais moi, mon cœur veut dire je t'aime, tiens.
5: Gérard,
12: le débat.
5: Gérard,
8: permettez-moi d'intervenir, c'est monsieur Mazur à l'appareil.
5: Allez-y, monsieur Mazur.
8: Oui, c'est monsieur Mazur, je trouve que nous nous éloignons beaucoup trop du départ qui a débuté tout à l'heure.
0: Olivier,
8: le débat de ce soir, si j'ai bien compris, c'est sur les animaux domestiques, en parlant beaucoup personnel, n'ont pas ça vraiment très efficace.
0: Olivier, s'il te plaît. Tout le monde dehors. Tout le monde dehors.
7: Est-ce que je suis en direct?
0: Allez hop.
4: Et voilà.
0: Voilà. Donc on va mettre mon cœur veut dire je t'aime.
4: Non, là on va calmer les gens déjà.
0: Voilà.
4: Donc la question c'est quoi?
0: Donc la question c'est les panthères étaient la panthère est-elle un animal domestique? Et on va mettre mon cœur veut dire je t'aime.
4: La panthère
0: est-elle un animal domestique?
4: Est-elle un animal domestique?
0: Voilà.
4: T'as 2 minutes? T'as 2 minutes?
0: Pourquoi?
4: Non, parce que c'est bon là. Non, il y a Philippe qui me fait rien.
0: Donc, plus tard, on met mon cœur veut dire je t'aime
4: sur Minitel.
13: Allez, mon chéri, on voit mon cœur.
4: Sur Minitel, il y a une question, Gérard, quand même. C'est est-ce que Christine, tu la considérais comme un animal ou pas?
0: Alors là, je.
4: Comme une panthère. Attention à la caméra.
0: Là, je vais te dire une chose que là-dessus, je ne répondrai pas.
4: D'accord. Et on met pas mon cœur te dit je t'aime, on met on s'embrasse, on oublie tout plutôt.
0: Ah, ben oui.
4: On s'embrasse, on oublie tout.
0: Allez hop, j'arrête.
4: Donc Gérard, c'est à toi. Bon alors c'est Gérard. Bon Gérard. Gérard, on est à l'antenne, on est un tout petit peu à l'antenne.
3: Gérard, on est à l'antenne.
4: Non, non, mais bon. Et Gérard, je crois que t'oublies quelque chose, Gérard.
0: Non,
4: tu t'en fous pas. Il y a des gens qui... Si, je t'en aurai une.
0: Non, c'est bon.
4: Non, mais non, c'est pas bon.
3: Gérard, je t'annonce tous les nouveaux auditeurs, d'accord?
4: Bon, alors quel moment?
3: Il y en a un, le premier, je sais pas comment il s'appelle, c'est un nouvel auditeur. Il y a Chantal, on a Garcimore, on a... Elodie, on a...
8: Salut.
3: Monsieur Mazur.
8: Monsieur Mazur, je suis un grand fan. Alors attendez, il a rien dit pour moi, monsieur. Oui, j'en ai pour 5 secondes, si vous pouvez me laisser parler, 5 secondes même pas.
0: Bon alors dépêchons, monsieur Mazur.
8: Voilà, monsieur Gérard.
0: Ouais, mais maniez-vous.
11: En fait, c'était grosse caisse.
0: Bon allez hop, monsieur Mazur, dehors. Bon Stéphanie, tu voulais me poser une question.
11: Voilà. Ouais.
8: Bien fait pour sa gueule.
0: Donc, bah, attends, il n'y a pas loin que t'ailles au sondage.
8: Mais tu la fermes un peu.
0: Bon alors, tu dégages. Allez hop. Bonne nuit aussi à
12: toi. On respecte Gérard.
0: Voilà.
12: Alors, de quoi on parlait, Gérard? Je me rappelle plus. Gérard, la question, grand-père est-elle un animal domestique? Je vais le faire parce que apparemment ça a l'air trop dur pour toi, Gérard.
0: Voilà. Donc, mais avant, j'aurais... Gérard.
13: Il y a un nouveau là qui est arrivé.
3: On a un nouveau. À la place de Mazur, on a un nouvel auditeur.
0: Qui?
3: J'ai pas eu le temps de demander son prénom.
8: Bonsoir Caramel, bonsoir Gérard, bonsoir tout le monde, bonsoir les filles, bonsoir Paris, bonsoir Monique.
4: Bon, il dégage Caramel, il dégage.
8: Non mais j'ai rien dit, il reste là Caramel.
4: La clope.
8: J'ai rien dit.
12: Mais laissez Caramel dire ce qu'il a à dire, allez. Non mais rien que d'être à l'antenne, t'envoies de mauvaises ondes.
4: D'accord. Bon, Gérard va revenir là, il est parti éteindre quelque chose.
12: Ok. C'est sympa, hein, il s'en va.
4: Ouais, je crois qu'il s'en fout.
12: Ouais.
4: Bon, Gérard, moi je voudrais intervenir.
8: Allô.
12: Ça fait le vendredi, là, le coup.
8: Allô, c'est Caramel. Bonsoir les filles. Salut, Caramel. J'aimerais intervenir.
12: Alors, tout d'abord,
8: on va laisser parler Caramel.
12: Merci.
8: Alors tout d'abord, je voudrais intervenir sur, sur le premier débat.
12: Gérard, reviens.
0: Pour l'instant, je voudrais que Stéphanie termine avec la question.
8: Caramel,
0: tu dégages.
8: J'ai rien dit, Caramel.
12: Tu peux parler quand même, Stéphanie, je peux. Ouais, mais moi aussi je devais.
8: Alors moi je voulais juste. D'abord je voulais intervenir sur le premier débat.
12: Qui c'est qui parle là? C'est Caramel.
8: On m'interdit
0: la parole, Gérard, tu reviens dans le
8: studio.
3: Tu reprends ton casque.
8: Je pense que maintenant qu'il y a Caramel, on devrait appeler Tony, Luigi, Armette.
12: Ouais, il a pas. Je suis d'accord.
8: D'accord, on les appelle tous.
12: Ouais.
8: Allez, le standard. Bon, c'est Caramel.
0: Oui,
8: mais j'ai pas parlé encore.
12: Gérard n'est pas là.
8: J'ai rien dit.
0: Tu la fermes.
8: Quand même.
0: Stéphanie, tu continues ta question, s'il te plaît.
12: On était en pleine conversation sur le je t'aime qu'on t'avait. On t'a posé.
14: Mais non, on veut la prochaine question, Gérard.
12: Je suis trop loin du débat.
0: Pour l'instant, vous laissez Stéphanie parler, elle avait une question à me poser.
8: Vous n'êtes pas content, vous dégagez, mon pétier. Bon, pose-moi ta question.
0: Non, mais c'est toi, Stéphanie, t'avais une question à me poser.
12: Oui, c'est sur tes...
8: Est-ce que Caramel aussi, après, hein?
0: Putain, mais il va fermer Caramel ou quoi?
12: Oui, il est chiant, lui,
8: là. Il est gentil, Caramel, arrêtez.
14: Mais Caramel, il est doux.
12: Merci, il est doux.
8: Oh, ta gueule, vieille peau, tu nous emmerdes.
0: Bon, allez, hop. Conclusion. Allez hop, conclusion.
15: Alors, la conclusion, c'est Caramel. Premier débat, conclusion. Mais non, Caramel, est-ce que la mode, c'est bien?
0: Non, tu fais conclusion du deuxième débat.
15: Et moi, je voulais dire d'abord que abandonner les animaux de temps en temps, ça fait du bien. Parce que ça fait du bien sur le bord de la route. Par contre, ce qui est dommage, c'est qu'on en abandonne trop sur l'autoroute A6. Il ne faut pas négliger l'autoroute A13.
4: Et là, il y a une dépêche. Le parc zoologique de Suresnes a retrouvé il y a 2 semaines plus de 23 chiens qui ont été enlevés à leur propriétaire. Ils portaient tous sur leur collier un numéro de tatou encore inconnu à ce jour.
0: Eh ben, c'est bien. Eh ben, dans ce cas-là, la conclusion, c'est que vous me faites toucher sur le deuxième débat. Non, c'est terminé. Il n'y a plus de... Le débat est clos.
14: Gérard!
0: Le débat est clos!
3: S'il te plaît, on essaye de terminer, ce serait cool.
4: On va se calmer un peu au standard.
15: Bon, ça va être les dépenses.
4: Il y a une dépêche là.
0: Non, j'en ai rien à foutre.
4: Si, c'est important.
0: Pour l'instant, il paraît que
4: les policiers ont montré que les cibistes et les camionneurs abandonnent beaucoup plus facilement leurs animaux en compagnie.
15: C'est vrai.
0: Bah, ta gueule, toi, qui c'est qui parle comme ça? Alors, dégage!
15: Mais j'ai le droit, crotte!
0: Ils ont tout lu!
15: Bon,
0: Max! Okay. Max, tu viens là, s'il te plaît!
4: Ouais, qu'est-ce qui se passe?
15: Max!
0: C'est quoi ce standard?
4: Calme-toi déjà!
0: C'est quoi ce standard?
15: C'est du caramel! Est-ce que ça vous dirait de faire un débat sur les chocolats?
14: Non.
15: On parlait des caramels?
14: Non.
15: Bon, toi t'es une conne, toi. Toi t'as vu Gérard, quoi. Je suis sûr que t'es la sœur à Gérard.
14: Ta gueule, fais pas chier.
15: T'es la sœur à Gérard.
14: Ta gueule.
15: Ouais, ta gueule, les filles, vous pourriez m'aider quand même au standard.
14: Non, faut pas t'aider, non, parce que tu marches
15: toujours contre elle. Toujours contre elle.
14: Un débat sur le nougat, c'est plutôt.
3: Je te demandais à Olivier, ça doit être un bouton, je sais pas.
15: Ouais, bah toi, c'est Gérard qui a les boutons sur la gueule.
4: On fout pas sur le dos, hein.
0: Mon caramel, tu dégages, s'il te plaît.
15: Mon caramel, tu fais ton débat. Gérard,
0: caramel, tu dégages, s'il te plaît.
15: Je n'ai rien fait.
4: Il y a un dinosaure qui a été retrouvé empaillé chez un caramel.
0: Non, mais j'en ai rien à foutre. Pour l'instant, il y a Stéphanie. Tant que Stéphanie n'aura pas fini.
14: Mais Stéphanie, c'est toi, ma question.
0: Caramel, il y a un dos.
15: C'est pas moi qui parle. Quand t'auras jamais tes hémorroïdes de ton trou de balle, tu te calmeras.
14: Caramel,
15: c'est pas moi qui parlais, c'était l'autre.
14: Caramel,
15: t'es contre moi.
0: J'en ai marre.
15: Moi, j'invite tous.
0: J'en ai marre, c'est toute l'Espagne comme ça.
15: Eh ben, c'est ça qui est bien.
4: Pose un ultimatum, Gérard.
14: Caramel,
0: c'est terminé, il n'y a plus de débat. Terminé, conclusion, vous me faites chier.
15: Vous voulez parler de quoi, Caramel? Je vous aime, les filles.
4: Ouais, mais bon,
14: tu voulais parler de quoi?
15: Qu'est-ce que tu voulais me dire?
14: Tu voulais parler de quoi?
15: Ben moi je voulais parler avec les filles.
14: Oui, mais de quoi?
15: Ben je sais pas, moi est-ce que ça vous dirait d'aller boire un verre après?
14: Ouais, pourquoi pas.
15: Ouais, vous êtes sur Paris?
14: Non, mais c'est...
15: On peut s'arranger.
14: Bah tu nous payes les affaires, hein.
15: Allô? Ouais, hé les garçons.
0: Tu dis?
15: Ouais, je suis là, Caramel. On fait un autre débat? Bah ouais.
14: Alors,
15: Caramel, j'ai une idée de débat. Ouais.
0: Non, je ne continuerai pas le débat.
15: Alors,
0: comme ça.
15: Caramel!
0: Max, tu descends, s'il te plaît!
15: Oh, mais tu m'impressionnes pas avec ta voix d'extraterrestre!
4: Gérard, il est aux toilettes!
14: Oh là là, ouais, c'est le bordel!
4: Il est en train de faire caca, tu veux quand même pas toute la France le sache?
16: Ouais, c'est Max, qu'est-ce qui se passe?
14: Oh là là!
4: Gérard, il y a Max!
16: Allô, Gérard!
4: Max.
16: Gérard! Qu'est-ce qui se passe?
0: Max, tu descends, tu me calmes, caramel et tout ça!
4: Tu
16: Je peux pas descendre.
0: Pas capable.
16: Je ne peux pas descendre pour le moment. Tu te débrouilles.
0: Non, bah moi j'arrête le débat.
16: Non, tu continues.
17: Non, continue, Gérard.
0: Pour l'instant, je pose une question à Stéphanie. Stéphanie ne veut pas me répondre.
17: Mais c'est pas qui répond. Mais c'est pas qui répondre.
16: T'es pas capable de gérer un débat, de toute façon.
17: Bah
0: oui,
17: moi je
0: parle
17: de
0: moi,
17: je
0: me coupe. Et là, tu me fais n'importe quoi, là.
17: Bon, mais Gérard, laisse-la vivre, Stéphanie, et pose tes questions. Mais je sais même plus ce qu'il voulait dire. Gérard.
0: Oui.
17: Mon tendre Roméo.
0: C'est qui, ça?
17: C'est Elodie.
15: Elle fait caramel, hein, je suis là.
0: Bah, tiens, tu es qui?
17: Mon tendre caramel.
15: Oui.
0: Putain, mais c'est pas vrai!
17: Mais comment, caramel?
15: Ah bah, moi, je suis plutôt 1m70. J'ai l'air très efféminé, mais j'adore les filles.
17: Ah, 1m70, c'est pas très grand.
15: J'adore les caresses, j'adore caresser les chattes.
17: Ouais, t'es très câlin.
15: Ouais, je suis très câlin.
17: Non, Gérard!
15: Mais je préviens le cul à Gérard, hein.
17: Et Gérard, s'il te plaît, physiquement, donc.
15: Gérard. Moi, j'ai un petit vide, donc je vois ta gueule.
17: Ah ouais.
18: Tu es content, tu es en minital, il y a moins.
15: C'est vrai qu'avec tes cheveux crades.
18: Attends, enculé, t'es un con.
16: Non, non,
18: abandonné par un homme de 36 ans, vu dans une boîte le vendredi soir et dans les chiottes.
19: Non, mais maintenant, tu me laisses Elodie.
20: Ouais.
21: Elodie.
20: Elle est là.
17: Elle est là.
19: Rapide.
20: Non, elle est pas partie.
17: Ben non, je suis Chantal, moi.
21: Chantal. Bon, bah, il y a Chantal. Il y a Chantal.
19: Stéphanie.
21: Stéphanie.
20: Ok.
21: Ok.
19: Ok. Alors, Stéphanie.
17: Oui. Ah oui. Je sais plus, qu'est-ce que tu m'as posé comme question. Je m'en souviens. Arrête de foutre le bordel comme ça.
19: Pour l'instant, vous allez vous la fermer, les deux autres. Stéphanie avait une question à me poser avant la pause.
17: Oui, parce qu'on...
19: Elle ne l'a pas posée.
17: Oui, parce qu'on discutait de ces deux lapins qui vont être déposés aujourd'hui.
19: Mm-hmm.
17: Oh, non, comment? C'est ça qu'on discutait.
15: Le caramel, là,
19: c'est... Parce que j'ai... C'est
17: celui-là. Caramel.
15: Mais je suis avec Stéphanie, je suis dans la même...
19: C'est Max qui s'amuse avec son téléphone.
17: J'ai rien compris, là. Comment ça, c'est Max?
15: Le caramel à l'appareil.
19: Il
15: est
20: en
15: lui, encore.
20: Je suis
15: avec
20: Stéphanie, là. Il est obligatoirement avec une des filles, puisqu'il n'y a que les filles.
19: Non.
17: Il est chez Stéphanie.
15: Avec Stéphanie.
17: Oui.
19: Je dis que oui. Elle dit que oui, Stéphanie. Écoute-la, au moins.
17: Oui,
19: j'avais le micro, toi.
15: Ah, vous vous faites chier, je raccroche.
19: Eh ben, raccroche.
17: Gérard,
19: c'est
17: pas vrai. Gérard.
19: Allez.
17: Gérard.
19: Bizarre, ce caramel, ouais. Là, tu mets ton bordel, là.
21: C'était un quoi?
17: Bon, Gérard, mon petit lapin, je pose une question.
21: Vous êtes plus
0: écoute.
17: Non, mais toi, pose une question, je sais pas, gère ton débat. Gérard, c'est quoi la question, là, merde? Gérard, Daniel, je m'en souviens. La panthère est-elle un animal domestique?
20: Gérard, non, pas il n'y a tout, que les filles en tête. Pose une question, on finit le débat, il faut avancer un petit peu, Gérard. Pose une question, il n'y a que les filles.
21: Vas-y, pupus.
0: Alors, les pitbulls est-il domestique?
17: Les pitbulls?
15: Bah ouais.
17: Bah oui, tout à fait.
15: Bah ouais, pourquoi pas?
21: Gérard.
17: Petite bête. Moi, j'en connais plein, ils sont tout à fait... Gérard, je peux répondre?
0: Qui?
17: C'est Elodie.
0: Gérard, je t'écoute.
17: C'est mon petit trésor, Gérard. D'après un sondage, il est dit que tous les pitbulls manger leur bête.
0: Bien sûr, c'est toi qui joues le con.
17: Gérard. Ah, c'est pas mal derrière.
0: C'est bizarre, tu vois, t'arrêtes là.
17: Gérard, tu m'écoutes?
0: Oui.
17: Selon un sondage,
0: qu'est-ce qu'il me fait là?
15: Bon, Gérard.
0: Mais écoute là. Allô, Gérard. Il va tout arrêter.
1: Bah, tu fais péter les watts, fais péter tout, putain, je sais pas, moi, fais bouger tout ça.
6: Gérard, je suis cool, mets de la techno,
1: Gérard, allez, on appelle tout Gérard.
0: C'est quoi ça?
1: Gérard.
0: Bon, allez, hop, conclusion.
4: C'est Pildar. C'est Pildar à côté.
0: Conclusion.
1: Ouais, Gérard, je voulais poser une question. Gérard, bonjour Pildar. Gérard, c'est Elodie.
0: Ouais,
1: vas-y. Je voudrais poser une question.
4: Vas-y, vas-y, Elodie, pose ta question.
0: C'est bon.
1: Je voulais savoir. Ton chat, le chat que t'avais,
0: ouais,
1: de le laver.
0: Comment?
1: Est-ce qu'il t'arrivait de laver, de lui faire prendre des... Parce que les chats adorent ça.
0: Non. Mais attends, Elodie, tu reposes ta question.
1: Le chat que tu avais.
0: Sans coupure.
1: Le chat que tu avais. Est-ce qu'il t'arrivait de lui faire prendre des bains?
0: Elodie,
6: Gérard, c'est un garçon à l'appareil.
0: Bonne nuit à tous, tu me gardes...
6: Allô, Gérard.
1: Gérard. Est-ce que t'es très poilu, Gérard?
4: Est-ce que t'es poilu, Gérard? Gérard, t'es poilu?
6: Allô, ici Garcimard à l'appareil.
1: Salut, Garcimard.
6: Salut, tout le monde.
1: Salut.
6: Je vais poser une question à Gérard.
1: Ouais.
6: C'est vrai que t'as joué les chiens battus dans Les Visiteurs 2.
0: Non, mais c'est bon,
4: on va faire la conclusion.
0: Conclusion.
1: Gérard, t'as pas répondu à ma question.
0: Conclusion.
1: Vous êtes méchant avec Gérard.
0: C'est conclusion maintenant, allez hop.
1: Gérard.
0: Conclusion.
1: Ouais, mais qui aime bien, châtie bien, c'est pour ça qu'on est méchant.
0: Gratuit.
1: Ouais, je sais, je l'aime beaucoup en fait.
0: Gratuit.
4: Bon, c'est Max à l'appareil.
1: Oui, madame.
4: On fait la conclusion, il est 58, on va rendre l'antenne, donc chacun votre tour, s'il vous plaît, il n'y a plus de questions pour Gérard. Gérard ne pose plus de questions. Conclusion, donc, sur ce débat, on va commencer par...
0: Graphile.
1: Il
4: n'y
1: a pas de Graphile. Il y a Chantal, éventuellement.
4: Chantal, vas-y.
1: Eh ben, écoute, mon poussin bleu doublé d'un petit lapin...
4: À qui tu parles?
1: Quoi?
4: À Gérard.
1: Bah, bien sûr, à Gérard.
0: C'est quoi cette histoire de gratte, là?
1: Bon, Gérard, je fais ma conclusion. Écoute, je suis allergique aux animaux, donc si tu veux, ça m'intéressait pas des masses, moi c'était juste pour te parler. Et donc, voilà, c'est tout, c'était marrant. On s'est un peu tous parlé les uns sur les autres, mais c'était sympathique, voilà.
4: Bah, sympa à cause de toi, hein, parce que si vous aviez pas parlé les uns sur les autres, ça aurait été audible.
1: Non, moi j'ai pas parlé sur les autres, je vais donner ma conclusion.
4: Bonne nuit à toi, Chantal.
1: Bonne nuit, Max.
4: Elodie.
0: La guitare,
4: Pildar.
1: Véra.
4: Pildar, merci, on n'entend rien.
1: Véra.
0: Oui.
1: Mon petit trésor.
0: C'est qui?
1: C'est Elodie.
0: Oui, je t'écoute.
6: C'est bien, ouais.
0: Toi, je vais dire, tu as dégagé BP avant ta conclusion.
4: Vas-y, arrête de donner des commentaires de 10 secondes, vas-y.
1: Je voulais tout simplement dire qu'en fait, la femme est un mélange d'animal. Voilà ma conclusion.
4: D'accord. C'est-à-dire une grosse chienne avec une chatte?
1: Voilà, exactement.
4: Mmh. D'accord.
0: Stéphanie?
22: Oui, alors Gérard, bah tout d'abord, je te remercie de m'avoir fait participer au débat.
4: Mm-hmm.
22: C'était super sympa.
4: Ouais, c'est vrai qu'il y a eu énormément d'appels ce soir, on doit le dire, ça peut encore grave. Et vous avez eu bien de la chance qu'on a eu je sais pas combien de milliers d'appels ce soir.
22: Bah ouais, non, mais c'était quand même sympa, quoi. Malgré que c'est vrai que tout le monde se parlait un peu dessus, mais bon. Sur ce, bah, je voulais faire un gros bisou à Max quand même.
4: Merci.
22: Et puis lui dire vendredi prochain. Voilà.
4: Ah, d'accord, ok. Tu viens pas pour Halloween?
22: Hein?
4: Tu viens pas pour Halloween?
22: Non, je peux pas, j'ai pas de.
4: D'accord,
22: pour,
4: Gérard sera déguisé, hein, il viendra comme d'habitude, tout naturel.
22: Ok, d'accord.
0: Mais t'inquiète pas, tu quittes pas, je te reprends en antenne comme je t'avais dit tout à l'heure.
22: D'accord, ok.
4: Le cadeau empoisonné.
6: Garcimore. Allô?
4: Garcimore, on t'écoute.
6: Ouais, moi je voulais dire que Gérard c'est une grande star et que c'est super ce qu'il fait et que. Ouais. Et vive toi Gérard, je t'adore.
4: Toi, malgré tout, les gens t'aiment bien.
6: Mmh. Je t'adore, t'es mon idole, depuis toujours.
4: Ok.
6: Et puis
4: merci pour
6: le débat, c'était super, malgré que t'es quand même une voix de kleps, mais sinon ça va quoi.
0: C'est ça.
4: Merci pour le mensonge.
6: Voilà.
4: Ok, merci.
0: Donc,
4: à toi.
0: Bon, on n'a plus personne.
4: Non. Alors Gérard, ta petite conclusion, alors d'abord sur la mode, est-ce qu'on peut avoir ta petite conclusion concernant la mode?
0: Ben moi premier sur débat. La mode, c'est le premier débat sur la mode, c'est bête parce que ça s'est terminé vachement vite.
4: Vite. Une parodie pour Gérard quand même.
0: Ouais, en mix,
4: des poèmes de Gégé ou quelque chose dans le style.
0: Je l'avais promis.
4: Ça a été promis ce soir.
2: La parodie.
9: La parodie.
2: Francis Cabrel ou Nirvana.
9: Francis Cabrel ou Nirvana.
4: Là, devant les yeux, regardez, elle est là. Ah d'accord, mais autre chose, un remix ou un truc, autre chose.
2: Non, j'ai dit la parole.
4: Alors, on les trouve pas, on n'arrive pas à le caler le CD, malheureusement, il y a un problème technique. Donc pour les débats sur la mode, tu disais que...
2: Ben, c'était bien, bon, hein, tout le monde a bien répondu, toutes les nanas.
4: Non mais toi,
2: bien...
4: pas, je te demande pas...
2: Moi, personnellement...
4: La mode, on sent que tu la suis pas.
2: Personnellement, non, parce que ça dépend...
4: On le voit tout de suite.
2: Non mais ça dépend des nanas, comment qu'elles s'habillent, c'est
4: non, mais toi, la mode, tu la suis ou pas?
2: Non, personnellement,
4: j'ai du mal à te rattraper apparemment.
2: Bah, de toute manière, moi, depuis que tu m'as dit en jean, j'étais mieux.
4: Ouais, c'est
2: que te gratter la jambe devant moi.
4: Je me gratte le gland, là.
2: Donc, depuis que tu m'as dit que j'étais mieux en jean, et ben, maintenant...
4: C'est les filles qui m'ont dit ça à la loco, donc j'ai voulu te le dire, voilà. Et le deuxième débat, donc, sur les animaux. Le fait qu'on abandonne les animaux sur le bord de l'autoroute, l'été.
2: Je trouve ça un peu horrible.
4: Hein?
2: Je trouve ça horrible.
4: Parce qu'il y avait un petit sondage.
2: Ouais, si je pouvais... je vais le donner, je crois que...
4: Non, mais il n'y a pas ça. C'est que, par exemple, on a retrouvé, par exemple... Un couple parisien élève depuis 3 ans un sanglier dans un appartement de 20 mètres carrés. La SPA les poursuit en justice actuellement. Qu'est-ce que t'en penses?
2: Je sais pas, c'est bizarre.
4: C'est pas grave, je te le lis. Un couple parisien élève... Depuis 3 ans, un sanglier, t'as pas besoin de le lire, faut écouter. Un couple, là, parisien, élève depuis 3 ans un sanglier dans un appartement de 20 mètres carrés, qu'est-ce que t'en penses?
2: Personnellement, je suis pas un sanglier, déjà une, je suis un être humain, comme tout le monde.
4: Gérard, j'ai pas dit que t'étais un sanglier.
2: Non, okay. Mais je fais pas partie des sangliers, venir un sanglier dans un appartement
4: mon
2: de 20
4: mètres
2: carrés, ça existe pas.
4: Mon Dieu qu'il est con.
2: Ouais, ben, peut-être.
4: La nouvelle mode aux États-Unis est de promener avec un aigle royal.
2: Non, mais c'est bon, c'est pas la peine de continuer les trucs comme ça. Donc, on va laisser la place à...
4: La SPA anglaise a retrouvé
10: un brontosaure empaillé chez un chasseur connu mondialement.
2: Donc, au lieu de continuer de lire tes cochonneries, on va laisser la place.
4: Qu'est-ce que tu penses de ça, Gérard? Qu'est-ce que tu penses de ça?
2: Mais j'en ai rien à foutre.
4: Écoute, la SPA anglaise a retrouvé un brontosaure empaillé chez un chasseur connu mondialement. L'expertise, on s'est aperçu que le corps, en fin de compte, date de 1970. Qu'est-ce que t'en penses?
23: Mais je mens.
4: Quoi, ils s'en foutent? C'est pas grave.
23: Ouais, c'est pas grave, ils auront pas
4: mis
23: ce soir.
4: Attends, écoute celle-là. Il y a une dépêche AFP qui vient de tomber, fait divers. Une culotte de cheval a été retrouvée abandonnée chez un particulier à Suède.
23: Non, mais attends, c'est bon.
4: Allez
2: de toute manière, je m'en fous. Donc, on va laisser la place à Bart. Et puis, vous allez retrouver Bart.
4: Qu'est-ce que t'en penses que le fait qu'on ait envoyé une culotte de cheval dans un appartement à Suède?
2: Je m'en fous.
4: C'est un particulier.
2: Je m'en fous. Je m'en fous complètement, tu vois. Donc, on va. Je vous laisse en compagnie de Bart pour la nuit sans pub. Et demain matin, 6h, 9h, Lorenzo et Ginny.
4: En direct de Tahiti.
2: Ils sont à Tahiti, eux?
4: Ah, ils ont changé, ils chantent tous les jours.
2: Oh, punaise, je voudrais bien y aller là-bas.
4: Ouais.
2: Et puis après.
4: Pas punaise, on dit morpion, hein.
2: Ouais, je m'en fous. Mais après,
4: pas comme les autres, comme d'habitude, voilà. Merci Philippe, Cyril, Olivier.
2: Et n'oubliez
4: Manu
2: pas,
4: Gamin.
2: 18
4: remercie 20 également Karine.
2: 22h, Arnold et le Doc. Malgré qu'Arnold était dans les deux locaux.
4: Merci beaucoup. Merci, on éteint le micro de notre ami Gérard. Voilà, je vous souhaite une bonne nuit. On se retrouve tout à l'heure, 22h. Merci beaucoup, au revoir Gérard.
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0: pasito para donde María.
1: Un, dos, tres, un pasito para atrás. Un, dos, tres, para un pasito para allá. Se va. Laisse finir comme ça maintenant. Passio Badia et Maya. Dos, tres. Passio Bada. Et voilà, vous venez d'écouter Ricky Martin, ça va être un, dos, tres. Et bien sûr, avant c'était. C'était quoi avant, Phil Dars?
2: Will Smith.
1: C'était
2: Will Smith avec Prends ça si tu le veux.
1: Voilà,
2: et bien, si tu veux bien.
1: Donc, si vous voulez continuer les débats du jeudi soir, donc pour sur l'écriture, vous pouvez nous appeler au 0803-08-5000. Et 0870-5000 est toujours le 3615, code Fun Radio, rubrique direct. Et là, on accueille donc Mandarine.
3: Bonsoir.
1: Bonsoir. Chanton. Ouais, c'est celui qui s'amuse à passer sur tout le monde, ça va pas aller là. Hein. Donc, Véronique.
3: Bonsoir.
4: Alors, Charbé, lui.
1: Cynthia.
5: Salut.
1: Bonsoir. Fan quiz.
4: Il y en a qui regardent trop des chaînes de télé.
1: Ouais, c'est ce que j'ai sous les yeux. Désolé.
4: Fan quiz, non mais je rêve. Nom de Dieu, qu'est-ce qu'ils font au standard?
6: Fan Queen.
1: Et c'est quoi là, ce nom-là?
2: C'est ce que tu m'as donné, moi tu sais, j'ai pas vu sa carte d'identité par téléphone. Hein.
4: Tranquille, moi je m'appelle Cascado.
1: Estelle.
4: Moi je m'appelle Jean-Christophe.
1: On t'a gueule quoi, pour l'instant. Estelle Ban.
4: Bonsoir.
1: Et Jean-Christophe.
4: Esteban.
6: Salut Gérard.
1: Non, Esteban.
6: Salut.
1: Et Jean-Christophe pour finir.
4: Jean-Christophe.
1: Wow.
4: Salut Gérard, salut, ça va?
1: Eh, celui qui s'amuse à passer sur tout le monde, ça va pas être bon là, hein, maintenant. On commence pas le deuxième débat comme ça. Même celui qui fait le coq. Paille. Aimez-vous écrire, alors, donc ce thème, c'est d'écriture quand même, hein, le thème du
5: deux. Ouais, ouais.
4: Est-ce que tu sais écrire, Gérard? Ah, il y a Saldé qui est en train de me picorer la testicule.
1: Bah voilà.
2: Ah, c'est bon.
1: Celui qui vient de dire Saldé, tu peux te virer tout de suite. Hein.
2: Ça y est, déjà avant que tu le dises.
1: Voilà, ouais, comme ça a été vite, là.
5: Donc je réponds.
1: Donc aimez-vous écrire? Oh, oh.
5: Oui.
1: Non mais, oh.
5: Oui, je réponds, c'est Véronique. Je réponds.
1: Bah vas-y.
5: Oui, j'adore écrire. J'écris des...
1: Bon, non, moi j'arrête Max, là. C'est plus possible de travailler comme ça.
4: Moi je suis pas d'accord, il y a du favoritisme, mais bon, c'est pas grave.
5: Mais Gérard, tu m'écoutes?
1: Je t'écoute.
5: J'adore écrire, je trouve que l'activité de l'écriture, c'est très enrichissant. Ça fait travailler les méninges, ça fait travailler ton cerveau, c'est super, quoi.
1: Mmh. Voilà. Mandarine?
5: Jamais
1: répondez tous à essayer de
4: poser un débat en fait.
2: Ouais, voilà. percuter.
4: On va tous percuter. Donc en fait, moi je pense que l'écriture c'est très bon, ouais, c'est très bien.
1: Ouais, mais sans couper trop la parole aux filles quand même.
4: Ok, bah alors on va laisser parler les meufs et on va se casser, c'est ça que tu veux, non?
1: Non, mais attends, tu restes poli s'il te plaît.
4: Non, mais le prends pas mal quand même.
6: Non, mais quand même.
1: Ouais. Mais non, mais tu restes poli s'il te plaît.
4: Ouais. Bon, d'accord.
1: Je vous laisse le choix de répondre. Tous ensemble, mm-hmm. Mais si ça se passe mal, ça va casser.
4: Ouais, ouais, ça va casser dur.
1: Hein.
6: Ça va casser.
4: Ah, y a un petit malin qui passe.
1: Ouais, j'ai l'impression là-bas, au sondage, je sais pas ce qu'il fout encore.
4: Bon, c'est pas grave.
1: Donc, alors, donc, je.
5: Ah,
4: ta gueule en plus.
5: Y a un meurtre dans la radio là ou quoi?
1: Donc, aimez-vous écrire?
4: Oui.
7: Donc, alors, répondez tous si vous voulez.
4: En même temps.
7: En donnant vos noms.
8: Bah moi j'aime bien ça.
7: En donnant vos noms.
8: Écoute-moi, c'est Manu. C'est Olivier, j'aime plutôt bien écrire.
4: Pour la plume.
1: Olivier, tu commences à me faire chier. C'est pas à toi que je m'adresse, d'accord? Tu laisses répondre.
8: Ah d'accord. Parce que tu as dit tout le monde répond.
7: Non mais pas vous.
8: Moi
7: vous fermez vos gueules, vous êtes là pour gérer si ça se passe mal.
6: Ouais, Gérard, c'est Jean-Christophe.
7: Mmh.
6: Voilà, je voulais répondre. Moi, j'aime pas écrire parce que c'est chiant, c'est tout ça, donc voilà.
7: Mais pourquoi t'aimes pas écrire?
6: Parce que c'est fatigant, ça te prend la tête. Toi, t'as pas l'habitude d'écrire, mais.
7: Attends, j'écris.
4: T'écris tes questions.
6: T'écris trois lignes sur un poème, et puis voilà, mais.
7: Une
6: synthèse, une syntaxe.
4: Je voudrais te dire, je t'aime, ringard.
7: Bon, alors, Estelban, c'est qui vient de dire ça? Oh là, les deux mecs!
6: C'est pas moi, Gérard.
4: C'est pas moi non plus.
6: J'étais en train de te parler.
7: Ouais.
6: Je pense que c'est le mec qui passe sur tout le monde qui a dit ça.
7: Mais qui c'est qui s'amuse à passer sur tout le monde là?
4: C'est le gamin de 13 ans.
7: Là, ça commence à bien faire.
6: Lui, il va falloir qu'elle.
7: Non, là, ça commence à bien faire au standard.
8: Ah oui, c'est nous.
0: On peut rien faire, Gérard, parce qu'il a piraté la ligne. Donc,
9: je sais pas trop comment tu parles à ton équipe. Hein. Un petit peu de respect, quand même.
6: Ouais, ouais.
7: Qui c'est qui dit ça?
6: Heureusement que je suis là, quand même.
9: C'est le gamin de 13 ans.
7: Non, mais toi, tu dégages. Attends,
10: c'est le petit qui a rien fait.
6: Voilà, tu vois, c'est lui encore.
0: Allô, mais t'es pas couché encore à 7h06, toi?
2: 4h30, 5h, tu peux venir?
6: C'est vrai.
2: Je t'embrasse.
0: Le gamin de 13 ans, là.
7: Bon, mais ça va, Manu?
9: Tu t'amuses à donner tes
7: messages perso, on dirait que c'est
2: raté ma mère, mais.
7: Non, mais t'es complètement starbé, toi.
2: Ah, pardon.
9: Bien joué, Manu, bien joué.
10: Mais c'est pas bien, on peut le faire internet.
0: Mais t'es pas encore couché, toi?
2: J'arrive bientôt à la maison.
6: Non mais Manu, passe leurs annonces, ça veut dire quoi?
7: Hey, tu te sens bien toi, Olivier aussi?
6: Olivier,
7: vous êtes con quoi là?
2: J'ai appelé ma mère.
7: Ouais, bah vous passez vos coups depuis l'après, bande de cons.
0: Elle va bien ta mère, Manu?
6: Ouais.
2: Impeccable, elle te passe le bonjour.
0: Tu l'envoies
7: à ça.
6: Comment elle parle à Manu, c'est bon?
0: C'est un bisou.
6: Et puis, si on continue comme ça, on parle de la mère de Gérard.
0: Et Olivier.
9: Alors,
7: attention, qui c'est qui vient de dire ça? Il y a trois mecs, je veux savoir les trois mecs.
0: Le gamin.
2: Je veux un nom.
10: Ouais, moi, je suis pour rien, je suis le gamin, le petit, j'ai rien fait.
7: Bon, toi, tu dégages.
9: Allez, hop.
7: Alors, qui c'est qui voulait jouer au con, là?
9: Moi.
7: Entre Fan Queen et...
9: C'est moi, on joue tous les deux, là.
7: Ouais, mais attends, vas-y.
9: One.
7: C'est comment ton nom?
10: Jean-Christophe.
7: Eh ben alors Jean-Christophe, tu dégages.
9: C'est Jean-Christophe.
7: Eh, ça commence à bien faire au standard là.
10: Bah, moi je suis les boules de l'aigle.
7: Ça commence à bien. Bon, Olivier.
6: Arrête, t'es sérieux, je me prends tout dans la tête après.
7: Quand tu fais la pro, ça t'arrive d'essayer de t'occuper de quelque chose là?
9: Artisan, civiste.
7: Qui c'est qui dit ça?
6: Ouais, je te reçois 5-5.
7: Bon, et au standard,
2: allez, je vire tous les mecs.
9: Gérard, radio guidage, pour
2: moi. Allez, je vire tous les mecs, Gérard.
7: Alors, Mandarine.
11: Oui. Là, avec tout ça, j'ai oublié la question, Gérard. Tu m'excuseras.
7: Donc, aimez-vous écrire pour continuer?
11: Moi, ça me fatigue.
7: Non, mais là, ça commence. Attends, Mandarine.
2: Non, mais Gérard.
7: Ça commence à bien faire parce que lui, fait que des conneries.
2: Non,
7: et là, c'est même pas capable de gérer.
12: C'est pas vrai. Il dit n'importe quoi, Gérard.
7: Hein, ça n'arrive pas à gérer de savoir qui c'est qui passe sur tout le monde.
11: Bon, Gérard, donc Mandarine. Quel est le problème là, Gérard? Qu'est-ce qui t'arrive?
13: Attends, top, on fait une pause. Tu mets tout le monde en antenne, on fait une réunion d'antenne.
11: Ouais.
13: Une réunion de débat.
2: Oui, chef. De pro.
13: Bon, Max, mais c'est Gérard, alors, qu'est-ce qui va pas?
7: Bon, déjà au standard, eux.
2: C'est pas vrai.
7: C'est pas nous.
2: On n'est pas au standard.
7: Taisez-vous.
13: On est à l'antenne peut-être, mais c'est une réunion. Alors
7: au standard, vous
13: c'est la première fois que je fais une réunion extraordinaire, des débats. Qu'est-ce qui se passe?
7: Les mecs au standard, quand je vous demande qui c'est qui s'amuse à faire le con, vous essayez de le savoir.
2: Mais ils piratent. On les a pas sur les lignes.
7: Ah ouais, mais quand il y en a un qui s'amuse à dire ma mère. Dans ces cas-là, tu essayes.
2: Mais c'est celui qui pirate. Je peux pas le virer.
7: Non, mais dans ces cas-là, moi, je sais pas la peine d'insister.
13: Bon, alors d'accord.
7: Sinon, le débat,
13: c'est okay pour archives,
7: il va s'arrêter là.
2: Il peut dire quoi alors? Ta sœur?
13: Non, mais attendez. Bon, donc déjà là, vous trouvez le mec qui pirate, le gamin. Là, moi, j'écoute depuis tout à l'heure.
7: Et ça commence à
2: devenir con. Qui
13: on se tait, écoute Gérard, ensuite.
7: Ah, ça commence à bien faire. Lui là-bas.
13: Alors Olivier,
7: pareil.
2: Qu'est-ce qui se passe,
7: il est zéro.
2: Alors, Gérard. Zéro, c'est nul à la pro.
7: La pro, il est même pas capable quand je donne l'autorisation
13: j'écoutais pas.
7: De parler.
13: Oui.
7: Monsieur s'amuse à dire que des conneries. Il laisse pas...
13: Olivier, ton boulot, c'est de réaliser, c'est la pro, c'est pas de faire l'animation. L'animation, c'est Gérard.
7: Donc, voilà.
13: D'accord. Voilà. Quoi d'autre encore?
7: C'est tout.
13: Ah bah ça va, il n'y a pas grand chose.
7: Non mais quand je demande quelque chose, je voudrais qu'au standard ça soit bien respecté. Sinon ça sert à rien. Hein.
13: Bon, la réunion est terminée, on reprend le débat. C'est okay. Parti.
7: Donc alors je repose pour la quatrième fois la même question. Aimez-vous écrire? Donc j'attends vos réponses.
14: Il y a Archive sur Minitel qui participe au débat. Mais sur Minitel.
7: Oh merde! Oh là là! Eh bah c'est bien. Alors tu peux envoyer un disque.
2: Ah mais non, c'est Manu, il a fait une mauvaise Manu.
13: On peut savoir qu'est-ce que vous avez fait?
2: C'est Fildar, il a... Mais non, c'est Manu, il met tous les gens en antenne, mais
13: bon,
2: en fait,
13: tu vois, il a tout coupé. C'est tout le temps comme ça avec eux.
2: Oh, bah, lâche ma cuisse.
13: Mais non.
2: Oh, rigole.
0: Eh, ça va 5 minutes.
13: La réunion ne sert à rien parce qu'on vous demande de respecter Gérard, alors soyez sympa.
7: Bon, toi, t'arrêtes avec ça.
13: Arrête.
7: Ça ça tout à l'heure. Tu vois, la mallette, je vais la fermer, je vais te la balancer dans la gueule.
10: Mais hurler comme ça.
7: Bon, toi, tu dégages.
10: Non,
7: mais attends, il sort d'où, celui-là?
9: Il a le droit de parler comme tout le monde.
11: Non, je crois qu'il a de la fièvre.
10: Mais c'est pas ça, mais moi, je voulais répondre à la question.
9: Pardon, lui, il veut pas dormir.
15: Allez, hop, dehors.
9: Allez, hop, il dégage.
11: Bon, GG, tu peux poser ta deuxième question.
7: Non, mais tant que vous auriez pas tous...
11: On a répondu, GG.
15: Ils ont répondu. Deuxième question.
11: On a tous répondu. Donc, j'ai pas répondu.
7: Non, pour la deuxième question, à qui écrivez-vous?
9: Ah, moi, Gérard.
7: Qui?
9: Jean-Christophe.
7: Mmh.
9: Alors, j'écris à ma mère.
7: Ouais.
9: Mère. Mes frères.
16: Oh, c'était frères. Le bonheur.
9: Et un petit peu à Gérard aussi. Et voilà. Mmh.
7: Et Salban, répondez en donnant vos noms, s'il vous plaît, parce que je pense faire que... Oui.
11: Pardon, Véronique. Mmh. Véronique répond. Donc, ouais, moi, j'écris à ma mère, toute la famille, quoi.
7: Mmh.
11: Et puis, voilà, quoi.
9: Je me demande même si elle t'écrirait pas, la demoiselle.
11: Comment?
7: Qui c'est qui vient de dire ça?
9: C'est pas moi.
7: Non, mais ça... Ouais, mais ça commence... vous êtes trois, vous commencez à me casser les couilles, tous les trois.
9: Il faut comprendre qu'il y en a toujours qui mentent. C'est belle, alors bon, voilà.
11: Ah oui, et GG.
7: Quoi?
11: Véronique, dernièrement, j'ai écrit une lettre d'amour.
7: Hein?
11: Dernièrement, j'ai écrit une lettre d'amour.
7: Pour qui?
9: Pour le Kiki.
11: C'est confidentiel.
9: Il est pas malin.
7: Bon, mandarine.
17: Ouais, moi j'écris rarement. Enfin, quand j'écris, en général, c'est à mon copain quand il s'en va.
7: D'accord.
16: Moi, l'autre fois, j'ai écrit aux impôts parce que attends.
7: Tu donnes ton nom, s'il te plaît.
16: On est des vaches à lait, ma parole.
7: Tu donnes ton nom. Tu donnes ton nom.
16: C'est Esteban.
7: Ouais, ben, quand je demande ton nom, t'es prié de te réveiller un peu.
11: Comment est-ce que ça, Esteban?
7: Bon, Estelle, tu dégages.
9: Oui, non problème.
7: Dehors.
17: Bon, c'est vrai que les impôts, ils nous sucent jusqu'à la moelle, quoi.
11: Ouais, c'est vrai.
9: Il n'y a pas de ça qui suce, hein.
7: Qui c'est qui dit ça?
17: Bah, c'est Mandarine.
7: Non, mais attendez, là. Il me reste deux mecs, je voudrais savoir lequel des deux qui s'amuse à dire des conneries comme ça.
9: C'est pas fan quiz, hein, moi j'ai rien dit depuis le début.
7: Estelle, je t'avais dit de le dégager.
9: C'est vrai, ouais,
10: allez, hop.
9: Allez, hop, dehors.
10: Allez, bien.
7: Voilà, donc Jean-Christophe.
9: Mmh. Ouais, bah moi je disais que ouais, j'écris à plein de monde, enfin des gens, des amis.
16: C'est-à-dire
7: bah, non, pas c'est-à-dire, tu es pas forcé de donner les noms.
9: Voilà, bah ouais.
17: Comment
9: Daniel, mes amis, je dirais que j'écris à Gérard, tout ça, donc non.
16: C'est pas vrai.
9: Et en fait, ouais, non, j'écris à ma mère, tout à mes parents, c'est super. Mmh. Voilà.
17: Et pourquoi?
7: Fin de quiz.
18: Bah moi je me rappelle plus parce que. Ouais, j'ai pas d'amis alors.
7: Non.
9: Tu veux qu'on soit
7: Cynthia?
9: Ouais,
11: oui.
9: Je
11: veux. Tu veux que tu sois. Ah, moi je vais venir te.
9: Mais pas
7: Gérard. Cynthia, de toute manière, je veux pas de toi.
9: Ouais, t'avais raison, Gérard. Il est méchant, celui-là.
7: Non, mais si t'es pas content, tu retournes au standard. Et comme ça, tu m'emmerderas pas longtemps. Donc, Cynthia?
17: Oui, alors moi j'ai plein d'amis, donc je veux bien être l'ami de Fan Quiz.
18: Ouais.
17: Et j'écris pas, en fait.
18: Mais pas Gérard.
17: Bon, en fait, je t'ai.
7: Bon, Fan Quiz, c'est la seule. Encore une connerie comme ça et tu vas dégager.
18: Ouais, mais sans toi, si je dégage.
7: Allez, hop, tu dégages, c'est bon, ce coup-là. Allez, hop. Allez, tu me prends.
18: Là, encore
16: je veux bien tout faire, mais sans toi.
7: Allez. Chut, tu me le vires complètement.
18: Je sais pas comment elle a fait, Christine.
7: Allez, hop. Oh là, non.
19: Je le vire.
7: Non, non, là, il y a...
19: Et on accueille Hugo Frey.
15: Et pendant ce temps-là, Bonsoir. Bah, la place d'Esteban.
16: Et
15: sur le Minitel 36.1 sur la radio, il y a Savannah qui dit GG. Rappelle-moi pour ton débat, je serai réveillé avec ma voix sensuelle de chatte qui attend son GG.
9: C'est une mytho encore.
16: Si en plus ça peut m'exciter, alors c'est la totale.
7: Qui c'est qui dit ça?
16: C'est celui qui est parti là.
7: Non mais oh. Quand je vous demande de dégager un mec qui dit que des conneries là.
16: Ça y est, il est viré là.
7: Il est dégagé.
9: C'est bon, reprends ton débat, t'énerve pas ailleurs.
11: Il est parti.
7: Faut-il prendre l'alphabet au pied de la lettre?
16: C'est un jeu de mots, ça.
7: Ouais.
16: C'est genre au casque qui a fait les questions.
7: Cynthia?
17: Ouais, est-ce que tu peux m'expliquer? Parce que là, j'ai pas compris.
7: Bah, faut-il prendre l'alphabet au pied de la lettre?
17: Bah oui, mais est-ce que tu peux m'expliquer? Parce que là, j'ai pas compris.
7: Bah, j'ai pas eu le temps de regarder.
15: Non, c'est surtout que c'est pas toi qui as fait la question.
17: Oui, alors pose une question que t'as faite, parce que là, franchement.
15: Ouais, ce sera mieux, Gérard.
7: Hein. Non, mais moi, si je veux qu'il y
15: ait. Tu la comprends pas, la question, toi.
7: Mais parce que j'avais.
15: Il y a un jeu de mots dedans, tu les comprends pas. Tu comprends pas.
16: Allez, c'est une question que t'as fait, là. De manière, combien de lettres, alphabet?
7: Qui c'est qui parle, là?
16: Bah, elle est partie, là, on l'a virée déjà.
7: Non, mais moi je voudrais que vous donniez vos noms là. Il reste Jean-Christophe et Hugo Frey.
9: Bah, c'est pas moi, regarde ma voix, Jean-Christophe, tranquille, je suis.
11: Hé, GG!
7: Oui.
20: C'est Véronique. Mmh. Tu peux nous réciter l'alphabet sur un fond de musique?
7: Non.
16: Bah, comme allez. Chantal Goya, vas-y.
7: Qui c'est ça?
21: Bah, il a rien dit, il a dit Chantal Goya.
7: Non, non, mais attends. Hey.
22: Mais ils ont rien dit.
7: Non, attends.
14: Il y a un chiffre qui dit, Gérard, il faudrait déjà que tu lises l'alphabet pour comprendre la question. Il y a un chiffre qui dit sur Minitel qu'il faudrait déjà que tu lises l'alphabet pour comprendre la question.
21: Tiens, Gérard, tu peux nous réciter l'alphabet?
14: Ouais, Gérard.
7: Non,
14: récite-nous l'alphabet. Gérard.
22: Viens, Gérard, allez.
14: L'alphabet.
16: Allez, je t'aide.
7: Bon, ta gueule un peu, toi.
14: L'alphabet.
7: Non.
20: Allez, GG.
7: Non, vous répondez.

0: Christophe, c'est Jean-Christophe, je veux venir.
1: Bah ouais, c'est Jean-Christophe.
2: Je viens.
3: Alors, on accueille.
2: Attendez.
3: On accueille Steven, membre des Rubettes.
0: Ah, quand même.
3: Et on accueille Petit Tonnerre.
4: Salut.
5: Salut, Petit Tonnerre.
1: Salut,
5: Carrie.
1: Ouais, salut.
6: Bonsoir, en fait, c'est des malins, Tonnerre.
3: Oula, téléphone est pour elle.
6: Elle te laisse pas faire, Gérard. C'est des malins, Tonnerre. Allô, peu importe, c'est quoi la question?
3: Non, je suis désolé, t'as un téléphone pourri, tu vas dégager.
6: Elle t'emmerde, mon téléphone. Toi, tu laisses la faire,
1: allez, hop,
6: des
1: dégage.
3: Allez.
1: Bonsoir, Gérard.
3: Qui c'est?
1: Steven, un des membres des Rubettes.
3: Bonsoir. Écoute.
1: Bonsoir Tony, bonsoir Arnette aussi.
7: Non, pas du tout.
5: Ah non, c'est membre de
3: Gugu. Attention, moi, là, qui c'est là?
7: C'est Gugu.
3: Non.
6: Qui c'est?
3: Ouais, tu me le dégages là, celui-là là.
0: Qui?
3: Celui qui a un téléphone pourri.
0: Mais non, il est pas pourri son téléphone, il a que ça, il est pauvre, on n'y peut rien.
6: Alors
0: il y a que les riches qui ont le droit d'appeler dans tes débats.
3: C'est dégueulasse.
6: Ouais, Steven, on t'écoute.
7: On t'écoute, Steven.
1: Yeah, hello. Je parle un peu français. Je suis de Londres. Je suis Steven des Rubettes.
3: Ouais, vas-y.
6: Ouais, bah, précise ton nom.
1: Alors, d'abord, bonsoir à tous.
6: Ouais.
5: Hello,
1: everybody.
3: Sans vous, celui-là.
1: Bonsoir.
5: How are you?
1: Bonsoir, Gérard.
3: Bonsoir.
1: L'écoutou. Alors,
6: Non, mais précise ton nom.
3: Ouais, déjà, c'est... Attendez. Déjà, c'est toi qui as précisé ton nom.
6: C'est Petit Tonnerre. T'as dit que j'avais un téléphone portable. T'as déjà oublié?
3: Mais alors, tu dégages.
6: Bon, allez, on laisse parler de Steven, il est anglais. Ça coûte cher.
3: Tu dégages, Petit Tonnerre.
8: Allez, il dégage, Petit Tonnerre.
3: Wow.
5: Steven,
7: alors, Steven, bon, je suis tout.
1: Bonsoir.
5: Hello.
3: Vous êtes sûr, c'est là ou quoi? Écoute un peu, ils sont plus là. Alors, arrête.
1: Bonsoir.
5: Bonsoir.
1: Je peux parler?
3: Ouais.
1: Alors bon, moi je veux parler de l'écoutou. Moi je trouve que c'est important de la voix de l'écriture. Et because l'écriture, c'est permet d'écrire aux gens. Et ça permet surtout d'écrire.
3: D'accord. Ok. Hugo Frey. Hugo Frey, s'il te plaît.
1: Non, l'écriture, c'est très important.
3: Bah, c'est bon, Steven. C'est bon, Hugo Frey.
8: Il y a Savannah qui est d'accord pour t'apprendre l'alphabet sur ses seins.
3: Hugo Frey.
1: Yeah, hello.
3: Donc, merde.
7: Bonsoir, Steven. Bonsoir, Steven.
1: Hello.
3: Comment ça me fait chier, là, au standard, tous les deux, aujourd'hui.
7: Moi, je suis un chanteur français.
1: Thank you.
7: Donc, Sugar Baby Love.
1: Sugar Baby Love.
3: Hugo Frey, dehors.
7: Baby Love, I can live without you.
1: Yes.
7: Bah là, je suis un grand fan.
3: Non, mais attends, tu permets, quand je pose la question, ils répondent à la question, d'accord?
7: Bah ouais, c'est normal.
3: Ok, j'ai alors entendu,
2: tu parlais pas dans ton micro.
1: Parce que l'écriture à Londres n'est pas la même que la Paris, hein.
8: Déjà, il y a combien de lettres dans l'écriture, dans l'alphabet à Londres?
1: Il doit y en avoir 29, je crois, 3 de plus que la Paris.
8: Et Gérard, en France, il y en a combien?
3: J'en sais rien.
1: Bah, pour lui, il doit y avoir 3 lettres, hein, je veux dire.
5: Et Steven,
1: yes.
5: Tu connais l'alphabet en anglais?
1: Mais
3: c'est qui pose cette question?
1: Je suis anglais, alors je parle anglais.
7: J'aimerais changer de nom parce que Hugo Frey, ça fait un peu ringard.
6: Moi j'ai l'impression que Steven, c'est pas un vrai américain.
3: Mon Petit Tonnerre, tu dégages.
6: Non, mais c'est ce que je pense.
3: Petit Tonnerre, tu dégages.
1: Je suis pas américain, je suis anglais.
6: Et ouais, mais précise ton nom.
1: Steven de Rubettes.
6: Ouais, très bien.
1: Mais moi, j'ai pas l'impression que tu as 13 ans, tu dois avoir dans les 13 ans et demi, 14 ans, non?
6: Ouais, mais peu importe.
3: Petit Tonnerre, tu dégages.
6: Ouais, mais Gérard, je te dis, je t'aime pas.
3: Tu dégages. Bon, putain, et moi j'arrête, c'est pas la peine de continuer le débat.
8: Vous
3: le dégagez pour de bon, ce coup-là.
1: Mais non, reste avec nous.
5: Mais non, je sais, on peut que toi.
8: Il y a Chewbacca sur Minitel qui demande à Gérard quel est son style d'écriture.
3: J'en sais rien.
5: Plutôt gothique.
8: Essayez d'être un peu plus intéressant sur Minitel.
3: Ouais, ben c'est bien. S'ils sont pas contents, ils ont qu'à envoyer les thèmes de débat. Ouais.
5: C'est Véronique.
3: Ouais.
5: Tu peux nous réciter l'alphabet en chantonnant?
3: Véronique, tu commences à me faire chier.
1: Mais non, mais arrête.
5: Ah, merci.
1: Il connaît même pas, il va pas plus loin que D. Laisse-le tranquille.
5: Ouais, c'est vrai, t'as raison, ouais.
3: Bon, alors Véronique, tu dégages. Hop. Véronique, dehors. Véronique, dehors. Parce qu'elle m'énerve.
5: Ouais, salut.
3: Petit Tonnerre, dehors.
0: Il est là, petit tonnerre.

0: Non, je viens de la voir.
1: Non, mais là, c'est petit.
2: Eh, mais petit tonnerre, laisse-le parler à Fielder. Pour une fois, Fielder, il est pas idiot.
0: Non, mais moi, j'en veux pas.
1: Un petit tonnerre.
0: D'accord.
1: C'est petit foudre à l'appareil.
2: Ouais, mais il y a un pote à moi qui voulait te parler. Il s'appelle tu sais.
0: Oh, oh, vous fermez, vous écrasez.
1: Petit tonnerre, t'appelles d'où, toi?
3: Il y a Sandy qui laisse sur Minitel.
2: J'appelle pas loin, à côté de. Tu sais, à côté des tentes. Les petites tentes nord, là.
1: Ouais.
2: Tu connais le Valois?
0: Eh oh! Ouais, ça t'arrive à gérer toi aussi parler. Avec moi? Ou tu as envie de te branler avec le micro?
1: Pauvre con, va! Tu fais quoi samedi?
2: Ça te regarde pas, ça. Tu te dis pas, on fait du basket? Ouais, mais pas avec Gérard, hein.
0: Bon, alors tu dégages, petit. Ouais. Oh, vous me dégagez, petit tonnerre, pour de vrai ou pas?
2: Mais c'est pas parce que tu.
0: Putain, mais il sort d'où celui-là?
3: Il y a Sandy sur Mitel qui dit monsieur madame Manjoui ont un fils, comment s'appelle-t-il?
1: Gérard
3: Manjoui.
2: Mais t'es bidon à la pro. Allez, Gérard, la troisième question s'il te plaît.
0: Je sens que tout à l'heure, je vais arrêter à la quatrième, ça va aller très vite ce soir.
1: Attends, hein. Tu sais que compter jusqu'à quatre, alors ça t'arrange.
4: Gérard, tu dégages. Gérard, pour calmer les esprits, on accueille Richard Klederman.
5: Bonsoir.
0: Non mais attends, les mecs ils vont tous passer, ils vont tous prendre des noms bidons.
5: Pas mal.
1: Ah, salut petit, c'est petite foudre à l'appareil.
5: Salut petit foudre, je vais te composer une symphonie.
0: Non mais Olivier, c'est quand tu veux, hein, tu vas dans un.
6: Pauvre con,
0: pauvre con, allez moi je vais.
7: J'aime beaucoup ce que tu fais, Richard.
5: Oui, tu sais.
0: Max,
5: je n'ai aucun mérite, c'est pas moi qui le fais.
7: Ah bon.
5: C'est clair,
4: tu me l'es. Mais qu'est-ce que je fais avec les auditeurs? S'il n'y a plus d'auditeurs, ça fait plus de débat.
5: Eh, je sais, quand est-ce que tu poses tes questions, bordel?
0: Attends, toi, tu as déjà t'écraser.
2: Ouais, en plus, quand on t'emmène, t'as un téléphone portable sur tous nos standards.
0: Non, toi, petit tonnerre, c'est toi qui dégages.
2: Mais je t'ai dit, je t'aime bien, finalement.
0: Bon, tu dégages.
2: Mais je t'aime bien, je te trompe.
0: Tu dégages.
2: Si, je t'ai vu.
3: Tu dégages.
0: Bon, vous lui raccrochez au nez pour de bon.
2: Non,
0: je veux pas que ça va, il dégage.
5: Tu fais tellement de bites qu'au moins de petit effort, tu transpires du sperme.
3: B comme bite dans la loco, ça fait déjà une lettre.
0: Alors moi,
2: Ouais, mais faut pas dériver.
8: Allô?
5: Oui, bonsoir.
8: Bonsoir.
5: T'écoute.
3: Bonsoir.
7: Bonsoir.
0: Max, s'il te plaît, tu reviens.
8: Alain Farmer, à l'appareil, le mari de Mylène.
0: Moi, j'arrête.
3: Ah, c'est le mari de Mylène Farmer quand même. Ça rigole pas.
4: Non, mais Gérard, t'as des stars dans tes débats et tu fais le con là.
0: Non, pour l'instant, c'est vous qui faites. Vous savez pas gérer un standard quand je.
4: Oui, comme par hasard, comme d'habitude.
3: Monsieur Ferme.
7: Oui, bonjour, c'est Farmer.
8: Monsieur Farmer, à l'appareil.
3: Monsieur Farmer.
8: Alain Farmer.
3: Oui.
0: Max.
3: On vous appelle.
0: Oh, Max.
8: Oh, j'arrive.
7: Farmer, comme
0: Max, s'il te plaît.
7: Il a pas compris.
3: Non.
8: Ouais.
7: Bon, Gérard.
0: Bon, lui, ouais, il fait rien, Farmer, il est en train de se branler avec le micro. Quand on leur demande quelque chose, ils veulent rien foutre, moi j'arrête, je rentre chez moi.
8: Dites-moi, monsieur Gérard. Monsieur Gérard.
0: Toi, tu dégages.
8: C'est Alain Farmer.
0: Tu dégages.
4: Tout le monde en antenne.
0: Ça commence à bien faire.
4: Bon. Réunion, Fildar, réunion. Fildar.
0: Ça commence à bien faire, ça fait trois fois que c'est la merde.
4: Je peux pas être au téléphone et faire une réunion.
0: Non. Ça fait trois fois que c'est le bordel, j'arrête et c'est terminé. Maintenant, je rentre chez moi.
4: Tu rentres chez toi, là?
0: Non, tant pis, il est 3h03 du matin, c'est tout. Là-bas, ça merde quand tu leur demandes quelque chose de virer quelqu'un.
4: En plus, j'ai entendu un peu tout à l'heure, quand on demande de virer quelqu'un, Fildar et Manu, putain, écoutez, au moins Gérard, c'est lui le chef.
0: L'autre, il est en train de se branler avec le micro, tu vois. Tu lui demandes quelque chose, il n'en a rien à foutre. Alors donc, c'est
4: même. Eh ben, tu lui demandes de partir de la pro, il n'y a pas besoin de lui, tu t'en occupes toi-même.
0: Ouais. Non, mais c'est pas la peine de continuer comme ça.
3: Tu devrais venir ici à ma place.
0: Non, mais tu te démerdes, tu mets un disque, je reprendrai qu'après.
4: Non, c'est dommage.
3: Oui, c'est dommage.
0: Déjà, moi.
4: Ça portait bien. Hein.
0: Non. Enfin, ça portait bien.
4: On a pris trop de trucs en plus.
0: Ça portait bien, ta petite tonnerre qui arrêtait pas de dire des conneries, ou Gaufret, l'autre.
3: Monsieur
0: Steve.
3: Farmer.
0: Non, mais attends. Véronique, elle se fait passer pour un autre nom. Hein. Elle était déjà dans le premier débat, elle se fait passer
4: faut
0: pour
4: changer,
0: un autre
4: là,
0: nom.
4: Faut changer, là, il y a des gens. Vous foutez rien, ils bossent au moins au standard ou pas?
0: Non, même pas, ils prennent personne. Alors donc, on met un disque et puis on termine. Suite des débats du jeudi, donc si vous voulez continuer de nous appeler, s'il vous plaît, les filles, réveillez-vous, j'ai besoin de plus de filles que de mecs au standard qui puissent réagir sur l'écriture, ça me fait bien plaisir, et sur Minitel aussi, donc les numéros c'est 0803 08 5000. et 0870 0803 08 5000 et 0870 5000 3615 code Fun Radio rubrique direct. Là sur Minitel il n'y a que deux connectés et soi-disant une dénommée Sandy qui me connaît, moi je te ne connais pas, donc tu vas arrêter.
3: Non, et puis sur Minitel, il faut laisser des messages qui sont avec le débat. Il faut arrêter de se plaindre qu'on lit pas vos messages parce que sinon, ça sert à rien. Quoi.
0: Voilà. Donc, il est 3h12 et je voudrais bien que vous vous réveillez un petit peu. Donc, on va accueillir Amandine.
3: Et on parle pas de Christine, du pont de l'Alma, tout ça parce que c'est pas bien.
0: Ouais, parce que là, ça commence à me prendre la tête. Et ni de
3: Sandy, ni des shots de la loco, ni du coton-tige, tout ça.
0: Quoi. Voilà. Donc, on accueille
3: très sérieux.
0: Amandine.
6: Bonsoir Gérard, je ne parlerai pas de tout ça, c'est promis.
0: Ok, Céline.
9: Bonsoir.
0: Bonsoir. Allez, réveille-toi, s'il te plaît, parle
9: bonsoir,
0: plus.
9: Bonsoir, Gérard.
0: Bonsoir.
10: On n'entend pas, là.
0: Bisance.
9: Oui, bonsoir.
0: Bonsoir. Et Jean-Luc,
11: excuse-moi.
10: Oui, bonsoir. Déjà, je voudrais dire que la dernière fois, quand il y avait Jean-Luc, c'était pas moi, donc, merci.
0: On a été pas, d'accord.
11: Confucius, en plus.
12: Et Mylène.
11: Confucius et Mylène.
9: Salut.
0: Mylène.
9: Oui.
0: Bonsoir.
9: Bonsoir.
0: Et Confucius.
10: Oui, bonsoir.
9: Le grand sage.
10: Ou tu peux m'appeler clarinette, hein, c'est comme tu veux.
0: Tu commences pas, s'il te plaît, parce que je vais pas m'amuser sans arrêt à vouloir arrêter, ok.
10: Je te laisse le choix, clarinette ou Confucius.
0: Bon, bah, tu as déjà commencé par te calmer.
10: Je suis calme, rassure-toi.
0: Bon alors, faut-il prendre l'alphabet.
10: Bonsoir à tous.
9: Bonsoir.
0: Bon, ça y est.
10: Salut.
9: Bonsoir.
0: Salut. Bon, ça y est.
9: Hi.
0: Oh, vous vous calmez là.
10: On peut peut-être dire bonjour à Marc Astor.
9: Bonjour.
10: Bonjour les filles. Salut.
3: Bonjour.
10: Salut Gérard. Il n'est pas obligé de dire bonsoir à chaque fois non plus.
3: In nomine Patris.
9: Amen.
10: Salut Gérard.
0: Bon, ça y est, Confucius. T'as fini ton cinéma?
10: Moi, je suis pas baignure, attention. Hein.
0: Non, mais je te demande si t'as fini ton cinéma.
10: Je te réponds, je ne suis pas baignure.
0: Parce que tout à l'heure, si t'arrêtes pas, tu vas pas rester longtemps, toi.
10: Allez, vas-y, Covadis.
12: Attendez, excusez-moi deux secondes. On a accueilli aussi Cure-Dent.
10: Et
9: Content-Tige. Salut Cure-Dent.
0: Alors attends, qui c'est qui vient de sortir ça?
12: Je crois que c'est une nana, mais je suis pas sûr.
0: C'est une nana que j'ai entendue.
10: Ouais, moi aussi.
9: Non, c'est un mec qui a pris la voix d'une nana.
0: Non.
10: Non, c'était une nana.
0: C'est une nana qui a dit ça. C'est qui a sorti ça?
9: C'est pas moi.
10: Bah, c'est une nana, faut la jarter. Réponse, alors. Faut la jarter.
9: Oh, grand sage.
10: Allez.
9: Soyez polis un peu avec les filles de temps en temps.
12: Ouais, je sais qui c'est, c'est Mylène. Nana. C'est bon, je la jarte, c'est Mylène.
10: Bien, on y va dans le débat, on commence.
9: Ouais, vas-y, ta question.
12: Il y a encore Hanson, voilà. Hanson.
10: On peut y aller?
9: Hanson.
10: Gérard. Salut,
0: attends, celui qui s'amuse à chanter tout à l'heure, ça va éclater.
3: Non mais Gérard,
0: faut-il le prendre?
10: Va-t-il répondre? Bonjour. Silence.
3: Voilà, je les ai coupés. Pose ta question.
0: Donc, faut-il prendre l'alphabet au pied de la lettre? Maintenant, ils vont répondre. Et...
9: On a même pas répondu.
10: Putain.
9: Non, on a déjà répondu.
10: Alors, au pied de la lettre, c'est amusant quand même pour l'alphabet. Hein.
9: Allez, on récite tous l'alphabet en même temps.
0: Et comment que ça se fait que c'est encore à peu près les mêmes voix de nana qu'on a eu tout à l'heure?
10: C'est scandaleux, c'est les nanas qui Manu et Silda, vous déconnez, putain.
0: Parce que quand je pose la question, c'est bizarre, les nanas me disent on a déjà répondu, donc apparemment c'est encore les mêmes.
12: Elles ont peut-être répondu chez elles.
13: Ouais, mais Steven, précise ton nom.
10: Tu vas pas, GG?
0: Je t'écoute.
10: Il y a Anguille sous charité là.
3: Ah, il y a Louise Figio sur Minitel qui vient d'arriver. Ça y est, GG, j'emménage chez toi. Quand tu arriveras, sois gentil. Amène des croissants et fais pas de bruit pour pas réveiller Sandy car je l'ai épuisé. On a baisé toute la nuit.
0: Eh ben, toi, mon pote, tu iras te faire foutre.
9: Sandy, c'est une salope.
0: Alors, tu dégages, toi, pétasse. Allez, hop, la pétasse qui vient de dire Sandy.
11: Je crois qu'elle parlait pas de la tienne.
0: Non, presque pas. Faut pas prendre les gens pour des cons.
11: Ça peut être sa sœur, une amie à elle.
0: Non, ouais. Non, mais elle a bien précisé.
3: Non, parce que,
9: C'est la salope qui m'a pris la mec.
10: Bon, est-ce qu'on peut poser les questions, là, parce que ça traîne ton débat, là.
0: La quatrième.
10: Il a picolé ou quoi?
0: Bon, si t'es pas content, tu dégages.
10: Oui, il est bourré.
9: Moi, je réponds.
0: Qui?
9: Cécile.
0: Vas-y.
9: Il faut apprendre l'alphabet au pied de la lettre pour savoir écrire.
10: N'importe quoi.
0: Attends, Cécile. Donc, celui qui vient de dire n'importe quoi, c'est comment ton nom?
10: Confucius.
0: Ouais, bah,
13: ouais, ou clarinette, on sait, ouais. Mais ils font n'importe quoi.
10: Mais j'ai pas répondu encore là, depuis le début. Hein.
0: Bah non, tu réponds.
10: Parce que je me fais chier depuis 5 minutes, mais j'aimerais bien.
0: Bah, tu réponds.
9: Confucius,
10: alors, la question c'est.
0: La question, c'est que tu redégages au standard.
13: Bah voilà, tu sais même pas la question,
0: Je vais répondre à la question de Gérard.
14: Je réponds à la question de Gérard qui est tu retournes au standard, je lui réponds non.
13: Bah ouais, c'est pas ça la question.
14: Bah non, c'est pas une question ça.
0: Si, moi je te dis que si.
14: Faut-il prendre l'alphabet au pied de la lettre? Bon, tout d'abord, je tenais à me présenter parce que je m'appelle Confucius, c'est pour gagner l'anonymat.
0: Donc, non, mais essayez, on t'a.
13: Je suis
14: Arnett.
0: Bon, qui c'est celui qui fait la voix de mec, là? La voix d'un gamin?
14: On dirait l'alligator.
0: C'est qui, là?
14: Ouais,
0: c'est qui,
14: Cyril l'alligator, on dirait.
0: C'est qui, là, celui-là?
14: L'alligator.
15: C'est l'alligator.
13: C'est un des Ferrandson.
0: Allez, tu dégages.
14: Jean-Luc.
13: Ouais.
0: Voilà. Donc, Confucius.
14: Oui.
0: Donc si tu veux répondre,
14: oui.
0: Tu réponds.
14: Oui, je veux bien.
0: Alors vas-y.
14: Alors bon, je suis professeur d'arithmétique, ce qui va sûrement vous aider. D'arithmétique.
16: Oui.
14: D'arithmétique, pardon. Oui. Bon, moi, je pense que prendre l'alphabet au pied de la lettre, je pense pas que ce serait plutôt important de le prendre au bouche de la lettre, parce que
17: au pied, l'alphabet
14: ne démarre pas par le pied, il démarre directement dans la bouche.
17: Ouais, mais à l'épaule aussi, il y a l'épaule qui joue un rôle quand même important.
14: Non.
0: Qui c'est qui parle par dessus là?
14: Non mais là c'est un débat, donc s'ils veulent intervenir.
0: Mais non mais qui donne son nom quand il parle.
14: Jean-Luc.
0: Jean-Luc.
14: Ouais,
0: Jean-Luc.
14: Donc pardon. Donc moi dans mon écriture, c'est très important. L'écriture se divise en deux trois parties. Très succinctes les unes aux autres, que je vais diviser en 24 parties.
16: Ouais,
0: okay. Non, mais Confucius, c'est pas le thème du...
17: Laisse-le aller au fond de la pensée, vas-y.
14: Oui,
16: grand un, petit a.
14: Disons que le pied de la lettre, c'est intéressant comme question, Gérard, je vous trouve très sympathique d'ailleurs au demeurant.
17: Ça dépend quelle lettre quand même. Hein.
14: Voilà. Alors quand vous dites au pied de la lettre, c'est quelle lettre?
17: Ouais.
0: N'importe.
14: Alors bon, moi je vais prendre comme exemple la lettre à Élise.
17: Oui.
14: On a eu la chance d'avoir Kléderman tout à l'heure.
17: Oui.
14: Chanson, le pied de la lettre, bien entendu, dans l'ambiguïté des gens qui donneraient la possibilité.
16: Oui.
14: Je pense que la lettre naquit en 1432.
0: Attends,
14: voilà.
0: Bon, bah, ça y est, c'est bon, Confucius, parce que t'as.
14: Non,
0: allez, tu m'as.
17: En parlant de la lettre à Élise, est-ce qu'on pourrait pas dire que prendre la lettre à Élise.
0: Tu le bires.
15: D'où les pianos à pied, d'ailleurs.
14: Attendez, je n'ai même pas le temps de terminer.
0: C'est bon là, parce que
14: j'ai même pas le temps de terminer ma prothèse, ma thèse.
0: Non, allez. Oh.
17: Attends, Manu, j'ai.
0: Oh merde. Bah mets-moi là en air. Ça voudra. Mets-moi là en ce que tu veux là. Moi, je vois plus de l'entendre là.
14: Non, mais Gérard, ce mec, il me laisse même pas parler.
0: Allez,
14: c'est
17: non, Gérard, je crois que Confucius a soulevé une idée importante.
0: Non, mais c'est bon, Confucius.
18: On accueille.
0: Oui.
18: On accueille Carla.
0: Carla, bonsoir.
14: Putain.
16: Bonsoir Carla.
17: Bonsoir. Salut, que jeune.
16: Salut Carla.
17: T'es qui là?
16: Moi je suis Barbara.
0: Bon. Préférez-vous le R majuscule ou le R de rien?
16: Ou le R quoi?
0: Ou le R de rien?
14: Ou le R de rien?
16: Merci Confucius.
14: Gérard, qui a rédigé les questions, Gérard? C'est pas lui, hein?
0: Confucius, tu t'écrases, s'il te plaît, parce que tout à l'heure, tu as gerbé pour de bon.
14: Qui a rédigé les questions?
0: Celui qui s'amuse à dire qu'il est con, allez hop, maintenant tu me le vires, celui-là.
15: Il y a Pistache sur Mittal qui dit Christine l'a appelé, et elle te rappelle de ramener les croissants et les crocs.
0: Et
17: Christine, elle préférait ton petit R à toi?
0: Tu me vires Confucius.
15: Ok.
14: Mais je n'ai rien dit, hein.
0: Je veux pas le savoir.
15: Tu dégages,
14: Confucius. Oh putain, mais c'est pas vrai.
0: Bonne nuit.
15: Comme ça.
0: C'est comme ça.
15: Eh ouais.
14: C'est vraiment une cape, ce mec.
17: T'as la haine, Confucius.
0: Ouais. Oui.
16: Je peux demander un truc.
0: Vas-y.
16: Est-ce qu'on peut laisser Confucius nous donner l'origine de l'écriture?
0: Non. Tout à l'heure.
16: Ça nous intéresse. Ça nous intéresse pas.
18: Non, mais de toute façon, il est parti Confucius, donc on va continuer le débat. Gérard, vas-y, attaque.
16: Ah, d'accord.
18: Et tu gères un peu, Gérard.
14: Okay, ouais, c'est bien joué, super, ouais, c'est bien.
16: Mais,
0: alors, Amandine.
19: Écoute-moi, la friture, c'est pas un sujet qui m'intéresse. Mmh. Je trouve que ça sent mauvais dans les escaliers.
0: Mmh.
19: Et j'ai pas noté les références du truc qui passe à la télé, dans la pub, là, pour que ça sente plus mauvais dans les escaliers, la friture.
0: Bon, ok, alors, c'est bien, Amandine.
19: Ouais, j'ai envie que Manu me calme aux antennes.
14: Je veux le terme du débat.
0: Bon, allez, hop. tu la dégages complètement, tu la calmes même pas, tu la vires.
14: Je veux le terme du débat. Bon, bah, de manière.
16: Là, on a une crise, là.
0: Allez. Cécile.
20: Allez.
0: Tu réponds à la question.
21: Donc bah, Confucius, que tu me disais quoi?
20: Ouais, c'est parce qu'en fin de compte, moi je suis pas Confucius, je suis Chaperon Rouge.
21: Ah, okay. Chaperon Rouge.
20: Ah ouais. Et
21: Les gars, vous êtes sur antenne, c'est bien.
20: Tu me passes pas l'antenne, hein?
21: Non, t'es hors antenne, là.
20: Et tu diras à Gérard que je suis en train de lui préparer un truc chez lui, là, que je vais venir chez lui avec des copains.
21: Mm-hmm.
20: Et que même s'il prévient les flics et tout, de toute façon, je vais mettre.
21: Attends, rien à foutre, hein.
20: J'ai mis son numéro de. Le numéro de sa copine Sandy sur l'internet.
21: Mm-hmm.
20: Et je suis à l'antenne, là, ou pas, non?
21: Non, t'es au standard, t'es au standard.
20: Pas trop fort. Et tu me passeras Fildar, parce qu'avec Fildar, c'est avec lui que j'ai préparé un truc, ça fait 15 jours, là.
21: Ah, ok. Donc c'est avec Fildar.
20: Ouais.
21: Ok.
20: Tu peux me le passer parce que je suis en train de.
21: Oui, bah pas de problème. C'est lui qui t'a donné l'adresse de GG, c'est ça, le numéro de portable?
20: Non, c'est moi qui lui ai donné, mais je lui avais dit qu'on avait préparé un truc sur internet. Et tu sais, Chaperon Rouge, t'as dit que je suis Chaperon Rouge qui me passe le mot.
21: Ok, c'est bien.
20: Mais tu me passes pas, fais gaffe, tu me passes pas Gérard.
21: Non, c'est bon. C'est Chaperon Rouge pour toi, tu sais, le coup que. Vas-y, Gérard, écoute peut-être. Allô?
20: Ouais. C'est
21: bon.
20: T'es là? Chaperon Rouge.
21: Et ça va?
20: Ouais. Et tu sais, le truc que tu m'as demandé de faire sur internet.
21: Ouais, bah je t'ai demandé, ouais, de foutre le numéro de Sandy.
20: Ouais, et bah ça y est, c'est fait.
21: Ah, ok.
20: Donc tout le monde là.
21: Photo à poil, non?
20: De toute façon, j'ai l'adresse de Gérard.
21: Ah bon?
20: Ouais, c'est comment elle s'appelle?
21: De quoi?
20: La petite là.
21: La Colombe?
20: Ouais.
21: Ouais, c'est la Colombe.
20: Il m'a donné le numéro.
21: Ouais. Ok. Et voilà. En fait.
20: Enfin, c'est pas elle qui m'a donné, mais j'ai son numéro à elle aussi.
21: Ah d'accord.
20: Tu ne dis pas à Gérard?
21: Non, mais je dis rien à Gérard. Ah. Mais donc c'est toi qui étais avec la Colombe l'autre fois?
20: Ouais.
21: Tu sais, quand tu l'appelais à 4h du matin?
20: Ouais.
21: Ah ouais, d'accord.
20: Mais j'étais tout seul parce que lui, il croit qu'il y a Tony de ça, machin, mais je suis tout seul, moi. Il faut faire croire à Gérard et tout.
21: Ouais, mais t'inquiète pas, de toute façon.
20: Tu peux me passer sur l'antenne ou pas?
21: Ouais.
20: Ah, tu me donnes un faux nom, t'as quand même donné. C'est vrai, tu m'as fait appeler Raclette.
21: Ok, bon, on t'appelle Raclette, ok.
20: Ok.
21: Bon, on y va, tu bouges pas? Ok, ça roule.
15: Ah, sur Minitel, il y a. C'était Gérard, je suis avec Sandy dans ma chambre et elle me demande de me foutre des cotons-tiges dans le cul, ça lui rappelle des bons souvenirs.
0: N'importe quoi.
22: Bon Gérard, on accueille Raclette.
0: Ouais.
22: Pose ta nouvelle question, c'est parti.
15: Bonjour Raclette.
23: Salut Raclette.
20: Salut. Bonsoir tout le monde.
23: Moi, je
20: salut Raclette. Bonsoir Gérard, bonsoir.
0: Salut Raclette.
24: Salut.
0: Donc, alors, on a Cécile.
24: Oui.
0: On a Bisange.
24: Oui, c'est Byzance.
0: Ah, Byzance, pardon, excuse-moi de d'écorcher ton nom. Alors. On a Jean-Luc.
25: Jean-Luc.
0: Jean-Luc, s'il te plaît.
25: Ouais.
0: Voilà. Carla.
24: Oui, Jean-Luc.
0: Et Raclette.
25: Jean-Luc, à l'envers,
21: c'est Turdan.
24: Et Barbara.
0: Qu'est-ce que c'est que Barbara, là?
23: Mais non, mais c'est...
21: Jean-Luc, c'est bon, on a tout ça.
25: Et Turdan.
21: Turdan, Mylène.
24: Allô.
21: Mais t'inquiète pas, on a 8 lignes maintenant, on a fait des travaux.
0: Allez, ça va. Refaites-moi une liste.
21: Gérard, le papier,
0: c'est avec Gérard.
24: Ouais,
0: je te jure.
24: Analphabète. Gérard.
0: Bon alors, oui, c'est qui?
24: C'est Amandine.
0: Ouais.
24: Tu m'as toujours pas viré, moi je t'avais dit que je voulais que Manu me calme hors antenne et je suis toujours pas calmée, là ça va pas du tout.
0: Eh ben, Fildar, il va te calmer hors antenne, d'accord?
24: Ok, ouais. Gérard, la question c'était quoi, s'il te plaît?
25: Il va te caresser l'arrêt des fesses, tu vois, ça te fait du bien.
0: Tu sais qui vient de dire ça? Non mais vous êtes prié de donner les noms quand vous dites des saloperies.
25: Bernard.
24: Gérard, j'ai pas encore répondu, pose une question.
25: Jean-Claude.
24: Oui, pose une question s'il te plaît.
25: Ouais, c'est Raclette, là, tu peux répondre?
0: Vas-y,
25: Raclette. Vas-y, Raclette. Raclette, il aimerait repasser aux antennes, il voudrait dire un truc à Fildar, c'est possible?
24: Ouais,
25: Fildar,
24: ouais.
25: Il va te toucher l'arrêt des fesses aussi, fais gaffe. Hein.
21: Ok, pas de problème.
0: Donc, faut calmer Amandine.
21: Ok. Allô, Raclette?
25: Ouais.
21: Ouais, t'es en antenne.
25: Ouais, c'est Max là.
21: Ouais.
25: Il est là, Max?
21: Mais non, il est pas là.
25: Tu peux pas me le passer?
21: Bah, je sais pas où il est.
25: Faut pas que tu lui dises non plus parce que.
21: Mais non, mais qu'est-ce que tu veux, Raclette?
25: C'est pour dire que. On lui prépare un truc vendredi à la loco.
21: Ah bon, quoi?
25: Des affiches où ils sont enculés dans les chiottes de la loco, on va mettre des affiches partout.
21: Non, mais c'est chiant, Raclette. Change un peu, c'est toujours la même chose. Je sais pas, tu peux faire un autre truc, quoi, où ils se tributent la queue, ou je sais pas.
25: Il y a le mec de Belgique qui m'a appelé aussi, qui fait les vidéos.
21: Fesse de babouin?
25: Ouais, il demande si c'est possible d'avoir des. Que vous pouvez me donner des images de Fun TV, comme ça on fait des cassettes.
21: Ouais, pas de problème.
25: C'est vrai?
21: On va t'envoyer ça, ouais, on va
25: les trafiquer. Parce qu'on les vend et vous pouvez vous faire de l'argent aussi.
21: Ouais, ok, pas de problème.
25: Voilà.
21: Bon, bah ça marche.
25: Dites-moi rien à Gérard, hein, vous.
21: Non, t'inquiète.
25: Je vous donnerai mon adresse.
21: Ok, bon, on te refoue à l'antenne.
25: Ouais.
21: C'est parti.
0: Donc, vous avez calmé Amandine?
21: Ouais.
24: Ouais, ça y est, je suis calmée. Ça m'a fait beaucoup de bien. Merci, Gérard.
0: Ok, donc, Cécile? Les anges.
24: Tu peux poser ta question, s'il te plaît?
0: Ouais, mais permettez que je reprenne tout ce qu'il y a maintenant.
25: Ouais, on peut avancer un peu dans le débat, putain.
0: Qui c'est qui dit ça?
25: Bernard.
0: Je sens que ça va virer vite fait, là, j'ai l'impression. Byzance.
24: Oui.
0: Donc toujours là, raclette.
25: Oui, mais moi je vais y aller, moi. Ta mère.
0: Comment?
25: Quoi?
0: Là, j'ai cru mal entendre ce que vous venez de dire.
25: Il a dit ta mère.
0: Mais qui c'est qui... Olivia, s'il te plaît, tu me coupes pas le son de mon casque pour savoir qui c'est qui s'amuse à dire ça.
25: Non, mais c'est pas possible. C'est Raclette, je vais vous laisser, là.
24: Salut, Raclette.
25: Salut, Raclette.
24: Au revoir, Raclette.
25: Il peut pas parler. Les. Bonne nuit.
0: Cure-dent.
1: Non.
25: Bonne nuit.
0: Cure-dent.
25: Ouais.
0: Tu te réveilles?
25: Réveille.
0: Carla.
24: Oui, Gérard.
0: Olivier, tu peux passer avec tes doubles voix et tu ne réponds pas à ma place. Carla.
24: Oui, je viens de te dire.
0: Jean-Luc. Et Mylène.
24: Jean-Luc.
0: Bon, et Olivier, tu commences à me faire chier, toi. D'accord.
1: Moi, ça va.
24: Bon. Gérard.
0: Oui.
24: C'est Barbara.
0: Je t'écoute.
24: Oui. Est-ce que tu pourrais te poser une question, là? Parce que je trouve que le débat, vient, c'est pas trop.
25: Non, mais il y a que des réponses, hein. T'as envie qu'on te touche le ras des fesses, toi aussi, là.
0: Oui. Non, écrivez-vous avec des bons, mauvais caractères. Olivia, tu fermes ta gueule! Maintenant! Oui.
25: Maintenant.
24: Gérard, tu me fais peur quand tu cries.
2: Ouais, Gérard, tu me fais peur, là. J'ai
25: avec quand t'as raffiné de l'ouvrir.
2: Gérard, tu m'excites quand tu cries.
25: Bah, elle a envie qu'on lui touche le ras des fesses, putain.
2: Exactement.
25: Ouais, c'est sexy.
24: Gérard, c'était quoi ta question?
0: Écrivez-vous avec... Non, Olivia, s'il te plaît, t'arrêtes maintenant.
2: Pose-la en criant, ça m'excite.
0: Tu te calmes un peu maintenant. Ouais. Ça commence à bien faire.
21: Ah, tu voulais me dire un autre truc, raclette. Attends, vas-y, tu peux parler, là, vas-y.
25: Ouais, c'est Chaperon... Ouais. Allô?
21: Ouais, je suis là.
25: C'est Chaperon Rouge.
21: Ouais, je sais, mets-toi en antenne, vas-y.
25: Ouais, tu sais qu'en dernier truc, là, tu dis pas Gérard, mais comme j'ai le numéro de Sandy, je l'ai appelé, là, parce qu'apparemment, elle m'a dit qu'elle avait eu un problème.
21: Ouais.
25: Et que, normalement, j'ai un rencard avec...
21: C'est vrai?
25: Je devrais la voir, ouais. Quand? Comme ça, je vais récupérer plein de trucs sur GG.
21: Et tu la vois quand?
25: Je sais pas, faut que je la rappelle, elle m'a dit.
21: Mais t'as eu les infos par qui?
25: Pardon?
21: T'as eu les infos par qui?
25: C'est elle qui me l'a dit.
21: Ah ouais, d'accord.
25: Ouais. Okay. Elle m'a dit.
21: Mais c'est quoi, c'est sérieux entre vous ou c'est seulement...
25: Non, mais je la connais pas, hein, mais je l'ai eu au téléphone et tout. Je sais qu'elle est avec Gérard, mais je suis sûr qu'on va la voir avec des copains, avec les mecs de Belgique. On va la filmer et puis on va faire ça de la vidéo.
21: Ah ouais, d'accord.
25: Ouais. J'ai un copain qui est à Suresnes et tout. C'est le mec qui met, c'est un pote à moi qui met les affiches comme quoi il veut prendre la boîte aux lettres.
21: Ah oui.
25: Il a dit qu'il les avait surpris, il les avait trouvés tous les deux et qu'il va prendre des photos.
21: Ah ouais, comme voici quoi.
25: Ouais, non, mais on veut peut-être les donner dans un magazine.
21: Et tu veux te la faire, Sandy?
25: Non, mais je m'en fous. De toute façon, elle est conne, elle est laide.
21: Ah oui.
25: Ouais, mais faut pas lui dire à Gérard.
21: Ouais, non, mais je lui dirai.
25: Et vendredi, t'as la loco?
21: Ouais, bah,
25: avec Max et tout ça.
21: Ouais, on sera tout ça. Mais Gérard sera là aussi, tu peux.
25: Bah, ouais, parce qu'il me connaît pas, il m'a jamais vu, mais moi je le vois à chaque fois.
21: Et t'es comment?
25: Hein?
21: T'es comment?
25: J'enregistre. Je suis petit brun.
21: Ouais.
25: Je fais 1m67, 68.
21: Ouais.
1: Non, c'est bon, j'enregistre.
25: J'ai 19 ans.
21: Ouais.
25: Et
21: tu seras habillé comment vendredi?
25: Genre un t-shirt blanc avec un truc de un peu plus ou moins, un truc un peu Mickey et tout. Un Mickey sur moi.
21: Ah ouais,
25: un t-shirt de Mickey.
21: Ok, d'accord.
25: Un truc de Walt Disney.
21: Bon, comme ça, si tu veux, on pourra mettre ça au point vendredi. Donc, ouais, comme ça, je peux
1: te repérer.
25: Je
1: tout enregistrer.
25: Faut que je. Tu sais, Olivier de la Pro, là.
21: Ouais.
25: Tu pourras me le passer parce que je suis sûr que lui, il peut me faire des trucs. On peut faire des montages, des trucs de production.
21: Ouais, mais attends, tu bouges pas. Tiens, je te passe le téléphone.
1: Ouais, allô.
25: Il y a toujours le débat. Salut, Olivier.
1: Ouais, salut.
25: Si vous mettez pas à l'antenne.
1: Non.
25: Il y a le débat, là.
1: Ouais.
25: Bon, et pour passer entre vous, je suis Chaperon Rouge.
1: T'es Chaperon Rouge.
25: Le mec qui fait ses Gérard avec des copains.
0: Des petits cons!
25: En production.
0: Être duc! Tu vois, c'est con ce que tu viens de dire.
25: Allô?
0: Ouais, ouais. Et c'est con là ce que tu viens de dire.
21: C'est Gérard, il vient de me piquer le téléphone, Chaperon Rouge, je peux rien faire.
1: Mais t'es pas en direct, par contre.
0: Mais tu vois, c'est.
21: Oh putain, voilà.
0: On a les preuves.
21: Merde. Yes!
22: Non!
21: Hein?
0: On a les preuves!
22: Comment ça, non?
21: Qu'est-ce qu'il y a, Olive?
1: Y a plus de bombe.
21: Hein?
0: Ah ouais, mais on a toutes les preuves maintenant.
21: Non. Mais non, mais
0: bah
21: ça
0: non,
21: a pas
0: regarde,
21: enregistré,
0: ça...
21: regarde. On a... Oh putain, mais Olivier, putain, merde.
0: Moi, je continue trop le débat.
21: Oh non, merde, Olivier.
0: Ah, t'es vraiment un gros bleu.
4: T'es un gros bœuf, Oli.
21: Putain, il est zéro là, pro. Il est zéro.
4: Putain, allez, dégage.
21: Ouais, c'est bon.
4: Non, vas-y,
21: ouais,
4: il y en a bon, battu là.
25: Ouais, il dégage.
4: Ouais, c'est bon. Mais c'est pas la peine, on arrête.
21: Non, Oli, franchement là, tu chies quoi.
5: Allez, hop, putain de merde, Oli.
4: Ah non. Oh. Oh, mais revenez. Non, mais ils m'ont laissé tout seul. Revenez, oh.
24: On est tout seul.
25: On est là. C'est qui?
4: J'ai oublié d'enregistrer. J'ai oublié. Il y avait un mec qui veut lancer tout à l'antenne.
25: Où est-ce qu'il est parti?
5: Il balançait tout, il disait qu'il avait...
4: J'ai oublié.
24: Bon, il reste qui, là, exactement?
25: Il reste Cure-Dent.
24: Amandine, Barbara, Mylène, Carla...
4: Vous êtes tous à l'antenne.
25: On est tous là.
4: Voilà. Et Gérard est à la porte en train d'essayer de discuter avec Max.
25: Allez, Gérard, reviens.
4: Bon, Gérard, reviens.
25: Mais il va revenir.
4: Ah, c'est bon, les.
5: Vous lui parlez tous les trois, vous lui dites que vous êtes d'accord.
21: Ouais, ouais.
4: Bah,
21: qu'est-ce qu'il disait?
25: Bah, il va rappeler, ça
4: prend. Il disait tout.
5: J'ai pas écouté, qu'est-ce qu'il disait?
4: Il balançait comme quoi il avait piraté le portable à Sandy et puis tout, alors qu'il a pas son numéro.
5: Si, il paraît qu'il l'a, mais sur l'internet, il va le mettre.
4: Ouais, bah, qu'il le met pas sur internet, parce qu'il est là. C'est moi qui l'ai, son portable. Donc, qu'il s'amuse pas à ça.
21: On va essayer.
5: Je vais écouter.
4: Donc, on récupère Amandine, Céline, Bizange, Cure-Dent, Carla, Jean-Luc, Mylène et Barbara.
25: Ouais.
24: Bonsoir.
6: Salut tout le monde.
4: Bonsoir. Bonsoir. Donc, alors, écrivez... Mon nom, Olivier, s'il te plaît, tu commences pas, là.
25: Putain, ça fait une demi-heure que j'attends.
4: Donc, écrivez-vous avec des bons ou mauvais caractères. Donc, Barbara.
24: Oui, mais à mon avis, ça dépend du caractère de chacun.
4: Mmh.
24: Donc, selon les caractères que tu prends, la phrase, elle change de sens.
4: Ouais.
24: Donc, regarde, avec des petits caractères, t'as des petites phrases. Avec des grands caractères, t'as des grandes phrases.
4: Mmh.
24: Tu comprends ma théorie?
4: D'accord. Mylène? Mylène?
25: Salope.
7: Mylène.
4: Mylène, s'il te plaît.
25: C'est une salope.
24: Oui?
4: Tu réponds?
24: Oui.
4: Bon, non, mais...
25: Elle est à l'ouest, elle, hein.
5: Qu'est-ce qu'elle a, Mylène, bordel?
21: Mais c'est n'importe quoi, ça. Vas-y, Mylène. Allô, Mylène.
25: Non, mais elle fait autre chose, en même
21: temps. Qu'est-ce que tu demandes, Mylène?
25: Gégé.
4: Ouais, Jean-Luc, alors vas-y.
21: Oui, Barbara, coupe ta radio.
25: Elle fait autre chose, en même temps.
4: Bon, Jean-Luc.
24: Coupez la radio.
4: Jean-Luc.
25: Présent.
4: Bon, tu réponds, s'il te plaît.
25: Bah, répondre à quoi?
4: À la question.
25: Excuse, il y a Manu qui m'a calmé en antenne, j'étais pas là. Ah voilà, ça fait une demi-heure qu'on attend. Ah, pour une fois que Manu fait son boulot, excuse, vas-y.
21: Allô.
25: Allô.
21: Gérard, j'ai réussi à rappeler Chaperon Rouge. Ouais, Chaperon Rouge, c'est Fildar.
25: Ouais. Comment t'as eu mon numéro?
21: Bah attends, on rappelle tous les gens quand ils passent à l'antenne.
25: Ouais.
21: Ouais, pourquoi t'as raccroché tout à l'heure?
25: Parce que j'ai cru entendre Gérard.
21: Ah ouais, mais.
25: Non, mais je veux pas qu'il sache, moi.
21: Mais non, mais attends, il m'a chopé le téléphone, je pouvais rien faire.
25: Ouais, mais bon, faites gaffe quand même.
21: Ouais, bon, moi je te repasse Olivier.
25: Ouais. Et tu peux me faire un truc à la pro?
7: Quoi? Qu'est-ce que tu veux?
25: T'enregistres là. Si tu veux me faire un nouveau remix de Gérard?
7: Ah ouais, bien sûr, ouais.
25: Et comme ça, tu me le mets sur une cassette et puis moi je fais des copies et puis on.
7: Je peux t'en faire un avec Sandy, ça t'intéresse?
25: Non, on peut, m'en fout d'elle pour l'instant. Ce soir, j'ai mis son numéro sur l'internet alors. Pour faire chez Gérard.
7: D'accord.
25: Tu me fais un remix. Mmh. Tu peux me le donner la semaine prochaine et puis moi, comme ça, je fais des cassettes et puis moi je les vends 50 balles.
7: Attends,
25: puis toi, je te file 10 balles.
7: Je peux te faire des lasers?
25: Ouais, et puis moi je te file 10 balles sur les lasers et puis moi je les revends.
7: Ouais.
25: Ce que j'ai fait pour les remix et puis il y a le mec de la Belgique qui va faire une vidéo.
7: Ouais.
25: Il va venir filmer, comme il va venir à la loco vendredi aussi peut-être, comme ça il viendra filmer Gérard et puis après on va voir.
7: Ok, aucun problème.
25: Voilà.
7: Je te repasse Fildar.
25: Ouais.
21: Ouais, donc Chaperon Rouge. Mais fais gaffe parce qu'il écoute. Hein. Enfin, tu vois, il se méfie d'un truc là. Je pense qu'il y a...
25: Tu parles. Il comprend rien lui.
21: Et sinon, je te passe Manu.
25: Ouais.
21: Chaperon Rouge. C'est
25: ouais.
21: toi qui a mis les merdes devant sa porte et
25: tout. Non, ça c'est pas moi ça.
21: C'est qui ça?
25: C'est quelqu'un, mais je donnerai pas son nom.
21: Ah, vas-y, tu peux
25: non.
21: aller.
25: Non.
21: C'est une fille ou un garçon?
25: C'est une fille.
21: Ah, okay. c'est une fille.
25: Ouais.
21: Ah, ok.
25: Ouais.
21: D'accord. Bon, bah, c'était un toujours pour la loco vendredi.
25: Ouais, vendredi à la loco, je vais mettre des affiches. Et même si je mets pas d'affiches, de toute façon, je prépare des trucs.
21: Ouais.
25: Et je vais distribuer des tracts. Et dans la loco, peut-être, je vais voir.
21: Ok, d'accord.
25: Voilà. Et je serai habillé, brun et tout, avec un t-shirt. Voilà.
21: Ok, bon, bah, ça roule, chaperon rouge.
25: D'accord. Ah, tu peux, parce que j'ai eu. J'ai Henri, une fois, il m'avait donné son numéro, mais je l'ai perdu. Tu sais, c'est le copain de. Tu connais, c'est le copain de.
15: Bah, je vais te filer le numéro de Gérard.
25: C'est lui qui, c'est, des fois, c'est Henri qui me donne des infos.
15: C'est 0685.
25: Ouais.
15: 20.
25: D'accord.
15: T'en as un. Hein.
25: Combien?
15: T'en as un.
25: Ouais. Ok.
15: Ok.
25: Bah, je vais le rappeler, ouais.
21: Ok.
25: Et tu dis à Gérard que vous, c'est pas moi, que c'est pas que chapeau en rouge, c'est pas moi qui fais des bêtises.
21: Bien sûr.
25: Hein?
21: Mais fais gaffe, quoi, parce que si jamais tu chopes, vu tout ce que t'as dit là, t'es mal. Hein.
15: Et tu veux faire des trucs à la loco ou pas?
25: Je sais pas ce que je vais faire. Je vais l'enregistrer, je vais essayer de le filmer en cachette, ou en tous les cas, je vais mettre des tracks. Et puis, si tu me fais la remix, et ben comme ça, on pourra faire des clips. Parce qu'on a plein d'images de Fun TV. On a fait un clip de 4 minutes. On va le distribuer pour les chaînes de
15: c'est
25: télé.
15: C'est toi qui mets des saloperies devant la porte de chez Gérard.
25: Non, c'est une fille.
15: C'est une fille.
25: C'est une fille.
15: C'est qui?
25: Tu n'as pas le nom.
15: Vas-y, vas-y. Allez,
21: vas-y.
25: Par contre,
21: vas-y.
25: Je connais le mec qui utilise sa boîte aux lettres. Il va vraiment le faire, quoi. Et pareil qu'il y en a plein qui vont le faire.
21: C'est pas une grosse, la fille qui met des merdes devant?
25: Non.
15: C'est pas Christine?
25: Moi, je l'ai déjà appelé. Christine, elle m'a dit qu'elle voulait faire des trucs sur lui.
21: Non.
25: Si.
21: Elle voulait faire quoi?
25: Elle m'a dit qu'elle pouvait me donner des informations sur lui, de comment il était et tout, pour que j'aille sur l'internet. Comme elle disait qu'il est contenté, il paraît que c'est pas vrai.
15: C'est pas vrai.
25: Elle dit que c'est pour déconner. Mais pareil qu'elle disait.
21: C'était autre chose, non?
25: Quoi?
21: C'était autre chose, il se mettait autre chose, non?
25: Non, mais il disait qu'effectivement, il faisait pipi à côté, je lui ai dit quand même, il dit que c'est vrai, qu'il faisait pas sa vaisselle, et que c'était un porc, et qu'il changeait jamais, et qu'il sentait la transpiration, et qu'il était bourré tout le temps, et elle m'a demandé si c'était possible de le mettre sur l'internet.
21: Ah ouais?
25: Ouais.
21: Et tu vas le mettre tout ça?
25: Je vais voir, ouais, peut-être, ouais.
21: Mais sinon, t'as des projets?
25: C'est Christine qui m'a demandé.
21: Ah bon?
25: Ouais.
21: Mais c'est quoi les projets sinon?
25: Elle m'a dit qu'elle me fait des 100 balles si je le mets.
21: 100 balles?
25: Ouais.
21: Putain, attends, tu te fais arnaquer là.
15: Tu vas être riche?
25: Non, mais elle me paye en chèque. Hein.
21: Ah ouais, ah ouais, c'est bon,
25: change.
21: C'est
25: bon, en liquide.
21: Okay. Ah bah c'est bon.
25: Comme ça, je peux pas me faire avoir.
21: Ouais, ok. D'accord. Bon, ce qu'on fait, tu passes plus à l'antenne là?
25: Non. Peut...
21: Ok.
3: Attends, sinon.
21: Attends, Manu, je te passe Manu.
3: Chaperon rouge?
25: Ouais.
3: Ouais, Tony, Arnett, Luigi et tout ça, ils sont avec toi ou pas?
25: Je les connais, ouais.
3: Tu les connais?
25: Surtout Tony.
3: Ok.
25: Ouais. Tony et Arnett, c'est les deux que je connais le plus et ouais.
3: Ah, c'est bon à savoir.
21: Et Constant.
25: Constant, c'est un enculé parce que lui, il dit toujours qu'il fait rien, mais c'est le plus
3: enculé. Ouais.
25: C'est lui qui a tout manigancé au début. Mais Tony, au début, il a fait plein de trucs avec David, Luigi, tout ça, ils étaient tous dedans.
21: Ah ouais, d'accord.
25: Ils n'arrêtaient pas de dire, ouais.
21: J'enregistre tout.
25: Ouais, mais pas méchant, mais il disait tout le temps, ouais. On va venir devant la radio et tout.
15: Pour aller repasser.
25: Ouais. Je me demande si c'est pas Tony qui a fait que. Enfin, compte, il y a des filles, mais je me demande si c'est pas Tony qui était venu une fois qui avait chié devant chez lui la première fois.
21: Ah bon, tu crois?
25: Ouais, je crois que c'est lui.
21: T'as reconnu son caca?
25: Ouais. Non, mais je sais parce qu'il me l'avait dit.
21: Ok.
25: Il m'avait dit que. Ouais, qu'il avait demandé à l'alligator si c'était possible de venir le filmer pour Fun TV, mais que l'alligator, il a dit non.
21: L'alligator?
25: Ouais.
21: Ouais. D'accord. Ah, carrément.
25: Ouais. J'ai reconnu la voix de l'alligator, il est passé à l'antenne quand il faisait le petit gamin de 13 ans, c'était l'alligator.
21: Ah d'accord. Et c'est toi, Omomag?
25: Quoi?
21: Omomag.
15: Ah, vas-y, on va le baiser, genre.
25: Non, c'est pas moi.
21: Tu connais les mecs qui font Omomag,
25: ouais,
21: ou pas?
25: Ouais.
21: C'est qui?
25: C'est des mecs de Bordeaux.
21: Ah bon?
15: Et Max, ouais. Max, il t'a aidé là-dedans ou pas?
25: Non.
15: Il est au courant, Max?
25: Non. J'ai voulu lui parler à loco, on a déjà parlé avec lui, mais il savait pas que c'était moi.
15: D'accord.
25: Sinon, il m'aurait chopé avec Gérard et il m'aurait fait la fête. Mais tu veux me faire le remix? Tu me l'envoies quand?
15: Je te l'envoie dès demain.
25: Il faut que je donne mon adresse ou pas?
15: Ouais,
21: bah ouais. Ouais, tu vas me filer ton adresse hors antenne.
25: D'accord.
21: Ok.
25: Bah, je te donnerai pas mon adresse à moi, je te donnerai une boîte aux lettres neutre CDPTT où t'envoies et après j'irai récupérer mon courrier en cachette.
21: Ah ouais, t'as raison.
25: Une boîte aux lettres secrète où de toute façon tu peux pas dévoiler, même si t'as l'adresse.
15: Une boîte postale. Une boîte postale, quoi.
25: Ouais.
21: Ok, voilà. mais t'habites en France ou tu es de passage?
25: J'ai habité en Belgique avant. Et je suis de province.
21: Ah d'accord, tu viens de Belgique là,
25: t'es en province. Je suis de Tours.
15: T'es de Tours?
21: Ah ouais, d'accord. Ah, ok. Bon bah d'accord, je prends rouge.
25: Je vous laissez là.
21: Ok, d'accord.
25: Parce que si Gérard il entend et tout, s'il arrive et tout, je vous laisse.
8: Eh ouais, mais trop tard, mon pote.
21: Je suis désolé, chaperon rouge. Allô? J'ai encore piqué le téléphone.
8: Eh ouais, pauvre con.
21: Oh putain.
8: Eh ouais.
21: Ah merde.
8: Eh allez. Voilà, donc...
9: Il s'est passé quoi, là?
8: Non, c'est normal, on a voulu savoir quelque chose.
11: Ouais,
8: et...
11: super bien joué, les gars, vous l'avez eu, ouais.
8: Non, mais c'est bon, on a eu maintenant toutes les preuves de... Donc, excusez-nous du petit problème, là.
11: Non, mais c'est pas grave, c'est chouette, c'est bien.
9: Raconte-nous, Gégé, qu'est-ce qui se passe?
8: Non, c'est que, ben...
9: Oui, Gégé, on veut savoir.
8: Ce qui s'est passé, c'est que, ben, ce fameux chaperon rouge, là, ben, on va...
10: On va vous coincer avec les policiers.
8: Non, non, mais vous allez.
10: Et on va remettre Charlot dans l'histoire.
8: Non, non, mais on va vous remettre juste avant de continuer. On va essayer de. C'est bon, Olive.
21: Attends, je vais.
22: L'enregistrement, alors, Olive.
8: On va essayer de vous le faire passer. Donc, vous allez.
10: Oui, alors.
8: Ouais, ça a été enregistré.
22: Gérard, on l'a bien baisé quand même. Hein.
10: Oulala.
8: Là, on va s'amuser maintenant.
21: Ah, tu vas faire quoi? Tu vas porter plainte? Tu vas aller voir les flics?
8: Non, mais maintenant.
22: Avec ça, tu peux, non?
10: Mais Gérard, ça donne quoi d'avoir une bande? Tu sais toujours pas qui c'est?
8: Mais il a donné son nom maintenant, ça y est.
22: Il a dit un t-shirt Mickey, tout ça, machin.
21: On va le choper à la loco. On va le choper.
8: Donc, c'est bon, Olivier?
21: Alors,
12: je sais pas où est-ce que ça sort le date.
8: Non, bah alors, vous allez. Donc, on revient. Aimez-vous. Écrivez-vous avec des bons ou mauvais caractères et avant, on va vous faire écouter de tout ce qui s'est passé. Qui dit connard, enculé, ça, quand tout le monde de le virer, tu cherches pas midi à 14h.
21: Voilà, et Olivier qui va faire la pro.
8: Oh bah alors là, c'est même pas la peine.
21: Appelle Olivier, on va lui mettre les points sur les i avant qu'on gueule quand même. Avant
22: c'est la réunion, Olivier.
8: J'ai presque pas de retour.
21: Mais c'est allumé là.
8: Moi dans le casque.
10: À fond.
8: Putain, j'ai presque pas de retour.
12: Bah attends, c'est pas normal, moi je m'entends très très bien.
10: Gérard, merde.
21: Non,
12: tu dis que c'est. C'est pas ce qui s'est passé.
8: Là, tu sais pas ce qui s'est passé.
21: Ah ouais, comme par hasard.
12: C'est pas la bonne émission.
21: Attends, ça veut dire quoi ça?
8: Bon, allez hop, moi, ce coup-là.
21: Alors là.
10: Mais non, mais.
12: Je sais pas ce qui s'est passé.
10: Il se démerde
8: tout seul, là, il nous énerve.
21: Faut une claque, tu reprends ton débat.
10: Prends la console.
8: Le prochain disque,
12: tu te vires là
10: maintenant.
12: Ah non, s'il te plaît, Gérard.
10: Je peux répondre.
21: Bon, bah c'est pas grave, on va essayer de retrouver, on aura peut-être des autres cassettes. Continue le débat.
8: Ouais, mais je voulais que tout le monde écoute.
10: Ça fait une heure que j'attends pour t'entendre raconter des conneries. Et Gérard, mets-lui une claque, Olivier.
8: Bon, allez, on reprend donc. Alors, Amandine, Céline, Bisange, Cure-Dent, Carla, Jean-Luc, Milène.
10: Jean-Luc
8: et Barbara.
10: Salut, Jean-Luc.
8: Et Barbara, donc, qui c'est qui veut répondre à la
10: Jean-Luc,
8: question?
10: Moi?
8: Merci Olivier,
10: question,
8: hein, encore.
10: Ouais, merci Olivier, merci, c'est sympa. Hein. Cécile.
8: Bah, tu peux préparer un disque. Hein.
12: D'accord.
10: Cécile, parle.
8: Oui, Cécile.
10: Ça dépend des caractères.
8: Bah, c'est comme ce que Barbara a dit avant qu'on vous recoupe pour écouter ce que Chaperon Rouge disait.
10: Les petits, les grands, les bons, les méchants, il y a toutes sortes de caractères.
8: D'accord. Pour toi, Mylène? Mylène, s'il te plaît.
13: Oui.
8: Bon, tu travailles.
13: À mon avis, les caractères, c'est plutôt important pour ce que tu vas en faire. Donc moi, comme elle disait avant, franchement, moi je préfère les gros caractères. C'est beaucoup mieux. Parce que les petits, on peut pas faire grand chose avec.
10: Non, mais les gros coléoptères, ils sont hyper dangereux. Ouais, c'est à une époque, c'est eux qui dominaient le monde quand même.
8: Oui, mais qui c'est qui vient de parler là?
10: Bernard.
8: Non, il n'y a pas de Bernard.
10: Bah, et moi?
8: Bon, Jean-Luc. Non, normalement, j'ai un cure-dent.
10: Ouais, celui-là.
8: Et Jean-Luc?
10: T'as qui, Gérard? Ouais, c'est moi, Jean-Luc.
13: T'as un cure-dent.
8: Bon, Jean-Luc, alors, pour toi?
13: Il est où ton cure-dent?
10: Pour moi, je sais pas, t'as bon ou mauvais caractère, toi?
8: Non, mais en écriture, je te parle pas de caractère physique.
10: Tu peux écrire. En fait, c'est ce qui se passe, quoi. Moi, j'ai appris dans la rue, quoi. J'ai jamais dit à l'école, je sais pas écrire, quoi.
13: Gégé,
8: oui.
13: J'ai une question.
8: Mais attends, Céline.
10: Donc, c'est pas super marrant, quoi. Je sais pas si tu connais cette situation-là. Bon, tu sais, tu peux même pas lire les journaux, tu peux même pas lire les vitrines ni rien, c'est chiant, quoi. Moi, je suis un mec plutôt paumé, j'ai pas envie de foutre le blues à tout le monde, mais bon. Ça va pas, quoi.
8: Ok, Carla?
13: Ben, Gérard.
10: Non, mais ça va pas,
13: Gérard.
10: Je te dis
8: pas. Non, Jean-Luc, s'il te plaît, maintenant.
10: Tu peux de moi un peu, putain, merde.
8: Carla?
10: Ça va pas dans ma vie, moi, merde.
8: Carla?
10: Qui c'est qui va régler ma vie, moi?
8: Carla,
10: c'est qui va m'apprendre à écrire?
8: Bon, ouais, vous me prenez Jean-Luc en antenne là quand je demande quelqu'un d'autre.
12: Ouais, c'est bon, il y a des problèmes quand même.
10: Non, mais
8: tu lui demandes qu'il se calme.
10: Et même toi, Gérard, sans déconner, t'étais dans la merde et tout, tu veux même pas m'aider, putain. Laisse tomber.
13: T'as pas de cœur, Gérard.
8: Carla.
13: Tu pourrais écouter le problème quand même, hein.
8: Carla, tu veux réponse, s'il te plaît?
13: Voilà, donc est-ce que t'as un caractère de cochon?
8: Ah bah alors là, Carla, t'as.
10: Elle parle dans un tuyau, Carla.
8: Carla, dans la radio.
10: Là, le téléphone dans le cul, Carla.
8: Là, apparemment, c'est Olivier.
10: Moi, j'ai mon téléphone dans ton cul.
8: Mais à quoi tu joues, là?
10: Putain, Carla.
13: Tu me réponds, Gérard?
8: Ouais, je t'écoute.
13: Est-ce que t'as un caractère de cochon?
0: Bah, à ton avis.
25: Donc, la question, c'est n'importe quoi.
0: C'est sur l'écriture, c'est pas caractère physique que je viens de dire.
25: Hein. Il y en a peut-être pas, mais il y ressemble. Hein.
0: Bon, alors, cure-dent.
22: Non.
0: Cure-dent.
22: Je sais pas, attends, je sais pas où il est.
25: Ouais.
0: Bon, cure-dent. Tu te réveilles là ou quoi?
25: Ouais.
0: Bon alors.
25: Ah, moi, oh, je suis scorpion. Hein? Alors, putain, cure-dent. Je suis scorpion, moi.
0: Bon, allez, hop.
24: Non, c'est salut, scorpion.
0: Bon, bah, allez, de manière, je pense qu'on va, on arrête là, puis
25: oh,
0: terminé.
25: Non,
0: c'est terminé.
25: Non,
0: non,
25: attends, Gérard.
0: Non, c'est
25: et on
0: terminé.
25: On a pas voté jusqu'à 3h du mat' pour participer à un débat. Tu veux jusqu'au bout, ça va et...
24: Je peux te poser une question?
25: T'es quel signe?
0: C'est pas le thème, c'est pas l'écriture.
25: Et tu sais que remarque, on peut faire un débat sur l'astrologie pour finir.
0: Ouais, c'est prévu pour la semaine prochaine.
25: Oh, merde.
24: Ah,
25: ouais, tu vas inviter la voyance, là.
24: Moi, je suis vierge.
25: Ouais, viens, ma chérie, que je te caresse le clitoris.
0: Alors, Byzance.
24: Oui, c'est Byzance.
25: Byzance.
24: Oui.
0: Alors, pour toi?
24: Bah, moi j'ai bon caractère.
0: Ouais, non, mais je te parle de l'écriture.
25: Et ta mère?
0: Jean-Luc, ça, Jean-Luc, au cure-dent, ça suffit de dire des conneries
25: c'est
0: comme
25: pas
0: ça.
25: Cure-dent. Ouais, c'est qui? Ma gueule.
0: Bon, bah, tu raccroches et ouais, c'est tout.
25: Non, je t'écoute et je réponds quand j'ai envie.
0: Bah,
25: ouais,
0: là,
25: bien bon. Joué, vas-y.
24: Ouais.
0: Manu, s'il te plaît.
25: Ouais.
0: Tu vires cure-dent, comme ouais, ça, il répondra pas encore.
25: Ta sœur!
0: Jean-Luc, mais Manu, oh!
25: Jean-Luc!
0: Jean-Luc!
25: Jean-Luc!
24: Ta mère!
0: J'arrête! Allez hop,
22: terminé!
24: Devant le
22: monoprix!
0: Non, non, non, non, allez hop! Moi, vous discutez entre vous, c'est terminé le débat.
25: Le débat est terminé.
24: Reviens!
22: On va écouter un petit Rage. On va écouter un petit disque. Pose tes questions d'après, Gérard.
24: On
22: va écouter un petit Rage Against the Machine.
0: C'est terminé. La suite et la fin des débats du jeudi. Donc, on va récupérer Amandine, Céline, Byzance, Cure-dent, Carla, Jean-Luc, Mylène.
22: Non, Cure-dent, je l'ai viré, tu m'as dit.
0: Ok. Donc, on va récupérer tout ce beau monde pour dire une petite conclusion.
25: Attendez, on a quelle question là?
0: Non, non, c'est terminé.
25: Ouais, vas-y, Gérard, on déconne, fais pas chier, putain, fais pas ta petite pute, la merde.
0: Bon, attends.
24: C'est l'apocalypse.
25: Mais Gérard, c'est pas ta pute.
0: C'est terminé.
25: C'est pas ta petite pute, c'est du monde.
0: C'est terminé.
25: On est à quelle question, Gérard? Repose ta petite pute.
22: Calmez-vous.
0: Non, non, c'est terminé, on fait la conclusion, c'est tout.
22: Attendez.
24: Hé, t'as pas fini la question.
25: Tu crois que je me suis cassé le cul jusqu'à 3h?
22: Ah, c'est mieux. Conclusion, chacun votre tour.
0: Amandine.
24: Ouais, qu'est-ce qu'il faut faire?
0: Bah, la conclusion sur le.
24: Ah bah non,
22: GG, t'as posé combien de questions? T'avais posé combien de questions?
25: Il a déjà posé 3 ou 4 à peine!
24: J'ai posé 3 questions, t'es
22: mais ça
24: nul,
22: suffit
24: alors.
22: Pour faire une conclusion, ça suffit!
0: On en a posé 5 exactement!
24: Bah, t'es nul!
22: Rappelle les questions, Gérard, donc, et peut-être faire une conclusion par rapport aux questions. Écoutez.
0: Aimez-vous
22: bien.
0: Écrire? À qui écrivez-vous? Faut-il prendre l'alphabet au pied de la lettre? Et préférez-vous le R majuscule ou le R de rien? Et écrivez-vous avec des bons ou mauvais caractères, voilà.
25: Voilà, 5 questions, super pour un débat, mais jusqu'à 4h du matin, on s'est bien fait chier pour rien, merci.
24: C'est pourri, hein. Ouais, franchement.
25: J'en reviens pas,
24: non, mais je veux dire, Gérard, on paye pour participer à ces débats. Et
0: non, pour l'instant, c'est vous. Non, c'est vous qui avez appelé, donc on vous a rappelé. Donc nuance, c'est pas pareil. Parce que le numéro, il est gratuit, donc vous payez pas. Alors, faut pas prendre les gens pour des cons, là.
22: Ça, c'est clair.
0: Hein
24: on paye la radio pour participer. Hein.
0: Comment?
24: On paye la radio pour participer.
0: Bah, ah bon, tu payes. C'est nouveau maintenant,
25: eh
0: tu
25: ben
0: payes.
25: Ouais, eh ben ouais, eh ben ouais.
22: N'importe quoi.
0: Non, parce que je vous signale que c'est un numéro vert et un numéro vert, vous le payez pas.
25: Mais non, mais ils veulent qu'on leur donne le numéro de carte bleue.
24: Gérard.
0: Ah ouais, vous donnez le numéro de carte bleue pour.
25: On donne le numéro de carte bleue au standardiste et après ils nous débitent des trucs au guichet.
22: Mais ça, faut pas le dire à l'antenne, ça.
25: Non, mais sans déconner, j'en ai marre, moi. Il est 4h du matin, j'ai pas encore dormi.
0: Bon bah voilà donc
25: c'est des acteurs, c'est des comédiens, c'est du bidon ton émission.
24: C'est dégueulasse. Ouais.
0: C'est ça qui dit ça.
25: Hein. Ah, soit du moins on va me tirer encore 400 balles. Hein,
24: voilà. Et puis de toute façon Gérard c'est un acteur.
22: Hein. J'essaye, attends il passe sur tout le monde.
0: Mais bon bah allez c'est bon.
24: Il a raison, il faut le dire.
22: Conclusion.
25: Tiens toi t'es payé combien Gérard?
0: Ça te regarde pas.
25: Ouais bah tu devrais nous en faire un petit peu parce qu'on participe bien.
24: Gérard, je suis contrôleur du fisc. Attention. T'es payé pour faire
0: 5
24: questions,
22: t'es.
0: Ouais, donc.
22: Bon, GG, on y va, chacun leur tour. Tu dis
0: donc, Amandine.
22: Et il se calme.
24: Je voulais savoir c'est quoi ton vrai nom, parce qu'on sait très bien que t'es un acteur. Faudrait
22: conclusion,
24: que...
22: Amandine.
0: Non, Amandine non.
24: Bon, bah, ma conclusion, c'est que l'écriture, c'est utile, hein. Voilà.
0: D'accord.
24: Depuis la nuit des temps.
0: Ok. Cécile?
14: Ah, ben, l'écriture, c'est important, et puis bon, bah, j'ai passé un bon moment.
0: Mmh.
14: Et puis, je t'embrasse et j'embrasse Manu.
0: Okay.
22: Merci.
14: Voilà.
0: Byzance.
24: Byzance, putain, c'est 5 fois que je te le dis, ouvre tes oreilles.
8: Byzance, excuse-moi.
24: Oui. Bah, 5 questions, c'est nul, quoi. Franchement, nul, quoi. J'aurais mieux fait d'aller me coucher plutôt de te parler, quoi.
8: Eh ben, ok, au revoir. Carla.
16: Elle est relou, elle, hein.
8: Carla. Tu me mets Carla, Manu, s'il te plaît. Ça y est. Carla.
24: Ouais, tu m'entends?
8: Oui.
24: Alors, moi, je suis d'accord avec Byzance, la facette d'avant. Ton débat était pourri, comme toi. C'était nul, comme d'habitude. Et,
16: Manu, vire-la, vire-la.
8: Allez, c'est bon, si c'est nul dans ces cas-là.
16: Donc,
8: on n'a plus Jean-Luc.
17: Si.
8: Bon, alors, Jean-Luc, conclusion.
25: Donc, en fait, ce soir, je sais pas qui s'est fait baiser entre les auditeurs ou les animateurs. Sinon, je voulais faire un gros bisou à Lali et puis à Finder, quand même, que j'ai vu récemment. Et puis Gérard, je te fais un bisou quand même, même si t'as un gros nez, quoi.
8: D'accord, ok, je te remercie. Peut-être à la semaine prochaine, si tu veux. Donc, rien.
16: Et Manu, arrête de les couper quand c'est intéressant, ce qu'ils disent.
25: Donc Gérard, tu seras à m'accueillir la semaine prochaine.
8: Si c'est pas le bordel comme cette semaine, oui.
25: Bah écoute, c'est super gentil à toi. Bah je rappellerai avec plaisir. Je te remercie. J'espère que tu vas passer une bonne fin de soirée.
8: Ok, je te remercie.
25: Salut.
8: Allez, à la semaine prochaine. Mylène.
18: Oui, bon, moi, bon, pour conclure, je dirais que l'écriture, c'est utile pour écrire.
8: Mmh.
18: Et c'est tout.
8: D'accord. Ok, je te remercie. Et Barbara, pour finir.
18: Ouais, moi ce que je voulais dire, c'est que bon, Gérard, même si t'as un gros nez, même s'il est pas beau, ben je t'aime quand même.
8: Voilà. Ok, je te remercie.
18: Donc,
8: au revoir. Donc ben c'est dommage que il y a eu des petites coupures de temps en temps, mais sinon bon ben ça aurait pu aller plus loin. Mais là, bon, bah, malheureusement, on a eu des petits problèmes avec un auditeur, donc on a voulu le passer en direct pour qu'il dise vraiment ce qu'il faisait. Donc voilà, donc sur l'écriture, c'est dommage qu'on n'a pas pu aller plus loin. Sur les 5 questions, c'était pas mal. Donc en tout, sur les 2 débats, bon, bah, à part le premier qui a foiré, mais sinon, tout s'est bien passé. Donc j'espère vous retrouver la semaine prochaine avec les 2 thèmes de débat. Je vais vous les annoncer maintenant.
16: Ça sera quoi, Gégé ?
8: Ça sera sur la musique et sur les signes astrologiques.
16: Ah,
8: donc
16: ouais.
8: Alors sur la musique, ça sera style techno, house et haute.
16: Il y aura un peu de deep ou pas, non ?
19: Et c'est quoi les hautes ?
8: Bah haute, haute style de musique que les gens aiment.
19: Ah, haute style, ok.
8: Donc je vais étudier ça avec précaution.
16: Et sur les signes, ça sera quoi ?
8: Ben, ça sera sur tous les signes astrologiques. Soit avec les ascendants et tout ça.
19: Il y aura le poisson, le bélier,
16: voilà, astrologie. Ouais, voilà.
8: L'astrologie complètement.
16: Chinoise et tout, non ?
8: Non.
16: Avec les rats, les poulets.
8: Non, ça sera sur les signes.
16: Le français. Les signes astrologiques français, d'accord.
8: Voilà.
16: Okay. Donc
8: je vous retrouve la semaine prochaine.
16: Attends, il y a un message de Gilles, un dernier message qui dit j'ai enregistré un petit peu de la conversation que tu as eue avec Chaperon Rouge. Si tu veux, je peux te l'envoyer.
8: T'écris au 143 avenue Charles de Gaulle, 92 521 Neuilly-sur-Seine, Cedex, et on attend ta cassette. Je vous souhaite une bonne nuit à tous. Vous allez retrouver Bart pour la nuit sans pub et bien sûr tous les autres animateurs de la journée. Et n'oubliez pas, demain soir, 22h minuit, Max, le Star System, avec un résumé des débats. Je ne sais pas sur lequel encore. Et bien sûr,
16: l'avortement, je crois.
8: Non. Apparemment, c'est BU, c'est ça
16: Libellule.
8: Libellule. Ouais. Donc, c'est les débats de Gérard. Donc, on va commencer. Donc, on va faire sur les portables. Si je pouvais avoir un stylo.
16: En fait, Gérard, c'est Max à l'appareil.
8: Oui.
16: Je t'ai pas présenté le nouveau réa, il s'appelle Daniel. Hein.
8: D'accord. Non, un stylo rouge, si ça te dérange pas, parce que j'aime. Non, mais bah, même, t'inquiète pas. Ok, c'est pas grave. J'ai trouvé là, hop.
16: On n'entend rien.
8: Non, mais c'est bon, ça y est, hop. Donc, bonsoir Daniel.
20: Bonsoir.
8: J'espère que tu vas travailler. Et bonsoir Manu le malin.
16: Bonsoir Manu le gamin, s'il te plaît, Gérard.
8: Bonsoir Manu le gamin.
16: Merci.
8: Au standard. Et toi, avec ta caméra, comment que tu l'appelles, sa broutille, là ?
16: Le brontosaure.
8: Non. Mais non, le brontosaure, là, qui mange les couscous, là. Dégage, toi. Le crocodile, allez hop. Crocodile, tu vas pas m'énerver, ok ? Non, tu vas pas commencer à me mettre ta main là, d'accord ?
0: je couche pas avec toi. En de bon entendeur, salut. Tu as déjà pas commencé ton début de soirée comme ça, hein? C'est pas parce qu'il y a des gens qui nous regardent sur Fun TV que tu as commencé comme ça. On est bien d'accord. Bon.
1: On y va.
0: Donc on va accueillir Claire. Bonsoir Claire.
2: Oui, bonsoir.
0: Bonsoir.
2: Je t'entends mal.
0: Tu m'entends mal? Et là, tu m'entends mieux?
2: Ah non, je t'entends très mal. Je sais pas ce qui se passe. Ben, j'ai un portable, c'est un truc pourri, c'est un truc tel. Je t'entends vraiment mal.
0: Ouais, mais...
21: Elle a un portable, Gérard, bordel.
0: Allô, ah non, mais Claire. Tu me reprends les gens au portable.
2: Je ne vous entends pas, donc bah, je vais raccrocher, tant pis.
0: Ouais, tant pis, si t'es avec un portable, bonne nuit.
2: Bah, je suis désolée. Bonsoir, Gérard.
0: Que
2: tu m'entends.
0: Oui.
2: Non, bah, je t'aime pas.
0: Ok, tu m'aimes pas. Eh ben, bonne nuit.
2: J'espère que tu m'as bien entendu. Moi, je t'entends pas. Je peux pas entendre ta voix mélodieuse et crachienne.
0: Mmh.
2: Bah, je t'emmerde. Salut.
0: Eh ben, moi aussi, je suis dans le cul, poufias.
21: Hein?
0: Oh,
21: ça va, Gérard?
0: Gérard, oh,
21: j'ai mon nouveau boss, alors tu te calmes, merci.
0: Claire, elle est capable de me dire je t'emmerde, d'accord?
21: Et alors, tu peux être poli?
0: Ouais, mais j'aime pas me faire insulter. Ok, en demain, j'entends, salut pour Claire. Donc, Béa, donc, tu me prends quelqu'un à la place de Claire. Béa, bonsoir.
5: Allô?
0: Allô, Béa?
5: Allô?
0: Ouais,
5: mais écoute, je t'appelle d'un portable, donc si tu pouvais parler plus fort, ce serait très très bien.
0: Non, mais attends, hey, Béa.
5: Allô? Allô?
0: Oh, c'est quoi là, on sent? Hey, c'est quoi là, ce cirque?
5: Je voudrais que tu parles plus fort. Si tu peux pas parler devant ton micro, c'est pas la peine.
0: Bon.
5: Allô?
0: Bon, alors.
5: Je suis désolée, si tu peux pas parler plus fort, je vais raccrocher.
0: Oh punaise, c'est quoi là, ce bordel?
5: Mais qu'est-ce que c'est que ce débat pourri?
0: Oh, pas de portable, j'ai dit!
5: Bon, Gérard, c'est vraiment un débat pourri.
0: Tu dégages, toi!
5: Allô? Allô? Qu'est-ce que c'est que ce bordel?
0: T'as tu veux que je fasse le standard?
5: Allô?
21: Non, c'est bon, je gère,
5: Gérard. Mais moi, je raccroche, hein.
0: Tu me fais pas le coup de la semaine dernière? Ah non! Merde!
6: Vas-y, Gérard, c'est bon.
0: Eh, j'en fais deux.
6: Salut, merde.
21: C'est bon, là.
6: Portable.
0: Sophie, bonsoir.
20: Bonsoir, Gérard. Allô?
0: Allô?
20: Oui, bonsoir. Je suis dans la rue, là. Je suis avec mon portable. Ah, il y a le flic.
0: Bonsoir. Allez, hop.
20: Gérard, il y a le flic.
0: Hop, bonsoir. Allez, hop. Didier, bonsoir.
23: Allô? Allô, oui, bonsoir. Allô, Didier, à l'appareil.
0: Ouais.
23: Allô, j'appelle d'un portable.
0: Allez, hop, bonne nuit. Fred, bonsoir.
23: Ouais, GG. Allô.
0: Oui.
23: Allô.
0: Portable, bonne
23: allô
0: nuit.
23: Allô.
0: Allez, hop. Oh non. Allez, hop. Tu balances un disque, je commence pas les débats comme ça. Allez, hop. Oh, tu te réveilles ou quoi, merde? Mais merde. Allez, hop, un disque. Allez, hop. Premier, le débat, il commencera pas maintenant. On met un disque.
6: Non, allô.
0: Attends. Mais c'est quoi, ce bordel?
21: Ça passait bien au standard, Gérard. Hein.
0: Non.
21: Ah, ça si, je t'assure, hein.
0: Portable, tu te démerdes.
21: Ok,
0: tu
21: Gérard.
0: Tu te démerdes.
6: Non, c'est nul, là. C'est nul, ce soir, là. On démarre mal.
0: Mais attends, il me prend que des mecs au portable.
6: Fais gaffe un peu, Manu. Bon, on va rattraper la truc.
0: Non, non, allez, hop.
21: Bah, c'est bon, Gérard. Ça y est, il y a des nouveaux, là. T'as des nouveaux. Bon,
6: attends. Voilà. Relance le débat, Gérard. Explique le débat. Relance-le, parce que là,
0: non, je ne pas bien. Sur les portables, je veux aucune personne en portable.
6: Voilà, mais calme.
0: Ouais, mais derrière le Minitel, tu me tournes, s'il te plaît, vers moi, quand même. Sinon, Olivier, tu me dis ce qui se passe.
6: Ça marche pas, ça. Après, ça merde, ça. Oh là là,
0: ouais,
6: c'est
0: ben...
6: ça. Mais c'est pour ça qu'il y a des... Mais c'est pour ça.
0: Tu me dis ce qui se passe à peu près sur Minitel.
6: Ouais, alors, on est où, là, les messages, c'est quoi?
1: Le cul de GG, c'est marqué.
0: Ah bah, d'accord. À la loco, comme d'abat. Donc, ça, j'en ai rien à foutre. Alors, si c'est pour commencer comme ça...
6: Des questions, alors, donc...
0: Alors, première question, êtes-vous pour ou contre les portables? Alors, je vous préviens, il y a 20% des Français qui possèdent un portable. Et ça, comme par hasard, j'ai pas eu ça.
6: Non, c'est parce qu'on t'a préparé. On t'a préparé.
0: Ouais. 10% pour leur travail. 11% pour frimer devant les filles.
6: Ça, c'est vrai.
0: Et 8% pour appeler les tatous de Gérard. Alors ça, une...
21: Deux.
0: Tu vois ça. Les 8% pour appeler les tatous de Gérard, eh ben, ils peuvent se les carreaux que je pense. Alors, Manu le malin, tu vas te manier le cul au standard. pour me trouver du monde. Pour l'instant, on va mettre un disque. On commence
3: le débat, il y a déjà une heure et demie. Attends.
0: Non mais attends, mais j'ai personne de potable.
4: Il y a Lisa et il y a Johanna.
0: Non.
4: Il y a Lisa et il y a Johanna.
0: Mais tu me donnes les noms.
4: Bah Lisa.

0: Manu, s'il te plaît, Manu le malin.
1: Oui, mais le gamin.
0: Ouais, Manu le gamin ou Manu le malin, j'en ai rien à... Ouais, ben, tu travailles au standard.
1: Ah, mais je suis réveillé, regarde, t'as trois nanas, là, Gérard.
0: Mais non, mais tu travailles un petit peu plus au standard.
1: Ah, mais...
0: Gérard, quand je te demande quelque chose, t'es prié de...
1: Je crois qu'il te pose une question, Johanna.
2: Gérard, question.
0: Alors, pour ou contre les portables?
2: C'est pas une question. Il n'y a pas de verbe.
0: Ah non.
2: Mais si, c'est une question.
0: Non, mais attends. Hé, hey, Johanna, si t'es pas contente.
2: Mais c'est pas Johanna, hein.
0: Bah, c'est qui vient de dire.
2: Alors là, on sait pas.
0: Non, mais attendez. Vous avez pas commencé comme ça. Marie, Johanna, et qui? Oh, c'est qui là?
2: Lisa. Lisa, Gérard.
1: C'est. Il y a Lisa, Johanna et Marie. C'est pas compliqué.
2: Moi, j'ai compris.
1: Lisa,
2: hein,
1: Johanna et Marie.
2: J'ai compris. Hein.
0: Non, alors, Lisa, Marie et Johanna.
2: Oui, oui.
0: Est-ce que vous avez compris la première question?
2: Oui. La répéter.
0: Oh, non, mais attends, il faut pas prendre...
2: Est-ce que vous pour ou contre les portables?
3: Ah, voilà, là, il y a un verbe.
2: Pour ou contre les portables, oui, c'est ça.
0: Est-ce que vous êtes pour ou contre?
2: Moi, je suis pour. Hein. Alors,
0: qui?
2: Moi, je suis contre.
0: Attendez, attendez, qui est pour?
2: Lisa.
0: Lisa, pourquoi?
2: Bah, parce que c'est utile, quoi. Je sais pas.
0: Mais... Pourquoi?
2: C'est bien, on doit toujours rester en contact avec sa tribu.
0: Non, les portables n'ont rien à voir avec la tribu.
2: Tribus, hein. Bah si, pour moi, c'est ma tribu qui m'appelle. Et,
0: ah d'accord.
2: Ça m'est très utile, voilà.
4: T'as des Indiens aussi?
2: Comment? Les Indiens aussi,
0: oui,
2: hein. Moi, je suis la cow-boy.
0: Et... Ah ouais, moi, je suis... Moi, je suis la guenon, d'accord?
2: Ouais.
0: Bon, alors, Lisa.
2: Bravo, Gérard.
0: Lisa.
2: Lisa, Lisa, vient de te dire
0: Lisa, tu...
2: Oui.
0: Lisa, tu es allée faire dodo parce que apparemment
2: t'es pas réveillée.
0: T'es à côté de tes pompes, hein.
2: Bien sûr.
0: Oui, ma chérie.
2: Sympa, hein.
0: Ouais, bah, de toute manière, ça va commencer comme ça. Si vous continuez, ça va aller vite. Hein.
2: Bonjour, c'est Johanna. Moi,
0: bon, alors, Johanna, vas-y.
2: Parce que je peux t'écouter partout, dans mon bain, je peux me promener, je peux aller dans la rue, dans l'ascenseur, en cours et tout. Et t'es tout le temps là, quoi.
0: Donc, bon, alors maintenant que j'ai à peu près...
2: Et moi, Marie, tu m'as oublié.
0: Non, mais attendez, Lisa,
2: oui.
0: T'es toujours là?
2: Oui.
0: Ouais, comme par hasard, j'avais demandé à ce que Lisa saute.
2: Non, t'as pas dit ça.
3: Ah non, tu m'as pas dit au revoir.
0: Ah ben, je te dis au revoir quand ça me fera plaisir, d'accord, ouais, ma chérie?
2: Au revoir. Pardon?
0: Ouais, rien du tout.
2: Ah,
0: Johanna?
2: Oui, je viens de te répondre.
0: Ouais. Moi, non, mais attendez, je dis bonsoir, s'il vous plaît.
2: Ah, bonsoir.
0: Marie.
2: Bonsoir.
0: Camille.
5: Allô, oui, bonsoir, Camille, à l'appareil.
2: Bonsoir, Camille.
1: Mais quoi, Gérard, qu'est-ce qu'il a dit? Qu'est-ce qu'il a fait?
2: Il a rien fait, Gérard.
0: Attends.
5: Gérard, je te dis juste bonsoir.
2: Bonsoir.
0: Tu te fous de ma gueule ou quoi, là?
1: Quoi?
0: Deux Camille du même nom?
5: Mais arrête, Gérard.
2: Ah, attends, il y a plusieurs Camille dans la vie.
1: Il y a Lisa,
2: hein.
1: Johanna, Marie, Camille, Michel et Nico.
0: Non,
2: Michel.
0: Tu me mets Camille.
1: Parce que j'en ai mis deux trop, mais c'est parce que je me suis gouré. Raille-le, c'est pas
0: grave.
5: Mais arrête, je peux rester.
0: Oh, tu sais agréer ou quoi, toi?
1: Vas-y, Gérard.
0: Non, mais attends, tu vas pas me faire le bandage de la semaine dernière, toi.
1: Continue, Gérard, c'est toi.
0: Non, mais attends.
5: Gérard, c'est pas la semaine dernière.
0: Tu tais, toi, s'il te plaît. D'accord, Tony.
2: Arrête de gueuler.
0: Tony, tu vas la fermer!
5: Mais c'est pas Tony, Gérard!
0: Tu vas la fermer!
5: Arrête de dire n'importe quoi! Mais t'es tout le temps en train de gueuler sur tes auditeurs dès que t'envoies!
0: Tu vas la fermer!
5: Mais non, je la ferme pas! Je suis un rebelle, Gérard!
0: Mais merde, c'est quoi là?
2: Allez,
0: moi je fais pas de désir!
2: Gérard!
1: Mais je suis bien, moi.
0: Mais merde!
1: Vas-y!
0: Non, tu vas pas me dire que tu fais ton débat! Dans ces cas-là,
1: tu vas choisir! Il n'y a plus que Lisa, Johanna et Marie, ça y est, je l'ai viré.
2: Oui, Gérard, on est là,
0: Faut pas pousser.
2: On fait des sourires.
0: Mais non, faut pas pousser, parce que
1: ça y est, Gérard.
0: Non, t'as donné les mêmes numéros.
2: Gérard, alors
0: bon,
2: moi je suis
0: Michel.
2: Cours.
0: Michel, bonsoir.
2: Bonsoir, Michel.
0: Michel, bonsoir.
2: Bonsoir, Michel.
0: Michel, bonsoir.
2: Bonsoir, Michel.
0: Ouais, c'est quoi là?
5: C'est Michel, bonsoir.
2: Bonsoir, Michel.
6: Putain, on a mal à la tête, putain, on a besoin d'être une sponsorisée par un truc.
2: Et faire Algan.
0: Ouais, faire Algan, tu vois.
2: Je t'emmène du Ferragon.
0: Ouais, d'accord, je vais t'en mettre de faire le gant. Tu vois, tu commences comme ça à être poli avec moi au départ.
2: Ouais, restez poli.
0: J'étais gentil, j'ai dit bonsoir.
2: Le traité des faire le gant.
0: Nico, bonsoir.
2: Bonsoir, Nico.
0: Nico, bonsoir.
1: Il est plus là.

0: plus là, Jérôme.
1: Ouais, comme par hasard.
2: Bon, Gérard, première question.
1: Alors, êtes-vous pour ou contre les portables?
2: Ça y est, on l'a déjà fait.
1: Non, mais tout
2: alors,
1: le monde
2: moi, j'aime bien, les portables.
1: Qui c'est?
2: Marie.
1: Mmh.
2: J'aime les portables parce qu'on peut voler avec. Voilà. On peut se déplacer n'importe comment, où on veut, à quelle heure qu'on veut.
3: Voilà.
2: À quelle heure qu'on veut.
3: Ouais.
2: Et puis, par contre, je suis contre pour les mecs qui ont des portables pour s'affrimer. C'est du plastique.
1: Mmh. Alors,
2: ouais,
1: attends.
2: Ça, c'est vrai, hein.
1: Marie.
2: Ouais.
1: Moi, je vais dire.
2: Une chose.
1: Ouais. Non, mais moi, je vous préviens d'une chose.
2: Ouais.
1: De manière, c'est pas avec un portable qu'on...
2: Qu'on va se la péter, c'est sûr.
3: C'est sûr qu'avec des tongs, ça marche mieux.
2: Oh, ouais, c'est mieux.
1: Bon, déjà, l'autre, quand il va arrêter avec son gyrophare, il va me faire signe. Non, parce que c'est pas parce qu'on me voit sur Fun TV, d'accord?
2: Ah ouais, mais t'es beau, Gérard.
1: Oui, mais merci.
2: Parce que t'es une star.
1: D'accord.
2: Oui, faut bien qu'on te filme un peu, sinon qu'est-ce qu'on va voir à l'écran?
1: Déjà ça là, tu vas me le virer là, s'il te plaît, Olivier.
2: Merci.
4: C'est pas Olivier, c'est Daniel.
1: Ouais, Daniel.
4: Ah, moi c'est Daniel. Hein.
1: Daniel, tu me vires ce que t'as en face de toi. Merci.
2: C'est quoi, ouais.
1: Donc moi je préfère vous prévenir.
2: Oui.
1: Que les portables.
2: Ouais. Oui.
1: Non mais même, je vais pas vous prévenir d'une chose.
2: Oui.
1: Mais attention, au premier qui va dire une connerie parce que.
2: Connerie.
1: Non mais attendez, cela, je vous préviens, il est quand même 1h20, il est quand même 1h29,
2: Gérard,
1: on est, oui.
4: On accueille deux autres nanas, il y a Janine et il y a Aurore.
2: Salut Janine, salut Aurore,
3: salut.
1: Ouais, tu me les remarques s'il te plaît.
2: Ah, il y a que des filles ce soir, ça va être la fête.
1: Ouais, ben oui, ben, comme ça au moins...
2: On parle partout Gérard.
1: Ouais. Non mais on n'a pas de partout à faire.
2: On pour toi tout seul.
1: Ok, merci.
2: Comme ça, tu vas nous regarder.
1: Non, ouais, mais de manière, je vous préviens d'une chose. C'est pas avec parce qu'on a un portable qu'on peut.
2: On peut se la taper. Hein.
1: Non, mais c'est pas avec parce qu'on a un portable qu'on peut fumer dans la rue.
2: Bah, bien sûr.
1: Non.
2: Tu dis ça parce que t'as qu'un tatou.
1: Bah, attends.
2: Alors
1: attends, Michel.
5: Michel. Oui, je voudrais juste. Je vais passer un truc sur le portable. Je pense que moi, le portable, c'est bien parce qu'on peut téléphoner avec.
2: Ouais,
1: Michel.
2: Oui.
1: Michel.
5: Oui.
1: Tu dis que c'est bien parce qu'on peut téléphoner avec. Est-ce que t'as les moyens de payer les communications derrière sur ton compte?
2: Bah Gérard, après non, c'est pas.
1: Non, mais attendez.
5: Attendez.
1: Lisa, attendez, Lisa, Johanna, Marie. Janine et Aurore,
2: ouais.
1: Laissez-moi finir avec Michel. Ouais. Après, je vous demanderai
2: oui,
1: votre
2: allez,
1: réponse.
2: Ouais. Oui, on a compris. Allez.
1: Bon, alors Michel,
5: oui.
1: Est-ce que tu crois qu'une fois que t'as la facture, est-ce que tu penses la payer?
5: Oui, c'est vrai que ça dépend de la facture.
1: Ah oui, ah ça dépend de la facture. Mais si t'appelles n'importe où, est-ce que t'es capable de la payer?
5: Ça dépend.
1: Ah, ça dépend de quoi?
5: Ouais.
1: Ça dépend de quoi? Non mais attendez, ça dépend de quoi?
5: Ça dépend le fait que, bon, c'est où on appelle.
1: Mmh.
5: En fait, c'est ça.
1: Ouais.
5: Le mec prend son portable,
1: ouais.
5: Il peut payer la communication ou il ne peut pas la payer.
2: Mmh.
5: C'est ça le problème.
1: Mais alors, Michel.
2: Michel,
1: oui.
2: Et Janine.
1: Oui, Janine.
2: Tu sais qu'un portable, on peut se faire appeler aussi, hein, donc ça, c'est pratique aussi.
5: Mmh.
2: C'est pratique.
5: Ça, c'est bien, oui.
1: Oui.
2: Donc,
1: oui,
2: on n'est pas obligé d'appeler non plus tout le temps, et mmh. Voilà, ce qui est pratique, c'est de se faire appeler.
1: Mais alors, Janine,
2: oui.
1: Une question que je vais te poser.
2: Oui, vas-y.
1: Par exemple, la personne qui est au chômage, est-ce que la personne est capable de payer une facture de 6200 balles?
2: Bah oui. Mais pourquoi 6200 balles?
1: Non, mais Janine.
2: Oui.
1: Même avec un forfait, est-ce qu'elle est capable, même avec un forfait, n'importe quel portable, parce que je n'ai pas cité les noms, de manière on va y arriver.
2: Ouais.
1: Est-ce qu'elle est capable?
5: C'est vrai, Gérard a raison. Hein.
2: Eh ben, Gérard, tu veux que je te dise?
1: Oui.
2: Non, moi je suis pas d'accord.
1: Attendez. Laissez finir Janine.
2: Gérard, attends, tu sais quoi? Aujourd'hui, je viens de m'acheter un portable, justement.
6: Mmh. Ouais, bravo.
1: Avec quoi?
2: Hein? Et tu sais combien je l'ai payé?
1: Mmh.
2: C'est un forfait qu'on vient de faire et bon, je l'ai payé presque rien.
6: 10 francs.
2: Presque.
1: Non.
2: 10 francs 50.
1: Attends, tu vas pas me dire que t'as payé un portable pour 10 francs. Attends, Janine.
2: Oui.
1: Tu vas pas me dire que tu as payé un portable 10 francs alors qu'on voit des portables pour 1 franc.
2: Bah oui,
1: bon.
2: Je paye 10 francs, attends.
1: Okay.
2: Non, mais il y en a 1 franc, Janine. Bah oui, il y en a 1 franc. Et alors,
1: bon, alors Lisa.
2: Donc tu l'as payé plus cher.
1: Bah, Lisa.
2: Oui. Mais bon,
1: Lisa.
2: Tu t'es roulé, Janine.
1: Lisa.
2: Oui.
1: Lisa, pour toi.
2: Quoi?
1: Est-ce que t'es pour ou contre?
0: Contre.
2: Mais je t'ai déjà répondu tout à l'heure. Je t'ai dit. Mon mari n'a pas répondu.
1: Alors Marie, réponds s'il te plaît.
2: Alors c'est vrai que moi, même si le portable coûte un franc, je l'achèterai pas parce que je trouve que les portables c'est pour frimer et uniquement pour frimer quoi.
1: Ouais, mais pourquoi?
2: Bah, parce que des mecs, tu vois, ils ont des portables, ils sont dans leur voiture et tout, et puis ils s'ajouent, ils nous regardent avec leur portable et tout, ils croient qu'on va tomber sur leur charme avec leur portable, mais en fait, moi je n'ai rien à foutre des mecs à portable, quoi.
0: Attends, je suis d'accord avec toi, mais le portable, ça ne sert pas qu'à ça non plus, hein.
1: Mais attends, Marie.
2: Oui.
1: Moi je vais dire une chose, tu vois. Oui. Moi j'en ai vu dans la rue, même en scooter, ils s'amusent à téléphoner. Moi je vais dire une chose, normalement c'est interdit.
2: Ouais, on est d'accord, hein. C'est interdit.
1: Non mais,
2: non,
1: attends, Marie, oui, je vais dire une chose.
2: Bah en voiture, c'est interdit. Pas dans la rue.
1: Même que ça soit en voiture ou en scooter,
4: c'est interdit.
2: Et même dans la rue.
1: Oh
2: et même en cours, hein.
1: Maintenant, ils interdisent tout.
2: Et maintenant, dans la rue, t'as même pas le droit de chier aussi.
0: Même à la loco.
2: Même les chiens, ils ont pas le droit de chier.
4: C'est Fildar, Gérard?
1: Quoi?
4: Ouais, j'aimerais poser une question. Qu'est-ce que tu penses d'un mec, tu vois, qui offre un portable à un de ses potes, mais qui n'a pas d'abonnement? T'en penses quoi, Gérard?
2: C'est bien.
1: Non, mais attends, tu diras déjà à ton crocodile là qui se calme. Avec son gyrophare.
4: Ouais, mais moi, je t'ai posé une question.
1: Oui, ben, je vais te répondre quand il se calmera, lui, avec le gyrophare là, qui veut me mettre dans
4: la... Il s'est calmé, à toi de répondre. Allez.
1: Donc, c'est pas parce qu'on m'a offert un portable.
2: On t'a offert un portable?
1: Oui. On me l'a donné.
2: On te l'a donné.
1: J'ai pas l'abonnement.
4: Ça sert à quoi? Ça fait beau?
1: Non, mais.
2: Dans la rue. Gérard de Turenne avec le portable.
0: J'ai le numéro du portable de Gérard. Hein, donc je vais le donner.
1: Non, mais attends.
2: Alors,
1: attends.
2: 06 à Provence. 06. Vas-y, continue. Hein.
4: Le casque. Remets ton casque, Gérard.
1: On arrête.
4: Ils sont plus à l'antenne, Gérard.
6: Gérard, c'est Max. Ton casque, si tu l'enlèves, je te promets, je viens ici, je te fous une bouffe.
1: Ouais, ben, dans ce cas-là, Max, tu viens prendre la poufiasse qui a été dire mon numéro.
6: On te pose des questions, tu n'y réponds
1: pas. Non, mais attends, il y a une poufiasse qui vient de donner mon numéro de téléphone de tatou à l'antenne. Alors tu viens, tu la chopes au standard. S'il te plaît, merci.
6: C'est à Manu de le faire, Manu fait pas son boulot.
1: Manu, c'est bon,
4: je l'ai eu, Gérard.
1: Manu, pour l'instant, je ne sais pas ce qu'il fout. Après, il va me dire, tu fais tes débats, c'est moi qui commande.
4: Attends.
1: Alors moi, si c'est comme ça, c'est pas la peine.
6: Alors, on revient dans le débat et on écoute parce que c'est intéressant.
1: Donc, alors, Janine.
4: Réponds à la question de Fildar, déjà.
1: Donc, pas un portable, j'ai pas l'abonnement. D'accord. Pourquoi? Parce que bon, pour l'instant, j'ai pas les moyens de m'acheter la carte.
6: Bah, c'est pour frimer, alors.
1: Non, de toute manière, je l'ai pas sur moi, le portable. Tu vois, c'est pas pour frimer, parce que j'ai pas de portable sur moi. Merci. Merci pour celui qui vient de dire ça.
2: Qu'est-ce que tu vas en faire, Gérard, de ton portable? Alors, portable, c'est un Tamagotchi. Eh, Gérard, ça veut dire que tu traites de Max de frimeur, puisqu'il est un portable.
1: Non, mais attends. Qui c'est qui vient de dire que
2: Marie.
1: Je traite... Marie. Alors, je vais dire une chose, Marie.
2: Oui.
1: Je ne traite pas Max de frimeur. Attends, Marie. Attends, de toute manière, toi, je vais te moucher parce que de toute manière, tu as viré.
2: Pourquoi? J'ai rien fait.
1: Tu as viré,
2: hein.
1: C'est toi qui viens de dire que.
2: Mais n'importe quoi, il faudrait te laver les oreilles, c'est comme le cul, ça se lave, hein.
1: Attends, si tu. Ah, bah alors, dans ce cas-là, tu dégages.
2: Bonne nuit,
1: Marie. Allez, hop.
7: Gérard.
1: Hop. Voilà.
7: Gérard.
1: Ouais.
7: Oui, c'est Michel. Qu'est-ce
1: Marie
7: que tu penses des gens qui offrent des portables à des manchots?
1: Quoi?
7: Est-ce que bon. Tu trouves ça normal ou c'est bon?
1: Non, mais attends, Michel.
7: J'ai lu ça dans Elle, le magazine Elle.
1: Ouais, bah, c'est bon.
7: Une certaine personne aurait fait ses plaintes en Angleterre.
1: Hop!
2: Mais attends, mais Gérard,
4: c'est une étude dans un magazine, Gérard.
7: Non, c'est dans un magazine, c'est pas toi.
1: Non, pour l'instant. Je demande.
7: Je trouve ça idiot.
1: Tu trouves ça idiot? Eh ben, moi, je vais te dire une chose. T'es encore plus idiot. Parce que tu penses ça en direct à...
7: Non, je te demande, parce que je voudrais qu'on réagisse.
1: Moi, tu me demandes, mais moi, j'en ai rien à foutre du magasin, du magazine. Moi, je suis pas le magasinel, d'accord? J'ai pas les moyens de m'acheter un portable. On m'a donné un portable, j'ai même pas les moyens de m'acheter une carte pour la rentrer dedans, d'accord?
7: Peut-être que ça les intéresse, elle, pour... Ouais, justement.
6: Tu veux une carte mobile ou elf?
1: Hein? Alors, en de bon entendeur, pour tous ceux qui vont... s'amuser à vouloir donner des numéros, eh ben, de toute manière, vous avez viré.
7: C'est moche.
1: Eh ben oui. C'est vrai. Eh ben, dans ces cas-là, on va écouter. J'en connais un tout à l'heure, il va se prendre deux claques dans le baignure. Vous avez écouté les poudins, j'aime bien avec...
6: Oh, apprends à lire avant. Ouais, vas-y, refais-le.

0: Qu'est-ce qu'il y a marqué?
1: Bon, attends, toi, tu as
2: non, non, Gérard, c'est toi qui annonce les listes.
1: S'il te plaît.
2: Allez, Gérard, dépêche-toi.
1: Alors, c'est les petits boudins, j'aime bien, avec des gros strings roses. Et voilà. Et on vous retrouve pour... Attendez, pour la deuxième question. T'as coupé personne encore? Donc, alors, si tout le monde est en... Possédez-vous un portable? Oui. Si oui, quelle marque?
3: D'accord.
1: Voilà. Okay. Donc, vous réfléchissez et je vous retrouve tout de suite après.
3: D'accord.
1: Ok. Oh, Fildar!
2: Gérard!
1: Fildar, tu me dégages ton abruti, là!
2: Ouais, c'est bon, Cyril, dégage!
1: Et hop! Le gyro, j'en veux pas!
0: Bon, on y va, là?
1: Bon. Alors, possédez-vous un portable? On va accueillir Lisa.
3: Oui.
1: Rebonsoir Lisa.
3: Rebonsoir Gérard.
1: Célia, bonsoir.
3: Bonsoir Gérard.
1: Justine.
4: Bonsoir Gérard.
1: Janine.
5: Bonsoir Gérard.
1: Bonsoir. Michel.
6: On n'a plus Michel, on a Bidal.
1: Ah, Bidal.
3: Bonsoir Bidal.
7: Bonsoir Bidal.
8: Bonsoir à toutes les filles.
3: Bonsoir Bidal.
8: Et bonsoir à Gérard aussi, excusez-moi.
1: Comment?
8: Bonsoir à Gérard aussi.
1: Ok.
3: Quand même.
1: Aurore.
9: Bonsoir.
10: Bonsoir Aurore.
9: Bonsoir Aurore.
1: Alors, posez.
8: Bonsoir.
1: Possédez-vous un portable?
9: Alors oui, effectivement.
1: Je vous préviens, foutez-vous pas de ma gueule. Hein.
9: Oui, bonsoir.
1: Ça va aller vite. Hein.
0: Bon, allez, on y va là.
9: Bonsoir, c'est Justine.
1: Oui.
9: Moi, je possède effectivement un portable. Mmh. Et il me sert pour mes clients. Mmh. Car j'ai beaucoup de clients la nuit.
1: Mmh.
9: Parce que je suis... je fais de la sécurité la nuit. Je suis flic.
1: Ouais, d'accord. Non, mais attends. Attends, hey, Justine.
9: Oui.
1: Justine.
9: Oui.
1: La question, c'est possédez-vous un portable? On n'en a rien à foutre de ce que tu fais comme métier,
9: oui,
1: d'accord?
9: Non,
1: mais est-ce que tu possèdes un portable?
9: Oui.
1: Point final, à la ligne.
9: Oui,
1: ok. On est clair.
9: On est clair, Gérard.
1: Alors, est-ce que tu possèdes un portable? Oui ou non?
9: Oui, Gérard, je possède un portable.
1: Bon, alors, ok. Eh ben voilà, t'as pas besoin de me dire, ouais, parce que je suis flic ou autre.
9: Non, mais je t'explique pourquoi j'ai besoin d'un portable.
1: Ouais, parce que t'es flic.
0: Non mais attends Gérard, excuse-moi, mais là t'es tellement agressif, tu souris pas, c'est des filles, elles sont sympas, elles t'expliquent, donc on va pas poser des questions, oui pardon.
1: Ouais, attends.
0: Non mais c'est pas la Gestapo quoi, on a l'impression que tu fais un interrogatoire dans un commissariat,
1: là,
0: donc c'est un débat.
1: Non mais c'est un débat. Pas un stylo pour,
0: je viens d'intervenir parce que là la pauvre elle était sympa, elle t'explique pourquoi un portable, et toi t'es là, tu dis non, tu réponds pas
1: mais
0: oui
1: j'aurais
0: pardon.
1: Pas de ce stylo.
0: Gérard, écoute, je te jure. Je peux annoncer déjà aux auditeurs que ça risque d'être le dernier débat parce que là c'est pas possible, c'est de pire en pire depuis des mois.
1: Oh ouais, c'est de pire en pire. Dans ces cas-là, lui avec sa caméra, il dégage. Le gyrophare, il dégage avec la batterie. Et au sonar, il se réveille. Ok.
9: Gérard,
1: et on souffre pas de ma gueule, Max, s'il te plaît.
8: Mais Gérard, t'énerve pas.
1: Non, laisse m'énerver. Et toi, tu vas travailler.
6: Écoute, Gérard, ils sont calmes là au standard.
1: Ouais, bah peut-être. Mais tu as travaillé pas comme... Je t'ai dit de dégager!
8: Si t'étais un petit peu plus...
1: Ça va aller vite, hein!
0: Mais il faut qu'on avance, là. Bon, Gérard, on avance, là.
9: Alors que je disais que je possédais un portable.
1: Oui.
9: Oui, voilà, c'est bien.
1: Comme ça, j'ai peu de stylos.
0: Mais prends celui-là.
1: Ouais, je prends un stylo. À chaque fois, c'est moi qui ramène mes stylos. Hein? T'as pas besoin de voir ce que je prends dans ma manette, toi, là-bas.
9: On peut poursuivre le débat, s'il vous plaît?
1: Ouais, alors Justine, tu disais que tu possèdes un portable. Tu possèdes un portable parce que t'es inspecteur de police, c'est
9: voilà,
1: ça?
9: Voilà, merci Gérard.
1: Ok. Ok, bon. Célia?
11: Bah écoute, moi personnellement, je possède pas de portable et je suis un peu allergique au portable. Je trouve que ça fait vraiment beauf d'avoir un portable. Et,
8: ça te gratte un petit peu, non?
1: Bon, bah, attends,
11: ouais,
1: et celui qui dit qu'il se gratte un petit peu, pour l'instant, tu as gratté ta bouche ailleurs, ok? Pour l'instant, c'est moi qui commande, ok?
8: Ouais, d'accord.
1: En demandant entendeur, salut pour toi, Michel.
11: Bon, moi, je trouve personnellement que c'est inutile et que c'est un gadget, quoi.
1: Ouais.
11: Oh, je suis pas d'accord.
8: Non, on en veut,
1: non, mais attendez.
11: Mais c'est un débat, nous avons le droit d'avoir des avis différents, j'ai
9: bien sûr.
1: Oui. Donc, Célia, tu dis que pour toi, c'est un gadget.
11: Ouais, okay. Parfaitement.
1: Lisa,
12: bah, moi, j'ai un portable.
1: Mm-hmm.
12: Et bah, j'ai besoin d'être jointe à tout moment de la journée.
9: Être jointe,
11: c'est comme moi.
1: Mm-hmm.
12: Voilà.
1: Comme qui?
12: Comme Justine.
1: Attendez. Comme Justine,
12: oui.
1: À mon avis, Justine et Lisa.
12: Oui.
1: À mon avis,
12: c'est les métiers qui font ça, Gérard.
1: Oui, non, mais.
12: Tu comprends?
1: Oui, non, mais vous possédez un portable toutes les deux.

0: non, mais moi, c'est pas pour mon métier. Hein.
1: Moi, c'est pour mon métier uniquement, parce que dans la vie, je trouve que ça serait inutile d'avoir un portable.
2: Qui c'est qui dit ça? Lisa, attends, Justine...
0: Célia voudrait rajouter quelque chose.
2: Ouais, Célia.
0: Je trouve qu'avoir un portable, ça gâche complètement le répondeur.
2: C'est non, mais attends, attends, le répondeur de quoi?
0: Bah, chez toi, Gérard. On n'a plus besoin
2: de répondeur. Non.
0: Tu n'as pas de répondeur,
2: Gérard? Non. Moi, je n'ai pas je n'ai pas de téléphone. Et moi, je peux vous dire une chose. Quand même en ayant...
3: Mais tu n'as pas le fax, Gérard, je crois, non?
1: Le Minitel, peut-être.
2: Non mais attendez, vous avez pas commencé à me gonfler comme ça?
1: C'est une question, Gérard.
2: Non mais vous avez pas commencé à me gonfler.
1: Moi je peux te répondre, j'ai pas de Minitel chez moi. Donc et toi?
2: Hein? Bah, ça, apparemment, il y a certaines personnes que je commence à reconnaître. Hein.
0: C'est vrai?
3: Oui.
2: Ah ouais, c'est pas grave.
0: Des noms. Bah, vas-y,
2: non, non, mais je n'ai pas de nom. Non, je suis pas une balance.
3: Attendez.
0: C'est une balance, hein. C'est ton débat, c'est toi qui gères.
1: Moi, je suis scorpion, je ne suis pas balance. Hein.
2: Moi, je suis balance. Raconte,
1: moi, je suis taureau. Moi, je suis scorpion, moi, je suis né le 19 novembre. C'est bientôt mon
3: anniversaire. D'ailleurs,
2: fun
3: radio,
2: moi, tu cherches pas.
4: Et on te parle, hein.
2: Mais attends, attendez, s'il vous plaît. Attendez.
5: Arrêtez de parler dans le vide.
3: Ouais, se faire bronzer.
2: Hey, t'essayes pas de lui balancer des noms en standard. Ok,
4: tu peux éviter.
2: Pour les rappeler.
4: Gérard, tu peux éviter de parler dans le vide et demander où est-ce qu'il est ton stylo. Est-ce que tu peux pas faire un débat pour la radio? Est-ce que c'est possible?
2: Oui, mais à une condition.

0: parano, t'as toujours l'impression que c'est les mêmes personnes, t'as toujours l'impression. À ce moment-là, t'arrêtes, tu vas arrêter, t'arrêtes. Tu me dis, voilà, Max, j'arrête. Mais t'arrêtes.
1: Oui. Mais bah, dans ces cas-là, bah, on verra. On verra. T'inquiète pas, on verra pour la semaine prochaine.
0: D'accord. C'est, bah, tu me préviens, c'est tout. Mais là, fais ton débat. Pour l'instant, on n'en prend rien.
1: Alors déjà, lui, il va se calmer.
0: Mais j'en ai marre que t'expliques.
1: Non, non, non, non, mais attends. L'autosondeur, il a pas besoin d'aller lui balancer.
0: T'es toujours en train de gueuler.
1: Ceux qui sont là-haut, ils ont pas besoin. Parce que là-haut,
0: est-ce que ça intéresse les auditeurs de Fun Radio de savoir qu'il y a trois personnes là-haut? Pense à ceux, il y en a des milliers qui écoutent la radio en ce moment et qui ne comprennent rien.
1: Ouais, ouais, ils comprennent rien.
0: Non, mais moi, je fais des débats à ta place, je vais les refaire comme avant. Je vais me passer de toi. Si t'as plus envie, on a plus rien.
1: Tu le fais.
0: Eh ben, va-t'en, alors.
2: On s'ennuie, là. Non, non, Gérard, nous pouvons continuer le débat.
3: Alors, vas-y, continue,
1: Gérard. Eh ben, la semaine prochaine, tu feras tes débats.

0: foutre.
1: Gérard, ma santé mentale dépend de toi.
2: Ça fait 49 minutes que c'est commencé, on sait rien.
0: Viens là, ça fait 49 minutes. Là, toi, ça fait 49 minutes qu'il me trouve de con.
1: Merde,
0: il a pas besoin de lui dire de rappeler certaines personnes.
3: Il m'a rien dit, Gérard.
0: Julie et Gaël, qui ont donné du numéro. Alors, j'en ai ras le bol.
1: Allez, Gérard.
0: J'en ai ras le bol. Si, ils changent les noms.
2: Mais t'es parano.
0: Attends,
3: que des filles,
0: je suis paranoïaque. Alors, attends,
3: tu peux pas me dire que Lisa c'est Tony, que Célia c'est Arnette.
0: Ouais,
3: et que Justine c'est Tony.
1: Non, je ne suis pas Arnette.

0: Non, non, mais attendez.
1: J'en suis sûr.
0: Écoute-moi bien. On va finir ce débat-là avec ces gens-là. Et dans le deuxième débat, pendant les deux disques, au lieu d'aller fumer ta clope et d'aller courir les nanas cul nus dans les couloirs, écoute-moi jusqu'au bout.
1: Je vais prendre le sondage.
0: Exactement, c'est toi qui vas choisir tes six auditeurs.
1: Tu dégages derrière ta caméra.
2: Ouais. C'est bon, Gérard?
3: Je crois qu'on est parti sur de bonnes bases.
2: On peut continuer le débat.
4: C'est à la con là tes questions.
2: Puisque bah,
1: dans mes questions à la con, il n'y a pas de deuxième débat et c'est tout.
2: Oh non,
1: Gérard,
2: il est à peine une heure. Gérard, non, s'il vous plaît.
1: Attends, mes débats à la con.
2: Mais
1: non,
2: c'était pas très bien, Gérard.
1: Non,
0: je suis désolé. Écoute-moi.
1: Non,
0: mais tu veux pas écouter parce que je vais te dire la vérité. À l'époque, tu préparais deux débats. Aujourd'hui, le premier débat, il a été préparé par un auditeur. Tu t'es même pas foulé pour les questions. Le débat de la semaine dernière, il y avait des questions tellement que t'avais même pas à les lire parce que c'est des auditeurs.
1: Tu dégages avec ta caméra! Tu me fais chier!
0: Non, mais toi, c'est une excuse, la caméra. Elle te gêne pas, la caméra. Tous les soirs.
1: Non, mais j'aime pas! Pourquoi qu'ils se pointent derrière pour. Pour que t'aies
4: parano!
1: La semaine dernière.

0: navigateur, il est à côté de moi et moi je suis pas toutes les deux secondes. Tu m'entends tous les soirs entre 22h et 2h du matin quand t'es pas là.
1: De toute manière, tu peux pas l'avoir parce que tu veux pas être filmé de face.
0: Mais si, je suis.
1: Non, mais moi, tout le monde a fait une petite
0: Gérard, tu dégages.
1: J'en veux plus.
0: Gérard, ce qui te gêne.
1: Non, moi j'arrête.
0: Gérard, ce qui te gêne, c'est pas d'être filmé, c'est qu'il soit près de toi et des fois il est près de moi. Alors.
1: Ouais, mais moi je suis pas un PD comme lui.
2: Mais arrête,
1: d'accord. J'aime pas me faire passer la main dans le dos.
2: Gérard, reviens.
1: Ok.
2: T'es une star ou t'es pas une star?
0: Attends. S'ils mettent la main sur l'épaule, c'était un PD. Alors je vais dire, tous les jours il y a des PD parce que tous les jours on met la main sur l'épaule.
1: Non, mais attends.
0: Alors.
2: Ouais, ouais,
0: ouais.
2: De l'amitié, Gérard.
1: Ouais,
2: Gérard.
1: Attends.
2: Gérard,
1: tu mets un disque. Non, moi j'arrête. Fais tu balances un disque, s'il te plaît.
3: Attends, Gérard, là tu peux plus commander, c'est plus possible. T'en fais qu'à ta tête, tu penses que t'es avoir tes stylos bic et à rien foutre, d'avoir la rançon de la gloire.
1: Attends, je fais quoi pour l'instant?
3: Mais rien, parce que tu fais rien. Rien, tu fais rien.
1: Non, attends, tu permets? Ça regarde pas les auditeurs là.
2: Allô? Allô? Bon, vous avez des choses à raconter, non? Est-ce que vous avez des portables? Des portables. Alors moi, je disais que j'en avais un, effectivement, pour mon travail.
4: C'est quelle marque?
2: Je suis inspecteur de police, c'est la marque Sterrar.
4: Oui.
2: Chez Gérard. C'est une très bonne marque.
4: Ça marche bien?
2: Oui, c'est en tong.
4: C'est mis en forme de tong avec l'odeur.
2: Oui, l'odeur. Oui, l'odeur est très agréable. C'est rentable.
1: Tu t'énerves. Comme ça, tu aimes bien rigoler. Eh ben, tu t'émerdes avec toute ta connerie que je reçois.
2: Allez, Gérard.
1: Mais non.
3: Bah moi aussi, j'ai du courrier chez moi.
1: C'est pas ça. Je te parle, c'est une scène de repris. Toi, tu dégages. Mais là, je continuerai pas les débats comme ça.
2: Gérard, s'il te plaît.
3: Mais là, les débats, c'est n'importe
2: quoi. Faisons les débats, Gérard.
3: C'est le fond, là, c'est l'apocalypse. Hein.
2: Gérard, troisième question. On t'attend.
3: Fais
2: hein.
3: plus la radio, pense aux gens qui font de la radio, mais fais plus tes débats.
1: Non, non.
3: Fais ta popote, fais ce qui t'intéresse, c'est toujours
2: toi. Gérard, troisième question.
1: Eh ben, dans ces cas, tu te débrouilles. Eh ben, tu prends Françoise. Eh ben, tu prends Françoise.
3: Ouais, on prend Françoise. Eh ben,
2: Gérard,
3: prends
2: Françoise. Mais Gérard, bon sang.
1: Eh ben, prends Françoise.
2: Il y a un manque de respect.
5: Moi, je suis là, moi, je peux prendre la place.
1: Tu la
5: perds.
1: Tu la perds.
5: Que je pouvais faire des débats. Que je portais une caméra, mais. Et ça me dérangeait pas.
2: Ouais.
5: Là, il est à côté de moi, mais bon, ça se passe bien.
6: Ouais. Bon, l'alligator, c'est quoi la prochaine question?
5: La prochaine question, c'est est-ce que Gérard reste pour faire ses débats?
2: Non, alors Gérard a du mal à rester.
7: Vas-y,
1: alligator.
2: Est-ce que c'est
1: dans ce cas, je fais plus rien.
2: Et Gérard, c'est dommage.
1: Rien à foutre de mes merdes.
5: Stéphanie, si
1: tu t'en fous, tu n'as même pas trouvé un avocat.
2: Gérard, bon sang, t'as donné mon numéro de ta con.
3: Mais t'es pas. Mais écoute, sans déconner.
1: Non, non, allez.
3: Tu t'en vas là. Non, mais tu prends toutes tes affaires, Gérard. Tu t'en vas pas.
1: Non,
3: tu t'en vas définitivement là. Tu t'en vas définitivement.
1: Mais attends, mais prends la défense.
3: Tu sors pas du studio pour aller fumer une clope. Tu prends tes affaires et tu te barres pour aller fumer une clope.
1: T'es même pas capable de prendre de ma défense.
3: Mais je la prends ta défense.
1: Mais non, tu la prends pas.
3: Donne-moi ça.
1: Ça tu rigoles.
3: Qu'est-ce que tu fais rire?
1: Tu rigoles. Mais ça te fait rire, pas moi.
3: Bah alors t'énerves pas.
1: Si je m'énerve.
3: Tu le fais exprès.
1: Attends, c'est quoi ça?
3: Je vais donner ça à mon avocat. Donne-moi.
1: Mais alors tu vas donner ça à ton

0: avocat. Combien de fois que j'en ai parlé? Ah, t'en as plein de bureaux comme ça. Ouais, voyons. Hop, on met un disque. Putain, tu mets un disque, s'il te plaît.
1: Gérard?
0: Ouais.
1: Ça va?
0: Tu mets un disque, s'il te plaît.
1: Ah, t'en as un sous la main, un disque?
0: Hein?
1: T'en as un disque?
0: Bah, t'as qu'à mettre les parodies de Gérard, puis c'est tout.
1: Ah non, c'est bidon, ça.
0: Tu mets ce que tu veux.
2: La maison, toi, c'est là. Toi, tu fais pas tes débats, tu les prépares pas, et en plus, faut passer tes disques.
0: Bah ouais.
2: Non mais
0: attends.
2: Non mais c'est ça. Non mais tu te crois.
0: Ouais,
2: où,
0: non mais attends.
2: On n'est pas chez mémé.
0: On n'est pas chez mémé. Attends.
2: Ouais. Hey,
0: t'es même pas capable de me défendre sur toute ma
2: mais
0: merde.
2: Mais je peux te défendre, mais t'es tout le temps en train de gueuler.
0: Mais t'es même pas capable. La semaine dernière, t'en as eu du courrier. Tu ne l'as même pas dit à l'antenne.
2: Attends. J'ai pas entendu. Tu m'as dit que j'étais quoi, hein?
0: Non.
2: Tu m'as dit que j'étais hein?
0: T'es même pas capable de me défendre.
2: Attends, j'arrive.
0: Je t'ai même pas insulté, alors désolé. Bah viens.
1: Je suis un incapable.
0: Ouais. Bah,
1: tu te démerderas avec ton avocat ce soir.
0: Ok.
1: Vous avez des avocats.
0: Voilà.
1: Alors maintenant tu reprends les débats calmement, on va se calmer parce que là ça va plus être possible parce que là j'ai la honte.
0: Ouais. Et bah dans ces cas-là.
1: Je
0: préviens une chose, que personne qui envoie du courrier de merde chez moi avec des publicités mensongères, c'est pas la peine. Alors, on parle pas de tribunal, ok?
1: Ah oui, mais tu veux pas.
0: Alors maintenant, je préviens une chose, je reprends le prochain débat à 2h05. Je vais essayer de me calmer.
1: On va se calmer, on va essayer de reprendre ça calmement.
0: Hein? Alors moi, j'en ai ras-le-bol.
1: Mais tu penses bien qu'un mec, si tu lui dis que c'est interdit de mettre du courrier chez toi, ils vont t'en envoyer encore plus. C'est évident qu'ils vont t'envoyer encore plus
0: de
1: courrier.
0: Ouais, mais dans ces cas-là, l'œil de lynx et fesse de babrin, qu'il ait le courage d'appeler. Ils ont même pas que...
1: Est-ce que j'y suis pour quelque chose, moi, qu'ils appellent?
0: Mais c'est un peu rouge. Il a même pas le capable d'appeler.
2: Attends, même si Max, le Star System, ton ami, vient pour leur dire appeler, est-ce que tu crois qu'ils vont appeler?
0: Là, tu crois qu'ils vont pas les appeler parce que Julie Gall vont pas laisser l'oxygène.
2: Mais arrête de parler de Julie Gall, elles sont pas là, ça n'a rien à voir.
0: Elles vont pas les sélectionner. Je suis désolé.
2: Mais non, parce qu'elles veulent les sélectionner quand t'es là, mais quand t'es là, c'est pas elle au standard, c'est Manu et Manu, y a pas.
0: Eh ben... Mais comme par hasard.
1: Je suis pas au courant, moi, Gérard.
2: Déjà, il est pas au courant, déjà, premièrement.
0: Ouais. Non, mais il est pas au courant déjà, il va se calmer. Il va faire ce que je vais lui dire, lui aussi.
2: Non, mais si tu te calmes pas, tu te rends compte qu'il est 2h du matin.
0: Et alors?
2: C'est plus la radio libre, c'est la radio trash, là.
0: Ouais, mais moi, je vais dire ce que j'ai à dire sur le cœur. Parce que j'en ai ras-le-bol.
2: Je suis d'accord avec toi.
0: Moi, j'en ai ras-le-bol de recevoir du courrier.
2: Mais tu nous le dis chaque semaine. Moi aussi, j'en reçois chez moi. Nous aussi, on reçoit des messages.
0: Non.
2: Écoute, je te le dis. Si moi, tu ne le crois pas, Gérard.
0: Est-ce que je vais avoir le courrier d'hier?
2: Gérard, écoute-moi bien. Si tu me crois pas, j'en reçois du courrier chez moi. Moi, je ne te crois pas que tu reçois du courrier chez toi.
0: Ouais. Et les numéros. Personne n'a donné ton numéro de téléphone à l'antenne.
2: Non, mais tout le monde l'a sur Minitel, il y en a plein qui le donnent. Bah oui, oui Gérard.
0: T'arrêtes avec ton flash là, s'il te plaît.
2: Alors, on peut reprendre le débat parce que là, pour l'instant, il ne s'est rien passé.
0: Ouais, mais il ne s'est rien passé. Pour l'instant, il va se passer quelque chose. C'est que moi, maintenant, ça va être simple. C'est le... t'arrêtes, s'il te plaît.
2: Arrête, s'il te plaît. On va peut-être même arrêter la caméra pendant à peu près un quart d'heure. Donc on va la poser, on va se calmer complètement, on va refaire de la radio en faisant un vrai débat sur des questions qui sont intéressantes. Pose les questions que tu n'as pas posées et que les gens y réfléchissent.
0: Ouais, si je retrouve les thèmes.
2: Non mais ils sont là, elle est là, sous les yeux. Non, c'est celui que t'as sous les yeux, c'est la feuille que tu viens de balancer là.
0: Non,
2: c'est...
0: non.
2: Si.
0: Non, c'est pas les portables.
2: Ah bah voilà, mais là t'as tout jeté alors.
0: Ah bah oui.
2: Ah bah oui, mais c'est de ta faute mon grand, si tu sais même pas.
0: Non mais attends.
2: Ah bah bravo.
3: Bah, il les a pas déchirés des fois.
0: Il y a des limites aussi à...
1: Limites. Toi, t'en as des limites. Toi, t'arrêtes pas de gueuler toutes les 5 minutes. Avant, tu gueulais jamais. Maintenant, tu gueules toutes les 2 minutes.
0: Oui, pourquoi? Parce que j'en ai marre de recevoir des saloperies dans ma boîte.
1: C'est tout à l'heure, ça. C'est le débat, maintenant.
0: Oui, mais pour l'instant, quand je te l'ai dit tout à l'heure, tu te marres derrière la
2: Mais attends, parce que tu me fais rire. C'est comme si moi, à chaque fois qu'on me chie dessus à l'antenne, le lendemain, je reviens en parlant du mec d'hier en disant « Ouais, il y a un mec qui m'a chié dessus. » Et puis après, je veux dire « Avant-hier, il y a un mec qui m'a chié dessus. » C'est bon, c'était tout à l'heure, on en a parlé, t'as fait l'ultimatum.
0: Et ça?
2: Mais c'est rien, ça.
0: Alors?
2: Oh là là, mais il est où ton débat?
0: J'en sais rien.
2: Eh bah ouais, parce que t'es mal organisé en plus de...
0: Ouais, je suis mal organisé.
2: Bah écoute, je suis désolé, tu nous en fais la preuve. Alors c'est pas possible.
0: Regarde toi, avec ta caméra, t'as pas besoin de savoir ce qu'il y a dans ma mallette.
2: Oh là là, bref, il est 2h, y'a rien, on en fait plus qu'un débat. Eh oh.
0: Eh bah on en fera plus qu'un, on finit sur les portables, elle est terminée, mais moi je...
2: Comme ça, tu verras Stéphanie, parce qu'il y a que ça qui t'intéresse. T'as Stéphanie là-haut, comme ça, tu pourras aller la voir, comme ça, tu seras tranquille. Comme ça, tu pourras t'occuper d'elle.
0: Attends, Stéphanie là-haut.
2: Oui, comme ça,
0: c'est autre chose.
2: Il y a que ça qui t'intéresse, toi, c'est qu'elle soit dans les studios à côté de toi.
0: Trouvez-vous cela utile, les points final à la ligne.
1: Et les autres questions.
4: Ouais, moi, je trouve ça.
0: Non, mais on met un disque, c'est tout.
2: On met un disque,
3: oui. On met un disque.
2: Vous voulez nous appeler pour le débat de Gérard, c'est le 0800 70 5000 et 0803 08 5000. 0803, allez-y. Non, mais qu'est-ce que tu fous au deuxième disque? C'est pas la peine, là. On reprend le débat, on y va, c'est parti. Et Potard va faire les questions, on y va.
3: Moi, je fais la réponse.
5: Prochaine question.
3: Oui.
5: Trouvez-vous les portables chers?
2: Ah ouais.
6: Oui.
5: On a qui au téléphone?
3: Madame. On a donc Lisa ou Cécilia. Justine, non?
6: Janine, on a plus Aurore.
3: Oui.
6: Lisa.
2: Janine.
3: On va commencer par les filles.
6: Ouais.
3: Alors.
6: Si on trouve les portables chers?
3: Ouais, on trouve les portables chers.
6: Bah, c'est pas donné, C'est pas donné, mais bon, quand on a les moyens, c'est pas très grave, quoi. Je veux dire, c'est un gadget, quoi, c'est un luxe. Je sais pas.
2: Et toi, tu t'en sers pour quoi, ton portable? C'est un gadget ou un luxe?
3: Tu mettrais combien en budget?
6: Je sais pas, ça dépend du mois, 2000, 3000, ça dépend.
3: Ah, quand même.
6: Bah, oui,
3: c'est bien 3000 pour un portable par mois.
6: Moi, je passe mes journées au téléphone, ouais. J'ai toujours besoin d'appeler mes amis, mes parents, ma famille, tout ça, mes copains.
7: Au travail et tout, t'appelles?
6: Ah non, je travaille pas.
7: Ah, ok.
6: Ah, d'accord.
7: Et comment tu fais pour payer 2000?
6: Bah, écoute, j'ai une richesse personnelle, j'ai pas besoin de travail. Non, mais je laisse le travail à ceux qui en ont besoin, je veux dire... Ça m'est arrivé.
7: Bah, il y en a qui ont de la chance, hein.
6: Non, mais il en faut, quoi. Voilà.
3: J'ai des questions sur la superposition.
6: La superposition?
5: Moi, j'ai des questions.
3: Ah, t'as les vraies questions sur les portables, d'accord.
5: Ouais.
3: On a fini la question?
5: On a les mecs, on les a pas fait aussi.
3: Ah oui, exact. Merci, Daniel.
8: Bonjour, j'appelle d'ici les Molineaux.
3: Ouais. Oui.
8: Bonsoir.
3: Et ton prénom?
8: Pardon?
3: Ton prénom?
2: Alors, le prénom?
5: C'est le fonctionnaire.
3: Ah, c'est le fonctionnaire, d'accord.
2: Un relou.
3: Ouais, relou.
2: Allô, le relou?
3: Allô?
5: Toi, le fonctionnaire, tu dois avoir un portable, normalement.
3: Voilà. Oui, donc, on avance un peu, là. On s'enlise un peu, on est comme genre...
8: Allô?
3: Oui, allô?
2: Ouais, on aimerait parler au fonctionnaire. Excusez-moi de vous déranger.
5: Il est là, Manu, le fonctionnaire, ou pas?
3: S'il est pas là, Manu, tu dégages,
2: ouais,
3: tu travailles, s'il te plaît, Manu.
5: Bon, alors, il répond pas.
2: Allô?
8: Allô?
2: Allô, bonsoir.
8: Allô?
2: Oui, bonsoir.
8: Bonsoir.
3: D'accord, tu voulais t'exprimer?
8: Oui.
3: D'accord, bah fais-le.
8: Sur les portables.
3: Oui, c'est-à-dire?
8: Je travaille à France Télécom.
3: Très bien.
8: Je voudrais parler à Gérard. Il est là?
3: Il est là, il t'écoute.
2: Ouais, il est aux toilettes, il revient.
3: Il t'écoute.
8: Il est aux toilettes?
3: Oui, il t'écoute. Vas-y, bon. Tu voulais dire?
8: Gérard, bonsoir. Bonsoir, mademoiselle. Bonsoir.
3: D'accord.
2: Bonsoir.
8: Donc, okay. Moi, je voudrais dire que je suis pour les portables.
3: Oui.
2: Pourquoi?
8: Tout simplement parce que on paye pas de redevance.
3: D'accord, et ça te permet de joindre les autres?
8: Tout à fait.
3: D'accord, au téléphone?
8: J'ai un forfait tous les mois.
3: D'accord.
8: Que je ne dépasse pas. Mmh. Et je sais à quoi m'en tenir à la fin du mois.
7: Et t'as un forfait de combien?
3: Ouais, mais est-ce que ton métier te permet d'avoir des ristournes ou...
9: Cyril?
3: Oui?
9: Excuse-moi, on récupère Justine.
3: D'accord.
2: Ah, enfin!
3: Justine!
2: Quand même!
3: Tu vas bien?
10: Bonsoir.
3: Bonsoir.
10: Salut Justine.
8: Bonsoir.
3: Ne me demande pas si Gérard est là, il est aux toilettes.
10: Gérard n'est pas toujours arrivé?
3: Non, il est aux toilettes.
5: Toujours pas là.
10: D'accord.
7: Indisposé.
10: On va l'attendre.
3: D'accord.
10: Il est à diarrhée.
3: Donc le sujet, c'est les portables.
10: Je me destine à qui là?
3: Bah, à nous. À l'équipe, Daniel, Kildar, Manu,
10: les gamins.
3: Moi-même, Manu le gamin. On a fait les présentations, donc.
5: Donc la question, c'était est-ce que tu trouves les portables chers?
10: Alors, je trouve que les portables sont très chers. Allô?
3: Oui, oui, on t'écoute.
10: Parce que l'abonnement, c'est 500 000 francs. Et que je trouve que le téléphone est beaucoup moins cher.
2: Ah, super.
3: Bien. Bravo.
2: L'employé de France Télécom, il est où? Il s'est endormi, là?
8: Ah, là, je ne suis pas d'accord.
2: Bah, vas-y.
10: Si, monsieur, écoutez, j'ai payé mon téléphone.
8: Les téléphones, maintenant, sont à 1 franc.
2: Ouais.
8: Et moi, je ne paye pas l'abonnement, donc...
10: Je me suis fait rouler, merde.
2: Ouais, mais toi, allô, tu payes pas l'abonnement parce que t'es à France Télécom.
10: Mais moi, je paye l'abonnement.
3: Voilà. Daniel, si on pouvait mélanger 2-3 questions
5: en même temps?
3: Ouais, en même temps.
10: Tu payes que tes communications.
3: Si c'était possible. Si vous êtes d'accord.
8: Oui, oui, oui, vas-y.
3: Bah,
5: alors, j'ai une autre question intéressante, ça.
2: Ah, vas-y, Daniel, ça va être super.
3: Ouais.
5: Dans quel endroit entendez-vous le plus souvent les portables sonner?
2: Ah, ça, voilà, c'est une horreur.
10: Dans les filles. Toilettes.
2: Les filles?
10: Dans les toilettes.
2: Ouais.
5: D'accord.
10: Dans mon blouson.
3: Mmh.
8: Moi, le plus souvent, c'est quand j'écoute la radio.
2: Alors non seulement il est relou, et en plus il est importable, on comprend rien à ce qu'il dit.
5: C'est vrai. Hein.
2: Bravo France Télécom. Hein.
5: Ah, la bête.
2: Voilà la bête. Gérard, le débat.
11: Alors, il vient d'arriver dans le studio, il vient de prendre sa mallette, ses papiers.
5: On dirait qu'il
11: n'a pas dit un mot encore.
2: Gérard,
5: allô, ferme la mallette.
11: Le regard s'est fermé. Elle est fermée. Attention,
12: allô,
11: il est parti.
12: Allô, allô,
11: il se retrouve face à Max.
12: Il
11: est 2 mètres de la place. Un homme de la sécurité est là pour assurer la sécurité. Ah, il vient de jeter sa mallette dans le couloir, je ne comprends pas.
5: Il est sorti du studio, mais il n'est pas encore parti.
11: Ouais. Il se pose des questions. Pardon ?
8: Bonsoir Walligator.
11: Walligator, bonsoir.
8: Bonsoir Daniel.
11: Bonsoir.
2: C'est quoi ton prénom?
11: Ça fait plaisir que tu nous dises bonsoir quand même.
12: C'est qui?
8: C'est Michel encore.
2: Michel, bonsoir. Ah, c'est l'homo?
8: Oui, l'homo, sapiens, homosexuel.
12: Et Justine, c'est la lesbienne.
8: Voilà, je pense que moi j'entends le plus les portables sonner, c'est à Cannes.
12: À Cannes?
8: Oui.
11: D'accord, mais plus pour le festival?
12: Ah,
2: c'est un portable ça.
11: Oui, c'est Michel. Bah Michel, on va te rappeler plus tard puisque tu es occupé.
8: Ne quitte pas.
11: D'accord.
12: Allô ? C'est grave. C'est pour moi ?
11: Il était de mélanger des questions, non ?
5: Ouais, faut voir.
11: Si
12: mes parents m'écoutent, je veux bien un portable, hein, donc ils y réfléchissent.
2: Non, t'es
12: si mes parents m'écoutent, j'en veux bien un aussi. Voilà. Aussi, enfin, si mes parents écoutent, ils arrêtent.
5: Bon, j'ai une autre question.
11: Oui. De quelle oreille ?
12: Oui.
11: Le portable est le plus souvent le proche.
12: Le proche.
11: Ouais,
12: proche. Quelle oreille?
11: Ouais.
12: Portage est plus souvent proche.
8: L'oreille gauche.
11: La tête. Oui, c'est pour Michel.
8: Oui, l'oreille gauche.
11: Ouais, pourquoi? Ouais,
8: c'est plus proche du centre de gravité, quoi.
11: D'accord. Et pour les filles, j'imagine que c'est différent.
12: L'oreille droite. Ouais.
13: L'oreille gauche plus.
11: Ouais.
13: Non, l'oreille
11: gauche. Mais avec vos cheveux longs, les filles, ça vous gêne pas?
13: Hein?
11: Ça vous gêne pas les cheveux longs?
13: Non, au contraire, ça cache le portable.
8: Non, mais en plus, il y a qui a dit que les cheveux faisaient antenne.
13: Exactement. En plus. Ouais. En plus, ça cache les grandes oreilles.
2: Il est bien de France Télécom, lui. Hein.
8: Mmh. Ouais.
11: Manu, c'est toi qui l'as trouvé.
8: Je ne peux pas dévoiler mon identité, bien entendu.
2: Ah, mais on comprend bien. Hein. T'as dû prendre des risques, hein, c'est clair.
11: Tu as les cheveux longs, Michel?
8: Oui, j'ai les cheveux longs, oui.
11: Et pourquoi?
8: Parce que les cheveux longs, idées courtes.
13: Voilà. Ouh là là, bravo. Il travaille chez France Télécom, c'est pour ça.
8: Pour moi, la vie est plus simple. Pour moi, la vie va commencer.
11: D'accord, on tourne en rond, donc on va...
5: Bon, on passe à notre question.
13: Et
5: la sonnette vous stresse-t-elle? Si oui, qu'est-ce que vous verriez d'autre à la place?
11: Moi, je frappe, je n'ai pas de sonnette à ma porte.
5: Un vibreur, ça existe aussi, ça.
8: Le mieux, c'est le vibreur.
13: Ouais, mais c'est bien, c'est pas mal, c'est une bonne idée.
2: J'aimerais bien que Michel nous parle du vibreur, je pense qu'il connaît bien.
8: Oui, bon, c'est-à-dire que moi, j'utilise le vibreur de différentes couleurs, selon l'activité de la journée. J'en ai un dans ma cuisine, dans mon salon, dans ma chambre, selon ce que je désire faire avec mon partenaire.
5: Et quelle taille fait ton vibreur?
8: Je suis plutôt dans les 32, hein.
13: 32
8: décimètres.
13: Mais c'est pas beaucoup, hein, quand même. Hein.
2: Mais Michel, quand tu sors dans la rue, tu le mets où, ton vibreur, quand tu te déplaces?
5: Dans l'oreille?
13: Dans la musique.
8: Non, enfin bon, c'est pas évident d'en parler ce soir, c'est vrai.
13: Mais lâche-toi.
2: Non, mais pas de tabou, Michel.
13: On est entre nous, là. Hein. On est entre amis. Et on n'est pas à l'antenne, de toute façon.
8: Ah, on n'est pas à l'antenne.
13: On est en antenne.
8: Non, bon, bah, c'est bon. Moi, je le mets dans l'anus. Ça faut pas se cacher. Hein.
13: Ouais.
8: C'est vrai,
13: quand tu t'assois, ça fait mal.
8: C'est vrai que les portables ont fait d'énormes progrès. On reçoit partout, maintenant.
13: Ouais.
8: C'est vrai que je sautille un peu.
13: Est-ce que ça vous sert de jouer, parfois?
8: De jouir?
13: De jouer. De jouir, si tu veux, aussi. Hein.
8: Je joue, oui, je joue à saute-mouton avec mon partenaire.
13: C'est qui saute l'autre?
8: C'est un peu délicat.
13: Bon, vas-y, lâche-toi, on est en antenne. Lâche-toi.
8: Ben, ça dépend, en fait, qui a été sélectionné.
13: Oui. Ouais.
8: Moi, souvent, le lundi, le mardi, je suis le sauteur.
13: Oui.
8: Ouais. Mmh. Et lui, passe le mercredi à l'attaque.
13: Ah, ok.
8: Voilà. Souvent le dimanche on fait ça avec des amis, avec notamment Caramel. Caramel passera chez moi tout à l'heure. On pourra.
13: Et c'est qui va sauter?
12: On va l'avoir au téléphone.
8: Peut-être.
13: Donc c'est lundi, non on est jeudi, donc c'est qui saute là le jeudi?
12: Alors moi le lundi je saute feuille de rose.
13: D'accord.
12: Ok. Et Aurore le mercredi me saute.
8: Formidable portable, hein.
13: Ah, mais c'est magnifique.
14: C'est très pratique, oui, pour se sauter à distance.
13: Ouais. Et est-ce que Michel?
15: Oui.
13: Non, Daniel. Non, Michel.
2: Non, Michel. Michel, Michel.
13: Michel,
15: Michel, 47 ans de Tarascon.
13: Oui, ah, 47 de Tarascon.
14: Oui, oui, oui.
13: Michel?
15: Oui, bonsoir.
13: Bonsoir. Comment allez-vous?
15: Ça va?
11: On a fait les présentations.
13: Est-ce que vous achetez des godes?
15: Des godes ceinture uniquement, oui.
13: Ah, pas des godes culottes.
11: Daniel, on n'a pas dérivé.
2: Ah, mais je voulais te poser une question, Michel.
15: Oui.
2: Je voulais savoir si... si par
11: moment, tous les gens de France Télécom étaient comme toi.
2: Non, mais justement, Michel n'est pas de France Télécom, donc l'alligator museau. Je voulais seulement savoir si des fois tu te trompais pas entre ton tatou ou ton portable qui vibre et ton vibro, justement.
15: Si, ça m'est arrivé, effectivement. Au début, j'ai fait une bourde un matin en me rendant au travail.
2: Ouais.
15: J'avais pris mon tatou et fatalement, bon, bah, j'ai dû aller aux toilettes parce que ça sonnait, ça vibrait.
2: Ouais.
15: Et ben, je l'ai perdu, quoi, parce que bon,
13: tu l'as lâché, quoi.
15: Tu l'as
13: fait tomber dans le trou. Et tu fais quoi dans la vie, Michel? France Télécom.
11: Bah, si Rico pouvait nous rejoindre.
15: Mais non, Michel ne travaille pas à France Télécom, c'est moi qui travaille à France Télécom.
13: Bah oui,
15: mais
13: alors Michel, tu fais quoi?
11: Est-ce que ça serait trop demander à Cyril de parler normalement comme il parle dans la vie de tous les jours, plutôt que dès qu'il parle derrière un micro, il se met à parler comme un alligator? Mais si tu pouvais parler comme quand tu sais, quand tu me demandes 10 balles, tu sais, quand tu dis
2: Max,
11: s'il te plaît, t'aurais pas 10 balles, plutôt que tu me dis pas Max, s'il te plaît, t'aurais pas 10 francs. Bon, je pense que ça vient de personne, on va continuer.
2: Non, mais pas normalement, bordel.
11: Si vous voulez me joindre, moi j'ai pas de bordel, mais je suis là tous les soirs.
2: Bon, c'est bon.
11: Voilà.
13: On y va?
15: On y va.
13: 1, 2, 3.
2: J'aimerais bien savoir comment s'appelle le monsieur de France Télécom. C'est ça qu'on attend depuis tout à l'heure déjà.
11: Ah, parce que le fonctionnaire, c'est un peu vague.
2: Non, mais t'as un prénom, Robert, Gérard, je sais pas, un pseudo peut-être.
15: Ah non, j'ai des collègues qui m'écoutent.
13: Bah, Monsieur X.
15: Travaille à l'agence de Boulogne.
2: Bon, Jean-Christophe, alors. Bon, on en était où?
13: On en était à savoir.
2: Je vais te donner un prénom, je t'appelle Jean-Christophe, comme ça au pif. Hein.
11: Judicieux.
15: D'accord.
13: JC donc.
2: On va faire JC. On va prendre tes initiales, c'est plus simple. Mon JC, alors vas-y, exprime-toi.
13: Jésus-Christ.
15: Alors moi, je travaille à l'agence de Boulogne. Et je dois dire qu'on a très peu d'appels pour les portables, plutôt pour les téléphones personnels, pour des problèmes de ligne, de piratage, etc. Pour les portables, c'est très rare.
13: Vous avez combien d'appels par jour?
11: Est-ce qu'on peut pirater un portable?
15: Oh oui. Non.
13: Ah si.
15: Excusez-moi.
11: Qui dit non?
13: Si, moi j'ai piraté le portable de Gérard.
11: De Gérard, ouais.
13: Bah, moi aussi. Hein.
11: Et pour quelle raison?
13: Bah, parce que j'avais pas d'argent pour payer l'abonnement. Puis Gérard, il a de la... Et j'ai les factures. Ouais. Et comme Gérard, en vérité, est un millionnaire et qu'il s'est passé pour un pauvre.
15: C'est vrai.
13: Il est super sympa,
15: ça, c'est bien
13: donc
15: possible.
13: Ça ne dérange pas. Gérard Barclay. Ouais. Voilà.
15: Ah, excusez-moi.
13: Oui.
15: Je viens d'apprendre parce que j'ai l'AFP. Là,
2: Michel
15: chez moi parce que je suis journaliste. Hein.
2: Michel.
15: Oui, c'est Michel.
2: Je tiens à te souhaiter quand même une bonne soirée. Bonsoir.
11: Bonsoir Michel.
15: Bonsoir Walligator. Bonsoir.
11: Merci.
15: Daniel. Bonsoir Fildar. Bonsoir Max.
11: Salut aussi.
15: Bonsoir à toute l'équipe. L'équipe des débats de l'écran. Donc,
11: tu accélères un petit peu, s'il te plaît, merci.
15: Oui, merci.
11: Voilà.
15: Bonsoir.
11: Oui, bonsoir. Donc, tu voulais nous parler de.
2: Bravo.
15: Sur l'AFP.
11: D'accord, l'AFP.
15: Apparemment, Gérard serait décédé. Alors, je ne sais pas si c'est.
13: Non, écoutez, il est bien là. Hein.
15: Non, moi, je comprends pas.
11: Il est décédé, mais il va bientôt revenir. Bon, tu voulais.
15: Portable. Moi, j'ai appelé spécialement pour parler de France Télécom et notamment des portables. Et juste quand j'appelle, Gérard déserte le studio.
13: Non, Gérard, il est là, écoutez. Il est là.
11: Il te parle.
15: On n'entend pas sa voix, je le sens pas.
11: Mais bon, on peut faire sans lui, hein, c'est pas un problème.
16: Vous voulez savoir sur Carole?
11: Voilà, il est là.
13: Ah.
11: On peut très bien faire sans lui, hein. C'est lui qui a de son plein gré qui est parti. Donc, on continue.
13: Vas-y.
11: On a du mal quand même. Oui, France Télécom, tu voulais rajouter?
15: Je voulais rajouter qu'il va y avoir des offres spéciales pour les étrennes de Noël.
13: Ouais.
15: Mm-hmm. Avec des téléphones portables offerts.
13: Mm-hmm.
15: Et des forfaits bien sûr moins chers que chez les autres concurrents.
13: À 1,50 €?
15: Oh non, pas 1,50 €.
13: Bah, tout à l'heure cher. C'était 1 franc donc.
15: Non, 1 franc le portable et le forfait offert.
13: 50 centimes.
15: Non, 1 franc.
13: J'ai l'impression que c'est rien quoi.
15: France Télécom se moque de nous, hein.
13: Ah ouais, moi je vais aller chez...
11: Excusez-moi, il y a Jean-Pat qui est venu nous rejoindre dans le studio. Bonjour Jean-Pat.
17: Salut Jean-Pat.
11: Par contre, si tu pouvais te rapprocher de moi pour que les caméras de Fun TV puissent te voir dans l'ensemble, s'il te plaît.
18: C'est bon, hein.
19: Ouais, ça va, là.
11: Ouais, je crois que...
17: Bon, le débat n'avance pas.
18: On va passer à notre question.
11: Oui.
18: Ah, bien, Daniel. Bonne chose, Daniel.
11: Tout à fait.
18: Merci. À votre avis, que deviendra
11: un coup de fil.
18: Un coup de fil, là.
19: C'est Gérard. C'est Gérard, peut-être.
11: D'accord.
17: C'était
20: Magazine Novembre
11: 97. Gérard, oui.
20: C'est Maligata. Vous voulez savoir sur Gérard. Gérard,
18: à la loco. Ok, d'accord, Gérard.
11: Merci,
18: ok, super.
11: Merci,
18: tu rappelles.
11: Merci,
18: merci
11: Gérard.
15: Répondeur de Gérard.
17: Ouais.
18: Donc, on passe à la question suivante. La
17: oui,
18: question
17: merci,
18: suivante,
17: Daniel, merci.
18: Donc, que deviendra, à votre avis, le portable dans ces prochaines années?
17: Je pense que ça deviendra un frigidaire, quelque chose comme ça. Je dirais, on réduit tout.
21: Un crapaud. N'importe quoi.
11: À votre avis, est-ce qu'il sera encore plus léger, petit, avec encore des touches ou des gadgets qui nous permettent... Est-ce que ça sera vocal?
17: Est-ce que vous connaissez la pub pour je sais plus quel journal, et en fait les mecs qui avaient des portables intégrés, c'était des puces dans eux.
11: Ouais.
17: Il y en a un qui pétait et qui disait qu'il recevait un fax.
21: Bon, allez, tu dégages.
15: Ok, ouais.
17: C'est assez. Non, tu dégages,
18: ça, là, je viens d'entendre un truc qui m'a pas fait plaisir.
17: Mais c'est l'avenir, hein, parce que c'est très visionnaire. Oh, moi je dis qu'un jour il y aura plus de téléphone à la maison.
11: Ça me fait plaisir d'avoir Jean-Pat à côté de moi pour faire le débat.
17: On aura plus de téléphone à la maison,
11: ça me fait plaisir. J'aime bien Jean-Pat.
17: Ouais, c'est sûr. Ouais, les portables seront intégrés dans le cerveau.
11: C'est vrai, j'aime bien.
17: Et un jour, le portable, il servira de CD, il servira de magnéto.
21: Est-ce que tu penses qu'il servira de toilette à la loco?
17: Comment?
21: Est-ce qu'il servira de toilette un jour?
11: Est-ce qu'il peut servir d'animateur le jeudi soir dans les débats?
17: Il y aura un petit trou sur le portable, on pourra faire ses besoins dedans.
21: Comme ça, Gérard pour l'emporter à la loco.
17: Ouais. Ce sera bien, ça.
21: Gérard,
17: peut-être?
20: Magazine novembre 97, le confidentiel de Cressier.
18: Ouais.
20: Tout ce que vous voulez savoir sur Carole.
17: D'accord.
20: Gérard à la loco,
17: d'accord. Bah merci Gérard encore. Hein.
11: On a Fred l'humoriste qui est venu nous rejoindre dans les studios.
17: C'est toujours la même chose, mais c'est pas grave, on remonte le moral.
22: Non, mais ça fait plaisir, au moins on sent qu'il est là, quoi. Ouais, il nous respecte. C'est bien.
21: Oh, tu te fais
11: bien, ouh là là là là là là.
18: On accueille Tony quand même.
11: Ah, merci Tony, bonsoir.
15: Bonsoir, bon, qu'est-ce qui se passe?
21: Merci
11: d'être avec nous.
18: Bon, Tony, très simple, on a un problème.
11: Oui. Voilà, ouais.
18: C'est que Gérard n'est plus là.
11: Tout à fait.
15: Alors,
11: donc,
15: gagné,
11: il est parti.
15: Alors, le coup, là, hein.
11: Il fait la gueule.
15: Je paye le coup, j'invite tout le monde. Hein.
18: Donc,
17: alors,
18: c'est vrai?
15: Ouais, on a quand même mis un an à le virer quand même. Hein.
18: Ouais, c'est vrai. Donc tu vas nous inviter, mais pour le moment le débat c'est sur le portable, donc qu'est-ce que t'en penses toi?
15: Ah, je sais pas, il faut que je dise des choses sérieuses, des conneries.
17: Tout ce que tu veux.
11: Ah,
17: que tu veux.
11: Ouais, moi si tu dis des conneries.
18: Bah, essaye d'être moins con que d'habitude, c'est tout.
15: Ça va être sûr quand même.
18: Je sais, mais fais un effort.
15: Bon, bah, sur le portable, moi j'ai pas de portable.
11: Ouais.
15: J'ai un tatou.
17: Pourquoi?
15: Pourquoi j'ai pas de portable?
17: Oui.
15: Parce que je vois pas l'intérêt, quoi.
11: Pourquoi pas l'intérêt?
17: Attendez, la cassette elle est finie.
15: Non, elle est pas finie, elle est...
11: Tony, pourquoi tu vois pas l'intérêt à avoir un portable?
15: Parce que je trouve que, personnellement, j'ai pas trop d'amis, donc si je reçois 3 coups de fil dans l'année...
21: T'arrêtes avec ta caméra!
15: Un portable, l'intérêt, c'était intéressant ce que je venais de dire.
21: Mais arrête!
11: Bon, c'est bon.
21: Sors libre!
18: S'il vous plaît, est-ce qu'on peut revenir au débat?
17: Oui, bien sûr.
18: Donc Tony...
21: Oh, mais arrête avec la caméra!
11: C'est Jean-Pat qui s'énerve.
21: Oh,
11: ah, c'est Fred. Voilà.
21: Bon, une nana!
17: Vas-y, Tony.
11: Gérard était... Daniel aussi se met à hurler. C'est un peu...
18: Bon, si c'est comme ça, voilà. J'arrête. Attention.
11: Fildar.
18: Si c'est comme ça, je me casse. J'arrête tout, je vous laisse tomber.
11: Non.
18: J'aimerais entendre Tony. J'aimerais entendre Tony.
11: Ah, tu reprends le débat, là.
18: Et les autres, vous dégagez
11: Tony,
18: au standard.
11: Moi, j'avais une question. Tu disais que ça portait pas l'intérêt d'avoir un portable.
15: Non, je disais pas que ça portait pas l'intérêt. Je disais qu'il y avait pas d'intérêt.
11: Oui, pas d'intérêt,
17: pour toi,
11: oui.
17: Pour toi.
11: Pourquoi?
15: Parce que, certaines personnes ne ressentent pas le besoin de recevoir des appels téléphoniques. Parce que moi, je connais des blaireaux qui ont des portables et ils reçoivent 3 appels par...
11: Mais qu'est-ce que je te dise, moi, pourquoi tu veux pas avoir de portable? Parce que tu veux pas, t'as pas d'appel, en fait.
15: Bah oui, c'est ce que je dis, j'ai pas d'amis.
11: Tu connais
17: pas
11: ça,
17: pas d'amis.
15: Caramel, tu t'entends pas ce que je dis, hein? Ouais, bah,
18: Tony.
15: Oui, tu peux quand même faire les 08 36 68 pour avoir des... Bien sûr, évidemment. Mais je les fais tous les soirs.
18: Ah, monsieur Français, comme bien.
15: Je me tape des queues en regardant tout ça et puis je m'amuse.
11: Mais je voulais pas que tu peux taper une queue avec un portable à la main qui te sert pas.
15: Moi, j'ai un portable à la main?
11: Ouais, non, quand tu tapes une queue.
15: Non, attends. Parce que ma queue, si tu veux, c'est un baobab. Donc, j'ai obligé d'avoir les deux dessus.
11: J'avoue que les filles, on peut réagir à ça.
15: Ouais.
18: Ouais. Par contre, Tony, je vais te poser une question.
15: Oui,
18: imagine que, bon, tu...
11: Cyril, oui, mais je sais.
18: Ok. Donc tu as un portable.
11: Portable.
18: Donc tu as un numéro de téléphone.
11: Téléphone.
18: T'as rendez-vous avec la meuf.
22: Avec la meuf.
18: Problème, c'est que la meuf peut pas venir.
22: Pas venir.
18: Et elle peut te joindre car tu as un portable. Elle peut te prévenir donc à l'avance. Tu ne pourras pas être au rendez-vous.
22: Avec elle.
18: Et donc tu passes pas pour un con.
11: Des effets de voix.
18: Tu comprends, Anthony? Les auditeurs sont cons ce soir. Voilà.
1: J'ai rien compris.
22: Ah oui, c'est moi la copine d'Anthony.
18: Allez, j'arrête.
22: Non, c'est moi.
18: Non, Philippe,
22: excusez-moi
18: tout le monde. Philippe, s'il vous plaît.
11: Ah, Manu, vous restez exprimé.
18: Ouais, on accueille Arnette quand même.
22: Ah.

0: Merci Manu.
1: De rien.
2: Y a personne d'autre?
0: Allô?
1: Non. Bah non.
0: Alors on va quand même se présenter puisque Gérard n'est plus là, on a repris l'antenne.
1: Vas-y. D'accord, donc j'ai Jean-Pat à ma gauche. Jean-Pat, bonsoir.
3: Ouais. Bonsoir. Salut Jean-Pat, tu vas bien?
1: Ouais.
3: Salut.
0: Donc c'est Philippe là, ce que vous avez entendu? Phil Dame.
3: Enchanté.
0: Voilà, nous avons Daniel à la console.
3: Super, bonsoir. Daniel.
1: Ouais,
3: attends,
1: salut,
3: je
1: vais
3: seulement dire à Daniel qui fait un boulot exceptionnel ce soir.
1: Oui, c'est vrai.
3: Je tiens quand même à l'applaudir.
1: Merci.
0: Merci. Bravo Daniel! On peut applaudir aussi Manu au standard et Sébastien qui fait.
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0: Sur un portable.
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5: Même pas un petit peu.
0: Ah, attention.
3: Ah, Gérard reprend.
0: Gérard reprend.
1: Oh là là là là là là.
5: Non, je continue pas dans un bordel.
1: Bon. Je vous explique.
0: Attention
1: doucement ce qui se passe. Gérard veut ou ne veut pas refaire le live.
0: On sait pas.
1: Nous partons.
3: On dégage.
1: Allons-y.
3: Il est reparti dans le couloir. Ah merde.
1: On sait pas. Ah, il re-rentre de nouveau.
3: Fausse bonne nouvelle.
5: Putain, tu travailles au standard.
3: Ah.
5: Vite fait.
3: Je reconnais le GG.
1: Il est là.
3: Il arrive. Il est remonté à bloc.
5: Vite fait toi.
3: À bloc.
1: Il est là.
5: Hein. Là tu as travaillé.
3: Ah, attention là.
5: Là tu travailles.
3: Sérieux, assurer les auditeurs, c'est qu'il allait remonter.
5: Merci. Tu prends tes lunettes.
3: Ouais.
5: Vous tirez ça.
3: Ouais.
5: Hein. Je veux bien refaire les débats. Mais pas comme ça. Hein. Alors, on va reprendre le premier débat et c'est tout.
1: Oh non.
5: Non, non. Ouais, on va prendre la question. On attaque le deuxième et c'est tout.
3: Tiens, la question.
1: Gérard, les questions, elles sont là.
3: Gérard,
1: les questions, elles sont là, Gérard.
6: Gérard, elles sont là, dépêche-toi.
1: Tiens,
0: Gérard, redonne les numéros de téléphone.
5: Non, les portables, je les fais plus.
1: Ah bon, on fait le deuxième débat,
0: alors. C'est fini, les
1: portables.
0: Deuxième débat, alors, Gérard. On fait le deuxième débat, alors.
5: On fait le deuxième débat.
1: Ok.
5: Donc, tu me changes tous les gens, parce que là, j'en veux pas.
0: Pourquoi t'en veux pas? Ils étaient très calmes.
5: Non, mais tu me changes tous les gens, s'il te plaît.
0: Ok.
1: Donc on reprend le deuxième débat, là.
7: Après, alors, on va accueillir Pierre Denis de Charleville-Mézières, 103.9.
8: Ouais, bonsoir.
9: Bonsoir.
7: Bonsoir à toi.
8: Bonsoir, Sandy.
9: Salut.
8: Alors, moi j'ai un problème, GG Sandy. C'est que je suis pompiste.
7: Ouais.
8: Donc je travaille dans une station service.
7: Ouais.
8: Et comme je manipule des produits, en fait j'ai les doigts qui sentent. Parce que je manipule les produits. Et comme je sais que des fois toi aussi t'as les doigts qui sentent, je voulais savoir.
7: Est-ce que pompiste.
9: Tu peux pas porter des gants ou quelque chose, déjà t'as une combinaison.
8: Comment c'est ça, tu sais, dans ces cas-là, ça gît un peu sur les doigts quand même, forcément.
7: Non mais est-ce que
9: Ça sent quand même.
7: En nettoyant bien les mains avec des produits que vous avez dans les stations de service.
8: Ouais, y a rien qui marche, non.
9: C'est les produits antiseptiques, je crois.
8: Ça brûle les mains.
7: Ouais, mais non, mais dans
8: donc,
7: ce...
8: après avoir perdu deux phalanges, j'ai arrêté parce que c'était plus rentable, quoi, je veux dire, c'était pas la peine, quoi. Donc voilà, j'ai un peu tout essayé, je te dis, ça ruine un peu tout, ma vie professionnelle, ma vie de famille, qui est difficile, parce que mes enfants, ils sentent l'essence, donc c'est vrai qu'ils viennent pas voir leur papa. Ma femme, je t'en parle même pas. Et puis voilà, tu vas pas, quand t'as les mains qui sentent l'essence, tu vas pas aller tripoter les filles, c'est dégueulasse.
7: Bon, ok, je vois. Bon,
9: déjà, faut que tu te laves les mains quand même.
8: Ça me dérange pas de tripoter les filles avec des mains à crado, mais moi
7: je suis désolé, mais quand j'étais routier, je vais te dire une chose, je portais des gants, pour ouvrir les portes du camion, je rentrais, je me lavais les mains.
9: Juste pour ouvrir les portes du camion?
7: Ouais, parce que le tire-pal, t'as pas besoin d'un... T'as pas besoin de gants pour tirer.
9: Et quand tu conduisais, tu me portais pas les gants?
7: Ah bah non, quand même, je vais pas mettre des gants pour conduire. Moi, je suis pas comme il y en a certains qui conduisent des grosses bagnoles avec des gants.
1: C'est pas un tire-pal.
7: Un tire-pal, c'est un tire-pal. Non, c'est un tire-pal, c'est un truc qui est écarté comme ça. Et t'as un truc pour lever, tu vois. Ça fait comme si c'était le cul d'une femme, comme l'autre disait. Enfin, c'est pas...
9: C'est comme le levier de vitesse, quoi.
7: Ouais, d'accord, t'as tout compris, je te ferai un dessin tout à l'heure, toi. Je te ferai un dessin quand on rentre. Hein.
1: Donc, qu'est-ce que vous pouvez conseiller
7: c'est
1: quoi ton prénom?
8: Pierre Denis, mais bon, mes potes, ils m'appellent tous PD, quoi. Donc,
7: d'accord.
1: Là, les financiers, comme j'y sais, ouais.
8: Ouais,
1: tu peux l'appeler PD, si tu veux.
9: Non, mais ce que je te conseille, c'est déjà, essayer de te laver les mains avec un antiseptique ou quelque chose que tu puisses, tu vois, désinfecter tes mains.

0: Mais ouais, mais j'ai essayé tous
1: un produit ou quelque chose.
0: Je trouve pas. Alors, si quelqu'un connaît un produit miracle, j'ai essayé les savonnettes, la Jax, tout ça. J'ai même essayé l'eau de Javel.
2: Non, attends.
1: L'eau de Javel, ça peut faire qu'empirer.
0: La dernière, j'ai passé le cap. Je me suis dit, si ça sent sur mes mains, ce que je vais faire, c'est que en fait, je vais me fracasser le nez, comme ça, je sentirai plus l'essence qu'il y a sur mes mains.
2: C'est
0: et, bah, ça m'a apporté que des emmerdes. Hein,
1: ouais. Ce sera mes mains, je vais servir à rien.
2: Dis-moi, Pierre-Denis.
0: Oui, PD, ouais.
2: À part le problème des gants,
0: ouais.
2: T'as bien une combinaison.
0: Bah ouais, j'ai une sorte de, tu sais, j'ai une cote quoi,
2: ouais.
0: Une sorte de gros bleu quoi.
2: Ouais.
0: Mais bon, c'est pas un truc complet, c'est pas un truc de plongeur, donc au niveau des pieds, au niveau des manches, il y a des endroits où ça passe, tu vois.
2: C'est ouais, non mais attends, déjà
0: le gant et la manche que ça passe en fait.
2: Déjà normalement, t'as déjà des pompes de sécurité pour travailler.
0: Ouais, ouais, tout à fait.
2: Donc tu te changes.
3: Tu sens des pieds aussi de l'essence.
0: Ouais, mais ça sent surtout les pieds des pieds en fait.
2: Ouais, non mais quand t'as fini de travailler, tu te changes.
0: Bah ouais, je prends une douche et je me change, mais l'odeur reste. Il n'y a rien à faire. Alors regarde, en plus comme mes vêtements ils sentent l'essence, quand ma grosse à la maison elle fait le linge et qu'elle met mes affaires avec les affaires des petits, des gamins, et ben après en fait leur linge à eux quand ils vont à l'école, ils sentent l'essence et les gamins ils se moquent de mes mômes, ils sont là ouais espèce de fils de pompiste.
1: Attends, il y a une chose que je comprends pas, c'est que quand tu vas chez toi et que tu rentres à la maison, bon t'enlèves t'as déjà enlevé ta combinaison.
0: Bah oui bien sûr.
1: Parce que quand tu fais ton métier de pompiste, t'enlèves la combinaison, tu te changes et tu mets tes habits de ville.
0: Ouais tout à fait.
1: Donc quand tu rentres chez toi, normalement tu devrais plus avoir l'odeur.
0: Mais si, parce qu'il y a deux problèmes, je te dis, il y a le problème c'est que c'est sur la peau, donc ça sent même sous la cote, et puis je te dis quand je mets la cote à la mais je lave de temps en temps, le bout de travail, il faut le laver. Tu
1: bah pas, oui, il faut le laver.
0: Mais 10 ans, tu vois, le truc il tient debout après.
1: Mais il faut aussi que tu prennes une douche, par exemple, quand tu vas te changer, tu prends une douche et tout, mais l'odeur elle reste quand même.
0: Ah, je prends une douche, je prends des bains, des jacuzzi, tout ça, hammam, sauna, il n'y a rien à faire, ça part pas.
1: Donc moi, ce que je peux te conseiller, c'est...
3: Mais Sandy va te donner un conseil, après Gérard le fera, même s'il comprend rien.
0: Ouais.
2: Non, mais c'est pas que je comprends rien, c'est que son histoire... Non,
0: vas-y, Sandy, ça m'intéresse.
2: Non, mais déjà, c'est vrai,
0: attends,
2: au niveau...
0: Gérard, deux secondes, Sandy.
2: Tu permets, ouais.
0: Non, mais Sandy, dis un truc.
2: Non, mais attends, tu permets, on est à deux, donc j'ai le droit de...
0: Bah, justement,
2: de...
0: laisse parler Sandy.
2: Non, mais attends, c'est moi qui prends maintenant, ok.
0: Vas-y, prends.
2: Alors, je veux dire une chose, déjà, tes affaires, tu dois les laver en dehors de ceux de... pas en même temps que les tiens.
0: Ah ouais, tu crois?
2: Ouais.
0: Parce que moi, j'ai essayé, j'ai dit à mon patron, moi, ça me fait des frais pour laver mes affaires.
2: Ouais.
0: Donc en fait, ce qu'il faudrait, ça serait que mon patron, il me paye une partie du nettoyage, ça serait normal.
2: Non mais puis quoi encore, toi
1: Pierre-Alex.
0: C'est normal, c'est juste pas...
2: Non, Pierre-Denis.
1: Pierre-Denis, moi ce que je te conseille, c'est pour laver ta combinaison, tu vas dans les laveries, il y a des laveries qui sont pas trop chères.
0: Mais attends, j'ai une machine à la maison, je vais pas aller dans une laverie. J'ai une machine à la maison et une femme qui fait le ménage, donc c'est pas une galère.
3: Oui, Gérard a raison, oui, excuse-moi PD.
0: Oui.
3: C'est que Gérard le sait très bien, c'est qu'il faut pas laver des affaires sales, avec des affaires, tu vois, propres.
0: Ouais,
3: le problème, c'est que dès qu'il a des affaires propres, elles deviennent sales, automatiquement.
0: Ouais. Ah bah oui.
1: Et
0: oui,
1: sa combinaison, elle est quelle couleur?
2: Non, on s'en fout de la combinaison.
1: Non,
2: de
1: mais
2: la
1: c'est
2: couleur.
1: Pour savoir, pour pas qu'il mélange justement le blanc et la couleur.
0: Non, c'est un truc bleu, donc c'est de la couleur, mais avec, tu sais, bleu avec de la crasse noire, quoi, en fait. Donc,
2: ouais, mais ça, normalement, déjà, ton patron, il devrait t'en fournir plus d'une.
0: Ah, mais non, j'ai déjà essayé. Je lui ai dit, il me faut plusieurs bleus de travail, il faut que vous payiez le nettoyage, et lui, il veut pas.
2: Donc,
0: il dit que c'est mon problème.
1: Donc pour faire vite, il faut ce que je peux te conseiller, c'est que tu vas à la pharmacie, t'essaies de voir un antiseptique et puis
2: Non, mais de toute manière, l'antiseptique c'est pas pour retirer les.
0: Rendez-vous
1: non, mais pour que tu puisses laver les mains et tout ça.
2: Non, mais
1: plus l'odeur.
2: Un antiseptique, c'est pour tuer les insectes.
1: Ouais,
2: mais c'est pas pour retirer l'histoire de d'essence, l'antiseptique. Comme tu dis si bien.
1: Là, j'ai dit antiseptique.
2: Mais ouais, mais c'est pour tuer les insectes.
0: Ah
2: bon.
0: Ouais. De
2: manière
0: quoi,
2: non, le mieux, tu vas dans une pharmacie, ils ont des genres de savon en des pâtes.
0: Des pâtes, mais j'ai essayé ça, la pâte à sable et tout ça,
2: ouais.
0: Avec des petits morceaux de verre qui récurent bien.
2: Non,
0: ça pas avec... mais ça enlève pas l'odeur.
2: Mais si.
0: Ah non,
2: je
0: t'assure.
2: Moi je te dis que si.
3: Non mais tu fais comme Gérard, tu mets du parfum.
2: Ouais.
0: Ah ouais, mais non, ça couvre pas de matière.
1: T'as aussi le savon de Marseille.
0: Oh ben non, mais que dalle, que dalle.
1: Ah si, le savon de Marseille.
2: Bah, attends, le savon de Marseille, sortir toutes les matières grasses.
0: Ça sortir pas l'odeur.
2: Mais si. Allez, sur ce, on va être donc, le conseil, c'est tu vas dans une pharmacie et tu leur demandes, d'accord,
0: Pierre Vanille. Ouais, bah, je suis d'accord avec Philou, c'est vivant. Hein. Ouais.
1: Voilà ce que je peux conseiller.
0: Franchement,
1: tu as
0: été bien, mais Gérard, t'as été limite, quoi. Comme
2: ouais, mais attends.
0: Franchement, moi, je sais que ce soir, je vais rentrer à la maison. Ma femme va me dire, chérie, j'ai plus le gasoil, et voilà, j'aurai rien de plus à lui dire, quoi.
2: Ah, mais ça, tu travailles de nuit, en plus.
0: Ah, bah oui, je travaille de nuit. Je te dis, ma vie personnelle est un enfer. Tu sais, je travaille de nuit, donc je suis sûr qu'elle me trompe, en plus, avec l'odeur, tout ça. Je sais même pas si les gamins, ils sont à moi. Enfin,
2: non, mais c'est pas mais ça. On n'y peut rien, malheureusement. C'est pas du tout les deux. Faut pas confondre.
0: Ouais, mais je suis malheureux, mais moi.
3: Gérard, c'est pas le doc, hein. D'accord?
0: Ouais, ouais. C'est clair.
3: Ok.
2: Merci
0: quand même.
2: Il n'y a pas de temps. Bonne
3: soirée.
2: Bonne soirée. Bon courage pour la suite.
4: J'ai envie de câlin.
3: Bon, Guillaume. Non, c'est pas moi pour une.
2: Non, c'est si.
3: Non, c'est pas
4: Guillaume.
3: Moi.
4: J'ai envie de câlin.
3: Quoi? C'est de l'auditeur. Tout le monde là, ce son de merde.
2: Guillaume, 30 ans de Toulouse, 105.3. Bonsoir.
4: Exactement, Guillaume Guy.
3: Guillaume Guy.
1: Salut, Guillaume.
4: Salut, Jean-Di. Alors moi je t'appelle parce que j'ai un problème.
3: Non, Sandy, hein, Sandy.
4: Sandy. Moi j'appelle Sandy déjà à la base, donc c'est bon. J'appelle Sandy pour te demander un conseil.
1: Oui.
4: Je travaille à l'usine et je travaille avec de la colle. Et il se trouve que sur un accident de colle, parce que je construis des maquettes, il se trouve que j'ai perdu deux doigts.
1: T'as perdu deux doigts à cause de la machine ou
4: à cause de la colle.
1: À cause de la colle.
2: Et tu utilisais quoi comme colle?
4: J'utilise de la Pro 65.
1: Voilà, qu'est-ce que c'est que ça, la colle là?
4: C'est du langage de professionnel, c'est de la colle très très résistante.
1: Et tu n'as pas essayé de mettre de l'eau ou quelque chose pour essayer de décoller les mains?
2: Tu faisais ça à main nue?
4: Exactement, je fais ça à main nue, je travaille à main nue, je fais des maquettes. Je vais pas m'amuser avec des gros gants, Gérard.
1: T'aurais dû mettre des gants.
2: T'as des gants quand même qui sont assez fins.
4: Bah, écoute-moi, je suis professionnel, je travaille pas avec des gants, d'accord?
3: Non, mais c'est pas ça le problème que t'as.
4: Exactement.
3: C'est quoi
4: exactement.
3: Le problème?
4: Maintenant, c'est fait, j'ai perdu deux doigts. Ouais. Donc, ce qui se passe, c'est qu'aujourd'hui, j'ai des problèmes dans la vie de tous les jours.
3: Ouais.
4: Donc, j'aurais voulu, enfin, j'appelle Fun Radio, j'appelle GG Sandy pour avoir des conseils.
1: Moi, il y a une chose que je peux te conseiller, c'est que maintenant, avec la chirurgie esthétique. Non, la chirurgie esthétique, maintenant, ils font pas mal de choses. Maintenant, tu sais, ils arrivent à réparer une jambe, un bras, tout ça, et tu peux essayer de voir au niveau de ça, quoi.
3: Parce qu'en fait,
4: j'ai besoin d'une jambe ou d'un bras, j'ai besoin de deux doigts.
1: Oui, bah justement, pour les deux doigts, il y a la chirurgie esthétique.
3: Tu prends un Twix?
1: Ça
4: oui,
1: sert,
4: voilà, je te prends. On m'a conseillé ça aussi, mais je crois qu'on s'est moqué de moi.
3: Non, mais plaisanterie mise à part, tu peux plus faire ton travail, en fait. C'est ça le problème. Bah,
4: aujourd'hui, je peux pas travailler.
3: Ouais, parce que tu peux plus faire tes maquettes.
2: Ouais, mais
4: exactement. J'ai du retard dans mon travail. J'étais à deux doigts de me faire virer.
3: Ouais, c'est ce qu'elle veut dire.
2: Ça t'est reconnu comment, cette histoire?
1: Bah, maintenant, tu es handicapé, maintenant.
4: J'ai un demi-accident de travail. Je peux travailler, mais je peux pas travailler complètement. Je travaille qu'à mi-temps aujourd'hui.
3: Ah bah, ouais, mais Gérard, ok.
4: J'ai beaucoup moins d'argent.
2: Est-ce que ça a été reconnu en accident du travail dès le départ ou pas?
3: Parce que toi qui as été dans le même cas, Gérard, tu peux peut-être voir s'il peut avoir une pension ou des trucs comme ça, comme toi.
2: Ah ouais, mais
4: j'ai pas envie d'être au chômage comme lui non plus. Hein. Non.
2: Mais attends, gamin là, tu vas te calmer.
4: J'ai 30 ans.
2: Moi j'en ai 38, alors bientôt 39, donc tu as commencé par te calmer. Je te demande, est-ce que ça a été reconnu d'entrée par comme accident du travail?
4: D'entrée, je sais pas, mais oui, j'ai un semi-accident du travail. Je suis accidenté de travail, mais je peux travailler.
2: Eh ben donc si tu arrives à travailler, normalement tu as des ateliers protégés pour ça.
1: Mais essaye de faire un travail moins dur, mais c'est sûr que c'est...
4: Mais moi, c'est ma passion, Sandy.
2: Mais ouais, mais
4: moi,
2: d'accord.
4: C'est ma passion, c'est... Je le dirai pas à l'antenne.
2: Ouais, de quoi vas-y, dis-le à l'antenne tout de suite, vas-y. Dis ce que tu veux dire.
4: De quoi?
2: Je vais apprendre, mais dis-le. Non,
1: vas-y, dis-le, on n'a pas encore rien.
4: Elle aime tes poèmes, Gégé, faut pas tout confondre.
2: Non, attends, c'est pas ce que tu voulais dire. C'est pas ce que tu voulais dire, justement.
3: Bah oui,
1: c'est sympa.
2: Non, c'est pas ce qu'il voulait dire, justement. Il s'est retenu, je sais ce que c'est qu'il a voulu dire. Bah t'inquiète pas.
4: Bah t'inquiète pas, je parlerai pas de sodomie.
2: Ouais, bah justement,
1: non,
2: toi,
1: il m'a dit,
4: tu parles pas de Sandy, pas de sodomie, pas de tout ça. Donc.
2: Ouais, bah justement,
3: pas, pas le 15e, pas tout le bordel.
2: Bon, bah non.
1: Déjà, lui, vaut mieux pas parler.
3: Ça, c'est pas la pépette, hein.
2: Ouais.
1: Non,
3: pas de break.
2: Bon, qu'est-ce que
3: on donc fait, en fait ce qui se passe j'ai oublié ton prénom, excuse-moi Guigui.
4: Guigui,
3: c'est qu'en fait apparemment ça va pour toi,
4: j'ai pas la rotule pourrie, j'ai deux doigts en moins.
2: Non mais c'est pour dire à Manu, c'est pour le calmer tout de suite que je reprends la route en plus. Alors là,
1: va loin.
2: Comme ça.
1: Justement, quand il m'a appris la nouvelle, j'étais carrément.
3: C'est vrai, tu vas prendre.
1: Là, j'y croyais plus.
3: Tu vas reprendre le bus, conduit pas en hiver.
2: Bon, ton problème là, donc ton patron. Bon Manu, t'atteins ton micro, tu me fais besogneuse.
3: Bon allez, on trouve la réponse pour Guigui, un conseil avant de faire une petite pause.
1: Bon, moi ce que je lui conseille, c'est la chirurgie esthétique et puis qu'il essaye de voir quoi à ce niveau-là.
2: Et ça, de toute manière.
1: Essaye de se renseigner auprès des prix, si ça peut être pris en charge par la sécurité sociale.
4: Sandy, t'es gentil, mais tu m'aides pas trop, moi c'est des conseils dans la vie de tous les jours. Par exemple, il me reste que le pouce et le petit doigt pour fumer, j'ai des problèmes.
2: Attends.
1: Si tu veux retrouver tes doigts et puis les articulations et tout ça,
2: Maintenant il nous dit qu'il lui reste le pouce et le petit doigt. Alors t'aurais perdu déjà trois doigts.
4: Tu t'es compté?
2: Alors que sur ma fiche il vient de perdre que deux doigts.
4: Exactement. Auriculaire aussi. J'allais pas te dire auriculaire, je sais pas si tu sais ce que ça veut dire. Le problème n'est pas là. Là, on m'a conseillé de t'appeler parce qu'on m'a dit que moi il me reste que deux doigts. Toi, on t'a dit qu'il me restait que deux dents.
2: Bon allez hop, Guillaume Guillaume, au revoir.
3: La pause?
2: Bah ouais, j'ai même pas
3: Tu veux faire quoi? Tu veux faire quoi, Joker?
2: Non, mais c'est quoi le
3: non, 10? Mais là, c'est le titre du 10, donc t'as des auditeurs à suivre, non?
2: Ouais.
3: Tu sais, comme Max, il fait comme un professionnel, il essaie d'être un peu pro, quoi.
2: Alors, juste après...
3: Arrête d'être un boulet, quoi.
2: Donc, vous pouvez toujours nous appeler au 0803-08-5000. Après, on récupère Riz de Meaux, 20 ans. Donc, bonsoir à toi, 101.9.
5: Ouais, bah, bonsoir, Jérôme, et bonsoir, Sandrine.
2: C'est pas Jérôme.
1: T'as confondu, hein.
2: Tu confonds, donc, c'est Gérard et Sandy. Donc, t'as des problèmes de bonbons, hein.
5: Ouais, voilà, ouais, bah...
2: Avec des bonbons, je veux dire.
5: Ouais.
2: Donc, quand deux mots, ça confirme.
1: Ça s'entend.
2: Mais t'es prié que quand tu vas passer à l'antenne, tu arrêtes, parce que sinon on passera à quelqu'un d'autre qu'on a.
3: Attends, c'est bon, il a un défaut, toi, c'est l'alcool, c'est bon, ouais. Tu vois.
5: C'est bon, donc, ça que j'appelle.
2: Ok, après on aura Odette, 28 ans de Paris. Bonsoir à toi, Odette.
6: Ouais, salut Gérald, salut Brandy.
2: Sandy!
6: Salut. Ça va?
2: Brandy!
6: Ah, je croyais, excuse-moi.
3: Bon, Brandy et Monica, c'est pas vous.
2: J'aimerais faire de quoi?
6: De l'humanitaire.
2: C'est-à-dire, ah ouais, de l'aide humanitaire.
6: Voilà.
2: D'accord. Tu t'es déjà renseigné, grosso modo?
3: Oui, non, mais c'est un apnique, donc on en parle tout à l'heure.
2: On en parle tout à l'heure et on aura Marcelito, 18 ans, de Blois. Donc la fréquence 99.9.
7: Ouais, bonsoir.
2: Bonsoir.
7: Allô, bonsoir.
1: Ouais.
7: Bonsoir Bernard, bonsoir Cindy.
1: Salut.
7: Bonsoir à tout le monde.
3: Salut. Ouais.
7: Alors moi, je voudrais devenir gitan.
2: D'accord.
7: Donc je voudrais des conseils un petit peu pour être gitan.
1: Ah, okay. tu viendras pas de la banlieue, toi, non?
7: Non, la banlieue de Blois.
2: Mm. On en parle tout de suite, on parle de ton problème tout de suite après, d'accord?
7: Je te remercie, ouais.
2: Ne quittez pas, on va s'écouter les blonds fleurs de Goudron avec...
3: Quoi?
2: Le bouffeur de Goudron avec tête-moi les bourses en deuxième. On se retrouve tout de suite après au 0803-08-5000. Continuez à nous appeler.
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1: Eh bien, bonsoir à tout le monde.
2: Rebonsoir à tous. Donc, on venait de s'écouter les bouffeurs de Goudron avec tête-moi les bourses en deuxième. Et donc, vous pouvez toujours nous appeler au 0803-08-5000 si vous voulez des conseils. On est encore là pour un petit quart d'heure si ça se passe bien.
3: 20 minutes, attends.
2: Encore un petit quart d'heure, voir si ça se passe bien, on ira un petit peu plus.
1: Bon, hein. Mais ça se passe bien.
2: Alors donc, pour ça, on accueille Riz, 20 ans de Meaux, 100.9.
5: Bonsoir, j'ai Jérôme.
2: Riz, Oui. Je m'appelle Gérard, hein. Je m'appelle pas ce que tu me dis, d'accord.
5: Jérôme, d'accord. Et donc ouais, moi j'ai un problème, c'est les bonbons, quoi.
2: Mm-hmm. T'en manges combien par jour?
5: Je sais pas, tout ça, quoi.
2: Attends, tu sais pas, tout ça, ça veut dire quoi? Tu t'en manges un paquet, t'en manges deux paquets?
5: Non, je mange toute ma boîte, quoi.
2: Oh, combien de temps?
1: J'aimerais te poser une question. Ouais. Est-ce que, par exemple, bon, si tu prends des bonbons en longueur de journée, est-ce que c'est par rapport parce que tu vas arrêter de fumer ou?
5: Voilà
3: une bonne question, oui.
5: Non, parce que j'aime bien manger, quoi.
1: Tu veux compenser ça par la cigarette ou par, par la nourriture ou par autre chose?
5: Mais c'est même pas ça, je suis allé voir mon docteur,
2: mm-hmm.
5: mon docteur Da Silva, et il m'a dit.
1: Réviter de dire le nom, hein, quand même.
5: Ah ouais?
2: D'accord?
5: Ouais, d'accord. Enfin, c'est mon docteur. Et donc, il m'a dit qu'en fait, j'avais du glusophore.
2: Quoi?
5: Du glucose.
2: Non, c'est du glucose, c'est pas du glusophore, hein.
5: Non, mais c'est une maladie, c'est quand on a besoin à fond de manger toujours du sucre, quoi.
1: Ah, tu veux dire diabétique.
5: Ouais, voilà, mais exactement, mais c'est mes gens, tu vas être, tu vas être dans un mariage, tu vas manger tout le gâteau, quoi.
3: Ouais.
1: Mmh. Ah, ça c'est boulimique, ça.
5: Ouais, non, c'est parce que j'ai faim, quoi.
1: Ouais, bah c'est justement.
2: Non, mais ça, à mon avis, c'est de la gourmandise pure et simple.
1: Bah non, si on mange tout le temps, c'est pas de la gourmandise ou de la boulimie, ça dépend.
5: Je veux pas que tu me dises que je suis gourmand, mais.
2: Non. Merci. Attends, ouais, t'es pas gourmand, tu manges combien de paquets par jour?
5: Je mange toute ma boîte.
1: Et c'est des bonbons à quoi? C'est des bonbons fruits ou apparemment c'est des bonbons de
2: jus? Qu'est-ce que je t'ai dit tout à l'heure avant la pause?
5: Tu t'appelais pas Jérôme?
2: Non, mais je t'ai dit, t'en manges pas en direct.
1: Évite de manger ton bonbon en direct, hein, quand même.
2: Parce qu'on n'entend pas ce que tu dis, d'accord?
5: D'accord.
2: C'est le dernier avertissement que t'as, parce que sinon je passe à quelqu'un d'autre et il y a d'autres personnes qui veulent intervenir.
5: Ok.
3: Donc le conseil que vous pouvez donner à...
2: Donc le conseil, pour moi.
3: T'as rien dit encore.
2: Ton dentiste, qu'est-ce qu'il en pense? De cette manière, ton dentiste, il doit te dire que c'est pas tellement recommandé non plus.
5: Ouais, mais mon dentiste, moi, je m'en fous, moi, tout ce que je veux, c'est savoir.
1: Il y a le téléphone derrière.
2: Ouais, t'as le téléphone qui sonne aussi derrière.
5: Ouais, parce que j'ai un fax, il déconne, il fait que de sonner.
2: Alors le conseil qu'on te donne, va te donner.
1: Bah, mange des chewing-gums à la place.
2: Mange des chewing-gums et.
3: Sans sucre, ça peut t'inquiéter.
1: Ouais, voilà, des chewing-gums sans sucre.
3: Bien,
1: sans
3: sucre. Bravo, Sandy.
2: Il y a que ça que tu peux faire pour l'instant.
3: Non, tu répètes le même truc.
2: T'éteins ton micro, tu me prends des auditeurs et tu t'écrases, quoi. T'es là pour ça.
5: Gérard, je veux pas avoir des dents pourries et tout, là. Après, j'ai les dents qui tombent et tout. Attends, vas-y. Et tout.
1: Avec des chewing-gums sans sucre, il n'y a pas de problème, hein. Parce qu'il y a même des gâteaux, non, c'est pas des gâteaux, c'est des boissons non sucrées.
2: Non, mais même, tu vas pas, il a des problèmes avec des bonbons, il a pas besoin de manger des... C'est la dernière fois que je te le dis, sinon je te dis au revoir tout de suite, moi. Ton conseil, tu vas le garder.
5: Ouais, attends, mais j'ai besoin de toi.
2: Non, mais attends, il mange son bonbon, on comprend pas ce qu'il nous dit. Moi, je suis désolé.
1: Tu mets le bonbon au fond de ta gorge et puis...
2: Terminé, basta.
5: Je vais mourir.
1: Comme ça, on pourra comprendre ce que tu dis.
5: Mais vous avez jamais eu une drogue, vous, dans la vie?
2: Moi, c'est la cigarette et c'est tout.
5: Eh ben alors, si je te dis d'arrêter de fumer.
2: Ah ben, j'arrêterai de fumer quand je pourrai. Et j'ai pas besoin de...
5: C'est nul,
1: moi, ma drogue, c'est les chewing-gums sans sucre, parce que j'adore faire des bulles.
2: Voilà.
1: Je suis à longueur de journée en train de faire des bulles. Et
2: toi, tu restes poli avec elle, d'accord?
5: Mais tu peux pas faire des bulles avec des chewing-gums sans sucre.
1: Ah si, tu peux faire des bulles même avec des malabars, n'importe lequel. Hein.
2: Enfin, Idriss, de toute manière, t'essayes de te calmer sur tes bonbons, t'essayes d'en manger deux boîtes par jour ou trois.
3: Non, mais tu diminues comme les cigarettes.
2: T'essayes de diminuer, c'est tout.
3: Voilà.
1: Et puis t'essayes de compenser avec des chewing-gums sans sucre.
3: Ouais.
2: Voilà.
5: Ouais. Ok.
1: À la place des bonbons, quoi.
3: Heureusement que Sandy est là. Hein, ici.
5: Ouais, merci Sandy.
3: Enlève un peu.
2: Ouais. Voilà. Allez, on va te laisser, on va te souhaiter bonne bourre.
1: Bonne soirée.
2: Et tiens-nous au courant de... Merci.
3: Et Gérard, t'as fait un CD.
2: Ouais, c'est ça, j'en prends rien du tout.
3: Salut Rex.
2: Allez, Odette.
1: J'ai oublié de lui demander à quel goût il était son bonbon.
2: Non, mais on s'en fout. Odette, 28 ans, Paris, donc, elle aimerait faire de l'aide humanitaire.
9: Oui, voilà, c'est exact.
2: Donc, tu t'es déjà renseigné auprès des aides humanitaires?
9: Non, pas du tout.
2: Non.
9: Alors, justement, on m'a dit que tu t'y connaissais.
2: Dans l'aide humanitaire, Si, t'as la...
1: Il faut qu'elle aille dans les associations.
2: Ouais, t'as des associations sur Paris, hein.
9: Oui.
2: Bon, t'as...
3: La NPE.
2: Mais non. Ouais, la NPE, n'importe
3: quoi. Tu connais bien ça.
2: Mais non, mais la NPE, ils vont pas lui trouver un truc comme ça sur le truc de l'aide humanitaire pour qu'elle essaye de voir des associations sur Paris.
3: Attends, faudra savoir précisément ce que tu veux faire, Odette.
9: Ouais. Alors moi, ce que j'aimerais faire, c'est partir aux Philippines pour délivrer les otages.
1: Attends, t'as vu avec ce qui se passe en ce moment?
9: Justement, les pauvres otages, ils ont
1: mais,
9: besoin
1: mais y
9: de
1: moi. Il y a des otages, en plus, ils ont même pas à manger, ni rien du tout. Ils
2: ouais,
1: sont...
2: mais ça... ça
9: justement, je vais leur apporter du riz.
1: Mmh. Ah, d'accord.
9: Mmh. J'ai fait des provisions de riz, là, j'ai 40 kilos de riz, donc je vais partir avec mes 40
1: mais surtout,
9: kilos de riz.
1: Mais surtout, si tu y vas, surtout, ne pars pas toute seule, hein.
9: Ah mais si, mais personne ne veut venir avec moi.
2: Non, c'est mais déjà, essaye de voir...
3: elle peut partir.
2: Bon, déjà, ce qu'elle peut faire, il y a déjà des équipes qui sont déjà sur place, hein.
1: Il y a des avions spéciales pour partir là-bas, quoi.
2: Ouais, non, mais ils ont déjà des équipes...
1: Ils ont des jets privés, tout ça, et...
2: Non, mais il y a déjà une équipe, il y a déjà des équipes de médecins qui sont partis sur place, style Médecins Sans Frontières, tout ça.
1: Ouais, mais pour elle, ce qu'elle veut faire...
2: Justement, pourquoi tu n'essayes pas de voir avec eux?
9: C'est un peu personnel, là, ce que tu me demandes.
2: Bah, tu veux des contacts
3: sur ton micro, ouais.
2: Tu veux faire le truc de l'aide humanitaire, oui. Donc je te propose déjà Médecins Sans Frontières. C'est eux qui s'occupent de, en gros, le plus gros boulot, c'est à peu près eux qui s'en occupent de tout ça.
3: Le SAMU aussi, le SAMU.
2: Non, non, mais ça a rien à voir, ça. C'est
3: le SAMU des Philippines est renommé, hein.
2: Mais non, ça a rien à voir avec tes conneries, Manu, putain, mais vous savez pas ce que c'est, vous, ces trucs-là, vous. Vous avez pas vu ce qui s'est produit pendant plusieurs mois, alors taisez-vous. Donc, t'as déjà Médecins Sans Frontières qui peut déjà t'aiguiller. Ouais. Ils vont aussi, ça va être bénévole, de toute manière, tu veux faire ça bénévolement.
9: Ah,
2: oui.
9: Non, moi je vais te payer.
2: Ah là, ça, à mon avis, ça va être plus dur. Donc ouais, pour ça, ce qu'il faudrait que tu fasses, c'est de voir...
1: Il y a quelques associations,
3: ouais, ou les bons
1: ou même les mairies, ou tout ça, quoi.
2: Tu vas essayer de te renseigner dans les mairies de Paris.
1: Dans les mairies,
2: Paris même ou banlieue parisienne?
9: Banlieue,
2: donc t'essayes de voir avec les mairies qu'il y a dans ton quartier. Tu leur demandes s'ils n'ont pas des adresses.
1: Et là, tu pourras avoir toute la documentation pour essayer de te renseigner et tout
9: non,
1: ça.
9: Non, mais le problème avec Médecins Sans Frontières, c'est que je ne suis pas médecin.
2: Non, mais... D'accord, mais eux, ils pourront t'aiguiller, tu pourrais les aider.
1: Et je crois même qu'il y a même des écoles pour essayer de devenir... Il va exister des écoles, puisqu'il existe bien
2: des écoles. Mais arrêtez un petit peu vos conneries, là, vous me faites chier d'applaudir depuis tout à l'heure.
3: On a applaudi Sandy, elle dit...
2: Mais pas bien, un peu.
3: Là, tu chies, elle dit des trucs bien.
2: Ta gueule, pas pour... D'accord.
3: S'il vous plaît.
2: Bon. Donc, le mieux, c'est de voir par rapport aux mairies. Eux, ils vont t'aiguiller. Ils vont te demander ce que t'as comme diplôme.
9: Oui, j'ai...
2: Putain, tu arrêtes, la gueule.
3: C'est pas moi, j'ai pas de son. J'ai pas
2: tu commences
3: toi.
2: À me le gonfler, là, maintenant.
3: Mais j'ai pas de toi, là.
9: Oui, mais j'ai un BEP.
2: Ouais, mais BEP de quoi? De...
9: Comptable.
2: Putain, tu me fais chier avec les pompiers, toi, hein. Tu ferais mieux de t'engager dans les pompiers que de faire de la radio, tu nous ferais des vacances. Non. Et d'arrêter de faire des jingles de merde.
1: Il y a quelqu'un qui dit non.
2: Non, mais celui-là, t'arrêtes pas. Celui qui arrête pas, il fait que le con.
1: Moi, en tout cas, c'est ce que je peux te conseiller, d'aller dans une mairie ou dans des associations. Hein. Mmh. Parce que dans les mairies, ils doivent avoir des adresses d'associations, mais tout non, ça. Quoi.
9: Vous vous rendez pas compte que le temps presse, quoi. Il faut que je parte maintenant avec mes 40 kilos de riz.
2: Ouais, mais attends, tu pars.
1: Mais t'as quel âge?
2: 28.
1: Bon, bah, 28 ans, ça va.
2: Tu pourras pas partir maintenant parce que est-ce que t'as ton passeport, est-ce que t'as ton billet de train, d'avion, pardon.
1: Par contre, j'ai une question à te poser. Est-ce que, t'as juste quelque chose, t'as juste une brique de riz ou t'as autre chose?
2: Non, c'est 40 kilos.
9: 40 kilos de riz.
1: Et t'as pas autre chose, je sais pas, les pommes de terre ou... Quoi que les pommes de terre, ils peuvent pas les faire cuire là-bas.
2: Non,
3: mais si t'avais 2-3 tranches de saumon, tu
9: vois. Ouais, j'ai aussi du pâté.
2: Ah, ouais, mais ça, le pâté, ça se conservera pas.
1: Mais si c'est les boîtes de pâté, prévois quand même un ouvre-boîte, hein.
9: Ouais, puis
3: joli.
1: Parce que si tu l'amènes là-bas...
3: T'es quand même pas conne, hein.
2: Ouais, tu restes poli avec elle, s'il te plaît, d'accord?
3: Non, mais je lui dis, t'es quand même pas
2: conne. C'est pas ta copine, alors tu restes poli avec les gens qui t'emmerdent, d'accord?
1: Bah non, parce que je suis ta copine, donc...
2: Tu restes poli avec les gens qui t'emmerdent.
1: Je peux pas être la copine de tout le monde.
3: Ah non, ma puce, tu sais bien.
2: Fais gaffe, Tildar, parce que tout à l'heure, tu l'as morflé.
3: Tu donnes à droite à gauche, quand même.
10: Bon, enfin, on finir à côté, parce qu'il y en a encore plein. Vas-y, bah,
2: donc, pour ça, tu essayes de voir avec les mérites, manière, voilà. Tu pourras pas partir dans l'immédiat, et ils te conseilleront de donner ça à Médecins Sans Frontières.
9: Ah non, attends, moi, je le donne pas, mon riz, je le vends, hein.
1: Mais prends ton temps pour partir, hein. Vas-y, pas, comme ça.
9: Non, mais ils seront morts, hein.
2: Mais non, t'en sais rien pour l'instant.
1: Si ça se trouve, d'ici là, ils seront encore là-bas, alors.
9: Mais n'oublie pas de prendre de l'eau. J'avais également le projet de partir au Kosovo. Est-ce que vous pensez qu'il pourrait, à la rigueur, parachuter au Kosovo pour que je les sauve là-bas?
2: Mais qu'est-ce que tu me parles du Kosovo?
1: Non, mais c'est vrai que le Kosovo aussi, il y a des problèmes.
2: Non, mais attends, le Kosovo, c'est
3: pas un limite, hein.
2: C'est terminé, cette histoire. Oh là là.
9: Et les petites
2: tchétchènes,
9: moi, j'ai envie de...
2: Non, allez, hop, bonne nuit, on se ternise pas sur ce sujet-là. Allez, hop, terminé. Alors, Marcelito, 18 ans, de Blois, 99.9, donc, toi, ton rêve, bonsoir à toi.
11: Ouais, bonsoir.
1: Bonsoir.
11: Bonsoir Gérard, bonsoir Cindy.
1: Non, c'est Sandy.
11: Bonsoir Sandy, bonsoir tout le monde, bonsoir l'équipe.
2: Donc,
11: ouais.
2: Alors, ton rêve, c'est de devenir gitan. Comment tu peux faire?
11: Tout à fait, donc voilà, je voulais des conseils parce que... moi, je pense que j'ai un avenir dans la gitanerie, parce que
1: je
11: taquine déjà un peu, là, je manie un peu le couteau. J'ai arrêté les études très tôt, c'est-à-dire qu'ils m'ont jeté du BEP quand j'avais 17 ans. J'ai fait 6 mois de maison de redressement et maintenant je voudrais me réinsérer, donc je voudrais faire gitan.
1: Mais alors là, c'est la famille qui est gitan ou...
2: Non, attends. Déjà, si t'as fait de la maison de redressement...
11: De correction,
2: c'est même pas la peine d'y compter, tu peux dire amène à ton projet. Hein.
3: Non, casier vierge pour être gitan.
11: Attends, moi j'ai le droit de faire gitan, pourquoi?
2: Non mais à mon avis là, je crois que...
11: ça aide.
1: Est-ce que t'as quelqu'un dans ta famille qui est gitan?
11: Non, je connais un peu des gens, je veux dire, parce qu'en fait j'ai eu la passion après un stage de réinsertion au Sainte-Marie de la Mer. Là-bas j'ai rencontré des gens.
1: Mais tu sais, être gitan, ça n'a jamais été un métier. Hein.
2: Non, c'est pas un métier, hein, je te le dis, c'est une passion.
11: C'est une vocation, tu vois, quand même. C'est un sacerdoce quand même, tu vois.
3: Non, mais c'est une...
2: Déjà, faut que tu connaisses du monde.
11: Je connais plein de gens. Attends, il y a Polo, il maquille les voitures. Il y a René qui refourgue les caisses une fois que Polo les a maquillées.
2: Non, Marcelito.
3: Mais non, deux secondes.
2: Non,
3: j'ai peut-être une idée pour lui.
11: Moi, j'ai rencontré un gars, il jouait de la guitare, je veux dire.
2: Je m'en doutais du coup.
3: En même temps, il te restait un panier d'osier avec les pieds, c'est ça?
2: Ça, je m'en doutais.
11: J'ai une collection de portefeuilles en cuir.
2: Ouais,
11: plein de monde.
2: Non, non, c'est pas la peine.
3: Non. Attends, Marcelito. Gérard.
11: Oui.
3: Si, je sais pas si t'avais le film avec Quasimodo là, Tim.
2: Non, non, mais même, je m'en doutais.
3: Tu sais, en fait, pour devenir, il y a des Cubains et pour devenir Cubain, il faut se marier avec un Cubain.
2: J'ai dit non, donc terminé. Bonne nuit.
1: J'aurais un conseil à te donner si t'es toujours là. Comment il s'appelle?
2: Merde, j'ai dit non. On lui dit au revoir, il dit trop de conneries. Allez hop, moi je prends pas de risque.
1: Avec une gitan, puis c'est tout.
2: Non, je prends pas de risque. Monsieur Mazur.
3: Un gitan.
1: Non, monsieur Mazur. Une femme gitan.
2: Non, allez.
11: Est-ce que t'aurais une sœur qui serait pas mariée?
2: Non, terminé, au revoir.
1: J'ai une sœur, mais c'est...
2: Terminé, je viens de dire.
3: C'est une suivante.
2: Terminé. Je ne prends pas de risque comme ça sur l'antenne avec un mec comme ça. Donc terminé.
11: Comment les bohémiennes?
2: Non, allez hop, bonne nuit.
1: Ok, j'ai compris.
12: T'es contente d'être là?
13: Oui, très bien.
12: Ça va, t'as réussi donc à sortir parce que c'était pas facile?
13: Non.
12: Mais quel plaisir, hein?
13: Ouais.
12: Alors, qui nous veut? Pourquoi t'as voulu venir ce soir nous rendre une petite visite?
13: Pour te voir.
12: T'es amoureuse?
3: C'est tout?
13: Oui.
12: C'est vrai?
3: Que Max?
12: Et qui d'autre?
13: Les deux.
12: Ah! Qui y avait moi et...
13: Et Philippe.
12: Et Philippe.
3: Non, pas moi.
12: Il est où, Philippe? Il est où?
13: Ah non, pas Philippe.
12: Non, il est où, Philippe? Il est où?
13: Fildar,
12: voilà. Mets bien le microphone, voilà. Alors, faut peut-être aller chercher...
3: Parce qu'en fait, ce qu'elle m'a dit tout à l'heure, je l'ai au téléphone, et...
12: Gros dossier!
3: Elle me fait, ouais, génial, je viens ce soir, donc je vais me faire belle mon chou.
12: Ah, c'est vrai qu'elle est
3: super ce soir.
12: C'est super, mets-toi debout quand même, qu'on puisse voir. Ah oui. Ouais, oh là là, magnifique. T'es venu avec ton copain ou ton nouveau?
13: Mon copain.
12: Comment il s'appelle? Tu t'appelles Alain, c'est ça? Salut Alain, bonsoir Alain. Tu peux parler si tu veux.
14: Je peux pas aller là.
12: Voilà, salut, ça va?
14: Ça va, ça va.
12: En forme?
14: En forme, la forme.
12: Très bien, bah écoute, merci d'être venu avec Christine.
14: Merci beaucoup.
12: Bon, ça fait combien de temps que vous êtes ensemble tous les deux?
13: Depuis que j'ai quitté Gérard.
12: C'est vrai? Ça fait quoi, 2 ans alors?
13: Non, plus que ça.
12: 3 ans? 3 ans que vous êtes ensemble?
14: 3 ans.
12: Bah c'est génial.
13: L'année prochaine.
12: C'est vrai?
13: Oui.
14: L'année prochaine, ouais.
12: Un garçon, une fille, vous avez envie d'avoir?
13: N'importe.
14: L'un ou l'autre.
12: L'un ou l'autre?
13: Oui.
12: D'accord. Vous voulez pas autre chose qu'un garçon ou une fille, non?
13: N'importe.
12: Ah, d'accord. Alors, bon, il faudrait peut-être... Alors, Filda est allé en direction du bureau. Parce que, bon, Gérard vient d'arriver et la foudre va débarquer. J'ose même pas imaginer ce qui va se passer dans les minutes à venir.
14: Énorme.
12: Accrochez-vous bien, parce que si vous voulez de la radio libre, de la vraie radio libre, ça va arriver. Alors, je vais appeler Gérard, je vais demander si Gérard est là. Gérard! Bon, alors j'espère que
14: c'est barré, non?
12: On l'entend déjà gueuler, on vous gueule, c'est bon, on vous gueule, putain, c'est bon. Donc, ça va faire plaisir. Ça fait combien de temps que tu n'as pas vu Gérard?
13: Bah, je ne me rappelle plus.
12: Le jour où tu l'as quitté, quoi, en gros.
13: Oui.
12: D'accord. Donc, on est en train d'essayer de ramener la bête dans les studios. Gérard ne va pas se remettre avec Christine, parce que Christine est amoureuse d'Alain, et j'imagine qu'Alain est amoureux de Christine.
14: Très fort.
12: Très fort, en plus. Mmh. Oui, d'accord. Alors, qu'est-ce qu'il fait?
14: Ta gueule.
12: Gérard! Allô? Gérard!
14: On n'entend pas à l'antenne, mais ça gueule dans les couloirs.
12: Gérard! Oh, vos gueules.
14: Oh, vos gueules.
12: Oh, ah, ta gueule, bon, Manu. Bon, bah, alors. Tu
15: gueules un peu, toi, gros con, là-bas.
12: Regarde.
15: Tu peux demander quelque chose.
14: Non, pas de problème. Ah, mon pote. Oh,
15: dégage, toi. Tu commences pas.
14: Il est en stress, déjà. Il commence pas à remuer. Non, GG, commence pas à remuer à 22h30.
12: Mais oui. Mais pourquoi? Parce que Filda, il est en train de filmer au caméscope. Putain. Arrêtez. Allez, assis-toi. Il est en train de...
15: T'es sûr, c'est le portable comme la semaine dernière.
14: GG, tu vas suer, GG.
12: Ah, dis donc, et oh. T'es allé chez le coupe-tif, toi, mon salaud. On se refuse rien. Comment ça va, Gérard?
15: Attends,
12: content
15: micro,
12: ça va
15: Gérard,
12: là, ça va, non, comme ça, il sera, il marche très bien, c'est toi qui lui as branché, Fildar. Alors, ça va? Bonsoir, Gérard. Salut. Bon, Fildar, tu lui as branché, tu m'as dit que tu lui avais branché, ça va? Bah alors, putain, t'as vu que tu lui avais branché, putain. Mais non, touche pas à ça. Touche pas à ça.
15: Mais c'est quoi ton bordel?
12: Non, bah prends le micro d'Alain en attendant, tiens, voilà, hop, juste le micro.
15: Merde.
12: Le micro, voilà, ouais, en attendant. Alors, Gérard...
14: Il fonctionne pas encore son bordel, là, c'est pas au point, hein.
12: Alors, c'est une grande première, Gérard, et donc, Christine est avec nous.
14: J'ai entendu, de toute manière, je m'en doutais de la surprise de ces conneries à lui. Qu'est-ce que tu cherches à faire, toi, encore?
12: Alors...
14: Branche ton micro.
12: Bon, quel
14: effet... Amène-toi.
12: Bon, quel effet ça fait, Christine, de revoir ton ex?
13: Ça fait drôle.
14: Amène-toi. Maintenant, j'aime pas le voir à côté de moi.
15: Bon, c'est bon, il m'a regardé.
12: Elle est là.
14: Mais putain, mais c'est quoi ce bordel là?
15: Qu'est-ce qu'ils nous appellent là?
12: Mais non, mais c'est eux qui s'amusent avec. Qu'est-ce que ça fait?
14: Ah, je l'ai réparé.
12: Bah, t'as rien réparé.
14: Mais si.
15: Mais non, il fonctionne.
14: Ah oui, ça marche pas. Hein.
12: Mais alors, prends le micro d'Alain. Quel bordel là, c'est parti. Bon, prends le micro d'Alain. Alors. Putain, ça y est, ça frappe.
13: Dégage. Dégage.
12: Bon, Gérard, concentre-toi un peu,
14: dégage,
12: s'il te plaît. Quel effet ça fait quand même de revoir Christine?
14: Bah rien, moi.
12: Bah regarde-la, moi.
14: Non, mais moi, ça me fait rien du tout, c'est tout. Moi, de toute manière, moi, je travaille pas comme ça ce soir, hein, je te le dis tout de suite.
12: Bah non, mais t'inquiète pas, ça se passe pas comme
14: non,
12: ça.
14: Non, déjà, lui, avec son truc, il va se calmer, parce que sinon, il va dégager, mais à coup de pompe dans le cul, ce soir.
12: On parle de la caméra, bien sûr. Hein.
14: Donc, c'est pas la peine d'insister. Ce soir, déjà, j'ai un problème sur un truc, donc c'est tout.
12: Quel problème?
14: Non, mais ça, on en discutera tous les deux.
12: De quoi?
15: Les plaques chauffantes.
12: C'est un truc que personne ne comprend.
14: Non, mais il comprend jamais rien, ce
12: bon, alors,
14: c'est
12: pas de sa faute. Quand même, Christine est avec nous.
14: Mmh. Bon, moi, de manière, je le savais. Hein.
13: Bonjour, Gérard.
14: Salut. De toute manière, je le savais. Hein. Je savais très bien le coup que vous alliez me faire ce soir. Hein. Parce qu'avant de partir, je l'ai dit à Bibi, je lui ai dit que c'était la surprise, alors.
12: Ah bon?
14: Ah bah, tu me prends pour un cave.
12: On va peut-être appeler Bibi, non? Ça serait peut-être bien de lui parler quand même, de lui dire un petit truc, non? Non?
14: Il a son numéro?
16: Bah sinon je regarde dans téléphonerose.com, mais...
14: Tout à l'heure, tu arrêtes...
16: Non, je ne l'ai pas, faudrait que tu me le redonnes, GG.
14: Quoi, tu l'as pas?
12: Non. Et Christine, t'as pas des choses à dire à Gérard, mon nom? On s'attendait à des petits mots, des petites choses quand même depuis le temps. T'as rien à dire à Christine, Gérard?
16: Par contre, moi, j'ai un truc, bon, comme c'est la première fois que je vois Christine, tout ça, moi, j'ai toujours voulu faire un truc, C'est, en fait, c'est très très visuel, hein, mais j'aimerais bien que tu me dessines la caquette de Gérard. Toi seul dans le studio l'a vu, j'aimerais
12: tu
16: bien.
12: Tu peux le faire ou pas? Tu pourrais dessiner?
1: Non, j'ai pas envie.
12: Ah, moi, en tout cas, ce que je voulais dire, c'est que bon, je voulais dire que Christine avait quand même un peu plus de goût maintenant, parce que quand tu vois Alain, il est vachement bien, il est super beau.
16: C'est vrai, hein.
12: Bon, par rapport à l'autre. À l'autre moustache. C'est vrai que.
14: Eh, hey, l'autre! L'autre, il a un nom et puis t'emmerdes, espèce de connard. Espèce de trou du cul, hein.
12: En tout cas, ce soir, ça va être chaud. Hein.
14: De toute manière, il est pas là pour les débats. Je veux pas de lui. Hein.
12: Ah bah y a personne d'autre.
14: Ah bah je m'en fous alors.
12: Tu as pas de contrat.
14: Ah bah dans ces cas-là, les débats, on les fait la semaine prochaine.
12: Ah non.
14: Ah bah. Hey.
12: Bah non.
14: Non non, mais attends, moi tu me le mets pas à l'arrière. Hein.
12: Non mais va se calmer, t'inquiète pas. Bah, et qu'est-ce qu'il y a?
16: Hein?
12: Hein?
16: Bah on appelle. On
12: attends,
16: appelle
12: c'est peut-être pas celui qui marche, c'est peut-être l'autre. Ah non, c'est que t'appelles là. Attends.
16: Ouais, bah oui.
12: Ouais. Non, non mais. Ah y a un autre.
16: Ah mais c'est bon, attends. Bah. C'est le bordel ici.
12: Ah mais c'est le bordel ce soir. Hein.
14: J'espère qu'elle décroche. Sandy, tu décroches.
16: Allez, peut-être.
12: Allez, Sandy, décroche quoi, merde.
16: Allez, peut-être quoi.
12: Elle est quand même pas en train de.
17: Oui, donc vous êtes bien sur le portable de Sandy.
14: Sandy, tu décroches le téléphone, bon, s'il te plaît.
12: Oh là là. On va la rappeler, on recommence. Ouais. Hein. Mais qu'est-ce qu'elle fait? Elle écoute pas la radio?
14: Si, si, elle écoute, mais elle a pas envie de décrocher, je suis sûr.
12: Pourquoi?
14: Sandy, tu décroches, s'il te plaît, merci.
12: Bon, fais sonner de nouveau le portable de Sandy. Attention, c'est reparti. Attention.
14: Sandy, tu décroches.
17: Allô.
14: Hein, quand même. Et t'en faut du temps pour décrocher?
17: J'avais des petits problèmes.
14: Ouais, ouais, mais t'en faut du temps pour décrocher?
17: Bah non, mais c'est pas la question. Mais
14: non, mais c'est pas la question, mais moi, c'est ma réponse. Je te demande s'il en fallait du temps pour décrocher.
17: Bah oui, il m'en fallait du temps, parce que j'étais pas là.
14: Ah, t'étais où encore?
17: Bah, j'étais au petit coin, j'ai quand même le droit d'y aller, quand même, non?
12: Tu faisais quoi? Tu faisais caca?
17: Non, non, non, non.
12: Bah, hey, tu fais quand même caca dans la journée, quand même.
17: Ah bah oui, heureusement. Quand
12: ah
17: même,
12: bon, hein. Tu me rassures, parce que des fois, tu fais caca toi aussi, Christine, de temps en temps.
1: Bah, genre... Oui,
12: de
1: temps en temps.
17: Bonsoir, Christine, au passage, hein.
1: Bonjour, Sandy.
17: Comment vas-tu?
1: Ça va très bien.
17: Mais tu sais, moi, j'aurais bien voulu venir si j'avais su que tu étais venu dans les studios. Moi, je serais venu.
14: Non, aussi, mais attends, hein. Tu veux pas venir faire le débat à ma place aussi?
17: Mais non, mais t'inquiète pas, Gérard, c'était juste pour être ami avec Christine, y a pas de mal, franchement.
1: Bah oui,
14: hein. C'est toi à faire les débats ici, négatif. Pas avec moi.
12: Mais non, elle voulait rencontrer Christine, de toute façon, elles vont devenir des vraies copines, elles.
17: Bah voilà, c'est ça. Bah oui, alors, moi, je voulais faire sa rencontre, je me suis dit, tiens,
14: attends, plus, tu veux pas quoi?
17: C'est ça. Hein?
14: Ah non, rien.
12: Mais tu te rends compte quand même, Christine, elle est là ce
17: moi,
12: soir.
17: J'ai rien contre toi, Christine. Bah,
1: non, dis-moi.
14: Mais c'est moi qui viens de te parler, espèce d'andouille.
12: Mais non, mais là, t'es en train de t'énerver comme un plutôt. Bah ouais, mais là.
14: Elle comprend même pas qui c'est qui lui parle, c'est
12: mais
14: moi.
12: Non, mais ce qui se passe.
14: Eh ben, attends, t'envoies ton chauffeur. Quoi? C'est toi, tu vas te mettre dans le cul, doigt.
12: Non, attends, non, pas de vulgarité, s'il vous plaît, c'est pas le but de cette émission, puis il y a encore des jeunes qui.
17: Bah oui, moi, de toute façon, je suis ami avec tout le monde. Bon, j'ai peut-être fait des conneries dans ma vie, bon, d'accord.
12: Ouais.
17: Mais les gens veulent pas me pardonner. Bah, toi, c'est.
14: Bah, tu peux.
17: Moi, je sais que je pardonne facilement, et justement, je voulais rencontrer Christine pour essayer de sympathiser un petit peu.
14: Bah, oh, il est 22h40, là.
12: Ah, bah non, bah, va s'en aller, Christine, après, faut qu'elle rentre, hein.
14: Bah, il la ramène.
12: Non, c'est pas lui qui la ramène, non. Non, non, non, non. Bon, c'est tout ce que t'as à dire à Christine?
14: Bah ouais, mais moi j'ai rien à dire, c'est tout.
12: Christine, quand même, t'as rien à dire à Gérard non plus.
1: Oh, qu'il avait vraiment... Il a changé.
12: En quoi il a changé? Parle bien devant ton micro, hein. Qu'est-ce qui a changé en lui? Vas-y.
1: Sa coupe de cheveux.
12: Ah oui, ah, d'accord, ouais, d'accord, ouais. Ils sont un peu plus propres qu'avant, c'est vrai, ouais. Quoi d'autre encore?
1: Oui, il est moins vulgaire.
12: Ah oui, c'est vrai qu'il est moins vulgaire.
16: Ça fait longtemps que tu l'as pas vu. Alors.
12: Non, ou alors avant, ça devait vraiment être quelque chose de particulier en privé, parce que on l'a entendu rentrer en furie en traitant les gens de tous les noms. Et voilà. Et t'as rien à dire à... C'est hallucinant.
14: Non, moi j'ai rien à dire.
17: C'est vrai que de ce côté-là, il a fait quand même des habits mieux et tout, question vestimentaire.
12: Ah ouais, c'est vrai que là...
1: Ouais, j'ai remarqué.
12: Okay.
17: Il a fait des efforts et ouais. même quand il parle, hein, comme tu dis Christine, des ouais. fois, bon, là, il a fait quand même des efforts et il parle mieux et tout. Hein.
12: C'est bah, vrai, ouais. hein, Gérard, t'as fait beaucoup d'efforts là-dessus. Hein.
17: Mais il y a aussi ça, les autres points aussi. Hein,
12: le Becherel a fait beaucoup de bien. Le Becherel fait beaucoup de bien, Gérard.
16: Au niveau de la senteur, c'est toujours tropical ou comment ça se passe?
12: C'est comment? Ça se passe comment, Christine? Ça se passait comment avant
1: Moi, j'étais trop fragile pour ce...
12: Comment tu l'as appelé?
14: M'amour.
17: Je préfère que tu m'appelles ma grosse puce, mais pas...
14: Non, bah, va te faire voir. Tu veux venir?
12: Tu préfères qu'il t'appelle ma grosse puce plutôt que...
17: C'est mignon, ma grosse puce, c'est sympathique, non?
14: Oh putain,
12: ma grosse puce,
14: putain, mais elle est con quand je lui demande quelque chose ou quoi, elle?
12: Non, mais elle viendra pas, mais c'est vrai que t'es encore vulgaire. Tu pourrais être au moins un peu plus poli, oui, Sandy?
17: Et il m'appelle Bibi, moi j'aime pas qu'on m'appelle Bibi.
12: Ah bon, bah lui il dit toujours que t'aimes bien, que ça te fait délirer.
17: Non, non, en fait je préfère qu'on m'appelle 70 ou soit ma grosse puce ou...
14: Ouais, trop tard, là,
12: ou ma grosse tout court.
17: Voilà, non, non.
12: Ma grosse
17: non,
12: pour les intimes ça, non. Non, quand même pas, on va pas jusque là quoi.
14: Non, tu veux venir ou pas?
12: Bah mais ça va être difficile après pour la ramener.
17: Je sais pas, j'ai pas de moyen de venir moi, j'ai pas de voiture. Enfin, il y a le métro, mais bon, j'ai pas envie de prendre le métro.
18: Ça craint au métro.
17: Bah oui, en plus, ça craint, vu comment je suis habillée, ça craint.
12: D'accord. T'es habillée comment, Christine? Sandy, t'es habillée comment?
17: Bah, je suis habillée en mini-jupe, alors je vais pas venir.
12: Oh là là là, quelle horreur. Je veux dire, ouais, faut faire gaffe, quoi.
14: Ça, je te l'avais dit avant de partir qui c'était là.
17: Mais non,
14: là.
17: Mais je pensais que c'était Christine la surprise, mais j'étais pas sûr le moment.
14: Non, bah moi j'étais sûr alors.
12: Non, puis c'est pas le moment en plus d'être en mini-jupe Sandy et se balader dans le métro, c'est quoi avoir une amende ça? Peut-être manger un PV, hein, c'est peut-être pas le moment, non, faut faire attention. Hein.
17: Ouais, ouais,
12: je sais pas, mais moi si j'étais toi, effectivement, je ferais attention. Hein. On aura l'occasion d'organiser avec Gérard bientôt les conseils de Gérard et Sandy.
17: Bah y a pas de problème.
12: Ah, hein. Un petit spécial.
17: Ouais, c'est
12: on t'embrasse très fort, sois sage. Okay. Et puis. Donc nous, on est un petit peu déçus parce qu'on s'attendait quand même à plus de contact entre Gérard et Christine. Christine qui reste toujours très polie envers Gérard et Gérard qui n'a toujours rien à dire à Christine.
14: Bah non, j'ai rien à dire, c'est tout.
12: Bon, dans un instant, on reviendra avec Emma. Bonsoir Emma.
19: Salut Max.
12: Ça va bien?
19: Ouais, ça va.
12: 20 ans, tu nous appelles de
19: Aubervilliers.
12: Aubervilliers, on sait la Emma que je connais.
19: Mais oui, oui, oui.
12: Ça va bien, mais tu vieillis jamais toi, ça fait 5 ans que tu passes, ça fait 5 ans que t'as 20 ans toi. Hein.
20: On avait 14 au départ, mais elle t'a pas dit.
12: T'as quel âge maintenant? 20 ans, 21, 22? T'as quel âge?
19: Non, mais là, je vais avoir 21.
12: Ah, bientôt?
19: Oui.
12: Ah, tu vas devenir une femme?
19: Ouais,
12: ben... Ah, ben, ça va devenir intéressant. Alors, bon, dans un instant, tu vas vouloir parler à la fois à Gérard et à Christine. Très bien, ben, tu ne bouges pas, on revient dans un instant. Et vous nous appelez 0803-08-5000, il y a nos malaises de ce côté-là. Manu, Fildar sont dans les studios. Alain, le copain de Christine, qui est l'ex de Gérard, est avec nous. Christine est là également, ça va toujours, ma petite, tout va bien à bord?
18: Oui, ça va très bien.
12: Et nous avons Gérard de Suresnes, qui est toujours là et qui est... Des cheveux tout propres, hein, bien coiffé.
20: C'est Jacques de Flange.
12: Ah là là là là là, là, là vraiment, c'est... Ah merde, j'ai un truc dans la caisse à te donner aussi. J'ai une peluche pour Bibi. Bon, un ancien pull en laine de Kevin Klosk. À t'offrir. D'accord.
20: Il me plaît que ça coupe Mireille Mathieu quand même.
14: Ta gueule, toi.
12: Donc, débat de Gérard à partir de 23h. Sur le coup de 23h20, il y aura...
14: Débat à 23h depuis quand toi?
12: Non, vers 23h20, 23h30, tu auras un résumé du débat de la semaine dernière.
14: Ah, parce qu'il n'y a pas de débat pour l'instant.
21: Plutôt, hein?
14: Non, non, ça va, ouais.
12: Hors de question qui démarre plus tôt quand même, faut pas déconner, quoi. Donc Christine, qui est l'ex de Gérard, est toujours là.
18: Oui.
12: Toujours en forme, toujours aussi peu de choses à vous dire tous les deux.
14: Pareil.
18: Pas grand chose.
12: C'est vrai, pas grand chose, mais pas grand chose, c'est déjà un petit peu, c'est déjà pas mal. Alors on a Emma qui est avec nous. Emma, bonsoir.
19: Bonsoir.
12: La chaudasse.
19: Bah oui.
12: T'es toujours aussi dévergondée au niveau du sexe?
19: Toujours aussi dévergondée.
12: Tu t'es pas calmée un peu?
19: Non, je me suis pas calmée.
12: Tes dernières expériences datent de... C'est quoi?
19: Ça fait même pas quelques heures.
12: De quoi?
19: Ma dernière expérience sexuelle, c'est il y a quelques heures.
12: Non, mais toi, t'es une info.
19: Un peu, ouais.
12: Non, mais sérieusement, il n'y a pas de mal à ça, mais t'es une info.
19: Non, il n'y a pas de mal à ça.
12: C'est vrai. Mais t'es fidèle avec les garçons avec qui tu es ou...
19: Ah bah oui, je suis fidèle quand même.
12: Oui, le temps d'un soir, tous les soirs tu changes.
19: Non, il faut qu'il soit quand même un peu obsédé-sexuel pour être avec moi.
12: Il faut qu'il soit...
19: Un peu obsédé-sexuel.
12: Ah ouais, d'accord. Et si demain tu craquais sur un garçon qui n'était pas un obsédé-sexuel?
19: Ah non, je pourrais pas.
12: C'est vrai, mais un jour ça se calmera parce que moi je connais des filles qui le sont puis qui se sont calmées quand même au fur et à mesure et qui recherchaient vraiment après, qui étaient prêtes à faire des concessions. Hein.
19: Ah oui, non, mais moi, pas pour l'instant.
12: Pas pour le moment, d'accord.
19: Non, pas pour le moment.
12: Combien de fois par jour, l'amour?
19: Deux fois, quand j'ai le temps, par exemple, le week-end, trois fois, mais quand j'ai pas le temps, bah, c'est le matin, soir.
12: Et c'est toujours toi qui lui saute dessus?
19: Non, parfois, j'aime bien aussi qu'on me saute dessus.
12: C'est vrai, t'aimes bien ça aussi, quoi?
19: Oui.
12: D'accord, ok, très bien. Qu'est-ce que tu aimes bien à faire
19: Ah bah, tout, fellation, bon, 69, ça j'adore.
12: Ouais.
19: Ouais, et puis j'aime bien la levrette.
12: Hein. Ah ouais, t'aimes bien la levrette.
19: Ah voilà.
12: Ah d'accord. Ah. Ok, tout va bien?
19: Tout va bien.
12: Toujours amoureuse?
19: Mais toujours.
12: Ça fait combien de temps que t'es avec un mec?
19: Un peu longtemps, un an et demi.
12: Un an et demi, bah dis donc, bah alors t'es tombé sur la perle or.
19: Perle or, ouais.
12: C'est vrai?
19: Ouais, elle est un peu plus vieux que moi, mais j'adore.
12: Au niveau cul, ça se passe génial?
19: Rien à dire.
12: T'es satisfaite?
19: Satisfaite.
12: Donc aucune raison d'aller voir ailleurs?
19: Non, aucune.
12: D'accord,
19: aucune.
12: Alors qu'est-ce qui t'amène avec Christine et Gérard? Qu'est-ce que tu souhaitais leur dire ce soir?
19: Eh ben, je voudrais dire à Gérard que franchement, déjà, je t'adore. J'adore ce débat, mais ce que je voudrais, c'est qu'il fasse un petit effort, parce que je suis sûre qu'il y a plein d'auditeurs comme moi qui t'écoutent et qu'ils disent quand même, ça serait bête que tu sois venu.
12: Parle bien dans ton micro parce qu'on a des problèmes, tu sais, on a du souffle de partout, donc parle bien fort.
19: Oui, ouais, fais un effort. Je disais que ça serait un peu bête, qu'en fait, ils partent, que Christine parte comme ça et qu'il n'y a rien eu. Parce qu'il y a trop plein d'auditeurs, je suis sûre, qui sont en train d'écouter et qui se disent, Gérard, fais un petit effort. Et moi, franchement, j'ai trop envie que tu fasses plaisir dans les auditeurs et puis je veux que tu fasses plaisir et que tu fasses plaisir à Christine parce qu'elle est venue, pas pour rien, elle est venue aussi un peu pour toi quand même, pour te revoir. Et j'aimerais bien que tu lui fasses une petite bise sur sa joue.
12: Ah ouais, on n'a même pas eu le droit à la bise entre Gérard et Christine, c'est vrai
19: horrible,
12: ça
19: horrible.
0: Quoi, c'est horrible.
12: Elle a raison, Emma, là.
19: Mais
12: il a...
19: oui, mais
12: quand même, bien sûr, Alain, il dit pas non. Bah attends, quand même, Alain, il a confiance.
19: Bah oui,
12: alors. La bise.
0: Non.
12: Mais pourquoi pas? Mais pourquoi?
0: Cherchez pas, c'est non, c'est
12: pas. Mais pourquoi?
0: Parce que c'est non.
12: Mais tu plaisantes comme la merde.
0: T'as peur de tomber amoureux.
12: Faut pas déconner. Ben mais si, pourquoi tu le ferais pas?
0: Non.
12: Allez, la bise.
0: Non, il a pas de craquer. La bise. Non.
12: Allez, quoi, merde.
0: Non.
12: Allez, la bise. La bise.
0: Il n'a pas, c'est non.
12: Pourquoi?
0: C'est
12: non. Allez, faut le faire, quoi.
0: Non, c'est non, c'est tout.
12: Pourquoi?
0: Parce que c'est non.
12: Mais arrête.
0: Non, c'est non, c'est tout.
12: Mais pourquoi?
0: Parce que c'est non.
12: Oh.
0: La pipe. Non, moi, bon, toi.
12: Ouais, faut pas déconner. Une
0: toi,
12: pipe,
0: tu ferais mieux de te taire, toi, là-bas.
12: T'accepterais une pipe? Non, peut-être pas, non.
0: Non plus.
12: Ah, faut pas déconner, non plus.
19: Non, mais Gérard, franchement, ça fait longtemps que tu l'as pas vu. Ça
0: te
19: fait même pas au moins pour faire un petit effort, faire un petit bisou.
0: Non, je t'ai dit, n'insiste pas.
19: Mais Gérard, franchement, on t'écoute. Le temps, on t'adore, et même pas pour un seul auditeur qui serait même pas
0: non,
19: ça.
0: Non, non, non. Oh, mais c'est pas la peine d'insister, vous êtes bornés quand je vous dis non, les auditeurs ou auditrices.
19: Mais oui, on est bornés, mais bah, peut-être, c'est pour ça qu'on aime bien te dire des choses comme ça, franchement, ça vaut le coup. Hein.
0: Bah,
19: tu l'as pas vu depuis longtemps, avoue, tu l'as pas vu depuis longtemps.
0: Bah, de toute manière, moi, ça y est, moi, je suis recasé, c'est tout.
19: Mais oui, mais c'est pas
0: possible. Bah, alors ça aurait été même que Sandy soit là, ça aurait été pareil, ça aurait été non,
19: mais
0: c'est
19: oui,
0: tout.
19: Mais c'est tout, mais c'est non, c'est non. Mais
0: c'est non, c'est non.
19: C'est pas possible, Gérard.
0: Mais c'est, si, c'est possible, tout bon, est possible avec
12: on va
0: moi.
12: Pas trop parler avec Gérard parce que je sais qu'il y a beaucoup d'auditrices et d'auditeurs qui ne supportent pas Gérard parce que ça gueule tout le temps, il n'est pas capable de parler normalement.
19: Bah
12: donc
19: oui,
12: on va éviter de trop en faire avec Gérard tout de suite parce que sinon ça va être... Ça va être la folie, je sais, quel dommage, je sais. Et malgré tout, il y a beaucoup de gens qui aimeraient parler à Gérard, donc... Voilà. Donc, si éventuellement le cœur vous en dit, vous appelez le 0803-08-5000 si vous voulez parler à Christine, qui ne va pas tarder à plus de 10 000 ans ici ce soir. Et en plus, c'est moi qui vais devoir les ramener, puisque Fildar est obligé de rester dans les studios avec Manu et Anka. Donc, je vais être obligé de quitter l'émission plus tôt. Hein, mais on fera des inserts téléphoniques. C'est moi qui vais me faire le petit défi de ramener Christine et Alain chez eux. Avec quelle voiture, j'en sais rien, parce que j'ai plus de caisse, j'ai plus rien. Mais on va se démerder, on va voir comment on peut faire. Hein. Je te remercie, Emma.
19: Oui, je peux dire un petit truc quand même.
12: Non, évidemment.
19: Bah, je voudrais dire que Christine, c'est vachement bien ce que tu fais de venir pour le voir et tout. C'est franchement, c'est de bon cœur ce que tu fais. Et franchement, il y a des filles qui ne pourraient pas, tu vois.
21: Merci.
19: Et voilà. Donc, Gérard, c'est quand même un peu dommage que tu ne fais pas cette petite bise.
0: Bah, c'est tout, ça y est, je t'ai déjà dit non, c'est pas la peine d'insister.
12: Ah, c'est non, c'est non. Ah, quand c'est non, c'est non. Bah oui, je sais bien. Ouh. Ah ouais, là, oui, quand
19: ouais,
12: même.
19: Ouais.
12: T'aurais pu faire un petit effort pour Christine, quand même.
0: Ça sert à rien, c'est pas la peine d'insister.
12: C'est vrai, comme le dit si bien Christine, Gérard n'est pas obligé non plus. Hein.
0: Oui. C'est pas la peine d'insister.
12: Effectivement, il le prouve. Merci en tout cas, Emma.
19: Merci.
12: Eh ben, écoute, au plaisir.
19: Mais bien sûr.
12: Allez, à très vite.
19: À très vite.
12: Ciao, bisous. Alors, salut, bisous, on t'embrasse. Alors, effectivement, on va peut-être revenir vers le courrier qui a été nombreux concernant Gérard. Ce soir, donc, on démarre un petit peu plus tôt que prévu. Fildar ou Manu, peut-être qu'on pourrait parler un petit peu du courrier, puisque là, c'est vrai qu'on commence à... On commence à tourner en rond.
20: Non, mais... on va le faire.
12: on va improviser.
20: Ouais, non, mais il n'y a pas de souci. Hein. Non, mais on va commencer, en fait, par une lettre aujourd'hui du CSA, en fait, par rapport aux audiences depuis notre retour à l'antenne,
12: ouais.
20: Donc depuis le 31 août. Donc,
12: ouais.
20: Sondage médiamétrie sur les 12-55 ans, période du 31 août au 21 septembre 2000. Donc, c'est une lettre, tu vois, qui vient du CSA, d'Hervé Bourges, copie à Max, le Star System de Fun Radio, et aussi à Gérard de Suren de Fun Radio. Donc, ils ont posé trois questions. Le CSA, ils ont posé la première qui est « Quel est votre animateur préféré ?» Donc, les gens ont répondu « Gérard de Suren à 60%.
12: Oh »
20: Quand même.
12: Pas mal, Léo.
20: C'est-à-dire que 14 milliards de personnes écoutent les débats.
12: 14 milliards.
20: En deuxième position, il y a Ciboule de Fréquence Limousin FM à 30%, soit 20 000 auditeurs à l'écoute.
12: Ouais.
20: Ça t'intéresse, Gérard, ce que je te dis ou t'en
14: Non, mais l'autre, Sibou, dans son est dans, dans le courrier.
20: Sibou de fréquence Limousin FM.
12: Ouais.
20: À 30%, donc toi t'as 60, il est à 30. Tu me regardes quand je te parle.
14: Je m'en fous, t'es que.
20: Mais c'est toi, tes conneries, attends. Courrier, quoi. Lis-le.
12: Attends, c'est rigolo quoi, c'est du vrai courrier. Attends, faut pas déconner là-dessus. Alors vas-y, continue. Qu'est-ce qu'il y a d'autre encore? Qu'est-ce qu'il y a d'autre dans le courrier? Vas-y. Bah lis-le.
14: Attends,
12: la première question,
20: doucement pour lire.
12: On prend tout depuis le début si tu veux éventuellement.
14: Alors Gérard de Suresnes avec 60%, c'est-à-dire 14 milliards de. Mais écoute. Donc après c'est 6 boules de fréquence Limousin FM à 30%, soit 20 000 personnes à l'écoute. Après c'est Max le Star System à 7%, c'est-à-dire 1300 personnes écoutent, c'est pas possible ça. Et après. Ou que t'avais marqué par quart d'heure, espèce d'andouille.
20: C'est toujours comme ça les sondages.
14: Espèce d'andouille.
12: Je l'ai lu ce document, je l'ai lu.
14: Et après, Gigi Lolo de Radio Beson à 3%, c'est-à-dire 300 personnes écoutent, donc on verra bien.
12: Donc
14: si
12: t'es numéro 1, t'es l'animateur le plus écouté de la bande FM.
14: Bah, d'après ce qu'ils mettent. Hein.
12: Bah, c'est bien, c'est bien.
14: Quelle est votre émission de radio
12: préférée? Parle bien devant le micro, parle bien devant le micro.
14: Donc, les débats de Gérard avec 58%.
12: De quoi j'ai pas
14: compris. Quelle est votre émission de radio préférée? Donc, les débats de Gérard avec 58% sur Fun Radio.
12: Encore numéro 1.
14: Les grosses têtes à 22%.
12: Ouais. C'est bien ça.
14: Les
12: sur quelle radio? Parce que tu dis pas les radios.
14: Sur Super Transistor, l'autre c'était RTL.
12: Ouais.
14: Oui. Donc je connais pas de radio comme ça.
12: Si, ça existe.
14: Les rendez-vous des lutins avec Jordi à 1% sur Baby FM.
12: Ouais.
14: Je sais même pas ce que c'est.
12: Ouais.
14: Alors qui est selon vous l'animateur qui a le plus de talent? Donc 60% pensent que c'est Gérard de Fun Radio. 25% disent que c'est Billy de Choco Radio. Qu'est-ce que c'est que cette radio? Je ne connais pas.
12: C'est vrai,
14: 10% estiment que le meilleur, c'est Max Peigné. Alors que le mec, il faudrait peut-être qu'il s'apprenne à écrire. Hein. Ça vaudra mieux. Et 5% ne se prononce pas.
12: D'accord. Voilà. Eh ben, bravo, numéro 1 sur tous les sondages. On applaudit encore Gérard. C'est un sondage très sérieux qui a été donné par le CSA. Et en plus, il y a eu des fautes que, bien sûr, Gérard est en train de rectifier.
14: Au lieu de marquer Max Meunier, ils ont marqué Max Peigné.
12: D'accord, ok, très bien. D'autres encore courriers qui nous a été envoyé.
20: Bon, on dénonce, hein, on le dit, c'est un trac. Un trac, Gigi. Tu veux le lire ou je le lis?
14: Non, non, mais c'est pas la peine de le lire à l'antenne, donc terminé. Vas-y, celui-là,
20: donc, ça annonce une grande soirée beuverie le vendredi 29 septembre. Organisé par l'amicale des trous du cul de Nanterre. Donc après il y a le programme, hein, il développe. Non, arrêtez de vous marrer, merde.
14: Ouais bah toi aussi, toi le premier espèce de con. Tu dis pas ça à l'antenne, c'est tout, et
20: le
14: terminé.
20: Masque, à 20h, début des réjouissances. Grand repas de Clodo avec Gérard et Sandy en invité d'honneur, donc c'est toi et ta femme. Mmh. 21h, on enchaîne avec un concert de Gérard avec plus de 20 poèmes inédits. Par contre, tu seras aussi Skyrock. Skyrock et Fun Radio se regroupent pour toi. 21h10, ça dure pas très longtemps, Sandy remet son titre de championne du monde intermolos en jeu contre n'importe quel autre gros dindon.
12: Ouais, n'importe quoi. Hein, c'est n'importe quoi,
14: tu donneras ça.
12: C'est pas du sérieux, les gars.
20: Et alors, 23h, grande chasse à l'homme avec un lâcher de Gérard dans les rues de Nanterre. Et Gérard en porte-clés, des slips jaunes et marrons de Gérard, le poids de Christine en coton-tige, et pour celui qui réussira à scier la jambe de bois de GG, un formidable break lui sera offert.
12: Voilà, alors qu'est-ce que tu as?
14: Ça t'amuse de dire ça à l'antenne?
20: Non, non.
14: Connard.
20: Non, mais d'un autre côté,
14: pour moi, ça, pour toi, ça t'amuse, mais moi, ça me fait pas rire.
12: Alors, pour moi, Léon, c'est des cons.
14: Non, tu me donneras ça.
20: Ce que je voulais dire, c'est que c'était pas très cher, non, c'est 110 francs.
12: Mets-le dans ton dossier, tiens, mets-le dans ton dossier. On va rigoler.
14: Eh, Fiddler, depuis tout à l'heure, je suis en train de te regarder, là, te trier dans le courrier, mais tu me donneras le courrier quand même que les auditeurs s'amusent à envoyer aussi.
20: Non, mais attends, c'est le courrier de Max. Non, c'est pas tes photos, hein. Tu vois,
14: t'as pas besoin de
20: voir la photo de la petite, là, un peu. Quel âge elle a? Elle s'appelle Laura, elle a 15 ans. Ah putain. 1m64, 44 kilos, niveau 3ème.
12: D'accord, ok, bah c'est bon, non,
20: c'est bon. Pas pour
12: ça. Bah, c'est bon, tu me l'as dit, d'accord. C'est bon, elle est en 3ème, c'est bon.
20: Voilà, on a reçu aussi un petit truc par rapport aux Jeux Olympiques de Sydney 2000.
12: Ah ouais, on est en plein JO, alors ce soir c'est un débat sur les JO, hein, pour prévenir quand même les auditeurs, ça va démarrer à minuit.
20: Le samedi 24 et dimanche 25 septembre, de 9h à 17h, à l'occasion des JO de Sydney, la compagnie William Sorin et les Poudriettes Saucissonnées Sandy Chenel organiseront sur le tracé de la ligne du 304 entre le foyer Sonacotra et la NPE de Nanterre la grande parade des bibliciteurs électrifiés. Alors venez nombreux admirer le défilé de ces magnifiques dindes électrocutées du fion qui vous guideront jusqu'à l'allée des primes verts, juste en face. J'ai voilà, un show techno-homo en compagnie de son light jockey favori William Orbit de cheval. Voilà.
12: Pas marrant.
14: Oh, chaud.
12: Chaud.
14: On dégage.
12: Ça va, mais les gars. Non, non, fais gaffe, fais gaffe.
4: Aïe, aïe, aïe.
12: Non, mais attends, donnez-moi.
4: Merde.
12: Ah, j'ai fait une erreur.
4: Ah, grosse erreur.
12: Qu'est-ce que c'est que ça?
4: Attends.
12: T'es en train de tout déchirer là, putain. En plus, c'est les photos de Max, t'es chier, hein. Mais c'est pas à toi, ça.
4: Attends, c'est quoi tout ça, alors?
12: Non, mais
4: c'est une pochette avec le courrier, quoi.
12: Courrier de fan, c'est pas...
4: Un courrier de 8 ans de...
12: Bon, alors, je veux pas voir ça, ouais, là, c'est pas vous, ça. Non, ok, mais... c'est incroyable, ça.
4: C'est dingue.
12: Ton micro, Gérard. Ça, c'est dingue, ça. Attends, je veux pas voir tout ça traîner. C'est le bordel ou quoi, les gars?
4: Bah ouais, mais
12: ça pas à traîner, là. Qu'est-ce que c'est que ce bordel?
4: Je sais pas.
12: Excusez-nous, auditeurs, là, c'est le bordel. C'est qu'il y a des choses qui traînent. Fais voir la BD, là.
4: Non, mais ça, c'est vieux, ça. C'est un truc que j'archivais.
12: Ouais,
4: vois,
12: et... on a gardé tout ça, mais... Attends, il a piqué ta photo, là. C'est pas pour lui, la photo, là.
4: C'est pas pour moi, ça.
12: Bah oui, c'est pour la gamine, ça. C'est quoi, ça? Voilà.
21: Moi, de manière, c'est simple. Je préviens les auditeurs et je te préviens, bah, Max, que c'est terminé. Ils lisent le courrier encore une seule fois. Moi, c'est terminé. Je vais rentrer.
12: Mais
21: ça
12: pourquoi
21: va être terminé.
12: Mais ça sert à
21: ça
12: rien.
21: Ça va être terminé.
12: Mais pourquoi?
21: Ça va être terminé. Pour... Attends, c'est
12: mais...
21: tout.
12: Mais
21: ils arrêtent. Non, mais ils arrêtent. Il arrête de dire des conneries. Maintenant, tu vas m'envoyer ça, Fildar, vite fait. Avant que tu prennes le portable dans ta gueule. Bah, non, regarde tout.
12: Mais ça, c'est ça, toi.
21: Tout.
12: Attends, c'est pour Max.
4: Mais ça sert à rien de s'énerver. Ça sert à rien de s'énerver.
12: Non, mais gardons notre calme, Gérard.
21: Non, mais attends, parce que là-bas, c'est pas la peine qu'ils continuent à
12: t'inquiéter. Mais il y a des trucs positifs,
4: bien sûr.
12: Mais
4: bah, alors,
21: et bah... Non.
12: C'est tout ce que vous avez préparé comme positif.
21: Non, bah, attends.
12: Attends, t'es le meilleur animateur.
21: Ouais, non, mais attends.
12: C'est l'émission préférée
21: de
12: la FM.
21: Je te préviens.
12: C'est pas moi.
21: Je te préviens, on va savoir qui c'est parce que je donne ça au père à Sandy, d'accord.

0: Qui s'amuse à surveiller? Ça commence à bien faire là.
1: Pourquoi? Il y a des carrément les bus. Attends Gérard, tu veux dire que le 304 c'est le bus qu'elle prend?
0: Ouais.
1: Et c'est-à-dire qu'il y a des gens qui surveilleraient peut-être 24 heures sur 24. Moi je sais qui c'est Fesse de Babouin.
2: Bah oui.
0: Alors. Ouais mais ça on va rigoler là-dessus.
1: Alors tiens Fesse de Babouin, écoute bien Gérard, il a un truc à te dire.
0: Et toi petit branleur de mes couilles là. T'as intérêt de te calmer parce que toi on va te retrouver, tu vas aller en cabane.
1: Ouais, on va se faire la peau.
2: Ouais.
0: Parce que ça, c'est quelqu'un comme toi qui s'amuse à faire des conneries comme ça.
1: On va te faire la peau, t'as compris?
0: Et qu'est-ce que tu as à relire, Manu, encore?
3: Ah non, je rigole pas, moi je m'inspire.
0: Non, mais moi alors, je veux te dire une chose, tu dis pas des conneries.
1: De quoi? Qu'est-ce qui se passe?
3: Non, parce que j'ai un truc, il y a des voyages, du tourisme, hein, donc ça dit...
0: Non, c'est pas la peine de lire, hop, terminé.
1: Mais Gérard, mais le problème, il est le suivant.
0: Non, mais moi j'en ai rien à foutre.
3: C'est comme dans son jeu de doute, si on n'en parle pas, rien ne se passe.
0: Gérard. Non, mais à chaque fois, c'est tous les 15 jours, même toutes les 3 semaines, maintenant ça va être ça. Alors maintenant, ça dit, ce soir c'est le dernier débat de l'année.
1: Oh non!
0: Terminé!
3: Bon, on en profite alors.
0: Mais non, moi, je vais en profiter sur ton nom de famille aussi, toi.
1: Exactement.
0: Parce que je sais que t'habites à Puteaux. D'accord?
3: C'est vrai.
1: C'est bien, tu l'as dit, bravo.
0: Ok.
1: Oh non, t'es niqué là.
3: Je suis mal.
1: C'est bien, bravo.
3: Je suis mal, j'habite à Puteaux.
0: Voilà, comme toi.
3: Putain, merde.
0: Comme ça, vous allez moins faire le con avec les gens avec qui je suis.
3: C'est vrai.
1: T'inquiète pas, va.
0: Hein? Et ça, tu vas me donner l'enveloppe? La truc là, je vais regarder ce qui m'appartient, je vais le récupérer.
1: Non mais Gérard, quand
0: maintenant
1: même...
0: ça va être terminé le courrier comme ça.
1: Il faut quand même dire qu'il y a un débat normalement qui est censé arriver d'ici peu de temps, parce que le prochain c'est quand même sur les catastrophes.
0: Non mais ça se trouve qu'il n'y en aura pas de débat.
1: Il y a un débat sur l'affaire de Lady Di, on peut pas laisser
0: non,
1: tomber.
0: Non mais ça, moi je te dis tout de suite.
4: Faut rouvrir le dossier.
0: Maintenant tu vas demander Anka, tu vas regarder tout ce qui m'appartient, tu me le mets de côté, tu me le donnes. Et c'est tout maintenant.
4: Le soft. Hein.
0: Non, il n'y a pas grand chose à peine. Parce que je te signale que tu vas pas faire que tu vas retourner chez toi vite fait, toi.
1: Ouais, ça
0: et après, tu iras pointer à la NPE aussi.
1: Exactement.
0: Parce que là, avec moi, ça va pas parce que tu vas pas me faire le bordel de 3 semaines.
1: Voilà.
0: Hein? Parce que c'est pas à peine de regarder le courrier quand je te parle. Hein.
1: Ouais.
0: Et tu chiffonnes quoi là? T'envoies ça tout de suite, toi.
1: Tu chiffonnes quoi?
4: Je chiffonne rien.
1: Non,
4: rien,
1: bon, attendez, on va se calmer un petit peu là. Donc pour l'instant, pour le courrier. Non, mais le problème, Gérard, c'est qu'il faut lire ce courrier si on veut savoir exactement ce qu'il en est.
0: Déjà, tu lui demandes qu'il te donne ce qu'il a balancé.
1: Il faut qu'on puisse lire le courrier pour savoir exactement où on en est, parce que sinon, on ne s'en sortira pas.
0: Tu donnes ça tout de suite.
4: Ah oui, je te le donne.
1: Ben voilà, c'est important.
0: Mais pas le morceau de papier blanc que t'as balancé.
1: Voilà.
0: Non, c'est pas celui-là.
4: Si, c'est ça.
0: Non, c'est pas celui-là.
1: Bon, attendez, on se calme. Qu'est-ce que c'est quoi ce papier en question?
0: Si,
4: regarde. Regarde,
1: non mais ça sert à rien, reste assis. Mais
4: j'ai les autocollants TF1.fr.
1: C'est quoi? Alors c'est quoi le truc?
0: Vas-y. Il est où?
1: Mais...
0: Il est où?
4: J'ai rien.
0: Tu donnes le papier que Manu t'a donné.
1: Voilà, alors c'est où? C'est quoi le papier?
4: Mais c'est rien, il n'y a pas de papier.
0: Je te l'ai lancé. Donnes le papier.
1: Gérard, va t'asseoir, calme-toi.
0: Je te préviens, tu l'as, tu vas me le donner vite.
1: Mais oui, t'inquiète pas, je vais le gérer. Je vais gérer.
0: C'est que je te donne.
1: Mais moi aussi, c'est un conseil que je te donne de lui donner ce papier, putain, sinon c'est moi qui vais faire la guerre.
3: C'est clair.
1: T'inquiète pas,
0: c'est ça, c'est manière, c'est Manu qui te l'a donné, donc tu le donnes. Tu l'as chiffonné, tu me le donnes tout de suite.
1: Voilà.
0: Je m'en fous, il n'y aura pas de débat tant que je l'aurai pas.
1: Ouais, mais je n'ai pas le papier, je l'ai lancé là. Il est là.
0: Non, c'est pas le bout de papier blanc, tu te fous de ma gueule.
1: Mais si. C'est lequel, fais voir qu'est-ce qu'il y a marqué dessus sur le papier.
0: Tu rigoles?
4: Il y avait un numéro de téléphone.
0: Ouais. Non. Tu te fous de ma gueule?
4: Il y a marqué quoi? C'est celui-là alors, excuse-moi.
0: Non, tu viens de le déchirer.
1: Peut-être qu'il était en train.
0: Tu viens de le chiffonner, tu l'as
1: lancé. Il était peut-être en train de lire un papier blanc.
0: Non. C'est le papier que Manu t'a donné, que tu y as redonné, et que Fildar, il l'a. Non, c'est pas ça, quoi.
1: Oh putain,
0: je l'ai vu le papier, donc tu me le donnes.
1: Attendez, on se calme.
0: Je m'en fous, je commencerai pas les débats tant que j'aurais pas vu ce papier-là.
1: Non, mais ce qu'il faut qu'on croit même, Gérard. C'est important qu'on puisse lire quand même quelquefois des documents.
0: Parce mais que c'est toutes les 3 semaines qu'on le fait. Alors il y en a ras-le-bol.
1: Mais
0: à chaque fois, ça continue.
1: Bah non, parce qu'il y en a moins maintenant.
0: Mais non, c'est pareil. C'est toutes les 3 semaines, il y en a autant.
1: Avant, je suis d'accord. Là, je suis d'accord avec Fildar. Avant, on en recevait je ne sais pas combien. Et plus on en parle, les gens, ils ont peur.
0: Bah, ça, c'est bizarre. Quand ça s'est envoyé, les enveloppes, elles sont passées où? Il n'y a aucune preuve comme quoi que c'est bien envoyé tout ça.
1: Attends, mais moi je suis là quand même pour Anka, tu peux le dire. C'est elle qui s'occupe du courrier, Gérard.
0: Mais ils sont où les enveloppes?
5: Mais ils écrivent pas que c'est pour toi, ils sont malades.
0: Non.
5: C'est vrai que c'est souvent il y a écrit. Quand on ouvre, on tombe sur
1: c'est écrit Max, comme ça ils savent que ça va être ouvert le courrier. Et à ce moment-là, effectivement, c'est pour toi, mais comme ils le mettent à mon attention, ça arrive dans la semaine.
0: Et ça c'est un truc qui a été photocopié ou quelque chose. Mais de manière, je vais rigoler, moi, je vais donner ça. Je vais faire voir ça à mon beau-père, vous allez voir comment que ça va se passer.
1: Ah mais c'est clair.
0: On va pas rigoler là-dessus.
1: Non mais de toute façon, il n'y a aucun problème de ce côté-là.
0: Anka, tu fais ce que je t'ai demandé et rapidement de me trier tout ce qui m'appartient à la documentation.
4: Là, le fait même pas, je bloque.
1: En documentation, hein.
4: Je vais le faire, Gérard.
3: Que de la doc, hein.
1: Que de la doc, les gars, vous lui faites ça.
0: Je sais qu'il y en a pas mal dedans.
1: Exactement. Bon, alors le courrier, alors il n'y a plus rien. Y a

0: Il n'y a plus rien à dire.
1: Si, si, non, mais je vais quand même à rappeler que t'étais quand même l'animateur préféré en
0: c'est
1: France.
0: C'est vrai, ça c'est bien. Mais non, on s'en fout pas, c'est important.
1: C'est le plus important.
0: T'as tout le monde qui écoute.
2: Non, non, tiens, ouais, tout ça là.
1: Non, mais ça c'est pas pour toi.
2: Ah, ouais, non, c'est pas pour moi. Tu veux que je me lève?
3: Non.
0: Vous allez voir. C'est vrai qu'il y a un énorme dossier où il y a marqué Gérard. Donc le tout est de savoir si c'est pour toi ça, Gégé.
1: C'est pour toi ça, je lis pas ce qu'il y a marqué dessus, mais c'est pas pour toi.
0: Tiens,
1: j'ai une enveloppe. Tiens, tu vois, on a gardé une enveloppe. Star System, Max et Gérard. Voilà, voilà. Voilà une preuve.
2: Oh.
1: Mais t'es con, on vient de sortir les papiers, t'es complètement teubé, hein.
2: T'es teubé. Je vais te dire une chose. Que ça, qui sait qu'on habite Nanterre? Parce que c'est posté de Nanterre.
1: Eh ben, il y a des gens qui habitent à Nanterre, t'habites pas. Il y a pas que toi qui habite à Nanterre.
0: Évidemment, on peut habiter à Nanterre. Attends, Gérard, attends, je peux très bien.
2: Il y en avait d'autres, des trucs dedans, Fildard.
1: Tiens, bah,
2: il y avait pas que ça.
1: Il y a l'histoire des Jeux Olympiques. Tiens, ça, c'est bien, ça.
0: Alors, écoutons. Tu veux que je le lise avant le
2: non,
0: débat?
2: Non, tu me donnes ça, je verrai ce que c'est avant.
1: Bah, lis-le pour voir.
2: Non.
1: Dans l'Antiquité grecque, était Gégé Hercule, un héros mi-homme, mi-poivre. Quiconque osait lui dérober sa jambe bionique durant son sommeil ou encore emprunter son Bob Ricard était sévèrement renvoyé d'un « Allez, tu dégages, bonne nuit », de quoi être dissuadé à vie. Mais un jour, un dénommé Fildard 31, accompagné de son ami Manu, le petit robot, alla défier Gégé Hercule dans un concours d'avalage de bière cul sec. Finalement à égalité, car Fildard 31 avait auparavant demandé des conseils à la sage Françoise au sujet de l'alcoolisme, ils décidèrent de s'affronter en 12 épreuves les 12 travaux de Gégé Hercule. Voilà. Et après, t'as les 12 travaux.
2: Ah bah, tu me donnes ça.
1: Bah voilà, tiens. Voilà, il n'y a pas de nom de famille, il n'y a rien, c'est la mythologie, ça.
0: Voilà, c'est dans la boîte, tout ça. Bon, alors je vois pas où est le problème. Là, c'est bien, ça. Je vois pas ce qu'il y a de mal, Gérard, quand même.
2: Non, mais attends, parce qu'il donne pas tout, il en garde la moitié.
1: Tiens, Gérard de Surette, Bio 2000, aux côtés de Nelson Montfort.
0: Alors ça c'est plutôt bien, fais voir.
1: Ah, voilà, attends, Nelson Montfort et Gérard de Surenne quand même.
0: Ça c'est du beau document, attendez. Gérard de Surenne, l'athlète commente les JO 2000 du côté de Nelson Montfort. L'événement sportif de l'année, les Jeux Olympiques donc de Sydney, ne pourrait être confié à un seul idole, ainsi que cette année Nelson Montfort ne sera donc pas seul bouffon à sortir les questions codes d'un article dans Fenin. Bon, ça on n'est pas. Alors, c'est un petit témoignage quand même. C'est de la part de Nelson Montfort qui lit donc sur Gérard. J'ai totalement craqué sur Gérard de Surenne, qu'on surnomme maintenant Blow in the Dark, Win with Bliss. En équipe de France Télévisions, qui veut strictement rien dire, comme tout le monde sait le dire d'ailleurs, réclame. J'ai découvert ce talent journalistique de Gérard sur Internet, sur un site de boules où il participait à un gangbang avec des grosses et un canari. Ça va tout de suite sauter à l'œil.
2: Ouais. C'est bon. Non.
1: Bah voilà, tu vois, alors il y a ton âge,
0: je lui donne ça. Alors.
1: Tu donnes.
2: Ah ouais.
1: Tiens.
2: Non, c'est quoi pour lui, un
0: cas document du sang de mon
1: frère. Ça, c'est pour Max.
0: C'est pas pour toi, Max. Ça.
1: Voilà. Bon, on va faire une pause, les enfants, puis on va se retrouver juste après avec le résumé du débat de la semaine dernière. Sandy n'est pas là ce soir, mais Christine, l'ex de Gérard, est avec nous. Un petit mot avant de nous dire au revoir, Christine, quand même, un petit quelque chose.
4: Merci pour tout, j'ai passé la fin de radio.
1: Bah, tu reviendras, Christine.
4: Oui.
1: Tu reviendras, on invitera Françoise, on se fera une bouffe et tout.
4: Ouais.
0: Hein? Qu'est-ce que t'en penses, Gérard, non? On la réinvite pas un jour
1: Oh, Gérard, on te parle.
2: Non, vous faites ce que vous voulez, hein.
0: Christine, ça te dirait un jour de faire un débat?
4: Oui.
0: Un débat sur quoi? Ça serait quoi comme thème que t'aimerais aborder?
4: Le débat de la bourre.
0: Hein?
1: Elle est enrhumée. Elle est enrhumée, Christine. Moi aussi, je suis couvert. Hein. J'ai pris... T'as mal à la gorge un peu, non?
4: Oui, un petit peu.
0: Ah, comme moi, ouais. Redis-le, qu'est-ce que tu feras un débat sur quoi? Un débat de l'amour.
1: C'est plus bon. Plus.
0: Et après, un autre, non? S'il y en avait un autre à faire, non? Je sais pas.
4: Je sais pas.
0: Un débat sur...
1: Les enfants ou...
0: Hein? Les enfants ou... Non.
1: Sur les paix.
0: Le prout. Christine vient de lâcher un prout. Dans un instant, ça sera le résumé du débat de la semaine dernière. Non, il y a trois semaines, pardon. Oui. Un débat sur les routiers et sur la CB. 23h25, hein, 23, 24, 25, il est quasiment, on fait la pause. Et puis moi, je vais ramener Christine et Alain parce que personne ne peut le faire dans la radio. Donc je suis obligé de le faire, étant donné que Fildar et Manu et Anka doivent rester dans les studios.
1: Après, Anka va revenir et je ferai la réa, enfin comme d'hab, quoi.
0: Voilà.
1: On va foutre le bordel à la fin, c'est ça?
2: Ouais, bah c'est ça, essaye.
1: Bon, avant de faire une petite pause, on va retrouver Max qui normalement est sur la route avec Christine.
5: Eh oui, eh oui.
1: Allô?
6: Oh putain, fais gaffe la caisse, merde!
1: Génial. Le coup de la caisse de Fildard dans un décor, ah, génial.
6: Voilà, de Madame Fildard.
1: Ça te fait kiffer d'avoir une caisse qui roule?
6: Ça fait du bien d'avoir une vraie caisse qui roule, parce que moi j'ai une vraie merde.
1: Bon, vous en êtes où là?
6: Bon bah déjà j'ai appris une bonne chose en écoutant le débat, je savais pas que la boîte à caca c'est la boîte à image.
1: Ah si?
6: Je savais pas moi.
1: Mais t'écoutes pas bien les débats, tu apprends des trucs. Moi j'ai
6: Gérard,
1: appris.
6: Il est là?
1: Ouais il est là. Gérard, oui. La boîte à caca.
3: Ouais, je t'écoute.
6: La boîte à caca c'est la boîte à image?
1: Bah ouais.
6: Je savais pas.
1: Et qu'est-ce qu'il s'en prend dans sa boîte à image?
3: Ceux qui roulent trop vite comme toi Manu.
6: Et ouais, on a rigolé avec Christine. Je sais pas si t'as tout compris Christine.
7: Ouais.
6: Bon, ça va, elle a tout compris, elle a trouvé ça très intéressant. Et donc je vais ramener Christine et son copain là, chez eux, donc dans leur propriété.
1: Ouais. Donc si Carole.
6: Attendez, il y a Christine qui veut dire quelque chose. Je vais vous la passer deux secondes parce que je crois qu'elle veut vous dire quelque
1: c'est
6: chose.
1: C'est un bonheur.
6: Tiens.
1: Merci.
7: Allô Gérard, bonne soirée.
1: Oh elle est sympa Christine, cool. Hein, quand même. Bravo. Hein. Toi t'es vraiment un chien avec elle. Hein.
7: Ouais. Au revoir.
1: Ouais, salut, on t'embrasse, Christine.
7: Moi aussi.
1: Ouais, bisous ma choute.
6: Ah,
1: oh, allez les gars, oh
8: ça les fait marrer, ils s'éclatent. Hein.
1: Ah, ils ont fait tomber le portable. C'est vraiment des nazes. Oh là là là là.
6: Il est là, c'est bon. Allô.
1: Ouais.
6: Ouais, je contrôle.
1: Ça va les comiques?
6: Non mais j'ai fait tomber le portable.
1: Mais je m'en doutais, de toute façon t'es manchot, alors laisse tomber, de toute façon tu peux rien avoir dans les mains.
6: Ouais déjà, t'es prêt pour le débat?
3: Ouais.
6: Bon.
1: Non mais je voulais dire, par rapport à tout à l'heure, tu disais qu'on apprenait des trucs dans les bas de Gérard, c'est vrai, parce que moi j'ai appris que dans les camions, c'était comme dans les avions, par rapport au débat sur les routines, nous apprenait qu'il y avait comme une boîte noire, c'était un, comment t'avais dit, un disque?
3: Un mouchard.
6: Bah ouais.
1: Et en fait, et dans le mouchard, tu vois en fait, il y a les informations du camion.
6: Les molars, tout ça quoi.
1: Bah je sais pas ce que c'est, mais en fait...
3: J'en sais rien, moi, tu m'en veux que ce... Mais toi, occupe-toi de ton cul, toi, putain.
1: T'as dû récupérer. Ah, un grand moment.
3: Putain.
6: Bon, alors, un petit débat, Gérard, sur les JO ce soir. Ça va être chaud?
3: Ouais, je pense.
6: Donc, tu peux lancer le standard, vas-y, fais ta sauce.
3: Donc, bah, vous pouvez nous appeler au 0803-08-5000, et puis, on attend vos appels pour le départ d'ici un petit quart d'heure.
1: Sur les quoi? D'accord. C'est quoi le débat?
3: Sur les JO.
1: Mais bien sûr.
3: Voilà, donc vous pouvez toujours appeler Manu, non, ça sera Pildar et Anka au standard. Faudra peut-être qu'elle se maille un peu, celle-là, de venir bosser.
6: Bah ouais, pour rien.
1: Oh, non, mais
3: elle est déjà pas là, alors ça
6: d'accord,
3: commence bien.
6: Ok, je vois le truc, d'accord.
3: Donc, ça commence déjà pas mal.
1: Putain, ça va se faire
3: c'est
1: les
3: bon,
1: ongles.
3: Le best-of est déjà passé.
1: C'est
3: donc,
1: bon la pause, hein, c'est fini la pause, Anka, hein? tu peux attaquer.
3: C'est pas un quart d'heure hein, la pause, c'est 10 minutes, pas plus. Ok.
1: De bon entendeur, salut.
3: Voilà, donc okay. Maintenant... Maintenant tu vas prendre des auditeurs et donc ça se passe.
1: Ouais.
3: Parce que ça va pas être un fil d'art de bosser, ça va être à toi.
1: Ouais, ça c'est clair. Ce soir,
6: on y va les gars ou pas là?
1: Ouais, donc attention parce que Gérard il s'est préparé à mort, il y a encore 10 minutes il était sur internet. Sur le site de TF1 en train de chercher les dernières news des JO de Sydney. Alors attention, soyez calés ce soir. Ça va être chaud.
6: La pointe, alors attention.
1: Ah là là, attention, ça va être chaud. Bon, on se retrouve dans quelques instants sur Fun Radio. Max, tu fais gaffe à ma caisse.
6: T'inquiète.
1: Ça m'arrangerait, hein, merci.
6: Devant la propriété.
1: Moi, c'est à Pierrot.
3: Moi, tu peux y ramener 2-3 bosses dossiers, il dira rien, t'inquiète pas.
1: Ah oui, tiens, c'est super. Bah,

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0: 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Voilà, le premier. Donc, si elle écoute Coucou Mystère, c'est pour elle, les quatre qui sont dédiés.
2: Girafe.
0: 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Celui qui s'amuse avec les micros va fermer sa gueule et vite.

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0: Donc voilà.
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0: Voilà, donc on venait de s'écouter les Carabines à Morpion avec Chamboule-moi tout sur mes dents de devant. Et le deuxième, c'était le petit Mickey avec Viens faire des montagnes russes sur mes kystes. Donc, on va repartir sur de bonnes conditions. Donc, comme le premier débat,
1: ouais,
0: sur le débat sur l'éclipse. Alors, on accueille pour ça Lune de Miel, 23 ans Paris 101.9, où on peut écouter Fun Radio. Bonsoir à toi, Lune de Miel.
2: Bonsoir GG, bonsoir l'équipe.
0: Salut.
2: Salut,
0: grosse...
2: salut à tous.
0: Grosse, lune, grosse lunette, 23 ans de Reims, on écoute Fun Radio sur 103 tout court.
3: Exactement, bonsoir Gérard.
0: Bonsoir à toi.
3: Bonsoir tout le monde.
0: Télescope, télescope 25 ans Limoges, 102.5, on écoute Fun Radio.
4: Oui, bonsoir Gérard, bonsoir les auditeurs, bonsoir l'équipe, bonsoir les gens du Minitel.
1: Bonsoir.
2: Bonsoir l'Internet.
0: Et
2: bonsoir
0: Internet. Donc, Adonf, c'est ça Manu, ouais, tu m'as mis ouais. Adonf, 26 ans de Poitiers, on écoute Fun Radio sur 95 FM. Bonsoir bon. À toi.
5: Bonsoir ma poule, bonsoir mes chéris.
0: Ouais ben,
5: bonsoir,
0: tu vas.
5: Bonsoir mes loulous. Salut la grande. Oh. Salut, salut.
0: Oh, Adonf, Adonf.
5: Allez mes loulous, on y va.
0: Ouais ben, bah, attends Adonf. Eh Adonf.
2: Ah, c'est une vraie locomotive.
5: Oui.
0: Adonf, on se calme. D'accord, oui, d'accord. C'est pas, on commence pas à foutre sa merde.
5: Mais non.
0: D'accord. Alors, le débat, c'est sur l'éclipse. Et bien sûr, il y a toujours l'IRCWW.fm.radio. Donc, Rigo, il sera le ministre.
1: Il y a tellement de monde.
0: 3615, Scott, Fun Radio, rubrique direct. Et bien sûr, le standard au 0803 08 5000. Et pour la première question, en quelle année l'éclipse a-t-elle vu le jour? On va demander à... Bah, donc, tiens, comme il...
5: En quelle année l'éclipse ont vu le jour?
0: L'éclipse!
5: L'éclipse!
4: L'éclipse, c'est des bulles?
5: Alors, je pense que l'éclipse, c'est des bulles, oui. Je pense que l'éclipse a vu le jour, je pense, vers le début 1900.
0: Mmh. Non mais
6: c'est une bonne question ça, à ton avis Gérard, c'est...
0: Bah ouais mais à mon avis donc j'ai pas, comme je t'ai dit tout à l'heure, j'ai pas pu regarder sous le dictionnaire parce que mon dictionnaire n'est pas
6: il est en portugais parce que
0: n'est pas, n'est pas mis à jour.
6: T'es hébergé par des portugais en plus.
0: Fidler s'il te plaît t'arrêtes ou sinon tu vas virer.
6: Je croyais que c'était des pakistanais.
2: C'est pas juste portugais qui l'exploite à faire le ménage.
0: Qui c'est qui s'amuse à dire ça?
4: C'est Rodrigo, l'inconnu. Ah mais
2: Pedro.
6: Allez, sérieux, le débat, sérieux, sérieux.
0: Donc, télescope.
4: Oui, Gérard.
0: Donc, pour toi?
4: Moi, j'ai entendu dire qu'à la préhistoire, au début du 19e siècle, il y avait déjà des éclipses.
5: Oh, ça me paraît quand même un peu invraisemblable.
2: Prématuré.
4: Non, pas du tout. Pas du tout.
2: Prématuré, moi, je dirais.
4: Pour Gérard, non. C'est tout clair.
0: Non, non, mais en quelle année que tu vas dire depuis la préhistoire?
4: C'était dit la préhistoire, début 19e, quoi.
0: Oh, ouais, tu te calmes quand tu me parles comme... je suis pas ton petit chien, d'accord?
4: Je te parle tout à fait normalement.
0: Ouais, non, mais je suis pas ton chien, d'accord?
6: Bah, en fait, quand on... éclipse, ça veut dire quoi? Ça veut dire soleil et lune. Donc, c'est-à-dire que la première éclipse a eu lieu quand la lune et le soleil sont nés, non?
0: Bah oui, bah ça, on va en parler.
6: Quand? Bah oui, c'est
0: ouais, mais
6: ça,
0: en quelle année? Donc, si on pouvait savoir en quelle année qu'elle a vu le jour, ça serait
6: pas très longtemps, à mon avis.
4: Ouais, c'était du début 19e. Hein.
0: D'accord.
6: Ouais. C'était avant le Titanic ou après?
0: Grosse lunette. On s'en fout du Titanic.
3: Que, justement, la première éclipse, c'était le 11 août.
0: Non, mais okay. En quelle année?
4: Mon pote.
3: Bah, en 1999.
0: Bon, hey,
2: non, hey, c'est la t'es... dernière, il confond
4: hey, avec la dernière.
0: Ouais, hey, tu confonds pas avec celle qu'on vient de voir là, il y a pas longtemps, toi, non?
3: Bah oui.
0: Là, c'est non, mais je te demande, en bah, quelle année
3: c'est
0: l'éclipse?
3: Que j'ai vu, moi.
0: Non, non, mais il y en a eu d'autres
2: jeune,
0: avant.
2: Il est jeune.
3: Ouais, je suis jeune.
0: Il a 23 ans. Et puis en plus, c'est vrai que vous devez tous être en train d'étudier, hein, parce que
4: ouais.
0: Vous êtes vachement.
4: Ouais.
0: Et donc, lune de miel. Lune de miel pour finir.
2: Écoute, moi j'ai entendu dire que ça venait de la Renaissance, puisque comme tu le sais, les civilisations précolombiennes avaient déjà des éclipses, les Incas, tout ça, les cités d'or. Donc par contre je sais pas le nom de l'inventeur, j'ai pas le nom de
0: non mais en quelle année que l'éclipse a-t-elle vu le jour, c'est ça que
2: début Renaissance quoi.
0: Ouais, c'est...
2: Après la conquête de la Gaule par Jules César.
4: Début 20e siècle.
5: De quelle Gaule?
0: Ouais, non, mais de manière. Faudrait. Non, mais arrêtez de dire n'importe quoi, parce que ce débat-là, je voudrais qu'il se passe correctement.
6: Sérieux, merde.
2: Vous avez vos lunettes d'abord? Attends, moi, je voudrais savoir, est-ce que tout le monde a mis ses lunettes?
0: Non, mais ça, justement, c'est moi qui pose des questions.
2: D'accord.
3: Non, mais on voit que dalle avec ses lunettes.
0: Ouais, si.
3: C'est pas très agréable.
0: Non, non, mais. Non.
6: Pas tous en même temps, les auditeurs.
0: Voilà, justement, ça va être la question suivante. Oui, Rigo, peut-être? Non?
1: Non. Personne peut nous le donner sur l'IRC?
6: Moi, j'ai sur le Minitel, j'ai Balbuzard qui me dit que... est-ce que je peux demander à mon employeur de me payer deux fois le jour de l'éclipse?
1: Non, bah lui, il va se faire foutre. On lui demande en quelle année qu'elle a vu le jour. Il n'a pas demandé s'il allait se faire payer pour aller faire
7: c'est
1: des pifs aussi.
3: J'ai une question.
1: Oui.
3: On m'avait parlé de l'équiste et c'est quand tu mettais ton cou dans la trajectoire du soleil.
1: C'est comment ton nom, toi?
8: Confuse-toi.
1: C'est comment ton nom, celui qui vient de dire ça?
3: Grosse lunette.
1: Ouais, bah grosse lunette, et ben.
3: Mais c'est une rumeur, hein, moi.
1: Ouais, non, mais c'est une rumeur. Alors, c'est une rumeur que t'as entendu dire. Oui. Et ben, la rumeur que t'as entendu dire, moi, je te dis au revoir, ça t'apprendra à dire des conneries comme ça.
3: Allez,
1: voilà, au revoir. Déjà pour toi, c'est
9: ça
1: terminé.
9: Y est, c'est parti.
1: Alors, deuxième question. Devrait-on modifier la loi pour que l'éclipse ait lieu quand il fait beau? On va demander ça à Lune de Miel.
2: Bah écoute, moi je pense que cette année, comme tu l'as dit l'autre soir, l'éclipse, elle était vachement mal foutue.
1: Ouais.
2: Parce que c'était les vacances, en plus c'était ouais. au milieu de la semaine, il y avait des nuages et tout ça. Moi je dis que ça a été super mal goupillé, je sais pas qui s'est chargé de l'organisation.
1: Mm-hmm.
2: Ouais. Mais à mon avis, va y avoir des suites, quoi. Va y avoir des plaintes, c'est pas possible que
1: Il
2: faut faire ça pendant l'année, il faut faire ça le week-end, un jour où il fait beau, je veux dire, c'est évident, quoi.
1: Ouais, je vais vous répondre à cette question. Télescope pour toi.
8: Il a tout à fait raison, quoi.
1: Toi, sur l'image, est-ce que tu l'as vu comme il faut?
8: Ah non, je ne l'ai pas vu. En fait, à cette heure-là, j'ai oublié de me réveiller comme
7: quelle image.
1: Lune de miel, je crois que sur Paris, on a quasiment presque rien vu. Hein.
2: Le problème, c'est, je ne sais pas pourquoi ils font ça, ils font que, en fait, l'éclipse, elle marche juste à un seul endroit. Moi, je pense qu'ils devraient faire une éclipse pour tout le monde, tu vois.
8: Mais enfin, la ville de Limoges est assez riche pour se payer une éclipse.
2: Bah, je ne sais pas, mais il n'y a pas de raison que les gens qui sont à un endroit en profitent et pas les autres.
1: Mais c'est vrai que, faut dire que sur Paris, moi, j'ai essayer de l'avoir, en fin de compte, on n'a rien vu. Ceux qui ont eu plus de chance pour ça, ben on va demander à Adon de répondre et puis je vous redirai ça après.
7: D'accord.
1: Donc toi, sur Poitiers, déjà, est-ce que...
7: Moi, le problème, c'est que sur Poitiers, c'est que c'était pas une éclipse totale, on n'a pas eu l'argent pour se payer, je sais pas ce qui se passe, alors on nous augmente nos impôts.
1: Non, mais attendez.
2: Pour
1: l'instant, on fait pas un débat sur les impôts, parce que ça m'intéresse pas.
7: Tu me demandes de m'exprimer sur le sujet de l'éclipse, alors laisse-moi t'en parler un peu. Alors, donc, sur Poitiers, on n'a déjà pas une éclipse totale, et en plus, au moment où l'éclipse, ils ont mis l'éclipse en route, il y avait des nuages, pareil que sur Paris.
1: Bon, ok.
7: C'est nul.
1: Bon, alors donc, moi, ce que je peux vous dire, là où que les gens ont plus de chances à la voir...
7: Oui, mais là où que les gens ont plus de chances à la voir, il y avait des nuages.
1: Non, c'est ceux qui ont eu plus... Ceux qui ont eu l'occasion de la voir, vraiment, c'est sur Reims...
6: Sur TPS.
1: Fécamp.
8: Et sur TF1, on la voyait super bien.
10: Ah, mais fallait pas mettre les lunettes.
1: Ouais, à la télé, non, ça servait à rien.
8: C'est pour ça que je l'ai pas vu.
7: Voilà, le problème, c'est que moi, j'ai mis les lunettes devant la télé.
2: Oh non.
1: Non, mais t'es complètement starbé, toi.
7: On nous a dit que quand on regardait l'éclipse, il fallait mettre les lunettes. Alors le problème.
1: Mais ouais, mais c'est quand tu sors dehors, espèce d'abruti.
7: Ouais.
8: Ah, j'ai pas compris ça, moi non plus.
1: Mais non, mais vous comprenez tout à l'envers quand on vous dit quelque chose. Alors faudrait peut-être accorder les violons.
6: Alors,
1: c'est pour répondre à l'une. C'est pour répondre à l'une de... Oh ! Télescope, t'arrêtes s'il te plaît, merci.
8: Pas moi.
1: Pour récupérer, donc pour répondre à la question à l'une de miel, c'est vrai que ça a été vraiment mal goupillé parce que sur Paris, on a pratiquement rien vu.
7: Ouais.
8: Mm-hmm. Hein ?
1: Ceux qui ont eu plus de chance à l'avoir, c'est Fécamp, Reims et l'autre ville, je crois.
8: Pourquoi ?
1: Pourquoi, je ne sais pas.
2: Tu sais comment ça se passe. C'est comme pour les JO, il y a un comité, il y a des villes qui se présentent, et puis il y a un vote qui est fait, et puis il y a des villes qui sont choisies, je veux dire. Ça, et comme tu le sais, bien évidemment, si c'est de la magouille, il y a du pipon.
7: C'est pareil. Il y en a toujours que pour les hétéros, et c'est tout.
1: L'hétéro, il t'emmerde, l'hétéro, il te dit au revoir.
6: Mais non, mais hétéro, c'est pas méchant.
9: C'est pas méchant, Gérard.
8: C'est pas une insulte.
6: Donc, qu'est-ce qu'il faudrait pour toi faire pour avoir une éclipse
9: partout dans le monde?
6: Correct.
1: Non, mais ça, de toute manière, ils ont, comme l'une de miel l'a dit, c'est vrai que sur Paris, on n'a rien vu du tout, quasiment rien, parce qu'il y avait trop de nuages. Par contre, le lendemain, tu aurais vu le soleil, le temps, le ciel était vachement bleu, donc là, ils auraient pu la faire ce jour-là.
2: Comme par hasard.
6: Mais ça coûtait trop cher d'en refaire une autre le lendemain. lendemain.
1: Non, attends, non parce que ça, c'était pour finir le siècle. Donc, avant qu'on arrive dans sur l'an 2000, ils ont voulu la faire avant. Mais ils auraient pu attendre sur Paris de la faire le lendemain. Parce que c'est vrai que nous, on n'a rien vu. Et moi, j'ai regardé comme ça. En fin de compte, t'as rien vu. Même sans lunettes, j'ai essayé de la regarder. Et ça m'a rien fait du tout. Pas comme celui du conseil qui a regardé trop l'éclipse, justement. Ouais, Manu.
6: C'est qui ils? Quand tu dis ils, ils auraient dû le faire. Ouais.
1: C'est les hommes politiques. C'est à eux de faire
6: ça proprement, quoi.
7: Voilà. Les politiciens, donc, c'est méchant.
2: GG. Oui. Moi, ce que je trouve encore plus débile,
1: c'est qui?
2: C'est lune de miel. Ouais. Comme tu disais, il faisait beau le lendemain. Une fois que le matériel était installé, je veux dire, le matériel, il était déjà sur place. Ils n'auraient pas pu la refaire le lendemain, tu vois. Ça aurait coûté vachement moins cher. Le matériel était déjà là.
1: Bah ouais, mais c'est vrai que.
6: En plus, il y avait les deux. Deux journalistes, il y avait la chanteuse, il y avait pas mal de gens.
1: Ouais, mais ça, c'est de l'autre côté, sur Paris, en fin de compte, qu'est-ce qu'ils ont vu? Rien du tout, parce que tu voyais tout le monde qui était là avec leurs lunettes pour voir quoi? Pour apercevoir même pas un petit bout de lune. Sur Pékin, moi, je l'ai vu à la télé, vraiment, le truc.
6: Alors qu'au bois, il n'y a pas besoin de lunettes pour voir des bouts de lune.
1: De l'autre côté, sur Pékin, c'était la nuit complète. Donc, il y a le sondage. Oui.
7: Moi, j'ai une télé noire et blanc à la maison. Et on voyait rien du tout à la télé.
1: Mais ouais, mais attends, bien sûr, t'as une télé noire et blanc, de toute manière, c'était en noir et blanc, donc automatiquement, t'as rien vu du tout. Le soleil, il était quelle couleur?
7: Le soleil, il était noir.
1: Mais non, il était blanc, espèce d'andouille.
7: Ah ouais.
1: Parce que c'est la lune qui a bouffé le soleil pour qu'il passe noir, d'accord? Donc, alors, pour répondre à la question. Avez-vous déjà vu une éclipse? Alors il y a 56% des gens qui répondent qu'ils dormaient, ça comme le télescope.
8: Yes.
1: 30% répondent que oui, mais pas bien car il faisait nuit. Donc comme me disait lune de miel, c'est vrai. 17% des gens ont dit que oui, en regardant par la fenêtre, ouais, mais ça c'est sûr. Et 9% sont aveugles. Alors pour les aveugles, c'est vrai que ça n'a pas été évident
2: pour
1: eux.
2: C'est une éclipse totale.
1: Hein. Alors,
7: c'est pour les tours. Hein.
1: Oui. Alors, troisième question.
6: Avant la troisième question, à la place de grosses lunettes, on accueille Cratère.
1: Alors.
3: Oui, bonsoir Gérard.
1: Bonsoir, t'appelles d'où?
3: Clermont-Ferrand.
1: Hein?
3: Clermont-Ferrand.
1: 101.9. 100. Non, Clermont-Ferrand, ça n'a jamais été 101.9, espèce d'andouille.
7: Salut, Cratère.
3: Excuse-moi, je me suis trompé, c'est 103.4.
1: Ouais, parce que Clermont-Ferrand, 101.9, ça m'étonnerait. Hein.
6: Gérard,
7: tu le prends pour un câble ou quoi?
6: Gérard, sur IRC, il y a Dan qui a une très bonne question. Il te demande comment ça se fait que lors d'une éclipse, on ne voit pas les étoiles alors qu'il fait nuit.
1: Ben, pourquoi? Parce que ce qui s'est produit, c'est que comme j'ai dit tout à l'heure et qu'on en a discuté deux mots le lundi quand Max m'a appelé, c'est vrai que là il faisait nuit totale, on pouvait pas voir d'étoiles parce que c'est pas comme la nuit réellement. Parce que c'est la lune qui a engouffré le soleil. Après, ça a duré quoi? 2-3 minutes à peine, maximum. Et après, c'est redevenu normal. C'est vrai que ceux qui ont eu la chance de la voir complètement, c'était bien pour eux. Mais nous, malheureusement, sur Paris, on a été déçus complètement.
6: Et à ce propos, il y a Zim Zoom sur l'IRC. Il voulait savoir si on la voyait mieux en Amérique.
1: Ah ben ça, justement, justement la question, on va le savoir.
6: C'est vrai que Bill Clinton, il a mieux fait.
1: Non, mais on sait pas où qu'elle se trouve à l'heure actuelle, et c'est vrai que normalement, là, doit se balader, parce que les lunettes, normalement, là, justement, ça va être... Voilà, on va poser la question, et je vais parler...
2: La tournée d'été, hein.
1: Ouais, mais je vais parler des lunettes après, donc doit-on porter des lunettes pour voir l'éclipse s'il pleut? Donc on va demander à lune de miel. Donc enfin pauvre lune de miel, nous on n'a pas été gâtés. Hein.
2: Ah non, on n'a pas été gâtés.
1: Même
2: clair.
1: Si on a mis des lunettes, il pleuvait pas, mais.
2: Bah, au moins ça permettait de garder les yeux au sec. Bon, c'est déjà ça quoi. Hein.
1: Bah ouais, parce qu'en fin de compte, on n'a rien vu, c'était dommage, nous. Hein.
2: Ah déçu.
1: Ouais. Cratère.
3: Bah ouais, mais moi je pense qu'il est pas. T'as pas besoin de porter de lunettes s'il pleut, puisqu'il y a des nuages, donc tu vois rien.
1: Bah ouais, mais toi, est-ce que tu l'as vu l'éclipse?
3: Moi j'étais sur la Côte d'Azur. Et c'était nul à chier, hein. On voyait rien du tout.
1: Attends, sur la Côte d'Azur, attends, sur la Côte d'Azur, tu vas pas me dire que t'as rien vu.
3: Non, on a vu un petit peu, mais elle était pas totale l'éclipse, Gérard.
1: Oh, ça m'étonnerait, hein.
3: Ah bah si, je t'assure.
1: Attends,
3: hein.
1: sur la Côte d'Azur, c'est là qui faisait le plus beau. Et attends, ça va pas dans ta tête, là, mon pote, hein.
8: Ouais, mais l'éclipse, elle est pas passée par là.
1: Ah bah si, elle est pas. Elle est...
2: Si, non, mais attends.
6: Non, mais l'éclipse n'était pas en vacances.
2: Gérard,
1: ouais.
2: Sur la Côte d'Azur, les gens, à à cette heure-là, ils sont encore en boîte de nuit. Il y a des afters et tout ça. Les gens, ils sont en sous-sol. Là, ils sont en boîte de nuit. Ils n'ont pas vu l'éclipse.
1: Ouais, mais alors qu'elle est passée, nous, de toute manière, sur Paris, c'est lune de miel hein, qui vient de parler.
2: Oui, tout à fait. Tout à
1: nous,
2: fait.
1: Sur Paris, normalement, elle était prévue à 12h32 ou 42, je crois.
2: Ouais, hein. Les mecs, ils sont encore en after. Hein, sur la côte, c'est comment ça. Ils font la taf non-stop.
3: Bah, c'est clair.
2: Voilà, quoi.
1: Télescope.
4: Oui, bah je crois que je viens de te répondre, Gérard.
1: Non, c'est pas toi qui viens de me répondre, c'est Cratère.
3: Ouais, exactement. Ouais.
1: Donc, ah, t'as pas oui. répondu, toi, à la question.
2: Les lunettes et la pluie.
4: Ah oui, c'est vrai.
1: Doit-on bah, porter
4: oui,
1: des
4: non,
1: lunettes
4: il faut,
1: oui.
4: il faut, parce qu'en fait, quand il pleut, il y a des nuages, je suis d'accord, mais les UVB arrivent quand même à transpercer les nuages.
1: Mm-hmm. Donc, et Adonf
7: déçu.
4: Adonf, oui,
7: déçu. Déçu.
1: Non, mais tu réponds à la question correctement, sinon je te dis au revoir pour de bon, là.
7: Bon, bah écoute, la pluie, quand il pleut, je pense qu'il faut quand même mettre les lunettes, au cas
1: je
7: où.
1: Je te demande, pour voir l'éclipse.
7: Bah pour voir l'éclipse, oui, il vaut mieux mettre les lunettes.
1: D'accord.
7: Voilà.
1: Bah réponds correctement aux questions, s'il te plaît. Alors donc, l'éclipse, doit-on porter des lunettes? Ça, de toute manière, c'était obligatoire de porter des lunettes pour ceux qui ont eu l'occasion de l'avoir, parce que sinon, au bout de 12h ou 24 heures, hein, lune de miel, je crois.
2: Je crois que c'est 24. Hein.
1: C'était 24 heures. Ouais, si, pour ceux qui n'avaient pas porté de lunettes, au bout de 24 heures, normalement, ils devaient se rendre...
2: Les nuages, tu ne pouvais pas regarder l'éclipse pendant 24 heures. Donc,
1: non, mais quand elle est passée, donc, c'est pour ceux qui ont eu l'occasion de la voir, qui n'ont pas porté les lunettes adaptées
2: quand même
1: pour...
2: Ils ont quand même du mérite, hein, ceux qui ont regardé l'éclipse 24 heures, c'est des courageux.
1: Non, mais... Ce qu'il y a, c'est que ceux qui n'avaient pas porté des lunettes, c'était qu'au bout de 24 heures, ils pouvaient ressentir des piquements aux yeux.
2: Ah ouais.
1: Donc, il fallait qu'ils se rendent. Laissez-moi parler, télescope, laisse-moi parler que je finisse, s'il te plaît, merci. Donc, c'était pour préciser qu'au bout de 24 heures, si quelqu'un avait quelque chose aux yeux, qu'ils se rendent dans les hôpitaux, consulter des ophtalmos, parce que c'était prévu et c'était gratuit. Et il paraît que il n'y a pas eu d'incident grave, apparemment.
7: Écoute,
1: il n'y a pas eu d'incident grave durant cette éclipse. Hein.
4: Heureusement. Ouais, mais je pense que... passé les 24 heures.
2: Oui. Ça a été brûlé de l'anus pendant l'éclipse. Pour faire.
1: Qui c'est qui vient de sortir ça?
2: Non, c'était pas pour toi, c'était pour l'autre auditeur, là, la fofolle. Elle va dire qu'elle a été brûlée de l'anus pendant l'éclipse, je m'en doute. Je la vois venir. Quoi.
1: Le télescope, ouais.
4: Ah, moi, je suis pas une folasse, donc c'est pas
1: Ouais, mais tu laisses, c'est pas grave, il va se calmer.
2: Voilà, donc.
6: Gérard. J'avais une question, les gens qui travaillaient le jour de l'éclipse, il y en avait qui n'étaient pas en vacances, donc qu'est-ce qu'ils devaient faire? Est-ce qu'ils avaient le droit de sortir de leur travail pour...
1: Non mais juste, ah bah voilà, très bonne question, ça c'est...
6: Pas de quoi Gérard.
1: Parce que la question, comment là, j'ai mal entendu?
2: C'est pour tout à l'heure je disais, c'est pour tout à l'heure.
1: Non. Ouais, non, mais toi, Cratère ou...
2: Attends, on finit sur les lunettes quand même.
1: Ouais, non, mais attends, Cratère, tu n'as pas commencé à t'amuser. Tu n'as pas commencé à insulter les gens qui sont avec nous sur le débat, parce que sinon, tu as viré au standard tout de suite, toi.
7: Parce que déjà, il a commencé à m'insulter, moi. Ouais. Alors, si ça commence comme ça, c'est toujours pareil. Si j'ai toujours besoin, parce que tout ça, sous prétexte qu'on n'est pas hétéro, on a besoin de se faire insulter, ça suffit maintenant.
1: Oh, on se calme, s'il vous plaît, sinon je vire des gens, là. Et je vais pas chercher midi à 14h. Donc, pour répondre à la question, est-ce que les gens travaillaient quand il y a eu l'éclipse? Donc, il y a certaines sociétés qui avaient donné leur journée aux employeurs.
6: Mm-hmm. Aux ouvriers.
1: Et ça, je pense que lune de miel, tu peux pas me contredire. Hein.
4: Gérard, on est quatre, hein. Pourquoi tu parles qu'à lui?
1: Oui, non, parce que... Non, mais même, de toute manière, tout le monde peut... Ouais. Oui, qui c'est qui veut...
2: Encore lune de miel, je voulais finir sur les lunettes.
1: Ouais.
4: Encore lui.
2: Eh oui, encore, ouais. Tu sais, il y a des mecs qui ont pris l'avion là pour aller plus loin, faire...
1: Non, personne, les avions n'avaient pas le droit de décoller, hein, justement.
2: Tu sais, les gens qui ont pris le Concorde là spécialement pour aller voir l'éclipse, t'as pas vu ça aux infos?
1: Non, j'ai pas eu l'occasion de voir le Concorde décoller, parce que de toute manière, les gens n'avaient pas le droit de rouler.
6: Tu dors à Roissy en ce moment.
4: Bien roulé, hein.
7: Pendant les infos, il était déjà au bar.
6: Dans une soute.
1: Adonf.
7: Oui.
1: C'est toi qui viens de dire ça?
7: Mais t'es fou.
4: Mais non, c'est pas lui.
1: C'est qui vient de sortir ça?
6: C'est pas grave, Gérard.
2: Non, je crois pas, non.
1: Non, je pense que c'est Cratère, à mon avis.
3: Non, c'est pas moi.
1: C'est pas grave.
2: Ça avait l'air d'être lui, quand même.
1: Donc, je pense que je t'ai répondu à ta question.
6: Oui, j'en avais une deuxième, si ça ne te dérange pas.
9: Et, ça fait chier. Hein.
6: Au niveau des lunettes, est-ce qu'on pouvait porter tout type de lunettes ou autre ?
1: Non, déjà, les lunettes étaient normalement, ceux qui avaient des lunettes, c'était précisé la marque CE derrière.
3: Ben moi, j'ai des lunettes de soleil CE et pourtant, ça n'a pas marché. Hein.
1: C'est qui ?
3: Crater.
6: Ça veut dire quoi, CE ?
1: Et Crater.
3: Oui.
1: Si tu avais des lunettes de soleil hors celles qui étaient prévues pour.
8: Tu vas perdre tes yeux, Crater.
1: Donc, c'est archi faux ce que tu nous dis, d'accord ? Donc, Rigo ?
10: Oui, alors encore une petite question, décidément.
1: J'espère que c'est pas sur les lunettes, on a assez fait le tour. Hein.
10: Non, justement, c'est Madame Soleil, la vraie, qui te demande combien ça a coûté à l'État français l'organisation de l'éclipse.
1: Je ne sais
10: en
1: pas.
10: Euro.
1: Je ne sais... Oh, bah, ça, en euros, je n'en sais rien. Donc,
3: d'ailleurs,
1: on va pas...
3: Gérard, par quel moyen technique ils ont réussi à faire une éclipse ?
1: Je ne sais pas non plus. Donc, on va pas s'éterniser trop sur...
6: Non, sur l'éclipse, c'est pas le sujet du débat.
1: C'est le sujet du débat,
8: Le côté technique est très important quand même.
2: Non, c'est un projecteur, tout simplement. C'est facile, c'est un projecteur.
1: Oh, bon, s'il vous plaît, on se calme. Il y a une question Minitel maintenant.
6: Oui, il y a encore une question au sujet des lunettes. C'est la dernière. On va terminer là-dessus. Comment ça s'appelle ? Il y a Béatrice qui est une famille nombreuse et elle dit : moi, pour regarder l'éclipse, j'ai de la chance car j'ai des prix chez Afflelou. Et j'avais la Fortie d'Afflelou, j'en avais 4 pour près d'une.
9: Les marques.
1: De toute manière, la question, elle est tout con en plus. Oui. Déjà, alors
6: est-ce que c'est intéressant de regarder ça avec des...
1: Mais non, sa question, elle est con, elle a ni queue ni tête comme elle. Alors des questions comme ça, c'est pas la peine.
6: Je suis tout raide le matin quand je me lève, c'est tout.
1: Selon vous, quand aura lieu la prochaine... Oh, télescope, s'il te plaît, tu te calmes un petit peu maintenant, là.
7: Pas possible, hein, si.
1: Fossi.
8: Sois pas jalouse.
1: Manu, s'il te plaît, tu me les calmes tous les deux, là, parce que ça... télescope. Tu te calmes, s'il te plaît, parce que ça commence à bien faire, et Adon aussi.
3: Ouais, c'est pas possible, là, de...
1: Et Crater, c'est pareil. Oh,
3: qu'est-ce que... Attends, mais qu'à moi, j'ai rien dit, moi.
1: Ça commence à bien faire, donc quand...
6: Je crois qu'il est amoureux de l'une de
1: Selon vous, quand... Télescope, je sens que tout à l'heure, tu vas gerber, toi.
6: Mais pose la question, Gérard.
1: Selon vous, quand aura lieu la prochaine éclipse ? On va demander à Adonf, comme il a une grande gueule.
8: 2080.
6: Il en met.
7: Tu crois pas si bien dire.
2: La gourde à sa foutre. Hein.
1: Bon, alors, Adonf, au revoir, terminé pour toi.
6: Non, il a pas répondu, il a rien dit.
7: C'est bon, il a dit du tout.
1: Bon, alors, tu réponds là.
3: Mais pourquoi tu m'engueules ?
1: Oh ! C'est moi qui commande le jeudi, d'accord ?
10: Tu vas le faire pleurer, Gérard.
8: Vas-y, fais-nous la...
1: Oh là là là là là là.
7: Alors, moi, je pense que la prochaine éclipse...
1: je sens que la prochaine éclipse...
6: C'est dans tes fesses.
1: Bon, allez, Adonf, dégage. Terminé. Tu lui dis au revoir, parce que là, des nasses comme ça sur l'antenne, j'aime pas trop. Télescope.
8: Ouais, c'est jeudi 17h15. L'éclipse et les bulles.
1: Bon, alors, pour toi aussi, au revoir, comme ça tu comprendras très bien la question. Allez, hop.
8: Salut, bouffon.
1: Bonsoir, connasse.
10: Gérard, pour te calmer et calmer ce cher débat, il y a Albator qui te demande s'il y a une éclipse la nuit, est-ce que ça fait le jour ?
1: Ben non, à mon avis, je pense pas.
10: Pourquoi ?
1: Ben, de toute manière, si le soleil il se fait bouffer par la lune, automatiquement, ça fait nuit, puis après, ça reviendra au jour. Ça,
10: Donc, s'il y a une éclipse la nuit, ça fera le jour.
1: Voilà. Cratère.
3: Oui. Avant, j'avais une petite question à te poser. Comment ça se fait que la lune bouffe le soleil alors qu'elle est 100 fois plus petite que le soleil ?
1: Bon, pour l'instant, tu réponds à la question, selon vous, quand aura lieu la prochaine éclipse.
3: J'ai entendu parler que c'était dans 3 ans, je crois, quelque chose comme ça.
1: Non, je pense que tu t'es mal renseigné.
3: J'ai vu ton information sur TF1.
1: Manu, s'il te plaît, tu dis au revoir aussi à Télescope. Hein. Ouais, tu lui dis au revoir à elle, hein. C'est terminé.
3: À Madagascar même.
1: Lune de miel.
2: Bah écoute, je sais pas, j'ai pas eu la grille des programmes là, de la nouvelle rentrée, donc je suis pas calé là, je peux pas te dire.
3: Eh ben moi, peut-être une en prévision la semaine prochaine, mais c'est pas sûr encore.
1: Cratère.
3: Bah je viens de répondre.
1: Ouais, mais moi je vais te répondre, la prochaine éclipse a lieu en 2081.
3: Ah d'accord. Bah,
2: est-ce qu'il faut garder ses lunettes
1: Non, parce que les lunettes normalement doivent être récupérées pour les envoyer en... Pardon, en Guadeloupe ou en Martinique, dans les autres pays, normalement, c'était pas. Ils
6: ont... Parce que c'est l'éclipse est prévue quand là-bas?
1: Je sais pas. Je pense qu'elle est, elle doit être prévue, je sais plus quoi. On sait pas exactement quand, mais je sais qu'ils
6: avaient.
1: Je sais que c'est pour bientôt. Ils avaient prévu. Ils ont même dit que le jeudi, normalement, tous ceux qui avaient des lunettes, fallait qu'ils les redonnent. Ils mettaient des cartons à disposition dans
10: des cartons rouges?
1: Non, des cartons pour récupérer les lunettes et pour les renvoyer là-bas. Donc voilà, donc.
2: On peut pas les garder pour 2080 nos lunettes?
1: Non.
3: Bah moi je les ai encore. Hein.
2: Ah moi je voulais les garder pour 2080. Hein.
3: Moi je les ai 40 mes lunettes.
1: Alors donc que doit-on faire pendant une éclipse? Alors il y a 45% des gens répondent que l'on ne doit rien faire. Ça c'est bien, ouais.
6: Bah oui, il vaut mieux pas faire grand chose.
1: 31% des répondent que c'est bon pour le moment pour dépouiller des vieilles, ça je pense pas. 20% pensent qu'il faut mieux faire un vœu, ça peut-être, ouais. 12% demandent ce que ça peut bien me foutre. Ben ça c'est bien aussi. Donc y a quelqu'un, on a du monde, Manu, maintenant?
10: Ouais, on a Vénusia à la place de Télescope et on a Lumière à la place de Adonf.
1: Alors, Vénusia et Lumière. Bonsoir à vous deux.
9: Bonsoir.
3: Allô.
1: Fréquence.
3: Allô, allô.
1: Bonsoir. Oh, Lumière, s'il te plaît, ta fréquence. Merci.
3: Oui, 86.
1: Combien?
3: 86.
1: Et t'appelles d'où pour me dire 86?
3: Limoges.
1: Hein?
3: Limoges.
1: Limoges, c'est 102.5, hein, je te signale.
3: Pas de chance. Ah, mais c'est quand j'étais en vacances.
1: Ouais, ouais, non, mais c'est 102.5.
3: Pardon.
1: Ok.
3: Y a pas de problème.
1: Et Vénusia?
11: Oui, bonsoir Gérard.
1: Bonsoir.
11: Bonsoir l'équipe.
1: Ta fréquence
11: 95C.
3: Qu'est-ce que tu fais en poitrine?
1: Non mais qu'est-ce que... Hey, on n'en a rien à foutre de ta poitrine, je te demande ta fréquence.
11: 95.6, excuse-moi.
1: 95.6, c'est t'appelles? T'appelles?
3: Moi je sais.
11: J'appelle, oui, effectivement.
1: T'appelles d'où?
11: J'appelle de Tours.
3: Et tu pèses combien?
1: Voilà, alors, question suivante. Pardon, je vais me moucher avant. Et...
10: Oh
1: non, non, je vous pose la question.
10: Sort, hein.
1: Dans quel pays peut-on voir l'éclipse en ce moment?
3: En ce moment même, là?
1: Oui.
3: Alors là, je pourrais pas te répondre, Gérard.
11: Moi, je sais.
1: Oui, Vénusia?
11: Guatemala.
1: Non, mais ils ont pas reçu les lunettes comme... ah bah si, maintenant si. Attends, Vénusia, toi, Vénusia là. Hein.
11: Vénusia.
1: Ouais.
3: Kosovo.
1: Donc, ça suffit, on parle pas des trucs comme ça, d'accord, merci.
11: Non, on parle pas des Kurdes non plus.
1: Vénusia, alors.
11: Oui.
1: Ça suffit,
11: oui,
1: aussi.
11: Guatemala, Gérard.
1: D'accord. Lumière.
3: Bah, je pense que c'est effectivement Guatemala.
1: Ouais. Cratère.
3: À mon avis, à ce moment même, elle doit passer en Italie, hein.
1: Bah, mais je pense que
3: y a... Non, bah si.
1: Et lune de miel. Non, lune de miel pour finir.
2: Ouais, non, moi je suis d'accord, Guatemala, donc Asie du Sud-Est, quoi.
3: N'importe quoi.
11: Bien foutu.
1: Mmh. Ouais, bah, moi, de toute manière, on peut pas le savoir parce qu'on n'a pas de renseignements.
11: On n'a pas les lunettes.
2: On n'a pas les cartes.
1: Bah non, puis même, on peut pas trop le savoir. Moi, je sais même pas. Je sais pas. Normalement, ils avaient prévu. Je crois qu'ils avaient prévu qu'elle allait du côté de la Guadeloupe, mais on sait pas quand. Cinquième. Peut-on... Ah voilà, c'est une question que, voilà. Dommage que le télescope soit parti parce qu'elle voulait répondre à celle-là et elle me disait que oui.
6: C'est con.
3: Dommage.
1: Et donc, peut-on rouler pendant l'éclipse ou marcher? Donc,
3: oulala. Bon. Ah ouais, on peut, ouais.
1: Cratère.
3: Ah ouais, tout à fait, ouais.
1: Ah, t'as le droit de rouler alors que c'était interdit?
3: Bah non, c'était pas interdit, c'était juste qu'il était déconseillé.
1: Il était déconseillé, ça veut dire interdit parce que sinon tu te...
3: Ah oui, d'accord.
1: Et c'était bien. Oui.
3: En fait, d'ailleurs, il y a eu des grèves dans Paris pendant justement l'heure de l'éclipse des
1: tramways. Non, il n'y a pas eu. Il n'y a pas
10: eu. Il y a eu des grèves.
1: Non. Oh, cratère, s'il te plaît, tu me laisses répondre. Ce qui s'est passé, c'est qu'ils avaient interdit tout train de rouler, les camions, tout. De toute manière, tout le monde ne devait pas rouler le jour de l'éclipse.
10: Ah, c'est faux parce qu'il y a DJ Naz sur IRC qui affirme que tous les taxis sont passés en tarif de nuit pendant l'éclipse.
1: Ouais, mais. Normalement, ça m'étonnerait parce que c'était interdit de rouler. Lune de miel, donc toi?
2: Bah moi, je pense que c'était aussi déconseillé, donc tu peux le faire, mais il faut faire attention, c'est tout.
1: De toute manière,
2: c'est ta responsabilité.
1: Voilà, de toute manière, c'était au risque et péril parce que ça te serait revenu à 900 balles l'amende, ouais. Normalement. Vénusia?
2: Ça aurait été dommage pour une équipe qu'on n'a pas vue en plus.
1: Bah oui.
11: En plus, ouais.
1: Vénusia?
11: Bah contrairement à ce que disait l'autre connasse de télescope tout à l'heure.
1: Ouais, non, mais tu restes poli.
11: Non, mais elle m'a laissé un sale goût dans la bouche, celle-là.
1: Ouais, bah.
2: C'était une connasse, hein.
1: Oh! On se calme, ouais.
11: Moi, j'ai conduit, mais seulement il est. C'est vrai qu'il était interdit de conduire, mais avec les lunettes.
1: Oui, mais non, mais même.
3: C'est dangereux parce que tu vois rien avec les lunettes.
11: Bah oui, tu vois rien.
1: Ouais, mais de toute manière, déjà, t'as de la chance de pas avoir eu un contrôle parce que sinon, ça t'aurait coûté 900 balles en plus.
2: Ah, mais tout ça, les gendarmes, ils regardaient l'éclipse, hein, comme tout le monde.
1: De toute manière, je sais parce qu'il y a même la RATP qui l'a regardé.
2: Ah, bah, alors.
1: Parce que même les.
11: Ça
1: ne
11: coûte rien, putain.
1: Bah, tu sais ce que ça veut dire, RATP, Benusia, donc lumière répond.
11: Ça veut dire quoi?
1: Ça veut dire retourne avec ta pute. D'accord. Lumière.
3: Comique quand même.
7: Oui, bah moi écoute, dans l'éclipse, je vais me coucher.
3: Ah bah c'est bah oui, normal.
1: Non mais attends. Bah, hey, je te demande. Hein, hey, lumière. Lumière. La question c'était peut-on rouler pendant l'éclipse ou marcher? Je te demande pas si t'as dormi, je m'en fous.
2: Il a pas dormi, hein.
7: Mais pourquoi?
2: Il a dit qu'il avait été se coucher.
7: Les lumières se sont allumées et c'était très très très beau.
1: D'accord. Sur Limoges, vous l'avez vu alors?
7: Oui, tout à fait.
1: Ah ben l'autre nous a dit que non, alors bon, ça m'étonnerait.
7: Il disait n'importe quoi, puisque sur Limoges, nous, c'était un ciel bleu, extrêmement bleu, sans nuages. Mm-hmm. Et on a très très bien vu l'éclipse, puisque ici, on a eu la chance de très très bien la voir pendant en plus très très longtemps.
2: Et il va faire quel temps demain à Paris?
1: On n'en sait rien, puis on s'en fout.
7: Voilà,
1: d'accord.
7: Mais ici à Limoges, par contre, en tout cas, c'était entièrement déconseillé de rouler, voire interdit. Il y avait effectivement une amende de 900 francs, je confirme, si on était pris en flagrant délit en train de rouler pendant l'éclipse.
11: Mais attends, Gérard,
7: on pouvait être arrêté avec le moteur qui tourne. Ça, on avait le droit.
1: Ah oui, mais ça, de toute manière, c'était bien.
7: C'était conseillé.
1: Ouais, ouais, c'est.
7: Oui.
1: On avait le droit de
7: laisser tourner le moteur.
1: Ouais, mais.
7: D'ailleurs, beaucoup de routiers avaient laissé leurs camions arrêtés sur les bandes d'arrêt d'urgence de l'autoroute.
1: Non, sur les bandes d'arrêt d'urgence, c'est interdit parce que.
7: Non,
1: ouais, mais peut-être, mais ils ont eu de la chance. Mais sinon, c'était. Ils avaient.
7: Ils ont pris une amende, hein.
1: Non, je pense pas parce qu'on en a pas eu d'écho, hein. Sur les informations, on n'a pas eu d'écho pour nous dire s'il y avait eu des amendes ou pas de.
7: Ah, bah écoute, nous, ici, sur Limoges, on a le journal d'information locale que certains routiers avaient été verbalisés, hein.
1: Ouais, non, mais ce qu'ils disent sur les journaux, ça fait deux, hein. Et ce qu'ils disent aux impôts, c'est pareil, hein. Donc, faut pas tout mélanger, là. Les journaux et puis les impôts à la télé, c'est pas du tout pareil. Hein.
7: Tu sais, c'est vrai, c'est comme à la radio, mais quand même, moi.
1: Ouais, certaines radios disent ce qu'ils veulent, hein, ça c'est leur problème, hein, c'est pas de nous, hein.
2: Ouais, GG.
3: Oui. Moi, j'ai eu une amende de 500 balles parce que je me suis fait gauler avec une boulette pendant l'éclipse.
2: Voilà.
1: C'est qui?
2: Est-ce que si tu te fais gauler en train de rouler, ils te filent une amende, mais ils te confisquent le kiff ou pas?
1: Non.
2: Ah bon, bah, ça va.
3: Ouais, ça va.
1: Peut-il y avoir plusieurs éclipses en même temps? On demande à Lumière.
11: Moi, je connais un mec qui s'est fait piquer parce qu'il n'avait pas son casque. 600 balles.
1: Lumière.
7: Moi, ça m'est arrivé effectivement de faire des trucs à plusieurs.
2: Ouais, sans casque.
7: Alors, un scooter.
2: T'as chopé une bléno.
1: Non, Venusia.
11: Oui.
9: Elle est partie.
1: Putain, ça reste avec ça. Merci.
3: Toujours à cause d'un
1: Venusia.
11: Oui, Gérard.
1: Venusia.
11: Oui, Gérard, je suis là.
1: Donc tu réponds à la question, s'il te plaît.
11: Je t'ai répondu, je crois.
7: Non, peut-on voir plusieurs éclipses en même temps?
11: Ah oui, c'est vrai.
2: Oh là là.
11: Plusieurs éclipses en même temps,
1: oui.
11: C'est pas possible, Gérard. On peut pas être à plusieurs endroits en même temps.
1: D'accord.
11: De télé.
1: Cratère.
3: Ouais, alors bah, je pense qu'il est carrément impossible d'avoir plusieurs éclipses en même temps, puisqu'il faudrait plusieurs soleils et plusieurs lunes.
1: Ce
3: n'est pas le cas.
1: Mm-hmm.
7: Non.
1: Manu, si t'es pas content, tu rentres chez toi. Hein,
6: non, c'est Léna ce qu'il a répondu.
12: Si t'es pas content, tes auditeurs, t'as quand même choisi un meilleur que ça.
7: Rien à voir. Vous vous
1: complètez.
7: Complètement.
1: Lune de miel. Lune de miel pour terminer. Pildar, tu arrêtes.
12: Mais quoi? Mais y'a rien là.
1: Double son, s'il te plaît.
12: Mais y'a pas de double son là.
1: Tu crois pas que je le vois là-bas?
12: Mais y'a rien là. Écoute, c'est
1: si. Ouais, t'amuses pas. Joue pas au con là. Ça commence pas à me foire le deuxième débat comme t'as l'habitude de me faire. D'accord?
7: C'est vrai.
1: Lune de miel pour finir.
2: Moi je voulais te dire que forcément, quand tu vois une éclipse, en fait, il y en a deux en même temps, puisqu'il y a la lune et le soleil.
3: C'est vrai.
2: Mmh. Forcément, à chaque fois, il y a deux éclipses en fait à la fois.
11: C'est-à-dire sur le soleil, il y a une éclipse de terre sur le soleil?
2: Il y a une éclipse de lune et une éclipse de soleil.
11: Oh, c'est magnifique.
2: Tu vois? C'est magique.
11: C'est beau quand tu parles.
1: D'accord.
7: Gérard.
1: Oui.
7: Et si, imaginons deux instants.
1: C'est qui? Précise-t-on.
7: Lumière.
1: Ton nom. Ouais.
7: Lumière. Imaginons qu'on soit sur la Lune.
1: Ouais.
7: Qu'est-ce que ça aurait fait? Une éclipse de Terre.
1: Voilà.
7: Comme disait la fille tout à l'heure.
1: D'accord. Voilà.
4: Vénusia.
7: Oui, bébé, oui, voilà.
1: Donc, alors, peut-on gagner de l'argent lors d'une éclipse? Si oui, comment? Alors, on va demander à Lumière.
7: Bah, c'est-à-dire que moi, j'ai travaillé un peu plus que d'habitude.
2: Voilà, j'en étais sûr.
7: Hein, ça, c'était évident.
1: Oh, Vénusia, cratère et Lumière, là, vous allez vous calmer, vous répondez correctement. Vous répondez correctement aux questions, sinon vous virez maintenant, d'accord?
7: Mais moi j'écoute.
1: Alors Lumière,
12: Manu,
7: écoute.
12: Oui, on se réveille. Ah, je suis là.
1: Ouais, réveille-toi parce que tu fous pas grand chose là depuis le deuxième débat. Hein.
12: Ah, tu vires personne.
1: Bah ouais, je vire personne. Pour l'instant, ça se passe à peu près bien.
4: T'as envie de travailler, Manu?
1: Lumière, s'il te plaît, tu réponds.
7: Oui, donc je te disais qu'effectivement, je pense qu'on peut gagner plus d'argent parce que certaines personnes vont avoir besoin de certaines choses qu'ils n'auront pas pu avoir si on n'avait pas eu l'éclipse.
1: Ouais.
4: C'est comme Sandy quand il fait noir, il suce.
1: Ta gueule, toi, connard. Vénusia.
9: Il est sexe, il est whiz. Cela dit, il...
1: Manu.
4: Ils sont mauvais.
12: Manu.
1: Je sens que le deuxième débat, je veux dire que c'était de la faute à Pildar parce qu'il est en train de nous poirer des conneries.
10: C'est bien, le débat là.
1: Alors, Vénusia, s'il te plaît, tu réponds.
4: Oui, mais je t'ai répondu, Gérard, déjà.
1: Alors, cratère.
3: Ouais, moi, j'ai pas gagné plus d'argent puisque mon boulot n'a rien à voir avec l'éclipse.
7: Ouais, bah, les bidons, ta réponse.
1: Ouais, complètement bidon, en plus.
3: Bah ouais,
1: parce que, de toute manière, Pildar m'a posé la question de savoir...
3: Toi, t'as gagné plus d'argent ou pas?
1: Bah, de toute manière, le jour de l'éclipse, le 11 août, il y avait rien. Non, ça, on en a rien à foutre du RMI Vénusia, d'accord?
7: Est-ce que t'es allé en boîte de nuit?
1: Et lune de miel pour terminer.
7: Ouais, bah écoute, je pense que ouais, il peut y avoir des petits bonus dans la vie, des petits plaisirs pendant l'éclipse, quoi.
1: De toute manière, faut se dire une chose, que lors de... Peut-on gagner de l'argent lors de l'éclipse? Si oui, comment? C'est vrai que ceux qui ont gagné de l'argent, c'est ceux qui ont vendu les lunettes, en fin de compte.
4: Ah, mais ils sont pas cons, alors.
1: Eh ouais, mais il y a même ceux qui ont essayé d'en revendre au noir. Parce qu'il paraît qu'il y a eu... Attendez noir.
12: Pas aux japonais, pas aux...
1: Non, mais il paraît.
7: Pourquoi il voulait en vendre?
1: Puis là, Manu, vous arrêtez vos conneries, Manu, t'éteins ton micro, s'il te plaît. Et puis tard, t'arrêtes de rigoler comme un bouc.
12: Je rigole pas.
1: Non, tu fais quoi?
12: Bah, rien.
1: Manu, t'éteins ton micro.
12: Ils en ont vendu qu'au noir, je veux pas.
1: C'est raciste. Il y a eu des gens qui ont essayé de vendre des lunettes comme ça et qui se sont fait du fric. Et en plus, elles n'étaient pas marquées CE. Donc, on va pas s'éterniser sur ça.
12: C'était pas des Calvin et Klein.
3: Non, alors.
1: Hein?
3: Ça veut dire quoi CE alors?
12: Calvin et Klein.
1: Je n'en sais rien.
4: Gérard,
1: oui.
4: C'est Vénusia.
1: Oui.
4: Est-ce que tu crois pas qu'ils ont vendu les lunettes pour financer l'éclipse?
1: Non, parce que ce qui s'est produit, c'est que déjà sur les lunettes, il y en a eu déjà pas mal de...
7: Attends, Gérard, c'est pas les lunettes, c'est les lunettes.
1: Oh, celui qui s'amuse à me reprendre pour un oui, pour un non, tu vas dégager.
12: Des lunettes.
4: On a pas fini
12: les lunettes.
3: Gérard, mes lunettes, je les ai eues gratos. Hein.
1: Ouais, bah ça, j'en ai rien à foutre.
12: Ouais, moi, je l'ai eu dans XL.
1: Oui.
7: Est-ce que toi tu les as payées tes lunettes?
1: Non, moi je les ai eues gratuits.
7: Comment t'as fait?
1: Ça ne regarde pas.
12: Il a pris 2 kilos de bouteilles.
1: peut-on avoir des maladies lorsqu'il y a une éclipse?
7: Deux vues d'avoine, c'est parti là.
4: TripAdvisor.
7: Peut-on avoir quoi?
12: Ça vole.
1: Peut-on avoir des maladies?
7: De et faire des débats, oui. Non mais laissez parler un peu Gérard.
1: Cratère, tu dégages, au revoir.
3: J'ai rien dit, moi.
1: Cratère, au revoir. Je ne dois pas savoir. J'ai dit au hasard, au revoir.
3: Ouais, mais Michel, c'est pas moi.
1: Au revoir. Au revoir.
10: Michel.
1: Alors, peut-on avoir des maladies? Bon, vous arrêtez parce que sinon ça va être pareil. Je vais encore en redégager un au hasard. Peut-on avoir des maladies dans... Peut-on avoir des maladies lorsqu'il y a une éclipse? On va demander à Lumière.
7: Bah écoute, là tu me prends un peu de cours, mais je pense que...
1: Lumière.
7: Oui.
1: Tu réponds correctement à la question, tu fais comme cratère.
4: Correctement.
1: Alors tu choisis.
7: Alors je choisis de bien répondre.
1: Bon, alors voilà. J'espère.
7: Ça fait le bon choix que la situation est plus sage. Alors, je pense qu'on peut pas avoir de maladie.
1: Alors, tu peux préciser?
7: Oui.
2: Grâce aux lunettes.
7: Si on a des lunettes.
1: Bon, alors, Lumière, je te dis au revoir.
7: Oui.
1: Au revoir, terminé pour toi. Vénusia.
4: Oui, Gérard.
1: Donc, pour toi.
4: Je ne pense pas, il faut te protéger, c'est tout.
1: Ouais, mais non, mais je te demande la question, réponds correctement à la question que je pose. Attends, il y a une question Minitel.
6: Ah, c'est pas une question, c'est une affirmation.
8: C'est plus important. Hein.
6: Oui, oh. Oui, je pense, oui. Il y a Gérald.
8: Connard.
1: Venusia, le connard, il t'emmerde en voir aussi, toi.
8: C'est pas toi, c'est Fildar.
1: Non, non, mais même, c'est pareil, c'est sur l'équipe, alors tu dis.
6: Ouais, c'est bien, Gérard.
1: Hop, tu lui dis au revoir à Venusia.
13: À Venusia, ok. Gérard.
6: Eh ben, tu permets. Donc il y a Gérald sur Minitel qui est dermatologue et qui dit que suite à l'éclipse, il a vu beaucoup de gens à cause de la chaleur en fait de l'éclipse qui ont eu la peau qui ont gonflé dans certains endroits et ça a fait des boursouflures. Et il a dit que généralement ça se localisait plus dans les parties hautes de la tête.
1: N'importe quoi. N'importe quoi. Ouais Manu.
13: On accueille Étoile Filante et on accueille Mogdar qui n'est pas content.
1: Mais qui ?
13: Et Mogdar.
14: Oui, allô, c'est là.
1: Ouais.
14: Je vois pas pourquoi tu as parlé des Noirs tout à l'heure comme ça. Pourquoi tu as dit que les lunettes étaient vendues qu'aux Noirs ?
15: Oui, allô, c'est tendu. Moi, je suis jaloux, je veux des lunettes aussi. Hein.
1: Oh, ça suffit ou quoi, Étoile Filante, là ?
14: Mais non, mais c'est pas moi, là.
15: Non, c'est Chang.
14: C'est quoi ce problème, je vois ?
1: Oh, ça commence à bien faire là, vous avez pas voir le lapin du débat parce que ça va aller vite. Hein. Moi, je vais tous vous virer maintenant. Hein.
14: Tu es raciste ?
1: Bon alors celui-là tu lui dis au revoir.
15: Je dis Michel Leb.
1: Hop. Allez.
13: Je dis au revoir.
15: À Michel Leb.
1: Non, tu dis au revoir là au dernier là qui vient de me récupérer.
14: Au revoir.
1: Au revoir. Allez hop, bonne nuit.
14: Et voilà, c'est toujours pareil.
1: Ouais, au revoir. Au moins tu comprendras ce que c'est un débat. Étoile Filante, t'appelles d'où?
14: J'appelle de Strasbourg.
1: La fréquence
14: 94.7.
1: Ok. Donc, donc peut-on avoir des maladies?
6: Gérard, non, je préférais que tu te mouches. Mouche-toi, c'est tout. Vas-y, mouche-toi.
1: Non, mais ça y est, c'est
6: non,
1: bon.
6: Mais c'est bon, tu renifles depuis deux minutes. Vas-y, mouche-toi. Attendez, il va se moucher. Hein.
13: Fais-nous une belle éclipse totale.
1: Bon, allez, toi,
6: c'est bon?
1: Étoile filante.
14: Tu peux poser ta question, s'il te plaît.
1: Alors, peut-on avoir des maladies lorsqu'il y a une éclipse? On va essayer de finir les 10 dernières minutes à peu près correctement sans avoir trop de bordel maintenant.
14: Ah bah oui, tout à fait. Déjà, tu peux attraper une grippe.
1: Ouais.
14: À cause du changement de température.
1: Ouais, c'est vrai.
14: Ouais. Aussi des problèmes aux yeux.
1: Ouais, mais ça, on en a assez parlé parce qu'on en a déjà discuté lundi quand Maxime a appelé.
14: Tu peux pas attraper d'autres maladies.
1: On en a rediscuté aussi mercredi, quand j'ai fait les conseils. Là, il y a une personne qui a été à bug, qui s'est retrouvée à bug parce qu'elle s'était pas protégée les yeux. Donc,
14: ça, c'est dangereux. Ouais.
1: Mais ça, on
6: non, elle s'est pas retrouvée à bug parce que, en fait, c'est seulement un petit problème de rétine, tu vois, et en fait, ça peut se soigner, tu vois, si c'est pris
1: ouais.
6: à temps.
1: Ouais, mais donc, il a trop attendu.
6: Non, mais personne n'est. Enfin, je pense pas que tu sois devenu aveugle.
1: Non, mais de toute manière, ils l'ont bien annoncé pendant. L'UNEMN, tu m'excuseras, on finit avec la question, là, vite fait, pour répondre à Fildar. Donc, c'est vrai qu'ils avaient bien annoncé qu'il n'y a pas eu de problème. Parce qu'il y a des gens qui ont été voir des ophtalmos et en fin de compte.
6: Ils ont eu peur, mais en fait, c'était pas grave.
1: Non, faut dire qu'il n'y a rien eu de grave lors de l'éclipse. Hein. Donc on s'éternise plus là-dessus.
6: Si,
1: ouais Manu.
13: Je voulais juste accueillir deux personnes. On accueille donc Amy Plégiane et Robinson.
1: Amy comment tu m'as dit?
8: Amy Plégiane.
14: C'est chaud.
1: Plégiane.
8: Plégiane.
6: On appelle-la Eliane, c'est pareil.
1: Ouais, Plégiane. Ta fréquence, s'il te plaît.
8: C'est le 103.5.
1: 103.5 et Robinson pour
14: fou. Oui, c'est Robinson. On m'a parlé de connu, c'est Mogdar.
1: Ouais, bah au revoir. Allez hop, tu lui dis au revoir complètement celui-là. Au revoir. Au revoir. Au revoir. Au revoir.
14: Pourquoi tu me
1: veux? Au revoir. Non. Je termine pas le débat avec toi. Alors terminé, au revoir. Allez, au revoir ça. Oh là là, c'est quoi ça?
14: Toi.
1: C'est quoi? Qu'est-ce qu'il me dit là? Qu'est-ce qu'il me fait lui? Là, tu lui dis au revoir complètement, c'est pas la peine qu'on le récupère. Hein. Donc, qui c'est qui a pas répondu là? Parce que lui, il est revenu, ça m'a foutu dans la merde.
8: Amy Plégiane.
1: Ouais, alors à toi.
8: Peux-tu me répéter
1: la question
8: ouais. S'il te plaît.
1: Alors, je la répète parce que c'est la première, mais après, je ne répéterai plus les questions. Faudra bien écouter.
8: Merci.
1: Faudra bien s'ouvrir les esgourdes. Mmh. Alors, peut-on avoir des maladies lorsqu'il y a une éclipse?
8: Oui,

0: Pas me bluffer.
1: Non, non, mais je te sais.
2: C'est un pou. C'est un pou qui est déguisé.
1: Eh, Amy Plesgan.
3: Écoutez, laissez-moi parler un peu.
1: Ça signale que Tony n'est plus là. Alors, donc,
3: je m'appelle Claude.
1: Ben, ça y est, on a compris. Donc,
3: je cherche une fille de 26, 27 ans.
1: Ouais.
3: Dans la région.
1: Ouais.
4: On voilà. S'écarte du débat là.
1: Là, je crois que Claude, la.
3: Au niveau
1: petite...
3: des maladies, au niveau des maladies, je ne pense pas qu'on puisse en attraper.
1: Qu'est-ce que c'est que ce voix de naze là qui nous fait lui?
3: Parce bon. Que je pense que cela n'est pas dangereux.
1: D'accord, bon, enfin, on a compris. Alors, avez-vous attrapé des maladies pendant la dernière éclipse? Et après, on va faire la dernière. 75% des gens répondent qui ont perdu leurs dents devant. Merci, Pilar. 29% répondent qu'ils étaient vaccinés contre l'éclipse. Je vois pas s'il y a des vaccins qu'éclipse, pour les éclipses, c'est pas grave.
4: Il y a éclipse 2000.
1: 23% disent que depuis l'éclipse, ils sont plus intelligents. C'est peut-être pour toi que tu voulais dire ça. Tu n'as pas les chevilles enflées non plus.
4: Je sais pas, j'écoute Skyrock dans le casque.
1: Ouais, c'est ça, t'as raison. Et 5% ont attrapé des morpions, mais en venant chez toi. N'importe quoi, t'es complètement starbé, toi. Alors, dernière question.
3: Oui.
1: Alors. Comment se nourrit une éclipse dans le ciel? Bah oui, hein, c'est...
4: Non, il y en a peut-être une autre, parce que celle-là...
5: Ouais. Moi, j'ai une bonne question de Paco Reban sur IRC.
1: Ouais, bah lui, si c'est pas...
4: Justement, tiens, bien...
1: Ouais, bah justement, et puis les gens, ils vont...
4: On va en parler un peu de Paco.
5: Donc, il voulait savoir...
1: Ah, s'il vous plaît, derrière, vous laissez parler, merci.
5: Il voulait savoir ce que c'était comme éclipse quand... Quand le soleil passe entre la lune et la terre.
1: De quoi?
5: Il voulait savoir qu'est-ce que c'était comme éclipse quand le soleil passe entre la terre et la lune.
1: D'accord, alors on va demander à Claude.
5: Non mais c'est à toi qui demande.
1: Ouais mais on va
0: répondre aussi.
1: Bah, voilà.
3: Écoute, on peut répondre, je pense. Gérard, tu pourrais déjà donner ton opinion et après on répondrait tout après.
1: Non mais vous allez répondre en premier.
4: T'es gay quand ça te plaît toi.
3: Ouais, toi t'as mieux et toi direct.
6: Alors bah écoute, moi je pense.
1: C'est qui là?
5: Il a l'air bien raide aussi.
0: C'est Claude.
1: Bon Claude, tu réponds s'il te plaît ou je te dis au revoir.
3: Alors,
0: c'est le Claude de la voyance.
3: Au niveau de l'éclipse, quand le soleil se met entre la Terre et la Lune sous un angle qui bien sûr correspond à une éclipse, je pense que tout ce qu'on peut voir c'est juste la Terre et la Lune qui sont exactement alignées avec le soleil qui se retrouve à la perpendiculaire de la Terre.
1: D'accord. Amy Plesiane. Ouais, Plesiane.
0: Ça dépend en fait. Le soleil, s'il est... Si tu lui tournes le dos ou si tu le vois.
1: Oui.
0: Si tu es derrière le soleil, tu le vois pas.
1: Ouais, mais si tu es devant, tu le vois.
0: Si tu es devant, faut mettre des lunettes.
1: D'accord.
0: Si tu es derrière,
1: tu mets des lunettes dans ton derrière. D'accord. Étoile filante pour terminer.
0: Moi, je mets pas de pommade.
1: Étoile filante.
7: Bah à mon avis, ça fait juste une grande ombre quand t'es sur la Lune.
1: Ouais.
7: Elle est nulle cette question.
1: C'est une question.
4: Il peut y avoir une faiblesse internet.
3: Et toi, tu en penses quoi, Gérard?
1: Lune de miel pour finir.
2: Bah, moi, je sais pas, je t'ai dit, j'ai pas fait d'agronomie, donc j'y connais pas grand chose.
1: Moi, c'est pareil. Moi, personnellement, j'ai pas fait d'aglo et puis je vois pas ce que c'est.
4: Gérard.
1: Oui. Oh, s'il vous plaît, derrière, on se calme, merci.
4: Tu sais, par rapport à. Excusez-moi.
1: Oh!
4: Excusez-moi.
1: Merci.
2: Tu mettrais quoi, du lambris ou je sais pas, moi?
0: Du papier peint.
4: Bon, attends, il vient juste d'avoir les murs, laisse-lui le temps de faire le devis, et puis après il fera le papier ou ce qu'il a à faire dans son appart.
1: Bon, tu les coupes et tu poses ta question.
4: Ouais, et je voulais te demander au niveau de Paco Rabanne, tu sais, par rapport à ce qu'il avait dit là, que c'était la fin du monde, la visirette là qu'elle est tombée, et tout ça. Qu'est-ce que t'en penses et où il est? Est-ce que t'as eu des nouvelles de Raban?
1: Non, on n'a pas eu des nouvelles et on ne sait pas exactement si vraiment ce qu'il a annoncé était vraiment réel parce que ça a été démenti, donc ça a été faux. Ah, par contre, j'avais oublié un petit sondage avant qu'on fasse la conclusion.
4: T'as fini de me répondre à la question, là.
1: Oui. Qui a organisé l'éclipse? Alors, 60% des gens répondent qu'ils ne savent pas. Ben, c'est vrai. Ben, 45% répondent que c'est le gouvernement français, ça, on sait peut-être. 36% pensent que c'est Jean-Michel Jarre pour un concert, ça peut être, je pense pas. Et 18% pensent que je suis trop con. Bah ça, celui qui a été sortir ça sur l'IRC, c'est plutôt celui qui a sorti que j'étais trop con. Il a qu'à se regarder. Conclusion, on va demander à Claude.
3: Moi, je trouve vraiment que ton débat, c'est de la merde.
0: C'est moi.
3: Je me suis planté là.
2: Ok. Allez, refais.

0: Ah, refais là, vas-y.
1: Vas-y, reprends.
2: Ouais, vas-y, reprends ton souffle et refais tes conneries.
0: Voilà, alors.
2: Redis bien tes conneries. Alors, on va vite te dire
3: sur l'éclipse.
1: Je pensais juste que j'espère que t'étais pas sous la grosse Sandy quand t'as regardé l'éclipse, sinon t'as pas dû voir grand chose.
2: Alors, voilà. Claude, la grosse Sandy, à t'emmerde. Ok, merci, de bon entendeur, salut pour toi, au revoir.
3: Allez hop.
2: Amy Plaisiane.
4: Plaisiane.
2: Ouais.
4: Rien à dire, franchement, parfait.
2: Non, mais la conclusion du débat.
4: Parfait.
0: Débat.
2: D'accord.
4: Parfait. Bisous à tous.
2: D'accord, bisous à toi. Étoile filante.
5: Ouais, moi l'éclipse, je m'en bats les couilles. En conclusion, je voudrais juste dire que c'est honteux que, à ce qui paraît, Gérard, pour arrondir tes fins de mois pendant les grandes vacances, tu faisais des paris sur des courses de cafards dans les couloirs de l'hôtel Formule 1 et je trouve ça honteux.
2: Et toi, t'as pas fait des courses d'étoiles filantes dans ta connerie?
5: Ok.
2: Non, je pense que t'as dû faire des étoiles filantes dans ta ville de merde. Et lune de miel pour terminer.
0: Bah écoute, je trouve que la saison des débats a bien commencé, hein. C'était un bon débat.
2: Ouais, un peu fort, mais...
0: Ouais, quand même, mais bon, je regrette que Paco Rabanne se soit trompé et que la station Mir donc soit pas tombée à Suresnes, hein, parce que ça aurait fait de la place.
2: Mm-hmm.
0: Et puis sinon, je trouve ça dégueulasse que tu fasses travailler à ta femme pendant que tu te picoles la ruche toute la journée, voilà.
2: Ouais, bah c'est bien, je te remercie de ta conclusion qui était pourrite.
0: Pas de problème,
2: Conclusion oui. De l'IRC, oui.
3: Alors sur l'IRC, on a un petit peu baissé, on a fini à 7777, j'espère que c'est pas un signe bizarre.
6: Non, mais il est tard. Hein.
3: Alors ouais, c'est vrai. Il y a une conclusion de Yankee qui dit le revoici, le revoilà, le seul, l'unique, GG qui ferait bien de s'éclipser vu qu'il continue à nous pondre des merdes de débat.
2: Ouais, bah ça. On en a rien à foutre d'elle.
3: D'elle
2: ou de lui, je m'en fous.
3: Ok, pas de problème. Et j'en cherchais une petite que j'avais vue tout à l'heure, mais ça passe tellement vite. Voilà. Conclusion, Gérard, t'as dit autant de conneries que Paco Rabanne dans ton débat. Et de nouveau, un petit big up à Turpentine qui dit que ton débat.
2: Ouais, bah moi, je l'emmerde.
3: Une tête comme toi.
2: Je l'emmerde. Et sur les Minitel, non.
6: Oui, une petite. Oui, il y avait PSG qui nous donne des nouvelles de Paco Rabanne.
2: PSG !
6: Ouais. Qui, soi-disant, aurait avoué qu'il s'était trompé, mais qui se passerait quand même quelque chose avant l'an 2000, donc avant la fin de l'année, il y aurait une catastrophe en France. Donc je sais pas, tu vas peut-être...
2: À mon avis,
6: tu vas peut-être...
2: Ouais.
6: Tu vas peut-être te marier ou un truc comme ça.
2: Enfin, on n'en sait rien, bref.
6: On verra.
2: Et après ?
6: Et qu'est-ce qu'il y a d'autre ? Non, c'est tout. Bon débat dans l'ensemble. Vivement la semaine prochaine.
2: Bah c'est ce que je souhaite. Oui,
3: Gérard,
2: Hugo ?
3: Ouais, il y a Perforas qui voulait savoir c'est quoi le thème du troisième débat.
2: Il n'y en a pas parce qu'on a fini.
3: Ah.
2: Il n'y a pas de troisième
6: débat. C'est ça les nouveaux horaires, c'est quoi, Gérard ?
2: Donc les nouveaux horaires, maintenant, le jeudi, c'est minuit, 2h du matin. C'est plus comme avant, minuit et demi, 3h. Donc voilà. Donc
3: maintenant, c'est minuit jusqu'à 3h, là ?
2: Non, minuit, 2h, c'est terminé pour aujourd'hui.
6: Voilà, donc là...
2: Et là, on va s'écouter.
6: C'est Seb, on va retrouver Seb. Et t'as les titres ?
2: Non, mais moi, je voudrais...
7: Ah, oui, mais si.
2: Donc la semaine prochaine, demain, n'oubliez pas que Max sera en soirée à...
6: Au Malvern, à Vannes.
2: Au Malvern, à Vannes, donc allez-y.
6: Malvern,
2: à Vannes.
6: Oui.
2: Donc allez-y nombreux, répondez présents à tout ça. Et soyez présents pour dimanche la nouvelle émission de 22h minuit qui s'appelle...
6: Éclectique,
2: et voilà donc.
6: Et balade nocturne de minuit à 1h.
2: De minuit à 1h. Donc je risque de passer pour voir comment que ça se passe. Ça.
6: Ah oui, voilà. On a besoin de toi dans balade nocturne. Et pour finir, donc on a deux morceaux extraits de la compilation qui a été sortie spécialement pour l'éclipse du 11 août.
2: Alors,
6: donc c'est un CD pour l'éclipse.
2: Le Petit Prince des acédiques avec Ma femme devant le soleil, ça fait une éclipse. C'est Pablo, non c'est pas Corapone.
6: Non mais c'est pas, c'est ça.
2: C'est Pablo Reban avec N'oublie pas tes lunettes pour regarder le fond de ma lune. Et on se retrouve dès
6: minuit jeudi prochain.
2: Dès minuit, dès 21h30 mercredi. Bonsoir à tous, bon week-end et c'est pour la nuit sans pub.
6: Ah oui, je pense pas de là-dessus. Parce que tu vois, ça... Non.
8: Ça c'est clair, non.
6: Toi, tu vois, non.
9: Je suis d'accord. Là, on est en train de voir du courrier, les enfants. Là, il y en a qui ont abusé. T'as reçu ça chez toi ?
6: Ouais.
9: Bon, alors.
2: Dénommé Figeau, ça commence à bien faire.
9: Bon, alors, ça commence à bien faire tout le monde. Moi, je commence à en avoir ras-le-bol, comme dirait Gérard. Et moi aussi, hein. Gérard, qu'est-ce que tu dis ? Que tu commences à en avoir ?
2: plein le cul.
9: Ah bah
2: comme ça, ça commence à bien faire ce courrier là. Même là, au dos de l'enveloppe, tu verras par toi-même.
9: Ouais.
2: Que là, il y a quand même. Et si les gens veulent pas respecter la vie privée des autres, eh ben, ça va leur coûter très cher maintenant.
9: Ouais, maintenant ça va coûter très cher. On a plus envie de rigoler. Terminé.
2: Profitez-en parce que sinon c'est le dernier débat ce soir. Hein. Je préviens. Je crois que je commence à en avoir ras-le-bol.
9: Ouais, ça moi aussi. Ça sera peut-être le dernier.
2: Allez,
9: ouais.
2: Je suis d'accord. Je pense qu'elle est jouée là-dessus. Elle a pas trop apprécié ce matin. Hein.
9: D'accord. Elle a pas trop. C'est-à-dire que ça va encore. C'est limite.
2: Non.
9: Ah bon.
2: Même pas. Ça y a même pas fait plaisir du tout.
9: Ah, ça y a pas fait. Parce que je crois que ça lui a pas trop. Donc on s'est dit peut-être que ça peut.
2: Ça y a pas fait plaisir du tout quand on a vu ça.
9: D'accord. Donc ça lui a pas fait plaisir. Donc Gérard va vous donner encore pour la dernière fois l'ultimatum.
2: Non. Mais là je commence à en avoir ras-le-bol. C'est même plus des ultimatums que je vais lancer. Ça va.
9: Des bombes atomiques.
2: Ça va chier ce soir maintenant. Je préviens tout de suite que les débats, si vous me faites brère, vous allez voir comment vous allez gerber du standard vite fait, bien fait ce coup-là. Et je te préviens, Manu, ce soir, pas comme la semaine dernière, tu vas te réveiller là, mon pote.
7: Ah bah ce soir.
2: Si tu vas pas faire le standard, je mets Fildar, moi. Je le dirai, je te le dis d'entrée. Ah mais parce que tu vas pas Fildar, faire comme la, Fildar, comme la semaine dernière.
9: Fildar, il a la chiasse, il passe toutes les 10 minutes.
10: Il est dans les WC. Hein.
2: Ah ouais.
9: Bon, alors, vous ne bougez surtout pas, on revient d'ici quelques instants. J'espère que les auditeurs de Thionville qui viennent de nous rejoindre depuis une demi-heure essaient de comprendre, parce qu'à mon avis, ça va être très compliqué. Ils démarrent pas parce qu'il y a de plus facile. Hein. Ça aurait pu se contenter d'écouter de la musique non-stop. Au lieu de ça, ils tombent sur un talk show, en plus, hyper bizarre, oui, qui plus est un jeudi avec Donc, on va vous expliquer ce qui est, en fin de compte, le personnage Gérard. Et si vous voulez nous appeler, dès maintenant, 0800 70 000 ou 0803 08 5000 pour parler à Gérard jusqu'à 1h du matin. Et les deux débats de ce soir, ça portera.
2: La beauté et l'écriture, comme on a prévu.
9: La beauté et l'écriture. Et Goldorak sera également là parce qu'il a un petit sondage.
2: Oh non, lui, il commence à me dire. Lui, ses sondages, c'est des sondages de merde. Alors, il va pas commencer à me les gonfler ce soir aussi, lui. Ça va être clair et net. Ça va être clair et net là.
9: Ah ouais, d'accord. Ok, bah vous ne bougez pas, on revient d'ici quelques instants. Un petit peu de musique avec Oxmo Puccino.
7: Oui, vers 2h qu'il allait arriver.
9: Ah, vers 2h du matin. Ouais. Donc la première heure, c'est Manu tout seul.
2: Et pas faire comme la semaine dernière, quand t'en as une qui dit connard enculé, ça, quand je te demande de le virer, tu cherches pas midi à 14h.
9: Voilà, et Olivier qui va faire la pro.
2: Oh bah là c'est même pas la peine.
9: Bah, appelle Olivier, non mais on va lui mettre les points sur les i avant qu'on gueule quand même. Avant
2: Il a allumé parce que j'ai presque pas de retour.
9: Ah, il a allumé là, oui.
2: J'ai presque pas de retour, moi, dans le casque.
11: À fond.
2: Mais je suis à fond, j'ai presque pas de retour.
9: Ah bah attends, c'est pas normal, moi je m'entends très très bien.
2: Non,
9: il veut, non, parce qu'il met.
2: Bon, Olivier, pareil. Pas comme la semaine dernière, t'essayes d'écouter, pas de t'amuser avec ton ordinateur portable comme la semaine dernière. D'accord? Hein, dès que je demande quelque chose, t'essayes de.
10: De toute manière,
2: tu vas me dire, je fais ce que je veux, c'est moi qui gère les débats. Mais là, tu as quand même essayé de.
9: Non, Olivier, quand même. La dernière fois, j'ai regardé les images, t'as. Je sais pas ce que tu traficotais avec ton ordinateur.
2: Mais il s'amusait.
9: Oui, mais il change le son de la radio avec l'ordinateur.
2: Ouais.
9: C'est l'ordinateur de la radio.
2: Tu vas pas t'amuser là ce soir.
9: C'est lui qui s'amuse avec le son et avec l'ordinateur. Parce qu'il a prévenu Manu que s'il déconne, c'est la dernière fois. Olivier, c'est la dernière fois.
2: D'accord.
9: Parce que si à cause de vous ça se passe mal,
2: la semaine prochaine il y a rien.
9: Gérard, t'arrêtes
2: tout.
9: Voilà. Attends, tu crois qu'il plaisante? Donc quand il dit quelque chose, lui, il le fait, le GG. On le connaît, hein, on sait qu'il le fait. Hein. Ça fait 2 ans, donc on commence à le connaître, le GG. Alors voilà, donc prépare-toi, mais d'ici 20 minutes, 25 minutes, Olivier, c'est toi. Et Fildar, Isman quand même.
2: Hein Fildar, tu t'actives un petit peu ton petit cul.
9: Il est où, Fildar?
10: Il y a pas eu ce
9: Philippe!
2: Non,
7: il est en train de mixer là.
2: Non.
9: Fildar!
2: Oh Olivier, les gens ils ont pas besoin d'appeler comme ça sur les lignes quand on fait les débats. S'ils veulent appeler, ils appellent le 0803 08 5000.
9: Oh non, je veux pas le savoir. Olivier, que tu commences?
2: On en a rien à foutre.
9: Bon, on demande. Oh là là, c'est des conneries.
2: Non mais vas-y, dis.
9: Non, c'est des conneries.
2: De manière, si c'est pour parler de Sandy, c'est pas la peine.
9: Voilà, bah justement, c'est pour ça que je le fais pas.
2: Bah si c'est pour dire ce que je viens de recevoir dans ma boîte.
9: Mais non, je dis que là il y a des messages pour ta copine, mais j'ai dit qu'on n'en parlait pas.
2: Bon bah alors.
9: Donc voilà. Ah il y a par contre il y a un zzz, truc métallique, c'est ton retour. Hein? Ça le fait toujours. Gérard, vas-y, on t'écoute.
2: Bon, alors, là, ça commence à bien faire. Donc, dénommé Pèse de Babouin.
9: Ouais.
2: Donc, la lettre, elle est sous mes yeux. Donc, j'ai prévenu que, comme vous me faisiez chier sur mon portable et que vous me harcelez sans arrêt, donc, j'ai prévenu que je balançais ce soir les noms à l'antenne. Donc, Pèse de Babouin, ton courrier, je commence à en avoir ras-le-bol et puis tu t'amuses pas à donner mon numéro de portable derrière les enveloppes. Jim, c'est pareil. Gwen, de Marc en Barrel, idem, et puis toute ta bande là, qui ont l'habitude de s'amuser à me téléphoner pour me dire des conneries. Et toi, dénommé Poy, Fijo.
9: Devant ton micro, Gérard.
2: Dénommé Fijo. Toi, ton courrier, là, il est là. Alors fais-moi confiance que demain.
9: Tu peux lire le courrier, Gérard, c'est
2: oui, voilà.
9: Ah bah. Bah, lis-le quand même, que les gens sachent quand même ce que tu reçois, même si c'est dur à dire. Il faut.
2: Alors, je te prie de.
9: Non, mais devant ton micro, c'est-à-dire que lève la feuille ou baisse le micro, je sais pas, mais parle bien devant ton micro, voilà.
2: Alors, j'espère. Alors là, c'est le courrier de ce matin avec.
9: Mais tu peux reculer un peu, t'es obligé d'être collé devant ton micro, ça me.
2: Donc, le courrier que j'ai reçu ce matin, donc c'est. J'espère que tu aimes la pancarte que j'ai fait. Que j'ai faite. J'arrive demain avec toutes mes affaires. Donc, Louise Fijo, toi, tu vas rester chez toi et tu vas pas dire que Sandy, c'est une grosse salope, une pétasse, une pute. Comme t'as été mettre dans ma boîte aux lettres, parce que le jour où qu'elle va te rattraper, elle va te mettre deux claques dans ta gueule.
9: Ouais.
2: Alors maintenant, encore autre chose.
9: Alors,
2: Sandy, la grosse pute, la merde, la pédale et la salope. Tu vois, moi je vais te dire une chose, je lui ai fait voir. Alors de sa part, toi t'es un gros con.
9: Ouais.
2: T'es un enculé.
9: Moi aussi, on est deux à penser la même chose.
2: Donc alors, je suis heureuse. Oh, c'est bien.
9: Ah, c'est bien, heureusement.
2: Je suis heureuse que tu acceptes mon nom sur ta boîte aux lettres. Maintenant, je vais habiter chez toi. Je me permets de mettre mon nom et ma photo sur ta porte. Merci beaucoup et à vendredi. Eh ben, tu vois, vendredi, tu as
9: arrêté. Qui c'est qui t'a envoyé ça, Gégé?
2: Fijo.
9: Fijo, encore. Donc, Fijo, on rappelle que c'est un auditeur qui a décidé qu'il n'a plus d'appartement, qui est sans domicile fixe et qui a décidé d'avoir.
2: Soi-disant, de venir habiter chez moi. Mais il va se faire foutre.
9: En tous les cas, d'utiliser ta boîte aux lettres pour qu'il puisse réceptionner son courrier.
2: Ouais, comme il paraît que c'est Françoise qui aurait donné l'autorisation, alors que on a eu Françoise.
9: Ouais.
2: Donc elle nous l'a démenti. C'est pas la peine d'essayer de me dire que Françoise c'est une menteuse.
9: Ouais.
2: Donc je te le dis tout de suite. Ah alors me mettre des conneries comme sur ma porte. À bientôt ma poule. Ça j'en ai rien à foutre.
9: Ouais.
2: Tu vois.
9: Ouais.
2: Alors attends, il y a encore toujours le même. C'est bien.
9: Ouais.
2: Alors je te prie de ne pas enlever mon nom de ma boîte aux lettres, car sinon tu vas avoir des petits problèmes de la part de Françoise. Pour te remercier, je t'offre quelques cotons-tiges. Alors ça c'est pareil.
9: Ah, c'est pas drôle. Oh.
2: Cette histoire-là, la grosse conne de Christine.
9: Oui.
2: Hein, la grosse pute même.
9: Oh, non, mais
2: c'est. Non, mais je veux pas te savoir.
9: Non,
2: moi
9: alors.
2: On traite Sandy de pute alors qu'on la connaît pas.
9: Et alors.
2: Et qu'on l'harcèle.
9: Et alors.
2: Tu
9: fais pareil avec Christine. Alors attendez, on se calme parce que on va quand même pour ceux qui ne connaissent pas encore bien Gérard et les nouveaux auditeurs qui viennent d'arriver de Thionville. Christine, ce n'est autre que l'ex-copine de GG. Et Sandy, c'est sa nouvelle copine depuis une semaine.
2: Voilà. Donc alors Fesse de Babouin, ta lettre c'est bien parce qu'elle est gardée, donc elle va aller entre les mains du commissariat. De toute manière, tout le courrier va entre les mains du commissariat de police à partir de demain.
9: Ouais, c'est bien.
2: Donc comme ça, maintenant si vous continuez, vous allez voir comment qu'on va faire. Maintenant, si vous continuez de marceler sur mon portable, ça va être la même chose. Donc je vous conseille d'une chose, c'est d'arrêter et d'éviter de bloquer mon alpha page, parce que Chaperon Rouge et toute la bande, ça commence à bien faire.
9: Ouais, faut que ça cesse, là.
2: Alors, je vous préviens d'une chose, que mardi, je viens pour minuit, et à minuit, on appelle tous nos habituels, c'est-à-dire Arnette, Luigi, David.
9: Ah oui, t'oublies pas, au fait, non, mais c'était ce soir qu'on devait faire ça, d'ailleurs.
2: Ouais, mais on le fera mardi, maintenant.
9: Ah, mais t'as vu ça où, toi? Et mon émission, normale, tous les mardis.
2: Ouais, mais on le fait entre minuit et une heure, c'est tout. Ou entre minuit et minuit et demi.
9: Attends, mais l'autre,
2: on leur laisse une
9: demi-heure. C'est toi qui commandes ou quoi? Tu dis bah non, on va faire ça le mardi. Tu crois quoi?
2: Non, mais on va pas le faire maintenant.
9: Non, mais on fera ça jeudi prochain.
2: Comme tu veux.
9: Bon, on verra.
11: Quoi,
9: on
11: en discute. Tous les habitués,
2: ouais.
11: C'est ça?
2: Ouais, pour qu'on mette bien les points sur les i, les barres sur les t.
9: Ouais.
2: Et les choses au clair. Qu'on soit bien d'accord.
11: Ok.
9: Hein?
11: Mais je pense pas que ce soit eux, tous ces mots, hein, Gérard.
2: Non, mais qu'on se mette bien d'accord,
9: ouais.
2: Que ça cesse vite.
9: Ouais.
2: Parce que là, il y en a ras-le-bol.
11: Ouais, je suis d'accord, mais si tu te mets d'accord avec eux et que c'est pas eux.
2: Oui, mais ma boîte aux lettres, c'est pas une poubelle. Hein. Parce que maintenant, je peux plus retirer toutes les conneries qu'ils sont en train de mettre dessus.
9: Ouais.
2: Maintenant, ces collègues, je peux plus les avoir.
11: Bah ouais, mais si c'est pas eux, ça sert à quoi de les appeler pour leur dire, ah bah eux.
2: Non, non, mais même.
11: C'est pas eux.
2: Bon, Arnett, je l'ai eu plusieurs fois au téléphone. Apparemment, il voudrait s'excuser, tout ça. Tout le monde voudrait s'excuser maintenant ce soir au téléphone.
11: Parce que si tu veux, Chaperon Rouge, c'est ni Tony, ni Arnett, ni Luigi.
2: Oui, mais c'est ça, un autre. Non, mais c'est pas Chaperon Rouge, c'est celui qui s'amuse à. Je sais pas comment qu'il a eu mon numéro ARP, mais c'est lui qui s'amuse à bloquer mon alpha page.
11: Ah oui, mais ça.
2: Alors là, faut quand même.
11: C'est pas en le disant à Tony, Arnett et tout ça que.
2: Ben si, Tony, Arnett et tout ça, ils veulent dire en direct comme quoi que c'est pas eux.
11: Donc ils voudraient
2: réagir là-dessus.
11: Ah ok. Hein.
2: Donc c'est pour ça.
9: D'accord, ok, très bien. Bon, alors le coup de gueule est passé, Gérard. Ce soir, donc deux débats, un qui va être sur l'écriture. Mmh. Ça sera le deuxième débat de la soirée. S'il te plaît, c'est très important. Ouais. Maintenant, on peut plus maintenant parce que j'ai vu ça avec mon patron. Et le premier débat est sur
2: la beauté.
9: Voilà, donc on va quand même parler de la beauté. Comme ça, il y aura plus de filles qui écouteront au début, parce que la beauté, quand même, on espère que les filles vont pouvoir venir et intervenir très rapidement. Qu'est-ce qui va se passer dans ces deux débats, Gérard? Avant qu'on accueille Goldorak.
2: Bah, il y aura un peu de tout. Hein. Les questions, tu les as vues. Bon, sur le premier, je préviens tout de suite, il y en a quand même 11.
9: Ouais.
2: Sur le deuxième, bon ben, j'ai pas modifié, on a laissé les 10. Hein.
9: D'accord, très bien.
11: J'ai lu les questions hier soir, et attention, ça va faire mal.
9: Voilà, alors attention, ça va faire mal. On a Goldorak quand même en d'hier. Salut Goldorak.
12: Salut Francky.
9: Salut Goldo.
12: Salut GG, salut Sandy.
2: Non, Sandy, elle est pas là, tu vois.
9: Elle est pas là, mais elle nous écoute peut-être.
12: Hein. Elle nous écoute, j'espère.
2: Ah bon,
12: ouais.
2: Non, parce que j'ai pas eu le temps de lui ramener un poste pour qu'elle m'écoute, malheureusement.
12: Elle va bien, GG, Sandy.
2: Ça te regarde pas, tu la laisses tranquille pour l'instant, s'il te plaît, merci.
12: Je me renseigne, c'est gentil, je me renseigne.
2: Tu la laisses tranquille.
12: Ok.
2: Bon, alors, vous le saurez jeudi prochain, comment que ça va?
9: Oui, parce qu'elle va venir.
2: Alors, elle sera à mes côtés.
9: Voilà, Goldorak, qu'est-ce qui t'amène ce soir avant que ne démarrent les hostilités?
12: Eh ben, j'ai mes petites statistiques sur le débat de la semaine dernière, donc sur l'informatique et l'école.
9: Oui, on t'a dit que c'était fini, ça.
12: J'ai aussi un petit sondage que j'ai fait à propos des débats de GG, si ça l'intéresse.
2: Non, mais ça, tu vois, Goldorak.
12: Ouais.
2: Je commence à en avoir ras-le-bol. Déjà mardi, t'as appelé pour nous donner des sondages.
12: Non, et là, c'était une revue de presse. C'était une revue
2: ouais, bah
12: de
2: même.
12: Presse.
2: Moi, je commence à en avoir ras-le-bol,
12: bah
2: tu vois.
12: Ouais,
11: mais moi, Goldo, j'ai pas eu le courage de le mettre au chômage, quoi.
12: Bah, c'est clair. Moi, je fais quoi après? J'ai plus qu'à faire comme toi.
2: J'ai pas et vu, radio pour, travail, mais tu te démerdes, t'appelles un vendredi ou autre. Mais tu laisses un peu passer s'il y a des gens qui veulent me parler ou autre. Voilà. Mais c'est normalement, je viens de minuit et demi jusqu'à une heure, c'est pour finir la libre antenne. Pas pour écouter tes conneries de statistiques, d'accord?
12: GG, je fais des sondages bénévoles.
2: Et alors?
12: Pour toi,
2: et alors? Mais ça me fait une belle jambe.
9: Ne crie pas, Gérard, sans déconner, tu n'arrêtes pas de crier. Il n'y a pas besoin de crier toutes les 5 minutes, tu ne fais que hurler dans le poste. C'est quand même pénible. Goldorak, on t'écoute.
12: Ouais, puis crie pas tout parce que garde-en pour tout à l'heure. Alors, un petit sondage. Donc, j'ai fait un petit sondage sur les débats de GG, savoir ce que les gens en pensent.
9: Ouais.
12: Donc sur la nouvelle de la semaine, c'est-à-dire, bah, je suis désolé, GG, on va parler de Sandy aussi. Hein. Alors, on commence, 84% des gens pensent que donc GG est trop vulgaire. Ça, c'est pas une nouveauté, Gérard.
9: Disons que beaucoup de gens se sont plaints.
12: Bah, c'est clair. Enfin,
9: hier, dans la nuit, il y a une auditrice qui m'a dit, ouais, ça serait bien qu'entre 2h et entre 1h et 2h, tu fasses comme tu dis les monologues et que tu le fasses aussi le jeudi, comme ça, il n'y aura plus GG. Les filles ont du mal, tu cries trop. C'est-à-dire que toi, là, quand tu parles avec lui, les filles, même si elles ne sont pas concernées, elles écoutent la radio, elles ont du mal à tenir 3 heures. Au bout d'une heure, elles n'en peuvent plus, quoi.
2: Dans ce cas-là.
9: C'est normal, je me mets à leur place, moi aussi. 3 heures, entendre un mec crier, t'en peux plus, quoi. Alors, vas-y.
12: Alors.
9: Donc, tu fasses, pour 98, je dirais, il va falloir faire attention, quand même.
12: 63% des gens donc, pensent que GG est trop sale. Alors, ça, je suis désolé, Gérard, j'y peux rien. C'est pas moi, c'est les gens qui le disent. Donc, faut actionner les douches, hein. 41% des gens pensent qu'il faudrait donner le numéro de portable de GG à l'antenne.
9: Non,
2: il est hors de question parce que c'est ma vie privée.
9: Voilà, exactement.
2: Personne.
9: Ça ne regarde personne.
12: Alors après, petit problème, 9% des gens disent qu'ils ont le numéro ARP du tatou. Alors ça, tu vois.
2: Mais je voudrais bien savoir qui c'est qui a-t-elle donné parce que normalement, ce numéro d'ARP, je me suis renseigné, donc personne ne peut l'avoir.
9: Comment ils ont fait alors?
12: Je sais pas, moi c'est un sondage que j'ai fait donc sur 900 personnes et il y a 9% des gens qui disent qu'ils l'ont, quoi.
9: Enfin, c'est assez simple, hein, non? Parce que ce chiffre là, quoi, c'est un chiffre en un chiffre, c'est une lettre.
12: Eh oui.
2: Non,
12: eh oui.
2: Non, c'est je sais plus combien que ça chiffre, je l'ai pas sur moi en plus.
9: Ah bon, d'accord, hein. En plus.
12: Ouais.
2: Bah, de toute manière, si quelqu'un a un de tatou là, je pense que Henri, je sais pas s'il est là ou même Francis, je sais pas s'ils sont là, ceux qui ont l'habitude de m'accompagner.
9: Ouais.
2: Ils te le feront voir à peu près.
9: D'accord. Ok. Ensuite, qu'est-ce qu'il y a d'autre?
12: Alors,
9: en statistique,
12: 47% des gens pensent qu'il faut continuer à déconnecter le portable de GG et celui de Sandy.
9: Non, il faut arrêter ça. Alors par là, contre, au moins ça, le minimum, ceux qui m'écoutent, franchement, foutez la paix à Gérard. Moi, qu'on me fasse chier, machin, mais Gérard, qu'on lui foute la paix un peu là-dessus, parce que là, c'est plus possible. Hein. Le pauvre, il a plus de vie, il en peut plus, il lui reste ses journées chez lui. Alors, ouais, non, il va crever à la fin.
12: Arrêtez de déconnecter le portable de GG, occupez-vous de celui de Sandy, quoi. Sérieux,
2: ouais, bah, Sandy, elle en a pas, donc déjà, je voudrais bien savoir celui ou celle qui a été téléphoné au service que je ne citerai pas pour pas faire de pub, sur son portable.
12: Bon ben.
2: Donc, j'aurais bien voulu savoir qui c'était cette personne-là qui a été faire ça, parce que c'est pas tellement malin de sa part de jouer aussi avec son portable. Donc, je préfère le signaler.
12: Ah bah, tu vois qu'elle en a un.
2: Oui, mais c'est un portable. Son portable, c'est moi qui l'ai sur moi à l'heure actuelle.
12: Donc on peut t'appeler sur le portable de Sandy, c'est
2: non, il est déconnecté.
9: Il y a Aristo sur Minitel qui dit « Je suis un fils de pute, mais j'ai le numéro de Gérard ».
12: Ah.
2: Eh ben c'est bien dans ces cas-là.
9: Ah, c'est bien Aristo, bravo.
2: Je vais te dire une chose, essaye de t'amuser de m'appeler un jour. Tu vas être servi.
9: Je suis un fils de pute, le mec, en plus, carrément.
12: Eh, GG, tu remarqueras que moi, je t'ai jamais appelé, hein.
2: Ouais. Non, bah, heureusement.
12: Bon. Bah, pourtant, j'ai le numéro, hein.
2: Ouais, bah, t'as pas intérêt de m'appeler.
9: Suite des statistiques, alors,
12: Golden. Alors là, ça va cogner. 15% des gens pensent. Donc Sandy est en fait une vieille poupée gonflable que GG a achetée d'occasion.
9: Moi je l'ai jamais vue personnellement, mais je la verrai jeudi prochain, je pourrais témoigner. Pour l'instant, voilà, je peux pas dire, on peut pas. Oh, bon, tu peux pas très bien être prise en photo. Il va me fauter une photo. C'est, je sais que c'est une photo maton, mais avec il est pris en photo maton avec elle.
2: Non, non. J'en ai une autre. Hein.
9: Ah bon, ouais, mais enfin ça se trouve c'est peut-être une copine qui t'a envoyé une photo.
2: Non, c'est elle. Hein.
9: Parce qu'elle est mignonne, hein, attention. Hein. Elle est longue. C'est vrai que le GG comparé à Christine, c'est pas pareil. Hein.
12: Ouais.
9: C'est pas le même délire. Hein.
12: Un GG, il paraît que pour un facochère, elle est mignonne.
2: Comment ?
12: Il paraît que pour un facochère, elle est mignonne.
2: Ouais.
9: Comment ça, pas cher ?
12: Non, facochère.
9: Comment ça, pas cher ? Bien sûr qu'elle coûte cher. Allons, comment ça,
2: facochère ? Regarde pas ce que tu dis, Goldorak.
12: Ok, excuse-moi. Bon, je continue, reste pour
9: Attends, parce qu'il a une photo dans son portefeuille de Sandy, elle est belle. Elle est où, là ? Elle est devant, hein ?
2: Devant un char.
9: Non, elle est... La photo.
2: Bon, tu t'écrases, Goldo, s'il te plaît, merci.
9: Non, je sais, mais j'arrive pas à voir. Elle est devant quoi, là ?
2: Devant un char, d'après. C'est une photo de 97 ou 96.
9: Elle est devant un char d'assaut.
12: Devant un char ? D'accord. Ça en fait deux, alors.
9: D'accord. Voilà.
2: Et okay. Avec toi, ça fait trois.
12: Okay.
9: Et puis, il y a Aristo qui continue à dire : je suis bien un fils de pute. Je sais, mais j'ai le numéro de Gérard, je peux, attention.
2: Ah. Bah, tu peux, bah, essaye.
9: Ouais, vraiment. Mais je comprends pas, le mec, il se dit qu'il est un fils de pute. C'est la première fois qu'on a un fils de pute qui nous
2: c'est
9: écoute.
2: C'est bien, au moins il se reconnaît.
9: Non, mais il pourrait dire quand même, ma mère fait travail, c'est une prostituée, je vous écoute et je vous aime. Et oui, je suis un fils de pute.
2: À date du mois de... 09, à date du mois d'octobre 97.
9: Non, 09, c'est septembre, hein, chez moi, hein, septembre.
2: Ouais, septembre, pardon. Pour
9: septembre 97.
12: Ah, mais il s'est pas compté.
2: Comment ?
9: Non, rien. Quoi ?
12: Non, rien.
2: J'ai mal entendu,
9: moi aussi.
12: J'ai cru mal entendre.
9: J'ai cru, moi aussi.
2: Ça me fait pas tellement plaisir.
9: Non, moi non plus. C'est un truc qui m'a pas fait plaisir, Gérard. Ça va, Gérard ?
2: Ça m'a pas tellement fait plaisir.
9: Tu dis toujours la phrase, c'est pour faire les... Je sais pas, j'ai pas regardé ce matin.
2: Ah, pour faire ce que j'ai pas regardé. Non, j'ai pas regardé ce matin parce que depuis 6 heures, je suis réveillé.
9: Voilà.
12: Et j'ai un autre truc qui va pas te faire plaisir. 5% des gens pensent que t'es trop dilaté du derrière.
2: N'importe quoi.
12: Ah bah ouais.
2: Alors continue tes conneries.
12: Donc 13% des gens pensent que Sandy est un canichenin ou un cachalot que t'as récupéré à la SPA.
2: Attends,
12: on fait une synthèse.
2: Ouais, mais 21%
12: pensent que c'est en fait un travelot du bois. Non plus, non ?
2: Ouais, bah vas-y.
12: Et 24% pensent que c'est une prostituée à la retraite.
2: Et toi, tu sais ce que t'es ?
12: C'est pas moi.
2: Non, mais attends, mais moi je vais te dire une chose, tu vois.
12: Non,
2: parce que tu sais ce que t'es pour moi, là, pour l'instant. Pour l'instant, tu sais ce que t'es en train de faire ?
12: Vas-y.
2: T'es en train de jouer avec la vie privée d'une personne qui est sur un lit d'hôpital. Et pour l'instant, toutes tes conneries que tu fais, ça t'amuse de le balancer devant plus de 2,5 millions de personnes.
12: 22 millions.
2: Ouais. Et ça, je vais te dire une chose, que tu vois, c'est la dernière fois que tu as faire des sondages et que tu as prononcé son nom. Parce que sinon, la semaine prochaine, c'est moi qui vais te raccrocher au nez.
12: Je peux pas être 24% moi tout seul, hein, tu sais.
2: Ouais, non. Mais dans ce cas-là, des sondages comme ça, tu vois. Déjà, je l'ai dit que mardi, que j'avais Sandy. Donc, c'est bizarre. En espace de deux jours, même pas deux jours, en espace d'une journée, tu peux déjà inventer n'importe quoi, dire des conneries qui sont fausses.
12: Bah, ça prouve que je suis fort, non ?
2: Oui, ça prouve que t'as un con d'écouter les gens, ce qu'ils te disent.
9: Voilà, exactement.
12: Bon, je continue quand même.
9: Hein, alors, vite, Goldo, deux secondes, vas-y, parce que c'est très long, vas-y. Alors, termine, on te laisse terminer, ensuite alors, on va y aller.
12: Bon, okay.
2: Il évite de parler de Sandy maintenant.
12: Ok,
2: voilà.
12: Ça marche. Allez, allez. 19% des gens pensent que Gérard devrait arrêter de s'amuser avec les boîtes aux lettres, donc. 33% des gens pensent que Gérard devrait arrêter de chier sur son paillasson parce que ça va finir par énerver ses voisins.
2: Bon, allez, hop, dégage-le.
12: Ok, ouais. Non, mais je peux... Non, Gigi,
2: non,
12: attends.
2: Non, dégage-moi ça. Dégage-le ce coup-là. Allez, hop.
12: 2% des...
2: Dégage.
12: Que c'est pas possible que tu...
2: Dégage-le, Manu, s'il te plaît.
12: Ça y est. Pareil que t'as de la vaisselle. Tu sais que tu mets ta vaisselle sale dans ta baignoire, donc ça prouve bien.
2: Bon, tu le dégages complètement.
11: Ça y est, il est parti, Gigi.
2: Maintenant, c'est tout.
12: Gérard, je suis là.
2: Ouais, c'est ça,
9: oh Brooklyn. Là.
2: Bon, et Manu, c'est pas la peine. Moi, bon. Je sens que tout à l'heure, ça va. Il va pas y avoir de débat, ça va aller vite. Hein.
9: Bah non, mais on va mettre Filda, puis c'est tout. Manu va être licencié, puis sera viré, puis c'est tout. Donc, Goldorak, merci. GG, dans un instant, le premier débat sur la beauté. Mmh. Est-ce qu'on a des gens déjà de sélectionner, Manu?
13: Ouais, on a plein de monde.
9: Il y a des mecs?
13: Ouais.
9: Il paraît qu'il y a que des mecs. Alors, moi, je ne comprends pas. C'est vrai?
11: Bah, un peu, ouais.
2: Non, mais de toute manière, tu fais ce que tu veux, de toute manière. Maintenant, je commence à être habitué avec tes conneries que tu fais au standard, toi.
9: Bon,
2: alors,
9: Appelle Fildar.
2: Fildar, mec, ton cul là.
9: Fildar, non mais les derrière, ce qu'il fait, il fait derrière là.
2: Fildar, amène-toi là.
9: Il est là, Fildar. Fildar.
2: Mais il est sourd ou quoi?
9: Mais il est complètement, il est bouché ou quoi?
13: Mais, ah putain, attends. Fildar, toi.
2: Bon, tu te mines là, tu fais le standard là, lui j'en veux pas.
13: J'arrive, je mixe deux clips, j'arrive.
2: Non, tu niques deux. De quoi?
13: Ouais, je nique deux filles et j'arrive.
2: Ouais, ben tu te mines le cul maintenant.
9: Parce que là, il y a que des mecs, alors pour le débat de la beauté. Non, mais lui veut des nanas, alors l'autre il est pas capable, alors.
2: Il est incapable.
11: Non, mais je vais gérer.
2: C'est ah,
11: non,
2: attends,
11: va mixer.
2: Fais voir la liste.
11: Non, attends, faut changer de nom parce que là c'est marqué.
9: Oh là.
11: Je l'échange et je te la passe.
2: Punaise, à chaque fois c'est pareil. Hein. Les débats vont pas commencer à 1h du matin, si ça continue, ça va être 1h15.
11: Bah non, il est 58.
2: Non, il est 1h, je suis désolé. Hein.
9: Putain.
2: Moi j'ai déjà 1h à ma monte. Hein.
9: Et toi, pas d'ordinateur, pas de tout ça. Hein. Dans un instant, les débats de Gérard sur Fun Radio. Attention, accrochez-vous bien. 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Vous ne bougez
2: pas. Voilà, donc bonsoir à tous. Donc bienvenue pour la suite de la Libre Antenne. Donc les débats du jeudi soir. Donc
9: sur Fun Radio quand même.
2: Sur Fun Radio, si vous voulez nous appeler, donc n'hésitez pas. 0800 3 08 5000 et 0870 5000 est toujours 3615 code Fun Radio, rubrique direct. Donc on va accueillir Claire. Allô.
14: Bonsoir.
2: Bonsoir. Nina, bonsoir.
14: Bonsoir Gérard.
2: Clémentine.
15: Bonsoir Gérard.
2: Franck.
16: Bonsoir Gérard.
2: Jérôme.
16: Bonsoir.
2: Et Vanessa.
17: Salut.
18: Jérôme, faut parler plus fort.
16: D'accord, y'a pas de problème.
2: Et Vanessa, pareil.
17: Ok.
2: Donc le premier débat, ça va porter sur la beauté. Donc, alors, première question. Pensez-vous que tout le monde peut...
18: Alors, attends, le premier débat, c'est sur quoi?
2: Sur la beauté. Et le deuxième, ça portera sur l'écriture, voilà.
18: D'accord.
2: Donc, alors, pensez-vous que tout le monde peut être beau? Donc, on va demander à Vanessa.
17: Tout le monde peut être beau, bah, pas dès la naissance, mais je crois qu'on peut le devenir avec la chirurgie esthétique.
2: Non mais ça c'est justement ça c'est la dernière question du débat, tu vois. Alors, faudrait pas.
17: C'est tout faussé.
2: Donc faut pas commencer déjà à jouer en prenant la 11e question pour la première.
17: Ah, oui. Ok, j'essaie d'être plus conne alors.
2: Comment?
18: Vanessa?
17: Oui.
18: T'as pas un autre téléphone?
17: Non, pourquoi?
2: C'est un portable?
17: Non.
18: Est-ce qu'il est pourri ton téléphone?
2: Ouais. Là t'as un téléphone pourri hein. Pourtant ouais, on a essayé de te rappeler mais c'est un téléphone pourri que t'as.
16: Mais sa voix est si belle.
2: Attends, vous avez, ça va pas commencer déjà à vouloir jouer comme ça parce que sinon ça va aller vite ce soir. Hein. J'ai prévenu d'entrée que ce soir j'avais pas l'intention de m'amuser longtemps.
11: C'est clair, ce soir on rigole pas. Hein.
17: On calme. À tes ordres, Gérard.
2: Donc Jérôme.
16: Oui.
2: Bah alors.
16: Non, Jérôme,
2: tu travailles ou sinon tu vas gerber tout de suite maintenant.
16: Non mais je te jure que je le fais pas exprès.
2: Non mais si tu le fais pas exprès, alors dans ce cas-là, non, pourquoi mais... t'appelles?
11: Alors Jérôme, est-ce que tout le monde peut être beau?
16: Ah voilà, bah oui, je pense que oui. Bon, moi déjà je suis un beau gosse. Et je pense que il y a de la place dans ce monde pour tous les beaux gosses comme moi.
2: D'accord. Ok.
16: Modestement, hein, je veux dire.
2: Ouais. Franck?
14: Oui, donc moi je pense que tout le monde peut être beau, mais je pense pas qu'on se trouve spécialement beau, c'est les autres qui te trouvent beau, donc tu plais forcément à quelqu'un, donc tout le monde peut être beau.
2: D'accord. Clémentine ?
15: Moi je pense que tout le monde ne peut pas être beau, mais je pense que tout le monde peut être charmant. Et c'est le charme qui compte, c'est pas la beauté.
14: Mmh. Oui, tout à fait.
2: D'accord. Nina ?
19: Ouais, Gérard, est-ce que tout le monde peut être beau ? Ben, je pense que, au fait, il y a la beauté physique et la beauté intérieure.
2: Mmh.
19: Et je trouve que la beauté intérieure, elle est plus intéressante quand même.
14: On s'en fout des poumons.
2: Non, mais oh, qui c'est qui dit ça, là ? Eh, hey, j'aime bien.
14: Jérôme, excuse-moi.
2: Non, mais vous allez, quand je demande qui c'est qui dit ça, vous êtes prié de donner vos noms, d'accord ?
19: Gérard, je continue là. Donc je disais, tout le monde est beau de l'intérieur, c'est clair.
2: C'est-à-dire, comment ça ?
19: Bah, tout le monde a, au fond de soi, un bon cœur, quoi. Et en ce qui concerne la beauté physique, non, tout le monde ne peut pas être beau. Hein.
2: D'accord.
19: C'est clair.
2: Ok, Claire ?
20: Oui, alors moi je conclue, c'est pas évident, parce que en fait tout le monde a raison, quoi, je suis d'accord avec tout le monde. La beauté, c'est pas dehors, et puis c'est le charme qui compte, c'est pas la tronche.
2: Donc moi je vais quand même vous répondre là-dessus.
20: Ouais.
2: Donc
20: Oh merde.
14: On est obligé.
2: Comment ?
14: On est obligé.
2: Bah oui, vous êtes obligé d'écouter
19: non,
2: ce que.
19: Vas-y,
2: vous êtes obligé d'écouter ce que je vais vous dire quand même. Parce que si vous voulez pas écouter, c'est simple. Le premier qui veut pas écouter, il gerbe. Ok.
14: Ok, pas de problème.
2: Donc, je pense que Nina, t'as pas tout à fait tort. Claire, par contre, je vois pas du tout le rapport. Moi, je peux te dire une chose, que ça soit côté intérieur ou physique, de toute manière, les deux ont le rapport. D'accord.
20: C'est exactement ce que j'ai dit. Hein.
2: Voilà.
20: Ouais, moi aussi.
2: Alors.
20: Non, c'est Claire qui te parle. Hein.
2: Mmh.
20: Si tu comprends pas ce que je dis, et ben.
2: Bah si, je réponds.
14: Et ça commence.
2: Bon, allez, ça commence, mais.
20: C'est quoi ?
2: Olivier, tu joues à quoi là ? Tu joues déjà à quoi là ? Tu t'amuses à quoi là ?
21: On a dit ce soir, on rigole pas,
14: ouais.
21: Tous au garde à vous.
20: Mmh. Ouais.
21: Le premier qui
2: c'est
21: bouge
2: quoi
21: dehors.
2: Là, cette histoire de musique déjà ?
14: Hartung ? On était parti sur des bonnes bases et Olivier, elle a déconné.
2: Donc, peut-on être trop beau pour être vrai ? Donc on va demander à Claire.
20: D'abord, il n'y a pas de thé à être. Peut-on être quoi ?
2: Bon. Olivier, tu joues à quoi là ?
22: C'est pas moi ?
2: Non, c'est qui alors ?
22: Je sais pas.
2: ça fait déjà deux, hein. Ça va pas continuer longtemps. Hein. Donc Claire.
20: Oui, peut-on être quoi ?
2: Peut-on être trop beau pour être vrai ?
20: Bien sûr.
2: Alors pourquoi ?
20: Bah c'est, je sais pas, c'est le proverbe, hein. Peut-on être beau pour être vrai, c'est sûr.
14: Mmh. Oui, c'est un proverbe.
20: C'est un proverbe, je veux dire, c'est tout le monde, c'est une vérité, quoi. C'est pas discutable.
2: D'accord. Nina ?
19: Ouais, bon, ta question, elle est un peu elle est métaphysique, là, Vera.
2: Mmh.
19: Donc, moi, je pense que non.
2: Pourquoi ?
19: Bah, je pense qu'on peut pas être beau pour être vrai.
2: Mais pourquoi ? Moi, je te demande je te pose la question maintenant. Pourquoi ?
19: Pourquoi ? Je sais pas. C'est métaphysique que ça demande la réflexion, Gérard, cette question.
2: Bon, bah réfléchis. Et tu quand t'auras réfléchi, tu me le diras.
19: D'accord.
2: Clémentine ?
15: Je pense que trop beau pour être vrai, non. Mais trop beau pour toi, oui.
2: D'accord. Franck ?
19: Claire.
14: Ouais, oui. Moi, je pense que trop beau pour être vrai, ça dissimule quelque chose parce que. Si on veut avoir l'air trop beau gosse et tout, c'est qu'on dissimule une personne qui n'a pas une si grande valeur que ça.
15: Il y a Anguille sous Roche, ouais.
14: Voilà, c'est pour moi qui dis ça. Quoi ? C'est pour moi qui dis ça. Ah non, je dis pas ça pour toi. Je fais une généralité pour les gens qui sont dans ce cas-là.
15: Mmh. Ah mais toi, t'es beau naturellement, je parie.
2: Jérôme.
14: Quoi ? Bien sûr.
2: Jérôme, s'il vous plaît, vous évitez de discuter entre vous, là.
14: Pour répondre à la question... Non, bah...
21: Gérard, je pense qu'ils peuvent s'échanger deux, trois opinions quand même.
14: C'est un
2: donc,
14: débat.
2: Jérôme.
14: Donc moi, pour répondre à la question, je t'ai dit que j'étais un beau gosse. C'est vrai. Et...
23: Prouve-le.
2: Bah, non, mais de toute manière...
14: Il y a des gens qui peuvent témoigner. Hein.
2: Ouais, non, mais je crois qu'il y en a... Je crois que... Oh, merci pour le Larsen. Je crois qu'il y en a, les fleurs, elles vont pas leur coûter cher cette année. Hein.
14: Pourquoi tu dis ça ? Pourquoi tu m'insultes ?
2: Non, mais je t'insulte pas. Oh, vous arrêtez
14: quoi,
2: avec la musique ?
15: Si, tu l'as insulté, là.
14: Ah ouais, pourquoi ?
15: Oui.
2: Non, mais attends.
14: On voit les fleurs, tout
2: non,
14: ça.
2: Non, non, arrête. Quand je dis qu'il y en a que pour eux, les fleurs cette année vont pas coûter cher, c'est pas une insulte.
14: C'est
2: okay
14: dégueulasse.
2: Non,
14: mal,
2: non, c'est
14: mal.
2: Pas une insulte. Je suis
14: mal.
2: Désolé. Eh ben, si tu le prends mal, si t'es pas content, tu retournes au standard. D'accord, Jérôme ?
23: Ça veut dire quoi ?
15: Ça veut dire quoi, Gérard ?
2: Non, parce que j'ai pas l'intention de.
16: C'est des proverbes qu'on se marre.
2: Non, ouais, bah, c'est un proverbe. Parce que pour toi, cette année, les fleurs vont pas être. Je crois que.
1: Mais ça veut dire quoi?
2: Ça va pas te coûter cher, hein.
1: Ça veut dire quoi?
2: Parce que pour l'instant, à mon avis.
16: C'est radin, c'est ça?
2: Voilà.
19: DG?
2: Oui.
19: C'est Nina.
2: Attends, Nina, je vais demander à Vanessa avant.
19: Ouais.
2: Donc, oui. Vanessa, pour toi?
19: Trop beau pour être vrai. Ben, moi, je pense qu'il y a la beauté naturelle et puis il y a la beauté qui est un peu cachée, c'est-à-dire le maquillage et tout, quoi. Mmh. Donc, faut faire la différence, quoi, c'est tout.
2: D'accord. Donc Nina, tu voulais rajouter?
19: Ouais, ma réflexion est terminée. En fait, pour être vrai, il faut pas être trop beau. Hein.
2: Ouais, d'accord.
19: Donc voilà.
2: Ok.
16: J'ai pas compris ta connerie sur les fleurs.
2: Non, bah, c'est pas grave. Si tu comprends pas, c'est pas de ma faute. Hein.
19: Si on je peut te dis que mais... l'intelligence, hein.
2: Si je te dis que cette année pour toi les fleurs ne vont pas être chères.
19: Bah c'est clair.
2: Ça veut dire que le jour où tu vas offrir un bouquet de fleurs à quelqu'un, je crois que ça te coûtera pas cher. Comme tu
16: prétends.
2: Comme tu prétends. Ça fait la deuxième question que je te pose depuis tout à l'heure, t'arrêtes pas de te vanter. Tu te vantes. Donc c'est pour ça que je te dis que cette année les fleurs vont pas te coûter cher cette année.
16: Mais c'est ma faute, je suis une bête de sexe.
2: Ouais, mais t'as pas trop les suies qui enfent aussi.
16: Si, si, un petit peu, ouais.
2: Ah bah ouais, c'est bien ce qui me semblait. Donc, comment peut-on voir la beauté intérieure puisqu'elle est cachée? Alors donc, on va demander à Jérôme, comme il se prétend beau, vous m'excuserez les nanas. On va demander au vantard.
16: Oui, c'est moi.
2: Alors le vantard, vas-y.
16: Bah oui, la beauté intérieure, c'est important aussi parce que ça sert à rien d'être beau physiquement si on n'a pas quelques valeurs humaines, je veux dire. Donc, non, mais c'est sérieux ce que je dis.
2: Non, mais vas-y, continue.
16: Non, j'entends que ça ricane. Elles seront pas prêtes au printemps, toi.
2: Attends, mais oh. Hey, Jérôme, ouais. Encore une connerie comme ça, je te préviens, tu vas même pas finir le débat, là.
16: Attends, mais c'est pas une connerie, c'est un proverbe.
2: Mais tu vas te calmer, mon pote, là. Je te le dis tout de suite.
21: Il a rien dit, Gérard, là.
16: Bah ouais, j'ai rien dit, il faut pas déconner. Hein?
2: Ok.
16: Mais merci, Manu.
2: Non, mais attends, si t'es pas content, c'est le même prix.
16: Que tu représentes.
2: Donc, Franck.
4: Oui, moi je pense que on peut découvrir la beauté intérieure de quelqu'un en allant vers cette personne, en parlant avec elle, et c'est déjà surpasser la beauté extérieure, qu'elle soit moche ou pas. Donc,
2: non,
4: pas en avant.
2: Ouais, mais Franck, est-ce que tu as bien compris la question?
4: Oui, j'ai compris la question.
2: C'est ça, parce que là, je sais pas ce que tu me réponds, parce qu'apparemment.
19: Complètement à côté de la plaque.
2: Ouais.
4: Bah, peut-être que je me suis égaré dans ma réponse, mais. Bon.
2: Comment peut-on voir la beauté intérieure puisqu'elle est cachée?
4: Eh ben, c'est justement en ayant des conversations avec la personne.
2: Olivier, s'il te plaît, t'arrêtes de jouer avec la télécommande et vous arrêtez de jouer avec les lumières, à les éteindre et à les allumer sans arrêt. Cela, ça commence à me prendre la tête.
19: Il y a des fantômes dans le studio à ce que je vois.
2: Olivier, s'il te plaît.
22: J'ai rien fait.
19: Jour, nuit.
2: Ça commence à bien faire, hein, maintenant, tes conneries.
16: Faut pas tuer l'ours avant de mettre la charrue avant les bœufs, de manière.
19: Exactement.
2: Bon, Clémentine.
23: Un tien vaut mieux que deux bœufs, tu l'auras.
19: Et la bine, c'est pas le moine.
2: Clémentine.
16: La bine quoi?
2: Clémentine, tu réponds à la question,
23: ah
2: tu
23: oui,
2: vas
23: non,
2: gerber.
23: Excuse-moi. Ouais, la beauté intérieure avec une échographie ou il y a des personnes qui s'appellent les devins et qui ouvrent des animaux et qui regardent leurs entrailles et donc elles peuvent voir à l'intérieur. Excuse-moi.
2: Bon, allez.
23: J'ai oublié.
2: Attendez. Qui c'est qui vient de parler de Sandy?
23: Oh, je suis désolée.
2: C'est Jérôme. Alors Jérôme, bonne nuit.
16: Non, c'est pas moi.
23: C'est moi. Je suis désolée.
22: Ouais, c'est Julien, alors.
2: Tu essayes de savoir là sur les deux mecs et Clémentine, je sens que tu vas pas finir le débat, toi.
23: Oh non, mais c'est pas gentil là, tu me fais beaucoup de peine, Gérard.
2: Mais alors, j'en ai rien à foutre.
23: Oh bah merci, hein, t'es sympa avec les filles au moins.
19: Ouais, c'est plaisir. Gérard. Bon Gérard, on peut répondre.
2: Et alors Nina.
19: Ouais, bah moi je dis qu'en fait la beauté intérieure, on la découvre par le dialogue, avec des conversations, tout ça, des sorties. Des promenades, tout ça. On découvre la personne. Et on voit ce qui se cache derrière, quoi.
2: D'accord. Claire?
24: Oui, et ben moi je suis d'accord avec Machine.
2: Avec Nina?
24: Oui, Nina, pardon. C'est en parlant avec les gens qu'on découvre ce qu'ils sont, mais c'est surtout en les faisant parler. Il faut être plus malin qu'eux.
2: D'accord. Ouais. Et Vanessa, pour finir?
19: Comment? Allô?
2: Vanessa.
19: Oui, je pense que la beauté intérieure, elle est presque aussi importante que celle de la beauté
2: intérieure. Olivier, s'il te plaît, avec cette télécommande. Excuse-moi, Vanessa.
24: Très courtois de couper la parole aux filles.
2: Oh, Olivier, s'il te plaît, t'arrêtes avec la télécommande ou quoi, la merde.
16: C'est pas grave, c'est pas grave.
2: La semaine dernière, c'était l'ordinateur, maintenant c'est la télécommande aujourd'hui.
24: Plus de claques.
2: Punaise, tu vas pas commencer comme ça à la troisième question, hein.
16: Non, on essaie de faire un débat sérieux.
2: Merde.
24: Non,
21: une fois que ça se passe bien, Olive.
16: Ouais.
24: Oui, pour une fois.
2: Bon, Vanessa.
24: Oui,
2: donc pour finir.
24: C'était bien d'avoir un beau cul, une belle gueule, mais il fallait aussi un cerveau, voilà, c'est tout.
2: Non.
16: Moi, j'ai tout ça.
2: Ah, d'accord.
24: J'ai de la chance, hein.
2: Ouais, ok.
24: Tu habites où ?
16: J'habite Paris.
24: Ah, j'ai que le cerveau, moi.
2: Alors, une belle-mère peut-être l'aide.
24: C'est une question ?
2: Oui, c'est la question, malheureusement.
16: Une belle-mère peut-être l'aide ?
2: Oui.
16: C'est du vécu ou.
2: Non, mais je vous pose la question.
0: Franck, je peux répondre.
2: Vas-y.
0: Une belle-mère peut-être l'aide ? Non, pas forcément, tu vois. Par exemple, t'as Claudia Schiffer en belle-mère, tu te maries avec ta fille.
2: D'accord, là.
0: Elle sera pas affreuse, quoi. Une belle-mère, c'est une femme comme une autre qui peut être belle ou moche, donc oui, ça peut être beau.
24: Ouais, mais que Claudia Schiffer, ça pourra jamais être ta belle-mère, parce qu'à partir du moment où t'es belle-mère, c'est qu'elle a au moins 40 ans, 45 ans, quoi.
16: Que si elle nique avec David Copperfield, je vais voir la gueule du gosse, quand même.
24: C'est clair. Non, elle peut être belle.
16: Faux gosse avec
24: une. Moi, je dis qu'elle doit être belle.
1: J'ai un message sur 3615 Fun Radio de Savannah qui dit mon GG, la pointe de mes seins se durcit de plus en plus, ma main glisse lentement entre mes cuisses pour fouiller mon intimité.
2: Mais c'est pas mal.
1: Elle a son numéro de téléphone. Hein.
2: Tu la rappelles.
1: Salope.
0: Moi aussi, je fais pareil.
2: Salope, minute. Hein. On commence pas. Jérôme.
16: Oui.
2: Bon, tu travailles ou quoi ou tu
1: bon, Jérôme.
16: Ouais.
1: Non, tu dors.
16: Non, mais.
1: Allez, tu dégages.
16: Allez, hop. Arrêtez de déconner, les gars.
1: Non, Jérôme.
2: Terminé.
1: Ça passe à la pêche, je suis désolé.
16: La question, je sais pas, on a parlé de Cindy Crawford, tout ça.
2: Non, mais moi, j'attends pas, Jérôme, c'est terminé pour toi. Allez,
1: on a jamais parlé de Cindy Crawford, c'est sur la différence d'âge, le débat.
16: Ah, d'accord. Donc, moi, je suis contre.
2: De cas.
1: Merde, pardon.
16: Je suis contre, moi.
2: Allez, hop. Dehors pour lui, c'est terminé. Vanessa.
24: Oui. Bah écoute, moi je pense que ma future belle-mère, elle a quand même beaucoup de charme.
2: D'accord.
0: Mais est-ce qu'elle est belle ?
2: Pardon ? Qui c'est qui parle là ?
24: J'ai pas compris.
2: Qui c'est qui vient de parler ?
0: Oui, c'est moi.
2: C'est toi, c'est qui ?
0: Franck.
2: Alors, donne ton nom s'il te plaît, merci.
0: Franck, ta belle-mère a beaucoup de charme, mais je veux dire dans le sens où c'est une femme agréable ou est-ce qu'elle est belle de visage ?
24: Bah écoute, je pense qu'elle est mignonne et sympathique, vivante, elle a beaucoup de charisme. Donc franchement, c'est quelqu'un de bien, quoi.
0: Donc c'est l'opposé du stéréotype de la belle-mère, quoi.
24: Ah ouais, c'est clair, quoi. Mmh. Elle est ouverte d'esprit, c'est ça, c'est important, quoi.
2: Donc Clémentine ?
3: Moi pour l'instant j'ai pas de belle-mère, tu vois, donc je peux pas te dire, mais oui, bien sûr qu'une belle-mère peut être belle. D'ailleurs, je salue toutes les belles-mères de France.
0: D'où le nom de belle-mère.
2: Ok, Nina.
3: Gérard, en fait, ta belle-mère à toi, elle est comment ?
2: Je peux pas répondre sur cette question-là, malheureusement.
3: Ah, tu connais pas la mère de.
2: Non, c'est tout, c'est tout.
1: Il y a Catherine qui est belle-mère, son mitel qui a 40 ans et qui demande si on a besoin d'avoir son opinion.
24: Non.
2: Bah, si. Bon, Olivier, t'arrêtes, s'il te plaît, avec la télécommande, ça commence à m'énerver maintenant.
1: Moi, je trouve ça sympa, ça fait stroboscope dans la.
2: Ouais, mais merde. Tu commences à m'énerver.
1: Merde, quand même.
2: C'est toi qui me fais du Larsen, là, maintenant.
1: Non.
24: Bon, je fais du Larsen avec les lumières.
2: Nina.
24: Oui.
2: Oh là là.
1: Ouais,
21: Gérard, on accueille Luc à la place de Jérôme.
5: Oui, bonsoir tout le monde.
24: Bonjour,
2: Luc.
24: Donc, je réponds.
2: Oui.
24: Donc, pour moi, toutes les belles-mères sont laides. Il n'y a que ma maman qui est belle.
2: D'accord.
24: Toutes les mamans sont belles.
2: D'accord.
24: Les belles-mères sont moches.
2: D'accord. Claire ?
8: Ouais, moi, je dis que quand t'épouses la fille, t'épouses la mère. Donc, si ta femme est belle, ta belle-mère le sera aussi.
2: Alors donc, moi, je pense qu'il y a un proverbe qui dit pour avoir la fille...
0: Pour avoir la mère.
2: Voilà.
8: Oui, non, mais c'est pas du tout ce que je te dis.
2: Ouais, non, mais je sais, mais c'est un proverbe.
1: Ça veut dire qu'il faut coucher avec la mère pour avoir la fille.
8: Voilà. Exactement.
1: Eh ben, dis donc, c'est dégueulasse.
5: C'est dégueulasse.
2: Genre. Enfin, bref.
1: C'est immonde.
2: Donc, Luc...
1: Et t'as couché avec la mère de ta copine ?
5: Gérard, étant arrivé au milieu du débat, je pourrais...
8: Gérard, il est pas zoophile.
2: De quoi ?
5: Tu pourrais me répéter la question, je viens d'arriver moi.
2: Une belle-mère peut être laide.
5: Belle ? Oui, tout à fait. Ouais, j'en suis la preuve vivante.
2: De quoi ?
8: Tu es une belle-mère ?
2: Tu es une belle-mère ?
5: Mais non, pas du tout, mais vous comprenez tout très bien, c'est que je veux dire que j'ai une belle-mère toute chum, quoi.
8: Oui.
5: Et, voilà. Autant de l'intérieur que de l'extérieur.
24: J'ai rien compris, Gérard.
21: Moi non plus. Genre, je crois que chum, ça veut dire moche, mais c'est du verlan.
22: De quoi? Qu'est-ce qu'il veut dire moche?
2: Non, mais Olivier, s'il te plaît, t'essayes de me redonner un peu plus de retour dans mon casque, parce que là, non, c'est pas bien vrai pour bordel.
22: Toi, parce que tu vas. Ça devient sourd.
2: Non, mais.
22: Devient
2: sourd. Là, j'entends très mal ce qu'ils me disent, hein. Enfin, bref.
6: Ouais, Olivier, il y a un Larsen, c'est horrible.
22: Oui, je sais, je n'y peux rien, ce n'est pas de ma faute.
6: Lâche ta télécommande alors.
22: Ah, d'accord.
2: Alors, allez. Oh!
22: C'est assez dégueulasse comme Larsen.
6: C'est
2: grave,
6: Olivier.
2: Voilà, ça commence à m'énerver là.
6: J'ai
2: essayé
6: de mettre mon casque devant le micro.
2: Oh, oh! Bon, alors, les vieux beaux. Oh, le Larsen, on se calme!
24: C'est grincé les dents.
6: Les vieux beaux.
24: Vas-y, Gérard, pose ta question, vas-y.
6: Les vieux beaux.
2: Non, mais là, ça commence à m'énerver, ce Larsen.
6: Gérard,
2: hein.
6: T'énerve pas. On
24: là, c'est vrai qu'un problème de satellite, ça va partir, Gérard.
2: Ouais, c'est ça.
22: Bien sûr. Ben, elle a tout compris.
2: Quand ils font du sport, est-ce que
22: les belles-mères vont mieux?
6: Ça dépend quel genre de sport.
2: Est-ce que les beaux sont suis?
22: Est-ce que les beaux?
24: Comment?
22: Est-ce que les beaux? Surtout quand ils font du sport, Notre-Dame
2: transpire.
22: Attends, Gérard, c'est quoi la question là? On n'a rien compris.
2: Quand ils font du sport,
21: ouais, tu travailles.
2: Est-ce que les beaux suent?
22: Ah, alors quand ils font. Est-ce que les beaux suent?
6: De Notre-Dame ou de?
2: Bon, Vanessa, allez.
24: Mais je pense que tout le monde sait, hein, on est tous humains, même les beaux autant que les moches. Hein.
2: Mm-hmm. D'accord. Luc?
7: Ouais, bah je pense que tout le monde sue, tout le monde pue, tout le monde chie, tout le monde pisse. Hein. Malgré que tu sois beau ou pas.
2: Mm-hmm.
22: Il a raison dans un certain sens. Ouais. Hein.
2: Luc? Franck?
6: Oui, la transpiration est un phénomène général, donc tout le monde transpire, donc ça comprend s'il est beau.
2: D'accord. Clémentine?
10: La transpiration permet l'élimination des toxines. Et c'est utile.
2: Mmh. Nina?
24: Ouais, bah tout le monde sue, hein, c'est intergalactique. Hein.
2: Ouais.
24: Tout être humain, c'est normal.
6: Même ultramagnétique.
2: Mais Claire?
12: Bah ouais, tous les peaux suent, tous les peaux néèment, tout le monde est beau.
2: Mmh. Alors, pas ton.
22: Non. Et toi?
10: Et toi?
2: De toute manière, la transpiration, tu peux rien faire, malheureusement.
22: D'accord, hein.
2: Même en faisant du sport.
22: Toi, tu sues beaucoup quand même.
2: Ben, comme tout le monde, hein, c'est tout.
22: C'est pour ça que tu mets beaucoup d'Adidas, non?
2: Non, j'en ai plus.
21: Ah, maintenant, il en a tellement mis qu'il sue de l'Adidas.
22: Maintenant.
2: Non, j'en ai plus, donc c'est.
22: Tu te mets quoi? Wizard OVC qui pue?
2: S'il y en a qui pouvaient envoyer de l'Adidas.
7: Moi, je vais t'envoyer de l'Airwick à la radio.
2: Ah, ok.
24: Mais
2: okay.
24: Gérard!
2: Oui. Qui c'est? Donnez vos noms, s'il vous plaît.
7: C'est
2: donnez vos noms, s'il vous plaît. Oui.
24: Tu te laves chaque matin les aisselles avec du savon avant de mettre du déo là-bas.
2: Bah oui.
7: Bah moi, Gérard, c'est.
24: Ah, d'accord. C'est chaque matin, Gérard.
12: Est-ce que tu mets de l'eau?
2: Comment?
12: Est-ce que tu mets de l'eau?
2: En principe, quand tu te laves avec du savon, tu te laves sans eau?
24: Mais je te demande.
10: Ah, c'est à toi qu'on pose la question.
2: Non, ouais, non, mais moi je renvoie à l'appareil. Est-ce que tu mets de l'eau pour te mouiller?
24: Ah, Gérard, il est pas. Ouais, en général, oui, pour mouiller, je mets de l'eau. Hein.
2: Ouais. Bon, bah alors.
24: Gérard, chaque matin, tu te laves?
2: Bah oui.
22: Bon, tous les matins?
24: Oui, non, tous les matins.
7: J'y crois pas trop, mais bon.
24: Tous les c'est magique. Matin.
2: Ouais. Tout le c'est ça. Donc, okay. Donc alors, peut-on prendre son pied s'il est beau?
24: Comment?
2: Claire. Peut-on prendre son pied s'il est beau?
24: Attends, un verbe, un sujet, un complément, s'il te plaît.
6: Gérard.
2: Olivier, s'il te plaît, t'arrêtes là, c'est toi qui fais du Larsen maintenant.
6: Gérard, c'est Franck.
2: Oui.
6: Dans ta question, tu dis si elle est beau, mais c'est aussi si elle est belle.
7: On ne ressemble pas tous à Gérard, donc à la limite.
6: Parce que si.
24: Honneur aussi d'abord.
6: Ouais, parce que s'il est beau, ça veut dire aussi si elle est belle pour les mecs.
2: Bah, si tu veux, à la rigueur, ouais.
7: Ouais, je crois que c'est pas mon succès.
2: Donc, j'avais demandé à Claire de répondre avant que Franck coupe la parole.
6: Excuse-moi, Claire.
12: Oui, non, mais je t'en prie. S'il est beau, mais t'en as rien à foutre. Ça, en général, tu le vois pas. Et puis, c'est l'amour, c'est pas la photo de quelqu'un, quoi. C'est du sentiment, c'est autre chose.
2: D'accord.
12: Donc, évidemment, tu prends ton pied. Si tu l'aimes. Voilà.
2: D'accord. Nina? Arrête, Olivia, s'il te plaît, de te foutre de ma gueule parce que tout à l'heure, tu as jamais de la pro. Je te le dis tout de suite, toi.
7: J'ai jamais envie de la production, moi.
2: Nina.
24: S'il est beau, ça dépend ce que ça veut dire, si on veut dire beau, quoi. Donc,
22: ouais, c'est ça.
24: Donc, je sais pas, on le trouve beau, quoi.
22: Beautiful,
24: quoi.
22: Beautiful.
24: Comment?
22: Beautiful.
21: Mais ça dépend aussi où est-ce qu'on place l'échelle de la beautitude.
22: Ça dépend de la langue aussi. Aussi.
12: Bonito.
22: Beautiful en anglais, c'est pas la même chose que beau en français.
6: Olivier.
12: Merchen.
2: Clémentine.
23: Ouais, ben moi j'aime beaucoup mes pieds. D'ailleurs, j'arrive à me gratter l'oreille avec le pied et c'est très utile. Hein.
2: Alors là, avant que je passe à Franck, il y a lui qui a Vanessa.
21: Tu lui apprennes.
2: Non, mais là, tu vas m'expliquer comment tu peux faire.
23: Oh, ben il suffit d'être un peu souple. D'ailleurs, là en ce moment, je me gratte l'oreille avec le pied.
2: D'accord.
9: Faut la gerber, Gérard, celle-là.
2: Ouais, j'ai l'impression. Franck. Franck,
9: peut-on prendre ton pied s'il est beau?
2: Oh, celle qui dit ta gueule, tu as commencé à te calmer.
9: Peut-on prendre son pied si elle est belle? Bah, je pense que la beauté physique n'a rien à voir là-dedans.
2: Si non, s'il est beau.
9: Oui, s'il est beau.
24: Oui, le pied.
9: Le pied, oui, c'est moi, je ne suis pas tellement un... Enfin, je veux dire, la beauté physique, pour moi, ça n'a rien à voir, quoi. Enfin, j'ai pas envie vraiment de m'exprimer là-dessus pour dire quelque chose que je pense pas, quoi.
2: D'accord. Luc ?
9: Ouais, bah moi, vu que j'ai de jolis pieds, de beaux pieds, bah j'arrive à les prendre dans la main, ouais. Mmh. J'y arrive, ouais.
2: Vanessa ?
24: Bah moi, je pense que c'est quand même important, parce qu'on prendra plus son pied avec un top bon qu'avec une grosse baleine, quoi. Et c'est clair que tu vas mettre un mec devant un monstre, il va débander, quoi.
9: Il va rétrécir, même.
2: Non mais avec les pieds, je te parle.
24: Les pieds, bah tu fais ce que tu veux avec tes pieds, hein.
9: Bah, tu veux dire le pied, le machin qui a 5 orteils ?
2: Mmh.
9: Ah d'accord,
2: j'ai pas... D'accord. Ok.
24: C'est pas une chaise.
2: Si on nous enfermait avec une belle.
1: Gérard, c'est pas toi qui as préparé ton débat là.
2: Bah, certaines questions, non.
21: Non, et toutes, hein, parce que ça se sent là.
1: Ça.
21: Hein.
1: Ouais,
21: mais ça se voit tout parce que tu as quand même des questions avec des jeux de mots et tu comprends même pas les jeux de mots qu'il y a dans tes questions, donc c'est pas de dire. Donc ce qui fait que du fait que c'est pas tes questions, tu réponds chacun son tour, c'est mou. T'as déjà la cinquième, donc quoi, dans 10 minutes on a fini.
1: Conclusion, c'est bidon.
24: Ouais,
2: la conclusion c'est ouais, bon, bah si t'es pas content, moi
1: c'est nul. C'est nul.
9: Mais c'est
1: ça va pas du tout.
9: C'est un débat sérieux et intelligent pour moi. Non, mais non.
24: Non, la question, c'est pas que t'as compris la salle d'avant.
9: Ça, je suis d'accord avec Max. Il faut mettre Ringo.
24: C'est dommage. Non, moi je préfère Paul McCartney.
1: Sur Minitel, il y a Aristo qui dit que je sens la merde, c'est vachement plus intéressant.
2: Si sent la merde, il a cassé la veste, ce con.
9: Olivier.
24: Elle, je ne veux qu'elle. Alors vas-y, pose ta prochaine question, vas-y.
2: Bah, de toute manière, vous allez réfléchir, on va mettre un disque.
1: Ah merde, j'ai pas préparé le disque.
2: Olivier, tu fais ton boulot correctement.
1: J'ai pas préparé le disque.
9: Je peux chanter, moi, si vous voulez. Toi, tu aimerais bien quand même, non?
2: Mais qu'est-ce que ça peut te foutre?
24: Tu peux poser ta question.
9: C'est pas pour savoir si tu peux te confier avec des beaux mecs, quoi.
2: Tu vois, j'ai pas encore changé, mec. J'ai pas encore viré ma cutie. Je reste avec des nanas, j'ai pas avec des mecs. Ok.
1: Gérard, je crois qu'on dit j'ai pas encore viré ma goupille.
2: Non, c'est ma cutie.
9: Non, j'ai pas changé mon fusil d'épaule.
24: N'importe quoi. Cutie.
1: J'ai pas encore retourné ma veste.
9: De toute façon, quand je t'appellerai Balbeur, tu sortiras de la sœur de ma zoif.
2: C'est comment, toi? C'est comment ton nom, là, qui vient de dire ça?
9: Franck, c'est pas moi, dégages. C'est Luc.
1: Oui, vous voulez écouter quoi comme disque, là, parce que...
2: Franck, tu dégages. Tu dégages, Franck. Allez, hop, s'il te plaît.
9: C'est pas moi.
2: Allez, hop, bonne nuit pour lui, tant pis.
1: Ça y est, il est parti, Gérard.
2: Oui.
24: Vas-y, pose
9: ta question.
1: Vous voulez Bob Marley?
24: Moi je veux Spin Sugar là, Spin Sugar, c'est bien ça. Non, moi je veux les demoiselles de Suresnes.
2: Ah, il y en a pas.
9: Hey, les petites salopes de Gérard, il y a pas.
2: Allez hop, celui-là aussi. Ça y apprendra.
21: Qui ça, Gérard? J'ai pas entendu.
2: Franck, il est viré.
21: Franck, il est parti.
2: Eh ben maintenant tu vires Luc.
9: Ouais, c'est moi, j'avoue.
2: Tu vires Luc.
24: Je jette ta question.
2: Alors,
24: Mais un disque!
2: Bah ouais, mais j'attends, il trouve pas, donc on va. Ça m'énerve de poser la question maintenant.
24: Non, mais question, comme ça, on va réfléchir, vas-y, prodigieux.
2: Bah ouais, mais. Alors, c'est. Si on est enfermé avec une belle, peut-on se la faire?
1: Ouais, on va se la faire!
24: Ouais, voilà. Bon, on répond là?
2: Non, vous allez attendre, vous allez réfléchir.
1: On va écouter, Spin Sugar, là.
24: Ouais.
1: Est-ce que tu l'as demandé?
24: Bah ouais, c'est gentil.
1: Ouais, c'est assez nul comme truc.
24: Mais non, écoute les demoiselles de Suresnes.
2: Y en a pas. On les a déjà passées la semaine dernière. On va pas remettre les mêmes disques que la semaine dernière.
21: On veut... Non, un remix.
24: Non, c'est pas ça.
2: Non. Oh.
1: Mais c'est quoi là, ce cirque là, que tu me fais là, Olivier? C'est la fanfare pour
2: non, je, donc c'est la suite d'Aidé. Ouais, puis là, qui rigole comme un canard sauvage. Non, c'est la suite des débats, donc continuez de nous appeler. Je voudrais des réactions sur Minitel, quand même, sur le thème, sur la beauté, quand même, parce qu'on en a pas beaucoup, et je voudrais que ça se réveille un petit peu sur Minitel 3615. Code Fun Radio, rubrique directe. Ouais! Toujours au standard! Ouais. Ça y est, Olivier, t'as terminé de jouer au con quand j'annonce les numéros pour que les gens puissent continuer d'appeler.
1: Pardon.
2: Donc, vous pouvez toujours nous appeler sur le 3615 Fun Radio, rubrique directe.
1: Là, vous dites allô sur le 3615 Fun Radio. Et...

0: chienne, tu vois.
1: Non, mais c'est une chienne, attends, elle est en train de se.
0: Ouais, ouais.
1: Se
0: mais toi, t'es un chien parce que tu la traites comme ça, donc si tu continues, c'est elle qui va prendre ta place.
1: Ah ouais, moi je suis un chien, je suis une chienne, je vais la prendre dans le.
0: Ça y est, on peut oui. Continuer les débats que de jouer au con, Olivier.
1: Vas-y, Bozo, pose ta question.
0: Oui.
1: Nanana. Nanana.
0: Bon, ça y est, oui, on se calme.
1: Mais
0: ça y est.
2: Bah, Gigi, c'était quoi question, le Gigi. Disque C'était quoi le disque qu'on a écouté
0: bah, c'est, qui c'est qui l'a demandé?
1: Moi, j'aime pas trop la techno. Hein.
0: Bon, si t'es pas content, tu dégages, Gilbert.
2: Bon, c'est pas
0: ça
2: grave.
0: Va aller vite.
1: Oh, je suis content,
2: Ta question, bon. Gérard.
0: Donc, si on est enfermé avec elle, mm-hmm. avec une belle, peut-on se la faire? Alors, mm-hmm. je vous préviens, vous allez tous répondre d'un seul coup, mais si je vois que c'est le bordel, je vais vous calmer d'entrée, d'accord?
3: Attention, 3, 2,
2: 1, on la fait pas.
0: Olivier, ça commence à bien faire tes conneries.
3: D'accord.
0: Donc, j'ai pas demandé de faire le bordel.
1: Et tu lâches cette télécommande.
0: Toi, je t'emmerde si t'es pas content.
2: Donc, je réponds aux commandes.
0: Donc, oui.
2: C'est pas toi qui l'a faite la question.
0: Ben, si c'est pas moi qui l'ai faite, moi je vous pose la question. Donc.
2: C'est pas grave, je réponds.
0: Ben, elle répond.
3: C'est quoi ton prénom?
2: Donc c'est Mina.
3: Mmh. Oui.
2: Donc au fait, ben, écoute, ça dépend du consentement mutuel, quoi. Ça dépend des deux, quoi.
0: Dans quel sens?
1: Les deux, justement.
2: Je vais faire un schéma. Donc il y a deux personnes. L'autre personne est plus belle que l'autre. Donc je sais pas, c'est le consentement.
3: Ouais, mais ils sont deux à combien?
2: Comment?
3: Oh, j'ai rien compris.
2: Il y en a plusieurs déjà.
0: Ouais, moi non plus. Non.
4: Il faudrait que tu nous expliques. Je voudrais savoir comment ce serait possible qu'une belle fille se retrouve enfermée avec un mec dans une chambre noire. Comment c'est possible? Raconte-moi l'histoire. Là.
0: Bah, à ton
1: c'est
0: avis.
1: En otage.
3: Une histoire.
0: C'est, alors, à ton
4: c'est
0: avis.
4: Une otage, c'est...
1: Il achète du rose beef.
0: Non mais hey, à ton avis.
4: Automatiquement,
0: il y a certaines filles quand on fait l'amour, elles aiment bien être dans le noir.
4: Oui, mais pourquoi est-ce qu'elle est rentrée avec un mec moche dans une chambre noire?
0: Eh ben, c'est
1: pour
0: ça.
1: Pour pas le voir, justement.
0: Bah, voilà.
5: Elle avait prévu que c'était moi.
0: Bon, qui répond des trucs cons comme ça, là? Non, mais donnez vos noms, parce que tout à l'heure, les deux mecs, vous allez gerber.
3: Il y a Sacha sur un resto qui vient de me donner ton numéro de portable.
0: Non, mais. Moi, je crois qu'on avait.
1: 25.
0: Oui, alors là, maintenant, vous gerbez tous. Allez, hop.
1: Allez, hop. Allez, hop. Allez, hop. Jingle.
0: Non, mais moi, je rigole pas.
3: Ils n'ont pas donné, il y a beaucoup de portables qui commencent comme ça, c'est pour ça qu'ils peuvent être au courant.
0: Non, mais si continue à aller...
3: Non, mais c'est forcément le tien, parce que...
0: Non, non, mais qu'on s'amuse pas à commencer à donner des numéros comme ça à l'antenne, parce que sinon, ça va mal se terminer pour tous.
2: Non, mais j'ai juste.
0: Laissez-moi vos numéros de téléphone si vous continuez. Je vais les prendre et je vais les balancer aussi à l'antenne.
3: Ouais.
1: Quand je m'en fous, vas-y, fais-le.
0: Hein? Alors, je vous préviens d'entrer, calmez-vous. D'accord?
1: Des menaces, toujours des menaces.
3: Alors donc, Gilbert, 01.
1: 43. 61.
0: Claire, donc, si tu es.
5: Oui,
0: 05.
2: Ouais,
0: ben
2: moi, je veux dire que si un mec croise ça, il peut se toucher profond, quoi.
0: Ouais, bon. Je vois pas.
1: Tu dis ça pour moi?
2: Comment?
1: Tu dis ça pour moi?
2: Non, pour celui qui veut.
0: Bah alors toi, tu donnes ton nom quand tu dis toi, parce que sinon, ça va pas aller du tout.
1: Pourquoi
0: toi.
1: Tu veux que je donne mon nom?
0: Mais alors, tu peux très bien répondre en donnant ton nom quand
1: bah
0: tu
1: ouais,
0: parles, s'il te plaît.
1: J'espère.
0: Bon, bah alors.
1: Bah oui.
0: Ok. Mmh. Donc, Nina.
2: Oui, Gégé. Bah écoute, moi je t'ai répondu, hein.
0: Ouais.
2: Donc ça dépend, les deux personnes, elles vont se retrouver. Donc si ça chauffe bien, si tout le monde est... Si la personne est en forme, si elle est bien excitée, tout ça, donc ça va se faire, quoi, c'est clair. Donc voilà.
0: Oui.
4: Et toi, Gérard
2: Gérard, la question, c'est l'excitation, si la personne est excitée ou pas.
0: Voilà. Bah c'est non, en fin de compte, si on est enfermé avec une belle, peut-on se la faire?
2: Bah oui, on donc, peut se la faire, ouais. Si on est excité,
0: bon, celui
2: ouais.
0: qui s'amuse à faire la mouche, priez d'arrêter parce que...
4: C'est un fantôme, Gérard.
0: Ça commence
3: c'est
0: à bien faire.
3: C'est un fantôme.
4: Même pas de chez moi.
3: Bon, qui fait le fantôme? Non mais je veux des noms là. Qui fait fantôme Manu?
6: Bon, on se dénonce, mais je sais pas.
0: Non mais c'est bien parce que les blancs on va continuer à les faire tant que le mec il se calmera pas.
3: C'est ça.

0: blancs. Les blancs comme les fantômes.
1: Jingle du cirque avec le fantôme.
2: Gilbert et Will dehors.
1: Voilà, c'est la totale.
2: Sinon j'arrête. Pour con, va. C'est le dernier jeudi que tu paies la pro, toi.
0: Elle déconne pas.
2: Si,
1: non.
2: Si, c'est le dernier jeudi que tu paies la pro.
1: Rien, toi, tu paies la pro.
0: Je vais faire virer. Après, je vais être obligé de revendre.
2: Et alors, essaye.
1: Tout ça. Mais tu dis ça tous les jeudis. Plus de pro pour Olivier. Plus de pro.
3: Gérard, tu vas continuer. Il va finir, tu vas plus y avoir personne dans le studio.
0: Ouais.
2: Vanessa,
4: je crois que s'il est enfermé, il peut pas se la faire, non?
2: Non, mais c'est on enfermé avec une belle fille.
0: Pourquoi?
2: Bon, Vanessa, tu te réveilles ou tu dégages?
4: Ok, putain, mais attends, je peux pas parler, t'as vu le bordel? D'accord.
1: On dit maman travaille. Donc moi, j'aimerais répondre, c'est Gilbert. Moi, je pense qu'une belle fille, je pourrais me la faire, surtout si je l'attache et je la frappe avant.
2: De quoi?
1: Là, je me la fais, là.
2: Attends, j'ai cru mal entendre quelque chose.
1: Bah, moi, si je suis dans une pièce avec une jolie fille, je pourrais me la faire, surtout si je la frappe et je la sonne avant.
2: Non, mais attends.
0: Et tu tues son chien. Et tu tues son chien, c'est normal.
2: Gilbert.
1: Gilbert,
4: il manque une case.
2: Attendez. Parce que là, Gilbert, je vais te dire une chose. Tu crois que t'es sûr de trouver quelqu'un si tu t'amuses à lui dire ça d'entrée à la nana?
0: Tu crois ça?
2: Tu crois, t'arrêtes de me couper la parole.
0: Je fais les débats. Tu crois franchement que si tu t'amuses à lui dire ça?
2: Attends, tu fais les.
0: Tu crois.
5: Non, mais là, je pense que c'est pas possible.
1: Dans la mesure où c'est pas applicable.
0: Oui.
1: Mais oui, je crois. Et si elle parle, je casse la mâchoire en deux.
2: Ouais, bah alors, Gilbert, tu dégages, bonne nuit.
1: Mais non, mais attends, j'ai le droit de dire ce que je fais. On est dans un pays libre.
0: Tu dégages, dans cette tête. Tais-toi.
1: Jingle.
0: Tu dégages.
2: Fermez ta gueule un peu, Olivier, maintenant.
1: D'accord. Tu crois, Olivier, tu crois que tu vas continuer comme ça?
0: Je tiens à dire que Gérard a failli me frapper.
1: C'est vrai?
0: Et s'il me frappe, là, j'arrête tout.
2: Ouais, bah, dans ce cas-là, tu as...
1: Allez, lance un dernier atome.
5: Je pose un ultimatum.
0: Je vais lancer.
1: Lance un dernier atome, vas-y.
0: Jusqu'à une date ultérieure.
1: Oui, d'accord.
0: Je tiens à
2: Gilbert.
0: Signaler...
2: Bon, Olivier, tu t'écrases, s'il te plaît, maintenant.
0: Oh, c'est mon débat.
2: Non, c'est pas ton débat, tu as la fermer ou sinon c'est moi qui dégage. J'ai payé une fois à 2h du matin.
1: Ça s'appelle les débats de Gérard, je te rappelle, Olivier.
2: Alors fais gaffe à ce que tu fais maintenant.
0: Bon, je m'écrase, je dis plus rien.
4: Non, donc, c'est bon, Gilbert. Embrassez-vous, allez, faites la paix.
2: Gilbert.
1: Jingle.
0: Je peux aller l'embrasser?
4: Bah allez, embrassez-vous, c'est vraiment
2: essaye de venir.
0: Ouais, je vais l'embrasser.
1: Allez. Une poignée de main.
4: Sur la bouche.
2: Essaye.
6: Allez.
2: Essaye, tu vas te dire
1: bisous. Sur le cul.
4: Sur la bouche.
2: Sur la main.
1: Dégage. Un béco.
2: Donc, Gilbert.
1: Oui.
4: Gérard, t'as pas embrassé Olivier?
1: Oui, c'est Gilbert. Oui.
2: Tu crois qu'en levant la main sur une nana...
1: Mais je plaisante, je plaisante.
2: Non mais attends, attends, moi je vais te dire tout de suite, en levant la main sur une nana, c'est que t'as pas de cœur.
1: Mais je plaisantais, c'est faux.
4: Okay. Non, Gérard, il plaisante.
2: Donc Will, pour toi.
1: Mais si, je vous aime.
7: Bon, en général, si on t'enferme avec une gonzesse dans le noir, à mon avis, tu penses plutôt à t'échapper, plutôt qu'à faire l'amour avec elle.
2: Pourquoi, Will?
7: Bah, je sais pas, tu dis pendant ta question, si on vous enferme.
2: Si on est enfermé.
7: Bah, si on est enfermé, mais je veux dire, ça dépend si on a été enfermé ou si on a voulu s'enfermer. Si on a voulu s'enfermer, oui, je pense que les deux personnes sont consentantes dès le départ et ça peut se faire.
8: D'accord. C'est vrai, peut-être que la fille est dangereuse, on n'en sait rien.
7: Ah ouais, si c'est la fille, c'est la main sur le mec.
4: Gérard, c'est tout un roman policier, hein, cette situation.
7: C'est du Cocteau, hein.
4: Ouais, voilà, c'est un roman policier, tout ça, hein.
1: Écrit un livre.
4: La fille, je sais pas, elle kidnappe le mec, elle l'enferme dans le noir,
8: un peu
4: femme fatale, tu vois, le style...
2: Ouais, mais attendez, mais pourquoi femme fatale? Moi, je vois pas du tout...
1: Mais c'est vrai, la raison, moi, je pense, Gérard, que t'es le croisement entre Patricia Highsmith et une pute.
4: Oh là là,
1: Patricia Highsmith, c'est déjà une pute. Ah ouais, d'accord.
2: Olivier, s'il te plaît, tu te caches.
8: Gérard, c'est clair.
2: Oui.
8: Et toi, si un jour tu te retrouvais enfermé dans un ascenseur, par exemple, avec une belle, tu crois que tu te la ferais?
2: Ça dépend s'il y a personne, oui, s'il y a du monde. Non.
7: Gérard, c'est Will, on en revient à ce que tu disais tout à l'heure. Si tu te retrouves coincé dans un ascenseur, en général, tu veux sortir.
8: Avec une belle.
1: Il y a suicide direct.
8: Ouais, c'est un peu Walt Disney, la belle clochard dans l'ascenseur.
4: J'ai une question à te poser.
2: Ouais, mais donne ton nom, s'il te plaît.
4: C'est Nina. Je voulais savoir si jamais... c'est Nina qui parle. Donc si jamais, voilà une situation tirée d'un roman policier, d'accord?
2: Mais non, c'est pas... pas
0: non, mais
2: c'est
0: si, si, Jérôme, laisse-la parler.
4: Gérard, il y a une femme fatale, tu vois, grosse poitrine, blonde pulpeuse, tout ça, qui te ligote, Christine, qui te ligote les mains et tout, et est-ce que... et, qu'est-ce qui se passe? Qu'est-ce que tu vas faire? Quelle est ta réaction?
0: Bah,
4: tu vas
0: te la faire,
4: tu vas être content, que tu fais?
2: Déjà, je me laisserai pas ligoter.
4: Ouais. Non, mais elle te baillonne, elle te ligote.
1: Et comment il va boire après?
4: Et elle te dit que si tu veux qu'elle te détache, ben, il faudra... passer à l'action, quoi. Alors, qu'est-ce que tu fais?
2: Déjà, je me laisserai pas ligoter, déjà, pour commencer.
1: Ouais, tu vois un petit Ricard.
4: Non, mais imagine.
2: Ouais, mais non, mais...
4: Non, mais et laissez répondre, Gégé, s'il te plaît. Donc vas-y, Gégé.
2: Non, mais moi, je peux te dire tout de suite que je me laisserai pas ligoter d'entrée, donc automatiquement, je pourrais pas me la faire.
4: Non, mais elle se détache seulement si tu acceptes de passer à l'action.
2: Bah, c'est à elle de décider, c'est pas à moi.
1: Et mieux, si nous deux, Gérard, on se trouvait dans un carton sous un pont, est-ce que tu me violerais?
2: Bon, alors, qui c'est qui vient de dire ça?
0: Non, mais c'est intéressant.
1: Oui, c'est intéressant.
2: Non,
1: c'est une situation intéressante, je veux dire.
0: Il faudrait demander l'avis de Sandy, non, de pas de Sandy, de... De Anna. De Anna.
1: Bah oui.
4: Anna, c'est qui? Anna?
0: Je sais pas.
1: Ah, lui, il est complètement starbé.
4: Toi, je
2: crois que...
4: Gégé,
2: oui. Oui.
4: Tu te retrouves avec un mec, qu'est-ce que tu fais? Il te gote, il te baillonne et tout.
2: Non, mais attends, j'ai déjà dit que tout à l'heure, j'avais pas encore viré ma cutie, donc je serai...
0: Ta goupille. Ta goupille.
2: Bon, je dis ce que je veux, d'accord?
5: Un mot de vocabulaire de plus, ça fait jamais de mal.
2: Putain, c'est complètement connard, toi.
1: Gérard, t'as pas 7 sur 7.
4: Gérard, je te donne un conseil.
1: 7 sur 7.
0: Pardon, 7 sur 7.
2: Ouais. Si. Alors là, la question, ça va plaire à toutes les nanas, même aux deux abrutis de service.
0: Toi, t'as pas répondu, Gérard, je pense, oui. À la...
2: Mais moi, j'ai dit que de toute manière, le jour où je me ferai enfermer par quelqu'un...
0: Ça serait un rêve.
4: Tu te retrouves enfermé dans un
1: ascenseur.
0: En attendant, sur le 3615 Fun Radio, il y a Savannah qui laisse un message. Ma main s'enfouit au plus profond de moi.
2: Mais depuis tout à l'heure, ouais, on te demande de prendre son numéro de téléphone, vous ne le prenez pas.
0: Et ma main se mouille de plus en plus.
2: Non, mais toi, Olivier, quand on te demande quelque chose, ça devient dur pour toi.
0: Un fluide, c'est cool.
2: Je me demande à quoi que ça sert, tu viens de faire la pro le jeudi.
4: Ah, rien.
2: Gégé, oui.
4: C'est Nina. Si tu te faisais enfermer par fesse de babouin, qu'est-ce que tu ferais?
2: Bon, alors, Nina, tu veux dire.
0: Nina, tu dégages une fille.
2: Ouais, ouais.
1: Allez, au revoir, Nina. Au revoir, Nina.
4: À tout à l'heure.
2: Nina, bonne nuit.
1: Bonne nuit, Nina.
2: Non, c'est pas la peine de rappeler, tu passeras pas là, ce cul.
1: Plus jamais.
7: Olivier, les chiffres et les lettres.
0: Mais là, on va continuer le débat.
4: Alors, un A.
0: Non, on ne fait pas les chiffres des lettres, c'est les débats, Gérard, soyez sympa.
2: Donc, faut-il être brooke pour faire l'amour? Là, c'est des questions. Alors, qui, non?
4: Heureusement que non, oui.
2: Qui, non? Mais répondez, mais donnez vos noms, merde.
1: Moi, je sais pas, jamais, c'est moche.
2: Ça commence à bien faire, là.
0: Non, mais laisse. Ah, ok, c'est bon.
2: Bon, okay. Toi...
0: Laisse-les parler un peu aussi, genre.
2: Je leur pose la question qui répond.
0: Alors, c'est quoi la question?
2: Faut-il être beau pour faire l'amour?
0: Bien sûr.
2: Réveillez-vous.
4: Heureusement que non, c'est clair.
2: Oh,
0: pourquoi?
4: Moi, je vais dire un proverbe.
0: Vas-y.
4: Heureusement que Dieu a inventé l'alcool, c'est pour permettre aux moches de pouvoir faire l'amour.
0: Ouais.
2: C'est alors, qui c'est qui vient de dire ça?
4: C'est clair.
2: Et pourquoi tout de suite l'alcool?
1: Ouais, c'est pourquoi tu
4: l'as? Gérard.
1: A noter que Gérard prend vite la mouche.
4: Oui, non, mais c'était pas du tout pour toi.
1: Et Gérard, t'as déjà goûté à la liqueur de chêne? T'as qu'à me sucer que non?
2: Non, non, c'est bien dehors.
1: C'est pas moi qui dis la chute.
4: Belle coordination.
2: Non, mais je sens que ou Will ou Gilbert, vous allez dégager.
1: Non, j'ai rien fait. Moi. Non, j'ai posé la question seulement.
7: Gilbert, il est là depuis le début, je fous le bordel.
1: Non.
7: Ah si, Gilbert, attends.
2: Non, Gilbert, tu vas pas foutre ton bordel longtemps, je te le dis tout de suite.
1: Non, mais je suis sage.
2: Non, ouais. Donc maintenant, vous allez vous répondre. Alors si vous voulez pas répondre, vous dégagez.
1: Non, Gilbert, répondre. Donc moi, je sais pas, parce que
2: Non, mais vous vous réveillez ou quoi?
1: Ouais,
4: on est là.
1: Vas-y, Gilbert.
2: Il dort ou quoi, là?
0: Mais non, il dort pas.
1: Mais si.
4: Tu nous laisses pas parler.
0: Non, mais attends, Gérard.
1: Laisse-le
0: parler un peu,
1: au moins. Will, je réponds. Vas-y, Will. Will, et je réponds. Je peux y aller, Gérard?
2: Ouais. Bah, vas-y. Moi, Gilbert, tu t'écrases, c'est pas
0: grave. Attends, Gérard, laisse parler un peu, Will. Vas-y, Will.
7: Bon, alors, Will, il dit que, heureusement que non, on n'a pas besoin d'être beau pour faire l'amour. On peut être moche aussi. Parce que le pouvoir sexuel est quelque chose que Dieu a donné à tout le monde. Et,
0: t'as intérêt à te réveiller, toi.
7: Et les beaux n'ont pas le droit de le monopoliser. Voilà.
0: D'accord.
4: De toute façon, tu sais ce qu'on dit, c'est pas l'amour qui baise le mieux. Hein.
2: Et tu sais qui dit ça, qui réagit comme ça?
8: C'est clair. Hein.
6: Ouais. C'est clair, oui, c'est clair.
8: C'est clair.
2: C'est net. Clémentine, tu travailles, s'il te plaît?
8: Bah oui, ce que je voulais dire, c'est que l'amour est aveugle. Donc, de toute façon, être beau ou laid, ça n'a aucune importance. Sa canne est blanche.
6: Il voit pas le rapport.
1: Et quand l'amour traverse, je l'écrase.
2: N'importe quoi.
1: C'est bien imagé, ça.
2: Bon, Vanessa.
8: Ouais, mais je voulais dire que tout le monde avait le droit de baiser, quoi. Et pas que les beaux, que les maigres, que les gros, et etc., bah ouais, quoi.
7: Un trou est un trou, la bite n'a pas d'œil.
8: Voilà, exactement.
2: Manière. Comme disait Claire ou Clémentine, je sais pas. Donc, l'amour rend aveugle.
8: De toute façon, dans le noir, on est tous beaux.
2: Pas évident. Hein.
8: Oh bah si.
2: Il y en a qui préfèrent avec la lumière, il y en a d'autres sans lumière.
6: Il y a Sandy sur Minitel qui dit heureusement qu'il ne faut pas être beau pour faire l'amour, sinon Gérard, tu serais encore plus sot.
7: Quelle conne.
8: C'est dégueulasse ce que tu fais là.
2: Alors je vais te dire une chose, que celle-là qui s'amuse à prendre ce pseudo-là,
6: ah, mais c'est peut-être la vraie.
2: Prié. Non,
8: c'est samedi, je ne prendrai pas ce pseudo.
6: GG, pour un Smarties, moi je te suce.
2: J'en ai rien, je m'en fous.
6: Toujours la même.
2: Ouais, ben qu'elle laisse son numéro, je vais savoir tout de suite si c'est elle, et qu'elle s'amuse pas à prendre des surnoms comme ça, parce que ça va chier pour
6: et
2: son
6: nom. Et on demande si Sandy est aveugle.
2: Ah ben là, je répondrai pas du tout à cette question-là.
8: Bon, elle est morte.
7: Genre, à quel âge tu as eu ton premier amour?
2: À 13 ans.
7: Ouh là là, précoce.
8: Oh, le tombeur.
6: C'était dans un bois à côté de la radio.
7: Gérard, dit Francky Vincent, le tombeur.
2: Donc, je voulais vous poser une question à tous.
8: Oui.
2: Alors, qui... Non, mais c'est même pas une question sur le... Ça a rapport avec la beauté.
6: C'est une question supplémentaire?
2: C'est une question...
5: Bonus. C'est la bonus.
8: Ouais.
2: C'est la question numéro... Bon, les mots,
7: j'arrête.
2: Olivier, tu me fais chier.
7: Olivier, c'est Will. T'arrêtes
2: Olivier,
7: maintenant,
2: tu commences à nous faire chier.
6: D'accord, Will.
7: T'es là pour régler les niveaux du son, pour avoir du retour et passer les disques, et pas pour faire le zoo avec les boutons, d'accord? Ok, Olive.
8: Okay.
2: Donc, moi, je vais demander, je vais vous poser une question, donc c'est celle qui avait...
7: Olivier, je t'ai vu, t'arrêtes.
2: Bon, Will, tu t'écrases, s'il te plaît, quand je pose la question, merci.
6: Retire les doigts de ton nez, tu vois.
2: Parmi vous... Et parmi les deux mecs et les trois filles qui nous restent,
1: ouais.
2: Est-ce que certaines ont déjà fait l'amour dans le noir ou la lumière allumée?
6: Oh là, attends, la question c'est est-ce que certains ou certaines ont déjà fait l'amour dans le noir ou la lumière allumée? Si vous n'avez pas fait l'amour ni dans le noir ni avec la lumière allumée, vous ne l'avez pas fait.
5: Olivier, s'il te plaît, 30 secondes.
6: Non.
5: On accueille Jeanne.
6: Tu dégages, toi.
7: Bonsoir, Jeanne.
2: Salut Jeanne.
7: Oui, Gérard, c'est Will.
2: Ouais.
6: Vas-y, Will.
7: Oui, moi j'ai déjà fait l'amour dans le noir et tout allumé. En fait, j'ai fait l'amour dans tous les jeux de lumière possibles, inimaginables, que ce soit dans le noir ou super bien éclairé. Et je dois dire que les sensations, toi, c'est les mêmes, quoi. C'est pas l'éclairage.
6: Je suis pas d'accord.
7: Moi je veux dire, c'est pas l'éclairage qui te fera avoir plus de plaisir ou autre chose, c'est vraiment quelque chose de bien précis avec une femme. Pour moi, c'est ça.
1: Moi, je préfère faire dans le noir parce que quand
2: c'est pas chacun leur tour.
6: Tu les laisses parler un peu, Gérard.
2: C'est un débat,
6: laisse-les parler un peu. Monsieur Gérard.
2: Mais c'est pour ça que je laisse parler, mais laisse-les réagir au lieu de leur couper la parole.
7: Mais
8: GG, vas-y, dis chacun son nom, quoi.
2: Ouais, voilà.
8: Donne les prénoms.
1: Donc, c'est Gilbert, je peux répondre?
6: Gilbert.
1: Ouais, donc moi je préfère.
2: Olivier, tu t'écrases, s'il te plaît, c'est moi qui mène le débat, c'est pas toi.
1: Ouais.
6: D'accord, monsieur Gérard.
1: Donc, moi je préfère faire l'amour dans le noir que allumé, parce que quand la lumière est allumée, je te vois faire des grimaces.
2: Non mais attends, là, Gilbert.
1: Ouais.
2: Je crois que t'as pas du tout compris la question.
1: Mais si, tout à fait, oui, je t'en prie, c'est pas le message.
2: Gilbert, tu dégages.
1: Je prends les fesses, tu comprends?
2: Allez.
7: Voilà, mais moi je raccroche, au revoir, vous m'énervez là.
1: Ouais. Salut. Moi aussi, allez, j'en ai marre.
8: Moi aussi.
2: Eh ben, voilà.
8: Ok, bon, on se retrouve un peu là, entendu là. Oula.
2: Bah, tu coupes
6: tout le monde.
2: Donc il reste plus que qui alors, Vanessa?
8: Ouais, je suis là.
2: Donc, Clémentine?
8: Ouais.
2: Jeanne?
8: Ouais, je suis là.
2: Et Claire? Claire?
6: Ben non.
5: Elle a raccroché, allô, je crois.
2: Eh ben, elle a raccroché. Ben, c'est bien comme ça. Je sens que ça va être vite fait, moi.
6: Ben, voilà. Bien joué.
2: Je crois qu'il y a 2h30, ça va être bâclé, hein.
5: Ah, ben là, il n'y a plus personne, hein.
6: Bien joué.
2: Si, il reste Vanessa, Clémentine et Jeanne.
5: Non. Ils ont tous raccroché, hein.
2: Bon, alors, c'est terminé. Je rentre
6: voilà.
2: Aussi.
6: Donc, c'est fait en radio. Vous allez pouvoir retrouver les nuits sans pub.
2: Voilà.
6: Avec Bart. Voilà. Gérard s'en va. C'était la dernière, Gérard. Non, parce que ça s'est mal passé, là.
5: C'est
6: fini.
5: C'est mort, c'est enterré.
2: Toi, ouais. T'arrêtes pas de faire tes conneries avec, avec une musique. Oh. Donc, moi, c'est terminé. Bon, bah voilà. Bah, c'est tout.
9: Alors, là.
2: Voilà. Il s'amuse. Non, mais ça l'amuse. Donc, moi, je rentre chez moi et c'est tout. Je l'ai déjà fait une fois, mais là, je le refais encore une autre fois. Voilà, c'est-à-dire tant pis pour vous.
6: Bon.
2: Salut.
6: Là, non. Là, ça va être.
9: T'as rien fait ce soir, Gérard.
10: Tu vas pas jusqu'au bout, c'est un métier.
2: Mais attends, ouais.
6: Ils ont tous raccroché.
2: Je les laisse réagir tous.
6: Tu peux essayer d'en avoir d'autres.
9: Je suis en train de les rappeler, là.
2: Personne réagit. Lui qui arrête pas avec sa musique, il coupe la parole à tout le monde, il s'amuse.
6: J'ai rien fait.
2: Alors, c'est pas la peine. C'est pas la peine. Si tu veux faire de la pro, une merdique, eh ben tu restes chez toi, hein, tu viens pas me faire chier. Ouais. C'est tout. Alors maintenant, tu trouves un disque. En attendant, que tout le monde.
9: Je suis en train de rappeler, ça y est, j'ai le dernier.
6: Ça y est.
9: Donc, alors attention,
6: c'est
9: on accueille.
6: Quel numéro ?
9: Clémentine.
11: Oui, bonjour.
9: Jeanne.
11: Oui.
9: Claire.
11: Oui.
9: Noël. Gilbert.
11: Oui.
9: Et Vanessa.
11: Ouais, okay.
2: Non, attends, Gilbert. Gilbert m'a traité d'enculé.
12: Non, c'est pas moi.
2: Non,
9: c'était Will.
12: C'était Will.
9: J'ai viré Will.
12: Ouais.
2: C'était Will. Tu me remarques tous les noms.
9: Ok. Ben, c'est les mêmes, hein. Sauf Noël qui a remplacé Will.
11: Bon, vas-y, allez, pose la question.
2: Bon, alors donc, j'ai posé la question. Donc, qui c'est qu'on récupère ? Claire, Jeanne, Clémentine ?
11: Vanessa.
2: Noël ?
12: Bonsoir. Gilbert.
2: Et Vanessa.
11: Okay. Vas-y, donne les noms, Gérard.
2: Donc, alors, la question était, est-ce que vous préférez faire l'amour avec la lumière allumée ou pas ? Voilà la question. Donc maintenant, vous pouvez tous réagir, mais sans bordel,
11: Claire.
2: En donnant vos noms.
11: Claire.
2: Oui, Claire.
11: Valet 2, c'est bien, mais quand tu peux regarder ton partenaire dans les yeux, et je sais pas, ça se décrit pas, quoi, ça se ressent, mais c'est quelque chose de très fort qui passe, quoi. Mmh.
2: Mais pour toi, donc, tu préfères faire...
11: Non, les deux, j'aime bien dans le noir aussi, quoi, tu fais ton truc à toi, quoi.
2: Mmh.
11: Vanessa.
2: Oui, Vanessa.
11: Mais je préfère dans le noir parce qu'en fait, ça fait plus fantasmer. En fait, on imagine plus, donc je trouve que c'est mieux.
13: Mmh. Clémentine.
2: Oui.
13: Moi, j'aime bien une lumière tamisée, tu vois, un peu orange ou le coin du feu, comme ça, on est 10 fois plus beau, quoi.
2: Attendez,
9: c'est moins partagé, ça a l'air marrant.
2: Attendez.
6: Non, c'est parce qu'il y a un message de Santi, salope, c'est marqué.
2: D'accord.
9: Ah, c'était pas drôle.
6: Qui donne le téléphone de Gérard.
2: Tu peux faire voir, s'il te plaît.
6: Ah, bah, bien sûr, attends.
13: Tu peux le dire.
2: Non.
9: Donc Olivier est en train de monter une Minitel à Gérard.
2: D'accord, c'est bien. Ça
9: lui a pas fait plaisir, je crois.
6: Voilà,
9: je crois
6: comme quoi je mens pas, Gérard, hein, parce que tu
2: vas me croire. Elle a l'intérêt de faire gaffe à son matricule.
6: Quand tu vas rentrer à la maison.
2: Elle a l'intérêt de faire gaffe à son matricule, ça, là, parce que c'est pas la mienne.
12: Donc je peux répondre, c'est Gilbert.
2: Ouais.
6: Vas-y.
12: Donc moi, je fais de l'amour la lumière allumée. Parce que moi, j'ai tendance à cracher pour lubrifier ma copine. Donc, l'autre fois, je crachais, j'avais des molars plein les murs, dans le noir. Donc, maintenant, je fais ça à la lumière allumée.
11: Mais il faut pas cracher à distance, faut cracher à tout près.
12: Bah ouais, mais même.
2: Non, mais donnez vos noms quand vous voulez réagir.
12: J'ai molars terribles.
11: Ah ouais, ça devient
2: tout. Non, mais Gilbert.
12: Oui.
2: Gilbert.
12: Oui.
2: Je pense que là.
12: Oui.
2: Ce que tu dis de cracher comme ça, je vais te dire une chose, c'est vraiment.
12: Dégoûtant. Non, mais c'est une technique indienne, si tu veux.
2: Ouais, mais peut-être, mais c'est un peu dégueulasse.
12: Ouais, c'est dégueulasse, mais bon,
11: je partage ton avis. Moi, je peins bien ta copine, hein.
12: Tu veux quoi ?
2: Moi, je peins ta copine, hein.
12: Tu veux quoi ?
2: Je peins ta copine !
12: Je peins ma copine !
2: Oh là là !
12: Pourtant, elle est oui, hein.
11: Ça s'appelle le baiser du dragon.
2: Eh, Gilbert, réveille-toi qu'on dit quelque chose.
12: Jeanne ?
11: Oui ! Bah, écoute, GG, moi, je suis pucelle, hein, donc je sais pas quoi dire, mais j'aimerais bien qu'il y ait beaucoup de lumière. Qu'il y ait une lumière aveuglante.
2: Mmh. Et voilà. qui c'est qui disait là avec une lumière tamisée
13: Et Clémentine.
2: Ouais.
13: Je disais que c'était plus joli, tu vois, ou au coin du feu, ou tu vois, des lumières un peu orange et tout, chaleureuses. Bah, je sais pas, je trouve ça joli.
2: Ouais, genre, comment qu'on peut dire ça là, des jeux de lumière un peu de toutes les couleurs là.
13: Oh, bah, pas de... Ouais, ouais, okay,
11: c'est
13: pour
11: ouais,
12: ce soir en boîte, Gérard Nick. Ce soir.
2: Mais par exemple, non, vous vous marrez. Bon, bah, je sais pas qui c'est qui se marrait quand je disais ça.
12: Sur la piste, Gérard Enlevret.
2: Non, mais il y a un truc que je disais. Donc, je réponds à Clémentine quand même à ta question. Donc, je pense que ton truc, là, bon, bah, avec différentes couleurs.
13: Non, moi, c'était une seule couleur. Hein. C'était juste une lampe orange ou, tu vois, qui fasse une jolie lumière, tu vois. Mais bah, pas forcément toutes les couleurs, on n'est pas en boîte non plus.
2: Ouais, mais admettons que tu, sur une musique aussi, tu peux...
13: Ah oui, oui, oui, ah ouais, un peu de musique, de l'encens, la totale, quoi.
2: Mm-hmm, d'accord. Et Noël ?
10: Bah, moi, je partage un peu l'avis de tout le monde. J'imagine que faire l'amour soit de couleur ou en noir et blanc, ça peut être intéressant. On a essayé le noir et blanc. Bon, on a vu qu'aujourd'hui, avec les techniques modernes, on pouvait atteindre des effets spéciaux, etc. J'imagine que c'est intéressant.
11: Ouais, exactement, je suis d'accord.
13: C'est clair.
10: On peut atteindre des couleurs de l'infini, ces choses-là, plus de la musique. Bon, bah, on fait un scénario, et puis on s'éclate, et puis voilà.
12: On a plusieurs
10: à faire l'amour, on partage différentes choses, de son et de lumière.
2: D'accord.
11: Et toi, Gégé ?
10: Non, mais je sais pas, tu me dis oui, d'accord.
2: Non, mais bah, moi, maintenant, je vais quand même vous répondre.
11: Ouais.
2: Moi, personnellement, je préfère faire l'amour lumière éteint. Même pas,
10: excuse-moi, mais je trouve ça un peu frustrant.
2: Comment ça?
10: Bah écoute, j'imagine que dans le noir, il n'y a aucune liberté, quoi. Tu réduis tout.
11: Mais bah, non, pas du tout, au contraire, non, ça développe ton imagination.
10: Oui, mais comme Gérard, vous voyez ce que je veux dire, quoi. Le niveau imagination, c'est pas ça.
11: C'est pas
2: non, mais attends, Noël.
10: Non, mais c'est normal, j'imagine, par exemple, j'imagine Christine sans jeu de lumière, sans rien, avec toi dans le noir, ça devait être.
14: On parle pas de Christine!
2: Attendez.
10: Non, mais moi j'en parle.
2: C'est Noël? Noël?
12: Non, mais c'est la nouvelle année déjà.
2: Noël?
10: Oui.
2: C'est toi qui viens de parler de Christine?
10: Bah, tout à fait.
2: Eh ben alors, bonne nuit,
12: on verra
14: toi. Ça,
12: Noël,
14: tous les jours.
2: Allez hop! Noël dehors! Voilà, merci.
12: Allez, salut.
11: Gégé ?
2: Oui.
11: C'est Jeanne.
2: Oui.
11: Ouais, je voulais te dire, tu sais, c'est bon, je voulais te donner une petite info, là.
2: Mmh.
11: Il paraît que y a Christine qui a contacté un éditeur pour écrire un bouquin sur toi.
2: Alors, Jeanne.
11: Relation avec elle.
2: Jeanne.
11: Oui.
2: Tu vois,
11: alors, Gégé.
2: Je te préviens une chose.
11: Oui.
2: Ou tu te calmes avec ce nom-là, ou sinon tu gerbes aussi.
11: Non,
12: en plus, Jeanne, elle a la voix de Nina, c'est la même. On me la fait pas, moi.
11: Ouais, c'est vrai.
12: Ouais, c'est la même personne.
2: Ouais, j'ai l'impression, hein.
11: Voilà,
2: j'ai
11: rêvé, hein.
2: J'ai l'impression.
14: Que Jeanne et Nina, c'est la même. C'est pas possible, elles sont sur deux lignes différentes.
2: Non, non, parce que Nina, on l'a plus. Et ça a été remplacé par Jeanne,
12: c'est
2: bizarre. C'est
12: bizarre.
2: Elle a dit qu'elle allait rappeler pour se faire passer sous un autre nom. Alors, on me le fait pas à moi. Hein.
14: Ouais. C'est pas le bon numéro.
12: Ah, Gérard, il est pas né de la dernière pluie.
2: Parce que non, faut pas prendre les gens pour des canards sauvages.
11: Voilà. C'est vrai, ça.
2: Comment? Qui c'est qui vient de dire que c'était con?
11: C'est pas moi. Et Gérard, faut absolument que tu utilises tes cotons-tiges pour tes oreilles, quoi. Ouais.
2: Qui c'est?
11: C'est clair.
2: Ouais.
11: Je te dis que t'étais pas si con.
14: Rapide.
2: Ah bon?
14: Comme de l'eau de roche.
6: C'est clair, hein.
11: Comme de l'eau de roche.
15: Bon, je sais ta question.
12: Donc toi, Gérard, tu fais la bourre dans le noir.
2: Bah ouais, pourquoi? Et toi, connard de fil d'art, vas-y.
14: C'est vrai, connard de fil d'art.
16: Moi, je fais l'amour avec
12: nu. Dans, comment l'amour, toi
16: dans la baignoire, tout nu, dans la lumière, avec des trombos, dans des boîtes.
14: Parfois. Avec des photos de Christine, ça m'excite.
2: Grave.
15: Avec des canards.
2: Ouais, avec moi, des canards et encore. Gilbert,
14: bon, on accueille K2R.
15: K2R.
12: K2R, putain, mais. Hey, Gérard, là, tu m'entends?
2: Ouais. Je te préviens, faut pas que les mecs ils s'amusent à rappeler.
16: Je te préviens que c'est pas moi qui l'ai sélectionné, alors tu t'adresses pas à moi, Gérard.
2: Ouais, non, mais moi je te le dis tout de suite, c'est
12: vas-y,
2: pas la peine qu'ils
12: essayent.
2: Ouais,
12: non, mais c'est pas toi qui Ouais, c'est K2R, ouais, tout à fait. Je sais pas qui c'est qui a dit ça, Manu, t'es vraiment un branleur.
14: Ouais, c'est
12: bien. Tiens à le dire déjà d'une. Je sais pas si on m'entend bien, j'espère qu'Olivier. Au revoir, K2R.
15: D'accord, c'est direct.
14: Regarde ce qu'il fait.
2: Bah non, mais c'est bien comme ça.
12: Moi, Manu, je t'aime, je t'aime.
16: Il m'a insulté, hein.
12: Ouais, Manu, je t'aime.
2: Voilà, comme
12: je
2: ça.
12: T'adore.
6: Non, il allait parler de moi, là, c'est pas ça.
2: Voilà, c'est bon.
15: Arrêtez de faire chier Manu, il est sympa.
2: Alors, merci. Que pensez-vous de... Alors, maintenant, la question, il est. Oh, 2h02.
14: Déjà,
6: oh, dis donc, le temps avance.
2: 2h02,
12: on en sur le fait que tu. Gérard, sur le fait que tu fais l'amour dans le noir, moi, je voulais dire que ça m'arrange parce que pendant que tu mets des coups de quéquette dans la couette, moi, je fertilise ta copine.
2: Alors, Gilbert, bonne nuit à toi.
6: Ouais.
12: Non, c'est K2R.
2: K2R, je crois qu'on t'avait viré.
14: Il est zappé, K2R,
2: non, c'est lui que je viens d'avoir.
12: Voilà, hop. Allez, bonne nuit, K2R, bonne nuit.
15: Mais comment tu fais pour mettre ta capote dans le noir, Gérard?
2: Ah, bah ça, de manière.
15: Pas capote, mais un sac plastique.
2: Même pas, tu vois.
15: Sous cellophane.
2: Parce non, même pas.
15: La lumière du radio réveil, c'est peut-être pas assez, hein.
2: Non, mais même, même sans avoir l'heure sur le cadran, ça, je vois pas le rapport.
15: Il n'y a pas de rapport là. Mais si, comment il y a une
12: capote en forme de réveil.
15: Dans le noir, la lumière, c'est le radio réveil.
1: Bah oui.
2: Même en ayant une lumière rouge, ça gêne pas, hein.
13: Ouais, mais comment est-ce que tu fais pour mettre ta capote dans le noir?
2: De toute manière, tu la mets avant déjà pour commencer.
13: Ah ouais,
16: tu la mets avant. Tu la mets maintenant avec ton pas douche, tu la mets jusqu'au soir.
13: Et après, tu te lèves et tu vas éteindre.
2: Voilà. Non, comme j'ai la lumière moi, à côté de ma main, donc moi, ça me suffit.
13: Ah ouais, et tout ce qui se passe avant, donc c'est pas dans le noir en fait. Bah, les préliminaires, c'est allumé.
2: Ah bah non, les préliminaires, on les fait en même temps, hein.
6: Ouais, il y a un message de Sandy sur Minitel qui dit d'ailleurs qu'elle est obligée d'éteindre la lumière après les préliminaires pour pouvoir finir, sinon elle n'y arrivera jamais.
2: Non, mais alors elle va éviter de prendre le nom de ma copine parce qu'elle commence à me les brouter, surtout en balançant mon numéro de portable comme elle a fait.
6: Ouais. Ouais, ouais, ouais.
1: Hein? C'est peut-être elle.
2: Alors donc,
1: elle.
2: Sandy. Non, Olivier, s'il te plaît, t'arrêtes avec cette musique. Donc, on va passer à la 9e question. Que pensez-vous des top modèles à la radio?
1: Il n'y en a pas.
2: Ah ben, il y en a sur certaines radios, je suis désolé.
1: Ah bon? Des noms.
2: Ah non, mais je ne donnerai pas de nom de radio, je vous pose la question.
11: Ah, mais c'est vrai qu'à Sonne, il y a un top modèle.
2: C'est qui?
11: C'est toi,
2: GG. Et qui c'est qui dit ça? Non, mais je pense qu'on va mettre un disque, vous allez réfléchir.
6: On va mettre un disque, mais vas-y, tu vas y réfléchir maintenant. Ta question, c'est quoi la question déjà, Laurent?
2: C'est que pensez-vous des top modèles à la radio?
6: À la radio, quand on les voit à la radio. Compliqué, ça.
11: Ouais.
16: Là, je pense que ça dépend du profil sur lequel on le voit.
6: Qui veut répondre?
16: Gauche.
6: Qui veut répondre?
16: Moi, je veux bien.
6: Vas-y.
16: Bah ouais, mais je disais, ça dépend de quel profil on les voit.
6: Ouais, ok, merci. Bon, qui veut répondre?
2: Il est nul, Manu.
6: Il est nul, c'est vrai.
2: Il est zéro standard.
1: Non, moi, je l'aime bien. Moi, je l'aime bien, le Manu.
6: Non, allez, tu dégages.
2: Non, mais lui, il est nul au standard.
16: Allez, zéro, Gérard.
6: Il est nul.
2: Et puis, lui, toi, la pro, c'est encore pire.
6: Moi, c'est moins.
16: Excuse-moi, Gérard. Gérard, on accueille Z Bull Dragon.
6: Ah, il y a Sandy qui relève ton numéro portable. Elle dit, appelle-moi.
16: Bon, Liv.
6: Oui.
16: Merci. On accueille Z Bull Dragon.
1: Salut.
6: Salut.
1: Salut les meufs.
2: Oh, tu restes poli quand même avec les nanas. Hein. Oh, tu dis pas les meufs, d'accord?
11: Ouais.
1: Salut les autres.
2: Donc alors, j'ai posé la question si vous voulez répondre.
1: Bah pas tout de suite. On met le disque, on y va
11: si
1: après.
11: Tu veux bien, ouais.
1: Je vais faire un pipi
2: okay.
1: Un coup là.
2: Bon alors, vas-y, on va.
6: Alors on met le disque.
2: Ah. Ok. Merci. Donc,
6: attends, on va recommencer peut-être.
2: Bah non, c'est pas la peine de recommencer, donc on va. Donc vous venez d'écouter Bon AM avec Dali Cool, et si vous voulez continuer de nous appeler pour les libre antenne du jeudi, dans les débats, donc vous pouvez y aller au 0803-08-5000 et 0870-5000 et 3615, Con Fun Radio, rubrique direct.
1: Ok.
2: Voilà, donc on récupère Clémentine,
11: oui,
2: Jeanne, Claire.
11: Oui.
2: Z Bull Dragon 2. Gilbert.
1: Ouais.
2: En espérant que tu vas te calmer parce que sinon tu vas virer vite fait, toi.
1: Ok.
2: Pas comme tout à l'heure. Et yep. Vanessa pour finir.
11: Tu m'as pas appelé.
2: Et Vanessa.
11: Je suis là.
2: Qui c'est que j'ai pas appelé?
11: Jeanne.
2: Et puis Jeanne, si je t'ai appelé, hein, mais fallait.
11: Ma pauvre.
2: Ouais, fallait peut-être te réveiller un petit peu. Gilbert, ça commence à bien faire.
1: Pas moi, c'est ça.
2: Merci. Donc, que pensez-vous des top modèles à la radio? Donc, je vous écoute.
1: C'est une bonne
11: histoire. Moi, j'aime bien Fildar.
2: D'accord.
1: On a dit les top modèles.
6: On n'a pas dit les moches.
2: On n'a pas dit les animateurs.
11: On n'a pas dit les animatrices. Moi, j'aime bien.
2: Attends, celui qui s'amuse à prendre la voix de nana, il va dégager. Ça va aller vite, hein.
11: Ouais, s'il te plaît, tu ne parles pas comme ça. Hein.
2: Ouais, c'est comment ton nom?
11: Hein?
2: C'est comment ton nom?
11: C'est Vanessa.
13: C'est pas vrai.
1: Moi, celui qui me fait bander à la radio, c'est Cyril.
2: Ah bah ça.
11: Bon, je réponds.
2: Oui.
11: C'est Jeanne. Donc.
1: Avec sa coupe courte, il m'excite.
2: Bon, alors Jeanne.
11: Ouais, bon, moi, les top modèles. Le seul top modèle que je connais, c'est Manu.
16: Mm-hmm. Donc, merci.
2: N'importe quoi.
11: Mais si,
1: oui, on est d'accord. On est. Papa, tu m'entends bien, Gérard?
6: C'est le grand modèle alors.
2: C'est qui là?
1: Ouais, c'est Bert. Je me suis branché sur ton tatou, c'est quoi ce bordel? Il y a du monde pour le tatou, hein. Je peux intervenir, là?
11: Oui.
2: Attends, qui c'est qui parle de tatou, là? Oh!
1: Oh, c'est Hubert. Non.
2: Mais d'où qui sort celui-là, là?
1: Je suis pas standard.
2: Qu'est-ce que c'est que ce bordel? D'où qui sort celui-là?
1: On m'a dit non, on passe
16: pas. Quand il passe sur tout le monde par le biais du tatou, il a dû pirater, je sais pas ce qu'il a fait.
11: Il a piraté la ligne.
1: Attends, je suis dans la cabine, là.
2: Bon.
11: J'ai
9: Gérard, bah, c'est pas mal.
17: Allez, en vrai, Gérard, c'est pas grave, vas-y, allez.
18: Mais bon. C'est quoi ce bordel?
19: C'est quelqu'un qui a piraté la ligne téléphonique.
2: Bon, Gérard, alors que pensez-vous des top modèles à la radio? Je voudrais bien que.
17: Qui veut répondre?
18: C'est soit en morning ou.
2: Bon, qui veut entendre un peu, toi?
12: Ça n'existe pas, les top modèles à la radio.
2: Pourquoi?
12: Bah, parce que.
20: Attends, attendez, laissez-le un peu répondre, là.
12: Parce que. Ah, tu vas me piéger, toi.
20: Ouais, ouais.
12: Ça n'existe pas à la radio, mais ça dépend des radios. Je veux dire, des radios à grande écoute comme Fun Radio, je pense qu'il y a des top modèles. Ah, je t'ai bien niqué, là. Ah, t'as voulu me piéger? Ouh.
2: Allô? Tu vas la fermer, ta gueule?
12: Ok, il n'y a pas de problème.
2: Tu vas la fermer, ta gueule, maintenant? Vous êtes boule, dragon?
10: Ouais, bah moi, j'imagine mal le doc en femme, quoi. Hein, tu vois, ce que je veux dire, quoi, j'imagine mal faire l'amour avec lui.
2: Ah, d'accord. C'est pas mal. Claire,
10: non, mais oui, c'est ça que je veux dire, quoi. C'est que c'est pas un top modèle, quoi. Par exemple,
12: c'est Cyril, ce salaud, qu'est-ce qui m'excite? Oh là là.
2: Reste poli, s'il vous plaît.
12: Ah, Cyril. Ah, Cyril, tu m'excites.
19: Non, moi, c'est Gérard.
2: Ouais.
19: Ouais, c'est Jeanne.
2: Non, mais attends, Jeanne, s'il te plaît, je voudrais bien que Vanessa, Claire et Clément.
10: Zedboul Dragon, ils finissent quand même.
2: Et que Zedboul Dragon termine quand même.
19: Bah moi j'ai dit que des top modèles à la radio j'en connaissais pas, mais que Fildar était pas mal.
2: Bon bah d'accord.
10: Il y en a aux États-Unis hein.
2: Mais c'est qui vient de dire ça?
10: Zedboul Dragon.
2: Non mais qui parlait de Fildar. Oh les nanas là, quand je vous demande Vanessa, qui c'est. Oh non mais réveillez-vous,
10: ouais,
2: un peu, merde.
10: Là, dans le débat on parle que de Fildar.
2: Bon bah je vais.
19: Jaloux.
10: Ouais.
2: Bon Gilbert, si ça te plaît pas c'est le
12: non,
2: même prix.
12: Gilbert.
2: Bon, il n'y a pas d'Uber sur ma liste, alors tu fermes ta gueule, ouais, maintenant tu raccroches, ok,
10: c'est
2: salut. Clémentine,
10: c'est tout.
19: C'est le pirate.
2: Clémentine.
21: Bah, je pense qu'il n'y a pas de top model à la radio, parce que la radio, ça rapporte pas assez.
2: Et pourquoi?
21: Tortiller son cul sur un podium, ça rapporte vachement plus que de parler à la radio.
19: Moi, oh, t'es pessimiste, hein.
2: Ouais, mais, Claire, Clémentine.
21: Ouais.
2: Moi, je te pose la question, pourquoi, maintenant?
17: Ouais.
2: Ouais, ouais.
21: Bah, parce qu'à la radio, la top model, on la voit pas. Alors que quand on la voit, bah, on est content. Enfin, on est content.
10: C'est vrai.
19: Oui, bien sûr qu'on la voit à la radio, la top modèle.
21: Bah, ouais, on l'imagine, en fait.
2: Non, mais rien qu'au son de la voix.
10: Non, mais rien qu'à regarder.
12: Là, je suis en plein effort.
2: Oh, ta gueule, toi, viens te faire foutre.
12: Je t'ai déboulé un de ces cakes à papy brosse, là.
2: Donc, qui c'est qui a pas répondu? Vanessa, t'as répondu?
19: Moi, j'ai pas répondu, moi.
2: Vanessa?
19: Oui, j'ai répondu.
22: Moi, j'ai pas répondu, c'est clair.
2: Ah bah, Claire, vas-y, dis donc.
22: Bah, ça dépend, en fait, si c'est de la radiophonie ou de la radio visuelle.
2: Mmh.
22: Bon, en général, les top modèles, vaut mieux les voir que les entendre parler. Donc,
12: il y a encore un bout là.
2: Oh, ta gueule à toi!
12: Oh, putain! Ah, ça pue!
19: Oh, ça va, hein!
10: Manu!
2: Putain, mais c'est pas vrai ça. Moi, ça commence à bien faire là. Les mecs, ils passent sur tout le monde. Hein.
10: Ouais, attends, c'est pas tous. Hein.
2: Non, c'est pas tous.
10: Ouais,
2: hein,
10: bah, attends, ouais, fais pas un catalogue de tous les mecs.
2: Mais c'est qui répond là?
10: C'est Hubert.
2: Hubert, c'est ton merde, tu raccroches et tu me fais chier.
10: Non, mais.
2: Quand je t'appellerai pas de tu sortiras de sous le lit. On va te faire enculer. Hop.
10: Ouais,
2: donc, Claire. Oh, écrase, s'il te plaît, Hubert.
10: Ouais. Non, mais
2: merci.
10: T'es vénère. Personne répond à
2: Claire. Oh, ta gueule, Hubert.
10: T'as vu, t'es grossier, vas-y.
2: Ouais, bah, moi, je te dis ta gueule maintenant, d'accord?
20: Non, t'es grossier, Gérard, c'est vrai.
2: Non, mais attends.
20: Non, il a
2: dans ce cas-là, il a pas passé sur tout le monde, d'accord? J'ai pas d'Hubert sur ma fiche. Il a pas fait chier le monde quand je parle.
19: GG.
2: Claire.
12: C'est bizarre.
19: Oui. Mais j'ai terminé. Hein,
2: t'as terminé. Donc, qui c'est qui voulait réagir encore?
10: Tu t'es énervé.
19: Ouais, moi.
2: Qui, moi?
19: C'est Jeanne.
2: Ouais.
19: Je voulais te poser une question existentielle. Donc, Gérard, est-ce que tu te trouves beau?
2: À ton avis, si j'ai trouvé quelqu'un, est-ce que je suis beau?
12: Et bien sûr, bah, non, ça veut rien dire.
9: Pas forcément, hein.
2: Ça veut rien dire.
20: Il y a même des moches qui ont quelqu'un.
19: Bon. Non, je défends.
9: La preuve.
2: Ah non, mais moi, je vais pas m'amuser à défendre le sexe faible, hein. Maintenant, vous démerdez chacun
19: de vous. Non, j'ai dit, Gérard, est-ce que toi, tu es beau?
2: Mais à ton avis,
19: comment?
2: Si j'ai trouvé quelqu'un, c'est qu'elle m'a trouvé beau.
19: Ah,
9: non,
19: ouais,
9: c'est qu'elle a un à l'œil gauche et deux à l'œil droit, c'est tout.
19: Ouais, ouais,
9: elle voit pas grand chose.
2: N'importe quoi, toi.
10: Ouais, mais est-ce qu'elle a combien de QI aussi?
2: Comment?
10: Elle a combien de QI?
17: Pas de cul! Oh là là!
2: Tu es con, celui-là. Bon, enfin, bref.
19: Non, c'est rare, quelle est la partie de ton corps que tu préfères?
10: Arrêtez avec les boutons.
2: Je sens que tout à l'heure, y en a qui vont gerber.
10: C'est cette boule dragon qui fait le con.
19: À fond.
2: Bon.
12: Bon, la partie de ton corps que tu préfères.
2: Alors, pourquoi que vous aimez les top? Oui.
12: La partie de ton corps que tu préfères.
19: J'ai répondu à ma question.
22: Quelle est la partie de ton corps que tu préfères?
2: Bon, celui qui joue avec les.
19: Quelle est la partie de ton corps?
2: Oui, mais.
12: À mon avis, c'est une dent. Mon manque de peau, il l'a perdu.
2: Bon, alors Gilbert, tu dégages.
12: Non, c'est pas moi, c'est l'autre là, comme il s'appelle.
2: Non, c'est toi qui viens de parler.
12: Non,
2: c'est pas Zedboul Dragon, tu vois, c'est toi.
22: Gérard, vas-y, réponds-moi, quelle est la partie de ton corps que tu préfères le plus? Ton bras, je sais pas quoi, vas-y, dis-moi.
2: Mon nez.
22: Ton nez? Ah ben, c'est bon.
2: Voilà. Vous êtes contente?
22: Ouais, ouais, non, tu pourrais te décrire, Gérard.
0: Et pourquoi le nez?
2: Non, et, je vous ai...
0: Oh, pourquoi le nez?
2: Parce que
0: quoi?
22: Il est droit, il est petit, il est comment décrit?
3: Ouais, il est laid, son nez. Il est,
0: ouais.
2: Il est normal, comme tous les nez de mec. Voilà, ça y est.
0: C'est-à-dire?
2: Bah, comme tous les nez de mecs, c'est tout.
0: Bah, c'est-à-dire,
2: attends. Bah, c'est-à-dire, mais de toute manière, qu'est-ce que tu veux que je vais pas te décrire comme mon fils.
0: Ah, je sais pas, je sais que le mien, il est gros avec des boutons.
2: Bah, moi, le mien, il est pas comme le tien, c'est tout.
0: Bah, comment il est, le tien?
2: Bah, voilà, il est normal, c'est
22: et
2: tout.
22: Comment?
0: Il est crochu, il est. Je sais pas.
2: Il est normal.
0: C'est-à-dire normal.
2: Non, mais rien, t'es con ou quoi, toi?
0: Eh ben, est-ce que t'aimerais bien te le refaire, là, en chirurgie esthétique, je sais pas.
2: Mais justement, la question, ça va être là, que je vais vous la poser tout à l'heure. Alors maintenant, je vais vous poser la question.
22: Ouais.
2: Pourquoi aimez-vous les top modèles comme Pamela Anderson ou Samantha Fox?
0: Moi, je veux répondre.
2: Qui?
0: C'est Noël.
2: Non, mais attends, il n'y a pas de Noël, tu t'amuses pas à passer sur tout le monde, ok?
0: Mais non, c'est comme ça, c'est Manu qui fait constant.
22: Ah bah les pirates! Ah bah les pirates!
0: Bon, c'est quoi la question? J'ai perdu le fil.
2: Moi, non, j'adore bah, les
0: pourquoi on aime Pamela Anderson, tout ça.
2: Vanessa!
0: D'accord, bah je me fais griller.
2: Oh Noël, tu la perds!
0: Bah non, mais c'est par là mon cul, ma tête est malade, toi. C'est ça, quand je commence à répondre à la question, tu m'envoies bouler.
2: Eh bah,
22: t'es normal, hein?
2: Ouais.
0: Et du coup, par le fil, je sais plus c'est quoi la question, tellement elle m'a choqué, quoi.
2: Non, mais c'est pas à toi que je m'adressais, d'accord?
22: C'est bon, je peux répondre?
2: Oui.
22: Bah, écoute, moi, je ne les admire pas spécialement, quoi.
2: Oh, mais à quoi vous jouez, là?
3: Oh, mais Manu, merde!
2: Eh, putain, t'arrêtes de couper les gens, toi!
3: Mais c'est lui!
4: Alors, fil d'art!
0: C'est bon, elle est là, avec toi, qui déconne!
2: Alors, t'arrêtes! Donc, Vanessa?
22: Oui, j'aime bien leur coiffure.
2: Pourquoi?
22: Ah, parce que elles sont bien coiffées.
2: Mmh. Et toi, Gilbert?
0: Non, Noël.
2: Non, c'est Gilbert.
0: Oh, pardon. Bah, moi, j'aime bien parce qu'elles ont des grosses poitrines.
2: Je vois pas le rapport.
0: Bah, si, c'est toujours mieux, des petites.
2: Non, mais attends, oh. Gilbert?
0: Ouais.
2: Tu te fous de ma gueule ou quoi?
0: Absolument pas.
2: Non bah si, alors tu te fous de ma gueule, allez Gilbert, là vous le dégagez pour de bon ce coup-là.
0: Oh non.
2: Non, c'est dehors pour de bon lui. Dehors pour de bon. Non, ça fait déjà deux fois que tu t'amuses
0: au coup. D'accord, allez, hop, terminé. Eh ben, je m'en vais alors.
2: Allez hop, salut. Okay.
0: Allez.
2: Voilà, au revoir. Donc,
0: Zaboul Z.
2: Zaboul Dragon.
0: Ouais, donc moi c'est vrai que les filles Samantha Fox et... Quoi, qu'est-ce qui se passe là?
2: Olivier, hey.
3: Quoi?
2: Qu'est-ce que je vous ai dit de me dégager, Gilbert?
0: Mais non, mais c'est pas Gilbert, c'est Zaboul Z. Donc moi, les Samantha Fox et...
20: Si tu reprends un peu le débat, Gérard.
0: Et Pamela Anderson, ça me fait bander.
2: D'accord.
0: Ils ont des gros seins.
2: Ok. Donc, Clémentine et Jeanne et Claire, là, si vous voulez réagir, réagissez quand même un peu.
0: Oui, allez-y, les filles.
2: Oh! Mais merde, là, qu'est-ce que vous me faites au standard?
0: Elles sont plus là, elles ont raccroché.
3: Quoi?
2: Hey, Clémentine, Jeanne et Claire, elles sont où, là?
3: Elles sont là?
2: Bah non, répondent pas.
23: Ah si, elles sont là, Gérard.
20: Géraldine.
2: Oh, Clémentine!
20: Claire!
2: Ouais. Et alors, tu travailles
24: mais
2: ou quoi?
24: Je te parle en ce moment, abruti!
2: Non, tu me parles pas,
24: mais si, je suis en train de te parler!
2: Et Jeanne?
22: Oui, celui-là, je te réponds, Gérard.
3: Alors,
2: et Claire?
22: Bah, je te réponds, hein, mais t'écoute pas.
24: Donc voilà, je te réponds.
2: Madame, mais... si au standard, vous arrêtez vos conneries un peu, là, de les zapper sans arrêt.
3: C'est pas nous!
2: Ou c'est Olivier qui s'amuse encore au con?
3: Bah ouais!
22: Comme d'hab.
2: Bon alors, répondez, là, un peu.
22: Bah écoute, c'est Jeanne. Donc je réponds, donc en fait, pas mélanger.
2: Oh, mais merde!
0: Oh, mais c'est le bordel, là!
2: Merde, tu me fais chier, là!
22: Qu'est-ce qui se passe, hein?
0: Vous êtes pas galants, là, les mecs!
2: Mais non, mais vous êtes des cons, standard, ce soir!
23: Moi, j'ai rien fait, ça se passait bien jusqu'à ce que Philippe arrive. Hein.
2: Alors, Philda, tu vas bosser de l'autre côté. Allez, hop, casse-toi! Casse-toi, ça voudra mieux!
3: C'est bon!
23: Je suis solidaire!
2: Allez, hop!
22: Non, c'est Jeanne qui parle!
0: Vas-y, Jeanne, on t'écoute!
22: Oui, donc, en fait, Pamela Anderson et Samantha Fox sont des idéales masculins.
0: Ouais, mais elles sont bonnes, il faut le dire, elles sont bonnes.
22: C'est des fantasmes masculins,
0: ouais, c'est vrai,
22: la blonde pulpeuse avec une grosse poitrine, tout ça.
0: La blonde pulpeuse.
22: Et donc, en fait, les hommes adorent ce genre de femmes. Bon, ben, je te dis, parce que c'est un fantasme, quoi. Mais elles sont inaccessibles, elles n'appartiennent qu'à un seul homme, malheureusement.
2: Non, mais donnez vos noms quand vous voulez réagir.
22: C'est Jeanne.
2: Ouais, mais Jeanne laisse quand même Clémentine et Claire et Vanessa répondre, et Zaboul Dragon, quand même.
22: D'accord.
0: Ah oui, Zaboul Dragon.
22: Oui, bah c'est terminé, là, c'est bon.
0: Ah bon.
2: Il y en a qui, tout à l'heure, ils vont se prendre des baffes. Hein.
3: C'est qui?

0: tout de suite, nous rejoignons Gérard.
1: Allez, je préviens une chose. Celui qui s'amuse à balancer des conneries en remix derrière, il va virer. Quel est le... vous arrêtez, s'il vous plaît.
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3: Et voilà, bonsoir à tous. Bonsoir Hugo.
4: Bonsoir Gérard.
3: Meilleur
4: bonsoir
3: à tous. Vu qu'on s'était pas vu.
4: Merci.
3: Anka, bonsoir.
5: Bonsoir Gérard.
6: C'est le débat du millénaire, du premier.
4: Vrai, le premier.
6: Donc il faut saluer ça quand même. Bonsoir Gérard. Salut GG. À toi.
3: Merci de tes conneries. Donc bonsoir Anka.
5: Bonsoir Gérard.
3: Bonsoir Manu.
7: Salut mon pote.
3: Et bonsoir Fildar.
8: Salut.
3: Et pour ça, on va accueillir tout de suite. Donc c'est un débat sur les relations amoureuses. Donc il est 1h09. Donc on va durer jusqu'à 3h du matin, hein, comme Max vous l'a annoncé. Donc docteur Ruta Baga, là, je sais pas quoi.
9: Oui, bonsoir, tout à fait, Gérard, bonsoir.
3: Donc, 30 ans de Bordeaux.
9: Oui, tout à fait, 113.3, bonsoir tout le monde, bonsoir.
3: Ah, 113.3, pas 100 points.
9: Ah, non,
8: excuse-moi, j'ai mal entendu au standard.
3: Bonsoir, bonsoir à toi, bonne année.
9: Bonne année à toi, bonne santé, tout ça.
3: Bah, je te remercie. Juliette, 25 ans de Tours.
10: Oui, 102.8,
3: bonsoir.
10: Bonsoir, bonne année tout le monde.
8: Bonne année.
7: Bonne année Juliette.
10: Merci.
3: Et Riton le Routard, 38 ans, Paris, 101.9.
11: Salut Gérard, c'est Riton le Routard, je te souhaite une bonne année.
3: De même.
9: Riton.
11: J'appelle de l'île Saint-Michel.
9: Bonsoir.
4: Bonne année Riton.
11: Bonne année. Salut Riton.
3: Et pour terminer, Roméo, 26 ans, Toulouse, 92 FM.
12: Bonsoir Gérard, bonne année tout le monde, bonne année.
3: Bonne année.
11: Formidable.
3: Voilà, donc maintenant je veux maintenant qu'on a tous souhaité ses vœux, les prochains pourront le faire, mais pas 107 ans. Donc alors première question. Donc c'est un débat sur les relations amoureuses, donc j'avais dit. Avez-vous déjà eu une relation amoureuse? Si oui, combien ou depuis quand? Donc on va demander à Juliette.
10: C'est compliqué ta question.
3: Non mais c'est avez-vous déjà la question, c'est pas ça. C'est avez-vous déjà eu une relation amoureuse? Si oui, depuis quand?
9: Eh ben.
4: Et où, non?
3: Non.
9: Et où?
3: Non. Avez-vous déjà eu une relation amoureuse? Si oui, depuis quand?
10: D'accord.
9: Avec qui?
10: Bah oui, j'en ai eu même plusieurs. Et depuis mes 17 ans. Ah, tu veux savoir d'autres trucs?
9: Bah ouais.
3: Avec qui? Bah avec qui? Pour l'instant, tu la laisses parler un peu quand même.
10: Bah avec qui? Des mecs, quoi. Ça regarde personne.
9: Ok.
3: Et ça a duré combien de temps?
10: Entre 1 an et 6 ans.
3: Ah d'accord. Roméo. Roméo.
12: Ouais, je suis là.
9: Un chat.
12: Bah écoute, moi j'ai une relation amoureuse, j'ai 24 ans, ça fait 14 ans que ça dure.
3: Ah t'as 24 ans alors que sur ma fiche c'est marqué 26 ans.
8: J'entendais très très mal au standard.
12: Ah, bah oui, mais...
3: Alors Manu,
11: ça commence.
3: Manu,
8: je te présente toutes mes condoléances.
3: Un conseil que je te donne, tu vas pas commencer le premier débat de l'année 2001 en faisant des conneries.
8: Non, mais je te jure, j'entendais super mal, on a encore des problèmes ce soir.
3: Ouais, c'est ça.
6: Oui, en plus, on est en train de régler le son des micros, donc des fois, il risque d'y avoir des petites pintes.
11: T'aurais pas pris un peu des phalanges, Manu?
8: Je me tâte.
3: Roméo!
12: Donc, oui, j'ai une relation amoureuse. Elle a duré 14 ans. Avec ma main droite. Et j'aime beaucoup.
3: Allez, bonne nuit.
4: Justement, sur l'IRC où on est 8743 quand même déjà.
6: Ouais, non mais attends, c'est pas possible.
4: Ah, si, je te jure.
3: Je coupe 5 minutes, Rigo. Je te signale, Fildar.
6: Oui.
3: Que entre minuit et 1h, on était déjà un peu plus de 7000. Hein.
6: Ah oui, c'est vrai.
12: Voilà. Bravo.
6: J'avais oublié.
4: Donc, il y avait une question de Judge de Lyon pour répondre à l'auditeur un petit peu, aller dans le même sens. Il voulait savoir s'il faut être obligatoirement deux pour avoir une relation amoureuse.
3: Bah, en principe, oui.
6: Bonne question.
3: Il hein. Y en a qui font l'aveu poignet comme Roméo.
9: Bah ouais.
8: Il y a aussi les mégalomanes, regarde, moi je me kiffe.
3: Ouais, mais toi,
8: je suis drôle, je suis beau.
3: Roméo, je t'ai dit au revoir, hein, je crois.
8: Non, il est parti, Roméo.
3: Alors, t'as qui à la place en espérant que tu vas pas me reprendre
8: Takiwaki. Non, j'ai Casanova.
9: Voilà, c'est. Oui. Oui, allô?
3: Ouais.
9: Oui, bonsoir Paris, bonsoir Jérémy Le Messier. Bonsoir Gérard, bonne année.
10: Pas lui.
9: Ah ok. Ouais, je sens que je vais pas rester.
1: Ouais, ouais j'ai l'impression.
9: T'as des bonnes voyances, toi.
8: T'es bien là. Là.
9: Bon, vas-y, est-ce que tu peux me répéter la question?
1: Bon, alors, hop! Allez!
9: Non, non, non, non, non, non, non,
1: terminé!
4: Bonne année à toi!
1: Allez, hop! Je préviens tout de suite!
8: Je l'ai niqué.
1: Non, non, mais Manu.
6: Devant ton micro, Gérard.
1: Manu, je préviens. Manu!
0: Ouais, ouais,
1: j'ai. Anka, c'est pour toi aussi. C'est pas parce que là, je suis en train de me poser.
5: Non.
1: Mais je suis déjà en train de me poser les questions. Une question. C'est qu'est-ce que tu es en train de faire depuis 3 minutes qu'on a pris l'antenne?
6: Eh ouais, bonne question.
0: Eh ouais,
5: je te regarde.
4: C'est vrai.
1: Eh ouais, mais alors là, je vais te dire une chose.
5: Non, je récupère.
1: Anka,
5: t'es ému par
1: Anka. Anka, tu fais une chose, tu poses ton micro, t'éteins
6: ton téléphone et tu bosses.
1: Tu éteins.
5: Tu fais quoi du stylo?
1: Tu éteins ton micro.
5: J'éteins le stylo, attends. Voilà.
1: Tu fermes ton stylo.
6: Devant
1: et
6: le micro.
1: Tu sors. Je ne peux pas travailler comme ça. Donc Anka, au revoir. Pour l'instant, tu ne fais rien. Tu sors.
6: Attends, on vient de commencer.
1: Non, mais c'est terminé.
4: On peut pas faire un débat sur les relations hommes-femmes sans une femme dans le studio.
1: Non, mais moi je vais te dire une chose. C'est moi qui commande le jeudi.
6: À moins que tu fasses
1: pour
6: la femme.
1: Pour l'instant, tu ne fais rien. T'es en train de faire ça avec ton stylo à le tourner comme fil d'arrivée.
5: Donc
1: tu sors. Tu sors. C'est terminé.
11: C'est normal.
1: C'est terminé. C'est clair, net, précis. C'est terminé, tu sors, terminé. Hop.
6: Item bien.
1: Voilà, c'est terminé.
5: Bonne année.
1: C'est tout.
11: Meilleur vœu.
1: C'est tout, c'est terminé.
11: Voilà, c'était court. Hein.
1: C'est terminé. Maintenant. Le jeudi, tu comprendras une chose.
6: C'était bon.
1: Qu'il faut pas laisser Manu le faire tout seul.
11: Voilà.
1: Donc maintenant, tu sors et je veux plus te voir dans les studios. C'est terminé.
6: Voilà. Tu peux aller pogner qui tu sais.
4: Gérard, pour réagir.
1: Mais tu fais pas le con derrière moi.
5: Tu sors.
1: Tu sors tout de suite.
11: Allez.
1: Tu sors.
5: Est-ce que je peux juste poser?
1: Tu sors.
11: On va RTT.
1: Tu sors.
11: Tu prends RTT. Allez, hop. Hop.
1: Terminé.
6: RTT de débat.
4: Ouais, donc
6: débat
4: je disais RTT, pour réagir tout de suite sur le débat parce qu'on va peut-être revenir dedans.
6: Très bon débat qui s'annonce bien d'ailleurs.
4: Il y a un Raynor sur l'IRC comme on parlait d'être plusieurs pour une relation amoureuse. Il voulait savoir si cette autre personne pouvait être un animal comme un peu pour toi. Je sais pas pourquoi.
1: Non mais ça, on va pas parler des personnes qui sont absentes et c'est tout.
4: Mmh.
1: Donc
4: on parle pas des animaux, c'est ça.
1: Non. Ça, c'est une question que je n'aborderai pas lors du débat.
4: D'accord.
1: Donc, on est à combien que tu m'as dit? 8000?
4: Là, on est 9011.
1: Okay. Donc, Manu, il est en train de nous chercher un auditeur maintenant qu'il est tout seul au standard, mais je suis désolé pour les auditeurs.
11: Pas grave.
1: Donc, voilà, alors, Riton le routard.
11: Ouais, tout
1: pour
11: à fait. Tout à fait. Bonsoir Gérard, je te souhaite encore une bonne année.
1: Non, mais ça y est, on a compris.
11: D'accord. Donc, moi, tu sais, mais la relation amoureuse, je suis marié depuis 20 ans.
1: Mmh.
11: Alors, à Jocelyne, une charmante petite bourgeoise.
1: Non, mais ça, on s'en fout.
11: D'accord.
1: Donc, t'as pas besoin de citer son nom de famille, d'accord.
11: Tu veux savoir où est-ce que je la rencontrerai?
1: Non. Avez-vous déjà eu une relation amoureuse? Si oui. Depuis quand? C'est tout.
11: Bah, c'est ce que je te disais.
1: Non, mais tu réponds correctement à la question, c'est tout. On s'en fout depuis combien de temps que t'es marié et ceci, cela, d'accord?
11: Ok, très bien. Bah, moi, j'ai une relation amoureuse, donc je te disais avec Jocelyne.
1: Je t'ai dit de pas donner son nom de famille, s'il te plaît.
11: Non, c'est pas son nom de famille, c'est un prénom, hein, c'est le nom d'une violette.
1: Ouais, Jocelyne, c'est le nom d'une violette.
11: Ça s'appelle dans le langage des fleurs, ça veut dire sodomie. Hein.
1: Ouais, c'est ça. T'as envie de répondre correctement?
11: Allez, je réponds à ta question. Bon, je te disais que moi, ma femme, je l'aime, je la chéris. Moi, c'est pas très facile parce que je suis un peu dans la route, si tu veux.
5: Mmh.
11: D'ailleurs, ça m'a touché ton speech tout à l'heure sur la route. Et je voulais te demander quand est-ce que tu reprends la route? Parce que est-ce que le macadam ne te manque pas, Gérard? Est-ce que le macadam est pour toi un manque?
13: C'est beau.
1: Tu veux dire quoi par ça?
11: Je veux dire que la route a besoin de toi, Gérard, de gens comme toi.
6: Mais est-ce que tu vas de nouveau redevenir un mac? En fait,
11: voilà.
6: C'est ça qu'il veut. C'est
11: voilà.
1: Non, je peux te dire tout de suite que malheureusement, je ne reprendrai pas la route.
11: Ah, c'est dommage.
10: c'est ballot. Hein.
6: Même pour partir de la radio.
3: Un fil d'art, tes conneries.
6: Bon, c'est léger. Bon, bah.
3: Tes conneries, je m'en fous.
8: C'est subtil.
6: On est soft.
3: D'accord. Docteur.
6: Ah, il y a Manu qui veut intervenir.
3: Rue Tabuca. Ah. Ouais, mais. Rue Tabuca.
0: Non, mais vas-y, Manu, je t'en prie. Hein.
3: Rue Tabuca, j'ai dit.
0: Non, Rue Tabaga. Rue Tabaga. Bah écoute, moi j'ai eu moult relations quand même dans le passé.
10: Allô.
6: Moult frites.
0: Tout à fait. Depuis quel âge depuis ma prime enfance, hein, quand même. Mm-hmm. Quant à savoir combien de temps elles ont duré. Je sais pas.
6: 3-4 minutes.
0: Non, je fais des coïts de quand même au moins une demi-heure. Quand même.
6: C'est bien.
0: Quand même. Mmh. On se respecte, quoi, tu vois.
8: Il y a toute une technique en plus.
6: Non, mais on parle de relations amoureuses, on parle pas de relations sexuelles. Hein.
0: Ah bah, ça va dériver. Ça rentre dedans, c'est le cas de le dire, tu vois.
6: Ah oui.
10: Mais c'est la même chose, non?
6: Ah non, Gérard, explique-moi.
3: Non, je pense pas. Hein.
0: C'est sûr. Bah attends,
10: ah bah,
0: la relation
10: c'est la même
0: sexuelle,
10: chose.
0: Ouais, bah, c'est... Amoureuse.
3: Ouais, bah si tu veux. Manu.
0: Ok.
6: Oui. Non, mais c'est pas la vraie, la même chose.
3: Non, mais on va accueillir un.
6: Je voulais accueillir un nouvel auditeur, Denis Lamalisse. Bonsoir.
13: Salut.
14: Allô. Denis.
13: Salut, Gérard.
10: Salut Denis.
6: Bonsoir.
14: Salut, bonsoir Denis.
4: Denis. Bonne année,
0: bonne année Denis.
14: Bonne année Gérard, bonne année les auditeurs, bonne année tout le monde.
3: T'appelles
14: d'où ? J'appelle de Paris.
0: T'as eu quoi Noël ?
3: Ouais, c'est bon. Bon alors, tu réponds à la question ?
14: Ah, bah, j'ai pas entendu, j'étais au standard Gérard.
3: Bon, Manu.
0: Est-ce que t'as des relations ?
8: Je peux pas répéter tout le temps là.
3: Manu. Manu !
0: Attends, il bosse.
3: S'il vous plaît. Que tu me fais le plaisir que quand je pose la question que les auditeurs.
6: Le seul problème GG c'est que ta question je la connais pas non plus donc.
3: Non mais
6: je peux
3: quand
6: pas
3: je
6: trop
3: la
6: répéter,
3: pose
6: si tu veux.
3: Quand je la pose quand t'as un auditeur tu l'entends d'une oreille quand tu prends le téléphone d'accord. Donc tu
6: ouais, t'en as deux.
0: Ouais.
6: Et ouais. T'as deux oreilles connard.
3: D'accord.
6: Lui, même avec deux il arrive pas à entendre.
3: Alors dernière fois que je répète la question parce que je veux pas commencer à m'endormir il y en a 12 à faire. Hein. Mm-hmm. Et on finit à 3h du matin. Oh ta gueule.
0: Calme. Tranquille.
3: D'accord, Denis Lamalisse.
0: Allez,
3: je te réponds, je te répète la question pour toi, espèce d'andouille.
14: Je suis pas une andouille, je suis une malice.
3: Avez-vous déjà eu une relation amoureuse? Si oui,
14: non, mais vos primaires, on parle mieux que toi.
3: Bon, et toi, si t'es pas content, espèce de petit con, tu vas te faire foutre, d'accord?
14: Non, mais non, je rigole.
3: Mmh. Avez-vous déjà eu une relation amoureuse, si oui, depuis combien de temps?
14: Non, ben moi, en fait, je voulais participer à ce débat parce que j'ai pas vraiment d'expérience dans l'amour. Et donc, j'ai jamais eu de relation amoureuse.
3: Ouais. Oh là là là là.
0: Attends,
6: il veut des conseils.
3: Eh, ah ouais, t'as quel âge?
14: 9 ans et demi.
3: Hein?
14: 9 ans et demi. Ouais, et j'ai bientôt 10 ans.
3: Putain, mon micro!
6: J'ai rien fait.
8: T'as déjà tâté de la chatte rasée quand même.
0: Ouais, quand même.
8: Denis.
0: T'as dégoûté de la chagate ou pas?
6: Hey, Gérard, il a 9 ans et demi, on fait quoi là?
14: Ouais.
3: Dehors.
14: Bah, attends,
3: dehors.
14: Mais non,
3: attends, dehors.
6: Mais pas le revolver, il a 9 ans et demi.
4: Faut bien l'éduquer, Gérard. Faut bien l'éduquer ce petit.
3: Dehors.
0: Pas les enfants, Gérard.
6: C'est bon, il est parti. Fais-nous un sondage là.
3: Non, hop, deuxième, parce que vous commencez à me gonfler. Et toi, Fielder, tu vas pas me couper mon micro sans arrêt. Sinon, je vais t'éclater ta gueule.
6: Mais je te dis qu'il y a des problèmes
3: c'est
6: de son.
3: Non, c'est le premier débat de l'année, tu vas pas me faire chier.
8: Il va te faire le coup de la corde à linge.
3: D'accord. Et toi, tu fermes ta gueule derrière.
6: D'accord.
3: Pensez-vous que c'est une honte, idée d'avoir...
8: Vas-y, je vais pas répondre.
4: Qu'est-ce qui se passe?
3: Alors, pensez-vous qu'on le peut...
6: Non, mais c'est nul, ça. Mais elles sont bien, les questions. Tu
3: attends,
6: les as vues.
3: Tu vas où, toi? T'as vu combien de temps qu'a duré ta question? Putain. Je vais pas m'éterniser jusqu'à 2h du matin.
6: Mais vas-y.
3: Pensez-vous que c'est une bonne idée d'avoir une relation amoureuse au boulot, alors que c'était plus facile pour moi de dire, pensez-vous que l'on peut avoir une relation amoureuse sur le net? Espèce de con. D'accord.
6: Mais je l'ai mis après sur
4: Gérard,
6: le net.
4: Gérard, de toute façon, tous les gens ont un travail à peu près, sauf certains. Et c'est plus intéressant de poser cette question par rapport au boulot, quoi.
3: Putain, c'est quoi ces questions de merde?
6: Le net, c'est après.
3: Non, c'est moi qui pose mes questions, c'est pas toi qui me les modifie.
6: Moi, je me sens bien parti ce soir. Je pense que...
3: Putain, c'est pas vrai.
6: On est bien là.
3: L'autre, elle est enceinte, ta question sur le net, espèce de con.

0: qu'on pose bien après.
1: Ben non, mais justement, on la pose maintenant.
2: Ouais. Oh là là. C'est quand même mieux de la poser maintenant.
0: Putain, moi, je
3: pose dans l'assemblée là. Mais en plus, c'est bien là.
0: Non, mais moi, je veux pas faire des questions de merde si.
3: Ça t'énerve pas.
0: Non, non, mais moi, je vais continuer ces questions de merde et puis c'est tout.
1: Non, mais t'as dit oui tout à l'heure quand on les a fait ensemble.
0: Non.
3: Vous avez fait ensemble.
0: Non, non, attends, je pensais pas que t'allais me faire ça maintenant.
1: Tu mets le net avant. Tu mets le net avant. C'est pas grave.
3: Ça fait une heure.
0: Mais non. Le 3, c'est pensez-vous avoir une relation pensez-vous que c'est une relation amoureuse? Donc c'est ce qu'on avait parlé donc au boulot.
3: Ça se vient pas
0: et tout.
1: Non mais c'est les mêmes questions, c'est juste que c'est pas le,
0: ouais, non,
1: le
0: mais
1: même
0: non,
1: ordre.
0: Mais moi,
3: sauf que c'est tourné différemment, mais ça veut
0: non,
3: dire
0: non, mais moi, non, après il m'a tout modifié, il met n'importe quoi.
3: Il a changé l'ordre.
0: Faut-il avoir de l'argent pour avoir une bonne relation amoureuse? Alors ça, tu te la cardes dans le cul. Hop. Pensez-vous que l'on peut avoir plusieurs relations amoureuses en même temps?
1: C'est bien ça.
0: À la suite.
1: Ah, c'est bien, ça, c'est bien.
3: On verra en antenne ça, on va gérer notre truc.
2: Il faudra peut-être faire le débat là, Gérard. On est en plein débat.
0: Oh non. Mais alors lui, quand il me trafique mes trucs, ça va pas moi. Maintenant, c'est moi qui vais faire mes questions et
3: exactement.
0: Tu feras plus rien sur le net et
1: pas
0: c'est
1: de problème.
0: Tout. Hop. Maintenant, je fais mes questions que j'ai posées.
3: Approche le micro.
0: Et c'est tout.
3: Non, mais tu fais ça, tu les mets là, voilà.
0: Voilà. Maintenant, c'est moi qui pose mes questions, c'est terminé.
3: C'est très bien, vas-y.
0: Hop.
2: Alors, avant de repartir dans le débat, excuse-moi, j'ai une suggestion, une question qui est quand même importante. C'est Jean-Louis Demis sur l'IRC, il dirait que tu pourrais quand même donner, avant de repartir, une définition de ce qu'est l'amour pour toi.
0: Alors, ce qui est l'amour pour moi, c'est déjà... faut déjà avoir... toi, tu commences pas à rigoler derrière, parce que sinon, je vais te dire bonne nuit. Ça va aller vite ce soir, hein. Parce que vous avez pas commencé à me prendre la tête.
3: Cool.
0: Hein? Donc une relation amoureuse, déjà pour avoir une bonne relation amoureuse, faut être deux. Donc faut avoir une personne avec soi. Mm-hmm. C'est-à-dire une
2: homme,
0: copine.
2: Femme,
0: Une femme en principe. Hein. Parce que entre deux hommes, il y en a qui le font, mais entre deux hommes, ça se fait pas.
2: Bah si, ça se fait vu qu'il y en a.
0: Ouais, mais ça c'est de l'homosexualité et bon. Donc voilà.
2: Surtout ici.
1: Garde ça pour toi.
0: Donc pensez-vous qu'on peut.
2: T'as pas donné de réponse, Gérard.
0: Bah si.
2: Ah.
1: Si, il faut être deux.
2: Ah, faut être deux, d'accord.
0: Donc
2: c'est ça, pour l'amour, c'est être deux.
1: Deux ou plus,
2: simplement.
0: Voilà.
1: C'est un amour à trois, à quatre.
0: Non, mais ça.
2: Bah si, il y a des gens qui le font, ça aussi.
0: Ouais, mais ça.
1: C'est plus de l'amour.
0: Ça, c'est autre chose. C'est de l'échangisme.
1: Hein. Ça se fait en foyer quand t'es plusieurs par chambre aussi.
0: Non. Merci, Fildar. Ah. Alors, Fildar, maintenant, tu vas fermer ta gueule et je veux plus t'entendre. Manu.
4: Oui, je voulais accueillir un auditeur.
0: Je te préviens.
4: Oui, je
0: ne veux pas de Monsieur Mazur.
4: D'accord. On accueille Monsieur Mazur.
5: Bonsoir, Monsieur Mazur. Bonne année.
2: Bonne année, Monsieur Mazur.
6: Bonne année. Oui, bonne année. Waza, Monsieur Gérard.
4: Waza, Monsieur Mazur.
6: Oui, waza tout le monde.
0: J'avais bien précisé que je ne veux plus dans les débats à l'ordre de l'heure.
6: J'espère que cette nouvelle année, ce nouveau millénium, vous apportera paix, joie, amour, humour,
0: elle
6: bien évidemment, et surtout,
0: pourquoi
6: et
0: demi là avec
2: Allume
0: lui
2: son micro.
3: Mais pourquoi?
0: Non, j'en veux pas.
3: Plus de cool.
0: Je n'en veux pas.
3: Bon, bah pourquoi?
0: Je veux pas de lui dans mes
3: il
0: débats, c'est tout
3: mec, là, j'avais foutu le bordel.
0: Oh, mais merde. Sans arrêt, je l'ai dans mes débats, j'en ai marre. Putain, mais il y a d'autres auditeurs qui veulent passer. Les 24 lignes sonnent.
3: Alors, passe-en un autre.
0: Putain, mais c'est dingue!
4: Un autre? Bon, juste après Monsieur Mazur, alors. Ne bougez pas, Monsieur Mazur.
3: Non,
0: il est hors de question!
4: Ah, d'accord. On accueille Incassable. Bonsoir.
7: Oui, bonsoir, Gérard. Bonsoir tout le monde.
3: Bonsoir.
7: Incassable, faut pas aller le voir.
0: Je sens qu'on va, on va sélectionner les auditeurs.
7: Comme d'hab, mais on est sélectionnés.
0: Non, non, mais parle bien du répondeur, parce que là, ça commence à m'énerver.
8: Bah, c'est la première fois, hein, personnellement.
0: Non, mais là, ça commence à m'énerver.
7: On a plus le temps de faire une sélection par le répondeur, là, GG.
0: Non,
7: temps,
0: mais
7: là.
0: Moi, ça commence à m'énerver.
7: Il est 1h30, là, faut que t'enquilles un peu, là. On a fait une question, ça va pas.
3: On enchaîne les questions, là.
7: Allez, on y va, là.
8: C'est pété.
7: Tranquillement.
3: Tu cartonnes.
7: Dans le calme. Vas-y, ça va partir.
1: Ils demandent ils sont calmes, alors ils attendent.
0: Non, non, allez, mais moi, c'est moi qui commande, d'accord?
1: Oui, mais ils te demandent de poser une question, ils sont calmes, ils attendent.
0: Non, mais c'est moi qui commande parce que je commence à en avoir ras-le-bol. Maintenant, vous allez sélectionner les auditeurs par le bien du répondeur, le 01 40 521 521, et je ne veux plus de Monsieur Mazur.
1: D'accord, on va envoyer une CAF à le répondeur rapidement.
0: Non. Elle a fait plus partie de l'équipe avec moi le jeudi.
1: C'est
0: tout. Alors, pensez-vous que l'on peut avoir une relation amoureuse sur le net? On va demander à Riton le Routard.
9: En disant que sur le net, je suis pas trop pour, moi.

0: Et tu reprendras ta voix de... Gildard, mon micro.
1: Calme-moi.
0: Oh non, mais merde. Eh, mais j'ai rien dans mon micro.
1: Ça manque pas de ma voix, Gérard.
2: C'est parce que t'as beaucoup dans tes oreilles.
3: Ouais.
1: Peut-être que c'est
0: ton casque. Oh là là là là là là. Ah voilà. T'as rien touché.
2: Non, j'ai seulement allumé mon micro.
0: Oh là là.
2: Regarde, j'éteins mon micro. Vas-y, parle.
0: C'est pas vrai. C'est pas possible de faire un débat comme ça.
1: Tu manques au macadam, Gérard.
0: Je sens qu'on va arrêter là. Oh non, non. Non, non, mais attends. Il touche à quoi là?
2: Tu prends l'arrière.
0: Je ne veux pas de lui. Non.
2: Je fais l'arrière.
0: Non.
4: Manu va la faire, c'est fini.
0: Oh non, non, parce que là.
4: Gérard, il y a une époque, tu faisais tourner l'effectif. Là, tu.
0: Attends, il est 1h30, on est avec deux questions.
4: Mais non, mais depuis tout à l'heure, ça fait 1h, tu parles de ça. Vas-y, avance.
5: Ouais, tu t'es gueulé là, depuis tout à l'heure, Gérard.
4: Ouais, regarde, Rigou, il est là.
5: On est monté un peu, on est 9323.
4: Putain, tu vois, lâche pas l'affaire, c'est pas le moment.
6: J'ai le casque du chef.
5: Voilà.
0: Toi, tu vas avoir le casque, tu vas fermer ta gueule maintenant.
7: Bonsoir, je suis au standard.
5: Bonne année, je suis là.
7: Bonne année, Rico.
0: Bon, qu'est-ce qu'il fait là-bas, lui?
4: Il règle son casque, il met son casque.
0: Voilà. Non, parce que moi, si c'est
2: bon,
0: bordel,
2: je suis opérationnel, GG.
0: Non, mais moi, si c'est carré, bordel, je suis à l'arrêt vite. Hein. Gérard,
2: je peux tout
0: ça
2: faire.
0: Ça va aller vite. Hein.
4: Non, mais tu arrêtes de t'énerver.
0: Là, je préviens, je vais pas aller jusqu'à 4h du matin ce soir. Hein.
4: Mais c'est 3h déjà, reste calme. C'est toi qui t'es énervé.
0: Alors, pour la dernière fois, pensez-vous que l'on peut avoir une relation amoureuse sur le net, terminée, point final à la nuit, Riton?
1: Ouais, Gérard. Je voudrais que tu calmes un peu parce que j'aime pas.
0: Non, mais moi, je répète la question et c'est terminé.
1: D'accord, moi, je te répondrai tout à fait calmement, Gérard, en te disant que le monde de l'Internet est pour moi un monde rempli de fausses personnalités qui prennent des personnalités d'emprunt. Mm-hmm. Et donc, pour moi, c'est un repère de faussaire, si tu veux. Et je pense pas qu'on puisse trouver l'amour dans ce genre de multimédia, je veux dire.
3: Il a pas tort, hein.
6: Il a pas tort.
0: Juliette.
6: Bah, il a pas tort, mais néanmoins je pense qu'on peut quand même y arriver. Si tu vois, si tu tombes sur quelqu'un d'honnête et que tu cherches vraiment, mais c'est emmerdant après pour la pénétration et surtout la pseudo par internet, quoi. Il faut une welcome, tout ça.
0: Non,
6: c'est pas
0: non mais déjà. Déjà
6: non, parce que moi je conçois pas la relation amoureuse sans le cul, donc par internet c'est difficile.
0: Bon, rue Tabaga.
3: Bah écoute, ouais, c'est vrai que c'est un petit peu difficile, ça demande un investissement quand même.
6: Bah oui.
3: C'est pas à la portée de toutes les bourses, hein, si je peux m'exprimer ainsi, GG. Je pense que si tu limites le nombre de gens qui ont des relations amoureuses et qui copulent aux gens qui ont le net, ça fait beaucoup de puceaux dans notre pays quand même, hein. Parce que tout le monde n'a pas le net, comme tu dis.
0: Mmh. Bon, moi je pense une chose.
3: Ouais, c'est que... Tu réponds peut-être, Gérard, quand même. Ah, attends, laisse-le.
0: Qui?
3: Incassable.
0: Oh non, je savais pas que t'étais là, toi.
3: Ben non plus.
0: Alors, t'appelles d'où?
3: J'appelle de Montplazouk sur le Blues. C'est dans Bretagne, Gérard, 106.4.
8: Bonsoir.
3: Bonsoir.
8: Bonsoir à tous les Moutzoukéens.
0: Bon, tu réponds à la question?
3: Oui, effectivement, mais je suis un petit peu d'avis de mes potes. Je pense qu'effectivement, les deux ne sont pas vraiment sérieux.
6: T'as vu, copie.
3: Gérard.
1: J'ai pas niveau, les Bretons.
3: J'ai personnel parce que j'ai pas le net, Gérard, donc je, voilà.
2: Bah, Gérard, parle-lui au lieu de siffloter.
0: Tu réponds correctement à la question.
1: Sinon, on te oui. Dire.
3: Non, mais il a pris du mazout, lui, en Bretagne.
2: J'ai préparé le silencieux, fais gaffe.
3: J'ai pris un bonbon. Non mais j'ai répondu, voilà, ça y est, j'ai répondu, Gérard. Je pense que les deux sont indéniablement liés, voilà, tout de suite.
0: J'aurais dû faire un débat sur autre chose parce que là.
2: Non mais c'est bien, Gérard, mais il faudrait avancer, quoi.
0: Ouais, non mais attends, quand tu vois un mec, tu lui demandes. Pour lui, l'autre, vas-y. Oui, mais je réponds comme les autres. Et, on dirait qu'il s'endort. On dirait qu'il a fumé la moquette.
2: C'est plus que c'était les auditeurs. Mais bon, tu vois, c'est les auditeurs de l'an 2000 un peu.
0: Alors,
2: Gérard, tu sais faire Chirac aussi ou pas?
0: Toi, tu fermes ta gueule et c'est tout, d'accord?
3: Et toi, GG?
0: Donc pour moi déjà pour sur la question donc je vais répondre facilement déjà pour sur l'internet c'est pas évident parce que c'est pour ça qu'on fait un débat parce qu'il y a une auditrice qui avait réagi qui avait appelé Max lors d'une libre antenne et qui avait voulu faire un mini débat là-dessus donc on y avait dit que sur l'internet
3: attends c'est un mini débat là
0: Non, c'est un débat complet.
8: Ah bon, ok.
2: C'est un petit débat complet.
0: Okay, donc l'auditrice a voulu faire un débat et donc on a voulu faire un débat là-dessus. Ouais. Donc pour elle, elle s'est fait avoir et c'est tout. Donc
8: c'est dommage,
0: se faire avoir. Manu, t'es bien gentil, oui, mais tu me laisses mon micro allumé.
2: Mais il est allumé.
8: Bien.
2: Et ce que je mets, là, regarde. J'ai rien d'autre. C'est ce bouton-là, c'est bien. Regarde. Hop.
0: C'est bizarre parce que le mien il déconne un peu.
2: Bah ouais, mais j'y peux rien.
0: Donc elle s'était pas avoir sur par le bien de l'internet et donc c'est pour ça qu'elle a voulu faire un petit débat donc
8: Et donc toi tu penses que c'est pas compatible?
0: Bah disons pour moi non parce que en parlant comme ça par le bien de l'internet pour moi
8: le bien de l'internet,
0: c'est moi qui commande et puis c'est tout, tu fermes ta gueule Riton sinon je te dis au revoir.
8: C'est pas Riton.
0: Ouais, vous allez vous la fermer puis ça commence à bien faire.
8: Bon.
0: Voilà, c'est tout.
1: Quelle est la question suivante?
8: Donc en fait, GG a fait ce débat pour répondre à l'attente d'une auditrice. Arrête de siffler, bordel, Gérard. GG.
0: Eh, je viens de répondre, j'ai dit que sur le bien de l'internet, ça ne sert à rien.
8: Ok, d'accord.
0: D'accord. Et
2: sur le mal.
0: Merci.
2: Et sur le mal de l'internet.
0: C'est merde à toi.
5: Pour continuer dans Internet, je suis en plein dedans. Il y a Yankees et Bulon, ils voulaient savoir si on peut attraper des maladies pendant les relations par Internet, à savoir les virus, etc. Qu'est-ce que t'en penses?
0: Non, je pense pas.
8: Moi, j'ai un pote qui s'est fait prendre par un cheval de Troie, c'est chaud quand même.
0: Bon, allez, bonne nuit à toi, Un cassable, bonne nuit. Celui-là, c'est un mec de Troyes, j'aime pas trop les connards de Troyes.
1: Ils ont des têtes bizarres. Ouais.
0: Hop, terminé.
8: Hop,
0: sondage. Parce que je veux pas m'endormir. Il est déjà. On va faire une pause dans moins de deux.
5: Calme-toi, Gérard, tu t'emballes.
0: Avez-vous déjà été vraiment amoureux?
5: Ah.
0: Alors, 59. Fildar, tu parles un peu moins fort, s'il te plaît, merci.
9: Pardon.
0: Alors, avez-vous déjà été vraiment amoureux? 59 des gens disent que la question
2: 59%
0: est super mignonne. 34% des gens disent que l'on est déjà été, mais pendant une fête foraine. Alors là, je vois rien du tout là-dedans, quel le rapport. 20% des gens pensent que l'amour, c'est pour les enculés, je pense pas. Et 11% des gens pensent que si je repose une question comme ça, ils me sodomisent. C'est sympa,
2: Hop,
0: on va continuer le sondage, comme ça, ça va aller vite fait. Je veux pas m'emmerder avec ça, moi non plus. Alors, deuxième sondage. Que doit-on faire pour qu'une relation amoureuse se passe bien? Alors 73% des gens répondent qu'il faut ne jamais détacher sa copine. Ouais. 31% pensent qu'il faut toujours avoir toujours une. Hein, 31% des gens pensent qu'il faut toujours une copine de rechange. Non. 29% pensent que non. Hop.
9: C'est quoi?
0: 17% des gens me demandent pourquoi pas. Hop, on l'a déjà deux qu'on va supprimer.
2: Carrément.
0: L'amour peut-il toucher tout le monde? Alors 70% des gens disent que l'amour commence là. Ouais, bon, on verra ça plus tard. Hein,
2: mais t'en fais aucun, GG. T'as rien fait là. T'en fais aucun.
0: Il y en a déjà deux de faits. Hein.
5: Bah oui, fais au moins celui-là.
2: Tu finis le troisième.
0: Alors, le troisième, 70% des gens disent que l'amour commence lorsqu'on touche les parties. Alors là, je vois pas du tout le rapport. 33% répondent, mais pourquoi cette question? Pourquoi ça, on n'en sait rien. 23% des gens estiment que l'amour c'est pas gratuit. Ben pour ceux qui vont se machiner ailleurs, c'est pour payant pour eux, mais pas pour les autres. Et 18% ne me répondent rien car ils regardent Manu qui est trop beau. Bah bien sûr, pourquoi pas. Et voilà, donc
2: c'est vrai ça par contre.
4: Gérard.
2: Hein.
0: Question suivante.
4: Oui,
0: parce que
4: juste avant, on va accueillir un auditeur comme ça, t'auras pas à lui reposer la question. C'est Gangster d'amour. Bonsoir.
10: Ouais, je suis allô, Gérard.
8: Ouais.
10: Gangster d'amour. Allez, cocotte.
0: T'appelles d'où?
11: J'appelle de Mion, après Lyon.
0: Fréquence
11: 102.72.
0: Ta fréquence correctement.
11: 102.7 plus exactement.
0: Alors Manu, un conseil.
11: Il est bidon, l'arrière.
0: Je suis bien sûr au téléphone, Coco. Alors, de toute manière, ça va aller vite les questions. Allez, pensez-vous que qu'une relation. Merci. Croyez-vous qu'une relation peut arriver dans notre pays? Ça sera la question et on va s'écouter. Bill Bouboule avec Caresse-moi les parties intimes et on se retrouve juste après.
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0: Et voilà donc, c'était pas Big Bill, Billy Bouboule avec Caresse-moi les parties intimes.
2: Ah bon, c'était
0: donc
2: quoi?
0: C'était un remix de Sur moi et c'est tout. Voilà.
2: Ah d'accord. Bah excuse-moi, donc, c'est une erreur.
0: Non, mais c'est bien.
2: Je me suis fourvoyé dans l'erreur.
0: Non, mais c'est pas mal. Continuer comme ça, c'est tout. Commencer l'année 2000 avec en commençant à me balancer des faux disques, et puis ça vaudra mieux, c'est
2: d'accord.
0: Tout.
2: D'accord.
0: C'est tout. Sur l'internet, on est combien quand même?
5: Oui, on est remonté. On est 9743. Et il y a juste Raynor en parlant de relations. Il voulait savoir si on reste coincé, quel est le meilleur produit? Vaseline, huile de camion ou yaourt?
0: Rien du tout. Ah. Comme ça, ça va plus vite.
5: Tu restes coincé, tu préfères?
0: Ouais, il se démerde et puis c'est tout.
5: C'est le cas de le dire.
0: Voilà. Donc, on récupère Riton le Routard pour
11: Gérard.
0: La suite et fin des relations amoureuses.
11: Gérard, si tu me le permets, j'aimerais faire un petit coucou à nos amis.
0: Non, il n'y a pas de coucou sur
11: nos amis les routiers quand même.
0: Non, mais ça y est, on les a fait tout à l'heure. Okay. On les a fait tout à l'heure. Juliette, rebonsoir.
14: Oui, une petite pupille à nos amis les routiers.
11: Yes.
0: Juliette, je viens de dire pas de de coucou, d'accord, merci.
14: C'est pas un coucou, non, petit.
0: Ouais, ben c'est pareil.
2: C'est ça, là.
0: Rue Tabaga.
15: Oui, bonsoir, qu'est-ce dédié à tous les routiers.
0: Je crois qu'il y en a qui n'ont pas compris.
15: Une casse dédiée, hein, c'est pas pareil.
14: Ouais, mais. Routiers, ouais.
0: Alors, Juliette, au revoir. Juliette, au revoir.
11: Les routiers, chaque CE.
0: Riton le Routard, au revoir.
11: Non, c'est un peu genre.
0: Allez, Riton le Routard, non. Juliette, au revoir.
2: Ah, c'est chaud de dire un routier, hein.
0: Quand même. Je m'en fous.
2: C'est pas très sympa.
15: Ça m'étonne, hein.
2: De ta part.
0: Je veux pas le savoir.
15: Eh ben. T'as déçu, Batman.
0: Gangster.
16: Gangster, comment?
0: Gangster, et c'est tout.
16: Bah non, c'est Gangster d'amour, l'escar.
15: Ouais,
0: si ça te plaît pas, c'est le même prix. Manu.
16: J'embrasse les routiers.
5: Bonne année, Gangster d'amour.
16: Merci, mon pote.
0: Je commence à avoir ras-le-bol, hein, ce soir.
2: Tiens, Gérard, excuse-moi, j'avais pris un peu d'avance, hein, je suis un peu médium. Mm. Donc on accueille Anaké, bonsoir.
17: Bonsoir Gérard, bonsoir tout le monde, bonsoir Manu, bonsoir Fildar.
0: Bonsoir. T'appelles d'où?
5: Bonsoir Anaké.
17: De Brest.
0: Fréquence
17: 91.4, et bonne année tout le monde.
2: Et on accueille Jean-Luc. Bonsoir Jean-Luc.
18: Bonsoir à tous, bonsoir Gérard.
0: Salut.
18: Salut Jean-Luc.
0: T'appelles d'où?
18: Moi, j'appelle de Montfermeil.
19: Ah, c'est pas Montfermeil, ça.
18: 9.1 collection.
5: Bonne année,
0: Jean-Luc. 101.9.
18: Bonne année, excusez-moi.
15: Bonne année.
0: Donc, question, croyez-vous qu'une relation amoureuse peut arriver dans notre pays, donc Anaké?
17: Oh bah oui, moi je pense que ça peut arriver dans le pays, ça peut arriver dans la ville, ça peut arriver dans la région, ça peut arriver au travail, ça peut arriver partout.
15: C'est une voix sexy, toi.
18: Pour faire de la radio, toi.
17: Ouais, c'est gentil.
0: Ok, Jean-Luc.
18: Ouais, alors je suis très content que tu fasses un débat sur les relations amoureuses, parce que moi je vis depuis quelque temps une passion torride avec une jeune sexagénaire de 65 ans, qui répond au doux nom d'Yvonne. Disons que je l'ai rencontrée par le plus grand des hasards sur la chance aux chaussons, et depuis c'est une passion torride. Hein. Je veux dire, moi ce que je kiffe en elle, c'est ses varices, c'est ses croûtes, ses rides, j'aime tout en elle, quoi.
0: C'est bon, Gangster.
16: Bah écoute, moi aussi je suis très content que tu fasses un débat là-dessus. Mais ta question.
0: Tu te foudrais pas de la gueule du monde, toi? Tu reprendrais pas les mêmes expressions des choses de l'autre?
18: Ah, la dyslexie est un mal.
0: Gangster.
16: Écoute, parce que ta question ne m'inspire pas vraiment en fait.
0: Bon alors, bonne nuit.
18: Ah, bonne nuit quand même. Hein.
0: Non, si mais... Hop, au revoir.
18: Ah, faut prendre la juvamine.
0: Terminé.
2: Il est fou.
0: Manu, c'est pas la peine de t'amuser à balancer de la musique comme ça, d'accord? Qui c'est qu'on a d'autre?
4: Ah, deux secondes.
8: Il y a Rita Baga,
0: Rita Baga.
8: Bah écoute, moi j'ai été particulièrement touché par le témoignage de l'auditeur précédent là, qui est maqué avec une carte vermeille.
18: Exactement. Ouais.
8: C'est l'amour, quoi. Tu vois, c'est une belle preuve de ce que peut donner l'amour, quand même. Ça permet de s'envoler des montagnes, tout ça, tu vois.
18: Et que je n'entende pas dire que c'est pour la caillasse, hein.
8: Non, moi, je l'aime, c'est une passion. Ni ou de viager, ni quoi que ce soit entre toi et
18: je. Rien du tout, tout ça. Je suis animé par un amour
8: du pur, du dur, du sexe, tout ça.
0: Non, mais
8: c'est beau, c'est beau, c'est beau.
0: Non, mais moi, je pense que là, de toute manière, dans notre pays, c'est vrai que les relations amoureuses, ça dure. Ça vient, ça part. Hein, parce que des relations amoureuses, on en entend régulièrement sur l'antenne, lors des libres antennes, le soir avec Max. Il y en a beaucoup qui disent, ouais, je suis avec quelqu'un, bon, il m'a plaqué. On essaye de savoir le vrai du faux. Ouais. En fin de compte, il y en a une qui dit que c'est lui qui est parti. Bon, elle demande à ce qu'on appelle son copain, tout ça. Son copain nous dit une autre version, donc on sait pas qui croire, en fin de compte.
8: Ouais, hein. Mais GG, est-ce que t'as écouté tout à l'heure là, le témoignage, excuse-moi, je vais me permettre, des deux salopes qui sont passées à l'antenne un petit peu avant minuit?
0: Ceux
8: qui s'amusaient là, à draguer les mecs, rien que pour le fun, tout ça, machin.
0: Ah non, mais c'est hier, tu veux dire?
8: Non, là, tout à l'heure, là.
2: Mm-hmm. Tout à l'heure, tu sais, la blonde et la brune, là.
0: J'ai pas écouté, justement.
8: Ah, t'as raté un grand moment, hein, quand même.
2: Tu les avais devant toi.
0: Non, mais je les ai vus, mais sans plus. Mais par contre.
8: Ça aussi, c'est des femmes, hein. Je sais que t'as pas l'habitude d'en voir des mignonnes, mais ça aussi, c'est
0: Ouais, mais attends, j'en ai une avec moi, ça me suffit. Allez, c'est mignonne.
8: On a dit des mignonnes.
2: Non, mais c'était pas le cas non plus, hein.
8: Ah bon, ah ok, d'accord.
0: Attendez, Manu.
2: Non, c'est Fildar, mais c'est Fildar. Pareil, on est une équipe, merde.
8: C'était honteux, les mecs, vous auriez dû faire la paix.
0: 5 minutes, s'il vous plaît, merci. Fildar,
20: tu peux y aller?
0: Oui, donne-moi le nom de l'auditeur. Là. Tu me donnes l'auditeur.
20: Tu me donnes le feu vert. Sucette, bonsoir.
21: Oui, bonsoir.
0: T'appelles d'où?
21: Bonsoir, j'appelle de Tourcoing.
20: Bonsoir Sucette.
0: Quand je vous demande, vous appelez
21: 14.3.
0: Voilà, c'est tout ce que je veux savoir.
21: Bonsoir Sucette. Bonsoir tout le monde.
18: Bonsoir,
21: bonne année. Bonne année à
0: tous. Ça y est, les bonnes années. Les bonnes années, on s'en fout.
18: Pourtant quand même.
0: Les bonnes années, on s'en fout maintenant.
18: C'est la saison, bon, on fera en juillet, d'accord. On s'en fout maintenant.
0: 31. Rigaud, question hier, c'est intéressante, sinon c'est pas la peine.
5: Oui, très intéressante, une question
0: avec,
5: de...
0: Avec le nombre de personnes sur l'IRC, j'espère que je veux...
5: Ah non, ça a baissé un petit peu. Hein,
2: ah là.
5: 8742.
2: Aïe.
5: C'est pas mal hein, quand même. Il y a une réflexion très philosophique de Corby, oui ça arrive à ce temps-là, même dans cette émission. Il voulait savoir, à ton avis, est-ce qu'il faut aimer pour faire l'amour ou faire l'amour pour aimer?
0: Est-ce qu'il faut t'aimer pour faire l'amour ou être aimé pour faire l'amour?
5: Pour faire l'amour pour aimer.
0: En principe, faut aimer la personne avec qui tu vis. Parce que si tu n'aimes pas la personne avec qui tu le vis, tu ne peux pas faire l'amour. Et aimer une personne, c'est différent. C'est qu'il faut que tu ailles du sentiment pour elle. Mmh. Voilà. Voilà ce que je peux lui répondre.
20: Mmh. Je peux t'applaudir ou pas?
0: Non.
20: Bon, ok.
0: Question suivante.
2: Putain.
0: Qui a...
8: Oh, la claque.
0: Voilà, la
8: c'est claque tout. De ma vie, là, j'ai pris, la boum.
0: Qui fait le premier pas lors d'une relation amoureuse? Qui fait le premier pas dans la...
8: Après tant de poésie, là, c'est beau, il a bien
0: compris. Bon. Alors, Anaké.
8: Il est à court de stock.
0: Anaké ou oui, Sucette, vous la fermez quand je pose une question.
21: Ah, ok.
0: Et les mecs, c'est pareil.
18: Direct, pas de problème.
0: Merci. Tranquille. Qui fait le premier pas dans la relation amoureuse, la fille ou le garçon? Alors, pour ça, on va s'adresser à Sucette.
21: Eh ben, ça dépend. Ça dépend si tout à l'heure, ouais, comme les deux grognasses qu'on avait à l'antenne...
0: On s'en fout des grognasses.
21: Non,
0: mais Sucette.
21: Non, mais moi, je te
0: pour l'instant, Sucette.
21: Je te les cite en exemple.
0: Sucette.
21: Oui.
0: Pour l'instant, tu es dans les débats de Gérard. Ce qui s'est passé avant en libre antenne, ce n'est pas avec moi qu'il faut gérer ça.
21: Je t'ai pas écouté, mais je te cite deux pauvres poufias en exemple qui vont draguer des mecs et qui brisent des couples et tout ça. Ces nanas-là, c'est clair que c'est les filles qui font le premier pas. En général, quand c'est les mecs, ça se passe mieux.
0: Non, mais pour toi, qui doit faire le premier pas?
21: Les mecs.
0: Toi, tu dis les mecs?
21: Ouais.
0: D'accord. Alors on va noter. Pour toi, sucette les mecs.
6: Ah, putain, il sait écrire, ça, première fois.
7: Pressing, là.
21: Avec la flèche.
0: Rutabaga.
7: Ouais, docteur Rutabaga.
0: Non, il n'y a pas de docteur chez moi.
7: Ah bah si.
22: Pas de diplôme.
0: Il n'y a pas
7: de ça vient tout son intérêt.
0: Oh là là là.
7: Bah écoute, en général, moi, dans les relations amoureuses.
0: Ouais.
7: Qui c'est qui fait le premier pas? Bah écoute, moi, j'aime bien me mettre au lit en premier. Parce que comme ça, je chauffe la place pour ma copine.
0: Donc pour toi,
7: en général,
0: c'est...
7: En général, l'homme, quoi.
0: Le mec aussi.
7: Ouais, bah oui, aussi, ouais, si tu veux.
0: Ouais.
7: Ouais.
0: Jean-Luc.
22: Bah moi, Jean-Luc.
7: Jean-Luc.
22: Dans mon cas personnel, bah moi, c'est moi qui ai fait le premier pas avec Yvonne, hein, parce que bon, elle avait un peu de rhumatisme.
7: C'est ça, ouais, dans le fauteuil.
22: Donc elle a pas pu bouger, sinon, bon, c'était la fracture du col des fémurs direct, hein.
7: Ouais.
0: Pas
7: si,
0: bon, alors Jean-Luc, au revoir.
22: Qu'est-ce qui se passe là?
0: Jean-Luc, non,
22: là,
0: au revoir.
22: Je t'explique.
0: Au revoir.
22: Attends, c'est, tu me demandes si j'ai fait le premier pas ou pas.
0: Au revoir. Okay. Merci.
7: C'est un peu dur là. Hein. C'est un peu dur.
0: Non mais il y a pas.
7: Il a droit. Son amour est différent, mais
0: non. Mais en parlant du col de fémur, je sais très bien ce qu'il a voulu dire.
7: Mais
0: terminé.
7: Il parlait pas pour,
6: je parle pas du Tour de France.
0: Hop, terminé. Anaké.
21: Oui, bah moi je dirais que ça dépend de du statut du mec et de la fille en question. Si le garçon fait un travail où il est là depuis plus longtemps dans l'entreprise.
0: Tu peux répéter parce que c'est Fildar qui a fait une connerie au standard.
6: Ça m'aurait étonné.
21: Ah, vraiment, Fildar. Hein.
0: Non, mais.
21: Donc, je disais.
7: Ouais.
21: Je disais que, selon moi, ça dépend si le mec a une position plus importante dans l'entreprise, qu'il est là depuis plus longtemps et tout ça, et que, par exemple, la fille est que secrétaire ou assistante. Logiquement, c'est plutôt au mec de faire le premier pas.
0: Mm-hmm.
21: Voilà.
0: Donc, toi, pour toi, c'est le mec.
21: Ah, bah, quand. Oui, par exemple, s'ils travaillent ensemble et que le mec est là depuis plus longtemps et qu'il connaît mieux l'entreprise, oui, c'est le mec, oui.
7: Ah, c'est parce qu'il gagne plus d'argent, c'est tout.
21: Aussi.
0: Ouais, non, mais ça, c'est qui vient de dire ça?
7: C'est docteur Rutabaga.
0: Ah, bah, ouais, c'est vrai, on n'a plus qu'un. Qui c'est qu'on a à la place de Jean-Luc?
6: Bah, j'attendais que tu me donnes la permission de parler.
7: Vas-y, go.
6: Tu peux ou pas?
0: Bah, dis.
6: Tu peux y aller, là?
0: Bon, vas-y, parce que je veux pas.
6: Bonsoir. On accueille Tom Jones, bonsoir.
23: Bonsoir Tom. Mr. Cousin. Happy New Year, Mr. Cousin.
0: Ah, terminé. Lui, tu lui feras comprendre que...
6: Il m'a dit, Tom Jones.
23: Je voudrais parler d'une relation. Et notamment de la suçage de ton beat.
0: Ouais, allez, hop.
23: Is it possible, Mr. Cousin? Je te souhaite le bonne année.
7: Bonne année.
23: Et toi, hey, your fatty girl.
0: Ouais, allez.
23: Je voulais savoir si la relation entre les Doudi et Diana, tu intéresses toi.
0: Allez, hop. Parce que lui, c'est pas la peine, mon nom de famille, on le connaît assez sur l'antenne maintenant. Allez, hop. Fildar, terminé.
6: Tu me donnes l'autorisation de le virer ou pas?
0: Allez, dehors, parce que j'en ai marre.
6: Bon, j'avais prévu le coup toujours, tu sais, je suis un peu voyant. On a que Petit Poulet, bonsoir.
24: Ah, allô, tranquille Gérard.
25: Salut Petit Poulet.
24: Salut. Bonne année,
26: Petit Poulet.
24: Bonsoir,
0: t'appelles d'où?
24: Bonne année, j'appelle de Saint-Denis. Sans rapport, mais j'appelle de là-bas. 100.9.
0: Merci, j'avais compris. Donc,
24: ouais, tu comprends tout, toi.
0: Qui fait le premier pas dans la relation amoureuse, la fille ou le garçon? Et avant que tu répondes, Petit Poulet, on va faire intervenir Rigaud.
26: Ah, bonsoir. Ça me fait très plaisir. Bon, à part Juge de Lyon qui dit que t'auras du mal à faire le premier pas avec ta jambe en bois, justement, c'est pas très marrant. Il y a Rikoun qui est assez mal poli, qui te demande, d'après toi, quel est le meilleur moyen de créer une relation amoureuse. Non, c'est avec moi qui a été mal poli.
0: De toute manière, s'il a été mal poli avec toi, donc dans ces cas-là, c'est question.
6: Direct, il va se
0: répondre pas. Il a qu'être poli avec toi sur l'internet, avec terminé. Petit Poulet.
26: À part ça, d'après toi, quel est le meilleur moyen pour créer une relation amoureuse?
0: Ah non, mais
26: c'est pas la sienne, hein, c'est celle de quelqu'un d'autre.
0: C'est qui alors?
6: Non, mais il faut répondre quand même là, parce que ça fait un quart d'heure.
26: D'après toi, pour faire une relation amoureuse?
0: Bah, faut être deux.
26: Non, mais. Le meilleur moyen pour toi d'en créer une.
0: Bah, faut être amoureux de la nana, c'est tout.
26: Mais comment?
0: Bah, en lui prouvant. En lui achetant des bijoux et des fleurs.
6: Il faut que t'aies de l'argent, quoi.
0: Bah oui, bah
2: si t'as
0: ça,
2: pas d'argent, tu peux pas avoir de relation amoureuse.
0: Bah en principe, non.
26: Comment t'as fait
20: si
26: toi
20: si
26: alors?
20: Si t'as plein de bijoux, tu les mets dans son cul.
26: Sans argent, sans rien, comment t'as fait?
0: Non, mais ça, avec Sandy, on en parlera tout à l'heure.
20: Non,
0: c'est tout.
20: Enfin, un gros coffre. Hein.
0: Non, mais du bijou. Alors là, Fildar.
4: Oh, pardon, excuse-moi, j'avais pas vu.
0: Fildar, c'est terminé.
4: J'avais pas vu,
0: à cause de toi. À cause de toi, le truc est arrêté, c'est terminé. Conclusion. Merci, Fildar.
4: Mais non!
0: Merci, Fildar.
4: Bravo, Philippe.
0: Excusez-moi. Merci. Non, non, c'est terminé, merci.
2: Bravo, Fildar.
0: Merci. Merci.
4: J'avais pas vu. Merci.
0: Non, non, terminé. Non, non, terminé. Terminé.
4: Qu'est-ce qu'il a dit?
2: Il a juste dit qu'il fallait une grosse malle pour un gros coffre à bijoux pour Sandy.
0: Non, non, non, non, terminé.
4: Oh non, on fait pas ta tête, attends, regarde.
0: Si.
4: Il y a un petit poulet qui attend.
0: Non, non, je m'en fous.
26: On remonte là, on repasse les 9000 là, on est 9843. On est
20: petit poulet qui attend là, il va être trop cuit.
26: 9843.
4: Oh là là.
26: On arrive à 10000 là, vas-y, GG, faut embrayer.
4: Tu vas les faire?
0: Toi, de toute manière, tu vas te démerder, tu vas m'appeler Sandy en départ et tu vas t'excuser auprès d'elle en direct. Terminé. Qui fait?
20: Petit poulet, vite.
0: Petit poulet.
20: Vite, ça fait une heure qu'il tourne.
24: Bah ouais, j'étais en train de retirer là. Bon, bah écoute, ouais.
0: Alors, tu vas retirer quelque chose, toi, dans une cage à.
24: Je vais me retirer ta gonzesse, un bon vieux sanglier.
0: Allez, hop, au revoir. Voilà, comme ça, c'est terminé pour toi. Alors, qui fait le premier pas dans une relation amoureuse, la fille ou le garçon? En principe, c'est le garçon. Et je peux vous dire une chose, que si c'est le garçon, faut vraiment que la fille lui plaise. Parce qu'en principe, c'est pas évident.
24: Mais toi, elle te plaisait, ta copine, quand t'as fait le.
0: Bah, justement, si vous voulez en savoir plus, si vous voulez.
24: Achetez mon livre.
0: Alors, aïe. Rue Tabaka.
24: Aïe, quoi, bonsoir.
0: Rue Tabaka, bonne nuit.
24: Non.
0: Bonne nuit. Si, bah, y avait plus que toi comme mec, alors terminé.
20: Ah, bah, j'en ai d'autres.
0: Non, mais.
20: Attends, moi je suis un pro, hein, j'assume. Hein.
0: Quoi, t'en as d'autres pour
20: standard,
0: la dernière?
20: Standard, je décroche, prends le numéro, je rappelle direct.
0: Non, mais.
20: Macho Man, salut.
0: Ouais, non, mais attends.
24: Macho Man.
20: Et Caramol, salut. Hop, c'est ça du boulot, mon con.
0: C'est ça du boulot, mon con.
24: Macho Man.
0: Oh, tu fermes ta gueule un peu, toi.
24: Gérard, est-ce que je suis sur antenne?
0: Oui, t'es sur antenne, toi.
24: Oh non.
1: Putain, c'est le dada.
24: Oui, bonsoir, c'est Caramol, le frère de Caramel.
3: Ok.
2: Aïe, bide.
20: Bon, t'enchaînes maintenant,
2: bide,
20: moustache.
2: Bide.
20: Allez, moustache, ouais, enchaîne. Bah, on a des points à faire. Allez, mange-toi.
24: Pas grave.
0: Eh, hey, Fildar, je te préviens d'une chose, que c'est pas toi qui me commande, d'accord? Alors tu fermes ta gueule le jeudi, d'accord?
1: C'est un autodidacte.
0: Il est 2h, donc le débat, il est clos.
26: Non, justement...
1: Balance le bonus, là.
26: Justement, Gérard, sur IRC, il y a Judge de Lyon, il voulait parler des gens comme toi qui ont appris à faire l'amour sur le tas, mais il voulait savoir pourquoi t'es resté avec.
4: Sur le tard.
20: Sur quoi? Sur le tard, pas sur le tas.
4: C'est d'avoir appris...
0: Non, mais attends, parce que lui,
20: il a manqué une lettre.
0: Le mec de Lyon, je crois qu'il se fout un peu de ma gueule parce que j'aime pas trop les mecs comme ça. Mm-hmm. Alors, question.
24: Glaire,
0: la dernière, parce qu'après, on va continuer la libre antenne quand même.
4: Vas-y, déborde. 2h15 au moins, attends, t'as commencé à 2h10.
26: Déborde.
0: Non, mais. Alors, est-ce qu'on. Non.
4: Déborde.
0: Non, ça. Hop, je suis en train de chercher.
1: Une question cul, là, un petit peu, là?
0: Non.
1: Ah bon.
0: Peut-on avoir une relation amoureuse au travail? On va demander à Anaké.
3: Ah, bah oui, moi je pense que tout à fait. On peut avoir des relations amoureuses dans le travail. D'ailleurs, c'est totalement mon cas, puisque je sors avec un CDI de mon travail et ça se passe très très bien, sauf de temps en temps, à peu près une fois toutes les 3 semaines, parce que ça peut déranger. Certaines personnes que
9: l'on embrasse
3: en public, mais c'est vrai surtout quand il y a des welcome ou des choses comme ça, parce que c'est vrai que c'est un petit peu gênant, mais pour le reste, ça se passe très très bien. Mes coéquipiers sont plutôt cool par rapport à ça. Bon, c'est vrai que du coup, de temps en temps, un certain nombre de personnes sont au courant d'un certain nombre de trucs, puisque surtout quand on fait un métier dans les médias, ce qui est mon cas, où forcément de temps en temps les gens sont en train de faire plein de trucs, puisqu'on peut en parler en public, voire devant, bah tu connais ça Gérard, hein, de parler à la radio.
0: Ouais, mais ça, moi, de manière, moi c'est...
3: Toi aussi tu travailles à la radio quand même, d'une certaine manière.
1: Elle a pris un truc pour te chercher comme ça.
0: Non, mais ce qu'il y a, c'est que, bon, moi ce qui se passe avec... Ce qui se passe entre moi et la radio, c'est une chose. Bon, ce qui s'est passé avec Sandy, on en discutera tout à l'heure parce qu'on aura l'occasion de l'appeler en direct pour savoir comment qu'on s'est connus et depuis combien de temps qu'on est ensemble. Donc, elle pourra dire ce qu'elle a à dire. Elle va pas essayer, c'est qu'elle va faire le nécessaire et c'est tout. Mmh. Et elle va pas s'amuser à éteindre son portable comme.
22: Comme elle en a l'habitude.
0: Toi, tu t'écrases parce que c'est moi qui parle et puis c'est ma femme, d'accord?
22: Ouais, exact.
0: Donc ça fait 3 ans qu'on est ensemble à partir de mercredi. Mmh. Ça fera 3 ans, donc pour l'instant tout se passe bien avec elle. Non, même pas mercredi, mardi. Mardi, et en fin de compte, on s'est connus le 1er janvier
22: 87.
0: Non, 97.
9: Quelle bonne année.
0: Non, 98, pardon.
9: Une bonne année.
22: Bonne cuvée de boudin.
20: Un bon premier. 3 ans de gavage, à Noël, on a du foie gras.
0: Alors, fil d'art, tu vas aller gaver ta Sophie, et puis tu vas fermer ta grande gueule maintenant.
20: Mais quoi?
0: Tu vas fermer ta grande gueule et tu vas gaver ta Sophie. D'accord?
20: D'accord.
10: Voilà.
0: Voilà, c'est terminé pour toi. Et je veux plus t'entendre jusqu'à la fin. Et tu ouvriras pas ta gueule, parce que tu ne feras pas de standard pour la dernière heure. Même si on déborde après 3 heures. C'est tout. Donc t'es au courant. Donc Sucette, Anaquette, tu voulais rajouter?
11: Non, j'avais pas complètement terminé parce que je voulais dire que moi c'est un petit peu différent de toi et Sandy, parce que toi t'es tout seul à travailler à la radio, alors que moi je travaille à la radio, mais mon copain aussi travaille à la radio.
0: Merci Anka. Non mais c'est bon, mais... Gérard, est-ce qu'elle prend le fusil hein?
26: Laisse-le, ça lui fait du bien.
10: Voilà.
20: Gérard,
0: Sucette.
12: La même chose, moi je peux pas quoi.
11: Eh bien moi, ça me serait difficile de rencontrer quelqu'un dans mon travail parce que j'ai pas de travail.
0: Ah d'accord. Et t'appelles d'où toi déjà?
11: J'appelle de Tourcoing.
0: Et dans le Nord, y a pas de travail?
11: Bah si, y a du travail, enfin pas beaucoup, mais moi j'en ai pas.
0: Bah,
11: j'ai pris l'option de pas travailler parce que ça me fatigue.
0: Ah d'accord. Ok.
9: Mais c'est pour revenir sur ton sujet, c'est au pied du mur que l'on voit le mieux le maçon quand même.
11: Bien sûr.
0: Ouais, je pense aussi.
20: Gérard, à la place de Anka, la pute. On accueille Gros Matos. Bonsoir Gros Matos.
13: Allô.
20: Ouais, bonsoir.
13: C'est Gros Matos de Troyes.
0: Oh, encore bonsoir. Un Troyen.
13: Salut. Ça va?
0: Après Gros Matos, qui c'est?
20: Faut virer Macho Man déjà.
13: Mais non.
0: Ouais, Anthony, au revoir.
13: Oh, d'accord.
0: Allez.
13: Ah ouais, alors ça c'est beau.
0: Allez, c'est bon. Voilà. Je savais bien qu'il y avait Tony là-dedans.
9: Non, mais GG, surtout, prenez le temps comme il vient, le vent comme il souffle et la femme comme elle est. Hein.
20: Bah, t'as pas trop le choix, toi.
26: C'est vrai.
0: Bon, allez.
20: Bah, on a Caramol. Ah, excuse-moi, Rigo. On a Caramol, Sucette et Gros Matos pour le moment.
9: Voilà. Pour le moment, hein, à mon avis.
20: Je pars en chasse.
26: Moi, Gérard, sur IRC, j'ai Yankee et Zébulon. Ils voulaient te demander si tu penses qu'on peut avoir des instruments dans les relations amoureuses, comme une jambe artificielle, des trucs comme ça. Ça peut être facile.
0: Ça, je réponds pas du tout à des questions comme ça, tu vois.
9: Excusez-moi.
26: Vas-y, Manu, je t'en prie.
9: Je me permets de vous interrompre parce que j'ai trouvé un petit truc qui convient bien pour ce soir. Celui qui n'a pas de mémoire doit avoir des jambes. Gérard, qu'en penses-tu?
0: Rien à foutre.
9: D'accord.
11: De ton truc. Un cerveau surtout.
0: Sucette, tu t'écrases, d'accord?
11: Ok.
0: Parce que sinon, tu vas faire comme les autres, tu vas te fusiller, d'accord?
11: Pas de problème, ouais. Vas-y, pose ta question.
0: Donc, à votre avis, une relation amoureuse peut-elle se faire en boîte de nuit? Bah, tiens, Sucette.
12: Caramol aussi, s'il te plaît.
11: Une rencontre, oui, mais pas une relation.
0: Une relation amoureuse. Parce que si vous avez écouté la libre antenne d'hier de...
11: Non, on n'en parle pas. On parle
9: c'était
11: pas de
9: débat,
11: ce qui
9: on a dit.
11: Avant.
0: Non, mais pas
9: chaud des crins l'eau froide, de toute façon.
0: Donc, alors, pour toi?
11: Eh ben, moi, je te dis, c'est une rencontre, oui, on peut rencontrer quelqu'un en boîte, mais une relation en boîte, c'est pas possible.
0: Ah, bah si, ça se fait.
11: Ah bon, bah explique-moi comment alors.
0: Je t'expliquerai tout à l'heure. Gros Matos.
13: Bah, c'est-à-dire que là, la boîte, au moyen, quoi. Moi, je suis plus de l'eau vide, de la fille, là, qu'on parlait tantôt. Je pense que si tu veux, bon ouais, tu peux rencontrer, mais bon.
0: Allez, Manu, viens-moi le Troyen.
20: C'est clair, hein, comme on dit.
0: Allez, hop.
13: Quoi, qu'est-ce que.
20: Bah, il se passe que les chiens aboient, la caravane passe.
0: Allez, hop, au revoir.
10: Bière qui roule, maintenant.
20: Aïe, tu vas te prendre un coup de gun, toi aussi.
10: Je dis bière, pas Pierre.
0: Allez, au revoir.
10: Tu te calmes.
0: Allez, on voit en Troyen là, allez, fusille-le, allez.
20: Mais c'est bon, il est parti là.
0: Allez, encore.
20: Mais c'est bon, il est parti. Tu te calmes, t'as plus que deux auditeurs là.
0: Caramelos.
20: Je suis pas une machine, moi.
10: Oui, oui, Gérard, décorateur de voiture, oui, je réponds donc à ta question. Non, en boîte, je trouve qu'effectivement, tu peux faire de très très bonnes rencontres. Moi-même, il m'est déjà arrivé de faire d'excellentes rencontres, mais ça a pas duré, quoi. Voilà, simplement.
0: C'est qui là?
10: Caramelos, là, machin.
0: Ben, qui parle au-dessus de toi? Il y a quelqu'un avec toi?
10: Non, je suis tout seul. Non, je dénonce, c'est les mecs de la prod. Ça.
14: Il est pas tout seul en plus. Hein.
20: C'est clair, mais qui trop embrasse mal étreint, de toute façon.
26: C'est vrai.
10: Elle est pas plus drôle que les blagues. Hein.
26: De Starsky et Hutch, de Starsky et Evelyne Leclerc, excusez-moi, il dit on n'encule pas de poule sans casser des œufs.
20: Ah, c'est vrai.
0: Ouais. Donc.
20: Mais je lui répondrai, excuse-moi Gérard, les petits ruisseaux font de grandes rivières.
0: Oh. Non mais on va je pense qu'on va s'arrêter là.
20: Attends. L'asticot là.
15: C'est clair, la foi soulève les montagnes, hein, GG.
14: Et moi, soleil en autre, pâté en croûte.
26: Mais ouais.
20: Je viens de dénicher deux perles là. Et deux ouais. Perles au niveau de l'auditeur, tu vas pas m'arrêter le débat maintenant, d'accord?
0: Il y a une question et on arrête.
10: Alors t'accueilles
20: Caca Lover et Afrobeat. Merci.
10: Oui. Salut Gérard, c'est Caca Lover.
0: T'appelles d'où?
10: J'appelle de Caca City.
0: Tu donnes ta fréquence ou je te dis au revoir?
10: Caca 7.9. Bah 87.9, pardon. Je m'emporte un peu trop là.
0: Et l'autre?
10: C'est Afrobeat, j'ai 32 ans, j'appelle de Bourson-sur-Chancre. 118.8, bonsoir tout le monde.
0: Bonne année. Fréquence
10: 118.8, je viens de te dire.
0: 118.8.
14: Salut Afrobeat.
10: Bonjour.
0: Et donc, dernière question. Peut-on avoir une relation amoureuse lors d'un dîner aux chandelles? On va demander à Sucette.
20: Putain, bidon cette question, mais
10: c'est à mon âge.
20: Parce que nous, on avait fait des questions béton tout à l'heure avec des trucs de ouf.
26: Il y a pas mal de gens qui sont pleins là de cette question.
10: Ouais, bah,
20: mais on y qui mal y pense de toute façon, donc c'est pas grave.
0: Oh, alors, ouais, mais merde.
10: Socrate là.
0: Tu réponds à cette question-là et tu t'écrases, ouais. Sucette.
20: Et surtout, tu ne remets pas à demain ce que tu peux faire le jour même. Hein.
14: C'est comme pour les boîtes, tu peux rencontrer quelqu'un et puis l'emmener dîner, mais voilà, quoi. Tu vas pas passer ta relation entière au resto avec une nana.
20: C'est clair, tant qu'il y a de la vie, il y a de l'espoir, hein, de toute façon.
14: Exact.
26: Tout à fait.
0: Non, mais c'est pas la peine de lire le bouquin, Manu, ça vaudra mieux.
14: Pas qu'au scanner, nous, aller au cimetière.
0: Bon, alors, Sucette, au revoir.
26: Et si tu manges tes tartines aux toilettes, tu auras du pain sur la planche.
0: Bon, alors, hop. C'est pas la peine de reprendre du monde, Fildar, parce qu'on arrête.
20: Non, là. J'avais une auditrice en réserve, je la prends.
0: Non, mais c'est
20: la prends, je suis désolé.
0: Non, mais 2h15, c'est
20: alors,
0: terminé.
20: Et alors? Allez, prends-la, mais
10: Joker.
20: Moi, je suis payé pour faire de l'auditeur.
10: Allez.
20: Bon, qu'est-ce qu'on fait, GG, là? Tu parles plus, tu dis plus rien. La top, bonsoir.
14: Oui, bonsoir.
0: Ouais.
14: Bonsoir Gérard.
10: Putain. Bonsoir.
14: On est à l'antenne?
10: Ouais.
20: Ouais, t'es à l'antenne.
14: Bonsoir.
0: Bon, vas-y, Gérard. Donc, la question, tu l'as entendue?
20: C'est le cours Florent.
14: Non.
10: Comédie française.
14: Redis-moi la question.
0: Peut-on avoir une relation amoureuse lors d'un dîner en chandelle?
14: Ah oui. Oh oui. Ah oui, on peut.
10: Quelle bonne actrice.
20: Ouais, calme-toi, la top, quand même. Calme-toi un peu.
10: Quelle bonne actrice.
20: Laisse répondre Gérard. Hein.
10: La pub.
0: Bon, tu réponds correctement, je te dis bonne nuit, puis tu feras pas la conclusion.
14: Oui.
10: Ça se fait pas, ça se fait trop.
26: Non mais.
10: Ah, il a un vieux rire.
14: Ah putain.
10: J'ai rien.
0: Bon, allez hop, la top en vrai.
10: La top.
20: La top, pas la top.
0: Terminé. Allez. IRC.
10: Je peux répondre peut-être, Gérard.
0: Non, mais après.
26: Non, on va laisser l'auditeur répondre le temps que je dise parce qu'il y a énormément de choses.
0: Non, mais être
20: très intéressante, bien sûr.
26: Bien sûr.
0: Caramelos.
10: Ouais, bah peut-être, je vais t'allumer.
0: Comment?
10: Oui, effectivement.
0: Non, mais qu'est-ce que tu viens de dire là avant?
10: Ah non, c'était pas moi, Gérard.
16: Mais si, c'est lui, il est un connard, ça se fait pas, Gérard. Vire-le.
10: Non, c'est pas vrai, Gérard. Non, ils sont jamais.
16: Pas
24: exemple là.
5: Ah, voilà. Ça a précédé, hein, mais.
20: Charling Gals.
24: Charling Gals, bonsoir, j'appelle de Troyes.
23: Bonsoir, Charles.
0: Non, mais j'ai jamais dit que je reprenais
5: du. Oh, il sélectionne que des gens de sa ville, c'est ouais, dégueulasse.
24: Mais calme-moi.
0: Non, allez, hop, terminé, coup, conclusion du débat.
26: Attends, Gérard, tu m'avais lancé, continue.
0: L'IRC,
20: voilà, Patsy, Patsy à l'antenne avec nous. Bonsoir Patsy.
23: Bonsoir.
26: Bonne année Patsy.
8: Bonsoir, bonne année à tous.
0: C'est terminé.
26: Patsy, il y a 10 juillet qui te passait le bonjour. Hein.
8: Ah. Merci, tu y passeras le bonjour aussi.
26: Bah, tu peux le faire, tu es à l'antenne.
8: Bisous, 10 juillet.
0: Ouais, bah, c'est bien.
26: Non, vite fait, il y a Yankee et Zébulon. Ils voulaient savoir si on a une relation amoureuse aux chandelles à Noël. Est-ce qu'on peut considérer qu'on bourre la dinde?
0: Non.
5: Mmh. Par contre, Noël au balcon, pas cotisons. Hein. Bon.
0: Bah oui, mais ça, Gérard, c'est ce qu'on a eu cette année. Hein.
20: Gérard, on accueille aussi Super Billy. Bonsoir, Super Billy.
23: Ouais!
20: Ah, moi j'enchaîne les autres.
0: Super Billy! Non, mais de manière, c'est terminé.
8: Salut, Super Billy.
0: Conclusion.
23: Allô, c'est Super Billy.
8: Salut, Super Billy.
0: Conclusion.
23: Salut, Gérard.
24: On dirait un film de Max Pekka.
23: C'est de la bombe. C'est de la bombe.
24: Tombé.
23: Ouais, attention à l'alerte, hein, quand même.
0: Conclusion.
24: Ah, déjà?
0: Ouais.
24: Ah non. C'était un super débat. Ouais,
23: franchement, on a fait trois pauvres questions en 1h15. C'est de la bombe.
24: C'est clair.
23: C'est de la bombe.
0: Mais ça, vous vous en prendrez après le standard.
23: Après toi. Ah
24: non, après toi.
8: T'étais nul.
23: Ah, moi, je pense que t'as fait une rentrée pitoyable. Bon. Hein.
8: T'as été nul.
24: T'as
23: fait un retour pitoyable.
24: Je sais pas.
0: Eh ben c'est bien. Si ça vous plaît pas, bah vous avez qu'à rester chez vous. C'est tout.
23: Reconnais que t'as été un peu nul. Là, tu t'es mis à gueuler tout de suite. On est prêt à ton équipe.
8: Ouais.
23: Bah, t'étais vénère, là, je sais pas ce que t'avais ce soir.
24: En plus, quand les questions sont trop longues, bah, t'es sur les nerfs.
0: Ouais, bah, toi, tu t'écrases parce que je t'ai reconnu, d'accord, Tony?
24: Non, mais c'est pas grave.
23: Ton équipe. Ton
0: ok, Tony.
24: Mais des questions, okay, ça peut avoir.
0: Non, mais Tony, tu t'écrases, d'accord? Merci.
24: C'est bien, c'est très bien. Comme
0: merci.
24: Ça. Le Obled.
0: Ouais, ben, qui reste?
23: Mais il est au bled, Tony.
0: Mais ouais, c'est ça.
24: Il est en vacances.
0: C'est ça.
20: Et il y a pas mal de gens qui n'ont pas répondu aux conclusions, là.
26: C'est vrai.
24: C'est clair.
20: Il y a Super Billy, il y a Afrobeat, il y a Patsy, il y a Charlingles, il y a Caramol, il y a La Top qui est encore dans le coin.
24: Monsieur Mazur.
20: Il y a Gros Matos, Monsieur Mazur, il y a du monde, donc vas-y.
0: Non, et Fildar, c'est pas toi qui commande, terminé. Et toi, hop.
20: Non, mais.
0: Là, j'arrête de terminer.
20: Qu'est-ce qui se passe?
23: Qu'est-ce qui se passe là?
20: Et ils sont en train de régler le son en même temps là.
23: Ouais.
20: Mais viens là, GG.
0: C'est terminé.
20: Viens là.
0: C'est terminé,
20: C'est
0: tout.
20: Mais tu viens ici
0: mais
20: ou quoi?
24: Il va le dire.
23: Reviens, le tolard, reviens.
20: Il est parti. Il est en train de. Il va encore cafeter là, putain.
23: Oh là là,
8: bon,
20: rien fait. Oh là là.
24: Il va le dire.
23: Ça va gueuler.
20: Bon, Gérard.
26: Oh merde, c'est quoi un petit proverbe Manu pour combler hein.
20: Si j'ai des proverbes
26: Bah, moi j'avais de Booba sur l'IRC. Après pas de bras, pas de chocolat. Voici pas de jambes, pas de yaourt.
20: Pour être aimé il faut aimer hein, de toute façon hein.
26: Tout à fait
0: okay. Ça va.
20: Et que le premier pas qui coûte hein.
24: Le premier pas,
23: la jambe de bois.
20: Pourquoi
0: Rigo,
20: il range tout.
0: Arrête avec ça parce que j'en ai marre. Ah, maintenant.
26: Forcément.
20: Mais qu'est-ce que tu fais, GG? Pourquoi tu ranges?
0: Non, mais ça, tu mets tout ça là.
20: Voilà.
0: Comme ça, on contrôle.
20: Ah oui, bah si tu veux. Ouais.
0: T'éteins ça.
20: Ok. Voilà.
0: Non, mais c'est bon, vas-y, c'est bon.
20: Mais y a pas de problème, vas-y, GG. Hein.
0: Alors. Maintenant, tu vas me donner la liste des gens avec qui on fait la conclusion, s'il te plaît.
20: Pas de problème.
0: Non, mais tu me donnes ta feuille.
20: Ah bon?
0: Tu me donnes ta feuille.
20: Tiens, tu sais lire? Mon écriture.
0: Alors.
20: Par contre, moi, je sais plus où ils sont parce que t'as ma feuille. Hein.
0: Ah non, mais tu te démerdes.
20: Bon, bah, si tu veux.
0: Déjà, la taupe sur la une, j'y avais dit au revoir.
17: Là.
0: Non, j'y avais dit au revoir.
17: Allez.
0: Tu lui dis au revoir.
17: Dis-lui au revoir,
0: sois
17: poli.
20: Dis-lui au revoir. Allô, La Top.
8: Oui.
0: Bonne nuit.
20: T'en es où?
8: Oui, Gérard.
0: Non, terminé.
8: J'aimerais beaucoup faire la conclusion.
24: Allez.
0: Alors, vas-y.
8: Eh ben, moi, je voulais te dire que j'ai vraiment pris mon pied pendant ton débat. Que c'était un excellent débat. Que c'était vraiment très, très bien. Un débat incroyable. Et que j'ai vraiment pris mon pied, mon cochon.
0: Ben, c'est bien. Au revoir.
24: C'est qui, ça?
0: Au revoir. Afrobeat.
24: Écoute, bon débat. Moi, je pense que t'aurais dû plutôt faire un débat sur l'élevage parce que t'es plus calé en élevage qu'en relation amoureuse. Quand j'analyse ton couple, là, un petit peu, vite fait.
0: Au
24: comme
0: revoir!
24: Ça, j'ai l'impression que ça me
0: laisse. Au revoir!
24: Hein. Perso, hein, comme ça, un premier coup.
0: Au revoir!
24: Je
0: vous
24: souhaite une bonne année.
0: Merci.
24: Salut le top.
0: Pastis. Pastis, là.
20: C'est des vieux relents, hein, c'est des vieux relents.
24: Arrête de boire.
20: Ça te monte au cerveau.
26: Je te jure.
8: Moi, j'ai trouvé que c'était un débat de merde. Mmh. Mais pour un fils de puto, c'est pas trop.
0: Un fils de puto, il t'emmerde, connasse.
24: C'est chaud, c'est chaud.
0: Hop.
2: Mais c'est
0: Caramelos.
2: Ouais, Gérard, bah écoute,
24: oublie, arrête tout de suite. tu vas te griller, arrête.
0: Toi, Billy. Billy.
24: Ouais, c'est moi,
0: attends,
24: Billy.
0: Attends, Caramelos. Billy.
24: Ouais.
0: Billy. Ouais. Au revoir.
24: Mais non, mon pote.
0: Au revoir.
24: Oublie.
0: Au revoir.
24: Mais oublie, je vais venir te mettre à la radio sinon.
0: Au revoir.
24: Ça va être chaud pour moi de
0: m'entendre. Au revoir.
24: Elle bouge là, c'est tout. Eh, la
0: tienne. Au revoir.
24: Caramelos. T'inquiète. Ça va être chaud pour moi de m'entendre.
2: J'ai bien kiffé décorer ta bagnole avec pas de fesses de babouin. Et je passe le bonjour.
24: Ok, la vieille dédicace. Mais il assure, c'est bien.
20: Direct, je l'ai coupé, t'as vu?
24: Ah ouais.
0: Son numéro de téléphone à celui-là, je vais le donner, je vais le filer aux flics.
24: Gérard, j'ai une batte de baseball, hein.
0: T'as raison.
24: Non, mais ça va être chaud pour Watch, je te dis.
0: Coup de la cardinale. Bon, allez, hop, bonne nuit.
24: Trop rouge. J'ai vénère, ça va
0: nuit,
24: être chaud.
0: Bonne nuit.
24: Ah, ben, non, mais c'est bon, j'ai piraté la ligne, laisse tomber, je suis en vénère, là.
20: Ouais, c'est ça. Il y a Charling Gals aussi, il y a Charling Gals.
0: Ouais, c'est ça.
24: Deux, trois, quand même.
20: Deux, trois.
24: Bah, moi, je trouve que c'était un débat assez court. Mais, par contre, Gérard, c'est dommage que tu t'es, pas assez confié sur tes relations amoureuses. J'aimerais savoir comment s'est passée ta première relation.
26: Il y a beaucoup de gens qui m'ont demandé aussi. Oui.
24: La première relation que t'as eue avec Sandy, comment ça s'est passé, dans quel sentiment as-tu éprouvé, de la haine, de l'amour. J'aimerais savoir en savoir plus sur ta vie.
0: Bah Tony, je vais te dire une chose, que tu n'en sauras pas plus, t'as qu'à écouter la suite de la Libre Antenne. Voilà. Terminé.
26: T'en sauras pas plus, mais si t'écoutes, t'entends.
24: Oh, ok. Je vais rester à l'écoute.
26: Voilà.
24: Ah. Et du rock, c'est possible ou...
0: Bonne nuit, j'ai rien à dire.
20: Il y a un vieil écho, mais je crois qu'il règle le son.
26: Je crois que c'est sur tout le monde. Ah non.
20: Non, c'est, je te jure, c'est pas moi, GG, c'est à côté, il règle.
0: Ouais. Hey, mais dis-lui,
6: t'as rien. Bah attends, Hugo, ouais.
0: Mais il a pas les mains, je suis là.
6: Non, elle est terminée.
26: Alors, conclusion.
6: Non, terminé, le débat de merde. C'est...
20: Ton micro.
0: Non, c'est terminé. Je veux pas le savoir, c'est terminé. Là, tu vous foutez de ma gueule, monsieur, donc ouais. Fini.
6: Attends, voilà, j'ai vu.
0: Non, il fait le malin. Tu l'as fait exprès. L'as fait exprès.
20: C'est sûr. Bon, déjà, pour dire que la deuxième partie du débat, quand on s'en a discuté un peu, ça s'est très très bien passé. T'as été très calme et je te félicite, et les auditeurs aussi. Et peut-être que des fois, mettre Manu à l'arrêt, ça fait du bien.
0: Non, mais il fait que des conneries.
20: Non, beaucoup moins que Phil.
0: Pour finir sur l'IRC et la cote.
26: Oui, on est bien monté, hein. On est arrivé, mais on est à pas 10 000, on est 9 923.
0: Pas mal.
20: Oh merde.
26: Il manque pas grand monde.
0: Non, mais c'est pas grave. Donc, les conclusions de l'IRC.
26: Donc, conclusion de Xoni qui dit: qui d'autre que Gérard aurait pu nous faire un aussi beau débat sur l'amour? Lui qui est capable d'aimer des tonneaux. Quelle belle preuve d'amour.
0: Ouais, mais ça, on en a rien à foutre.
26: Donc, il est Zébulon qui te remercie pour ton amour pour les baleines et les animaux aquatiques imposants, mais cela reste un débat de merde, là, tu vois. Il rejoint un peu ton idée.
20: Pas terrible, ouais.
26: Chuck Norris LB69, il fait un hommage à Turpentine en disant que ton débat n'avait ni queue ni tête comme toi.
0: Eh ben, c'est bien. Dans ces cas-là,
20: on peut se refaire une tournée de conclusion standard ou pas?
0: Ah oui,
20: est-ce qu'ils sont prêts?
0: Ah vas-y, moi je suis là. Vas-y, mais standard. Non, mais c'est terminé.
20: Charling Gals, bonsoir.
0: Charling Gals, terminé.
24: C'était vraiment un bon débat.
20: Ouais, Patsy.
7: Allô. C'était un débat excellent et je voudrais le refaire.
20: Ils veulent refaire le débat, c'est possible?
0: Ouais, ils veulent recommencer.
7: Est-ce qu'il y a moyen là?
20: De quoi?
6: Tu m'arrêtes tous les auditeurs.
20: C'est fait. Mais ils sont arrêtés, ils sont chez eux.
24: Ton micro.
20: Ils sont chez eux, ils bougent plus.
0: Non mais c'est terminé maintenant, c'est fini. Le débat est terminé maintenant, on met deux disques.
20: Ils sont en manque, les gamins, là.
0: C'est clos. C'est terminé. Terminé maintenant, la suite de la Libre Antenne jusqu'à 3h est terminée. Au revoir.
20: Carrément.
0: Comme ça, tu...
6: Voilà. C'est tout. Hop.
26: Ouais.
20: C'est pas une bonne conclusion, ça, genre.
6: Il a fait 1h20, les gars. Qu'est-ce que vous demandez de plus? Qu'est-ce que vous voulez de plus?
20: Bah, du bonheur, quoi.
6: Non, mais c'est... Hop, terminé.
20: Du bonheur à l'antenne, quoi. Du bonheur à l'antenne.
0: T'entends pas, GG.
20: Lance des pâquerettes, putain.
0: Non, mais maintenant, c'est terminé. C'est jusqu'à 3h, donc on va
20: donne déborder. De toi, je sais pas.
0: Non, mais toi, tu fermes ta gueule et c'est tout. T'as fait de la merde au départ. Manu, t'as remplacé. Il prend des bouquins, il fait de la merde. Donc, c'est terminé,
6: mais
0: c'est
6: non,
0: tout.
6: C'était bien.
0: C'est tout, maintenant.
20: Il donne un peu de ton.
0: C'est tout.
20: Donne ton corps.
0: Maintenant,
20: t'as des pièces
0: moi, cas. C'est que vous avez fait de la merde, vous avez commencé l'année 2000 en foutant du bordel.
6: Oh,
0: il y en a qu'un qui a bien bossé, c'est l'internet. C'est
20: attends,
0: mais il n'y a que l'internet qui bosse bien. Donc
20: gars,
0: terminé.
20: Oh. Donc tu vas pas te shooter, donc, basta. Dans les canards.
0: Gérard. Basta.
6: Gérard, la deuxième partie du débat s'est bien passée.
0: Non.
6: Oh, j'ai écouté, c'était calme.
26: Ah oh, si, c'était bien.
20: T'en as pas branlé une. T'en as pas branlé une, t'as pas répondu une seule question. Les auditeurs,
6: vrai,
20: tu leur demandais des clés.
0: Non, mais c'est tout.
6: Non, mais c'est vrai, t'as pas assez donné de toi.
20: Tu chies dans les débats, tu fous la merde.
26: C'est vrai.
20: Non, mais faire ça, les débats de Gérard sans toi.
6: C'est dommage.
26: Non, ce qui est même... dommage, Gérard, c'est que tu
0: non, laisses pas les auditeurs sondages. S'exprimer. Parce que si j'ai pas fini les sondages, c'est que les sondages...
20: Ils étaient bons, les sondages. Finis-les maintenant.
26: C'est que j'ai donné non.
20: La dernière. Non, non, quelles sont les recettes pour être amoureux? Putain, il y a que du bon, là.
0: Non.
1: Respect pour Rigo.
0: Non.
26: En plus, je lui en ai réimprimé, il les a même pas sortis.
0: Non, mais ça, je les lirai moi-même.
20: Mais chez lui, c'est en privé.
0: Non.
1: Non, Rigo, il veut qu'on les lise à l'antenne.
0: Non, c'est terminé. Le débat est clos. C'est simple. Le premier débat de l'année 2001. La première heure. La première demi-heure, c'était de la merde. La deuxième, je veux pas dire, mais ça a été moyen. Non. Donc c'est terminé. Maintenant, on va continuer la libre antenne avec des auditeurs.
1: Ah, pourquoi tu lis pas les
0: Non.
20: 66% me demandent si j'ai bambé baisé hier soir. Bon, déjà, bon, bah, c'est une bonne question.
0: C'est pas la peine de lire des trucs comme ça. Ça ne sert à rien. C'est tout.
20: Bah, moi, je
0: c'est tout.
20: Ça bien. D'après vous, est-ce qu'on peut être amoureux toute la vie?
3: Ah oui, c'est bien ça.
20: 87% disent que c'est possible entre mecs seulement. Tu vois, c'est des bonnes
0: réponses. Arrête tes conneries, de toute manière. Si. Toi, de toute manière, est-ce que t'as déjà été amoureux une fois dans ta vie?
20: Bah oui.
0: Quand?
20: En ce moment.
0: En ce moment, depuis quand tu y es?
20: Ah, je sais pas, moi, ça fait 2 ans.
0: 2 ans, tiens, mon cul. Quand t'étais à Neuilly, t'avais personne dans ta vie, alors tu fermes ta gueule. Hop. Tu cours après les nanas, d'accord?
20: Alors tu fermes ta gueule.
0: D'accord. Donc terminé, le débat est clos. Maintenant, on met 2 disques.
20: Tu veux pas faire un mini golf ou un tyrolien?
0: Non. Je vais prendre un peu de vitamines et on va continuer.
20: Allez, GG. Il y a plus de pastis. Hein.
0: On va continuer pendant une demi-heure de libre antenne. Terminé.
26: Un petit jeu voilà. De points, là.
0: Donc prochain débat.
20: Non, ça te dit pas. Non, GG, sérieux.
1: La délinquance.
20: La vitrine.
0: Ouais, mais quand?
20: Bah, tout à l'heure, dans une demi-heure.
0: Non.
20: T'es prêt là?
0: Bah on verra la date. On décidera de la date et c'est.
26: On dira avant parce que j'ai plein de potes qui veulent venir réagir
20: en direct avec des chiens.
0: Non mais là délinquance je vais voir parce que je vais peut-être pas.
20: Ouais, tu vas. Tu peux peut-être amener des mecs d'où t'habites non?
0: Bon alors je crois qu'on ne fera pas du tout. Putain, tu vas fermer ta gueule.
1: Tu peux la faire.
0: Les 2 disques à envoyer en espérant.
1: Ah ouais pardon. Pas la délinquance.
0: Je pense pas non.
1: Pourquoi?
20: Oh bah, Gérard, c'est un peu bête. Si je peux me permettre.
0: Ouais, bah, peut-être pour toi, mais pour moi, c'est autre chose, d'accord?
20: Non, mais ça peut être une sacrée soirée, quoi.
0: Quand vous donnez des disques.
20: Ils sont là.
0: Non, mais le premier, quand vous donnez.
20: Bah,
0: quand
20: quoi,
0: vous
20: annoncez, c'était quoi, Billy Bouboule?
0: Non, c'était pas ça, c'était un remix de Sur moi, d'accord?
1: Non, mais là, c'est les vrais disques, c'est moi qui ai choisi, t'inquiète pas.
0: Normal, ouais.
1: C'est de là, ouais.
0: Alors, le premier, c'est lequel? N'importe.
1: Non, le premier, voilà.
0: Roland Lover.
1: Non, ça c'est le deuxième qu'on va passer.
0: Ah bon. Alors le premier c'est Louise la Merguez avec Grille-moi les fesses sur le barbecue. Et après, juste après, Roland Lover avec ma quéquette et en toi mon cochon. Et on se retrouve juste après pour finir la nuit 100% Gérard en espérant qu'on aille Sandy pour savoir comment qu'on s'est connu. Voilà.
20: 2% Gérard.
1: C'est pas toi?
0: Ben, faut qu'elle réponde.
20: La nuit.
0: Non, mais faut qu'elle réagisse aussi.
20: Je voulais juste.
0: À tout de suite.
20: Je voulais juste modifier un truc, c'est pas la nuit 100%, c'est la nuit 2%, Gérard. Hein, parce que ça suffit.
0: Toi, tu fermes ta gueule et c'est tout.
20: Ça y est, j'envoie le 10, là?
0: Bah, tu peux, hein.
20: Ah bon?
4: 137 sur Internet, et depuis que t'es arrivé déjà, on est 2737.
18: Donc, attends, il y a un problème que je me pose depuis lundi.
4: Ouais, parce que ça y est, tu t'es remis à réfléchir depuis lundi, hein.
18: Non, mais, le problème que je suis en train de me poser, c'est comment que ça se fait que toi, t'as presque personne sur l'internet, et dès que tu m'annonces, ça y est, ton internet saute, ton standard saute.
4: Ah bah, je ne sais pas.
18: Il y a quelque chose qui va pas.
4: Ton haleine, ton odeur, je sais pas, les gens te sentent arriver. Je sais pas pourquoi, mais j'ai cité ton nom en disant voilà la surprise, mais même tout à l'heure, tu sais, quand t'as de loin, à demi-mot, t'as dit ouais, t'as entendu parler de loin. Il y a déjà 40 connectés qui est arrivé d'un coup, paf.
18: Ouais, mais ça, faut quand même qu'ils se calment un peu les auditeurs. Bon, c'est vrai que maintenant, on va avoir l'habitude de se voir régulièrement avec Max.
4: Ouais.
18: Donc bon, on va pas cacher, on va pas de tout planquer. On va dire que demain, que cette nuit, je serai encore là. Disons dans la nuit de jeudi à vendredi. Donc je serai encore parmi vous, ici, aux côtés de Max, tout seul. Bah oui.
4: Ah non, mais pour l'instant, non, enfin bon, on en reparlera, mais...
18: Bah si, c'est ce qu'on avait discuté lundi.
4: Ah bon? Ah, je crois que c'était vendredi que tu devais revenir.
18: Non. Bah bon. Non, vendredi, t'as...
4: Bon, bref.
0: Bref. Enfin, bref, passons, on va pas s'éterniser là-dessus.
4: Surtout que dans cette émission, maintenant, on donnera plus jamais de date. Hein. Il faut plus prévenir les gens.
0: Voilà.
4: Si on commence à donner aux gens des horaires, il faut qu'ils viennent avec leur agenda. Donc demain, je viens pas, parce que mais demain, il y a Gérard. Mais après-demain, il faut plus rien dire.
0: Oh, non, non, non maintenant, on dit rien. Bon, par contre, Karine, il faudrait peut-être essayer de nous trouver un peu de monde hein, pour qu'on discute. Parce qu'on a personne là.
4: Ah mais attends, pour le moment, on va continuer l'émission très calmement, très gentiment. Hein. Bon, moi, je suis très déçu en tout cas d'une chose, c'est que j'aurais aimé avoir un couple qui puisse nous faire l'amour en direct. Donc ça, c'est tombé complètement à plat. Autant dire que pour l'instant, c'est vrai qu'on est en rodage, on est là que depuis lundi et les gens essaient de percuter un peu sur ce qui leur arrive sur la radio.
3: Donc... Déjà, Virginie, la fameuse, a eu la gentillesse de nous trouver un couple pour vendredi soir.
4: Ah, pour... Donc,
3: pour vendredi soir, pour faire l'amour en direct.
4: Ah, bah ça suffira. Eh ben vendredi alors.
3: Et d'accord.
4: Ah bah c'est génial, bah voilà, vendredi.

0: tout le temps. Et t'as pas vu?
1: Non, non, non.
0: Ah, c'est bien foutu, ça. L'histoire d'un mec qui est enrhumé.
1: Non, j'ai jamais vu.
0: D'accord. Gérard, qui nous a fait la surprise d'être là ce soir. Alors, Gérard nous a dit tout à l'heure qu'il serait sûrement là demain, mais il nous a dit ça, mais peut-être que c'est pour brouiller les pistes. Attention, hein, méfiez-vous. Hein. En tous les cas, une chose est sûre, c'est que Gérard est venu avec ses plus beaux poèmes et des nouveaux poèmes, puisqu'entre le moment où on s'est dit au revoir et qu'on s'est plus sur l'antenne et lundi dernier, bah, il a eu l'occasion d'écrire des centaines et des centaines de poèmes. Et ce soir, en exclu, alors que certains, alors que Karine est en train de les rappeler, voudraient en ton hommage également te lire des poèmes. Eh bien,
1: Oh.
0: nous allons
1: Non,
0: écouter.
1: non, non, mais ça.
0: Ah bah, quand même, attends. Certains poèmes que tu as écrits, on va les écouter. Il y a plein de gens sur Internet, tout le monde attend.
1: Bah, on va commencer avec ma princesse.
0: Est-ce que tu veux une petite musique, peut-être?
1: Non, non, c'est bon.
0: Oh!
1: Ouais, tiens, vas-y.
0: Ah,
1: Ouais, comme lundi, comme j'avais improvisé lundi.
2: Y a pas ton puceau, ouais.
1: Oh, commence pas, toi.
2: Vas-y.
1: Vas-y, attends, je vais te faire boum boum, moi.
0: Et pas parce que toi, t'as une voix, par contre, quand tu cries, c'est désagréable.
1: Ah ouais, bah, tu vois, moi, je vais te faire boum boum.
0: Le problème, c'est comme t'es célibataire et que tu veux retrouver des meufs et qu'il va y en avoir,
1: Ah ouais.
0: non, mais plus tu vas crier dans le poste, moins les nanas vont être attirées par toi. Il faut que tu sois sensuel dans ta voix. Donc ne crie pas, parle calmement. Premier poème que Gérard nous offre. Tu l'as jamais lu celui-là?
1: Non, celui-là.
0: C'est un nouveau. Attends, tu dis que t'en as écrit 2000 et tu vas pas nous faire des vieux poèmes d'il y a 10 ans.
1: Ah non, non, non, c'est pas ce qu'on a fait du pont de
0: Jamais.
1: Neuilly, hein.
0: On l'a jamais entendu celui-ci.
1: Ah non, non, bah là, non.
0: C'est parti.
1: Alors, ma princesse, serre-moi fort dans tes bras, dans un champ de cicorée. 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Point final à la ligne.
0: Pas mal. Combien de temps il te faut pour écrire un truc pareil?
1: Il me faut 5 minutes à peu près. Et là, on va continuer comme
0: si
1: on...
0: peu de temps que ça, maintenant, mais...
1: Bah oui, mais ça va vite avec moi.
0: Quoi qu'une fois qu'on a trouvé le filon, après, effectivement, il y a de quoi en enquiller pas mal. Hein.
1: Alors, on va reprendre avec ma princesse.
0: D'accord.
1: Ma princesse, je voudrais te faire des bisous dans un champ de fèves. Ma princesse, je voudrais te faire des bisous sur un air de hautbois. Ma princesse, je voudrais te faire des bisous sur un air d'harmonica. Ma princesse, je voudrais te faire des bisous sur un air de bason. Ma princesse, je voudrais te faire des bisous sur un air de cornet. Ma princesse, je voudrais te faire des bisous sur un air d'archer. Ma princesse, je voudrais te faire des bisous sur un air d'hélico. Ma princesse, je voudrais te faire des bisous sur un air de banjo. Ma princesse, je voudrais te faire des bisous sur un missile. Ma princesse, je voudrais te faire des bisous sur un Mikado. Terminé, point final à la ligne.
0: Ah, puis l'image de passer du missile au Mikado.
1: Ah ouais, mais ça c'est parce que j'avais pas assez de machin.
0: Toi, t'es plutôt t'es contre le rime.
1: Comment ça?
0: Toi, t'es contre le poème où on doit faire des rimes.
1: Bah moi, j'aime pas trop. Moi, j'aime bien prendre des trucs comme ça qui me viennent.
0: Celui-ci, t'as fallu combien de temps pour l'écrire?
1: Pas longtemps, bah, pareil que les autres. Hein. Là, je vais te dire, les numéros, c'est 1000, 1086 et 1089.
0: Ça, c'est des trucs qui sont numérotés. Hein. C'est
1: ouais.
0: Comme à la grande époque des grands compositeurs de musique classique hein, qui mettaient des comme des plaques d'immatriculation. Faut que tu mettes BW.
1: Non, non, je mets pas.
0: D'accord. Donc ça, c'est deux poèmes. Dans un instant, on va voir au 0825 085000. Est-ce que tu acceptes d'avoir un auditeur qui voudrait te lire un petit poème en ton hommage pour ton retour?
1: Là j'en ai un.
0: Ah bah garde-le. Garde-le.
1: J'en ai un autre.
0: D'accord. Pour le moment, on va accueillir Antonio avec nous de Poitiers. Il a 24 ans. Bonsoir Antonio.
3: Bonsoir Max.
0: Merci d'être avec nous.
3: Bon, bah, c'est tout le plaisir pour moi.
0: Alors je vous cache pas que malheureusement pour tous ceux qui vont passer, on aura très peu de temps parce qu'on va essayer de rendre pas trop tard ce soir. Donc Antonio, rentrons vite dans le vif du sujet. Je crois que tu as un poème pour Gérard.
3: D'accord, oui, tout à fait. D'abord, je tiens à signaler que je suis sur le cul là, pour les poèmes à Gérard. C'est d'une force, c'est d'une puissance.
0: J'avoue que moi-même j'ai trouvé ça.
3: Ouais, c'est terrifiant.
0: Très bien.
3: Et j'aimerais savoir d'où, enfin avant de passer à mon poème,
0: ouais,
3: d'où lui vient, quelles sont ses sources en fait, ouais. Plus

0: Verlaine, Baudelaire.
1: Tes inspirations, est-ce que tu as des modèles? Non.
0: Mallarmé.
2: Non, j'ai aucun modèle. Je prends des surnoms comme ça qui me
1: Non.
2: viennent
1: Mais
2: comme ça dans la tête.
1: même parce que tu as un
2: Et
1: style d'écriture un peu à la Antonio Benguigui.
2: non, non, non, non. J'écris quand même. Attends, c'est pas une écriture de pâte de mouche, hein. Et de toute manière, j'ai promis à
1: Non, t'as rien promis parce que c'est entre nous. Elle était même pas au courant, t'es en train de vendre la mèche. Mais
2: Ouais,
1: arrête.
2: mais de toute manière, je lui ai dit que
1: Ah bon.
2: je lui ai préparé.
1: Bah faut faire
2: Alors,
1: des
2: et
1: surprises. Bah
2: elle
1: voilà.
2: l'aura.
1: Mais là, tu commences à mal partir, tu fais des surprises. Genre,
2: Ouais,
1: je serai là
2: mais de toute manière,
1: demain.
2: mais elle sait
1: Ah, t'es
2: même
1: chiant,
2: pas.
1: t'es chiant, t'es chiant, tu recommences.
2: Non, mais elle sait même pas ce que je lui prépare comme poème. Alors,
1: Bah ça, ouais, d'accord, enfin tu lui
2: elle m'a
1: prépares.
2: simplement donné le surnom, c'est tout.
1: D'accord, ok.
2: Voilà.
1: Alors,
0: Je vais passer à mon petit
1: s'il te plaît,
0: poème.
1: Antonio, parce que Gérard part dans toutes les directions.
0: Je me suis beaucoup inspiré de toi, Gérard, parce que tu es mon maître à penser. Hein.
1: Allons-y.
0: Donc, ça commence comme ça. Ma princesse, je voudrais te faire l'amour comme personne ne te l'a jamais fait. Ma princesse, je voudrais te faire l'amour en te léchant goulûment les pieds. Ma princesse, je voudrais te faire l'amour en écoutant un débat de Gérard. Ma princesse, je voudrais te faire l'amour sur un disque des petits chanteurs à la Croix de Bois. Ma princesse, je voudrais te faire l'amour en mangeant des bretzels. Ma princesse, je voudrais te faire l'amour au 56e étage du World Trade Center. Mon spice d'Ikounas, je voudrais te faire l'amour avec le Mola Omar. Ma princesse, je voudrais te faire l'amour et jouir dans la bouche à Stevie. Voilà, point final, gnangnangning, terminé.
2: Ouais, bah, je vais te dire une chose que là, t'es loin d'arriver. En plus, là, je peux te dire une chose.
0: Pourtant, j'ai fait de mon mieux. J'ai
2: Non, non, mais
0: j'ai
2: même.
0: fait tout pour que ça rime pas.
2: Ouais, non, mais même, je vais te dire une chose déjà. Tu prends déjà des surnoms que je viens de donner.
0: Ouais, c'est
2: Et
0: vrai.
2: en
0: Non, mais
2: plus,
0: tu es mon maître à penser,
2: ouais,
0: c'est juste.
2: non, mais tu vas un peu loin parce que tu pars quand même sur des trucs qui se sont passés bien avant. Alors donc, ton truc là, ça vaut rien du tout.
0: Tu penses que
2: Pour moi, c'est un torchon.
0: tu penses que c'est vendable dans le commerce? Je peux faire
2: Non,
0: quelque chose avec
2: pour
0: ça?
2: moi c'est un torchon et ça vaut rien du tout. C'est même pas la peine que tu essayes de faire quelque chose avec.
0: Et si, par exemple, j'ai une copine que je kiffe bien, je suis à la fac.
2: Ah ben
0: Si.
2: ça, tu fais ce que tu veux avec ta copine. Si tu veux, si ta copine, elle l'aime bien, tant mieux pour toi. Mais moi, je peux te dire une chose, que ce que tu viens de faire là, déjà tu pars sur des trucs qui se sont passés et que j'ai pas envie de parler
0: Ouais, parce que
2: sur l'antenne.
0: j'aime bien l'actualité, c'est pour ça.
2: Ouais, mais dans ces cas-là, moi je serais toi, je serais parti sur autre chose. Hein. Je
0: Ouais,
2: serais
0: mais.
2: jamais parti sur des trucs comme ça parce que là, je vais te dire une chose que c'est pas bon.
0: Par
2: C'est
0: exemple,
2: niette.
0: au point de vue poétique, le vers suivant.
2: Ah non, non, mais ça, je vais te dire une
0: Non, mais
2: chose.
0: juste celui-là.
2: Non, non, mais la politique et moi, ça fait deux.
0: Ouais, mais.
2: Alors, je vais te dire une chose.
0: Oh.
2: Que tu sois de droite ou de gauche, de toute manière, on sera toujours cocu.
0: C'est clair, ça c'est
2: Ok?
0: clair et net, Gérard,
2: Clair,
0: ça c'est
2: net,
0: la politique.
2: précise.
0: Mais sur ce vers, juste, je voudrais ton point de vue sur ce vers.
2: Non, non, mais moi, mon point de vue de ce que tu viens de me dire, ce que tu viens de me lire à l'instant à l'antenne, pour moi, c'est de la merde.
0: Ouais, mais juste ce vers. Ma
2: C'est tout.
0: princesse, je voudrais te faire l'amour et jouir dans la bouche à Stevie.
2: Non, mais ça, attends. Mais là, ça veut dire quoi, ça? Ça veut rien dire du tout. Dans ces cas-là, t'avais qu'à appeler à 21h quand Stevie était là. C'est tout, t'avais qu'à lui dire en direct.
0: Ouais, mais il m'intimide.
2: Ah ouais, mais
0: Je préfère te le dire à toi.
2: dans ces cas-là, t'appelles quand Stevie est là, c'est tout.
0: Donc tu penses que
2: Bah
0: nous.
2: si t'essayes de trouver quelqu'un avec une cochonnerie comme ça, tu y arriveras jamais, mon grand. Hein.
0: Et toi, t'en as tiré beaucoup avec tes poèmes ou comment ça s'est passé?
2: Ça, c'est mon problème, ça te regarde pas. D'accord?
0: Mais je veux dire, parce que j'ai ouï dire que avant t'avais une copine et
2: Non,
0: que.
2: non, mais ça, de toute manière, ce qui s'est passé avant, ça ne regarde plus personne. D'accord? C'est mon problème, ok? On va pas recommencer la bagarre, ok?
0: Il n'y a pas de.
2: Parce que moi, je vais te dire une chose dans ce cas-là, je te dis au revoir et bonne nuit. Tu rappelleras quand tu voudras. Mais moi, pour moi, ce que tu m'as dit à l'antenne, est-ce que tu es en train de me dire, ma vie privée ne te regarde pas et ton
0: D'accord.
2: poème, c'est des torchons, ok?
0: Bah
2: En
0: c'est
2: de bon
0: gentil.
2: entendeur, salut, bonne nuit.
0: C'est gentil, Gérard. Bonne nuit.
2: Bonne nuit, ciao.
0: Au revoir, Max.
3: J'essaie de régler un truc.
0: Ah, ok.
2: Donc, si des fois, qui c'est qu'on a d'autres, on n'a plus personne là?
0: Bah, tu veux que je te le relise, le
2: Non,
0: poème?
2: non, non, je veux pas écouter ton torchon parce que pour moi, ça m'intéresse pas.
0: Pourtant, j'ai mis 5 minutes à l'écrire
2: Non,
0: ton
2: non, mais
0: poème. Au
2: moi,
0: revoir,
2: ça
0: Antonio.
2: m'intéresse pas, ça
1: Au
2: m'intéresse pas. Au
1: revoir, au revoir,
2: revoir, au revoir. Mais il boum, boum là.
1: au revoir. Non, non, non. Calme-toi. Tu seras maître si un jour tu fais tes propres émissions. Pour l'instant, tu es dans la mienne, Gérard. Donc, calmos. Il a
2: Donc,
1: fait du bon boulot quand
2: non,
1: même.
2: non, non.
1: Deuxième, tu veux nous faire un autre poème?
2: Non, mais attends, si on a quelqu'un d'autre qui
1: Pas pour le
2: veut.
1: moment, alors
2: On a
1: vas-y.
2: personne, Karine?
1: Bah, réveille-toi, Karine.
2: Y a personne? Ben oui.
1: Oui, c'est important. Mais pour le moment, fais-nous un poème, Gérard. Un poème, c'est parti.
2: Alors, ma grenouille, je voudrais te faire des câlins quand on va à Rome. Ma grenouille, je voudrais te faire des câlins quand on va à Madrid. Ma grenouille, je voudrais te faire des câlins quand on va à Londres. Ma grenouille, je voudrais te faire des câlins quand on va à Lisbonne. Ma grenouille, je voudrais te faire des câlins quand on va à Ibiza. Ma grenouille, je voudrais te faire des câlins quand on va à Miami. Ma grenouille, je voudrais te faire des câlins quand on va à Genève. Ma grenouille, je voudrais te faire des câlins quand on va à Florence. Ma grenouille, je voudrais te faire des câlins quand on va à Caen. Ma grenouille, je voudrais te faire des câlins quand on va à Cabourg. Terminé. Et par contre, comme Arnold, il est parmi nous, faudrait que Arnold...
1: Oh Gérard, je t'en supplie, commence pas à partir...
2: Non mais Gérard... S'il te plaît Arnold.
1: Gérard, commence pas à partir dans toutes les directions, je t'en supplie.
2: Essaye de me trouver où il y a Saint-Tropez et Sainte-Maxime, s'il te plaît.
1: On va trouver, ne t'inquiète pas. Allez, pour terminer, voilà. Jean-Philippe avec nous.
4: Oui, bonsoir.
1: On va faire très très vite parce qu'on est très à la bourre.
4: Pas de problème.
1: Il faut encore plein de choses encore. On a plein de choses encore à faire. Alors Jean-Philippe, tu veux également, t'es de 117.7 à Toulouse.
4: Tout à fait.
1: Alors on t'écoute.
4: Alors voilà, moi je travaille dans le milieu de l'édition. J'ai été grandement impressionné par les prestations de Gérard. Et j'aurais voulu savoir s'il envisageait éventuellement de se faire produire, de se faire éditer, de faire des recueils de poèmes.
2: Non, je l'avais déjà dit avant qu'on se fâche avec Max.
1: Non, mais ça, les gens savent pas. Fais comme si plus personne ne te connaissait, Gérard, s'il te plaît. Essaie d'être assez intelligent pour comprendre ça.
2: Non, mais même, il est hors de question que pour l'instant, je ne l'ai pas édité. Je les garde pour moi.
4: Malheureusement, ça aurait pu intéresser du public quand même.
2: Oui, mais pour l'instant, je les garde pour moi.
1: Pour l'instant, donc ça veut dire que demain, tu envisages peut-être, éventuellement, si Michel Lafont, avec qui j'ai fait Allo, c'est qui, fait Allo Poème.
2: Bah on verra. Bah
4: nous c'est les éditions La Brousse. Hein. Non,
2: mais ça m'intéresse pas ça.
4: Bah, nous allons organiser une collection, c'est les plus beaux vers solitaires. Donc on s'était dit que vous pourriez peut-être nous filer un petit coup de main. Vous êtes quand même un des grands poètes du 21e siècle.
2: Ouais, mais moi ça m'intéresse pas de les faire éditer pour l'instant, c'est tout.
1: D'accord.
4: Il y a quand même de l'argent à la clé éventuellement.
2: Ouais, mais même, j'ai eu assez de problèmes là-dessus. Donc il est hors de question que pour l'instant... Je l'ai pas édité.
1: T'as pas vraiment l'impression d'avoir la même écriture, la même plume que Jean-Christophe Benguigui?
2: Non.
4: Il y a un style quand même, hein.
1: Il y a un style Benguigui quand même, non?
4: Ah, quand même, hein.
1: Non?
2: Non.
1: Bengogo.
2: Non.
1: Rien à voir avec tout ça, Jean-Philippe, je suis désolé pour le lancement. Il les garde pour nous en exclu. Voilà,
4: quel dommage. Mais je laisse mes coordonnées à l'antenne et si Gérard change d'avis, qu'il n'hésite pas à me contacter.
2: Il n'y a pas de problème.
1: Voilà, merci Jean-Philippe.
4: Bonne soirée.
1: On rappelle qu'on écoute Toulouse, apparemment, d'après Jean-Philippe, sur 117.7, quand il y a du vent. Hein. Mmh. On va terminer, mais très rapidement, avec une demoiselle qui est de Lille, Véronique, qui a souhaité garder apparemment sa fréquence. Tu souhaites garder la fréquence de Lille dans l'anonymat, c'est ça? Attends, excuse-moi, c'est moi qui ai peut-être pas mis sur l'antenne la pauvre petite Véronique. Bonsoir Véronique.
5: Bonsoir tout le monde.
1: Tu souhaites garder la fréquence de Lille dans l'anonymat?
5: Oui, je ne souhaite pas dire que c'est 414.4.
1: D'accord, ben on ne le dira pas. Alors non, on t'écoute, Gérard t'écoute et après il finira par lui-même un dernier petit poème.
5: Je voudrais commencer par dire que moi je suis étudiante en lettres et que j'ai essayé de faire un poème à la Gérard. Et c'est très très très dur de se mettre au niveau de Gérard. C'est comme si, tu vois, on oubliait tout. Et moi, personnellement, j'arrive pas. Alors, j'ai fait quelque chose.
1: Pour être au niveau de Gérard, je pense qu'il faut retomber dans l'enfance profonde et tomber au niveau du cuivre.
5: Même au stade animal, je crois.
1: On va
5: faire vite. Alors, Gérard, c'est un poème qui t'est dédié qui s'appelle Ma Star.
1: Alors, vas-y, vite.
5: Tu peux mettre la musique?
1: Oui, il y a la musique, vas-y.
5: Ma Star, laisse-moi te caresser la main avec un fil de fer. Ma Star, laisse-moi te caresser le pied avec un portable. Ma Star, laisse-moi te caresser le nez avec une tarte à la crème. Ma Star, laisse-moi te caresser le nombril avec des carottes râpées.
1: Ah ouais.
5: C'est beau, hein? Ma Star, laisse-moi te caresser le bras avec une batte de baseball. Ma Star, laisse-moi te caresser le genou avec une râpe à fromage. Ma Star, laisse-moi te caresser les cheveux avec une poêle à frire. Ma Star, laisse-moi te caresser le cou avec un gant de toilette. Ma Star, laisse-moi te caresser les gencives avec un coupon américain. Ma Star, laisse-moi te caresser le dos avec du poil à gratter. Et ma Star, laisse-moi te caresser la rotule avec une plaque de verglas terminée, point final à la ligne.
2: Pas mal, bien.
1: Pas mal.
2: Mais sauf que t'aurais pu quand même éviter la plaque de verglas.
1: Ouais, parce qu'on
5: rappelle... Je ne trouvais pas de rime avec verglas, c'est pour ça.
1: Ouais, mais les rimes dans le style de la Gérard, c'est pas utile. Hein.
2: Non, mais sinon c'est bien.
1: Gérard, un dernier petit poème avant de se quitter.
2: Voilà, le dernier qu'on va faire, donc on va le dédier pour l'auditrice de Lille.
1: D'accord.
2: Véronique. Donc, c'est ma sirène, laisse-moi te dire « I love you » quand on est à Arras. Ma sirène, laisse-moi te dire « I love you » quand on est à Sainte-Maxime. Ça, c'est de ton côté de la... tu connais. Ma sirène, laisse-moi te dire « I love you » quand on est à Saint-Tropez. Ma sirène, laisse-moi te dire « I love you » quand on est au Cachemire. Ma sirène, laisse-moi te dire « I love you » quand on est à Didi, ouais bon, Didija. Ma sirène, laisse-moi te dire « I love you » quand on est au Sénégal. Ma sirène, laisse-moi te dire « I love you » quand on est au Sénégal. Au Sénégal, oui. Ma sirène, laisse-moi te dire « I love you » quand on est à Dakar. Ma sirène, laisse-moi te dire « I love you » quand on est à Zouarzé. Ma sirène, laisse-moi te dire « I love you » quand on est à Titi. Et ma sirène, laisse-moi te dire « I love you » quand on est à Saint-Olas. Terminé, point final, à la ligne.
6: Max, 23h.
7: Exactement les enfants, et ce soir c'est l'anniversaire de Gérard. Joyeux anniversaire Gérard. Alors, on va tous chanter, là on est une équipe, hein, pas beaucoup, Pedro, juste Hervé, bien sûr Madame Gérard, dit Lily pour le moment, et puis après on va voir Esteban qui va venir nous rejoindre parce que il serait peut-être bien là ce soir de faire marcher l'internet qui est déjà apparemment, juste le peu que je peux voir, en train d'exploser déjà, plus de 1800 connectés en l'espace de 30 secondes, donc ça va aller très très vite dans la soirée. Gérard, on va chanter pour toi, donc joyeux anniversaire. Alors ce soir, t'as réservé plein de petites surprises, je tiens à te le dire tout de suite. On va réécouter des remixes exclusifs comme celui qu'on vient d'entendre, donc je vous conseille d'enclencher les cassettes, rien que pour ça, là, c'était les expressions, il y en aura d'autres. On reviendra sur des parodies, des choses que tu nous as faites, etc., etc., hein, Gérard. Ce soir également, des micro-trottoirs, je crois qu'Hervé a réussi, je sais pas si t'as réussi, ça a été délicat. Non, ça n'a pas été possible. En tout cas, t'as réservé des petites surprises. Il y a des poèmes, il y a plein de petites choses comme ça, du courrier également. Et puis, tous les fans, tous ceux qui sont de l'autre côté du poste de radio, filles comme garçons, qui peuvent appeler au 0825 08 5000 pour souhaiter un bon anniversaire à Gérard, pour lui poser des questions un petit peu sur sa nouvelle vie amoureuse, professionnelle, car je crois que c'est un grand tournant de ta vie, puisque depuis quelques temps, c'est vrai que ça allait quand même beaucoup mieux, au même au niveau santé, que depuis le départ de Sandy, t'es remonté la pente, que maintenant, ça y est, officiellement, t'es avec Lily, que je crois savoir que t'as envie de retrouver du boulot, que la rentrée s'annonce très chaude au niveau des médias, puisque t'es peut-être en train de retravailler avec Fun pour une nouvelle saison. Hein ? On est d'accord, Gérard ?
8: Bah moi, c'est vous qui décidez. Déjà, bonsoir à toute l'équipe. Bonsoir Pedro. Bonsoir Hervé.
7: Bonsoir.
8: Bonsoir Max.
7: Bonsoir, bah oui, on s'est déjà vu depuis tout à l'heure, mais on va pas passer notre temps à dire des bonsoirs.
8: Non, j'avais oublié quelqu'un. Bonsoir mon petit cœur adoré.
9: Bonsoir mon chéri. Oui, très bien et toi?
7: Alors ce soir, vous allez pouvoir poser toutes les questions que vous souhaitez à ce couple, bien sûr, qui est le couple qui fracasse tout en ce moment sur la FM. Lily, qui est donc venue et qui a tenu sa promesse. Et Gérard, est-ce que vous êtes vus ce week-end quand même? Est-ce que Lily t'a fait un petit cadeau, un petit quelque chose? C'est à toi de parler, Gérard. Tu vas pas te faire intimider à chaque fois. Va pas parler à table, là, je te le dis tout de suite.
8: Disons, ce week-end, on s'est pas vu. Mais elle m'a dit qu'elle me réservait une surprise. Donc, on verra ça petit à petit. Moi, j'ai réservé aussi des cadeaux.
7: Ah, quel genre de cadeau alors
8: Non, on va pas dévoiler maintenant. Sinon, c'est plus du tout la surprise. On va attendre le moment voulu pour y offrir.
7: D'accord.
8: Donc, ce week-end, on n'a pas pu se voir parce qu'elle avait encore des papiers à régler avec ses parents.
7: Mm-hmm.
8: Donc, j'ai essayé de la contacter et donc, voilà.
7: Très bien. Bon, Gérard est en forme?
8: Ça va, à part la chaleur.
7: T'as eu le temps de ce week-end là, c'est de la folie ça. Hein.
8: Mais grave.
7: C'est très très chaud. Pourtant, Gérard a quand même mis sa cravate ce soir. Hein.
8: Non, je l'ai retirée.
7: Oui, non, mais tu l'avais mise quand même. C'est dommage d'ailleurs que tu l'as enlevée. Je pense que Lily, elle doit être un peu déçue parce que pour une fois que t'étais vraiment habillée sur ton 31.
8: Tu veux que je la remette?
9: Ah bah oui.
8: C'est
9: tellement beau avec ta cravate.
8: Hein. Oh non, je vais pas la garder toute la nuit encore.
7: Non, mais une petite partie, ça va lui faire plaisir quand même. Hein.
9: Bah oui.
7: Donc voilà. Alors, je sais pas, est-ce qu'il est prévu quand même, Hervé, qu'il y ait du champagne ce soir ou pas? Ou ça va couler à flot ou ça va rien couler du tout?
10: On a envoyé des sous-fifres, le chercher.
7: Ah, ce soir, Gérard, champagne pour ton anniversaire. Ça va être la fête au village. J'espère qu'il y aura quelques cadeaux, Pedro, pendant la soirée concernant...
11: Ouais, ça va arriver, ouais.
7: Ça va arriver, d'accord, ok, très bien. Tout ça va arriver tranquillement, mais doucement, mais sûrement. 2 heures minimum spécial Gérard anniversaire, birthday, 0-825-08-5000 et 0-0-33-825-08-5000. On va peut-être prendre des auditeurs, Pedro. Je crois qu'il y a pas mal de lignes qui sont prises, là, mais comme j'ai pas les fiches, je prends au hasard, direct. Où tu peux me balancer, je sais pas, on prend. Il faut m'aider là, j'ai pas envie de combler pendant des heures à parler. Allez, je vais en prendre un au hasard. Allô, bonsoir. Allô, allô.
12: Allô, allô.
7: Oui, oui, c'est toi.
12: Oui, bonsoir.
7: Comment va?
12: Ça va bien et vous?
7: Bon, très bien. Quel est ton prénom?
12: Moi, c'est Jean-Philippe.
7: Salut, Jean-Philippe. J'espère qu'après j'aurai les fiches. Hein. Ça va, Jean-Philippe?
12: Eh ben, écoute, ça va bien et vous?
7: T'as quel âge?
12: J'ai 32 ans.
7: D'accord, tu nous appelles d'où?
12: J'appelle de la région parisienne.
7: Et ta fréquence?
12: Ma fréquence, 101.9.
7: Exact.
12: Bien évidemment.
7: Alors?
12: Moi, j'appelle pour poser des petites questions à Gégé dans ce grand jour qui est le jour d'aujourd'hui, c'est-à-dire son anniversaire.
7: Lily est là aussi, hein, si tu le souhaites. Hein.
12: Lily aussi, bien sûr. J'aurais voulu savoir, Gégé, un petit peu, comme là, ça va quand même être un petit peu ta soirée, tu risques d'avoir des cadeaux, etc. S'il y a des auditeurs fidèles qui veulent t'envoyer des cadeaux, qu'est-ce qu'on peut t'offrir pour te faire plaisir, là, un petit
7: peu? Ah oui, c'est vrai, parce que c'est vrai que le choix est difficile.
12: Eh ouais,
7: surtout que, bon, toi, t'as 32 ans, c'est ça, Jean-Philippe?
12: Tout à fait, ouais.
7: Alors que Gérard fait de ses 41 ans, et c'est vrai qu'à 41 ans, je pense qu'à un moment donné, on a l'impression d'avoir déjà tout eu, quoi. On est un peu comblé.
12: C'est clair. Donc Gégé, voilà, est-ce que tu as des petits conseils pour les gens qui voudraient t'offrir des cadeaux à part des femmes, bien sûr.
7: Parce qu'il y en a qui vont l'offrir, t'en offrir pendant la semaine, du coup, qu'on a attendu ce soir et qui apprennent peut-être ce soir que c'est leur anniversaire.
8: Non, mais moi ce que je prends, c'est du parfum ou des chemisettes.
12: Ouais.
7: Sachant que ce soir, Jean-Philippe, il a mis une petite chemisette, hein.
12: Ah, t'as mis une chemisette.
7: Ah oui, il a mis la chemisette bleu, c'est bleu roi, on peut dire. Je crois que c'est ça, c'est la couleur. Hein.
8: Bleu, je sais pas comment.
7: C'est un peu bleu roi, quoi. Bon, mais, bref.
12: Attends,
7: c'est...
12: Quand tu dis chemisette, tu veux dire manche courte, en fait.
8: Bah oui.
12: Bah, avec aération, tout ça, quoi. Parce qu'en fait, il fait chaud, c'est ça.
7: Ah, ce soir, il a fait particulièrement chaud. Alors, un Gérard qui transpire sur du 35 degrés au soleil, je peux te dire que ça va cogner.
8: Non, mais je crois que demain, on va encore crever.
7: T'as un garçon comblé, donc pour revenir sur la question de Jean-Philippe, qui est une très bonne question sur les cadeaux, vraiment, ouais. Ce qui te comblerait, c'est des chemisettes et du parfum.
8: Bah plus des chemisettes ou t-shirts.
12: Voilà, je veux dire, s'il y a des gens, tu vois loin, toi, dans la vie, s'il y a des gens qui t'offrent des voyages, des trucs comme ça, t'es pas preneur, en fait.
8: Bon, ça, les voyages, on verra ça par la suite, mais si c'est des voyages bizarroïdes, non.
12: Je préférerais des chemisettes, des porte-clés, des pins, enfin des trucs du quotidien, quoi, ouais. En fait.
8: Non, plus des trucs pour m'habiller, pour quand même...
7: Ceci dit, quand tu viens souvent avec des chemises, Jean-Philippe, qui connaît peut-être bien le personnage Gérard,
12: on a
7: souvent vu sur le net des photos où t'étais souvent avec des pins sur tes vestes, donc peut-être que des pins, ça pourrait habiller tes vestes.
8: Ouais, non, mais ça, attention. Certains pins, mais c'est même plus la peine de m'en envoyer des pins comme ça.
12: T'as plus de place sur ta veste?
8: Non, mais c'est pas ça. Les seuls pins que je garde, et ça va être un débat qui va bientôt arriver incessamment sous peu, pardon. Oh,
12: les pins?
8: Le pins, oui. Ça va être un pin sur le sida.
12: Mmh.
8: Et ça?
12: Le bonheur.
8: Ça, je peux.
7: Sur la lutte anti-sida, mais tu vas pas faire un débat sur le pins anti-sida.
8: Non.
7: Ah bon, tu me fais peur.
8: Non, mais c'est.
7: Tu vas pas commencer à faire 12 questions sur le pins
12: anti-sida.
7: Maintenant, il a raison, Jean-Philippe. Peut-être que de parler de la lutte contre, bien sûr, le sida, c'est une très belle chose, mais le fait que toi t'en parles, à mon avis, dans les débats, ça peut être dangereux. Ouais. Peut-être que tu préfères un petit débat sur le pins.
12: Bah oui.
8: Non, mais ce qu'il y a, c'est que je préviendrai les gens au moment des vacances.
7: Oui, préviens-moi.
8: Ouais. Sortez couverts et tout. C'est tout ce que je peux vous demander.
12: Ouais.
8: À chaque fois. Tous les ans, on en parle. Tous les ans, j'en parle et tout le temps, j'en parlerai. Et de toute manière, c'est pas d'aujourd'hui. Mais maintenant, faut bien vous dire une chose. Avec ce qui se passe à l'heure actuelle, sortez couverts, c'est tout.
12: Ouais, faites gaffe.
7: Parce qu'il fait super chaud, les coups de soleil, là, tu vois, par un bon petit parasol, ça peut faire du bien.
8: Non, mais je pense que je suis pas le seul à vouloir ça. Si elle pouvait, elle n'a pas l'habitude des micros, mais malheureusement.
7: Je pense que Lily est d'accord avec toi. De toute façon, elle boit tes paroles, hein, Lily. Hein.
9: Absolument.
7: Ouais, tout à fait. Ouais. Mm-hmm. Mais franchement, Jean-Philippe, quand tu vois. Vraiment, Lily, tu dis que là, vraiment, Gérard, il est tombé sur une petite perle rare.
12: Ah, il y a eu un miracle ou...
7: Je sais pas ce qui s'est passé, un petit week-end à Lourdes, ouais, je sais pas où vous vous êtes rencontré où.
12: Tu bois de l'eau bénite maintenant ou quoi?
7: Je suis rencontré à la radio, hein.
8: Bah oui.
12: Ah, c'est beau, hein.
7: Ah ouais.
12: Et Lily, t'as offert un cadeau, Gégé, pour ton birthday ou pas, là?
8: Ah, bah ça, vous allez le savoir tout à l'heure. Laissez le temps venir.
7: Qu'est-ce que tu comptes lui offrir, Jean-Philippe, puisqu'apparemment, tu te renseignais sur les cadeaux de Gérard, donc ça veut dire...
12: Moi, je suis intéressé, là, par son histoire de vêtements. Maintenant, faudrait qu'il précise un petit peu, Gégé, est-ce que tu peux donner tes mesurations, quand même? Parce que si je t'amène du
7: tas... Ah, les mesurations.
12: Tes mesurations, c'est quoi?
8: Les chemises, c'est 39-40.
12: 39-40, et au niveau de la pointure... Les
7: attention,
12: chemises,
7: pas 14-18, hein, 39-40.
12: 39-40,
7: hein.
12: Ouais, bien sûr. Ah, GG, si on veut t'offrir des choses, tu choses combien en tongs?
8: 43.
7: Une paire de tongs en 43, ça doit être bien, ça.
12: 43 en
7: tongs.
12: C'est
7: bien.
12: Ok. Tu m'as dit combien en chemise?
8: 39-40.
12: 39-40 et en futal, c'est parce que j'ai des deux jogging, là.
8: Pareil, 40. Ah, moi, des jogging, c'est pas la peine, j'en mets pas.
7: Et moi, j'ai souvent offert des vêtements, enfin des anciennes de ma collection, de mon ancienne collection.
8: Si,
7: des... Je sais, mais j'ai pour toi encore un petit carton là. J'ai fait le vide chez moi encore. J'ai 2-3 vieilles choses il y a 10 ans que je mets plus au moins 10 ans, mais tu vois, c'est très bien.
12: Il kiffe les cartons, c'est ça. Parce que moi, j'ai plein de cartons à la maison, des cartons de magnétoscope, de télé. Si tu kiffes les cartons.
7: C'est vrai, tu pourrais demander un home studio pour mettre dans ta chambre. Enfin, je sais pas comment vous allez aménager. Vous allez aménager bientôt avec Lily, non?
8: Ah, je sais pas, ça...
9: Ah, mais c'est un projet, hein.
7: Vous attendez.
9: Ouais, non, je pense que c'est pour bientôt, hein. Je vous rassure.
8: Non, mais...
9: C'est ce qu'on avait dit, d'ailleurs.
7: Là, ça va de surprise en surprise pour Gérard, qui n'est même pas au courant. Elle lui envoie des cadeaux continuellement. C'est bientôt on va se marier, bientôt on va vivre ensemble.
8: Ouais, non, parce que je lui ai redemandé dans le studio. Elle m'a dit, j'ai... pas dans le... Oh, Laurent, ça y est.
9: Dans le bureau.
8: Dans le bureau.
9: Ouais.
8: Elle m'a dit, j'ai rêvé.
12: Mais attends, Gégé, dis-moi, t'as de la chance en ce moment, toi.
8: Pourquoi?
12: Bah, je sais pas, t'as de la veine, là, regarde, y a tout qui s'enchaîne, tout qui se passe bien pour toi dans la vie.
8: Je sais pas.
7: C'est peut-être beau qu'il t'aille une petite couille bientôt, parce que c'était trop beau, là. C'est trop beau.
12: Franchement, t'as une chance de cocu, là.
7: Je sais pas.
8: On parle pas trop vite.
7: Non, c'est vrai, parlons pas trop vite, Jean-Philippe, tu sais, il faut encore tenir la saison, il y a encore 10 jours à tenir, il peut lui arriver une couille.
12: Fais gaffe à tes jambes, fais gaffe à tes dents, il y a un truc qui va péter, là.
7: Un petit kiss qui va se remettre à pousser.
8: Non,
7: avant cet été, hein, arrose bien ton cou, ça va repousser.
8: Non, c'est bon, ça y est.
7: Jean-Philippe, tu fais quoi dans la vie?
12: Bah écoute, moi je travaille dans la restauration actuellement.
7: Eh bah écoute, peut-être que tu pourrais laisser ta carte de visite hors antenne de ton restaurant et puis éventuellement inviter Lily et Gérard.
12: Ah bah tout à fait, je sais pas si vous aimez la cuisine du Turkménistan, Gérard.
7: C'est original, ouais, ça.
8: Moi je connais pas.
12: Tu connais pas? Bah écoute, je t'invite à découvrir la cuisine du Turkménistan avec ta gazelle.
7: Eh bah dis donc.
8: C'est quoi cette cuisine-là?
9: C'est une spécialité, cherche pas.
7: Un peu turc, tu vois. C'est...
12: Un peu turc, c'est des brochettes
8: c'est
12: de
8: ça
12: fruits.
9: Ouais, c'est ça.
7: Servi par des bonnes têtes de turc et doux.
12: Voilà, exactement.
7: Non, mais je pense que tu vas très... Gérard, toi, t'es ouvert assez au niveau bouffe, quoi. Tu peux manger africain, norvégien, turc, vietnamien, chinois.
8: Non.
7: C'est quoi ta nourriture, enfin, ton plat préféré? Ton menu préféré, ça serait quoi? En entrée, par exemple, c'est quoi? Quel est ton rêve?
8: Carottes râpées.
7: Carottes râpées au menu type,
12: d'accord.
7: Quelle originalité. C'est-à-dire que si demain vous l'envoyez dans un grand restaurant où il y a des gambas, du foie gras, l'autre, tu demandes des. Ah, éventuellement.
8: Carottes râpées, poulet et fruits. Terminé.
7: Ah bah voilà, Jean-Philippe, il va falloir que.
12: On voit bien le mec qui a bouffé pendant 20 ans dans une cantine, quand même.
7: Oh, Jean-Philippe.
12: Bah, quand même un petit peu, t'as bouffé au plateau, quand même.
9: Ah, c'est exotique.
12: Ben c'est ça, hein?
8: Non.
12: Non, pas du tout.
8: Non.
7: Ça se passe pas comme ça, Jean-Philippe. En tout cas, merci pour ton appel. Eh ben, écoute, s'il y a des carottes turques et du poulet turc avec des frites turques,
12: il
7: est partant pour. Hein.
12: Voilà, et puis tous mes vœux d'odeur. Voilà, bonne soirée.
7: À l'occasion, tu nous rappelles, il n'y a aucun problème. Ce soir, c'est l'anniversaire de Gérard, 41 ans. Appelez ce soir, on y va tranquille, doucement, mais sûrement 23h20. Vous êtes bien en direct. Une émission sans concession avec des milliards et des milliards de surprises qui vont, bien sûr, tomber sur le coin de la gueule de Gérard, des cadeaux qui vont pas tarder à arriver, le champagne qui devrait couler à flot. Avec Gérard, vous pouvez lui poser toutes les questions que vous voulez éventuellement. Dans un instant, on aura Adrien, mais on aura également Marco de Bruxelles, ça appelle de l'Europe entière. 0-825-08-5000, Gérard, attention, pour les souvenirs, écoute bien ceci. Et en direct, on l'écoute tous.

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1: Oh, ils sont bons les textes.
2: Oh là là.
1: C'est vieux ça, ça a au moins 5-6 ans. Quel talent cet auditeur. Hein.
2: Il a pleuré.
1: Il était venu avec sa guitare. Écoute, écoute la fin, écoute la fin.

0: excellentissime d'un auditeur. Ça, ça avait été à l'époque de Neuilly. Ça a du temps, ça, les enfants. Faut continuer à enclencher les cassettes, car ça va être comme ça pendant toute la nuit. Gérard, on va te réserver de bonnes bonnes surprises. C'est vrai, hein. Il y a des choses vraies. Quand on pense que ce qu'il disait, c'était il y a 4-5 ans, et qu'aujourd'hui, ça n'a pas changé, c'est toujours le même, toujours en train de gueuler, en train de se plaindre. C'est vrai. Bon, il y a que les poèmes où, depuis, t'en as écrit d'autres. C'est pas toujours les mêmes.
1: Non, c'est pas les mêmes, et de toute manière, on peut le confirmer. Bon, ce soir.
0: Et ce soir, tu vas en faire quelques-uns, j'espère, non?
1: Non, j'ai carrément oublié la.
0: Tu nous fais le coup à chaque fois. T'es tellement coincé ou c'est tellement
1: mais
0: à chier.
1: Non,
0: elle est déçue, franchement.
1: Mais non, va pas être déçue, tu vas voir.
0: Pourquoi? Tu vas en improviser 2-3?
2: On a des pubs.
0: Bah, hey, tu fais bien ton boulot ce soir, Gérard. Fais pas trop le malin à sourire parce que sinon on va pas pouvoir terminer l'émission comme ça. Va falloir te concentrer parce qu'il va y avoir des gros dossiers qui vont arriver tout au long de la soirée.
1: Mais de toute manière, il y a quand même des surprises de l'autre côté de sur ma gauche. Hein.
0: Ah bah oui, bien sûr, la surprise c'est Lily. Mais à un moment donné, Lily.
1: Non,
0: tu fais trop le malin parce qu'elle est là. À un moment donné, Lily, je vais la faire sortir du studio.
1: Si.
0: D'ailleurs, elle a dit qu'à un moment donné, elle est très gênée d'être là et qu'elle souhaitait.
3: Non, c'est vrai.
0: Elle va pas rester trop longtemps. À un moment donné, va falloir te concentrer. Tu la retrouveras après. Vous aurez toute la nuit devant vous. Qu'est-ce que vous faites d'ailleurs après l'émission?
1: Très bonne question.
0: Hein, pour le moment, vous ne savez pas encore, non?
1: Non.
0: Non, vous ne savez pas encore.
1: Rien qui est prévu.
0: Adrien est avec nous, il a 21 ans de Haute-Savoie. Ah, Adrien a raccroché, les gars, il va falloir faire très attention à ce qui se passe. Alors, ça doit être Marco de Bruxelles avec nous. Bonsoir, Marco.
4: Oui, bonsoir, Max.
0: Merci d'être là, Marco.
4: De rien, Max.
0: Très bien, on t'écoute. Qui a?
4: Allô?
1: Non mais l'appareil photo, merci.
0: Ah, les photos, les paparazzis, là, pas trop.
2: Ouais, non, je vais chercher.
0: Excuse-nous parce qu'il y a des gens dans les studios qui... Non, arrêtez, arrête.
4: Pas de vie privée.
0: Oh, c'est bon, c'était Manu qui prenait les photos, ça énerve un petit peu Gérard. Allez, on se concentre un petit peu. L'anniversaire de Gérard ce soir, c'est 41 ans, il nous fait le plaisir d'être là ce soir, alors qu'il aurait très bien pu se retrouver en tête-à-tête avec Lily.
1: Normalement, oui.
0: C'était ce qui était prévu.
3: Ça m'aurait fait plaisir.
4: Faire un petit dîner tête-à-tête avec Lily et Gégé.
0: Alors justement, Marc,
4: ça aurait pu être folklore.
0: Ouais, ça aurait pu être bien.
1: Non, bah, vous voulez peut-être faire aussi la surprise comme ils ont fait Max et Marlène.
4: Ça aurait pu être sympa.
0: Moment, Marco.
4: Oui.
0: Des questions pour.
4: Oui. En fait, moi, je me suis branché sur Fun Radio à partir de janvier là. Et je suis tombé sur Gérard, et honnêtement, je comprends pas très bien le délire de ces débats. J'aimerais qu'il explique un peu comment se passe la préparation des débats, le choix des questions, qu'il explique un petit peu son travail à Fun Radio, comment ça se passe, s'il met beaucoup de temps à élaborer ses questions. Et puis je voulais lui souhaiter quand même un bon anniversaire et lui faire un gros bisou.
0: Alors d'abord, comment tu prépares tes débats? Comment ça se travaille?
1: Déjà, comment ça se travaille avec le thème du sujet? Et de toute manière, j'ai reconnu sa voix, c'est pas Marco, donc c'est Tony. Merci. Non, tu t'appelles pas Marco, tu t'appelles Tony, d'accord?
4: Déjà,
1: t'es grillé, mon pote.
0: Ça commence bien.
4: Bravo. Une petite surprise.
1: Ouais, non, mais de toute manière, rien qu'à entendre ta voix dès le départ, je savais que c'était toi, d'accord?
0: D'accord, déjà.
4: Oui, maintenant,
1: tu le sais très bien, vu que t'écoutes la radio depuis Neuilly.
0: Lui, il le sait, mais enfin, adresse-toi à ceux qui...
1: Disons, je travaille les questions par rapport au thème du sujet, c'est tout. Voilà.
0: Je comprends pas. Alors, déjà, comment tu choisis ton thème?
4: Voilà.
1: Le thème, ça, on le travaille déjà tous les deux.
0: Et t'arrives quand même d'en trouver quelques-uns. Déjà sur 10, des fois, ça t'arrive d'en trouver un ou deux.
1: Non, mais ça dépend du sujet des actualités qu'on a en ce moment.
0: Alors ça, il faut le préciser quand même, Tony, effectivement, Gérard rebondit beaucoup sur les actualités, d'ailleurs.
1: Ouais. L'autre chose là-dessus, hein.
0: Il faudrait peut-être faire un débat sur les législatives, parce que quand on voit le raz-de-marée de la droite...
4: Mais il y a eu de 400 sièges, là, GG, hein.
1: Non, mais c'est bon, de manière, un débat sur la politique...
0: Parlons-en un peu, quand même, toujours-en un mot. Qu'est-ce que t'as pensé de ce qui s'est passé dimanche, Gérard?
1: Moi, personnellement, de manière... C'est pas ce qui va nous aider, nous, en tant que ceux qui ont des problèmes, c'est pas...
0: Qu'est-ce que tu penses du nouveau ministre Séfarin, là?
1: Alors lui, laisse tomber, c'est même pas la peine d'en parler, lui.
0: Il est bien, quand même, Séraphin.
1: Oh non, mais lui, laisse tomber.
0: Un peu bossu, quoi.
1: Non, mais il sera pas capable de tenir ses promesses, et puis tout.
0: Qu'est-ce qu'on sait?
1: Moi aussi, à part augmenter le SMIC de 2,2%.
0: Ah, il est bien au courant, hein.
4: Il a parlé de réhabiliter le TUC, hein, pour les chômeurs.
0: Pour les débuts de soirée.
4: Des petits gâteaux salés pour les chômeurs. T'as entendu parler de ça ou pas?
1: Non, c'est bon. D'accord. Alors Tony, maintenant c'est terminé.
0: Non mais c'est intéressant parce que Gérard, bon, c'est ton anniversaire, on pourrait passer longtemps à te dire bon anniversaire machin. Faut profiter que c'est pas ton pas faire de débat pour en savoir un petit peu plus sur ce que tu penses de.
1: Moi de manière.
0: Là par exemple les 35 heures ça va tomber.
1: Et ça y est, mais les 35 heures on les a. Bon, l'autre, elle n'est pas réélue dans la ville.
0: Martine Aubry.
1: Où tu habites, Lily. Malheureusement,
4: elle
1: a coulé grave de chez grave.
4: Elle est en ballottement, ouais.
1: Non, elle n'était pas en ballottement. Déjà même au premier tour, elle n'était pas sûre de passer. Et elle n'est pas passée du tout au deuxième.
3: D'accord. Que les 35 heures, ça peut sauter parce qu'on ne prend pas son routier.
1: Ouais, non, mais
3: les routiers, 30, par exemple.
1: Ouais, non, mais les 35 heures, qui les a dit?
3: Ouais.
1: C'est elle qui les a dit.
3: Non, non, justement, il faut éteindre parce que comme ça, c'est mieux. Alors,
1: c'est elle qui les a dit. Donc c'est elle qui a voté la loi sur les 35 heures. Et moi, je suis pas d'accord, c'est tout.
3: Tiens, prends plutôt l'autre micro, là, celui de Lily, pour le moment, parce qu'on t'entend éloigner, je sais pas, il merdasse un petit peu celui-ci.
4: Et toi, Gérard, t'as fait t'es allé faire ton devoir de concitoyen, t'es allé voter dimanche ou pas?
1: Non, moi, je vote pas.
3: Pourquoi?
1: Moi, je vais te dire une chose, que de toute manière,
3: on va en chier, hein.
1: De toute manière, on l'a voulu.
3: Écoutez bien, ça c'est sa phrase à lui depuis 10 ans. Écoutez bien.
1: Non, mais il a raison. On l'a voulu. On l'a.
3: Écoutez.
1: Maintenant, on a signé, c'est pour en chier. Et on va en chier encore pendant 5 ans.
4: Moi, je n'ai qu'à dire bravo Gérard.
3: Il y avait la phrase qui disait, je sais plus, la télé, il a vu, il a vaincu. Toi, tu dis,
1: On a signé, c'est pour en chier.
3: Voilà.
4: Pendant 5 ans.
1: On va en chier pendant 5 ans. Oui. C'est ça le problème.
3: Il a raison. Il faut sauver ce point-là.
1: Ils disent n'importe quoi.
3: Qu'est-ce qu'ils disent?
1: À l'heure actuelle, ils disent ouais, ils vont augmenter les retraites. Mais les retraites, on n'en a rien à foutre.
3: Bon, on s'en fout des vieux.
1: Non, mais d'accord. Je les respecte. Mais faut bien se dire une chose. Faut penser quand même aux jeunes qui arrivent à l'heure actuelle. C'est que là, il n'y a personne pour les aider.
4: Oui.
1: D'accord? Alors, qui pense plus à eux?
4: Qui c'est qui va payer la retraite à Max? Qui c'est qui va payer ma retraite, GG?
1: Eh ben, ceux qui vont payer ta retraite, eh ben, c'est ceux qui travaillent à l'heure actuelle. C'est-à-dire nous et tous les autres.
3: Je sais même pas
1: si on va me payer.
3: Pour t'avoir de belles dents. Ah là là.
1: Je sais même pas si on va me la payer, la mienne. Alors.
3: Avec tout ce que tu travailles, pourtant tu le mériterais, Gérard.
1: Ouais, tu parles.
3: Gérard, quand on revient avec Marco, et on va accueillir aussi, je crois qu'il y a des gens qui veulent réagir, du coup, ça amène le débat, bien sûr, sur la politique, et on sait que t'aimes bien ça, finalement.
1: Ouais, mais pas trop longtemps, non, on va pas s'éterniser sur la politique.
3: Juste une heure ou deux.
1: Non.
3: Jean-Richard.
5: Oui, bonsoir.
3: 28 ans de Montpellier, merci d'être là.
5: Bonsoir Max, bonsoir GG, bon anniversaire quand même. Hein.
1: Merci.
5: Salut Lily et puis salut l'éditeur.
3: Toi tu parlais des législatives.
5: Oui, je trouve ça bizarre que GG aille pas voter quand même parce qu'il faut pas se plaindre après quoi.
1: Mais qu'est-ce que tu veux que j'aille me plaindre?
5: Mais
1: moi je vais te dire une chose, de toute manière que t'ailles voter ou pas, mais écoute-moi, mais que t'ailles voter ou que t'ailles pas voter, de toute manière ça sera pareil. Il y a eu plus de 69% d'abstention.
5: Ouais, mais si tu avais été, là, peut-être qu'il y aurait eu que 20%.
3: Je crois pas que ce soit 69, hein, je crois que c'est 90% d'abstention.
1: Ouais, hein. Ils ont même pas tous les chiffres.
3: De toute façon, ils magouillent sur les chiffres, hein, ils veulent nous faire croire. Ça, Jean-Richard et Marco, vous êtes d'accord?
1: Ils ont pas tous les chiffres.
3: Ils sont pas au courant, les mecs.
4: Pendant la Coupe du Monde, GG. C'est pas normal.
1: Oh non, mais c'est bon, on va pas. Tout mélanger.
3: Non, mais t'as raison.
1: On va pas mélanger les législatives, les élections
3: cantonales et la Coupe du Monde. Attendez, les mecs, et oh.
1: Mais pourquoi Roland Garros alors en même temps?
3: Non, mais à ceci dit, c'est intéressant parce que là, moi, je savais que Gérard, même s'il aime pas trop aborder le sujet de la politique, on peut le comprendre, est quand même quelqu'un qui suit très attentivement ce qui se passe et qui a quand même un point de vue qui est quand même assez intéressant. C'est vrai que. Est-ce que tu penses que du fait que la droite est repassée au pouvoir, que finalement les 35 heures vont sauter? On pense aux routiers.
1: C'est pas la droite qui est passée, c'est la gauche, malheureusement. Le proverbe que tu voulais dire, de manière que tu dois que tu sois de gauche ou de droite, de toute manière t'es cocu.
4: Ouais, c'est clair.
1: Voilà, c'est ça.
3: Ça
4: m'amène une question, à savoir tes tendances politiques, t'es plus bolchevique ou social-démocrate?
1: Là, je vais dire une chose. Stop, je réponds pas à des questions comme ça.
4: Non mais c'est pour savoir.
1: Je ne réponds pas. Manu, s'il te plaît, tu dégages avec ton appareil photo, tu me prends des vacances. Merci.
5: GG, moi je voulais savoir, est-ce que dans 2 ans tu iras voter pour les présidentielles?
3: Ça il faut quand même le dire, ouais.
1: Dans 5 ans.
3: Ah ouais, c'est dans
5: 2 ans là.
3: 5 ans. Revenons sur les 35 heures, Gérard, quand même. Est-ce que on pense aux routiers là, qui justement doivent être satisfaits du nouveau gouvernement. Est-ce que pour toi ça va changer les choses pour les routiers? Parce que tu connais bien le monde des routiers, on rappelle que tu es un ancien routier.
1: Non mais même, de toute manière ça changera rien pour eux, les pauvres. Ils vont... Ils vont chier comme ils ont chié à l'heure actuelle. C'est comme les chauffeurs de taxi, c'est pareil.
3: Parce qu'on veut les faire disparaître, ces gens-là.
1: Ouais. Mais de toute manière, ils veulent inventer des trucs qui seront pas possibles de le faire.
5: Ouais, ils veulent mettre des plaques de verglas, ils veulent tous se décimer.
1: Bon,
3: ouais. Ah, ça suffit, allez, hop.
1: Dégage, au revoir, bonne nuit.
3: Allez, dégage,
1: hop,
3: terminé, allez. Hop, moi je vais les dégager, je vais mettre le silencieux aussi au cas où il y a des problèmes. Non, revenons sur les routiers. Donc c'est vrai, ça, de ce côté-là, Marco, on va pas nous l'enlever de la bouche comme le pain, hein, Saint-Gérard. Les routiers, on voit aujourd'hui les médecins, les pêcheurs, les chasseurs, on veut tous les supprimer.
1: Non, mais là, faut bien se dire une chose. C'est qu'à l'heure actuelle, déjà pour commencer, les routiers, ils veulent les mettre sur par rail. Et celui qui me souffle dans la gueule depuis tout à l'heure, qui est Esteban, je sais que c'est toi, d'accord? Me dis pas des conneries parce que...
6: Attends,
3: Esteban vient d'arriver sur le net d'ailleurs, hein, www. Il y a le chat... Voilà.
5: Mais franchement, là, pour ton truc, là, ton truc sur le changement de roue, là, ça va coûter trop cher, franchement. Imagine-toi, si on change toutes les roues de camion pour les mettre sur rail...
1: Mais c'est pas ça qui est prévu, espèce d'abruti.
5: Ah, je sais pas, explique-toi, hein, parce que moi...
1: C'est que les chauffeurs vont déposer leur remorque et après, ils prendront le train, ils vont faire comme l'Eurostar.
5: Ah, d'accord.
3: Ça les arrange ou ça les emmerde?
1: Non, ça va faire plus de gadouille.
3: Pourquoi?
1: Parce que
3: quoi?
1: Il perd
3: rien pour attendre.
1: Non, mais ce qui va se produire, c'est qu'ils auront pas assez. Ils vont perdre du temps. Parce que dès qu'il va y avoir des grèves, et ça, faut bien se mettre ça dans la tête.
3: Mettez-vous bien dans la tête, écoutez bien.
1: Que c'est dès qu'il y aura une grève, si le camion est bloqué, ils peuvent rien faire. Et ça, avec les douanes et tout ça, ça va être pareil.
5: Bah, vous
3: quand
5: même.
1: C'est énorme. Voilà.
3: Oh là là. Ce soir, Gérard a décidé de balancer c'est son anniversaire. Il a envie de...
1: De toute manière, je peux prévenir que tous ceux qui vont repartir à Lille dès demain, amusez-vous. Vous n'avez pas un Thalys, ni un Eurostar, ni rien du tout.
3: Comment ça
1: a été dit.
3: Ah bon,
1: j'y ai laissé un message et j'ai dit qu'elle fasse attention si les poids rentraient pas ce soir.
3: Ah ouais.
1: Qu'il risquait d'avoir des surprises pour revenir.
3: Là, Gérard s'adresse à sa femme Lily, bien entendu. Donc attention, prudence, si vous êtes amené à être dans le Nord, pas de Thalys, pas des SNCF, pas des RATP, rien du tout, pas de bus.
1: Il y a une grève, il y a un préavis de grève. Merci
3: Manu. Oh.
1: Manu, tu dégages avec ton appareil photo maintenant parce que ça m'énerve.
3: Ensuite, donc tu disais, vite.
1: Donc il y a un préavis de grève RATP qui est annoncé.
3: Bravo.
1: Donc voilà. Voilà.
3: Bravo. Merci très bien, Gérard. Merci
5: pour l'info. Voilà. Dans ton discours, on sent un petit peu encore cette passion, cette joie d'avoir été routier. Qu'est-ce que tu peux dire aux jeunes là qui sont en train de préparer des CAP routiers ou
3: devenir routier?
5: Voilà.
1: Qu'est-ce que je peux leur conseiller, c'est qu'ils essayent de trouver des sociétés qui peuvent les faire travailler.
3: Et il faut qu'ils foncent, quoi.
1: Non, pas qu'ils foncent.
3: Non, mais foncer dans leur passion, quoi. S'ils ont
1: ça dans la tête, qu'ils y aillent.
3: Qu'ils foncent, qu'ils y aillent. Allez-y tous, quoi. Voilà, donc les jeunes routiers. Si on a des routiers éventuellement ce soir qui veulent fêter l'anniversaire de Gérard et qui voudraient éventuellement aborder le sujet des grèves ou alors des conditions de travail, des 35 heures, etc., etc., de la difficulté qu'est ce métier aujourd'hui, 0825 08 5000. On fait une petite pause et on va se retrouver, attention, avec les premiers cadeaux de Gérard ce soir. Il y a des surprises. J'espère que le champagne va couler un petit peu à flot ce soir. Donc Lily est là, bien sûr, hein, sa petite chérie qui va devoir s'absenter un petit peu ce soir, mais qui va être dans les couloirs. Et encore un cadeau avant la pause. On a parlé de beaucoup de remix ce soir et beaucoup exclusif. Il va falloir enregistrer tout de suite sur les cassettes. Voici un petit remix qui nous avait été envoyé il y a quelques temps de cela, à l'époque où je crois que nous étions encore à Neuilly. Enfin bon, peu importe la date. Écoutez, cadeau, remix de Gérard sur Fun Radio en total exclu.
5: Hey Gérard, t'as juste pris ton cul.
1: Ta gueule, toi.
7: Comment on appelle le nain de jardin qui fait des poèmes dans sa cabine en tongue?
1: Gérard.
5: Bah, il faisait 120 kilos, il avait des gros stress et il puait de la gueule.
1: Tu veux penser, c'est...
5: Ah non, c'était pas samedi, elle avait pas une grosse couche de fond de temps sur la gueule.
1: Bah, foutez-vous pas de ma gueule. Et toi, t'intéresses de bosser comme il faut, sinon t'en prends autant.
8: On s'en fout, hein, gros porc.
1: Oh, tu fermes ta gueule ou quoi, toi? Manu, tu fermes ta gueule. Bon, allez, terminé, conclusion, hop.

0: Il montait sur moi, c'est tout. Salope Gérard, il me mettait les doigts dans les fesses.
1: Vas-y.
2: On n'a pas besoin de séduire sa bête pour la sodomiser. Bouge ton doigt, mets ton doigt dans mon cul. Mon pied dans le cul, tu le veux?
1: J'écarte pareil, vas-y.
2: Non mais attends, le Star System, pour l'instant, le Star System n'est pas là. C'est moi qui commande le jeudi. Fildar, c'est mes débats, donc c'est moi qui commande.
1: C'est moi qui commande. C'est moi qui commande. C'est moi qui commande le jeudi.
2: Fildar, tu vas te prendre une claque. Fildar, tu me fais bander. Fildar, espèce de gros porc. Vous me faites de la merde. Manu et Fildar, vous me faites que de la merde.
3: J'étais sur le marché parce que Sandy, elle m'a fait une paire de chaussures. Et là, oui.
4: C'est de la remerde, ça.
3: Ouais, mais je vais te dire une chose.
4: En
3: euros, ça valait
4: 6,95
3: euros. 6,95 euros.
4: C'est de la merde.
3: Mais ouais, c'est de la merde. Tu vas te prendre dans le cul, toi, si c'est de la merde, quoi, connard. Moi, cette année, j'ai pas envie de me laisser marcher sur les pieds avec un connard comme lui. Hein.
2: Y'a que Rigaud, pour l'instant, qui fait un boulot correct.
5: Ouais, enfin, mais j'en ai marre.
6: Avant d'accueillir Jean-Raymond et Roberta, donc ils sont routiers, routières, tout. Enfin, on va parler un petit peu des routiers des 35 heures. Apparemment, ça a l'air de toucher beaucoup de monde. On a des petits cadeaux pour toi, quelques-uns, pas tous d'un coup, hein, mais un ou deux. Les premiers, je le disais, des stars. Et juste après, les cadeaux à ouvrir, les vrais cadeaux. Gérard, d'abord, on écoute Madonna. Gérard, on va lui donner juste après ça. Madonna, pour le moment, apparemment, nous a contacté. On l'a contacté. Petit anniversaire pour Gérard. Écoutez.
7: Hi, this is Madonna. I want to say to Gérard in France, happy birthday, Gérard.
4: Wow, Madonna.
6: Oh, c'est énorme. Madonna avec un N, hein, pas deux N. Hein.
8: Ouais, je pense, c'est bien ce qui me semblait.
6: Alors?
8: Non, mais bien.
6: Merci, on la repasse une deuxième fois, parce que c'est quand même une exclue. Madonna qui prépare un nouvel album.
7: Hi, this is Madonna. I want to say to Gérard in France, happy birthday, Gérard.
6: Moi, je dis que ça le fait.
4: Gérard. Oh, la star.
6: Bon, alors, on en a une deuxième également, très courte. On regarde les autres pour tout à l'heure, parce qu'on aura quand même d'autres surprises. Écoutez, et on écoute un anniversaire, pareil, qui était fêté par une grande star internationale. Écoutez, surtout pour les petites ados.
9: Hi, this is Britney Spears, and I want to say happy birthday to Gérard.
6: Oh, Britney Spears.
4: Bravo.
6: Britney Spears. Oh là là. Mais c'est sérieux, Gérard, hein. C'est des gens qui étaient venus, quand tu te souviens que Britney Spears était venu voir Arthur.
8: Non, je m'en souviens pas.
6: Ah bah, elle est venue il y a 2-3 mois, on en avait profité pour la choper, lui dire voilà, dans 2-3 mois il y a l'anniversaire de Gérard. Et elle avait dit oui, on repasse une deuxième fois.
9: Hi, this is Britney Spears and I want to say happy birthday to Gérard.
6: Quand même.
4: Ah, énorme.
6: Ah, c'est énorme, hein.
4: Voilà,
8: ouais.
4: Bien.
8: Enfin, bref.
6: Alors, on aura l'occasion d'écouter encore d'autres stars tout à l'heure pour Gérard. On n'oublie pas qu'on ira en Allemagne, en Italie, aux États-Unis, au Canada où les débats de Gérard et les émissions de la nuit sont retransmises. Donc, on aura quelques moments forts et des poèmes également qui t'ont été envoyés, très jolis également, des petits messages qui nous ont été envoyés par courrier chrono cassette et qu'on t'a mis et qu'on va te diffuser tout à l'heure. Premier cadeau de la soirée pour ça, peut-être qu'il serait bien que Lily soit présente puisque c'est un cadeau qu'apparemment Lily t'a fait, ta petite chérie. Ah non, c'est pas encore ça, d'accord, ça c'est autre chose. Bon, que Lily peut rester dans le coin, c'est bon, c'est pas utile. Gérard, ouvre ton premier cadeau. Voilà.
4: Alors, bah si, elle peut venir pour voir.
6: Ouais, qu'elle regarde comme ça de loin derrière, parce qu'elle est très intimidée, Mathilde. Non, mais elle va bien, elle est bien comme ça de loin.
4: Mais non, mais elle peut
6: non, non, non, mais elle est bien comme ça de loin.
4: Alors là, il y a une paire de lunettes. De soleil.
6: Oh là là, elles sont superbes, vraiment, elles te vont à ravir. Oh là là.
4: Là, je sais pas.
6: Ah, c'est des chin-chin, mais à l'époque où c'était une chin-chin, chin-chin offerte, une deuxième donnée.
10: Il
6: hein.
10: y a un internaute qui vient de dire, on dirait Keanu Reeves dans Ratrix.
6: C'est vrai.
4: Esteban, t'es gentil parce que l'internaute.
6: Non, mais là, internet aussi, il y a la webcam tendue là sur la webcam.
4: Chat. Ouais. Non mais bon ça va à la poubelle.
6: D'accord. Qu'est-ce qu'il y a d'autre aussi encore comme cadeau?
4: C'était pour laver. Ça je sais pas ce que c'est.
6: Alors c'est quoi? Vas-y ouvre et puis commente un petit peu. C'est de la radio hein, donc c'est important. Bah, on fait le reste. Montre le reste. Montre qu'est-ce qu'il y a dedans alors. À part ça, mets ça de côté Gérard. Mets ça de côté. Vas-y.
4: Ça je sais pas ce que c'est. Alors bon.
6: Non mais le reste là, ce que t'as devant les yeux là, apparemment il y a des cadres. C'est quoi ça? C'est un cadre.
4: Ah Mickey.
6: Un cadre. Un cadeau de merde.
4: Ah si.
6: Fais voir que je vois pas, fais voir.
4: Bébé.
6: Montre-moi Gérard. Hein? Oh!
4: Je vous remercie. Hey,
6: non!
5: Le monde merveilleux de Gérard et Lily. Oh, voilà. C'est
6: merveilleux. Il y a des photos qui sont prises en ce moment et qui seront sur le net. On continue. Alors, qu'est-ce que t'as encore? Oh, le pull, fais voir! Oh, le vieux pull Benetton.
4: Oh non, mais c'est bon.
11: Il faut le mettre, Gérard. Vas-y, mets-le, Gérard.
4: Oh non, dans le temps comme ça, non.
6: Il va le mettre. Déjà qu'il fait pas chaud, bah alors là, plus de laine.
4: Oh non, mais c'est bon.
6: Les vieux Benetton.
10: Mais il est content.
11: Il va sueter.
6: Oh là,
11: Avec tes lunettes.
6: Mets les lunettes pour voir, mets les lunettes, Gérard. Arrête de te faire prier, mets les lunettes, vas-y.
4: Attends, c'est bon.
6: Ah là, dis donc, t'es pas.
4: Alors vas-y, fais là ta photo là. Voilà,
11: Albogas.
6: Voilà.
10: Bon, mets le cockring.
6: Mais sans la cravate. Mets-la de l'autre côté, la cravate. Fais-la sortir sur le pull, ça va être encore mieux. Vas-y, fais-la. Mets-la.
10: Oh. On dirait une chaussette.
6: C'est que c'est rare, hein, mettre une cravate par-dessus un pull. Voilà, il l'enlève parce qu'il fait quand même relativement chaud. Qui doit-on remercier, Gérard ou Lily? Je ne sais pas, je vois qu'il y a un courrier. Non, mais Lily, c'est Gérard qui va le faire quand même. C'est ton anniversaire quand même.
11: Il y a une petite BD aussi. Il y a un mot là. Il y a un mot là, juste là.
4: Non mais faut pas qu'elle s'en aille parce qu'elle a quelque chose pour elle.
6: Tu sais qu'elle est bien foutue ta femme quand même. Hein.
4: Bon non, ça c'est.
6: Tu sais que tu vas pas la garder longtemps, ta femme elle est bien foutue. Hein,
4: c'est... Ça c'est pas pour moi.
6: Quand je vois comment t'étais avant avec Christine et Sandy quand même là, franchement. Hein.
4: Ça, les aventures de Gérard et de Lily.
6: Ouais.
4: Ah tiens, viens voir bébé. Viens voir.
6: Enfin, l'autre, un pull marque Zara alors que c'est un vieux Benetton qui pue, franchement
11: non, c'est
6: là.
11: Zara.
6: Hein, c'est un Zara.
11: Ouais, j'ai vérifié. Ouais.
6: Ah d'accord, ok, carrément. Bon, alors, bravo, beau cadeau. Hein. Voilà, bon, enfin bon, c'est des photos, on met ça de côté. Gérard, n'oublie pas que c'est de la radio, faut commenter. Donc on met ça de côté, on remercie cette charmante demoiselle qui a fait un grand effort. Alors on aura d'autres cadeaux pendant la soirée. Attention, on en qui est au 0825 08 5000. C'est l'anniversaire de Gérard ce soir. Et nous avons effectivement deux routiers avec nous. Merci d'être avec là, Jean Raymond.
12: Oui, bonsoir.
6: Et nous avons également Roberta.
13: Ouais, bonsoir, ouais.
6: Salut, oh là putain, oh l'agressivité, attention, ça rigole pas.
13: Bonsoir.
6: Gérard, donc on va reparler un petit peu des 35 heures.
4: Mm-hmm. Bonsoir.
13: Bonsoir Gérard.
4: Bonsoir à vous les potes.
12: Bonsoir Gégé, bonsoir Lily, bonsoir Max.
6: Bonsoir, merci.
4: Non,
6: aïe. Vas-y, fais ton boulot, Gérard. Gérard, il a toute sa vie d'être avec Lily, il va faire le show avec Lily. Donc vas-y, sinon Lily, elle sort, attention. Hein.
4: Non, mais bon, à vous salue bien. Donc, voilà.
6: On est content pour elle.
4: Tu voulais réagir sur quoi?
12: Bah écoute, c'est Jean-Raymond, là. Moi, j'ai entendu ce que tu disais tout à l'heure, t'as parlé un petit peu des routiers des 35 heures. Ça m'a interpellé. Donc j'ai voulu réagir parce que moi je suis un jeune routier de 29 ans. Je viens de commencer il y a pas très longtemps dans le métier. Et c'est vrai que t'as parlé des élections et voilà, maintenant je pense que t'as dit la phrase qu'il fallait tout à l'heure, c'est-à-dire qu'on a eu ce qu'on a demandé quoi en fait.
4: De toute manière, on a signé, c'est pour en chier. Hein. Voilà. Vous, c'est pareil. Et je pense que c'est vous qui allez en souffrir le plus.
12: Tout à fait. Et justement, j'appelais parce qu'il y a déjà des petites rumeurs qui circulent dans le milieu des routiers quand même, qui est un milieu assez fermé.
4: Mm-hmm.
12: À savoir qu'il y aurait des opérations coup de poing en prévision quand même.
4: Ah ben, j'en ai pas entendu parler.
6: Si, j'ai entendu des OP Mike Tyson, ouais.
4: Ben non, mais les OP Tyson. À mon avis, je pense que les opérations coup de poing là, comme tu veux me dire,
12: ouais.
4: C'est pas par rapport à ce qui va se produire sur l'histoire des rails.
12: C'est possible. Je peux pas trop en parler à l'antenne. Mmh, là, c'est un peu difficile quand même.
13: Mmh. Ouais, le problème, c'est qu'on n'a pas le droit de
12: dire. Il va y avoir des opérations. Et bon, en fait, j'aurais voulu savoir si toi, dans ta jeunesse, qui avait quand même été un militant, t'as revendiqué pas mal. J'aurais voulu savoir si t'avais participé un petit peu à des opérations, à des piquets de grève.
6: Bah, non. Si. Enfin bon, T'as participé à des opérations, mais de la hanche.
4: Non, mais ça n'a rien à voir.
6: Ah, excuse-moi, j'en sais rien, c'est les gens qui me disent ça sur...
12: Est-ce que t'as fait du piquet de grève un petit peu aussi? Parce que je sais que tu t'y connais en bière et en merguez quand même. Et ça me
4: non, mais
6: il a déjà piqué avec des broches, il a sa broche.
4: Je viens de te dire non.
6: Jamais, Gérard, t'as jamais fait grève à l'époque où t'étais routier?
4: Non. Non, parce que, étant donné...
12: Est-ce que tu ferais grève aujourd'hui, maintenant que t'as plus de travail, éventuellement?
8: Bah, grève si je suis pas payé vis-à-vis de...
12: Des acédiques, tu fais la grève des acédiques.
8: Non, je ferai la grève et puis je refuserai de venir vous parler devant un micro.
6: Ah. Carrément. Ah, ouais, bon, carrément.
13: Je peux me permettre, là, parce que l'autre, il dit tout. Hein.
12: Ouais, vas-y, Roberta, je t'en prie, je t'avais oublié.
13: Je te remercie. Mmh. Moi, ce que je veux dire, c'est bon, j'ai 35 ans, tu vois, je suis routière.
6: Depuis combien de temps?
13: Ça fait 10 ans.
6: Ah, oh, carrément, oula.
13: 10 ans, je suis dans le camion.
6: On te sent aigrise.
13: Non, je suis pas aigrie, je suis normale. Hein.
8: Non, non, monsieur, on te sent agressive.
6: Bah, normal.
13: Normal,
6: genre.
13: J'ai une journée de merde dans le camion, donc il a fait chaud.
8: Ah ouais. Non, mais de toute manière, c'est pas... Moi aussi, je suis d'accord avec vous que ça fait chaud, mais...
13: Ah oui, Ouais, mais toi, t'as pas été la journée dans le camion, donc...
8: Ah oui, non, mais moi, j'étais dehors, c'est pareil.
13: Pas dans le camion, derrière la vitre.
6: Attends, je vais remettre les pendules à l'heure, Roberta. Non, c'est pas parce que t'as passé 10 heures dans ton camion à en chier. Gérard, lui, il a passé 10 heures sur un dehors en chier avec la chaleur, tout autant que toi, d'accord?
13: Ouais, donc
6: tout le monde
13: d'accord.
6: en chie.
13: Je suis d'accord, on a autant travaillé, toi et moi. Mmh. Et moi, moi je t'écoute, hein, ça fait longtemps. Et,
6: Est-ce que c'est dur d'abord, Roberta, d'être routière dans le milieu, c'est un milieu très d'hommes aujourd'hui?
13: C'est un peu dur, ouais, mais il suffit de lever un peu la voix. Et puis, bah, après, tu te fais obéir. Hein.
6: Mmh.
13: Ouais, les Manu, tu vois, sur le quai, moi, je fais rien, c'est eux qui font tout.
6: Ouais.
8: Ouais, mais ça, de manière.
13: Cool,
8: mais même, de toute manière, c'est bien ce que j'avais dit, que normalement, les chauffeurs routiers n'ont pas le droit de décharger.
13: Ah bon, toi, tu décharges, tu vas à la main, mais moi, je ne sais pas.
8: Bon, hey, Roberta,
6: non, c'est vrai.
8: Roberta, merci.
12: C'est des termes techniques, Gérard.
8: Non, mais même.
6: Non, mais il a raison, Gérard, ouais.
12: Toi, tu te fais pour décharger par des gros gaillards bien musclés, des manutes, quoi, en fait.
8: Non, mais ouais, c'est bon. Ouais.
6: Non, Gérard, ils ont le droit. C'est un débat.
13: Non, mais moi, ce que je veux dire, c'est que je décharge au Fenwick.
6: Attendez, alors, Roberta, qu'est-ce que tu dis, Roberta?
13: Je disais que je décharge au Fenwick, je décharge pas à la main.
12: Ah.
13: C'est tout. Moi, je peux pas, hein.
8: Non, mais attends, mais qu'est-ce que tu veux insinuer? Tu veux dire que je dis carrément devant des millions d'auditeurs que je fais la branlette espagnole?
13: Ah non, c'est pas du tout.
8: Bon, bah alors, bah si, bah, pour moi, c'est ce que ça veut dire, d'accord?
13: Pas pour moi.
8: Ouais, bah moi, c'est ce que ça veut dire.
13: Je crois que t'as oublié le monde dans lequel t'as vécu et tu nous...
8: Voilà.
6: Attends.
8: Voilà, attention.
6: Voilà, ok, t'as là. J'ai l'impression que, Gérard, c'est vrai, la question qu'on peut se poser, il y a beaucoup de routiers qui m'ont demandé, ils m'ont dit, tiens, quand tu verras Gérard, est-ce que tu renies ce que t'as fait avant? On a l'impression qu'aujourd'hui, t'es passé de l'autre côté, que t'es devenu un artiste et que t'as été routier, ça c'est ton passé.
13: Moi,
6: et que maintenant que t'es devenu quand même dans le show business un peu, la radio, tout ça, t'as fait un peu de télé avec moi. Est-ce que...
12: Bah oui.
6: Regarde pas comme ça. Genre, on a failli te faire... T'as fait Fun TV?
8: On l'a fait quand on est à Neuilly.
6: Oui, mais d'accord, mais t'étais dans le show business.
8: Oh,
6: bref. Est-ce que t'as pas eu l'impression d'avoir pété un plomb et de dire, moi, les routiers, c'est de la merde, je veux plus en entendre parler?
8: Non, j'ai jamais dit ça, au contraire, je pense toujours à eux. Non, attendez.
12: Avant, tu baisais des gros, c'était pas bon de prendre des bonasses, alors tu vas pas me dire que t'as pas changé.
8: Quoi?
12: Non, rien.
8: Attends, redis ce que tu viens de dire, là.
12: Je disais qu'avant, tu sortais avec des jeunes filles d'un certain volume, et que
6: c'est
12: maintenant, tu fais un petit peu plus attention, et tu prends des jeunes filles superbes et magnifiques.
6: Bah, c'est vrai que maintenant que t'es dans le show business, c'est vrai que ça te permet d'avoir des filles quand même bien gaulées. Ouais, quand on voit Lily ce soir et quand on compare avec Christine...
12: Est-ce que t'as pas changé un peu de standing, GG, quand même?
13: Je trouve que t'es pédant, là.
6: Ouais, mais on a le droit de se poser la question. Est-ce que, Gérard, tu comprends qu'on puisse te dire aujourd'hui que t'es un peu pédant?
8: Non.
12: Et donc, que tu fais des randonnées pédestres?
8: Non plus.
12: Non plus, bon.
13: D'accord. Non, mais moi je te trouve pédant, quoi, et réponds-moi.
8: Mais je viens de te dire non.
6: Aujourd'hui, Roberta,
13: ouais.
6: Tu considères que sur 35 heures,
13: ouais.
6: tu fais. Comme tu décharges au Fenwick, toi. Hein.
13: Oui, je décharge au Fenwick. Oui.
6: Tu fais sur les 35 heures, ça te prend combien de temps le Fenwick?
13: Ça me prend bien 43 heures, parce qu'en fait. Tu veux, je fais 43 heures en tout, je compte pas les Fenwick, la route et tout, l'autoroute, le repos, tout ça.
6: Gérard n'a pas l'air d'être d'accord, il demande à...
13: J'ai 43, moi.
6: Gérard, vas-y.
8: Mais non, mais arrête tes bêtises.
13: T'as combien, toi? Dis-moi, t'as combien, toi?
8: Mais attends, mais de toute manière, toi, qu'est-ce que t'es en train de me balancer, là?
6: Ah, mais non, enfin, c'est pas la même époque, Gérard. Ça fait combien de temps que t'es plus routier? Ça fait au moins 10 ans.
8: Déjà.
12: T'as encore ton permis ou pas? Est-ce que t'as toujours ton permis routier ou tu l'as revendu pour faire un peu de caillasse?
8: Bon, allez, hop, c'est bon, stop. Terminé.
6: Qu'est-ce qu'il y a? On les dégage?
8: Ouais.
12: Bonne nuit.
6: Putain, j'arrive pas.
13: C'est de pédant.
6: Quoi? Qu'est-ce que t'as dit, là?
13: C'est de pédant.
6: Putain. Hop là.
10: On a un message sur le net, enfin sur l'autre.
6: Ouais.

0: de bus, les chauffeurs de, enfin bon, les cités.
1: Non, mais il y a plein de trucs qui sont mal vus. Et puis, mais maintenant, bon, bah, on va faire, on va pas tourner 150 ans autour du pot. Hein, moi, je vais offrir mon cadeau tout de suite à Lily et puis terminer. Après, on reprendra les personnes, on reprendra d'autres personnes après.
0: Donc ce soir, c'est ton anniversaire, mais c'est toi qui offres un cadeau à Lily.
1: Ben.
0: Eh ben, écoute, tu vas lui remettre toi-même en personne, et puis juste après, on ira de nouveau vers des stars. Ah, alors ça, c'est le cadeau. Alors attendez, alors il va y avoir un échange de cadeaux, il va falloir donc les commenter. Gérard, on va d'abord peut-être oui d'accord. Alors d'abord Gérard qui va offrir son cadeau.
1: Non, on va donner le micro à Lily.
0: Non, ouais d'accord. Alors,
1: moi je vais prendre l'autre.
0: Non, parce que l'autre il marche plus Gérard. Non mais un micro comme ça, c'est pas grave. Elle va te donner son cadeau. Alors vas-y. Alors voilà, c'est.
1: Bah faut qu'elle commente. Hein.
0: Non, mais il y a pas besoin de commenter. C'est toi qui vas commenter. Oh là, t'es lourd.
1: Bah elle peut le dire au moins ce qu'elle a à me dire.
0: Qu'est-ce que t'as à lui dire? Bon anniversaire, c'est ça Lily? Voilà, bon anniversaire, mon chéri.
1: J'ai pas entendu.
0: Voilà, Esteban, prête le micro 2 secondes à Lily si tu
1: j'ai
0: veux
1: pas,
0: bien.
1: J'ai
0: parce
1: pas
0: que
1: entendu.
0: Là... Alors vas-y, juste, voilà, hop, alors.
2: Allez. Alors je répète, joyeux anniversaire, mon amour.
0: Voilà ce qu'il voulait entendre dire. Personne n'y croit, mais c'est tellement beau.
1: Je vais regarder. Donc il y a une petite boîte.
0: C'est du parfum, ça me semble. Une boîte de chocolat de chez Sephora.
1: Non, à mon avis.
0: C'est les petits bonbons de chez Sephora. Avec rien dedans.
1: Non, je pense pas. Je pense pas, à mon avis.
0: Mon Dieu, pourvu que ce soit du Bic ou du Arletta Whitson ou de l'Antarctique.
1: Ouais, pourquoi tout de suite, là?
0: Parce que c'est du parfum qui te va tellement bien, mon pauvre.
1: Non, mais à mon avis, si j'arrive à...
0: Bon, l'Arctique. Si c'est Hervé, ça peut être du Giacomo. Hein.
1: Alors.
0: C'est le meilleur parfum du monde. Comment t'as pu offrir un truc pareil, Lily, à un Gérard? Mais c'est pas possible. Oh non, mais c'est mon parfum, mais comment tu peux donner ça? Il va pas pouvoir le mettre, ça va pas lui aller, ça, c'est trop bon pour lui, ça. C'est le vrai égoïste ou c'est le petit ignoble, c'est lequel?
1: Non, c'est le vrai,
3: c'est
1: hein.
3: Égoïste. Il y en a plein, fais voir.
1: Ouais, c'est le vrai, hein.
3: Montre-moi, tu me sentes un peu, là.
4: Gérard, si t'en mets, t'as toutes tes chances avec Marlène.
3: Oh putain, ils sont super bons, enfin, faut aimer, putain, mais ça, oh là là.
0: Dis donc, ça va te changer, ça. Quand je vais te sentir arriver, j'ai l'impression d'avoir mon ombre. Ah j'adore, moi j'aime bien. Faut laisser un peu, déjà faut laisser attendre une bonne demi-heure, puis faut voir sur la peau de Gérard aussi, c'est ça.
1: Non, je sais comment.
3: Ça a pas le même parfum sur la peau de Gérard.
0: C'est une peau lavée ou peau pas lavée.
1: C'est bon, arrêtez un peu vos conneries là.
3: Bah, ça c'est comme le pot douce.
1: Merci. Merci mon amour.
0: Les gars. Le bisou.
1: Non,
0: le bisou.
1: Attendez,
0: le bisou. Attends, moi je vais demander à Manu de venir, un petit bisou comme moi, je suis une Marlène. Ah bah oui quand même.
1: Putain ma chérie.
0: Je sais pas si Manu est encore là pour faire la photo, mais
1: voilà.
0: Le bisou.
1: Voilà, tout ça c'est pour toi mon amour.
0: Oh bah dis donc, il lui a acheté des cadeaux lui aussi, après j'espère qu'on va avoir le droit au bisou. Hein.
1: Ah bah ça, vous débrouillez. Hein.
0: Bah c'est toi qui te débrouilles surtout, c'est pas notre cam, hein, c'est pas nous. Hein.
1: Ouais.
0: Alors attends, c'est moi je l'embrasse ta Lily. Hein.
1: Bon, alors,
0: oh
1: les...
0: Oh
3: Des clopes.
0: Deux
1: Putain, ça se trouvera, hein. On n'en trouve pas
0: deux paquets de cigarettes Marlboro. Ça, c'est déjà, ça commence très très fort. Et c'est quoi l'autre cadeau là? C'est un briquet apparemment. Oh là là, c'est mignon tout plein, dis donc. Eh oh.
1: Donne-lui le.
0: C'est quoi comme parfum? Attends, donne-lui le micro effectivement pour qu'elle puisse commenter rapidement. Je suis à moitié endormi, moi, dis donc. Faut parler bien fort, hein, Lily, vas-y.
2: Ah, ça, c'est mon parfum préféré. C'est Love Me de je sais pas qui, de Paris apparemment.
0: Love Me, dis donc. Tu le savais, Gérard, que c'était son parfum préféré?
2: Je connais même pas.
0: Ouais,
2: bah, à mon avis, ça vient de là-bas, quoi.
3: Et...
2: Ah oui.
0: Ah, c'est beau, putain.
2: Alors, il m'a offert un joli briquet, apparemment, une jolie femme, une belle poitrine. Je pense que ça me
0: oh là là, il y a vraiment du goût, Gérard. T'as du goût, Gérard, hein. Comment t'as choisi ce parfum, là? Fais voir un petit peu le parfum, je peux regarder la boîte, là, pour la commenter.
2: Je sais pas d'où ça vient, mais ça
1: fait... Non, mais... Hey, il y en manque un dedans, hein.
0: Alors, il y en a un autre. Oh là là.
1: Autre, hein.
0: Oh, dis donc, Eo. Oh, dis donc, Eo. Marquise des Anges, Eo, comme parfum. Ça rigole pas, dis donc, c'est du beau cadeau, ça, dis donc, ma chérie, ça, hein.
1: Ah, Gérard, qu'est-ce que t'en penses? Ah, mais moi, de manière, c'est pour la remercier. Ça, c'est bon. Ça, c'était tes cartes que je t'avais promises.
0: Beau cadeau.
1: Donc, en fin de compte, c'est pour, bon, c'est une carte de toute l'équipe du matin, puis notre équipe. Voilà.
0: Ah là là, il faut parler devant les micros. Hein. Il y a des blancs à l'antenne, je vous raconte même pas. Il y a un rythme ce soir là. Bon allez, attention, on va continuer hein, qui est avec des cadeaux encore pour toi, Gérard. Concentre-toi, ta petite Lily. Après, on va faire un petit tour dans les couleurs. Tiens, justement, on va aller fumer une petite Marlboro que tu lui as offerte. Ouais,

0: aussi.
1: Non, non, mais toi, t'es là, c'est quand même toi la star.
0: Mais, j'ai envie de fumer une clope aussi.
1: Ouais, mais on s'en branle, c'est ton anniversaire ce soir, Gérard. Encore des cadeaux pour toi. On a entendu tout à l'heure Madonna, on a entendu tout à l'heure Britney Spears. Et c'est au tour de notre star également, Gérard, qui te souhaite un bon anniversaire. Écoute.
2: Hi, this is Michael Jackson. I want to say to you, it's happy birthday to you. You are the king. You're the king of the bar. I'll call it candy to sing drinking.
1: Oh là là!
3: Le king of pop!
1: Michael Jason! Gérard, sérieusement, en direct de Los Angeles.
4: Il te connaît bien.
0: Ouais, bah apparemment, on dirait.
1: Ah bah dis donc, c'est un beau cadeau encore, non? Ça t'a fait plaisir?
0: Bah ouais.
1: Et un dernier cadeau également d'une autre star française cette fois-ci. Et on m'a précisé qu'il y avait des petites difficultés de son, hein, c'est ça?
4: Ouais, parce qu'en fait, elle était un petit peu trop basse par rapport au micro. Gérard, écoute, quoi.
1: Il s'agit d'une star, donc apparemment, elle a eu des petits soucis de micro. Écoutez, Gérard, c'est ton anniversaire, cadeau.
2: Salut! C'est Mimi, Mathieu! Je voulais souhaiter un joyeux anniversaire à Gérard!
1: Mimi Mati dans le micro était trop bravo. Ça te fait plaisir?
0: Ouais, très plaisir.
1: Voilà. Il y aura d'autres cadeaux. D'ailleurs, on va continuer. On va faire juste un des trois pays ce soir. Un des quatre pays. L'Allemagne, l'Italie, les États-Unis ou le Canada. C'est retransmis sur Internet. Et apparemment, les débats de Gérard et mes émissions de nuit sont retransmises dans ces pays. Quel pays choisis-tu, Gérard? L'Allemagne, l'Italie, les États-Unis, le Danemark? L'Allemagne, peut-être pour démarrer?
0: Non, l'Italie.
1: L'Italie?
4: Ah, c'est peut-être mieux l'Allemagne.
1: Peut-être mieux l'Allemagne pour démarrer.
0: Non,
4: c'est les premiers qui t'ont piqué le truc. C'est les plus vieux. C'est les premiers.
1: Ouais. Et ben alors, c'est parti pour l'Italie. Écoutez.
5: 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Und von Radio, das ist Gérard, dieser Graf und Schröder, das ist Gérard, le Clochard. Comment ça vient faire? Ta gueule!
6: Radio Schröder,
5: eins, zwei, bitte, Sir.
7: Eins, zwei, Sprintekarte, FF.
5: Dritte, bitte, bitte.
1: Bravo,
4: c'est la deuxième radio de Berlin. Deuxième radio de Berlin.
3: Radio Choucroute.
0: Ouais, ben, je crois qu'avec ce qu'ils viennent de dire là, je suis pas tellement d'accord.
1: On écoute.
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5: 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Das ist Gérard, dieser Graf von Choucroute, der Graf ist Gérard, le Clochard.
1: Comment ça bien faire?
5: Dritte bitte, bitte.
4: C'est un truc qu'il faut préciser, c'est qu'en allemand, clochard veut dire animateur. Et c'est parce que j'ai vu la tête. Il a cru que clochard, ça veut dire clochard. En allemand, clochard veut dire animateur.
0: Ouais, c'est clair. Oui. Non, c'est bon, là, j'apprécie pas tellement.
3: C'est vrai, Gérard.
0: Non, mais j'apprécie pas, c'est tout.
1: Oh, je suis mort de rire, j'en pleure, putain.
0: Ouais, mais moi, j'apprécie pas tellement. Toi, ça peut peut-être rire, mais pas moi, d'accord? Merci.
1: Écoutez, pour se calmer un petit peu. On va se mettre un petit disque. Hein, Gérard?
0: Ouais, je pense que ça vaudra mieux.
1: C'est ton anniversaire ce soir. Voici un autre cadeau pour toi. Écoute bien. Exclusivité, Star System, Fun Radio, Max, dans la nuit, l'anniversaire de Gérard, et ses 41 ans. Écoutez.

0: 06 57 82 21 80.
1: Voilà, c'était le numéro de téléphone de Gérard à l'époque qui malheureusement a changé. Toujours l'anniversaire de Gérard et ses 41 ans ce soir. Et avant de le retrouver, car on a encore plein de cadeaux pour lui, des surprises. Après l'Allemagne, on ira du côté de l'Italie, des États-Unis et du Canada. Cadeau encore, un remix en total exclu, l'anniversaire de Gérard. 0825 08 5000, je compte sur vous.
2: Attention, il est là. Allô?
1: Vous ne l'avez pas reconnu?
3: Bon, alors maintenant, ça va être clair.
4: Je suis Gérard. Gérard de Suresnes, vous me connaissez pas.
1: Gérard! Vas-y, on y va, c'est parti.
4: Bon, alors, toi, routier, qui fais de la route depuis longtemps, toi, qui ne sais pas à quelle heure que tu rentres, ta vie est en danger. Voilà. Je voudrais te dire je t'aime comme une rose. Je voudrais te dire je t'aime avec une lettre, mais je n'ai pas ton adresse. Je voudrais te dire je t'aime dans le creux de l'oreille, mais tu écoutes le Wattman. Ton Wattman.
1: Encore un petit poème.
4: Laisse-moi tenir ta main quand on se promène le long d'un champ de course. Laisse-moi tenir ta main quand on se promène pour aller en course ou chercher du pain. Laisse-moi tenir ta main quand on se promène dans une grande surface. Laisse-moi te prendre la taille en marchant dans ma chambre. Laisse-moi te prendre la taille quand on se promène en maillot de bain. Hop, terminé.
1: Terminé en remballe. Gérard!
4: Bonsoir! Gérard!
1: Est-ce que tu viens de nous faire un nouveau poème encore là?
3: De ces conneries. Pour le fait que je vois à tout le monde, même aux auditeurs, que vous venez pas me casser les couilles avec vos poèmes. Il est hors de question que je continue comme ça. Ta gueule, tu restes poli.

Oh, j'ai pas d'ordre d'en recevoir des auditeurs. Je fais ce que je veux, c'est pas ton problème. Mais arrête.

0: tomber. Il n'y aura plus rien. Point final à la ligne.
1: Remix encore total exclu, diffusé il y a bien des années de cela. Mais pour ceux qui viennent de nous rejoindre, ils découvrent. Gérard, il est là depuis, ça fait combien de temps qu'on se connaît maintenant que t'es sur l'antenne? Ça fait, oh là là, 6-7 ans?
2: Ouais, à peu près.
1: À peu près dans ces eaux-là, hein. Encore des cadeaux, encore des remix. Tout à l'heure, en exclusivité, vous entendrez la version de Céblero, version Gérard, qui avait été faite par moi-même, Fildar et Manu. Tu t'en souviens pas? Oh si, je mets un petit extrait comme ça, vite fait. Petit extrait, ça sera le prochain morceau.

0: etc., etc. On l'écoutera dans son intégralité tout à l'heure. C'est Blaireau, tu t'en souviens plus, mais c'est pas grave. Ce soir, c'est l'anniversaire de Gérard, 41 ans. Dans quelques instants, encore des auditeurs au 0825-08-5000. Lâchez-vous, vous voulez lui souhaiter un bon anniversaire. Vous souhaitez également lui poser plein de questions sur son avenir avec Lily, entre autres, sur sa vie professionnelle, éventuellement, sur ce qui peut lui arriver de beau, de ce qu'on peut lui souhaiter. 0825-08-5000. Et les Belges également, 0033-825-08-5000. Je sais que beaucoup de jeunes sont en train de réviser en ce moment. C'est le moment de faire une petite pause et de nous appeler. Pendant ce temps-là, on va offrir des cadeaux. Alors, prochain cadeau, Pedro, il s'agit de cadeau d'un éditeur.
1: Un petit colis qui est arrivé pendant la semaine.
0: D'accord, très bien. Donc, on va amener tout ça dans les mains de Gérard. Il va donc ouvrir en direct un cadeau, une surprise. Une surprise pour tout le monde. Allez, on y va. C'est parti, tu ouvres. Colissimo, colis posto, colis poste. C'est parti. Allez, Gérard. Donc, hop, il est en train d'essayer d'enlever. On se dépêche. Allez, déchire, allez! Oh là là, la gonzesse, voilà! Qu'est-ce qu'il y a dedans?
2: Belle! Bah, comment? Non, non, les gants poubelles!
3: C'est les gants! Pas pour le fist fucking!
2: Belle! Poubelle.
0: C'est quoi? C'est un truc pour les sous-dards!
2: Ah! Oh! Ouais, d'accord. La Zorro qui a dû. Qui a dû à moitié fuir dans. Lors du travail. Du trajet.
0: Ça, c'est quoi comme parfum?
1: Je donne les noms.
3: Hein. Vas-y, dis.
2: Yves Saint-Laurent.
0: Oh, quand même, dis donc, mon con, et oh. Yves Saint-Laurent, et oh, il en reste les trois quarts dans la bouteille. Et ça, c'est quoi, ça hein?
2: Ça, c'est un truc pour la voiture.
1: C'est quoi le truc pour la voiture?
3: Les sapins qui sont
2: dedans. C'est quoi, tiens, dégage, toi.
0: Ça, c'est quoi? Fais voir, c'est quoi? Fais voir le sapin, bah, attends, je vais le prendre pour ma caisse, hein, fais voir, tu bah me ouais.
3: Non, mais non, c'est pour le mettre autour du cou.
0: Ah ouais, peut-être, ouais.
3: Pour Gérard.
4: Mais il peut le mâcher, hein.
1: Y a qui quoi?
0: Non, mais c'est pas celui-là. Moi, je préfère les sapins. Moi, c'est sapin, ça s'appelle quoi, ça? C'est des sapins magiques?
1: Ouais.
0: Bah, je préfère la vanille, moi.
2: De survie, ça, ça va.
0: J'aime pas, moi, à la vanille. Ouais. Qu'est-ce qu'il y a d'autre, des trucs de survie?
2: Arrête, c'est vraiment.
0: Mais cool.
3: Non, non, ça, c'est dégueulasse, c'est des cadeaux.
2: Non, non, ça va à la poubelle, c'est tout. Hop.
4: C'est dégueulasse.
0: Bah, c'est dégueulasse, quoi.
2: Dit le furet de Suren, donc c'est bon. Alors, c'est qui a envoyé ça? Mario et Luigi.
0: C'est quoi?
2: Oh, tu vas où toi là?
0: Oh, c'est le cadeau. Oh, tu vas où, Stéphane? Non, arrête.
1: Baston.
0: Ah là, c'est de Lazzaro encore. Bon, c'est pas le pire, mais hey.
2: En plus de Lazzaro, mais bon.
0: Lazzaro, ouais. Oh. C'est offert par qui?
2: Par.
0: Qu'est-ce qu'ils disent? C'est quoi le message? Qu'est-ce qu'ils disent?
2: Mario et Luigi. Donc.
0: C'est quoi le mot là qui a marqué? Qu'est-ce qui a marqué sur le mot là?
2: Gérard. Alors nous. Là, c'est le kit de survie pour les débats de Gérard. Dis le petit furet de Suren. Donc ça, c'est la poubelle. Alors, faut met... Ah ouais, mais ça, c'est même pas la peine.
0: Qu'est-ce qu'il y a? Qu'est-ce qu'il y a?
2: Mais non.
0: Il y a quoi? Il y a quoi?
2: Non, non, il parle de machine, donc c'est bon.
0: C'est qui machine?
2: Tu sais, de...
0: Moi, je vois pas... Non, je vois pas. Miss Sandy, Christine?
5: Sandy.
0: D'accord, ok. Très bien.
5: Donc, voilà.
0: Hop. Claire, net, précis.
5: Il y a encore un cadeau.
1: Il y a encore un cadeau pour Esteban.
0: Esteban, c'est quoi, ça?
4: Ouvrir.
2: Bon, tu parles d'une boîte d'allumettes?
4: Non.
2: Mais avec des poils de je sais pas quoi.
4: C'est les poils de couilles de fil d'art qu'il a voulu t'offrir.
2: Ouais, non, bah, lui, il peut se les carrer, il peut se les mettre où que je veux. Hein.
3: Non, mais c'est des vrais poils, regarde.
1: Tiens.
3: Regarde.
2: Allez, dégage, parce que tout à l'heure, tu vas avoir le droit de Lazzaro. Tiens, je vais m'en mettre.
0: Non.
2: Ah putain, il y avait
3: ça, dès qu'il y a de l'alcool, hein, tu.
2: Ouais, mais j'ai soif, merde!
0: Ouais, bah ça va arriver justement, le champagne va pas tarder à couler à flot dans les studios de Fun Radio et on a Gérard avec nous justement de Bordeaux, 26 ans. Bonsoir Gérard, merci d'être là.
6: Ouais, de rien, bonsoir.
0: Et merci de ta patience.
6: Non, de rien. Hein.
0: Gérard t'écoute.
6: Ouais, salut, bon anniversaire, je voulais dire.
2: Bah, merci, bonsoir à toi.
6: Moi j'ai un peu une petite question à te poser, quoi, parce que je voulais savoir si t'avais déjà rencontré un homonyme.
0: Dans quel sens?
6: Bah, dans le sens qu'un homonyme, quoi, quelqu'un qui s'appelle comme toi, pareil.
2: Ouais, bah ça, on a eu l'occasion.
0: Parle devant ton micro, c'est important.
2: On a eu l'occasion d'en avoir durant nos vies.
6: Ouais.
2: Et donc,
0: des mecs qui s'appellent Gérard.
6: En fait, bon, je suis désolé, je vais saper un peu l'ambiance, quoi, Gérard, mais toi et moi, on a le même prénom et le même nom. Et ce qui fait que, bon, ben là, le problème, si tu veux, à l'heure actuelle, c'est que les gens nous confondent, et puis moi, je reçois plein de courriers qui t'est destiné.
0: Ah, oh, bah alors là, ça tombe plutôt bien que tu nous dises ça, Gérard, parce que. Enfin, Gérard de Bordeaux.
6: Ouais.
0: Parce que, il y a un truc qui me fait pas plaisir, et ça, je l'ai récupéré tout de suite, écoutez. Alors, ça, c'est un truc qu'un auditeur m'a envoyé sur CD. Dans les discothèques, il y a des gens qui se refont passer pour Gérard. T'étais pas en boîte il y a 15 jours en boîte.
2: Ah non, de toute manière, j'étais avec Lily.
0: Tu peux le certifier. D'accord, Gérard,
6: ouais.
0: De Bordeaux, écoute juste ça, ça tombe plutôt bien puisqu'il y a des gens qui se font passer pour Gérard.
6: Ouais.
0: Écoute. Ça, c'est un... Attends, excuse-moi, j'aurais dû quand même planter le décor, c'est important pour que vous compreniez. Là, vous allez entendre, c'est un auditeur qui m'a envoyé un CD où il a enregistré apparemment un DJ dans une boîte il y a 15 jours où il y avait soi-disant Gérard de Suresnes qui vendait des remixes. Est-ce que Gérard, tu nous confirmes que tu n'y étais pas ?
2: Ben, j'y étais pas.
0: On écoute. Ouais. On écoute tout de suite.
7: Mesdames et messieurs, bonsoir.
0: T'entends ?
7: Bienvenue à la discothèque Le Tipolien à Marseille, ce soir exclusivité.
2: C'est bon, arrête.
0: Écoute.
7: La visite de Gérard. Eh oui, avec ses poèmes et ses cassettes remixées.
2: Et ça recommence.
7: Et les cassettes, vous pouvez bien sûr les acheter au prix de 100 francs. Se renseigner à la caisse.
2: Arrête-toi.
7: Et sans plus tarder, tout de suite, voici le remix de Gérard, bientôt dans vos bacs.
2: Non, c'est bon.
0: Ça dure toute la nuit comme ça. Alors, t'étais pas en boîte?
2: Non. Déjà, pour commencer, si c'était il y a 15 jours, donc j'étais...
0: 15 jours, 3 semaines, il dit. Hein.
2: Ouais,
6: Max, Gérard, si je peux... parce que moi, justement, puisque vous en parlez, moi, il y a une quinzaine de jours, là, du côté de Bordeaux, moi, j'ai reçu encore du courrier qui était encore adressé, comme quoi, soi-disant, il se passait des trucs. Bon, il y a une grande chaîne de boîtes, je citerai pas le nom, parce qu'on n'a pas le remarque, mais une grande chaîne de boîtes qui organisait des trucs un peu en cuir et tout, soi-disant avec toi, avec je sais plus quoi, il fallait venir se faire tordre les tétons, des choses comme ça, quoi. Comme quoi tu...
2: Non, laisse tomber.
6: Mais attends, mais moi j'ai le flyer là. Hein,
2: non, mais tu fais une chose, le prochain coup que t'as ça, t'envoies ça tous à la radio et puis c'est tout, terminé, on n'en parle plus.
6: En bas il y a marqué contact, il y a marqué fesses de babouin, je sais pas si c'est...
2: Non, c'est bon, stop.
0: C'est pas de la faute, on va le saluer.
6: Je te dis, je suis aussi embêté que toi, franchement.
2: Non, mais tu laisses tomber, t'envoies maintenant. Tu laisses tomber.
6: Mais c'est quoi, fesse de babouin?
0: Non, mais ça veut dire que fesse de babouin continue à sévir, quoi. C'est qui ce mec?
2: C'est un auditeur qui se fait dénommer fesse de babouin et qui continue. Et donc c'est lui qui s'amuse à faire ça.
6: Est-ce que tu crois que c'est aussi lui? Parce que j'ai reçu des trucs concernant une start-up au Mexique.
2: Non, mais c'est bon.
6: Comme quoi on me demandait. Alors moi j'ai versé une somme de 500 euros.
0: Oh putain.
6: Bah oui, c'est ce qu'on m'envoie un truc et tout, et on me dit...
0: Mais les mecs, faut pas faire ça.
6: Pour gagner un fabuleux voyage et un concours avec ta start-up, Gérard, il faut verser 500 euros, et ça fait 3 mois maintenant, j'attends toujours pour partir.
2: Non, mais laisse tomber, c'est des conneries.
0: C'est quand même sur ton nom, Gérard, est-ce que c'est toi qui fais ça?
2: Non, c'est pas moi, de toute manière, tu connais les écritures?
6: Non, mais attends, mais moi...
2: Est-ce que c'est mon écriture?
6: J'en sais rien, je la connais pas.
2: Est-ce que c'est mon écriture?
6: Je connais pas ton écriture, je sais pas.
0: Justement, il sait pas écrire, donc ça peut...
2: Bon, bah alors.
6: Non mais le problème c'est que je sais pas comment elle est ton écriture, donc je peux pas comprendre.
2: Ça vient d'où?
6: Mais j'en sais rien. Le problème si tu veux,
2: je te pose.
0: Arrête de gueuler comme ça, Gérard.
6: Je sais pas.
2: Putain de merde. Il va répondre à la question.
6: Bon, en tout cas, tout ce que je sais, c'est que j'ai versé 500 euros. Et puis bon, comme je suis pas parti, j'aimerais...
2: Mais il est borné.
0: Non, mais c'est toi. Il s'appelle Gérard Cousin aussi, apparemment, comme toi. Donc, tu vois, c'est pour ça aussi la merde.
2: Bon, allez, c'est bon, Max. Merci de balancer encore mon nom de famille.
0: Mais c'est un homonyme.
2: Mais arrête tes conneries, putain.
0: Gérard, tu t'appelles bien Gérard?
2: Mais c'est bon.
6: J'aimerais pas qu'on divulgue mon nom de famille aussi à l'antenne, si c'était possible.
2: Voilà, comme ça, c'est fait maintenant, terminé.
0: Bah écoute, attends, réécoute le mec en boîte, écoute quand même. Moi, ça me choque.
2: Mais non, mais moi, ça m'intéresse pas d'entendre des conneries comme ça. Toi, ça te fait rire, pas moi.
7: Tipolien à Marseille, ce soir, exclusivité.
0: Bon, attends. Tu m'appelles... comment elle s'appelle, la boîte? Attends.
4: Il y a beaucoup de réactions sur le net.
0: Non, attends.
2: Mais non, on s'en fout. Attends,
0: on va choper le mec.
7: Bienvenue à la discothèque Le Tipolien à Marseille.
0: C'est bon, on est dessus. Tu m'appelles, tu te démerdes, internet, t'essaies de me trouver la boîte, le numéro du Tipolien. On va appeler le DJ.
6: Max, pardon.
0: Oui, Gérard.
6: Qu'est-ce que je fais pour mes 500 euros? Qui c'est qui va me payer?
0: Je crois que là,
2: c'est personne qui va te payer, tu vas te démerder avec celui qui t'est pris et qui s'est fait passer pour moi, c'est tout.
0: Je crois que tu t'écartes dans le cul. Je crois que Gérard, faut être à ma place.
2: C'est pour ça que t'appelais?
0: Pour me gâcher
2: la soirée.
0: Mais en même temps, ça peut venir de toi, Gérard. C'est pour dénoncer, il est là pour dénoncer les choses.
2: Mais attends, mais le tampon, il vient d'où?
0: D'une chatte.
2: Bon, allez, c'est bon, allez, hop, on arrête, parce que je crois que ça va se terminer au vinaigre.
4: Tu as payé comment ta nouvelle chemise, alors?
0: Non, mais attends.
2: Ça vous regarde?
0: Non, mais attends, Gérard, on n'est pas là.
2: Ça regarde personne.
0: Mais Gérard, on n'est pas là pour plomber l'ambiance.
2: Vous êtes là pour plomber l'ambiance.
0: Oh,
6: si t'as... Je m'ennuierais que t'aies dépensé mes 500 euros pour t'acheter une chemise, quand même.
2: Bon, allez, dégage, allez, hop. Allez, allez hop, dégage, allez, attends, dégage.
0: Ah merde, j'ai plus. Si je l'ai, allez, hop.
2: Bonne nuit.
0: Allez, c'est bon. Mais, hey, Gérard, mais il y a pas.
2: Mais non, mais. Mais de manière, mais pour bien se dire une chose dans la tête, que tout le monde, ça continue. Mais moi, ça va pas continuer. C'est tout. Ça va être clair, net et précis. Hein, c'est pas parce qu'aujourd'hui, c'est prévu l'anniversaire. Que je vais me laisser marcher sur le pied encore cette année, non, c'est
0: mais
2: tout.
0: Mais c'est pas de notre faute s'il y a encore des gens qui passent.
2: Eh ben, dans ces cas-là, s'il y en a qui se font passer pour moi, ben faut arrêter, c'est tout.
0: Bah ouais, mais il y a des gens qui se font passer pour moi, des gens qui se font. Il y a eu un chat la dernière fois, je vois qu'il y a un mec qui a monté une start-up internet, il y a des mecs qui se sont fait appeler Esteban.fr.
2: Exactement.
0: Ça fait plaisir à personne. Donc nous aussi on est là, et grâce à Gérard de Bordeaux, c'est pour dénoncer un petit peu ces choses-là. Quand on entend.
2: Mais quand je lui demande quelque chose, il a qu'à garder ça et les envoyer, il a qu'à l'eau.
0: C'est ce qu'il a fait là, par exemple, le mec qui nous a envoyé le CD. Regarde, non mais quand même, écoute bien. Non,
2: mais
0: c'est quand même.
2: Mais ça, tu vas mettre ça entre les mains à Victor et c'est tout.
0: Bah oui, écoute bien. Bonsoir. En discothèque, il y a 15 jours.
8: Discothèque, le Tipolier à Marseille, ce soir, exclusivité.
2: N'importe quoi.
8: La visite de Gérard.
2: Non mais c'est bon, arrête avec ça.
8: Vous pouvez bien sûr les acheter au prix de 100 francs. Se renseigner à la caisse. Et sans plus tarder, tout de suite, voici le remix de Gérard.
0: Écoute, Gérard, non, mais écoute, moi aussi je suis dedans.
8: Version import tout de suite.
0: Écoute ça. Tipolia, tu cherches sur internet pour trouver le numéro de téléphone, on va appeler DJ. Écoute bien.
2: Il cherche rien.
0: Écoute là.
9: Attention.
0: Ça, c'est le remix qui passe dans la boîte, ça. Écoute bien le mec.
8: Gérard ! Allez, vous me levez les bras. Bon, alors, vous mettez le bordel.
10: Qui fait de la route depuis longtemps en ce
0: Tu te souviens de ça, Gérard? Ben voilà. Et ben voilà. Donc les remixes continuent. Donc ça recommence en discothèque. Je rappelle qu'il n'y a aucun droit. Pour l'instant, Gérard, tu n'as donné tes droits à aucune maison de disques.
2: Il n'y a personne, et ouais. C'est tout.
0: Voilà, donc tous les DJ, on peut s'adresser à eux, peut-être un message à leur passer en ultimatum.
2: Non, mais il n'y a rien.
0: Si ça recommence, les cassettes, les remixes, là.
2: Bah, si ça recommence, ben, ça va être bien clair. On va tout laisser tomber à partir de ce soir, et comme ça sera terminé.
0: Ah non, ben non.
2: Là, on n'entendra plus parler de moi pour une bonne fois pour toutes.
0: Ah, ben, enfin, si on entend, on peut parler de toi.
2: Non, non, mais ça, je vais te dire une chose. C'est pas parce que c'est mon anniversaire aujourd'hui qu'on doit foutre la merde.
0: On est d'accord.
2: Hein?
0: Alors, parce que les DJ, là, si ça se trouve, ils vont faire ça pendant tout l'été. Même si on n'entendra plus parler de toi à l'antenne, on va entendre parler de toi dans les discothèques.
11: Surtout que sur le net, il y a beaucoup de gens qui savent que c'est pas toi, mais qui sont très très choqués de ce que tu fais.
2: Et alors c'est pas moi, c'est pas ma voix, d'accord?
11: Non, il y a beaucoup de gens qui sont choqués.
2: Bon bah alors.
0: Enfin, ils sont choqués, choqués dans le sens où pour eux, c'est-à-dire qu'ils confirment que c'est pas lui en boîte, mais ils trouvent ça choquant qu'il y soit quand même.
11: Voilà, exactement. Beaucoup de
2: ouais, c'est bizarre,
11: te reprochent de pas non. Assumer, de pas y être et de
2: ouais,
11: pas
2: mais assumer. Alors, je me demande comment que je peux aller à Marseille. Alors, qui m'explique?
0: Non, mais est-ce que par exemple. Non, mais,
11: par le train.
0: Est-ce que,
2: par le train et comment?
11: En montant dedans.
2: Mais ouais, c'est ça. Arrêtez vos conneries tous les deux, d'accord? Parce que je me demande si c'est pas vous. Si c'est pas.
0: J'ai reçu en chronopost. Non, c'est moi qui l'ai reçu, crois-moi. Mais les gens peuvent penser aussi que tu.
2: Il y a 15 jours, j'étais pas à Marseille, j'étais avec Lily, d'accord?
0: Ouais.
2: Ça suffit.
0: Mais la question qu'on peut se poser, c'est est-ce qu'il était déjà arrivé, Gérard, et tu peux me le dire, si c'est vrai, c'est pas grave, de dédoubler, de faire payer des gens qui font des sosies qui vont à ta place en boîte?
2: Non! Avec quoi je vais payer les gens?
0: Une boîte de froide!
2: N'importe quoi!
0: Bon.
2: Putain, mais c'est pas
11: avec
2: possible!
11: Les 500 euros t'as peut-être un frère poivre, un frère jumeau?
2: Ouais, un frère poivre, t'allais dire
0: non,
2: ça!
0: Non!
2: Alors ferme ta gueule maintenant! Tu la fermes une bonne fois pour toutes, ta gueule!
0: On est entièrement d'accord. Alors, on revient avec qui, là? Je ne sais plus où j'en suis.
2: Parce que là, je vais te dire une chose. Que ça recommence comme lundi dernier. Alors là, non! D'accord?
0: On est entièrement...
2: Là, c'est clair.
11: Moi, j'étais pas en boîte.
0: Bon, alors. Écoutez, on va se calmer un petit peu. Avant de revenir au 0825-08-5000, d'offrir d'autres cadeaux, il y a le champagne qui va arriver d'ici quelques instants et on a préparé un beau gâteau pour Gérard car c'est son anniversaire ce soir. On l'a dit, les débats de Gérard ainsi que les émissions de la nuit sont retransmises un petit peu dans tous les pays, dans le monde et en Europe. On a entendu l'Allemagne tout à l'heure, voici ce qui se passe également en Italie.
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0: Ah bah attends.
1: Bah tu rigoles pas, Gérard.
3: Genre, violence.
0: Bah attends, c'est drôle. Et attends, c'est en Italie, te rendre hommage. Non, qu'est-ce que
1: Gérard.
11: Il y a des gens qui tueraient pour être connus.
0: Bah ouais, c'est clair.
2: Moi, un truc comme ça, ça m'intéresse pas, d'accord.
0: Bah attends, mais t'es grave, toi. T'as trouvé ça des. Qu'est-ce qu'il y a de mal là-dedans?
2: Non, bah ça m'intéresse pas, c'est tout.
0: Attends, t'as même pas. Tu sais que tu parles italien?
2: Ouais, je parle pas italien.
0: Bah alors, il y a rien de mal là-dedans. Alors, c'est plutôt positif ce qu'ils te disent.
2: Ouais, même. Je vois pas.
0: Bah, écoute, on va essayer d'écouter. Écoutez.
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0: Bah attends, mais c'est énorme, mais attention, c'est en direct sur une des radios les plus connues de Milan, en Rome, ça aimait partout, à Venise. Gérard, qu'est-ce que t'as à dire à ça, sérieusement Bah allume ton micro, mon petit GG.
2: Ça me plaît pas et c'est tout.
0: Pourquoi? Tu trouves que la prod, c'est pas assez bien fait au niveau du son?
2: Non, ils ont pas parlé de RMI et c'est tout.
0: De RMI?
2: Bah bien sûr, t'as qu'à bien écouter.
0: Arimi, la ville d'Arimi.
2: Bah non, c'est bon, arrêtez, parce que c'est toi qui es potif là-dedans, c'est toi qui as fait ça, d'accord?
0: Mais non, ça vient des
11: émanations. Oui, certainement
2: mais
11: pas.
2: Mais le truc il a jamais été envoyé, alors arrête.
0: Attends, bon, alors, on revient au 0825 085000, où c'est le bordel ce soir, c'est l'anniversaire de Gérard, et on a entendu donc des DJ qui apparemment vendaient des remixes sous le dos de Gérard, des cassettes à 100 francs, alors qu'on les passait déjà en euros, premièrement, ça commence bien. Et on a le patron de la discothèque, Francis Leroy. Gérard de la boîte, le Tipolia, bonsoir.
15: Oui, bonsoir, bonsoir Gérard, bonsoir à tous.
0: Alors c'est quoi ces conneries? C'est vrai ou pas là?
15: Écoutez, moi j'ai reçu un contrat qui nous proposait pour 5000 euros balles de diffuser les remixes de Gérard et j'ai signé, je l'ai envoyé quoi.
0: Donc, tu l'as envoyé où? Attends, tu l'as envoyé où?
15: Je l'ai envoyé au Mexique.
2: Allez, hop, terminé, dégage-moi ça, parce que ça m'énerve. Allez, hop, dégage-moi ça ou c'est moi qui me barre?
15: Si vous voulez,
0: bah, attends,
15: on vous invite,
2: Ah ouais, c'est ça, bien sûr.
0: Non, mais attends.
1: Allô, Mexique.
0: Non, mais attends, je comprends pas. Vous avez envoyé. Non, mais attendez, vous êtes qui, monsieur?
15: Je suis le gérant de la boîte Tipolia Montpellier. Donc, nos DJ diffusent les remixes de Gérard. On a l'autorisation. Et
0: non, vous n'avez aucune autorisation, ni de ma part, ni de la part de Gérard. Enfin, je ne crois pas, Gérard, à moins que tu travailles derrière mon dos.
2: Il n'y a aucune autorisation qui a été signée de ma part.
15: J'avais la signature de monsieur. Hein.
2: Ah bon?
15: Ah oui, c'était marqué 5000 euros que, faites ce que vous voulez avec les remixes. Quoi. Du coup, on diffuse toute la nuit.
2: Hein. Eh ben, dans ces cas-là, votre boîte, elle va couler.
15: Attendez, monsieur Cousin,
2: Au revoir.
0: Merci. Alors là, prévenons toutes les discothèques, Gérard, concernant soi-disant qu'on fait ce qu'on veut avec ton nom. Vas-y, diffuse, vas-y, dis ce que t'as à dire.
2: Donc, il est hors de question que toute personne s'amuse à perdre des remixes sur mon dos. C'est clair, net et précis. Qu'est-ce qu'il y a sur la net?
11: Un autre scandale, t'as qu'à regarder là, sur les...
0: Esteban.
11: On a quelqu'un qui a pris ton nom, qui s'appelle le fournisseur Gérard, à Chirouble, dans le 69, qui vend du vin, des bouteilles de vin, producteur récoltant, qui est installé à ton nom.
0: Ah, mais là, c'est
11: et
0: ça.
11: Là, c'est, la preuve est là.
0: Là, c'est marqué, regarde, c'est sur les pages Internet. C'est les pages Internet. Donc là, Internet. Donc on peut pas faire autrement. Hein. Donc on a eu le patron de la boîte et croyez-moi pour peut-être un petit dernier ultimatum là pour les patrons de boîte, les gérants, tous ceux qui nous écoutent, les DJ.
2: De toute manière, c'est simple, si je rentends...
0: Oh, attendez. Oh là, oh, Hervé et Pedro. Il y en a en train de faire un petit ultimatum, donc si on peut avoir un peu de silence, s'il vous plaît, parce que c'est pas le moment de faire du vacarme, s'il vous plaît, on fait une pause. Gérard s'adresse à vous tous.
2: Il est hors de question.
0: Milieu de la nuit.
2: Que tout le monde...
0: Attends, Gérard, tu t'adresses au milieu de la nuit.
2: Il est 0h36.
0: Non, mais tu t'adresses au milieu de la nuit, à tous ceux qui travaillent la
2: tous
0: nuit.
2: Tous ceux qui travaillent de nuit, c'est-à-dire
0: les... Les routiers.
2: Non, pas... Bon, ça suffit. Je peux en placer une? Oh, ta gueule, toi, là-bas, tu fais ton standard, d'accord? Ça vaudra mieux. Hein? Alors, je préviens tout de suite que le prochain remix qui sera payé sur mon nom sera sanctionné par le CSA. Voilà, terminé. Et la copie du remix va dans le bureau de la direction Punch, c'est-à-dire Victor. qui est venu tout à l'heure me souhaiter un bon anniversaire que je remercie d'avance.
11: Le CSA, c'est le comité des suceurs de l'école.
0: Oui, bien sûr, tout à fait.
2: T'as raison, toi, si c'est pour dire des conneries, tu fermes ta gueule.
0: Ouais, c'est, je crois qu'il vaut mieux te la fermer à ce moment-là. Alors, on continue toujours au 0825-08-5000. Bien sûr, hein, c'est l'anniversaire de Gérard. Ce soir, il est en pleine forme. Donc, je ne sais pas, on a l'embarras du choix. Peut-être qu'on va passer en priorité et ça va te faire plaisir. Une certaine dame d'une certaine région de France. Bonsoir, madame.
16: Bonsoir. Comment allez-vous ?
0: Bien. Est-ce que Gérard a reconnu ?
2: Bonsoir.
16: Bonsoir.
2: C'est Christine.
16: Pas du tout.
2: Ah, Françoise !
16: Salut Gérard.
2: Comment vas-tu ?
16: Ça va, ça va. Bon anniversaire.
2: Merci. Ça va ?
16: Ouais, ça va, ça va. Ça va, si on peut dire.
2: Pourquoi ?
16: Parce que à force de t'entendre gueuler que, pour pas changer, ça va.
0: Ouais, mais ça saoule tout le monde, hein, t'inquiète pas.
16: Non, mais il change pas.
2: De toute manière, j'ai jamais changé. Hein.
16: Non, mais je sais. Hein.
2: C'est pas d'aujourd'hui que je vais changer. Hein.
0: Non, mais il faut qu'il reste le même.
16: Surtout
0: sinon...
16: pas avec 41 ans. Hein.
0: Ah non, ça c'est.
2: Ouais, hein.
0: Françoise, tu as un cadeau pour Gérard ?
16: Non, j'ai pas de cadeau.
0: bon, bah écoute, au moins, c'est le geste d'avoir. Oh.
17: C'est pas moi, arrête de me regarder. C'est pas moi.
0: Oh putain.
17: C'est pas moi.
0: Mais attends, c'est bon.
17: C'est pas moi, Gérard.
0: Mais c'est bon, attends, hey, oh.
17: Je te jure, c'est pas moi.
0: Pedro, tu te calmes, d'accord, t'arrêtes.
17: C'est pas moi,
0: non, non, c'est bon, il s'est calmé, c'est bon.
16: Qu'est-ce qui s'est passé?
0: Bah rien, c'est que je crois que c'est Pedro qui lui a dit, ouais, un petit verre de rouge et tout, comme cadeau, c'est bon, on se calme. Non mais Gérard, il n'a pas l'intention de se laisser faire, il a tout fait, tout bazardé, il a raison, il ne se laisse pas faire, c'est son anniversaire aujourd'hui.
17: Merci Hervé.
16: Bah, c'est pour ça que j'ai appelé. Hein.
0: Alors Françoise, on a un cadeau effectivement, puisque Gérard a cru avoir reconnu au début, t'avais cru reconnaître qui Gérard au début la première fois. Christine, hein ouais. Gérard, t'es d'accord? T'as cru que c'était Christine? T'es d'accord?
2: Ouais.
0: Alors en direct, écoutez, micro allumé, tous en direct, écoutez, il y a un cadeau pour... qu'est-ce qu'il a fait?
18: Bah, il a renversé de l'eau sur les consoles.
0: Oh le crétin, putain, mais quel bœuf.
18: Bravo.
0: Elle est où ta bonne elle est où ta meuf?
19: Ah, c'est bon.
0: Il va s'en occuper là.
17: Allez, Hervé.
0: Oh là là là là. Bon, on va s'en occuper pendant ce temps-là.
2: Et toi, tu vas arrêter de dire des conneries.
17: J'ai rien dit.
2: C'est toi qui l'as balancé à l'antenne un verre de rouge, d'accord?
17: Non.
2: Alors maintenant, tu vas fermer ta gueule. Okay. Une bonne fois pour toutes.
0: Ouais. Bravo.
2: Parce que déjà, la semaine dernière, t'as fait des conneries. T'as dit, on va faire un débat sur les Mongols.
0: Parle devant le mec.
2: T'as dit que tu voulais faire un débat sur les Mongoliens en parlant de ma famille. Et ça, j'ai pas apprécié.
17: Pas ça,
2: si. Ok.
17: T'arrêtes. Hein.
2: Ouais.
18: Ça pue.
17: Il parlait pas de toi.
18: Non, ça pue.
17: Ça,
18: j'ai le droit de dire que ça pue. Ça pue la merde. Ouais.
0: Ça pue, c'était quoi? C'était.
18: Ah, je sais pas, mais je sais pas si t'as fait dedans, mais.
0: Ah ouais. Avec ta bavée.
18: Il a perdu un pivot.
2: Manière, c'est bien.
17: Quoi?
2: Je m'en doutais que ce soir ça allait être gâché.
0: Mais non.
2: Attends,
0: j'ai un cadeau pour toi, tiens micro allumé, écoute bien. Donc Christine, on le rappelle, c'est l'ex de Gérard.
20: Ouais,
0: écoute Gérard, écoute. C'est l'ex de Gérard. Écoutez.
18: D'accord.
20: Voilà.
0: Pourquoi? Écoute, c'est marrant.
18: D'accord.
20: Voilà.
0: Quels sont les bons souvenirs que t'as de GGG?
20: Que j'avais bien rigolé avec lui, au début il était sympa. Au début, il était sympa.
0: Trois mois. Quel est le pire souvenir que tu as de Gérard?
20: Eh ben, de piquer mon argent.
0: Aujourd'hui, si Gérard, tu l'avais en face de toi, quelles sont les questions? Qu'est-ce que tu lui dirais? La première chose que tu auras envie de lui dire, c'est quoi?
20: Tu pues, ouais. Tu devrais être là trois fois. Tu vas te laver les fesses, tu
17: pues.
0: Écoute, c'est drôle.
20: Ah oui, il jouillait pas. Il fait, vas-y, c'est bon.
0: C'était quoi la position préférée de GG?
20: Bah, il montait sur moi, c'est tout. Il fait, vas-y, c'est bon.
0: Tiens, Gérard, écoute, la fin, là.
20: Tu sais qu'est-ce qu'il aime bien?
0: Ah, non.
20: Mettre un coton-tige dans son cul. Non.
0: D'accord. Quelle est la dernière chose que tu dirais sur Gérard?
20: Un con.
19: Le roi des cons.
21: Ouais.
0: Voilà, ça c'était ton ex, Christine, mais il y a bien longtemps. Hein, maintenant, on peut dire qu'il y a prescription. D'ailleurs, tu prends souvent beaucoup de plaisir à parler de tes ex, en tout cas celle de Christine. C'est marrant, Christine, que tu dois nous écouter ce soir et qu'on embrasse quand même, qu'on salue, non, Gérard ? Quand même.
2: Moi, je la salue pas.
0: Pourquoi tu veux pas la saluer ?
2: Non, parce que c'est tout, c'est terminé maintenant.
0: Que ça soit terminé, mais moi c'est pareil. Il y a des copines avec qui je suis plus aujourd'hui, mais que je salue, que j'embrasse très fort quand même.
2: Non, mais moi, de toute manière, je vais avoir qu'un truc à dire. C'est malheureux, mais pour l'instant, ce soir, vous commencez à gâcher la soirée.
0: Oh, arrête, on a des cadeaux pour toi. Regarde, écoute. Il y a un poème qui a été envoyé également par une auditrice. Écoute bien, c'est plutôt sympa, c'est bon esprit. C'est pour l'anniversaire de Gérard.
22: Gérard, j'ai rarement vu ça. Gérard, ta voix flotte sur les ondes comme une odeur de pinard profonde. Gérard, cette nuit, j'ai rêvé de tes dents noires. Que tu me couvrais comme un entonnoir.
0: Oh, féminin.
22: Gégé, mon rêve le plus fou est de te toucher ta tête pleine de poux.
0: Oh.
22: Gérard, il y a Huguette Bronchon, une copine de Monoprix. Oui, je sais, pas de pub. Parce que je travaille au Monoprix d'Auteuil entre 10h et 19h, sauf le mercredi parce que je suis en journée RTT. Merci les 35 heures. Je sais que tu es branché Travelo, mais moi, Mado, je rêve d'aller manger au McDo. Je sais, pas de pub. Avec tout. Vive les rimes en haut. Gérard, pour finir, tu pues. Mais comme le disait Robert du PMU La Guinguette à Malo-les-Bains, tu t'es vu quand tu pues ? Gérard, je t'aime trop, mon poivre.
0: Oh, c'est mignon.
22: Toi et moi, c'est quand tu veux. Et si tu veux pas, tant mieux. Je suis pas les restos du cul.
0: Oh, c'est beau !
18: Bravo. Et là, c'est moi qui fais la voix, peut-être ?
23: Ouais. C'est toi, Hervé, ça.
0: Hein. Hervé, alors lui, il explose de rire.
23: Il a pris l'orgasme.
0: C'est Hervé, c'est mignon, c'est sympa, donc, qu'est-ce que t'en penses, Gérard ?
2: Ça m'intéresse pas.
0: Oh, et on va faire peut-être venir Lily avec le champagne là. Le champagne, le champagne, le champagne, le champagne. Gérard,
23: il y a
0: un
23: gâteau qui arrive. Je crois.
0: Un petit peu de gâteau et tout, du champagne dans la totale, parce que ce soir c'est l'anniversaire de Gérard, les 41 ans. On va voir Alban dans un instant de Marseille qui aura des choses à dire également. Et puis on a également Evan qui est avec nous. Evan, bonsoir.
24: Ouais, salut tout le monde.
0: Merci
24: comment
0: d'être
24: ça va
0: là. Bah, ça va bien. Le Evan, le vrai Evan.
24: Non, mais je voulais vraiment être là parce que je suis fan de Gérard depuis des années. Et puis je voulais lui souhaiter un très très bon anniversaire, mon GG. Bon, d'accord. Tu fais la gueule ?
2: Non, je fais pas la gueule.
0: Non, très bien. Alors, non, mais non, ça va.
24: En fait, je voulais. J'ai juste trouvé. Alors, je sais pas si vous saviez qu'il y avait une biographie sur internet de Gérard. Alors comme quoi, Gérard, tu es une star, une vraie star, donc tu pourras vérifier, c'est sur www.biostar.com. Alors si ça vous branche, j'ai fait un petit résumé parce que c'était très long, il y avait 15 pages.
0: Ouais.
24: Donc j'ai juste pris les trois premières pages pour faire un résumé de ce qui est marqué sur Internet. Ça te branche, Gérard, ou pas ?
2: Ah, vas-y, dis.
24: Bon, je vais essayer de lire un peu ce qui a été mis. Hein. Alors, on y va. C'est en 1961 que le petit Gérard naquit. À l'origine, notre Gérard national devait s'appeler Philibert, Gontran ou encore Steven, comme dans Les Feux de l'amour, dont il est un grand fan. Et finalement, ce fut Gérard. Gérard avec un G comme grosse, un E comme énorme, un R comme rasta, un A comme anarchie, un R comme révolutionnaire et un D comme dur. En clair, le Gérard est un rastaman qui réfute la société, qui veut tout faire péter avec une grosse bite bien dure. Alors s'il y a des mots qui sont incompris, c'est pas grave, il paraît que c'est fait exprès. En clair, c'est un Gérard noble, affublé d'une particule comme les comtes et comtesses de France. Gérard de Suresnes, le bien nommé. Petit, la particularité du Gérard était de faire dans sa couche plus de 41 fois par jour. Il a été notamment le plus gros consommateur de lingettes Pampers, le plus gros de sa génération d'ailleurs. Néanmoins, le Gérard était précoce, non pas un enfant prodige et un éjaculateur précoce, mais bien un enfant précoce et un éjaculateur prodige. Ça, c'est pas de moi. Pour ce qui est de la parole, notre Gérard a prononcé ses premiers mots très tôt, à l'âge de 9 mois, et oui. Et à votre avis, quelle a été sa première phrase ? Écoutez, j'ai retrouvé l'extrait. Ensuite sont venus les putains, les connasses et autres salopes. Et très tôt, notre Gérard national a été très exigeant envers lui-même et les autres. Une petite poire au petit déjeuner, 5 litres de bière à 10h, 9 pastis à midi et 1 litre de whisky le soir. Bon, c'est vrai, il ne pouvait pas prendre plus, il avait 8 ans. 4 ans plus tard, à 12 ans, Gérard a le feu au paquet. Plus question
2: c'est
24: de...
2: C'est bon, Evan, c'est bon, c'est
24: non,
2: bon.
24: Non, j'ai pas fini.
2: Non, ouais, on arrête, c'est
24: non,
2: bon.
24: Non, Gérard, je te jure, c'est super bien pour la fin.
0: Il a gardé le meilleur pour la fin.
24: 4 ans plus tard, à 12 ans, Gérard a le feu au paquet. Plus question de penser aux études, il n'a qu'une idée en tête, péter du fion à tout va, du jeune fion, mais du fion quand même. Alors il rentre dans le livre des records puisque le Gérard a le cri de jouissance le plus original, écoutez plutôt. Ta gueule. Oh oui, ta gueule. Ta gueule, c'est bon. Ta gueule, ça vient. C'est bon, ta gueule. D'accord, c'est pas trop varié, mais quand on jouit, on a toujours un peu l'air d'un con, ça tout le monde peut le constater. Alors c'est à l'âge de 15 ans, il commence à se poser des questions sur sa sexualité. Et oui, il s'intéresse aux chèvres, aux brebis et aussi aux garçons. Il se dit, mais bon sang, je mets les points sur les i et les barres sur les t. Je crois bien que j'essaierai de me taper un mec, un vrai poilu, un vrai viril. C'est alors que Gérard a donc sa première expérience homosexuelle, une expérience qu'il conteste depuis, mais qui lui a valu une dilatation digne d'une femme accouchant pour la 5e fois. Pour vous dire, on peut y rentrer un 38 tonnes avec son chargement. C'est donc pour ça que Gérard a souhaité se lancer plus tard sur la route, avec sur le siège un chauffeur qui buvait de la bière en regardant l'heure, sur la route de Suresnes, sur la route de Suresnes. C'est bientôt fini. Je passe la période armée de Gérard, où il a été réformé pour cause de tests d'urine beaucoup trop forts, étant donné que les docteurs furent saoulés rien qu'en testant le pipi de notre Gégé. Les années passèrent et notre Gérard évolua vers le show business. Un jour, dans un quick malsamé, il rencontra un certain Max. Une rencontre anodine, effectivement. Gérard était loin d'imaginer que ce fameux Max allait un jour flirter avec une star de la télévision, une certaine Marlène, qui, un mois de février, alors que son ventre était bien rond, c'est vrai qu'on l'attendait, elle s'appelait Jason. Bref, c'est pas moi qui rentrerai ce soir dans les polémiques, non, c'est pas moi. Bref, cette rencontre anodine changea la vie du petit Gérard, et oui, on choisit pas ses enfants, on choisit pas sa famille, on choisit...
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4: Et voilà, bonsoir à tous et à toutes. Bonsoir à l'équipe. Donc, bonsoir Rigaud. Comment vas-tu?
5: Bonsoir Gégé, ça roule, la pêche, la patate, la banane.
4: J'espère que tu vas avoir la pêche sur l'internet.
5: Hein. Ouais, tranquille.
4: Bonsoir, malgré que les petits problèmes, bonsoir Apo.
6: Bonsoir Gégé.
4: Bonsoir mon pote.
7: Salut Gégé.
4: Mes deux potes, ouais. C'est-à-dire Fulder et Rigo.
7: Ouais. Moi je pue, d'accord.
6: Ouais, Manu, t'en fais quoi?
4: Mon petit Manu à l'aria.
8: Bonsoir à tous.
4: Comment tu vas?
8: Je vais super bien, Gérard.
4: T'as la pêche?
8: Grave.
4: J'espère.
8: Bah c'est clair, comme tous les jeudis.
4: Ah ben j'espère parce que le chef n'est pas là, donc c'est moi qui commande. Alors attention, voilà. Comme c'est moi qui commande, si ça se passe mal, je me casse avant.
7: Donc t'as raison. On y va, GG.
4: Donc le premier débat va passer. On va attaquer sur les taxes. Ouais. Et donc pour ça, on va accueillir Petite Beru, 22 ans de Yeto. On peut écouter Fun Radio sur 87.9, c'est bien la fréquence.
9: Ah ouais.
4: Allô?
9: Oui, bonsoir Gérard, c'est ça.
4: Ouais, non, mais faudra peut-être...
8: C'était moi Gérard, c'était moi.
9: C'est pas moi.
4: Il faudra peut-être se réveiller un petit peu plus, hein.
9: Mm-hmm.
4: Guy Bedos?
9: Non, Guy Bedos.
4: Guy Bedo, 25 ans de Laval, on peut écouter Fun Radio sur 102.3.
10: Ouais, ouais, bonsoir à tous.
4: Bonsoir à toi.
10: Salut mon pote.
4: Ouais, d'accord, je t'ai à peine reconnu, toi.
10: Ouais, non, ça n'a pas commencé. Hein.
4: Attention.
7: GG, il est pas.
4: Attention, Pildar.
7: T'inquiète, mon grand, je suis ton pote.
4: Attends, attention. Parce que ce soir, c'est moi qui commande, alors attention. Parce que. Ouais, ouais.
7: C'est Guy Bedo, il n'y a pas, ouais, de, ouais, ouais. Pas d'habituel, t'inquiète. On y
4: ouais,
7: va.
4: J'espère.
7: La suite.
4: Gros tétard, 21 ans d'Alès, on peut écouter Fun Radio sur 95.6.
11: Ouais, salut Gérard, salut tout le monde, ça va bien?
4: Bonsoir
9: salut,
4: à toi.
11: Salut, comment tu t'appelles toi?
9: Petite Véru.
11: Salut Petite Véru.
4: Pour l'instant, vous me laissez finir de présenter les gens, après on verra.
9: On dit bonjour, c'est tout?
11: Ouais.
4: On dit bonsoir.
9: Oui,
4: et celui qui a la radio éteint sa radio, et celui qui est avec un portable se casse.
8: Gérard, t'as pas besoin de crier pour leur dire ça.
4: Ouais, parce que les portables et les radios derrière, je n'en veux pas.
11: C'est pas toi. Hein?
4: Ah, c'est pas toi. Non, et puis ceux qui ont du monde derrière, c'est pareil qu'ils arrêtent. Parce que là, ça commence à me prendre la tête aussi. Je pue, 24 ans de d'où, là?
7: Lacano,
9: 90.6. Salut Gérard, c'est
4: 98.6. Désolé.
9: Ouais, bah je me suis trompé, ça arrive à tout le monde, hein.
11: Oh.
4: Oh. Je sens que ça vient commencer les.
8: C'est pas je sens, c'est je pue.
4: Ouais, j'ai l'impression que à 2h30, je vais mettre la clé sous la porte, hein.
11: Mais non,
9: Gérard.
11: Allez, bon, on attend encore.
7: Allez, on y va, Gégé.
4: Donc premier thème, première question.
9: Mm-hmm.
4: Pour l'instant, vous me laissez parler, d'accord? Après, mm-hmm. vous répondrez aux questions. Merci.
11: Ouais.
4: Alors, combien coûte une taxe sur les impôts locaux? On va demander à Petite Beru.
9: Alors,
4: non. Pas toi, Petite Beru, pardon.
9: Merci, Gérard.
4: Non, pas toi.
9: Non,
4: on va demander à Guy Bedo.
10: Ouais, bah écoute, moi, je vais t'en placer une bonne. Là, moi, je suis pas imposable. Donc, je sais pas.
4: Non, mais les impôts locaux, tu sais ce que c'est?
10: Ouais, c'est les impôts au niveau locaux.
4: Ah ouais?
10: Et on va pas parler des chiottes, hein.
4: Non. Bon, alors, dans ce cas-là, tu dégages, au revoir. Hop. Mais terminé, terminé pour lui.
7: Qu'est-ce qu'il y a, Gérard?
4: Non, terminé. Celui-là, j'ai reconnu. Il vient de parler des chiottes. Terminé.
7: Il a dit les impôts locaux.
4: Non, il a parlé des chiottes, désolé.
7: Mais non, mais...
4: Désolé.
8: Les impôts locaux et pas...
4: Désolé. On fait des débats correctement.
7: Oui.
4: Là, il vient de parler des chiottes. Désolé. Donc, il vient de parler des. Il voulait préciser les chiottes de la loco. Donc, on lui dit au revoir.
8: Mais c'était le jeu de mots avec les impôts locaux.
4: Non. Terminé. Au revoir. Au revoir pour lui. C'est pas la peine de le reprendre sous un autre nom.
12: Non.
4: Voilà. Alors, Petite Véru maintenant.
9: Oui, Gérard. Donc, les impôts locaux, ça représente à peu près 2% du patrimoine suivant la rue où tu habites. suivant également l'étage, suivant la superficie et suivant les le voisinage que tu as.
4: Attends, les impôts locaux. Ouais, mais on pourrait dans ce cas-là, les impôts locaux, c'est ce que tu gagnes toi dans une journée.
9: Oui, c'est ce que on gagne dans une journée.
8: Tu parles devant ton micro, Gérard, s'il te plaît.
4: Ok. Merci. Excuse-moi, Manu.
8: Pas grave.
4: Donc, les impôts locaux, donc en fin de compte, c'est ce que tu gagnes vis-à-vis de ton salaire. Ouais. Parce qu'on peut, en fin de compte, combien coûte une taxe sur les impôts locaux? Donc, on aurait pu rajouter, parce qu'avec Rigo. Oh, s'il vous plaît, derrière, on se tait, merci. On aurait pu rajouter avec Rigo, et c'est dommage que Rigo, il m'y a pas fait penser.
8: Ouais, c'est nul ce que t'as fait, Rigo.
4: Non, c'est pas nul. Ah, c'est au contraire, il m'a aidé, mais on aurait pu mettre aussi sur la taxe d'habitation, tu vois.
5: Bah vas-y, parle-en.
4: Donc,
5: Il
4: n'est
5: pas trop tard, hein, le débat il commence.
9: Donc on peut en parler tout à fait, mais c'est pas du tout la même chose, hein, Gérard.
4: Ah ben, combien coûte une taxe sur les impôts locaux ou taxe d'habitation? Donc, c'est pareil. Bah si, parce que sur une taxe d'habitation, tu as payé quoi?
9: L'habitation?
0: Ah bien.
4: Bah ouais, mais...
8: Vas-y, Gérard, enchaîne.
4: Non, mais de toute manière, sur une taxe d'habitation, tu es obligé de payer quelque chose.
9: Ouais, mais tu payes quoi? Tu payes pour quoi, en fait?
4: Bah, en fin de compte, tu payes sur le mètre carré que t'as chez toi.
0: Et tu payes pour la taille que t'as, que tu possèdes là où tu vis dedans.
4: Voilà.
1: C'est ça, en plus fait. Tu en as, plus tu payes.
9: Voilà. Plus t'as de carré, plus tu payes, d'accord.
0: Voilà. Ouais, c'est ça.
9: Mm-hmm. Et c'est combien, le carré?
4: Non, attendez, gros tétard.
0: Ben non, mais en fait, ce qu'elle vient de dire, petite verrue, c'est que c'est plus tu as, plus tu payes, en fait, c'est ça, la
4: mm-hmm.
0: arnaque.
9: Ouais, c'est ça, ouais.
0: Mais ouais, à la limite, c'est presque, enfin, on va pas dire normal, mais c'est presque normal de payer des impôts. Enfin, puisque t'as une grande propriété, tu payes cher, quoi, c'est normal.
4: Ouais, non, mais attends, gros tétard, parce que là, la question, c'est combien coûte une taxe sur les impôts locaux ou taxe d'habitation? Ouais. Mais il faut dire une chose, que t'en as beaucoup, qui n'ont pas beaucoup de revenus, qui ne payent pas d'impôts.
0: Ah mais c'est normal ça, puisqu'ils peuvent pas payer d'impôts puisqu'ils n'ont pas de revenus.
4: Ouais mais attends, par contre moi ce que j'arrive pas à comprendre, c'est que ils payent pas d'impôts sur les impôts locaux comme ils sont non solvables.
0: Oui.
4: Mais par contre ce que j'arrive pas à comprendre, et ça je me demande si c'est pas la faute du gouvernement, mais ça je veux pas en rentrer là-dedans.
9: Non, rentre pas là-dedans.
4: Pardon. Mais c'est ce que je comprends pas, c'est que ils nous font payer des impôts sur la taxe d'habitation. Donc la question est pourquoi payer? Alors si t'es non solvable, donc tu payes pas d'impôts, t'es d'accord?
1: Mais si t'as pas de thune, tu payes pas, ouais.
4: Bah oui, mais alors dans ces cas-là, pourquoi qu'ils nous font payer des impôts sur la taxe d'habitation?
9: Ouais, parce que t'habites.
7: Bah oui, parce que t'habites à Fleury.
4: Mais non.
9: Bah si,
4: attends, qu'est-ce que tu me parles de Fleury, toi?
7: Non, je rigole. Gérard, à la place de Guy Bédo, on accueille Joe le taxé. Bonsoir.
6: Oui, bonsoir. Bonsoir tout le monde. Salut Gérard, ça va?
9: Salut, Joe.
6: Bonsoir à tout le monde.
4: Bonsoir.
6: D'où? J'appelle de Montreuil.
4: 101.9.
6: Ouais, exactement. Oh là là, tu as pris par cœur.
4: Comment? Donc, avec qui j'ai
7: donc on parlait de la taxe d'habitation et,
4: toi, et les impôts locaux.
7: Voilà, t'en payes toi?
4: Moi, des impôts locaux, non. Mais je suis imposable. Mais ce que je comprends pas, je suis imposable.
7: Ou
4: mais...
7: t'en payes pas? Mais t'es imposable où?
4: Non, mais je suis imposable sur les impôts locaux.
7: Ouais.
4: Donc c'est ce que tu déclares avec ton salaire.
7: Ouais.
9: Ouais.
4: D'accord avec moi.
7: Ouais.
4: Mais par contre, il y a une chose que je comprends pas. C'est pourquoi que je suis imposable là-dessus et que je paye des impôts sur la taxe immobilière.
9: Mais t'es solvable?
4: Ah ben non, je suis non solvable.
9: Ah d'accord.
7: T'es une grosse fortune, non?
9: C'est pas logique, hein, Gérard.
7: T'es dans les grosses fortunes.
4: Bah oui.
9: Tu te renseignes.
4: Ah non, mais je me suis renseigné.
7: Et alors?
4: Ils ont rien voulu savoir.
9: Mais précise-leur bien que t'es pas solvable.
4: Donc,
5: Gérard.
4: Ouais, Rigo.
5: Sur IRC, ça cartonne très fort ce soir vu que on est 8777.
7: Déjà?
8: Ah ouais, joli.
4: Combien?
5: Déjà 8777.
9: Bravo.
5: Et il y a Davy One qui a fait un petit sondage

0: Sur les fax. Parce
1: Mais
0: que j'ai entendu des trucs. Au standard, vous atteignez les micros parce que tout à l'heure, je vais m'énerver. Hein? Donc, vous arrêtez. J'appuie pour toi.
2: non, c'est pas vrai.
0: J'appuie.
3: Oui.
0: Oh, Manu, s'il te plaît, c'est moi qui commande aujourd'hui, d'accord?
1: Mais qu'est-ce que j'ai
3: Salut
1: dit?
3: Gérard.
0: Pour l'instant, c'est moi qui demande aux auditeurs. Alors, pour l'instant,
1: Mais
0: tu
1: j'ai
0: dis
1: rien
0: c'est pas
1: dit.
0: vrai. Ok, alors tu t'écrases. Alors, je pue.
3: Oui, j'ai un.
0: Donc, pour toi.
3: Bah, pour la taxe d'habitation.
0: Non, combien coûte une taxe sur les impôts locaux?
3: Bah, comme disaient mes collègues, en fait, tout est calculé selon tes revenus, mais il est de l'ordre de 2%, donc plus tu as des réserves, disons, bah, plus tu donnes à l'État et plus tu te fais entuber, quoi.
2: Ouais.
0: Non, non, attends, attends, attends,
2: Ah,
0: attends,
2: si,
0: attends,
2: si, ça c'est vrai,
0: non,
2: ça.
0: non, non, non, non, non, non, non,
2: Pourquoi,
0: non,
2: pourquoi, Gérard?
0: non, non, non, faut se dire une chose, les déclarations, hein, faut les faire avant le 15 mars,
3: Ouais.
0: donc maintenant c'est terminé, pour ceux qui sont en retard, ils vont payer les
3: 15%,
0: 10%,
3: ouais, ou 10, ouais.
0: bon, maintenant, vous allez avoir, selon, ils vont faire un calcul, ils vont voir. Et là, au mois de juillet, si je me trompe pas, si quelqu'un pouvait me
1: Le
0: dire.
1: 15 août. C'est le 15 août la date de paiement.
0: Non, non. Qui c'est qui peut m'épauler pour me dire quand est-ce qu'on reçoit à peu près
3: La déclaration automatique?
1: C'est avant le 15
0: les papiers pour savoir combien qu'on doit payer ou si on n'est pas
3: En
0: imposable
3: septembre.
0: ou autre.
4: C'est le 15 janvier, en début d'année.
3: Ouais.
0: Donc
1: Ouais,
0: voilà.
1: voilà. 15 janvier, début mars.
4: C'est entre les deux, la date exacte.
0: Toi, tais-toi, parce que de toute manière, je pense que pour l'instant,
3: Ah mais Gérard,
0: ça se voit que le chef, il est pas là. Hein.
3: Gérard,
0: Ouais.
3: je vois pas où il était le problème.
0: Non, mais de toute manière,
3: Ouais.
0: combien. Bon, la question, elle est claire et nette. Bon, maintenant, c'est de savoir quand vous allez recevoir votre papier, de savoir combien que ça va vous coûter.
5: Ben, ça dépend
3: Ah, par rapport à ton salaire et tout ça?
5: Eh ouais, ça dépend
3: En
5: combien tu
3: chiffres,
5: gagnes.
3: tu veux? Tu veux un
0: Non,
3: chiffre?
0: non, non, non, j'ai pas besoin de chiffres. Qui c'est qui veut réagir derrière?
5: Ben, c'est moi, c'est gros tétard.
0: Ouais?
5: Ben, en fait, tu vas payer selon ce que tu gagnes, comme on a dit tout à l'heure, quoi. Faut voir, quoi. Ça dépend de la personne. Comme toi, tu gagnes, je sais pas, c'est 50 000 à fun.
0: Non, mais attends, et ça, dé et ça...
3: 50 000, putain,
0: Non, non,
5: 50 000
0: non,
5: à
0: ça dépend ce que tu
3: fun. Ça
0: déclares.
4: dépend des mois. Hein.
0: Non, non, ça dépend ce que tu déclares.
3: Ouais, c'est aux blagues.
0: Nuance, nuance,
5: Allez,
0: nuance,
5: faut tout
0: nuance.
5: déclarer,
0: Ah,
5: hein.
0: non, non, non, non, non, non. Gros tétard.
5: Ouais.
0: Faut bien te dire une chose que quand tu déclares tes trucs sur les impôts,
5: Ouais.
0: normalement t'as un papier comme quoi que tu dois déclarer tant.
5: Bah tout quoi.
0: Ouais, mais tout c'est pas évident, hein.
5: Bah
1: Ça
5: c'est
1: dépend,
5: clair.
1: il y en a qui fraudent, Gérard, non?
4: Ouais.
0: Non, non, non, non,
5: Hein,
0: non.
5: Gérard?
0: Non, non, moi non, moi je fraude pas justement.
1: Mais il y en a qui sont payés au black, et là ils
5: Hein,
1: fraudent.
5: Gérard?
0: Ah ouais,
3: En
0: mais
3: tout cas.
0: non, mais attends,
1: Attendez, attendez une
0: gros
1: réponse.
0: tétard, je vais
5: Ouais.
0: te dire une chose, arrête de dire un Gérard, parce que tout à l'heure, moi je vais te dire trois gros tétards, tu as dégagé.
5: D'accord, je me calme, ok.
0: Ok?
3: Bravo! Ça, c'est
0: Alors
3: bien, ça, c'est bien.
0: maintenant, tu sais ce que tu vas faire, tu vas retourner voir Pildar au standard, il va te calmer un petit peu, parce que là
5: Oh
0: tu commences à
5: non!
0: m'énerver.
1: Ok, Gérard.
0: Hop!
1: Ok, GG.
0: Joue la taxe.
5: Ouais, bah alors moi, comme on le disait tout à l'heure, moi je travaille au noir, donc je peux pas te dire en fait, Gérard, parce que moi j'ai pas d'impôts en fait.
0: Ouais, mais ça, tu vois, on parle de ça.
5: Ouais.
0: Mais c'est un truc qui faudrait peut-être pas trop
1: Pas trop
0: trop
1: balancer, ouais.
0: signaler.
5: Bah ouais, je sais, mais bon, c'est comme ça, quoi.
0: Attends,
3: Vous êtes des fichiers,
0: 5 minutes, s'il vous plaît. Je te reprends tout de suite après, Joe la taxe.
6: Oui, il y a une question IRC de Buzine. Il te demande si, en fait, s'il se fait taxer son vélo, est-ce qu'il doit aller au commissariat ou au ministère des Finances?
0: Alors, s'il se fait taxer son vélo, ben, de toute manière, il va au commissariat, puis il porte plainte, et puis c'est tout, hein.
4: Il va se faire foutre aussi.
0: S'il lui retrouve son vélo en pièce, de toute manière, les vélos, ça m'étonnerait qu'on le retrouve, hein.
6: Et Yankee.
0: Bon, alors, là, je vais vous dire une chose. Manu! Je te préviens! Tu arrêtes, c'est pas parce que Max c'est pas là.
1: Ouais.
0: Maintenant, c'est moi.
1: C'est
0: Parce que
1: vrai.
0: moi, sinon, moi, je mets la clé
1: Sous la porte.
0: à 2h30.
1: Sous la porte. Ok.
0: Ok?
1: D'accord.
0: Alors, les histoires de trucs comme ça, j'en ai ras-le-bol.
1: Ouais, parce
4: D'accord.
1: qu'on m'a volé mon
0: Hein?
1: vélo. C'est naze.
0: Parce que sinon, je demande à Morgane qui vient de faire l'aria.
4: Tu devrais pas, mais si tu veux.
1: Non,
0: Hein?
1: Gérard, c'est pas
0: Parce que
1: grave.
0: là, ça commence à bien faire.
1: GG. à la place de gros tétard qui est parti parce qu'en fait il en avait rien à foutre.
0: Bon,
1: bah ouais, bon, heureusement. Bah, bon bah je l'ai viré. Donc,

0: qu'on accueille Ricky Martini. Bonsoir Ricky Martini. Bonsoir.
1: Bonsoir, bonsoir à tous, c'est Ricky.
0: Parle bien fort. Parle bien fort hein, dans ton téléphone, Ricky.
1: Voilà. Buonanotte à tout le monde.
2: Buonanotte.
3: Ciao. T'appelles d'où?
1: Bonsoir, et j'appelle de Lille.
3: La fréquence
1: 108.8.
3: 108.8.
0: Oui, il y a deux bonsoir. Fréquences. Ouais. Il y a à côté Roubaix et Paris.
3: Ouais,
1: Si.
3: Bon, je joue à la taxe pour continuer là sur la question parce que après on va abréger.
4: Oh!
3: Oh, allô!
1: Oh, Joe.
4: Oui.
3: Bon, bonne nuit à toi. Hop, tu vas te réveiller au standard. Ricky Martini là.
1: Mais est-ce que tu peux répéter la question?
3: Non, je répète plus les questions, c'est terminé.
1: Pour les filles.
3: Non! Oh non, hé, oh!
2: Zampo Loco?
1: Il était au standard. Alors, les impôts locaux.
3: Non, mais alors là.
0: C'est pas grave, Gérard. Maintenant, il la connaît, la question. Alors, c'est pas grave.
1: Les impôts locaux, il faut parler de l'urbanisation.
3: Voilà, merci.
1: Bah, allô?
4: Allô?
0: Il est là parce qu'en fait, j'ai appuyé sur un bouton sans le faire exprès, excuse-moi. Oui, vas-y, mon grand.
1: Parler d'urbanisation.
4: Ouais. Allô? GG?
2: Oui, c'est... Ah, il est pur?
0: Non, je t'explique parce que j'ai Joe Latax qui avait un problème de téléphone et en fait, il parlait tout à l'heure, on l'entendait pas. Et là, on a fait un essai et tu l'entends, Joe?
4: Ouais, moi c'est bon. Là.
0: Bon, voilà, c'est bon. Maintenant, Ricky parle.
3: Mais lui, j'ai dit non, je ne le veux pas. Il dort, hop.
0: Mais non, parce qu'il t'entendait pas dans son téléphone.
3: Non, mais moi je veux pas le savoir. Ils ont des téléphones pourris. Ils restent chez eux. Ils écoutent mais la radio. Hop, bien. Terminé.
4: Ok, c'est cool.
3: Salut, voilà, Joe. Terminé. Au revoir.
4: Merci Gérard, c'était très sympa ton débat.
3: C'est pas grave, au revoir. Bonne nuit.
0: Tourette. Vas-y.
3: Mais alors, Ricky Martini.
1: Oui, je te disais, je te parlais de l'urbanisation. Parce que moi je sais que dans ma ville, ils urbanisent beaucoup. Et effectivement, ça fait grimper les impôts locaux. Donc, chez moi, on paye beaucoup d'impôts locaux.
3: D'accord. Ouais. Ok. Donc, tout le monde a répondu à cette question. Donc, on va passer à la suivante. À combien revient une contravention ou une amende? On va demander à Petite Berru.
5: Ben, ça dépend ce que tu fais. Je pense que si tu te gares mal, ça coûte 75 balles. Si
3: Attends, 5 minutes, Petite Berru.
5: Encore Rigaud qui va me couper?
3: Non, c'est moi. C'est moi qui te coupe, c'est pas Rigaud, c'est moi. Alors, êtes-vous pour ou contre les taxes 34 Je peux savoir qui c'est qui a essayé de me trouver ça, là? C'est qui, là,
6: par j'ai fait comme d'hab, j'ai retranscrit ça sur... Sur internet, j'ai pris ça là.
3: T'as pris. C'était sur internet donc, c'est pas quelqu'un de l'équipe qui a essayé de.
6: Bah, c'est moi, hein, mais c'est comme d'habitude. Hein.
3: Ouais, non, mais c'est les questions qu'ont été posées sur l'internet.
6: Ouais.
3: Ok.
6: Mais j'ai recopié sans regarder. Hein. S'il y a des conneries, j'ai pas vu quoi.
3: Bon, donc je te fais confiance à toi.
6: Bah.
3: Comme y a que toi qui fais du bon boulot.
0: Ouais, t'as le droit de lui faire confiance.
3: Et donc, ouais. Alors, 34%.
0: Devant le micro, Gérard, pour.
3: Alors. Êtes-vous pour ou contre les taxes? Alors, 34% sont d'accord avec la question. Ouais, mais de toute manière, maintenant, on a fini de parler des pour ou contre sur les taxes. 28% sont contre la question, donc je voudrais bien qu'on me dise pourquoi.
0: Ouais.
3: Et 17% aimeraient ne plus en contrat... contracté. C'est quoi ça?
6: Je sais pas. Fais voir.
3: C'est quoi ce truc là?
6: Aimerait ne plus être contre-taxé.
3: Bah, contre-taxé, de toute manière, tu peux pas être que contre-taxé.
0: Si, tu peux être pour-taxé, contre-taxé. Bah ouais.
3: Mais est-ce que t'es contre, toi, les impôts locaux?
0: Coupé, taxé.
3: Attendez. Là, maintenant, justement, tu veux parler là? Et bah alors maintenant, est-ce que tu payes des impôts d'auto? Est-ce que t'es d'accord contre la taxe?
7: Bah ouais, mais j'en paye pas, moi, encore, Gérard.
3: Ah bah, t'en payes pas parce que t'as
0: une pauvre.
3: T'as
0: du sel.
3: Ouais, mais t'as quoi?
7: Du sel, les impôts.
3: Non, mais t'as quoi à déclarer? T'as rien du tout.
7: J'ai rien, que dalle.
3: Ouais, bah alors, tu mets quoi sur ta déclaration?
7: Bah rien.
3: Une bulle.
7: Voilà.
3: Alors,
0: bravo.
3: Tandis que moi, tu sais combien que j'ai déclaré cette année?
0: Oh là là. Non, 720 000 francs.
3: Non.
0: Bravo.
7: Oh là.
3: Non, j'ai déclaré 44 000.
6: Putain, y a du bleu à Suren.
7: Ah ouais.
6: Gérard,
0: c'est bien.
3: Ouais.
6: Et justement sur IRC, attends, je vais retrouver. Il y a merde, j'ai fait une connerie. Attends, ça arrive. C'est Alligator qui te demandait en fait la différence entre des impôts locaux et des impôts locales.
3: Les impôts locaux, il y a
0: c'est
3: pas
0: la même chose. Hein.
3: Ouais. C'est pareil.
0: Il y en a un et plusieurs, c'est tout.
3: Ouais, ça revient au même. La question que j'avais posée, c'est à combien à combien revient une contravention ou amende.
0: Et Gérard, donc, excuse-moi, à la place de Joe le taxé, on accueille Billy Joel.
3: Eh ben, tu me fais une nouvelle fiche.
0: Ok.
3: Ricky Martini.
1: Moi, je pense qu'une contravention, comme tu disais.
3: C'est pas parce que le chef est pas là que vous allez me faire chier. Parce que sinon, moi, j'arrête.
1: Un peu de respect, s'il vous plaît.
3: Ouais, ben, c'est moi qui commande le jeudi, d'accord, Ricky Martini?
1: Pour l'Amérique du Sud.
3: Ouais.
1: Un dos stress, quand même.
3: Ok. Ouais, tu réponds à la question, après on verra. Tu réponds à la question.
1: Ouais, ben écoute, moi je prends effectivement des contraventions, parce que moi je roule en scooter, en Vespa.
3: Ouais.
1: Tu vois, comme tous les vrais...
3: Ouais, non, mais attends, là... Non, allez. Non.
1: Le vrai Latin lover, le latino, il roule en Vespa. Et moi, j'ai
3: vu... Ouais, mais peut-être. Est-ce que vous avez... Est-ce qu'en Vespa, il y a des PB en moto? Non, il n'y en a pas. Non.
0: S'ils ont une plaque...
1: Je mets pas le casque, parce que j'ai la banane. Voilà.
3: Ouais, t'as la banane du curé. Manger la banane par les deux bouts, ok?
0: Voilà.
3: Moi je t'emmerde, espèce de con, d'accord?
0: Pas d'insulte.
3: Donc tu commences à te calmer ton cul, toi, Billy Joel.
8: Calme-toi, ok?
3: Ouais.
9: Soyez poli.
1: Mets ton dard dans ma chatte.
10: Non, mais attendez. Non, mais les PV déjà sur les scooters, c'est impossible.
3: Alors attends, Billy Joel.
10: Ouais.
3: Je préviens.
10: Quoi?
3: Que celui qui s'amuse à faire ça. Et priez d'arrêter, parce que sinon, je claque les débats maintenant.
0: C'est
8: pas possible.
3: Donc, moi, le chef est pas là, c'est moi qui commande ce soir. Donc, je préviens d'une chose, que le premier qui fait une connerie sera viré.
10: C'est normal, oh, calmez-vous un peu. Oh.
3: Alors, Billy Joel.
10: Ouais. Ben moi, en fait, non, j'ai jamais pris de PV, et puis non, mais les PV, c'est pas cher.
3: Toi, te marques pas non plus, que tu prends les gens au standard et tu t'écrases un peu. Donc, comment arrivez-vous à payer votre loyer ou autre? On va demander à Petite Verrue.
11: Oui, merde.
3: Ouais, bah merci, merde.
11: Gérard, non, c'est parce que j'étais partie. Tu peux me répéter
3: ta question? Non.
11: Bon, bah c'est pas grave, je répondrai après les autres, après.
3: Alors, dans ce cas-là...
0: Comment payez-vous votre loyer ou autre?
3: Pildard.
11: Je me souviens. Moi, j'ai trouvé un truc super, c'est que je travaille.
0: Mmh. Bah,
11: j'ai de l'argent, et comme ça, je peux payer mon loyer.
10: Et tes impôts.
11: Et mes impôts, de surcroît.
10: Ah, bien
8: joli, joli.
3: Mais de toute manière, si tu travailles, t'es obligé de payer tes impôts et ton loyer.
11: Ouais, mais
3: bon,
11: c'est quand même une bonne idée de travailler.
3: Ouais, en fin de compte...
6: Ça dépend, Gérard, ça dépend. Il y a des gens qui sont pas imposables.
3: De toute manière, il y a des gens qui sont non imposables comme moi, mais moi j'ai
0: dissolvable.
8: Mais qui payent quand même.
3: Tu
8: te fais niquer quand même dans l'histoire, parce que si t'es pas imposable et que tu payes quand même, tu te fais niquer.
10: Tu te fais niquer, t'es enculable.
11: Ouais.
0: Pénétrable.
3: Alors, enculable, c'est qui vient de dire ça?
6: Il a raison.
0: Bah oui, c'est vrai.
3: C'est qui vient de dire ça?
8: Tu devrais pas payer si t'es pas imposable.
3: C'est qui vient de dire ça?
10: Vas-y, réponds, l'auditeur. Qui vient de dire ça?
3: Ouais, alors, c'est Billy Joel, au revoir.
10: Non, c'est pas Billy Joel.
3: Non, tiens, mon cul, j'ai pas reconnu.
0: Je vais gérer.
8: C'est pas grave, vas-y.
3: Hop, au revoir.
11: Il va gérer.
3: Ricky Martini, pardon.
10: Oui, ben bah, écoute, moi, je conseille effectivement les travaux. Allez, mec, non. Maquet.
3: Oh!
10: Sinon, il y a aussi quelques business, pas très légaux. Donc je sais pas si j'ai pu en parler à l'antenne.
3: Dis.
11: Vas-y, balance.
10: Je sais pas, trafic, recel, prostitution, trafic d'armes, tout ça quoi.
3: Non mais ça a rien à voir. Ça a rien à voir avec le thème du débat là. Non, allez, au revoir aussi à toi.
11: Gérard, je suis pas d'accord.
10: Il a raison.
3: Quoi?
11: Je suis pas d'accord, c'est je pue.
3: Allez, pas au revoir Ricky Martini là. Oh
6: Gérard.
3: Au standard là, vous me gérez ça là.
0: Ouais. Gérard, à la place de...
3: Non, mais attends. Moi, je vais te dire une chose. Les gens, quand je vous dis de les virer, vous les reprenez pas sur d'autres noms.
0: Mais non,
3: bien clair
0: pas.
3: Et net et précis.
0: Précis.
11: Gérard, c'est je pue.
3: Ouais, je t'écoute. Pour l'instant, il y a une question plus importante de l'IRC. Et après, on fait...
11: L'IRC, c'est plus important que nous.
3: Oh, j'appuie, c'est moi qui commande le jeudi, d'accord ?
11: Gérard qui commande.
10: Et voilà. Chef.
11: Oui, maître.
6: Donc, bon, il y a Snooze qui te demande si tu sais qui a le record d'impôt le plus élevé.
3: Je pense que je devrait être les États-Unis qui payent le plus, qui doit payer le plus.
0: Non, la personne, on parle.
8: Ouais, pas le pays.
3: Ah bah, de toute manière, la personne qui paye le plus d'impôts, c'est celui qui touche le plus d'argent, donc...
0: Les Didi.
3: Je...
8: Non, c'est Ayrton Senna, dis pas de conneries.
0: Je sais pas, c'était une princesse.
8: Et attends, Ayrton Senna, il faisait de la Formule 1, il gagnait du fric, je te dis.
11: Il est mort.
3: Bon, Manu, quand t'auras fini...
8: Bah non, c'est une discussion.
3: Non, mais pour l'instant, vous arrêtez de discuter ensemble, parce que c'est moi qui commande aujourd'hui, d'accord ?
8: Non, mais on se demande entre les deux,
3: on en a rien à poutre, pour l'instant, je réponds...
10: Qui s'est craché le plus fort entre les deux ?
3: Toi, tu fermes ta gueule, d'accord ?
0: Gérard, à la place de, donc, comme je te disais tout à l'heure, Billy Joel, on accueille Slip en bois.
9: Oui, bonsoir tout le monde, salut GG, ça va bien ?
11: Salut Slip.
3: Qu'est-ce que ça peut te foutre ?
9: Ok. Je te demande, il n'y a pas de problème.
10: Ciao.
0: Voilà, et donc, tu t'accouches quand tu veux. Comment ça souffle
3: Donc, on va demander à Jopu.
11: Ouais, bon. Alors, je disais que je n'étais pas d'accord avec toi, dans le sens où notre collègue, il te disait tous les moyens pour payer, justement, ses impôts.
10: Parfait.
11: Si tu n'as pas de thunes, tu ne peux pas payer tes impôts.
3: Non, donc, mais attends. Attends. Non, mais attends, Jopu. Attends, Jopu. D'après ce que Ricky Martini disait, il s'amusait à faire des trafics d'armes et tout ça pour payer. Donc moi, il est hors de question. Donc lui, on lui a dit au revoir.
10: Non,
3: donc
10: au revoir. C'était juste un exemple. Je veux dire, les mafieux sont des gens comme les autres.
3: Hop, au revoir.
0: Ok.
11: C'est mieux que le chômage, hein. Eh mais Gérard.
3: Voilà, comme ça.
11: Partout des mecs comme ça.
3: Non mais de manière, attends, des trucs comme ça, d'accord, il y en a un peu partout, mais faut bien se dire une chose, c'est pas avec ça qu'on peut vivre. Donc je suis désolé.
11: Ouais, je suis d'accord avec toi, c'est pas avec ça, mais ça rapporte beaucoup et comme la drogue, comme plein de.
3: Oh non mais attends, là tu pousses un peu loin sur la drogue.
11: Non mais.
3: Non, mais là, tu t'éloignes de la question.
8: On en parlera dans le débat de l'aide humanitaire, de toute façon, de la drogue.
3: Non.
8: Quand ils envoient des sacs de drogue, enfin bon, on en parlera.
3: Non, justement, on n'en parlera pas sur l'aide humanitaire. Pardon. Et justement, sur l'aide humanitaire, ouais. Donc c'est bien que tu fais illusion au débat.
8: Illusion,
3: donc,
8: c'est grave illusion.
11: Ça te permet d'enchaîner,
3: d'accord. Il y a une question qui va bien falloir. Justement.
8: On verra ça tout à l'heure, ouais.
0: On s'en fout, on verra ça tout à l'heure, là.
8: Ouais,
0: on est en train de parler des taxes. Gérard.
11: Sur les taxes,
3: Je te préviens, je crois que t'es un petit peu vite là pour me changer l'auditeur, toi.
0: Mais non, regarde, on a des gens d'avance là. C'est bon, regarde.
7: Non, c'est parce que je l'avais trouvé, donc.
3: Voilà, ouais.
7: Si, si.
3: T'as trouvé quoi, toi? T'as trouvé la main de ma sœur dans un culotte d'un zouave. Alors, fais déjà ton boulot correctement parce que pour l'instant, attends, Rigaud, s'il te plaît.
6: Oui.
3: Tu peux me contrôler ce qu'elle écrit sur ses feuilles?
7: Des noms d'auditeurs.
3: Ouais, tu peux. Ouais,
6: c'est vrai, c'est des noms d'auditeurs.
3: Ah ouais, fais voir.
0: Non, mais c'est le débat,
3: non,
0: Gérard.
3: Attends. Non, mais attends, parce que moi.
6: Là, tu fais pas le débat.
0: Alors
3: ouais, bah, bien
7: c'est quoi,
3: sûr.
7: Gégé
3: ouais, bah, bien sûr, carrément avec l'adresse, ça veut
7: mais
3: dire.
7: Mais ouais,
3: quoi
7: c'est pour envoyer un CD.
3: Non, mais attends. Hé hey hey, police, ça va pas ou quoi?
10: Elle donne des
3: CD. Oh, tu te crois où, là? Non, mais t'es starbé ou quoi, là? Tu prends des adresses pour envoyer des CD. Depuis quand, là?
7: Depuis ça?
3: Mais attends, fil d'art.
0: Je l'ai pas vu.
3: Oh non, mais oh.
0: Calme-toi,
3: oh,
0: Pauline, putain.
8: Merde, hey,
3: ça va pas,
8: ça,
3: non.
6: Gérard.
0: C'est pas vrai, Pauline, calme-toi. Bon,
3: non, mais attends, rien. Attends, dimanche, de toute manière, t'es grillé,
0: saqué,
3: toi.
0: T'es saqué, on te sac. Hein.
3: Toi, dimanche...
8: C'est fini.
7: Ok.
3: Oh là, attends, de toute manière, la feuille, on va la garder.
0: Ouais.
3: Ouais, je vais
7: direct
3: dire.
7: Direct au flic, c'est ça?
3: Ouais, non, mais je vais la garder, je vais faire voir ça à Max.
6: Au tribunal.
3: Parce que, ça va pas, non? On te demande de prendre des auditeurs, toi, tu me prends des gens pour des CD. Qui c'est qui t'a dit qu'on gagnait des CD le jeudi? Parce personne.
7: C'est toi, en début de débat.
3: Ah bon, c'est moi! Non mais t'es pas un peu folle là? Espèce de pétasse!
8: Bravo.
3: Alors tu dégages, hop! Tu vires!
7: Ok!
3: Tu vires!
0: En plus, tu sais ce qu'elle fait gagner, des CD de remix.
8: Bravo.
3: Alors tu vires! Hop! Bravo. Au revoir!
6: Avec le truc sur ça.
3: Allez, au revoir, au revoir!
0: Ouais.
3: Et je te préviens, va pas t'amuser à faire des stimulations. Dans cela, fais-moi confiance que tu vas prendre ma main dans ta gueule. Alors, je te préviens, fais gaffe à toi. Ok ? Au revoir.
0: Donc, à la place de Ricky Martini, on accueille Dick Rivière. Bonsoir.
12: Oui, bonsoir.
13: Salut Dick.
12: Oui, bonsoir. Salut. C'est Dick Rivière. Bonsoir. Bonsoir à toute l'équipe.
3: Salut. Bonsoir.
12: Salut, monsieur Gérard.
3: T'appelles d'où ?
12: J'appelle de Amiens.
3: Ta fréquence, s'il te plaît ?
12: 98.7.
3: 98.7. Slip en boîte, t'appelais d'où, s'il te plaît ?
14: Moi, j'appelle de Paris, donc 101.9.
3: 101.9. Donc, j'ai ta fréquence. Tu voulais rajouter quelque chose ?
13: J'ai pas répondu, donc j'ai
3: Si, t'avais répondu, tu me disais que t'étais pas d'accord avec moi.
13: Ouais, j'étais pas d'accord.
3: Donc, alors, explique-moi pourquoi.
13: Parce que, comme tu dois payer tes impôts, tu dois trouver de la thune. Si tu n'as pas de thune, tu ne payes pas d'impôts, de toute façon, c'est clair. Donc, si tu dois les payer, c'est que tu en as.
3: Et
13: si
3: je veux dire une chose. Quand tu es déclaré, par exemple, si tu es au chômage, automatiquement, tu es obligé d'avoir une déclaration. Comme quoi que
8: t'es au chômage.
3: Que t'es au chômage, les ACEDIC. Ouais. Si tu touches les ACEDIC, tu reçois tous les ans, pour faire ta déclaration d'impôt, un papier avec ce que tu dois déclarer.
13: Avec les justificatifs, ouais.
3: Donc pour le loyer, donc automatiquement, selon le loyer que tu as payé, vis-à-vis de ce que tu touches, c'est sûr que tu as du mal à le payer.
13: Bien sûr.
12: Vis-à-vis de ce que tu touches.
3: Par exemple, admettons que tu touches...
8: On va prendre des exemples en chiffres, parce que sinon...
3: Comme ça, vite fait, on va prendre à peu près 2000. Mm-hmm. Si t'as un loyer de 2500 francs, il te reste quoi derrière toi ? Sans compter l'EDF, parce que si on retire 1500 francs de loyer plus l'EDF, en fin de compte, après, t'as quoi ? T'as plus rien.
8: Moins 1000, hein.
13: Que dalle.
3: T'as que dalle pour manger. Bon, enfin... on va pas s'éterniser là-dessus, donc...
0: Tu vas écrire un livre, non ?
3: Slip en bois pour toi.
14: Ouais, moi j'étais perdu puisque j'étais au standard. C'est bien la question sur le logement ou c'est celle d'après ?
3: Non, c'est comment arrivez-vous à payer votre loyer ou autre ?
14: Ouais, donc voilà, moi en fait je paye pas
3: donc,
14: le loyer.
3: Donc te fous pas de ma gueule parce que t'étais pas au standard.
14: Si, tout à l'heure, enfin...
3: Bon, t'étais pas au standard parce que t'as bien écouté les questions.
14: Ouais, excuse-moi.
3: Alors, te fous pas de ma gueule.
14: Je me fous pas de ta gueule, y a pas de problème.
3: Ah,
14: donc,
3: ouais.
14: Moi, en fait, je paye pas de loyer, enfin, à moitié, parce que je squatte chez des potes. J'arrive, et puis on se partage le loyer à deux. Des fois, je squatte chez d'autres personnes, et ça me coûte que dalle, en fait.
3: Bon, alors, la question que je vais te poser...
14: Ouais.
3: Comment t'arrives à faire pour aider ceux qui t'hébergent ?
14: Je les paye, quoi.
3: Avec
14: alors,
3: quoi
14: des fois, avec de l'argent.
3: Si t'as du monde derrière toi, c'est pas la peine.
14: Non, j'ai personne derrière moi, non.
3: Non, mais attends, tu les payes comment ?
14: Ça dépend, je leur rends des services.
3: Oh, s'il vous plaît
14: Je leur rends des services, je fais la vaisselle le soir, le ménage, et puis ça compense.
8: T'achètes des courses ?
14: Je fais des courses, ouais.
13: Tu payes en nature ?
14: Ouais, aussi, des fois, ouais.
13: D'accord.
14: J'ai plein de trucs, quoi. Donc, je fais plein de petits services.
0: Qu'est-ce qu'il y a, Gérard ?
14: C'est quoi ?
3: C'est quoi, là, cette histoire ? Pildar, je te préviens.
14: C'est pour ça
3: toi aussi, dimanche, t'es bon pour un rapport.
0: Arrête !
3: Alors, slip en bois, tu lui dis au revoir.
0: Mais
3: il a du monde derrière. Il a du monde derrière,
14: c'est lui,
3: ta gueule. Hop, au revoir.
14: Mais j'ai pas de chance, moi, laisse tomber.
3: Ouais, t'as pas de chance.
6: Gérard,
3: Dick Rivière.
6: Une seconde.
3: Attends, Dick Rivière, 5 minutes.
6: Une seconde, je voulais que tu précises parce que ça te concerne. Il y a Delight sur l'IRC, il a entendu dire que à Suresnes, il y avait un truc qui puait tellement que les gens qui habitaient Suresnes, ils étaient plus imposables sur le loyer, c'est vrai ?
3: Non. De toute manière
6: parce que lui il habite Suresnes et il me dit à chaque fois qu'il ouvre ses fenêtres, c'est impossible l'odeur qu'il y a, quoi.
8: Ça valait le coup, ta question.
3: Non mais attends, sa question, elle est nulle.
0: Tu galères.
3: Bon, Fildar, tu t'écrases, s'il te plaît, tu me vires déjà celui que je viens de te dire.
6: C'est toi, t'auras un rapport.
3: Ouais, parce que de toute manière, dimanche, t'es bon aussi.
8: Ok. Moi qui bosse bien.
0: T'es quand même mon pote, merde.
3: Non, mais moi, je veux pas le savoir. Tu me prends pas les mêmes. Tu me changes pas les gens avec d'autres noms. Parce que je te vois faire. Parce que là, sur les lignes que vous faites, personne prend.
0: Ouais, allez, vas-y, mon con.
3: Ouais, vas-y, mon con. Alors, moi, je t'emmerde, espèce de pédé.
0: C'est parce que
3: moi, je t'emmerde,
0: dire.
3: Espèce de PD,
0: c'est
3: d'accord.
0: C'est ça que je voulais dire, excuse-moi.
3: Alors, moi, je vais te dire une chose, à 2h30, j'arrête. Ça, tu vas te faire enculer.
0: Excuse-moi, excuse-moi.
3: Non, tu vas te faire enculer.
0: Excuse-moi.
3: C'est tout. Moi, à 2h30, je me casse et c'est tout.
6: Donc, tu m'as pas. T'as vraiment pas envie de bosser, quoi, en fait.
3: Excuse-moi. Donc, pour la question. Pour la question que l'auditeur a posée sur l'internet, donc je pense pas qu'on y ait plus d'impôts.
6: Non, moins justement qu'il y ait pas d'impôts sur les loyers de Suresnes,
3: bah, de manière...
6: à cause d'une forte odeur qui émane d'un endroit que je peux pas
3: dire. Attends, je vois pas ce qu'il veut dire. Moi,
6: ben,
3: je comprends pas la question.
6: En ok.
13: Donc. Essaye plus, j'ai compris moi.
3: Ricky Rivière.
15: Non,
3: Dick Rivière.
15: Oui, bah écoute, moi...
3: Pour répondre à la troisième.
15: Ouais, j'ai la chance d'être propriétaire, donc je paye pas de loyer.
3: Ah bah oui, mais ça... Ah ouais, mais... Non, mais oui, mais c'est sûr, parce que t'as acheté.
15: Non, j'ai de l'argent qui est placé, j'ai fait un héritage parce que je suis d'une famille relativement riche, et donc je n'ai pas de loyer à payer, c'est plutôt...
13: T'as placé en Suisse ?
15: Non, pas du tout, mais il y a des gens qui me payent des loyers, donc voilà.
3: Ah ouais, bah donc quand tu pars, par exemple, quand tu pars en vacances, tu mets ton truc à louer, et comme ça, quand tu reviens, fin de compte, Dick Rivière, tu mets ton... T'es propriétaire, c'est bien ça ce que tu viens de nous dire.
15: Tout à fait.
3: Bon, donc, quand tu pars en vacances, t'essayes de trouver quelqu'un pour louer.
15: Non, j'ai pas besoin, j'ai des domestiques pour garder ma maison et je loue mes autres propriétaires à travers le monde.
3: Ah ouais, mais donc les personnes qui s'occupent de chez toi, quand t'as des... Quand, parce que tu loues, de toute manière, fin de compte.
15: Ah bah non, moi je les paye parce que c'est mes employés.
3: Oui, non, mais tu t'essayes de louer pour pouvoir payer tes employés, c'est ça ?
15: Ouais, tout à fait, oui.
3: Ouais, bah donc... Donc on en revient pareil, donc on revient sur les impôts locaux.
15: Et moi je sais pas du tout comment les gens ils font pour me payer leur loyer, tu vois, je sais pas si c'est avec l'argent de leur travail ou quoi que ce soit.
3: Ouais, donc, mais ça...
15: tu vois, la boucle est bouclée, quoi.
13: J'ai bien qu'une boucle.
15: Ouais.
3: Fildar, t'éteins ton micro, s'il te plaît.
0: Excuse-moi.
3: Celle-là, ça commence à bien faire. C'est pas parce que le
15: mec...
3: Non, mais attends, c'est pas parce que le mec c'est pas là, donc c'est moi qui commande. C'est pas toi le responsable ce soir, c'est moi.
6: Mais c'est pas parce qu'il est pas là que tu dois te barrer à 2h30. Hein.
3: Ouais, moi, si...
6: Tu fais pas non plus ce que tu veux à 100%, quoi.
3: Ouais, mais moi, si c'est le bordel, il y a que toi qui fais pour l'instant et Manu qui font du beau moulot. Hein. Donc, continuez tous les deux. Et dimanche, de toute manière, j'aurai mon mot à dire. Parce que l'autre s'amusait à dire je prends une adresse pour envoyer des CD. Ça, je suis désolé, ça c'est jamais convenu dans les débats du jeudi.
16: Ouais.
3: Ça n'a jamais été convenu comme ça, hein ?
16: Ouais.
3: Alors, quatrième question. Est-ce que les pervenches tuent les contraventions ?
16: Inventions !
3: Les contraventions !
16: Ah oui !
6: Bah ouais.
3: De cette manière, qu'est-ce que tu viens pas raconter là-dedans ? C'est pas toi qui as appelé.
0: Non,
3: et de manière, toi, je vois plus que tu m'appelles pour les débats.
0: Ouais.
3: D'accord, je veux que ça soit Grégo, c'est prévu avec Max. C'est Grégo qui m'appelle.
0: Okay.
3: C'est pas toi.
0: Ok. Gérard, à la place de Slip en bois, nous accueillons Paul Prébois. Excuse-moi.
3: Ouais.
0: Bonsoir.
3: Alors, je vais te dire une chose.
17: Salut Gérard.
3: Un conseil que je te. 5 minutes, s'il vous plaît, avant que je t'accueille, Paul Prébois.
17: Excuse-moi.
3: Un conseil que je te donne.
0: Oui, mon cher.
3: Ne t'amuse pas. À changer les auditeurs.
0: Non, mais c'est jamais les mêmes.
3: Ouais.
0: On a des auditeurs d'avance, donc tu le dis bonsoir et tu fais ton débat.
18: On y va, Gustave.
3: Ouais.
17: Salut.
3: Alors, Paul Prébois, t'appelles d'où ?
17: J'appelle Denis.
15: Salut.
13: Ça va ?
17: Ça va très bien, merci.
15: Oh, wow.
13: Salut.
3: La fréquence ?
17: 104.2.
3: Je vais contrôler parce que ça m'étonnerait.
17: D'accord. Pas de problème.
3: Donc, voilà. La question, est-ce que les pervenches tuent les contreventions ? Donc, c'est une question qu'on a vue avec Rigo.
13: Mm-hmm.
3: Et donc, on va demander Rigo. Petite Verru.
13: Merci, Rigo.
15: Oui, pour connaître les questions de l'IRC.
13: Alors, en fait, les pervenches...
3: Ah non, mais c'est pas des questions d'IRC. C'est pas les questions d'IRC.
17: Merci de vivre.
3: Non, mais c'est pas les questions IRC. C'est les questions qu'on a vues avec Rigo quand il m'a téléphoné. On met ça et c'est tout.
15: Non, mais ça, c'est
13: vous
15: une
13: avez
15: question
13: beaucoup
15: du 9-4,
13: Rigo.
15: Question du 9-4.
6: De quoi? Excusez-moi.
13: Vous avez beaucoup méfus, non?
6: Hein?
18: T'avais beaucoup fumé avant d'écrire ça?
6: Non, pas trop, non.
18: Non, je sais pas.
6: Non, pas trop.
10: Ou du Aya?
6: Chut, s'il vous plaît, le débat.
18: Bon, je vais te répondre, Gérard.
0: Oui, il y a des taxes aussi sur le shit, Rigo, on parlera tout à l'heure.
6: C'était Dreamy qui en parlait sur l'IRC, mais on va enchaîner le débat.
10: Rappelez Guy Bédo, on va pas enchaîner le débat.
0: Allez, GG, là-haut.
18: Tu te réponds?
3: Petite Berru et les autres, vous vous calmez, s'il vous plaît, merci.
18: Bon, je t'explique. Les pères blanches, elles ont un carnet de contravention. Il faut qu'à la fin de la semaine, ce carnet soit fini. Ouais. Malheureusement, il y a des semaines où elles n'arrivent pas à le terminer. Donc, elles partent en campagne avec leur fusil. Elles jettent les carnets en l'air et elles les tuent.
3: Non, mais ça, je m'y attendais. Je m'y attendais gros comme une maison. Je m'y attendais gros comme une maison à ta question. Je savais ta réponse d'entrée, que t'allais me dire, ouais, à la fin de la semaine, si mon carnet est pas rempli, je l'envoie en l'air et je tire dessus.
0: Le con, il attendait.
3: Je m'y attendais.
0: Oh, le tocard.
3: Je pue.
0: Oh, la bouse.
3: Oh,
10: le cave.
3: Eh, vous calmez, là, les deux, là.
10: Eh, Gérard, on n'a pas besoin de répondre, tu connais déjà nos questions, c'est même pas la peine.
18: Ouais.
3: Bon, alors,
10: Une réponse sur IRC ou quoi?
0: Non, mais donnez-les toujours.
10: Ouais,
0: bah oui,
10: c'est vrai, on
0: quand
10: les
0: même.
10: Donne.
0: Bon. Vous faites pas de la radio pour Gérard.
10: Ouais, c'est vrai. Ouais, mais bon. S'il y a quelqu'un qui balance nos réponses sur IRC, c'est pas malin, moi j'aime pas trop.
19: Ouais, c'est vrai ça.
10: Ouais.
18: C'est traître.
3: Pour l'instant, les questions, elles sont pas sur IRC.
10: Non, okay. Des réponses.
3: Même les réponses, elles sont pas sur l'IRC, d'accord? Okay. Alors, si ça vous plaît pas, vous retournez tous au standard.
10: Alors,
3: vous répondez correctement, sinon je vous casse.
10: Ok, pas de problème.
3: Les deux nanas, là, vous commencez à vous calmer aussi, vous. Surtout. Parce que vous commencez à me casser les couilles. Ok? Alors, je pue.
18: Ouais. Bon, alors, déjà, elles n'ont pas le droit de tuer. C'est un crime. Mmh. Et elles risquent de faire de la prison. Donc, je vois pas comment elles pourraient tuer les contraventions.
0: Mais est-ce qu'elles portent une arme, Gérard? Est-ce qu'elles portent une arme?
3: Non.
0: Pourquoi?
3: Elles n'ont pas le droit. Elles n'ont pas le droit, c'est bon.
10: Elles ont des étoiles.
3: Non!
18: Oh!
3: Eh, les deux calmes, là, vous fermez vos gueules!
18: Je suis pas d'accord.
0: Crie pas, Gérard.
20: Et est-ce que c'est vrai, comme dans la pub, elle peut pas mettre un PV à une saxobique?
10: Ouais.
3: Non. Alors là, ouais, tu me les coupes, là. Eh, tu me vires ça, tu me reprends d'autres personnes. Là, j'en ai ras-le-bol.
20: Non, mais c'était une bonne question, ça.
0: Mais oui, mais ils peuvent répondre.
3: Attends, toi, tu les veux c'est toi qui me poses une question, c'est pas eux.
20: Alors
3: qui permet un peu leur gueule là, les deux pétasses et les deux câbles.
0: Non, bah calmez-vous les auditeurs, Gérard répond à ma.
3: Non, tu allais prendre leur antenne et tu allais me les calmer. Ouais. Parce que sinon moi ça va aller vite.
6: Gérard, pour calmer le débat, il y a Pierre-Luc qui demande à Odeline Fion de se reconnecter.
3: Ah ben voilà.
20: Super.
3: Deux, trois petits bonjour à passer.
6: Non, juste une question de Mayenne. En fait, il y a un mec qui s'appelle Stéphane qui lui a dit que.
21: Ah, c'est juste là qu'on se calmait, Gérard, il l'a dit.
6: Attends, il gère les auditeurs.
20: Mais Gérard, reprends.
6: Hey, Gérard, laisse-le.
21: Tu fermes un peu ta gueule, toi.
6: Il gère les auditeurs.
21: Bon, je t'en fous à l'antenne.
3: Eh, hey, tu fermes un peu ta gueule.
0: Mais j'ai pas le micro allumé, mais.
3: Non, mais tu fermes un peu ta gueule, j'ai pas besoin d'entendre ce que tu dis aux auditeurs.
0: Bah, moi, je prouve que je bosse, quoi.
3: Ouais, mais moi, je veux entendre ce que Rigo, il me dit. C'est tout.
21: Tu fermes ta gueule aussi, toi,
3: et tu vas autant. Oh! Qu'est-ce que je viens de dire?
21: Ok.
6: Donc, en fait, il y a Mayenne qui dit que son pote Stéphane, il lui a dit que t'étais pas imposable parce que t'étais le fils de Jospin.
3: Oh non, mais ça. Attention. Là, faut, on va pas parler politique là-dedans parce que.
21: Mais non, Gérard, c'est pas le fils de.
3: Oh!
21: C'est pas le fils de Chirac! Mais non, t'es con!
3: Bon,
20: Bon, Gérard,
6: on continue, Gérard, c'est rien. Il est en train de gérer les auditeurs.
20: On continue.
3: Au rapport dimanche. Hop!
20: Allez, hop!
3: Allez. Comme à Pauline. Hop!
20: Allez.
3: Et donc, c'est Manu, c'est Rigo qui va prendre la relève.
6: Le standard?
3: C'est Rigo qui va te remplacer. C'est Rigo qui va.
6: Non, il n'y a pas moyen, je peux pas tout faire.
3: Non, mais attends, Rigo.
6: Je fais pas le standard.
3: Non, tu restes sur l'internet, mais c'est toi qui vois.
20: C'est toi qui
3: vas
20: prendre pour tout le monde si ça se passe pas bien.
21: Oh la pute, le Rigo.
3: Oh la pute, ta gueule.
20: Putain de balance.
3: Donc,
6: je peux pas.
20: Ah, c'est naze.
6: Je peux pas tout faire en même temps. Faut rappeler Olive dans ce cas-là, parce que moi je pourrais pas.
3: Non, mais de toute manière, moi je pense que je vais faire un mot pour Max. Ça va aller vite, moi.
0: Ouais, tu feras une lettre.
3: Ouais.
0: Gérard, tu continues le débat, mon chou.
3: Donc, on en était à Dick Rivière.
2: Oui,
19: oui, bah écoute, la chasse à la contravention, je crois, est réglementée.
2: Mm-hmm.
19: Faut s'adresser à la préfecture de police, parce qu'on ne chasse pas la contravention n'importe quelle saison.
2: Ouais.
19: Et pour revenir, oui, à ce que tu disais, est-ce que les contractuels sont armés?
22: Ouais.
19: Tout à l'heure, quelqu'un parlait d'étoiles de ninja.
22: Ouais, c'est vrai, c'est vrai.
19: Elles sont effectivement armées de nunchaku, et
3: non, de c'est faux.
19: De jujitsu ou vietbo dao.
2: Judo boy. C'est vrai.
3: Mais pour, pourquoi pas d'un... Non, mais attends, héros. Ouais, je crois qu'on est.
19: Hey,
3: oh, les nanas, là, je crois qu'on vous a demandé de vous calmer. Alors, ouais. Vous allez vous fermer un peu vos gueules. Vous allez quoi fermer un peu vos gueules.
19: Ouais, fermez vos gueules.
3: Oh, les pétasses, là.
2: Eh, mais c'est incroyable.
3: Oh là là là, dégage-moi les deux pétasses, là.
19: Ouais, voilà, dégagez-moi ces putes, là. Laissez parler.
3: Allez, hop.
19: Allez, hop là. Connasse.
3: Ouais, fais gaffe, toi, parce que toi aussi, tu risques de dégager.
19: Ouais, bon. Donc, Gérard, je peux continuer, c'est Dick Rivière. Donc, je te disais, tu me
3: non, non, non, non, non!
19: Gérard! GG!
3: Je t'écoute!
19: Oui, donc je te disais, il faut savoir que les contractuelles, ça a changé. Maintenant, elles sont soumises à un entraînement. Il faut savoir que, oui, effectivement, elles font des stages d'arts martiaux quand même.
3: Non, non, non, non, non! Oui, attends! Si, si, moi, si, je. Si. Non, mais attends, attends! Mais
19: contractuelles,
3: attends!
19: Gérard!
3: Oh, tu me laisses finir! Tu me laisses finir!
19: Vas-y, termine!
3: Tu me laisses parler!
19: Vite fait! Ah!
3: Oh, putain!
20: Qu'est-ce qui se passe? Qu'est-ce qui s'est
3: passé?
20: Qu'est-ce qui s'est passé?
19: Il y a le nord qui mouille.
20: Qu'est-ce qui s'est passé?
19: Il y a le nord qui mouille.
20: Il y a un problème, Olive. Qu'est-ce qui s'est passé? Gérard, viens au micro expliquer.
3: Non, non, non, non, non.
20: Mais
3: qu'est-ce qui
20: s'est passé?
3: Qui c'est qui s'amuse à dire? Ah, Gérard, je te veux, c'est qui?
20: Bah, je sais rien, moi. Ça vient pas de moi, là.
3: C'est quoi ce bordel?
20: Je sais pas.
3: Non, moi, je continue pas.
20: Non, mais ça va se calmer. Arrêtez les
6: auditeurs. Assis-toi, Gérard, calme, calme.
20: Allez, on y va, Gérard. Il est qu'une heure vingt, merde.
3: Putain, ça commence à bien faire, hein.
20: Allez, remets ton casque, on y va, mon.
23: Allez, go.
20: Prends ton casque. Oh là là, t'as pété ton casque.
23: Non.
20: Oh là là, il arrête pas de péter son casque. Ah non, c'est le mien, merde.
23: Oui. Bon,
20: enfin,
23: allez.
20: Bref. Bon, Gérard.
23: Dans le calme, les auditeurs, on va reprendre.
20: Ouais, on va reprendre dans le calme.
19: Ouais, pas de problème.
23: Allez, go.
19: Donc, Gérard, peut-on revenir à la formation de ninja effectuée au temple Shaolin par les contractuels?
23: Allume ton micro.
3: Déjà, une question, la réponse, est-ce que les pervenches sont armées? Moi, je peux vous dire que non. Sur Paris, elles ne sont pas armées.
19: Pas sur
3: d'accord
19: Paris, mais sur Nice, je t'assure que oui.
3: Non, non, non, non, non, sur Nice non plus, parce qu'on a été à
20: Gérard,
3: Nice.
20: Crie pas, Gérard.
3: On y a été, faites-moi confiance qu'elles ne sont pas armées.
19: Elles
3: okay.
19: Ont pas des bombes lacrymo?
3: Non, non, non, non, non, non.
19: Moi, je me suis fait gazer par une contractuelle, c'est chaud, hein. D'accord, ok.
3: Ouais, tu t'es fait gazer. T'as pris du gaz par une contractuelle.
19: Ouais, mais c'était une erreur. C'était une erreur.
3: Ouais, c'est ça. Ouais. Prends-moi pour un con.
19: Non, mais pas du tout.
3: Non, mais tu m'y laisses.
19: Loin de moi cette idée, voyons.
3: Ouais, c'est ça.
19: Si tu savais.
3: Ouais, bah, dans ces cas-là, je sais pas pourquoi qu'on t'a sélectionné.
19: Parce que je suis un mec bien.
3: Ouais, bon, bah, dis donc, pour répondre aux questions, t'as pas l'air d'être bien.
19: Et parce que je kiffe tes débats.
3: Ouais, bah, moi, je t'emmerde. Alors, c'est qui ton nom, toi? C'est qui ton nom?
19: C'est Polo.
3: Ouais, ben. Polo Bref. Là.
20: Non, c'est pas Paul Prébois, c'est Polo. Et Polo, je sais pas où il est, il y en a pas.
19: Ouais, bon, ben. Gérard, c'est Paul Prébois, je peux répondre à la question?
3: Vas-y.
19: Ouais, donc, alors moi, j'ai pas une Citroën, je sais pas quoi, j'ai une Mercedes Montblanc.
3: Non, mais attends, Oh, tu t'évites de.
19: Excuse-moi. Donc, c'est pas pour ça que les pervenches se gênent pas pour mettre des contraventions. Et ce que disait Dick Rivière tout à l'heure, c'est vrai, elles ont des armes. Moi, elles sortent des shotguns quand je veux pas payer mes contraventions. Donc voilà. Je me suis
3: non, mais attends.
19: Plus d'une fois. Je peux
3: attends,
19: plus sortir de chez moi sans me faire agresser par des pervenches.
3: Oh
19: oui. Un coup de Desert Eagle, c'est pas bon.
3: Ouais, mais putain, vous allez me laisser parler ou quoi là?
19: Mais non, mais c'est vrai, Gérard, elles sortent des MP.
3: Eh, tu fermes ta gueule!
20: Okay. Eh oh, Paul Prébois, tu te calmes ou je te dégage?
23: Ah ouais, hein, c'est pénible.
20: Bon.
19: Désolé.
20: À la place de... excusez-moi. À la place de...
23: T'as une petite chatte dans la gorge?
20: À la place de petite verrue, Gérard.
3: Non, bah, tu sais...
23: Leur faire une fiche?
3: Tu vas refaire une fiche?
20: Non, je suis pas payé à faire des fiches.
3: Eh ben, eh oh! Donc, on récupère... donc, la question, c'était... la question...
23: Bon, les auditeurs.
19: Calmez-vous, les auditeurs, là.
3: Bon, Eh, t'es bonne à quoi, là? T'es bonne à faire quoi, là? À faire tes petites conneries, là?
19: À vendre des CD en antenne.
3: Fun. Hein? Déjà...
24: À qui tu parles?
3: Ouais, c'est à toi.
19: The fun.
24: Oh, t'entends ce qu'ils disent?
3: Ouais, mais moi, j'en ai rien à foutre.
1: Bon, bon alors.
3: Ok. Alors pour l'instant, t'essayes de. Bon, Fudlard, s'il te plaît, t'essayes de me calmer tout ça.
19: Ouais, ouais, calmez-vous, les gars.
3: Je te jure.
19: Calmez-vous, calmez-vous.
3: Alors la question, vous l'avez très bien entendue. Donc on va demander à Marie Pervenche.
4: Bonjour Gérard, déjà je viens d'arriver.
3: Donc on t'appelle d'où ?
4: La question puisque je viens d'être sélectionnée par monsieur Fildar.
3: T'appelles d'où ?
4: J'appelle de Paris.
3: Donc 101.9.
4: Voilà.
3: Alors donc la question c'était les taxes sont-ils moins chères dans les autres pays qu'en France ? Que la France, pardon.
4: Ça dépend du cours de la monnaie. Et ça dépend également de la marque de la voiture.
3: Non mais je te demande les taxes.
4: Oui.
3: Je vois ce que tu veux me dire.
4: Excuse-moi, en anglais, amende, ça se dit taxe, hein, c'est pour ça.
3: Non, mais je vois ce que je vois où tu veux en venir.
4: Ouais.
3: Parce que tu veux dire, par exemple, si tu achètes une voiture à l'étranger,
4: ouais,
3: elle te reviendra moins cher qu'en France, c'est
4: mais
3: ça.
4: Non, mais il faut que tu payes la douane, donc ça revient au même. Non, moi je te parlais des amendes qu'on dit en anglais taxe. Que tu payes dans les autres pays.
3: Non, mais ça y est, les amendes, on a terminé, là, on parle sur les taxes, sont-ils moins chers dans les autres pays que la France.
4: Mais tu comprends pas ce que je veux dire, c'est pour ça.
3: Ouais, bah, dis carrément que je suis un con.
4: Non, je dis pas ça, mais t'es pas bilingue, donc tu peux pas comprendre.
5: Ouais.
22: C'est comme fuck. Fuck, c'est...
5: Fuck.
23: C'est un petit animal qui vit sur des glaçons.
4: Voilà, fuck.
23: Un fuck.
4: Voilà.
3: Bon, alors, vas-y, continue.
4: Comme un asshole.
3: Bon, oh!
19: Son of a bitch aussi.
3: Oh, les autres là, vous. Puis toi, t'es...
22: C'est rigolo.
3: Non. T'éteins ton micro et après, on verra. Alors, Paul Prévois maintenant.
19: Ouais. Alors, donc la question c'est pourquoi les taxes en France.
24: Dans les pays.
19: C'est moins cher dans les autres pays.
3: Eh, Fildar! Fildar! Tu vois, tu me le prends, tu le prends en tête, celui-là.
23: Non, mais c'est bon.
3: Pendant
22: que tu gueules, ils sont en train de répondre.
3: Non, mais attends. Pour l'instant.
19: Elle est mal posée. Je trouve que c'est incompréhensible, en fait.
3: Bon, alors, si t'es pas content, tu dégages. Au revoir.
19: Hop.
3: Au revoir, au revoir.
19: Allez, hop.
3: Allez, bonne nuit. Bonne nuit. Voilà, je vais pas me percher avec un auditeur Gérard, comme ça, moi.
25: Gérard, il y a un certain fesse de babouin sur l'IRC, il dit qu'il faudrait plus taxer l'alcool pour avoir des débats potables. Qu'est-ce que t'en penses?
3: Bah lui, il ferait mieux de fermer sa gueule.
25: Non, mais qu'est-ce que t'en penses de ça?
3: Non.
25: Non?
22: Mais c'est vrai que l'alcool est vraiment taxé en France ou pas, Gérard?
3: Pour l'instant...
23: Ça dépend lequel, peut-être.
3: Non, personnellement, j'ai pas envie encore de taxes sur les alcools et ça m'étonnerait qu'il y en aura.
22: Moi, j'ai envie de dire qu'en fait, les alcools anisés, là, genre Pastis ou Ricard, c'est... Pourquoi tu dis ça?
23: Pas de marque.
22: Ah bon, merde, ah oui, c'est vrai. S'il n'y avait pas de taxes, tu le paierais 4 francs.
3: Non.
23: Et en fait, tu le payes combien?
22: Dans les 40 francs, Gérard, c'est ça.
23: Ah, quand même.
3: Non, tu le payes le prix fort et c'est tout. Dick Rivière.
24: Ouais, bah écoute, je peux parler deux minutes des taxes sur l'alcool?
4: Oui,
3: non.
23: Ça peut être intéressant. Hein.
4: Moi, ça m'intéresse.
24: Parce que, en fait, c'est tout simplement ce qu'on appelle un pot de vin.
4: Mm-hmm.
24: Et je voulais savoir, toi, Gérard, qu'est-ce que tu penses des pots de vin? Est-ce que tu accepterais un pot de vin ou est-ce que tu préfères boire directement à la bouteille?
4: Gérard, il préfère les sacs à vin.
3: Bon, alors, qui c'est qui vient de dire ça? Alors, Marc Pervenche, au revoir.
22: Allez,
3: c'est toi qui viens de dire ça. Au revoir.
4: C'est pas vrai.
3: Au revoir.
22: Ah mais je dégage pas toutes les 5 minutes, ça va, comment tu
3: continues? Non, je ne veux pas le savoir.
22: Bah Pauline, tu me trouves des gens lorsque je suis en galère.
4: Ouais.
3: Ouais, mais attends, pour l'instant, elle est en train de faire quoi là? Elle cherche même rien du tout.
23: Elle prend des adresses pour des séries.
3: Ouais. Alors là, que ça commence à bien faire, hein.
22: Bon Gérard,
3: de toute manière dimanche, t'inquiète pas, on va régler ça.
23: Un rapport aussi, je sais. Vas-y.
3: On va régler ça dimanche, Apolline, t'inquiète pas. Parce que là, pour l'instant, t'es en train de te foutre de la gueule du monde. Parce que le chef est pas là. Quand le chef est pas là, les souris dansent. Et ouais. La preuve, c'est ce qu'on voit.
22: Bon, les grosses souris aussi.
3: Hein, les souris dansent parce que là, Max, il est pas là. T'en profites un maximum derrière son dos. Alors, je vais te dire une chose que dimanche,
22: je te rate pas.
3: Je vais pas te louper.
22: Je vais te bouffer.
1: Ok.
3: Mais toi, c'est pareil.
1: C'est plus ton pote.
3: Patrick, t'appelles d'où, s'il te plaît?
26: Salut Gérard, j'appelle de plaisir. Bah, vous moquez pas de moi. Hein,
24: Patrick, ça?
22: Non, mais c'est une fille, elle a un prénom de garçon, c'est ses parents qu'on choisit.
24: Ah, Patrick avec un E?
26: Voilà.
24: Ah, Patrick.
26: Comme Dominique.
24: Ok, on va t'appeler Patou, un truc comme ça.
3: T'appelles d'où?
26: Je t'ai dit de plaisir, avec plaisir.
3: 101, 109.
24: Pardonnez-moi du plaisir, moi.
3: Dick Rivière, s'il te plaît.
24: Oui, pardon, non, mais...
3: Dick Rivière, s'il te plaît, tu t'écrases.
18: Oui, oui. Merci de calmer.
24: Gérard. Les jeunes filles, ça m'émoustille.
22: À la place de Paul Prébois que t'as viré, il y a Cyril Chiabodo, bonsoir.
1: Bonsoir, Gérard.
3: Alors, attention.
1: Et Gérard, il y a Pauline qui m'a proposé de m'en vendre des CD en antenne, quand même.
3: Alors, lui, c'est même pas la peine, mais... tu vois. Hop,
22: il a
3: tu lui
22: rien
3: dis
22: dit.
3: Déjà au revoir.
22: Il a rien dit, Gérard, encore.
0: Non, mais je dis pas
3: non,
0: au revoir.
3: Mais il s'amuse à dire Apolline m'a proposé des CD. Alors,
22: c'est
3: Apolline,
22: le cas, hein.
3: Tu le prends en antenne et tu lui expliques que le jeudi, c'est pas.
22: Il
3: n'y a pas de CD. Non, Apolline y explique. Elle se démerde. C'est elle qui fait ses conneries. Alors, terminé, moi, je commence à en avoir ras-le-bol.
22: Bon, le débat.
3: Alors, Apolline, tu te démerdes.
7: Okay,
3: les gens qui veulent décéder, tu leur dis non, ok.
1: Non, okay.
3: Cela, ça commence à bien faire.
1: Moi,
22: bon, tu notes, Cyril Chiabodo,
1: oui,
22: il va pas avoir de CD. Cyril Chiabodo, il veut participer au débat. Donc, tu notes son nom. Et en Cyril Chiabodo.
1: Bonsoir, Cyril.
22: C'est un prénom composé.
1: Bonsoir.
22: C'est
7: bonsoir.
22: Pas son
7: nom. Bonsoir, Cyril.
3: Tu t'appelles d'où?
1: J'appelle de Paris.
3: 109.
22: T'es un feignant.
1: C'est vrai, ouais.
22: Et est-ce qu'il y avait encore
23: un petit sondage peut-être
22: pendant qu'on y est?
3: Non, mais on va laisser finir les gens.
22: D'accord.
3: Donc Patrick.
26: Oui.
3: Donc pour toi la question, donc je la répète pour Cyril qui vient d'arriver.
1: Merci, Gérard, c'est gentil.
3: Donc c'était les taxes sont-ils moins chers dans les autres pays que la France? Voilà. Et je répète plus les questions après.
26: Ouais, ben bien sûr. Parce que selon le président, bah, il fixe un taux, donc il n'est pas pareil qu'en France, quoi.
3: Non, mais les taxes, je te parle.
26: Bah oui, mais les taxes sont reliées à l'État, Gérard.
3: Mm-hmm.
26: C'est l'État qui fixe le taux.
3: Disons.
26: De la taxe.
3: Ouais, mais par exemple, tu crois que c'est l'État qui va te fixer le prix de l'amende que tu vas payer?
26: Bah oui, un pourcentage, quoi. Ils disent, c'est eux qui ont le monopole, quoi. C'est eux qui ont le power, quoi.
3: Non, je pense pas.
26: Ah si, parce que je suis, je suis spécialisée dans les finances publiques et ça, je peux le prouver.
3: Ah bon?
26: Ouais, je peux le faire.
3: Ok. Cyril?
1: Oui, alors, c'est clair que les taxes sont nettement moins chères dans les autres pays. Par exemple, à Monaco, tu ne payes pas d'impôts aussi. Et les taxes sont nettement moins chères.
3: Ouais, ça, bien sûr. Si tu veux jouer là, je pense que ouais. Sur Nice ou sur Cannes, c'est pareil.
1: Ah ouais, c'est pareil. Nice-Cannes, tu payes pas d'impôts, hein.
3: Eh oh, on me laisse répondre, je réponds à la question à Cyril.
1: Ouais, si.
3: Donc, tu parles de Monaco. Donc, moi, je peux te parler de Nice ou de Cannes, tu paieras moins d'impôts.
1: Ah, c'est pareil, hein.
3: T'en paieras moins cher.
22: On paye pas d'impôts à Cannes, Gérard?
26: Oui, plus cher, Gérard.
3: Je pense.
1: À Cannes, tu payes pas, hein, tu payes pas. Hein.
3: Je pense que dans des villes comme ça, ça m'étonnerait. Bon, attends, Cyril, s'il vous plaît, là, vous calmez, s'il vous plaît, un peu maintenant.
22: Il fait trop chaud, c'est pour ça.
3: Oh!
26: Lille.
3: Merci.
24: Toulouse, Strasbourg.
3: Voilà.
25: Donc une question de Kakos, il te demande, est-ce que les taxes sur les produits non taxés sont les mêmes dans tous les pays?
3: Ah bah alors justement, tu vois...
25: Devant ton micro, Gérard.
3: Tu vois, la question, c'est toi qui...
25: Non mais là, attends, je te demande de répondre, arrête de dire que c'est moi.
3: Non mais on va poser la question, donc je vois pas pourquoi qui me pose déjà la question.
25: Bah ouais, pour que tu répondes.
23: Ouais, putain. Bah ouais.
3: Alors donc, les produits, quoi?
25: Est-ce que les taxes sur les produits non taxés sont les mêmes dans tous les pays?
3: Bah je pense, hein. Je pense que dans tous les pays, de toute manière, t'auras une taxe dessus, hein.
25: Ok.
23: Et moi j'avais une question internet aussi, c'est Yankee qui dit qu'il veut te faire gueuler.
3: Parce que l'internet...
25: Non mais il l'a là aussi, il peut en lire lui aussi, hein.
3: Non, les questions, moi je les prends ici, je les prends pas sur le tien, d'accord.
23: J'en ai un autre qui demande qui est belge, que des trucs super.
3: Cyril, donc pour finir, tu me remets les auditeurs, Manu s'il te plaît.
23: Pardon, j'étais absorbé.
1: Oui. Ah Manu, oui donc voilà, moi ce que je disais c'est que c'est beaucoup moins cher partout, et il y a carrément des pays où t'en payes pas.
3: Alors donc, tu peux parler de Monaco et tout ça.
1: Ah oui, même la Suisse par exemple, c'est beaucoup moins cher.
3: Ben ça, comment?
1: Non. Ah, j'en ai entendu une qui a dit une connerie là.
3: Ouais.
1: Je crois qu'il va falloir la virer celle-là. Hein.
3: Je sens que ça va se terminer au vinaigre tout à l'heure. Apolline.
7: Ouais.
8: Qu'est-ce qu'il y a, Gérard?
3: Non mais tu recommences ou quoi là?
8: Bah c'est le mix suprême. C'est la galère.
3: Olivier.
23: Oh non mais non.
3: Olivier.
22: Elle a fait gagner le mix.
7: Ça y est, elle est oh, bien, Olivier.
3: Olivier,
22: t'es taré ou quoi?
7: T'es taré.
22: On va avoir des emmerdes à peau.
9: Elle a fait gagner les 300 000 balles.
22: Comment on fait?
7: Si, si. Elle est là, la fille. Je l'ai à l'antenne.
22: Ah, mais non, mais attends.
3: Non, non, moi, j'arrête les débats, là.
11: Non, mais c'est pas possible, ça.
3: Non, non, moi je continue.
25: On n'a pas mis les 5 disques à peau.
7: C'est pendant le débat, non, le mix suprême.
3: Non, non, non, c'est non, terminé.
22: C'est 5 disques enchaînés.
3: Au revoir, bonne nuit à tous.
25: Mais, ça va pas, mais non, non, Gérard, non, Gérard, Gérard, assis-toi. Gérard, oh. Assis-toi, j'ai du monde qui revient là, tu vas pas faire
22: non,
25: ça.
22: Non, non, non, moi. Allume ton micro.
3: Non, je continue pas comme ça. Alors, Apolline, tu dégages.
22: Bon, allez, Apolline, dégage.
7: Oui, oui, oui, oui.
22: Non, non, non,
7: arrête.
22: Balance pas toutes ces affaires, balance pas toutes ces affaires.
3: Tu dégages.
11: Et tu t'en vas, quoi.
3: Hop, tu dégages. Allez, hop. Tu vas prendre ton casque.
22: Ouais.
3: Dégage. Hop.
22: Dégage, dégage, dégage, dégage.
3: Hop.
7: Doucement, doucement.
3: Hop. Tu prends.
22: Attends,
3: ça.
22: Le mix suprême.
3: Non, non,
22: attends.
3: Non, non.
22: Ça, tu as. Ça, c'est des preuves, ça. Ça, c'est des preuves, ma petite.
3: Non, non. Tu me donnes la fiche là que t'as dans les mains. Ouais. Hop.
11: Bah ça, faut que tu le gardes parce que c'est des preuves, ça.
22: Assieds-toi. Sur RC, ils disent non à peau par pas, par pas.
3: Non, non.
11: Bah, assieds-toi. Non,
22: attends, elle a fait gagner le mix suprême, elle dégage.
25: Je sais pas où tu lis ça, moi. Je vois salope, salope, salope.
3: Au revoir.
22: Ah oui, salope par pas.
3: Hop, tu dégages. Je te préviens d'une chose. Apolline.
22: Oui.
11: Bah Gérard, mais reviens, non. On est à l'antenne là.
3: Tu t'amuses pas à faire tes saloperies de jeudi.
11: Non, non, bah non.
22: Ouais, c'est terminé.
3: Allez.
22: Ça.
3: Ok.
22: Fini.
3: Ciao.
22: Bon, allez, on reprend le débat en conscience.
25: Allez, go.
22: Et je. Comment elle s'appelle la fille qui a gagné le mix suprême là, les 300
3: 000 non, non, non, non, non.
22: Bah si, pour qu'on lui dise qu'elle a pas non, gagné non. Quand même.
25: Qu'on lui dise.
12: Certaines femmes disent.
3: C'est une Marie Dupré, Marie, donc...
22: Non, pas le nom de famille.
3: Non, Marie, n'aie crainte, t'as rien gagné du tout.
22: Tu viens de paumer 300 000 balles, bravo.
3: Voilà, tu viens de tout perdre, parce que le jeudi, on peut pas gagner. Voilà, donc t'as tout perdu. Alors, on revient au débat, donc Apolline n'est plus là, donc il n'y a plus que Phil Dard au standard. J'ai viré Apolline. Bon, celui qui s'amuse à ça, arrête.
12: C'est une fille, ça.
14: Ah non. Là, je crois pas. Hein. On est vraiment plus doué que ça. Hein.
3: Donc, il nous reste Dick Rivers. Dick Rivière.
12: Oui, je suis là, bonsoir.
3: Patrick.
14: Oui.
3: Cyril.
12: Oui, pardon, bonsoir.
3: Et Marie Pervan, t'es toujours là?
14: Oui, je suis toujours là, Gérard.
3: Tu t'es calmé?
14: Bien sûr.
3: Bon, alors on compte. Et Paul Prébois, il n'est plus là. Hein.
12: Non, non, non, non, bah non, il est mort. Quel con, celui-là.
3: Alors. Alors, avant, l'enculé, il t'emmerde, d'accord?
12: Il parlait de Paul Prébois.
3: Ouais, non, mais faudra peut-être se calmer un petit peu, parce que sinon, ça, à 2h30, moi, je mets clé sous porte. Hein.
14: Oui, on a avancé.
3: Alors, pensez-vous que...
9: Allez, Gérard!
3: Bon, bah, pensez-vous que... Oh! Bon, vous vous calmez!
22: Mais ils attendent la question.
3: Non, mais pour l'instant, je fais le sondage.
22: Ah, vas-y.
3: Donc, pensez-vous que l'on taxe trop les taxes? Alors, 43% pensent que ce n'est pas la bonne syntaxe.
9: Ouais.
3: Bon, je sais pas ce que ça veut dire, ça. Ouais. 24% ne pensent pas qu'il existe une syntaxe. Je vois pas le rapport non plus.
22: Ouais,
3: sur,
22: c'est vrai, Rigo.
25: C'est franchement.
3: 18% aimeraient que l'on taxe la cinglinglin. Ouais, bof.
22: Non, c'est pas terrible hein, comme sondage.
3: Ouais,
22: il y en a un autre, non?
3: Ouais, on va
22: enchaîne, cool chaîne.
3: On va terminer les sondages, comme ça on va être tranquille.
22: Ouais,
3: êtes-vous trop taxé? Alors 37%.
22: C'est intéressant ça.
3: 37% se demandent ce qu'on fait. Ce qu'on fait des tuyaux. Donc ça c'est pour reprendre la chanson à Manu, c'est qui
22: Bérégovois.
25: Ouais.
3: Non, c'est...
25: Philippe Bérégovois.
3: Non.
25: Non
3: ça, 30...
22: Dassin, Joe Dassin.
3: 37% se demandent ce qu'on fait des tuyaux. C'est pas Joe Dassin,
25: bah,
3: c'est
25: si.
3: Sacha
25: si,
3: Distel.
25: Ah, oui. Ah.
3: Ensuite, 34% se demandent où sont passées les grandes échelles. Donc
22: bravo,
3: ça,
22: bravo.
3: Ça, c'est encore une chanson à machin. 27% pensent que pas de panique. Il nous les faut.
22: Ouais, bon, bah alors donc. Voilà. Pas de panique, il nous les faut.
3: Ouais. Donc, ça, c'est une chanson à Sacha Distel qui est dans le Ricky Larsen.
22: Ouais.
3: Hein? Alors, sur quoi voudriez-vous plus être taxé? Alors, 57% aimeraient ne plus payer. Hein?
22: De quoi?
3: 57% aimeraient ne plus payer pour ne pas pénétrer. Mais Hugo, c'est quoi ce sondage? Quoi?
22: Faut que tu expliques.
25: Je sais pas, j'ai pas lu. Moi, j'ai recopié. Alors, je tape vite.
22: Répète, Gérard.
25: 57% aimeraient ne plus payer pour te pénétrer, ouais. Ben, écoute.
22: Ah oui, c'est vrai
3: pour
22: que c'est cher.
3: Pour me pénétrer, mais c'est quoi cette histoire? C'est quoi ce sondage? Alors après, t'as 32% aimeraient ne plus payer pour avoir ma.
25: Ah non, c'est pas ce que j'ai récupéré, ça.
3: Pour voir ma sale gueule.
25: Non, ça, c'est pas
3: non, non, mais non, non, ouais, ouais, je continue le sondage.
22: On va finir.
3: Et 27% aimeraient ne plus payer pour voir mes fesses. Alors là, je vais te dire une chose.
25: Ah, mais c'est pas le mien, ça, Gérard, c'est pas possible.
3: Là, je me demande qui c'est qui s'amuse à ça.
22: Apo, c'est Apo.
2: Elle vient de te le dire.
10: C'est elle qui vient de me le dire, c'est Apolline qui a fait le sondage.
3: Ouais, bah,
25: Mais qu'est-ce qu'elle a fait des miens? Qu'est-ce qu'elle a fait des miens?
10: Elle les a achetés à la poubelle parce qu'elle a dit que cela était mieux.
3: Ouais, bah. Mais de manière, dimanche, on va s'amuser avec elle.
22: Bon, allez,
3: avec son piercing là, au sourcil.
22: Allez, Gérard,
3: là, on va
22: les auditeurs, la couche.
3: Donc, la sixième question. Ouais. Êtes-vous pour un enlèvement de voiture gratuite? Donc, on va demander à Marie Pervenche.
13: Un enlèvement de voiture gratuite?
3: Oui, pour un enlèvement.
13: Si ça me coûte rien, moi, je suis d'accord.
22: C'est Marie Pervenche. C'est juste un bed musical, vas-y.
15: C'est la compagnie de ça, ou quoi?
22: Arrête.
3: Je pense que l'équipe, là, vous en profitez.
22: Non, Marie Pervenche, c'est une chanson, je voulais juste habiller ton débat.
15: C'est quoi comme chanson?
13: C'est super adorable.
22: C'est tout?
15: C'est quoi comme chanson?
22: Non, ça te plaît pas, c'est pas grave, on enchaîne. Vas-y, Gérard.
13: Okay.
22: Vas-y,
3: alors, Marie Pervenche, la question, je viens de la dire, donc je la répète plus.
13: Donc, d'accord. Moi, je te disais que je suis d'accord qu'on enlève les choses gratuitement. À condition que ce soit pas payant, quoi.
3: Bah, de manière, êtes-vous pour un enlèvement de voiture gratuite?
13: Ah, je suis pour, hein, y a pas de problème. Mais si je paye pas.
22: Bah oui. Mais si c'est gratuit.
13: Ça, hein.
15: Ah ouais, mais ça dépend. Ouais.
13: Ça dépend, ça dépasse.
15: C'est trop facile.
3: Dick Rivière.
15: Bah écoute, moi je suis pour, et de toute façon, en cas d'enlèvement, j'ai toujours refusé de payer la rançon. Parce que si tu commences à payer la rançon, après c'est fini, non.
16: Bon, le cowboy.
15: Il n'y a pas moyen, donc je ne paye pas.
3: Bon, Patrick.
15: Donc les enlèvements gratuits.
26: Bah écoute, si on tue la voiture après, ouais. Mais je vois pas la différence entre l'enlèvement et le vol, quoi.
3: Non, mais je pense, êtes-vous pour un enlèvement de voiture gratuite? Je parle pas de vol.
15: Ouais.
3: Je demande les enlèvements.
15: Parce qu'un vol, c'est gratuit tout seul.
13: Il faut s'arranger avec les ravisseurs aussi. C'est
26: bah ouais, voilà.
15: Pas de rançon.
3: Bon,
15: pas de
3: Cyril.
15: Ouais, bah alors moi, je suis tout à fait pour, mais le problème, c'est que je veux pas récupérer ma voiture en boîte de sardines après.
3: Ah bah ça.
15: Qui la traite mal et qui est plein de cabossage partout.
13: Ouais, mais tu te fais rembourser par l'assurance, tu t'en fous.
3: Attention. Par contre, qui c'est qui vient de dire ça là?
15: C'est l'escroquage à l'assurance.
3: Non, attends. Qui c'est qui vient de dire qui se fait rembourser par l'assurance?
13: Marie Pervenche.
3: Ouais, mais moi je vais te dire une chose, tu vois, que si les assureurs se renseignent bien.
13: Ouais.
3: Normalement, ils retrouvent facilement les voitures. Faut bien se dire une chose.
25: Gérard.
3: Que, pour déclarer, 5 minutes.
25: Ouais, Hugo. Vas-y, ouais, je t'en prie.
3: Tu me l'as.
15: Reste tranquille 2 secondes. Ouais, ça change.
13: T'inquiète, malin, c'est tout. Tu les arnaques.
3: Ouais,
13: les arnaques,
3: c'est ça.
13: Ouais,
3: mais c'est ça. Tu crois que tu vas arnaquer un assureur parce que ta voiture, elle est volée? Non.
15: Il y a des gens, ils mettent le feu à leur voiture pour toucher l'assurance.
3: Ouais, une fois que le feu, il est bien mis, donc il y a l'expertise qui vient, et ils reconnaissent...
13: Ils reconnaissent l'allumette.
3: Ouais. Non, mais faut se dire une chose. Hein, que lorsque la voiture brûle, il y a toujours la plaque d'immatriculation. Alors, nuance.
22: Ouais. Il y en a même qui font brûler leurs hanches.
3: Donc
25: en fait, c'était Delight qui précisait que, en fait, par rapport à l'enlèvement, il faut préciser si c'est hors taxe ou TTC.
3: L'enlèvement gratuit, c'est pas hors taxe ou pas.
25: Bah si.
3: Bah, de toute manière.
22: Et tu payes la TVA sur un enlèvement, Rego, toi, quand tu es dans le 9-4 et que tu piques des golfs.
3: Non, mais attends, toi, au lieu de parler du 9-4, toi, espèce d'abruti.
22: Ouais.
3: T'as payé une taxe sur ta poubelle là?
22: Pour t'enlever les fesses, ouais, j'ai payé une taxe.
3: T'as payé une taxe?
22: Non, allez, ma caisse, j'ai depuis 2 ans à couche là.
25: En plus, il a plus sa caisse.
22: Ouais, ouais. T'es pas drôle.
3: Si, il paraît que tu l'as récupéré.
25: Mais c'est pas vrai.
3: Conclusion du débat, Marie Pervenche.
13: Conclusion, c'était un très bon débat, mais je pense qu'on n'a pas soulevé les questions essentielles.
15: Je vais te soulever, moi, tu vas voir.
13: Moi, je veux bien que tu me soulèves.
15: J'en connais quelques-unes, ça doit être dur de les soulever, n'est-ce pas?
13: Quoi?
3: Bon, alors
22: Cyril,
3: allez,
22: Cyril, on se calme, Cyril.
3: Cyril, au revoir.
2: C'est pas moi, Gérard, c'est Dick.
5: Voilà, oh
2: non, c'est pas Dick, c'est Dick Rivière.
5: Non, c'est Cyril, je t'ai reconnu.
22: Allez, on fait la conclusion.
3: Allez,
22: là,
3: voilà, on commence à me casser les couilles là.
2: Conclusion.
5: Ça manquait de soulèvement et je pense que bah, moi, je te propose qu'on en refasse un. Donc, je suis à ta disposition. Quand j'aime renseigner, lire un peu le dictionnaire et puis j'aurai plein de trucs à te dire.
3: Ah non, mais moi, je vais te dire une chose, que je suis pas prêt de refaire un débat sur, sur les taxes.
5: Ouais, mais t'as pas tout dit.
6: C'est tellement bidon.
3: Manu, tout à l'heure, tu as...

0: Vraiment
1: la nuit.
2: Je sais que t'as
3: 3 heures du mat.
2: Caca planqué sous le lit.
0: C'est ça.
2: Caca planqué, je le sais. Oui.
0: C'est ça. Tu me gardes son numéro de téléphone. Là, on le donne à Max dimanche. Et on va s'amuser avec Dick Rivière.
1: Génial.
0: Patrick.
4: Et ben comme souligné ma copine, tu vois Gérard, le débat était pas mal, mais comme d'habitude, t'as pas réussi à mettre le doigt sur la problématique en fait.
0: Ben disons, c'est que...
4: C'est vaste, hein, je suis d'accord, mais...
0: Non, mais il y avait quand même 10 questions, on arrête à la 6e, je sais pas pourquoi. Cyril.
5: Oui, alors moi j'ai terminer. Trouvé ton débat très intéressant, c'est rare, mais c'était très bien, t'as très bien animé, j'en ai appris beaucoup plus sur les taxes. Et sinon, j'ai une conclusion de Davy One sur l'IRC qui me dit « Gérard, tu devrais faire attention parce que les contrôleurs de la connerie vont te taxer ».
0: Et ta sœur
5: C'est pas moi, c'est Davy One.
1: Elle balbeur.
0: Ouais, ta sœur elle est en train de se faire sauter.
5: Par un catcheur.
0: Ouais. Non, par
5: un balbeur.
0: Par un éléphant.
1: Oh joli.
0: OK.
5: Oh, c'est pas mal ça.
0: Rigaud, question
6: conclusion.
0: Conclusion IRC. Bon, je sais qu'il y en a une qui va dire que mon débat n'avait ni queue ni tête. Comme d'hab.
6: Voilà, et
0: ça m'aurait étonné.
6: Et ni taxe non plus, c'est Turpentine, on les remercie. Il y a Jet qui dit que ce soir la radio était taxée par un animateur de débat pourri.
0: C'est pas de ma faute si Max.
6: Il a bien raison.
0: Il est parti parce que il avait son Technomax à faire, moi.
6: Sinon, il y a. Attends, c'était où?
1: Moi j'avais vu une Dedifun, mets-moi ton doigt, je sais pas trop quoi.
6: Ouais.
1: C'est peut-être pas bien.
6: Ouais, c'était cul, moi, mais on va abréger.
1: Ok.
6: Le problème c'est qu'on m'envoie des trucs.
1: Oh,
6: mange-toi,
1: allez!
6: Quoi?
0: Donc, pour conclusion,
6: y a un mec qui me disait que dans l'histoire il sait toujours pas ce qu'est une taxe.
0: Bah, une taxe, il regarde dans le dictionnaire, c'est marqué.
1: Bah ouais,
0: c'est comme
1: comme une tasse, mais avec un X. Ouais. Allez hop.
0: Donc,
1: qu'est-ce qui se fait chier à écouter Gérard qui dit rien, qui dit des conneries, alors qu'il pourrait avoir un dico, c'est vrai.
0: Donc, on est à combien maintenant?
7: On est quatre.
8: Apolline
7: est parti.
0: Non, mais sur l'IRC avant qu'on envoie la musique et puis on va se retrouver pour les dons humanitaires.
6: On est 9822. Oh, je remercie Bering.
0: 9822.
6: LGM, le Gérard masqué, le pape et Buzine et toute la.
0: Alors donc on va se retrouver pour le deuxième débat.
6: Non, pas
0: donc.
6: Toi, celui qui me dit et moi.
0: Voilà. Donc on va se retrouver pour le deuxième débat qui vont porter les dons.
1: On se donne en carreau.
7: Skyrock.
0: Okay. On sera sur Fun Radio, donc on va se retrouver d'ici un petit quart d'heure.
1: Ouais, bien sûr, non.
0: Bah oui, bah 20 minutes même. D'ici 10 minutes à peu près.
1: Ouais,
0: donc le deuxième débat qui va porter sur les dons humanitaires. Donc la première question, donc je la pose de tout de suite. Quel genre de don peut-on faire? Vous pouvez toujours appeler au 0803-08-5000. C'est Fildar qui
1: est... Non, ça va être Manu.
0: Ça va être Manu au standard. Toujours Rigo sur l'IRCWW.fr, Fun Radio. Et donc, on s'écoute Gérard Austin avec une hanche en bois et une rotule en plomb. Je pense que c'est ça.
9: Te dépêche pas, y a personne qui attend, tout va bien. Pff, le Gérard, là. Alors là, le casque, con. Ça y est?
10: Ça casse la gueule, mais c'est pas grave.
0: Donc,
9: Gérard fouille dans sa mallette.
0: Donc, on vient d'écouter, Johnny avec les pâquerettes sont partis.
9: Voilà.
0: Donc, merde, il y a du vent, c'est pas grave. Il est 1h16 du matin, donc on va commencer les débats. Donc sur l'intelligence, on va accueillir Amélie, 19 ans de Montpellier. Bonsoir.
11: Bonsoir Amélie.
12: Bonsoir Amélie.
0: Bonsoir Amélie.
12: Alors là, Amélie.
0: Amélie.
12: Oui.
0: Bonsoir.
12: Bonsoir mon plus simple.
0: Bonsoir. Voilà, t'éteins ta radio s'il te plaît.
12: Ben, elle est éteinte, Gérard.
9: Ouais, c'est bon, Gérard.
0: Voilà. On va accueillir Magali, 24 ans, de Caen.
11: Bonsoir Magali.
12: Bonsoir Magali. Alors là, ma Magali.
11: Ouais.
0: Ouais.
12: T'es mon sur son, je t'ai demandé tout à l'heure, t'as pas répondu.
0: Bon, Axel, Axel, tu commences à te taire.
13: C'est pas moi, hein.
12: Ouais, Axel, tu fais chier.
13: C'est pas Axel, c'est relou.
0: Non mais vous avez pas commencé comme ça parce que sinon vous allez finir au standard vite fait bien fait.
12: S'il te plaît Gérard, non.
0: Voilà. On va accueillir Sophie, 21 ans, de Reims.
14: Salut,
0: bonsoir.
14: Sophie.
3: Bonsoir,
7: salut Sophie.
8: Merci pour la radio.
3: Et bonne fête, Gérard.
8: Merci.

0: On va accueillir Philippe, 19 ans, du Vésinet.
1: Salut Gégé. Bonne fête Gégé.
0: Merci. On va accueillir Axel.
1: Bonsoir Axel.
0: De Poitiers.
1: Bonne fête Gégé.
0: Merci.
1: Bonne fête Gégé.
0: Bon, ça y est,
1: Là. Arrêtez, laissez pas parler.
0: Voilà, on va accueillir Niels.
2: Niels, salut.
0: Salut Nils.
1: Salut Gérard, bonne fête Gérard.
0: Merci. Donc le premier débat, c'est sur l'intelligence. Alors la première question.
1: Ouais. Que pensez-vous de l'intelligence?
3: Pour ou contre l'intelligence?
1: Pour ou contre l'intelligence?
0: Alors déjà, vous allez vous calmer parce que sinon, ça va aller vite fait. Vous allez passer au standard, mais vite fait,
1: bien fait.
0: Vite fait, bien fait.
1: Bon, vite fait, net.
0: L'intelligence est-il?
3: Il est pas sur les T.
1: Le premier qui commence à faire
4: Gérard, tu es malade.
0: Celui qui veut ma crève, il me le dit.
1: Moi,
0: je lui redonne tout de suite.
1: S'il te plaît, Gérard.
0: Donc, l'intelligence est-il nécessaire pour vous?
1: Moi, Philippe.
0: Oui, Philippe.
1: Ouais.
0: Pourquoi oui?
3: Bonne
1: parce
3: réponse.
1: Que. Sans intelligence, on n'est rien, réfléchis un peu.
3: Ouais, Gérard.
1: Ouais. L'intelligence, moi, je pense dans la vie. L'intelligence,
3: c'est dans la vie.
1: Si on est con.
0: Non, mais c'est pas si on est con ou autre. Je vous demande si l'intelligence est-il nécessaire pour vous.
1: Oui,
0: bon, alors, maintenant, Philippe, oui. T'as dit oui, pourquoi?
1: Pourquoi c'est nécessaire?
0: Oui.
1: Parce que sinon, on vit pas.
0: Mais comment ça, on vit pas?
1: Ah ouais, sans l'intelligence, on pense à rien.
0: Non mais attends, t'as pas besoin de vivre avec, avec l'intelligence.
1: Regarde Gérard, c'est ce qu'il fait. Par exemple sur Gérard, par exemple.
0: Bon d'accord, Philippe, apparemment, je crois que... T'as pas tellement compris le sens de la question.
3: Gérard, c'est Amélie.
0: Oui, Amélie.
3: Est-ce que tu arrives à vivre avec ton intelligence?
0: Tout à fait.
3: Et comment? Et vas-y, décris-moi ta vie avec ton intelligence.
0: De toute manière, je pense que j'en ai assez parlé sur l'antenne. Hein.
1: Et d'ailleurs, on s'en fout.
3: Hein. Est-ce que tu ne trouves pas que tu es trop intelligent, justement?
0: C'est-à-dire, du quel côté? Comment ça, de tous les côtés? Dis-moi pourquoi.
3: Tu es trop intelligent.
0: Mais pourquoi? Mais pourquoi?
3: Parce que c'est Sophie, je vais t'expliquer pourquoi on pense que t'es peut-être un petit peu trop intelligent.
0: Ouais, mais parle plus fort, Sophie, s'il te plaît.
3: Tu m'entends mieux, là, comme ça?
0: Ouais,
3: je peux pas faire plus, hein. Parce que justement, tu ne nous comprends pas, Gérard. En général, on est toujours obligé de répéter, donc on se demandait si t'étais pas trop intelligent.
1: Ouais. Toi, en fait, t'es tellement intelligent
3: Regarde, Gérard, je sais pas, il y a quelques mois, t'étais inconnu et tout, t'as fait une montée fulgurante, tu fais de la radio, on entend parler de plein de trucs, quoi, je sais pas, de journaux, t'as fait des boîtes de nuit.
1: Ouais, t'es tellement intelligent que maintenant, on trouve tes cassettes dans le commerce, c'est génial.
3: Peut-être film, j'en sais rien, c'est quand même pas donné à tout le monde. Regarde, tu prends les tout biffries, c'est pareil, quoi.
0: Non, mais attends. Attends, Sophie.
3: Oui.
0: Sophie, déjà, je vais répondre déjà à ta question.
3: Oui.
0: Bon, celui qui s'amuse à... Tu me dis, ça fait quelques mois. Non, ça fait pas quelques mois,
3: ça fait presque un an maintenant.
0: Non, ça fait 2 ans, quand même.
3: Ah, ouais.
0: Ça fait quand même 2 ans.
1: En quelques mois.
3: Non, je voulais pas te vexer, je veux dire.
0: Merci pour la radio. Merci pour la radio derrière. Voilà. Voilà, c'est bien. Donc, je préfère prévenir d'une chose que, bon, bah, maintenant, ça fait 2 ans que je tourne avec le Star System.
3: Ouais.
0: Et en 2 ans, bon, ben. Bah,
3: mais je veux dire, ça fait 2 ans, mais t'appelais pas aussi régulièrement que depuis 1 an, c'est vrai. Tu venais pas animer d'émission, je veux dire.
5: T'es quand même une star,
3: quand même. C'est quand même une montée fulgurante, il faut le reconnaître, Gérard. Mais c'est bien, je veux dire.
1: J'ai
3: l'impression que t'es vexé, mais c'est bien. Je te félicite, au contraire.
1: Gérard, est-ce que tu penses que tu fais partie du Star System maintenant?
0: Qui c'est qui me pose cette question?
1: Je sais pas, mais non, il travaille avec Max, tout ça, c'est... T'es un peu là-dedans, non? T'es un peu dans le showbiz maintenant,
6: s'éloigne un peu de la question, là.
0: Non, au contraire, on s'éloigne pas de la question, je vais répondre. Bon, maintenant, ça fait quand même 2 ans que je tourne avec Max, ça c'est vrai.
6: top délire. Hein.
0: Bon, celui qui s'amuse à faire ça tout à l'heure, il va retourner au standard, ça va aller le but fait.
3: Gérard, on se croirait un peu dans Fan 2 quand même, là. Hein.
0: Ouais. Oui, mais pour l'instant, vous y êtes pas, d'accord?
3: Okay. Mais si, on s'y croirait, hein,
0: ça. Non, non, ben, dans ce cas-là, si personne veut répondre à la première question, ben...
3: Mais tu l'as pas encore posé.
0: Ouais, ah, si, je l'ai posé la première question, ouais, donc vous allez répondre. Ouais. Vous allez pas me... Non, attendez.
6: Axel, moi, je veux répondre.
0: Ouais, vas-y, Axel.
6: Ouais, ben moi je dis que l'intelligence c'est nécessaire quoi, que, par exemple pour répondre à tes casses dans les débats quoi.
2: Mmh. Ouais.
6: Intelligence hein.
3: Mmh. Ouais, c'est vrai.
6: Gérard, quand t'appelleras Pochamp, tu sortiras de lit, je crois que t'as calme quoi.
2: GG.
0: Oui.
2: C'est Philippe là.
0: Oui.
2: Est-ce que tu pourrais poser tes questions plus facilement pour qu'on comprenne mieux quoi?
0: Non, mais dans ce cas-là, si t'arrives pas à comprendre, mon pote, c'est pas la peine d'appeler.
2: Non, mais si, mais bon, bah c'est un peu compliqué.
0: Ah bah, si elles sont compliquées, je suis désolé, moi...
2: C'est parce que c'est
6: trois intelligents.
0: Moi, les questions, c'est moi qui les fais, c'est pas vous qui les faites.
4: Ah, Gérard, est-ce que c'est vraiment toi qui fais les questions du débat?
0: Sur celle-là, on...
4: Est-ce que parfois, tu ne te ferais pas aider?
0: Dans le train, sur celle-là, on l'a fait dans le train avec Max. Les autres, il y en a certaines, c'est sûr qu'on m'aide pour les faire.
6: Tu les fais dans le train avec Max?
0: Comment?
6: Attends, c'est Nice, là, tu les fais dans le train avec Max?
0: On les a faites au retour de Belgique, oui.
3: Bravo, hein,
6: et tu fais quoi encore dans le train avec Max?
0: Ça te regarde pas, mon pote. Max, il dort et c'est tout.
4: Non, okay. Alors, est-ce que Max ronfle?
0: Non.
6: C'est toi qui leur filais la crève?
0: Non, pour l'instant, c'est tout le monde qui a la crève et malheureusement, on peut pas s'en séparer. Donc, si quelqu'un la veut, vous nous le dites.
6: Mais moi, c'est Gérard, ça fait quel effet un verre de bière dans la gueule?
0: Comment? De quoi? Qui c'est qui vient de poser une question qui n'a pas du tout un rapport avec le débat?
3: D'abord, c'est pas de la bière qu'il a bu, mais du Ricard et du café.
0: Non.
3: Voilà.
0: Alors, je vais vous prévenir d'une chose.
3: Comment
0: que
3: tu
0: ça...
3: sais? Ah, parce que je suis bien, moi.
6: T'as des deals?
0: Qui c'est qu'ose parler, qui me connaît bien, là?
3: Qui ose parler?
6: C'est Mario.
3: Je dis que je sais que t'as bu deux cafés et un Ricard.
0: Et qui c'est qu'on se dise ça?
3: C'est un espion!
0: Mais qui c'est qui ose dire ça? Quelle est la nana qui ose dire ça?
6: C'est Ricky Martin.
0: Ouais, c'est Ricky Martin, d'accord. Eh ben, si vous me faites chier, vous allez voir que vous allez vous en choper plein la nuit.
4: Justement, Gérard, le débat.
3: Je peux répondre à la question?
0: Oui.
3: Bon, alors moi, je pense que l'intelligence est nécessaire, et d'ailleurs, je la cultive, et je mange beaucoup de poissons.
0: Mm-hmm.
3: Je mange du poisson pané, grillé, bouilli, et je voulais savoir si toi, tu aimais le poisson, et si tu pensais que ça rendait intelligent.
0: Tout à fait.
6: Il y a le chien, mange beaucoup.
0: Moi, je veux dire, attendez, c'est qui vient de poser ce...
3: C'est Amélie.
0: Amélie, moi, je veux dire
6: Amélie,
0: une chose. Amélie.
3: Oui.
0: Amélie, moi, je vais répondre à ta question. Mm-hmm. Le poisson, je n'aime pas ça. Donc je l'ai déjà assez... Non, attendez. Je l'ai déjà assez dit sur l'antenne que le poisson, je n'aime pas ça. Pourtant, le poisson, ça donne des vitamines, ça je suis d'accord. Mais le poisson ne rend pas intelligent, nuance. Donc, stop. On va pas... Comment ?
6: Gérard, là, c'est Nice, tu préfères la viande, tu préfères la viande d'homme, toi ?
0: De toute manière, c'est pareil que ça soit...
2: plus intelligent.
0: Non, mais je vois pas le rapport avec... avec ce qu'on vient de dire. Alors, croyez-vous que certaines personnes sont intelligentes?
2: Tu peux répéter la question?
0: Non, mais attends, je vais pas m'amuser à faire ça toute la soirée.
3: Oui, mais répète-la une fois quand même.
0: Alors, croyez-vous...
6: Gérard, bonne fête.
2: Ouais, bonne fête, Gérard.
0: Bonne fête, Gérard.
3: Gérard.
4: Mais je pense que vous êtes quand même assez dur avec Gérard qui est aujourd'hui malade et qui vient justement pour vous faire son débat à propos de l'intelligence. Donc je demanderais quand même un peu ce que vous soyez un peu plus cool avec le GG quand même, non?
3: Bon, pardon Gérard. Et on lui souhaite bonne fête, on est gentil.
0: Ouais, mais c'est bon.
3: Non, moi je voudrais juste te poser une question pour resituer le débat simplement. Je voudrais savoir qu'est-ce que t'appelles toi l'intelligence? Parce que c'est bien de
6: me voir en train de parler d'un truc,
3: c'est même pas ce que c'est si ça se trouve.
6: Quelle est ta définition d'intelligence?
3: T'as pas le gros dico, Gérard, hein?
0: Non, mais de toute manière, j'ai pas le dico sous mes yeux, tu vois. Donc, l'intelligence. Oh, c'est bon, vous vous calmez les trois cums, hein.
5: Bah attends, tu peux pas.
6: Ouais, on est chaud, là,
3: ouais, c'est toujours les garçons, hein.
0: Tout à l'heure, ça va être simple. Au deuxième débat, je vais supprimer les mecs et je vais demander que des nanas qui
3: payent. Non, Gérard, moi je veux qu'il y ait des mecs pendant le débat. Hein.
0: Ah, ben, non, attends, c'est pas toi. C'est pas toi qui décide, la nana, hein. C'est moi quand même.
3: Amélie, moi je préfère qu'il y ait beaucoup de mecs.
6: Moi, le mec, Gérard.
0: Non, mais c'est pas toi qui décide, c'est moi.
5: Non, Amélie, t'as raison, défends-nous un peu.
3: Non, mais moi, voilà.
5: T'es opprimé par Gérard.
6: Mais Gérard.
3: Bon, moi, je voudrais savoir ce que c'est que l'intelligence.
0: Alors, l'intelligence, à ton avis, ça veut dire quoi?
3: Ah non, non, non, c'est à toi qu'on va poser la question.
0: Alors, l'intelligence, c'est quelqu'un qui en a dans la tête.
5: Mais qu'il y a quoi dans la tête?
0: Eh, me prenez pas pour un con, les trois cums, hein.
6: Gérard, pourquoi?
3: Est-ce que tu te crois intelligent, toi, Gérard? C'est Magali qui pose la question.
5: Donne-nous une raison de te prendre pour un con, Gérard. Moi, franchement, j'en vois aucune.
0: Ah ben, bah, la preuve, si tu me prends pas, tu m'y prends pas, tu m'y laisses pour un con. Donc, vous avez pas commencé à me faire gueuler maintenant.
6: Ok.
0: D'accord. J'ai pas l'intention de m'énerver ce soir. Alors, si vous voulez me forcer, il y en a pas pour longtemps. Bonne donc, Amélie.
5: Ok, Gérard. Bonne fête quand même.
0: Bon,
5: Gérard.
0: Ça y est.
7: Il y a Necron sur Minitel qui dit: Gérard, si l'intelligence est un défaut, alors tu es le roi de la radio.
0: Voilà. De toute manière, on va y revenir sur les dépôts et tout ça. Donc, apparemment, personne ne veut répondre à la deuxième question.
7: Attendez, parlez pas. Attendez.
0: Stop.
6: Gérard, Philippe.
0: Voilà.
3: Non, mais.
6: Gérard, je peux répondre.
3: Vous êtes pas marrant.
6: L'intelligence, c'est quand t'as de la réflexion.
3: Exactement.
0: C'est-à-dire.
6: C'est-à-dire, c'est quand tu peux prendre un peu de temps pour réfléchir, mais rapidement, en fait.
0: De toute manière, je vais te dire une chose, que je prends mon temps toute une semaine.
6: Ouais.
0: Hein, et je peux réfléchir sur certains trucs. Comme là, tout à l'heure, je sais pas si vous avez écouté, j'ai réfléchi sur ce que Françoise avait été dire.
6: Ah ouais, mais Françoise, elle était vache avec toi.
0: Oui, non, mais ça, de toute manière, ça, c'est bon, ça y est, c'est fini, on n'en parle plus.
5: Moi, je dis que Françoise est jalouse de ton succès.
6: Exactement.
0: Non, mais ça, c'est son problème, c'est pas le mien.
6: Elle est pas intelligente.
0: Moi, de toute manière, je ne suis jaloux de personne. D'accord?
5: Bah oui, c'est pas de toi, t'es la star, toi.
0: Moi, je m'occupe de. Déjà, j'ai déjà du mal à m'occuper de moi-même. Donc, c'est pas pour aller m'occuper des autres. Ok. En de bon entendeur, salut. La télé ou la radio vous rend-elle intelligente?
6: Non.
0: Alors qui non?
6: Moi, Philippe.
0: Alors Philippe, vas-y, pourquoi?
6: La radio ne rend pas intelligente quand on t'écoute, quoi.
0: Et la télé?
6: Et la télé, c'est pareil, c'est superficiel et... Ouais.
0: Alors attends, Philippe, Philippe,
6: ouais.
0: Philippe, tu dis non à la radio parce que tu m'écoutes, mais quand je suis pas là, les jeudis soirs, est-ce que tu écoutes toujours Fun Radio?
6: Non, bah non, j'écoute que toi.
5: Bah non, on écoute pas.
0: Alors donc, apparemment, t'es pas un auditeur fidèle.
6: Je suis un auditeur fidèle.
5: Mais fidèle à toi, Gérard.
6: Mais fidèle à toi.
4: Ah, Gérard a quelques problèmes justement avec son succès. Merde.
7: Il y a la caméra qui ne lâche pas.
0: Je t'ai dit non, hein,
4: je t'en prie.
5: Ça va pas arrêter, t'as qu'une caméra.
0: Bon, alors Philippe.
6: Ouais.
0: Donc apparemment, t'écoutes pas régulièrement Fun Radio. T'écoutes que le jeudi parce qu'il y a les débats. Non, non, c'est ce que tu viens de dire.
6: Je suis fidèle à toi.
0: Ok. Parce qu'il y a les débats.
6: Parce que, voilà, c'est très intelligent les débats.
0: Ok. D'accord.
6: Tu as fait pour un radio business, moi.
0: D'accord.
6: Des documentaires pour moi.
0: Ok. Nice.
3: Merci, Amélie.
0: Attends, Amélie. Je vais arriver à.
3: Je poser une question.
0: Oui, Amélie.
3: Je voulais savoir quelle était ton émission de radio préférée, ton émission de télé préférée.
0: Alors, je vais dire une chose.
5: Comment?
0: Qui c'est qui vient de dire Europe 1?
5: Qui c'est qui vient de dire Europe 1?
0: Eh, bande de dégonflés, là, les trois mecs.
5: C'est bossé sur Europe 1.
6: Non, c'est pas moi.
0: Hein? Non, mais...
5: C'est bon,
0: allez, couchez. Allez.
5: Gérard, là, c'est...
0: Ça suffit.
3: Non, parce que Gérard, on m'a dit que tu rêvais de faire une émission sur France Culture. Je voulais savoir si c'était vrai.
0: Et qui c'est qui pose cette question?
3: C'est Amélie.
0: Ouais, bah, Amélie, je vais te dire une chose, que tu te trompes complètement.
3: Bah, c'est pas moi, on me l'a dit, hein.
0: Ah ouais, mais on... On, pour moi, c'est des cons.
3: D'accord. Bon, alors, c'est quoi ton émission de radio préférée à part la tienne?
0: Ah ben, de toute manière, mon émission préférée de radio, c'est Fun Radio et ça restera.
3: Émission...
4: Non, ça, c'est une radio, c'est pas une émission, Gérard.
0: Bon, mon émission préférée, eh ben, c'est... C'est le soir, de 22h à minuit, et même de 20h à 22h. d'écouter.
3: Quand tu passes.
0: D'écouter les.
3: Non, mais sérieusement, Gérard, on ne demande pas de faire le lèche-cul.
2: Ouais, ouais, hein.
0: Non, non, mais de manière, je ne fais pas le lèche-cul. J'écoute régulièrement Fun Radio. Stop! Stop!
3: Vous
0: la fermez, Gérard. Je réponds à Amélie. L'émission que j'écoute le plus à l'heure actuelle, c'est Le Doc et Max. Ça, c'est normal.
7: D'accord.
2: Ah, t'as tout là, Gérard.
7: Laurent,
0: Non, non, c'est pas chez moi que ça sonne.
7: Gérard, on pourrait revenir un peu sur le débat là.
3: Oui. Gérard?
0: Oui.
3: C'est Magali là.
0: Oui, Magali.
3: Est-ce que tu crois, toi, que la télévision aura intelligent?
0: De quoi?
3: Est-ce que tu crois que la télévision aura intelligent? Je te pose la question.
0: Ben, ça dépend ce que tu regardes à la télé.
3: Mais Gérard a regardé Le Gendarme, son mari. Quelle émission tu préfères?
0: Ben, moi, j'aime bien le dimanche de regarder la 6 sur Capital ou Zone Interdite, parce qu'il y a certains débats il y a certains débats qui puissent nous aider dans la vie.
2: Un exemple, Gérard.
0: Par contre, non, mais je vais pas citer tout parce que ça deviendrait trop long. Y a certains trucs que je peux pas citer malheureusement ce soir parce qu'il est trop tard.
2: Ouais.
0: Et il est trop tard et puis même c'est pas le thème des débats que je veux faire.
2: Ouais,
7: d'ailleurs, en parlant de ça, ce serait bien d'y revenir.
0: Voilà. Donc pour revenir à la question à Magali, donc je préfère regarder la 6.
3: Ok.
2: Ouais, et déjà,
0: oui.
2: Regarder les piégeurs.
0: Je
2: vais expliquer un truc.
0: Oui.
2: À la télé, il y a que les documentaires qui sont bien parce que en fait, l'intelligence c'est aussi la connaissance.
3: La culture.
2: Et donc les films c'est rien, c'est superficiel, donc il y a rien à apprendre de ça. Et donc c'est vrai que t'as raison qu'il n'y a que les documentaires qui sont potables parce que on apprend des choses.
0: Mmh. Ouais, voilà. Ok.
4: Donc justement,
0: stop.
4: Une autre question peut-être, Gérard.
2: Ouais, une autre question.
0: On va passer à la quatrième.
3: Déjà.
0: Pensez-vous.
3: Vite.
0: Ah bah oui, ben.
3: On est avec toi, Gérard.
2: C'est agréable.
0: Oui, mais c'est bien parce que ce soir...
2: Ça va
3: faire, c'est intelligent. On est gentil, hein. C'est parce que c'est
0: ta fête. Apparemment, vous avez... j'espère que le deuxième, il va se passer comme le premier.
3: Mais oui, le deuxième,
0: c'est
2: le plus intelligent. Voilà.
7: Il y a David sur Minitel qui demande si l'intelligence est le prolongement, je pense que tu es d'accord, si l'intelligence est bien le prolongement de l'hypothalamus sur l'encéphalo.
3: Moi je suis d'accord. Hein.
0: Qu'est-ce qu'il veut dire là-dessus, lui? David.
2: Pas tout le temps.
7: Pas tout le temps.
2: Pas tout le temps, non.
0: Non, mais attends, David, s'il te plaît, tu t'essayes d'éclaircir plus ta question parce que je comprends pas trop ta question. Donc, on va revenir au débat. Pensez-vous qu'on puisse faire des cours d'intelligence? Alors, oui, comment, et non, le pourquoi. Donc, je vous laisse réfléchir. Je vous laisse réfléchir.
2: D'accord.
0: Et on va écouter les bourses. Attention,
7: Tu as
4: quoi?
0: Attention, tu as de la morve. Donc, rebonsoir à tous. Donc, c'est la suite des débats. Donc, 1h43. Donc, c'était le disque. C'était les bangas avec les petits suisses. Donc, c'est toujours la suite des débats. Donc, si vous voulez nous joindre, c'est 0800-085000 et 0803-085000. Toujours le 3615, code Fun Radio, rubrique directe. J'espère que vous allez vous réveiller sur Minitel. Parce que, pour l'instant, ça n'a pas l'air de marcher beaucoup. Donc on va accueillir Amélie de... Vous calmez, s'il vous plaît. Vous calmez. Vangal. Vangal.
2: Allô, Gérard.
0: On va accueillir Amélie.
3: Oui, Gérard.
0: Toujours là. Merci pour la radio. Vous la baissez, s'il vous plaît, derrière. Je ne le répète pas 50 fois, sinon vous allez au standard. Ça va aller vite fait, bien fait.
2: Ouais.
0: Magali.
3: Ouais.
0: Toujours là.
3: Toujours là.
2: Bonsoir, Magali.
0: Sophie.
3: Oui.
2: Bonsoir.
0: Toujours là. Philippe.
2: 21 ans.
0: Vangal.
2: Oh.
3: Oh.
0: Voilà, merci.
2: Ouais.
3: Oh oui, insulte-nous, Gérard. Grand fou, va.
0: Oh, on a... oh, pauvre conne, si t'es pas content, tu retournes au standard et pétasse.
3: J'aime quand tu es sauvage.
4: Gérard, s'il te plaît, en parlant d'intelligence, je sais pas si traiter quelqu'un de pétasse, c'est vraiment intelligent.
3: Non, pas vraiment.
0: Oh là là, hey, celui qui s'amuse à mettre la radio, qui a la CB, c'est pas la peine de rester.
3: Oui, sois violent.
0: Philippe.
8: Oui.
0: Rebonsoir.
8: Rebonsoir Gérard, t'as vu que tout à l'heure j'ai parlé intelligemment.
0: Ouais ben t'as intérêt de te réveiller.
8: Axel,
0: bon, tais-toi Philippe s'il te plaît.
3: Axel,
0: rebonsoir et Niels. Ouais ben c'est bon, on va pas coucher sur ma fête hein.
7: Bon ok on va.
4: Justement.
7: À
4: toi.
7: Oui. On va revenir au,
0: non,
7: va
0: non,
7: revenir
0: mais
7: au
0: attendez,
7: débat.
0: Attendez, attendez.
7: Attends, mais moi je suis ta gazelle.
0: Ouais.
7: On va revenir au débat.
0: Non, mais t'es pas ma gazelle, attends.
7: Mais si. Gérard, sur Minitel, il y a Baltrin qui te demande un truc. Je pense que tu vas pouvoir répondre. Gégé, penses-tu que l'intelligence parallélise la pensée mentale?
3: Bonne question.
0: Ah, ouais, très bonne question. Alors, faut que je réfléchisse. T'auras la réponse tout à l'heure.
6: Menteur, il sait même pas quoi répondre là.
3: Non, la réponse maintenant, tout de suite, Gérard. Là, tout de suite, ouais.
7: Gérard, il veut la réponse maintenant.
3: Alors, sans plus attendre.
0: Bon, c'est bon, toi, avec ta caméra, t'arrêtes, s'il te plaît.
6: Gérard, avec ta caméra, ok.
3: Allez, va répondre à qui sur la caméra maintenant.
0: Bon,
6: de manière. Attendez, les enfants.
4: Bon, Gérard, s'il te plaît, le débat. Les enfants se calment un petit peu. On écoute Gérard au sujet de l'intelligence, s'il vous plaît.
0: C'est, pensez-vous que l'on puisse faire des cours d'intelligence? Alors oui, comment et non, pourquoi?
6: Axel,
0: non, mais attendez.
6: Axel.
0: Non, pour l'instant, Axel, tu vas te taire, s'il te plaît.
3: Ouais.
0: On va demander à Magali, tiens.
3: Ouais.
0: Comme on ne l'a pas entendu beaucoup, parce que si tu dors, Magali, tu vas aller au standard vite fait. Hein.
3: Mais non, arrête.
6: Ok, alors Magali, tu dors, alors Axel.
0: Voilà, Magali.
3: En des cours d'intelligence, non.
9: C'est con comme question, carrément, ouais.
0: Bon, alors,
3: c'est. Non, c'est pas que c'est con, mais bon, les cours d'intelligence, non, bon, ça.
6: Eh ben, t'as qu'à les faire, les questions, si elles sont con.
0: Non, mais attendez, Magali.
3: Ouais.
0: Est-ce qu'il y a quelqu'un derrière toi qui te souffle?
3: Non,
6: il y a du monde, là, il y a du monde derrière.
0: J'ai l'impression qu'il y a du monde. J'ai entendu du monde derrière toi.
3: Non,
0: Magali,
3: t'exagères.
0: Bon, alors, Magali.
3: Non, je suis toute seule.
0: Merci, bon, alors. Magali, tu vas au standard, si tu vas voir si j'y suis.
3: Mais non.
0: Tu vas voir si j'y suis, tu t'amuses avec le téléphone, tu vas voir si j'y suis. Tu vas voir si j'y suis. Tu vas voir si j'y suis.
6: Bonne nuit, Magali.
0: Amélie.
9: T'es gonflé, Magali, quand même.
0: Amélie. Amélie.
9: Oui.
0: À ton tour.
9: Ben moi, je pense que l'intelligence, c'est quand même un peu de la science-fiction pour toi.
0: Non, mais attends. Eh, vous arrêtez avec le bordel derrière ou sinon j'arrête tout là. Alors Magali, Amélie, pardon.
9: Oui.
0: Je répète ta question.
9: Oui.
0: Pensez-vous qu'on puisse faire des cours d'intelligence? Si oui, pourquoi? Sinon, si oui, comment? Et le non, pourquoi?
6: Bah si on a un prof comme Gérard, c'est pas.
0: Non, c'est pas à toi que je m'adresse, c'est à Amélie, s'il te plaît.
6: On t'a pas appelé
9: question. C'est que peut-être tu veux me donner des cours.
6: Une question, alors c'est quand tu veux, hein.
0: Bon, hein? Alors, le mec qui s'amuse avec un téléphone, hein, il arrête, sinon il va au standard.
4: Justement, en parlant de standard, nous accueillons une nouvelle personne, Stéphanie, 22 ans, d'Alençon. Bonsoir Stéphanie.
6: Salut Stéphanie. Alors, attends, moi, les fouilles, je note, j'ai perdu dans mes fiches. Donc, alors, Stéphanie qui a 22 ans et qui habite à Alençon, tes mensurations, s'il te plaît.
0: Eh, ta gueule, toi, c'est pas toi qui. C'est pas toi qui dois dire tes mensurations. Tu fermes ta gueule! Oh!
6: Bon, Stéphanie.
0: Stéphanie, à la place de qui?
4: À la place de Magali, que tu as viré. Mmh.
0: Dans ces cas-là, tu me prends les trois gugus, là, parce qu'il y en a un qui s'amuse avec le téléphone et puis la radio.
3: Mais donc, oui, bien sûr. On regarde que les filles.
6: Et n'importe
8: quoi. Non.
0: Gérard. Non, mais vous allez vous calmer, donc.
9: T'entends des voix, hein, Gérard.
6: Ouais.
0: Donc, Sonier, alors maintenant, Amélie.
6: C'est qui donne ça.
9: Oui.
0: Amélie, s'il te plaît, tu réponds à la question.
6: Et moi, je vais répondre à une question.
9: Des cours d'intelligence, bah écoute, non, je pense pas. Voilà.
0: Ouais, mais pourquoi non?
9: Bah parce que je pense pas que ce soit possible. L'intelligence, c'est quelque chose qu'on a à la naissance et j'ai été payé pour le savoir, quoi, je veux dire.
0: D'accord. C'est qui là?
9: C'est Sophie.
0: Sophie.
9: Ouais, moi je pense qu'on peut donner des cours d'intelligence.
0: Ben, j'ai deux Sophie.
3: Bah non, il y a Sophie, Stéphanie.
0: Ah,
10: Sophie, si tu faisais des fiches comme moi, bah t'arriverais à suivre.
0: Oh, ta bouche à toi, Médor, je t'ai pas appelé.
10: Sophie.
3: Oui.
10: Non, j'ai un chien, mais il s'appelle pas Médor non plus.
0: Bon, mais pour l'instant, je t'ai pas appelé
3: pas de chien. Comment
0: Sophie. Sophie, s'il te plaît, tu réponds à la question.
3: Mais j'aimerais bien, j'essaye, là.
0: Bon, bah alors, vas-y, Sophie.
9: Allez, réponds à la question, là.
3: Bon, moi,
0: je... Ouais, regarde les mecs un peu derrière.
9: Oh oui, insulte-nous.
0: Bon là, je sens que tout à l'heure, ça va aller vite fait le débat et je vais conclure à la cinquième. Hein, si
4: bah,
0: justement,
4: continue ton débat sur l'intelligence, Gérard, s'il te plaît.
10: Gérard, alors,
0: Sophie.
3: Mais oui.
10: Que je
0: pourrais
10: en passer une.
0: Ta gueule, quoi.
10: Bah oui, mais écoute, j'arrive pas à parler.
0: Bon, attends, tu la fermes.
10: Ok.
0: Bon, ça y est, toi.
4: Ah.
0: Attends, c'est bon.
4: Gérard donne donc une consigne au caméraman.
0: Ouais. Bon, alors Sophie, maintenant, s'il te plaît, tu réponds.
3: Oui, je suis pour les cours d'intelligence.
0: Alors pourquoi?
3: Pourquoi? Bah, parce que c'est utile.
0: C'est-à-dire?
3: Bah, c'est-à-dire qu'il n'y a pas beaucoup de gens intelligents, non? T'es bien d'accord avec moi quand même. Je veux dire, tu vois, on a besoin de gens intelligents.
0: Mm-hmm.
3: Tu vois? Alors ce serait bien. Bon, je crois que le plus difficile, c'est quand même de trouver des profs, parce que c'est pas évident. Hein. Parce que comment savoir?
0: Des profs, il n'y en a pas.
3: Bah, si t'apprends l'intelligence à quelqu'un, tu lui apprends comment? Faut bien quelqu'un pour lui expliquer comment être intelligent.
10: Il faut que le prof soit intelligent, sinon ça marche pas.
3: Eh ben voilà.
0: D'accord.
3: Mais c'est la vie, je suis
10: pour. Dans l'enseignement.
3: Tu vois, écoute-moi, Gérard. Surtout maintenant, avec les progrès de la technologie, il y a les magnétoscopes, il y a tout ça, on pourrait enregistrer, je sais pas moi, des émissions comme Capital,
10: voilà.
3: Tout ça, quoi.
10: Il est passé à la maternelle pour qu'on soit intelligent, très jeune.
3: Oui. Tu dépasses en boucle, je veux dire, ça rend intelligent, tu l'as dit toi-même, c'est une bonne idée.
0: Ah. D'accord.
9: C'est Gérard qui a eu l'idée en plus. Hein.
3: Bah, exactement.
9: Oh là là. Gérard
0: est c'est pas dit.
9: Ouais, non, je trouve pas qu'il y a. Non, faut pas de cours d'intelligence. Bon, on y est pas, quoi.
10: Stéphanie, j'ai pas encore eu tes mensurations.
0: Ta gueule, toi.
10: Ça fait 10 minutes que t'es là et.
0: Non, mais attends.
9: Non, mais je trouve que.
0: Qu'est-ce qui se passe?
9: Bon, Gérard, tu t'occupes un peu de nous, là.
10: Ouais, attends, Gérard,
0: c'est Nils, là. Bon, Stéphanie.
10: J'ai pas vu parler de
3: Stéphanie.
10: Je
3: t'entends pas, Stéphanie, il y a un problème.
0: Non, Stéphanie, je t'entends pas du tout.
9: On n'apprend pas à quelqu'un,
10: elle est combien de poitrines? Stéphanie, sois pas timide,
9: toi. Tu es là.
0: Tu veux.
9: Non, je disais, on n'apprend pas à quelqu'un.
4: Bon, qu'est-ce qui se passe un peu? On en était où, Gérard?
0: On l'entend pas.
3: Et toi, pour l'intelligence.
4: Et donc
0: Stéphanie, on l'entend très mal.
4: Ah, Stéphanie, on l'entend très mal, c'est ça?
9: Je disais que les cours d'intelligence, non, ça peut pas exister. On est intelligent, on y est pas.
0: Attends, c'est qui là qui parle? C'est qui parle?
3: Stéphanie.
0: Ah, ça y est, tu parles un peu plus fort quand même derrière ton combiné.
3: Voilà.
0: Ok.
3: Alors, pas
4: justement, excusez-moi de vous interrompre, nous accueillons donc un nouvel auditeur puisqu'un autre vient de s'en aller, donc nous accueillons.
10: Bonsoir, Gérard. Salut, Caramel.
9: Bonsoir.
10: Salut, c'est Caramel. Salut, Caramel.
9: Ouais, Caramel.
10: Salut, Gérard. Ah,
0: allez, dégage avec ta caméra.
4: La premier geste
0: dégage.
4: De violence avec là, Gérard et le caméraman qui vient de donc gifler le caméraman.
7: Bon, Gérard, tu peux retourner un peu sur le débat là parce que là.
4: Et l'intelligence,
7: là,
4: s'il te plaît.
9: Gérard, ça ne m'intéresse pas.
7: Attendez, laissez Gérard poser ses questions là.
10: Gérard
0: bon, Caramel, tu commences à la fermer.
10: Gérard, speak une autre fois, Gérard.
9: C'est Caramel.
10: Pour répondre à une question, toujours très bien, quoi. Bonne fête, Gérard. Ouais, bonne fête, Gérard. Joyeux Noël.
0: Ouais, ça y est
10: Gérard. Bonne fête, Gérard.
0: Arrête.
10: Joyeux Noël. Ouais.
0: Joyeux Noël et va te faire enculer.
10: Bonsoir tout le monde, bonne année.
0: Putain, je sens que le débat, je vais l'arrêter vite fait, bien fait.
10: Gérard,
4: justement,
9: Gérard.
10: Gérard.
0: Bon, Caramel, tu la fermes.
10: Gérard, je peux répondre à tes questions?
0: Bon, tu te dépêches.
10: Alors, moi, je viens d'arriver, pose ta première question.
0: Non, mais attends, Caramel, tu vas pas me casser les couilles, hein.
10: Bon, Gérard, là, c'est Nils, tu voulais répondre à une question et en poser une autre. Alors, pour ou contre l'intelligence, c'est ça? Ouais, c'est ça. Bon, là,
11: ouais,
10: tu as répondu,
11: Caramel.
10: Hein.
11: Caramel, bonne nuit.
10: Rappelle la semaine prochaine. Bon, Gérard. Ah bah attends, je viens d'arriver, tu veux pas partir.
11: Bon, Gérard, t'es où, là?
10: Allô?
9: Gérard, tu pourrais nous poser une question, n'importe laquelle.
3: Arrête de faire la tête, Gérard, mais c'est pas l'enfant.
9: C'est pas professionnel ce que tu fais là, Gérard.
0: Pensez-vous que l'intelligence se perd comme la mémoire?
10: Gérard, j'ai pas répondu.
0: Pensez-vous que l'intelligence se perd comme la mémoire? Caramel, tu fermes ta gueule.
10: Gérard, c'est lire. J'ai pas répondu aux questions d'avant.
0: Caramel, tu fermes ta gueule. Caramel, tu fermes ta gueule.
10: Gérard, tu fermes ta gueule. Taisez-vous, écoutez. On t'écoute, Gérard.
0: Alors, Caramel, tu dégages, allez, bonne nuit. Hop.
4: Non, attends, Gérard, j'ai pas viré Caramel parce que Caramel n'a rien fait.
0: Pour l'instant, il me fait comme la semaine dernière, il comprend rien.
10: Gérard,
0: c'est Amélie.
10: Il a rien fait, Caramel.
9: Gérard, c'est Amélie, je vois pas pourquoi tu engueules encore Caramel qui n'a
10: rien fait.
9: C'est ton souffre-douleur à chaque fois, c'est ouais,
4: voilà, c'est vrai.
0: Pensez-vous que l'intelligence
10: je sais pas, Gérard.
0: Se perd comme la mémoire.
10: C'est Caramel, non.
0: Bon, Caramel, pour l'instant, tu la fermes, c'est pas à toi que je m'adresse.
9: Moi, je dis, Gérard, tu te fais du mal, là.
10: Mais j'ai pas répondu aux premières questions.
0: Oh là là là là là là là là là.
10: Axel, moi, je veux bien répondre.
4: Bon, faites un effort, essayez quand même de répondre aux questions de Gérard.
10: Alors, on répond, Axel, moi, je veux bien répondre. Faire, moi, depuis le début. Et
0: d'abord. Amélie, tu réponds, s'il te plaît.
9: Tu pourrais répéter la question.
10: Je préférerais que ça soit Sophie, d'abord.
0: Et moi, tout à l'heure, ça va être personne, vous allez tous dégager.
10: Ouais, ben, hein. Alors, ouais, d'abord, bah, tu vas te calmer, hein.
4: Bah, justement, pour le prochain, ils dégageront tous, mais là, pour l'instant,
0: voilà. Alors, maintenant.
10: Magali, répond à la question de Gérard.
0: Pour l'instant, c'est pas toi qui pose des questions, c'est moi. C'est moi qui pose des questions, c'est moi qui dis à qui je demande.
10: Ouais,
0: d'accord, ouais. Ok. Amélie, tu réponds, s'il te plaît.
9: Tu pourrais reposer la question, je l'ai pas entendu, Gérard.
0: Pensez-vous que l'intelligence se perd comme la mémoire?
10: Non, ça se perd pas.
0: Je veux
10: dire une chose.
0: On se calme.
10: Du calme, les amis, du calme.
7: Attendez, Gérard, tu remets ton casque, Gérard. Tu te dépêches, c'est de la radio. Allez, et tu réponds et tu leur dis de se taire.
0: Bon, alors,
7: pose un ultimatum, sinon.
10: Vas-y.
9: Mon
0: Caramel, tu la fermes. Philippe, tu la fermes. Et Axel, tu la fermes.
10: Est-ce que je peux péter quand même?
0: Tu la fermes.
10: Est-ce que je peux?
0: C'est pas à toi que je m'adresse.
10: D'accord.
0: Amélie, tu réponds, s'il te plaît.
10: Amélie, tu réponds. Est-ce qu'on a le droit de respirer?
0: Vous,
10: Amélie.
0: Oh là là, vous allez vous la fermer.
9: Arrête de gueuler.
10: Mais arrête, putain, tu me pètes les tympans.
0: Si t'es pas content, tu dégages.
10: Taisez-vous. Laissez parler Amélie.
9: Oui, je répondrai à la question si tu la poses gentiment.
0: Pensez-vous que l'intelligence se perd comme la mémoire?
10: Alors,
0: oh là là.
9: Moi,
0: vous êtes sourd, hein?
9: Allô?
10: Faut faire court, hein?
0: Moi, bon, Amélie.
9: Bon, d'accord, je peux pas parler, c'est bon, je parle pas, voilà.
0: Bah, Amélie, s'il te plaît, tu réponds.
9: Non, j'ai pas envie.
0: Bon, tu veux pas répondre?
9: Non, je veux pas répondre.
0: Eh ben, dans ces cas-là, tu retournes au standard. Bonne nuit.
10: Bonne nuit,
0: Amélie.
10: Bonne nuit, Gérard. Moi, j'aurais une question à poser.
0: Bonne nuit, Amélie.
10: Bonne fête, Gérard. Du calme, les amis. Bon, c'est
0: Stéphanie, s'il te plaît, tu réponds.
9: Stéphanie. Non, moi, je trouve pas que si t'as l'intelligence, bon, tu la perds pas automatiquement.
10: Mmh.
9: Tu
10: l'as déjà. Ça, je suis pas d'accord. C'est Caramel, je suis pas d'accord.
0: Caramel, pour l'instant, tu te tais, c'est pas à toi que je m'adresse. Caramel, tu te tais, c'est pas à toi que je m'adresse.
10: Bah, écoute,
0: Caramel, tu te tais, c'est pas à toi que je m'adresse.
10: Bon, enfin, quand même, je voudrais dire un truc.
9: C'est bien con, quoi, mais sinon,
10: moi, je voudrais intervenir, quand même. Je suis pas d'accord avec la bonne
0: attitude. Bon.
10: Alors, Gérard?
9: Non, mais je laisse pas les Caramel.
10: Gérard?
0: Mais Caramel, tu commences à me les gonfler.
10: Bon, moi, si on répond pas, je raccroche.
9: Non, mais vas-y, laisse répondre Caramel.
4: Et d'ailleurs, nous avons une nouvelle auditrice, Gérard. Je profite de ce petit moment de calme pour t'apporter Delphine, 19 ans de Paris. Bonsoir Delphine.
9: Salut Delphine. Bonsoir tout le monde.
10: Bonsoir.
0: Salut.
9: Bonne fête Gérard.
0: Merci. Caramel, maintenant tu vas répondre à les questions. Je te la répète pas comme t'as une grande gueule. Maintenant tu vas répondre.
10: Et moi, oui, je suis pour les cours de l'intelligence.
0: Non, mais attends, comment?
9: Non, c'est pas ça.
0: Putain, mais il est con celui-là ou quoi?
10: Bah ouais, il est comme toi. Gérard, moi
0: je. Avec un con comme moi, on s'amuse, avec un con comme toi, on se fait chier.
10: Ouais,
0: ok. On demande aux gens, salut.
10: Voilà, bravo.
0: Place qui l'autre
4: Alors,
7: Attendez.
0: Bon, attendez, je voudrais un peu des questions Minitel parce que là,
7: alors, justement, sur le Minitel, il y a Baltrinque, Gérard, tu m'écoutes? Gérard, il y a Baltrinque qui te demande si la duperie de l'intelligence biaise-t-elle la gouaille de l'esprit.
0: C'est quoi ça? C'est, je vois pas le rapport avec le débat sur l'intelligence. Je vois pas du tout sa question.
12: Ah, pourtant,
4: on est en plein dedans.
12: Pourtant, l'intelligence biaise la gouaille de l'esprit.
9: C'est vraiment du problème. Hein,
12: ouais. Là. Ouais, d'accord.
9: Alors, Gérard.
12: Gérard, répond.
0: Ouais, bon ben.
9: Ma réponse,
13: Gérard. Allô, c'est Caramel, je peux répondre.
0: Oh, Caramel, tu commences à me les gonfler sérieusement, toi, maintenant.
13: Hein. Gérard, tu peux pas répondre à la question Minitel, quand même.
0: Vous commencez à me les gonfler. Bon, allez, hop. Êtes-vous intelligent dans la vie, allez, hop. Delphine. Bon, allez, Caramel.
14: Bon, GG.
13: Oui.
0: Caramel, tu la fermes.
13: Gérard, c'est
0: Caramel, tu la fermes. Philippe, tu la fermes. Axel, vous la fermez.
13: Il faut répondre aux questions, quand même.
0: Pour l'instant, c'est pas à vous que je m'adresse. Delphine.
14: Oui.
0: Êtes-vous intelligent dans la vie? C'est la question.
12: Je pense que tu peux la tutoyer.
9: Moi, ça me ferait plaisir que tu me tutoies, Gérard, quand même.
0: Est-ce que t'es intelligente dans la vie?
9: Eh ben,
13: on est nul, en fait.
0: Va gueule, les mecs!
13: Si on veut. Dans la cerveau, Gérard.
0: Oh, quand Gérard. Je vous appellerai pas de somme, vous sortirez de sous le lit!
13: Oh,
0: alors Delphine, s'il te plaît.
13: R, le D.
0: Delphine.
13: Gérard, j'ai une question.
0: Delphine. Viens-moi les mecs là.
9: Bon Gérard, moi je pense que la seule personne intelligente ici c'est toi.
13: Non.
0: Oh là,
9: prosterne devant ta grandeur.
0: Les mecs, vous fermez vos gueules, vous retournez au standard.
13: Ça veut dire ça, vous fermez vos gueules.
0: Oh ta gueule, toi, va te faire enculer, connard.
4: Gérard, s'il te plaît, tu n'es pas obligé d'être vulgaire avec les auditeurs.
0: Bah, dans ces cas, tu me reprends les trois mecs, tu leur dis qu'ils se calment.
4: Eh ben, fais plus d'intelligence, Gérard.
13: C'est fait, maintenant, Gérard, on peut répondre à tes questions, moi, j'ai toujours pas répondu.
0: Vous commencez à me les gonfler.
13: C'est le bordel.
0: Allez, stop.
4: Gérard, répète la dernière question, ensuite on fait une conclusion.
12: Gérard, tu te fais respecter un peu.
0: Bon, toi, tu dégages.
13: C'est Caramel.
0: Là, tu dégages.
12: Tu poses un.
0: Tu dégages.
9: Non, vous êtes odieux avec Gérard, vraiment.
0: Maintenant, tu dégages.
13: Gérard.
0: Bon, Caramel, tu la fermes. Philippe, tu la fermes. Axel, tu la fermes. Voilà. Point final à la ligne. Maintenant, je pose la question à Delphine.
13: Pourquoi c'est toujours les garçons qui doivent se la fermer, les filles?
0: Parce que.
13: C'est vrai
0: qu'on
13: vous la ferme. Si vous la fermez.
9: Non, on a le droit de parler.
0: Delphine, s'il te plaît, tu te réveilles.
13: La ferme.
0: Oh, tu te réveilles, s'il te plaît.
9: Je chantais, Gérard.
0: Non, mais tu chantes pas, pour l'instant, tu réponds à la question.
13: Bon, c'est Caramel.
0: Bon, Caramel, tu la fermes.
9: Elle a déjà répondu.
13: Mais pourquoi je peux jamais répondre aux questions?
0: Parce que tu comprends pas.
13: Mais je comprends pas. Bah, pose-moi une question.
0: Attends, et sans arrêt, t'es en train de me dire. Ah, ouais, mais c'est quoi la question? Abruti, allez hop.
13: Pose-moi la question.
0: Allez, va te coucher.
9: Un peu avec Gérard, quoi. Merde, c'est ça.
0: Bon,
9: fait,
0: Delphine.
9: Alors là, Gérard, j'ai déjà répondu à la question.
0: Ok. Alors, Stéphanie.
14: J'ai répondu aussi.
0: Ah bah, c'est bizarre, je t'ai pas entendu.
14: Ah bah si, tout à l'heure, j'ai répondu.
9: Mais oui, elle a répondu.
14: Pas,
13: mais Caramel, il a pas répondu.
0: Sophie.
14: C'est les mecs qui ont pas répondu.
0: Sophie.
13: Caramel.
14: Oui.
13: Là, c'est Nils, il a pas répondu. J'aimerais bien répondre.
0: Sophie, s'il te plaît.
14: Mais je suis là, Gérard.
0: Tu réponds.
14: À quelle question t'en as
13: voilà,
0: à la 6. Êtes-vous intelligent, oui ou non?
13: Non, je sais, moi, je réponds. Je réponds, moi.
0: Alors, vas-y.
13: Ah bah, putain, bon, d'abord, j'aurais une question à poser. Une question à poser
14: sur l'intelligence. Et puis moi, voilà. Alors,
13: écoutez-moi tous. Eh, vous la fermez, vous m'écoutez. Alors, Gérard, penses-tu que c'est intelligent? Eh, la ferme, Gérard, arrête de siffler maintenant.
14: Vraiment, Gérard, tu m'écoutes, Gérard? Beaucoup.
13: J'ai une question très sérieuse sur l'intelligence.
14: Moi, je te souffle, Christine. Je peux, franchement.
0: Eh, ta gueule. Toi, le mec, avec Christine, tu dégages. Bonne nuit, salut.
14: Tu nous prends un par un.
13: C'était Caramel.
0: Eh ben, Caramel, tu dégages. Et Philippe, tu dégages. Axel, vous dégagez. Et Nils, vous dégagez. Bonne nuit.
13: Bon, Tony, tu te calmes.
0: Bonne nuit, vous dégagez tous les trois. Ouais. Alors maintenant, je vais rester avec les nanas. Pour une fois.
9: Ça va être bien, alors.
0: Alors, pour vous, l'intelligence est-elle une qualité ou un défaut? C'est Delphine.
9: Encore?
0: Oui.
9: L'intelligence, c'est une qualité, évidemment, bien sûr. Mmh. C'est une question très con, tu vois, ce que tu viens de poser.
0: Mmh.
9: Voilà, et donc, voilà. Moi, c'est une qualité.
0: D'accord. Stéphanie, pour toi?
15: Ouais, moi je dis que c'est une qualité aussi.
0: Mm-hmm. Mais pourquoi?
15: Il faut être intelligent, donc
16: pas forcément.
15: C'est une qualité quand même.
16: C'est pas forcément vrai ce que vous dites.
15: Hein. À part, ça dépend, parce que bon, tu peux être quelqu'un de très intelligent et de con aussi à la fois.
16: Mm-hmm. Non. Non, mais
0: de manière, attendez.
16: Oui, si on est trop intelligent,
15: non, c'est pas ça que je veux dire.
0: Non, mais de manière, je vais vous répondre.
15: Si quelqu'un peut être intelligent et être bête,
16: non, mais
15: con,
16: c'est
15: quoi.
16: Sophie, je voudrais juste dire quelque chose.
0: Oui, Sophie.
16: Finalement, quelqu'un qui est intelligent, tu vois, Gérard, c'est quelqu'un qui réfléchit énormément, qui se prend la tête.
0: Mm-hmm.
16: Est-ce que le gars qui est bête n'est pas plus heureux parce qu'il a pas de problème, finalement, il se prend pas la tête?
15: Bah voilà, c'est ce que ça serait plus mal. Donc c'était le plus intelligent.
0: Ouais, mais Sophie.
16: Oui.
0: De manière, je vais te répondre, de manière qu'on ait des problèmes ou pas, de manière, c'est pas parce qu'on a des problèmes qu'on n'est pas intelligent dans la vie.
16: Non, c'est pas ça que je dis, Gérard. Mais c'est bien que vous soulignez.
0: Oui.
16: Est-ce que je peux terminer quand même?
0: Oui, vas-y, Sophie.
15: Non, je vais juste demander à Gérard s'il se prenait la tête, lui.
0: Ben, la preuve, t'as bien vu, j'ai viré les mecs et je reste plus qu'avec vous.
16: Donc bah voilà, peut-être c'est intelligent, t'as refusé de te prendre la tête, t'as fait le bon choix. Donc finalement, est-ce que refuser de se prendre la tête, c'est pas être intelligent? Donc finalement, le gars, enfin tu vois, en fait c'est vachement profond tout ça.
0: Mmh. D'accord. Ok.
15: Où sont les mecs?
0: Les mecs, il n'y en a plus pour l'instant, c'est comme ça et c'est tout.
16: Franchement, les nanas, être seule avec Gérard, c'est quand même le pied.
15: Bah ouais,
16: c'est pas une chance qu'on a tous les jours et je crois que c'est bien d'en profiter.
0: Voilà. Profitez-en bien jusqu'à au moins 4 heures du matin.
4: Et justement, Gérard, pour mieux en profiter, ta conclusion.
0: Ouais, non, mais on n'a pas fini, on va compter.
16: On est entre nous, je veux dire, on est tous les quatre.
0: Et comme il y a quand même deux filles au standard, il y a la crapette et puis je pense que...
4: C'est la crapette bis.
0: L'autre, merde, je me souviens même plus de son nom, c'est...
16: Cyril,
0: C'est
4: Philippe.
0: Merde, je sais même plus son nom.
16: Philippe, la deuxième fille.
0: C'en est une qui fait le standard avec... qui faisait le son.
17: Karine.
0: Ah, c'est Karine. Voilà, c'est Karine qui est à côté de la crapette. Alors, pensez-vous qu'une femme soit intelligente pour être avec un homme? Alors, attendez, avant de répondre, les trois filles, attendez, Delphine, oui. Stéphanie et Sophie, je vais demander à Karine de répondre à cette question, si elle veut bien répondre.
4: Tu peux me la répéter, Gérard, ta question?
0: Alors, pensez-vous qu'une femme soit intelligente pour être avec un homme?
4: Bah, je pense qu'une femme est aussi intelligente d'être avec un homme qu'un homme avec une femme.
16: Non, Gérard.
0: Attendez.
4: Tu n'es pas d'accord avec ça, Gérard?
16: Je veux être obsédée. Et là, ça te fait un enchaînement super pour ton débat d'après.
0: Non, mais ça...
16: Quand même.
0: Donc je suis d'accord avec ce que tu viens de dire. Maintenant, on va demander à la crapette. La crapette, si elle veut répondre, si elle veut pas me répondre, tant pis. Hein.
4: Ben justement, Gérard, je suis carrément à la bourre, donc je peux pas te répondre. Donc,
0: d'accord. Hein, donc, Delphine.
15: Ouais. Ben, je pense qu'une femme, avec ou sans homme, peut être intelligente. Et avec un homme, elle est intelligente. Et sans homme, elle est intelligente.
16: Mmh. Ça dépend des hommes. Hein,
15: voilà. Enfin, c'est pas parce qu'elle est avec toi, elle sera moins intelligente.
0: Mmh. D'accord. Stéphanie.
15: Pourquoi tu réagis pas?
0: Stéphanie?
18: C'est Caramel.
0: Bon, non, Caramel, c'est... ta gueule.
15: Oui, c'est exactement, on est intelligent avec un homme, et même ça, tout à fait.
0: Mais comment ça?
15: Bah oui, tu peux être, une femme peut très bien être intelligente avec un homme, et être intelligente aussi sans homme.
0: Merci pour la radio qui est derrière.
18: Bah, il faut d'abord que tu sois bonne avant d'être intelligente pour être avec un homme.
0: Non mais attends, pour l'instant, c'est pas prépo de chambre, toi. La radio!
15: Tu pourrais être une femme dans ces cas-là.
18: De quoi?
15: Je te retourne la question.
18: Bah moi, je l'homme doit être
0: aussi
18: intelligent,
0: alors qu'on
18: va
0: s'agir
18: une femme.
0: Bon, Sophie.
18: Oui.
0: Bon, ta gueule, toi, je t'ai pas appelé. C'est pas toi, Sophie. Sophie.
18: Sophie, elle a 21 ans. Elle mesure 1m65.
16: Mais qu'est-ce que. Mais toi, tu sais que tu nous gaves.
15: T'es le mec là. T'es bonne, toi, le mec là qui parle.
0: Bon. Alors, on va faire la conclusion sur ce débat parce que vous commencez à me prendre la tête.
18: Question à Caramel.
0: Non, mais vous commencez à me prendre la tête.
18: Oui, bah toi aussi, tu me prends la tête. Alors, je vais te dire.
0: Alors, si t'es pas content, mon pote.
18: Non, je suis pas content.
0: Eh ben, dans ces cas-là, tu raccroches ton téléphone et tu dégages.
18: Non, mais attends, un peu de respect, va.
17: votre Gérard.
19: Gérard.
12: Bon, tu poses un ultimatum, Gérard.
4: Gérard, on ne peut pas faire de censure, donc c'est toi qui dirige ton émission.
0: Donc on fait la conclusion. On fait la conclusion. C'est con. Il est 2h10 du matin, je pense qu'à 3h je vais arrêter.
19: Bonne fête Gérard, bonne fête.
0: Ça y est, t'as fini tes conneries. Alors maintenant la conclusion. La conclusion. La conclusion.
19: Oui, on se calme, c'est caramel. On se calme, s'il vous plaît.
0: Caramel, ta gueule.
19: Gérard est pas capable, c'est caramel.
4: Tu pourrais être poli.
16: Très bien, caramel, on se calme.
19: Caramel, on se calme. C'est caramel qui vous le demande que Gérard est pas capable.
16: C'est caramel, le chef.
19: Voilà, c'est,
0: ouais, c'est caramel, le chef. Pour l'instant, c'est pas lui le chef, c'est moi qui commande. La conclusion. La conclusion.
19: Alors, la conclusion, on va commencer par les filles. Qui veut commencer?
0: Non, on va commencer par les mecs.
16: Alors, les filles, voilà, par les
19: qui
16: mecs.
19: Veut commencer?
0: Bon, alors c'est bien.
16: Alors, si tu dois respecter, fais arrêter cette musique.
0: Bon, Olivier, s'il te plaît. Ouais. Tu t'envoies le disque, ce sera la conclusion après.
4: Non, non, Gérard, on n'envoie pas le disque. On n'envoie pas le disque.
12: Je peux pas, Gérard. Mais fais-toi respecter un peu. Tu poses un ultimatum, tu fais un truc.
4: Voilà, tu fais ta conclusion, on verra pas le disque.
0: Caramel, comme t'as une si grande gueule, tu vas faire ta conclusion.
19: Alors, c'est les filles d'abord.
0: Non, c'est toi pour l'instant.
19: Alors, j'ai pas répondu aux questions d'abord.
0: Eh ben, si t'as pas répondu, ta conclusion, c'est que t'en as rien à foutre.
19: Non, pas du tout, c'est que tu poses pas les questions aux gens qui viennent au débat.
0: Eh ben, non, dans ces cas-là, bonne nuit, Caramel. Hop! Bonne nuit, Thomas. À chaque fois, ça, la semaine dernière, tu m'as fait le même coup que tu me demandais sans arrêt les mêmes questions. Alors maintenant, bonne nuit. Bonne nuit, bonne nuit, bonne nuit, bonne nuit, bonne nuit. Bonne nuit, bonne nuit.
16: Gérard, c'est Delphine.
0: Delphine.
16: Oui, moi je voulais dire que Caramel n'avait pas répondu à la question 1, à la question 3,
19: exact.
16: À la question 5
19: bis. Exact.
0: Non mais attends, Delphine.
19: Exact.
0: Delphine.
16: Oui.
0: Delphine, je vais dire une chose. Parce que si. Bon. Celui qui rote, tu dégages.
16: Okay.
0: Voilà.
16: Merci.
12: C'est Delphine.
19: Gérard, tu pourrais te retenir. Hein.
0: Delphine. Je te préviens tout de suite que s'il n'a pas répondu à la question 1, 3 et 5, comme tu dis, il n'arrête pas sans arrêt, il n'arrête pas sans arrêt, il ne connaît rien. Alors la conclusion, vous faites vite fait, bien fait.
19: Moi je suis pour, moi je te la découvre d'intelligence. Moi je suis
16: Magali.
12: Caramel, faut que tu arrêtes parce que tu vas te faire jeter après, hein, ça va être fini. Hein.
0: Non, non, mais Caramel, maintenant il dégage, je veux pas dans le deuxième débat.
12: Ça va être terminé, Caramel.
0: Caramel, bonne nuit.
19: Caramel, il va intervenir.
0: Au revoir. Caramel, tu dégages. Caramel, tu jeunes toi. Je ne te veux pas dans le deuxième débat.
12: C'est un ultimatum, Gérard.
0: Je ne te veux pas dans le deuxième débat. Je veux que des nanas.
19: Moi, je voulais parler des obsédés.
0: Eh ben, un obsédé comme toi, j'en chie tous les matins. Alors, bonne nuit, Caramel.
19: Je suis contre les obsédés.
0: Va te faire foutre.
19: Va te faire foutre toi-même, espèce d'enculé.
0: Eh, sois poli avec les gens qui t'emmerdent, connard.
4: Justement, Gérard, je passe un moment une bonne preuve d'intelligence.
0: C'est bon, on envoie le disque.
4: Non, Gérard.
0: Conclusion.
12: Gérard, je peux pas le faire.
4: On ne peut pas envoyer le disque, Gérard. Il faut que d'abord tu fasses ta conclusion.
0: Delphine, ta conclusion sur le débat. Delphine.
16: Oui, ma conclusion sur l'intelligence, ben, c'est que l'intelligence, on l'a vu ce soir à chaque instant et que c'est très émouvant.
19: Gérard.
16: Donc, voilà. Et je pense quand même que Caramel devrait répondre à la question 1, 3, 5 et 5 bis, donc.
0: Non, mais Delphine, je vais te dire une chose.
16: Ça s'appelle Magali, je crois.
0: Delphine.
16: Oui.
0: Delphine, je vais te dire une chose, que si Caramel il écoutait un peu plus les questions, il pourrait peut-être répondre. Parce que sans arrêt, il me dit, qu'est-ce que c'est la question? Alors, il n'a pas à répondre. Si c'est parce que c'est un débat, c'est pas de ma faute. Hein, c'est toutes les semaines qu'il me fait le coup. Alors maintenant, Caramel, c'est en de bon entendeur, salut, je veux plus l'avoir dans mes débats. Voilà.
16: Mais t'essayes même pas d'être gentil avec lui.
0: Non, non, mais je veux pas le savoir. C'est tout, c'est clair et net. Bon, Stéphanie.
4: La conclusion, s'il vous plaît.
0: Stéphanie.
20: Alors moi, oui. Alors pour moi, l'intelligence c'est essentiel quand même, parce que sans intelligence c'est rien. Voilà.
0: Et pourquoi?
20: Simplement. Parce que tu peux rien faire si t'es pas intelligent.
0: D'accord.
20: Je pense que même tout le monde a de l'intelligence quand même, même si c'est peu. On est tous intelligents quand même.
0: D'accord. Sophie.
21: Oui, ben moi je trouve qu'on a quand même fait pas mal le tour de la question ce soir.
19: Ça c'est vrai.
21: Et bon, je tiens quand même à te remercier pour cette bonne idée, parce que c'est vrai que tu vois, c'est un sujet comme ça, on n'y aurait pas pensé. Et puis on voit que, voilà, quoi, ça donne plein d'ouvertures sur le monde. Enfin, je veux dire, c'était vraiment intéressant.
1: Il y a beaucoup de travail derrière.
21: Et voilà, exactement. Et je crois qu'on devrait faire ce genre de choses de plus en plus souvent à la radio, parce que c'est une mission éducative. Ouais, voilà.
17: Ouais. Des vrais débats sérieux et construits. Et
22: un jour, j'ai des enfants, toi, bah, j'ai branché sur Fun, sur tes débats, ça c'est clair.
21: Bah voilà.
22: Ouais.
0: D'accord. Donc.
21: Et merci Gérard.
0: Il n'y a pas de quoi, c'est gratuit. Ça
21: passe. En plus, t'es malade, c'est ta fête, et tu nous trouves un sujet super. Je crois qu'on devrait tous t'applaudir, vraiment.
22: Ouais. Après moi, 3, 4. Bonne fête, Gérard. Allez, on suit.
0: Non mais c'est bon. Ça, on verra ça en fin d'émission. On verra si ce deuxième débat ça se passe comme c'est le premier, on verra. Donc oui.
20: Stéphanie, et toi ta conclusion c'est quoi?
0: Bah moi ma conclusion.
22: Attends, d'abord nous, Gérard. On a fini les mecs là. Ouais.
20: Bah, allez-y.
1: Il reste quand même deux mecs.
0: Allez-y les mecs.
22: Allez, c'est Nils, j'ai fait.
0: Ouais, vas-y.
22: Voilà, moi je pense que l'intelligence c'est bien, ça vaut mieux en avoir que pas en avoir. Et j'ai une question à te poser. Attends, je vais demander, penses-tu que c'est intelligent de passer par l'intermédiaire d'un Belge pour vendre tes cassettes?
0: Alors là, je vais te dire une chose.
22: Oui.
0: Nils, oui, je vais te répondre.
22: Oui, vas-y.
0: Tu vois, la question que tu viens de me poser, je vais te dire une chose que Nils, tu permets, je réponds à ta question.
22: Non. Parce qu'il est vrai, c'est quand même assez intelligent de passer par un intermédiaire pour vendre des cassettes. Comme ça, tu te mouilles pas, quoi. Toi, il y a un problème.
0: Nils, je vais te dire une chose que le mec. Nils!
22: Tu t'occupes pas des transports.
0: Nils!
22: Oui, je t'écoute, ma couille, vas-y.
0: Ouais, ma couille, tu la fermes, s'il te plaît. Alors, Nils, je vais te dire une chose que le mec. Qui s'amuse à vendre des cassettes sur moi, qui habite en Belgique, n'a même pas été capable de venir à la soirée de Brême-le-Comte.
22: Il t'a même pas filé les bénéfices?
0: Non, on l'a même pas vu.
1: Gérard,
0: en devant un entendeur, salut pour celui-là, et c'est pas la peine qu'il s'amuse à me faire chier.
22: Bonjour, okay. Axel.
0: Axel, ta conclusion. C'est bon, Nils. Axel.
23: Ouais, donc, alors je voulais dire que le sujet de débat ce soir c'était excellent, quoi. Intelligent, c'était pas trop mal. T'as pas mal assuré, sauf que t'as un petit peu gueulé sur les bords quand même.
0: Bah, ça. Ça, fallait pas me forcer. Bon, normalement, d'habitude, les premiers débats, je ne gueule pas, mais là, vous m'avez forcé, donc j'étais
21: forcé. Hein, quand même.
0: Non, presque pas.
21: Bonne chance avec Henri quand même. Attends, qui c'est qui vient de sortir cette question là?
23: Ouais, c'est Axel.
0: Ouais, bah Axel, je vais te dire une chose qu'avec Henri, c'est un copain que je connais.
23: De toute façon, on va pas dire ce qui se passe à l'antenne. Hein.
21: C'est beau l'amitié, Gérard.
0: D'accord. Donc il faut mieux avoir un ami que pas du tout. Et ok. En devant l'entendeur, salut Axel. Salut Axel.
21: Oui. On ne dira pas que vous allez tous les deux à la boîte le Fuck Boys.
0: Comment? Quoi? Qui c'est que... Philippe?
22: Gérard.
0: Qui c'est?
22: Axel.
0: Mais Axel, c'est bon.
22: Non, mais je vais te poser une question.
0: Dépêche-toi.
22: Bah alors, je vais te dire une chose.
24: Dans tous les cas, ce qu'il a préféré...
0: C'est bon, Axel, bonne nuit.
1: Et ta conclusion, Gérard?
20: Voilà, ta conclusion.
0: Donc, il nous reste Philippe, je crois, non?
1: Il est parti.
0: Il est parti, bah c'est bien. Donc moi, ma conclusion... Donc ma conclusion, c'est que le premier débat d'habitude, j'avais pas l'habitude de pousser mes guélantes comme je l'ai poussé, mais là ce soir on m'a forcé.
25: C'est pas gentil.
0: Donc si on me force à pousser encore plus, je vais commencer à gueuler plus fort sur le deuxième.
1: Pousser
0: et là ceux qu'on les Wattman dans les oreilles ont intérêt de les retirer.
21: Ouais.
0: Parce que ça risque de cartonner sur le deuxième. Donc,
25: Les quoi dans les oreilles?
0: Les Wattman.
25: D'accord.
1: Les Wattman,
0: ils ont intérêt de les retirer. Parce que sinon, ils vont avoir mal au tympan.
23: Hein.
0: Donc, au deuxième débat, je ne veux pas les mêmes.
1: C'est clair et net.
0: À part les trois nanas, à part une qui s'est un petit peu endormie. Sur les...
1: Voilà, laquelle, Gérard?
0: Je sais pas, parce que...
1: Un petit peu de délation, hein, Gérard, allez.
0: Je sais pas, tu vois ça au standard, tu essayes de me réveiller un peu les trois filles, là. comme je peux rien faire pour la réveiller moi.
25: Donc, après c'est un débat sur toi, c'est ça?
0: Non, après c'est un débat sur les hommes sont les hommes obsédés.
20: Ouais, c'est pas intéressant comme débat.
0: Ouais, ben, bon, et de toute manière, les mecs qui viennent de passer, c'est pas la peine. Je ne veux vous. Ah merde, crapou. D'accord, vous m'avez compris.
20: Oui, Gérard.
0: Oui.
20: Est-ce que Stéphanie, là, j'espère que t'as les bonnes questions pour le deuxième débat. Parce que c'est quand même intéressant.
0: Ah bah, si tu veux participer jusqu'au bout, pas de problème.
20: Ah bah, y a pas de problème, ouais.
0: Bon bah, t'as pu répondre quand même à toutes les questions.
20: Ah bah oui, j'ai répondu à toutes les questions, moi.
0: J'espère que tu as travaillé un peu plus.
20: Ah bah, je suis réveillée, j'arrête pas de parler, parce que je dis pas mon nom à chaque fois.
0: Ouais ben, faudrait peut-être donner ton nom plus souvent possible.
20: Ah ouais, t'entends pas, est-ce que tout le monde respecte?
0: Non mais attends, je te respecte.
20: Ouais,
0: c'est bon. Hey, Dominique, qui c'est qu'on va écouter?
20: Non.
0: Les...
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0: jeudi. Donc vous pouvez toujours nous appeler au 0870 5000, 0803 08 5000, et toujours 3615 Scott Pen Radio rubrique direct. Donc on va commencer sur les débats, le premier, les sports d'église, et après ça sera sur les aspirateurs. Donc là vous venez d'écouter, c'était quoi, Manu, s'il te plaît?
1: Je ne sais pas du tout, Gérard. Chef, pardon, excuse-moi.
0: Bah moi je sais pas non plus, donc j'aurais bien voulu savoir.
1: Pourtant c'est toi le chef, tu devrais savoir.
0: C'était quoi le titre?
2: Prodigy.
0: Ouais, avec
3: Fire Tartar.
0: Donc bah là moi pour l'instant on n'a pas trop grand chose, donc on va continuer de discuter un petit peu, parce que pour l'instant j'attends qu'on me fasse la liste et puis qu'on me la donne. Donc quand ils seront décidés au standard, ça ira. On se dépêche parce qu'on va pas faire trop de blanc longtemps. Donc merci Olivier pour non Olivier, s'il te plaît, tu vas pas commencer comme ça, parce que sinon moi ça va aller vite, je vais même pas commencer le premier débat. Olivier, s'il te plaît, merci. Donc Olivier, s'il te plaît, tu commences pas, d'accord? Olivier, tu commences pas. Tu t'amuses pas.
1: Il règle le son, Gérard. C'est son taf.
0: Non, parce que là, j'ai plus rien du tout. Hein. Non.
4: Allô, vas-y.
0: Non, moi, là, pour l'instant, j'ai rien du tout dans les oreilles. Hein. Non, si on commence... Non, là, non plus. Si on commence les débats comme ça, ça va pas être bon. Hein. Non, mais là, j'ai rien du tout. Hein.
1: Tu t'entends pas, là?
0: Avec du mal. Je pense que là...
5: Avec du mal.
0: Non, mais tu vas voir.
1: Vas-y, parle. Parle.
0: Non, mais là, je pense que les auditeurs, on va pas les entendre.
4: T'es fou, quoi?
5: Attends, tu vois, il fait des histoires
0: avec
5: ça.
0: Voilà. Ah ouais, mais attends. Toi, tu dégages. Allez, hop.
4: Pour qu'il se fasse engueuler.
0: Ouais, allez, dégage.
4: C'est nul.
0: Dégage. Alors, on va accueillir Edouard. Bonsoir. Edouard.
6: Bonsoir.
0: Bonsoir. Denis.
7: Bonsoir.
0: Bonsoir. Steve.
7: Bonsoir. Je te souhaite un bon débat, Gérard.
0: Merci. Gabriella.
8: Bonsoir, Gérard.
0: Bonsoir. Delphine.
9: Bonsoir, Gérard.
0: Et Jeanne.
10: Bonsoir, Gérard. Comment vas-tu ce soir?
0: J'ai pas regardé. Donc alors.
7: En espérant que le débat se passe bien, malgré ton mécontentement persistant et l'incompétence de l'équipe qui t'entoure.
0: Voilà, bah, j'espère de votre côté que ça va bien se passer, que
7: pas
0: je
7: ne
0: sois pas obligé de 3 minutes de virer les gens. D'accord,
9: Gérard.
7: Oui, c'est à nous, Gérard, de nous faire valoir.
0: Comment ?
7: Ça me fait qu'à nous de nous faire valoir et de ne pas nous faire jeter.
0: Ouais, ben, c'est à vous aussi d'être correct et.
7: Ouais, tout. Gérard.
9: Et Gérard, c'est à toi de nous montrer que tu as des couilles aussi.
0: Ouais, ben alors déjà, on va commencer par. Non, on va pas commencer comme ça, d'accord ?
2: Non, on dégage personne, on va tous s'écouter les uns après les autres, ça va être magnifique ce soir, je crois qu'on va faire le plus beau débat
1: grandiose
2: de
1: l'année. Et.
0: Ouais. Donc, ouais. Avez-vous déjà été au sport d'hiver ?
7: Denis.
0: Oui ?
7: Oui, je suis déjà allé au sport d'hiver. Donc j'y vais généralement l'hiver quand il y a de la neige, pour aller faire du ski, de la luge, du snowboard et des batailles de boules de neige. C'est très agréable.
0: Mm-hmm.
7: Voilà.
0: D'accord.
7: Gérard, c'est quand même un sport lucratif. Gérard,
0: non, mais donnez
7: poser, c'est Denis.
0: Donnez vos noms au fur et à mesure.
7: Excusez-moi d'avoir coupé la parole, c'était Edouard.
0: Oui.
7: Denis, je peux te poser une question?
0: Oui.
7: Pourquoi faire un débat sur les sports d'hiver? T'as dû déjà y toucher pour pouvoir faire un débat.
0: Bah disons, c'est que vu que comme à l'heure actuelle, bon ben comme tout le monde me dit, on aurait pu le faire en deuxième, mais comme à l'heure actuelle c'est les sports de Nagano, c'est les Jeux Olympiques de Nagano, c'est pour ça que je voulais faire un truc là-dessus.
9: Mm-hmm. Gérard,
0: oui,
9: est-ce que je pourrais faire une petite parenthèse?
0: Oui.
9: Pour les auditeurs.
0: Oui, c'est qui?
9: C'est Gabriella.
0: Oui.
9: C'est juste pour la informer que sur Canal, il y a le film de cul en ce moment.
0: Non, mais ça, c'est bien. Merci, Gabriella.
9: Ouais, merci, Gérard.
10: C'est hors sujet, là, Gabriella.
0: Oui, Gabriella, c'est bien.
9: Une parenthèse, Gérard, je te l'ai dit, tu m'as dit oui. Alors
0: oui, oui. Non, mais attendez. Non, mais attendez. On sait que sur Canal, c'est bizarre que. Ah, bah oui, c'est une rediffusion du film de cul.
9: Ah, t'es au courant, Gérard?
0: Ah, d'accord. Ok.
9: Voilà.
0: Donc, on s'écarte alors. Edouard.
7: Oui.
0: Donc, pourquoi?
7: Oui.
0: Quoi, oui?
7: Écoute.

0: je n'ai pas le décodeur.
1: Non, mais attends, Edouard, s'il te plaît. On est au sport de glisse.
0: D'accord.
1: Avez-vous déjà été au sport d'hiver?
2: Oui, Gabriella, je réponds, je fais souvent du sport de glisse.
1: Mmh.
2: Qu'il fasse chaud ou froid, que ce soit dehors ou dedans, je fais souvent du sport de glisse, oui.
1: D'accord. Donc, toi, Edouard? Edouard, s'il te plaît.
0: Oui, le sport de glisse, c'est une chose que je pratique à l'occasion de mes vacances, lorsque je peux financer ces vacances.
1: Non mais attends, Edouard.
0: Oui.
1: Hey, tu as déjà commencé par te réveiller.
0: D'accord,
3: non, il faut que je te signale un truc, Gérard, c'est qu'en fait, Edouard est étudiant en bio-neurologie. Donc tu vois, il a du mal à s'exprimer toi, rapidement parce qu'en fait, il réfléchit tout le temps, Edouard. Toi, donc c'est un étudiant. Donc,
0: je suis en réflexion permanente.
3: Voilà.
0: C'est-à-dire qu'à l'heure où je te parle, Gérard, je réponds à tes questions, je suis en train de faire mes devoirs.
1: Bon, ok.
0: Pour demain.
3: Steve. Donc tu vois, il faut que tu aies de la compassion. Tu vois.
1: Steve.
0: Bah, écoute, moi, j'ai encore la chance de beaucoup voyager.
1: Mmh.
0: Donc, sport de glisse, ouais, j'ai eu la chance de le faire à côté du Fujiyama au Japon.
1: Mmh.
0: Excellent, excellent. Tu parles de Nagano, bon, bah, c'est vrai que c'est pas loin.
1: Oui, mais ça, on en
0: parlera, bien sûr. Donc, c'est vraiment, ouais, les sports de glisse, j'en fais pas mal, bah, surtout à l'étranger, quoi.
1: Mmh.
2: Gérard, voilà.
1: Oui.
2: Et toi, est-ce que tu glisses beaucoup?
1: Ben, attendez, on va continuer. Je vais répondre quand même à la question après. Delphine?
4: Oui.
1: Donc, pour toi?
4: Ben, moi, je glisse tout le temps.
1: Gérard,
5: c'est Denis, je peux
1: te poser
5: une question.
1: Voilà, qui c'est qui a un mauvais son là?
4: C'est pas marrant. Hein.
1: Qui c'est? Ouais. Non, mais j'ai cru entendre un mauvais son.
4: Non, mais Gérard, continue le débat, s'il te plaît.
1: Donc, Jeanne, s'il te plaît.
6: Bah, écoute, moi, j'ai pratiqué les sports d'hiver en Alaska. À Nagano aussi, mais c'était dans le temps, c'était avant.
1: Mmh.
6: Et petite station ici.
7: Moi, je me suis cassé la gueule en faisant du snow. Est-ce que quelqu'un a le décodeur? Parce que moi, je l'ai pas.
1: S'il vous plaît.
7: Arrêtez, c'est hors sujet. Ouais, mais bon, on voit rien. Mais si, on voit
1: là l'entrée.
7: Non, mais ça y est.
1: Gabriella.
7: Eh,
1: Gabriella. Gabriella, si tu veux regarder le.
7: C'est pas moi, s'il te plaît.
6: Ceux qui veulent voir le film, bah, ils raccrochent. Voilà,
1: Non, mais vous n'avez pas commencé comme ça, d'accord?
7: Bon, et toi, Gérard, est-ce que tu aimes glisser souvent?
1: Bon, alors là, déjà, première chose.
0: Est-ce que je peux préciser quelque chose avant de commencer?
1: Qu'est-ce que tu veux préciser, toi?
0: Est-ce que tu peux parler plus fort quand tu hurles parce qu'on t'entend pas?
7: Ouais,
1: ah ouais,
7: vrai.
1: Mais là, j'y peux rien. Là, je vais vous dire une chose, je n'y peux rien. Je n'y peux rien si vous m'entendez très mal.
7: D'accord.
6: Pourquoi c'est le matos?
1: Ah ouais, là, j'y peux rien. Même moi, j'ai du mal à... Par moment donné, j'ai du mal à vous entendre quand vous répondez à la question.
0: Mais il faut que tu fasses un effort,
7: Gérard.
1: Bah ouais, mais...
3: Ouais, moi aussi, chef. Moi aussi, chef. J'ai du mal à entendre. Moi aussi, chef, on m'entend pas bien.
1: Oh!
0: Oh là là, il y a du Olivier.
7: Bon, Gérard, là, on poursuit le débat.
1: Non, alors moi, je peux vous dire une chose que jusqu'à maintenant, j'étais qu'une fois au sport d'hiver et c'est tout, mais c'était très dur.
0: T'as fait
7: la luge?
1: Même pas.
6: Mais t'as fait quoi au juste?
1: J'étais sur les pistes et c'est tout.
0: Oui,
1: mais j'ai jamais fait de ski.
0: Mais où? T'as été médaillé?
1: Non.
7: Ah, t'as pas fait de ski?
0: T'as pas une médaille?
1: Non.
0: Et t'as ton flocon ou je sais plus quoi, là?
1: Ah bah, attends, qui c'est qui pose cette question, là?
7: C'est la
1: Capitaine. Attendez, s'il vous plaît. Il m'avait semblé avoir dit que le premier qui répondait déjà aux questions avant, ça servait à rien.
0: Gérard, comment veux-tu qu'on sache que le flocon fasse partie de tes questions? Le flocon, quand tu parles de sport de neige, c'est
1: évident. Oui, mais alors, si vous avez écouté mardi ce qui s'est passé dans le bureau, vous avez très bien compris les questions.
7: Mais
1: donc, on en revient à ça. Savez-vous ce qui y est? Si oui, quelle médaille avez-vous? Or, argent, bronze ou le flocon?
7: Comment?
1: Oui, bah, t'as très bien compris.
7: Alors, je pourrais répondre, c'est Gabriella.
1: Oui.
7: Alors, moi, j'ai la médaille Gold. En anglais, c'est or, Gérard.
1: Mmh.
0: Et silver,
7: Gold.
1: Ouais, ben, ok, on a compris.
7: Ok.
1: Bon, Edouard.
0: Ouais. Bah, moi, je pratique juste pour m'amuser, en fait, hein, pas plus.
5: Moi, ceinture noire de snowboard.
1: C'est qui, ça?
0: Ça, c'est des conneries, ça n'existe pas.
1: C'est... Attends, Denis. Oui. Ceinture noire de ouais. snowboard.
7: Ça n'existe pas, hein, il dit n'importe quoi.
5: Le snowboard est une discipline qui a été au fil des années.
7: Oui.
1: Ouais, non, mais allez-y, rentrez là. Non, mais si vous commencez déjà, la deuxième question, à vouloir jouer, à dire, attends, Johnny. De quoi?
5: Non, je disais, Gérard, plus fort,
7: on t'entend pas mal.
1: Ah ouais, mais moi, j'y peux rien si on m'entend mal.
5: Fais un effort.
7: Est-ce que tu peux crier
3: attends,
7: plus fort?
3: Excuse-moi, chef, ô combien magnifique, il y a une question sur Minitel. On nous dit, pourquoi tu cries alors que le débat a l'air de si bien commencer?
1: Ouais, mais pourquoi que je crie? Parce que les auditeurs, ceux qui sont à l'antenne, ne m'entendent pas.
3: Mais si, ils
1: viennent de
3: Gérard.
1: Me le dire un instant.
3: Mais non, ils t'entendent.
7: Mais je sais, il paraît que t'as cassé le matos.
1: Ouais, c'est ça.
7: C'est vrai?
1: Celle qui commence à dire ça va pas aller longtemps. Alors Denis, donc pour ta question, je vais te dire une chose, j'ai jamais vu de ceinture noire là-dessus.
5: C'est vrai. Écoute Gérard, c'est que le snowboard a été marginalisé, n'a pas été considéré comme un sport de glisse tout de suite.
7: Ouais.
5: Alors pour se démarquer des autres sports qui sont populaires comme le ski, la luge, tout ça, eh bien eux, ils n'ont pas adopté le système des flocons, ils ont adopté le système des ceintures des arts martiaux.
1: Alors là,
5: même en France.
1: Non, tu veux jouer sur le judo.
5: Non, pas du tout. Pas
1: si,
5: du tout.
1: Si.
3: Et qu'est-ce que t'en penses, ça, Gérard?
5: Un sport de respectable, il est vrai.
7: Je sais vraiment pas pourquoi tu dis ça. Non, je suis d'accord avec lui, parce que même quand tu fais du sport de glisse, quand ça glisse, si tu veux, ça pénètre, donc quelque part, ça fait un peu mal quand tu tombes.
5: De toute façon, si Manu et Sidar font leur boulot au standard, je suis sûr qu'ils arriveront à choper des snowboarders qui, de toute façon, confirmeront ce que je dis.
1: Mais moi, je peux te dire une chose, qu'il n'y a pas de ceinture là-dessus, d'accord?
5: Bah écoute Gérard, je te fais dans ces cas-là, je retire ce que j'ai dit et je te fais totalement confiance.
7: Oui, mais Gérard, juste un truc, il y a aussi des ceintures God.
1: Ça c'est des trucs de cul. D'accord, on n'est pas
7: mais
1: sur...
7: Mais c'est pas du cul, mais tu...
3: Non, Gérard, il y a une différence entre les God ceintures et les ceintures
7: en argent, en anglais.
5: Gérard, je peux te poser une question, c'est Denis.
1: Vas-y.
5: Je peux te poser une question.
1: Mais vas-y.
5: Mais j'ai vu qu'on t'entend mal, c'est pour ça.
1: Bah oui, mais moi j'y peux rien. Bon, je vais pas m'amuser à gueuler déjà la deuxième question.
5: Est-ce que tu connais les champions de snowboard?
1: Non.
5: Ah.
7: GG?
1: Oui.
7: Ouais, je réponds.
1: C'est
7: Marielle
1: qui?
7: Wetchel, non? C'est Jeanne.
1: Je t'écoute.
7: Donc moi j'ai participé aux Jeux Olympiques en Arizona, bien sûr.
1: Non mais attends Jeanne, Jeanne s'il te plaît, tu as pas commencé.
7: Mais écoute, je réponds à la question.
1: Ouais, mais attends, tu as pas commencé à ramener ta fraise, ok?
7: Mais je réponds à la question.
1: Ouais, mais tu as pas commencé à me parler des jeux bizarroïdes.
7: Attendez,
1: j'ai une question. Jeanne, s'il te plaît, on se calme.
3: Non, c'est pas une question, c'est en fait un compliment. C'est Aristo 16 qui dit: Gérard, ce soir, tes débats ont l'air mieux que d'habitude, c'est génial.
7: C'est vrai, hein.
5: T'assures,
7: Gérard,
5: pour le moment. Gérard, c'est Denis.
1: Oui.
5: C'est normal que tes débats aient bien. Il n'y a pas Tony, il n'y a pas Arnett, il n'y a pas Ultraman. Donc
1: non, mais c'est bon, Denis, merci.
7: Mais pour répondre à la question, est-ce que Gérard, tu connais donc des joueurs olympiques comme Nataki Shawataka?
5: Est-ce que tu connais quand même Franck Esposito?
7: Est-ce que tu connais
1: Natoki Pichata? Bon, s'il te plaît, je voudrais que tu travailles parce que tu vas pas rester longtemps.
7: Gérard,
1: attends, Jeanne, s'il te plaît, déjà, tu vas commencer par te taire. Tu vas pas me faire comme d'habitude, ok?
7: Mais c'est pas moi qui a parlé!
1: S'il te plaît!
3: Gérard, ne crie pas!
5: Mais encore plus que quand tu parles normalement. Ouais.
1: Alors, Steve?
5: Ouais, bah écoute, bon, premièrement, c'est vrai qu'on t'entend assez mal. Et deuxièmement, tu sais, je voyage beaucoup et j'ai un décalage horaire en pleine tête. Là, je suis un peu fatigué. Donc, tu peux répéter ta question?
7: C'était un Nagano.
5: Ouais.
1: Alors, savez-vous ce qui est? Si oui, quelle médaille avez-vous eu?
5: Alors,
7: on a déjà répondu.
1: Non, vous n'avez pas tous répondu, je suis désolé.
5: Alors, moi, je sais skier avec des figgles, c'est des petits skis. Donc je l'ai fait aussi ça en France, mais un peu partout aussi. Et j'ai simplement gagné un mouflon, quoi, c'est tout.
1: C'est-à-dire, c'est quoi ça?
5: C'est une médaille.
1: Ouais, mais c'est quoi? Mais c'est quoi?
5: Dans quelle catégorie? Bah c'est ski figgle, quoi. C'est un mouflon, c'est-à-dire c'est une médaille avec un...
7: Gérard,
5: on t'offre un animal en plus. C'est une sorte de petite antilope des montagnes. Denis, je peux te poser une question?
1: Ouais, vas-y, continue.
5: Bah ça, c'est pas vraiment une question. Je voulais simplement dire que c'est quand même bien que tu t'intéresses au passé sportif de tes auditeurs. C'est vraiment bien. Je trouve que t'es le seul à faire ça.
7: Ok, c'est bon, les
5: chcus. Bah non, je suis désolé.
7: Oh, tu te calmes, ma mignonne, là.
2: Oh, la mignonne, la chouette.
1: S'il vous plaît, là,
5: c'est pas drôle, le poids qui
1: s'est fait. S'il vous plaît, vous vous calmez. Vous vous calmez.
5: Alors attendez, c'est Denis qui parle, là. Gérard, il s'est fait casser à longueur de débat par Tony, Ultraman, tout ça.
2: Ouais,
5: et à
2: caramel.
5: Chaque fois qu'il y a des gens bien à l'antenne qui le félicitent sur son travail, il y a toujours des gens pas très sympathiques qui cassent.
1: Bon, ça y est, mais c'est bon, c'est pas le thème du débat. Alors, le ski.
2: Attends, j'ai pas répondu.
1: Qui ?
5: À long terme.
1: Ah oui, Delphine.
5: Ah, qu'elle est mignonne, Delphine.
2: Oh, Delphine.
1: Oh, s'il vous plaît.
5: C'est Steve.
2: Oui, oui.
1: Bon, s'il vous plaît, vous vous calmez, merci.
2: Ok. Bah, moi, je sais pas.
5: Pas de problème.
2: Bon, quitte à avoir une médaille, autant avoir une médaille en or, quoi.
1: Mais c'est. Mais pourquoi ?
2: Bah, quand même.
5: C'est la meilleure, c'est
2: parce que la meilleure, c'est la gode, hein. C'est celle en or. Hein,
5: c'est
2: voilà.
5: Le sommet, tu peux pas aller plus haut.
1: Ah bah, je suis désolé, après la médaille d'or, chez moi, il y a le chamois.
5: Ah ouais, ah. Oui, mais tu confonds les disciplines, Gérard. Oui,
1: non, attendez, pour l'instant...
5: Gérard, il y a le chamois d'or.
1: Oui, mais là, je réponds quand même, je vous réponds.
5: Non, je réponds vous dire que... quand même à la question.
1: Oh.
2: Permets-moi de te dire que tu te trompes.
1: Ah bon?
2: Oui, oui.
1: Bon, celui qui s'amuse à faire du bruit comme ça,
2: c'est pas moi.
1: Il va se calmer. Il va se calmer très vite.
5: Non, je trouve ça drôle.
1: Ça va se calmer très vite. Et je vous le dis tout de suite.
2: Je réponds là parce que là on stagne.
1: Oui.
2: J'ai une question à te poser.
8: Stagne.
5: C'est quoi le chamois?
2: Gégé?
1: Oui, je t'écoute.
2: Je voulais savoir, est-ce que t'as déjà rêvé, parce que c'est le rêve de chacun, quoi, c'est de gagner une médaille olympique.
1: Alors, non, mais attends, Jeanne, s'il te plaît.
5: Et dans quelle discipline?
1: Bon, vous vous calmez déjà.
2: Meilleur animateur.
1: Dans les meilleurs auditeurs, j'aurais voulu qu'on me laisse parler. Merci.
2: Oui.
1: Voilà, comme ça va plus vite. Oui. Donc, alors moi, je te réponds, Jeanne, c'est pas du tout le thème des débats, le rêve.
2: Mais non,
1: fallait écouter ce soir. Fallait écouter, s'il te plaît, merci.
2: Non, mais Gérard, excuse-moi, tu comprends rien à la question que t'as posée.
1: Mais attends, mais c'est quoi là, ce cirque?
9: Il y a rien là.
1: Attends, il est où, l'autre encore?
2: Question, Jeanne. Ouais, je sais.
1: Attends, non.
9: Il y a rien, Gérard.
1: Non, et les auditeurs m'entendent très mal aussi.
2: Gérard, pour une fois qu'on fait un bon débat, continue.
5: Vous l'entendez, Gérard?
9: Vous l'entendez bien, là? Non, mais sérieusement, vous l'entendez bien?
5: C'est quand tu
9: parles trop fort, tu cries quand tu parles.
5: Que le son.
9: Si en gros, tu parles, au lieu de me parler normalement, tu parles comme ça. Alors, ça va, Max? Ça va aujourd'hui? Ça va? T'as passé une bonne journée? Ça va, Gérard?
2: Complètement. Ouais, c'est comme
1: ça.
9: Ça va bien?
1: On sent que le deuxième, tu vas le faire.
9: Mais non, mais tu cries.
1: Attends, qu'est-ce que tu fais là, quoi? Toi, tu dégages! Dégage là!
2: C'est
5: sans doute
2: la radio!
5: Nervosité! Comment ça se passe, ce film de cul sur Canal là?
2: On en est où, oui?
5: Toujours crypté!
2: Gégé?
5: Attendez, j'ai le décodeur moi!
2: Gégé? Non, mais je comprends pas, elle lui se
1: On se calme, on revient au débat s'il vous plaît, merci!
5: Ils sont dans une boîte de nuit! Quelle question,
9: essaye de parler normalement! Crie pas, Gérard, ça sert à rien!
5: Peux-tu avancer dans ton débat?
9: Gérard! Tu deviens parano!
1: Bon, maintenant, on revient au débat. Celui qui a le décodeur et qui parle du film de cul va dégager tout de suite.
2: D'accord, Gérard, on t'écoute.
1: Déjà, celui qui s'amuse à perdre le cochon va dégager.
2: Gérard, on t'écoute.
1: Oh.
2: Allô, Gérard, on t'écoute. Gérard?
1: Le ski.
2: Oui.
1: Le ski est-il pour vous votre sport préféré?
2: Oui.
5: Non. Denis, je peux répondre?
1: Vas-y.
5: Oui, le ski, pour moi, c'est... C'est mon sport préféré, mais moi je le pratique sous plusieurs formes. C'est du ski de fond, ski alpin, ski de bosse, saut à ski. Mais bon, le problème avec le ski, c'est que c'est saisonnier. Tu peux pas en faire toute l'année. Il faut attendre qu'il y ait de la neige, quoi. C'est vraiment dommage.
2: Ma vie, hein.
5: Ouais, c'est Steve, là.
1: Oui.
5: Bah écoute, moi je préfère les sports de combat, les arts martiaux séculaires qui ont traversé le temps et les époques, comme la Tewaza, tu sais, dans la Chine antique.
1: Non, mais attends, Steve.
5: Profonde.
1: Steve.
5: Et très lointaine.
1: Steve.
5: Steve, oui.
1: Steve, s'il te plaît. Oh.
5: Bah ouais, je t'écoute.
2: Mais t'écoute.
1: Hey, je vais dire une chose, c'est pas la question, d'accord? Les arts martiaux n'ont rien à voir dans le sport de glisse.
5: Gérard, c'est Denis.
1: Non, mais attends, Denis, tu vas te calmer, s'il te plaît, Edouard.
2: Tu peux répondre, c'est Gabriela.
1: Edouard.
5: J'aime le ski. Oui, dans la mesure.
1: Voilà, Denis.
5: Oh, attendez, attention, les débats partent dans un mauvais sens.
1: Oui, j'ai l'impression que Denis, si tu continues à vouloir mettre ton grain de nez, tu as ton grain de sel, tu as dégagé.
2: Mais je peux répondre, Gérard. Gérard, je peux répondre, c'est Gabriela.
1: Oui.
2: Alors, moi, j'aime bien le ski qui va jusqu'au fond. Mm-hmm. Et puis le ski de glisse surtout. Voilà.
1: D'accord. Edouard.
0: Bah, dans la mesure où je peux partir lorsque mon boulot me le permet et que je peux faire du ski en haute altitude, j'aime bien, ouais, je trouve ça amusant, surtout à plusieurs, on peut se promener dans les différentes pistes, noires, bleues, violettes ou encore oranges.
1: Attends, Edouard, oui. Edouard. J'ai jamais vu de pistes violettes et oranges.
0: En Allemagne, si.
1: Non, je suis désolé.
0: Je peux
1: vous confirmer que là, pour l'instant, vous, Edouard, t'es en train de me sortir des pistes. Non, mais attends, Steve, s'il te plaît, merci. Ouais.
0: Donc, je suis daltonien,
1: Bon,
8: Gérard, on dévie là.
0: Gérard, si je pouvais me permettre une petite blague.
1: Non, il n'y a pas de petite blague, on est dans les débats, d'accord? Delphine, s'il te plaît.
10: Ça vous avance à quoi de prendre Gérard pour un con, là?
1: Toi, ça t'avance à quoi de taire?
8: De failloter.
3: Attends, Gérard, il te défend, tu pourrais être aussi aimable au quand avec lui, non?
1: Non, mais attends, pour l'instant, je demande à Delphine. Delphine, s'il te plaît.
8: Oui. Le ski n'est pas mon sport favori.
1: Et pourquoi?
10: Elle préfère les arts martiaux.
1: Non, mais attends, Edouard, s'il te plaît.
0: Non, c'est Steve. Non, c'est...
8: Je préfère les...
0: Mais Edouard, Gérard?
1: Oui.
0: Attends, je peux me permettre une petite blague?
8: Gérard, il coupe la parole.
1: Bon, ouais.
8: Celui-là.
10: Bon. Non, rappelez les habituels, parce que là, c'est du n'importe quoi.
1: Bon, allez, moi, je sens...
8: D'accord. Laissez parler Delphine, un peu.
1: S'il te plaît, Gildard, s'il te plaît, tu me calmes, Edouard et Steve, s'il te plaît, parce que là, ça commence à bien faire les deux.
0: Il suffit, Gérard, s'il te plaît.
1: Ça commence à bien faire ces deux-là.
3: D'accord, je les calme.
1: Tu me les calmes, s'il te plaît, merci. Donc, Delphine.
8: Donc, non, le ski n'est pas mon sport favori.
1: Mais pourquoi ?
8: Mon sport favori, c'est les sports violents comme la boxe, le karaté, choses comme ça, où il y a du sang.
1: Ouais, mais attends, mais là, dans ces cas-là, c'est même plus un sport.
8: C'est non. Plus, mais la boxe c'est un sport. Hein.
1: Oui, mais d'accord, mais attends.
8: Il y a du sport. Hein. Moi, t'es des hommes virils quoi qui font ça.
1: Ouais, mais
8: il y a du sang.
1: Ouais, mais attends, Delphine. Delphine, dans ce cas-là, moi, je suis pas d'accord avec toi.
8: Pourquoi?
1: Parce que le mec qui va être enceinte, tu vas hurler là-dessus.
8: Ça m'excite.
1: Mais non, moi, je vais dire une chose. Voir du sport ou qu'il y a du sang, moi, pour moi, c'est pas du sport.
8: Ouais.
1: C'est même pas un sport.
10: Les arts martiaux, Gérard, alors ?
1: Ah oui, moi je suis tout à fait contre.
8: Gérard, tu me déçois. Hein.
1: Ah bah oui, peut-être des films.
8: Je suis d'accord avec toi, Gérard. C'est qu'après là, j'ai horreur du sang.
11: Et quand Ayrton Senna il s'est scratché, tu crois qu'il y a.
1: Ouais, non, mais attends, mais dans ce cas-là, Ayrton Senna, c'est lui qui s'est planté à plus de 300 km.
8: C'est pas de sa faute. Hein.
1: Eh
8: ben, il a
1: fait. On sait toujours pas pourquoi qu'il s'est planté, d'accord ?
10: Oui, parce qu'il y a un ressort qui a pété dans sa jambe.
1: Non.
8: Moi je suis d'accord, je déteste le sang, je préfère le sperme.
1: Donc Jeanne, pour toi?
12: Bah écoute, moi je n'aime pas du tout le ski. Hein.
1: Mais pourquoi?
12: Je vais t'expliquer. Pour moi le ski c'est un sport qui demande beaucoup d'exercices physiques. Il faut vraiment être physiquement vraiment très costaud. Il faut avoir un bon rythme vasculaire. C'est le cœur qui travaille quoi. Si ton cœur te lâche, ben t'es foutu.
1: Bah dans tous les sports alors.
12: Non parce que moi j'aime bien la Formule 1 parce que pendant 3 heures t'es sur ta chaise en train de regarder.
1: Ah ouais non mais tu attends. Hey. Le ski est-il un sport le ski est-il pour vous votre sport préféré? D'accord. Tu préfères regarder la Formule 1, t'es comme moi.
12: Ouais, voilà.
1: Moi aussi, j'adore regarder la Formule 1, mais moi, je vais te dire une chose, que la Formule 1, c'est pareil, t'as quand même le niveau des jambes et des bras qui travaillent constamment pendant 2 heures de... deux heures.
12: Les yeux, ils rien, ouais, mais la différence, c'est que nous, on fait pas ce sport, quoi.
11: Y a rien de sportif là-dedans. Hein.
12: C'est que nous, on reste assis, quoi.
1: Bon, oui, mais d'accord, d'accord. Sinon, mais d'accord, Jeanne. Bon, d'accord, tu préfères, t'aimes pas le ski.
12: Non,
1: je suis d'accord avec toi.
10: Gérard, c'est Denis, je peux te poser une question.
1: Oui.
10: Alors, tu supportes pas de voir les gens des arts martiaux se cogner dessus, avoir du sang, mais qu'est-ce que ça t'apporte quand tu vois un pilote comme Olivier Panis ou Ayrton Senna se cracher à plus de 300 km?
12: Non, putain, mais arrêtez.
1: Oui, mais attends, Jeanne. Attends, moi je vais répondre. Là, c'est quand même eux qui ont décidé de faire ce sport-là. Dans ce cas-là, pourquoi, dans ce cas-là, on va prendre pareil sur le foot. Il y en a quand même qui risquent leur vie. Les rugbyman, c'est pareil. Les hockeyeurs, c'est pareil.
0: Oh, je suis désolé, en patinage artistique, on a jamais.
1: Mais
0: vu
1: oui, mais attends, en patinage artistique, fais-moi confiance qu'il y en a quand même. Tu prends le patinage artistique. Dans ce cas-là, le tennis. Pourquoi
0: Le
11: pourquoi pas le golf pendant que tu y es?
1: Bah, hey, moi je te parle de du tennis. Oui.
5: Parle-nous du tennis. Si tu parles de la dangerosité de des sports, c'est vrai que tous les sports sont dangereux. Exactement. Moi je me souviens d'une partie de pétanque où mon grand-père s'est pris une boule en pleine tête. Mm-hmm. Et ben c'était pas
1: non, mais attends, mais là c'est plus du tout le thème du débat. Hein. Non, c'est plus le thème du débat.
5: Non, mais
1: on peut
0: dire que le débat est un débat sur le sport.
1: Oui, mais d'accord, on est d'accord.
10: Là, on généralise et c'est pas bien.
0: Non, je crois que c'est pas bon de généraliser.
1: Non, mais on fait un débat sur le sport de glisse. Donc moi, je peux vous dire que là, tout à l'heure, je reviens avec ce que disait Gabriella.
11: Oui.
1: Donc moi, je suis pas d'accord de voir des gens qui sont sans. Ça, c'est.
0: Sans abri.
1: Non, mais dans ce cas-là, regarde, je sais pas si vous avez, si tout le monde a suivi le match de mardi.
3: Ah ouais, je l'ai vu, ouais, c'était pas mal.
1: PSG, Metz.
11: C'est comment?
1: Hein? Bon, t'as qu'à regarder l'autre qui est ressorti, il avait quand même une balafre sous le cou.
3: Mais
0: attention, des fois, il y a des terrains minés.
1: PSG, Metz.
0: Gérard, est-ce que tu crois pas qu'il est déjà dangereux de mettre des crampons?
1: Oui, mais ça, de toute manière, c'est le foot, hein. Dans le rugby.
0: Qu'est-ce que tu en fais, toi, du foot?
1: Attendez.
3: Il y a une question au standard. Est-ce que tu penses qu'on peut jouer au foot sans crampons?
1: Oui.
3: Et pourquoi?
1: Ah oui, parce que t'as des salles qui sont adaptées maintenant. T'as des salles où tu peux jouer sans crampons. Et tu joues qu'en basket.
3: Bah ouais, mais attends, généralement, le foot, ça se joue dehors.
1: Oui, mais peut-être. Mais alors, maintenant, à l'heure actuelle.
0: Dans les gymnase clubs ou.
1: À l'heure actuelle, si tu veux, Fulda, je réponds à la question que tu viens de me dire. À l'heure actuelle, tu as des gymnases qui sont adaptés pour jouer au foot.
11: Ouais.
1: En basket.
3: Mais oui, mais moi, je te dis, s'ils sont dehors. Est-ce qu'on peut jouer dehors au foot sans crampons?
1: Oui, bien sûr.
3: Parce qu'il y a des gymnases, c'est pour ça.
1: Non, tu peux très bien jouer en basket au foot, hein, je suis désolé.
3: Merci d'avoir répondu.
11: Foot sans ballon.
1: Ah bah non, ça non, quand même pas.
0: Et sur du sable?
1: Est-ce qu'on qui c'est qui parle du sable? Edouard. Ouais. Eh ben, dans ce cas-là, quand tu vas l'été.
0: En tongs?
1: Non, mais quand tu vas sur le sable, à la mer.
0: Ouais.
1: Tu peux très bien jouer au foot.
0: Il a raison, Gérard. C'est vraiment beauf, là.
11: GG,
1: qui c'est qui vient de dire que j'étais un beauf?
0: C'est Steve. Non, c'est pas vrai.
1: Vous n'avez pas commencé, s'il vous plaît.
0: Non, mais donnez vos noms quand vous disiez que c'est un
11: beauf. Gérard,
1: oui, attendez, s'il vous plaît, Jeanne.
11: Oui, et ben moi, je voulais te...
10: Gérard, je peux te poser une question?
1: 5 minutes, tu laisses parler Jeanne, s'il te plaît, merci.
10: Putain, Edouard, t'es chiant.
1: Oh!
11: Je voulais te dire, Roger, quelle est la tenue vestimentaire d'un footballeur? Explique-moi, parce que moi, je connais rien à ce jeu. Hein.
1: C'est une paire de chaussures avec des crampons, des chaussettes, un short et un t-shirt. Et voilà.
11: De quelle longueur le short?
1: Le short, c'est des shorts. Celui qui s'amuse à romper tout à l'heure, tu vas dégager. Bon, s'il te plaît, Fildar, tu me les calmes là encore parce que ça commence
3: d'accord.
1: À
3: bien. Donc ce que tu vas faire, Gérard, c'est que tu vas poser la question, puis on va faire une petite pause, on va mettre un disque. Hein.
11: Ah ouais, bon.
1: Alors faites-vous de la glisse en faisant l'amour.
11: Ouais, non.
1: Voilà, donc, non.
3: Vous réfléchissez, on met un disque avant?
1: C'est quoi?
3: Bah, Gérard, je t'en supplie, vas-y.
1: C'est quoi?
3: Bah vas-y, on voit, on va dire ce que c'est.
1: On revient, donc c'est la suite des débats. Donc vous pouvez toujours nous appeler au 0803-08-5000 et 0870-5000 et toujours le 3615 code Fun Radio, rubrique directe. Et on récupère Edouard. Edouard.
13: Manu.
11: Hey. C'est quoi le disque?
0: Pardon, excuse-moi.
1: Alors le disque, c'était... Rachid Tata.
3: Avec Bouffe la moi.
1: Avec Bouffe la moi, voilà. Voilà, c'est Manu qui le met parce que moi j'ai pas les titres sous les yeux, hein, d'accord. Donc on récupère Edouard. Edouard, s'il te plaît.
0: Ouais.
1: Non, rebonsoir.
0: Ouais, je suis là.
1: Denis.
10: Rebonsoir Gérard, rebonsoir Manu, rebonsoir Fildar.
1: Steve.
0: Ouais, Steve voyageur, t'adresse ses respects du soir, Gérard.
1: Gabriella.
11: Ouais, Gérard, je voudrais te dire que tu as fait énormément de progrès au niveau de la radio.
1: D'accord. Delphine.
11: Dire merci quand même.
1: Merci Gabriella. Delphine.
14: Oui, bonsoir Gérard.
1: Rebonsoir. Et Jeanne.
14: Et Jeanne.
1: Le premier qui s'amuse à pousser des soupirs va dégager. J'ai pas l'intention de dégager quelqu'un à 1h36.
12: Bon, Gérard, ta question, s'il te plaît.
1: Alors, je pense que vous l'avez toute entendue, la question.
12: On la répète, s'il te plaît.
10: Gérard, avant que tu poses ta question, est-ce que je peux dire quelque chose?
12: Oui, s'il te plaît.
10: Une réflexion générale.
1: Oui. Vas-y.
10: Alors, je voulais simplement dire à Goldorak, s'il nous écoute avec ses sondages bidons.
1: C'est qui?
10: C'est Denis. Que Gérard n'a pas débité une seule insulte depuis le début du débat.
12: Ah ouais, bravo Gérard, bravo.
1: Bon, alors on s'est calmé.
10: C'est abruti Gérard tout à l'heure.
1: Bon bah c'est pas pareil, ça c'est parce que tu l'as cherché.
3: C'est une gentille insulte, hein, c'est une gentille insulte.
10: Et tout ça pour une seule raison, regardez, on n'a pas Tony, on n'a pas Ultraman.
3: Bon Denis, t'es quand même...
1: S'il vous plaît, on revient au thème du débat.
3: Ouais, puis je voulais seulement dire que...
1: Attendez, il y a Fildar qui veut poser une question.
3: Je voulais seulement dire que Denis, t'étais quand même un peu lèche-cul, c'est tout ce que je voulais dire.
10: Je suis pas lèche-cul, je me mets du côté de Gérard. Il pose des questions.
1: Gérard, on peut répondre. S'il te plaît, là, tu restes poli.
10: Je voulais simplement dire que Gérard fait des débats intelligents, pose des questions intelligentes.
3: Vas-y, Gérard, c'est bon.
1: Bon, ça y est, Steve.
3: Allez, vas-y, Gérard.
1: Bon, ça y est, s'il vous plaît.
12: Taisez-vous.
1: S'il vous plaît. Merci. Alors, faites-vous de la glisse en faisant l'amour.
12: Oui, moi je glisse beaucoup.
13: Oui, on fait beaucoup de glisse.
1: Alors, c'est-à-dire qui, oui?
12: Gabriella, parce que c'est normal que quand on fait du ski, ça glisse, c'est mouillé, ça sent la transpi, ça a des poils et tout, quoi.
1: Comment ça?
12: Eh ben, tu me dis en amour. Moi, je te dis, moi je glisse souvent en amour. Surtout si tu me touches, Gérard.
1: Non, mais ça...
10: Ouais, Steve, là.
12: Moi, j'aimerais bien que tu me touches la chounette.
1: Non, bah,
12: Ça y est, moi, je
1: touche déjà la founette de quelqu'un d'autre,
12: ouais,
1: et ça glisse super.
12: La mienne, c'est la meilleure.
1: Non,
12: tu la toucheras, tu verras.
1: Non, mais ça y est.
12: Tu arriveras à jouir.
1: Ça y est, c'est bon.
10: Je l'ai touché, c'est du bon cru. Hein.
1: C'est
10: Steve.
1: Steve.
10: Bah écoute, non, moi je pense pas que ça soit possible de faire l'amour en
1: disant.
10: Touchou, c'est impossible.
12: Steve, faudra qu'on se rencontre.
1: Non mais attends, Steve.
10: Oui.
1: Steve, tu peux répéter parce qu'il y en a un qui s'amusait à dire joli. J'ai pas tellement compris ce que tu m'as dit.
10: Bon bah j'ai répété, mais c'est bien parce que c'est toi. Hein. Non, je disais que c'était impossible en fait de pouvoir faire l'amour en descendant à fond avec tout chose, avec des skis et ta nana quoi.
12: Moi, toi, tu descends jamais à fond peut-être.
1: Non mais attendez, ça de toute manière, je pense que ça va être sûrement une question.
10: Explique-moi. Denis, je peux répondre.
1: Mais attends, Denis, s'il te plaît, merci.
10: Édouard, ta petite blague.
12: Delphine, là, je glisse beaucoup. Et je devrais entendre la blague d'Edouard.
1: Non, mais alors, dans ce cas-là, si tu veux entendre la blague d'Edouard, t'avais qu'à l'écouter en antenne.
12: Ouais, mais il l'a pas dit.
1: Dans ce cas-là, vous avez qu'à vous débrouiller en antenne. C'est pas le thème du débat, s'il vous plaît. Merci, c'est pas.
12: Denis, répond.
1: Oh, qui c'est qui veut passer par-dessus là?
3: C'est pas toi le chef, c'est Gérard le chef.
12: C'est Gérard le chef, arrêtez de vouloir passer dessus.
3: Ah, Manu.
14: Oui, il y a Jean-Michel sur Minitel qui nous dit une chose toute simple et qui est à méditer. Gérard, t'es le meilleur.
12: Oh, quel
1: bon, celui qui s'amuse à faire le port, tu vas voir Fildar au standard. J'ai pas compris la question Minitel.
14: Non, toute simple à méditer. Gérard, t'es le meilleur.
1: D'accord. Je vous remercie.
10: Je suis en entière cohabitation
12: c'est
10: avec
12: ton frère, Edouard.
1: Oh, s'il vous plaît.
10: Mais je suis pas un lèche-cul, mais arrêtez.
1: Bon, ça commence à bien faire là. Vous n'avez pas commencé à 1h40 à vouloir m'énerver, d'accord?
12: Ouais. Oui, chef.
1: Bon.
12: Oui,
1: alors,
12: chef.
1: Edouard, tu veux peut-être répondre?
10: Oui.
1: Bah alors, tu réponds?
10: Avec ta blague? Non, pas sur ce sujet.
1: Bon, alors, si tu ne veux pas répondre, Edouard, tu vas voir Fildar, tu vas lui.
3: Non, il y a des questions à qui on peut. S'il a pas de répondre à cette
1: question. Mais dans ces cas-là, pourquoi? Mais dans ces cas-là, pourquoi tu.
10: Je suis trop loin dans mon intimité, j'ai vraiment pas envie de la dévoiler ce soir.
3: Voilà, il l'a dit, voilà.
1: Ouais, mais alors, dans ces cas-là, Edouard. Dans ce cas-là, pourquoi que t'as répondu
10: Non, des questions, je ne veux pas. Non, il en est.
12: Je vois pourquoi.
1: Ok, bam, c'est pas grave. Non, mais c'est pas grave.
10: Le titre, je revendique. Non.
1: Non, mais c'est pas grave. Il veut pas répondre. Il va rester dans son coin. On lui posera plus de questions, c'est tout. Mais ta blague, tu as gardé toute la nuit parce qu'on t'a pas passé. Bah tant pis, ça t'apprendra. Oui.
10: C'est pas facile de parler de.
15: Est-ce que je peux avoir le standard?
1: Ouais, tu vas y aller au standard. Tu prends Edouard Fildar.
10: C'est pas facile de parler de notre vie sexuelle devant 24 milliards d'auditeurs.
1: Oui, mais dans ces cas-là. Non, mais là c'est sur un débat. Je vous demande pas de dévoiler votre vie sexuelle.
13: Oui, mais
1: ça,
13: c'est la question.
1: Mais oui, mais oui, mais dans ces cas-là, c'est normal que je fasse des questions,
13: oui,
1: quand même pour.
13: Aussi,
1: mais dans ces cas-là, je vais vous dire une chose sur l'aspirateur. C'est pareil. Il y a des questions.
5: Gérard, c'est Steve, j'ai une question à te poser.
1: Vas-y.
5: Ouais, je voudrais savoir. Donc, t'as posé une question. Moi, je te la retourne. Comment tu fais pour pouvoir faire l'amour quand tu descends tout chousse avec une nana?
1: Eh ben, c'est simple.
5: Parce que moi, j'ai beaucoup voyagé et je crois pas. Hein, ça.
13: T'étais où, Steve?
5: Ah, partout.
1: C'est-à-dire?
5: C'était.
1: Hein?
13: Mon sac.
5: Où je suis allé déjà été à Brioux-sur-Boutonne.
1: Bon, Delphine, tu veux répondre?
5: Elle a pas répondu.
13: Elle a déjà répondu.
1: Jeanne?
13: Elle a déjà répondu. Écoute,
1: non, elle a pas déjà répondu, Steve, s'il te plaît, tu te calmes, merci.
13: Dans un film que je tournais qui s'appelait La neige au Sahara.
1: Ah, d'accord.
13: Et donc, voilà.
1: Non mais moi je peux vous dire que c'est vrai que c'est dur de faire l'amour sur de la glisse. Hein.
5: T'as essayé Gérard, c'est Steve.
1: Non j'ai jamais essayé, tu vois, malheureusement.
5: C'est impossible.
13: T'es pas souple là.
1: Non mais je pense que c'est assez compliqué.
13: Non mais Gérard, avec moi tu arriveras, je te promets.
1: On verra.
13: D'accord. Okay.
5: Est-ce que t'arrives à toucher Denis, je peux répondre, j'ai pas répondu.
13: On prendra rendez-vous. Hein.
1: C'est qui?
5: C'est Denis, je peux répondre, j'ai pas répondu.
1: Oui.
5: Moi, je pense qu'on peut faire l'amour tout chaud indirectement.
1: C'est-à-dire?
5: Tu sais, quand tu fais l'amour avec une femme, tu découvres forcément des collines et des vallons cachés.
1: Mmh.
13: Oh, c'est beau.
5: C'est super.
1: Ouais, mais,
5: beau.
1: Ouais, mais attends, des collines et des vallons cachés,
5: attends,
1: c'est-à-dire.
5: Je vois pas de quoi je veux
13: parler. Moi, j'ai un dictionnaire, Gérard.
1: Collines, ouais, mais j'ai pas de dictionnaire, là.
13: Demande à Manu.
9: Ah, c'est les nichons et les culs, t'as rien compris.
5: Ouais, non, là, bon.
1: C'est, non, mais j'attendais qu'ils le disent.
9: Bah, parce que t'avais compris, t'avais compris.
13: Bah oui,
9: bon, il est pas con, le chef. Hein.
1: Ah, oui, c'est vrai. Croyez-vous qu'en hiver, on puisse faire l'amour sur le hockey sur glace?
13: Bon, José, tu peux pas poser des questions.
5: Oui, j'en suis persuadé.
13: Ouais, parce que là, tes questions, elles sont pas nettes.
15: Tes questions, elles ont le même champ lexical. Hein.
1: Bah alors, j'ai le droit de poser des questions.
13: Mais non, mais Gérard, je veux
1: croyez-vous
13: pas
1: qu'en
13: question.
1: Hiver. Bon, s'il vous plaît.
13: Gabriella répond.
15: Bon, José, vas-y.
1: Non, attends, Gabriella, je repose ma question.
13: Ouais,
1: croyez-vous
13: compris,
1: qu'en hiver, on puisse faire l'amour sur du hockey sur glace?
5: Oui.
1: Qui? Alors, Gabriella.
13: Alors, oui, parce que regarde, déjà, quand tu fais l'amour, quand tu glisses, je veux dire, dans le hockey, là, tu peux glisser aussi. Donc, forcément, tu pourras faire l'amour en même temps. Tu pourras glisser, tu pourras faire du hockey, tu pourras sauter.
15: C'est clair.
13: Tu pourras même être regardé.
1: Mmh.
13: Tu comprends?
5: C'est Denis, je peux répondre?
1: Oui.
5: Moi, je peux te dire que oui, parce que tu promets de pas te vexer, Gérard.
1: Bah, vas-y, dis.
5: J'ai simplement vu une fois un film X qui se passait dans une patinoire et les gens qui faisaient l'amour étaient sur des patins, c'est tout.
13: Bah, ouais, c'est possible, c'est ce que je dis, c'est magnifique. Mmh.
5: C'est tout.
1: Ouais, bah, ça.
13: Et puis, je peux te dire que ça va fort, hein.
1: Qui?
13: Gabriella.
1: Mmh. Denis.
5: Mais oui, viens de répondre, Gérard.
1: Steve?
5: Bah, écoute, je trouve cette question un peu obscène, je ne préfère pas y répondre.
1: Bah, d'accord.
9: Excuse-moi, à la place d'Edouard qui est parti, on va accueillir Darwin, qu'on a eu sur Internet, un numéro de téléphone sur Internet, et voilà.
13: Oh, hello, Darwin.
5: Gérard, c'est Denis, est-ce que je pourrais faire
9: les questions? C'est toi, Denis. Ah, parce qu'il a une liaison un peu bidon.
16: Oui, Gérard, c'est Darwin à Nagano.
13: Bonsoir. Bonsoir, Thierry.
16: Darwin, bonsoir tout le monde. Le bulgare.
1: Non, mais c'est bon.
16: Hey.
9: Bah, vas-y, Gérard, vas-y, gère.
13: Gérard.
1: Delphine.
13: Oui.
1: Bon, t'as répondu, toi, non?
13: Non, moi, j'ai pas répondu, mais en fait,
5: j'ai
13: pas
5: Delphine,
13: fait...
1: Hein? Oh, s'il vous plaît. S'il vous plaît. Oh, Darwin. On se calme.
13: Darwin, wait for a moment.
1: Delphine, s'il te plaît.
13: Oui, mais moi, j'ai déjà fait l'amour sur une patinoire, mais c'était tellement chaud que la glace a fondu.
1: D'accord. Jeanne?
15: Bah, écoute, je trouve cette question particulièrement vulgaire et sans intérêt.
13: Allez, lâchez-vous, soyez pas pudique.
1: Arrêtez, Jeanne.
15: Oui.
1: Je vais te dire une chose, que la sixième, elle est pareille.
15: Ouais.
13: Ah, bah alors.
1: Je peux te dire une chose, que les autres. Mmh. Les autres, elles sont à peu près de la même façon.
15: Alors, explique-nous pourquoi tu as choisi ce champ lexical.
1: Bah, alors, mais attends. J'ai choisi ce débat.
15: Non, je te parle du champ lexical.
13: Oui, champ lexical. Pas de fond, on parle de forme.
5: Le champ des baleines, quoi.
15: Voilà.
1: Non mais moi je choisis les débats en fonction je fais mes questions en fonction du nombre d'auditeurs que je vais avoir, mm-hmm. comment que ça va se passer, et je prends les questions en fonction du temps que j'ai. Et comme maintenant on est à deux à les préparer, c'est normal que même le deuxième débat, je peux vous dire que le deuxième débat va parler aussi de sexe.
16: Non mais c'est bon, hein, c'est bon.
15: Oui
16: Gérard,
15: mais bon, pas beaucoup.
16: Je dois
15: quand
16: dire
15: même.
16: Quand même Gérard que tes questions sont plus intéressantes depuis que tu les
15: bon, Gérard, là, on passe à la septième question, s'il te plaît.
1: On passe à la 6.
9: Attends, t'as pas fait répondre Darwin, le nouveau qui vient d'arriver.
1: Ouais, non, lui,
9: mais non, parce qu'attends,
1: on l'entend très mal.
9: Mais oui, mais ça va aller mieux, là,
15: come
9: écoute.
15: On, Darwin.
1: Non, mais s'il vous plaît, vous le laissez répondre, merci. Darwin.
17: Ok. Évidemment. Oh, je crois que le patinage artistique se débrouille pas trop mal. La championne est actuellement en train de faire une bonne performance.
1: Non, mais...
17: Nagano.
15: What about Philippe Candeloro?
1: Bon, c'est bon.
17: Il y a Nagano, encore sous la neige.
1: Uh-huh. Bon, ça y est. Oh, Darwin. Darwin.
17: Yes.
1: C'était pas le thème de la question, d'accord? Alors maintenant, on pose la sixième.
17: Ok, mais vise de décalage satellite.
1: Ouais, décalage satellite, tu ferais mieux d'en mettre un petit peu dans ta petite tête aussi du.
9: Ouais.
1: Du décalage satellite.
9: GG, il chauffe ce soir.
1: Alors, aimez-vous faire.
15: Darwin, qu'est-ce que tu pratiques?
1: S'il vous plaît.
15: Allez-vous faire quoi?
1: Aimez-vous faire l'amour sur une motoneige?
15: Oh,
1: ah, bah, eh bah oui! Ah, on continue. Ouais, on
15: Gérard,
1: continue.
15: Qu'est-ce qu'une motoneige?
1: Une motoneige, c'est une moto que.
15: Avec de la neige.
1: Non, mais c'est une moto avec des skis.
15: Une moto avec des skis? Oui. Mais où les roues?
1: Non, il n'y a pas de roues.
16: Mais non, Gérard, c'est Steve.
15: Et sinon, elle est où?
1: Attendez, Steve.
16: Une motoneige, c'est une moto qui a pris la neige, basta, c'est tout, quoi.
1: Non, mais attends, Steve.
15: Bah, arrête.
1: Steve.
16: T'es recouverte de neige, quoi.
1: Non, mais attends, Steve, s'il te plaît.
16: Ouais.
1: Quand t'auras une connerie à ressortir,
16: ah non,
1: comme.
16: Je sais pas, je te pose une question.
1: Non, mais moi, je vais répondre à ta question. Oui.
16: Je peux répondre?
1: Oui.
9: Laisse répondre Gérard avant Denis.
16: Moi, ça va être vite fait. Je ne suis jamais monté sur une motoneige.
15: Non mais attends, Gérard, qu'est-ce qu'une motoneige?
1: Une motoneige, c'est une moto avec un guidon.
15: Ouais, mais il est où le guidon? Il est placé où par rapport au...
18: Bah attends, mais c'est Gabriella qui cause.
15: Oui.
1: Bon, s'il vous plaît, vous me laissez répondre. Vous me laissez répondre?
15: Mais oui, mais je pose une question, Gérard.
18: Non, mais laisse-je répondre.
1: Bah alors, Gabriella, vas-y.
16: Au début,
15: où est-ce qu'est le guidon par rapport au ski?
1: Bah il est devant.
15: Ouais, mais devant le ski.
1: Eh ben, il est devant sur le ski de devant, sur le sol de ski devant.
15: Ouais, mais le moteur, il est où le moteur?
1: Eh ben, le moteur, il est derrière, il est sous les fesses.
15: Ah oui, donc en fait, c'est une moto posée sur des skis, il n'y a pas de roues.
1: Voilà.
15: Ah, ok, super. Yeah,
16: pour les chaussures de skis de moto.
1: Bon, ben, c'est bon, okay. Darwin, s'il te plaît, merci.
15: Je vais la monter, celle-là.
1: Donc, Darwin, si tu veux répondre.
15: Vas-y, Darwin, yes. Darwin, speak.
17: Ok, ici à Nagano, c'est courant d'utiliser les.
1: Non, allez, Darwin, les véhicules, non. Allez, c'est bon.
17: Motorisé.
9: Mais il t'explique, les motoneiges, c'est utilisé à des
1: raisons. Il est en train de nous dire ce qui se passe à Nagano, on n'en a rien à foutre.
9: Eh ben, c'est les sports de glisse.
1: C'est les sports de glisse. Oui, mais nous, pour l'instant, on n'a pas besoin de savoir.
9: Mais dis que les motoneiges, c'est utilisé à Nagano, c'est intéressant.
1: Ouais, mais attends, l'autre, il est à moitié dans le cirage, là. Il a dû fumer, il fume la moquette, lui. Hein.
9: Il n'y a pas de moquette, il y a de la neige, là-bas.
1: Ouais, il doit fumer Denis.
15: GG.
1: Attends, Denis.
16: Oui. Oui, Gérard.
1: Tu réponds?
16: Mais je t'ai déjà répondu tout à l'heure. Moi, je ne suis jamais monté sur une motoneige, et à mon grand regret.
1: D'accord. Steve?
16: Bah écoute, donc tu m'as expliqué ce qu'était une motoneige. Bon, tu me demandes si on peut faire l'amour dessus, c'est ça la question?
1: Oui.
16: Je l'ai jamais fait, mais j'avoue que c'est l'ancienne question, j'ai pas voulu répondre parce que je trouvais ça obscène, mais là je commence à être excité grave, quoi.
1: De toute manière, la suite des questions, ça va être comme ça. Oh, s'il vous plaît, on se calme derrière, merci.
16: Ouais, c'est Gérard, c'est Steve. Je suis hyper chaud maintenant.
1: D'accord, ben, c'est bien. Gabriella?
15: Oui, alors moi, j'aimerais bien savoir comment. Allô? Allô?
1: On t'écoute.
15: Oui, j'aimerais bien savoir comment tu peux faire l'amour, toi, Gérard? Sur une moto, avec les skis en dessous, et donc ta femme actuelle, tu sais qui c'est, comment?
1: Bah, de toute manière, je te répondrai tout à l'heure. T'inquiète pas, j'ai...
15: Ah bah non, faut répondre en direct.
1: Alors, non, mais moi, je vais te répondre. Dans ces cas-là, si la femme, elle est devant toi, tu peux très bien faire l'amour si elle est face au guidon.
15: Ouais, mais la moto risque de tomber.
1: Bah non.
15: Ah,
1: non, parce que
15: avec
1: si elle est sur sur le guidon.
18: Les
1: guidons,
18: ouais. Écartés, c'est ça.
1: Voilà. Alors, bon, s'il vous plaît, là, derrière, vous arrêtez de... Oh, Sib.
16: Non, c'est pas okay, bon.
1: Okay. Sib, tu te calmes, s'il te plaît.
16: Attends, je suis excité,
1: oui,
16: maintenant.
1: Ouais, bah, Sib, tu te calmes, s'il te plaît. Tu te calmes.
16: T'as pas qu'à m'exciter.
1: Ouais, ben, tu te calmes.
16: Ici, tout est calme. Nagano.
1: Oh, Darwin, s'il te plaît, c'est pas toi qui commande, c'est moi.
18: Gérard, on aimerait bien avoir des nouvelles de Nagano par Darwin.
9: Ah, mais je voudrais savoir, Gérard, je vais te poser une question. Faire l'amour sur une motoneige, ça veut dire qu'il y a de la neige, donc qu'il fait froid.
1: Bah oui.
9: Donc tu fais, tu fais l'amour à poil.
1: Bah oui. Mais ça, c'est la prochaine question.
9: Ah,
1: c'est
9: Gérard,
1: la question numéro 8.
9: Ah, je suis en avance. Ouais. Ah, excuse-moi.
18: Mais Gérard, comment Sandy serait positionné par rapport à la moto aussi?
1: Ah bah, elle serait sur le guidon.
18: Ah bah, ouais, mais est-ce que ça va tenir? Ça va tomber.
16: Ici, un Nagano en levrette.
1: Bon, c'est bon, là, tu me dégages, Darwin, s'il te plaît.
14: Excuse-moi, Gérard, allez, j'ai juste une parenthèse à faire. Sur le Minitel Benjamin, raccroche, on va te rappeler. Merci.
18: Ouais, ok.
14: Bah, bon. C'est pour ton débat, Gérard.
1: Merci, ah, Benjamin.
16: Et toi, Gérard, tu seras assis où?
1: Non, mais moi, je suis assis. Non, mais je suis normalement assis sur mon siège.
16: Non, mais sur la moto.
18: Ah ouais, je vois, elle est pas mal cette pause. Tu
1: d'accord.
18: Sur elle. Hein.
1: Voilà. Tu Delphine. Vous Delphine, s'il te plaît.
18: Bah, moi, j'ai jamais essayé, mais bon, j'attends que ça, quoi. Moi, j'attends que ça avec Gérard.
1: Qui
18: Gabriella.
1: Ben, tu peux toujours attendre. Hein,
18: ouais, bah bon, allez, c'est pas moi. Je touche le kiki, ça y est, tu bordes. Hein.
1: Ouais, c'est ça, t'as raison. Je préviens d'une chose,
9: c'est
1: Steve.
9: C'est la liaison avec Darwin, c'est pas Steve, c'est la liaison avec Darwin, j'essaie d'améliorer la liaison.
1: Non, okay, parce que avec Darwin, ça commence à suffire, lui.
9: Non, mais il est bien, lui, il est intéressant. Nagano,
1: hein. Donc, Delphine.
16: Je crois qu'il fout pas le bordel.
18: Oui.
1: Donc, t'as répondu, là?
18: Oui.
1: Donc, Jeanne?
16: Oui, bonsoir.
1: Jeanne?
16: Oui, Gérard, je vais répondre. Bon, moi je pense.
1: Attends, t'es qui toi déjà?
16: Quoi? Marlon.
1: Non, bah s'il vous plaît, vous allez pas commencer à déformer les voix parce que sinon je vais arrêter.
18: C'est Jeanne qui.
1: Alors
18: répond,
1: Jeanne,
18: là.
1: Tu réponds.
18: Je passe cette question parce que franchement j'ai rien à dire.
1: D'accord.
18: Franchement.
1: Ok. Alors donc on va passer à la septième.
18: Ouais.
1: Alors peut-on.
16: Okay.
1: Peut-on avoir des envies de sexe avec les spatules de ski? Ah ben ça je vous ai prévenu. La suite des questions, c'est...
18: Alors, Gabriella peut répondre.
1: Oui.
18: Ouais, alors
16: c'est tout le sexe, les questions, je vois.
18: C'est quoi, des capsules, c'est ça?
1: Avec les spatules.
18: Les spatules.
16: Les bâtons de ski.
18: Alors, quand j'ai les spatules, tu vois, dans les mains... Allô?
1: Oui, on t'écoute.
18: Quand j'ai les spatules dans les mains... Eh ben, j'imagine que c'est deux grosses queues que j'ai dans les mains.
1: Mmh.
18: Et puis comme ça, je me ferai avec une double pénétration avec les deux, quoi.
1: D'accord. Ok, Gabriella. Steve?
16: Putain, tu m'excites grave avec tes questions.
1: Bon, si ça te plaît pas, Steve.
18: Oh, oui, bande.
16: Bah, je sais pas, j'imagine, je sais pas, Pamela Anderson, tu sais, avec une spatule dans la main gauche, une autre dans la main droite.
18: Et enfoncée dans la nuque.
16: Je fais tout.
18: Et un bâton.
1: Eh Steve, si ça te plaît pas les questions comme ça,
18: mais
1: tu le dis.
18: Ça l'excite, au contraire.
16: Ouais, j'ai pas voulu répondre, non, je réponds et tu me casses.
1: Mmh. Denis?
19: Oui, vous m'excuserez de mon incompétence et de mon intelligence qui est peut-être pas à la hauteur, mais c'est quoi une spatule de ski?
1: Alors tu sais pas ce que c'est?
19: Non, je sais pas.
1: T'as jamais vu des skis?
19: Ben si, je sais skier, mais moi j'emploie pas le terme spatule. Hein. C'est
1: bah la spatule, Non mais la spatule de ski, Denis,
19: oui,
1: je vais t'expliquer, c'est le bout du ski, d'accord?
19: Mais non,
18: les deux petits bouts, bien
19: ça
18: gros.
19: Ça ne viendrait jamais à l'idée d'avoir ça, même pour ma copine, tu vois, c'est horrible.
1: Bon, hey, Steve, s'il te plaît, tu laisses finir Denis, si ça ne te plaît pas, Steve, tu vas aller au standard, tu vas te calmer avec Phil Dard, parce que tu commences à m'énerver maintenant, hein?
19: Imagine, okay. Gérard, ça doit faire vachement mal, quoi. Mais enfin, ceci dit, non, j'ai jamais eu d'envie sexuelle avec une spatule de ski.
1: D'accord. Delphine?
19: Mais par contre, Gérard, toi, il y a du vécu.
1: Comment?
19: Il y a du vécu, quand même. Apparemment.
1: C'est-à-dire?
9: Bah toi, est-ce que t'aimerais avec Sandy lui faire l'amour avec des spatules? On attend que ça, que tu répondes.
1: Ah bah, mais
9: parce qu'à chaque fois,
1: attends,
9: tu dis que tu vas répondre, mais tu réponds jamais.
1: Ouais, bah si, bon, j'ai répondu à toutes les questions, avec... maintenant j'attends que tout le monde réponde.
9: D'accord, ça, Darwin, alors.
1: Donc, Delphine?
18: Oui. Bah moi, non, c'est en voyant plutôt les surfs.
1: Bah, c'est pareil.
18: Bah, c'est plus large.
1: Ouais, mais c'est à peu près. D'accord, c'est un peu plus grand, mais c'est à peu près
16: long,
1: pareil.
16: C'est bon, hein.
18: C'est surtout plus large, oui.
1: Mmh.
16: C'est proportionnel à l'ouverture.
18: Exactement.
16: Quoi.
1: Steve, oui. Darwin, pardon. Darwin, s'il te plaît, okay. Tu te réveilles.
16: Ici à Nagano, ok, je crois qu'ici à Nagano, en live, je crois que.
1: Ouais, c'est bon.
9: Mais écoute-le, écoute-le, mais t'es chiant.
1: Ouais, non, mais de manière, il va nous parler de Nagano tout le long du débat. Ça commence à me prendre la tête, là.
17: Alors, remplir effectivement les sacs des sportifs, des contrôles de douane ont été effectués. Bon, ouais.
14: C'est d'actualité, Gérard.
1: Mais ouais, mais qu'est-ce qu'on
17: a... Attends, Gérard. Est aujourd'hui...
1: Mais qu'est-ce qu'on en a à foutre des trucs de douane? On parle pas des trucs de douane. C'est pas un débat sur la douane. Merde. Attends, on est complètement starbé, Darwin.
17: Je voulais quand même dire que le sexe était présent à Nagano en live.
9: Non, mais Gérard, ce qui est intéressant, c'est Max. Attendez. Gérard, ce qui est intéressant, c'est qu'on a la chance d'avoir un mec en direct de Nagano. Tu parles, tu fais un débat sur les sports de glisse en rapport avec Nagano, ce que tu as regardé, ça t'a inspiré. Et tu profites pas d'un journaliste qui est là-bas pour nous dire un petit peu comment ça se passe, c'est dommage.
1: Ouais, mais dans ce cas-là, qu'il se travaille, qu'il réponde pas le truc.
9: Il y a du décalage.
1: Douane.
9: Mais c'est normal qu'il ait un décalage. Ouais, il est en satellite, il y a une seconde de décalage.
1: Mais qu'est-ce qu'il nous sort? Ouais,
9: Je vais lui parler. Darwin, tu m'entends?
1: Darwin!
9: C'est normal, attends, il y a un décalage.
17: Darwin? Ok.
9: Comment ça se passe?
17: En live à Nagano, je vous entends.
9: Qu'est-ce qui se passe à Nagano?
17: Il y a encore des heures et des heures de neige avant que nous puissions atteindre les premières.
1: Non, ouais, c'est bon là. Non, là c'est bon. Ouais.
17: Les compétitions vont débuter dès les premières.
1: Ouais, bah là c'est bon, tu peux le calmer. Là il est en train de faire le con, il est en train de faire le canard.
18: Allez, non,
1: Delphine.
18: Oui.
1: Delphine.
18: Oui.
1: Fildard, tu me le calmes, s'il te plaît, merci.
18: Non, Gérard, attends, s'il te plaît.
1: Delphine.
18: Oui, moi je t'ai dit c'était les surfs.
1: D'accord. Bon, merci pour celui qui s'amuse à faire le bruit là.
18: Mais c'est Nagano, c'est le décalage.
1: Ça, ça commence à bien faire.
18: C'est Nagano, c'est le décalage.
20: C'est un japonais.
9: Bon, c'est Fildard, si jamais je chope, c'est le mec qui a le son là, parce que j'ai fait le tour tout à l'heure, on m'a dit que c'était personne. Là, je vais le pécho, ça va être chaud pour lui. Hein. Voilà.
20: Putain, et Fildard, il gère là.
9: Alors, Gérard, à toi.
1: Alors, Jeanne, pour finir la question.
18: Tout d'abord, j'aimerais que tu me dises, GG, où se trouve Nagano?
1: Nagano, c'est au Japon. D'accord.
18: Non,
1: au Japon, je peux pas te dire dans quel continent, d'accord? Et c'est pas le thème de la question.
18: Dans l'Afrique.
20: Par extension, c'est le thème de la question.
18: C'est l'Afrique, Gérard.
1: Ah ouais, c'est l'Afrique. Ouais. Le Japon est en Afrique.
18: Mais bien sûr, hein, attends, c'est un continent, l'Afrique.
1: Ah ouais, alors attends, Jeanne.
18: Je vais répondre calmement.
1: Non, mais Jeanne.
18: Excusez-moi.
1: Jeanne.
18: Oui.
1: Qui c'est qui vient de me dire que le Japon était en Afrique?
18: J'en sais rien, moi non plus. Hein.
1: Non mais c'est bizarre, c'est une nana qui a dit ça et vous en savez rien.
18: Mais c'est un mec qui s'est passé pour une nana.
17: Ouais. Ouais. Oui, moi,
18: non mais
17: SG.
1: Jeanne.
18: Oui.
1: Tu réponds à la question s'il te plaît, merci.
18: Je passe.
1: Tu passes, d'accord.
18: Je passe.
1: Ah bah c'est bien, hein, je passe.
18: On est dans un jeu de
20: questions intelligentes pour les passer tout le temps.
1: Alors croyez-vous faire du ski nu sur de la glace? Ah bah ouais, on continue sur le cul. Alors
18: attends, Gérard, juste un truc, toi tu n'as pas répondu à la question, j'aimerais que tu y répondes s'il te plaît.
1: C'est-à-dire, vas-y. Alors répète la question.
18: Bah, c'est toi qui l'as la question, c'est pas moi. Hein.
1: Ah bah moi, je vais te dire, pour l'instant, j'ai jamais eu l'occasion.
18: Les capsules là.
1: Les spatules, pas les capsules.
18: Les spatules, est-ce que c'est vrai de mettre une spatule dans le cul?
1: Non.
18: Non,
1: pas
18: ça les
1: cotons.
18: Attendez.
1: Hey, la première qui s'amuse à sortir les contontis, je vais dégager.
18: Ah, c'est personne. Attends, Gérard. Là, t'as mal entendu, Gérard. Hein. T'as pas entendu, hein.
17: Gérard, Nagano est une petite ville à côté des contontis.
20: Bon, lui, il dégage.
1: Non, mais s'il vous plaît, là.
18: Mais Gérard,
1: je voudrais bien. Oh, s'il vous plaît.
9: Calmez-vous, Gérard va parler. Le chef va parler. Chut.
1: On compose à la huitième et on...
9: Et on met un disque.
14: Et on met
9: un disque,
14: t'es magnifique. T'as compris, Gérard, t'es le plus fort, t'es le meilleur.
1: Croyez-vous faire du ski nu sur la glace? Et on s'écoute...
9: Anti-loutre.
1: Anti-loutre et vous pouvez...
9: Anti-loutre.
1: Anti-loutre et vous pouvez... Là, donc, vous venez d'écouter Manu, s'il te plaît, tu peux le réannoncer parce que j'ai pas les titres, vous me donnez pas les titres comme avant.
9: Anti-prout avec... T'as du beurre, chérie.
1: Ah bon, c'est ça. Ok. Donc on récupère Darwin, il est toujours là.
18: Attends, mais c'est quoi ce bruit?
1: Non mais, là va falloir le calmer, hein. Va falloir le calmer parce que soit qui dit bonsoir et c'est tout, il s'amuse pas à nous sortir n'importe quoi. Denis.
20: Bonsoir et c'est tout, je m'amuse pas à sortir n'importe quoi.
1: Non mais c'est pas toi, c'est Darwin, hein, d'accord.
20: Ah bon, excuse-moi, Gérard. Donc bonsoir aussi à Manu et à Fildard, faut pas les oublier.
9: Allez, bonsoir.
1: Voilà, donc Steve.
18: C'est lourd, hein, mec.
1: Steve.
20: Non, mais là, j'en ai vraiment ras-le-bol qui vont me péter de l'échecu.
1: Steve, s'il te plaît.
20: Ouais, c'est Steve, c'est bon, je suis moins excité avec la musique, là, ça va.
1: Ok, Gabriella, t'es toujours là? Gabriella.
4: Gabriella.
1: Bonsoir, ma puce. Ok. Delphine.
4: Ah, oui.
1: Et Jeanne. Bonsoir. Pour finir. Donc, alors, croyez-vous faire du ski nu sur la glace? Alors, qui veut répondre?
4: Jeanne.
1: Oui.
4: Donc, premièrement, GG, être nu dans la glace, il faut vraiment le faire, quoi, parce que quand même, il y a un phénomène d'hypothermie, hein.
1: Mmh.
4: Donc, quand même, le chaud et le froid, ça le fait, hein.
1: Mmh.
4: Et puis, quand même, ça le fait pas, quoi.
1: D'accord.
4: Tu devrais le savoir, Gérard.
1: Mmh. Pourquoi tu... Qui c'est qui me pose cette question-là?
4: Eh ben, moi, Gabriella, tu devrais le savoir que, bon, on peut mourir, je veux dire, si t'as vu Titanic, tu vois, quoi.
1: Ah non, j'ai pas encore vu le
4: ah
1: film.
4: Ah ben, il faut aller le voir, tu vas sangloter.
1: Ouais, mais s'il dure 3 heures...
4: Mais on va pas le temps passer, tu verras. On est
1: non, non, mais moi, je reste pas 3 heures assis dans un fauteuil à regarder un film, hein.
4: T'emballerai, t'inquiète.
1: Delphine.
4: Oui.
1: Delphine.
4: Oui, alors...
1: Oh,
4: je suis tout à fait d'accord.
1: Oh non, mais tu le calmes, là. J'entends pas ce que Delphine me dit.
4: Je dis que j'étais tout à fait d'accord avec les filles. Bon, moi, je suis infirmière de métier. Et j'ai beaucoup vu de cas d'hypothermie, de cas de pneumonie provoqués par la neige, des gens fous qui se promenaient nus dans la neige et qui en sont morts, effectivement.
1: Mm-hmm.
4: Donc non, le sac dans la neige, mauvaise idée. Hein.
1: D'accord. Gabriella.
4: Alors, mettez des capotes.
1: Okay.
4: Oui, alors moi,
1: Gabriella.
4: Gérard, allô?
1: Oui.
4: Oui, donc je te disais, Gérard, est-ce que toi, par exemple, tu pourrais faire l'amour nu sur la glace?
1: Bah ben ça dépendra.
4: Je pense que oui, parce que déjà quand tu sors, t'es toujours en t-shirt.
1: Attends, stop.
21: Une autre parenthèse, Yann, raccroche ton Minitel, on va te rappeler.
1: Voilà.
22: On se une dizaine de minutes, hein, t'as le temps, Yann.
23: Ouais, ok.
21: C'est bien.
1: Donc oui.
4: Ouais, c'est Jeanne.
1: Mm-hmm.
4: Je voulais te raconter une petite anecdote.
1: Non, mais qui c'est qui me dit je suis toujours en t-shirt?
4: C'est moi, Gabriella.
1: Ah ben moi. Oh, s'il vous plaît, la merci.
4: Allô.
1: Oui, Gabriella, je t'écoute.
4: Oui, donc je disais que je pense que toi, t'aurais la possibilité de faire l'amour sur une glace tout nu parce que t'es assez fort.
24: Non, il aurait tout.
4: T'es toujours en t-shirt, t'as jamais froid.
1: Ah non, mais moi, de manière été comme hiver, je suis en t-shirt. Hein, et là, même à l'heure actuelle, on est venu en voiture avec Sandy et j'avais juste une veste sans pull derrière.
22: Et t'as le t-shirt de quoi, Gérard?
4: Ricky Martin.
1: Non, je suis vraiment phénoménal.
25: Oh, il est vraiment phénoménal. La la la la la la la la.
1: Bon, on s'éloigne du. Oh, c'est bon, lui, là, il commence à.
4: Il y en a non.
1: Non, bah attendez, Steve.
23: Ouais, bah écoute, la question c'est croyez-vous faire du ski nu, c'est ça?
4: Non, l'amour dans un.
1: Croyez-vous faire du ski nu sur la glace?
23: D'accord, alors oui, je crois faire du ski nu sur la glace, pour répondre à ta question. Et à mon avis, ouais, ça doit être un bon délire, quoi, descendre, tu vois, dévaler une montagne à poil, quoi.
1: Dévaler une montagne. Chez moi, je dévale pas une montagne, je dévale les pistes.
23: Bon, alors, avaler une montagne, comme tu veux.
1: Non, bah là,
23: tu vas pas chipoter. Hein.
22: Mais ouais, je voudrais vous poser une question, Gérard, parce que peut-être que l'infirmière Delphine pourra me répondre. C'est que généralement, on dit que quand on met son.
1: Attends, infirmière à 17 ans?
22: Non, Delphine, elle a pas 17 ans.
1: Ah, si.
22: Elle fait des études, d'infirmière.
1: Oh, c'est bon, là, celui qui s'amuse avec Nagano, là, ça commence à me brouter.
22: Donc,
1: merci.
22: Je voulais savoir, parce qu'en fait, on dit souvent que quand on se met le kiki dans du froid, il devient tout petit.
4: Oui.
22: Alors, comment on peut faire l'amour dans la neige si on a un kiki tout petit et qui peut pas être tout dur?
4: C'est pratiquement impossible.
22: Ah, voilà.
1: Et pourquoi?
4: Parce que, en fait, ton sexe, ton pénis, est composé d'une substance spongieuse qui est, qui est irriguée par des petites vénules qui t'envoient du sang.
1: Oh, s'il vous plaît, vous la laissez répondre, vous arrêtez vos bêtises, s'il vous plaît, merci.
4: En fait, quand ton corps est dans le froid, ton sang ne va plus dans tes extrémités, donc plus dans ton sexe, plus dans tes doigts. C'est pour ça que t'as les doigts blancs. Et donc tu es incapable de bander puisque t'as pas de sang. Donc pour bander, il faut du sang.
1: Ouais, mais dans ce cas-là, moi je te reposais une autre question parce que c'est pas du tout le thème du débat. Mais c'est pas grave, comme c'est Fildar qui t'a posé la question. Est-ce que par rapport aux veines, ça a le même rapport?
4: Tu peux t'éclater des veines, ouais. Donc en plus, c'est dangereux.
1: Ah,
22: est-ce que tu le ferais, toi, Gérard, par rapport à ce que tu viens d'entendre?
1: Non, personnellement, non.
23: Ah oui, t'en penses un stalactite dans le cul.
1: Bon, alors, toi, tu dégages, merci. Alors là, celui-là, tu cherches qui c'est, moi, je cherche.
22: C'est le lèche-cul, hein, je vais le virer.
23: C'est pas vrai, attends.
1: Non, mais ça y est, c'est bon pour toi, on a compris. Hop, bonne nuit. Oui.
0: Bon.
1: Bon, ça va. Oh là, il commence à m'énerver, lui. Hein.
0: Il pue juste que Nagano, putain.
1: GG. Ça commence. Oui.
0: C'est
1: Jeanne.
0: En direct.
1: Non, mais ça y est, tu me le sac, lui. On en a rien à foutre.
21: Excusez-moi, sur Minitel, on nous demande, l'infirmière va peut-être pouvoir nous répondre.
0: Oui.
21: On nous dit que le cerveau rétrécit avec le froid, c'est pour ça que Gérard n'est pas en forme.
0: Non, Gérard devrait se couvrir parce que la chaleur se diffuse par le cerveau et il devrait se couvrir, oui.
1: Ouais, mais attends, moi je vais te dire une chose.
0: Parce que le cerveau rétrécit, n'étant moins irrigué, c'est ce que je t'expliquais tout à l'heure, les extrémités.
1: Mmh. Alors moi je vais te dire une chose, Delphine. Pourquoi se couvrir d'un temps comme il fait à l'heure actuelle?
0: Non, mais c'est pas le temps, quoi. C'est pas le soleil qui tape. C'est dangereux de se promener quand pas couvert quand il fait froid, c'est tout.
1: Ouais, mais attends, Jeanne, oui. S'il te plaît.
0: Oui,
1: merci.
0: Même si t'as pas froid, ton corps est froid. Même si tu le ressens pas, ton corps est froid.
1: Ouais, non,
0: ton corps est froid.

0: fraude, mais c'était affreux, GG. Donc, je ne le conseille à personne. Donc, c'était un avis, quoi, GG.
1: D'accord. Gabriel.
0: Qu'est-ce que t'en penses ?
1: Non, personnellement, moi, rien du tout.
0: Est-ce que tu le ferais, toi, sur la neige, GG ?
1: Personnellement, non. Donc, vous me laissez finir, s'il vous plaît ? Qu'on fasse le tour. Gabriela ?
2: Oui, alors moi, je pense que moi, ça m'exciterait beaucoup, étant donné que le froid fait bander les tétons. Donc, je pense que en fait, si tu suces le mec,
3: Gabriel.
2: il n'aura pas froid, donc il pourra bander. Mm-hmm. Tu es bien d'accord avec moi.
1: Mm-hmm.
2: Et donc, on pourra faire l'amour, comme tu dis, là.
1: D'accord. Steve.
2: T'es pas d'accord ?
1: Si, je suis tout à fait d'accord avec toi.
2: Voilà.
1: Ouais, c'est bon, là, oh ! Tu vas te calmer, toi, avec Nagano, maintenant, s'il te plaît, merci.
2: Donc,
1: là, tu crois.
4: Nagano, aux Jeux Olympiques.
1: Mais sans doute, celui-là, là.
5: De Nagano.
1: Oh non, mais attends.
5: Mais laisse-moi, tais-toi, il répond.
1: Non, mais attends, mais je peux quand même demander aux gens ce qu'ils en pensent. Hein.
5: Bah ouais, mais tu as jamais demandé depuis tout à l'heure.
1: Ouais, non, mais pour l'instant, il va se calmer, lui. Steve. Steve.
3: Ouais, la question, répète.
1: Non, tu l'as entendu. Oh là là.
5: Bon, je le mettrai quand tu lui poseras la question. Vas-y, pose à Steve.
1: Steve.
3: La question, c'était quand on est tout nu, c'est ça?
1: Ouais, vas-y. Apparemment, t'es en train de me prendre pour un guignol,
3: non,
1: là.
3: Non,
1: pour l'instant, il est en train de se foutre de moi, il a très bien compris la question.
3: Mais non, je te dis, non, ça serait lourd, sinon.
1: Non, tu l'as très bien compris, la question.
3: Bon, bah,
1: ça fait 5 fois que on l'a posé avant le disque et après le disque.
3: C'est, est-ce qu'on peut... si, je t'ai raconté quand je dévalais la montagne.
1: Non, bah alors, t'as déjà répondu, donc,
2: ok. Oui, hein.
1: Alors, Denis
2: il a répondu.
6: Mais Denis, il est parti.
1: Ah bon ?
3: Tout le monde, tu suis plus, Gérard.
5: Et on accueille
2: Gérard, tu suis plus, là. Hein.
5: À la place de Denis, on accueille Benjamin.
2: T'es dépassé par les questions sexuelles. Hein.
1: Donc, Benjamin, bonsoir.
7: Bonsoir à toi, mon ami
2: Benjamin.
7: Gérard.
2: Bonsoir, Benjamin.
7: Bonsoir à toi, bonsoir à tous.
2: Bonsoir.
1: Oh, s'il vous plaît, là, on se calme.
7: Donc, il y a une chaude ambiance ce soir.
1: Oh, il commence à m'énerver, celui-là, à passer sur tout le monde. Fildar, s'il te plaît.
5: Et je l'ai géré.
1: Bon, il commence à m'énerver.
2: Est-ce que nous pouvons accéder à la 9e question, s'il te plaît ?
1: Ouais, il commence à m'énerver, celui de Nagano.
2: On s'en fout de lui, allez.
8: N'y pense plus.
1: Alors, peut-on faire du ski nautique à 4 ? Benjamin ?
7: Ouais. Pourquoi pas ?
1: Je sens que les nanas, vous allez gerber.
2: Non, mais elle était marrante, ta question, Gérard.
7: Alors, c'est super. De répondre sérieusement, là. C'est un débat sérieux qui se fait. Là.
1: Benjamin.
7: Oui.
1: Tu réponds, s'il te plaît.
7: Oui, pourquoi pas. Moi, je pense, pourquoi même pas à 8 ou à 6, Gérard. Hein.
1: Mm-hmm.
7: Nous pourrions travailler ta question. Nous pourrions faire du scénotique à 9, à 12.
1: D'accord. Jeanne.
0: Oui, écoute, je suis tout à fait d'accord. On peut le faire à plusieurs, à 50 même.
1: Mm-hmm.
0: Donc, ouais, c'est bon.
1: Delphine.
9: Oui. Tu peux en faire tes deux qui skient, puis deux sur les épaules.
1: Ok. Gabriela.
2: Alors, moi, j'aimerais bien faire du ski nautique avec toi, Gérard.
0: Ça, mais laisse tomber, Gégé, il veut pas de toi.
2: Non, mais t'inquiète.
3: Laura.
2: Toi, tu vas me voir, elle va tomber dans les pommes.
1: C'est ça.
2: Donc, Gérard, j'aimerais bien le faire avec toi, qu'on aille au milieu de la mer et qu'on fasse l'amour sur le ski nautique.
0: T'es pas un peu scato?
1: J'ai l'impression, hein.
2: Dans la mer,
5: ça veut dire quoi, scato, Gérard?
1: J'en sais rien, mais je voudrais bien qu'à continuer parce que je crois que pour l'instant, depuis le début, elle arrête pas de parler, avec toi, mais je vais te dire une chose. C'est bon, toi, avec Nagado, tu m'énerves.
2: Sandy, un fleur. GG?
1: Oui.
7: On en fout de Nagano.
1: Bon, et là, ça commence à bien faire.
2: Non mais c'est décalage.
1: On commence pas le... On va pas...
0: Ouais mais qu'est-ce que c'est ?
5: Gérard, reprends le débat.
1: Non mais là, ça commence à me gonfler.
2: Fulgar,
1: tu vas faire quelque chose.
5: Ça y est, c'est fait.
1: Ouais bah tu le vires complètement celui-là.
2: D'accord.
1: Je m'énerve.
0: GG ?
1: Oui.
0: Pour toi, Sandy, c'est la plus belle femme du monde, n'est-ce pas ?
1: Voilà, bon, ça y est, on vous l'a se dit qu'elle était belle, d'accord ?
0: Ouais mais belle comme qui ? Comme Madonna ?
1: Voilà.
0: Ensemble à Madonna.
2: Ou comme Pamela Anderson ?
1: Non, comme Madonna.
0: Elle est comme la Madonna ?
1: Non, Céline Dion. C'est pas le thème du débat. Steve. Steve.
3: Oui ?
1: Pour toi ?
3: Bah, pour moi, non, c'est impossible de faire du ski nautique.
1: Mmh. Les I-4, pourquoi ?
3: Bah, parce que c'est trop...

0: Bah attends, mais c'est faisable, hein, j'oublie une chose.
1: Moi, j'ai voyagé, Gérard, j'ai visité le monde entier, des peuples complètement différents et variés. J'ai jamais vu ça. Donc, je sais pas d'où tu prends ces questions, mais je vois pas.
2: Si, si, moi j'ai déjà vu ça, GG, hein.
3: Ah si, moi j'en ai
2: au cirque. Au cirque en plein hiver, j'ai déjà vu ça.
0: Non, mais attends.
2: Au cirque d'hiver à Nagano.
0: Non, mais moi je peux vous dire une chose, que du ski nautique à 4, c'est faisable.
1: Non.
0: Si.
1: Non.
0: Ah,
1: non.
0: Pourquoi?
1: Bah, parce que c'est Steve, je l'ai jamais vu, donc étant donné que j'ai voyagé, donc c'est impossible.
2: Ouais,
0: non, mais attendez, moi je vais vous répondre. Moi je peux vous dire une chose, que du ski nautique à 4, c'est faisable.
2: Ouais,
1: non.
2: Tout à fait,
0: si, Steve.
2: Fait,
0: non, j'en ai jamais fait, mais moi je peux vous dire que c'est faisable. Mais attendez, moi je vais vous dire pourquoi. Uh-huh. Parce que si sur le bateau qui tire, s'il y a 4 cordes, vous êtes à 4 et le bateau tire à 4. Je suis désolé.
2: Parce que maintenant on fait du ski nautique avec un bateau qui tire.
0: Ah bah oui.
4: Gérard, si on a que deux cordes.
0: Eh ben, si il y a que deux cordes, on est à 2/2. Mais avec
1: oui,
0: la poignée.
1: Gérard, une fois de plus, il y a des problèmes mathématiques.
0: Ouais, Gérard, c'est
2: Steve.
0: Oui, Steve.
2: La corde craque.
1: Gérard, c'est Steve. Tant que tu diras ça, tu me trouveras toujours contre toi. Parce que c'est pas vrai. C'est impossible.
0: Eh ben, dans ce cas-là, Steve.
1: Je m'élèverai toujours contre cette idée de dire qu'on peut faire du ski nautique à 4, alors que c'est impossible concrètement.
0: Mais moi, je te dis que c'est possible. On est bien d'accord.
1: T'en as fait, et où?
0: Moi, je te dis que c'est possible, c'est tout.
4: T'en as fait à la mer des sables, non,
2: Gérard?
0: C'est tout, c'est possible.
2: Est-ce que tu en as fait?
0: Non, j'ai jamais fait de ski nautique, mais moi, je peux vous dire que c'est faisable.
1: C'est impossible.
0: Mais moi, je te dis que si, Steve. Me contredis pas, parce que t'auras tort avec moi.
1: Bah,
0: c'est clair. T'auras tort.
2: Ouais. Mmh.
1: Moi, je me range du côté de Gérard, je suis sûr que c'est possible.
0: Voilà.
2: Bien sûr que c'est possible, t'as raison.
1: Mais
2: non, c'est pas possible.
1: Attends,
2: mais Gabriella, tu comprends rien ou quoi?
3: Mais non, je comprends pas. Moi, écoute, je sors dans le froid, donc ça fait des effets secondaires. Hein,
2: non, Gabriella a dit que c'était possible, donc c'est possible.
0: Enfin, bah, je vous dis que c'est possible. Gabriella, moi, je te dis que c'est possible et c'est tout.
2: Tu confonds, Gabriella, elle a dit que c'était possible.
3: Moi, je m'en fous.
2: Tu confonds avec les autres.
1: Gabriella, en fait.
0: Qui c'est qui n'était pas d'accord avec moi comme fille, alors?
1: C'est moi, Steve.
0: Non, mais toi, Steve, Steve, c'est bon, on a compris.
1: D'accord.
0: Le ski est-il plus fatigant que de faire l'amour?
2: Oh.
0: Et on continue.
2: Je tu peux pas changer de sort lexical.
1: Ça dépend ce que tu fais comme piste.
0: Vas-y, amour. Steve.
1: Bah, ouais, surtout que c'est pas Steve, mais bon, c'est
4: Benjamin.
0: Benjamin, alors, vas-y.
1: Mais si tu prends une piste noire avec plein de bosses dans tous les sens, c'est sûr que... Ça va être très dur, mais si tu prends une piste verte, c'est sûr que ce sera beaucoup moins dur que de faire l'amour, évidemment, Gérard. Je sais pas ce que tu en penses, toi, d'ailleurs.
0: Attends. Non, attends. Et Steve?
1: Oui.
0: C'est pas Steve. Benjamin. Benjamin.
1: Oui.
0: T'as déjà vu des pistes vertes?
1: Bien sûr.
0: Ah bon, où?
2: Bah, des pistes avec du gazon.
1: Ah, Nagano.
2: Merci.
0: Ah, c'est bon,
1: Nagano, voilà, exactement.
0: Oh, celui qui s'amuse avec Nagano, ça commence à me gonfler, hein.
1: Ok.
0: Ça commence à me gonfler, là. Sérieusement, hein?
2: Gérard, c'est Gabriella.
0: Oui.
2: T'aurais dû poser la question comme ceci. Pensez-vous que vous pouvez faire l'amour?
0: Le ski?
2: Sur un ski nautique, c'est plus simple.
1: À 4.
0: Non, mais.
2: À 4.
0: Gabriella?
1: Dans le creux d'une vague.
2: T'es pas d'accord?
0: Gabriella, oui. c'est pas la question, c'est la question. Le ski est-il plus fatigant que de faire l'amour? Voilà.
2: Ah oui, d'accord.
1: Gérard, est-ce que tu as une expérience, toi, de vécu pour nous dire ça?
0: Ah ben ça, je vous répondrai tout à l'heure. Maintenant, vous laissez
4: Gérard,
0: parler
4: les
0: gens.
4: Gérard, t'as déjà fait du ski ou pas?
0: Oui.
4: T'en as fait où?
1: J'ai fait l'amour, Gérard, aussi.
0: J'étais en Savoie. Oh, et c'est bon, celui-là, il commence à me gonfler.
4: Est-ce que tu penses qu'on peut... Que toi, est-ce que tu penses que le ski, c'est plus fatigant que faire l'amour? Surtout avec Sandy, quoi.
0: Disons, le plus chiant, c'est de faire l'amour.
4: Ah bon?
0: Ah ouais.
1: Ah bon,
4: c'est plus chiant que de faire du ski.
0: Ah ouais, je préfère faire du ski que l'amour, parce que l'amour, ça devient chiant, hein.
4: C'est sympa pour Sandy.
5: C'est sympa pour Sandy ce que tu dis, Gérard.
0: Elle est au courant, elle.
5: Alors... Ça veut dire que tu préférerais. On te propose, t'as un choix. T'as un billet d'avion pour partir à la montagne, t'éclater sur les pistes pendant 15 jours.
0: Vas-y.
5: Et t'as une capote dans l'autre main pour faire l'amour avec Sandy. Qu'est-ce que tu choisis?
0: Ah, mais attends, moi je préfère faire l'amour avec Sandy et prendre le billet d'avion que de prendre la capote.
5: Non, mais.
0: C'est la capote.
5: Tu choisis entre les deux.
0: La capote, on s'en sert plus.
5: Oui, bon, ok. Bon, admettons. T'as Sandy d'un côté, le ski de l'autre. Tu choisis le ski, toi.
0: Ah non, je choisis Sandy. Ah, désolé. C'est normal.
5: Je sais pas ce que t'as dit il y a 5 secondes.
0: Ouais, mais peut-être. Ah. Mais ça, c'est pour savoir ce qu'elle va me dire tout à l'heure, parce que je sens que je vais m'en prendre plein la poire. Enfin, bref. Jeanne. C'est bon, Nagano, là.
2: Gérard, c'est Gabriela.
0: Ouais.
2: Ça veut dire qu'en fait, tu ressens plus rien avec Sandy, quoi, quand tu fais l'amour.
0: Ah si, au contraire.
2: Bah, tu dis que t'en as marre, c'est chiant de faire l'amour.
1: T'as à peine à jouir, Gérard.
0: Ça te regarde pas.
2: Est-ce que tu mets des préservatifs?
0: Non.
2: Oh, tu mets pas de préservatifs, hein. Mais t'es fou, mais t'es malade.
0: Non, mais attendez, on a fait... Hey.
2: T'es con. Est-ce que t'as fait le test d'abord?
0: Bien sûr.
1: T'es confiant, Gérard, là. T'es inconscient,
0: là. Non, je peux vous dire une chose, qu'on appelle test, et je suis tout à fait confiant de mes actes.
2: Ouais, mais qui dit que Sandy va pas
0: venir? Nagano. Oh, ça y est, Nagano, là, tu m'énerves.
2: Écartez du sujet. Non, deuxième question, s'il te plaît.
0: Non, mais on continue, Gabriela. Vas-y, oui, continue.
2: Qui dit que Sandy ne va pas voir ailleurs? C'est dangereux de pas mettre préservatif.
0: Ah non, mais alors là, je peux te dire une chose, qu'elle est tellement attachée à moi qu'elle ira pas voir ailleurs, et même si on veut, on peut le...
4: Lui... Non, on peut pas. Mais ce que je veux dire, c'est que vous inquiétez pas, parce que Gérard, quand il fera du ski, il mettra des capotes. Hein. Ça, c'est clair.
2: D'accord, d'accord.
0: Oui.
1: Ça vaut mieux. Hein.
2: Je voulais te parler justement à propos du ski. Il y a un nouveau truc, c'est le ski sur la pelouse.
0: Ouais, du ski sur neige. Non, mais ça, c'est pas du tout le thème du débat, d'accord?
2: Non, mais c'est du ski sur neige sur pelouse.
0: Eh ben, c'est du ski sur herbe.
2: Oui,
0: avec,
2: voilà.
0: Avec des roulettes.
2: Voilà,
0: merci.
2: Avec des skis aussi.
0: Oui, mais je connais, hein. C'est des skis qui sont adaptés sur des roulettes, d'accord?
2: Voilà, exactement. Tu connais le ski. Gérard, tu connais le ski sur goudron?
0: Non. C'est avec des patins à roulettes. Merci.
2: Voilà.
0: Steve?
6: Ouais, bah écoute, donc je t'en remercie. Ouais, donc je pense que ça dépend donc des pistes et ça dépend du style d'amour, mais je pense que faire l'amour, c'est beaucoup plus plaisant que faire du ski.
0: Mm-hmm.
6: Mais faire du ski, c'est plus fatigant que faire l'amour, mm-hmm. à moins que ce soit le contraire.
0: Alors attends, Steve,
6: oui.
0: Tu viens de dire que faire du ski, c'était plus fatigant que faire l'amour, c'est
6: oui.
0: ça?
6: À moins que ce soit le contraire ou vice-versa, en dernier lieu.
0: Ah oui, mais alors maintenant, moi je te retourne la question.
6: Ouais.
0: Pourquoi que faire du ski, c'est plus fatigant que de faire l'amour? Parce que t'es obligé de pousser sur les bâtons. Oh, ça y est, toi! Hey, il passe sur qui, lui?
4: Gérard. On va accélérer un peu.
0: Il reste deux questions et c'est fini après.
4: Très, très vite. Très, très vite, Gérard.
0: Donc, pensez-vous qu'un Nagano, il roule des patins? Ça, c'est la question à fil d'art.
4: On peut demander à Darwin, puisqu'il a Nagano.
0: Ouais, non, mais attends, parce que
4: rapidement.
0: Darwin. Non, Darwin, s'il te plaît, tu te réveilles.
2: Come on, honey.
1: Darwin.
0: Oh, yeah. Darwin. Oh,
2: Darwin. Darwin.
0: Ouais, c'est bon, Darwin, il est plus là, allez, hop. Ouais, hop. Ouais, bah, c'est bon, ouais, c'est bien. C'est bien,
4: merci, Darwin. Merci,
0: Darwin. Darwin, bonne nuit. Steve.
6: Oui.
0: Donc, pour toi.
6: La question, c'était quoi?
0: Oh, non, Darwin, tu... Steve! Steve!
6: J'ai entendu Nagano.
0: Non, mais Steve, tu commences à me gonfler, tu me fais répéter toutes tes questions sans arrêt.
6: Patins, ah oui, est-ce qu'un Nagano roule des patins?
0: Pensez-vous qu'un Nagano, il roule des patins?
6: Ouais,
0: ok? Alors, Steve, ça...
7: Tout se passe bien.
0: Mais lui!
1: Mais alors, phénoménal.
6: Ouais, Gérard?
2: Cool, hein.
4: Gérard, reprends ta question un par un parce que on n'est pas.
0: Alors Steve,
6: oui.
0: Pensez-vous qu'un Nagano il roule des patins?
6: Il roule des patins. Tu veux dire quoi? Rouler une pelle ou
0: bah oui.
6: Des patins? Oui, je pense qu'un Nagano il roule des patins. Quelle question!
2: Gérard, elle est nulle ta question.
0: Bon, si ça
2: GG,
0: vous plaît.
2: Je réponds.
1: Ouais. C'est clair.
2: Je réponds.
0: De Gabriela.
2: Oui, alors, je pense qu'à Nagano, on peut pas rouler des patins étant donné qu'il neige, donc on peut pas mettre des patins à roulettes sur de la neige. Hein.
0: Mmh.
2: D'accord. On peut pas rouler des patins forcément.
0: Ok. Delphine.
2: Oui.
0: Donc pour toi.
2: Oui.
0: Bah oui, quoi.
2: Bah oui, oui, je pense. Bah oui, les soupes de langue, c'est possible. Voilà.
0: Mais non, Jeanne, Delphine, je vais te dire une chose, je sais pas, mais t'as pas l'air de...
8: Je te dis que je pense que les gens échangent aussi leur fluide corporel
2: et leur fripe jaune.
8: Voilà.
0: Oh là, d'accord. Jeanne?
9: Écoute, ouais, tout à fait, ouais, ils roulent des luges, des skis, des patins, enfin, tout ce que tu veux, quoi, tout ce qui a rapport, tout ce qui glisse, quoi, sur la neige, hein.
2: Il n'y a pas de problème.
0: D'accord. Benjamin ?
1: Bah oui, à mon avis, why not, ça doit se rouler des patins dans tous les sens, hein. Nagano, ça doit bien rigoler, hein. D'ailleurs, notre ami Darwin, s'il n'était pas aussi fou, pourrait nous le confirmer, mais malheureusement...
0: Bah oui, c'est pas de sa faute, mais de manière, je... Ici, un homme... s'il te plaît.
1: Je crois qu'il est un peu con, Darwin, hein. Il faut bien le dire.
0: J'ai l'impression...
2: Ah, Nagano.
1: C'est avec le satellite.
2: Ah, Nagano.
4: Oh. Voilà, il l'a signé à fait, bah voilà, et tu voilà, vois, si tu le laisses parler, il n'y aurait pas de problème.
0: Bon, enfin, bref.
1: Grandement avancé.
0: Donc, moi, je peux vous dire une chose, que je pense pas pour l'instant qu'on puisse rouler des patins à Nagano.
4: Hein. Et pour toi?
1: Est-ce que tu es déjà allé à Nagano, en Afrique?
0: Nagano, c'est pas en Afrique, d'accord?
2: C'est en Afrique.
0: Non. Oui, Gérard, attendez, apprenez votre géographie, Nagano, c'est au Japon. Nagano, c'est au Japon, t'es quoi, toi, tu t'es... Oh, Darwin, s'il te plaît, tu la fermes, merci.
2: Gérard, si t'es si fort, où c'est alors, Nagano?
0: C'est au Japon. Oh, tu t'écrases, Nagano.
1: Sur que le Japon, c'est en Afrique, Gérard. Hein.
2: Non, ah
0: ouais, ah ouais, le Japon est en Afrique. Ah bah, c'est bien.
1: À côté de Madagascar.
2: Mais Gérard, t'es pas
1: sur l'école, ça. J'ai voyagé. Entre Lille et Grenoble.
0: Ouais, c'est ça, entre Lille et Grenoble. Pourquoi pas entre Marseille et Paris?
1: Bah oui, pourquoi pas.
0: Entre Lyon et Nîmes.
1: Il doit rouler des patins aussi là-bas.
0: Bon, non, allez, dernière question. Et après, on fait la conclusion parce que dans 4 minutes, on.
2: Ok,
0: on fait...
2: bah, à boule.
4: Très vite, la dernière question.
0: Alors, êtes-vous pour les Jeux Olympiques d'hiver à Tahiti? Et voilà, ce sera la dernière. Bah ouais, Benjamin. Ça, vous demandez à Fildar, c'est Fildar qui s'amuse à trouver des questions bidons.
1: Non, mais Fildar, c'est pour donner des questions à la con, ce n'était pas la peine, hein.
0: Ah ben. Bah, tant pis, c'est Fildar qui a choisi ce.
2: Bravo,
0: Fildar. Attendez, s'il vous plaît. Je peux vous dire une chose, que les deux dernières questions, c'est Fildar qui me les a posées.
1: Bien joué, Fildar, l'imagination, hein.
2: Non, je trouve que la dernière question, c'est la meilleure du débat.
0: Ouais.
2: Clair et net.
0: Non, mais à toute manière, je pense que vous avez.
4: On va demander à Benjamin.
0: On va demander à Benjamin.
1: Bah déjà, à Tahiti, il n'y a pas de montagne, donc déjà, ça risque de se compliquer pour tout ce qui est slalom et tout ça. Par contre, pour ce qui est de rouler des patins à Tahiti sur le sable, je ne pense pas que ça pose beaucoup de problèmes.
0: Ouais.
1: Je ne sais pas ce que tu en penses, toi, Gérard. Ah, mais tu es allé à Tahiti?
0: Non, jamais, mais je peux te dire une chose que.
1: C'est à 2 km de Marseille, pourtant, c'est pas loin. C'est à 2 km de Marseille, c'est pas
0: ça.
1: Loin.
0: Non, d'accord. Jeanne?
2: Bah écoute.
0: Oh là, il commence. Non, mais
4: attends, Darwin, il est en direct de Tahiti.
0: Non, mais il commence à m'énerver celui-là.
4: Il a un jet privé.
2: Donc, je réponds.
0: Oui.
2: Bah écoute, moi je suis tout à fait d'accord, hein, parce que à Tahiti, le climat est tout à fait favorable.
0: Mmh.
2: La neige tombe tout le temps.
1: Ah ouais,
2: elle atteint des sommets. C'est une région très montagneuse, donc c'est bon pour l'équilibre, c'est bon pour la glisse.
0: Attends, Jeanne.
2: Oui.
0: T'as déjà vu des montagnes à Tahiti?
2: Bien sûr.
4: Oui, Gérard, je suis originaire de là-bas et je peux te dire qu'il y a des montagnes à Tahiti.
2: Mais les volcans, je confirme. Des volcans à Tahiti.
0: Ok, ben.
1: Ouais, à Tahiti, Gérard.
0: Non, mais quand on verra une carte postale de là-bas, je verrai s'il y a des montagnes. Parce que, à mon avis, j'ai avec la mer.
4: Non, je t'assure, il y a des montagnes.
1: Si
0: Delphine.
2: Oui.
0: Delphine, s'il te plaît.
2: Oui.
0: Donc tu réponds?
2: Bah ouais, moi je trouve que c'est une super idée en fait, parce qu'à Tahiti au moins les gens ils savent faire la teuf. Il y aurait des vaïnés, il y aurait de la musique, il y aurait des terpés qui rouleraient, enfin bon, ça serait super quoi. Enfin des Jeux Olympiques intéressants.
0: D'accord. Gabriella?
7: Oui, alors moi je t'emmènerais bien à Tahiti faire du sport de glisse dans la neige.
0: D'accord. Steve?
10: Beaucoup voyagé, je continue à beaucoup voyager. C'est vrai que c'était un projet en fait de faire des Jeux Olympiques d'hiver à Tahiti, mais ça a été abandonné, hein, c'est sûr.
0: Ok. Donc
4: on va demander à Darwin quand même, parce que je pense qu'il a une réponse. Darwin.
11: Ici à Nagano, il y a aussi la mer.
0: Bon, ça y est, voilà, c'est bon, Darwin. On a compris. Merci. Bah tiens, tu le fais conclure lui, parce que
4: bon, Darwin conclut. Bah attends, on passe déjà les autres.
0: Non, on fait Darwin en premier. Ça y apprendra parce que ça il commence à me gonfler lui.
4: Mort Darwin. Il est en train de réviser. Bon, allez, attends.
2: Hi, Darwin.
11: Pour Tahiti, la neige.
4: Voilà, merci.
0: Ok, eh ben, dans ces... Mais de toute manière, ça c'est mon point de vue.
1: Droit, hein,
0: c'est mon point de vue, donc chacun a son point de vue là-dessus. Ok. De manière, tu pourras demander le jour où il y aura un sportif qui viendra. D'accord. Dans les locaux de fun, tu pourras lui demander.
1: Donc, je suis sûr que Gérard a raison. Hein.
10: Très bon débat, Gérard. Très bon débat.
0: Okay. Gabriella, pour toi, la conclusion du premier débat.
7: Oui, alors pour moi la conclusion c'est que bah écoute, ton débat s'est très très bien déroulé, je suis très contente de toi, très très fière de toi, et j'aimerais bien un jour pouvoir te sucer la queue, voilà.
0: Bah, c'est bien. Bah ça tu demanderas l'autorisation à...
7: Non, tu seras toutes les deux.
4: À Fildar, bah j'autorise, tu pourras lui sucer la queue.
0: Bah, écoute, c'est pas à toi.
5: Moi aussi, je permets, je suis solidaire avec Fildar.
0: Delphine, pour toi.
12: Oui.
0: Conclusion.
12: Bah moi, pareil, je trouvais que c'était un super débat qui a bien avancé, intelligent. Petit bémol également. Je suis pas contente parce que tu mets pas de capote. Et puis bah vive Fildar quoi.
0: Oh mais attends, mais moi je vais dire une chose, je mets pas de capote parce qu'on a fait les tests. Et maintenant, je suis libre de mon corps, c'est tout.
12: Déjà, c'est pas intelligent de le dire, c'est pas un bon exemple.
0: Mais alors, mais de quoi ? Mais attends, mais je suis libre de dire ce que je veux.
12: Non mais
0: vous m'avez posé la question, est-ce que je mets des capotes ? Je vous ai répondu.
12: Donc, oui
0: mais non mais non non mais attends, Jeanne, s'il te plaît.
12: Il y a des gamins qui t'écoutent.
0: Mais alors ? Mais moi, je suis libre de dire ce que je veux. On m'a posé la question, est-ce que je faisais l'amour ? Mais attendez, s'il vous plaît.
4: Non mais de toute façon, Gérard, il met plus de capotes. Il a fait le test, donc il y a pas de problème. Les gamins, ils font pas le test. Ils mettent des capotes et voilà.
0: C'est tout. Chacun voit midi à sa porte.
1: Gérard, le plus malin.
0: Chacun voilà. Ce qu'il fait de son corps. Voilà. Donc, Delphine pour toi.
4: Non, c'était Delphine.
0: Ouais, Delphine. Jeanne.
12: Bah écoute, moi, le débat a été fort enneigé. Hein. Donc, mm-hmm. On a un peu glissé sur les pistes, endiablé de Nagano.
0: Mm-hmm.
12: Bon débat, peu intéressant.
0: Bon, bah d'accord. Bah toi, le jour où tu vas me dire que les débats sont intéressants, tu me feras signe. Hein.
12: Ok.
0: Hein? Les poules, elles auront des dents. Hein.
12: Ouais.
0: J'en parlerai à mon cheval demain.
4: D'accord.
0: Ok. Benjamin, pour finir.
1: Ben moi, Gérard, bon, j'aimerais bien te sucer la queue aussi, mais bon, ça, on va pas le dire tout de suite.
0: Bon, ben ça, je dis une chose pas par toi, d'accord. Et puis, si c'est pour me dire des conneries comme ça, c'est pas la peine.
1: Un débat admirablement conduit.
4: Ouais.
1: Il n'y a pas eu beaucoup de dérapages. On a bien glissé sur les questions, ça s'est bien enchaîné. Et Gérard, nous t'en remercions pour cette politesse dont tu as fait preuve dans ce débat qui est d'une rareté phénoménale.
0: Oui, mais ça j'avais prévenu l'équipe mardi que si ça se passait mal, que ça allait se terminer au vinaigre.
1: Et tu as bien fait, tu as mis les points sur les i et les barres au t, et tu as bien fait, Gérard.
0: Donc, pour moi, je peux vous dire ma conclusion, je suis content pour une fois. J'espère que le deuxième va se passer comme celui-là, parce que s'il se passe mal, je préviens d'entrer qu'à la quatrième question, je vais dormir chez moi. Donc,
4: on écoute quoi, Gérard ?
0: Là, on va s'écouter. J'aime mieux péter avec une capote.
4: Ouais.
0: Ça fait moins de bruit. Donc voilà, et on vous retrouve après pour le deuxième débat sur l'aspirateur.
13: Si je me serais habillé, moi.
14: Bah ouais, oui, mais t'es bien habillé, t'es un très joli t-shirt beaucoup de dessins marqués dessus. Je vois pas tout, hein. End, mais il y a un truc avant, il y a des lettres avant quand même. Friends, voilà, très bien. Il est beau, hein, Sandy, son t-shirt.
15: Hein oui, Gérard, mais j'avais pas allumé mon micro. C'est vrai, il est génial comme t-shirt.
14: Ouais.
15: Hein.
14: Il est pas aussi joli que ta robe, qui est ravissante quand même, on peut le dire. Tu peux nous faire un petit tour, que tu peux faire un peu comme dans Jacques Martel, à faire tourner pour voir.
13: Ah oui, t'es sapé sexe, hein, ce soir, Sandy, quand même. Hein,
15: Je retire mon casque.
14: Super Nana, on vomit tellement qu'elle trouve ça beau, hein, c'est vrai.
13: Je peux pas dire, mais ce soir, ça va sentir le caoutchouc brûlé du côté de Suresnes. Hein.
14: Regardez ça, c'est classe. Est-ce que tu peux nous faire... C'est de la radio, c'est dommage que ça ne se voit pas, mais ça donne encore plus envie aux gens quand c'est la frustration de savoir qu'il y a des choses dans le studio que ça ne se voit pas. À moins que vous ayez une webcam et que vous voyez un petit peu sur Internet.
13: Mais moi, je sais pas, j'arrive pas à rester calme.
14: Est-ce que tu peux nous faire un petit défilé quand même, là, juste comme ça, juste là, de long en large. Il n'y a rien à dire, écoutez, oh là là, quelle démarche.
13: Ah ouais, sympa.
14: Quelle démarche. Si tous les top modèles marchaient comme toi, bah dis donc, ça ferait des ravages. Hein.
13: Ah oui.
14: Hein, des gros
5: podiums.
14: Ouais. Gros podium pour gros dossier, là. Non mais, refais encore
5: des tempêtes. Hein.
14: Refais-le. Comme c'est beau, regardez.
5: Oh là, c'est sa culotte, oh là là.
14: On dirait un défilé de Jean-Paul Gaultier. Comme c'est beau, qu'est-ce que tu marches bien. T'es à l'aise hein, dans tes baskets, hein. C'est quoi tes pompes là, c'est beau.
15: C'est des bottes.
14: C'est des bottes.
15: Mmh. Bah c'est des bottes montantes quoi.
5: Les bottes basses, hein, tu sais bien.
14: Alors la question, ça coûte combien en euros?
15: Une paire de bottes?
14: En euros.
15: Oh bah un euro, je sais pas, ça doit peut-être...
14: 150 euros?
15: Non, peut-être 15 euros.
14: 15 euros,
15: je sais pas.
5: C'est de la petite bottine.
14: Attends, mais...
5: C'est pas de tatine.
14: Ah, comme tu dis, c'est de l'euro, merde. C'est de l'euro, c'est 15 euros. 15 euros, attendez, c'est 15 euros. La chaussure ou c'est 15 euros la paire?
15: Non, c'est 15 euros la paire.
14: Le lacet. Est-ce qu'il y a des fringues que tu portes sur toi là ce soir que t'as offert Gérard?
15: Non, mais par contre, la jupe que je porte, ouais. La jupe rose, ouais. C'est celle de ma sœur. C'est elle qui m'a donné des vêtements.
14: Ouais, vas-y.
15: Et elle m'a donné des vêtements parce qu'elle en voulait plus et tout ouais. Ça. Et elle m'a dit, au lieu de les mettre à la poubelle.
14: Et ta frangine, elle a donné des vêtements à Gérard aussi, parce que ce qu'il porte la soirée, c'est un peu. Non, moi, la question que je me pose, Sandy, c'est que Gérard. Sandy.
15: Oui.
14: Arnold t'a demandé s'il y avait des vêtements qu'on t'avait offerts sur toi. Moi, la question que je te pose, c'est y a-t-il des vêtements sur toi que tu n'as pas encore lavé?
15: Des vêtements sur moi?
14: Oui. Que tu ne laves jamais parce que c'est un souvenir et que tu n'as pas envie de les laver. Comme Gérard.
15: Non. Moi, je les lave tout le temps.
14: Des fois, il y a des vêtements qu'on ne souhaite pas laver parce que ce sont des souvenirs. Ouais. Et je sais que Gérard porte souvent des souvenirs sur lui. D'ailleurs, tu es habillé qu'en souvenir, toi, Gérard. Très nostalgique.
15: C'est une chemise qu'on t'a donnée, celle-là, non?
16: Ah, c'est ton grand-père, lui, hein?
14: Mmh. Non, mais. En expliquant bien aux auditeurs que, sachant qu'il y a des vêtements souvenirs qu'on ne souhaite pas laver parce qu'on veut garder l'odeur de souvenir, toi, tu es carrément, on peut le dire, mais c'est beau, c'est que tu es habillé.
16: L'odeur de souvenir.
14: Non, mais c'est que tu es habillé qu'en souvenir, tous les jours. Tu ne laves jamais tes vêtements.
17: Bah si. Si. C'est pas moi qui les lave,
14: c'est qui?
17: C'est la machine.
14: Et voilà.
15: C'est la mais ça, ce que tu portes là, le.
14: Ça, c'est un souvenir. Rassure-moi.
17: Le gilet.
14: C'est un souvenir aussi, la machine.
17: Il y a longtemps.
15: Non, mais à chaque fois que tu viens à la radio, tu le portes toujours avec une chemise ou un t-shirt.
14: Et le pin de Footix que j'ai essayé de te taxer là tout à l'heure. Excusez-moi. Je suis obligé de stopper là. Il y a une erreur qui a été dite par Sandy, c'est que tu dis le gilet que tu as sur toi, tu l'as toujours avec une chemise, c'est toujours avec la même chemise.
15: Bah,
14: non, à un mot près, on était dedans, mais
16: je voudrais savoir juste un truc.
14: Gérard, je voudrais savoir juste un truc par rapport à ta chemise. Ta chemise, tu la rentres dans ton pantalon.
16: Mmh.
14: Ouais. Est-ce que tu la rentres en même temps dans le pantalon et dans le slip?
16: Non.
14: Ah. C'est une erreur.
16: J'ai l'impression, excuse-moi, super là, t'hallucines. Tu comprends?
14: Non, ils sont extraordinaires. Ça, c'est
16: ils sont fabuleux.
14: C'est
16: comme un Sandy, c'est ça?
14: Sandy et Gérard.
15: Oui, Sandy.
16: Sandy et Gérard, c'est le top du top.
14: Ouais.
16: Non, j'étais en train. Moi, je fais de la radio sur Internet.
14: Ouais.
16: Et donc, on a une webcam.
14: Ouais.
16: Et il n'y en a pas ici, une webcam.
14: Si, il y en a une, mais je la mets.
16: Enfin, c'est vrai que les gens t'écoutent plus facilement sur la FM.
14: Oui.
16: Que bon.
14: Ouais.
16: Donc,
14: ouais.
16: Nous, on est sur Internet. Moi, je suis avec Laurent Petit-Guillaume, on est sur Internet. Webcam. J'étais en train de me dire, putain, mais il faut mettre une webcam chez eux, tu vois, sans
14: dire. Avant, il y avait les débats de Gérard retransmis sur Fun TV, c'est-à-dire que tu voyais ce qui se passait là, mais à la télévision.
16: Non, mais chez eux, parce que ça.
14: Chez eux, c'est extraordinaire. Bah, tu peux l'avoir, il suffisait d'avoir à l'époque TPS et t'avais également Gérard chez toi, quoi. Mais c'est vrai que ça.
16: Pas trop souvent, mais.
14: Ah non, parce que
16: c'est quand même.
14: Tous les jours, c'est du gros dossier après. C'est difficile à gérer. Sachant qu'un énergumène comme celui qui est à côté de toi, nous te bouser à peu près une cam par jour, parce que dès que t'as le cam portable qui est à peu près trop près, ça cartonnait. C'est vrai que Sandy, t'as une tête à faire de la télé.
15: Bah je sais pas, moi je dis toujours.
14: Non, moi non plus je sais pas, mais je te dis ça comme ça, c'est pour en parler quoi.
15: J'ai la tête que j'ai et puis bon bah si ça plaît pas aux autres, bah tant pis, je suis comme je suis.
16: Mais je sais pas si je suis fasciné ou s'ils me font peur en fait.
14: Je crois qu'il y a un peu des deux, mais c'est normal, tu vas t'habituer, c'est normal. Non mais c'est vrai qu'on a la chance d'avoir ce soir.
18: Ils sont très bien, hein. Sandy GG, moi je les adore, ils sont très bien.
14: Moi c'est mes amis.
16: C'est vrai, mais moi je découvre un peu.
14: Oui, mais c'est vrai, ouais, mais on a de la chance d'être.
18: J'ai fait gaffe parce que les essayer, c'est un peu les adopter après.
16: Non, moi j'adopte personne. Merci.
14: Ah bon. On a de la chance d'avoir fait tous les trois à peu près 10 ans de télévision, donc on connaît bien, et c'est vrai qu'on peut ni dire en tant que professionnel que t'as une tête à faire de la télé, Sandy.
17: Mais me regarde pas quand on te parle.
14: Non, mais c'est vrai.
15: Non, mais j'ai quand même le droit de regarder, puisque je regarde tout le monde.
17: Mais attends, tu me regardes, c'est pas moi qui te pose les questions, c'est Max.
14: Je te rappelle que c'est ta copine, c'est ta femme, c'est pas une étrangère, c'est pas une Libanaise.
15: Ils sont mariés?
16: Non,
14: le mariage n'a pas pu se faire.
16: Non, mais attends, ce qu'elle oublie de te dire, et ça je vais te le dire,
14: c'est mort.
16: Oui, Christine, c'est son répondeur.
14: Ouais.
16: Donc, ce qu'elle oublie de te dire, Sandy, c'est que quand on est venu, c'est qu'elle me dit, à chaque fois que je vois Max, je suis troublé. Donc, elle
15: n'ose pas le dire en
16: pas. Eh ben, je veux pas le savoir, je dis la vérité. C'est tout.
14: Ah ben, t'es jaloux alors un peu, c'est ça?
16: Mais non, parce qu'elle me dit,
14: t'es jaloux de Max, t'es jaloux de Max.
16: Devant ton micro,
14: bordel.
16: À chaque fois que je le vois, je suis troublé.
14: Ouais.
15: J'ai pas dit que
16: c'est le moment où jamais, c'est son anniversaire.
14: Son anniversaire, quoi. Mais regarde, c'est normal, il est gosse beau et tout. Il est vachement connu, les gens l'adorent, il gagne super bien sa vie, il a un appart dans Folie Furieuse, comment?
17: On le sait, il a 13 ans.
14: 13 ans.
16: Et tant qu'à faire, qu'il fasse une expérience ce soir, Max.
14: Bah écoute, moi je suis partant pour une expérience.
15: Non, je dis que j'étais intimidé, c'est tout. À chaque fois que je me
14: lève. Mais c'est normal, c'est normal. Tu sais que c'est du zon de ceci dit, parce que bon, avec ton petit fond de teint et ton petit piercing sur le nez, franchement, ça gagne. Hein, c'est mignon tout plein.
17: C'est d'abord qu'on regarde.
14: C'est un piercing.
18: Ouais.
14: Gérard,
18: c'est un bouton.
14: Depuis tout à l'heure, là, on discute. Il y a eu de l'impro. des amis sont venus dans le studio, mais tu devais me lire un petit truc que tu m'avais écrit, d'ailleurs, que tu as préparé en improse. Le petit torchon que tu
17: m'as dit. Quoi,
14: le petit manuscrit, là.
17: Bon, c'est pas un torchon d'abord, d'accord.
14: Alors, qu'est-ce que tu as écrit sur ta feutrine?
17: Ma feutrine, j'ai écrit ce que j'ai écrit.
14: Alors, vas-y.
17: Bon.
14: On écoute.
17: Alors, Max.
16: Aujourd'hui, c'est ton anniversaire. Cela te fait plaisir. Max, le roi de la bande FM de la radio. Max, le star system qui nous remonte le moral tous les soirs. Toi, le clown de la nuit de 21h à minuit qui délire. Tu as 13 ans aujourd'hui, cela doit te faire quoi? Aujourd'hui, tu vois, tu vas avoir beaucoup de monde qui viendra. Cela doit te faire plaisir d'avoir des
14: amis.
16: Des deux rois de la nuit. Oui. Nous te souhaitons un joyeux anniversaire de la part de GG de Suren. Mais j'ai pas fini. Max, garde le moral comme tu l'as en ce moment. Voilà, terminé, point final à la bravo ligne.
14: Bravo. Il a bien fait de l'écrire, hein.
19: Ah là là, j'aurais aimé que tu me fasses un petit poème quand même.
16: Sur quoi?
19: Sur le mot anniversaire. Tu peux improviser comme ça, tiens, pour montre.
14: Ah oui, tu sais, tu fais A, tu vas en longueur, comment que ça
19: se passe? Oh là là, c'est compliqué là. Oh là là là là là là là là là. Si tu commences à demander à la verticale
14: et tout là.
19: Ah ouais, c'est ça. J comme machin, parce que là il va croire.
14: A comme,
19: remix. Moi je connais bien Gérard. On se connaît depuis très longtemps, Gérard.
14: C'est vrai que bon, c'est lui.
19: Fais écouter à Sandy, fais écouter à tout le monde, à Super Nana et à tous ceux qui nous écoutent, que t'es capable d'improviser. Je te donne le mot joyeux anniversaire. Qu'est-ce que tu peux me dire là-dessus en poème?
16: Alors, aujourd'hui, pour ton anniversaire, nous sommes là. Aujourd'hui, pour tes 13 ans, cela doit te faire plaisir.
19: 31 ans.
16: C'est ton anniversaire. Tu m'as troublé.
19: Alors, c'est évident. Sinon, c'est ma faute.
16: Mais
19: c'est ma faute.
16: Mais c'est ma faute. Non. Si je mets 13 ans, parce que j'aime bien déconner quand je...
19: Je sais. Bon, alors, on va...
16: Non, excuse-moi.
19: Tout est effacé. Tu peux recommencer.
16: Avec anniversaire, hein, c'est ça?
19: Ouais, on fera joyeuse Pâques
16: au mois d'avril. Aujourd'hui, c'est ton anniversaire.
19: Comment faire?
16: Non, faut que je l'écrive.
14: Oui, comment faire, c'était bien. Comment faire, c'était bien.
19: Dit, c'est pas
14: continue,
19: mal.
14: Continue, GG. C'est pas mal. Aujourd'hui, c'est ton anniversaire. Comment faire?
19: Continue.
16: Vas-y. Non. Pour te souhaiter un joyeux anniversaire. Nous sommes venus, les mains vides, pour ton anniversaire. Malheureusement. Non, je te prépare quelque chose.
19: Mais c'est pas mal quand même.
16: Je te prépare quelque chose.
14: Gérard, oui. Est-ce que tu as internet chez toi?
16: Non.
14: Merci. Parce que je me suis dit, ça y est. Ah ouais. Tu vois, il est avec toi tout le temps et tout sur Fun. Je me suis dit, putain, si vraiment il se branche avec nous sur le net, là, c'est...
19: Ah ouais, pourquoi t'en parles aussi? Ça peut être pas l'idée jusque-là et toi, tu viens de lui donner une idée, GG.
16: Non, GG,
19: je vais te donner un numéro de téléphone. Tu iras faire un peu de radio sur le net. Je connais la personne qui s'en
14: occupe
19: de toi sur le net. On lui donne le numéro, tu vas l'appeler, puis tu iras faire aussi un peu de radio sur le net, non?
16: Je voulais rajouter quelque chose comme Max, on est en train de parler des dates depuis que je suis avec toi sur l'antenne, depuis que je te connais.
19: Ouais.
16: J'ai calculé, ça fait exactement 6 ans.
19: Oh là là.
14: 6 ans.
19: Merci Einstein. Alors justement,
14: il prend des trucs ou quoi, non?
19: Non, rien du tout. Heureusement, parce que s'il prenait un truc, c'est là où ça deviendrait dangereux. C'est qu'il risque de tout mettre dans l'ordre et de devenir plus qu'il est.
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14: Alors Francis Cazula, vous commencez à me casser les couilles.
21: Abruti, va te faire sauter, voilà, toi, ouais. Connard.
14: Allez, au revoir. Bonne nuit.
22: Allez hop, moi j'arrête.
21: Oh mais arrêtez de me prendre pour des cons, d'accord?
14: Alors Francis Cazula, vous commencez à me casser les couilles.
21: Avec un con comme moi on s'amuse, avec un con comme toi on se fait chier.
22: Non mais c'est bien.
21: Au revoir.
23: Ah là là là là là là là là là là. Attention, minuit 59 minutes, normalement on avait dit qu'on démarrait qu'à 1h. Hein. Donc ce qui va se passer maintenant dans les minutes et dans les heures à venir sur Fun Radio est totalement piraté puisque nous n'avons pas eu du tout l'autorisation de la direction. Pour la bonne et simple raison, c'est que l'une des deux personnes dirigeant cette antenne est en Pologne et que le deuxième est sur la Côte d'Azur, sûrement en train de danser cul nu avec des bouteilles de vodka dans des endroits tels que les caves du roi à Saint-Tropez, qui n'est autre que le PDG de cette merveilleuse station, donc Axel Duroux. Mais ce soir, nous avons décidé de mettre les petits plats dans les grands. Et attention, le voici, et voilà, mesdames et messieurs, je vous demande de nous accueillir comme il se doit avec des honneurs. Attention! Il a les cheveux propres alors que normalement ils sont gras. Il a la raie sur le milieu alors que d'habitude il n'en a pas. Il est rasé alors que d'habitude il est blindé de boutons. L'acné oublié, toujours pas de dents au milieu. La moustache comme il faut, droite, sévère. Il est menu, il est costaud, il est beau comme un camion. Muni d'un t-shirt blanc, d'un jean et des baskets. Je vous demande d'accueillir comme il se doit une heure et comme l'était à l'époque les jeudis les débats de Gérard.
3: Oui, c'est bon, c'est bon, c'est bon, c'est bon, ouais.
23: Alors ce soir les enfants, ça va être le feu, ça va être une ambiance de folie. On ira au moins jusqu'à 4h du matin. Si tout se passe bien, si l'anarchie respecte la loi, nous irons peut-être là, jusqu'à 5h, voire même 6h du matin. En tous les cas, on s'arrêtera pas avant 6h quoi qu'il arrive. Ce soir, ça va être une folie furieuse sur Fun Radio. Si vous n'êtes pas des habitués des débats de Gérard, eh ben on va vous demander tout de suite d'éteindre votre radio, de zapper, car à mon avis, vous n'allez strictement rien comprendre, car c'est assez difficile à comprendre quand même.
3: Il n'y a rien à comprendre, s'ils veulent pas écouter,
23: voilà.
3: Ils coupent, voilà. Ils vont faire dodo.
23: Voilà, foutez-nous la paix d'avance. On rappelle tout de suite, je vais le dire parce que j'étais sur le site internet avec mon ami Rigaud et c'était bel et bien moi qui était à ses côtés. On vous transmettait des messages que vous n'avez un peut-être pas compris ou deuxièmement que vous n'avez pas voulu croire et pourtant nous étions bel et bien sur le site internet. Gérard, bonsoir.
3: Bonsoir à tous. Donc,
23: à si bientôt vous... et à la semaine prochaine. Ouais, ouais, tout à
3: fait. Donc si vous voulez nous appeler, si vous voulez nous appeler au 0803 08 5000 et toujours le 3615 Code Fun Radio rubrique direct et le site internet monsieur Rigaud s'il vous plaît, merci.
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23: Ouais. Oh, big yo, big yo. Attention, ils sont lancés dans ce soir, je peux vous assurer que ça va pulser. Attention, la première connerie, ça va aller très très loin. Manu et Fildar sont là, bonjour Manu.
8: Bonsoir.
23: Bonsoir Fildar.
22: Bonsoir à tous.
24: Non, bonsoir.
3: Bonsoir.
24: Bonsoir.
3: Bonsoir.
23: Bonsoir. 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
3: Bonsoir.
23: C'est parti, c'est exceptionnel, c'est pirate, la direction n'est pas au courant, mais on est là ce soir pour vous sur Fun Radio 0803 08 5000. Les 24 lignes sont à votre disposition. Vous devez les faire exploser ce soir. Deux débats, un sur le dopage et un deuxième débat sur les fantasmes. 0803 08 5000. On attend vos appels. Avec nous, c'est exceptionnel ce soir. Max et sa Dream Team est là au grand complet. Tout ça piraté sans l'autorisation, bien entendu, de la direction. Et c'est ça qui nous flatte. Et c'est ça qui nous fait plaisir. Il y a déjà des gens sur le Minitel 3615 Code Fun Radio, rubrique direct. A commencé par Saturne, 23 ans, département 77. Ça y est, c'est reparti. GG, Fildar, Manu et tous les autres de Fun Radio sont là. On est là exceptionnellement pour cette nuit, bien entendu. Ça sera la seule et unique, donc enregistrée là, parce que ça va valoir sans pesant des cacahuètes, n'est-ce pas, mon ami GG?
3: Tout à fait.
23: Avant de démarrer le débat et que je laisse la place à Olivier pour la réa de cette émission, hein, si tout se passe bien. Bien sûr. On rappelle que Manu et Fildar sont en standard 0803 08 5000 et l'internet également, il y a excessivement du monde qui vient de nous rejoindre. Et Rigaud est là pour répondre à toutes vos questions sur l'internet ou le Minitel 3615 Code Fun Radio rubrique direct, bien entendu. Avant de démarrer les débats, le premier qui portera sur le dopage, nous avons quand même reçu. Alors d'abord, il y a des règlements de compte à OK Corral que nous allons mettre sur l'antenne et que nous allons mettre bien entendu sur le tapis rouge de Fun Radio. Et nous avons également du courrier.
8: Ah ouais.
23: Alors du courrier qui a été envoyé dernièrement et en fin de compte, je ne le savais pas, mais c'est apparemment notre ami Manu et Fildar qui voulaient absolument t'en faire part en direct sur Fun Radio.
3: Non mais ça, tu vois, c'est un truc qui me déteste, c'est de dire mon courrier sur l'antenne. Donc,
23: ça, c'est un truc qui me
3: c'est
23: déteste.
3: Pas la peine.
23: Non mais on va.
3: Non,
23: attends, c'est peut-être du courrier intéressant.
3: Ah ouais.
23: Alors à 1h07 sur Fun Radio.
3: Bon, alors accouche.
23: Sûrement.
8: Alors donc.
3: C'est vrai.
8: Bah oui, j'y vais. C'est mon cousin qui t'a écrit encore.
3: Non mais
8: il dit salut Gérard.
3: Non mais sérieusement, je m'en bats les cacahuètes.
8: Je te réécris une fois de plus. Car n'ayant pas pu venir la dernière fois, j'ai reporté mon séjour et j'arrive chez toi le samedi 8 août vers 6 ou 7 heures du mat.
3: C'est ça, eh ben il peut rester dehors.
8: Manu m'a dit que tu ne partais pas en vacances, donc il n'y aura pas de problème. Mais au cas où tu ne sois pas chez toi, laisse les clés chez Fijo, je passerai les prendre.
3: C'est ça, eh ben il peut se mettre une grosse carotte que je pense. Allez, toi avec.
8: Bah je te remercie. Je passerai aussi avec la grand-mère de Manu, qui est sous Motori au Japon, et elle passe à Paris pour un combat.
3: Quoi?
8: Elle est sous Motori.
3: C'est quoi ça?
8: C'est pas une insulte, ça, c'est des gros bonhommes qui se poussent.
23: Ouais, c'est
3: gros babouins là qui se battent là.
23: C'est genre Manu, sauf qu'avoir au lieu d'avoir la nationalité française, elle est japonaise, quoi, c'est tout ce qui change.
3: Oh mais attends, quand tu vois un crapaud comme ça, là tu y en mets quatre comme ça dedans, c'est bon hein.
23: Il vas-y, les oreilles. Qu'est-ce que tu vas faire, Gérard? Tu vas baisser un peu ton.
2: Non, je peux plus.
23: Ah bah non, bah alors tu le changes parce que pour que tu parles correctement devant ton micro là.
2: Bah je vais me mettre comme ça.
23: Bah voilà, par exemple. Alors, deuxième. Je sais qu'il a reçu du courrier. Bon, qu'est-ce qui s'est passé il y a quoi
9: Comment pas mal de courriers, surtout une entreprise qui t'a écrit, Gérard.
11: Ça va, sinon,
2: ça va, les oreilles de chou.
9: Alors. Donc c'est. Comment il s'appelle déjà? Frédéric Balto, directeur marketing de l'entreprise TPT.
2: C'est quoi ça?
23: Non, c'est sérieux ou pas ça? C'est sérieux.
9: Ouais, non, mais regarde, il y a une signature et tout.
2: Non, mais attends, c'est quoi comme entreprise ça?
9: C'est une fabrique en tout genre, ça s'appelle Tout pour Tout. Et donc, il.
2: Non, mais TPT, c'est pas, ça veut pas dire ça, ça.
9: Ça veut dire quoi?
2: En principe, c'est PTT. Petit travail tranquille.
23: Le fils de pute est de retour, c'est pour moi ou c'est pour Gérard qui dit ça, le mec sur le Minitel?
2: Attends, lui, déjà, il va se faire sodomiser, ça.
23: Déjà, pour commencer, deuxièmement, on parle pas de ma mère, merci.
2: Voilà, ok.
23: Alors monsieur,
2: Mais attends, je réponds quand même au mec sur Minitel, si ça t'amuse de dépenser le fric à tes parents, bah continue comme ça à nous traiter de fils de pute, mais fais-moi confiance que la fils de pute à t'emmerde. Ouais
23: Je te remercie de parler comme ça pour ma mère. Oh. Parce que ma mère peut pas se défendre sinon. Ah bravo. Gérard, t'es hyper cool, tu peux du cul, voilà.
2: Bon alors qu'il aille se faire sauter lui.
23: Donc, alors écoutons. Suite à une importante demande auprès de nos fournisseurs les plus fidèles, nous aimerions vous rencontrer afin de créer une ligne à votre effigie. Ouais. Nos spécialistes travaillent depuis plusieurs mois à l'élaboration de produits aussi utiles qu'inutiles et aussi variés qu'avariés. Après lecture du rapport de nos scientifiques, nous pensons avoir trouvé de nombreux terrains sur lesquels nous pouvons nous entendre. Pour vous donner quelques exemples, voici une liste des objets et autres créations auxquelles nos spécialistes ont travaillé. Alors tu vas me dire si tu es d'accord. Une ligne de cigarette à la fois forte et ultra légère.
2: Ouais. C'est-à-dire sans citer une marque.
23: Malboro, Camel, tout ça.
2: Pas de marque.
23: Un brouti.
2: Eh, tes oreilles dessus, je vais te les faire avaler.
23: Non mais c'est sérieux, attends, c'est non, pas mais du courrier pour déconner, hein. Gérard. T'as rigolé ça à la plaisanterie.
2: Non mais attends, moi, ça...
23: Donc il y a plusieurs trucs, il y a une ligne de vêtements, il y a une ligne de conduite.
2: Ouais, bien sûr, pourquoi pas...
23: Une ligne de coke.
2: Une ligne de coke. De coke.
23: Une ligne blanche, une ligne et une. Donc...
2: Ah non mais pourquoi pas une ligne jaune?
23: Ouais bah oui, bah ouais, pourquoi pas, attends, jaune, vert, bleu.
2: Non mais donc... tu vois, c'est pas pour critiquer une ligne, mais...
23: Oh, c'est sérieux ça. Attends, t'as entendu ce qu'il vient de dire? Excusez-nous, auditeurs de Fadradi, parce que Gérard vient de dire c'est pas pour critiquer NJ par rapport à la ligne jaune, parce que NJ qui est monsieur qui travaille à la sécurité là-haut, qui est asiatique, donc du fait que c'est ligne jaune, c'est pas pour critiquer NJ.
2: Tu sais ce que ça fait hein, quand t'écrases un chinois?
23: Ça fait une ligne jaune?
2: Non, ça fait Shintok.
23: Bon alors bien sûr on revient donc en fait donc c'est la moyen, fin de la lettre hein. La fin de la lettre rapidement. Donc en tant qu'auditeur fidèle de Fun, nous pouvons nous contenter d'une réponse à l'antenne. Ceci nous permettrait de gagner du temps ainsi que de l'argent. En attendant votre réponse et vos idées, nous nous sommes permis d'utiliser votre nom. Ouais. Ça je trouve ça dégueulasse.
2: Vas-y.
23: Pour notre nouvelle ligne d'ouvre-boîte qui sera disponible en grande surface dès le 25 août.
2: Attends,
23: toutefois.
2: C'est, ça, c'est sérieux ou pas?
23: Ouais, c'est sérieux, il y a le cachet.
2: Pas non, attends, il y a le cachet, tiens. Oui, alors fais voir le cachet. Merci.
23: Non mais c'est vrai, fais voir.
2: Alors, qu'est-ce que ça dit, Gérard? Alors, attends, le cachet, ouais. Fais-moi confiance que le cachet, c'est un tire-bouchon.
23: Oui, et bien sûr.
2: Attends,
23: qu'est-ce qu'il y a? Attends.
2: Ah, il y a un numéro de téléphone, on va l'appeler, ce monsieur.
23: Ah ouais.
2: On va l'appeler.
23: D'accord, on va l'appeler.
2: Alors,
23: Attends, alors donne-lui le numéro de téléphone et on va appeler donc ce monsieur. Les débats, bien entendu, sur le dopage, hein, quand même, sur Fun Radio, quand on vous le rappelle, parce que vous n'avez peut-être pas compris, c'est Gérard, donc qui est venu ce soir faire un débat sur le dopage. Alors, monsieur, comment?
2: Frédéric Blato.
23: Frédéric comment?
2: Balto.
23: Balto.
2: Ce
23: numéro-là. Alors on appelle Frédéric. Alors attendez, que j'ai réexplique, que tout le monde parle en même temps, qu'on s'organise un petit peu parce que les pauvres ne vont rien comprendre de l'autre côté de la radio. On appelle donc un certain Frédéric Balto qui aura envoyé un courrier à Gérard demandant s'il était possible d'utiliser l'image de Gérard pour certains produits de son entreprise. Donc on y va, on appelle sur le portable apparemment de monsieur Frédéric Balto. Et Gérard va essayer de se renseigner et ça va, à mon avis, péter. Voilà. Tu es mort, Max le bâtard. Merci, ça fait plaisir.
2: Non, il n'y a pas de bâtard.
23: Non, il n'y a pas de bâtard, voilà. Merci de me défendre.
22: Oui, bonsoir.
2: Oui, bonsoir, monsieur Frédéric.
22: Oui, tout à fait.
23: Monsieur Balto.
22: Tout à fait.
23: Bonjour, monsieur, vous êtes en direct sur Fun Radio.
22: Ah, bonsoir.
23: Je me présente, Max, l'ami du boulin.
22: Ah bon, on aurait pu me prévenir, je suis en direct maintenant.
23: Oui,
2: ah, vous êtes en direct
23: avec
2: maintenant.
23: Avec un certain monsieur Gérard, je pense que ça vous dit quelque chose.
22: Oui, tout à fait.
23: Monsieur Gérard C, dit monsieur Gérard Con. C'est ce que m'a dit Manu.
22: Tout à fait.
2: Comment tout à fait? Alors je vais vous dire une chose, monsieur Frédéric Balto.
22: Oui, monsieur Gérard Con.
2: Oui, mais monsieur Gérard Con, il vous emmerde.
23: Regarde, c'est peut-être sérieux, Gérard.
2: Alors moi, je vais vous dire une chose.
22: Oui.
2: Que là, votre lettre là, que j'ai sous les yeux.
22: Attendez, c'est Monsieur Gérard ?
2: Oui, c'est Monsieur Gérard.
22: Vous avez reçu mon courrier ?
2: Oui, mais ça veut dire quoi cette histoire ?
22: Ça
2: vous amuse ?
22: J'ai tout expliqué dans la lettre. Nous souhaiterions vous avoir dans notre entreprise.
2: Ouais, bon, là, je pense que vous pouvez vous...
22: Est-ce vous que torchez... vous voulez recevoir des exemplaires de tire-bouchons ?
2: Non, mais là, vous torchez le derrière avec vos tire-bouchons.
22: Quel est le problème, exactement ?
2: Quel est le problème, c'est que, de toute manière, il est hors de question que vous amusez à faire des conneries sur moi.
22: Pourquoi ?
2: Parce que c'est comme ça, c'est tout. Vous n'avez pas d'autorisation, vous n'avez pas de signature.
22: De signature, pourquoi ?
2: Ah ben attendez, moi je vous ai pas donné l'accord pour faire des conneries.
22: Comment ?
2: Quoi, comment ? Vous voulez que je vous explique pourquoi et où et quand et avec qui ?
22: Je souhaiterais.
2: Ah ben alors déjà, où ? Je vous connais pas.
22: Oui. Mais moi je vous connais.
2: Non mais moi je vous connais pas. D'accord.
22: Vous savez, on est une entreprise assez jeune et on vous écoute.
2: Oui, mais une entreprise assez jeune, ça j'en ai rien à foutre que vous soyez assez jeune.
22: Oui. Hein?
2: Donc deux. Ça, vos conneries.
22: Donc là c'était le petit 1.
2: Oui, petit 1.
22: D'accord.
2: Petit 2. Votre tire-bouchon, vous allez vous déboucher le trou du cul avec.
22: Ah justement, on avait pensé que vous pourriez faire la même chose.
2: Ah non, mais vous allez vous le déboucher vous-même.
23: On refuse catégoriquement de le faire.
2: Parce que là, votre tête, vous savez ce que je vais en faire, je vais la garder.
23: Ouais, et puis ça va aller au tribunal.
2: Et dès demain, avec le numéro de téléphone que j'ai,
22: oui.
2: Donc je vous préviens, j'espère que c'est un bon.
23: Oui. Si c'est pas un bon, on va vous rappeler quand même.
2: On vous rappellera parce que dès demain, ça va au commissariat. C'est pas la peine de rigoler. Voilà. C'est là, vous êtes marron. Ok, voilà. Alors en de bon entendeur, salut.
23: Comment tu savais qu'il était noir ? Qu'il était marron ?
2: Ah, moi, j'en
23: qu'il
2: rien.
23: Est fait comme un rat, tu veux dire. Il est mort.
2: Non, mais pour l'instant, il est en train de se marrer comme un perdu, mais il va pas rigoler.
23: Comme le pain perdu, mais qu'il
22: n'en peut pas que vous soyez Monsieur Gérard.
2: Non, mais c'est ça. Attendez, on va...
22: Je ne crois absolument pas ce que vous dites, si Monsieur Gérard m'a
23: fait. Fais-lui un petit bras, c'est bon.
2: Non, mais...
23: Vas-y, fais-lui un petit bras, c'est bon.
2: Mettez-vous bien ça dans...
22: Ne soyez pas ridicule, jeune homme, je sais très bien que vous n'êtes pas Monsieur Gérard.
2: Mais c'est ça.
22: Vous êtes en direct sur Fun Radio.
2: Mais non, presque pas. Vous voulez qu'on vous le fasse voir que vous n'êtes pas en direct sur Fun Radio ?
22: Faites-le moi voir. Je regarde.
2: Attendez, je vais demander à...
22: Je regarde. J'attends.
2: Max ?
22: Je vois rien.
2: Il veut pas me croire qu'on est en direct sur Fun Radio. Faites-lui péter un jingle.
22: Mais je ne vois rien.
2: Vous voyez rien ?
23: Fun Radio.
2: Fun. 101.9 tous les jours.
22: Mais Fun, c'est quoi ?
2: Fun, c'est une radio, espèce d'abruti.
22: Ah, c'est pas la bonne réponse.
2: Ouais, très bonne réponse. Et vous savez qu'avec des cons comme vous, on s'amuse avec un con comme vous, on se fait chier.
22: Ah, je raccroche.
2: Eh ben, raccrochez si vous voulez, salut. Merci.
23: Ah, bravo.
2: Ah, bravo. Bon, alors, c'est quoi le... après ?
23: Ah, voilà, ben c'est bon, hein.
2: Alors,
23: voilà.
2: Le gorille, là-bas.
23: Alors, il y a quoi d'autre encore ?
7: Alors, il y a une autre lettre qui est plutôt sympa.
23: Ouais.
7: Alors, salut Gérard, je m'adresse directement à toi car je suis ton premier fan. Je t'écoute depuis plus de 20 ans, tu es pour moi un demi-dieu. Tu es si posé, cultivé et intelligent que c'est un régal et un grand bol d'oxygène de t'entendre sur Fun. C'est pour cela que j'ai deux thèmes de débat à te proposer, le dopage et les fantasmes. Ça pourrait être bien,
2: non ? Non, mais attends,
7: Quoi ?
2: Attends.
7: Hey. Allez, la suite.
2: Hey, non, mais attends. Hey. Pierre, je sais pas quoi, c'est
23: Holtz.
2: Bizarre ? Ouais, Holtz. C'est bizarre parce que ça, c'est depuis lundi que ça a été prévu et comme par hasard, la lettre n'est pas datée, il n'y a pas d'enveloppe.
23: Bah si, mais on l'a dû finalement, c'est toi qui as décacheté.
2: Ouais, bien sûr, vous jetez les enveloppes.
23: Bah oui.
2: Hein ?
23: Bah on va pas les garder, hein.
2: Ouais, c'est ça. Donc, dis plutôt que c'est toi qui t'amuses à faire le con. Ok ?
23: Bah voilà, comme ça. Bah toi, quand tu vas aux toilettes, tu collectionnes pas les crottes, tu les gardes pas, tu les jettes.
2: Non mais attends, moi je tire la chasse d'eau, espèce d'abruti.
23: C'est pareil.
2: Parce que tes oreilles de chou tout à l'heure vont voler. Bon alors, qui c'est qu'on a pour les débats ?
23: Alors, on va voir ça.
2: Une dernière rapide. Non, il n'y a pas de dernière rapide. Par contre, il y en a une que je voudrais bien qu'on appelle, là, parce que... je voudrais bien savoir si elle est là.
23: Ah, elle est là ?
2: Allô ?
23: Allô ?
10: Allô ?
2: Allô ?
10: Allô ?
2: Françoise ?
10: Oui, c'est moi.
2: Ouais, comment vas-tu ?
10: Ça va ? Ça va.
2: Dis donc, c'est quoi cette histoire là que j'ai entendu dire là ? T'as envie de vouloir jouer au... T'as envie de vouloir me massacrer ?
10: Quoi ?
2: Non mais attends, moi je veux savoir là, parce que j'ai entendu dire que ce week-end t'étais passé sur Radio Anguin.
10: Alors là, il faudrait que tu fasses écouter parce que je connais même pas cette radio là.
2: Ah, tu connais pas ?
10: Non, c'est quoi cette radio ?
2: Ah ben, c'est une radio FM, comme Fun Radio. Et par contre, il y a autre chose, il paraît que, vu que t'es pas payé, il paraît que tu veux t'amuser à aller sur Sky pour gagner 15 000 balles.
10: Qui t'a dit ça ?
0: Ben, c'est un copain, un Jordan.
1: Un Jordan? Il ouais. Ben, y en a tellement des copains de Jordan, je sais pas.
0: Ben, un copain Jordan, c'est... c'est l'autre, là, celui qui a toujours l'habitude d'harceler Sandy au téléphone.
1: Alors là, c'est vague, hein.
0: Ah, tu connais pas?
1: Ben non,
0: Alors,
1: je peux
0: comme
1: pas
0: ça
1: tout connaître, hein.
0: Ah ouais, mais attends, là tu... apparemment, t'as envie de tout casser, alors.
1: De quoi j'ai envie de tout casser, de quoi?
0: Bah attends, moi c'est ce qu'on m'a dit, c'est pas Jordan qui me l'a dit, c'est... comment...
1: Bah dis-moi.
0: Bah attends, je suis en train d'essayer de savoir son nom, c'est pas Jordan, c'est l'autre.
1: Il y en a tellement.
0: Ouais, non, mais ils sont à deux et qui arrêtent pas de s'amuser à harceler Sandy au téléphone, donc c'était pour savoir.
1: Bah, j'en connais deux, oui, oui, d'accord, j'en connais deux.
0: Bah, tu peux...
1: Deux copains à Jordan, oui, bien sûr.
0: Ouais, mais justement, c'est un des deux qui arrête pas de...
1: Bah,
0: de...
1: lequel?
0: Bah...
1: Je peux pas citer les deux, hein, je peux pas faire de la marque, hein.
0: Non, mais de toute manière, c'est pas une marque de publicité, hein, qu'on fait, là. Moi, je te dis que, dans ces cas-là, si tu veux quitter la radio... Bon, d'accord, moi, de toute manière, avec... moi, ce qui se passe avec Max, c'est mon problème, c'est pas le tien. C'est pas
1: assez... J'ai jamais dit ça, hein.
0: Non, mais moi, de toute manière, moi, je vais te dire une chose. Que ce qui se passe avec moi et Max, ça, c'est notre problème. Moi, ça fait trop longtemps que je connais Max, et j'ai trop besoin de lui, hein, ok?
1: Ouais.
0: Bon, après, il y a autre chose. Si tu vas sur une autre radio et que tu veux nous casser, tu veux nous mettre des bâtons dans les roues, comme tu as l'intention de faire...
1: Moi?
0: Ouais, bah c'est ce qui a été dit.
1: Bah déjà, il faudrait que je sois connu sur la chaîne là que tu as dit. Alors, je sais pas c'est quoi. Je connais.
0: Ah bah tu connais.
1: Bah bien sûr, tout le monde en parle.
0: Ouais, bah justement, tu veux nous mettre des bâtons dans les roues avec...
1: J'écoute jamais Skyrock.
0: Alors, bah dans ce cas-là, pourquoi que l'autre, il nous a dit que t'allais aller sur Skyrock avec 15 000 balles par mois?
4: 1,5 million de francs par mois.
1: Bah tant mieux, voilà. Ça serait bien, hein. Entre
0: ouais, bah,
1: parenthèses, hein.
0: Non, mais si tu veux y aller, tu vas si tu veux, hein.
1: Eh bah oui, pourquoi pas.
0: Bah tu fais ce que tu veux, t'es libre, t'es majeur et t'es vacciné, tu fais
1: bien
0: ce que
1: sûr.
0: Tu veux.
4: Bon, François, sinon la vie est belle.
1: Ça va, Maxou?
4: Bon, très bien. Donc tu vas intervenir peut-être un peu, là, pendant la suite.
1: Ok, Max.
4: Voilà, ok.
1: Ok.
4: Allez, bon, bah alors, comment tu fais, Gégé, là?
0: Ah non, mais attends, moi, s'il avait joué comme ça, moi, ça va aller vite. Hein.
4: Alors, voilà. Donc, on va faire petit débat, peut-être. Mmh. Hein?
0: Donc, on va accueillir... Allô, de la...
4: Ah, bon, on va mettre un petit disque avant, quand même, mais on va se préparer, ouais. On va se chauffer, quand même. On va fumer une petite clope dans le studio,
0: donc,
4: si tu veux, fumer un petit truc tranquille.
0: Ben,
4: tout est prêt, tout est ready, hein. Tout est prêt.
0: Non, c'est un petit coup de fil. Là, c'est bien. Alors, là, au standard, vous allez commencer par me donner, si ça vous dérange pas, les fréquences... Des villes.
11: Ouais, mais moi perso ça me dérange.
0: Ouais, bah toi ça, si ça te dérange c'est ton boulot, mon pote. Alors t'as un panneau là.
4: Bon, Manu.
0: Viens le dire avant que je te mette une baffe.
4: Voilà.
0: Alors déjà c'est le 5 août, c'est 101.9.
4: ouais, ça pour commencer direct,
0: hein. La Courneuve, c'est 101.9.
4: ouais,
0: t'es d'accord?
4: Ouais. Donc alors... là on est en train de donner les villes des auditeurs qui sont censés passer dans le premier débat.
0: Bordeaux.
4: Donc là Bordeaux, alors la fréquence
12: 108.4, je crois.
0: Ouais,
4: 108.4. D'accord.
0: Deauville, là. À Deauville, on saute.
12: Voilà. 52.1.
4: À Deauville, on saute. Ça veut dire quoi, ça? C'est l'expression?
0: Ah ouais.
4: Bah, y'a, en fin de radio, on en apprend tous les jours. Hein.
0: À combien?
4: Ensuite, quoi d'autre encore?
0: 52.1. Ça m'étonnerait qu'à Deauville, ça soit 52.1.
12: Non, c'est 52.4, en manuel.
0: Ouais,
4: ah, 50...
0: ouais, mais je
4: suis contrôlé
0: pendant la pub. Hein.
4: 52.4. Ah, on va passer de la pub à 1h22. Ça marche,
0: la Fosse-sur-Mer.
4: Oui.
12: Ah, mais ça, dans quel département, parce que...
0: Ah, bah, j'ai même pas les départements.
4: Oh non, mais Manu.
24: Il
4: n'y
24: a pas de fréquence là-bas.
0: Ah non, il n'y a pas de fréquence. Hein.
4: Voilà, alors vous avez trouvé une fréquence. Ouais. Hein. Alors on va s'écouter le tube de l'été, hein, le morceau qu'on écoute à peu près au minimum 3-4 fois par soirée. C'est-à-dire que tu mets Menelik derrière, tu mets Stardust. Pour les DJ, je dis ça comme ça. Tu mets Prodigy derrière, tu mets un petit Stardust quand même. Tu mets une série de slow terminant par Céline Dion, tu renchaînes avec de la dance, bien sûr, se mettre un petit Stardust quand même. Il est 4h30 du matin, tiens, ça a l'air de se vider, je vais re-remplir la playlist.
23: je vais remettre un petit Stardust. En gros, quoi, c'est le tube de cet été incontesté, le tube house. J'ai même lu juste avant d'arriver là que c'était, si je ne me trompe pas, la deuxième meilleure entrée de l'année en ce qui concerne le classement top dance machin. Alors que en général, c'est toujours les trucs comme Galel Tranaté. Donc apparemment, les DJ de France ont décidé de passer le cap supérieur, ce qui est quand même une bonne nouvelle. 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

0: ce que tu vas prendre ma main dans ta gueule. Alors, je te préviens, fais gaffe à toi, ok? Alors, au revoir.
1: Un gros qui, là.
2: Ouais, ben, le mieux, c'est de voler dans un sac à main.
0: Non.
1: Ton poids sans indiscrétion.
0: Attends, Sandy, elle est jalouse parce qu'à quoi tu veux sortir avec moi? Hein? Ouais. Alors maintenant, tu te démerdes.
1: À mon avis, c'est quelqu'un qui s'amuse à passer sur toi. Donc moi, je peux te...
2: Rick, tu veux pas que je crie?
0: Retire 5 minutes ton casque parce que là, je vais m'énerver. Bon, ben, on...

0: Alors, je préviens d'une chose, les auditeurs, essayez d'appeler au standard pour donner des bons conseils, des bons trucs, des bons sujets, parce que sinon, Max, il commence à en avoir marre.
1: Excuse-moi, Gérard, à la place des messieurs, on a qu'une petite piste.
0: Non, mais c'est pas la peine, hein.
2: T'es vraiment
0: une pute.
2: Est-ce que tu prends du
1: gingras,
2: toi?
1: Non.
2: Et toi,
1: toi? Non, il a déjà du gras à la maison.
2: Il a du gras à la maison.
0: Allez, droite. Ouais.
3: Bon, maintenant.

0: tape ma zob.
1: Combien de temps t'arrives à tenir en acné,
2: Gérard? Sur IRC, il y a Yankee qui te remercie de la part de Brigitte Bardot pour avoir sauvé Willy et lui avoir donné un foyer.
3: Si je suis prêt, si je serais pas intelligent, ce serait pas des débats, hein, Brouty.
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3: Bonsoir à tous, bonsoir Hugo, bonsoir Manu et bonsoir Fildar. Donc, bonsoir. On va attaquer les débats.
5: Bonsoir.
3: On va attaquer les débats en espérant que ce coup-là, ça fonctionnera un petit peu mieux que les autres durant l'année dernière qu'on avait fait. Bon, je fais qu'une fois par mois pour l'instant, donc on va essayer de faire quelque chose de potable, si ça veut bien. Écoutez ce qu'on dit. Alors, pour ça, on accueille Téléscrotte, 25 ans de Paris. On écoute Fun Radio 100.9. Bonsoir à toi.
6: Bonsoir Gérard, bonsoir l'équipe.
5: Bonsoir.
6: Salut tout le monde.
5: Bonsoir.
3: Petite orbite, 24 ans de Toulouse, 96.8.
7: Oui, bonsoir Gérard, bonsoir tout le monde.
3: Bonsoir. Et suceuse, 27 ans, Dijon, 103.4. Bonsoir à toi.
7: Salut GG, salut Manu, salut Fildar, salut Rigaud, salut les auditeurs.
3: Roosevelt, 23 ans, Bordeaux, 95 FM. Bonsoir à toi.
8: Bonsoir, bonsoir tout le monde, bonsoir Gérard.
3: Salut, bah, je viens de te dire bonsoir. Bon. Alors, débat sur les ovnis et les extraterrestres. Donc, vous pouvez toujours nous appeler au 0803 085000. L'IRC www.funradio, c'est Rigo qui vous y accueille. Donc, sur l'IRC, je préviens tout de suite que les questions, j'y répondrai petit à petit. Mais si ça concerne Sandy, ce n'est pas la peine de me les annoncer. D'accord, Rigo?
5: Ouais, ouais, bien.
9: Il y a le Minitel aussi, non?
3: Non, le Minitel, il fonctionne pas.
9: Si,
3: alors.
9: Si, il fonctionne. Ils en ont remis un en dessous, là, je le vois.
3: Tout neuf. Il y en a un en dessous.
9: Ah, vas-y.
3: Donc, 3615, Code Fun Radio, rubrique direct, et voilà. Donc, alors, première question. Pensez-vous que les ovnis ou les extraterrestres existent-ils? Existent-ils? Oui, bien sûr. Si oui, ou? Alors, pour ça, on va demander à Téléscrotte.
6: Bah, écoute, moi, pour l'instant,

0: Moi, je crois au contraire que, qu'ils existent, mais pas sur Terre.
1: Mmh.
0: Et qu'en fait, ils nous observent, mais qu'ils pensent qu'on n'est pas...
1: Non, mais comment... Attends, mais comment tu veux qu'ils puissent nous observer s'ils nous voient pas? C'est ça le problème.
0: J'ai pas dit qu'ils nous voyaient pas, j'ai dit qu'ils n'étaient pas sur Terre.
1: Mmh. T'es des scrotes et petite orbite, hein, si vous voulez des fois réagir dessus aussi sur les sur la question quand je demande aux auditeurs, vous pouvez, hein.
2: Okay, merci.
1: Sans que ça fasse trop le bordel entre vous, hein, d'accord?
3: Non, t'inquiète. Ok, pas de problème.
0: C'est bon, je peux continuer?
1: Ouais.
0: Je pense qu'en fait ils nous observent, mais qu'ils nous croient pas assez développés en fait pour les accueillir. Donc on est encore un peu primaire pour eux.
1: Mmh. Ouais, mais dans quel sens que tu vois ça, qu'ils nous ont... Dans quel sens tu vois ça dans sur ça?
0: Ben, c'est vertical, je veux dire, ils nous regardent de l'espace sur la Terre, donc...
3: Mais ils nous regardent avec des télescopes ou des trucs comme ça?
0: Ouais, des gros télescopes.
1: Mmh.
3: Ouais.
1: D'accord. Roosevelt?
2: Ouais, alors moi je pense que ça existe carrément pas. Parce que sinon, ça ferait bien longtemps qu'ils seraient venus le voir. Mmh. Faire un petit coucou, un petit coup de pouce. Et voilà.
1: Mmh. Ouais, non mais réveille-toi quand même, Roosevelt, quand je pose des questions, parce que si...
2: Y a pas de problème.
1: Non, bon. Parce que si tu t'endors déjà sur la première, qu'est-ce que ça va être par la suite, hein?
2: Ok, on fait
1: donc,
2: ça.
1: Essaye d'avoir un peu plus la patate, parce que sinon, ça, on va s'endormir avec toi et ça va pas coller, on va pas pouvoir continuer comme ça, hein, je te le dis gentiment. Hein.
2: Oh là là.
1: Ok.
2: D'accord, pas de problème.
1: Bon, moi je peux vous dire que personnellement, moi j'en ai... Pour l'instant, tout le monde dit que ça existe. Bah, je pense que vous connaissez Jean-Pierre Sauzère.
3: Ouais.
1: Bon, bah lui, justement, j'avais demandé à ce qu'il participe au débat. On l'a pas, c'est dommage.
4: Ah, non, mais
1: c'est
4: dommage. Il sera là tout à l'heure parce que là, il avait un truc à faire. Il terminait une chanson, donc on l'aura
1: dans
4: un quart d'heure, 20 minutes.
1: Parce que d'après lui, pour lui, les extraterrestres et les ovnis, ça existe. Hein, c'est ce qu'il avait dit. C'est ce qu'il dit toujours. Hein.
4: Ouais. Bah ouais, on va voir. On l'aura tout à l'heure, oui.
1: Mais moi, je peux vous certifier par A plus B que ça n'existe pas et j'en ai pas encore vu.
2: Mais tu nous avais dit que Bill, c'était un extraterrestre.
1: Ouais, non, mais attention. Faut pas, parce que je dis si Big Bill est un extraterrestre, en fin de compte, ce qui est faux. Parce qu'en fin de compte, c'est un personnage, c'est un être humain qui se met dans la peau d'un extraterrestre qui est déguisé.
2: Ah, t'as quand même mis 6 mois avant de le découvrir, quoi.
1: Non, mais moi, je le savais bien avant, et parce que...
5: T'as gardé le secret, alors.
1: Bah ouais, mais j'ai gardé...
4: Big Bill, en fait, le mec qu'on voit dans la télé, qui est dans la télé, c'est en fait un mec qui est déguisé.
1: Ouais, c'est un mec qui est déguisé, qui s'est déguisé en Big Bill.
2: Non,
1: Non, je peux vous le dire, parce que je l'ai lu dans un article, et ça, je peux vous garantir que c'est vrai.
2: Il est bien fait, le costume.
1: Ah bah ouais, mais ça, de toute manière, c'est la production qu'ils l'ont fait comme ça.
2: C'est
1: du
2: blé. C'est un mec dans un costume, quoi. C'est du
1: blé.
2: Bah oui. Ah ouais, d'accord.
0: Et bien gaulé, le mec, pour rentrer dans le costume.
1: Mm-hmm.
5: Toute ta famille, c'est pareil, Gérard?
1: Ah, ça, je peux pas te dire, parce que moi, j'ai lu que l'article sur celui qu'on voit qui parle avec la gaffe, c'est tout.
2: Et le mec qui rentre dans le costume, c'est pas un lien de parenté avec toi?
1: Non, pas du tout, tu vois. Okay. Qui c'est qui vient de dire ça?
2: Roosevelt.
1: Roosevelt.
2: Non, c'était pas du tout méchant, mais vu que.
1: Ouais, non, mais tu commences pas à vouloir parler de ma famille, sinon tu vas dehors.
3: Ouais, parce que t'avais l'air très au courant de ça, t'as l'air renseigné.
2: Ouais, c'est parce que t'as l'air renseigné sur ça.
1: Non, parce que moi j'ai lu ça dans un article, c'est pour ça que je peux vous le dire.
5: Donc c'est un acteur en fait.
1: Voilà, c'est un être humain comme nous qui a été mis dans la peau de Big Bill. Voilà,
4: c'est la honte quand même.
5: Que c'est un peu tromper les gens quand même, quelque part, de leur faire croire aux extraterrestres alors que c'est faux, c'est un peu de la tromperie de la part de TF1.
1: Bah disons, c'est pour essayer d'avoir un peu plus d'audimat sur... c'est qui a raccroché?
4: Je sais pas,
1: Téléscrotte.
6: Non, c'est bon.
1: Ah bah
4: c'était Roosevelt.
1: C'était Roosevelt, tabac. Donc,
7: à propos de Roosevelt, Gérard, sur l'IRC, il y a Noix de Coco qui voulait savoir, puisque tu vis avec, depuis combien de temps Chewbacca s'est pas épilé.
1: Donc, lui, j'y répondrai pas, parce qu'apparemment, il veut faire allusion à quelqu'un. Bon, alors, vous arrêtez, s'il vous plaît, là, les deux nanas.
3: Ah non, j'ai rien fait. Je vois pas de quoi tu parles.
1: Ouais, non, mais vous arrêtez de soupirer comme ça parce que ça va pas aller. Alors, auriez-vous déjà rencontré un ovni ou un extraterrestre suceuse?
0: Pas en vrai.
1: Ah, c'est ça, t'as pas d'autre explication?
0: Si, mais c'était pas en vrai, mais je sais pas trop si je peux en parler à l'antenne là.
1: Ah bah, on fait le débat, donc t'en parles à l'antenne ou sinon tu t'en vas.
0: Ouais.
1: Alors, tu choisis.
0: Bon, je veux bien en parler, hein, mais c'est quand même un peu perso. C'est assez hallucinant, en fait. C'était dans les Pyrénées.
1: Mmh.
0: J'avais une grosse boule arrivée et j'ai pas compris du tout ce qui m'arrivait.
5: C'est un ours.
0: Enfin,
5: dans les Pyrénées, c'est des ours, hein, c'est pas des extraterrestres. Hein.
0: Ben non, mais tu vois, c'est...

0: C'était trop bizarre. C'était un peu moins poilu qu'un ours, mais ça faisait pas même pas le même bruit.
1: D'accord. Petite orbite.
2: Oui, écoute, moi, tu viens de me donner une désillusion là complète parce que j'étais persuadée que le Big Bill était vrai, hein, donc je croyais que c'était un extraterrestre, mais non, apparemment.
1: Bah, de toute manière, tout le monde pensait que c'était un extraterrestre. Bon, maintenant, ça a été je vous l'ai dit, donc bon.
2: C'est déçu.
1: Non, mais même, de toute manière, ça n'empêchera pas qu'il fera quand même de l'audimat. Hein.
3: Ouais,
1: Rigaud.
3: Oui, Gérard, il y a une très bonne question de culture générale sur l'IRC de la part de Jean-Louis 2000 qui te demande que veulent dire les lettres OVNI. O-V-N-I.
1: Voilà, aucune idée.
3: Okay, ça prépare sec.
1: Aucune idée. Alors ça, de toute manière, pour savoir, par exemple, c'est
4: quoi, OVNI?
1: Ouais.
4: Objet vibrant non insurgé.
3: On me dit organisme
4: non introduit, voilà.
5: Non introduit. Ouais.
3: La Destroy qui kiffe les moquets, il dit que c'est un organisme vivant, niais et idiot. C'est GG en fait.
1: Ouais, bah d'accord. Eh ben lui, le prochain coup, Monsieur Mazur, tiens, comme par hasard. Il y avait longtemps. Monsieur Mazur, bonsoir.
6: Oui, bonsoir Monsieur Gérard. C'est Monsieur Mazur. Comment allez-vous?
1: Bonsoir. Ça va.
6: Bonsoir Monsieur Mazur. Bonsoir mes amis. Comment allez-vous? Monsieur Gérard, je suis ravi de vous retrouver à l'antenne avec un sujet aussi passionnant que les voitures, c'est ça?
1: Non, faut peut-être pas confondre.
6: Ah, pardonnez-moi, au standard, on m'a dit que c'était un sujet sur l'automobile ce soir.
1: C'est ça, bien sûr.
4: Moi, j'ai fait une erreur, excusez-moi.
1: C'est sur les ovnis et les extraterrestres, alors.
6: Écoutez, ça tombe bien, c'est un sujet qui me passionne également.
1: Eh ben alors, vous avez entendu la question,
6: Absolument pas, je viens d'arriver, monsieur Gérard. J'étais avec Jean-Luc et Emmanuel au standard et je n'ai pu entendre.
1: Non, c'était pas Jean-Luc et Emmanuel, c'était avec Fildar au standard. C'est pas du tout pareil.
6: Autant pour moi, excusez-moi, j'ai Louis défaillante ce soir.
1: Ouais, ben je pense. Faudrait peut-être vous réveiller un petit peu mieux, hein.
6: Absolument.
1: Alors, auriez-vous déjà rencontré un ovni ou un extraterrestre? Alors, à vous.
6: Un ami ou un extraterrestre?
1: Un ovni.
6: Ah, d'accord, bien sûr. Écoutez, rencontrer, non, bien sûr, on en a vu, hein, on en a vu un peu dans le ciel, à travers les nuages. C'était ce qu'appelait, il me semble, du temps de son vivant, Alain Gillot-Pétré, des pets flamboyants.
1: De toute manière, il n'y en a jamais eu dans le ciel, c'est faux.
6: Ah, absolument, si, bien sûr.
1: Non, parce que là, vous confondez avec l'éclipse, c'est
6: non,
1: pas pareil.
6: Pas du tout, notre stratosphère, non, l'éclipse.
1: Ah bon?
6: L'éclipse, c'est quand la Lune a disparu cet été, bien sûr.
1: D'accord, ok, bon. C'est bon, on va pas téléscrotte.
7: Bah écoute, moi j'ai pas eu ce plaisir de rencontrer des ovnis ni quoi que ce soit. Mm-hmm. Je suis ouvert, donc je demande pas mieux. J'en ai vu à la télé, c'est tout. Ouais, j'en ai vu dans X-Files, tout ça.
1: Ouais, ouais, mais ça, dans les séries comme ça, bon, c'est normal.
7: Il y a des beaux ovnis quand même.
1: Ouais, mais ça, de toute manière, c'est vrai que si on commence à parler de ce film-là, dans ces cas-là, on va passer directement aussi. On peut faire la 11 à la place de la 3. C'est.
4: La dis pas.
1: Bah ouais, mais dans ces cas-là, si on commence à parler d'X-Files, dans ces cas-là, autant en parler carrément du feuilleton que tu m'as dit tout à l'heure. Donc
4: si tu veux, là on regroupe les feuilletons alors si tu veux.
1: Bah, dans ces cas-là, on n'a qu'à prendre aussi le feuilleton V.
2: Ouais.
1: C'est pareil, hein.
2: Ouais.
1: C'est pareil, c'est comme X-Files, hein, dans ces cas-là.
7: Tu crois que Big Bill il pourrait jouer dans un épisode de X-Files?
1: Ah ça je sais pas, hein, faudra.
7: Je pense qu'il a le gabarit, franchement.
2: Ouais,
1: on sait pas. Qu'est-ce que je vais dire? Ouais, je vais faire un petit sondage là quand même. Alors pour vous, qu'est-ce qu'un extraterrestre? Alors 71% des gens ont dit que c'était des personnes qui ne parlent pas bien le français. C'est bien ça. 48% n'ont pas répondu parce que c'était trop perso. Ben ça c'est souvent qu'on dit ça. Et 23% ont dit que c'était des mecs qui se font faire les fesses avant de faire des débats. C'est bien ça, c'est super.
4: Pourquoi t'aimes bien?
1: Comme sondage de naze. Alors, est-ce qu'un extraterrestre est un métier fiable? Voilà, décidément. 88% des gens ont répondu que les gros PSAPU. Alors ça, c'est pour Fildar quand il est au standard. Hein. Ouais. 56% des gens pensent que le problème, c'est les 35 heures dans l'espace. Ça n'a rien à voir avec le débat sur les extraterrestres.
4: Ah si, mais bon, si, la question, c'est est-ce que être extraterrestre est un métier fiable? Donc ouais. Si c'est un métier, à savoir déjà, est-ce qu'être extraterrestre c'est un métier et est-ce qu'il est fiable? Mmh. Et donc étant donné qu'il y a les 35 heures, il y a peut-être les 35 heures dans l'espace.
5: Et les 35 heures en euros, en plus.
1: Exact. Et 11% trouvent que je dois avoir trop chaud sous mon costume alors que je porte pas de costume pour l'instant. Voilà.
4: Non mais par contre t'as trop chaud.
1: Non j'ai pas trop chaud.
4: Un costume d'extraterrestre.
1: C'est ça. Seriez-vous prêt à inviter un ovni à votre table. On va demander à Télescott.
7: Je sais pas, ça paraît difficile. Hein. Moi, je sais pas ce que ça mange, un ovni. Donc c'est
1: bah...
2: c'est pas trop. Hein. Ça va des verres, hein.
1: Des verres. Ça mange un peu de tout, hein.
7: C'est sûr, comme nous, en fait.
1: Bah, je sais pas, moi. Hein,
7: c'est multivore.
4: Bah, t'as préparé ou pas, Gigi?
1: Faudrait demander ça à Jean-Pierre Sauzère quand on l'aura tout à l'heure avec nous, hein. Ouais. Il vous dira ce qu'il mange, hein. Je sais qu'à mon avis, ça mange pas grand-chose, hein.
7: T'es sûr? Moi, je suis sûr que ça a de l'appétit, hein.
1: Bah, un ovni, c'est un truc qui vole, hein, à mon avis.
4: Ça a le droit de bouffer, un oiseau, ça vole et ça bouffe.
1: Alors, ouais, mais un oiseau, c'est pas pareil. Un oiseau, ça mange...
4: C'est quoi la différence?
1: Un oiseau, ça mange un peu tout ce qu'il trouve. Bah, ça mange du pain, ça mange du riz, hein, ça mange dans les des feuilles d'arbres, ça mange de tout, ça va dans les jardins, ça picore sur les plantes et tout.
2: Ouais, justement, dans les jardins aussi.
3: Justement, ouais. Sur l'IRC, il y a énormément de gens qui me demandent comment font les extraterrestres pour trouver quelque chose à manger dans le vide interstellaire.
2: Ah, non,
3: dans l'espace.
1: Dans le vide, hein.
3: C'est le truc noir avec des trucs qui brillent.
4: Dans les étoiles, c'est ça.
1: Dans les étoiles, dans les étoiles, je sais pas moi comment ils peuvent faire pour manger, moi. Ils ont rien à manger, hein. Ils ont rien.
2: Les étoiles, peut-être.
1: Je pense, hein, ils doivent se manger entre eux. Petite orbite.
2: Oui, oui, écoute, moi, je suis ouverte à toute expérience. Donc, quitte à inviter un extraterrestre à ma table.
4: C'est clair. Pourquoi pas deux?
2: Pourquoi pas plus?
1: Ouais, pourquoi pas deux ou trois?
2: Pourquoi pas deux, oui.
4: Ouais.
1: D'accord. Suceuse?
0: Ouais, moi aussi, je suis assez ouverte à ça, quoi. Donc, on peut très bien manger tous ensemble et puis finir en gangbang, hein.
1: Oh, voilà, qui c'est qui a un téléphone pourri, là?
0: Quoi?
1: Qui c'est qui a un téléphone pourri qui s'amuse avec?
0: La personne, je crois, mais c'est quoi, ça a pensé?
1: Non, parce qu'il y en a qui s'amusent avec leur téléphone, là, c'est pas tellement bon, hein. Monsieur Mazur.
8: Oui, monsieur Gérard, je vous écoute.
1: Répondez à la question.
8: Écoutez, moi j'ai trouvé le parallèle que vous avez effectué tout à l'heure entre les 35 heures et les ovnis assez intéressant. Et d'ailleurs, je pense au niveau de la nourriture des ovnis, si vous voulez, que oui, les ovnis peuvent se nourrir au moyen de tickets restaurants. Mais des tickets restaurants, bien entendu, il y en a moins, vu que nous sommes passés aux 35 heures.
1: Non, mais je vois pas le rapport avec le débat sur les ovnis.
8: Il y en a, monsieur Gérard, merci de votre remarque tout à fait pertinente, mais pourtant il y en a, voyez-vous. Si vous donnez, vous ne pouvez actuellement pas donner le même nombre de tickets restaurants à un ovni que vous pouviez le faire il y a de cela encore 4 mois.
1: Ouais, mais.
8: Donc l'ovni peut moins se nourrir. Est-ce que vous suivez mon raisonnement?
1: Ouais, mais un ovni peut pas avoir de tickets de restaurant.
8: Ah mais absolument.
1: Mais comment qu'il va faire pour aller dans un magasin ou ailleurs?
8: Mais monsieur Gérard, figurez-vous, il y a des space restos dans l'espace.
1: Quoi?
8: C'est bien connu.
1: Des space c'est quoi restos. Ça? C'est quoi ça? Pardon? C'est des restaurants?
8: Eh bien oui, ce sont des endroits où vous sustentez.
2: Mm-hmm.
8: De manière complètement ripailleuse, si j'ose m'exprimer ainsi, n'est-ce pas? Et puis ensuite, vous avez tout loisir de vomir dans le vide intersidéral. Enfin, vous connaissez la question, bien entendu.
1: D'accord, ok, on a compris.
2: Il y a des bars, des space bars?
8: Ah oui, absolument. Vous pouvez également, par la suite, vous faire une space pute.
1: Ouais, je crois que... mais je crois qu'on va pas s'amuser à dire des gros mots, parce qu'il y a quand même...
8: Absolument, je suis tout à fait d'accord avec vous. Une space pute mystère.
1: Oui, d'accord, on a compris. Je viens de dire qu'on se calme avec les mots.
8: Ah, on se calme tout à fait.
1: Bon. Quatrième. Quatrième question.
4: T'es déjà à la quatrième, mais t'en vois
1: pas. Tu traces,
4: ça trace. Là, on finit à 45. Hein. Dans 10 minutes, t'es barré. Hein. Dans 10 minutes, t'es quitte ton slip. Hein.
1: Alors, t'as qu'à envoyer une zic là maintenant.
4: Mais tu odales.
3: Standard, vas-y.
1: Non, mais attends, il y a des questions, IRC.
4: T'as envie de te barrer ou quoi?
3: Ah ouais, il y en a plein.
1: Donne.
3: Il y a Checkmate qui dit qu'il vient d'avoir une plainte du relais Carnot qui dit qu'un couple d'extraterrestres ont débarqué il y a plusieurs mois et qu'un d'eux avait fait des exploitations suranales sur le directeur.
1: N'importe quoi, après.
3: Il y a Lorenzo qui aimerait bien savoir, j'espère que c'est le vrai Lorenzo si tu nous écoutes.
4: Salut,
3: il voulait savoir si les E.T. ont plusieurs sexes.
1: Ça, on en parlera tout à l'heure à la fin du débat. Il y a une question qui est prévue pour ça. Mm-hmm. Pour la suite.
3: Dans quelques instants.
4: Qu'est-ce que t'en penses, toi, pour la nourriture des extraterrestres?
1: Personnellement, la nourriture, c'est comme j'ai dit tout à l'heure, c'est comme un oiseau, ils se nourrissent comme ils peuvent, hein. Un ovni, de toute manière, je vois pas du tout le rapport avec les tickets de restaurant, comme monsieur Mazur me disait, parce que je vois pas comment qu'un ovni peut se nourrir dans Avec un ticket de restaurant.
8: Hein. Ah ben il peut, hein, finalement, monsieur Gérard.
1: Bah ouais, mais moi je voudrais bien ça.
8: Son chef d'entreprise le lui accorde tous les mois. Ouais. Il a un certain nombre de tickets restaurants.
1: Ouais.
8: Et il va dans les Space Resto.
1: D'accord. Ouais, mais c'est bon. On a
8: dire en Space dégueulis.
1: Ouais, ben c'est bien. On a dit pas de gros mots parce qu'il y a des, il y a quand même des jeunes qui nous écoutent.
8: Absolument.
4: Gérard, justement, par rapport à ce que tu disais tout à l'heure, mais en hiver, comment ils font pour se nourrir s'ils font comme les oiseaux, parce qu'il n'y a plus rien sur les arbres?
1: Ah ouais, mais
4: ils émigrent. Non, ils migrent.
1: Non, ils font des migrations.
4: Mais où?
1: Ils vont dans d'autres pays. Ils vont dans des pays plus chauds.
4: Mm-hmm. Ah ouais.
1: Ils vont dans des pays chauds après. Et les après, ovnis. ils reviennent au printemps, c'est-à-dire là, dans peu de temps, ils vont pas tarder de revenir.
4: Et les ovnis?
1: Bah tous. Les oiseaux par les ovnis,
4: t'as
1: les ovnis.
4: T'as fumé ce soir ou quoi là? T'as fumé ou quoi?
1: Ouais, j'ai fumé la moquette.
4: Ah, okay.
9: Oh, l'opium, hein, c'est plus ce que c'était.
3: Le space cake.
1: Ouais, les space cake.
4: Space cake English?
1: Yes.
4: Okay.
1: Yes. Qu'est-ce que je voulais dire? Non, le sondage, on l'a fait. Est-ce que...
0: Je crois pas à l'antenne,
1: mais si, on vous aime. Mais si, vous êtes à l'antenne. Arrêtez de dire des conneries.
7: GG, c'est l'escrotte. Tu parles de la nourriture, mais on peut revenir aussi sur la boisson, je pense, pour les ovnis.
1: Mais qu'est-ce qu'ils boivent? Tiens, bah justement, alors. Ah, mais monsieur Mazur, il nous a pas dit ce qu'il buvait, donc on va demander. Bah tiens, bah vas-y, t'es des scrotes alors.
7: Bah non, mais je sais pas, je te pose la question.
1: Bah à mon avis, moi je sais pas ce qu'ils
7: buvent. Si les ovnis se prennent des murs, je voudrais savoir avec quoi, tu vois.
1: Est-ce que
7: ça tisse du carré de vigne ou de la villageoise, ou tu vois, enfin.
1: Bah à mon avis, je pense que ça doit boire je sais pas quoi, hein, ça doit boire que de la flotte, hein, parce que c'est tout, hein.
7: T'es sûr de ça?
0: De l'océan peut-être.
1: Ouais, peut-être aussi, hein, on sait pas, hein.
3: Ah bah apparemment il y a Yankee sur IRC, ils me disent que les extraterrestres ils se réunissent pour manger à l'hôtel Royal de Nanterre. Je sais pas.
1: Ouais, bah qu'ils arrêtent avec ça parce que ça commence à me gonfler sérieusement.
7: C'est comment le chemin à partir du moderne?
3: C'est je t'expliquerai.
7: Okay.
1: C'est du, tu vois, du côté de Cergy Pontoise, tu vois, tu prends pas là et t'arrives directement sur l'hôtel moderne.
4: Ah non, c'est pas là du tout.
1: Bah
4: non.
1: C'est là.
4: Bah non.
1: C'est là maintenant. Donc,
3: c'est pas l'hôpital pour les.
1: Non.
4: Non, mais il y a un plan de toute façon sur le net.
3: Ah ok.
1: Non.
7: Et du relais Carnot, on fait comment pour y aller aussi?
1: Du relais Carnot, tu passes par
3: le souterrain magique.
1: Tu passes par le pont de je sais pas où, et puis t'arrives dans le bois de Boulogne, tu t'arrêtes et tu vois il y en a pas mal qui est... Voilà. Alors, dans quel endroit pensez-vous que des ovnis ou des extraterrestres peuvent-ils être acceptés? On va s'écouter. Ah. Si on peut avoir le disque.
4: Ah pardon, excuse-moi.
1: Et on se retrouve juste après. On va s'écouter Pierre-Paul Jean avec Je sais pas jouir et j'en vois pas la purée.
10: Ici c'est Angelo, bonjour. Message pour Gérard. J'aimerais qu'il m'explique comment fonctionne sa chaîne Ifi, parce que pendant qu'il anime ses débats à la con, on est en train de se bourrer sur Sandy, de pisser du chien à la gueule, on aimerait bien le faire en musique en écoutant sa voix de pédé à la radio. Voilà, puis en plus elle aime ça ta cochonne Gérard, hein. Alors tu libères la ligne s'il te plaît pendant que tu fais tes débats et tu nous laisses bourrer ta femme. Allez, grosse bise sur la fesse droite, c'était Angelo. Ciao.
4: C'est bien.
1: C'est pas mal ton histoire de répondeur, Manu, hein.
4: Bravo. Ça.
1: Hein Manu, c'est quoi cette histoire de répondeur?
4: Je sais pas.
1: Non, tu sais pas, c'est le répondeur qui date de Neuilly. Alors, à la place de Télescrot, on appelle on accueille Jean-Pierre Sauzère. Bonsoir.
11: Bonsoir, Gérard, ainsi à ta frangine, voilà.
1: À ma frangine, tu restes poli avec ma frangine, quand même, s'il te plaît.
11: C'est la sœur de Jean-Pierre. Faut pas se mettre en colère comme ça.
1: Non, mais je sais. Donc, 101.9 Paris, c'est ça, hein, non, t'es pas sur Paris, toi?
11: Non.
1: C'est quoi la fréquence où t'es?
11: Bah, je ne sais pas, c'est 102.
1: T'es où?
11: En Seine-Maritime.
1: Eh ben, Seine-Maritime, c'est quoi la fréquence de la Seine-Maritime?
4: Hein?
1: La fréquence de la Seine-Maritime?
4: Je sais pas,
1: département 76.
4: Appelle le 12.
1: Oh là, c'est pas vrai d'avoir un câble au standard.
11: Bon, en tout cas.
0: Fréquence maintenant.
1: Petite orbite.
0: Oui.
1: T'es toujours là, rebonsoir. Suceuse, toujours là. Monsieur Mazur.
8: Oui, bonsoir, c'est Monsieur Mazur.
1: Monsieur Mazur, je vous préviens, vous restez poli, sinon je vais être obligé de sanctionner, d'accord?
8: Ah, je suis complètement d'accord avec vous.
1: Bah, donc...
8: sanctionner tout ce que vous voulez, Monsieur Gérard.
1: Oui, non, mais je pense que vous allez être sanctionné dans les plus brefs délais.
8: D'accord, Monsieur Gérard, c'est bien noté.
1: D'accord, alors... alors, au revoir, comme ça, ce mot-là,
4: quoi?
1: Tira... Non,
4: tu... Il a dit quoi?
2: Je crois que j'ai mal compris.
1: Oui, moi aussi. Alors, dans ces cas-là, tu lui dis au revoir à monsieur Mazur et on prend.
8: Attendez, mais que se passe-t-il? Pourquoi?
1: Au revoir.
8: Mais pourquoi, monsieur Gérard? Écoutez, je ne comprends pas.
1: Mais... Au revoir, au revoir, au revoir, au revoir. Allez, allez, allez, allez.
8: Vous souhaitez que je parte? Franchement.
1: Tu viens une fois.
4: Quoi? Alors,
1: tu viens. Écoutez, tu viens, monsieur Mazur.
8: On s'entend.
1: Deux.
8: Mais pour un peu, je vous autoriserai à me lécher le pourtour anal, monsieur.
1: Allez. Oh.
2: Mais je veux bien toucher le cul.
4: Ah non, mais merde, on peut rien.
3: Vas-y, assieds-toi, je te mets un pouce.
4: Mais vous voulez te lécher le pourtour anal?
1: Ouais, bah tu le sacs.
3: Ça peut être sympa.
1: Tu reprends quelqu'un d'autre.
4: Ouais, c'est bon.
1: Alors, question. Dans quel endroit pensez-vous que des ovnis ou extraterrestres peuvent-ils être acceptés, Jean-Pierre?
12: Dans ton cul.
1: Ta gueule. Je sens qu'il y en a qui vont dégager, je le sens vite fait. Jean-Pierre Sauzère,
12: oui,
1: s'il te plaît.
12: Je vais dire quelque chose, moi. Les extraterrestres, ils peuvent accepter partout.
1: Ouais.
12: Tu comprends ce que je veux dire? Ils peuvent aller partout. Ils sont plus évolués que nous.
1: Mm-hmm.
12: Ils sont en train d'écouter ton émission, m'écouter. Moi, je leur souhaite toutes mes amitiés. D'ailleurs, j'en connais des gonzesses et tout, que j'ai parlé avec eux et que.
1: Non, mais c'est bon. Ouais, d'accord, Jean-Pierre, mais.
12: Moi, je vais
1: te... Ok. Non mais Jean-Pierre, on a compris, donc tu réponds correctement, là, tu réponds aux questions, tu dis on passe plus de bonjour à cette heure-ci. Fallait le faire avant.
3: Gérard.
1: D'accord Jean-Pierre.
12: Allez, vas-y, raconte ton histoire.
1: Non mais vas-y, tu réponds à la question, bah attends, il y a une question IRC, tu réponds à la question Jean-Pierre.
12: Je t'ai posé la question, je t'ai répondu à ta question parce que je t'ai dit, ils peuvent être partout.
1: D'accord, voilà. Donc
3: sur IRC, il y a Davy One, il voulait savoir si les extraterrestres, comme les humains, regardent des émissions télé avec Laure Lagaffe à eux et un extraterrestre qui serait déguisé en humain.
1: Je ne sais pas, je ne pense pas, non. Je crois pas que ça puisse exister, cette histoire.
2: Bah pourquoi pas,
3: Pourquoi pas.
1: Donc, suceuse maintenant.
2: Oui,
4: Gérard, avant que suceuse réponde, avant que suceuse de Raval, on va accueillir Captain Pouce. Il a 20 ans, il est de Guignon. La fréquence, c'est. Tu la veux?
1: Oui.
4: C'est 92.3.
1: Bonsoir à toi, capitaine.
13: Capitaine Pouce, bonsoir à toi, Gérard. Bonsoir, je te fous un petit pouce.
1: Tu commences pas, parce que sinon tu vas retourner voir si j'y suis sur ton bateau, d'accord?
13: Ok, la vanne, ok.
1: Ok. Bon.
13: Pas de problème.
1: Eh ben, tiens, comme ça, tu vas répondre à la question.
4: Mais non, c'était suceuse.
1: Non, je dois pas le savoir, moi.
4: Attends, la vallée, c'est bon, vas-y.
1: Non, mais il va répondre à la question.
13: Mais j'ai pas entendu, Gérard.
1: Alors, dans quel endroit pensez-vous que les ovnis ou extraterrestres peuvent-ils être acceptés?
13: Acceptés? Moi, je pense que déjà sur notre planète.
1: Manu, s'il te plaît, tu arrêtes de jouer avec des conneries comme ça, parce que ça commence à bien faire.
4: D'accord.
13: Ouais, donc je disais, attends, un petit coup, je me débouche.
1: Ouais, bah, tu vas te déboucher vite, fais les oreilles, ouais, ce que je pense. Parce que tout à l'heure, tu vas retourner voir Fildar au standard.
13: Ok, donc, ouais, je pense que sur la planète, il n'y aurait pas de problème. S'ils sont pas hostiles, c'est nickel, quoi.
4: Ouais.
1: Bah, c'est ta réponse?
13: Bah, ouais, bon. T'as peut-être pas compris tout ce que j'ai dit,
4: j'sais
13: mais.
4: Je sais pas.
1: D'accord, Suceuse.
2: Oui, je sais. Bah, je pense qu'ils peuvent être acceptés partout, sauf en boîte de nuit s'ils ont des baskets, quoi.
1: Ça dépend, parce que à la loco, tu peux être accepté en basket, et tu rentres, hein.
2: Ah, ça dépend, la tronche, quoi.
14: Ça dépend, hein.
1: Ah, bah, je suis désolé, t'en as qui rentrent en basket à la loco, hein.
2: Ouais, mais c'est parce qu'il y a des soirées basket, ouais.
1: Ah, non, il y a jamais eu de soirée basket là-bas. Petite orbite.
2: Ouais, mais en fait, j'allais dire la même chose, hein. J'étais persuadée aussi que si, ils s'habillent correctement, hein, d'une façon, hein, tout à fait potable, ils rentrent partout, hein.
1: Oui, mais moi je pense pas, ça m'étonnerait que les extraterrestres ou les ovnis puissent mettre des affaires alors qu'ils sont dans le ciel. Hein.
2: Regarde, le mec de Big Bill, il se guise en extraterrestre.
1: Ouais.
2: L'extraterrestre, comme danger, il peut très bien se mettre une peau d'humain et faire genre.
1: Mais tu crois que celui qui joue dans B ou dans IT, c'est un être humain?
2: IT Non, moi je pense vraiment que c'était des extraterrestres, mais n'empêche qu'ils ont fait semblant d'être des humains. Donc, tu vois, à mon avis, s'ils s'habillent bien, s'ils font semblant d'être des humains, ils peuvent rentrer n'importe où. Hein.
1: Et qu'est-ce que t'en penses, toi, Jean-Pierre Sauzère, comme...
12: Moi, je dirais, de toute manière, d'une autre, que...
13: Oh là là.
12: On va arrêter de déconner là-dessus. Ils intéressent.
13: Oh là là.
12: Tu m'écoutes?
1: Ouais, je t'écoute.
12: On les croise dans la rue, partout, sauf comme nous, on les reconnaît pas. Y'a que moi qui les reconnais parce que je sais quelque chose, voilà. Et je voulais dire, toi tu fais des émissions comme ça, si le sujet les intéresse ou quoi, n'importe quoi, tu fais des bonnes émissions, mon sou de ta gueule et on te... Et ça...
1: Pildar, c'est quoi ce bordel?
4: C'est pas moi, là.
12: Il se fout de ta gueule,
1: c'est quoi ce bordel?
4: C'est pas moi, il n'y a pas rien.
1: Tu vois, je dois pas le savoir. Petite orbite.
4: Ah, là, raccroché.
1: Ah, bah, c'est elle qui est partie.
14: Sympa.
1: Eh, voilà. Faudra peut-être te réveiller avant, suceuse, t'es toujours là?
0: Oui, je suis toujours là.
13: Dans mon...
1: Capitaine, pousse, au revoir, allez hop.
13: C'est pas moi,
1: Si, allez hop, dégage, hop. Au revoir, allez, du vent. Hop, au revoir pour celui-là, il va voir si...
4: Il y a plus personne, là, tu me casses les couilles, hein.
1: Hey, tu restes poli, parce que tout à l'heure, je vais t'en claquer une, toi, là-bas.
14: Ah.
1: Alors, tu te débrouilles, tu recherches des personnes. Donc, tu disais quoi, Jean-Pierre Sauzère?
12: Avec, oui, mais ça t'intéresse, tu les crois dans la rue. Ils sont comme humains, tu vois ce que je veux dire?
1: Ouais. Ouais,
12: c'est
1: après...
12: pour ça qu'on dit qu'on personne n'a jamais vu des extraterrestres, mais si.
1: T'en as déjà vu, toi?
12: Bah, bien sûr.
1: Bah, quand?
12: Bah, de la vie de tous les jours, j'en vois, j'en connais. J'en connais,
4: en fait, d'ailleurs. Ta boulangère, ça peut être une extraterrestre, quoi. C'est ça que tu
12: dis. Pourtant, parlant de boulangère qui est extraterrestre, bah, ça a démarré comme ça. J'étais dans une boulangerie, c'était là-bas,
4: comme par hasard.
12: Je vais pas dire le nom, c'était dans l'heure.
1: Ouais.
12: Et rassure-toi que la nana était extraterrestre.
4: Et comment tu l'as su, toi?
1: Et ton boucher, alors, c'est un ovni?
13: Oh, putain.
12: Non, mais je dis rien, j'arrête là-dessus.
4: Ça, c'est de la réflexion.
1: Ben
4: de
1: là, mais
12: Mais
1: réponds-moi à la question que je te pose. Est-ce que ton boucher, c'est un ovni? Si ta boulangère, c'est une extraterrestre, est-ce que ton boucher, c'est un ovni? Réponds à la question, quand même.
12: Non, mais je te réponds, écoute, un peu, je te dis que non.
1: Oh voilà. Tu sais qui commande ici?
12: Ils sont implantés tout partout dans leur
4: monde. Bon, les putois.
12: C'est un secret d'État, d'ailleurs, qu'on ne doit pas parler.
1: Oh, mais
4: Tu te tais, s'il te plaît, toi, le moustachu, tu te tais.
1: Eh, toi, tu t'écrases, Tartouze, là.
4: Bon, à la place de Petite Orbite qui est parti, on accueille Salvator. Allô?
1: Ouais, d'accord.
4: Ça a coupé, Salvator, je crois. Non, ça n'a pas coupé, non, je pense.
1: Salvator!
12: Attends.
1: Ouais, Jean-Pierre Sauzère, s'il te plaît, t'es pas dans l'émission de 21h.
4: Salvator, bonsoir.
13: Pas,
4: ouais, salut.
13: C'est Salvator, ça.
1: T'appelles d'où?
13: Paris
1: 101.9.
13: Exactement, salut.
4: Voilà.
1: Après,
4: et à la place de Captain Pouce, on accueille Hamstring. T'es où de Hamstring?
15: Je suis là, je suis de Bordeaux. 103.3, bonsoir.
1: Ah, 103.3, non. Ah, 95 si. FM, comme Fildar m'avait marqué.
4: Ah, une erreur, excusez-moi.
0: Bordeaux Sud.
1: Jean-Pierre Sauzère, toujours là?
0: Oui.
1: Et donc, petite suceuse aussi, c'est
0: ça. Je suis pas petite, mais...
1: Ouais,
0: je suis.
1: Bon. Alors, on en était donc... les deux, là, Jean Albator et puis...
13: Salvator.
1: Ouais, Salvator, pardon, excuse-moi.
13: Ouais, excuse-moi.
1: Donc, alors, dans quel endroit pensez-vous que les ovnis ou extraterrestres peuvent-ils être acceptés comme Salvator et... En string n'était pas là. Ouais. Donc, pour toi, Salvator.
13: Ouais. Fini la question, parce que j'ai pas entendu.
1: Dans quel endroit pensez-vous que les ovnis ou extraterrestres peuvent-ils être acceptés?
13: Oh bah, tranquille, dans les boîtes, quoi.
1: Ah bah, tout à l'heure, on disait non, parce que...
13: Attends, celui qui dit non, c'est vraiment un con, quoi.
0: Mais faut pas qu'il batte de basket.
13: Attends, bon, mais ça, c'est clair. Déjà, d'une, faut pas foutre de basket. Ça, partout où tu vas dans le monde, y a aucune boîte qui a t'accepté en basket.
1: Si, la loco... Attends, Salvator, t'as déjà été à la loco?
13: Bah oui, mais c'est pas une boîte, la loco, attends.
1: Ah, c'est pas une boîte?
13: Bah non.
0: C'est une boîte à partout.
1: Mais voilà, ouais, c'est ça.
13: C'est un mélange entre un sauna et un bézodrome.
1: C'est ça, c'est ça. Eh ben, ça, c'est bien pour...
13: Ouais, je vais te dire, GG, sans déconner. Quand je suis allé une fois à la loco, j'ai eu l'impression d'être dans les toilettes de la gare du Nord. Alors,
4: Et moi, une fois, j'y suis allé, j'ai vu un moustachu se faire mettre dans les chiottes.
1: Moi, une fois, j'en ai vu un qui habitait à Troyes et qui se faisait mettre par d'autres personnes par derrière.
4: Ouais,
0: la
4: vanne. Ah ouais, par derrière.
13: J'ai vu Elisabeth Guigou là-bas.
1: Ah bah, c'est la copine à Jean-Pierre Sauzère. Attention, faut pas trop en parler de ça.
13: Ah, c'est vrai.
15: Moi j'ai un oncle qui travaille à la NASA et je sais qu'à la NASA il les accepte. Ils acceptent tout type d'extraterrestres, mutants et autres. Moi, je sais qu'ils sont hyper tolérants là-dessus, quoi. Mais ça, c'est mon passé familial, tu vois, expérience personnelle, quoi.
1: Ouais, d'accord.
15: Ouais.
1: Ok. Par contre, je peux te dire une chose, Salvatore, que là, il y a le mixeur de la loco qui est à côté de moi. T'as intérêt de faire gaffe à ce que t'as dit sur la loco parce que
8: il peut. Si tu peux me rendre service, tu lui dis de changer ses manches disques, hein, parce que le son il est vraiment crado, quoi.
1: Hey, t'as entendu? Ouais, mais ouais, je sais. T'as entendu ce qu'il vient de te dire le Gugus? Et il paraît que...
8: Et entre nous, GG.
1: Ouais.
8: Entre nous quand même, là, ton mec là qui mixe, je sais pas quoi là.
1: Ouais.
8: Il enchaîne les disques comme Charlie Ingalls, hein.
1: Ouais, bah ça
8: sans déconner, hein.
1: Ouais, bah c'est...
8: Moi même avec, même avec mon organe, oh, les mains dans le dos, je fais mieux.
9: Qu'est-ce que tu fais là?
1: Non, ouais. Là. Ouais, non, mais...
9: Non, c'est chute totale le truc, on va peut-être arrêter là.
1: Alors... Ouais. Quoi, ouais? Qu'est-ce que c'est qui s'amuse à mettre le batteur derrière?
9: Je sais pas.
8: C'est Salvatore et personne n'est en train de me mettre, je te fais.
1: Je te signale que pour l'instant, il y en a un qui est en train de s'amuser, en train de mettre.
8: Non, il y a personne qui est en train de me mettre.
1: Bah, je te dis que oui, moi.
8: Bah, moi, je te dis que non, je sens rien.
1: Ah bah, tu sens rien, toi. Mais qu'il est con, celui-là. Eh, on est en train de mettre un disque ou que c'est ma. Qui chante le bâton.
8: T'étais en train d'insinuer qu'il y avait un mec qui était en train de me mettre. Et moi je te dis que non, tu vois.
1: Oh là là là là là là là.
8: C'est pas parce que toi t'en prends plein le petit à la loco.
1: Bon, allez, Salvatore. Allez hop, Salvatore, tu dégages.
8: Mais je dégage de quoi?
1: Allez, au revoir pour lui.
8: T'es en train de dire que je suis en train de me faire enculer par un mec.
1: Ouais, bah allez, dégage.
8: Non, mais je peux pas laisser.
1: Dégage.
8: Mais non,
1: tu me viens, Salvatore. Tu lui dis au revoir.
8: Gérard, au revoir.
1: Il n'y a pas de deux secondes. Au revoir.
3: Mais dis-le pour de bon.
1: Au revoir, ouais. Et c'est terminé. Au revoir. Il est parti, on n'en entend plus parler.
9: Gérard, je voulais en fait, par rapport à la question que tu posais en fait tout à l'heure, il y avait un truc que je me posais en fait vraiment. C'est, il y a un moment où tu y crois ou pas, toi?
1: À quoi?
9: Bah, à la possibilité qu'il y ait des extraterrestres en basket.
1: Non, personnellement,
9: c'est bon,
1: non.
9: C'est bon, j'ai fait ce qu'il fallait ou pas? Bon, ok.
1: Non, à mon avis, non, ça, j'y crois pas du tout.
9: Et pourquoi?
1: Je te dis que ça, j'y crois pas et ça peut pas être possible qu'il y en a qui soient en basket, c'est pas
15: possible. Attends, il y a bien des aliens en tong, hein, laisse tomber.
1: Toi, Armstrong. Tu redis encore une connerie comme ça.
9: Attends, je voudrais dire quand même que Armstrong c'est le petit-fils du mec qui a marché sur la lune.
15: Ouais,
1: petit-fils d'Armstrong. Ouais, mais s'il s'amuse.
15: Il y a d'autres qui sont le petit-fils de celui qui a marché dans la merde. Quand même.
1: Ouais. Bon, alors dans ce cas-là, tu vas retourner au standard et on va te dire bonne nuit. Tu peux aller te coucher. Au revoir, Armstrong.
15: Oui,
1: allez,
15: bonsoir.
1: Au revoir. Comme ça, tu me retrouves deux nouveaux auditeurs, s'il te plaît.
3: Gérard. Sur IRC, ça baisse un peu, malheureusement.
9: Oh, merde.
3: On est toujours au-dessus de 5000, mais j'oserais pas dire combien on est. Et il y a juste Cusard 2000, il voulait savoir si ta Chewbacca allait participer au débat.
1: Ma Chewbacca participera pas au débat, comme ça on ne l'emmerdera pas. Voilà, donc il nous reste, on va continuer. Alors de quoi se nourrissent les ovnis et les extraterrestres, Jean-Pierre Sauzère, comme tu t'y connais bien là-dedans. Jean-Pierre.
14: Oui.
1: Oh, oh.
14: Ah mais je t'écoute, je t'entends.
1: Ah bah tu réponds à la question, je viens de la poser.
14: Oui, vas-y.
1: Qu'est-ce qu'il
14: bouffe?
1: Qu'est-ce qu'il mange
9: de ce truc-là?
1: Bah ouais, mais je comprends.
14: Bah
1: ouais.
14: Il mange.
1: Ouais. Mais attends.
14: Bah, il mange comme nous. Il y a de la redite hein, quand même là, je trouve.
9: Ah ouais, tu l'as déjà posé ta question.
1: Bah attends, toi, tu me dis que c'est bon. Tu avais qu'à me le dire tout à l'heure.
9: Qu'est-ce que tu veux, ma chérie?
1: Face de cab.
9: Qu'est-ce que tu veux, ma poule?
1: Bon alors, quelle est la?
14: Ah, je dirais, il mange comme nous. Non mais ce que je voulais donc.
9: Au niveau des baskets.
1: Quoi? Qu'est-ce que encore me...
9: Non mais Gérard,
1: qu'est-ce que tu vas me gonfler encore avec les baskets là?
9: Gérard, je voulais savoir si dans l'espace il y en avait.
1: Non mais on en a rien à foutre des baskets dans l'espace. Hein, c'est pas...
3: Des terrains de basket?
1: Des terrains de basket ou des baskets?
9: Je me demandais... Gérard, je t'entends plus. Non Gérard, il y a un problème de micro, je sais pas ce qu'il fout. Bon bref, à la place de... Ah, Salvatore, on accueille Pousse-Mousse, 17 ans de d'Evry, à côté de Paris.
1: Hey, tu peux pas prendre aussi des mecs de 15 ans si pour faire le débat.
9: Je suis sûr qu'il peut.
14: Hein, mais... À fond dedans, tu pousses et ça mousse. Ouais, c'est cool, mais t'inquiète, hein, j'ai le droit de me coucher tard, c'est tranquille.
9: Ouais, il est en vacances. Et on a aussi Incontinence Day à la place de Armstrong. Lui, il est de Nantes.
15: Tout à fait. Nantes 107.3. Bonsoir.
2: Voilà. Incontinence
15: Day. Copyright, ben vite fait.
9: Gérard n'a toujours pas de micro. Donc la question s'arranger. C'était quoi? Bon Manu.
1: Ouais.
9: Non, je veux pas. Non Gérard.
1: Ouais, je parle comment? J'ai pas de micro.
9: Tiens, mais c'est quoi le bordel?
3: J'ai plein de bonnes questions là.
1: Le débat de merde.
3: Réveille-le, il fait rien là.
1: Le débat de merde. Eh mais c'est quoi là?
3: C'est bon,
16: ça marche.
1: Tu pouvais pas faire ça avant, dégage de là.
7: Dégage.
1: Bon, hé, tu veux dire quoi là?
17: J'en ai marre de bosser comme ça, moi.
1: Ouais, mais c'est quoi, il est pas capable.
17: T'es nul là.
1: Mais ben, dans ces cas-là, si on arrête, on arrête, on fait plus rien.
17: Il y a plus d'audience, ça a baissé encore.
1: Ah bah,
7: vas-y, bois un coup, ça aide.
17: Passez un peu là.
1: Bon, Jean-Pierre Sauzère, tu travailles à la question. Quelle est la durée de l'ombre de l'air? Ouais, Jean-Pierre Sauzère, allez, bonne nuit, comme ça tu arrêteras de me faire chier. Allez hop, au revoir.
17: Qu'est-ce qu'il bouffe?
1: Allez hop, celui-là c'est pareil.
16: La question c'est bien parce qu'on me demande sur Minitel, c'est qu'est-ce qu'ils mangent les extraterrestres?
1: Non, celle-là on la fait plus.
16: Ah pardon.
1: Alors, quelle est la durée de longévité d'un ovni ou d'un extraterrestre? On va demander à Suceuse.
18: De longitude?
1: Longévité.
18: C'est quoi la longévité?
1: Bah c'est la longitude si tu veux, pareil. Pareil.
16: Ouais, mais c'est, moi je sais pas, par contre je sais pas ni l'un ni l'autre.
1: Moi,
16: quoi.
1: Bah moi non plus.
3: Bah tu demandes un truc, tu sais pas ce que c'est.
16: C'est quoi tes questions?
1: Bah c'est une question, mais j'ai pas pu trouver tout de suite ce que c'était.
16: Ah, donc tu dis des mots.
1: Donc c'est à mon avis, c'est combien de temps que ça peut durer?
18: Ça peut durer quoi, un film sur les extraterrestres?
1: Non, il y a un homme.
19: Oh là là,
3: ah, attends, là. Il fait des réglages.
19: Bah ouais, il faut.
16: Putain, mais c'est pas possible, ça, c'est quoi ce micro?
1: Oh là là là là!
7: Il a fondu avec la laine.
1: C'est quoi là ce micro?
16: Ça, c'est n'importe quoi. Hein. Pourtant, il s'est du fil en titane, hein. On a tout fait.
3: À mon avis, c'est tout. C'est plus les postillons, je pense.
1: Ouais, non, mais attends, et.
7: Oh là là,
1: mais c'est quoi ce débat là qu'on fait, puis qu'il y a même pas de micro qui fonctionne correctement, ça. Mardi c'était mieux que ça fonctionnait mieux.
7: Oh, c'est clair.
16: Non, mais ce qu'il faut que tu fasses, c'est une note à la technique.
17: Oh là là, c'est pénible, hein.
16: C'est tout. Hein. Tu fais une note à la technique, et puis au moins on aura du bon matos, quoi.
3: Ah ouais, tu peux au moins répéter ta question maintenant que.
7: C'est clair.
1: Mais la question, c'est quelle est la durée de longévité d'un ovni ou d'un extraterrestre, c'est-à-dire combien de temps qu'ils vivent plus exactement. Alors, suceuse.
18: Oui, Gégé. Eh ben, mais je comprends pas, parce que pour toi, les ovnis, c'est les maris des extraterrestres?
1: Ben, moi, je pense, oui.
18: Ah, d'accord, donc les ovnis, c'est les femelles, et les extraterrestres, c'est les mâles.
1: Ouais, ouais, ben voilà, le mieux, c'est de voler dans un sac à main.
18: Ouais, c'est quoi? Sûr, mais...
3: Quoi?
7: On vole dans un sac à main?
1: Non, cherche pas, c'est des connards qui s'amusent à ça, alors ça commence à m'énerver encore cette histoire. Non, c'est pas moi, je suis en train de poser des questions.
7: Ok. Ouais.
1: Bon, inconscient, suceuse, pardon.
18: Moi j'ai lu dans un bouquin sur Einstein qu'en fait la durée de vie des extraterrestres était proportionnelle à celle des terriens multipliée par 6,5.
1: D'accord, alors là, faudrait faire la conversion. Hein.
18: Ouais, je veux
16: dire. En euros.
1: Un continent.
7: Ouais, bah écoute, moi je pense qu'à partir de, je sais pas, 20 cm, t'as une bonne longévité de chibro quand même. ça commence à être correct.
18: C'est pas mal.
7: C'est un minimum quand même.
17: Un gros chibro, ma soeur.
7: Ouais, histoire de faire du bon travail.
1: D'accord, Pousse-mousse.
20: Ouais, bah je pense qu'un extraterrestre, ça dépend. Enfin, un ovni, ça dépend de sa race.
1: Mmh.
20: Mais ça peut-être durer 100 ans.
1: Non mais je te demande, et puis l'ovni, alors il vit pas alors?
20: Bah si, une centaine d'années.
1: Bah alors, c'est ce que je te demande.
20: Bah, c'est ce que je t'ai répondu.
1: Ah bon, ouais. On a personne à la place de Jean-Pierre Sauzère?
16: Si.
1: Bah alors, faudra peut-être te réveiller là.
3: C'est vrai.
1: Oh.
3: Il déchire un peu lui.
1: Alors,
16: attends, moi on m'a dit ici tu viens bosser avec Gérard, c'est la planque, hein.
1: Ouais.
17: Il a plus dedans.
16: Le seul problème c'est qu'il pue du cul, mais à part ça t'es bien payé.
1: Ouais, bah toi aussi tu pues du cul, alors vas-y, envoie.
16: À la place de Jean-Pierre Sauzère qui est parti, on accueille Sankouikai.
1: Quoi?
16: Sankouikai. T'es d'où Sankouikai?
21: Alors bonjour.
1: Ah.
21: J'appelle de Grenoble, bonsoir.
1: T'as la fréquence Grenoble.
21: Sankouikai, c'est à la bataille.
1: La fréquence de Grenoble, au lieu de dire des conneries.
21: 104.8 dans les
1: stocks.
21: 104.8.
16: 104.8.
1: Oh là là là, qu'est-ce que c'est encore celui-là qu'on a récupéré?
21: C'est celui-là, je viens simplement de la vie.
1: Ouais.
21: Tu passes le bonjour à Yato.
1: Ouais, ben, pousse-mousse et t'arrêtes de dire de.
20: Qu'on passe... J'ai rien dit, moi, genre.
1: Un continent, alors ça doit être que toi.
21: Oui, bonsoir.
1: Ouais, ben, alors t'arrêtes de t'amuser à faire passer des bonjours, sinon tu retournes chez toi.
21: Oui.
1: Rigaud.
3: Donc, ça remonte un petit peu, mais combien? Seulement un petit peu, malheureusement. On est à 6023. C'est un peu la merde, comme tu dis. Et il y a une question très intéressante de Chacal sur l'IRCFunradio.fr qui demande si l'homosexualité existe chez les extraterrestres. Si oui, comment se déroule une sodomie extraterrestre?
1: Justement, cette question-là, je vais pas y répondre tout de suite parce que c'est une question qu'on a posée à la fin.
9: Mais Rigo, tu comprends pas le principe du débat.
3: Il y a des fuites sur Internet.
9: Ça fait combien de temps qu'on fait ça?
3: Merde, je sais pas pourquoi.
9: Ah merde, on est pas.
3: Et encore, mec, t'es pas dans la pièce.
9: Mais merde, si tu veux des cours d'internet, tu demandes à Manu.
1: Les deux navets là.
9: Tous les vendredis soirs.
1: Oh, les deux navets. Eh, la laitue là, tu t'écrases.
9: Attends, excuse-moi, je parle.
1: Oh, tu t'écrases,
9: vas-y, reste tranquille.
1: Tu t'écrases de laitue.
9: Tais-toi.
1: Tais-toi toi-même, la laitue.
3: Où il y a les questions?
9: Ouais, bah c'est très. Bah écoute, c'est quoi, on se fait. Tu préfères quoi pour bouffer le soir? Parce que moi, Chili. Mais va t'asseoir. Hey,
1: tu t'écrases. Vas-y, c'est moi qui commande le jeudi.
9: Va t'asseoir, c'est mon débat.
1: Tu t'écrases.
9: Prochaine question donc.
1: Ok, d'accord, vas-y.
9: Tu t'écrases. Vas-y,
3: chauffe. À ta place.
1: Ok.
9: Vas-y.
1: Bon.
5: Allô.
1: Alors, sans couille, caille, la question, tu l'as entendu?
6: Ah non, t'as pas entendu.
1: Alors, quelle est la durée de longue vie d'un ovni ou d'un extraterrestre, c'est-à-dire la longue vie? Oh, celui qui se marque comme un bouc, il arrête ou sinon il dégage.
6: Oui, c'est vraiment pénible. Hein.
1: Et celui qui met de la musique, arrête derrière, ça m'énerve.
6: Ah, c'est clair. Monsieur Gérard, tu peux poser question, j'ai pas plus que ça à foutre. Hein.
1: Alors, c'est moi qui commande le jeudi, donc si t'es pas...
6: Mais moi je fais karaté aussi. Hein.
1: Ouais, pour l'instant, tu vas faire du...
6: karaté.
1: Oh oui, tu te calmes, s'il te plaît.
6: Je me calme.
1: Bon, la question c'est quelle est la durée de longévité d'un ovni ou d'un extraterrestre?
6: Je dirais à peu près, attends, laissez-moi réfléchir, parce qu'en général on compare ça à la durée de longévité d'un sushi. Ça doit faire environ 3 heures, pas plus.
1: Bon, alors, je préviens d'une chose, au standard. Le standard, s'il vous plaît, tu me mets les auditeurs en air, s'il te plaît, Manny.
9: Ils y sont.
1: Alors, je préviens.
21: On est en air.
9: Ils sont en air.
1: Non, mais tu me les coupes pas. Je préviens. Fildar, s'il
9: j'ai
1: te plaît.
9: J'ai une petite paire de ciseaux, Manu, si tu veux.
1: Je vais prendre.
9: J'aimerais mieux un petit cutter.
3: J'ai un masque à gaz, moi.
1: Bon, vous arrêtez là, tous les trois. Fildar, un conseil que je te donne, c'est la dernière fois que je demande que la musique soit arrêtée ou sinon j'arrête le débat. Ok.
9: T'es grand, t'es beau.
1: Bon, alors
9: tu me mets
1: sans,
9: ce que tu veux.
1: Sans couille caille.
6: Mets-lui. Écoute Gérard, j'ai suivi quelques études d'astrophysique avec un professeur au Japon qui s'appelle Monsieur Sushi Sashi. Et Monsieur Sushi Sashi a fait des études très poussées sur la longévité d'un ovni. Et environ. Ah oui, au moins. Mais pas plus. En revanche, pas plus qu'environ de ce que je viens de dire.
1: Bon, qui s'amuse à mettre de la musique?
6: C'est très bien, c'est l'hymne national de mon pays.
1: Bon, alors on va. Alors, un ovni, un ovni ou extraterrestre peuvent-ils stationner? Manu!
9: Quoi, mais
1: qui arrête cette musique là?
6: Mon nom est Sidéro.
1: C'est pas moi.
6: Ah oui, très bien, c'est encore pas moi, Sidéro.
1: Ça commence à me gonfler. Sans coup de caille là, tu t'écrases. Sans coup de caille, tu t'écrases.
6: Ah oui, je t'écrase dans ton cul.
1: Bon alors tu dégages, au revoir. Allez hop, bonne nuit pour lui. Sans coup de caille, tu dégages, ça va t'apprendre. Allez hop, au revoir, bonne nuit. Bonne nuit.
21: Et ça mousse.
1: Et voilà, je pose la question, un ovni ou un extraterrestre peut-il stationner partout où on se retrouve tout de suite après?
9: J'ai pas de disque, hein.
1: On se retrouve tout de suite après. Et on se coupe les secoupes vibrantes avec.
9: J'ai pas de disque, tu me branles ou quoi?
1: René Despiges, j'en ai pas encore un organe.
9: Attends, ton boulot.
1: J'ai pas de disque. René Despiges, j'en ai pas encore un organe. Et on se retrouve après.
9: Mais attends, y a pas de disque
3: encore.
6: Y a rien.
3: Répète calmement les
1: petits. Il touche pas son boulot, lui. Pilar, tu me reprends l'aria derrière.
9: Putain, tu veux que je te reprenne derrière l'aria là?
1: Tu reprends l'aria juste après.
9: Ton frein, j'arrive.
1: Je vais te baisser une claque sur le coin du museau, toi.
9: Bon, t'as ça y est. Ah non, j'ai rien.
1: T'appuies.
3: Je sais pas, chante.
9: J'ai rien du tout.
1: Qu'est-ce qu'il y a sur.
9: Chante un truc que tu connais.
3: Ah, ils veulent que tu chantes.
21: Ouais, vas-y, chante.
1: Non.
3: Chanson quand même.
1: Alors,
9: y a rien. Hein.
1: Vas-y, mais non, mais vous maniez un peu là.
21: Fais voir ta voix de pédale là, vas-y, chante.
9: Y a rien, chante un truc.
1: Tu me verras pousse-pousse pour...
20: Mais c'est pas moi, Gérard. C'est
1: ouais, non, tu verras un continent au hasard.
21: Ah non, c'est pas moi.
1: Si, c'est toi
21: moi,
1: qui viens de le dire.
21: Y a pas moyen.
1: C'est toi qui viens de le dire.
21: Y a pas moyen.
1: Tu dégages.
21: Je te dis qu'il y a pas moyen.
1: Tu dégageras, on prendra quelqu'un d'autre à ta place. On prendra quelqu'un d'autre à ta place.
16: Non, tu trouves un disque.
21: T'es tranquille, toi, moi, je te le dis, hein.
1: Bon, tu me mets ce qui est prévu normalement, hein, fil d'art, s'il te plaît.
16: Je te mets.
21: On va tous te mettre, de toute façon, comme
1: ouais, bah, toi. Ouais,
20: bonjour, l'homo de la pro.
1: C'est ça, l'homo de la pro, c'est ça, c'est bien. Et voilà,
3: vous me mettez.
1: Ah, putain, mais c'est quoi cette merde là?
3: Ah, je sais pas.
1: Oh là là. Oh là là, mais c'est quoi ce
3: bordel? Oh là là.
1: Mais c'est quoi ce...
20: Je sais pas.
1: Oh là là.
20: Mais qu'est-ce
3: que
20: c'est ce bordel ce
3: soir? Parce que les prises, elles marchent plus. On est obligé de passer par des rallonges, Gérard.
1: Donc, vous voulez vous écouter Pierre, Paul, Jean avec...
3: Mais non, c'est l'autre fiche. C'est l'autre fiche.
1: Les secoupes vibrantes. Olivier, c'est quoi ce bordel?
16: C'est quoi ce boulot de merde?
3: Non, ça, c'est de la prod à balle.
1: J'ai encore une heure à tirer, c'est le bordel, le micro, il déconne.
20: Attends, courage.
1: Merde.
16: Courage. C'est quoi ce son là? On se croirait dans une porcherie.
1: Mais c'est quoi là?
3: Je sais même pas, C'est la panique. Ouais.
1: Oh là là là là. C'est gentil. Ah mais il est même pas branché.
3: Mais si, attends, il va être branché.
16: Tu bosses un peu.
1: Il est là.
21: Je l'ai oublié de la bande FM.
3: Voilà, tu vois.
20: Ah tiens, vas-y.
1: Voilà, on vient de se couper les secoupes vibrantes avec Remets des poils. J'en ai pas encore eu... J'ai pas encore eu d'orgasme. D'orgasme. Voilà. Alors, on récupère... Son cuquer.
16: Son cuquera.
1: Allô.
21: Allô, tranquille, Gérard.
1: Ta fréquence.
21: Ouais, vas-y, reste tranquille.
1: T'as prêt? Oh, tu restes poli ou sinon tu sors.
21: Vas-y, moi, mes potes de l'assistante, faut des pouces, reste tranquille un peu.
1: Voilà. Manu, terminé pour lui.
16: Attends, il avait un truc super intéressant
1: à dire. Non, allez hop.
21: Vas-y, ferme ta gueule.
1: Allez hop, tu dégages. Allez hop, au revoir.
16: J'y arrive pas.
1: Tu lui dis au revoir.
16: Au revoir.
1: Non, tu... Hop.
16: J'arrive pas à le reprendre, Gigi.
21: C'est pas ton débat, c'est tout, tu restes tranquille.
1: Ouais, bah toi, tu dégages. Tu dégages, c'est tout, au revoir. Au revoir, allez hop. Manu, s'il te plaît, tu me le vires.
16: J'y arrive pas.
1: Ouais.
5: Ouais,
1: bah vous restez poli parce que tout à l'heure, j'arrête. Ok.
21: Super. Alors,
1: ouais, bah toi, tu t'en vas, toi. Ça va être super bon. Pour toi. C'est toujours parmi nous.
5: Oui, toujours parmi toi, Gérard.
1: Et Armageddon, c'est ça?
21: Non, Armageddon, s'il te plaît.
1: Ah bah ouais.
21: Bonsoir, Gérard. Heureux de pouvoir enfin te parler.
1: C'est quoi ta fréquence?
21: C'est 101.17.
1: 101.17, ça existe?
21: Tout à fait, c'est à Liandreux.
1: À Liandreux?
21: Oui.
1: C'est où ça?
21: C'est dans Lyon-Maritime.
1: Dans Lyon-Maritime. Dans Lyon-Maritime?
21: Oui, par la partie côtière, si tu veux, de la frontière.
1: Mais c'est qui s'amuse à passer l'aspirateur, là?
21: Qu'est-ce qui se passe? Toi, tu devrais le passer un peu plus souvent, d'ailleurs.
1: C'est qui passe l'aspirateur?
16: C'est pénible. Hein.
21: Si seulement ça pouvait être ta femme.
1: Tu sais ce qu'elle te dit, ma femme? Elle te dit les 5 lettres. Et encore, je suis poli, d'accord? Alors, la question, un ovni ou extraterrestre peut-il stationner partout? On demande à suceuse. Noémie? Tu prends des auditeurs au standard, il me faut du monde là. On a que deux personnes, faudrait peut-être accélérer, hein. Alors, Armageddon là.
21: Moi je pense que ça dépend tout simplement du véhicule.
1: Ouais, mais
21: partout, c'est pas question d'OVNI, d'extraterrestre ou pas, ça dépend du véhicule, c'est tout. Si t'as un véhicule prioritaire, si t'as un truc de médecin ou un truc comme ça, tu peux, sinon, que dalle, comme d'hab. Privilégiés à des nantis et c'est toujours pareil, voilà.
1: Mais de toute manière, il n'y a pas que les privilégiés, hein, c'est pas parce que c'est des urgences, tu peux stationner quand même un peu partout aussi.
21: Attends,
1: en voiture.
21: Tu vas pas me faire croire qu'un OVNI, il est là en urgence,
1: ce sont.
21: C'est pas possible.
1: Ouais, d'accord.
21: Bah oui.
1: Oh, non, mais je parle à Fildar parce que j'ai un son pourri dans le micro, là, mais c'est la catastrophe, là, ce soir. Hein.
16: Gérard, j'ai deux nouveaux auditeurs pour toi.
1: Ouais.
16: Il y a Dalida du Cosmos qui est arrivée, bonsoir. Et il y a aussi Mouldor. Bonsoir.
21: Bonsoir, DJ.
5: Salut, DJ.
10: Oui, bonsoir, Mouldor.
21: C'est pas là-bas dans le noir?
1: Mouldor.
10: Oui, Mouldor, ouais. Mouldor, s'il te plaît.
1: Mouldor.
10: Oui.
1: Et l'autre? Oh là, oh. Fildar!
21: Il est beau, celui-là.
1: Merci.
16: Pas mal.
22: C'est quoi?
1: double son, j'aime pas trop, d'accord. Et c'est qui?
11: Il kiffe que la double peinée.
1: Et c'est qui l'autre?
11: Dalida du Cosmos et Mouldor.
1: Dalida. Eh, tu te réveilles?
21: Bonjour. Bonsoir, c'est Orlando. Bonsoir. C'est drôle.
1: Bon, c'est quoi ce bordel là?
21: C'est très drôle, je t'aime.
1: Ah, là, y a un problème. Non, mais c'est quoi là? Oh, Olivier de la Pro, s'il te plaît, au boulot.
3: Tu peux peut-être essayer de faire ton débat avec le mec qu'on entend.
1: Bon, Dalida, tu t'écrases. Dalida, tu t'écrases une fois. Dalida, deux fois. Dalida, trois fois. Au revoir.
11: Non.
1: Au revoir.
21: Gérard.
1: Dalida, au revoir. Dalida, au revoir. Manu, une fois.
11: Oui, une fois.
1: Tu le vires.
11: Tu le vires. Tu le vires qui? Je vire qui?
1: Dalida, tu le vires.
11: J'entends rien. J'entends rien, Gérard.
1: Oh là là.
11: Virer Dalida. Dalida.
1: Ouais. Eh, hey, le cul, c'est comme les oreilles, ça se lave.
11: J'avais pas entendu, tu parles pas assez fort.
1: Ouais, bah, je parle pas, j'ai un micro de merde.
11: Quoi?
1: Hein?
11: Hein?
1: Ouais, ouais, allez hop, tu vires Dalida, tu en me reprends une autre personne. Mulder, donc, la question, tu l'as entendu?
12: Oh, bah, non, carrément pas. Le stationnement. Ah non, j'ai carrément pas.
1: Eh, mais ça que...
3: Gérard?
22: T'es venu avec Curly?
3: Je sais pas ce qui se passe.
1: Quoi, ce bordel, là?
23: Ah. Ce week-end à...
3: Gérard?
11: C'est la radio, ça?
23: Après, Eunice Barber, Christine.
3: Ouais, ça a l'air. Ouais.
1: Oh là là là, je sens qu'on va. C'est quoi, là?
23: Ouais. Enfin, de la musique pour...
1: Oh! Et quoi? C'est pas moi!
3: Arrête, Gérard,
11: lance pas.
1: Ne lance pas d'objets. Bon, là, Fildar, bonne nuit.
11: Ça remonte là, on est à 4 minutes.
1: Bonne nuit.
3: Ça, Gérard, ça remonte un peu sur l'IRC justement.
1: Fildar, bonne nuit. Olivier de la Pro, tu viens à la place.
3: Gérard, hop.
1: Moi, je propose. Au boulot, Fildar dehors.
11: Je propose un truc.
3: Un pétomane pour un dep, c'est chaud.
1: Fildar, tu vires.
11: Ouais, bah ouais. Et putain, c'est le micro d'Olivier. Non, mais attends,
12: oui,
11: parce qu'il y a un
12: problème
11: avec les
12: cartes.
11: Regarde.
12: Oh, le mot de la Pro.
3: Qu'est-ce qui se passe?
1: Oh, tu parles. Ah, t'es bouché ou quoi là? Le double son!
3: Quoi? J'entends rien moi.
1: Le double son!
11: C'est tes oreilles, c'est le cérumen, Gérard. Ça colle et après on entend des doubles trucs, ça se répercute sur les parois et c'est une horreur. C'est tout!
1: Olivier!
3: Ah, ça marche, ça marche.
1: Commence pas ton bordel, hein.
3: Gérard, je vais en profiter pour poser une petite question de l'IRC. Il y a Yankee qui voulait savoir comment elle donne au lit la sœur Dicky.
1: J'en sais rien. Alors, s'il commence à parler des conneries comme ça, ça commence à bien faire sur l'IRC. Manu.
11: Bonsoir. Je voulais... Ok.
21: Bonsoir.
11: Je voulais accueillir Dark Cador. Bonsoir.
21: Bonsoir.
22: Ça va?
21: On l'a mis un coup de ventoline.
1: Manu, tu l'as bien prévenu que c'était un débat, non un champ de foire ici.
11: Okay, ah bon? Ouais, non, je lui ai dit.
1: Dark Cador.
21: Je suis là, Gérard.
1: Dark Cador, c'est pas un bordel!
21: Je t'écoute, Gérard. Je sens la force te pénétrer.
1: Bon, alors.
21: Et te dilater.
1: Manu, tu chopes Dark Cador.
11: Je le calme.
1: Tu le calmes tout de suite parce que Cador, il va dégager.
21: Oh là là là là.
1: Alors, la question, c'est un ovni ou extraterrestre peut-il stationner partout? On va demander à. Suceuse.
22: Oui, j'ai. C'est ce que disait tout à l'heure mon camarade, ça dépend de la taille de son véhicule.
1: Donc Mulder, tu veux dire?
21: Non, Armageddon, non. Je pense qu'on peut pas savoir, Gérard. T'en as déjà vu, toi, un extraterrestre?
1: Non, mais attends, c'est bien toi tout à l'heure qui m'a dit que.
21: Non, c'est moi,
1: c'est qui?
21: C'est Armageddon, non, je t'ai dit.
22: Ouais, c'est lui qui.
1: Ah ouais, c'est toi, ouais.
21: C'est moi, ouais.
1: D'accord.
22: Tu me laisses finir si t'as acheté une capsule, genre, tu vois, cabine téléphonique, pas plus grand. Tu la mettre n'importe où.
1: D'accord. Et tu veux faire allusion à quoi avec la cabine téléphonique?
22: Bah rien, je sais pas.
21: C'est
22: pour te donner une idée de grandeur.
1: Suceuse, un conseil que je te donne, t'amuses pas à essayer de vouloir dire des conneries par rapport à ce que je faisais quand j'ai connu Max, d'accord? Parce que sinon tu pourras.
21: La prostitution, c'est tout.
1: Dark Cador, tu t'écrases s'il te plaît.
11: Non, c'est pas lui,
21: c'est pas lui, je crois.
22: C'est Dark Pure.
1: Olivier, s'il te plaît.
12: Oh là là.
1: Olivier, merci. Dark Cador. Non, Mulder, pardon.
12: Ouais, bah moi je t'ai dit, j'en sais rien, t'as déjà vu un extraterrestre toi? Tu peux juger? Tu peux pas répondre à cette question?
22: Mais t'as pas d'imagination, Dark Cador.
12: Oh, tu es la meuf.
1: Non, c'est pas Dark Cador, c'est Mulder.
12: Déjà.
1: Qui c'est qui s'amuse à mettre des informations dans les parmi vous?
0: Bonsoir Bart.
4: Bonsoir.
8: Si je t'attrape, je te mords.
0: Moi j'ai pas trop aimé ce que t'as fait à Yoda déjà.
16: Ah c'est ça.
1: Hey, tu te sens bien toi là ou quoi? Allez, dégage là d'ici toi carrément.
0: Ouais.
1: Oh là là. Oh là là, c'est quoi là celui-là encore? Bon, il est déjà pas capable de réparer les micros, mais il s'amuse à faire le bordel.
22: Noémie, elle a rien.
16: Ça rechute l'audience.
0: Là, on touche le fond là.
1: Noémie, c'est bon, ça va? Je te demande de venir épauler Manu pour prendre des auditeurs, mais apparemment.
13: J'en ai pris, je travaille,
1: ah ouais,
13: t'inquiète
1: pas. Bah ouais, mais faudrait peut-être.
16: J'ai juste eu le temps de finir ma crotte, mais j'ai pas eu le temps de m'essuyer. Excusez-moi, j'arrive en coup de vent.
1: Tout à l'heure,
16: parlant de vent.
1: Je crois que tu vas peut-être avoir le temps de te prendre une bave dans ta gueule si tu continues aussi.
16: Et moi, je fais rien, et tu vois, c'est terrible.
1: Darkador, donc pour toi.
4: Pour moi, quoi, Gérard? Je n'ai pas entendu la question.
1: Oh là là, mais oh!
16: Parce que je le calmais au standard, j'ai dit.
1: Un extra.
4: Désolé, Gérard. J'ai une grande révélation à te faire.
1: Tu réponds à la question, oui, ou tu vires?
4: Je réponds à ta question immédiatement, Gérard.
0: Tu es son père.
4: Je suis ton père.
1: Alors, au revoir, Darkador. Au revoir.
4: Viens faire un bisou à papa.
1: Au revoir. Tu dis au revoir.
4: Viens faire un poutou à papa, sinon je te tire les moustaches du cul.
1: Hop, tu lui dis bonne nuit, c'est terminé pour lui. Voilà, comme ça on va être tranquille avec celui-là.
3: Gérard, j'ai un sondage de Davy One réalisé auprès du fan club des extraterrestres de Vosserfedenbolette.
1: C'est où ce...
3: Apparemment ça doit être en Belgique. 10% des gens se demandent si les extraterrestres n'ont pas des kystes dans le cou.
1: Non, il y en a plus.
3: Il y en a plus du tout. 26% des gens ont déjà vu un extraterrestre. Il ressemblait au cul de, on dira pas qui, avec des Twix pour les yeux. Et 28% des gens n'aiment pas les extraterrestres car ils ne lisent pas Homo Mag.
1: Eh ben, c'est bien là. Dans ce cas-là, son sondage de merde, il peut se le carrer ou que je pense. On a personne d'autre là, Noémie, pour l'instant. Il y a personne d'autre qui peut. Darkador, on a personne pour le remplacer.
16: Non, j'ai pas trouvé encore.
1: Bon, alors on pose la suivante, c'est pas grave. Il prendra où que ça en sera la question. Êtes-vous terrifié ou impressionné par des ovnis ou des extraterrestres?
3: Êtes-vous quoi?
1: Êtes-vous terrifié ou impressionné par les ovnis ou extraterrestres? On va demander ça à Armagedindon.
0: Oh, presque. J'espère que tu plaisantes.
1: Attends, 5 minutes.
16: Ouais, non, je voulais juste, ouais. On accueille à nouveau à la place de Dark, Darkador. On accueille Jean-Claude.
0: Oh là là. Bonsoir Jean.
1: C'est qui s'amuse à faire
16: c'est
1: ça?
16: Pas moi, il vient de mettre un auditeur à l'antenne.
3: Mais non, je sais pas.
1: Alors tu lui dis que
16: attends,
1: si c'est...
16: Il y a une couille. Ah voilà, c'est...
0: Ah bah c'était Jean-Claude quoi, alors.
16: Non, je sais pas.
1: Mais non, mais c'est qui s'amuse à mettre de la musique comme ça, là?
0: Jean-Claude, tu vas me dire.
16: Je sais pas d'où ça sort.
1: Jean-Claude, c'est toi?
16: Oui, je crois qu'il est pas là, Jean-Claude, en fait, je sais pas.
1: Ah bon, bah alors. Allô?
0: Allô? Allô?
1: Jean-Claude?
0: Allô?
16: Ah, ça y est, il est là.
0: Allô?
1: Jean-Claude?
0: Oui, allô?
16: Il est là, ça y est, c'est bon.
1: Allô? Jean-Claude?
4: Allô? Allô?
24: Allô?
4: Oui,
1: écoute. Mais c'est quoi ce bordel au standard là?
4: Je sais pas. Écoute, Gérard, c'est Franco Icaille. Je voulais juste te demander un service. Est-ce que tu pourrais péter que je récupère mon sushi, s'il te plaît?
1: Mais lui, j'avais dit au revoir. Qu'est-ce qu'il fait là encore?
4: Mais
1: c'est
4: Jean-Claude. J'ai récupéré mon sushi dans
1: non,
4: ton
1: tu...
4: cul.
1: Alors tu lui dis au revoir.
0: Ok, si tu peux,
1: allez,
0: tu
1: récupères mon sushi. Allez, bonne nuit.
4: Gérard, s'il te plaît.
1: Bonne nuit.
4: Une anguille, ça
1: bonne
4: pas
1: nuit.
4: Mets un coup, je récupère mon anguille.
1: Dégage, au revoir, bonne nuit.
16: Qui?
1: Jean-Claude, là, tu lui dis au revoir, comme ça me prend des vacances.
16: Ah, il n'y a pas Jean-Claude.
1: Bah si,
16: Jean-Claude.
1: C'est l'autre, là. C'est celui qu'on a viré tout à l'heure.
4: Oui.
1: C'est Sam Koukaï, là.
4: Ah, oui. Oui.
1: Alors tu lui dis au revoir.
16: Ok.
1: Bon, alors, suceuse.
24: Oui, GG.
1: Maintenant, ok.
0: Oh là, c'est de la vidéo, là.
24: Ah, ta question, GG.
1: Êtes-vous terrifié ou impressionné par les ovnis ou extraterrestres?
24: Ça dépend de quel film.
1: Bah justement, on va parler parce qu'on va commencer à en venir sur la question qu'on parlait de tout à l'heure de V de IT.
24: Ouais, par exemple, tu vois, quand j'ai regardé IT, j'ai pas eu peur.
2: Bonsoir et bienvenue sur le répondeur de Monsieur Mazu.
1: Manu, s'il te plaît.
2: Chuchoté, le pourtour anal. Appuie sur 1.
1: Appuie sur 1.
9: Mais c'est pas moi, mais merde.
2: Approche ton pourtour anal du combiné.
9: C'est moi.
3: Voilà. Ça marche encore.
1: Alors c'est qui?
2: Approche encore un peu plus ton pourtour anal du combiné.
1: Bon bah quand celui-là il aura.
2: Je ne vois pas ton pourtour anal. Rapproche-toi. Ça y est.
1: Bon, ça y est, c'est un.
2: Attention, prends bien ta respiration.
1: Manu, s'il te plaît, tu fais ton boulot correctement et Fildar, tu arrêtes.
2: Et ça démarre.
1: Oh là là, mais c'est quoi ce bordel? Hé, quoi? Manu, Fildar. Erreur. C'est la dernière fois
2: tu
1: que je fais
2: pas
1: des débats.
2: Rapproche ton pourtour anal du combiné. Rapproche ton pourtour anal. Ça y est.
1: Je sens qu'il y en a qui vont morfler.
2: Attention, c'est parti.
24: Oh oui. Oh.
2: Et maintenant, soulève-toi.
9: Tu gères un peu le standard ou pas?
1: Manu,
9: c'est pas moi.
2: Hop là. Pour soulever.
1: Non mais attends,
2: t'en peux plus là.
1: Non mais là c'est même pas la peine qu'on continue.
2: Pour soulever tes testicules.
1: Allez,
2: de la main
1: hop,
2: droite,
1: c'est pas la peine.
2: Appuie sur la touche numéro 6.
1: Non c'est pas la peine. Ben voilà. Donc tu peux.
2: Attention.
1: Tu peux dire au revoir aux auditeurs. On arrête. C'est terminé.
2: Le pourtour anal.
1: C'est terminé.
2: Ouais.
1: C'est terminé.

0: Bon, bah c'est ça.
1: Tu peux faire.
0: C'est ça,
2: plus auditeur. Je coupe les auditeurs.
0: Non, non, mais c'est fini. Hein.
3: L'audience, c'est la catastrophe.
0: Ça, c'est terminé. Donc, on va dire.
3: C'est de la merde ce soir.
0: On s'excuse. Donc, suceuse. Suceuse, on te dit au revoir.
3: Bah non. On va reprendre maintenant les mecs, vous allez vous mettre le feu.
0: Non, mais là, maintenant, tu te débrouilles.
2: Mais essaye de remonter l'audience.
0: Manu, c'est la dernière fois que je te le dis. Noémie, tu me prends des auditeurs tout de suite parce qu'on va mettre un disque et ça va aller vite fait.
3: Non, mais attends.
0: Non, mais moi, je tant qu'on n'a pas de on va dire au revoir à Suceuse, à Muldor et à Margot Dindon.
4: Elle était très bien, Suceuse, elle t'a rien dit.
0: Ouais. Bah, on garde Suceuse, les deux autres.
4: Et Dindon aussi, hein, il t'a rien dit.
0: Ouais, non, mais tu me changes des auditeurs, c'est tout. Et c'est terminé parce que là, c'est la catastrophe. Donc Manu et Noémie, vous avez le temps du disque pour nous trouver des auditeurs sympas et qui soient bien réveillés parce que sinon j'arrête tout de suite. Donc Pildar, c'est quoi le titre?
2: Je sais pas, j'attends le titre de Manu qui dit
0: le titre du disque.
5: Ça galère là.
0: Allez là. Oh, on se réveille là-bas.
5: Gueule un peu là.
6: Merci.
0: Alors on va s'écouter le petit Itis sans maison avec Respecte la nature comme moi, fait des proutes au GPL et on se retrouve après avec d'autres auditeurs. Bon alors pour ça on accueille Golgoth 21, bonsoir à toi.
7: Bonsoir.
0: Ta fréquence s'il te plaît.
7: 102.7.
0: D'accord. Suceuse toujours là.
8: Toujours là, ouais.
0: Ok. Armagedindon.
9: Ouais, toujours là, tranquille.
0: Toujours là.
9: Ouais.
0: Fildar, c'est la dernière fois que je te dis, tu t'amuses pas avec mon micro.
9: Oui.
0: Fildar!
2: C'est pas moi!
0: Si, c'est toi qui t'amuses, là.
2: Comment je peux faire?
0: Et, c'est quoi, c'est Déa que tu m'as mis, là?
2: Tata.
0: Et Tata, t'appelles d'où? Tata, t'appelles d'où?
10: Excuse-moi!
0: Bon, allez, au revoir! Tu peux
2: venir? Il est là!
0: Il est où?
2: Mais il est là, regarde!
10: Oui!
0: Bon, Tata, au revoir!
7: Oh là là,
0: au revoir!
2: Écoute!
0: Au revoir!
7: Allô?
8: Salut, Tata!
0: Ça y est, t'as fini tes conneries?
7: Mais non, mais je suis là.
0: Oh, tu prends pas une voix de PD, d'accord?
7: Mais dis donc, déjà, tu commences très mal, je trouve, parce que si tu commences à être aussi raciste vis-à-vis des PD, je trouve ça dégueulasse, à chaque fois que je passe sur l'antenne, c'est la même chose.
0: Bah, si t'es pas content, c'est le même prix. Si t'es pas content, c'est le même prix. Si t'es pas content, c'est le même prix, c'est moi qui commande le jeudi, d'accord?
7: Mais ouais. je suis très contente, mais par contre, tu n'as pas à m'insulter.
0: Ouais, bah, pour l'instant, c'est moi qui commande, alors je te dis que t'arrêtes un peu. Ok?
7: Là, le mec.
0: C'est clair, net et précieux, sinon tu dégages, d'accord?
7: Bon, alors, recommençons cette bonne base, GG, parce que je crois qu'on est mal parti.
0: Ouais, bah, on est mal parti. Pour l'instant, tu vas t'écraser, tu vas répondre à la question.
7: D'accord.
0: Ok.
7: Est-ce que tu peux me poser la question maintenant?
0: Alors, êtes-vous terrifié ou impressionné par des omnis ou extraterrestres? Donc, on avait commencé avec On avait commencé, Tata, tu me laisses parler s'il te plaît, merci. On avait commencé avec Suceuse à parler des deux films, donc c'est-à-dire E.T. et V, c'est ça, hein, Suceuse, hein?
8: Non, pas du tout, je voulais pas du tout parler de V.
0: Donc c'est avec E.T. alors?
8: Bah E.T., je te disais, E.T., j'ai pas eu peur, mais Aliès, j'ai eu peur.
0: Avec Alien?
8: Aliès, ouais.
0: Ah ouais, mais c'est pas du tout le même film que V, ça, si?
8: C'est des extraterrestres.
2: Ça se ressemble.
0: Ouais, c'est pareil.
2: C'est la Switch, je crois.
0: Ouais.
2: Non, mais ce qui était bien dans V, le tu sais, sur M6.
0: Ouais. Ouais, mais moi,
7: je qui jouait avec l'équipe, là.
0: Ouais, non, mais moi, je regarde.
2: Tu sais, on avait parlé tout à l'heure.
5: Sur la 5 aussi, sur la 5.
7: Le petit extraterrestre ouvert, là, quand il est là, il est beau.
0: Ouais, non, mais justement, la question, on va y venir petit à petit.
2: Ah ouais, combien, là?
0: Là, on est à la 8e.
2: Ah, d'accord, ok.
0: Mais justement, comme Suceuse a voulu parler un peu de E.T., donc Golgoth, toi, Suceuse, on en rediscute un peu après avec les autres auditeurs. S'ils veulent bien qu'on en discute un peu avant qu'on arrête, parce que normalement c'est prévu jusqu'à 2h.
8: Mm-hmm.
0: Donc je voudrais bien qu'on finisse tranquillement.
7: Tranquillement, doucement.
0: Tranquillement et bonne humeur, s'il te plaît, Tata, parce que c'est pas toi qui commande et tu me coupes pas la parole, s'il te plaît, merci.
7: D'accord, mon Liu.
0: Donc moi, je voudrais terminer sur de bonnes bases. Le premier débat que je fais, celui qui s'amuse derrière un PC, qu'un personne arrête.
9: Ça jouit, hein.
0: Donc, Golgoth 21.
11: Ouais, bah alors, moi en fait, par les extraterrestres, non, j'ai pas trop peur, mais là, ce qui m'a fait vachement flipper et impressionner, c'est qu'il y a peu de temps, à ce qui paraît, la planète Kist a implosé, et bon, j'ai peur qu'il y ait des déchets qui retombent sur la planète Terre, ça serait chaud.
9: Des boues.
0: Tu veux faire allusion à quoi exactement?
11: C'est la planète Kist.
0: Ouais, non mais
11: dans le système solaire.

0: Dagoba.
1: Ouais.
0: Et donc, à ce qui paraît, ça a explosé il y a très peu de temps.
1: Ouais. Et tu veux faire, en parlant de kyste, tu veux faire allusion.
0: Non, je parle pas de kyste, je parle de la planète kyste.
1: Ah, d'accord.
2: Avec un E.
0: Ouais, c'est pas la même chose, avec un E à la fin.
1: Donc, pour toi, donc.
0: Ah ouais, ça me fait flipper, hein. C'est ce genre de truc, ça m'impressionne grave. Hein. Mais pas trop.
1: Donc,
0: ça.
1: comme Suceuse disait, même un arma. Armageddon, dindon là, si tu veux réagir ouais, aussi. Ouais, même Tata, si, après je te poserai la, tu répondras à la question.
2: Merci.
1: Donc comme Suceuse disait là tout à l'heure en parlant de IT, est-ce que vous l'avez déjà vu vous ce film là?
3: Ouais, ben bien sûr. Moi j'ai ITV? Pas peur. Hein. Moi j'ai pas peur.
1: Non, IT, ouais, ouais mais
4: TV.
1: ITV
4: avec les infos, on continue.
1: Non, oh là là là, t'es bouché quoi. Donc, Tata, tu l'as déjà vu toi ce film-là?
2: Bah oui, j'ai déjà vu, moi j'étais très très...
5: Oh. Mais enfin Tata, mais à qui tu parles?
2: Attends, attends, je suis à la radio. Mais je suis à la radio.
5: Mais tiens, c'est ça, ouais,
2: c'est
5: à la radio.
2: À la radio de quoi?
1: Bon, tu me le mets en antenne. En antenne, Tata. Bon, au revoir.
2: Elle ne veut plus vous parler.
1: Non, non, mais au revoir.
2: Non, ça se termine en ce moment.
1: Manu, tu lui dis au revoir. Attends, Manu, tu lui dis au revoir.
4: Je me gratte.
2: Rends-moi mon GG.
1: Tu te dépêches.
4: Attends, je me gratte.
1: Une fois.
2: Allô.
4: Deux fois.
2: Allô.
1: Deux. Manu, tu sors.
4: Oh non, déjà.
1: Allez hop, tu lui dis au revoir, c'est même pas la peine qu'il revienne.
4: Au revoir, c'est même pas la peine que tu reviennes.
1: Non, non, mais.
4: Ça y est, il est parti.
1: Armageddon, là.
3: Ouais, donc moi je te disais, moi j'ai pas peur, je suis pas une fiotte, hein. Mm-hmm. Ça déconne quand même, on va pas se laisser emmerder par 2-3 aliens de base, quoi, tu vois. Ça kiffe.
1: D'accord. Donc, toi, Golgot, tu l'as pas vu, toi, d'après ce que tu m'as dit, hein.
0: Armageddon?
1: Non. On te parle de IT, espèce d'andouille.
0: Oui, bien sûr que j'ai vu ça, mais j'étais très jeune et je m'en souviens qu'à moitié. En fait.
1: Qui c'est qui s'amuse à Arce?
3: Ah non, rappelle pas le répondeur de Mazur.
0: Ah ouais, non, je sais pas, non, ça.
1: Et c'est qui s'amuse, là?
3: J'ai plus de son con.
4: Putain, Manu, t'es pénible.
1: Manu!
4: Mais je fais rien, j'appelle personne, là. Truc de fou.
1: Eh mais c'est quoi cette sonnerie?
4: C'est un auditeur qui appelle,
0: je sais pas.
4: Décroche Noémie aussi, ça sonne, tu branles rien. Tu vois bien qu'il est en main libre là, regarde.
3: Il est en conférence là, ça voit.
4: Il est en main libre.
1: Question suivante.
3: Ouais.
1: Combien de sortes d'ovnis d'extraterrestres existent-ils? On va demander à Golgot.
0: Bah alors vu que déjà je suis... Oh putain, c'est dur là. Hein.
6: La ligne de votre correspondant est interrompue. Nous regrettons de ne pouvoir donner suite à votre...
1: Okay, Manu!
0: Ok.
1: Manu!
0: Ok.
3: Ah, c'est reparti pour un tour.
4: Qu'est-ce qu'il y a, Gérard? Excuse-moi, j'avais pas mon casque.
1: Je cherche celui qui s'amuse à faire ça.
6: Ok. Suite à votre...
1: Sinon, bizarre, il est 1h30.
0: C'est le cochon de base.
4: Est-ce qu'on pourrait revenir un peu dans le débat? Parce que moi, j'aimerais bien suivre un peu ce débat de merde.
3: Ouais.
1: Commencer, tu vas fermer ta grande gueule.
3: De merde.
1: Hein, de merde. Et tu vas faire ton boulot à l'aria et c'est tout.
4: Tu sais que t'es beau quand tu t'énerves parce que t'as les moustaches qui bandent. Et elles sont grosses. On accueille Princesse Léa à GG. J'ai pas eu le temps de foutre la zik, enfin tu comprends. Moi.
0: Je te
1: foutrais pas,
0: c'est dommage.
1: Princesse Léa,
4: ta galère.
1: Princesse Léa, bonsoir.
7: Oui, bonsoir.
1: T'appelles d'où?
4: C'est suffisant.
7: J'appelle de Paris.
1: Donc sans internet.
0: Je suis allé à Paris en ce moment.
1: Ok. Vous vous calmez là, les deux mecs?
0: Ok, Michel,
3: impressionné quand même.
1: Combien de sortes d'ovnis ou d'extraterrestres existent-ils alors, Princesse Léa?
7: Alors, il y en a beaucoup, beaucoup. Hein.
1: C'est-à-dire?
7: Il faut faire attention, hein, faut faire entre les ovnis et les extraterrestres, déjà, il faut faire une distinction. Et il y a énormément, il y a les gentils aussi, les méchants, tu vois.
1: Ouais. Non, mais combien de sortes?
7: À mon avis, il y en a un bon millier, beaucoup de Chewbacca, beaucoup de Yoda, etc. Tu vois, il y a plein de sortes d'extraterrestres. Bon, mais c'est très, très intéressant.
1: D'accord.
0: Cool.
1: Armageddon.
3: Ouais, moi je pense que c'est carrément incalculable.
7: Complètement.
1: Ouais, non, mais tu peux préciser.
3: Parce que bah non, je peux pas préciser. Je te dis que c'est indénombrable, donc ça veut dire qu'on peut pas, préciser. Justement, ils sont tellement nombreux que je sais pas, il faudra des années pour compter tout ça, tu vois.
7: Mm-hmm.
3: Donc voilà.
1: Et c'est ça.
8: Moi, je crois qu'il y en a autant que de terriens.
1: Autant d'ovnis d'extraterrestres que de...
9: Et re-bienvenue sur le répondeur de Monsieur Mazur.
8: Ouais,
9: enfin. Tu es une grosse cochonne. Tu as déjà appelé et dépensé 4875 francs tout à l'heure pour te faire lécher le pantoufle.
1: Manu, une fois,
9: désormais,
1: Manu.
9: Tu tu veux.
4: Je te jure, c'est pas moi.
1: Manu, je te jure sur ta tête que c'est pas moi. Bon, alors je sens qu'on va dire.
9: Je sens.
1: Je sens qu'on arrête.
9: La touche numéro 2.
1: On va arrêter. Donc on va faire. On arrête.
9: Coucou, il y a Gérard.
1: On arrête le débat. On arrête le débat. On demande.
4: Gérard, est-ce que vous la serrez ou pas?
1: Tu coupes tout, arrête, on a terminé, c'est fini.
4: Non, mais non.
1: Alors c'est toi qui t'amuses à faire ce con.
4: Mais non, je viens de couper l'insert, moi.
1: Alors de toute manière, tu vois, c'est simple. Tu mets les auditeurs, je dis au revoir et c'est terminé. Voilà, ça fait déjà trois fois que ça se produit.
4: Mais je coupe l'insert, moi, je peux pas faire plus.
1: Non, ça vient pas de là-bas, celui.
4: Mais je coupe l'insert, regarde.
9: Pour éplucher, délicat.
4: Tu vois?
9: Petite carotte.
4: Je coupe l'insert, moi.
1: Eh, c'est quoi le voyant vert, là, qui clignote? Voilà.
4: C'est des gens en attente?
1: Non, non, tu les mets en...
9: Va rapprocher, c'est Coucou.
1: Tu m'éteins ça, s'il te plaît!
4: Mais je peux pas, c'est pas moi!
1: C'est qui?
4: Bah, je sais pas.
9: Nous te conseillons pour cette opération de te...
1: Bon, allez hop, c'est terminé. C'est terminé, le premier débat. Le premier débat du jeudi par mois. Bien, foire. On a foiré de tous les côtés, donc on y est. On fait la conclusion et c'est tout.
10: Non, Gérard, il y a du monde qui revient sur l'IRC.
1: Manu, c'est terminé, tu me coupes tout!
10: Coupe-lui tout, s'il te plaît.
1: Ok!
4: Faut des grosses cisailles, quand même.
1: Tiens, je vais te mettre une grosse cisaille sur le coin du museau, tu vas voir.
10: Qui coupe le métal et tout.
1: Hein? Noémie. Eh, Noémie, faut pas.
11: Eh,
1: faut pas. Ouais, non, mais faut pas dormir, hein, pour.
11: Peut-être que tu veux que je passe à l'arrière, Gérard.
1: Non. Ah non, si tu mets l'autre.
12: Viens, file avec moi.
1: Non, il reste là-bas. Bon, c'est simple. C'est où? Tu calmes.
4: Deux choses. Une. Dis-la.
1: Déjà une, toi, tu perds
4: déjà une.
1: Toi, déjà, pour commencer, tu vas faire ton boulot correctement.
4: Deux.
1: Et de deux, au standard, vous faites votre boulot.
4: Trois.
1: Et trois, vous fermez vos gueules.
4: Voilà.
11: Ça marche.
10: Ça, c'est un bon point, ça.
1: Alors, je préviens, je recommence. Il reste plus qu'à peine une demi-heure. Bah, si j'entends cool. Encore Monsieur Mazur, je coupe, j'arrête carrément d'entrer. C'est simple, clair, net, précis. J'irai pas jusqu'aux 11 questions.
4: On en a la 8e, là.
1: Non, 9e.
4: Putain, ça passe.
1: Donc, la question, c'était combien de sortes d'ovnis ou d'extraterrestres existent-ils? On en était avec...
4: Vous êtes à l'antenne.
1: Oh, on est à l'antenne.
10: Dis-le plus fort, Gérard.
4: Je peux pas leur dire, c'est à toi de leur dire.
1: Je peux pas leur dire.
9: Tu as sussauté les coucouilles de Gérard. Bon, et tu étais vivant ou vivant.
1: Ça y est, c'est terminé. C'est fini. C'est fini ce coup-là, j'avais bien précisé.
4: Mais
1: donc.
4: Non, mais c'est à toi que t'as fait toi commander.
1: Terminé. Manu, c'est terminé, tu dis.
4: Non.
1: C'est fini.
4: Il y a 2 heures, il y a l'animateur est pas arrivé.
1: Mais ouais, c'est quoi là que tu me fous comme merde? Là, pour l'instant, t'es en train de foutre de ta merde. Tu la fous déjà. Tu la fous pas la semaine avec Max, mais avec moi, tu la fous.
4: Ah, mais c'est pour terminé. Ça que je fais pas caca et là, je fais une grosse.
1: Ouais, ben, tu as calmé tout le monde et rapidement.
4: Ça y est.
1: Non, mais tu vois, c'est pas. Ça y est. Tu l'as fait tout de suite.
4: Non, ça y est.
10: Gérard.
4: Y a pas de souci.
10: Sur IRC, il y a beaucoup d'internautes qui aimeraient bien savoir ce qu'on peut gagner une fois qu'on t'a coupé les couilles sur le répondeur de Monsieur Mazur.
1: Y a rien du tout. À gagner, c'est tout. Ils passeront chez Bob demain matin, ils lui demanderont. Voilà, comme ça, ils verront. Ils verront ça avec Bob.
4: Ouais, génial.
1: Alors, Golgoth.
13: Ouais.
1: Donc, pour toi.
13: Bah, moi, je t'ai déjà répondu, en fait, Gérard.
1: Non, tu m'as pas répondu, j'étais à Arma.
13: Ok, donc 25, ça doit être 37, il doit en avoir pas plus, hein, à mon avis. Parce que ça s'est arrêté à Golgoth 37, donc il y a eu 37 prototypes.
14: C'est des antiracs, quoi.
13: Ouais, après c'est des antiracs, donc ça doit faire une cinquantaine en tout, à peu près.
1: D'accord. Ouais, bah disons,
14: En fait, la différence, c'est qu'il y a un pilote dans les antiracs et pas dans les Golgoth, en fait, c'est ça la différence.
1: Golgoth,
14: il est télécommandé en fait.
13: Gérard, en tant que Golgoth, j'ai un gros pouce et j'aimerais savoir si Sandy est ok pour me le sucer.
1: Alors Golgoth, au revoir. Hop.
4: Quoi, Golgoth, au revoir.
1: Ouais, tu lui dis au revoir, ça y apprendra. Ça lui dit.
4: Faut le faire gueuler le moustachu ou pas?
14: Ouais, vas-y.
4: Oh merde, pardon. Oh merde, mon micro, putain.
1: Tout à l'heure, toi, ça te faire gueuler le carton de CD sur le coin du museau, toi.
15: Faire gueuler le dindon.
1: Tu crois que tu as ramassé les CD tout à l'heure, toi?
10: Oui, sur IRC, une petite question de Snooze pour calmer le débat. Il voulait savoir de quelle
4: Snooze
10: planète.
4: Snooze Nogidog.
10: De quelle planète viennent les extraterrestres?
1: Bah, ils viennent d'une planète comme les ovnis. Donc, le nom de la planète, j'en sais rien.
10: Mm-hmm.
1: Parce qu'on ne sait pas si, sur quelle planète ils sont exactement. Donc je ne peux pas trop lui répondre.
4: Mais depuis tout à l'heure, tu parles des ovnis, mais c'est comment physiquement un ovni?
1: Un ovni, c'est une genre de soucoupe volante, exactement.
10: Mais de manière, il y a quoi dedans?
1: C'est des extraterrestres, c'est les bonhommes verts qui sont dedans. De toute manière, je ne sais pas, j'entends.
10: Ils sont verts comme les schtroumpfs?
1: Non, les schtroumpfs, ils ne sont pas verts, ils sont bleus.
7: N'importe
1: à mon avis. De toute manière, si vous voulez savoir exactement ce que veut dire le mot ovni et tout ça, vous attendez mardi avec les frères Bogdanov qui seront là justement pour en parler.
7: On te l'a dit déjà ce que ça voulait dire.
1: De quoi?
7: On te l'a dit ce que ça voulait dire. C'est objet vibrant non identifié.
1: Vous leur demanderez quand ils seront là parce que ça m'étonnerait que ça veut dire ça.
7: Ouais,
1: Alors qu'avec le
7: vivant,
1: ni idiot
7: plutôt.
1: Ouais, c'est ça, c'est ça. Dis bien des conneries parce que tout à l'heure, toi, t'es resté pour l'instant, t'as pas dit trop de conneries. Si tu commences vers la fin, tu risques de pas finir le débat.
7: Tu parlais qui, là? Jusqu'à 2 ans de prison ferme. Oh là, il y a la radio.
1: Bon, mais c'est pas mal, qui c'est qui met la radio, là?
4: Je suis pas là, c'est la merde, moi.
1: Bon, y a, on a personne à la place de Golgot.
4: Bah, justement, j'attendais que. Voilà. Donc, on accueille Patrice.
15: Bonsoir, Patrice.
7: Bonsoir.
1: Oui, bonsoir. Bonsoir, Patrice. T'appelles d'où?
15: J'appelle de Paris. C'est Mokda, en fait. J'ai couché le standard.
7: Salut, Mokda.
15: Bonjour, tout le monde.
7: Ça va?
15: Oui, ça va bien.
7: Bon, c'est cool.
15: Oui, je parle des extraterrestres, je remarque un truc. Salut, Gérard.
1: On t'avait déjà pas dit au revoir, toi, tout à l'heure.
15: Et voilà, ça recommence, comme d'habitude. On me dit au revoir alors que j'arrive.
7: Mokda, t'as vu des extraterrestres?
15: Je remarque juste un truc, c'est qu'on n'a pas encore parlé des extraterrestres noirs.
1: Patrice, là.
15: On n'a pas encore parlé des extraterrestres noirs. Pourquoi, Gérard?
1: Non mais attends, on l'a déjà pas eu là tout à l'heure celui-là.
14: Non, c'était il y a 6 mois, c'est pas grave, mais ça c'est l'alcool, tu perds la notion du temps.
15: Tu devrais moins boire.
1: C'est ça, t'as raison, dis bien des conneries toi, surtout que j'ai arrêté, d'accord?
15: Tu bois tout, Gérard.
1: Ouais, toi
15: tu
1: aussi.
15: Tu bois tout après avec ta grosse, et après tu sais plus quoi dire, ce que tu dis.
1: Alors Patrice, ma grosse, ça te dit les 5 lettres. Ma grosse, ça te dit les 5 lettres, et je te dis au revoir. Au revoir, Patrice, terminé.
15: Au revoir.
1: Manu, tu lui dis au revoir. Tu le vires carrément. Au revoir.
15: Jamais de moi.
1: C'est ça, bonne nuit.
15: Allez, c'est ça, bonne nuit.
1: Bonne nuit.
15: C'est ça.
1: Va chercher des bananes, allez, bonne nuit. Hop,
15: adieu,
1: j'ai vendu.
15: Tu veux des bananes pour
1: Manu,
4: il suffit de demander gentiment.
1: Alors, princesse Léa, pour toi.
14: On va faire des excuses quand même.
1: T'as déjà répondu. Armageddon.
14: C'est fait, pareil.
1: Pareil, suceuse.
7: Idem.
1: Alors, on passe à la 10e.
4: Attends, avant, je vais. Voilà. Ça commence à toquer.
14: Ouais, un petit coup de pit là, ça fait du bien.
1: Voilà. Fildar, tu arrêtes s'il te plaît.
4: Attends, ça toquait.
1: Alors, la question, pensez-vous.
14: Moi je pense pourrais bientôt.
1: Pensez-vous communiquer avec un extraterrestre avec un ovni sur l'internet? On va demander ça à suceuse.
4: Ça dépend en fait s'il a une.
1: Fildar, ferme ta bouche.
14: Filou.
1: S'il te plaît, merci.
14: C'est normal, il a entendu.
1: Suceuse.
7: C'est une grosse suceuse, Fildar.
1: Suceuse.
7: Ouais, je t'avais déjà dit qu'il fallait un super grand fil.
1: Attends, on a jamais parlé de l'internet encore, c'est la question.
14: Si, il y a 6 mois avec Mozart.
1: Ah bon, toi tu reprends déjà les débats d'il y a 6 mois, toi.
7: Bah toi aussi, hein.
1: Celui-là, ça fait exprès, d'accord?
14: Ouais, c'était il y a 3 ans en plus.
7: Ouais,
1: en plus, alors. Donc alors oui ou non? Oh!
7: Oui.
1: Oh là là là là. Bon, suceuse!
7: Quoi?
1: Il reste une question. Où tu travailles, où tu vas dormir?
7: Non, mais écoute-moi, je suis en train de te répondre, là.
1: Bon, alors tu réponds correctement à la question.
7: Faut que l'extraterrestre, il a un PC dans son
1: ovni. Un ovni!
7: Faut qu'il ait un PC dans son ovni.
1: D'accord.
4: Ah, c'est quoi un PC, Gérard?
1: C'est un système pour avoir l'internet portable.
14: Portable,
4: d'accord.
7: Ouais.
4: Je croyais que c'était un pauvre con.
1: Armageddon, oui, c'est un pauvre con comme toi, de toute manière. Voilà, comme ça, je te renvoie la balle. Donc, Armageddon.
14: Armageddon, ouais, je pense que ouais, forcément, parce que voilà, c'est tout, c'est la logique.
1: Mmh. Oh,
14: tu veux, c'est des gens qui ont atteint un niveau de technologie élevé. Mmh. Et il serait quand même dommage qu'ils en soient encore à l'époque du Morse, tu vois.
1: Ouais, d'accord. Mais je sais pas si à l'heure actuelle, le Morse, ça existe encore.
14: Non, par contre, je sais qu'il y a des phoques.
7: Mmh.
1: Ouais, mais ça, de toute manière, il y en a beaucoup partout. Ouais. Mais je pense que faudrait savoir si sur l'internet on pouvait nous.
14: Attends,
1: c'est quelqu'un.
14: Rigaud, est-ce qu'on peut faire du morse sur l'internet?
1: Justement, j'aurais voulu savoir si à l'heure actuelle ça existe encore le morse. Je pense que ça doit être terminé tout ça.
10: Non, avec des points et des traits.
4: Dans le Nord, il y en a.
10: Là, regarde. Là, ils sont en train de communiquer en morse.
4: Sur la banquise, il y en a.
16: Mais attention, c'est du morse numérique.
10: Ouais, c'est du morse numérique.
1: Prince Léa, pour continuer, pour répondre.
7: Princesse Léa, quand même.
1: Princesse Léa, excuse-moi, oui.
7: C'est pas grave. En tout cas, oui, je suis d'accord avec Suisseuse. Faudrait déjà qu'ils soient connectés au câble dans leur ovni, quand même. Parce que sinon, je vois pas comment ils peuvent se connecter à Internet.
1: Ouais, mais de toute manière, je pense que je sais pas comment qu'ils pourront faire pour avoir l'internet s'ils ont pas le matos pour.
4: En plus, il faut parler,
17: il faut qu'ils aillent le téléphone.
4: Il faut qu'ils parlent la même langue que nous aussi.
1: Vas-y, finis. Non, mais attends, 5 minutes.
4: Oh.
1: 5 minutes, je prends un auditeur, tu parleras après, toi.
4: Mais non, mais si
16: Manu, mais réponds à Phil, c'est intéressant.
1: Non, mais tu me donnes l'auditeur, tu me donnes le nom de l'auditeur pour les deux.
4: C'est Flamme.
1: Flamme, bonsoir.
18: Bonsoir. Flamme, capitaine Flamme.
1: Fildar, tu m'arrêtes ça.
4: C'est pas moi, attends, tu chies ou quoi là?
1: Flamme, tu m'éteins ta musique s'il te plaît.
18: Ok, c'est parti.
1: Merci.
18: Oh, putain, j'ai plus de batterie dans mon téléphone, bionique. Je suis en misère là.
1: Ah bah alors, si t'as plus de...
18: tu peux me rappeler au même numéro avec un téléphone filaire, merci.
1: Eh bah alors, tu vois ça avec Manu au standard, au revoir.
18: À tout de suite.
1: Eh bah c'est bien. Celui-là, il a fait que l'aller-retour, c'est pas mal. Noémie.
14: C'est vrai que ça lui arrive souvent.
4: T'as couche ou pas? T'as couche d'un auditeur?
1: T'as personne là?
14: C'est son téléphone.
19: J'ai tout donné à Manu.
14: C'est une merde.
4: T'as des contractions au niveau du standard ou pas, Noémie?
1: Non mais attends, Noémie.
18: Oui.
1: Qu'est-ce que c'est là, que ce bordel là? Comment ça se fait que t'es pas capable d'appuyer sur une touche et de prendre un auditeur?
19: Je
1: n'ai
19: pas empiété sur le territoire de Manu, voyons.
1: Donc tu te débrouilles. Fildar, tu m'éteins la double sens s'il te plaît, merci. Donc Noémie, tu te débrouilles. En moins d'un quart d'heure, je veux un auditeur de ta part, ou sinon les prochains débats tu ne les feras pas dans les studios.
4: C'est ta chance.
1: Alors tu te débrouilles,
4: tu vas faire doucher toi avec du champagne.
1: Alors okay. Tu te débrouilles. Tu cherches un auditeur, qui soit auditeur ou détrice, n'importe, il reste un quart d'heure d'émission.
18: Ou autre.
1: Hein, je vois un auditeur potable. Fildar, s'il te plaît, tu m'éteins le double voix.
4: J'ai rien, moi.
10: Je crois qu'il t'entend pas.
1: Non, mais je sais qu'il est bouché, il doit mal se laver les oreilles ce matin, cet abruti. Bon, alors, qui c'est qui a pas répondu avec? Question, Fildar, tu arrêtes! Je te fous pas de ma gueule!
4: C'est pas moi.
1: Si, c'est toi! Tu vois que c'est toi parce que tu as.
4: Tu
1: retires ta main, tu.
4: Regarde, y'a rien.
1: Ouais, alors tu arrêtes tout de suite.
4: Putain, arrête.
1: Tu arrêtes.
4: Tu dis rien.
1: De toute manière, c'est la dernier débat.
4: Fais pas de scène. Il y a des gens qui écoutent, putain.
1: C'est le dernier débat que tu feras avec moi maintenant.
4: On est pas chez soi ici.
1: C'est le dernier débat que tu feras avec moi ce soir.
4: C'est vrai, tu reviens plus à la fin.
1: Noémie, tu travailles là, s'il te plaît.
4: Misérable.
1: Il te reste un quart d'heure.
4: Mais c'est l'écho de la
1: radio.
4: C'est l'écho du mec qui a
1: je m'en fous, c'est toi.
4: Écoute ma biche.
1: C'est toi, je suis pas ta biche, je se couche pas avec toi, d'accord?
4: Pas de scène de ménage devant tout le monde.
1: Écrase.
4: Dépêche-toi ma biche.
1: Écrase. De manière, j'attends que Noémie nous trouve un auditeur.
4: Ah, ok, bon bah je dors un peu.
10: Ah, bon, on va aller bouffer un truc.
4: Ok, bah tiens, tu peux me chercher un café, Manu?
14: Je vais aller pisser.
1: Hein? Oh Noémie, tu te dépêches, hein?
19: Ouais, c'est
1: bien. Non, mais tu te dépêches parce que
4: tu veux un truc? Tu veux un sandwich, un truc?
1: Pas mal, je voudrais bien un verre de coca.
4: Toi, tu vas te caresser les fesses déjà.
16: C'est clair. Eh les mecs, vous savez quoi?
4: Vas-y,
16: elle a trouvé quelqu'un, Noémie.
4: Yes.
16: Truc de ouf.
7: Non.
1: Allô?
4: Allô?
18: Ouais, je suis de retour, Captain Flamme.
16: C'est ça que tu m'as trouvé?
1: Ah non, non, non, non, j'en veux pas. Tu lui dis au revoir.
18: De retour, oh non.
1: Tu lui dis au revoir. Tu lui dis au revoir. Tu le reprends son air. Tu lui dis au revoir. Tu lui dis au revoir.
10: Y'a quoi là?
1: Noémie.
18: C'est bon, Gérard, je suis là pour être à fond dans ton
1: jeu. Non, c'est fini.
18: Eh, tiens-moi un petit peu.
10: Ouais.
18: Tiens-moi, mais chaud quoi.
10: Il peut peut-être lui passer malin.
18: Laisse tomber, j'ai tué.
1: Y'a rien là. Noémie, tu le retires et tu reprends quelqu'un d'autre.
18: Je vais t'assassiner un coup de pouce devant la radio, laisse tomber.
4: Bon, il est coupé là.
16: Bah non, Noémie.
19: Bah bon.
16: Il est où?
18: Je suis toujours là.
4: C'est même pas où il a fait.
19: J'ai oublié.
1: Ah bah tu cherches, je dois pas le savoir.
19: T'as trois, non?
18: Je te la.
1: Voilà, donc, tu lui dis au revoir, et tu reprends quelqu'un d'autre.
20: Je vais le faire.
4: Bon, on en est où dans le débat? C'est un débat sur quoi déjà?
1: Donc, maintenant, on attend que Noémie nous trouve un
4: non, mais c'est pas grave, tu peux rappeler qui tu es, pourquoi t'es là, et d'ailleurs, donc, qu'est-ce que tu fous là, d'ailleurs.
1: Donc, on va faire la dernière question.
4: Tu vas rentrer chez toi.
1: C'est pas grave. Bah oui, il reste plus qu'un quart d'heure, donc.
20: Il restait pas un sondage?
1: Non, parce que les deux sondages qui restaient, je les fais pas parce que.
4: Bah, attends, il y avait des trucs vrais, hein.
20: Il y a
4: pas
20: vrais.
4: Que des trucs à la con. D'après vous, d'où viennent les extraterrestres?
21: Ah, c'est intéressant, ça.
4: Bah ouais.
22: Il est où le nid en fait? Il faudra trouver la ruche.
1: Ah bah ouais, j'ai pas fait celle-là.
4: Bah
1: si, il y en a une que je t'avais dit non. Et
4: mais laquelle? La première, 68% répondent qu'ils ne le diront jamais à un connard à moustache.
1: Ouais, bah ça, de toute manière, c'est même pas la peine de le dire.
4: On le dit pas, c'est pas grave, on le dit pas.
1: Bah tu viens de le dire, espèce d'andouille.
4: 50% pensent qu'ils viennent du 92 et qu'ils sentent leur amour.
1: Ouais, bah dans ce cas-là, tu sens le rat pourri parce que tu viens de 3, d'accord? À 3, il y a que des rats pourris comme toi.
4: Oh la réporte géniale.
21: Oh,
4: tu cartonnes.
21: Ça casse.
4: Et 10% disent quoi?
1: Ils disent d'une autre planète où tout le monde se rase les couilles. Alors là, je vais te dire une chose.
4: Tiens.
1: Tu vois, un sondage comme ça. Hop. Voilà. Tu le prends dans la tête. Alors, dernière question.
20: Qui vise bien quand même. Hein.
1: Est-il possible, est-il possible d'avoir des relations sexuelles avec un extraterrestre?
4: Et pour ça.
20: Je t'assure, il est en plein dedans.
22: Oh là là.
4: Et pour ça. Mais arrête, j'accueille un auditeur.
20: Là, c'était dans le micro.
4: T'en veux pas?
20: Je t'explique au fur et à mesure.
4: Le quatrième auditeur, t'en veux pas?
1: Pour terminer, oui, parce que c'est le dernier, c'est la fin du débat.
4: On accueille Poussin.
22: Il a l'entraînement à force de cartonner ça.
23: Salut, c'est moi Poussin. Salut Gérard.
1: Salut, ta fréquence.
23: 92.7.
1: Ok. Donc dernière question. Dernière question. Est-il possible d'avoir des relations sexuelles avec un extraterrestre? Donc c'est par rapport au film V pour ceux qui l'ont vu.
22: Bien sûr.
1: Alors Poussin.
23: Ouais, bah si je me rapporte à la série, c'est possible puisque à la fin il y a eu un bébé lézard et tout.
1: Mmh.
23: Mais ce n'est que de la fiction.
1: Bah oui, mais ça justement c'est par rapport au film V parce que moi je la suis pas cette série, j'aime pas trop. Donc apparemment d'après ce que tout le monde dit, donc même Fuller m'en a parlé quand il m'a appelé.
4: Ça c'est perso, je le dis à personne.
1: Justement il paraît que à la fin il y a des enfants. Donc c'est pour ça qu'on a fait illusion.
23: Mais moi les seules relations sexuelles avec les extraterrestres que j'ai eues, c'est que je me suis pris pas mal de pouces dans les fesses, mais sinon ça cartonne bien, c'est sympa.
1: Poussin.
23: Ouais.
1: Tu vas commencer.
23: C'est un petit pouce, le bébé pouce.
1: Ouais. C'est un bébé pouce qui va fermer sa gueule pour un sang, que je continue avec Princesse Léa pour
23: elle. Je la ferme.
1: Voilà, merci.
23: Okay.
1: Et Princesse Léa.
21: Oui, donc, écoute, d'après mon expérience personnelle, oui, les extraterrestres, c'est vraiment des bons coups, quoi.
1: Oh, le studio d'à côté, il est pas encore là de mettre de la musique. Merci. Oui, oui. Alors, Princesse Léa.
21: Oui, donc je te disais, oui, c'est vraiment des bons coups, hein, les extraterrestres, sérieusement. Surtout ceux qui ont plusieurs queues.
1: Mm-hmm. D'accord, mais t'as pas vu le feu de tomber, alors?
21: Si, bien sûr, justement, bah, tu vois, à la fin, il y a un petit bébé, quoi, donc c'est possible, là.
1: Ouais, ben, de toute manière, je pense que même par la, je crois que par la suite, il y en a d'autres aussi, je crois, mais je suis pas sûr.
21: Hein.
1: Mmh.
23: Je sais pas ce que t'en penses, Gérard, mais c'est un peu pourri comme série. Ouais.
1: Non, mais moi, je la suis pas, cette série, ouais, parce que ça me plaît pas. Alors, Armageddon, continuer.
22: Bah, écoute, moi, je trouve ça un peu dégueulasse. Parce que c'est vrai qu'il y a dans V, il y a une frisée, là, une petite meuf là, qui se fait culbuter par un lézard. Moi, je trouve ça repoussant, mais bon, après tout, chacun son truc. Hein. Il y a des gens, je sais pas, ils sautent des chiens mystères, tout ça. Moi, je dis chacun son truc, chacun sa vie.
1: Et tu veux faire allusion à quoi avec tes chiens mystères, là? Tu peux...
22: À la zoophilie, si t'arrives à saisir l'essence de son.
1: Ah ouais,
22: c'est compliqué, mais bon.
1: Ouais, d'accord. Non, mais fais gaffe quand même à ce que tu dis.
23: Bien serré.
1: Suceuse,
23: s'il vous plaît.
1: Poussin, tu t'écrases, s'il te plaît, merci.
23: Ok.
20: Gérard.
1: Oui,
20: sur IRC, il y a des gens qui réagissent à ta question. Il y a Yankee, par exemple, qui dit que c'est possible un extraterrestre et un humain, vu que toi, t'as bien sauvé Willy.
1: Mmh. N'importe quoi. Alors là, je vois pas du tout le rapport avec
20: le rapport, c'est
23: Willy
20: quoi?
23: Avec la... Tu vois pas le rapport. Bon, bah, c'est pas grave.
1: C'est qui vient de dire ça? C'est Poussin?
23: Ah non, c'est pas moi.
1: Alors ça, Armageddon.
22: Non, reconnais les voix, moi j'ai une voix d'homme.
1: Ah ouais, ben, faudra peut-être. Fielder, s'il te plaît, tu arrêtes, parce que tout à l'heure, c'est ça que tu vas te prendre.
4: C'est ton micro, Gérard, c'est pas moi.
1: Ouais, c'est mon micro, surtout que tu t'amuses à appuyer sur des boutons, d'accord?
4: J'ai appuyé sur des boutons.
1: Suceuse, pour terminer.
20: Et le rapport avec Sauvé Willy, c'est la taille, le poids et l'odeur.
1: C'est bien, j'en ai rien à foutre. Suceuse pour terminer.
22: Le poids et l'odeur.
1: Suceuse pour terminer le débat. Merci.
4: Il est là, Mala.
22: C'est clair, on dirait Mala.
21: C'est...
1: Ouais.
21: Pour te répondre, oui, c'est pas de problème, quoi, s'ils ont des grosses bites.
1: D'accord. Mais moi, je peux vous dire une chose, que cette série-là, j'aime pas, et puis je vois pas comment que...
23: Je vais lui mettre un pouce, c'est le reste.
1: Armageddon, tu te calmes, s'il te plaît.
22: C'est pas moi, voilà.
1: Bon, donc, on va faire conclusion du débat, parce que ça m'énerve.
22: C'est Krag,
1: ouais.
22: Ouais,
1: c'est Krag.
22: Bonsoir à tous les gens de Megara. Ouais,
4: il me pète les oreilles.
20: Tu m'étonnes.
4: Tu m'as pété. J'ai plus rien. J'ai plus rien à droite.
20: T'as pété les niveaux, j'ai plus rien à gauche.
1: Julien, tu arrêtes, s'il te plaît.
20: Oh là là, tu cries. C'est marrant, tu cries, ça monte, tu te calmes, ça redescend.
21: Les gens de Vega aussi.
23: Alors vas-y, enchaîne ton débat là.
1: Non, mais c'est terminé maintenant, on fait la conclusion et c'est terminé.
4: Ah, oh là là, regarde.
1: Non, non, mais vous foutez.
4: Fais-moi ça là.
1: Et puis toi, t'arrêtes avec ton double son, d'accord.
20: Tu peux te faire un double.
1: Ok.
20: Un des auditeurs de décrocher son téléphone.
1: Celui qui a le téléphone qui sonne, arrête aussi, ça m'énerve.
20: Bah qu'il le décroche. Cool.
1: Tu décroches, tu réponds, tu lui dis que t'es occupé, terminé, au revoir. Manu, Fielder, tu arrêtes s'il te plaît. Tu arrêtes.
4: Je fais rien.
23: Oh, j'ai peut-être prouté un coup là.
1: Regarde. Tu fais rien, qu'est-ce que tu viens de faire à l'instant?
4: C'est l'insert ça. C'est l'insert.
1: C'est ça, c'est l'insert.
23: Ouais, je vais péter un coup.
1: Contre. Bon, vous arrêtez avec le téléphone.
20: Lâche-toi au point où on en est, c'est bon.
23: Ouais, on peut y aller.
1: Suceuse.
20: Ouais, grave.
23: Moi, je vais péter un coup.
1: Vas-y, conclusion.
23: Ah non, pas déjà, vas-y, finis ton travail.
1: C'est terminé.
23: Vas-y, finis ton travail.
1: C'est terminé.
23: Il reste 5 minutes.
1: C'est terminé.
23: Non, 40 et 3 qui te restent au direct.
1: Allez hop, c'est terminé.
23: Tu termines ton
1: conclusion.
21: Ouais, GG, pour conclure, bah, c'était pourri, quoi.
4: Tu veux pas essayer de nous relaxer un peu, GG?
21: Et je t'emmerde.
23: Ah, il y a quelqu'un qui est malade.
1: Tu m'emmerdes, et bah moi aussi. Alors, va te faire foutre, suceuse, au revoir. Bonne nuit. Armageddon.
22: Bah écoute, malgré l'épais, ça a été un bon débat. Moi je pense qu'il y a des gens malades, faut qu'ils se soignent, là on entend, ça a l'air de faire mal. Sinon je pense que... Oh là là, Gérard, je peux pas, là, il y a l'odeur.
1: Non mais laisse tomber, c'est... Fais-le, tu arrêtes.
4: Mais tu fais rien. Arrête un peu, regarde, y'a rien.
20: Ouais, assis-toi, y'a rien. Ouais.
1: Arrête un peu maintenant, hein.
4: Y'a rien, j'ai
20: assis-toi, biche.
1: Manière, t'es vraiment un cave. Oh, tu fais exprès. Donc Armageddon pour terminer.
22: Ouais, je pensais que le débat était bien. C'est dommage que l'équipe ait foutu le bordel.
1: Bon ben ça change pas, de toute manière c'est tous les ans.
4: Oh, s'il vous plaît.
1: Manu, t'éteins ton micro.
22: Moi c'est le mec.
1: Oh là là.
22: Moi je pense. GG.
1: Vous êtes bien les deux enfoirés de l'équipe.
21: Merde.
1: Les deux PD de l'équipe, c'est bien vous. Princesse Léa pour conclure.
22: Attends,
1: non, mais c'est eux deux là, c'est.
23: Il a pas fini, laisse-le finir.
1: Oh, tu t'écrases, s'il te plaît.
22: J'ai pas fini.
1: Toi, tu arrêtes.
4: Mais il fait rien. Il fait rien.
21: Il répond à ta conclusion.
23: Oh, le mec.
1: Dégage. Dégage, il s'en met une de ce coup-là.
4: Vas-y, reste à ta place. Reste à ta place. Vas-y, assieds-toi, mon biquet. Peut-être casser tes os de poulet.
1: Ouais, tu vois. Venir, c'est terminé, tu fais plus partie de l'équipe avec moi.
20: Regarde ta hanche, elle est oxydable.
22: Ouais, c'est clair.
1: Donc, Armageddon dindon pour terminer.
22: Je vais rajouter un peu d'huile sur le feu. Moi, je pense qu'après ce que Fildart a fait, moi, je le courserai dans les couloirs et je le savaterai.
1: Non, mais t'inquiète pas, de manière, c'est le dernier débat qu'il fait avec moi. Alors,
4: il peut pas.
22: Moi, je pense.
1: Princesse Léa.
21: Ouais, mais moi, écoute, je te dis, j'ai beaucoup appris dans ce débat. Surtout, j'ai eu la preuve que pour être aussi con, c'était forcément un extraterrestre.
1: D'accord, eh ben, toi, pour être une princesse, faut vraiment être taré. Bonne nuit à toi. Et Poussin, pour terminer.
23: Bah, moi, j'ai pas vraiment de conclusion. Je voudrais juste savoir, j'ai entendu une rumeur. Roselyne, elle suce encore son pouce ou pas?
1: Roselyne, à ton merde et je te dis au revoir.
23: Merci, salut.
1: Voilà. Donc, conclusion sur l'IRC, on peut savoir à combien qu'on a terminé?
20: Alors, on a terminé à 8742. Ce qui est pas mal pour une reprise. Et mis à part Snows qui te kiste énormément, on a quand même quelques conclusions au passage sur ton débat. Il y a Yankee qui dit que comme TF1 a la gaffe et son extraterrestre le Big Bill, Fun Radio a Max et le Big Beauf. Alors tout est possible, sans aucun doute, etc. C'est exclusif. Sinon, conclusion, il y a Perforas et Fesses de Bab qui retiennent ta grosse extraterrestre en otage à l'accueil d'RTL. Faudrait peut-être que tu te dépêches de finir.
1: Ouais, c'est ça. Allez, pas en bas.
20: Et tous ceux qui ont entendu l'appel à voir des extraterrestres au Trocadéro, c'était pas des extraterrestres, c'était des gens qui distribuaient des tracts Sodom Tour. Alors Gérard, si tu pouvais quand même.
1: Non, mais de toute manière, c'est même pas la peine qu'ils y aillent le 26 parce qu'il y aura rien, donc c'est pas la peine de vous déplacer.
20: Attends, il y a la grosse de Gérard qui attend en bas.
1: Eh la grosse, ça t'emmerde, espèce de connard.
4: Il est l'herbe.
22: Oh, pardon.
1: Et la tienne, elle est en train de se faire sucer.
0: Oh, excuse-moi, Fildar.
1: D'accord.
0: En privé.
20: Pardon.
1: Donc, c'est terminé. Terminé les conclusions.
20: Ah non, conclusion, excuse-moi, je peux encore t'en sortir quelques-unes. Conclusion de Snooze, un extraterrestre comme un ovni, c'est tout ce qui ressemble à un terrien avec un déguisement.
1: D'accord. Bah moi, pour moi là.
4: Tu mets un peu de musique pour la fin quand même. Vas-y, ta conclusion.
1: Tu mets ton sang.
4: Ok, on peut même pas se marrer quoi. T'as enduré une prison.
1: Non, conclusion.
4: Et quoi?
1: Éteins ça. Une fois.
20: Ah,
4: Allez, c'est quoi ce bordel là? Qu'est-ce que vous foutez là?
1: Tu demandes un...
4: C'est la merde.
1: Voilà, attends, fais la conclusion, dis au revoir.
4: Bah ouais.
1: Dis au revoir, eh oh.
0: Et refuse de se mettre.
20: Ah ouais, genre, vas-y.
0: Son conducteur. Non. Certains.
1: Fais gaffe, toi, parce que tu as morflé. Putain.
4: Mais c'est pas moi!
1: C'est pas lui!
4: Il a!
1: Mais faut éteindre ça! Ouais. Conclusion du débat, c'était le bordel avec Manu Fildar au standard comme à la
0: ensoleillé demain matin.
1: Avec Fildar au standard, c'est le bordel. À l'aria, c'était le bordel. Manu qui a rien foutu, Noémie qui a pas voulu épauler Fildar, Manu. Donc c'est ça. Ça a été un vrai bordel, donc c'est terminé.
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1: Il y a que Rigon qui fait bien le débat. Manu à cause, vous allez retrouver Rousseau au revoir.
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1: C'est qui, connard?
4: Mais quoi? J'ai pas de micro, moi. Allô?
1: C'est qui est à l'aria?
4: Je sais pas, c'est moi.
1: C'est qui prend après?
4: Bah, c'est toi. Bah, ça dépend, tu veux lequel.
1: Eh, mais vous fermez vos gueules, vous savez pas qui c'est qui... Vous travaillez ici, vous savez pas qui c'est qui reprend.
4: Mais y en a plein qui sont chauds, là. Tu peux les prendre, tu peux les prendre.
1: C'est
4: qui veut, là? Levez la main.
1: C'est qui, espèce de connard?
4: Les quatre, là, ils veulent te prendre, hein. Y'a pas de problème.
1: C'est qui reprend, là?
4: Oh, je sais pas, moi.
5: Derrière, putain, vous savez.
1: Putain, mais vous êtes des branleurs, hein.
4: Bon, attends, on va se faire jouer à Pierre Ciseaux Feuille.
5: Vas-y, c'est incroyable.
4: Pierre Ciseaux. 2, 3, 4.
1: Ouais, c'est moi, la nuit sans pub.
5: Non, mais arrêtez, c'est qui?
1: C'est qui?
4: Hein? J'entends rien ce que tu me dis.
1: Vous êtes bouché.
4: Olivier
1: hein.
4: De la Pro, tu veux faire la nuit sans pub?
20: La nuit sans pub.
4: Tu peux pas, t'as des trucs à faire?
20: Ouais. Ah, il a les fans embrouillés.
4: Mais quoi?
1: Qu'est-ce que tu viens de dire?
4: Arrête! Arrête, Gérard.
1: Dégage!
4: J'ai rien fait!
1: Dégage!
4: Attends,
1: dégage! Dégage!
4: Arrêtez!
1: Arrêtez! Dégage, c'est de là! Dégage! Dégage!
4: Allez, sortez, allez! Hop, hop! Et puis, fais de la place, d'ailleurs! Olivier!
1: C'est qui reprend?
4: Bon, c'est lequel alors, Manu?
1: Mais je sais pas, moi!
4: Bah attends, moi c'est... Y'a un animateur dans
1: c'est
4: le
1: coin. C'est qui?
4: Bah,
5: parce que ça l'énerve, ça le...
1: Qui viennent, hein?
4: File le taxi?
5: Non, mais c'est qui? C'est quand même mais incroyable,
4: je sais,
5: les mecs.
4: Je sais pas.
5: Non, mais vous avez vu le bordel ce soir, l'émission?
4: Bah attends, je vais me renseigner, je vais appeler la direction.
5: Mais non, mais attendez, c'est pas du boulot, ça. Combien on finit sur Internet?
20: On a fini à 8842. Ah, on a monté entre-temps, 8824.
5: Ah, 8824.
1: Non, mais c'était le bordel, alors c'est simple. Je pense que le mois prochain, on verra.
5: Bah Noémie, t'as rien foutu?
1: Non.
0: J'ai fait mon possible.
5: Non, toi aussi, putain, tu fais pas ton...
1: Bon alors, c'est qui?
5: C'est moi.
1: Voilà.
5: J'ai dit ton nom.
1: Voilà. J'ai pas de nom.
4: Voilà. Bah, il a pas de nom. C'est pour ça, on est emmerdé, quoi.
5: Putain.
1: T'as pas de nom?
5: Bah non.
1: T'es un mec qui vient faire la nuit sans pub, sans nom.
5: Exactement.
1: Eh ben, c'est bien. Alors, donc, c'est lui. Conclusion, de toute manière, comme j'ai dit, ça a été le bordel, donc ça a été le bordel avec l'autre à l'area qui a rien foutu,
4: rangé, hein, bon,
1: qui foutait sa merde avec les doubles sons. Au standard, c'est encore pire, c'est la catastrophe complète. Ça a été la catastrophe. Il y a que sur l'IRC que ça a bien comme fonctionné, c'est tout. Il y a que l'IRC qui fonctionne bien.
4: Oui, ça parle pas, c'est normal.
1: Mais ouais, mais au moins ils sont moins cons que vous, parce que quand il y a des questions, ils nous les donnent. Ils s'amusent pas à faire des conneries
20: parce
1: comme
20: toi. Parce que s'ils parlaient, ils te diraient tous que ta mère elle va jumper.
1: Bon, enfin bref, on s'en fout. Ah, alors, on va s'écouter le petit Roosevelt avec ils ont pris mes fesses pour un trou noir, c'est pas mal. Et les partouzes martiennes avec tes grosses antennes m'excitent là ma cochon, bien sûr. Et donc vous allez retrouver donc je sais pas qui pour la.
20: C'est lui.
1: Bah c'est lui, on sait pas qui c'est, donc voilà. Donc, qu'est-ce que j'ai derrière d'autre dimanche t'es où toi ce week-end? T'es à la loco, y a rien? Non. Dimanche
4: c'est quoi
1: soir...
4: toi dimanche? Moi je peux faire on peut faire un truc si tu veux.
1: Ouais. Dimanche toi tu vas venir bosser avec Max, ça va te changer un peu les idées parce que comme invité d'honneur t'as. C'est qui?
20: William Beat.
1: C'est moi. William Beat. Donc, pour la nuit éclectique...
4: Il y a la nuit guest, pour ça, on s'en rendra tous
1: là. T'as raison, écrase. Et donc, Balam nocturne à minuit, ça sera...
4: Balam.
1: Le Larsen, merci. Et ça sera la... combien de... Oh ! Merci Manu, quand même, quand je parle. Ça sera la combien de... Manu !
4: Oh ! Hein, quoi ?
1: Eh, gros con !
4: J'entends rien.
1: Ouais, t'es boussé, bah, t'as qu'à te faire déboucher les oreilles. Tu lui coupes son micro.
4: Putain, j'ai écouté un canif.
1: Je peux le brûler. Noémie,
4: j'ai brûlé le câble.
1: Laisse Noémie, tu m'éteins le micro, s'il te plaît.
3: Je te l'éteins, mais c'était, ça va être la 1036e d'éclectique.
1: 36, combien?
3: 1036.
1: 1036 déjà?
4: Attends, ça passe, hein, mon con, hein. T'as bientôt 60 ans, hein.
1: Oh, mon con, allô.
4: Bon, Gérard, t'accouches?
1: Oh là là, hey, là, là, le micro! Oh, le micro, Noémie!
4: Étonnant,
1: putain!
4: Voilà, coupe le casque.
1: Bon, ça m'étonnerait que ça soit la 1036e. Hein.
6: Ah non, je sais plus combien c'est, n'importe quoi.
1: Bon, enfin bref, donc...
4: Ouais, puis... faut envoyer le 10 parce qu'on va au Queen, là, je te rappelle.
1: Ça y est, je te les ai annoncés, espèce d'andouille.
4: Bah, bingue-toi, on va au Queen, va te laver.
1: Eh ben, va te laver les fesses toi-même, mes connards. Et donc, on salue... Je salue particulièrement...
8: Salut!
1: Tout le monde, à part les deux branleurs qui n'ont rien foutu. Donc, Rigo, ben, je te souhaite bonne continuation pour la suite.
20: Merci, bah, toi
4: et
20: aussi.
4: Et puis, donc, on a reçu un mot du cuistot du foyer qui passe le bonjour.
1: On espère te revoir pour
4: le réveillon de l'an 2000.
1: Pour la fin mars, sur le débat qui va,
6: voilà.
1: Qui va porter sur les routiers de la Sibiche, justement.
4: Oh, ça pue.
1: En espérant.
4: Ça daube.
1: Oh, les routiers, ça pue. En espérant que les deux caves. Se calme parce que les routiers vous emmerdent à tous les deux, vous êtes bien contents de les avoir pour avoir votre essence, d'accord?
4: Ah non, moi.
1: Alors,
4: j'ai...
1: en de bon entendeur, salut!
4: Attends, mais moi je roule au GPL, j'ai rien à branler.
1: En de bon entendeur, salut!
4: J'ai rien à branler des routiers, je roule au GPL.
1: Oh!
4: Et ça sent.
1: Les routiers, de toute manière, ils sont moins cons que vous. Et heureusement qu'on les a, parce que sinon on n'aurait pas d'essence.
4: On n'aurait pas de grève sinon, c'est vrai.
1: Ouais, bah heureusement qu'on les a. Donc voilà, donc sur ce, bonne nuit à tous et c'est tout ce que j'ai à vous dire. Et je sais pas.
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1: Et voilà, comme vous venez d'écouter la bande originale du feuilleton Dallas qui passait sur TF1. Donc, bienvenue sur Fun Radio. C'est les débats de Gérard du jeudi. Donc, il est 0h40. Donc, c'est Fildar qui vous accueille au 0803-08-5000.
24: Bonsoir.
1: Bonsoir à toi, merci. Fildar.
24: Ça va, ou
1: accompagné d'Apolline à côté.
25: Je suis là.
1: À l'arrière, c'est Manu qui vous accompagne en espérant qu'il va nous faire du bon boulot ce soir parce que sinon ça va
4: comme
1: cartonner.
4: Comme d'hab, tu connais Gigi, je cartonne.
1: Et www.funradio, donc c'est Rigo.
4: Yes.
1: Wesh.
20: Yes.
1: Alors, pour ça, on va accueillir Slip à fromage.
4: Attends, on fait quel débat, Gigi?
1: Débat sur les 35 heures.
4: Voilà, et c'est pas Slip à fromage, c'est Slip à frange.
1: Slip à frange, bonsoir à toi. Donc tu peux me donner la fréquence s'il te plaît?
26: Ouais, salut GG, alors on écoute Fun chez moi sur 117.3.5.
1: 117.3.5. Et ma main dans ta gueule.
26: Ah non, mais je t'assure GG, c'est une.
1: Mais ouais, fréquence. C'est ça.
26: 117.3.5.
1: C'est ça, c'est 117.3 et tu t'écrases après.
26: Non,
1: ok. Tu t'écrases.
26: J'invite tous les auditeurs.
1: Tu t'écrases.
26: Bonsoir,
1: merci.
26: Gérard.
1: Bout de gras.
26: Oui, bonsoir Gérard.
1: Bonsoir à toi. Donc fréquence Bordeaux s'il te plaît.
26: Oui.
1: Ouais, d'accord.
26: 90.2.
1: Comment?
26: 90.2 Gérard.
1: Non mais faudra peut-être que tu travailles
26: bien,
1: vite
26: Gérard,
1: fait.
26: Bien.
1: Petite varice.
27: Oui, bonsoir Gérard, bonsoir à tous, bonsoir à toute la Dream Tease.
1: Bonsoir. Bonsoir. La fréquence.
26: Salut. Bonsoir.
27: Sur la fréquence 97,3 FM en mégahertz.
1: 97,3, c'est Poitiers.
27: Ok.
1: Et pince à linge sur Caen. Bonsoir à toi.
28: Bonsoir Gérard.
1: La fréquence
28: 118.
1: Ok, je te remercie.
28: T'en prie.
26: Voilà.
1: Alors donc, premier débat, c'est les 35 heures comme la semaine dernière, on n'a pas pu.
26: Encore
1: alors...
26: Non, bah, commencez pas. Merde.
1: Celui qui vient de dire commencez pas va commencer à se calmer. Parce que sinon, il va dégager tout de suite. Je vais pas chercher midi à 14h.
4: T'es malade, Gigi?
1: Ça va être clair.
26: Ok.
4: T'as toussé, Gigi? T'es malade?
1: Hein? Alors, on refait les débats des 35 heures, étant donné que la semaine dernière, il y a eu un petit problème grâce à Fildar. Bravo. Donc on refait les 35 heures. Si ça vous plaît, ça vous plaît. Si ça vous plaît pas, on c'est vous vire et on prend Bravo. D'autres auditeurs.
8: Bravo Gérard, quel abus d'autorité.
1: Alors, est-ce que les 35 heures sont acceptées par les extraterrestres? On va demander ça à bout de gras.
8: Les 35 heures acceptées par les extraterrestres?
9: Nouvelle question.
8: Mais il faudrait d'abord les voir, Gérard, les extraterrestres, pour savoir.
1: Je te demande si les 35...
27: Ils sont autour de nous.
8: Oui. Eh bien, il faudrait demander à Jean-Pierre pour ça, parce que Jean-Pierre les a vus, lui.
11: Allô? Allô?
1: Oh,
11: ouais, c'est super bien, c'est génial.
1: Ouais, non, mais pour l'instant, tu as la fermée, c'est d'accord?
8: Bon.
1: Parce que vous n'avez pas commencé la première question comme ça, sinon j'attaque le deuxième débat et ça va aller vite, moi. Hein. Alors, soit que vous vous calmez tout de suite ou pas. Clair et net. Alors, slip à frange.
9: Ouais, bah écoute, les extraterrestres, s'ils existent, je pense que comme tout le monde, ils subissent le coup des 35 heures, hein, c'est tout. Je pense qu'il n'y a pas de discrimination à faire.
8: Oui, c'est vrai.
9: C'est pour tout le monde.
1: D'accord.
9: C'est pour tout le monde pareil, on est tous dans la même merde, on est tous embarqués dans la même galère.
27: C'est clair.
9: Voilà.
8: T'es au chômage aussi, toi.
9: Oui, bien sûr.
4: Gérard, par contre, on me dit sur Minitel qu'une journée d'extraterrestres, ça ne fait que 3 heures. Donc comment c'est possible qu'ils fassent les 35 heures?
1: Non mais attends, les 35 heures, c'est... on sait pas si c'est dans la semaine ou par mois, d'accord?
9: Voilà, ça dépend de la rotation des planètes, c'est tout.
4: Mmh. Ok.
20: Et Gérard, et sur IRC, il y a Davy One, il te dit qu'il a pas de questions pour l'instant.
1: Non bah lui, si c'est pour me sortir des conneries comme il a l'habitude de faire, c'est même pas la peine qu'on l'entende celui-là.
9: Mmh.
1: Petite varice.
27: Ouais, bah moi j'ai vu un reportage justement à l'époque où c'était la 5, où Jean-Claude Bourret effectivement disait que les Martiens faisaient 35 heures, tout à fait, ouais. Effectivement, oui.
9: Bien sûr.
1: Mm-hmm.
9: Tour aide.
27: Ils ont même manifesté. Ils ont même manifesté sur
1: Petite
27: planète.
1: Varice, t'as ouais. besoin de préciser la chaîne que tu regardais?
27: Ok, c'était après la 5 et avant la 6.
1: Bon, alors, Filard.
27: Après la 4 et avant la 6, pardon.
1: Tu me l'attrapes, lui, tu le calmes.
27: Non, mais j'ai pas précisé.
1: Non, je veux pas le savoir.
27: Non, mais c'est bon, Gérard.
1: Eh, Filard, tu fais gaffe. Tu commences pas. Tu commences bien, tu commences bien.
4: Non, sérieux.
1: Tu lui dis.
27: Non,
1: mais tu la fermes. Tu la fermes.
27: Non, je ferme ma gueule.
1: Tu fermes ta gueule. Bah, alors, si tu la fermes ta gueule, tu vas aller voir Fildar.
4: Donc, je le calme.
1: Alors, maintenant, tu vas la fermer pour de bon ta gueule, tu vas voir Fildar.
4: Ok.
1: Pince à linge.
13: Oui, Gérard. Bah, en fait, c'est les extraterrestres qui ont lancé l'idée. Donc, en fait, on n'est que des copiteurs. Et c'est eux qui ont pensé en premier.
1: Non, mais je pense pas, à mon avis, parce que les 35 heures, c'est pas les extraterrestres qui l'ont demandé, c'est le gouvernement, d'accord?
13: Non, mais moi, je te dis que les extraterrestres, ça fait belle lurette qu'ils travaillent que 35 heures et on leur a piqué l'idée, ouais.
1: Ouais.
9: Qui dit, Gérard, que le gouvernement, c'est pas des extraterrestres qui ont infiltré un petit peu toute la politique, va savoir.
1: Avec
9: ces histoires de complot, maintenant, on peut plus
1: faire. De toute manière, ça a été voté par le gouvernement. Moi, je vais pas revenir là-dessus. La question, elle a été posée la semaine dernière. Je vais pas m'éterniser là-dedans.
9: Sauzère les a vus alors qu'il cherchait un raccourci qu'il ne trouva jamais.
1: De quoi?
9: Sauzère les a vus alors qu'il cherchait un raccourci.
1: Bon, pour l'instant, tu vas la fermer. Il y a d'autres questions qui sont plus importantes que d'écouter les tiennes.
9: Et il doit convaincre un monde.
1: Alors, tu fermes ta gueule. Tu fermes ta gueule et ça vaudra mieux, toi.
9: C'est Polo, pardon.
1: Ouais, bah tu fermes ta gueule, Polo. Et toi, de toute manière, t'es même pas dans les débats. Alors, tu vas t'écraser. Merci.
20: Gérard, sur IRC, on a dépassé les 5000, on est quand même 5422.
9: Bravo.
20: Ce qui est très fort pour minuit 40.
9: Incroyable.
20: Il y a le chien qui te demande si on pourra toujours trouver midi à 14h avec les 35 heures.
1: Je sais pas, peut-être.
9: Bien sûr.
1: Peut-être.
9: Bien sûr, il suffit d'adapter sa montre.
8: Pas de trigo.
9: Il faut régler la montre.
1: Tony, tu fermes ta gueule.
9: Il n'y a pas de Tony.
1: Non, presque pas.
9: Il n'y a pas de Tony.
1: D'accord, non, presque pas.
4: Gérard, à l'accueil, à la place de Petite Varice que j'ai viré, on accueille Jean Bouchon.
1: Ah, déjà?
4: Bah oui, tu m'as dit de le virer, moi je l'ai viré.
1: Ah bon,
27: bonsoir.
4: Il était dans une cabine.
27: Salut Jean Bouchon. Bonjour Gérard, bonsoir à tous les auditeurs qui nous écoutent.
1: Salut Jean Bouchon. Attends,
9: Salut mon petit Bouchon.
27: Salut, ça va?
1: Merci. Oui. C'est qui?
4: Jean Bouchon. Jean Bouchon, oui.
1: Donc,
4: c'est son prénom, Jean Bouchon.
1: Il est d'où?
4: Il a 27 ans.
1: Ouais.
4: Et il appelle de Pithiviers.
1: Alors, Pithiviers,
4: c'est dans le Vercors.
1: Non, dans le 45.
4: Ah, dans le 45, ouais.
1: Tu peux me donner ta fréquence, s'il te plaît?
27: 103.2.
9: Non.
4: Si, c'est ça.
27: 103.2 FM.
9: C'est faux.
7: Non, c'est ça.
1: Dans le département 45, 103.2.
7: Ouais. Ah oui.
1: Ouais.
7: Non, mais il y a deux fréquences.
27: Si, quand même.
1: Ouais, mais je vais contrôler parce que c'est du côté d'Orléans, tout ça.
26: Ouais.
1: Donc, tu veux répondre à la première question ou t'as entendu?
27: Tu peux me la répéter, s'il te plaît, parce que j'étais hors antenne.
26: Oh, non.
1: Bon, alors, est-ce que les 35 heures sont acceptées par les extraterrestres et on s'arrête sur cette question?
27: À mon avis, ouais, étant donné qu'ils sont acceptés par les humains, ouais, donc, ouais, je pense que ouais.
1: Mais non, tu peux. Mais précise.
27: Ouais, mais ça dépend sur quelle planète c'est, donc je veux dire, ça peut très bien être sur Saturne, tu vois, où c'est des mecs.
1: Bon, mais non, mais attends, Jean Bouchon.
27: Ouais, Jean Bouchon.
1: Attends, ouais. Le prochain coup, tu peux encore siffler plus fort pour demander à Manu l'audi?
7: Il n'entend pas.
1: Qu'est-ce que tu veux? Non, mais il faudrait peut-être arrêter quand les gens ils me parlent au stand à l'antenne là. Ouais, hein.
7: Excuse-moi.
1: Non, mais quand tu as quelque chose à te demander, tu demandes à Pauline Kassel, va là-bas.
10: Ouais, je vais y aller en cours, Gérard.
1: Non mais ça veut dire quoi là ce bordel?
20: Gérard, sur IRC, Davy One, il me demande si c'est parce que c'est un débat sur les 35 heures que tu vas le faire chaque semaine jusqu'à ce que ça fasse un débat de 35 heures.
1: Non, c'est un débat que la semaine dernière, on aurait dû le faire entièrement. Mais vu que Monsieur Fildar a perdu du temps sur la route au lieu d'échanger à Porte-Maillot, Monsieur a continué sur la Grande Avenue, anciennement les studios qui se trouvaient 143 Avenue Charles de Gaulle. Mm-hmm. Donc, je suis arrivé en retard. Donc, grâce à Fildar, on est forcé de les refaire. Voilà.
20: Okay.
1: Donc, on va pas les refaire toutes les semaines, loin de là.
20: Okay.
1: Ça, c'est la deuxième fois et j'espère que ce sera la dernière fois que je vais les faire.
7: On me dit encore heureux sur Minitel que ce soit pas toutes les semaines les 35 heures.
1: Ouais, ben, sur Minitel, il ferait peut-être mieux de se réveiller sur les questions qu'on pose. Hein. D'accord?
7: D'accord. Je leur dirai.
1: Alors, à votre avis, Jean Bouffon, pardon.
27: Oui.
1: Jean Bouffon,
27: s'il te plaît.
1: Bouffon. Donc, ouais, pour toi, alors.
27: Ouais, je te disais, ça dépend des planètes, en fait, parce que tu peux très bien habiter sur Mars, mais on sait très bien qu'avec Mars, ça repart.
1: Ouais. S'il vous plaît, derrière, on se calme, s'il vous plaît, merci.
14: Madame, bouffe-moi la tête.
1: Bon, on reprend le thème
27: dans le débat.
1: Vous faites un peu votre boulot là.
7: On reprend le thème.
27: Ça dépendait des planètes en fait, parce que c'est, on le sait bien quoi.
26: Ouais.
27: Voilà en fait. Bah, tu peux habiter sur Saturne, je vois les habitants de Saturne, ils ont tous des cerceaux autour du cul quoi. Donc, sur Mars.
1: Attends, c'est comment ton nom toi? C'est comment? Bon, mais Fildar! Fildar, tu me les calmes là! Alors, tu commences pas le.
7: Tiens, GG, en attendant, j'ai.
1: Ouais, non, mais tu me les donnes!
7: Bah oui, bah tiens!
10: Toi aussi, tu te calmes!
1: Non, parce
10: que. Tu te calmes.
1: Ah, non, c'est pas.
10: Non,
1: tu fais quoi là?
10: Ouais,
1: me prends pas pour un con, toi. Me prends pas pour un con, tu fais ton boulot correctement cette semaine.
10: Et Gérard?
1: Je t'ai prévenu cette semaine, tu fais ton boulot correctement. Ou sinon, tu dégages.
10: Ok. Et Gérard, j'ai mal à la tête, tu peux sortir?
1: Ouais, ben, alors dégage.
7: Allez, dégage.
1: De toute manière, t'as tout le temps mal à la tête quand c'est moi qui gueule. Alors, dégage.
20: Gérard, pour parler d'Apolline, elle est quand même gentille, c'est elle qui t'a récupéré les sondages cette semaine.
7: Vous abusez là, les mecs, putain, sérieux, mais un peu de calme là, c'est quoi ce débat de merde?
1: Alors, 47. Alors, pour ou contre les 35 heures, il y a 40% qui répondent pour.
7: Non, parce que, imagine, Gérard parle et toi tu parles en même temps.
15: Mais c'est inconcevable.
7: Non mais
1: bon,
7: t'es pas réglo, merde.
1: Oh
7: ouais, deux secondes je parle.
1: Mais t'es ton micro toi quand je suis en l'antenne.
15: Oh là là,
1: je sens que les débats ce soir ils vont vite se terminer hein, encore.
20: Donc Gérard, tes sondages?
1: Alors les sondages, les pour ou contre, il y a 40% qui disent qu'ils sont pour, 30% qui sont contre, 26% qui ne veulent pas en parler. Ça, je pense que c'est sûr. Et 10% préfèrent continuer à boire. Alors, je vois pas du tout le rapport. Je sais pas où qu'elle a été cherchée.
7: Dans le Reader Digest. Mais
1: ouais.
7: quand tu dis 30, combien t'as dit
1: 30% répondent contre.
7: Bah oui, il y en a qui sont pas pour.
20: Bah ouais.
1: Ouais, mais sur... Sur la dernière, 10% que préfèrent continuer à boire, je vois pas du tout qu'elle a été me chercher des sondages comme ça, c'est des sondages de merde encore. Ah. Comme d'habitude, hein.
7: T'as trouvé ça où, Apolline?
10: Bah, dans un livre.
1: Ouais, c'est ça, dans un livre, bien sûr. Alors, à votre avis, est-ce qu'on peut travailler plus avec les 35 heures que les 39 heures? Donc, on récupère Flip à Frange.
26: Ouais.
1: Donc alors pour toi ?
26: Bah écoute, moi je pense que c'est clair. La réponse est contenue dans l'énoncé du problème. Donc je pense qu'il n'y a pas besoin de préciser. Bien sûr qu'avec 35 heures, on travaille plus qu'avec 39 heures. Je crois que c'est mathématique.
1: Non, attends. Parce que là, non, je crois que là, tu n'as pas très bien compris le sens de la question.
26: J'ai du mal, moi, dans la vie.
1: À votre avis, est-ce que l'on travaillera plus avec les 35 heures que les 39 heures? Parce qu'avec 39 heures, tu travaillais déjà 4 heures de plus, donc tu as des heures supplémentaires, tout ça, donc ça ne te faisait pas 39 heures, mais par exemple 42 ou 43.
26: Ouais.
1: Hein, mais sur les 35 heures, tu feras combien? Parce que savoir, il y a une question, celui qui renifle comme un bouc derrière, ça m'énerve. Donc savoir si avec les 35 heures, les heures supplémentaires seront dedans.
26: Forcément qu'il va y avoir du black, il va y avoir du travail au black, c'est tout.
1: Ben ouais, mais...
26: C'est tout ce que ça va faire, les 35 heures. Hein.
1: Donc alors pour toi, slip à frange.
26: Oui. Bah, je te dis, ça va faire du black, ça va créer du black, c'est évident. Je crois que le gouvernement, il aura encore raté son truc, ça va faire du travail au black, et voilà, l'économie, elle va plonger.
16: Vive le black.
26: C'est inévitable.
1: Attendez.
26: C'est encore une réussite, tout ça.
1: D'accord. Bout de gratte, t'attends 5 minutes, il y a une question, peut-être.
20: Oui, il y en a plein. Il y a mon voisin Dan qui te demande, en fait, il constate que pour arriver des 39 heures aux 35 heures, ils ont juste retiré les heures déjeuner où on travaillait pas, quoi.
26: C'est dégueulasse, ça.
20: C'est dégueulasse
1: non,
20: qu'ils ont fait.
1: Non, mais même, de toute manière, que ça soit 35 ou 39 heures, de toute manière, c'est vrai que là, il y a une question que je suis en train de me poser aussi.
5: Laquelle?
1: Oh, ta gueule, toi, là-bas. Non, bon, Manu.
28: D'accord.
1: Manu, s'il te plaît.
5: Oui, je t'écoute.
1: Ouais, tu me les coupes. Merci. Non, c'est vrai, la question que tu viens de me poser, Rigo, c'est vrai que là, il y a un problème qui va se poser. Ah ouais. C'est qu'avec les 35 heures, est-ce que l'heure de repas va être décomptée ou va être comprise encore dedans? C'est là la question que tout.
20: Parce que moi, on me dit 39 heures, c'était avec, et 35, c'est sans. Donc en fait, c'est exactement le même temps.
1: Non, parce que attends, dans les 39 heures, ton heure de repas était comprise.
5: Mais le week-end,
1: tandis que là, tais-toi, toi, pour l'instant. C'est-à-dire que là, dans les 35 heures. Savoir si l'heure de repas va être comprise dedans ou pas, c'est là le problème que les patrons maintenant vont se poser, et même nous employés, est-ce que les heures de repas, est-ce que l'heure de repas qu'on va prendre, est-ce qu'elle va être comprise? Est-ce qu'on sera payé 35 ou 34 heures?
7: Hey, Gérard, est-ce que, attends, j'ai une question à poser à Gérard, est-ce que l'heure des repas, elle va être comprise dans les 35 heures ou non?
1: Bon, attends, alors toi, tu fermes ta gueule parce que tu commences à me casser les couilles, je viens de répondre, alors tu fermes ta gueule, ça vaudra mieux maintenant.
7: Et sur Militel, il y a Pitivier qui demande, dans les 35 heures, plus de pause pipi pour se faire enculer dans les chiottes.
1: Alors lui, il va se faire enculer aussi.
7: Ok.
1: Voilà, donc, bout de gras.
26: Les 35 heures, oui, pourquoi pas, avec des heures sup.
1: Non, mais je te demande, la question...
26: Dedans.
1: Non, mais travaillons plus avec les 35 heures que les 39.
26: Oui, s'il y a des heures sup avec.
1: Mais non, mais je te parle pas des heures supplémentaires.
26: C'est logique, j'essaye d'apporter une logique à ta question.
1: Mais ouais, mais les heures supplémentaires, je n'en parle pas, ouais. Ça va être une question
26: imagine, tu fais 35 heures, que 39, le bonhomme, il te fout des heures sup. Eh ben, t'en feras peut-être plus que 39.
1: Attends, le bonhomme, tu veux dire que
26: le
1: ton
26: patron.
1: Ouais, ton patron, il fera bosser plus de 35 heures.
26: Je voudrais me faire embaucher, là, dans une librairie.
1: Ouais, ben, c'est ça. Alors, dans ce cas-là, bout de gras, tu vas avoir.
26: C'est pas méchant. On est tous au chômage, c'est dur.
17: Ouais, c'est clair, c'est la dèche, moi.
26: Je me ferais bien embaucher dans une radio, moi.
1: Toi, tu fermes ta gueule pour l'instant, merci. Jean Bouchon. Jean Bouchon, fois.
17: Oui, c'est Bouffon, pas Bouchon, je t'apprête.
1: Non, c'est Bouchon.
17: Les heures supplémentaires, moi je suis d'accord avec ce que vient de dire, je sais plus qui, mais moi je suis tout à fait d'accord. Ouais, Boudgras, si t'as des heures supplémentaires, t'en feras largement plus que 35. Ça peut aller jusqu'à 39, 40 ou autre.
26: T'as des diables, j'ai fait l'écho, moi.
1: Non, mais attends. Non mais la question. Bon mais arrêtez de faire hum là, vous me patchez. Allez hop. Oh putain, tu m'as. Vous me patchez là.
17: Non, vas-y, Jean,
7: ils disent oui.
1: Non mais j'en ai ras le bol des. Oh non.
26: Oh,
1: allez hop, ça commence.
7: Non.
1: Ça commence là. Ça commence.
7: Je les calme, Gégé.
1: Tu vas voir, tu vas les calmer, mais vite fait.
17: Oui, là, vas-y.
1: Ouais. Vite fait, bien fait.
17: Vas-y, Gérard.
1: Tu as morflé, toi.
20: Gérard.
1: Parce que ça, c'était question.
28: Il piquait des heures dans ma semaine.
20: Gérard, tu m'écoutes? Sur IRC, il y a Gotips qui te demande en fait. Avec le passage aux 35 heures, la pub pendant les films, elle durera combien de temps?
1: Ben, elle durera 5 minutes, hein, comme d'habitude. comme d'habitude, on pourra pas suivre les films correctement.
20: Ça,
1: hein.
20: Ça m'étonne.
1: Ah bah si, hein. Moi j'ai regardé tout récemment là un film sur une chaîne et il y avait
2: c'était
1: une
2: quoi,
1: pub. Et la pub a duré 5 minutes et après le film il est reparti, on comprenait pas du tout ce qu'il disait. Voilà. Pince à linge pour terminer la question.
16: Bah moi je suis tout à fait de l'avis des autres auditeurs.
18: Des mâles.
16: Ouais. Comme quoi on va travailler plus et on va faire encore plus d'heures supplémentaires.
1: Oui. Non mais les heures supplémentaires, la question, si c'est vrai que en fin de compte c'est Pildar qui a trouvé cette question là.
2: Elle est pas mal, hein.
1: Non, mais elle est complètement con. Parce que regarde la 2, rejoint la 9. À votre avis, est-ce qu'on en travaillera plus avec les 35 heures que les 39 heures? Et la question numéro 9, c'est pourra-t-on faire des heures supplémentaires avec les 35 heures?
18: Pareil.
1: Donc, alors, ça revient au même. Ça revient au même, je suis désolé.
2: Alors
1: ta question elle est nulle. Voilà, merde. Allez, zéro.
18: Oh là là.
1: Un gros zéro pour toi. Un gros zéro sur ta question.
2: Gérard.
1: Et en plus, que tu me dis que c'est avec Max que tu l'as travaillé, c'est faux. C'est toi qui as été la chercher.
18: Mais ça.

0: t'es qu'un pauvre con, t'es qu'une tâche. C'est tout, c'est pas à mettre tes doigts là.
1: Hein? Qu'il a envie de...
2: Bon, Gérard, pour calmer le débat, je voulais juste préciser aux gens de l'IRC que Gérard ne fera pas 35 heures de débat par semaine.
0: Ah bah non,
3: pourquoi
0: déjà, trois heures,
3: mais
0: ça suffit. Ta gueule, toi. Vu quand tu travailles et vu ce que tu me donnes comme question, ça sert à rien du tout.
3: C'est faux.
0: Alors, est-ce que les femmes travailleront 35 heures ou pas? Merci pour celui qui vient de couper. Alors, on va demander...
4: Moi, je suis pas mariée avec lui.
0: Oh là là là là là là là là. Manu!
2: Oh, le vieux bruit de cassette.
5: C'est quoi cette
1: Qu'est-ce qui se passe?
0: Manu, un conseil que je te donne.
1: Vas-y, donne-le, je sais pas si je le prends.
0: Un conseil que je te donne, évite de me passer les trucs avec Christine.
5: Ok. Une bombe sexuelle, là, voilà.
6: Okay. Parce que,
0: ouais, alors, tu sais ce que tu vas faire?
1: Mais tu vois bien que c'est pas moi, là, Gérard.
0: Tu vas retirer ta merde.
1: Mais c'est pas
0: parce
1: moi.
0: Parce que là, ça commence à bien faire toutes les semaines.
1: C'est pas moi, Gérard.
0: Alors, vous faites du boulot correctement ou pas du tout?
1: Je peux rien faire, Gérard, c'est pas moi.
0: Ouais, ouais, bah, vous allez voir si c'est pas vous. Hein, parce que je commence à avoir ras-le-bol toutes les semaines d'entendre ça. Alors, est-ce que les femmes travailleront 35 heures ou pas? On va demander à Slip à Frange. Bravo, Manu!
1: Il est là.
5: Je suis revenu, j'étais perdu. Répète, dans
0: bravo, Manu, hein!
5: Répète, j'étais perdu.
0: Non, c'est pas toi. C'est toi qui mets les auditeurs à l'antenne. Hein. Alors, bravo, Manu, encore.
1: Merci.
0: Alors, Slip à Frange.
5: Non, c'est quoi la question? Est-ce que les pétasses
0: Non. Comment?
5: On est hors antenne, GG, c'est les pétasses qui travaillent, c'est ça?
0: Alors les pétasses, ouais. Ça t'emmerde, tu dégages, je veux plus te voir, je veux plus de toi. Je veux plus te voir, les femmes, c'est pas des pétasses, toi t'es un connard.
5: Mais
0: alors tu dégages, tu dégages.
5: J'ai mal entendu,
6: Gérard.
0: Hop, il dégage. Terminé pour lui.
5: Est-ce que j'ai mal entendu, mon
0: amour? Non, je veux pas le savoir.
5: Bon, alors je vais répondre.
0: Non.
7: Regarde, il est gentil, il s'accroche.
0: Non. Hop, terminé.
7: Il a mal compris.
0: Bout de gras.
7: Mais moi, c'est pareil, j'étais hors antenne, j'ai pas entendu, Gérard.
0: Alors, est-ce que les femmes travailleront 35 heures ou pas?
7: Plus que 35 heures.
0: Et alors, tu peux préciser?
7: Plus, parce que c'est leur avenir de travailler plus.
0: Ouais, non, mais dans ce cas-là, la question que tout le monde se pose, c'est sûr que...
7: Oui.
0: Non, mais c'est vrai qu'il y a des métiers où que les gens travailleront plus de 35 heures.
6: Ouais,
0: là,
6: j'en
0: ai fait allusion la semaine dernière.
7: Par exemple.
0: J'en ai fait allusion la semaine dernière sur cette question-là. C'est dans quel métier que les 35 heures... je me souviens plus trop de la question, si quelqu'un pouvait s'en souvenir.
6: Ouais, dans quel métier on travaillerait plus de 35 heures?
0: Voilà, donc on prend les infirmières, les chauffeurs de taxi, les routiers. C'est pas parce que je veux toujours défendre le métier des routiers, mais c'est vrai que les routiers font plus de 35 heures dans une semaine. Les infirmières, c'est pareil. Les animateurs radio, c'est pareil. Les agents de sécurité, c'est pareil.
3: C'est faux, les animateurs radio...
0: Non, presque pas. Vas-y.
3: C'est
0: alors, trouve-moi un animateur qui fait pas moins de 35 heures.
3: Le doc.
6: Toi, GG.
0: Le doc, abruti.
2: C'est vrai, en plus.
0: C'est vrai que dans certaines professions, les 35 heures, c'est pas bon.
8: Eh, Gérard, t'as déjà eu la goule pendant 35 heures?
0: Et toi, et ta connerie? Tu l'as eu? Alors, en de bon entendeur, salut, toi, pour ce que tu viens de dire.
3: Gérard, à la place de Slip à Frange, on accueille Petite Rondelle, bonsoir.
9: Oui, bonsoir à tous.
3: 23 ans de la Bourboule.
9: Voilà, tout à fait, c'est 97.8 la fréquence à la Bourboule.
7: Joli pour les vacances, c'est pas mal.
0: 97.8, ok.
2: Bon, Gérard.
0: Oui.
2: Avant de reprendre les éditeurs, il y a Keneda sur l'IRC qui te demande si maintenant on va avoir droit aux 35 heures du Mans.
0: Non, je pense pas. Donc vous allez réfléchir à la question et on va se retrouver juste après. À moins que...
3: Non, mais on a le temps là.
0: Non, mais moi
2: on
0: va...
2: On a le temps, ouais.
3: On va finir la question.
0: Bah, ouais. Non. Moi, je vais... Bon, alors, bout de gras.
9: Oui, bah, non, j'ai pas entendu, moi.
0: Oh, hey.
9: Oui.
0: Hey, t'as pas entendu, je viens de te prendre juste avant que Rigo et M.Coop.
9: Les bonnes femmes, les 35 heures.
0: Ouais, les bonnes femmes, elles t'emmerdent. Et les chiennes, elles t'emmerdent aussi, toi, espèce de connard.
9: J'ai répondu, Gérard.
0: Alors, je vais te dire une chose.
9: J'ai tu répondu, me moi.
0: Ceux qui restent, parce que les nanas, c'est pas des chiennes.
9: Ouais,
0: ok.
9: Ouais, exactement. Lisez, je peux répondre.
0: Je t'écoute.
3: Là, c'est petite rondelle.
9: Petite rondelle, tout à fait. Je pense qu'il faut cesser avec toute cette misogynie. Je sais pas ce que t'en penses. Je suis contre le sexisme parce que c'est vrai que les nanas sont un peu plus flémardes que les mecs.
0: Non, là tu non. Attends, petite rondelle. Moi je vais te dire une chose, les nanas sont pas plus

0: comme tu viens de dire que les mecs, ça c'est faux. Ça c'est faux.
1: T'es pour la parité homme-femme, toi?
0: Non, non, non, mais moi je vais te dire une chose, que les nanas font aussi bien le boulot, hein, qu'un mec. Parce que t'as qu'à voir, petite redette, s'il te plaît.
1: Oui.
0: Moi, je vais te dire une chose, il y a des nanas qui conduisent des bus, t'en as qui conduisent des camions. Et les mecs qui conduisent des bus et des camions aussi. Et y a, t'as même des nanas qui sont chauffeurs de taxi ou autre.
1: Ouais, mais regarde, hein, mais qui c'est qui ramène le pain à la maison? C'est quand même l'homme. Regarde,
0: Regarde,
1: on dit vive d'amour et d'eau fraîche, et ben je suis désolé, l'eau fraîche c'est moi qui la ramène et la quéquette aussi, donc voilà.
0: Non, mais attends, la petite rondelle, là je crois que tu es un peu loin. Bah, parce que de toute manière, quand les deux personnes travaillent, c'est le premier qui arrive qui ramène, qui fait la bouffe,
1: alors,
0: ok?
1: Toi tu vas me dire que dans ton couple c'est ta femme qui porte le pantalon et qui commande.
0: Non. De toute manière, c'est les deux qui. Attends, tu permets, c'est les deux qui travaillent. Ouais, donc les deux sont là pour épauler, ok. Le premier qui rentre ramène le pain, et ainsi de suite, ok.
1: Bah tu ramènes quand même plus de pain à la maison que ta femme quand même.
0: Non mais ça veut dire.
1: Donc c'est toi qui portes le pantalon, c'est toi l'homme, c'est normal.
0: Ouais non mais même je vois pas du tout le rapport. Mais je vois pas pourquoi que tout de suite on va s'en prendre sur les nanas alors que nous c'est pareil. On fait autant d'heures qu'elle.
1: Non, mais
0: moi je te coupe.
1: Ouais.
0: Hein? On fait autant d'heures qu'elle, donc c'est plus la peine qu'on revienne sur ta question.
1: Attends, je voulais juste rajouter que c'est normal, les gonzesses, vu leurs jambes, on préfère qu'elles mettent des pantalons parce que si elles mettent des jupes avec les guibolles qu'elles ont, c'est pas la peine.
0: Non, mais attends, dans le bus, je veux te dire une chose, t'as des machinistes nanas qui mettent des jupes.
1: Ouais, hein? Elles sont touchées.
0: Et même, je vais te dire une chose. Attends, moi je vais te dire encore autre chose. Je vais encore aller plus loin que toi.
1: Moi j'ai déjà vu
0: des nanas qui tiraient des palettes d'une tonne dans un SMI. Ok.
1: Non mais attends, Gérard.
0: Alors dans ces cas-là, ta question, elle est claire, j'y ai répondu. Alors maintenant, c'est terminé. C'est pas la peine d'essayer de massacrer le dos des nanas, parce que là, je vais te dire une chose, que t'auras tout poids avec moi.
1: Mais je leur massacre pas.
0: Non, mais moi, avec moi, t'auras tout faux. Donc, ta question, elle est claire, j'y ai répondu. Maintenant, ça y est, c'est terminé.
1: Je suis content d'apprendre qu'il y a des bûcherons qui arrivent à tirer une tonne, quand même.
0: Ouais, bah alors, des bouffons à t'emmerde, espèce de bouffon.
2: Des bûcherons. Moi, c'est tout le contraire, en fait. Moi, je reste chez moi à grignoter des cacahuètes en mettant la télé.
0: Ouais.
2: Et en écoutant en fan. Et puis, c'est ma femme qui va bosser, quoi.
0: Non, mais attends.
2: Elle me ramène le journal, elle me ramène le pain, elle me ramène tout.
0: T'as quel âge?
2: Ah, je peux pas te le dire.
0: T'as 27 ans. Et ta nana, elle a quel âge?
2: Elle a 26.
0: À 26. Ouais. Alors toi qui as un an de plus qu'elle, c'est ouais. Toi qui. C'est toi, tu restes à te la pavaner, celle
2: bah
0: qui
2: ouais,
0: travaille.
2: Ouais,
0: t'es vraiment un dégueulasse. Dégueulasse.
2: Bah non, je suis un dégueulasse. Mec intelligent, c'est tout.
0: Non, t'es un dégueulasse.
1: Autant que ça soit elle qui fasse le trottoir. Hein.
2: Bah, c'est clair.
0: Ouais, bah, dans ce cas-là, il a qu'à y aller.
3: Gérard, il y a quand même un truc sur Minitel et je vais le lire pour plus qu'il me mette ce message là. Ça vient de Max Lebel, faut qu'il arrête. Il me dit GG, il tire une tonne entre parenthèses 110. Donc c'est pour montrer que ces messages là, on n'en veut plus, voilà. Ok. Merci beaucoup à tous.
0: Ouais, ben.
2: Arrêtez avec ça.
0: Je crois que le Minitel, tu vas pouvoir l'arrêter parce que si c'est pour entendre des conneries sur 110, c'est pas la peine.
3: Justement,
0: autant que tu l'arrêtes.
3: Qu'il y en
0: ait. Non, mais autant que tu l'arrêtes, ça vaudra peut-être mieux. Rigaud.
4: Donc, beaucoup de questions IRC, mais beaucoup sur Sandy, donc je ne les lirai pas.
0: Ouais, bah ça, c'est pas la peine.
4: Et il y a Yankee qui te demande, les nanas qui sont autres sont quoi?
0: Alors, je voudrais bien qu'il précise sa question, parce que autre, ça veut dire quoi?
4: Bah c'est toi tout à l'heure, t'as dit nanas ou autres.
0: Oui, non, parce que c'est vrai
4: qu'il
0: y a plusieurs nanas qui ont des travails ou autres.
4: Taxi
0: donc,
4: ou autre, il me dit, taxi
0: oui.
4: Ou autre.
0: Bon, ça peut être chauffeur de taxi, routier, infirmière, ambulancière, gardien de la paix. Qu'est-ce qu'il y a encore comme boulot? Il y en a pas mal, hein.
4: Mm-hmm.
0: Même je crois qu'il y a même des nanas qui sont batteuses aussi. J'ai vu c'est vendredi soir, j'ai vu un reportage sur ta chaîne, le groupe là, la nana là, je sais plus comment qu'elle s'appelait. Je sais plus son nom, enfin bref, passons. Il y a même des nanas de Gigi.
4: Gigi.
0: Gigi.
4: Ouais, je sais.
0: Donc tout le monde a répondu, donc on va passer à la quatrième.
4: Ah, j'ai un petit sondage, Gérard, quand même, sur la communauté internet. Alors, 25% des internautes passent 35 heures par semaine sur l'IRC Fun Radio. 18% des internautes n'ont pas le temps de passer 35 heures à écouter des débats débiles. Et 24% des internautes n'ont pas assez de 35 heures pour faire le tour de Sandy en mobylette. Moi, j'avais pas vu.
0: Ouais, ben, c'est rien. Tu peux donner la position à 1h05, s'il te plaît.
4: Couché. Couché.
0: Toi, bébé Rose, t'as fait quoi ?
3: J'ai rien dit, moi.
0: Attention, celui qui s'amuse à dire des conneries comme
4: position
0: ça.
4: Position du léopard, 7012.
5: Oh là là!
0: Joli.
4: Hein? 7012.
3: Joli.
0: 7012? Ok. Et donc, quatrième question. Pensez-vous que les sportifs pratiquent les 35 heures? Et on va s'écouter le dermato de GG avec les exploses, les petits de Mont. Derrière. C'est quoi ça?
3: Bah, c'est un titre.
0: Le dermato de GG. Avec explose les pépites de mon dernière en feu. Et on se retrouve tout de suite après pour la suite des débats des 35 heures. Sur Fun Radio, bien sûr, 101.9. Là.
6: Et voilà, de retour sur Fun Radio, donc la suite des débats avec Gérard. Donc Apolline qui est au standard, qui va essayer de faire du travail correctement, parce que sinon, ça sera pas la peine qu'elle reste.
7: Mais je vais bien le faire, Gégé, t'inquiète.
6: Donc vous pouvez toujours nous appeler au 0803 08 5000, et Manu toujours à la Réa. Donc et puis toujours sur le site internet www.fr. .fr Fun Radio,
4: c'est ça.
6: Et
3: ouais,
6: Rigo,
3: on y va.
6: Et Rigo qui vous y accueille. Donc
0: une petite parenthèse, j'ai oublié de signaler dimanche lors des conseils Michael que vous Seb que vous avez reçu une fois que vous avez été chercher sur les Champs-Élysées. Oui. Donc c'était son anniversaire, donc à Michael, je te souhaite un bon anniversaire de la part de Gérard et Sandy, que tu étais venu voir une fois à la maison. Voilà. Donc pour ça, je ne sais pas qui c'est qu'on raccueille. Si je peux avoir une liste potable quelque part.
7: Eh ben voilà. C'est quelqu'un qui a pas fait son taf.
3: C'est pas grave, les auditeurs, ils vont se présenter tout seuls.
0: Donc qui c'est qu'on accueille
4: Gérard, oui. Sur IRC, il y a Michael, il dit c'est pas aujourd'hui son anniversaire.
0: Non, mais c'est pas Michael, je me suis trompé, c'était Seb.
3: Allez Gérard,
7: ils
3: on y
7: vont
3: va.
7: Se présenter Gérard, tout ça.
0: Alors, qui c'est qu'on accueille là?
8: Alors, il y a Petite Rondelle, j'appelle de la France entière. Bonsoir à tous.
0: Bonsoir à toi, Petite Rondelle.
8: Bonsoir l'équipe, bonsoir les auditeurs.
0: Voilà. Après,
9: Pierre Citron. Pince à linge, j'appelle de chez moi.
0: Alors, Pince à linge, ouais, toujours là.
10: Oui.
0: Ok, Pince à linge. Après?
10: Oui, moi c'est Bout de Gras.
0: Encore.
10: Je suis très ému de t'avoir au téléphone, Gérard, je voulais te le dire.
0: Ouais, ben, ça me fait une belle jambe. Et qui c'est derrière?
11: Ouais, Jean Bouffon, toujours fidèle.
0: Encore?
11: Ouais, bah oui.
0: Il me semblait que...
10: Non,
11: j'ai pas fait de... J'ai pas débordé, là. C'est tranquille.
10: Il était heureux, là.
0: Alors, la question...
10: Tranquille.
3: Allez, donc, Gégé, on y va.
0: Alors, la question, c'est pensez-vous que les sportifs pratiquent les 35 heures? Donc, pour ça, on va demander à Petite Rondelle.
8: Ouais, bah écoute, il y a les marathoniens, à part eux, je vois pas, hein.
0: Non, mais les sportifs, en général.
8: Ah bah les sportifs en général, non. Autres, oui. Mais voilà, à part ça, non, les marathoniens, c'est tout. Hein. Je vois pas de sport qui requiert une durée. Si
0: non, mais attends, les marathoniens, ils font pas 35 heures quand même. Arrête de dire des conneries, là.
8: Attends, d'après toi, il faut combien de temps pour balancer un javelot ou pour sauter trois pauvres... Eh, c'est pareil, il faut pas 35 heures.
3: C'est pas les marathoniens, c'est les marabouts, les mecs, vous êtes...
8: Non. Les marabouts, là, Manu, tu mélanges tout, merde.
0: Non, bon, c'est bon, arrêtez de dire des conneries, là. Voilà. Pince à linge.
9: Ouais. Est-ce que t'as déjà vu un sportif courir pendant 35 heures, Gérard?
0: Ah bah voilà, c'est là la question que je voulais savoir personnellement.
10: Il a inspiré le terrain.
0: Je peux vous dire, pince à linge. Attendez, s'il vous plaît derrière. Bout de rage, Jean-Bouffon.
10: Arrêtez.
0: Merci. Donc je réponds à pince à linge. Si on pouvait me laisser pince à linge.
9: Je suis là.
0: Donc moi je peux te dire une chose. Souviens-toi. Hey, regarde, il y en a bien qui
8: font. Souviens-toi du vase de Soissons.
0: Je veux pas savoir qui c'est. Tu me laisses ça au hasard.
11: La semaine prochaine on fait les grosses têtes.
0: Allez hop, ouais. Terminé. Okay. Pince à linge. Donc regarde, quand c'est le truc du Téléthon, il court quand même pendant
10: l'homéopathe.
0: pendant 24 heures ou 48
9: déjà
0: heures.
9: Vu un myopathe courir pendant 24
0: heures. Non, mais il y a des sportifs, il y a des grands sportifs qui courent pendant tout le temps de l'émission, jour et nuit.
9: Je suis d'accord avec toi.
0: Ah bon, ben dans ces cas-là, t'auras qu'à suivre cette année le Téléthon et tu verras que t'as des sportifs qui le font jusqu'à la fin de l'émission, jusqu'à 2h du matin. Ils commencent le vendredi soir, ils partent à 18h30 et ils reviennent que le dimanche soir, une fois que le Téléthon est terminé.
9: Alors là, pas courir.
5: Dans mes papiers, j'ai retrouvé ton bac.
0: Eh oh, ça y est, ouais, là. Vous avez fini de faire vos conneries là ?
2: On est là, Gérard.
0: Merci. Rigo.
4: Oui, Gérard, il y a Snooze qui te demande si est-ce que tu considères que dormir c'est un sport ?
0: Non.
4: Parce qu'il est persuadé que tu dors au moins 35 heures par semaine. Toi.
0: Non, mais il y en a qui font du sport en chambre. Fildar, si ça te dérange pas, au lieu de jouer au ballon dans le couloir, tu peux fermer la porte.
8: Gérard, il a dû faire la route du Rhum.
0: Hein ?
4: Ah, merci. Et Gérard, sinon il y a Davy One sur l'IRC, il te demande comment vont faire les acteurs de films porno pour avoir une érection de 35 heures.
3: Ouais, c'est une bonne question ça.
0: Mais ça y est là, vous avez fini de jouer au ballon là ou quoi ?
8: Vas-y Ronaldo.
0: Vous jouez au ballon de l'autre côté là, mais pas dans les studios là.
8: Vas-y, on fait une tomate.
0: Et c'est pas un terrain de foot ici, hein.
4: Ah, c'est bon.
9: 1-0.
0: Bout de gras.
12: Bah, moi, écoute, Gérard, je suis tellement ému que je sais pas trop quoi répondre à ta question. Parce que c'est mon premier débat avec toi et je sais pas, je fais pas de sport moi. Et 35 ans, je sais pas, je travaille pas. Voilà.
8: Il y a des gens qui sont pas sportifs, c'est tout, il a le droit.
12: Oui.
8: Je pense que.
12: Moi, je sais pas trop, Gérard.
8: Ouais. Il est un peu efféminé, à part dans les douches des vestiaires.
0: Jean Bouffon.
2: Ouais. Il y a les 35 heures du Mans.
0: Non, c'est les 24 heures.
2: Ah, excusez-moi. Sinon, bah ouais, il y a aussi l'espèce de marathon, là, les gamins qui courent avec une banane enflammée. Là.
8: La route du Rhum.
2: Voilà, voilà.
8: Gérard, t'as fait la route du Rhum.
0: Non, c'est pas la route du Rhum.
2: La route du Rhum.
0: C'est quoi là ?
8: C'est une question, Gégé.
0: Non mais c'est quoi là ? C'est ce monde que vous me prenez là.
3: Et qu'est-ce que je voulais dire, Gérard ? Justement, j'ai entendu tout à l'heure que vous parliez des 24 heures du Mans. Est-ce que justement ils vont les mettre aussi aux 35 heures puisque tout va passer ?
0: Mais non, ils font que 24 heures, ils vont pas faire 35 heures. Arrête tes conneries.
3: Mais pourquoi ?
0: Mais il n'y a pas des pourquoi et c'est tout. Tu vas pas me prendre la tête avec tes pourquoi et tes comment et ceci, cela.
4: Bon, Gérard, pour calmer, on peut être une petite question des sondages.
0: Oui, on va faire comme tout le monde a répondu avant qu'on pose la cinquième. Alors, d'après vous, pourquoi les 35 heures ? Alors, 42% des gens savent pourquoi, donc je voudrais bien savoir, parce que là, je vois pas du tout. Parce que, d'après vous, pourquoi les 35 heures ? 42% des gens savent pourquoi. Mais alors, pourquoi, quoi ? Pourquoi les 35 heures, mais pourquoi quoi ? Pourquoi ?
4: Bref. Faudra demander à Apolline, hein, c'est elle qui...
0: 23% des gens ne peuvent pas le dire, ça. C'est vrai que...
3: Pourquoi ?
0: C'est vrai qu'on aurait mieux fait de rester aux 39 heures, ça aurait été mieux. 15% ont aucune idée, ça... Moi, c'est pareil, moi, je vois pas pourquoi le gouvernement a voté les 35 heures. Et 9% ont le droit de savoir. Mais de savoir quoi ? Ouais. Apolline, s'il te plaît ! Viens voir, là ! Tu vas m'expliquer l'histoire de ton sondage, là. Alors, la cinquième question. Est-ce que les pays étrangers ont accepté les 35 heures ?
3: Elle pousse une crotte, là.
0: Elle est partie débourrée ? Ah bah, d'accord. Ah bah, c'est pas mal.
13: Gérard.
0: Alors, est-ce que les pays étrangers...
13: T'es un petit cochon. Hein.
0: Est-ce que les... Est-ce que les pays ont... Est-ce que les pays étrangers...
3: Attends, je le jette.
0: Allez, va te faire enculer, connard. Allez, terminé pour lui.
3: Ouais, j'ai jarté, il est là.
0: Attends, parce que là... Fildar,
3: j'ai jarté.
0: Non, je veux pas le savoir. Tu me gères celui qui dit des conneries. Maintenant, ouais. Ça va aller vite. Et tu es vite fait, parce que...
3: Rien, il est là.
0: Non, il est pas là. Hein. Alors, tu vas perdre ton boulot vite fait, bien fait, toi, maintenant.
14: Arrête, je te
0: gère. Alors, est-ce que les pays étrangers ont accepté les 35 heures ?
8: Bien sûr.
2: Ouais.
8: Bien sûr.
0: Alors qui
2: Jean Bouffon, je peux répondre.
0: Qui ?
2: Jean Bouffon, je peux répondre.
0: Ouais,
2: bah moi je pense qu'en fait que c'est les pays qui sont européens. Parce que savoir.
8: Pas de l'euro.
2: Mais si, c'est complètement dans le tas là.
8: L'euro,
2: c'est la
8: même histoire.
2: Mais ça n'a même à faire, je te dis.
8: Mais non.
0: GG.
3: Vous parlez pas dessus, les auditeurs, s'il vous plaît.
2: En fait, je vous explique, en fait, la loi des 35 heures a été votée en même temps que l'euro, ce qui fait.
0: Non. Attends, Jean Bouffon, Jean. Bon, faut me calmer les autres un peu maintenant. Mmh. Jean Bouffon.
2: Ouais.
0: Bon, moi, je peux te dire une chose, que les 35 heures n'ont pas été votées en même temps que l'euro, c'est faux. Oui,
2: c'est sûr.
0: L'euro a été voté fin 98. Les 35 heures ont été votées bien avant.
2: Non.
0: Si.
2: Non, je suis pas d'accord.
0: Si. Non, mais il n'y a pas de c'est faux.
2: J'ai mon nom qui travaille au gouvernement. Je suis pas d'accord.
0: Ouais, c'est ça. Alors, ton oncle qui travaille au gouvernement, tu t'appelles comment?
2: Ah, je vais pas donner mon nom, je suis pas cinglé, je vais pas.
0: Non, mais tu t'appelles comment ton surnom?
2: Bon,
8: dehors,
0: allez, hop, tu me vires celui qui a. Hop, tu me le vires celui-là.
4: Bon, Gérard.
0: On prend quelqu'un d'autre.
4: Sur IRC, il y a plein de questions, vu qu'on a, on est à 7748.
0: Quand même.
4: Ça arrête pas de monter, comme dirait l'autre. Et il y a Ice-T qui te demande s'ils vont enfin inventer des déodorants qui durent 35 heures pour toi, parce que là, ça fouette jusqu'à chez lui.
0: Bon, bah ça, si ça il plaît pas, il laisse son minitel. Tu m'as dit 7418, hein?
4: Ouais.
0: Voilà, ok. Donc, bout de gras.
10: Ouais. Moi, ma mère, c'est Edith Cresson, et je peux dire qu'elle va te faire bosser.
0: Alors, hop. Alors, bout de gras, terminé pour toi, au revoir. Terminé pour toi, salut.
8: Pas du pétard à guigou.
0: Pince à linge.
9: Ouais, Gérard.
0: Donc, pour toi?
9: Bah, en fait, dans tous les autres pays, ils bossent plus de 35 heures, il n'y a qu'en France où on bosse le moins.
0: Non, mais la question, c'est est-ce que les pays étrangers ont accepté les 35 heures?
9: Je te dis non.
0: Donc, parce que tu penses que toi, dans les autres pays, ils bossent plus que 35 heures, c'est ça?
9: Bah exactement, en Allemagne, ils bossent 42 heures, en Italie, ils bossent 45 heures.
0: Ouais, non, mais attends, parce que j'étais en Allemagne avec un routier.
9: Oui, non, mais attends, c'est
0: non,
9: pas,
0: non,
9: que,
0: mais attends,
9: c'est
0: attends,
9: pas
0: attends.
9: En Allemagne que t'as vécu en Allemagne que tu sais.
0: Non, mais attends, personnage. Moi, je vais dire une chose, que le mec, il devait vider à midi, il arrivait à 11h30, à midi moins le quart, les mecs, ils arrêtaient pour aller casser la croûte quand même.
9: Gérard.
0: Et ils ont repris, il était 2h. Et à 3h, ils arrêtaient.
9: Gérard.
0: Donc ça fait pas 35 heures.
9: Dans la vie.
0: Non, mais je te parle de l'usine où on était en Allemagne.
3: Hein? Gérard.
0: Oui.
3: À la place de Jean Bouchon, on accueille Trombone qui pue.
0: Bonsoir. Non, mais attends.
3: C'est pas le même, écoute.
0: Ouais, non, mais t'amuses pas.
3: Il est là, regarde.
0: Ouais.
5: Allô?
3: T'amuses
5: bonsoir,
3: pas. Trombone.
5: Bonsoir.
0: T'amuses pas à changer les noms, hein?
3: Trombone qui pue, 24 salut. Ans de la Baule.
5: Voilà, la fréquence c'est 107.4.
0: Voilà. Ouais.
3: Et okay. Bonsoir à toi.
0: Hein. Bonsoir à toi. Et à la place de Boudra, on a qui?
3: Ah, j'ai pas encore trouvé, attends deux secondes.
0: Donc Boudra, c'est terminé pour lui.
8: Bon. Réponds, GG.
0: Petite rondelle.
8: Ouais, donc petite rondelle. Bah écoute, moi je pense que c'est pas partout pareil, parce que moi j'ai un pote qui est fossoyeur en Pologne, et il travaille largement plus que 35 heures. Parce qu'il faut savoir que quand même là-bas la terre elle est gelée. Donc quand il faut faire un trou pour balancer un mec dedans, c'est pas évident, ça prend du temps. Et il travaille largement plus que 35 heures. Je vais dire, il y a des métiers comme ça. J'ai un pote aussi qui est tueur à gages en Ouzbékistan. C'est pareil, hein, quand il s'agit de faire exploser une grosse,
0: Petite rondelle, c'est terminé, ça t'apprendra à vouloir dire des conneries parce que je commence à en avoir ras-le-bol.
3: Mais Gérard, je vais pas en trouver 40 des auditeurs.
0: Non, je vais pas le savoir.
3: Il a rien dit, Gérard, lui.
8: Mon expérience personnelle.
0: Ouais, non, mais avec la grosse, je commence à en avoir ras-le-bol.
8: Si.
0: Non, mais je vois à peu près sur qui vous voulez préciser. Non. Trombone.
5: Oui.
8: Oh là là.
0: Trombone.
5: Alors moi je pense que les 35 heures c'est un truc de fainéant encore.
0: Ouais. Non mais je te demande, est-ce que les 35 heures, est-ce que les pays étrangers ont accepté les 35 heures?
5: Non, les pays étrangers ils vont pas accepter parce qu'ils pensent que c'est un truc de fainéant. C'est que pour les gens en France par exemple, ou les animateurs radio, les trucs comme ça.
0: Oh, mais attends, les animateurs radio, ils font pas 35 heures, je pense pas.
5: Ah,
0: mais
5: on font vachement moins.
8: C'est clair, deux par semaine.
5: Ils font vachement moins, oula, il y a qu'à te voir.
0: Peut-être, il y a qu'à me voir, moi je fais que 3 heures par semaine, d'accord?
5: Ouais. Tu fais pas encore 35 heures?
0: Non.
5: Donc quand est-ce que tu te mets à les faire, tes 35 heures?
0: Et alors, ça te regarde, non?
8: Ouais, non, mais attends, pour 200 balles anti-qui restent, il va pas faire 35 heures non plus.
0: Bon, alors attends, toi, tu vas te calmer parce que sinon tu vas dégager vite fait, toi.
3: Gérard,
0: hein,
3: excuse-moi, à la place de Bout de Gras, on accueille Face de Ray, qui a 19 ans et qui habite à Lille.
8: Je t'éclate, toi.
14: Oui, bonsoir. Bonsoir, Gérard.
8: Salut, ça va?
0: Bonsoir. La fréquence de Lille?
14: Oui, la fréquence de Lille, c'est 107.6. FM en mégahertz.
0: Mm-hmm.
14: Bonsoir à tous.
0: Donc, Salut. Pour toi, la question.
14: Écoute, je viens d'arriver. Tu peux me répéter, s'il te plaît.
0: Alors, donc, est-ce que les pays étrangers ont accepté les 35 heures? Ça sera la dernière fois que je répète la question.
14: Oui, je pense, effectivement, oui. Oui, je pense. Tous les pays confondus, je pense, oui. Tout à fait. Puisque ça les arrange, en fait.
0: Ouais, mais ça, c'est vrai que...
14: Non, mais je pense que tous les pays, en fait, ont envie de travailler 35 heures, donc je pense que c'est une chose qui est acquise.
0: Ouais, mais faut préciser, parce qu'il y a une question que je me pose, et ça, je pense que tous les auditeurs que j'ai là, je pense que vous, c'est pareil. Travailler 35 heures... Non, mais oh, s'il vous plaît.
8: Non, mais c'est pas pareil, hein.
0: Non, mais...
8: Rien de comparable entre toi et moi, c'est
0: qui
8: clair. Pedro. Il n'y a rien de comparable.
0: Non, il n'y a pas de Pedro. Il n'y a pas de Pedro ici.
8: Je suis un pote à Polo, là, je suis à France.
0: Non. Il n'y a pas de Polo. Il n'y a pas de Polo, tu fermes ta gueule.
8: Gérard. Il y a Pedro maintenant à sa place.
4: Gérard, sur IRC, il y a Roadrunner qui te demande si tu pourrais encore faire un débat sur les 35 heures la semaine prochaine pour qu'on ait sûr d'avoir tout compris.
0: Non, je ne referai plus de débat sur les 35 heures parce qu'apparemment, vous m'avez trouvé que des auditeurs de merde.
15: Manu. Est-ce que tu pourrais baisser un peu la lumière, parce que j'aimerais dormir un peu.
0: Fildar, ton boulot, t'es payé. Bon, alors moi j'arrête, c'est tout.
15: Non mais pas trop.
4: Non, mais remets de la lumière.
15: Remets de la lumière quand même, Manu.
16: Un peu.
15: Voilà. Non mais un peu plus, Manu.
16: Un peu moins.
15: Non, un peu moins. Attends.
16: Et attends,
4: tu vas y arriver.
16: Bon, ouais. Toi là-bas.
15: Mais je peux pas dormir avec de la lumière.
0: Non. Toi, t'es payé. T'es pas payé à dormir. T'es payé à trouver des gens standards. D'accord.
16: Pas non. D'accord. Bah attends.
0: Non, t'es payé. Alors tu dégages.
15: Mais non.
0: Hop, Gérard, le tapin.
16: Arrête.
0: Dégage, je te veux plus.
16: Viens ici, allez, va t'asseoir.
0: Hop, dégage.
16: Mais qu'est-ce qu'il y a?
0: Mais non, monsieur, c'est pas 20 sur les fauteuils, monsieur veut rien foutre. Alors il dégage. Hop, terminé pour lui.
16: Ouais, mais enfin, tu veux pas être Apolline, tu veux pas être Fildar, tu veux qui?
0: Non, lui, il dégage.
16: Ah bah, Apolline, elle a trop peur, là. Elle est là-bas depuis tout à l'heure. Enfin, gros, elle fait caca parce qu'elle se vide.
0: Toi, tu dégages.
16: Mais
15: je vais tenir le coup.
0: Non,
15: un café.
0: Non, je veux pas le savoir.
15: Je vais prendre un petit café, ça va aller.
0: Qui c'est?
17: Ouais. Non, mais si, je peux pas passer. Non, je pourrais pas demain.
16: Reviens!
0: Oh!
17: Je peux pas. Je peux pas, maman.
0: Fulgère!
15: Oui, Gérard.
0: Tu me gères celui à vite fait.
15: Ça y est, je l'ai cuté.
0: Là, il y a un ras-le-bol. De toute manière, ça va être la fin des 35 heures parce que je ne leur ferai plus du tout ce débat.
15: Allez, donc, pourtant, ce débat, il bétonne. Rigo, on est combien sur Internet?
4: On a dépassé les 8000. On est...
15: Putain, Gérard!
0: Joli! Combien?
4: 8037.
0: 8037.
15: Avant 2 heures,
4: ça a monté. 8143.
15: Putain, ça monte.
0: Ouais,
4: encore. Non,
15: vas-y, bande.
4: 8322.
0: Putain,
4: Renaud,
0: c'est le Viagra.
4: Non, 8322.
15: Internet, c'est le Viagra, Gérard. Vas-y, là.
4: 8456.
0: Oh, je l'ai. Oh là là.
4: Non,
0: mais ça y est.
4: 8456, on arrête.
15: Non, mais j'ai le temps de dormir, là.
4: Ah, on est redescendu un peu, là. 8235.
0: Oh là là.
4: Bah, il y a tellement de monde qui rentre et qui descend que là, on est à 8672.
15: C'est un peu comme chez Gérard, ça va, ça vient.
0: Ça vient de là-bas. Toi,
15: ça vient de là-bas.
0: Non, ça vient de là-bas.
15: Mais non,
0: ça vient de là.
15: C'est la Manu.
0: Non. Donc, dernière question et après, on va passer au débat sur les régimes.
4: 8846, ça a encore monté.
0: Non, mais.
4: 8846.
0: Non, bah, de toute manière, on va terminer là-dessus et ça va être terminé sur les 35 heures.
15: Non, bah attends,
4: il y a encore les.
0: Ouais, il y a encore deux sondages. Donc...
4: C'est pas parce qu'Apolline n'est pas là qu'on peut pas.
0: Alors, 35 heures, c'est bien, mais peut-on en faire mieux? Alors, il y a 45% des gens qui pensent que oui. 33% pensent que si ça continue, on ne travaillera plus, ça c'est vrai.
4: C'est vrai.
0: Et 25% des gens pensent que ça fait encore. Trop de travail. Alors là, je comprends pas parce que ça pense que ça fait.
4: Ils estiment que 35 heures, c'est encore trop.
0: Ouais, mais les 10% aimeraient ne travailler que 3 heures par semaine. Donc ça fait illusion à moi. Donc ça m'intéresse pas.
4: Et la dernière,
0: avec des propositions à faire au gouvernement. Alors 34% veulent plus de beurre dans leur jambon beurre. Alors là, je vois pas du tout. 31% veulent des bébés à rien glander. Et 24% veulent que je chie sur la table. Alors là, c'est de la merde. C'est de la merde, ce sondage.
15: Apolline, putain.
0: Donc,
15: c'est calme de dire.
0: Dernière question. Comment se passe une journée de 35 heures? Et ça sera la conclusion juste derrière avant d'attaquer le débat sur les régimes. Et pour ça, on demande à Pince à linge.
18: Comment se passe une journée de 35 heures?
0: Oui.
18: Eh ben déjà, tu te lèves le matin. Si possible, tu te laves.
0: Et
18: si t'es gras, tu te laves pas. Après, tu déjeunes, puis après, tu vas travailler.
0: Et
18: à midi, tu fais une pause, tu manges. Tu vas faire un petit caca, tu fumes une clope. Tu reprends à 2 heures.
19: Tu finis
18: à 18h, tu rentres chez toi, tu bois un coup, tu frappes ta femme.
0: Là, pince à linge. Là, je vais te dire une chose que tu vas un peu loin, là, quand même. Hein. T'as passé sur une nana quand tu rentres à 18h, tu fais fort.
19: Tu peux attendre 20h.
20: Tu peux le faire avant.
19: Tu peux attendre 20h.
21: Gérard,
19: avant,
21: après, tu regardes.
0: Attends, 5 minutes, pince à linge. Oui,
21: sur IRC, il y a Gotips qui aimerait bien que tu lui précises qu'il n'est pas en train d'écouter la DAT du débat de la semaine dernière.
20: Ah, on est bien en direct, Gérard.
16: Bah oui,
20: il croit qu'on est en train de mettre une
21: conférence celui de la semaine dernière.
0: Mais non, mais c'est pas le débat de la semaine dernière, c'est celui de cette semaine, sauf que.
20: Dis, on est en direct.
0: Sauf qu'on est en direct toujours sur
21: Donne
0: Radio.
21: Il est
0: 1h31.
20: Ouais.
0: Et donc.
20: On est en direct là.
0: Eh oui. Bah oui, on est direct, abruti. Occupe-toi
20: non,
0: du
20: on n'est pas en différé.
0: Occupe-toi du standard.
20: Bon, les mecs, on est en direct.
0: Bah oui. Alors, donc, passe à linge.
22: Ouais, je ne connais pas, mais dans le courrier ce matin, j'ai reçu ta carte d'identité.
0: Alors toi, tu...
19: Et t'as une sale gueule.
0: Attends, qui c'est qui vient de dire ça?
19: Bon, c'est
18: pas moi, Gérard.
0: Non, mais je viens de poser une question à Pince à linge, l'autre qui me sort ma carte d'identité.
20: Ah, mais c'est putain, oui, il m'avait eu. C'est bout de gras, il était revenu à l'antenne, j'ai jarté.
0: Non, mais attends...
20: Non, mais je vais le gérer, t'inquiète. T'inquiète, je vais l'avoir.
22: Ouais, mais vite fait. Ligne là,
20: Ouais.
0: Tu m'as. Ah ouais, Pince à linge, tu m'avais répondu.
18: Bon, je continue, j'ai pas fini. Hein, j'en étais au Big Bill.
19: Tu tapais ta femme, non?
18: Tu regardes le Big Bill. Tu manges un peu. Tu veux une petite branlette, petit caca.
0: Ouais.
18: Après, tu vas dormir. Donc, les 18h qui te restent. Parce que, évidemment, t'es chômeur, tu travailles pas. Donc, t'as beaucoup de temps pour toi.
0: Ouais.
18: Et puis, bah voilà, tu te relèves le lendemain matin, puis tu recommences.
0: Ok. Face dorée.
22: Ouais, bah tu te lèves le matin, tu as la gaule, donc tu vas pisser un bon coup dans les toilettes.
0: Ouais, bah bien sûr, tu vas reprendre les mêmes questions que passe un linge.
22: C'est à peu près le même truc, moi je fais
0: ouais,
22: ça.
0: Ouais, bah alors dans ces cas-là, t'essayes de réfléchir à la question, et je te reprends après.
19: Ouais.
0: Rigo.
21: Oui, Gérard, il y a Snooze qui te pose la même question que la semaine dernière, vu que c'est le même débat, il te demande s'il doit acheter une montre de 35 heures à la place de celle de 12.
0: Bah, sur un cadran, ça fait 24 heures, ça fait pas 35 heures. Alors,
21: 12 heures, ça fait un cadran.
0: Ouais, ben t'as 12 et 12, ça fait
20: 42.
0: 24.
18: 48.
0: Ouais, c'est ça, 48, t'apprendras à compter, toi. Trombone.
16: C'est faux.
23: Oui, moi je suis un peu d'accord sur l'emploi des temps des autres. Faut commencer par se réveiller, ça c'est sûr.
22: Un super Jimmy.
23: Et puis le pipi du matin, c'est hyper important parce que sinon on peut pas faire les 35 heures sans ça.
19: La douche.
23: Ça dépend si c'est pour Gérard, non.
19: La douche.
0: Alors,
20: je vais vous expliquer parce que Gérard prend sa douche le soir après le boulot, c'est plus intéressant.
16: Bah oui.
20: C'est plus intelligent.
19: Juste avant de transpirer.
20: Bah voilà.
22: Ouais, mais il la prend sans eau et savon en fait.
20: Mais si.
0: Alors, moi je vais vous dire une chose que je vous emmerde avec vos conneries de douche. Alors, toi, Fildar, t'es qu'un pauvre con, tu ferais mieux
20: de ton travail. Mais merde, je leur dis, je leur explique.
0: Ta gueule, tu ferais mieux de ton travail.
22: Gérard, c'est un mime en fait, il fait semblant de se laver.
0: Ouais, voilà, hop, terminé pour lui que...
21: Justement, à ce propos, il y a Isti qui dit même chose que la semaine dernière, Gérard, c'est 35 insultes toutes les 35 secondes et un slip propre toutes les 30, tous les 35 jours.
0: Bon, qu'est-ce que je fais? Il est... Bon, allez, hop, tiens, on va...
22: Gérard, j'aimerais bien que tu me prennes le cul pendant 35 heures.
0: Va te faire enculer.
21: C'est justement ce qu'il veut, apparemment.
0: Alors, d'après vous, les 35 heures sont-ils pour une semaine? Non, on va pas faire celle-là, ça va être la dernière parce que. Dormira-t-on plus en faisant 35 heures? On va demander à Pince à linge. Mais ça sera la dernière question.
18: C'est logique, tu vas te dormir plus au boulot quand tu vas faire 35 heures, surtout si t'es fonctionnaire.
0: Donc,
18: eux, ils ont du pot déjà, ils peuvent dormir quand ils travaillent. Donc, 35 heures en plus, c'est vachement intéressant, surtout qu'ils sont payés.
0: Mmh.
18: En heure sup.
0: Ok.
18: Et en euros.
0: Ouais, mais justement, c'est ça que je voulais savoir. Savoir si les piges de paye seront faites calculer selon. Les payes seront-ils calculées selon les 35 heures ou pas en euros?
19: Bah donc, non, ça c'est... dépend des pays.
0: Non, mais justement, la question, je ne vais pas la poser parce qu'on va s'arrêter là parce qu'il y a quand même encore un débat.
18: On pourra refaire la semaine prochaine.
0: Non, il n'y aura pas de 35 heures la semaine prochaine.
18: Bon, on finit le débat.
22: On fait les 24.
0: Passe dorée.
22: Ouais. Moi, je pense effectivement tout à fait. Étant donné qu'on a 35 heures de travail, c'est sûr qu'on va dormir beaucoup plus. Mais tu peux très bien être payé quand tu dors, quoi. Tu peux avoir des sommeils payés en fait. Voilà.
19: Ouais.
22: C'est équivalent au congé en fait. Voilà.
0: Trombone.
23: Ouais, je crois qu'avec 35 heures de plus par semaine, on pourra dormir 35 heures de plus.
22: S'il te plaît.
19: Ouais.
23: C'est bien, moi j'y.
22: Juste un truc, attends deux secondes.
19: GG.
22: Attends.
19: Ok, vas-y.
1: Non.
19: Et pourquoi?
0: Bon, ok, alors trombone, je crois que ça va être terminé pour toi.
19: Bon, Trondel.
0: Qu'est-ce qu'il fait encore là, lui?
19: Ah bah attends, j'ai rien dit, moi. Non, c'était
0: attends,
19: bout de gras.
0: Il me semble...
19: Non, c'était bout de gras, j'ai...
0: Non, c'est bah, il me semble que je t'avais dit de virer petite rondelle tout à l'heure.
19: Mais non, c'était pas moi, tu comprends.
6: Non, c'est pas vrai.
20: Non, c'était bout de gras que j'ai viré, voilà. GG.
0: Alors, petite rondelle pour...
19: Moi, je dis que si les gens, notamment Pince à Linge, ils en ont marre de dormir, moi, je peux leur proposer autre chose. S'il y a 11 heures de rab, on peut toujours s'occuper, quoi.
6: Pas de problème.
19: Ok, bon, on va gérer ça.
6: Je suis très ouverte, hein, comme fille.
19: Il n'y a pas de problème.
0: Bon, alors, dernière question.
6: T'as de la crème?
19: Ouais, j'ai de la pommade.
6: D'accord.
19: Et du gravier.
0: Bon, ça y est, vous réglerez vos...
19: J'ai même du papier de verre.
6: T'as des
19: jus
6: de verre?
19: Ouais, bon, j'ai du escalbrite.
0: Tu les mets hors antenne, ils vont régler leur petite popote après, ils s'échangeront leur numéro. Donc, alors, les payes seront-ils calculés selon les 35 heures ou pas en euros? Voilà, et ça sera la dernière question. Comme ça, on aura fait le thème des 35 heures et j'y reviendrai plus dessus. Petite rondelle.
6: C'est fou, hein? Oui, ouais, c'est rare. Bah,
19: écoute, petite rondelle, donc moi je veux pas me faire chier, je vais faire la même que la semaine dernière. Je te trouve bien gonflé de faire un débat sur les 35 heures, tu fais 3 pauses verres de taf par semaine. Et à part ça, à part 35 heures de curetage anal ou de picole, ben voilà, je sais pas trop ce que tu connais, quoi.
0: Alors, dans ce cas-là, petite rondelle...
20: C'était pas la conclusion, petite rondelle.
0: Petite rondelle. Non, mais c'est bien, tu viens de faire ta conclusion. C'est terminé, salut. Alors, passe à linge.
21: Gérard, sur IRC, il y a... Pince à linge, excuse-moi. Il y a Miss Lover qui dit que en Suisse c'est 45 heures par semaine. Et s'ils passent aux 35 heures, ils auront plus de chômage.
20: Oh la merde.
21: Ils seront obligés d'embaucher.
0: Non mais justement.
20: Oh la merde.
7: C'est la catastrophe, ça. Hein.
21: Bah ouais.
7: Truc de ouf.
0: Non mais justement.
20: La merde.
7: Putain, bon, catastrophique.
0: Ouais. Éteins ton micro, toi, et ça vaudra mieux.
20: Non mais c'est la merde pour les Suisses.
0: Mais c'est éteins ton micro.
7: C'est dingue.
20: Catastrophe.
0: Éteins ton micro, ça vaudra mieux, d'accord.
20: Ça me révolte.
0: Donc pince à linge. Passe à linge.
6: J'étais hors antenne.
0: Alors, les payes seront-ils calculés selon les 35 heures non, ou pas en euros? Fildar, tu fermes ton micro et tu fermes ta gueule.
6: Ce sera calculé en euros.
7: C'est une catastrophe, non?
6: À 6 francs 35 de l'euro de l'heure.
0: L'euro, il n'est pas à 6 francs 35, il est à 6,55,97.
6: Oui, non, mais je te dis que l'heure de l'euro, ce sera à 6 francs 50 de l'heure.
0: Ouais, ben, ça m'étonnerait.
6: Bah écoute, moi je te le dis.
0: Ok.
6: Tu verras.
0: Passe de Ré.
22: Oui, les payes seront calculées en euros, effectivement, dès que l'euro sera mis en place en France.
0: Non, mais de toute manière, c'est déjà calculé. Ils ont déjà voté.
22: Tout à fait.
0: Ça a été déjà voté depuis le début de l'année.
22: Oui, tout à fait, oui.
0: Donc, pour terminer, trombone.
23: Les 35 heures en euros, moi je dis oui. Mais on sait bien dans d'autres pays, parce que si tu veux 35 heures en France, en euros, ça ferait 15 heures en euros. Mmh. Donc là, ça sera bien, on pourra travailler encore moins si tu vas dans un autre pays où tu es payé en euros. Tu pourras travailler que 15 heures parce que ça fera 35 heures français.
0: Bon bah ok. Okay. Bah, moi je pense que les fiches de paye, de toute manière, maintenant on peut voir combien que ça prend en euros. Donc là-dessus, même que tu passes plus de 35 heures ou pas, de toute manière les heures supplémentaires, on ne sait pas comment que ça sera calculé ni rien du tout. Donc voilà ce que je pouvais préciser d'autre. Rigo, une dernière question IRC.
21: Alors, une dernière question avant la conclusion. Alors, on va essayer de te trouver ça, parce que là, ils en sont tous à la conclusion, ils anticipent vachement, quoi.
0: Ah bah, on fait conclusion, alors c'est parti.
21: Mais sinon, attends, il y a un petit sondage, c'est DeviOne qui m'envoie un sondage IRC en raison d'une grève des internautes pour protester contre les 35 heures, le sondage ne nous est pas parvenu.
1: Oh merde!
0: Ouais, c'est vrai
7: ça,
0: que.
7: Ça, c'est con, ça.
1: Merde!
7: C'est
1: vrai.
7: Putain, c'est une catastrophe!
1: Merde!
21: Ça va
7: catastrophique!
21: Aller.
0: Mais c'est vrai qu'à un moment donné, vous avez eu des problèmes aussi avec l'internet.
20: C'est des feignasses, ouais. Les internautes.
7: Mais grave.
0: Bah ouais, mais
7: ils en branlent pas une, ils en branlent pas une, c'est des nazes.
20: Eux, 35 heures! Ça va être un bordel.
0: Mais laisse ouais, tomber. Bah, ouais, ouais, toi.
20: Entre eux, les routiers, laisse tomber le bordel.
7: Oh là là, surtout les routiers.
0: Les routiers, ils sont moins cons que vous ou deux.
7: De ouf!
20: Ah,
0: alors, pince à linge, conclusion.
6: Ouais, Gérard, bah, je me souviens plus trop de ce que je t'avais dit la semaine dernière, donc je vais dire comme mon copain Goldo, quand on n'en branle pas une, on n'a pas de débat à faire sur les 35 heures.
0: Ah, d'accord, vous avez repris les mêmes que la semaine dernière, bande de PD. Bravo.
20: Mais non.
21: T'as pas compris ce qu'elle a dit, Gérard.
0: Si.
6: Ouais, moi, t'as pas compris ce que je t'ai dit, Gérard.
0: Vas-y.
6: Non, je te répète pas.
0: Eh ben, tant mieux. Eh ben, dans ce cas-là, je te laisse. Au revoir.
6: Bisous.
0: Gérard. Ouais, ben, salut, passe de Ré.
22: Ouais, Gérard, c'est face de Ré. Moi, je voulais dire que ton débat, il était nul comme d'hab, quoi.
0: Ouais.
22: Et sans qu'une tête comme toi, et ça changera pas, quoi. Donc, c'est de la merde.
0: Eh ben, dans ce cas-là.
22: Salut bien bas ta grosse.
0: Eh ben, ma grosse, ça t'emmerde, espèce de PD.
20: Non, pas ça.
0: Alors là, lui,
20: tu
0: me...
20: direct.
0: Non, non, tu me les gardes en antenne, je vais m'occuper de son matricule, là, lui.
20: D'accord.
0: Trombone
20: qui pue.
0: Trombone.
23: Ok, 35 heures, c'est hyper important, et que pour bien approfondir le sujet, il faudrait qu'on fasse 35 heures de débat dessus.
0: Ouais, mais tu vois,
23: on c'est... On va en bouffer du débat de 35 heures pendant les 3 prochains mois.
0: Ouais, bah, ça m'étonnerait.
20: Non, mais ce qu'on peut faire, c'est par exemple, d'ici un mois ou deux, voir si ça a évolué.
2: Ouais.
0: Non, on va pas.
2: Même d'ici une semaine, hein, ça va changer.
20: Ouais, peut-être que jeudi prochain, ça va évoluer.
23: Il y a 35 heures de débat, tu vois.
0: Non, la semaine prochaine, je vais voir encore après. Je pense que la semaine prochaine, l'équipe va encore changer. Parce que ça commence à bien faire de travailler avec deux nazes. Alors,
20: Attends,
21: j'ai plein de conclusions sur l'IRC. Il y a Jupiler qui dit conclusion, les 35 heures c'est tabou, on en viendra tous à bout. Il y a une conclusion de Yankee qui a croisé Davy One qui a eu Turpentine au téléphone qui lui a dit que ton débat il avait ni queue ni tête comme toi.
0: Ouais, ça j'en ai rien à foutre.
21: Voilà. Et que penses-tu de la décision du gouvernement à propos des 35 heures? C'est Belge Boris qui dit ça. 52% pensent qu'ils auraient dû y réfléchir plus de 35 heures. 15% ne pensent plus depuis 35 heures. 32% pensent que GG aurait dû faire un troisième débat pendant 35 heures. Et 105% pensent que Suren est en Belgique.
0: Non, bon, ben, c'est nouveau, ça, je savais pas.
20: C'est à cause des grosses saucisses.
0: Non, mais.
21: Et sinon, il y a...
0: Manu, tu prends mieux de t'occuper de ton bébé rose que d'insulter Sandy, d'accord?
20: Ouais.
0: Alors, un conseil que je...
20: Non, ça, c'est mon bouc.
21: Non,
20: c'est
21: pas le cahier, pas le cahier.
20: Non, mais je parlais pas.
0: Un conseil que je te donne, Manu, fais gaffe à ce que tu dis maintenant.
21: Non, mais je voulais juste dire aux internautes, oui, vous pouvez rallumer la radio maintenant, c'est fini, il y aura un disque.
0: Ah. Alors, donc, combien qu'on est, là, sur ce thème de débat?
21: Alors, combien qu'on est sur ce thème de débat? On est 8956.
20: 6.
0: Oh
20: 8556.
21: 8975, pardon.
0: 8975.
21: Ouais.
0: Ok. Donc alors le deuxième. La conclusion, c'est que vous avez foutu de la merde tous les deux, comme d'habitude. Vous êtes deux espèces de petits cons qui foutent que votre merde. Toi, si t'as envie de dormir, tu dégages des studios. C'est pas la peine de te pavaner sur une chaise alors que je te demande de virer les gens.
20: Deux minutes.
0: Ok. En de bon entendeur, salut. Donc, le deuxième débat, c'est toi qui es à l'AREA. Si tu me fous une merde, t'as un bouquin dans ta gueule.
20: D'accord.
0: Donc, gare à toi.
20: D'accord.
0: Alors, deuxième débat qui va porter sur les régimes. Donc, on se retrouve juste après. On va s'écouter les putes. Alors ça, quand vous m'écrirez ça comme il faut, les Lilliputs de Puto avec la monnaie en euros. Et on se retrouve juste après pour la suite des débats sur Fun Radio. À tout de suite. Et voilà, donc bienvenue sur Fun Radio. Donc un petit peu en retard, mais c'est pas grave. Mais on va récupérer, on va finir un petit peu plus tard. Tant pis pour Michael,
20: Seb.
0: Non, c'est pour Seb. Donc tant pis pour lui. Donc on finira un petit peu plus tard ce soir. Donc bienvenue, vous êtes sur Fun Radio. Donc si vous voulez nous appeler 0803 70 5000.
11: Non.
0: Quoi non? Qui c'est qui me dit non?
11: C'est pas ça le numéro.
0: Bon, ta bouche à toi, Médor.
11: C'est pas ça le numéro.
0: C'est quoi le numéro alors? T'as qu'à l'annoncer, toi?
11: 0803-08-5000. Pas 70-5000.
0: Eh ben alors,
11: 08-5000.
0: Voilà, 0803-08-5000.
11: Merci.
0: Rigo, qui est toujours sur l'internet www.frfunradio.
12: Bonsoir.
0: Donc, bonsoir à toi, Rigo.
12: Ouais.
0: Comment vas-tu depuis hier?
12: Ben, mieux.
0: Mieux?
12: Mais je vais te demander de pas trop crier parce que j'ai très mal au crâne et voilà quoi.
0: Ok. Ah ben ça va dépendre des auditeurs.
12: Ah non,
0: Ça va dépendre des auditeurs. Donc au standard vous avez Fildar qui vous accueille et Apolline. Donc si je pouvais avoir la première feuille pour le premier débat qui va passer sur les 35 heures. Alors on va accueillir pour ça Gros Chamolo, 21 ans de Grenoble.
20: Chamal.
0: Non. Mais Et vous êtes gentil là au standard.
11: Ouais, j'avais entendu.
0: Je voudrais que vous me mettiez les fréquences.
20: Non mais il va les dire, ils vont les dire en même temps, chacun leur tour, ça ira plus vite, tu vas les noter, vas-y. Alors, salut gros chamallow.
0: Gros chamallow.
13: Ouais, salut, bonsoir.
0: Ouais. Ta fréquence?
13: 64.
0: Ouais, d'accord. Oh, toi, t'es vachement réveillé. Ça fait peur.
20: 100.4.
5: Excuse-moi, mais je m'étais un peu endormi en t'attendant, si tu veux. Hein,
0: ouais, ouais, ouais, ouais, ouais, c'est ça, c'est ça, c'est ça, c'est ça, c'est ça. Va te casser.
5: Non, mais je sais pas, moi, je serais toi, je m'excuserais quand même auprès de tous tes auditeurs, parce que ça se fait pas. Quoi.
0: Non, mais attends, gros chamallow. Pour l'instant, je te demande la fréquence de ta radio. T'es à moitié endormi. Alors, moi, déjà endormi comme ça.
5: Mais c'est ma voix, je suis un peu.
0: Bon, ça commence. C'est bon. Allez, hop, va te casser.
5: Bah, non, écoute.
0: Bon, gros chamallow. Gros chamallow.
20: Ça va casser, c'est l'autre auditeur, gros chamallow.
0: Gros chamallow, tu te calmes.
5: Oh, mais moi, je suis tout à fait tranquille, moi. C'est pas moi qui suis arrivé en retard.
0: Oh là là là là là là. Mais attends, et. Eh oh, tu me le. Ouais, ouais, ouais.
5: On en parle plus, pas ouais.
0: Alors, va te casser, 19 ans de Paris, donc Fun Radio, c'est 101.9.
9: Salut Gérard, c'est ça va casser, hein.
0: Ouais. Donc, Eva.
9: Eva
0: Laguiller. Eva Laguiller, oui. ta fréquence, s'il te plaît. Montpellier.
9: 101.9, non, Ah oui, Montpellier, bah oui, non, je.
20: 94.3.
9: Oui, c'est ça.
0: 80, qui c'est qui vient de me dire ça?
20: C'est moi, ma biche.
0: 94.3. Et Petit Roux, 22 ans.
20: Petit Pou,
0: de 22 ans de Limoges, la fréquence.
10: 92.4. Bonsoir à mon pote GG de Fun.
0: 92.3.
10: Ouais.
0: Ouais, ben, toi, t'as intérêt de faire gaffe parce que.
10: Y a pas de problème.
0: Ouais, ouais. Ok. Donc alors, bon, malgré qu'on soit en retard, c'est pas de ma faute, hein.
9: Ouais, bah.
0: Donc on attaque. Alors que pensez-vous du passage des 39h aux 35h? On va demander ça à... un gros
10: Chamallow.
0: Chamallow.
5: Ouais. Bah, ouais, 39h, à 35h, enfin, ça dépend ce que t'entends par là, quoi. Est-ce que c'est sur une semaine, c'est sur un mois, comment?
10: Ah, il y a la radio là.
5: Allô?
20: Oui. Non, mais on t'écoute, gros chamallow, vas-y.
5: Ah,
21: on t'écoute.
5: Alors, je te posais une question, c'est-à-dire le passage des 39 aux 35 heures, mais c'est par rapport à quoi? Une semaine, à un mois, à quoi?
0: Mais justement, la question va être posée. Donc, moi, je te demande, que pensez-vous du passage des 39 heures aux 35 heures? C'est
5: okay,
0: tout.
5: Ok, bah, je vais te répondre. Alors, s'il s'agit du boulot, bon, bah, je trouve ça plutôt bien, mais si maintenant il s'agit des heures de sommeil, je trouve ça moins bien.
10: Tu m'as déçu, Batman.
0: Bon, je crois que sur qui c'est qui m'a choisi les auditeurs.
10: Je sais pas. Bon, on peut faire le débat là parce que je me lève tôt demain, donc t'es déjà à la bourre.
0: Oui, Tony. Alors, Tony, tu vas fermer ta gueule.
10: Ouais, d'accord, pas de problème. Mais on peut faire le débat quand même.
0: Ouais, non, mais tu vas fermer ta gueule. Okay, tu t'appelles comment, toi?
10: Gros chamallow.
0: Ouais, bah alors, il m'avait bien semblé avoir dire que je ne voulais plus que tu passes dans mes débats. Je ne veux plus que tu passes dans mes débats.
10: Je me suis assagi et je m'excuse.
0: Non. Terminé.
9: Putain, rigolez, malade. Hop. Allez, c'est bon.
0: Non, mais moi, je veux plus que...
21: Gérard, calme.
0: Oh non. Eh, qu'est-ce que...
21: Calme, Gérard, crie pas.
20: Bon, il est pas là, il est parti.
0: Non, mais... attendez, 5 minutes là.
20: Qu'est-ce qu'il y a, Gégé?
21: Qu'est-ce qu'il y a?
0: Qu'est-ce que j'avais dit?
20: Non, mais je suis d'accord, mais je viens d'arriver.
0: Pas dans les débats.
20: Mais je viens d'arriver.
0: Hier, il a appelé. Ouais. Il a dit à demain. Donc moi, je veux pas qu'il passe dans les débats. Il a interdit le débat. Parce que j'aime pas qu'on me dise que je viens de la DAS. Ok.
20: Ok.
0: Clair et net, précis.
20: Ok, remets ton casque, on y va.
0: Tu me reprends quelqu'un d'autre.
20: Ok, on y va. Allume ton micro, voilà.
21: Bon, Gérard.
0: Rigo.
21: Oui, donc pour calmer un petit peu tes émois, il y a Davy One sur l'IRC qui me demande comment on va faire pour travailler 35 heures par jour vu qu'il n'y a que 24 heures dans une journée.
0: Ben ouais, mais là c'est le problème. Mais ça, la question, on va y arriver. Parce que c'est vrai que en fin de compte, on travaille que 24 heures dans une journée, mais c'est de la faute à qui? C'est pas de notre faute, c'est de la faute du gouvernement. C'est le gouvernement qui a décidé de passer aux 35 heures. Pourquoi? On n'en sait rien. Peut-être pour créer plus d'emplois. On ne sait pas. Parce que pour l'instant, même avec les 35 heures, il n'y a pas beaucoup d'emplois. Merci Manu de me baisser le son.
20: J'ai coupé les auditeurs.
21: Ouais.
0: Ouais, non mais...
20: C'est pour que tu puisses mieux parler, Gérard.
0: Ouais, mais...
20: Commence pas à m'engueuler, c'est pour ton bien que je fais ça.
0: Ouais, mais...
21: Ça fait du bien, ça fait moins de souffle.
0: Donc, en maintenant... il est content?
21: Bah, je lui ai demandé. Et sinon, on me demande 35 heures, ça fait combien en minutes?
0: Bah, 35 ouais. heures, ça fait 1h05, hein, c'est tout. Hein.
20: Bah oui. C'est pas con.
0: Bah en ouais, plus,
20: c'est clair.
0: Hein.
20: C'est clair. Gérard, à la place de Tony, on
21: accueille. Il est content, hein, il est content, le mec.
20: On accueille Petit Sourcil. Bonsoir.
0: Non, non, mais attends.
20: Non, mais c'est pas lui.
0: Attention, attention.
20: Bah dis-lui
0: attention,
20: bonsoir.
0: Non, attends. Oui. Attends, Filda, avant d'accueillir la personne,
20: ouais.
0: Moi je vais te dire une chose. C'est pas la peine, même avec Apolline qui a été à côté, c'est pas la peine d'essayer. De me virer les gens pour les prendre sur d'autres.
20: Non. Mais essaye.
0: Parce que là,
20: je sais.
0: Là, non, mais moi, je vais te dire une chose.
20: Ouais.
0: Si vous jouez une comme chose. Ça, la semaine prochaine, il n'y aura qu'un débat.
20: Ok. Tiens, bonsoir, Petit Sourcil.
3: Allô?
20: Bonsoir.
0: Oui, bonsoir.
3: Bonsoir, Gérard.
0: Bonsoir.
3: Ça va?
0: Je sais pas regardé.
3: Ouais.
0: En plus, j'ai pas bu mon café, donc je suis de mauvaise humeur.
3: Ah, non, mais t'inquiète pas.
0: T'appelles d'où?
3: De Tulin.
0: Et c'est quelle fréquence?
3: 98.8.
0: 98.
21: Non, parce qu'il note, hein, il note.
0: 8. Tulin, c'est où ça?
3: Ah, c'est pas loin de Grenoble.
0: Ouais, c'est ça, d'accord. Ok, je vois. Ok, donc on va revenir sur la première question. Si je pouvais avoir un peu plus de lumière pour lire les questions, ça serait un peu.
20: Okay,
0: ça serait sympa. Ouais,
20: on va gérer la lumière.
0: Voilà. Alors donc, on va demander maintenant ça à Va te casser.
8: Ouais. Moi, je pratique une profession qui ne nécessite pas de travailler beaucoup. Je fais un métier de rue. Donc, je travaille environ 20 heures par semaine à 400 balles de l'heure. Ça me fait 8000 balles par semaine. Donc,
0: mais attends, va te casser.
8: Oui.
0: Je te demande pas combien tu gagnes et tout ça. Moi, je te demande, que pensez-vous du passage des 39 heures aux 35 heures? C'est tout.
8: Bah, moi, ça me concerne pas. Je te dis, je bosse 20 heures. Mais sinon, pour ceux qui se crèvent le cul à bosser 39 heures, bah, tant mieux pour eux, quoi.
3: C'est quoi tes tarifs?
0: Non, mais attends, toi, celui qui parle derrière, pour l'instant, tu te tais, s'il te plaît, merci.
3: Non, je demandais ses tarifs, c'est tout.
8: Non, mais c'est pas cher.
3: C'est combien?
8: Tarif de groupe, 500.
0: Ah, ouais. Bon, alors...
8: pas mal, c'est vrai.
3: Tu fais des réductions pour les chômeurs
0: Eva Guillère.
13: Oui, c'est moi. Bah, alors là, je pense qu'avec les 35 heures, je crois qu'on nous ment, on nous spolie.
3: Ouais.
13: Parce que les 35 heures, c'est quand même un gros mensonge, hein, parce qu'on ne pense pas assez aux pêcheurs de poissons qui, eux, ils font beaucoup plus de 35 heures ou de 39 heures.
20: C'est vrai.
13: Et je trouve que c'est dégueulasse, quoi. Et
0: oh, non, mais attends, hé. Eva Laguiller. Pour l'instant, je te demande, que pensez-vous du passage? Que pensez-vous du passage? Je te demande pas c'est vrai ou si c'est faux. On s'en fout. Mais pour l'instant, moi, je te demande l'histoire du passage. C'est tout.
13: Bah oui, mais je te le dis, Gégé, je trouve que c'est dégueulasse parce que c'est pas assez, quoi. C'est encore trop, je trouve.
0: Mais.
3: Gérard.
13: 35 heures, c'est beaucoup trop.
3: Gérard.
0: C'est qui?
3: Ouais, c'est Gros Chamallow, parce que j'ai une question à te poser.
0: Gros Chamallow, normalement, il ne doit plus être là.
3: Ouais, attends, deux secondes. Je voulais juste savoir.
0: C'est qui qu'on a viré?
3: Quand ça passe des 30.
20: C'est Tony qu'on a viré.
0: Ouais, mais à la place de qui?
20: Tony, c'était Petit Pou. Excuse-nous, Gros Chamallow. Hein.
3: Bah oui. Non, je voulais savoir quand ça passe des 39 heures aux 35 heures. Qu'est-ce qu'on fait des 4 heures enlevées? On les replace où?
0: Non, mais attends, mais là...
13: Bah, dis bonjour si t'as le temps.
0: Non, oh. Vous vous calmez, s'il vous plaît, merci.
3: Ok, monsieur.
0: Moi, il y a une question qui me vient à la tête. C'est vrai que les 4 heures à Passou... Bon, les 4 heures, c'est pour aller chercher vos enfants, ceux qui ont des enfants qui sont à la crèche ou autre.
20: Ça prend 4 heures, ça?
0: Mais non, mais même ça leur permet. Non, mais s'il vous plaît. Mais non, mais attendez, laissez-moi parler.
3: Non, mais c'est un vrai problème. Moi, j'ai.
0: Oh, mais merde, laissez-moi parler, c'est moi qui commande.
3: Ça me prend plus de 4 heures, quoi.
0: Oh là là. Mais c'est qui ce bouffon là qui parle?
20: C'est intéressant ce qu'il dit pourtant.
0: Oh ouais, bah là, tu me mettras encore plus de son.
21: Gérard.
0: Oh là là.
21: Sur IRC, il y a Belge.
0: Putain, Manu.
21: Gérard. Sur IRC, il y a okay. Belge Boris, et il te demande, vu qu'on passe de 39 heures à 35 heures, est-ce que le TGV Paris-Bruxelles passera de 3 heures à 2 heures?
0: De manière, il a toujours fait 2 heures. Hein. Ça ne bougera pas. Maintenant, ça va être les machinistes. Et ça, justement, les questions, on va y arriver. Mais à une condition que, Manu, tu me fasses un boulot correct.
20: Je coupe les auditeurs quand tu parles.
0: Pour l'instant, j'ai un retour de son.
20: Là,
0: pas possible.
20: Non, mais il y a une petite réverbe, mais autrement, on va pas travailler comme ça.
0: Oh non, mais là, c'est...
20: Bah, remets l'autre.
0: Bah, vas-y, là, c'est pas, là,
20: Vas-y, mon chou.
4: Vas-y, ça y est.
20: Vas-y, ma biche.
0: Alors, donc, on va demander à Petit Roux, il est plus là, donc c'était Tony.
20: Et à la place, t'as Petit Sourcil. Hein.
0: À la place de Petit Tony, Roux. Petit Sourcil.
20: Voilà.
0: Alors, Petit Sourcil, à toi.
14: Ce que je pense des 35 heures.
0: Ouais.
14: Bah non, je pense que si on parle des 35 heures, il faut quand même parler des fonctionnaires.
0: T'appelles d'où, s'il te plaît, c'est
14: si Tulin, moi j'ai dit Tulin.
0: Tulin, et ta fréquence c'est 98.8.
14: Bingo.
4: Tu la sens bien, non?
0: Ok. Vas-y. Qui c'est qui a un portable? Qui c'est qui a un portable?
21: Non, crie pas, s'il te plaît.
0: C'est pas moi. Oh là là. Hé. Bon, alors, attends, Rigo, oui. Si tu veux pas que je crie,
21: ouais.
0: Retire 5 minutes ton casque, parce que là, je vais m'énerver.
4: Ah merde.
0: Alors, c'est à vous.
21: Oui.
0: Là, vous avez fait quoi? Vous m'avez choisi des auditeurs avec des portables.
20: Mais non, il n'y en a aucun.
0: Non, si.
20: Mais
0: si, non, si. Oh, hé. Tiens, ta fiche.
14: Allô, Gérard.
0: Toi, tu vas faire ton boulot correctement. La semaine dernière, tu étais malade, hein? Alors maintenant, tu as écouté ce que je vais te dire. Sinon, ça va pas aller.
15: Ok.
0: Alors maintenant, vous t'emmerdez.
14: Ta gueule!
0: Voilà, ta gueule! Alors va pas enculer, connard! Hop! Bon, on Gérard. Commence déjà bien.
21: Gérard.
0: Alors maintenant, vous t'emmerdez.
21: Gérard.
0: Au standard.
21: Gérard. Sur IRC, il y a Yankee. Qui te...
0: Quoi, je suis pour.
21: Gérard, tu m'écoutes?
20: Non, je parle de Manu.
21: Gérard, tu m'écoutes? Il y a Yankee sur IRC, il te dit en fait que tu t'es perdant si on passe aux 35 heures, vu que déjà que t'es pas beaucoup payé pour 3 heures, si tu dois en faire 35, tu vas encore te faire enculer, quoi.
0: Non mais ça regarde personne. Ça, c'est mon problème avec...
4: Non mais c'est pour toi, mais comme pour tout le monde,
0: non,
4: en fait.
0: Non, mais moi, c'est le problème avec la direction, ça regarde personne. Donc, je répondrai pas sur cette histoire-là. Donc, que je sois payé 35 ou 39, ça regarde personne.
21: Okay.
0: Alors maintenant, moi, une chose que je vais vous dire, vous avez intérêt de faire votre boulot correctement, bien avant que j'arrive. Parce que là, vous me choisissez des auditeurs que j'aime pas.
4: Mais ils étaient bien avant que t'arrives, mais
0: ouais,
4: t'es arrivé trop tard, en fait.
0: Oui. Alors, Tony, hier, j'avais bien précisé que Tony passait pas. Et pourquoi qu'il est passé? Hein? Au lieu de regarder ce que tu vas mettre comme musique.
4: Bah oui, excuse-moi, hein, je prépare.
0: Ouais, non, mais tu prépares, mais moi, je voudrais bien que tu répondes. Hier, c'était pas bien précis.
4: Bah, j'avais pas compris ça, moi.
0: Ouais, t'avais pas compris, tu comprends jamais rien.
4: Bah
0: toi.
4: Non, hein. Je suis désolé, Sandy, elle m'avait dit que c'était possible, donc c'est pour ça.
0: Non, Sandy, elle passe sur le deuxième débat et personne va la faire chier à la maison. Parce que maintenant, les gens
4: c'est
0: qui vont
4: faire... C'est pas ça que je te dis.
0: Maintenant, Sandy, vous allez lui foutre la paix, les auditeurs.
4: D'accord, mais c'est pas le débat.
20: On fait le débat ou pas?
4: Voilà.
0: Alors, tu me refais la liste correctement.
20: Ouais. Pour l'instant, il y a donc Eva Laguiller qui voulait répondre.
0: Donc Eva Laguiller, je t'écoute.
15: Bah, j'ai déjà répondu, hein, GG. Pardon.
0: Alors
20: Ça va casser.
0: Non, ça a déjà répondu aussi.
15: Exact.
20: Ah, gros chamallow.
14: Ouais.
0: Il a déjà répondu.
20: Eh bah, il y a Petit Sourcil, alors.
14: Non, mais j'ai pas répondu, Gérard.
20: Voilà.
0: Qui?
14: Petit Sourcil.
0: Bah alors, je t'écoute.
14: Donc je disais que pour parler des 35 heures, il fallait avant tout parler des fonctionnaires. Parce que...
0: Ouais, mais attends, Petit Sourcil.
14: Oui.
0: Ça, c'est une question que qui est dans les débats.
14: Ah, d'accord.
0: Mais moi, je te demande, que pensez-vous du passage des 39 heures aux 35 heures?
14: Ah, ok, non, j'avais
0: pas... Est-ce que pour vous, les 35 heures sont bien ou les 39 heures? Que préférez-vous là-dedans?
14: Ah, bah oui, non, mais oui, d'accord. Non, moi je sais pas, non, moi je préfère les 39 heures, comme ça c'est, comment dire, c'est plus traditionnel comme horaire.
0: Mm-hmm.
14: Et alors que 35 heures, ça fera plus feignant, si tu veux. Ça fera plus fonctionnaire, justement.
0: Ouais, non, mais de toute manière, tu fais 39 heures, c'est 7 jours sur 7. T'es d'accord avec moi?
14: Ouais, bah ouais.
0: Et 35 heures, c'est. Tu retires 2 jours, ça te fait 5 sur 5.
14: Ouais, à peu près, ouais.
0: Hein?
15: Ça fait 1.
0: Ça te fait lundi, mardi, mercredi, jeudi, vendredi.
14: Ouais.
0: Parce que t'en as qui travaillent le samedi et le dimanche.
14: Ouais.
0: Ça, c'est pour les agents de sécurité et tout ça.
14: Mais ça fait combien en euros?
0: Ah, ben ça, justement, on
20: c'est
0: verra
20: question,
0: ça après.
20: C'est une question, hein, oh.
0: On verra ça après.
20: Ils avancent vite, hein, ce soir.
21: Gérard? Okay. Gérard, c'est moi. Sur IRC, on est déjà 6022.
0: Oh là là,
20: hein,
0: joli.
15: Wow.
21: 6022.
14: C'est beau, ça.
21: Et il y a Rip qui te demande si maintenant les épiceries seront ouvertes 35 heures sur 35.
0: Alors, les épiceries sont ouvertes 7 jours sur 7. On est bien d'accord. Donc, ils sont fermés un jour par semaine. Donc, ça fait 7 jours sur 6. Mais c'est vrai que les épiceries, je ne pense pas qu'elles puissent faire les 35 heures, à mon avis. Et sur l'IRC, comme j'ai oublié de préciser avant d'arriver, je veux qu'on atteigne qu'on dépasse le record de la semaine dernière, c'est-à-dire les 8723. Je veux qu'on arrive à 10 000. Parce que Max, en semaine, il n'arrive pas à faire ça.
14: Donc,
15: ouais, mais c'est pas toi aussi.
0: Comment ?
15: Ouais, mais c'est pas toi aussi. Toi, t'es doué aussi pour attirer les gens sur l'IRC, quoi.
14: C'est vrai.
0: Non, parce que la question est pas
16: c'est
0: là.
16: C'est pas le débat sur Internet.
0: Non. La question est pas là.
21: On enchaîne.
0: Alors, pensez-vous que les 35 heures, il y aura moins de chômage ? Pensez-vous qu'avec les 35 heures, il y aura moins de chômage ? Voilà la question. Alors on va demander. Oh là là.
21: Gérard, avant non. que.

0: Le problème, c'est qu'il y a un moment, il y en aura moins, et puis il y a un moment, il y en aura plus. En fait, parce que, comme tu es au courant, il y a l'heure d'hiver et l'heure d'été. Alors, je sais plus, là, c'est en été où on gagne une heure ou je sais plus quoi, et puis en hiver...
1: Mais attends. Tu me laisses parler. Bon, allez, hop, terminé pour lui. Hop, au revoir. Gros chamallow, bonsoir. On parle pas des heures, ok?
0: J'allais te répondre si tu me laisses.
1: Non. Allez, hop, bonne nuit, au revoir.
0: Ben non, mais attends, et si tu...
1: Moi, je te dis au revoir. Je veux plus t'entendre. Bon, alors, Manu.
2: C'est pas moi, Gérard.
1: T'arrêtes tes conneries ou sinon je te balance ça dans ta gueule.
2: Arrête. C'est pas moi, regarde.
1: Vous arrêtez vos conneries avec Christine, ok?
3: Piquez des euros dans mon porte-monnaie.
2: Ce n'est pas moi, Gérard. Calme-toi.
4: C'est qui? Mais c'est qui alors, Manu?
2: Je sais pas, mais c'est pas
5: qui,
2: moi.
5: Ça vient d'où?
4: Oh là là.
2: Gérard,
4: tu vas où là?
5: Vas-y, ouais. Ferme la porte pour sortir, c'est mieux.
4: Là, Gérard. Je pense qu'il cherche le chef. Bon, qui a fait Christine là?
1: Tu as démerdé, toi, je chope Max.
2: Bah vas-y, mais c'est pas moi alors.
1: Tu me retires les DVD là.
2: Mais il y en a pas.
1: Tu me retires ça.
2: C'est le répondeur.
1: Ouais, mais je m'en fous.
2: Bah ouais, tu t'en fous.
5: Viens t'asseoir, il a entendu, il va arriver.
1: J'en ai marre.
2: C'est pas moi, c'est un auditeur.
1: J'en ai marre.
4: Gérard va se rasseoir. Ça y est, t'as fini?
1: Ok. Tu me rapaces, Christine. Je te balance tout là.
2: Mais c'est pas moi.
1: Tu te démerdes!
2: Bah, je peux pas gérer les auditeurs de l'AREA.
1: Tu te démerdes!
2: Bah non.
1: Je veux pas te savoir!
2: D'accord.
4: Allez, on reprend dans le calme.
1: Vous allez pas me casser les couilles ce soir, hein!
4: J'ai dit, on reprend dans le calme.
1: Ça va se casser?
0: Putain, il peut pas quitter son tranquille, lui.
3: Oui? Ça y est, t'es calmé?
1: Gros chamallow, tu me le vires, hein?
2: Ouais, il est viré.
1: J'en veux plus.
2: Ouais, ouais.
1: Alors, ça va se casser?
3: Je sais plus ce que c'était ta question, tu m'as.
6: Est-ce qu'avec les 35 heures, tu penses qu'il y aura moins de
1: chômage? Alors, pensez-vous qu'avec les 35 heures, il y aura moins de chômage?
3: Il y aura plus de travail, ouais.
1: Non, moins de chômage.
3: Bah oui, il y aura plus de travail.
1: Ouais, mais bah, la question c'est, pensez-vous qu'il y aura moins de chômage ou pas?
3: C'est ce que je te dis,
1: Gérard. Ouais, mais d'accord. Mais il y aura plus de travail à une condition que le...
3: Il y ait moins de chômeurs.
1: Non, mais à une condition que les patrons soient d'accord pour embaucher.
3: Ah bah ça, c'est leur problème. Hein. Il y aura moins de chômeurs, il y aura moins de travail.
1: Mm-hmm.
3: Mais ils gagneront plus.
1: Ouais, mais ils gagneront plus sur quoi?
3: Bah sur leur fiche de paye.
1: Ouais,
4: peut-être.
3: Tu vois pas ce que je veux dire?
1: Si, mais je pense pas, à mon avis.
3: Bah c'est pourtant simple, hein, mais...
4: J'attends, Gérard, que tu finisses parce qu'on va accueillir le nouvel auditeur.
1: Ben, on peut l'accueillir tout de suite si tu y as...
4: c'est pas ça le premier auditeur. C'est André. Il a 26 ans, il appelle...
1: Alors, je te préviens, Fildar.
4: C'est André qu'on accueille, c'est pas un Ro.
1: Non, mais moi, je te préviens.
4: Oui.
1: Ou ce soir, vous me faites du boulot correctement.
4: Ouais, mais il va être correct.
1: Ou vous me faites de la merde tous les deux. Parce que là, pour l'instant, l'autre, toi, t'es en train de dessiner quoi, là? Hein? Tu dessines, là, ça sonne, tu fais rien.
6: Écoute, Gérard, t'as assez de
1: boulot,
6: on va
1: pas
6: en prendre d'autres.
1: Non, moi, je veux pas le savoir. Alors, vous vous démerdez. C'est à vous de faire votre boulot, c'est pas à moi. C'est pas moi qui ai au standard, ok? C'est okay. À vous de faire votre boulot.
4: On sait faire notre boulot. Vas-y, Gégé, accueille André, là, il s'impatiente.
1: Ouais, tu vois.
4: André, 25 ans de Bourges, salut.
0: Ouais, salut, ça va? Gérard, salut, c'est André.
1: Salut.
0: Ça va?
1: Qu'est-ce que ça peut te foutre?
0: Bah, je sais pas, je demandais comme ça pour être poli, quoi.
1: Donc, la question, c'est, pensez-vous qu'avec les 35 heures, il y aura moins de chômage? On va demander ça à la Guillet.
6: Ouais, alors, pour les 35 heures, à mon avis, de toute façon, il n'y a plus de boulot. Hein, la boucle est bouclée, le système a la tête sous l'eau. Hmm.
1: Attends.
0: En quatrième top.
1: Oh, ta gueule, toi!
6: Mais non, mais j'ai envie de répondre à ta question.
1: Bon, alors, au quatrième top, il sera qu'on va mettre un disque. Et vous me faites chier!
3: Mais non!
1: Vous me faites chier! On va mettre un disque! Les ouvriers en retard avec après bouffer, c'est.
5: Répète du début, Gérard, parce que là, on n'a rien compris.
1: Les ouvriers en retard avec après bouffer, c'est
4: Hiroshima.
1: Hiroshima dans mon slip. Et on se retrouve juste après.

0: Les ouvriers en retard avec après bouffer, c'est Hiroshima dans mon slip. Donc vous êtes toujours sur Fun Radio, donc il y a toujours Manu qui vous attend à l'aria.
1: Ouais.
0: Donc
2: vous allez attendre longtemps.
0: Fil d'art au 0803 070 5000.
2: 0803 08 5000,
0: pas 70 5000. Eh ben, faudra peut-être que je le marque et je m'en souviens.
2: Bah oui.
0: Et toujours Rigo qui est sur l'IRCW.fr Fun Radio.
3: Toujours, toujours. Et il y a Rip qui te fait un compliment. Il dit que tu es le politicien de nos débats.
0: Eh, c'est bien. Et on est combien, s'il te plaît?
3: On est 6847.
1: Non. Putain.
0: J'avais une fiche.
1: Elle est là. Je t'ai renoté là, juste là, parce que j'ai.
0: J'avais déjà marqué un chiffre.
1: Bah oui, il est là, 6000.
0: 6000.
3: Il a remarqué que le record.
0: Ouais, mais il me l'a effacé. 6847, hein, voilà. C'est ça?
3: Ah, bah non, ça a monté en fait. Depuis, on est 6924.
0: Ah, 6924. On accueille pour la suite des débats. Donc, vous êtes toujours sur Fun Radio, donc avec Gérard, les débats du jeudi. Donc, on accueille pour ça Vascassé.
4: Salut Gérard.
0: Ça va casser, pardon.
4: Gros salut, ouais.
0: Ouais. Eva Laguillet.
5: Oui, bonsoir.
0: André.
6: Salut, tu vas bien?
0: Et Henri.
2: Kratzabi.
0: Henri Kratzabi, 23 ans de Lille.
6: Oui, bonsoir, bonsoir à toi, Gégé.
0: Bonsoir à toi.
6: Bonsoir à toute l'équipe.
0: Salut.
6: Salut.
7: Salut.
0: Alors, la question, c'est. On en revient toujours à la même question. C'est que pensez-vous Pensez-vous que les 35 heures, il y aura moins de chômage?
5: Alors moi, j'étais en train de répondre, Gégé.
0: C'est qui?
5: Eva Laguillet.
0: Oui.
5: Alors en fait, je te disais que, en fait, avec les 4 heures en moins, là, il y aura moins de rendement. Donc forcément, il va falloir rattraper les choses. Donc forcément, les patrons, ils vont plus embaucher. Donc à mon avis, il y aura moins de chômage.
0: Oui, mais il y a une question que je veux te poser.
5: Oui.
0: Par exemple, si la personne veut, non mais ça c'est des questions que je vais passer lors du débat.
5: Question, oui.
0: Mais qu'est-ce que tu penses toi? Ça fera moins de chômage. Par exemple, est-ce qu'ils vont remplacer les personnes qui sont pré-retraitées? Est-ce qu'ils vont les remplacer par des jeunes ou pas?
5: Bah, à mon avis, oui, il y aura plus de jeunes. Il y aura des systèmes de stage pour... Les retraités, à mon avis, ils vont faire des systèmes de stage avec les jeunes pour expliquer le métier, des trucs comme ça, tu vois.
0: Tu penses que les jeunes de moins de 25 ans, parce que maintenant, d'après ce qu'on voit sur les journaux, et j'en ai encore vu un hier, tu penses que les moins de 25 ans... si tu as plus de 25 ans, tu pourras trouver un emploi ou pas?
8: N'importe quoi.
5: Bah, je pense pas. Enfin, disons que les études, elles sont de plus en plus longues déjà. Donc, avec un bac plus 2, t'as rien. Donc, on fera des études de plus en plus longues. Donc, avant 25 ans, c'est dur de trouver du boulot.
0: Mmh.
5: Et après 25, c'est assez difficile, mais ce sera plus facile plus tard, à mon avis.
0: Non, mais moi...
5: Voilà, je suis optimiste, mais bon...
0: Non, mais moi je pense une chose, c'est que... là, j'ai vu un reportage encore aujourd'hui. J'ai vu un reportage,
5: ouais.
0: Mais je peux vous dire une chose, que l'histoire des 35 heures, à mon avis, c'est de la merde. Moi, je vais vous dire pourquoi. Parce que ça... par exemple, une personne qui a 55 ans, par exemple, c'est un machiniste.
5: Ouais.
0: Un conducteur de bus ou autre.
5: Ouais, je vois bien. Ouais.
0: Hein? Il va pas être remplacé par un jeune, parce que le jeune va falloir le former.
5: Bah voilà, c'est ce que je disais tout à l'heure. Ouais.
0: Et donc la formation, qui c'est qui la paye?
8: C'est le contribuable.
0: Non.
6: Les vieux.
0: Non, ça va pas être l'entreprise, ça va être la NPE. Et la NPE, en ce moment, ils sont en déficit et ils sont pas capables de trouver du boulot.
8: Boucher le trou de la NPE.
0: Hein? Donc.
8: Boucher le trou de la NPE.
0: Bon, toi, tu fermes ta gueule.
6: Boucher, moi, ton
0: trou. Bon,
3: Gérard.
6: Allez.
3: Sur IRC, il y a Ice-T qui me dit. Aïsti qui me dit, Gérard, c'est 35 conneries toutes les 35 secondes et un changement de slip toutes les 35 heures, ça changera donc pas grand-chose.
0: Bon, lui, il va se faire foutre. Hop, terminé pour lui, sa réponse, elle est claire. Alors donc, pour répondre à Eva Laguillet.
5: Oui.
0: Donc moi, je vais te dire une chose. En fin de compte, c'est pas nous qui décidons, c'est les entreprises. Et les entreprises, s'ils n'ont pas envie de prendre un jeune de moins de 35 ans, ne pourront pas.
6: Un jeune de moins de 50.
0: Oh, tais-toi, toi.
6: Non, mais précise.
0: Ta gueule, à toi. Pour l'instant, je t'ai pas appelé Potchum. Okay, quand je t'appellerai Potchum, tu sortiras de sous le lit, ok?
6: Vas-y, enchaîne.
0: En de bon entendeur, salut.
6: Ciao.
5: Mais tu sais, de toute façon, je pense que les patrons, c'est des pourris. Faudrait leur mettre la tête sur un pic.
7: Mmh. On va faire la révolution.
0: Exactement. Mais non, mais même, de toute manière, faut voir les patrons qu'il y a à l'heure actuelle. Maintenant, les patrons, c'est quoi? C'est des vieux. Ils sont même pas capables de partir à la retraite pour laisser la place aux jeunes.
5: Et ouais, et ça, je trouve ça dégueulasse, voilà. En fait, faudrait faire... que des gens à peu près de moyenne de 30 à 40 ans.
0: Ben hein. Ouais, mais regarde, t'as qu'à voir n'importe où, même pour remplacer une personne qui part à la retraite, le patron, dès que t'as un jeune qui se présente, oh ben non, de toute manière, on reprend personne. Pourquoi? Parce qu'il sait très bien que sa boîte, elle va couler.
5: Ben oui, forcément, ils veulent pas prendre du fric pour les former, donc forcément, ils prennent.
0: Et voilà. Et voilà. Alors, pourquoi il y a tant de chômage? C'est à cause d'eux.
5: Ben voilà, c'est ce que je disais tout à l'heure. Faut
0: ok. Ok. Merci Eva.
5: De rien.
0: Donc André.
9: Ouais. Tu vas bien?
0: Tu réponds s'il te plaît. Il y a plus de tu vas bien maintenant. Ah, ok.
9: Bah moi je crois que ouais effectivement ça risque de. Moi je suis pas tout à fait d'accord avec ce que j'ai entendu parce que je crois que ça risque de faire baisser un peu le chômage quand même. Ouais.
0: Bon André.
9: Ouais.
0: T'as du monde derrière toi?
9: Bah non, j'ai personne derrière moi, non.
0: T'es avec un portable?
6: Je veux bien être derrière André, moi.
0: Bon,
9: Non, je suis non, c'est pas un portable, c'est simplement un vieux téléphone qui est depuis 1978. Mais
0: Non, mais attends, André, tu vas aller voir Pildar parce que pour l'instant, t'as un son pourri. Non, mais j'en ai marre.
1: Gérard, c'est pas que André a un son pourri, c'est qu'en fait, quand tu mets quatre auditeurs ensemble, t'as l'impression que André a du son pourri. Tu vois ce que je veux dire?
0: Ouais, moi, non, mais attends, parce que là.
9: Gérard, je t'entends super bien, tu vas bien? Allô?
1: Oui, il t'entend, André.
10: Il est énervé, je crois.
1: Demande à Henri Krabzobi.
6: Ouais, GG.
0: Bon, Henri.
6: Ouais, c'est Henri Krabzobi. Bah, moi, je suis pas du tout d'accord avec toi.
0: Pourquoi?
6: Parce que je pense que si tu travailles seulement 35 heures au lieu de 39, ça te laisse quand même 4 heures de plus dans la semaine pour aller chercher du taf. Donc 4 heures de plus pour trouver du taf, donc moins de chômage quand même.
0: Si non mais attends, Henri.
6: Bah si, ça te laisse 4 heures de plus pour aller à la
0: GG. Henri.
6: Ouais, tu peux m'appeler Krabzobi. Ouais.
0: Henri.
6: Oui.
0: Moi, je vais te dire une chose. C'est que pensez-vous, les 35 heures, y aura-t-il moins de chômage?
6: Bah oui, parce que t'as 4 heures de plus pour trouver du taf, c'est évident, c'est
0: mathématique. Non, mais attends, Henri. Ouais. Henri, faut te dire une chose, que si c'est passé aux 35 heures, c'est que t'as pas 4 heures de plus pour passer pour aller rechercher du taf, c'est que t'as 4 heures de plus pour être chez toi. Pour être chez toi avec ta famille, c'est tout.
6: Ou pour chercher du boulot, j'ai le droit de chercher du boulot si je veux pendant ces 4 heures.
0: Ah ouais, mais attends, mais dans ces cas-là, toi, tu rentres dans une catégorie qui est pas bonne. Si tu me dis pendant 4 heures je vais chercher du boulot,
6: ouais.
0: Vu que t'as un boulot, donc toi tu rentres dans une faute.
6: Ben non, pourquoi? Je veux juste trouver un petit boulot de 4 heures pour compléter ma semaine, comme
0: ben
6: au premier
0: temps. Ben oui, mais alors? Ben et alors ça s'appelle quoi, ça?
6: Ben j'ai le droit d'avoir
0: du taf. Ça s'appelle du travail au noir.
6: Non, j'ai le droit d'avoir de taf.
0: Non.
6: Ah ben si.
0: Non,
9: Gérard,
0: avec tes épaules là.
1: D'accord.
9: Ouais, Gérard, c'est André. Moi, je voulais juste dire qu'effectivement, on a le droit d'avoir plusieurs emplois.
0: C'est faux!
9: Parce que tant que tu
0: t'as un
9: nombre d'heures par mois, c'est bon, quoi.
6: Ouais. T'as des animateurs le jeudi, des Brésiliens le reste de la semaine, hein, ça existe. Hein.
0: Tu veux parler qui, du Brésilien de Max? Alors Max, je t'emmerde, d'accord? Alors toi, tu vas te faire enculer. Tu vas te faire enculer. Tu dégages. Tu dégages.
8: Mais tout le monde.
0: Non. Allez hop.
1: C'était qui, Henri Kratzobi, c'est ça?
0: Je veux pas le savoir. Hop, tu dégages. Hop. Dehors. On n'insulte pas un chef comme ça.
5: Mais pourquoi tu dis que c'est une insulte en brésilien, quoi?
0: Non, mais attends.
1: C'est pas sympa pour les brésiliens.
0: Oh, faut arrêter vos conneries un peu, là, bande de caves, hein. Rigo, une question IRC?
3: Ah bah il y en a plein, faut que j'en trouve une parce qu'elles sont toutes aussi bien les unes que les autres. Alors, je te jure c'est grave. Voilà, on va prendre celle de LGM, le Gérard Masqué, qui se demande si passer aux 35 heures, c'est pas avancer vers le bug de l'an 2000.
1: Super.
0: Ça c'est vrai que là on arrive bientôt sur l'an 2000 et c'est vrai que
3: oui, alors, le bug de l'an 2000.
0: Ouais, mais je pense que si on va taper dedans, hein. Malheureusement.
1: Taper dans quoi?
0: Dans le bug de l'an 2000.
1: On parle pas de pont.
10: Arrête, j'ai rien fait.
0: Et toi,
10: j'ai rien fait, Gérard.
0: Toi, tu fais gaffe à ta gueule.
10: J'ai rien fait. Arrête de péter.
0: Je te signale parce que sinon tu vas aller voir ton bébé rose.
1: À la place d'Henri Kratzobi, Gérard, que t'as viré, on accueille Jean-Hubert, 27 ans de.
0: Ouais, non, mais attends. Toi, c'est pareil.
1: Mais regarde, il est là.
0: Ouais, non, mais toi, c'est pareil. Va falloir trouver des auditeurs sympas.
1: Bah, ils sont sympas, mais tu les jartes tout le temps.
0: Gérard. Ouais.
1: Salut Jean-Hubert.
11: Oui, bonsoir Gégé.
3: Mon salut, pote Jean-Hubert.
11: Bonsoir tout le monde.
8: Salut Jean-Hubert. Ciao.
0: Donc alors, pour toi, que penses-tu de...
11: Mon pote.
0: Bon, tu réponds à la question correctement et c'est tout.
11: Oui, c'est un standard, Gérard. Tu peux me répéter.
0: Oh là, non, je répète plus les questions.
11: Désolé, j'étais au standard, moi.
0: Je ne veux pas le savoir, t'avais qu'à écouter la radio, répète plus les questions.
11: Mais c'est pas de ma faute.
0: Je ne répète plus les questions.
11: Alors, je vais te répondre.
5: Je peux répéter à ta place, Gégé, si tu veux.
11: Ouais, vas-y.
5: Bah, en fait, est-ce que tu penses qu'avec les 35 heures, il y aura moins de chômage?
8: Mais c'est pas ça, c'est si tu veux 39 ou 35 heures.
11: Comment?
8: C'est pas ça du tout la question.
5: Ouais, c'est vrai.
0: Bon, ouais.
11: Gérard, je vais te répondre.
0: Bon, Fildar.
11: Je suis tout
0: Fildar
11: d'accord avec toi.
1: Oui, Gérard.
0: Fildar.
1: Oui, Gérard.
0: Tu vas me les calmer tous. Parce que ça va mal se terminer. Bon, pour l'instant, tu es en train de me faire un débat en couille.
3: Gérard, pour te calmer, vu que je trouve que c'est toi qui es le moins calme dans ce débat, il y a Turpentine, sur IRC, qui te demande. En fait, elle dit que donc on travaille 35 heures par jour, mais vu qu'il n'y a que 24 heures par jour, où sont passées les 11 heures qui manquent?
0: Non. Justement, la question, on va la poser, c'est est-ce que vous travaillez 35 heures par semaine ou par mois? Parce que par jour, tu ne peux pas faire 35 heures, c'est impossible. Mm-hmm. Parce que tu as 12 heures dans une journée.
1: Ouais. Tu en as 24.
3: Ah non, 12.
12: Mais non, 12. Ah, c'est con, quoi.
0: T'es vraiment con, toi.
1: Mais les mecs qui bossent de nuit.
0: Il y a 12 heures.
1: Dans une journée, bien sûr.
0: Et ça commence. Tu fais de minuit à midi, ça fait 12. Mmh. Et après, tu refais.
1: De midi à minuit, ça fait 12, ça fait 24.
0: Ouais, et 24. Et oh, alors, et après, 24 et 24,
1: 48.
0: 48 heures. Est-ce que le patron va te payer 48 heures?
1: 4 plus 2.
0: Il va pas te payer 48 heures, il va te payer combien?
1: 7 divisé par 3, ça fait combien?
12: Racine de 12.
0: Il va te payer combien?
1: Bah 24 heures.
0: Non, il va te payer 35 heures.
1: Ah putain. Ouais.
0: Et alors, est-ce que les heures supplémentaires sont payées? T'en sais rien. Ça, c'est une question que je vais poser.
1: Ça, c'est du blague, c'est ce que tu fais, c'est ton bise.
3: Gérard.
1: Ça, c'est pas mon problème.
3: Gérard, sinon, il y a Catel sur l'IRC qui te demande comment on va faire pour les décalages horaires par rapport aux autres pays, vu qu'ils auront pas les
1: 30... On en a rien à foutre, Rigo, ta gueule!
3: Oh.
0: Bah attends, ta gueule toi-même! Espèce de con!
3: Donc, je répète.
12: Répète pas, lâche l'affaire.
0: Oh, hey. Toi, tu fermes ta gueule. Parce que là, pour l'instant, vous êtes deux PD en train de me faire des conneries.
12: Tu kiffes, mon chou?
1: Un slipote, ouais.
0: Bon, Max, il est où?
3: Non, mais il va arriver, vas-y.
1: Vas-y, on rigole.
3: Donc, c'était pour savoir.
0: Bon, allez, hop.
13: Moi, je travaille pas avec vous.
1: Non, mais on plaisante, Gérard.
3: Vas-y, Gérard. Putain, la pauvre Catel, elle va pas avoir de réponse à sa question. Ouais. Comment on va faire?
13: Je travaille pas avec deux collègues.
11: La pauvre Catel.
1: Rappelez Gérard.
3: C'est barré. Elle est
11: partie. Catel.
5: C'est pas Catel.
13: Je travaille pas avec vous.
1: Gérard.
0: Reviens.
1: Mais on rigolait. Bon.
0: Allez,
1: Gégé, viens.
3: Bon.
1: Rigo, repose ta question sérieux. Allez, vas-y, Rigo.
3: Elle va pleurer, en plus, à cause de toi, elle va pleurer, Catel. Vas-y, reviens, Gérard, merde.
1: Vas-y, pose ta question.
3: Ne me mets pas dans la merde comme ça.
1: Vas-y. Mais les auditeurs, man.
14: Bon, les auditeurs,
6: ouais,
14: je voulais appeler.
1: Allez, Gérard.
14: Gérard. Putain, il t'appelle Gérard. Tous.
6: Gérard.
14: Vas-y, reviens.
6: Je.
1: Allez, Gérard.
5: Mais non,
13: c'est
5: pas
13: ça. Non, là, je veux pas de lui. Lui, il fait des conneries. Lui, là-bas, c'est pareil.
5: Ah, il est là, il est
13: là.
14: Oh, pote!
6: Enrico!
13: Oubliez-moi, c'est fini! Travaille pas comme ça!
6: Laisse tomber!
13: Travaille pas comme ça!
1: Allez, Enrico, repose ta question!
14: Allez, vas-y, pose ta question!
13: Non!
14: On est à 7427!
1: Oh, putain, 7427!
14: Ça cogne! J'aimerais bien que tu te rassoies! Allez!
13: Hop! Tu balances deux disques et.
1: Ah bah non, c'est pas possible!
13: Non, mais t'en mets un, moi je veux pas le savoir! Travaille pas comme ça!
1: Mais okay. On a embêté un peu Rigaud.
13: Non,
1: mais
13: je veux pas le savoir. Rigaud, j'arrive pas à l'emmerder. Il y a que lui qui fait du bon boulot. Regarde, là ça sonne. Là ça sonne. Et là tu prends personne.
1: Bah oui, mais j'attendais que Rigaud pose sa question.
13: Tu m'appelles Tony et tout ça.
1: Non, il est pas là.
13: Non,
14: il est pas là.
13: Non, tu l'as pas appelé en premier.
1: Ah non, moi je suis arrivé, il était déjà là.
13: Ouais.
14: C'est vrai.
13: Alors moi, il est hors de question que les habituels passent.
1: C'est vrai. Mais elle savait pas, Pauline, c'est pas de sa faute.
13: Non, je veux pas le savoir. C'était bien précisé hier.
1: Et c'est Apo qui a fait une connerie.
15: Mais tu te regardes le score, 7000, mais comment tu vas battre tout le record encore?
13: Un disque.
15: Si tu me fais 10 000 connectés, moi j'arrête la radio. C'est pour me battre le
13: record. Moi je m'en fous, moi. De manière, on verra dimanche combien qu'on prend. Alors pourquoi que le gouvernement a voté les 35 heures, on se retrouve après?
1: Alors viens de mettre un 10.
13: Non, je veux pas le savoir.
14: Gérard, tu t'assois. Gérard.
13: Par ta faute, à cause de toi, le débat, je vais pas faire les 10 questions.
1: Mince. Que la troisième,
13: oui. Bah ouais.
14: Il avance pas.
13: Mais non, mais attends. Ils arrêtent pas les connards là. Là, ils sont même pas capables de me les gérer.
1: Tu vas vous en être qu'à la troisième question.
14: Mais ouais.
1: Ça veut vous déconner ou quoi? Là, on fera pas le deuxième débat parce qu'on
14: va. En plus, j'ai une question qui attend.
13: Mais arrête pas de me gérer les auditeurs.
1: Mais quoi? Je me change à chaque fois que tu les vires.
13: Non, tu te démerdes, tu me dois. Moi, j'attaque le deuxième, hop.
1: Mais non, attends.
14: Mais non.
13: Moi, je fais les connexions, c'est tout.
5: Gérard.
13: Non, c'est de la merde, là. Là, tu me fais de la merde.
1: Mais arrête.
13: Tu me fais de la merde.
1: Arrête de gueuler.
13: Attends. Non, moi. Allez-y. Vas-y.
1: Non, mais on est en direct, là.
15: Mais reviens, Gérard.
13: Non, mais je m'en fous.
1: Non, viens là, allez.
13: Mais attends, on a la troisième question, ne fait que de la merde. Ils sont pas capables de faire quelque chose.
1: Putain, mais ça fait trois quarts d'heure, vous avez fait deux questions en trois quarts. Mais non, on a mis un disque, on a posé des questions sur Internet, il y a des petits sondages en plus, tu parles même pas des sondages.
15: Bon, alors pourquoi le gouvernement a voté les 35 heures?
1: Mais ça, on a répondu, c'est bon.
13: Non.
1: Ah bon?
13: Personne n'a répondu, c'est la question que je viens de poser.
1: Bon, bah alors, mais les auditeurs.
15: Allez, vas-y, on y va, allez, on attaque.
13: Putain, mais vous faites chier là.
6: Franchement, direct.
14: On va enchaîner avec cette chère question Internet.
13: Non, moi.
6: Un gros vent, à moi.
13: Toi, tu fermes ta gueule, ok?
1: Ah oui?
13: Tu fais le standard, tu fermes ta gueule.
14: Remix.
6: GG, remix direct.
1: C'est clair.
6: Un truc de ouf.
13: Cela, qu'est-ce que tu vas prendre dans ta gueule, hein?
6: Enfin, un bon remix.
13: Oh, ta gueule à toi.
6: Gérard, on prend le débat.
13: Bon alors maintenant, pourquoi que le gouvernement a voté les 35 heures?
15: Tu cartonnes, 8000 pratiquement.
6: Oh, 8000.
14: Ah ouais.
13: Pourquoi que le gouvernement a voté les 35 heures?
5: Tu peux crier encore plus fort parce que j'ai pas entendu.
13: Mais t'es enculé, salope.
6: Ça c'est malin.
13: Allez hop, tu dégages.
6: Gérard, je vais te répondre. Alors,
13: allez hop, au revoir pour celle-là.
6: Allez hop.
13: Putain, mais vous savez. Mais vous faites quoi, la bande de PD là? Un fil d'air manu.
6: Un verre c'est bon, deux verres bonjour les dégâts.
13: Allez hop.
1: Oh, non.
14: Ah non.
1: Mais il se passe rien en plus.
13: Arrête.
14: Oh. Tu es en train de frapper.
13: Tu m'as fait quoi toute la journée? Tu m'as cherché de la merde.
1: T'as pris du fumier.
13: Arrête.
1: T'es fou ou quoi? T'as pris du fumier maintenant.
13: Non.
14: Arrête de m'essayer.
15: Arrête, calme-toi ou pas là.
13: Et toi, tu m'as fait quoi?
1: Moi j'ai rien fait, moi je travaille.
13: Quoi, tu travailles quoi?
1: Allez, c'est moi qui travaille aussi.
13: Je
1: travaille l'auditeur.
13: Et l'autre, elle est où là? Elle est où ta suppléante? Elle est où?
1: Elle est partie.
13: Elle est même pas là.
1: Crotte,
13: elle est malade encore.
1: Elle est partie faire une petite crotte.
13: Ouais, elle est malade.
6: Un petit caca d'Apolline.
13: Bon, elle est malade.
1: Bon, c'est toi là qui est malade. Toi, tu bats tous les records d'Internet. Il y a 8000 connectés.
15: Bah, tu reprends le débat. Maintenant, t'as décidé de t'énerver. Tu reprends ça calmement. Sinon, c'est moi qui arrête tout là. Hein. Parce que ça se passe bien. J'écoute depuis tout à l'heure. Alors,
11: tu vois. C'est mortel.
13: Ouais, t'écoutes.
5: Oui, j'écoute.
13: Ouais, bah, t'écoutes. Tu prends bien.
15: Ouais, bah, je vais les calmer. On se calme.
11: Ouais. Ouais. On est calme.
13: Non, mais dis-le, toi.
1: Vous vous calmez tous les deux.
15: Ok.
1: D'accord.
15: Voilà. Et là, je fais du bon boulot.
13: Alors maintenant, tu. Ouais. Alors pourquoi le gouvernement a voté les 35 heures tu me vires.
1: Oui, c'est fait, c'est fait, c'est fait.
13: Et tu me cherches quelqu'un d'autre.
1: Ouais.
13: Et tu vas et. Ouais, ouais, vas-y, tu vas me mettre qui?
1: Bah attends, je vais chercher.
13: Ouais, ouais,
1: bah, tu garde vas... la feuille, je te redonnerai tout à l'heure.
13: Non, tu cherches là, ben... sur les lignes. Parce qu'il y en a ras-le-bol maintenant. Hein. D'appeler les habituels. Hein.
15: Alors,
13: pourquoi que le gouvernement a voté les 35 heures? On va demander ça à Eva Laguillet.
5: Alors, à mon avis, tu es, ils nous ont pris pour des cons parce que, en fait, on n'arrêtait pas de faire des manifs et tout. Alors, ils se sont dit, bon, bah, pour les calmer, on va leur donner 35 heures, on va leur enlever 4 heures. Comme ça, ils vont être contents. Mais en fait, c'est n'importe quoi. Voilà.
13: Ouais, mais justement, là, il y a le truc, qu'on se pose. C'est... Bon, celui qui renifle comme un bouc, arrête!
3: Gérard, il est peut-être malade, hein. Moi aussi je suis malade et je renifle, mais...
11: Oh, j'ai attrapé une angine, excusez-moi.
3: Pas comme un bouc.
13: Oh là là, putain, mais il y a encore des habituels ou quoi, là?
1: Mais il a attrapé une angine.
13: Non, tu me prends pas dans le bouquin.
11: J'ai attrapé une angine.
13: Non, tu me prends en standard.
11: Mais c'est moi,
13: je suis pas d'habituel.
5: Bah, on est pas
3: d'habituel. Oui. Donc, alors attention, ça va cartonner fort. Attention, ça va péter. Ah, j'ai un petit sondage, ça peut être bien ça. Un petit sondage de DeviOne sur l'IRC. Ah, alors, 25% des internautes travaillent 70 minutes par heure. 22% des internautes aimeraient réentendre le titre du dernier disque qu'on a entendu sur Fun. Tu peux le redonner ou ça c'est le prochain? Non, bah on peut pas.
13: C'est les ouvriers en retard avec. Après avoir. Avec. Après. Alors ça c'est une écriture à fil d'art. C'est pas grave. C'est les ouvriers en retard avec après avoir bouffé. C'est Hiroshima dans mon slip.
3: Voilà, 15% des internautes trouvent que parler travail à 1h30 du matin c'est pas humain. Et 89% des internautes espèrent que le débat va durer 35 heures.
13: Non, mais alors attends. Attends, il y a une question que je voulais dire, que travailler, il y a une question là que j'ai pas très très bien suivi. Tu me dis, sauf à part faire 35 heures lors des débats, mais c'est l'autre avant.
3: Comme quoi, 25% des internautes travaillent 70 minutes par heure.
13: Ouais.
3: Bah voilà.
13: Il y a bien des routiers qui travaillent plus que ça.
3: Plus que 70 minutes par heure.
13: Ah oui. Mmh. Donc, faudrait qu'ils se mettent d'accord. Hein.
3: Bah ouais, c'est clair.
13: Donc, alors, donc c'est toujours la même question.
5: Mmh.
13: Ouais, on André.
3: On a perdu un peu, comme t'as gueulé, t'as dit que t'allais arrêter et que ça avançait pas, mais on est quand même à 7238.
11: C'est beau, c'est beau.
5: Bravo, Gérard. Ouais.
3: Alors on y va dans le calme, comme ça va remonter.
13: Alors pourquoi que le gouvernement a voté les 35 heures? Alors me dites pas oui parce que c'est des entreprises, c'est cela. J'ai une réponse à ça. Donc on va demander à
11: Jean Hubert.
13: Non, à André.
9: Ouais, salut, tu vas bien? Alors. Moi, je pense que le gouvernement a voté 35 parce qu'il voulait s'aligner comme on travaille 5 jours par semaine et que 39, rien qu'au niveau des chiffres premiers, c'est pas tellement ça.
13: Moi, je pense qu'ils ont voulu chercher... André,
9: ouais.
13: André, et les agents de sécurité, ils travaillent combien de temps par semaine?
9: Oui, non, mais attends, je ne parle pas des agents de sécurité.
13: Comment qui c'est qui dit ça, là?
9: Non, mais je parlais pas des agents de sécurité, je dis.
13: Non, mais attends, André.
9: Oui.
13: Il y en a une, c'est qui a dit « et foutent rien ».
9: Ah, bah, c'est pas moi.
5: Ah, c'est pas moi.
13: Non, c'est pas moi. Non, mais c'est une bonne nana, et à part ça...
1: Je vais trouver, vas-y, je continue.
13: Donc, alors, André, pour toi.
9: Bah, moi, simplement, je pense qu'ils essayaient, au niveau des chiffres, de s'aligner sur 5 jours. On travaille 5 jours par semaine, donc il est normal que le nombre d'heures, ça se termine également par un 5.
13: Ouais, mais non, mais c'est pas parce qu'il y a 5. Normalement, dans une semaine, il y a 7 jours. T'es d'accord avec moi?
9: Ah, bah, complètement.
13: Bon, certaines entreprises ne font que 5 jours par semaine.
9: Oui.
0: Donc dans les bureaux, ils travaillent que 5 jours par semaine.
9: Oui.
0: Les agents de sécurité font 7 jours sur 7. Oh, les chauffeurs routiers font 7 jours sur 6. On est bien d'accord. Les chauffeurs de taxi font 7 jours sur 7.
9: Oui.
0: Les infirmières font 7 jours sur 7.
8: Les ambulanciers.
0: Les ambulanciers, c'est pareil. Les chauffeurs de taxi, c'est pareil. Donc,
9: ils travaillent dans les casinos.
8: Les agriculteurs aussi. Hein.
0: Non, non, mais même. Mais il faut dire, même à la radio, même que tout le monde soit relayé, n'ayez crainte, tout le monde fait 7 jours sur 7. Alors, pourquoi que le gouvernement a demandé les 35 heures ?
3: Gérard ? Sur IRC, il y a Snooze qui me dit que selon un journal, il m'a donné la marque, mais je le citerai pas puisque pas de marque, le vote a été truqué.
0: On sait pas parce que ça a été voté à l'Assemblée, donc on sait pas. Mais moi, je peux vous dire une chose, que là-dessus, je suis contre. Mais c'est tout.
1: Gérard, je voulais te demander pourquoi ils ont choisi 35 heures et pas 36 ou 34.
3: Ouais. Bah ouais.
0: Et non, mais ça c'est pour pourquoi pour qu'il y ait moins de chômage.
1: Mais alors, ça aurait changé quoi si c'était 34 ou 32 ou 36.
0: Non, mais même, de manière que tu me dises 34 ou 36, de manière ça reviendra au même. On aura autant de chômage. C'est pas pour ça que les jeunes de moins de 25 ans ou plus de 25 ans trouveront du boulot. C'est pas possible.
1: Ça, c'est pour ça qu'ils ont choisi 35 alors.
0: Mais pourquoi ? Mais ça, c'est le gouvernement qui l'a voté. C'est pas nous. Nous, c'est sûr, quand on vote pour les élections pour élire un président, maintenant, on l'a. On en chie. Donc, c'est quand même avec lui. Lui, il a fait son gouvernement pour tout. Donc, maintenant, on en chie.
1: Et tu as voté, toi ?
0: Moi, je vais dire une chose. Tu sais ce que je fais, moi ?
1: Ben non, mais j'aimerais bien que tu me le dises.
0: Tu vois, moi, je prends ça.
1: Ouais.
0: Je mets ça dans l'urne. Hop. Juste un truc blanc. Parce que moi, j'en ai rien à foutre. Parce que ça soit 35, 39, de manière, on en chiera quand même. C'est pas pour ça qu'il y aura moins de chômage. Au contraire. C'est, à l'heure actuelle, le chômage, il augmente. Grâce à qui ? Grâce à eux. Et c'est pas eux qui vont nous déboucher. Parce que pour l'instant, ils sont dans les entreprises. Dans les entreprises. Ils sont même pas capables de remplacer ceux qui s'en vont en prêt, en retraite.
1: Mais comment on va faire alors ? Ça va être le bordel, hein ?
0: Ah ben, il y aura plus de chômeurs. Là, le chômage, il est arrivé à 7 millions 300... Je sais plus combien. Sur l'IRC...
1: Oui. Est-ce que tu peux avoir les 7 millions de chômeurs sur l'IRC en même temps ?
0: Non, mais moi, je voudrais que sur l'IRC, il y ait quelqu'un de sérieux qui me donne le chiffre réel du chômage à l'heure actuelle.
1: Wow. Ah, Gérard, j'ai un mec au standard là, qui l'a.
0: Non, je m'en fous moi. Ouais,
1: t'as le chiffre ? 8 millions 42.
0: Non, je m'en fous.
3: 8 millions 42. Ouais, combien ouais. Après ? Parce que moi on est en train de.
1: 722.
3: 722.
1: 47.
3: 47, ouais.
0: Voilà. Ouais, bah, je pense qu'on a, on a plus de 8 millions de chômeurs. Ciao. On a plus de. On attend. Alors. Qui c'est qui a pas répondu ? Pâté en croûte.
16: Bonsoir Gérard.
0: Bonsoir.
16: Je sais plus.
17: Ah non, c'est pas bon ça.
0: Alors toi, c'est non, pas bon, tu fermes ta gueule.
16: Je viens d'arriver à l'antenne en fait.
0: Non, mais c'est pas toi que je m'intéresse.
1: Non, c'était Jean-Hubert, mais il disait c'est pas bon, ça se souvient pas de la question. Mais la question
0: non,
1: c'est
0: mais,
1: pourquoi
0: lui,
1: le gouvernement a-t-il choisi 35 heures ?
16: Ah d'accord.
0: Alors moi, je vais dire une chose, fil d'art.
1: Oui.
0: Tu vois, on va faire une pause.
1: Ouais.
0: Je vais poser la quatrième.
1: Non, pas passe suite, à la cinquième, parce que celle-là, on a répondu, c'est bon.
3: Ouais, c'est vrai, on passe à la
1: passe à 5.
17: Calme, Rigo.
1: Passe la 5 et mets un peu d'huile.
0: Alors, est-ce que les pays étrangers ont accepté les 35 heures ?
3: Non. Bon, vu qu'ils répondent pas, Gérard, sur IRC, il y a l'IA qui dit « J'ai fini ta cassette et joue au jeu, merde ».
0: Ah bah c'est bien.
17: Ouais, j'ai même pas pu répondre à la question sur les 35 heures.
0: Et on va se mettre Gigi le Brésilien de Suren avec de la glu 3. Je m'épile l'arrêt et on se retrouve juste après.
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19: Et voilà, vous venez d'écouter Gigi les Brésiliens de Suren avec de la glu 3. Je m'épile avec l'arrêt.
0: C'est bien donc, ça.
19: Vous êtes toujours sur Fun Radio, donc il y a toujours Fildar et ben Fildar pour l'instant il est en train de voir quelque chose, je sais pas où.
1: Il va arriver.
19: Au standard, donc 0800 70 5000, c'est bien ça le numéro ?
0: Non, 0800 08 5000.
19: 0800 non 0803 08 5000.
0: Voilà.
19: Et toujours le 3615 code Fun Radio rubrique direct, Manu qui est à l'arrière.
20: Venez, donc, voilà, je vais lire vos messages.
19: Donc si c'est des messages bidons, c'est pas la peine.
20: T'inquiète.
19: Ok. Et toujours Rio sur le sur l'internet www.fr/funradio. Et on est combien?
3: Alors, attends, faut que j'attende une seconde. On est 7847 moins 1.
20: 7 000. Ah mince.
3: Parce qu'il y en a un qui est entre...
19: 7847. Là
20: et là. Ah ouais, mais c'est quelqu'un de bien.
3: Ouais, c'est un pote.
20: Ouais.
19: 7847 et je veux que ce soir, on atteigne les 10 000. Rien que pour faire péter l'audimètre à max. Donc, on reprend. Donc, c'est toujours les débats sur les 35 heures. Donc, on va abréger parce que vu que...
1: Ouais, à 2 heures, on passe à l'autre.
19: Ouais, ben, je le sais.
1: Max a dit.
19: Ouais, ben, je le sais. T'avais qu'à venir avant.
1: Alors, vas-y.
19: Avant, on aurait pu faire les 10 questions. OK. Alors, pour quel genre de métier seront... Pour quel genre de métier seront acceptés les 35 heures et...
21: Ouh là là. Ça, c'est le téléphone de quelqu'un, ça va.
19: Non, mais c'est pas mal, Fildar. Ouais, Fildar.
22: Attends.
19: Ouais, bah pour l'instant, on n'a pas d'auditeur. On a plus personne.
21: Mais je suis là, Lascar. Je te lâcherai jamais, mon pote GG.
19: T'es qui, toi?
21: Moi, je suis Jean Hubert.
19: Ouais, ben, toi, tu vas te calmer, d'accord?
21: Ah, ben, moi, j'ai la pêche, Lascar. Y a pas de problème.
19: Ouais, ben, Lascar, moi, je t'emmerde.
21: Bah, c'est gentil, Lascar.
20: Ok. T'as rien dit?
21: T'as rien dit?
19: Non, mais moi, arrêtez de me prendre la tête.
21: Ok, d'accord.
19: Hein?
21: Ok, pas de problème.
19: Alors, pour quel genre de métier seront acceptés les 35 heures? Donc, pour toi?
21: Pour les métiers de journaliste.
19: Mm-hmm.
21: Des boueurs.
19: Ouais. Non mais attends, attends. Déjà les éboueurs, ils font pas 35 heures. Hein. Parce qu'ils ils commencent par exemple.
21: Y en a aussi, hein.
19: Non, pas tous. Hein.
21: Si,
19: pas
21: si.
19: Tous. Non,
21: pas
19: non,
21: tous,
19: non,
21: pas
19: non,
21: tous,
19: non.
21: Mais il y en a certains quand même.
19: Non, pas tous. Tony, tu fermes ta gueule.
21: Quoi?
20: Il y a pas de Tony, Gérard.
21: Ça va pas, Gérard?
23: Il y a pas de Tony là.
21: Il y a pas de Tony.
19: Oh.
21: Il y a pas d'habituel.
19: Ouais, non, il n'y a pas d'habituel, on verra. Donc, moi, je te dis, Jean-Hubert...
21: Jean-Hubert, pas Jean-Hubert. Jean-Hubert.
19: Ouais, ben, moi, je te dis, les éboueurs ne font pas les 35 heures.
21: C'est vrai.
19: C'est faux.
21: Ils ne font pas les 35 heures.
19: Non, parce que...
21: Bon, d'accord, je te crois.
19: Ils commencent à 5 heures du matin. Oui. À 8 heures, ils sont dans leur lit.
21: À 8 heures, donc, c'est quoi, du matin ou du soir?
19: Non, du matin.
21: Oui.
19: Hein, ils sont couchés. Tu es d'accord avec moi?
21: Okay.
19: Jusque-là. Après, ils reprennent sur un coup de 17 heures.
21: Oui.
19: Hein?
23: Mm-hmm.
19: Et ils finissent à 20h, 21h.
23: Okay.
19: Donc, ça fait combien d'heures en tout?
21: Ouais, ça doit bien faire 35 heures.
23: Ouais, vers les 35, non?
19: Non, parce qu'il faut dire une chose que... certaines villes, t'en vois pas beaucoup. Hein.
21: C'est vrai, il y a des villes, c'est un peu crade quand même.
23: Ouais, c'est
21: ça
23: clair.
21: Se sent bien.
19: Donc,
3: Gérard, sur IRC, il y a Yankee qui dit que les animateurs de débats pourris, ils font pas 39 heures.
20: Il y a aussi Bocal qui dit sur le Minitel que les éboueurs, ils travaillent 35 heures devant la baraque à GG.
19: Alors, Manu, tu fais une chose. Tu mets tu vas me remonter le clavier.
20: Bocal, c'est pas gentil.
19: Non, mais tu me remontes le truc avant que ça soit voilà. Moi.
20: Ça y est.
19: Et je veux plus entendre parler du Minitel. Donc,
20: d'accord.
19: Le Minitel, ça sert à rien. Donc, IRC, la question, c'était.
3: Il y a Lagafou qui me demande de regarder mon mail parce qu'il voulait connaître une bonne zig techno, je sais pas quoi.
19: Bon, la musique techno, peut-être qu'on en aura.
1: André, excuse-moi, André est parti, on accueille Force Ouvrière à la place, bonsoir.
21: Oui, bonsoir. Bonsoir.
19: Eva.
23: Force Ouvrière. Oui,
21: bonsoir.
23: Bah,
21: mon pote.
23: Alors, en fait, il fallait que je cherche les métiers de ceux qui acceptaient les 35 heures, c'est ça?
19: Pour quel métier? Pour quel genre de métier seront acceptés les 35 heures? Je vais vous dire une chose, c'est pas parce que je suis arrivé à la bourre, mais il faudrait peut-être qu'on active parce que dans moins de deux minutes, je change.
21: Oui, alors,
19: alors vous acceptez? Vous répondez vite fait?
23: On répond alors.
19: Ceux qui n'ont rien à dire, vous fermez vos gueules.
21: Et aussi con que tes pieds.
19: Alors va te faire enculer.
21: Oh, ça, c'est pas gentil ce qu'il a dit, lui.
23: C'est clair.
21: C'est pas gentil.
13: Eh ben, l'aiguillère.
23: Oui, l'aiguillère, s'il te plaît. Et ben, en fait, je pense qu'il y a les ouvriers, donc genre les fabricants, genre ceux qui font les escaliers, les pantalons et tout. T'as les docteurs, à mon avis, 35 heures. T'as, je sais pas moi, les éboueurs, ouais, je suis d'accord, ouais. Mmh. Puis, non, c'est vrai que les animateurs, ils font pas leurs 35 heures, à mon avis.
13: Non, mais pour quel genre de... Tu me la dégages. Allez, terminé. Oh non, mais...
23: Non, oui, moi je pense que ce sera les professions libérales.
13: C'est-à-dire ?
23: Comme les buralistes, les vendeurs de journaux, les grossistes en cigarettes. J'ai pas de marque. Hein.
21: Les dealers aussi.
23: Les dealers.
13: Attendez.
23: Oui.
13: Hey, les mecs, vous fermez vos gueules maintenant. Parce que sinon, moi, je vais conclure et j'attaque le deuxième débat dans moins de deux minutes.
21: Pas de problème.
13: Pas de problème, Tony, hein ?
21: C'est pas Tony. Mais Gérard, c'est pas Tony, là, c'est Jean-Hubert.
23: Continue, Gérard. Je continue, il y a les caissières, les professeurs d'auto-école, les gens qui vendent des trucs sur le marché, les gens qui balayent dans la rue, mais ça on en a parlé tout à l'heure, les pilotes d'avion.
13: Non mais
23: aussi les DJs.
13: Attends, c'est qui là?
23: C'est Pâté en croûte.
13: Pâté en croûte. Tu fermes ta gueule, toi, quand je parle?
23: Oui, je t'écoute, Gérard.
13: Hein? Donc, pour quel genre de métier seront acceptés les 35 heures? Donc, tu précises des jobs. Mais pourquoi tu parles pas des chauffeurs routiers, tout ça, les ambulanciers?
23: Ça les concerne pas. Ils bossent déjà 55 heures par semaine. On va pas les faire bosser 34 heures en plus. Hein.
13: Non, mais attends. Est-ce que tu penses qu'eux, ils font 35 heures?
23: Mais non. Ils ne font pas 35 heures.
13: Attends 5 minutes derrière, s'il te plaît, celui qui parle.
21: Oui.
13: Est-ce que tu penses que les ambulanciers font 35 heures?
23: Mais non plus, ils font
13: non
23: pas
13: plus.
23: 35 heures.
13: Est-ce que les chauffeurs de taxi font 35 heures?
23: Mais non.
13: Non. Est-ce que les animateurs font 35 heures?
23: Oh bah non, loin de là.
13: Bon bah alors. Donc dans ces cas-là, je me demande pourquoi. Donc je reviens là. On aurait pu la mettre avec la 3. Mm-hmm. Pourquoi que le gouvernement a voté les 35 heures?
23: Pour faire chier justement ceux qui font pas 35 heures.
13: Mais oui, mais si les patrons veulent pas que les employés passent les 35 heures, donc est-ce qu'ils seront payés plus cher ou moins cher?
23: Les patrons?
13: Non, les employés.
23: Mais ça dépend ce qu'ils font.
13: Ouais, mais attends, tu prends un chauffeur routier
23: qui va...
13: Non, mais attendez.
21: Ouais.
13: Est-ce qu'un chauffeur routier, lui, par exemple, il part du dimanche soir...
23: Il part d'où?
13: De
2: Bordeaux, disons Bordeaux.
13: Bon, de Bordeaux.
23: Il part de Bordeaux un dimanche soir à quelle heure?
2: Non, pas Bordeaux, Nantes. Nantes, c'est mieux.
13: Nantes, tiens, de Troyes. Rien que pour faire chier.
2: Bah, ok, si tu veux.
21: Allez.
13: Il part de Troyes. Non, ils partent de Troyes.
23: Ah d'accord, ils sont trois.
13: Non, ils partent de Troyes, la ville de Troyes.
21: Ah, ils partent tous les trois.
13: Là où c'est les Andouillettes.
23: D'accord.
13: Donc,
23: j'ai compris.
2: Tiens, non.
13: Ils partent de là-bas.
23: Ouais.
13: Ils ont un truc en urgence à livrer en moins de 24 heures.
23: Un piano, par exemple.
13: Voilà, sur la région parisienne.
23: Mais où?
13: Sur la région parisienne, je te dirais pas où. Est-ce que...
23: Non, on précise.
2: Rue de Convention.
23: Rue
2: de la Convention.
13: D'accord, rue de la Convention, admettons. On va prendre cette rue-là, comme c'est Fildar qui le dit.
23: Donc, quel arrondissement?
13: Bon, t'arrêtes de te foutre de ma gueule ou sinon tu dégages?
23: C'est bien de préciser.
13: Non, mais attends, t'es en train de te foutre de ma gueule
2: ou quoi, là?
23: Ouais. Bah vas-y, explique, t'arrives à quelle heure?
2: Allez, dégage.
13: Hop, bonne nuit, Pâté en croûte.
21: Mais non, mais Gérard, ça se fait pas.
2: À la place de Pâté en croûte, on accueille Stéphanie Roger, bonsoir.
21: Direct.
13: Stéphanie.
4: Oui, bonjour.
13: Salut.
21: Salut, Steph.
4: Salut.
7: Salut, Steph.
2: Salut.
21: Salut, Hugo.
13: Bon, salut. Pour finir,
21: salut.
13: Parce que... Oh.
21: Salut, Fildar.
13: Salut. Oh, ça y est.
21: Salut, GG.
13: Ta gueule.
21: Oh, bah attends, je te dis bonsoir.
13: Vous avez fermé vos gueules un peu.
21: Voilà, t'écoutes Gérard. Oui, maître.
13: Bon, de toute manière, Gérard, dans une minute, on arrête.
7: Sur IRC, il y a Esté qui te dit que, en fait, qu'est-ce qu'on fait avec la parité? Parce qu'en fait, ça fait 17,5 heures pour les femmes et 17,5 heures pour les hommes.
13: Ouais, non.
6: Les filles, elles en branlent pas, c'est connu.
7: Parce que lui, il préfère regarder ses cassettes du Big Bill plutôt que d'écouter le débat si tu comprends pas, quoi.
13: Non mais attends, parce qu'il y a des trucs qu'il faut bien se mettre dans une chose, dans sa tête, c'est que le gouvernement a voté les 35 heures, pourquoi ? On n'en sait rien. Pour qu'il y ait moins de chômage. Mais à l'heure actuelle, il y a plus de chômage qu'autre chose. Parce que tu vas pas me dire qu'un chauffeur routier fera 35 heures, c'est faux. Ça regarde.
20: Mais on fait bien moins.
13: Hein ? Tu rigoles ? Non, c'est toi qui viens de parler. Non, c'est toi, parce qu'il est en train de chercher... Il dit rien. Alors, c'est toi qui viens de parler. Les chauffeurs routiers... Les chauffeurs routiers, eux, ils font plus de 35 heures.
20: C'est faux. Mais toutes les combien aussi ?
13: Non, mais attends. Ils partent le dimanche.
20: Ouais.
13: Hein, et ils rentrent un jour sur deux chez eux. Et t'en a qui partent.
20: Eh ben, ça plus fait loin. 20 heures, ça, par semaine.
13: Oui, 20 heures par semaine.
2: Gérard, mais je voulais te demander, attends, si le mec il met 35 heures pour amener une baguette de pain, elle va être pourrie, hein, la baguette.
13: Non, mais attends, on ne parle pas des boulangers.
2: Non, mais les routiers qui livrent le pain.
13: Non, j'ai jamais vu des smirmans
20: de pain.
13: Non, j'ai jamais vu des smirmans qui livraient le pain. Et puis, toi, tu fumes la moquette, toi, t'es comme la gaffe, hein. Enfin bref, passons.
2: Une dernière question quand même.
6: Parce que moi je vais te faire un petit truc, Goldo. J'ai pas répondu.
13: Je crois que.
6: Vas-y, réponds. Alors c'est Farce Ouvrière, je peux répondre ?
13: Ouais, Goldo.
2: Non, Farce Ouvrière.
6: Pas du tout, tu reconnais pas la voix, c'est pas. Non. Donc les professions, alors moi j'ai réfléchi un petit peu. Vous parliez des éboueurs, je suis pas du tout d'accord.
13: On parle pas des éboueurs. On parle de tous les métiers en général.
6: Justement, je vais étayer.
13: Bon, attends, 5 minutes. Il y a une question hier.
7: Il y en a plein, et comme Shkoumoun, il va aller se coucher, je vais lire sa question. Il voulait savoir si les prostituées, elles vont sucer 35 heures maintenant.
6: Pour le même prix, hein, faut préciser.
7: Ouais, pour le même prix.
13: En euros.
7: En euros ou en France, c'est pareil, c'est le même prix.
6: Bah non.
13: Putain, mais arrêtez de parler d'euros.
20: C'est vrai, merde.
13: Putain, mais éteins ton micro et fais ton boulot, là. Il y a des lignes qui sonnent. Prends-moi des gens pour le deuxième débat.
6: Ouais.
20: C'est fait.
6: Putain.
2: C'est fait.
13: Ouais, c'est fait.
2: Non, mais regarde.
13: C'est qui pour le deuxième débat ?
2: Bah, j'ai pas les noms, mais j'ai les numéros, regarde.
13: Ah ouais, fais voir.
2: Je rappelle tout ça.
13: Non, fais voir.
6: Tu me gardes.
2: On fait le débat, allez.
13: Ouais, je te préviens, gare. Si ça va mal, le deuxième débat, il fait comme le premier, on arrête à la septième.
6: Ouais, Gérard, tu peux répéter la question ?
13: Non.
6: Oh, le rio.
13: Comment se passe une journée de 35 heures ?
6: Ouais, Gérard, tu peux répéter la question ?
7: Allez, 35 heures. Gérard, faudrait peut-être faire la conclusion, là, en fait.
13: Allez, hop, terminé, on fait conclusion. Non, les 35 heures, on les reprend un peu plus tard, parce que là, vous me faites chier.
6: On les fera dans 35 heures, un truc comme ça.
13: Ouais, toi, tu fermes ta gueule.
6: Pas de problème, mon pote GG.
13: Toi, tu fermes ta gueule, parce que là, vous me faites chier.
6: Bah, on est gentil avec toi.
13: Ouais, mais prenez-moi les habituels, allez-y. Allez-y, bravo.
6: Bravo, Fuldar. Faut pas prendre les habituels, Gérard.
13: Bravo. Bravo.
2: C'est très bien qu'il n'y ait aucun habituel.
13: Non, presque pas.
6: Attends, Tony, tu l'as viré tout de suite et il a pas
13: fait de mots. C'est ça. Conclusion.
6: Le pauvre Goldo, ça se fait pas.
2: On fait la conclusion, les auditeurs.
6: Allez, conclusion. Bon, c'est Farce Ouvrière.
13: Ouais, vas-y.
6: Ouais, Gérard, tu peux répéter la question ?
13: Non !
6: Bon, alors, conclusion. Donc, je te disais, moi, je trouve que pour un gars qui fait deux pauvres heures d'émission par semaine, je te trouve gonflé de faire un débat sur les 35 heures. Et voilà, je vois pas trop ce que tu connais aux 35 heures, à part 35 heures de foncé ou de tease, je vois pas trop.
13: Mais sinon, alors toi, bien. Tu vas te faire enculer, toi, espèce de sale PD. Au revoir.
6: Sinon, c'était.
13: Merci.
6: Ouais, Jean.
13: Ouais.
6: C'est moi ?
23: Direct.
6: Jean Hubert. Donc, ouais, pour un mec qui a 35 heures de retard, je trouve que aussi, faut être un peu grande gueule pour parler d'un débat de 35 heures. Parce que c'est clair que tu bosses une heure par semaine ou deux. Et donc je trouve que tu devrais continuer de t'excuser auprès de tous les auditeurs jusqu'à 4h du mat.
13: C'est ça, t'as raison.
20: Moi non plus, je suis pas d'accord.
13: Là tu vas te faire foutre.
6: Quoi, t'es pas d'accord ?
20: Non,
6: je te kiffe, Manu.
20: Merci.
13: Ouais, d'accord, on t'a à peine reconnu, toi.
2: Et il y a quand même Stéphanie Roger.
13: Et Stéphanie ?
23: Ouais, alors moi je trouve que quand même, j'ai pu remarquer que t'étais quand même vachement calé en politique. Hein. Je suis quand même pas mal impressionnée. Hein. Tu connais vachement de trucs sur les 35 heures. Donc ouais, c'était intéressant. Non, bien.
13: Non, mais ce qu'il y a, je suis pas calé.
0: Je ne suis pas calé en politique, c'est qu'en ce moment, ils n'arrêtent pas d'en parler. Ils nous parlent des 35 heures sans arrêt, mais ils nous gonflent.
23: Bah ouais,
0: mais maintenant, va essayer de... par exemple, moi, je demande, est-ce que le gouvernement va trouver du boulot pour un jeune de moins de 20, de plus de 25 ans? Non.
23: Bah ouais, c'est clair, mais...
0: Ils trouveront pas.
23: Bah ouais.
21: Vous êtes toujours d'accord pour le...
0: Ta gueule, toi, derrière.
23: Mais je trouve que t'es quand même pessimiste, hein. Il y en a quand même quelques-uns qui arrivent à trouver un petit peu de boulot, quoi.
0: Ouais, non, mais attends, mais faut se dire une chose, c'est que le gouvernement, c'est eux qui l'ont voté, c'est pas nous.
21: C'est faux ce que tu dis.
0: Ta gueule, à toi, c'est faux, là, tu vas te faire enculer, toi, tu me fermes ta gueule, maintenant. Ok. Et vous, toi, tu fermes ta gueule aussi, Manu.
10: J'ai rien dit.
0: Maintenant, vous arrêtez. Vous n'allez pas me faire chier pour le deuxième débat. Parce que sinon, je vous éclate.
10: Pas de problème.
0: Ok.
10: D'accord.
0: Alors maintenant, c'est le gouvernement qui a choisi ça. Ouais. Maintenant, le gouvernement, il fait ce qu'il veut. Maintenant, c'est qu'ils se plaignent pas que même s'ils ont pas, même pour les étudiants, c'est malheureux à dire. Même si les étudiants, ils n'ont pas assez de professeurs pour réussir leurs études, c'est à cause d'eux. Ouais. C'est à cause du gouvernement, parce que c'est le gouvernement qui pousse à merde.
23: Par contre, je peux te poser une question. Est-ce que les enseignants vont faire 35 heures, à ton avis?
0: Mais ouais, mais tu vois, la question, je te renvoie à la balle. Pourquoi que le gouvernement a voté les 35 heures? Ben, est-ce que tu crois que les enseignants vont faire 35 heures? Moi, je te dis non. Pourquoi que le gouvernement a voté les 35 heures? Pourquoi qu'il ne nous a pas laissé à 39 heures?
12: C'est vrai!
23: Ben ouais, non, c'est vrai, on peut se poser la question. Hein.
0: Donc cool. Alors pourquoi? Donc, maintenant, c'est au gouvernement de voir ce qu'il a à faire.
21: C'est ce que tu dis.
0: Ouais, hey, tu me les vires, là. Parce que là, j'en ai ras-le-bol. Et toi, tu as mettre un de les bidules, là, parce que tu m'énerves.
10: Y a rien.
0: Donc moi je peux dire une chose, que c'est de la faute du gouvernement.
12: C'est faux.
23: Ouais, mais ils abusent de la bière, à mon avis. Hein.
0: Bon, Stéphanie.
23: Oui, non, je te dis, ouais.
0: Non, parce que non, mais pour l'instant, à mon avis, c'est quelqu'un qui s'amuse à passer sur toi. Donc moi, je peux.
2: Merde, on kiffe tous.
0: Je réponds à ta question. Donc c'est de la faute du gouvernement, c'est pas de notre faute. Ouais, c'est tout. Ouais. Nous, c'est vrai que tout le monde a voté. Maintenant, on a ce gouvernement là. On va en chier pendant 5 ans.
10: Coupe-le.
0: Donc voilà.
23: Ouais, non, c'est dur.
0: Et maintenant, pour ce qui est des 35 heures, maintenant, ça va être dur, parce que maintenant, tout le monde va avoir du mal à s'habituer aux 35 heures. Même l'EDF, tu vois, l'EDF...
2: GDF aussi, GDF.
0: EDF, GDF, c'est pareil. Alors, merci pour celui qui me l'a dit. Donc, eux, c'est pareil, ils en ont marre, parce que faire 35 heures, ça leur fait travailler que 5 jours dans la semaine.
2: Les acteurs,
23: mais
2: pour
23: mais Gégé, si EDF, GDF travaille que 35 heures, nous, on fera comment pour avoir de la lumière, de l'électricité?
0: Non, mais attends, mais le problème, il est... Non, mais attends, je lui réponds, je vais répondre à sa question, quand même.
2: Oh non.
0: C'est comment qu'on va avoir du courant? Bon, ben, ils nous le branchent et c'est tout. Ah oui. Mais ils travaillent le lundi, le mardi, le mercredi, le jeudi et le vendredi. C'est tout. Bon, ça fait 5 jours. Mais sur 5 jours, alors tu fais pour atteindre 5 fois 7.
2: 42.
0: 7 fois
2: 42.
23: 52,
0: oui. Non, 6 x 5, 30.
7: Gérard, comme tu sais pas compter sur IRC, on me dit qu'il faudrait mieux que tu fasses ta conclusion, quoi. Ça sert à rien d'essayer de compter.
0: Ouais, moi, je les emmerde sur l'IRC maintenant. Donc, voilà, donc je pense que j'ai pu te répondre à ta question.
23: Ouais,
2: super.
23: Complètement.
0: Mais c'est bête parce que il y avait d'autres questions, mais.
2: On leur fera le débat, de toute façon, les 35 heures, c'est pas encore passé. Hein.
7: Bah ouais.
0: Comment c'est pas encore passé, les 35 heures? S'ils sont passés.
2: Ah bon?
0: Non, mais maintenant, tout le monde a voté pour les 35 heures. Maintenant, on fait 35 heures.
2: Merde.
0: Rigo, une conclusion sur l'IRC à part.
7: Alors, il y en a plein. Alors, il y a Père Fouras qui dit à RIP qu'officiellement, il peut pas faire rentrer de gens, mais pour cette fois, ça sera bon si c'est l'IA ou si c'est Catel. Je vois pas trop de quoi il parle. Et il y a Turpentine qui te dit: connard de Gérard, ton débat, il a ni queue ni tête comme toi.
0: Eh ben moi je l'emmerde elle. Parce que elle commence à me casser
2: les noix.
0: Couilles.
2: Les noix.
0: Oui. Elle commence à me casser les couilles. Alors au deuxième débat, je veux pas t'entendre pour ta conclusion. On était combien pour finir?
7: Alors là, on a dépassé les 8000, contrairement à ce que Arnett me dit, parce que lui il est sur un autre serveur et il me dit que chez lui il y a personne, je sais pas pourquoi. On est 8240.
0: Manu, ouais. S'il te plaît, ah. Tu arrêtes de couper le micro à Rigaud, ça ne sert à rien. T'as rien touché mon cul.
10: J'ai rien touché.
0: Alors tu laisses Rigaud parler s'il te plaît, merci.
7: Donc on est 8428.
0: Mmh.
7: Vas-y note.
0: 8428.
2: Et euros.
7: Et normalement, d'après ce qu'on m'a dit, il devrait y avoir encore plus de monde parce que.
2: Il y a un quart de Suédoise qui arrive à 2h30 sur Internet, il paraît.
0: Maman dans ta gueule, toi.
2: Deux quarts de Belge.
0: Donc le débat sur les 35 heures, on va les refaire. On va les refaire, mais c'est pas grave. Grâce à Fildar et Manu. Alors celui que.
12: Voilà.
0: J'ai compris.
7: Sinon, il y a Fesse de Babouin qui dit que les 35 heures, c'est comme tes débats, c'est une aberration.
0: Ouais, ben lui il va se faire foutre lui, parce que son numéro il est déjà transmis au commissariat de Suresnes, alors qu'il fasse gaffe à sa gueule.
2: Alors, deuxième débat, ça porte sur quoi, Gérard?
0: Ça portera sur les collections. Alors, la première question qu'on va poser, c'est que peut-on collectionner de valable ou autre? Et on s'écoute les fonctionnaires de ce branle avec. Viens me raboter les parois anales. Et on se retrouve tout de suite après.
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0: Attention maintenant, voilà les petits plats dans les grands. David de Saint-Etienne est avec nous. Bonsoir David.
1: Bonsoir Max.
0: Ça va bien ?
1: Ça va.
0: Et Michael de Caen, enfin Michael ex de Caen de Charleville aujourd'hui. Salut,
2: salut
0: Michael.
2: Max.
0: Et Gérard de nulle part, on m'a marqué. C'est vrai, t'es plus Gérard de Suresnes ? Gérard ?
2: Waouh, tu me renvoies le son là.
0: Bah t'es où ? T'es en direct avec nous Gérard ?
2: Ouais mais moi j'ai pas de son là.
0: Comment ça ? Tu m'entends pas là ?
2: Ouais, très mal.
0: Ah merde, comment ça se fait ?
2: Enfin,
0: bon allez, raccroche et rappelle-le parce qu'apparemment il y a des problèmes, il nous reste 10 minutes, déjà on va perdre du temps. Nico Danger, t'es là ?
3: Oui.
0: Bonsoir Nico !
3: Oui.
0: Bon, ça va bien en forme ?
3: Oui, ça peut aller.
0: D'accord, ok. Ce soir, les enfants, vous qui nous écoutez de l'autre côté de la radio, je sais que vous êtes déjà bouche bée, vous attendez avec impatience ces quatre énergumènes nous vanter toute leur science politique, peut-être, je ne sais pas, en tous les cas scientifiques, de ce qu'est la grève. Il y a beaucoup de grèves en ce moment. On entend parler de la grève d'Euro Disney. On a eu la grève, bien entendu, bon, alors RATP, SNCF, les bus, quand c'est pas ça, c'est le métro, c'est les avions. Enfin, c'est partout le bordel, comme chaque année, dès que les fêtes de Noël arrivent. Et il me semblait important, il me semblait très important, et Nico nous dit, mais oui, il me semblait très important qu'on en parle ce soir. Nico, Gérard, Michael et David, vous avez carte blanche. Pendant 10 minutes, vous allez parler des grèves. Qui veut démarrer ?
2: Moi, je vais démarrer, moi.
0: Vas-y. Alors, il y a un portable. Si vous avez des portables, si vous avez des portables à côté, éteignez-les, hein, parce que c'est le bordel. Vas-y, Michael.
2: J'éteins mon portable, attends.
0: Vas-y, Michael. Ah oui, éteins-le à chaque fois. Vas-y, Michael. C'est parti.
2: Bon, alors, je sais pas s'ils sont d'accord avec moi. Tu vois, les grèves, un peu, ça fait vachement du bien. Surtout pour, ouais, je parlais de la RATP, les trains,
4: Non, mais attends, et Michael.
2: Attends, laisse-moi finir. Attends, laisse-moi commencer.
4: Ouais.
2: Laisse-moi commencer, Gérard. Attends, tu vas pas commencer.
0: Alors, Gérard.
4: Le coup de la dernière, Michael.
0: Non, Gérard. Gérard. Je te demanderai.
2: Non.
0: Michael, deux secondes, Gérard, ouais. Le minimum maintenant, c'est de laisser parler une personne. Si t'es pas d'accord, après tu pourras le dire. Laisse-le au moins.
4: Qu'il nous fasse pas le coup de la semaine.
0: Il fait ce qu'il. Non, Gérard, il a rien fait la semaine dernière.
2: J'ai rien fait, moi. Qu'est-ce qu'il veut.
0: Alors, Gérard, moi je vais être très clair avec toi. Si c'est toi qui es chiant, tu zapperas parce qu'il faut laisser écouter les gens. La semaine dernière, il n'a rien fait. Là, il veut s'exprimer, il s'exprime. On a demandé, on a bien discuté hors antenne que vous puissiez tous parler les uns sur les autres, mais au moins que vous ayez un respect de la pensée de chacun. Si Michael n'est pas d'accord avec toi ou Gérard, t'es pas d'accord avec lui, c'est une chose. Tu pourras le défendre, mais laisse-le s'expliquer et s'exprimer. Alors vas-y, Michael.
2: Ouais, exactement. Moi, je veux dire une chose, que quand tu vois la grève à RATP, quand tu vois la grève dans les métros, quand tu vois la grève dans les arrêts, dans les bus, bon, je trouve ça normal. Parce que bon, maintenant, quand tu vois les banlieues parisiennes, quand tu vois les banlieues qui sont assez chaudes, tu vois, quand tu vois des bus qui sont vachement tout neufs et qu'on les dégrade, et quand tu vois des branleurs, et puis qui montent dans les bus, qui fume dans les bus, le chauffeur il est là pour bosser, le chauffeur il se fait casser la gueule parce que pourquoi ? Parce que le mec il tape pas sa cigarette, je trouve ça inadmissible. Parce que c'est pas comme pas comme ça qu'après qu'on.
4: Non, Michael.
2: Quoi ?
4: Déjà pour commencer, bonsoir à toi déjà.
2: Ouais, bonsoir à toi.
4: Bonsoir à David de Saint-Etienne et puis je sais plus qui c'est le cadeau.
0: Parle bien devant ton micro, Gérard.
2: Ouais, est-ce qu'on t'entend pas ?
0: Ouais, parle bien devant ton micro, s'il te plaît.
4: Bon, Michael, déjà pour commencer, on dit toujours Paris, mais il n'y a pas de Paris, hein. Faut pas l'oublier.
2: Je parle pas de Paris.
4: De toute manière, déjà, faut bien se dire une chose, que déjà, les cigarettes dans les bus et tout ça, c'est interdit.

0: Donc, vous voyez ce qui se passe à l'heure actuelle. Je sais pas, David, t'es de Saint-Etienne, je crois que vous en avez pris quand même plein votre grade.
1: Ouais,
0: il y a pas
1: mal,
0: si longtemps que ça. Hein.
1: Tout à fait, pas mal. On a eu des points déjà il n'y a pas longtemps, il y a trois semaines à moi. Ouais. Et il y en a qui ont fait le bordel, comme il disait Mika il y a 10 minutes. Il y en a qui se met derrière.
0: On va pas reparler de ça. Hein.
1: Voilà, tout à fait. Il y en a qui se met derrière, tout. Et après, il y en a qui ont foutu leur mère, tout, par derrière. Et nous, il y a même des vieilles qui peuvent, les jeunes âgés, qui ne peuvent pas aller derrière s'asseoir, qu'ils ont peur. Ça s'est passé.
2: Donc vous trouvez donc David, tu trouves que c'est normal qu'il y ait des grèves. Est-ce que les grèves quelque part c'est pas un petit peu emmerdant pour les citoyens? Parce que j'aimerais qu'on arrête de parler des jeunes et des voyous et tout ça, des conneries qui font ça. On fera un autre débat là-dessus sur les voyous. Oui. Pour l'instant, on fait un débat sur les grèves. Donc si on pouvait rester là-dessus, ça serait bien. Nico, qu'est-ce que t'en penses toi?
3: Non mais je suis d'accord avec les grèves, mais je pense qu'il pourrait y avoir un service minimum comme dans certains pays européens comme l'Italie par exemple.
0: David,
1: oui,
0: attention, le service minimum...
2: Ça, c'était Nicolas, c'était Nicolas, Gérard.
0: Nicolas, le service minimum que tu demandes, ça, c'est un service minimum qui est apprêté par les organismes de la ville, donc ça, c'est un truc que, par exemple, tu prends Paris, Marseille, Lyon, Saint-Etienne, Grenoble, tu prends toutes les villes autour de Paris, toutes les villes de France, ça, c'est un service qui est mobilisé par le gouvernement, par les responsables de la ville, c'est eux qui prennent des cartes de service, par exemple, ils vont prendre des cartes de la ville, ils vont les mobiliser pendant toute la durée de la grève. Elle peut durer un mois, 15 jours, 3 semaines, jusqu'à temps qu'ils aillent pas satisfaction, les cartes seront toujours là, ils seront mobilisés.
4: Ouais, mais tu crois que ça va... Gérard, je suis d'accord avec toi. Tu crois que ça va changer à tout ça?
0: Bon, ça va changer.
4: Ça va rien changer. Comme les regarde.
0: Le pourquoi de la cause et le pourquoi de ces grèves, c'est que d'accord, on dit toujours tout le monde. Mais il faut se dire une chose, que à la fin du compte, il y a des chauffeurs qui ont besoin d'une sécurité exceptionnelle. T'as qu'à prendre les pompiers.
4: Pourquoi c'est ce que je voulais en parler,
0: parce que les pompiers.
4: Parce que t'as pas vu les heures qu'ils font.
0: Avec le boulot qu'ils font,
1: c'est
4: le salaire qu'ils ont.
1: Ouais, c'est un petit peu
4: normal. C'est dégueulasse.
0: C'est un travail qui est reconnu quand même dangereux.
4: Dur.
0: On est bien d'accord là-dessus. Hein, je pense que David de Saint-Etienne et Nicolas de...
2: D'Angers. Nicolas, c'est pas bien de donner les villes. Nico, t'es d'accord?
3: Oui.
0: Nico.
2: Alors qu'est-ce que...
3: Nicolas, tu es d'accord avec l'état des pompiers?
2: Vas-y.
3: Ils sont très mal payés et pour les horaires de salaire qu'ils font. Hein.
0: Oui, mais de toute manière, t'es d'accord avec moi, Nicolas, que leur métier est quand même dangereux.
3: Oui, ça, c'est vrai.
4: Ouais, mais Gérard, c'est leur boulot aussi. Hein. Ils ont fait ça pourquoi quand ils étaient jeunes.
0: Moi je vais te dire une chose.
1: Attendez.
0: Michael, moi je vais te dire une chose. Regarde celui qui s'est tué. Il n'a pas demandé sa mort. Hein, si l'échafaudage avec la tempête qu'il y a eu n'a pas tenu, donc il l'a pas demandé sa mort. Ouais, nuance.
4: Non mais il avait cassé la gueule. Non d'accord, je suis d'accord avec toi, mais comme tu me parles d'échafaudage, s'il est monté dessus, qu'il s'est cassé la gueule. À ces conditions-là, il avait qu'à vérifier. Les monteurs, ils sont capables de monter un échafaudage. S'ils savent pas monter un échafaudage à ces conditions-là, qu'ils laissent la place aux autres et qu'ils se mettent en retraite, faut pas déconner. Comment veux-tu qu'un mec.
1: Mais si ça va retomber.
2: Alors pourquoi attendez, David, non, c'est moi qui vais reprendre. Attendez, Gérard, Michael, David.
1: On s'entend plus,
2: justement, parce que.
1: Alors, par contre, je pose la question de Michael.
4: Ouais.
1: C'est un safaudage, mon père travaille déjà là-dessus, les maçons, tout. Et il est déjà arrivé, il est tombé de là-haut jusqu'en bas. Et c'était dangereux, c'est un métier dangereux là-bas, c'est compliqué.
2: Attendez, excuse-moi, ça n'a plus rien à voir avec les grèves, où j'arrêtais pas de changer du sujet, quand c'était pas les voyous maintenant.
1: Moi, je parle de la grève,
2: Revenez sur le sujet, est-ce que vous trouvez aujourd'hui que c'est un droit normal que de faire grève et d'attendre toujours les fêtes de Noël pour emmerder tout le monde?
0: Attendez, on va tout de suite éclaircir le sujet. Ils demandent de faire grève pendant les fêtes de Noël. Pourquoi? Parce qu'ils savent très bien que c'est l'année où ils peuvent...
1: Il y a maman qui travaille.
4: Ça veut rien dire.
0: Moi, mais c'est tous les ans qu'ils font chier tout le monde.
4: Et la Grèce, c'est un jour...
0: Ils font chier tout le monde.
4: Je suis d'accord avec toi, Gérard, mais la Grèce, c'est un jour...
0: C'est un jour qui commence à faire chier le monde.

0: D'accord, mais pourquoi? Mais pourquoi? T'as vu leur salaire?
1: Mais putain, c'est leur salaire. Non, c'est pas pour les salaires qui rebondissent.
0: Mais pour les heures aussi, pour les heures.
2: Non, mais quand même, il y a eu des grèves, par exemple, des commandants de bord qui gagnent déjà 70 000 francs par mois et qui en voulaient encore plus.
0: Ouais, mais pourquoi? Ça, c'est dégueulasse.
2: Donc c'est pas toujours.
1: Max.
2: Les gens qui font. Non, mais c'est pour dire que les gens qui font. Oui, non, mais Gérard, c'est pour expliquer que les gens qui font grève, c'est pas toujours des gens qui ont besoin d'argent.
1: Tu parles des commandants de bord, mais lesquels? Parce qu'on a. Tu veux dire les
2: Delta Airlines.
1: Ah, sur les compagnies aériennes, mais ça c'est différent. C'est les grèves, ça a été sur les ravitaillements des avions en kérosène. Ça c'est pareil, c'est des métiers à haut risque. Hein.
2: Alors est-ce que vous trouvez normal qu'à chaque fois ils attendent, alors que les patrons pourraient justement essayer de trouver la solution avant? Ils savent très bien qu'à chaque fois il va y avoir des grèves au moment donné des fêtes, parce qu'ils savent que ça va emmerder tout le monde. Donc comment est-ce qu'on pourrait faire? Est-ce qu'il ne faudrait pas interdire les grèves?
1: Ça dépend déjà des conventions collectives, et ça dépend bon, on va pas parler politique, mais on s'en fout de ça. Mais oui, mais on s'en fout.
0: Gérard, tu vas pas mélanger avec la politique ce soir. On parle de grève, on va pas s'en aller avec la politique.
1: Qui c'est qui lance les mouvements de grève?
0: Désolé, c'est bien. D'accord, mais on s'en fout de ça.
2: On parlera pas non plus de des grèves du cerveau, des grèves du foie.
0: Non, mais Max, on s'en fout de ça, les grèves de politique. On s'en fout, c'est pas la grève de politique ce soir qu'on parle, c'est la grève des employeurs ou quoi que ce soit.
1: Alors, dans ces cas-là, explique-moi, Michel, toi qui veux savoir tout mieux que tout le monde.
0: Non, je veux pas tout savoir,
1: Explique-moi si un routier fait grève, s'il a le droit ou il n'a pas le droit. Explique-moi si un routier a le droit de faire grève.
0: Ouais, je peux te répondre. Moi je vais dire une chose, tu vois. Ça dépend de son salaire. Parce que moi je connais un pote qui habite à Caen. Hein. Ouais. Il est routier. Ouais. Je te jure qu'il est routier, il est marié, il a deux gamins. Hein. Ouais. Tu sais combien il se fait par mois, franchement? Il part tout le mois. Tu sais combien il se fait 6000 balles par mois.
1: Non, c'est pas vrai, t'es un menteur.
0: Je te jure qu'il se fait 6000 balles.
1: Il se fait
0: 6000 balles. Par contre, un mec.
1: Étranger.
0: Hein?
1: Il fait l'international.
0: Non, c'est pas l'étranger, il fait pas l'étranger, lui.
1: Il fait l'international.
0: Voilà.
1: Il se fait pas 6000 balles, c'est pas vrai.
0: Je veux te jure qu'il se fait 6000 balles. Et tu crois que c'est dégueu, et tu crois que c'est normal? Un mec, il tape 12 heures ou 13 heures sur son volant, et puis qu'il se fait 6000 balles par mois.
1: Il a pas le droit de rouler 13 heures sur son volant, je suis désolé.
0: Mais ça dépend.
1: Il a pas le droit, pour qu'il s'arrête, il est obligé de faire des haltes.
0: D'accord, il est obligé de faire des arrêts. D'accord.
1: Ouais, bah alors,
0: Attends, parce que toi tu veux un routier qui se fait un million. Toi tu crois qu'un routier qui se fait un million par mois?
1: Ouais. Non. Ouais, bah moi je connais des routiers qui font un million par mois.
0: D'accord, mais là t'es content. Non mais Gérard, là t'es content qu'un routier.
2: Attendez, parce que c'est toujours les mêmes qui parlent, Nico. Parce qu'il a parlé, Nico, mais vous l'écoutez même pas. Nico, qu'est-ce que tu viens de dire?
3: Oh bah ça, des routiers qui se font un million par mois, ça ne veut pas beaucoup exister, hein.
1: Nicolas, je suis désolé. Moi je connais
3: ça je pense pas.
0: Bon routier,
1: c'est beaucoup plus existé. David de Saint-Étienne.
2: Non mais attendez,
1: David de Saint-Étienne.
4: Oui, je suis là.
1: De quoi?
4: Je suis là, je t'écoute.
1: Je suis
4: d'accord avec toi que les routiers, c'est sûr qu'ils ont beaucoup d'argent. Bon, ils touchent comme tout le monde. Par contre, c'est des employés comme tout le monde. C'est les chauffeurs de car, ils touchent pareil, les mecs payent. Les routiers, c'est pareil. Taxi, chauffeurs de taxi, c'est tous pareil. Voilà,
1: les chauffeurs de taxi, t'en as qui sont à leur compte et t'en as d'autres qui sont pas à leur compte.
4: Ouais,
1: pareil.
4: C'est pas pareil, ça dépend.
1: Hein, regarde, tu prends tu vois, on parle des routiers, on parle des chauffeurs de taxi, on a parlé de la RATP. Voilà. Mais si on parlait des services, regarde le truc qui est bien, parce qu'on parle des grèves. Regarde dans les hôpitaux, regarde le mouvement de grève qui est lancé depuis plus de trois semaines, et qu'ils en parlent même plus à la radio, alors que même plus aux informations, ni rien du tout. C'est un truc qui est, pour l'instant, qui est arrêté, parce que les hôpitaux il y a des services d'urgence qui sont fermés. Tu vois des personnes, des malades qui restent pendant plus d'une heure sur un brancard.
0: Gérard, c'est pas normal. Ouais. Mais s'il y a un médecin qui travaille et puis des heures, et puis qu'il est mal payé, je le comprends, le médecin. Même le malade, je le comprends sur le brancard.
1: Non, mais Michael, ce qui se passe à l'heure actuelle dans les hôpitaux, tu vois, c'est sur Paris justement que ça se passe, mais ça va sûrement s'étendre dans d'autres hôpitaux, à mon avis.
0: Ouais.
1: Et ce qui se passe, c'est qu'ils sont pas assez nombreux pour assurer la raison.
0: Et alors, ils ont qu'à embaucher.
1: Il n'y a pas assez de personnes.
0: Et alors, ils sont capables d'embaucher.
1: Ils sont formés.
0: Pourquoi qu'ils n'embauchent pas alors?
1: Mais trouve un médecin qui veut faire ça.
0: Mais pourquoi?
1: Mais un médecin qui voudra assurer le service d'un agent hospitalier.
0: C'est dégueulasse. Moi, je dis que c'est dégueulasse.
4: C'est
0: dégueulasse, franchement.
4: On n'est pour rien.
0: Mais attends, tu vas pas laisser.
1: David, tu veux réagir?
4: Bah moi je suis d'accord avec toi, GG. Bon, c'est pas facile déjà. Ceux qui sont, ils font la grève, bon, c'est arrivé il y a combien de temps? Il y a 6 mois, 5 mois. C'est, moi j'ai vu les journaux dans la télévision, sur la une, et il y en a qui faisaient la grève. Et après il y en a qui prenaient les relèves pendant la nuit, tout, et c'est pas facile. Ceux qui appellent un médecin, tout, et il n'y a plus personne pour surveiller les malades. Alors après, c'est compliqué. Il faut embaucher, comme il dit Michael, il faut embaucher des gens, des personnes, il y en a qui ne veulent pas.
0: De toute façon, quand on embauche un jeune...
2: Attendez, parce que là, on va être obligé de bientôt de conclure.
1: Nicolas.
2: Gérard, vas-y.
1: Si on peut avoir Nicolas, là, ou... Ouais, Nicolas.
4: Vas-y, Nicolas.
2: Parle bien dans ton micro, Gérard, et Nicolas est là. Vas-y, Gérard, vas-y.
1: Bon, Nicolas, qu'est-ce que t'en penses, toi, là? Allô, Nicolas?
5: Oui.
2: Bah, qu'est-ce que t'en penses de tout ça? Bon, Nicolas, on arrêtera. Ça sera la dernière fois qu'il participe au débat, parce que c'est quand même un peu une cave. Il y a cave et cave.
1: Michel et David. Michel et David, pour conclure. Ouais. Moi, je peux vous dire une chose. À l'heure actuelle, ce qui se passe, c'est que c'est vrai que pour l'instant, on est mal barré de toute manière avec tout ce qui se passe à l'heure actuelle. Ouais. Tu vois, Max, ce soir, il l'a annoncé en début d'émission. Ils sont en train de bloquer les Champs-Élysées pour faire des décorations, patati patata.
2: Mais ça n'a rien à voir avec les grèves.
0: Gérard, c'est normal. C'est normal qu'ils font ça. C'est la fête de fin d'année.
2: Non, mais là, attendez, je vous arrête tout de suite. Stop, parce que là, vous êtes en train de changer de sujet une fois plus.
0: Ils changent d'idée, Max.
2: Je sais, Gérard, tu mélanges tout.
0: Qu'est-ce qu'on a pété Paris de Champs-Élysées? Vas-y aux Champs-Élysées à ce temps-là, il y a encore du monde à ce temps-là.
2: Non, parlez des grèves, bon, c'est pas grave. Ouais, conclusion du débat de ce soir sur les grèves, on a quand même, ceci dit, votre point de vue était une fois de plus très intéressant, on a appris beaucoup de choses. David, en conclusion sur les grèves, pour ou contre?
4: Moi, je suis pour.
2: Pourquoi, en deux mots?
4: Déjà, c'est pas facile, les gens, je comprends qu'ils veulent gagner de l'argent, tout, et ils ont raison de faire grève, que... Bon, des fois, il y en a un peu marre. Qu'on marche à pied, et ben, s'ils veulent faire grève, ils font grève. Moi, je dirais, je ferais grève comme eux. Voilà.
2: Très bien. Michael, conclusion de ce débat?
0: Moi, je dis que pour faire grève, ils ont vachement raison. Surtout, je parle pas des routiers. Moi, je m'en fous des routiers, je parle pas de ça. Mais au niveau de la RATP, laisse-moi finir, Gérard. Au niveau de la RATP, au niveau des métros, ils ont raison. Comme ça, ça foutra moins le bordel et comme ça, ça va les calmer.
2: Gérard?
1: Alors, attends, moi je reprends ce que Michel dit.
2: Non, ta conclusion.
1: Moi, ma conclusion, moi je suis contre, déjà pour les grèves. Hein, parce que moi je veux dire une chose, que c'est chiant, c'est pour les personnes âgées et pour d'autres personnes. Donc moi, pour moi, je suis contre.
2: Ou alors un service minimum.
1: Oui, pour un service minimum, comme je vous ai dit, de machiner.
2: Ça c'est bien. Ça c'est bien machiné.
1: Des cartes de structure.
2: Qu'est-ce qui vous intéresserait comme débat de la semaine prochaine?
0: Max, j'ai un débat moi à faire.
2: C'est quoi?
0: C'est un débat. J'aimerais bien faire un débat avec toi.
2: Non, mais le débat entre vous, là, ça serait quoi la semaine prochaine? Vite.
0: Les femmes seules qui souffrent avec leurs enfants qui sont dans des foyers d'urgence et qui n'arrivent pas à s'en sortir.
2: Pourquoi, Max? Gérard, quel style de débat qui t'intéresserait débattre? Gérard,
1: c'est toi qui décides.
2: Bon, alors on verra la semaine.
1: On verra
2: ça ensemble aux antennes. Donc la semaine prochaine, par contre, ça sera lundi prochain. On va faire ça les lundis maintenant, puisqu'on a instauré. Oui, on fera ça lundi. Ne quittez surtout pas tous les 3 Mickaël, Gérard de Suren, Mickaël de Charleville et David de Saint-Etienne, on les remercie. Puis on salue également Nico Danger, qui a vraiment été Danger dans toute la ligne.
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8: Bon, bonsoir à tous. Donc, bienvenue pour ces conseils donc qui n'étaient pas prévus normalement, hein, parce que on a décidé ça avec Max. Il m'a demandé ça donc pour savoir exactement si on pouvait les faire. Donc, on va commencer tout de suite. Tiens, on va prendre Yvonne. Yvonne, bonsoir.
9: Yvonne Sandrine, oui, bonsoir.
8: Bonsoir
9: Gérard, donc, bonsoir Sandy.
8: Donc 18 ans de Paris, donc 101.9, on précise quand même pour les gens qui écoutent.
9: Uh-huh.
8: Alors, tu veux organiser une fête
9: Pour mon anniversaire.
8: Ouais.
9: Parce que j'ai pas encore 18 ans, je vais avoir 18 ans samedi dans 10 jours.
8: Uh-huh.
9: Et je voudrais faire quelque chose de spécial, parce que mon c'est 18 ans. Et je voulais vous demander justement des conseils.
8: Et t'as combien de personnes à peu près que t'as prévu, hein?
9: Alors, il y a Daft Punk.
8: Non, les gens de ton entourage sont cités les noms.
9: Ah, on est 35.
8: 35 personnes, et tu fais ça chez toi?
9: Non, justement, je voudrais... parce que chez moi, c'est un peu petit, alors je sais pas trop, en fait.
5: Bah déjà, moi, je pense que faut que tu essaies de te renseigner au niveau de la mairie, si tu peux louer une salle, tu sais, genre salle des fêtes ou quelque chose comme ça.
9: Uh-huh.
5: Et que tu essaies de savoir si tu peux amener 30 personnes, parce que là...
9: 35.
5: Ouais, 35 personnes. Si tu veux faire ça chez toi, à mon avis, ça paraît un peu petit.
9: Uh-huh.
5: Mais tu peux te renseigner auprès de la mairie, essayer de voir, et puis ils te donneront des adresses, tout ça. Et puis bon, ce qu'il faut savoir, c'est qu'il faut que tu loues la salle.
9: Ouais.
5: Donc ils te diront si tu veux louer ça pour la journée ou au mois.
9: Non,
8: c'est pour la journée déjà, commence. C'est pour pas pour un mois, hein. Elle va pas fêter ses 18 ans pendant un mois, hein.
9: Non.
8: Si t'as que. Hey, qui c'est qu'il y a derrière toi?
9: Mon chat.
5: Il y a quelque chose qui commence.
9: Ah non, c'est pas moi, c'est mon chat.
8: Non,
2: tout le monde là,
5: ça vient, je crois que ça vient de chez toi, non?
9: Non, pas du tout.
8: Non, c'est pas grave. Donc ouais, t'essayes de te renseigner. Déjà, tu disposes de combien?
9: J'ai 700 francs.
8: Oh là,
5: 700 francs, ça fait un peu court pour 35 personnes. Là, je crois que ça...
2: Attends, il faut aller chez Lidl, hein, parce que...
8: Hein? Attends,
2: aller chez Lidl, va pas chez Carrefour. Hein.
9: Ouais, bah déjà. Mais je voudrais trouver quelque chose de pas cher et potable.
8: Bon, c'est pour quand? C'est pour la semaine prochaine?
9: Bah oui, je
8: n'y
9: sais pas.
8: Et t'appelles maintenant pour la semaine prochaine?
9: Bah ouais, parce que j'arrête pas de chercher, puis je devais faire un truc, et puis en fait, ça vient de s'annuler, et là, je me retrouve un peu les deux pieds dans le caca, parce qu'il faut que je me débrouille pour trouver quelque chose vite fait, quoi.
5: Mais ouais. Sinon, en point de vue nourriture, t'as prévu quoi?
9: Bah, je sais pas, des œufs durs, des frites, enfin plein de choses.
5: Ouais, parce que dans ce temps-là, il faut, avec ce temps, il faut quand même prévoir des trucs frais quand même.
9: Ouais.
8: Mais surtout pas trop de boissons alcoolisées, parce que si c'est des jeunes de ton âge et puis qu'il y en a qui reconduisent, ça...
5: Ah,
8: Sandrine, Yvonne.
9: Oui?
8: Tu as hâte de jouer avec ton téléphone?
9: Oui, attends, excuse-moi.
8: Non, mais tu as hâte de jouer avec ton téléphone ou sinon je te dis au revoir tout de suite.
2: Ah, ça peut lui arriver de faire une fausse manip.
5: Non, mais ce qu'elle peut prévoir, elle peut quand même prévoir des petits alcools s'il y en a qui
2: veulent boire. Non, mais pour 700 francs, il faudra essayer de lui donner un petit...
8: Sandrine.
9: Oui.
8: Tu as hâte de jouer avec ton téléphone que je t'ai dit ou sinon on prend...
9: Je sais pas ce qui s'est passé.
2: Bon,
8: alors, tu
2: reprends.
5: Non, mais c'est bien, pour 700 francs, tu peux prendre, comme t'as dit, des chips, tu vois, tu fais des œufs durs, des trucs comme ça, quoi. Pas des trucs difficiles à faire.
2: Qu'est-ce qu'elle prend en boisson, des marques Lidl?
8: Non, des trucs pas chers, parce que...
5: Des trucs pas chers.
8: Est-ce que t'auras quelqu'un derrière pour t'aider à payer?
2: Quelle marque?
9: Bah, moi, j'ai 700 francs.
5: Faut pas citer de marque, hein.
8: Non,
9: t'as pas des marques d'alcool pas chères, Gérard?
8: Non.
2: Je te connais, toi, pourtant.
8: Non,
5: tu t'y connais, hein.
8: Ouais, non, mais même, je citerai pas de marque.
9: La Jaja, par exemple, une Jaja pas chère.
8: Non, j'en connais
2: étoiles,
8: pas.
2: Là, c'est combien? C'est 10 balles le litre, non?
8: J'en connais pas, donc...
5: Sinon, tu peux prendre les shampoings mis si tu veux. Hein.
8: Voilà.
9: Ouais, enfin bon, mais t'as des gamins, hein.
5: Ouais, y a pas d'alcool dedans, donc ça va.
8: Bah ouais, mais...
5: Au moins, t'as pas de soucis comme ça.
9: Hein. Ah non, mais attends, 18 ans, je vais me biturer la tronche, hein.
8: Ouais, mais ça...
5: Mais
8: ça...
5: Là, c'est bon, ça, la pomme, hein.
8: Non, mais là, ça va me saouler, alors.
5: Non, mais si tu préfères, ou si tu veux prendre des boissons alcoolisées, ou même de autres boissons, hein, ça dépend ce que tu veux.
9: Gérard, tu me conseilles quoi en boissons alcoolisées?
8: T'as du champagne qui est pas trop cher.
9: Gérard, j'ai 700 francs, hein.
8: Bah oui, mais attends, 700 francs, je te demande, est-ce que tu as quelqu'un d'autre derrière qui serait prêt à t'épauler?
9: Oui, mes parents me donnent 700 francs.
5: Et sinon, t'auras pas des amis? Comme c'est ton anniversaire, tu vas sûrement avoir des cadeaux ou même un peu d'argent, non?
9: Ouais, mais ce sera après, donc il faut que j'avance.
5: Ah ouais, d'accord. Ouais.
2: Non, mais tu demandes des bouteilles à ton anniversaire.
9: Ouais, enfin, je vais pas inviter les gens, leur demander de venir les mains pleines, quoi.
5: Non, ou sinon tu fais comme ça, tu prends des trucs qui sont pas trop chers. Uh-huh. Suivant ton budget de 700 francs, tu peux prendre des choses pas chères, quoi.
9: Uh-huh.
5: En fonction de ce que t'as.
9: Pour pas me faire chier à louer une salle, tout ça, je pourrais pas les inviter au resto ou...
8: Ouais, attends, ouais. 35 personnes dans un resto, je vais te dire une chose, que tu t'en tireras jamais pour 700 francs.
9: Ouais, ça fait 20 balles par personne, je fais un quick.
8: Ah bah là, bah si tu veux aller dans un quick, c'est...
5: Ou sinon, pourquoi tu fais pas ton anniversaire en plein air?
10: Ouais.
5: Tu vois, tu vas dans un parc ou quelque chose, t'invites des gens et puis tu leur dis voilà, on va essayer de faire quelque chose, quoi.
9: Enfin, à Paris, il n'y a pas beaucoup de parcs où tu peux aller à 35.
5: Aussi, il y a quand même des parcs qui sont quand même assez grands, ils sont assez espacés et tout. Hein.
9: Versailles, tout ça.
5: Bah, non. Moi, je connais que
8: Boulogne. Mais attends, t'es de quel côté dans Paris? Paris même ou la banlieue?
9: 18.
8: Ouais, Paris 18. Si, t'as quand même des parcs hein, vers le 18e.
9: Ouais.
8: T'as quoi là-bas? T'as les buts. T'as les buts Chaumont, je crois. Ouh ouais.
9: Mm-hmm.
8: Donc tu vas. Non, mais essaye de voir si t'as pas d'autres personnes qui pourraient t'aider, parce que là, avec 700 francs. Pardon. Avec 700 francs, de toute manière.
10: C'est du Ricard. Non, mais c'est des renvois de Ricard.
8: Non, mais je te dis tout de suite que là, pour 700 francs, t'auras du mal à organiser ton
5: anniversaire. Elle prend des trucs pas chers, et puis elle verra selon son budget. Moi, je pense.
8: Faut qu'elle se dépêche parce qu'il lui reste moins d'une semaine pour trouver.
5: À moins que les invités ils mangent beaucoup et puis que c'est des gros mangeurs et tout. Hein,
9: ah bah c'est... oui, c'est des grosses bouffes. Hein.
10: Tu vas pas.
5: Ah non, moi j'y vais pas. Non, j'ai prévu autre chose.
9: Parce que je vous avais compté moi dans les 35.
8: Ben ouais, c'est ça. Tu sais même pas où qu'on est. Alors.
9: Attends, c'était une surprise. Je voulais vous inviter en direct.
8: Non, parce que ça.
5: Mais c'est quelle date exactement?
8: C'est la semaine prochaine.
5: Mais quelle date la semaine prochaine?
10: Vous êtes où vous?
9: Le samedi 20.
10: Vous êtes à Cannes?
5: Ah, en plus tu fais ça à Cannes?
8: Ah ouais, en plus je suis à Cannes.
9: Ah ouais?
10: Avec une canne, ouais. T'es avec ta canne surtout.
8: Je suis à Cannes la semaine prochaine.
10: Non mais le conseil qu'on peut lui donner, c'est peut-être qu'elle vole la bouffe.
8: Non,
5: ça, oh, non, je crois pas, non, parce que s'il y a les vigiles, là, ça craint. Hein.
8: Ouais, mais
10: non, mais les assomme.
8: Non, mais dans ces cas-là, t'essayes de voir pour trouver des
10: devant
8: trucs.
10: Devant ton micro, Gérard, parce que.
8: T'essayes de voir pour trouver des trucs pas trop chers.
9: Ouais, mais enfin.
8: Mais de toute manière.
5: Ouais, tu prends des trucs pas chers, hein, tu vas dans les centres commerciaux ou même dans les magasins, tu trouves des chips à 2 francs. Hein.
9: Ouais, enfin, je vais pas leur faire bouffer du caca, quoi.
8: Mais attends, de toute manière.
5: Il y a même des chipsters à 3 francs et quelques, donc tu vois, tu prends plusieurs paquets. Hein. Bon, pour 700 francs, je pense que ça ira. Hein.
8: Ouais, non, mais attends, pour 700 francs, je vais te dire une chose, c'est pas. Pour nourrir 35 personnes, c'est pas évident. Bah, hein.
5: Attends, à moins que ce soit des gros mangeurs, comme j'ai dit tout à l'heure.
8: Ah ouais, mais c'est des gros mangeurs, justement.
9: Il y a une équipe de rugbyman déjà.
8: Ouais, d'accord.
9: Et puis là, ouais, ça mange bien le rugbyman. Et puis, après, il y a des copains.
8: Mm-hmm.
5: Et il y a des membres de ta famille ou.
9: Non.
8: Ah, donc, tu fais ça entre amis?
9: Voilà, entre amis, ouais.
8: Ah, d'accord.
9: Et ça le dimanche avec mes grands-parents, ma maman, mon papa.
8: Non, mais essaye de voir si tu peux voir des gens qui peuvent essayer de t'avoir quelque chose. Qui passent une.
5: Ou tu fais une collecte?
8: Un genre de
5: collecte, tu essaies de récolter un petit peu d'argent, un petit peu plus, et puis tu essaies de voir s'ils peuvent te donner un petit peu plus que 700 francs quand même.
9: Tu pourrais faire payer l'entrée, je sais pas, 50 balles l'entrée, et puis.
5: Si tu fais ça, ils vont pas venir.
8: Là, tu dis que tu fais payer ta place, là, laisse tomber, tu te retrouves toute seule pour ça.
9: Je peux pas compter sur vous, alors.
8: Ah non.
9: J'adore la
5: chose. Oh non.
9: J'adore ça,
8: bon, enfin, ah ben ça, c'est dommage que t'es pas tout à fait majeur, parce que sinon t'aurais dû le dire plus tôt. Hein,
10: elle est pas majeure.
8: Non, elle a 17 ans et demi.
9: Pour l'instant, je m'excuse.
8: Donc voilà. Voilà, Sandrine, ce que je pouvais te dire.
9: Sandrine Yvonne.
8: Donc pour l'instant, c'est tout ce qu'on peut te dire, ok?
9: Ok, bon bah c'était un conseil nul à chier. Merci beaucoup.
5: Ah mais on t'a dit ce qu'on pouvait, hein.
8: Attends.
9: Justement, c'est pour ça
5: qu'on a essayé de t'aider du mieux.
9: Ok.
8: Bon allez. Ciao, bonne bourre.

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1: Et voilà, donc bonsoir à tous. Donc vous êtes sur Fun Radio, donc toujours sur l'internet www.fr où que Rigo vous attend. Donc,
2: bonsoir.
1: Bon appétit à toi, Rigo.
2: J'ai fini.
1: Donc, au standard, vous avez Manu. Ah,
3: n'appuie pas avec tes poings comme ça, tu vois, parce que ça s'entend.
1: Mais je fais rien, là. Mais
3: tu poses tes mains et tu les touches plus.
1: Je fais rien, parce que tout à l'heure, je vais t'en mettre un coup de poing, moi. Ouais. Tu vas voir comment ça va faire. Donc, au standard, vous avez Manu.
4: Bonsoir.
1: Et Apolline.
5: Et qui bonsoir, GG.
1: Qui va faire le premier débat de
6: sa vie. Avec
5: de Gérard. De ma vie, c'est quelque chose quand même.
1: Et donc, on récupère Grosse Méduse.
7: Oui, oui, bonsoir Gérard.
1: Bonsoir à toi.
7: Bonsoir.
1: Bon, Gérard. Bonsoir. Banana Split.
3: Sleep.
8: Oui, bon, bonsoir Gérard, bonsoir Manu.
1: Ouais.
8: Bonsoir Felder.
1: Ouais, ben bah, ça y est, les bonsoirs. Ça y est, les bonsoirs. Les bonsoirs, ça y est, on a compris. Petit qui, comment?
7: On se calme.
1: Ouais, on se calme. Déjà, quand je te dis que les bonsoirs, c'est terminé.
3: Gérard.
1: C'est terminé, ok. Petit Guillaume.
9: Bonsoir Gérard, bonsoir les habituels.
1: Donc, ouais, ben bien sûr, les habituels comme toi.
9: Ah non, pas du tout.
1: Donc j'espère. De toute manière, je vais le savoir au fur et à mesure des questions.
9: Pas de problème.
1: Ouais, Tony.
3: Il n'y a pas de Tony, allez, on y va. On va pas commencer, là.
1: Papaye.
10: Salut tout le monde.
1: Donc, et puis, Gigi, pour finir.
11: Bonsoir, Gérard.
1: Bonsoir. Alors, donc, que veut dire le mot Club Med? On va demander ça à Gigi.
11: Alors, Club Med, ça vient de l'arbre. L'arbre, le Med.
1: Ok.
11: Parce qu'au début, tous les villages, ils le construisaient autour d'un arbre qui s'appelait le Med, et c'était le grand Med.
12: Excellent, excellent.
1: Bon, alors, Tony, tu fermes ta gueule, dégage.
6: Il est pas là.
1: Stop. Si, il est là.
7: Non,
1: il est là. Il est là. Non, mais même, de toute manière, attends, pour l'instant, c'est moi qui commande dans mes débats, je veux pas les habituels. Donc, il est là.
3: Mais ils y sont pas.
1: Non, à peine. À peine.
3: Ah, il y a un mec déjà dans une cabine. Hein.
1: Ouais. Ouais, ouais,
3: les bons souvenirs.
1: Non, Manu.
3: Les bons souvenirs de la cabine. Hein,
1: ouais, ouais. Ouais, non, mais attends, Manu. Attends, Manu.
3: Attends, on va le choper à la sortie, t'inquiète.
1: Ouais. Alors, donc, vas-y, Tony, maintenant.
11: Non, attends, Gérard, moi, c'est Gigi. J'ai pas fini de répondre. Je veux dire que moi, j'étais géo au Club Med, donc je travaillais souvent au Club Med et je sais, donc, j'ai souvent bossé avec eux et je connais bien le Club Med. Et donc, en fait, à l'origine. Bon, ça vient. Les gens croient facilement que c'est Club Med, Club Méditerranée, mais non, ça vient d'un arbre. D'un arbre qu'on mettait au milieu des villages, c'est un rituel.
8: Chez Madame Asquith, est-ce que je peux répondre?
1: Non. Toi, pour l'instant, tu réponds pas parce qu'on t'a reconnu. Alors donc, c'est pas la peine de répondre. Tu fais partie de Poitiers. C'est pas la peine de répondre.
11: Gérard?
1: Oui.
11: Je vais te demander si toi-même, tu avais déjà travaillé au Club Med. Parce que comme Géo, ils t'ont embauché, ça, c'est sûr.
1: Non. Non, justement, je voulais.
11: T'as voulu?
1: Comment?
11: T'as voulu, parce que tu sais, il y a beaucoup de routiers qui sont devenus géo au Club Med. Il y a Lagaffe qui était routier, qui était géo.
8: D'ailleurs, j'ai travaillé avec Lagaffe, si ça intéresse quelqu'un.
11: C'est peut-être alors, que t'es pas drôle.
8: Alors, on est...
1: Alors, Manu...
3: Gérard, qu'est-ce qui se passe?
1: Alors, Manu, tu me fais une chose.
3: Oui.
1: Tu me gères les gens, parce que déjà... celui qui vient de dire qu'il travaillait au Big Bill, donc ça sert à rien, c'est David Alpa. Alors dans ce cas-là, moi je commence pas des débats comme ça.
3: Mais Gérard, il y a pas d'habituel, alors arrête.
1: Si, il y a des habituels. Il y a David Alpa qui a fait chier Sandy, qui a dit comme quoi qu'il allait appeler ce soir.
3: Mais il est pas là,
1: c'est
3: nous qui rappelons les gens, Gérard, tu le sais. Et je t'ai expliqué dans la voiture.
1: Non. Tu rappelles les gens sur quoi? Sur un bouquin avec tous les numéros. Alors donc il est hors de question.
3: Ouais. Donc, on continue? Vas-y Gérard.
1: Non, mais
5: calme-toi Gérard, c'est pas bon pour ton cœur.
1: Ça il est hors de question. Alors maintenant on va en virer.
3: Mais non, on ne vire personne.
1: Déjà, Tam Tam, c'est pas la peine.
3: Mais Tam Tam, je l'ai pas encore rappelé.
1: Non, mais de toute manière c'était la semaine dernière. Alors moi je commence pas des débats comme ça.
2: Gérard, sur IRC, il y a Cybertiti qui dit que tu fais une parfaite illustration de l'esprit Club Med.
3: Ouais, c'est vrai, c'est un peu le je m'en foutisme, le mec en a rien à foutre, t'es en vacances quoi. C'est un peu ça. Hein Gérard?
1: Non, non, mais de toute manière, il est là. Il est là, donc, de toute manière, je veux pas de Tony, c'est tout.
5: Non, mais GG, c'est moi qui ai sélectionné les auditeurs et il n'y a pas de Tony.
1: Mais attends.
5: Non, mais il a la même voix,
1: c'est
5: tout.
1: Non, mais même, je veux pas le savoir. Alors, dans ces cas-là, tu vas prendre comme tout le monde. Moi, je veux dire une chose, faut pas prendre les habituels, faut pas qu'ils prennent ce...
5: Mais GG, ils sont pas là, c'est mais moi même, qui les ai sélectionnés.
1: Faut pas les prendre sous d'autres noms.
3: Même s'ils sont pas là.
1: C'est tout. Même qu'ils essayent
2: Gérard, écoute, il y a Tony et Goldo qui sont là et il y a Arnett, ils sont sur l'IRC, ils peuvent pas être en même temps, ils utilisent leur ligne téléphonique pour être sur l'IRC.
1: Et l'autre abruti de. Comment qu'on l'appelle Oh, Sandy.
2: Non, mais Gérard, ils sont pas là.
1: C'est pas le débat en plus.
2: On fait
1: quoi,
2: le débat,
1: Gérard,
2: on va jamais
5: non, mais
2: avancer,
5: c'est pas grave,
2: là.
5: En plus, ça n'a pas d'importance.
3: Gérard, ce que j'aimerais bien très sérieusement, puisque. On te dit qu'ils sont sur l'internet, tu peux faire confiance au moins à Rigo et à Pauline, c'est que tu avances sur le débat parce que ça fait 20 minutes que tu as commencé. Pour l'instant, on ne sait même pas le club militaire depuis quand ça existe et ce qu'on y fait.
1: Alors maintenant, on va demander.
3: Le club Med, c'est fait pour rigoler, c'est pas fait pour faire la gueule. Si t'es là pour faire la gueule et que t'es jaloux.
1: Non, mais attends, parce que j'avais demandé quelque chose dans la voiture.
3: Ça a été fait, ça a été fait.
1: Ça a été fait. Oui. J'ai même pas les statistiques. J'ai que dalle maintenant. Il y a pas d'imprimante, il y a rien. C'est quoi ce boulot?
3: Merci. Alors, pendant que Gérard regarde les statistiques, moi j'ai Pierre sur le Minitel qui demande ce que c'est que la musique des yeux dans les bleus. Est-ce que tu pourrais le renseigner, Gérard?
1: La musique dans les bleus.
3: Non, la musique de la cassette des yeux dans les bleus. Tu sais ou pas?
1: C'est la musique de la Coupe du Monde.
3: Ouais, bah c'est Roudoudou. Hein. Voilà, ouais, Pierre.
1: Grosse méduse.
3: Pardon, excuse-moi, je vous avais coupé. Ça y est, ils sont là.
1: Gérard. Attends, toi tu as commencé par faire du boulot correctement parce que sinon tu as morflé.
3: Ouais.
11: Gérard, je voulais juste te demander un truc avant, je voulais savoir si t'avais vraiment été Géo ou pas. Parce que,
1: oh là là, mais qui c'est qui est dans une cabine?
4: C'est moi.
1: Qui moi?
4: Papaye.
1: Oh ouais, mais Papaye, c'est pas possible là.
3: Ferme la porte, Papaye.
4: Non. Ferme la porte, je suis désolé.
1: Non, Papaye, je suis désolé, on va pas pouvoir continuer avec toi, je suis désolé.
5: Et Gégé, bah t'es dur, hein, quand t'étais dans une cabine, on ne disait rien.
1: Eh ouais, mais moi dans
5: c'est
1: une cabine. Ouais,
5: non,
1: mais attends,
3: Apolline.
1: Elle était
3: dans un champ, la cabine.
1: Attends. Moi dans la cabine, on n'entendait pas les voitures quand je faisais mes poèmes.
5: Ah, c'est faux. Bah moi je les entendais.
1: Non.
2: On les entendait, Gérard.
1: Non. Alors donc pour Papaye, va falloir que tu trouves un autre système.
4: Bah j'ai mon portable, mais t'en veux pas non plus, hein.
1: Non, je travaille pas avec des portables.
4: Bah voilà, je fais comment moi alors? Mon téléphone.
10: Est-ce qu'on peut parler du club méditerranéen ou voilà?
1: Quoi?
10: Est-ce qu'on peut parler du club méditerranéen?
1: Tu peux retirer ta main, ton doigt que t'as mis dans ta bouche?
10: Non, c'est ma voix, c'est le frère à Zozo.
1: Bon, allez, on continue
3: on
1: la première question. Banana Split.
11: Là, tu pourrais me laisser répondre.
1: Ah, mais merde, vous allez vous calmer, c'est moi qui commande.
11: La question, tu m'as pas répondu.
1: Ça, vous allez répondre à la première question maintenant, ok?
11: Ok.
1: Oh là là, Manu,
3: tu gères un peu le standard. Est-ce qu'on n'arrive pas à bosser tranquillement là? Vas-y Gérard, tranquillement.
1: Alors première question, on va demander à Grosse Méduse.
11: Oui, donc la signification du club Méditerranée, donc c'est un club de vacances qui est donc sur la Méditerranée. Ce qui me paraît très bizarre parce qu'il y en a en Espagne. Bon, il y a la Méditerranée aussi, tu me diras. Mais en Allemagne et tout ça, et moi je comprends pas pourquoi. On appelle ça le club Med.
1: Mais que veut dire
11: Que veut dire Club Med?
1: Voilà.
11: Bah, ça veut dire ce que ça veut dire, club. Donc club de vacances.
1: Ouais.
11: En Méditerranée. Donc près de la mer.
1: D'accord.
11: Mais il y a des clubs qui sont pas près de la mer, si tu vois ce que je veux dire.
3: Mais peut-être que Rigo peut
11: renseigner tout ça.
3: Excusez-moi, peut-être que Rigo peut nous renseigner sur le Club Med. T'as regardé sur internet?
2: Alors ouais, j'étais en train de regarder là justement et je l'avais tout à l'heure et je retrouve plus, mais en fait c'est du suédois.
3: Ah.
2: Club Med en suédois, apparemment, on m'a dit ça voulait dire je vais passer des vacances chambées.
3: Ah bah tu vois.
1: Bon.
3: Qu'est-ce que t'en penses Gérard? Tu crois que c'est ça?
1: Non, personnellement non. Mais Rigo. Bon, s'il vous plaît.
2: Oui Gérard.
1: Bon Rigo, c'est pas grave si je crie, mais pour l'instant, excuse-moi.
2: Ouais.
1: Donc j'espère qu'on. Moi je veux faire plaisir à Max. Je voudrais qu'on déplace les 8000 personnes ce soir.
2: Bah pour l'instant, je peux pas du tout savoir combien on est. On n'a pas l'air d'être beaucoup.
3: Ah, il y a un problème à l'internet alors. Ouais.
1: Oh non, dis-moi pas que on va faire la même audience que Max.
2: Bah on va voir. Je vais essayer de récupérer ça dans la nuit.
1: Oh non mais faut
3: bah, Gérard, il faut attaquer le débat là, faut attaquer le débat.
1: Donc Banana Sleep là. Banana Sleep.
12: Oui, je suis là, je suis à l'antenne.
1: Ouais, t'es à l'antenne.
12: Ah voilà, donc moi j'ai en fait moi je t'ai dit que j'étais Géo.
10: au club méditerranéen de, je sais pas si tu connais, c'est l'île de Pédos. Et on joue à cache-quéquette avec nos amis les Grecs.
1: Non, mais c'est bon, pour lui. Allez, hop, au revoir.
5: Non, mais attends, je m'en occupe.
1: Allez, au revoir, tu vas faire cache-quéquette dans ton lit. Hop, au revoir. Petit Guillaume. Non, mais c'est bon, lui, c'est même plus la peine. C'est même plus la peine qu'il revienne, hein. Tu le retires et tu prends quelqu'un d'autre sans
2: Gérard,
1: un autre nom.
2: Gérard, oui. Sur IRC, il y a Davy One qui te demande s'il y a du soleil et des nanas d'Arla Didadada.
1: Ah bah oui, bah ça, justement, voilà la question que j'attendais. C'est vrai que c'est un film que tout le monde a vu. Je pense que ça a été tiré par...
2: À 5000 exemplaires.
1: Non, un peu plus, mais c'était qui c'était
2: Christian Sainté.
3: Oui, Gérard. Oui,
1: c'était avec Michel Blanc.
3: Ouais.
1: C'était avec Michel Blanc.
3: Ouais, Gérard Jugnot.
5: Et Mireille Mathieu aussi.
3: Et il y avait qui?
1: Mireille Mathieu. T'as raison, toi.
5: Mais Gérard,
1: tu ressembles à qui, à Mireille Mathieu?
5: Mais je t'ai dit qu'il y avait Mireille Mathieu.
1: Mais non, il n'y avait pas Mireille Mathieu. Mais non. Donc.
3: Je suis pas sûr. Hein.
1: Mais non.
11: Il y avait Madonna. Hein.
1: Mais ouais, c'est ça. Pourquoi il n'y avait pas Sandy non plus dedans?
11: Ah, je crois que je l'ai vu.
1: Ouais, tu l'as vu? Et t'as pas vu Tentacule en kill ta sœur?
11: Oh, c'est pas bon, ça, Gérard.
1: Voilà, alors petit Guillaume.
9: Ouais, Gérard. Bon, en fait, c'est pas du tout ce que vous avez dit. Ça vient du brésilien. Et en fait, ça veut dire en français, en gros, tu peux me passer de la crème.
1: Ouais. Ouais, mais merci pour les Larsen. Voilà, c'est super. Alors merci pour celui qui a un portable, c'est encore meilleur. Alors là je crois que ce soir
3: on est gâtés, hein.
1: Là, on est gâtés. Bravo Standard.
3: Oh, Manu.
1: Merci.
3: C'est trop cool.
1: Merci, je sais. Ouais, ben je crois que là vous avez fait fort entre les cabines téléphoniques.
3: Allez, on va avancer quand même, Gérard, hein, Gérard.
1: Papaye.
12: Oui, bah tu veux toujours me parler, hein, même s'il y a des voitures derrière.
1: Ouais,
3: on s'en fout, vas-y.
1: Allez, accouche.
12: Oh, ne me parle pas comme ça.
1: Oh, allez, dégage. Allez, hop, au revoir. Allez, hop, au revoir, au revoir. Yeah. Comme ça, tu répondras demain. Gigi, t'as répondu?
11: Ouais, j'ai répondu, mais tu m'as pas répondu à la question. Est-ce que t'as bossé au Club Med, toi? Parce que t'es un peu chaud à Fun Radio.
1: Non, moi, j'ai jamais travaillé dans un Club Med.
3: Et est-ce que ça t'aurait plu?
1: Personnellement, non, parce que faut se dire une chose, que c'est pas évident de travailler là-dedans.
3: Pourquoi?
1: Déjà, faut pouvoir comprendre certaines langues.
3: Mmh.
1: Donc, faut parler.
3: Ouais, faut parler l'anglais.
1: Il y a l'anglais, il y a l'allemand, il y a l'italien, il y a l'espagnol.
3: Ouais.
1: Il y a
5: turc aussi.
1: Si,
5: c'est vachement important.
3: On va peut-être en parler. Apolline, n'avance pas trop dans le débat parce que je pense qu'on va en parler avec Gérard.
1: Bah non, justement, il n'y a pas
3: par la suite.
1: Donc, il y a même, je crois que si je me trompe pas, il y a même des gens qui ont du mal à s'exprimer en japonais.
3: Ah ouais.
1: Oh, donc là-dedans, c'est pas évident. Rigo, une question.
2: Non, un sondage. J'ai un sondage de THX sur l'IRC. Alors, je l'ai pas lu encore. On va le vérifier en même temps. À la question, avez-vous déjà été au Club Med? 25% des personnes ont répondu oui s'il y a des soirées sodo. 25% seulement si Sandy et Géo et Sus pour 5 balles. Ah, désolé, j'avais pas lu. 55% ne connaissent pas le Club Med.
1: Alors moi j'ai un petit sondage. Êtes-vous déjà allé au Club Med? 40% sont hétéros. Je pense que c'est ça.
3: Ouais, c'est ça.
1: C'est à peu près le même truc. Donc
3: 30% ne s'en rappellent plus.
1: Ouais, 30% ne s'en rappellent plus. 26% ne veulent pas en parler. Et 10%, si je pouvais avoir un peu plus de lumière.
3: Ils sont allés
1: en deltaplane à pédale. Donc, je vois pas du tout ce que ça veut dire.
3: Bah si, ça veut dire ce que ça veut dire, baby.
1: Bon, mais ça veut dire...
3: Oh, vous êtes à l'antenne. Oh.
1: Alors, d'après vous...
13: D'ailleurs, excuse-moi Gérard, avant, pour remplacer Bananas Slip, on a que le Popeye. Bonjour Popeye.
14: Bonsoir.
1: Bonsoir Popeye.
14: Bonsoir à tous.
9: Salut Popeye.
14: Salut Popeye.
5: À pas confondre avec Popeye, Gérard.
14: Ouais. Je voulais seulement dire au boss de l'émission que si on est en antenne, c'est impossible de travailler.
1: Ouais, ben alors dans ce cas-là, si c'est impossible de travailler, tu rentres chez toi.
14: C'est une plaisanterie. Ouais, une petite private joke.
2: Gérard, sur IRC, il y a Seigneur qui te demande si on peut rentrer en basket.
1: Bah justement, c'est...
14: Non, c'est faux.
1: Oh
14: costume cravate, Gérard.
1: Oh là là là là là
3: ça dépend des clamènes. Bon, GG, on en est où? Parce que ça avance pas, hein. C'est
1: bien, mais il faudra peut-être qu'ils arrêtent de couper. Donc, je voudrais savoir, à la place de Papaye, là, on l'a virée ou pas? Ou elle est toujours là, elle?
13: Ah non, on l'attèche comme une merde.
1: Non, non, mais hop, pour elle, c'est terminé, hein.
3: Ouais.
1: On reprend quelqu'un d'autre.
3: D'accord.
1: Alors, d'après vous, le Cumned est-il réservé aux couples de 60 ans ou autre? On va demander ça à Popeye.
14: Ouais, c'est vrai qu'il y a beaucoup de grabataires qui sont abonnés au Club Med, parce qu'en fait, l'air et le soleil leur permettent de retrouver...
1: Non, mais attends, la question, tu l'as bien comprise,
14: oui,
1: ou pas?
14: Tu me parlais des gens de plus de 60 ans, c'est ça?
1: Est-ce que... Alors, d'après vous, le Club Med, oui, est-il réservé aux couples de 60 ans ou autre?
14: Ah, s'il est réservé,
1: c'est
14: non.
1: C'est-à-dire,
14: en fait,
1: est-ce que toi, quand tu vas avoir 60 ans,
14: ouais,
1: ou par exemple une personne de 25-30 ans,
14: ouais,
1: pourra y aller? Voilà la question.
14: À mon avis, le Club Med, c'est ouvert à toutes les personnes désirant s'amuser. Donc, il n'y a pas de limite d'âge, ça, c'est faux.
1: Ouais, tu peux préciser? Non, tu peux, non, mais
14: tu peux
1: non,
14: quand même le faire, parce que tu m'as tendu la perche.
1: Ah bah oui, bah, de toute manière, je suis là pour tendre les perches aux gens.
3: T'es un peu comme le maître nageur.
1: Voilà.
14: Sauf si c'est pas nager, quoi. Tant que t'éjacules pas, c'est bon.
1: Mais attends, si j'éjacule pas, dans ces cas-là, terminé pour toi, Popeye. Gigi.
3: Attendez, il y a une question Minitel avant de...
1: Attention, si ça parle de Sandy, c'est pas la peine, parce que je te gaufre.
3: Ah non, non, non. Okay. C'est Nomad du département 11 qui demande si... enfin, il dit que les portables ne sont pas autorisés au Club Med, c'est inadmissible.
1: Ah bah ça, je vais te dire une chose. De toute manière, les portables ne sont pas autorisés dans les trains, dans les avions.
3: Et pourquoi c'est pas autorisé au Club Med, alors?
1: Ah mais ça, attends, pour l'instant, on ne sait pas si c'est...
3: Mais lui, il me dit que ce n'est pas autorisé parce qu'il a été dans un Club Med l'année dernière.
1: Il
3: non,
1: a quel
3: dans
1: âge?
3: Le département 11.
1: Ouais,
3: il
1: mais
3: a 19 ans. 19 ans,
1: il a déjà été...
3: Avec ses parents, oui.
1: Je pense pas que dans les Club Med, les portables, ils les interdisent. Hein. À mon avis, je pense pas. Non, je pense pas.
5: Si, Rigo, ils les interdisent.
1: Gérard, Rigo.
2: Sur IRC, on me demande si les portables, ils sont autorisés au Big Bill, par contre.
1: Non plus. Ah ben ça, mais attendez, qu'est-ce qu'ils ont tous, là?
3: Qu'est-ce que ça vient foutre, le Big Bill, là-dedans?
1: Mais qu'est-ce que... C'est qui?
3: Ah, c'est qui? Il faut dire qu'il y a peu de...
1: Non, mais attends, c'est naze. Pour l'instant, il y a...
3: Non, mais c'est pas le terme du débat, ce que je veux dire.
1: Non, mais
2: voilà,
1: pour
2: Gérard,
1: l'instant,
2: Gérard, Rigo, le problème...
1: il me donne les questions.
13: C'est naze.
1: Donc, pour l'instant, il n'y a que lui, okay, à peu près, qui
2: Gérard,
1: fait à peu près du bon boulot.
2: Le problème de l'IRC ce soir, c'est que j'ai l'impression qu'il y a vraiment peu de personnes. J'ai pas encore les chiffres, mais apparemment, on est moins de 1000 personnes. Ça craint pas mal, vu que la semaine dernière, on avait dépassé les 7000. Donc, j'essaye de trouver des trucs intéressants.
13: C'est nul.
1: Ouais. Non, mais attendez, s'il vous plaît, les
2: 901,
1: auditeurs.
2: On est 901.
1: Non, mais oh, là, attendez, là, les auditeurs d'IRC, ça se voit que c'est les vacances. Hein, parce qu'apparemment, vous.
3: C'est pas les vacances.
13: C'est pas les vacances.
1: Si,
13: c'est naze.
3: Non.
1: Non, pour l'instant, c'est les vacances de février pour la.
3: Non,
1: la
3: c'est
1: zone.
3: La fin de l'année. Hein. C'est à la fin du mois.
1: Non,
3: c'est ouais, pas
1: non, pour l'instant, c'est les vacances de Pâques. C'est les vacances de février.
13: Les vacances de Pâques.
5: Ouais, pour la zone B.
1: Ouais, ben dans ces cas-là, je pense que on va s'amuser, hein.
13: Ouais.
1: Alors donc, ça met. Ouais. Non mais dis ce que tu veux dire à Rigo.
15: Gérard, t'as l'heure s'il te plaît?
1: Non, oui, il est
15: 0h56.
1: Voilà. Gigi.
16: Ouais, moi ce que je vais dire, c'est que je bosse au Club Med. Donc je suis en ce moment au Club Med d'Avoriaz, donc je peux tout de suite répondre. Oui, il y a des personnes de moins de 60 ans. Et il y a aussi des zones portables. On a fait un peu comme les zones fumeurs, non fumeurs, on a fait des zones portables, pas portables. Parce qu'il y a des gens qui veulent s'amuser avec le portable et sans le portable.
1: Mmh.
16: Donc, et puis, il y a les gens aussi avec les portables de moins de 50 ans. On a des zones portables de moins de 50 ans, des zones portables de plus de 60 ans et des zones autres.
1: Mmh.
16: Et des zones sans portable.
1: Oui.
16: Sans portable, moins
1: non
16: de
1: 50
16: ans. Tu comprends comment ça se passe?
15: Et vous avez des thunes dans mon larfeuille.
1: Bon, alors, d'accord. Alors maintenant vous allez réfléchir. On va s'écouter les sambas de Bigorneau avec mon coquillage. Pote-moi mon gros.
3: Alors là, tu refais ça correctement, s'il te plaît.
1: Alors c'est la samba des Bigorneau avec mon coquillage. Pote-moi gros cochon et on se retrouve juste après pour la suite des débats. Pauline à côté, maintenant tu vas perdre ton boulot.
13: Qu'est-ce qui se passe?
1: Non, mais même quand je parle, les micros, vous les éteignez. Non, mais j'en ai ras-le-bol. Maintenant, j'en ai ras-le-bol. Maintenant, vous avez bossé correctement au standard. C'est moi qui vous le dis. Parce que sinon, moi, j'arrête.
17: Qu'est-ce qui se passe?
1: Là, ils sont même pas capables de faire leur boulot.
17: Qu'est-ce que vous avez fait?
1: Ils sont même pas capables. Qui? Là, t'es même pas capable de...
2: Mais regarde, c'est minable. Regarde, t'es à 70 sur l'IRC.
17: Pauline, elle y est pour rien, Pauline.
1: Mais moi, je veux pas le savoir.
17: Ceci dit,
1: vous faites... Vous faites votre boulot correctement, c'est tout.
17: Là, je suis d'accord avec lui.
2: Toi, t'avances pas dans le débat.
1: Faites votre boulot.
18: Mais Gérard, ça va aller.
1: Attends, on est 900 personnes sur...
2: C'est non.
1: D'habitude, on est à une heure, on est...
5: Mais ils
1: sont même pas capables de répondre aux questions. Hein. Dans ce cas, vous me prenez d'autres personnes. Faites votre boulot, standard, c'est pas à moi de le faire, le standard.
17: Il y a combien de connectés sur Internet?
18: Il y en a que 900.
17: Arrête! Putain, mais arrêtez de vous battre, non, c'est bon.
18: Non, moi je garde les clubs.
17: Non, arrête. Il va y avoir du connecté maintenant, c'est moi qui vous le dis.
5: Non, mais ça va remonter, j'ai...
1: Mais non.
5: Mais, si tu...
1: mais non. Mais vous me changez les gens, là, j'ai reconnu Tony.
5: Mais il est pas là.
1: Mais si, il y a Tony. Il y a David Alpha, vous me changez les gens.
17: Change-moi tout, bordel, qu'il y ait du connecté sur l'Internet.
18: Ça monte un peu, on est 902.
17: Non, mais on va changer. Ça monte sur Internet un peu ou pas?
1: Bah, 902.
17: Ah, ça y est,
1: c'est tout.
17: Ça monte sur Internet, on est 902. C'est parti, la machine est lancée.
18: Ça monte. 902,5, ça monte.
1: Toi, sur Minitel.
17: Oui.
1: T'habites de me dire des messages pourris.
17: Bah oui, j'ai demandé si elle est portable au ComMed.
1: Ouais, tu parles.
19: Et gros bigornous avec mon coquillage, plote-moi gros cochon. Et là, vous venez d'entendre un remix.
17: De sur toi-même.
19: De moi-même. Donc, on va récupérer pour la suite du débat.
2: Gérard, avant de reprendre les auditeurs, sur IRC, ouais. On a dépassé les 1000. On est 1230, c'est pas beaucoup, mais ça remonte. Et il y a Rip Agadou qui te donne un compliment. Il dit que tu es le géo de nos débats.
19: Eh ben, ok, merci chef.
17: De rien, c'est gratuit.
19: Donc, on va accueillir Grosse Poulpe.
20: Oui, bonsoir Jean.
19: Ouais, bonsoir à toi.
20: J'espère que tu vas bien.
19: Crème solaire.
20: Oui, bonsoir.
19: Oh là là, mais c'est quoi ce téléphone là?
17: Allô, bonsoir. Il y en a un portable, hein, ou un sans fil.
20: Allô, bonsoir.
19: Oh là là, on m'entend bien, là. C'est quoi là?
20: On m'entend bien là. Allô.
21: Oh là là.
20: Ah, il y a quelqu'un
19: qui
20: est portable, là. Je crois que ça va pas être
19: possible. C'est quoi là? C'est quoi là?
20: Il y a une masse dans le combiné.
5: Ah voilà, ça va mieux.
19: Ah. Mais non, ça revient.
20: C'est de la masse. Hein. Oh, il y a quelqu'un qui est portable là.
17: Déplace le micro vers la gauche.
2: Ouais. Voilà. Attends, celui-là.
17: Ouais. Ah bah voilà.
20: Et voilà.
17: Non, c'est ça, revient. Résolu.
2: C'est quoi cette histoire?
17: Bravo Manu, hein.
2: Attends, je vais réessayer. Attends, on va réessayer, voir si ça le fait.
20: Merde.
2: Ah ouais, attends, on va l'enlever. Ah
20: allô.
17: Ouais, bah celui-là, on le met de côté, il est mort. Gérard, tu peux continuer, vas-y.
19: Donc, on va accueillir...
20: Crème solaire.
19: Non, mais ça y est, on vient de te dire bonsoir à toi.
20: Ouais, mais j'ai pas dit bonsoir. Bonsoir. Et je voulais seulement avertir Fildar que la prochaine fois qu'il met en antenne, je lui décolle complètement les oreilles de la tête.
19: Ouais, bah alors dans ces cas-là, tu vas aller revoir Manu. Non, mais tu vas aller voir Manu. Tu vas aller voir Manu, il va te décoller les oreilles lui-même. Ok. En de bon entendeur, salut. Salut pour Manu.
17: Non.
19: Tu me reprends.
17: Allez, Gérard,
19: solaire.
17: le débat, GG.
5: Allez, GG, les questions.
19: Donc, Arnaud. Ou qui c'est qui m'a marqué ça?
17: Ananas.
19: Ananas, pardon.
22: Bonsoir, Gérard.
19: Bonsoir. Bikini.
23: Bonsoir, Gérard, ça va?
19: Et parasol bleu.
22: Salut, Gérard.
23: Je voulais souhaiter un bon anniversaire à Sandy.
19: Ouais, bah pour un 170, elle est pas là.
17: Je voulais saluer quand même les gens sur le Minitel qui sont pas mal. Il y a As de cœur, il y a Seigneur, il y a As de cœur. On est 43 connectés.
19: Sur internet.
2: Ça remonte, on est 1380, ça remonte doucement.
19: Ouais, ben, je pense que.
2: C'est bien déjà, Gérard.
19: Une heure huit.
2: Personne fait ça.
19: Non, mais 1h08, d'habitude, on était plus loin. Alors, d'après vous, donc la deuxième, on l'a fait. Donc, peut-on faire des rencontres de stars ou autres au Club Med? On va demander ça, Grosse Poule.
23: Oui. Grosse Poulpe. Donc oui, moi j'ai déjà rencontré une star au Club Med, j'ai rencontré effectivement Corbier.
19: Ouais, ah, c'est sympa.
23: Et donc
19: ça.
23: Il m'a joué un petit morceau de guitare, c'était au Club Med à Opio.
19: Ouais.
23: Et c'était très très amusant.
19: D'accord. Crème solaire.
20: Moi, j'ai pas eu cette chance d'aller au Club Med, mais j'aurais bien aimé. Mais oui, il paraît que c'est très très réputé pour avoir pour y avoir justement beaucoup de stars, beaucoup de gens célèbres.
19: Ouais, tu peux préciser.
20: Aznavour, Sardou, Phil Mitchell, Led Zeppelin.
23: Isidore Nocleur aussi.
20: Isidore Nocleur Thomas.
19: Ananas.
20: Lee Majors.
19: Ananas.
22: Non, bah, moi, je pense aussi qu'il doit y avoir pas mal de stars, parce que vu que c'est très cher, tu vois, ils ont la thune pour se payer, quoi. Et, ouais. Mais je sais pas qui, quoi. Mais bon, c'est clair que vu les gens qui vont là-bas, il doit y avoir pas mal de stars, quoi.
19: Ok. Bikini.
0: Je sais pas s'il y a beaucoup de stars dans les clients, mais il y a en tout cas parmi les gens qui ont travaillé au Club Med, il y a beaucoup de gens qui sont devenus des stars. Il y a eu Lagaffe, il y a eu Dominique Farrugia, tu sais, c'est le mec des nuls, tout ça.
3: C'est vrai que Gérard.
0: Il y a beaucoup de comiques qui ont commencé au Club Med.
3: Oui, Lagaffe, il a bossé au Big Bill, hein. Enfin, il a bossé au Club Med avant de faire Big Bill.
0: Ça se voit, hein.
3: Il était Géo. Qu'est-ce que t'en penses?
0: Il était routier aussi, Lagaffe.
3: Qu'est-ce que t'en penses, Gérard?
19: Celui qui vient de dire qu'il était routier.
3: C'est peut-être vrai, c'est peut-être vrai, mais là, le.
19: Non, non, Lagaffe, il a jamais été routier.
3: Lagaffe a été Géo au Club Med. Tu crois que c'est bien d'avoir commencé au Club Med pour faire le Big Bill ou pas?
19: Je sais pas.
3: Bah, t'as pas un avis?
19: Je peux pas te dire, moi, je peux te dire une chose que.
3: Non, mais est-ce que tu crois que depuis qu'il a fait le Club Med, il fait bien son émission de TF1, le Big Bill?
19: Oh, bah attends, de toute manière, un présentateur, un animateur comme lui, de toute manière, t'en trouveras.
3: Pas deux.
19: T'en retrouveras pas.
20: C'est clair. Moi, j'ai lu un article où certains géos qui avaient travaillé avec lui l'aimaient pas du tout. Hein. C'était quelqu'un qui faisait les accents belges, les accents arabes, et qui énervait les gens. Hein. Il se mangeait pas mal de caillasses.
19: Ouais.
20: Et puis les gens l'aimaient pas du tout, en fait.
19: Ouais, ouais.
0: Mais Gérard.
20: Non, il faut que je te le dise, hein, parce que j'ai lu ça, je sais pas si c'est vrai, parce que je sais que toi, tu l'aimes beaucoup. Espèce de beauf, donc voilà.
19: Alors, l'espèce de beauf, Tony, merci, au revoir à toi. Merci.
20: Non,
19: non, non, non, non, non, non, non, non, non, et là, faut quand même pas déconner, là, je viens de retrouver. Non, non, non, non, non, non, non, non, non, attends, tu crois que je t'ai pas reconnu, là?
6: Tony, il est sur l'IRC, il peut pas avoir.
19: Mais attends, mais c'est qui, là?
6: C'est un autre, c'est peut-être quelqu'un qui a la voix qui ressemble.
7: C'est moi qui ai choisi les auditeurs.
19: Mais arrêtez de.
7: C'est parce qu'il a la même voix que Tony.
19: Mais, punaise, mais j'en ai ras le bol, hein.
3: Et ben, même s'il a la même voix, faut changer sa voix. C'est
19: mais même, il a pas à passer, c'est tout.
21: Mais c'est pas lui.
7: Mais c'est pas Tony.
19: Bon, Bikini.
21: Ouais, j'ai une question à poser à Rigaud.
19: Non, il n'y a pas de question à poser à Rigaud. Tu réponds aux questions ou pas du tout?
0: Ouais, c'est Bikini. Donc, ouais, ce que je viens de dire, il y a beaucoup de stars qui ont commencé à travailler au Club Med.
19: Ouais, te fous pas de ma gueule, toi, là-bas.
3: Mais non, Gérard, je te dis d'avancer dans
19: le
3: débat.
19: Ouais.
0: Donc, allô?
3: Oui, t'es là, vas-y, on t'écoute, mon
0: gars. Ok, donc je te disais qu'il y a beaucoup de stars qui ont commencé à bosser au Club Med, mais pas pour dans les clients, j'en ai pas vu des masses. Hein.
19: D'accord. Parasol bleu.
24: Ouais, il y a beaucoup de stars qui ont fini en fait leur carrière au Club Med, comme Patrick Topalov,
20: Jalibo,
24: Dorothée, des fois, fait des galas aussi.
20: Cousteau aussi, Cousteau.
19: Non mais je pense que là pour l'instant je vais vous dire une chose que de toute manière vous dans un club même vous allez jamais rencontrer des stars.
24: C'est pourquoi? Moi, j'ai vu Boney M.
3: Pourquoi?
19: Non, de toute manière les stars vont s'amuser pas à aller dans des.
20: Si, si, si,
19: ma gueule, c'est moi qui pose la question, d'accord? Pourquoi j'en ai marre?
3: Et pourquoi? Est-ce que tu
19: trouves... ta gueule avec tes pourquoi?
3: Non, excuse-moi, je vais pas dire pourquoi. Est-ce que tu trouves que c'est cher alors le Club Med s'il y a parce que
19: c'est cher, ben justement la
3: si
19: question.
3: Oui, pourquoi?
19: Ah bah. Oh ta gueule avec tes pourquoi aussi,
6: Gérard,
19: tu fais ton
6: Gérard.
19: Au lieu de faire tes dessins de merde. Et celui qui est avec un portable, dégage.
6: Gérard,
19: au revoir.
6: Gérard, pour calmer le débat.
25: Rien à foutre de l'internet.
6: De quoi?
19: Déjà, vous en avez rien à foutre de l'internet, moi j'en ai rien
6: non,
19: à foutre de votre gueule.
6: Gérard, c'était ta voix, ça, je te signale.
3: C'est pas grave.
19: Ouais, bah toi, t'arrêtes, ok?
3: Bah, j'ai rien fait.
19: T'arrêtes.
3: Bah, j'arrête de rien faire. C'est pas grave. Vas-y, Rigo.
6: Oui, il y a Davy One sur l'IRC qui te demande si tu fais partie du club mec. Le
19: ouais,
6: club
19: mais celui là.
6: Bon, bah, je répéterai alors.
3: Ah oui, mais qu'est-ce que tu... on va pas lui attacher les mains.
19: Non, je tape pas. C'est lui là, il arrête pas de faire des conneries. Il me passe des saloperies là.
3: Mais non.
19: Eh, je te préviens, tu t'amuses pas à me passer Christine et tout ça, ok?
3: Bah non.
19: Parce que sinon ta gueule elle est démontée. D'accord?
3: Bah oui.
19: Et toi le cochon, c'est pareil.
3: Je m'échauffe la voix.
19: Ouais, ouais.
21: Il est connecté sur internet.
6: On remonte, on est à 1400.
7: Voilà, bah tu vois, Gigi, on va y arriver.
6: Mais vu qu'ils ont entendu ta voix dire on s'en fout de l'internet, je sais pas s'ils vont arriver.
19: Ouais, mais c'est qui? C'est l'autre abruti, là. Alors maintenant, maintenant vous allez arrêter.
17: Il y a chèque et maths sur le...
19: J'en ai rien à foutre de chèque et maths sur l'internet, d'accord ?
17: Non, là, le
19: moi, je veux 8000 personnes sur l'internet.
17: Y a
19: alors ta gueule avec tes conneries.
17: Il y a tout sur le...
19: Ta gueule !
17: Demande si la foire du trône, c'est comme le Club Med ou pas.
4: Non, non.
17: C'est une question Minitel.
19: Non, j'en ai rien à foutre, je répondrai pas sur la question Minitel.
17: D'accord.
19: Je réponds que sur la question internet.
17: D'accord, bah ça sert à rien de vous mettre sur Minitel, ça sert à rien, les auditeurs, vous pouvez déconnecter.
19: Mais maintenant...
17: On était quand même 1400, hein, 1400
19: ouais,
17: sur...
19: Ouais, 1400, 1400 sur Minitel, tiens, mon cul. Tu le prends pour une tasse à café, tu veux un an, ça mec.
17: J'aimerais bien, ouais.
19: Comme ça, tu boiras ton café avec.
21: Gérard, d'ailleurs, s'il te plaît.
19: Ta gueule, toi. Alors,
8: fais gaffe, tu cognes vachement, t'as vous cogné quand vous faites ça, ouais. Ça cogne grave d'avant.
19: Alors combien de Club Med existe-t-il et où se trouve-t-il?
23: Oui.
19: On va demander ça à Grosse Poule.
23: Poulpe. S'il te plaît. Donc oui, il en existe à peu près, je sais pas, une bonne centaine.
19: Tu peux me dire où qui se trouve?
23: Alors en France, je crois qu'il y en a 5-6. En Suisse, en
19: Allemagne. Oh là là là là! Attends, Grosse Poule, oui. C'est toi qui as un téléphone pourri?
23: Ah non, moi j'ai un téléphone de très haute qualité.
19: Alors qui c'est qui a un téléphone bien, pourri?
17: C'est ouais. Un Sony?
20: On veut des noms là.
23: Non, c'est pas un Sony, non.
20: Ah, de
23: bien sûr que c'est un Sony. Moitié prix Sony.
8: Je pense que c'est un Nokia, moi.
19: Ouais, ben Sony, pour l'instant, au standard, vous m'éteignez votre.
21: Je disais, je pense que c'est un Nokia!
6: Gérard, sur IRC, il y a Turpentine qui te demande si.
21: Rien à foutre de l'internet?
8: Voilà, ah, c'est pas moi, Gérard, c'est dans l'os.
6: Ah ouais, là. Je sais pas d'où ça vient, ça.
4: Il éjaculait pas!
19: Bon, alors, hop, terminé!
17: Non, arrêtez les auditeurs!
19: Non, non, c'est pas les auditeurs, c'est vous qui chopez les auditeurs, ok?
4: Mais
19: bon,
4: non, mais.
19: Max!
17: Arrêtez!
19: Max!
4: GG!
19: Non, non, non, non, il y a. Non, non, je ne cherche pas! Je ne cherche pas, vous êtes responsable au standard.
4: Mais ouais. Regarde, j'ai pose tes questions et puis tout va bien.
19: Ouais, attends. De manière, c'est le premier débat que tu fais, tu vas voir comment que ça va se passer.
8: T'es nul.
19: Toi aussi.
17: Il va te serrer la vis.
19: Toi aussi, t'es nul.
8: Mais moi, je le sais, moi.
4: Mais non, mais j'essaie d'arranger les choses.
19: Non, non, moi, je veux pas le savoir, vous vous démerdez.
4: Bah voilà, vas-y, pose des questions, GG.
6: En attendant, il y a Yankee sur l'IRC qui te demande si t'as vu Jimi Hendrix au Club Med de Brest l'année dernière parce qu'il y était.
19: Non.
17: Il y a une question sur Minitel de Yankee qui demande s'il y a un Club Med.
19: Non, j'en ai
17: à
19: rien à foutre.
17: Il y a un Club Med à Suresnes ou pas?
19: Et sa mère.
8: Il y a un Club Med.
19: Et sa mère. Et sa mère, elle a monté un Club Med.
17: Bah non, justement, il demande s'il y a un Suresnes, il y a un Club Med.
19: Vous m'éteignez le micro au standard, s'il vous plaît, vous faites votre boulot.
4: Oh merde, c'est une pute.
19: Ah. Bon, alors.
20: Oh là là.
17: Oh Gérard.
4: Gérard.
17: Bon bah Gérard, il
4: sort. Mais Gérard, viens. Attends, mais j'ai trouvé qui c'était, on l'a dégagé.
17: Donc Gérard est sorti du studio hein, pour vous expliquer, bien sûr, il est parti chercher Max.
6: Et comme on n'a plus de micro-casque, on peut pas vous faire écouter.
17: Mais c'est pas grave, il est parti gueuler, si on se tait, on peut peut-être l'entendre. Voilà. Voilà, vous l'entendez. Il continue pas, il paraît. Donc là, à mon avis, Max va essayer de le gérer.
4: Ouais, il va revenir.
17: Ouais, bien sûr. Essayez de calmer les auditeurs, quand même.
4: Ouais. On va essayer.
17: Ouais, c'était une nana. Ah, Gérard ne veut pas continuer. Ils sont pas capables. C'est ça.
4: Gérard.
17: C'est clair, ils sont pas capables.
19: Eh, vous allez bosser correctement ou pas?
17: Ah.
19: T'as compris, toi? Je bossais.
4: Vas-y. Non mais Gérard, c'est bon, on a trouvé la personne, on l'a retiré, on l'a jarté.
19: Je ne comprends pas. J'aime pas qu'on traite ma mère de pute.
6: Oh là là.
19: Alors maintenant, vous vous démerdez. Vous démerdez, je continue pas. Non, non,
17: bon.
19: Là, c'est pas possible. Là, moi, je travaille pas comme ça.
17: Bon.
19: Ouais, j'arrête.
4: Ah bah
20: bravo, alors,
4: bravo. Alors.
20: Mais non, vas-y. Ah, merci Gérard, merci pour
19: vous. Non, non, merci à Pauline, merci Manu.
4: Ah. Non, mais Gérard, on a trouvé la personne, on l'a virée.
21: Non, elle vient de démarrer, sois pas con.
19: Mais
21: non,
19: ils sont... Hey. Et toi, là
17: hey.
19: Et toi, connard, quoi, tu as arrêté tes conneries, ok.
6: Putain, mais t'es pas bien, toi.
19: Maintenant, vous avez bossé. Hein? C'est quoi, ça?
17: C'est des noms.
19: Ouais. Tu balances ça aux auditeurs.
4: Gérard, pour mon anniversaire,
6: reprendre
4: les...
19: Hein?
6: En plus, ouais.
10: Qu'est-ce que vous me faites?
4: Gérard,
11: oh, pour l'anniversaire des...
19: Hein, vous faites quoi, là? C'est toi qui balance ça.
17: Bali, c'est quoi?
10: Arrête, va t'asseoir, y'a rien.
11: Moi, aujourd'hui, j'ai 27 ans.
10: Va t'asseoir. Hein?
11: Pour l'anniversaire des...
19: Non, vous me reprenez des gens, tu me mets un 10.
10: Ah non, tu vas où, quoi? Tu te crois chez toi ou quoi, là?
9: Moi, je continue pas comme ça.
12: Mais ça va s'arranger, t'inquiète.
14: Mais Gégé, on l'a viré, le mec qui disait des conneries.
9: Moi, je continue pas comme ça.

0: On fait, les mecs, on fait quoi? Vous parlez là? Vous parlez
1: pas, on fait un morpion.
0: Vous parlez de quoi? Vous
1: voulez entendre? Ben, j'arrive pas à trouver qui c'est qui a fait.
0: Vous voulez entendre quoi? Une interférence? Comme ça. Ah non, ça c'est pas interférence. Interférence, ça fait ça.
1: Ah,
0: voilà, c'est ça.
1: Épilant.
0: Qu'est-ce que j'ai d'autre?
1: Attends,
0: j'ai un petit extrait des bronzés.
2: Salut Jérôme.
3: Salut.
2: Vous amenez le soleil?
3: Vous amenez le soleil.
2: Il nous a amené le soleil.
3: La, la, la, la, la.
2: T'as le moindre pépin, je suis médecin. Enfin, essaye de pas me déranger pour des bricoles quand même. Je suis en vacances. Merci.
0: Ah ouais, là c'est quand Clavier, en fait, il fait quoi? Il est médecin là-bas?
1: Ouais.
0: Il est médecin au Club Med et donc il dit, il arrive, il se la pète un peu, genre
1: avec les poils qui dépassent du slibard.
0: Ouais, si vous avez un problème, je suis médecin, vous m'appelez, il y a pas de souci, un deuxième.
4: Bonsoir. Nous allons nous coucher.
0: Ah ouais.
5: Bonsoir. Nous allons les niquer.
0: Là, c'est quoi, Manu? Parce que toi, il paraît que t'es un pro du débronzé à la mer.
1: Non, c'est quand ils sont dans la fête là, au
0: ouais,
1: spectacle.
0: Y a une ouais, ouais, il y a un spectacle.
1: Je crois que c'est Clavier et
0: l'ermite.
1: Qui rencontrent deux Suédoises de 2m10 et elles partent, elles font bonsoir.
0: Non, elles sont vieilles et tout, elles sont ridées.
1: Ouais, elles sont
0: vilaines.
1: Elles sont grandes, moi c'est ça qui m'a choqué.
0: Ah ouais, t'aimes bien les grandes toi? Non. Tu kiffes les grandes?
1: Non, non.
0: Et le troisième extrait?
6: Moi je me suis niqué plus de 80 gonzesses depuis le début de la saison.
0: Ouais.
1: Sans me vanter.
6: Et bah, sans te flatter.
0: Non, flatter.
6: J'ai l'impression que tu vas être dans les 10-15 premières, toi.
0: Ouais, ouais. Alors ça c'est l'ermite, c'est le chaud lapin.
1: Ouais, c'est quand il est dans la chambre avec Balasco et après il se prend le pied de lit sur le.
0: Hey, il se tape vraiment Balasco ou pas dans le truc?
1: Ouais.
0: Putain, Manu, t'es calé, toi.
7: Voilà, je t'explique. Papa est avec une amie.
0: Ouais.
7: Mais il dit que si on veut venir, on peut quand même parce que ça le dérange pas vraiment.
8: Non, ouais. Et pourquoi pas une partouze aussi tant qu'il y est?
7: Oh non, quelle horreur.
0: Et là, c'est où, Manu?
1: Oh non, quelle horreur. Et après, il fait.
0: Là, c'est quand il essaie de se taper la Vanan. C'est
1: ouais,
0: ça
1: voilà, ouais. Ah, ils sont devant la case de Popeye.
0: Ouais.
1: Non, de l'Avanant.
0: Ouais.
1: Je crois, et, y a,
0: et il pleut, non?
1: Et il y a l'autre dedans. Non, il pleut pas.
0: Ah non, il y a l'ermite qui est en train de saper quelqu'un dans la case.
1: Non, il y a Gigi avec Bernard.
0: Ah, il y a Gigi.
1: Voilà.
0: Et Gigi et Bernard.
1: Il fait. À deux, s'il monte. Non, à trois, s'il monte, déjà qu'à deux, c'est dégueulasse.
0: Ah oui.
1: Voilà.
0: Gérard tu refais le débat, Gérard? Gérard? On continue ou pas?
9: Non, mais je reprends. Faut pas essayer de rayer les noms. Maintenant, vous me faites une liste correcte au standard et c'est tout.
0: Ouais, parce qu'il y a des limites.
9: Ouais, celui qui a été dire que ma mère c'était une pute, je ne veux pas le savoir.
10: C'était tout à l'heure, c'est fini. Voilà, on continue. Il y a un peu de gens qui sont arrivés sur l'IRC. On va bientôt dépasser les 2000. Donc, s'il te plaît,
8: Gérard,
10: on fait ça bien.
9: Alors donc, la question c'est combien coûte, combien de Club Med existe-t-il et où se trouve-t-il? Et pour ça, on récupère.
1: Bah t'es sympa, non? J'ai pas le temps là.
9: Ah ben, t'as pas le temps, dans ces cas-là.
10: Lis un sondage pendant ce temps-là, Gérard.
9: Qu'aimez-vous trouver au Club Med? Alors, il y a 42% qui aiment leur forfait lavage, rinçage et essorage. Je sais pas ce que ça veut dire. 23% adorent leur géo en string. 15% aiment trouver des cafards dans leur couscous. Et 9% aiment que le géo Gérard fait son striptease. Alors là, des trucs comme ça, tu vois. Voilà.
10: Mais Gérard, t'es pas le seul au monde à t'appeler Gérard, hein, je te signale.
9: Ouais, mais même
0: il y a beaucoup de géos qui s'appellent GG, c'est leur petit surnom.
9: Non, mais même des conneries comme ça, c'est même
8: non,
9: pas la peine.
8: Non, mais il y a un Gérard qui est géo à Nice.
9: Ouais.
8: Et il est très connu, donc à mon avis, c'est lui dont tu parles.
9: Ouais, je pense pas. Je pense pas à mon avis.
8: Si GG.
0: Tu sais, Gérard, t'as les nouveaux auditeurs.
9: Alors donc on
0: va accueillir qui?
9: Bip bip.
11: Ouais. Bonjour. Bip bip.
9: Ouais.
11: C'est la teuf.
9: Monsieur Duss.
12: Oui, bonsoir, tu
13: avec un D.
12: Bonsoir. Bonsoir, tu vois.
11: GG.
9: Quoi?
11: Bip bip.
9: Ouais, la merde. Petit perroquet.
14: Allez.
9: Eric.
12: Jean-Jean.
13: Bonsoir, l'équipe de les belettes.
9: Et Patrice Juliette.
15: Salut Gérard.
9: Bonsoir à toi.
12: Je voulais simplement dire que le Ciné Club, là, juste avant, c'était un grand moment de radio.
9: Ouais, mais.
12: Excellent.
9: On en a rien à foutre du Ciné Club, ok?
12: Parce que moi, je voulais raconter Titanic, si c'est possible. J'ai kiffé ce film. À un moment, il y a Jacques qui est sur le parapet, comme ça, il fait un. Je l'ai kiffé, il l'emballe comme un chacal. Et c'est super, Titanic, ça, je vous reproche. Bonsoir.
9: Alors, la question, c'est combien de clubs. Oh merde, à toi! Cette heure, tu as dégagé.

0: taper bip bip, ok ?
1: Mais c'est pas moi, Gérard.
0: Bon alors, tu t'écrases.
1: Mais j'ai rien dit.
0: Peut-on faire des rencontres intéressantes de... Ben non, on l'a posé. Combien de Club Med existe-t-il ?
1: On l'a déjà fait, Gérard.
0: Non, personne n'a répondu.
2: Gérard, à ce propos, sur IRC, il y a Turpentine qui te demande si on peut trouver un Club Med sur l'océan Pacifique.
1: Tout à fait.
0: Alors, sur l'océan Pacifique, c'est possible ?
3: Ben non.
0: Quoi, non ? Attends,
4: parce qu'il y a de l'eau, il y a beaucoup d'eau. Je pense ça.
0: Ouais, d'accord. Donc, si vous voulez ben, pas me laisser répondre, ben, vous avez raison. Alors maintenant, vous, bien sûr, t'as... Alors maintenant, tu as, toi qui dis qu'on s'en fiche, tu vas répondre.
4: Non, on t'en prie.
0: Tu vas répondre. Tu vas répondre. T'as ouvert ta gueule. Maintenant, oui. Tu réponds.
4: Essaye de pas être trop agressif avec moi. Je te kiffe.
0: Ouais. Ben, pour l'instant, tu vas répondre et tu vas l'affirmer.
4: Oui, mais la question, le problème, c'est que t'as posé trois questions. T'as dit que celle-là est pas bonne, celle-là pas bonne, et il y en a une qui est bonne, mais je sais pas laquelle.
0: Bon, alors, dans ces cas-là, tu retournes au standard. Tu retournes au standard.
1: J'en ai marre de retourner.
0: Ouais, bah t'en as marre. Bah, moi, j'en ai ras-le-bol de t'entendre. C'est qui ça?
5: Non, mais c'est pas grave, j'ai pas
0: vu. Non, c'est qui? C'est qui?
4: C'est. Attends.
0: Pablo.
4: Voilà, Rodrigo, qu'est-ce que tu veux?
0: Ah ouais, qu'est-ce qu'il vient faire encore là? Manu! Tu fais ton boulot correct de ma mère!
4: Monsieur Deuge.
5: Manu, attends.
0: Putain, mais c'est pas vrai!
1: Je vais répondre à mes questions.
5: Calme-toi, Gégé, t'occupe pas d'eux et continue.
0: Putain, mais vous allez faire votre boulot, standard ou quoi?
6: Je vais le trouver, je sais pas d'où il sort, mais je vais le trouver.
2: Gérard, pour
5: et c'est pas facile à gérer le standard.
0: Ouais, c'est pas facile. Vous avez qu'à perdre votre boulot. Vous êtes à 24 heures sur 24, vous êtes même pas capable de me trouver des auditeurs potables pour un débat. Vous me prenez des habituels.
2: Gérard, sur IRC, pour te calmer, il y a Checkmate qui te demande si au Club Med on peut se faire faire le maillot.
0: Comment ça?
2: Se faire faire le maillot, c'est pas ce que ça veut dire?
0: Non,
2: bah,
6: c'est
2: demande
6: quand on se fait raser, tu sais.
2: Ouais.
6: Est-ce qu'il y a des centres d'épilation dans les Club Med?
2: Voilà.
0: Oui. Oui, il y a justement, c'est une question qu'on va poser pour maintenant.
2: Mm-hmm.
0: Une fois qu'au standard. Manu, fais gaffe à ta gueule!
6: J'ai rien fait.
5: Il a rien fait, GG.
6: Merci à
0: vous. Putain, vous allez commencer à faire votre boulot correctement. Après, on discutera.
6: D'accord.
0: Ok? Alors maintenant, vous éteignez vos micros et vous me cherchez des gens.
6: Voilà.
0: Hein? Parce que les micros allumés, j'en ai ras-le-bol.
6: Ouais, c'est pas comme ça que vous allez trouver des gens.
0: Les gens.
6: Alors,
0: ouais. Fais gaffe, Manu.
6: Au standard.
0: Pardon.
6: Alors, bah vas-y, GG.
0: Attends, pour l'instant, t'es même pas capable de bosser.
6: Putain, c'est pas possible.
0: Bon,
6: alors on en est où, GG?
0: Donc, on revient toujours à la même question.
6: Ouais, donc il reste qui, là?
0: Alors, qui c'est qu'on a viré?
7: Moi, j'ai
6: on a viré
7: là,
6: tout le monde. Il y a Bip Bip encore.
7: C'est Eric Jean-Jean qui est parti.
0: Ouais, c'est ça, Eric Jean-Jean qui se faisait passer pour eux.
6: Là, pour oh, Eric Jean-Jean.
8: Autre.
0: Ouais. Alors, Bip Bip.
6: Ouais.
8: Oui, exact.
7: Allô?
0: Bon, tu réponds!
8: Excuse-moi, Jean, mais j'étais hors antenne parce que Manu m'a pris hors antenne et j'ai pas entendu ta question, moi.
0: Ouais, vous me pétiez de répéter les questions. Monsieur Luce.
8: Gérard, c'est pas gentil.
4: Moi, j'ai tout à fait compris ta question.
0: Ouais, Tony.
4: Non, pas du tout.
0: Non. Non, mais mets un mouchoir devant. Mets un mouchoir devant.
8: J'ai
0: de...
8: pas de mouchoir, qu'est-ce que tu
0: fais? Merci. Merci, c'est Tony,
8: attends,
0: c'est Tony.
8: Non,
0: il a... C'est Tony. Virez-le! Mais merde, je vous dis que c'est lui, il met un mouchoir devant son combiné!
6: Ouais, peut-être.
5: Mais attends, il a dû changer
0: de
5: numéro 3 fois, c'est pas possible.
0: Non, mais attendez, un mouchoir devant un combiné, on peut changer sa voix.
2: Gérard,
0: c'est Tony.
2: Regardez. Gérard, pour calmer le débat.
0: Oh là là, moi j'en ai ras-le-bol. Allez, moi j'arrête.
2: Gérard, arrête.
5: Mais non, j'ai...
0: Non, j'arrête. Vous faites que de la merde ce soir.
5: Mais c'est qui, Tony, d'après toi? Dis-moi.
0: Et là, c'est monsieur Duce.
6: Monsieur Duce.
0: Et alors, qui c'est qui l'a pris? C'est toi, Pauline?
5: Non!
0: Merde! Vous me pêchez, là, ce soir!
2: Gérard? Donc, pour calmer le débat...
0: Vous me pêchez!
6: Vas-y, je rigole.
2: Oui, non, il y a Fouras qui passe le bonjour à sa mère.
0: Ouais, c'est bien.
2: C'est
0: non,
2: ça.
0: Non, Manu! Manu, non! Manu,
5: attends,
0: non!
6: Mais quoi? Va t'asseoir!
5: C'est toi, Gégé!
0: Vous comprenez, là!
5: Mais ouais!
6: Arrêtez de.
0: Ouais, mais magne!
6: Arrête de gueuler,
5: attends.
6: Gégé, assieds-toi.
0: Oh non! Non, moi je continue pas comme ça! Non!
6: Ah, il y a Max, le belge sur Minitel, ouais. Qui dit
3: Je vais dormir parce que le débat, il est trop nul ce soir, il a ni queue ni tête.
0: Ouais, bah, il a salut, ni queue ni tête comme moi. Et bah, dans ces cas-là, il est une heure et demie, top, terminé. On fera pas les 10 questions, c'est pas la peine de prendre des gens.
3: Oh non.
0: On demande entendeur, salut.
5: Il y a plein de gens qui réclament, Gérard. Vas-y, fais les questions.
7: J'ai retrouvé quelqu'un en plus.
0: Ouais, ah, non, de toute manière, tu as
3: moins
0: de
3: temps.
0: Non. Non, Manu.
5: Attends,
0: non, Manu, je travaille plus comme ça avec toi.
3: C'est pas le même. Ce n'est pas le même.
0: Je ne travaille pas avec toi.
5: Non, mais Gérard, écoute sa voix et puis.
0: Non.
5: Mais si, Gérard.
0: Je ne travaille pas avec vous comme ça.
7: Ce n'est pas le même, Gérard.
0: Vous me faites du boulot de merde.
7: Pourquoi?
0: Attends, non. Mais... C'est terminé. Terminé, on fait plus de dé. C'est terminé, le débat, il est terminé.
7: Ah bon?
0: Il est clos.
3: Ce qui est sûr, c'est que Gérard n'aura plus de voix.
0: Et maintenant, à cause de vous, je me fais virer. Mais vous allez me le payer, bande
9: mais
0: de
9: con. Mais non, mais c'est rien, c'est rien. Mais arrête de t'énerver.
0: Non, bah... Mais marre-toi, toi, Pauline.
9: Mais c'est normal quoi, tu te marres. Mais c'est normal.
3: Mais qu'est-ce qu'il a? Qu'est-ce que tu...
2: Je crois que... Non, moi je sais, c'est parce que...
5: Je crois que c'est ma présence.
2: Non, à mon avis, c'est parce sortir. Que... C'est quoi? Parce qu'il a pas eu de cadeau.
3: Ouais, franchement.
0: Mais non,
3: Gérard. Gérard, tu te tais, c'est moi qui te parle maintenant. Ici, t'es chez moi, t'es pas chez toi. T'es jaloux parce que ce soir, on a offert un cadeau. Depuis le moment où on a offert le cadeau à Sandy, tu fais la gueule.
0: Non,
3: si.
0: C'est pas ça.
3: Si.
0: C'est que le standard, il est en train de déconner. Ils me prennent que les habituels. Ils me prennent pas les lignes.
7: À la fois, vous prenez les lignes aussi.
0: Alors maintenant, vous allez prendre des lignes qui sonnent. Et vite fait. Vous prenez pas le débat avant.
3: Ah, t'arrêtes pas de mettre des disques. Oh,
0: et toi, Manu, c'est pareil. Au lieu de mettre ton casque avant que je t'éclate ta gueule.
3: Arrête. Pourquoi que ça fait une demi-heure qu'on a pas...
0: Pauvre con, va.
3: Ouais. Ouais. Bon, quoi que ça fait une demi-heure qu'on a pas mis un disque. Hein. On va mettre un petit disque, alors.
7: Fildar, on va mettre un disque et après on finit parce que là on peut plus là.
3: Ah oui, je sais, j'ai plus d'oreilles, j'entends plus.
0: Manu, tu dégages. Tu vires d'ici. Voilà.
3: Dégage. Top. Manu est parti, Gérard, c'est pas la peine de crier.
7: Fun radio.
3: Fun. Tu vois, il y a des problèmes.
5: Fun. Mais ouais, c'est pas notre
3: faute. Faut Kevin qui clignote.
7: Fun.
3: Bon, alors mets un disque et on se retrouve à travailler parce qu'il y a Fil. Oh là
7: fun.
3: Là. Aïe aïe aïe.
7: Fun.
0: Pas d'insultes
10: de Gérard.
3: C'est le CD qui finit. C'est le CD qui finit.
7: C'est le disque
3: qui se termine. Tu veux que je te mette la fin?
2: C'était pour que tu sois sûr. Parce qu'à la fin, il y a le mec qui parle. C'est rien, Gérard.
0: Ouais. Donc, c'était les petits proutes du soleil avec de la crème spéciale pour les fesses. Et vous êtes toujours sur Fun Radio sur les débats du jeudi. Donc, avec des petits problèmes, mais c'est pas grave. On a
3: avec
0: réglé
3: la pleine
0: ça.
3: Pêche.
0: On a réglé ça, donc on récupère Coquillage.
11: Ouais, bonsoir Gérard.
0: Bonsoir. Snoopy.
12: Salut.
0: Salut, Kiwi.
13: Ouais, salut GG, j'arrive en renfort, j'espère que ça va bien se passer.
0: Et Serviette de Plage.
14: Salut Gérard.
0: Salut à toi. Donc la question, donc seriez-vous prêt à tout quitter pour aller au Club Med? On va demander ça à Coquillage.
11: Moi je pense pas, parce que je pense que le Club Med... C'est pas terrible, quoi. Moi, je fais tout le temps au Cap Estérel, tu connais, non?
0: Non.
11: C'est sur la Côte d'Azur. C'est où qui tourne, comment? La série Sans Limite, tu connais?
0: Non.
11: Bah, c'est une série qui passe sur la Une. Et puis, moi, je trouve que là-bas, j'ai rencontré, il y a 2 ans, Olivier Panis, qui était là-bas.
0: Ouais.
11: Franchement, c'est mieux que Club Med, hein, parce que j'ai des copains qui ont été.
0: D'accord, là, c'est bon, Snoopy.
13: Ouais, toi.
12: Ouais, tu peux me rappeler la question, s'il te plaît?
0: Oh non, mais tu es... Non, je répète pas les questions. Alors, vous prenez Snoopy, vous le...
2: Gérard, sur IRC, on me demande que tu répètes la question parce que non plus, ils l'ont pas entendu.
0: Mm. Ah non, mais alors, seriez-vous prêt à tout quitter pour aller au Club Med? Alors, maintenant, vous allez prendre Snoopy hors antenne et vous lui faites comprendre. Parce qu'il y en a ras-le-bol que je répète tes questions constamment. Alors, Kiwi.
13: Ouais, bah écoute, moi GG, je te dis, il n'y a aucun problème, je serais prêt à tout plaquer parce que bon, j'ai pas trop de vie privée, moi j'ai rien, j'ai pas de travail,
0: mm-hmm.
13: pas de copine, j'ai pas de vie privée, j'ai pas de vie sexuelle, j'ai rien, j'ai pas d'amis, j'ai pas de famille. Donc à la limite, ouais, je pourrais tout plaquer quoi.
0: Mais non, mais Kiwi.
13: Non, mais c'est vrai quoi, je suis un peu qu'une merde quoi, j'ai déjà du mal à passer à la radio, tu vois, donc voilà.
0: Non, mais Kiwi, moi je te demande, est-ce que t'es prêt, tu vois, de toute manière, tout à l'heure, on a demandé, est-ce que vous êtes prêt à faire des rencontres?
13: Bah ouais, mais ouais, je pourrais plaquer tout ou rien, quoi. C'est tout ou rien, voilà.
0: Non, mais est-ce que au Club Med,
13: ouais.
0: Dans un Club Med, quand tu y vas,
13: ouais.
0: De cette manière, tu es...
13: Qu'est-ce que c'est que ça? Oh là, c'est RTL qui déborde ou quoi?
2: C'est parce quoi, il y a Kenny au standard ou quoi?
10: Non, je suis Jean-Pierre.
3: C'est quoi?
14: La fête de la musique.
0: Non, là... Ah non, pas lui.
3: Non, il est pas là,
13: pas lui.
3: C'est un mec
13: lui.
3: Qui limite ça.
0: Kiwi.
13: Ouais.
0: Donc pour revenir à ta question, donc de toute manière, je pense que la question c'est.
13: Qu'est-ce qui se passe? Bon, vas-y, Gigi, je t'entends, moi.
0: Donc la question c'était est-ce que seriez-vous prêt à tout quitter pour aller au Club Med, tout ça?
13: Ouais.
0: Donc bon, dans un Club Med, de manière normalement, tu peux faire des rencontres.
13: Ah bah ouais, tu y vas un peu pour ça au Club Med, il y a la plage et les culs quoi quand même.
0: Ouais, mais je pense que t'as la plage, t'as
13: la bouffe aussi.
0: Merci pour le double son. Donc t'as la plage, t'as la
3: kinésithérapie.
0: T'as ça.
13: Ouais.
0: T'as la télasso, t'as l'asso.
13: T'as la télé.
0: Ouais, t'as pas mal
3: t'as
0: de
3: la
0: trucs.
3: Piscine, t'as le jacuzzi, t'as tout ça en fait.
0: Bah t'as pas mal de trucs. Serviettes de plage.
10: Ouais, bah moi en fait j'en serais pas capable parce que je suis allergique au soleil.
3: Mm-hmm. Ah c'est con ça.
13: Mais la crème, c'est super.
10: Bah ouais, mais ça me coûte vachement cher en crème, quoi. J'ai essayé, alors je vais taper plutôt les Club Med en Norvège, quoi.
0: Ouais, mais attends, tu vas en Norvège, c'est pareil. Dès qu'il fait chaud, c'est pareil.
10: Ouais, mais la crème solaire, elle est moins chère là-bas.
0: Ouais, d'accord. Attendez 5 minutes, oui.
3: Ouais, à la place de coquillage, on accueille Tom Cruise. Bonjour, Tom Cruise.
15: Salut.
10: Salut, Tom.
15: Salut, Tom. Salut, tout le monde. Allô?
0: Salut.
15: Ah?
0: Salut.
15: Salut.
3: Coupe ta radio.
0: Voilà, ta radio, s'il te plaît, ouais. Merci.
15: Allô, le truc là. Allô, j'ai.
0: Éteins ta radio, on t'entend.
15: Il y a pas de radio derrière moi.
3: Ah, c'est un portable. Alors c'est un portable.
15: Ouais.
0: Terminé.
15: Non, c'est bon, je change de téléphone.
0: Non, mais
3: il a peut-être un autre téléphone, c'est bon alors. C'est mieux.
0: Attends, mais moi je peux pas faire des débats dans des conditions comme ça.
15: Allô, ça va mieux là?
3: Ah bah oui.
10: Ah bah oui, tout de suite.
15: Ouais, excusez-moi. Ouais, bah moi j'appelle, j'ai été barman au Club Med et j'ai un peu tout laissé tomber justement pour y aller parce que en fait ce qui s'est passé une fois je suis rentré plutôt que chez moi.
0: Attends, 5 minutes. Ouais. 5 minutes Tom Cruise parce que là il y a une question importante hier, c'est peut-être.
2: Oui, il y en a plein malgré qu'on soit pas tant que ça. Il y a Turpentine sur l'IRC qui te demande si on peut faire de la clitothérapie au Club Med.
0: Oui.
13: Avec et les doigts c'est... ou pas?
0: Comment?
13: Avec les doigts ou pas, je voulais savoir. C'est manuel comme travail ou pas?
0: Avec ma bite dans ta bouche, tu peux le faire?
13: Attends, un massage, tu le fais avec les doigts, tu le fais avec les mains. Je voulais savoir si c'est pareil.
0: Ok.
13: Bah réponds-moi.
0: Non, mais moi je te dis, c'est bon. Ça y est, j'ai répondu à la question.
13: Ah
0: donc,
13: non, là, c'est pas bon du tout, là, tu m'as pas répondu.
3: Ah, mais
13: moi.
3: Tu m'as pas répondu.
13: Vas-y,
0: moi je te dis que tu peux faire avec tout.
13: Mais vas-y, réponds, avec tout.
0: Ça y est, je viens de te dire avec tout.
13: Ouais.
0: Ok.
13: C'est limite, hein, quand même, comme réponse.
0: Bon. Serviette de plage, donc pour finir.
10: Bah je t'ai répondu Gérard, non?
0: Ah ouais, donc Tom Cruise.
15: Ouais, ben moi en fait, une fois je suis rentré chez moi plutôt que prévu, j'ai trouvé ma femme au pieu avec mon meilleur pote et j'ai c'est décidé con, de
0: bon,
15: partir au
0: Club Med. Attends, Tom Cruise.
15: Ouais.
0: Tom Cruise.
15: Ouais.
0: Je crois qu'apparemment t'as pas compris la question.
15: Si, ben moi j'ai tout quitté.
3: Écoute Gérard, lui en fait c'est une déception amoureuse.
15: Au Club Med, tu vois.
0: Mais attends, mais est-ce que vous seriez prêt à tout quitter pour aller?
3: Bah oui.
0: C'est quoi ce pourri?
3: Il y a un portable. C'est ce qu'il a fait, Gérard.
0: Non, moi je peux pas continuer. Ouais, attends, l'autre là, t'as un son pas pourri. Ouais, c'est toi qui déconne.
3: Ce qu'il a dit, c'est qu'en fait, il avait un problème avec sa femme qui l'a quitté. Donc, pour se changer les idées, en fait, il a tout plaqué pour aller au Club Med. Voilà ce qu'il a dit.
0: Donc, ouais, bien sûr, et j'ai toujours encore le même son. L'autre, il est toujours avec son portable. Alors, quels sont les prix pour ce voyage ou autre destination?
3: Tu demandes à qui?
0: À Snoopy.
3: Snoopy. Attends, Gérard, je suis en train de voir avec son téléphone. Ah, c'est Snoopy qui a un téléphone.
0: Ah, d'accord. Alors, Kiwi.
13: Ouais, ben, faut déjà savoir dans quelle monnaie.
3: Ah oui, c'est intéressant.
13: Ah ouais, en francs, en euros, en quoi?
0: Pour un son, je parle pas d'euros, d'accord?
16: Non, bah attends, ok, bah alors 2000
0: quels sont les prix pour ce voyage ou autre destination?
15: Ça dépend combien de temps on y va.
16: 2000 copains.
0: Oh là là là là là là là. Mais qu'est-ce que c'est que ces auditeurs que vous m'avez choisi?
5: Non, mais on va dire un voyage de 15 jours.
16: Y'a qui?
5: Et en francs.
16: C'est qui, oui, là?
0: Non, mais qu'est-ce que c'est? Non mais qu'est-ce que c'est que ces, ces auditeurs que vous me prenez là?
5: Et GG, franchement, on a essayé d'assurer. Là.
0: Ouais, vous assurez rien du
5: c'est
0: tout.
5: C'est toi qui est un peu dur, je pense.
0: Non.
16: GG, je peux répondre?
0: Ouais.
16: Parce qu'il y a un blaireau qui parle par-dessus moi là.
0: Ouais, ben bah, le blaireau, c'est Manu.
16: Non, c'était un gamin au standard.
0: Ouais, ben c'est Manu.
16: 2000. Je te dirais 2000.
15: Ouais, 2005, Tom Cruise.
16: Tu vois, il est là, le blaireau, là.
0: Oh là là là, oh, putain, vous...
3: Hey,
0: vous
3: 2005, c'est pas beaucoup quand même.
0: Bon, de toute manière, c'est la dernière question. Hein, j'irai pas plus haut.
2: Gérard, sur IRC, il y a Cyber Titi qui trouve que t'es vraiment trop bonnard.
0: Comment ça?
2: T'es bonnard.
0: Qui explique de préciser?
3: Bah t'es bon, quoi.
0: Attends, je suis bonne cochonne et je suis pas une nana, espèce de con.
3: Bah oui, il est con.
0: Ok, alors, en demain entendeur, salut pour toi.
16: C'est Tom Cruise.
0: Ouais, bah bonne nuit à toi. Au revoir.
3: La suite, il y a qui encore?
0: Snoopy.
17: Ouais.
3: T'as entendu la question, Snoopy?
0: Mais
5: attends, laisse la répondre, GG, elle va répondre, regarde.
0: Mais attends, elle est au standard, elle a même pas compris la question, elle dorme là.
17: Je suis en train de m'expliquer qu'il fallait que j'écoute bien ce que tu disais.
3: Et voilà.
17: J'étais pas attentif, ils m'ont gueulé et tout. Voilà quoi.
0: Oh là là.
17: Moi, je voulais juste participer au débat, c'est tout quoi.
3: Ah, faut pas qu'elle pleure,
0: bon, allez.
3: La Gérard console là, elle pleure.
0: Bah ouais, non, non, moi j'en ai rien à foutre.
3: Là, mais tu l'as fait pas.
0: T'as du monde derrière, vas-y. Vas-y, Snoopy.
3: Les auditeurs.
0: Non, vas-y, Snoopy. Vas-y, t'as du monde chez toi, alors dégage. Dégage. Hop, au revoir. Elle a du monde derrière. Elle a du monde, je peux pas la dégager, elle pleure.
2: Gérard.
0: Je m'en fous, tu dégages les gens.
3: Alors, t'as pas de cœur. T'as pas de cœur, Gérard.
16: GG, quand même, tu fais tomber Sandy, tu fais pleurer les filles, ça se fait pas.
17: Ouais. Je pleure pas.
2: C'est vrai, ça.
0: Ah. Bon allez, conclusion du débat parce que vous me faites chier.
2: Gérard, j'ai une bonne question.
6: Thierry à la place de Tom Cruise, merci.
2: En plus. Et j'ai une bonne question sur IRC de Wanobi. Il te demande pourquoi il y a des piscines au Club Med alors qu'il y a la mer à 300 mètres.
15: Bah il peut pas y avoir de patinoire.
0: Bon, pour l'instant, c'est moi qui réponds. Donc pourquoi il y a des piscines au Club Med
2: alors qu'il y a la mer juste
0: la mer
2: à côté.
0: À côté. Donc c'est pour que les gens qui puissent aller dans la piscine s'ils ont des problèmes de santé.
2: Ah ok.
0: Voilà. Donc alors de toute manière je pense qu'on va avoir toujours l'autre avec sa conclusion.
3: Mais attends, c'est pas la fini. Conclusion.
0: Non, c'est terminé.
3: Non, c'est pas terminé. Il faut savoir gérer les auditeurs, c'est tout.
0: Quand c'est pas les habituels,
3: ils sont minables.
0: L'autre
3: dorment.
0: L'autre, tu la bières et puis c'est tout.
3: Eh ben on continue alors.
0: C'est tout.
5: Ouais mais on a un nouvel auditeur là, Jerry.
0: À la place
6: de Tom.
5: À la place de Tom Cruise.
0: Ah bon, en plus.
2: On est remonté.
3: Ça plope beaucoup quand vous tapez encore. Ouais. Ça tape. Il y a combien de connectés
2: sur internet? On est remonté, on est à 3720.
0: Non, mais de toute manière, on n'aura pas les 8000. Hein.
3: Ah bah non, c'est clair.
2: Si le débat continue, on peut les attendre.
0: Ah non.
2: Si t'arrêtes maintenant, on les aura
3: tu
2: jamais.
3: Tu vas pas t'arrêter, il y a 3800 connectés sur internet.
0: Alors, qui c'est qu'on a
5: Jerry, à la place de Tom Cruise.
0: Non, mais. Hey. Alors là, au standard, vous allez vous faire engueuler.
3: Ouais. On gueule pas, on parle.
0: Maintenant, vous n'allez pas me reprendre les mêmes, parce que coquillage, il se fait passer pour Tom Cruise.
3: Non.
0: Maintenant, il se fait passer pour Jerry. Tiens.
5: Mais non, GG.
0: Comme ça. Non, pas à moi, à d'autres.
6: Bah, si.
0: À d'autres.
6: Bah, non.
0: À d'autres.
5: Écoute sa voix, écoute la voix de Jerry, tu sauras, tu verras que c'est pas la même.
0: Bah, ouais, mais attends, de toute manière, il y a pas longtemps que t'es là, depuis lundi. Donc, les jeudis, quand je commande, c'est moi qui commande les jeudis. D'accord?
5: Ah, ouais.
0: C'est pas toi qui commande.
5: D'accord.
0: C'est moi.
5: Okay,
0: donc quand je te dis de prendre des gens au standard, tu fais ton boulot et c'est tout. T'es là que pour faire ton standard, c'est tout.
5: Oh là.
0: Ouais mais c'est comme ça avec moi.
3: Okay. Gérard, il rigole pas.
5: Ouais, il rigole pas.
0: Tu prends comme tu veux.
3: Ouais.
0: Ça te plaît, ça te plaît, ça te plaît pas, c'est le même prix.
6: Par le trou, par le cul, par où tu veux.
0: De manière, si ça te plaît, tant mieux, si ça te plaît pas, c'est le même prix.
5: Non, mais ça me plaît, il n'y a pas de problème.
0: Donc, c'est à toi de faire gaffe. Parce qu'un conseil à avertir en vaut deux. Je te préviens, ça fait déjà deux fois que je vous engueule.
6: On y va
0: alors attention.
6: Ouais.
0: Toi, Manu, pour l'instant, tu fermes ta gueule parce que t'es capable de rien foutre.
18: Ouais, mais c'est pas le même. Toi, alors, moi, je te prends des gens si t'en veux pas.
0: Toi, pour l'instant, t'es en train de garder ton casque. Il y a que Apolline, apparemment, qui a l'air de bosser. Toi, t'es en train de garder ton casque et toi, tu fermes ta gueule. T'as 24 lignes là. Et...
18: Ah non, ça, c'est pas possible.
0: Non. C'est impossible.
2: Il y en a pas 24.
18: Tu sais pas compter.
0: Non, mais alors, pour l'instant, tu laisses tout sonner et tu prends personne. Alors, c'est tout. Manu. T'es toujours avec ton casque. Hein, depuis tout à l'heure, je te vois, tu es en train de rien foutre. Alors, ça va comme ça, ce soir, t'es nul. T'es zéro.
18: T'es bien.
0: T'as un câble.
18: Ouais.
0: Oh non. T'es carrément un câble.
19: Oh.
0: Tu ferais mieux de retourner chez toi, d'aller voir ton bébé rose.
18: Bon, continue.
0: T'es dégueulasse avec moi.
18: C'est pas grave, Manu, c'est pas grave.
5: C'est pas grave.
18: T'auras fait pleurer des gens.
0: Enfoiré. Ouais, alors. Même le dimanche, vous êtes même pas capable de bosser correctement. Non, c'est dégueulasse.
5: Bon, allez, GG, on continue le pleur, Manu, et puis on continue les questions.
0: Ouais, mais... C'est dégueulasse. Ta gueule.
18: Manu,
0: ok.
18: On accueille les gens.
0: Qui c'est, donc, à la place de Tom Cruise, que tu m'as dit?
5: Jerry.
20: Bonsoir.
0: Salut. Alors donc la question c'est quels sont les prix pour ce voyage ou autre destination?
20: Bah ça dépend de la destination, il y a plein d'endroits au Club Med. Tu peux aller aux Baléares, tu peux aller dans le Pacifique, tu peux aller aux États-Unis, tu peux aller partout.
0: Non mais quels sont les prix?
20: Ben si tu vas mettons à Hawaï, c'est tout de suite 10 000 balles pour 15 jours.
0: Mm-hmm.
20: Si tu vas aux Baléares, c'est moins cher. C'est 3 500. Quelque chose comme ça, quoi. Maintenant, ça dépend aussi combien de temps tu restes, où tu vas. T'as plusieurs tarifs, plusieurs organisations, c'est variable.
0: Ouais, mais il y a une question que je suis en train de me poser, parce que justement, quand je pose la question, quels sont les prix pour ce voyage ou autre destination, il y a une question que je me demande, et ça, je pense que Jerry, serviette de plage, kiwi,
20: ouais,
0: et Snoopy, tu vas pouvoir répondre.
18: Ouais.
0: Donc, est-ce que vous pouvez me dire si par exemple, vous partez par des agences de voyage, est-ce que vous avez des tarifs ou pas?
21: Bah non. En fait, quand tu regardes avec le Club Med, c'est quand même le plus cher, quoi.
0: Non, mais attends, tu peux. C'est qui, là?
21: C'est Snoopy.
0: Ouais, tu peux préciser?
21: Bah, tu regardes, moi, je me suis renseigné, tu vois, pour les vacances, c'est le Club Med, c'est 5 000 balles la semaine par personne. Donc ça fait cher quand même, tu vois, rien pour la France.
0: Ouais, mais tu pars où, toi?
21: Bah, tu regardes sur Marseille, dans le sud de la France, tu vois, en restant sur la côte.
0: Non, je pense pas. Parce que moi, je vais te dire une chose, j'ai pu voir des petits sondages comme ça. J'ai pu voir des sondages. Je pense que pour une semaine, par exemple, tu pars en Italie ou en Espagne, t'en as déjà pour 15 000 francs. Mais attention, non, mais 15 000 francs, t'as le billet qui est compris.
20: TTC.
21: Ah ouais, mais moi je te parlais sans voyage, tu vois, parce que je restais en France, c'est pour ça. Et c'est vrai qu'avec le billet d'avion, ça fait encore plus cher. Hein. Puis en plus, c'est dans l'aéroport au club, il y a des bus, tout ça, donc faut payer tout ça. Hein.
0: Bah, de toute manière, normalement, non, je pense pas, Snoopy. Normalement, non, je pense pas. Parce que dès que t'arrives à l'aéroport, normalement, t'as une personne avec un panneau. Qui dit pour le Club Med ou je sais plus.
21: Ouais, voilà, mais tu vois, après, ils t'emmènent vers un bus, il faut que tu prennes le bus.
0: Mais même, de toute manière, de l'aéroport pour aller jusqu'à, par exemple, la chambre d'hôtel où tu veux aller,
21: ouais.
0: Normalement. Non, attendez, s'il vous plaît, derrière, merci. Normalement, c'est pris en charge.
21: Ouais, c'est pris
0: dans.
20: Dans le cul.
0: Non. Pas dans le cul, parce que toi, tout à l'heure, dans le cul, c'est qui dit ça?
21: Dans le cou?
0: Non, c'est qui vient de dire dans le cul?
21: Ah, j'ai compris dans le cou, moi.
20: C'est Pedro.
0: Ah, Pedro, c'est quoi, lui? D'où qui te sort encore, celui-là?
21: De l'hélico.
0: D'accord, Manu. Bosse bien. Bosse, Manu. Bravo.
22: Merci.
0: Bravo, connard.
22: Merci, c'en est trop.
0: Bravo,
22: merci.
0: Connard.
22: Merci.
0: Pour l'instant, t'es en train de perdre des dessins alors que je te demande de savoir qui c'est qui dit.
22: Mais il a répondu, c'est
20: pas bon. Tu nous as encore posé une brochette de gogo.
2: Gérard, sur IRC, il y a Perfouras qui dit à RIP, officiellement, tu peux pas faire rentrer des gens à l'école, mais bon, on passe pour cette fois.
0: Non, mais attends, c'est pas du tout la question.
20: On parle pas de l'école. Hein.
0: Bon, toi, tu t'écrases, ok?
20: On parle pas de l'école, c'est vrai.
0: Tu t'écrases.
1: On parle pas de l'école.
0: Tu non, t'écrases.
1: Mais attends, on parle pas de l'école, c'est tout, je veux dire. Y a
0: tu
1: pas
0: t'écrases.
21: Il est à côté de la plaque, le gars, c'est tout.
0: Voilà, mais non, il est. Oh sujets... Manu, au lieu de dessiner.
1: Mais il y a des sujets tabous.
0: Non, mais attends. Ouais, là, je... Non, mais bah, je pense.
3: Tabous de vache. Tabouze. Allez.
0: On parle non, pas non, allez, hop. Ouais, c'est même pas la peine qu'on continue parce que là, ça sert à rien.
3: Ouais, c'est vachement intéressant. Là,
0: non, non, non, non, non, non, non, non, non, c'est vachement intéressant. Toi, t'es.
3: Non, je te jure.
0: T'es à moitié endormi, tu fais que tes dessins. Alors, terminé, hop. Basta, terminé, point final à la ligne. Conclusion du débat, je sais qu'on va avoir.
3: Il y en a
0: conclusion.
3: Qui vont être malheureux, hein, c'est clair. Si
0: on va avoir une conclusion ouais, sur l'internet.
2: Bah, j'attends que tu continues et qu'on arrive à la conclusion parce que c'est pas l'heure de la conclusion.
0: Là. Ah, bah si, il est 2h, donc moi je fais conclusion parce que l'autre il est même pas capable de bosser, donc merci Manu.
21: Ouais, mais
0: non, non, c'est terminé.
3: Non, bah, les auditeurs, on va faire chacun.
0: Non, non, non, non, il n'y a plus de quart d'heure. Hop.
3: Non, mais Gérard n'a pas envie ce soir, donc on va laisser tomber, vous allez faire chacun. Votre conclusion ouais. Et puis voilà.
0: Hop. On pourra dire merci à Manu.
21: Merci Manu.
3: Bah, t'arrêtes pas de lui dire merci depuis tout à l'heure, donc on va faire la conclusion.
0: Donc alors conclusion Snoopy.
21: Bah moi je trouve que Club Med tu vois c'est bien mais c'est encore un peu cher quoi.
0: Bah ouais mais ça j'y suis pas en rien c'est.
21: Ouais,
0: c'est
21: non,
0: le...
21: je sais,
0: non mais c'est non mais c'est le gouvernement qui a décidé ça et on pourra ouais. Rien faire d'autre hein. C'est tout.
21: Ouais voilà et je pense qu'ils devraient faire de tarifs tu vois pour les jeunes pour qu'on puisse partir moins cher pendant les vacances.
0: Bah ouais ben bah, voilà donc dans ces cas-là faire des tarifs comme la SNCF ouais. Pour les moins de 25 ans. Mmh. Ouais, ouais mais eh ben, justement tout, justement vois,
21: la première semaine gratuite et puis on paye la deuxième si on est content.
0: Non ouais. Mais justement le débat de la semaine prochaine va mmh. Porter sur les tarifs pour les jeunes.
21: Oh non. Ah d'accord.
0: Quoi ou non ?
1: Ça c'est vachement intéressant hein.
0: Tu sais qui vient de dire oh non ?
3: Ouais puis tu vas être vachement au courant en plus.
1: Ouais, ah, ah. Ouais. C'est vrai, t'es quand même une vieille croûte. Hein.
0: Ouais bah moi je t'emmerde toi connard. Et
21: puis du cul.
1: Oh là les filles.
0: Bravo Manu !
3: Ouais, bravo Manu.
22: Merci, merci, merci.
3: C'était une nana, hein. J'ai déjà reconnu une nana.
0: Ouais
3: hein.
0: Ouais.
22: Merci
21: Manu.
0: Alors Kiwi.
1: Ouais bah écoute, j'ai été très honoré de participer donc à ton débat, GG, ça s'est pas trop mal passé. Et je voulais encore te remercier pour ces 10 minutes de bonheur intense avec une belle brochette de gogol.
0: Non, bah, de toute manière, c'est toutes les semaines qu'on a des gogol grâce au standard.
1: Ouais, il y a des plus ou moins gogol quand même.
0: Non, non, mais de toute manière, grâce au standard, on a des gogol. Il y en a un qui garde son casque constamment. Moi, je serais que lui, je me mettrais un casque chez moi et je dormirai avec.
1: Mais non,
3: faut ok, d'accord, je l'enlève.
1: Remets-le.
3: Le Larsen, Manu.
2: Gérard, moi j'ai plein de conclusions sur l'IRC.
1: Ouais, alors déjà.
2: Conclusion d'Arnett qui dit le jour où Gérard sera sympa, on aura tout vu, car pour l'instant c'est trop le roi des. Et aussi des ouais. Mecs pas sympas. Gérard, ce soir tu as été vraiment pas gentil.
0: Alors, Arnett, si je suis le roi des cons, bah toi.
2: Ah, il
0: toi
2: l'a pas
0: aussi.
2: Dit, hein, il a dit.
0: Non,
2: le
0: non,
2: roi
0: mais
2: des...
0: de manière. Bah, de manière,
2: regarde,
0: c'est ce
2: il l'a pas écrit.
0: Voulait.
2: Il l'a pas écrit, il non, a mis non, des étoiles.
0: Ouais, mais c'est ce qu'il a voulu dire. Donc, Arnett, dans ce cas-là, ben, toi aussi, t'es le roi des cons. Et toute la bande avec.
3: À Basile.
2: Il y a aussi une conclusion de Davy One qui dit qu'il y avait personne sur IRC ce soir et que les internautes sont sûrement partis au Club Med. Et il y a une conclusion de Turpentine qui dit que ton débat il avait ni queue ni tête comme toi.
0: Voilà. Bah, voilà. De toute manière, Turpentine. Comment qu'elle s'appelle?
2: Turpentine.
0: Alors Turpentine. De toute manière, je commence à en avoir ras-le-bol de toi toutes les semaines. Alors donc t'arrêtes de me balancer tes saloperies. Ok.
1: C'est vrai que t'as une queue dans la tête hein, quand même.
0: Et moi je t'emmerde. Ouais. Moi je t'emmerde connard.
1: Non mais c'est vrai que t'as une queue dans la tête.
0: Alors serviette de plage.
21: Ouais. Moi je trouve ça regrettable que Tony, Arnett, Goldo, tout ça n'ait pas pu participer.
1: Ouais,
21: c'est parce que c'est aussi leur débat et c'est sympa quand ils sont là.
0: Non mais pour l'instant, serviette de plage.
21: Oui.
0: C'est pas eux qui commandent, c'est moi, parce que c'est moi qui fais mes débats, d'accord.
21: Ouais, non,
0: donc si je les veux pas, c'est mes problèmes, d'accord. Parce que j'aime pas qu'on me traite de dire de retourner à la DAS comme Tony l'a fait.
21: Et
0: comme non, mais attendez. Même. Et là, tout à l'heure, il y en a une ou un qui était dire que ma mère c'était une pute. Oh, alors ça, non.
21: C'est Cartman.
0: Mais moi, je veux pas le savoir.
1: Je ne veux pas
0: le savoir. Donc,
3: ok, d'accord.
0: Maintenant,
3: d'accord.
0: Terminé. Donc, serviette de place, je t'ai répondu. Donc, c'est moi qui commande. Donc, Tony et Arnett ne passeront plus dans mes débats.
21: Ouais, enfin, c'est regrettable. Sinon, si ma conclusion, bah, ce soir, c'était pas Club Med, c'était plutôt Club Merde. Parce que c'était tes questions, c'était vraiment à chier, quoi.
0: Ouais, bah, dans ces cas-là, tu restes chez toi et t'écoutes, ok? En de bon entendeur, salut.
21: Je te kiffe.
0: Jerry, moi je te kiffe pas, ok?
21: Mais je te kiffe.
0: Pas moi.
4: Jerry.
20: Ouais. Ben, moi, je trouve que le Club Med, c'est bien, surtout si on a envie de s'éclater avec eux pendant 15 jours. Parce que, y a que ça à faire là-bas. Et puis, c'est cher, mais bon, niveau cul, ça vaut le coup, quoi.
4: Non, mais de toute manière, c'est vrai que au Club Med, quand tu y vas, c'est vrai que tu t'éclates un maximum parce que tu bois pas mal de nanas bien branchées.
20: Dans tous les sens du terme, tout à fait, tu t'éclates.
4: Tu les vois bien branchées, question soutif et petite culotte.
20: Voilà,
4: là,
20: sur la plage.
4: Ouais, mais là, t'en prends plein ton grade. Bon, tu me diras, c'est cher dans un sens oui et non, parce que en fin de compte, c'est un truc qui faut se dire, c'est cher dans un sens. Oui, pourquoi? Parce que bon, en fin de compte, ça dépend ce que tu veux faire là-bas.
8: Ouais.
4: Si tu vas...
8: Si tu vas te reculer pour 100 balles, c'est bon, quoi.
4: Non, mais si tu vas, Jerry.
20: Ouais.
4: Bon, Jerry, c'est à toi que je réponds.
20: Je t'écoute, vas-y, réagis.
4: Donc, si tu vas pour, par exemple... Pour faire une cure ou autre, bon, je pense que pour 15 000 balles, ça dépend de ta destination, mais c'est vrai que après ça devient cher. Bah, c'est vrai parce que déjà t'as le billet d'avion, après t'as la chambre d'hôtel, on sait pas si c'est compris dans tout ça.
20: Ouais, mais tu peux baiser dans l'avion, tu peux baiser dans l'hôtel, tu peux baiser partout, ça va, ça revient.
4: Ouais, non mais même, je suis pas trop d'accord là avec ce que tu dis.
2: Bah, Gérard, sur IRC, en conclusion, Tony, il te demande s'il peut passer la semaine prochaine parce qu'il te kiffe.
4: Non.
8: Ah, moi aussi je te kiffe.
20: Ah, moi aussi, c'est clair.
8: Ah, mais toi.
18: Ça fait du bien.
8: On te kiffe tous, Gérard.
20: Ah, ouais, on t'aime, Gérard.
4: Alors, du coup, vous allez écouter Snap avec le rythme de la danse et on se retrouve la semaine prochaine. Donc, le débat de la semaine prochaine, ça sera les tarifs pour les jeunes. Et là, vous menez entre deux pour la conclusion, vous menez d'entendre Pildar qui s'amusait à mettre sous le soleil. Et on se retrouve bien, la semaine prochaine.
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4: Et voilà, bonsoir à tous. Donc c'est la suite des débats. C'est le deuxième débat qui va porter sur les supermarchés. On le prend un peu tard, mais bon, c'est normal. Comme
2: si vous regardez, ils espèrent que ça va marcher.
4: Bah j'espère.
2: Et que ça va être super.
4: J'espère qu'au standard, ça va pas faire comme le premier.
23: T'es ouf, ça va tuer, je te le dis direct.
4: Donc,
23: Gérard, de fun.
4: Donc le titre c'était les écarteurs dorés avec viens mon petit sosie, tu vas avoir du payer, alors que c'était les Daft Punk. Et là vous venez d'entendre un remix de Sur moi.
18: Voilà.
4: C'était quoi le remix?
18: Oh ta gueule à toi.
4: Bah, ta
18: ça s'appelle comme ça. Non, c'est le titre du remix.
4: Donc alors pour ça on va accueillir Mamamout.
24: Ouais. Mamoumout.
4: Mamoumout, alors.
24: Mamoumout, bonsoir tout le monde, bonsoir l'équipe, bonsoir GG.
4: Salut. Bonsoir, tu peux me donner ta fréquence parce que on l'a pas.
24: 107.7.
4: Combien?
24: Donc, 107.7.
4: Voilà. 107.7.
24: Ouais, 7.
4: Tête de gondole, 24 ans, de Roubignol sur Orge, tu peux me donner ta fréquence s'il te plaît.
25: Salut Gérard, c'est le 102.9.
4: Merci. Et Christophe Barnet, 19 ans, de Reims, ta fréquence?
26: Bonsoir à tous, c'est 109.2.
23: Ouais.
4: Ok.
26: Voilà.
4: Et
26: je voulais dire seulement que j'étais de Dunkerque, parce que je kiffais le Nord.
4: Non, non, mais bah, c'est Reims, alors si ça va pas, ça sera le même prix. Hein.
26: D'accord, mais c'est bien aussi.
4: Pardon. Merci, Fildar.
23: Bon travail.
24: Olivalon.
4: C'est qui m'a choisi ce nom?
25: Leader Price.
4: Ouais, ta fréquence, Bourg-en-Brest?
25: 103.7.
4: 103.7, ok.
23: Hey Gérard, excuse-moi, mais là, je suis avec ma grand-mère et comme elle aime bien tes débats, je suis obligé de mettre. Oui, mamie, je suis obligé de mettre l'interphone, excuse-moi.
27: Du volume.
18: C'est quoi, mamie?
27: C'est qui
18: Manu, ça?
2: Attends, je vais trouver. Bon, Gérard, en tout cas, je sais pas pourquoi, mais pour le deuxième débat, il y a beaucoup plus de monde, ils ont l'air beaucoup plus contents et on est 9747.
26: C'est normal parce que je suis là.
4: Comment?
26: Je disais, c'était normal parce que je suis là.
18: C'est pas sûr, mais bon, je sais pas qui tu es, mais si tu veux rester,
4: calme-toi. Bon, c'est Christophe Barnet, apparemment, c'est un gamin, ça. Donc, première question, combien de fois par jour allez-vous au supermarché ou grande surface ou autre? On va demander, Christophe Barnet, comme t'as une grande gueule.
26: Ouais, c'est vrai. Alors, moi, je vais au supermarché plusieurs fois par jour parce qu'en fait, je suis un grand consommateur de capotes. Donc ça fait que je peux y aller 2-3 fois et je prends des cartouches de vin. Mm-hmm. 20 capotes Manix super high taille.
4: T'as déjà vu des capotes qui se vendaient dans les rayons, toi?
26: Bah ouais. Tout à fait, ouais. Des hôtesses et tu peux les essayer dessus.
7: Ce qu'on peut dire, c'est qu'au moins avec une capote, on peut pas éjaculer dans une raie, quoi.
4: Moi, je peux te dire une chose. Christophe Barnet, s'il te plaît, tu me laisses parler.
7: Mais c'est le frère de Phil Barnet ou pas?
4: J'en sais rien, mais de toute manière, il va me laisser parler. Donc, je peux te dire une chose, que les capotes se vendent dans un truc automatique.
7: Voilà, sorti, mais tu es aussi dans le coin pharmacie.
4: J'ai regardé.
7: Dans le coin pharmacie, dans un supermarché, t'as les capotes.
4: Je pense pas.
26: C'est vrai.
4: Pourquoi? Parce que t'en as déjà vu, toi?
5: Ouais, j'en ai déjà acheté.
4: T'en as déjà acheté. Pourquoi? Pour faire quoi?
5: Pour mon père.
4: Pour faire des ballons d'eau, pour les balancer sur la gueule des gens.
26: Je voulais juste demander à Pauline si c'est possible de les tester sur elle ou pas.
4: Pour l'instant, ouais. si tu veux lui parler, tu vois, tu la prends hors antenne, mais pas maintenant.
24: Il va la prendre, hein, fais gaffe.
25: Elle a l'air d'accord, en tout cas.
4: Christophe Barnet.
7: Le débat,
26: oui, d'accord, j'ai entendu.
4: Ok. Tête de gondole.
25: Oui, Gérard.
4: Donc pour toi.
25: J'y vais en général une fois par jour, sauf quand j'oublie un truc, j'y vais 2 fois par jour. Ou alors si j'ai vraiment pas de tête ce jour-là, il peut m'arriver d'y aller 3 fois, mais alors là c'est vraiment très rare.
4: Ouais, mais tu peux aller ailleurs, parce que là la question qui va suivre, ça va être à peu près la même, donc c'est pourquoi allez-vous dans un supermarché
25: c'est pas la même question, Gérard.
4: Ah bah si, parce que si t'oublies quelque chose, par exemple, regarde, moi je vais te dire une chose, regarde, admettons qu'un supermarché soit fermé le dimanche, ce qui est le cas à l'heure actuelle.
7: Oui. De toute façon, ils ont pas droit d'ouvrir, ils sont fermés.
4: Si, t'as des grandes surfaces qu'on... Bon, alors, vas-y, Apolline, c'était débat, tiens. Voilà, moi, je me casse.
25: Au revoir.
7: Ah, Gérard, elle peut répondre.
5: Gérard, c'est bon, reviens.
7: Gérard, reviens, arrête.
4: Putain, mais c'est pas tes débats.
2: Reviens, Gégé, on est à 9000 et
4: c'est
2: quelques,
4: pas
2: là.
4: Débats, okay.
7: Oh, ouais, mais elle peut donner un avis.
24: Reviens,
4: c'est pas ces débats, là.
9: Oh, pas comme ça, ma femme.
25: Ah, c'est clair, Tony va se la faire.
9: C'est pour le Nord.
7: Vas-y, Gérard, allume ton micro, au moins, qu'on t'entende. Allez, dépêche-toi.
4: Voilà. Merde, c'est pas tes débats, hein.
5: Vas-y.
4: Bon, bah alors.
7: Alors, qu'est-ce que tu veux dire?
4: Moi, je peux te dire une chose, que les grandes surfaces ne sont pas ouvertes tous les dimanches. Mmh. Sauf ça a été mis en accord avec. Avec qui?
25: Le préfet.
4: Avec le préfet de la ville où tu habites. Mmh. Moi, je vois dans la ville où j'habite, tout le monde le sait que c'est Suresnes. Oui. Bon, à Suresnes, on n'a qu'une grande surface qui est ouverte le dimanche.
7: Mais par exemple.
4: De 9h à 12h30.
7: Tu sais, à 15 jours avant Noël ou une semaine avant, ils ouvrent.
4: Bah oui, mais parce qu'ils ont eu l'accord du préfet. C'est ça qu'il faut bien se dire.
7: C'est pas parce que c'est l'hiver?
4: Non. C'est pas parce que c'est l'hiver, comme tu dis, mais tant qu'ils n'ont pas l'accord du préfet, ils n'ont pas le droit d'ouvrir le dimanche.
7: Mais Gérard, quand tu commandes par correspondance, c'est ouvert tous les jours?
4: Ah non. Là, par correspondance, c'est différent encore, Manu. Parce que par correspondance, c'est sur Minitel ou par téléphone.
7: Par exemple.
4: Mais t'as un espèce de répondeur qui te dit, bon, voilà.
7: Ah, vas-y, c'est bon, c'est bon.
4: Vous pouvez commander.
7: Ils
4: reprennent le lundi.
27: Ils jouaient pas au marché.
4: Bon,
7: je les coupe. Voilà.
4: Alors, je préviens, si ça recommence encore, comme toutes les semaines, avec l'histoire des euros où ils jouaient pas, j'en ai ras-le-bol. Clair, net, précis.
5: C'est vrai.
4: Hein? Ça commence à bien faire.
2: Gérard, sur IRC, il y a Mamouch Koumoun, il dit que tu m'écoutes, Gérard?
10: Oh, je suis désolé.
7: Gérard,
10: plus rien.
4: Ouais. Non, mais c'est bon, je t'écoute. Parce que comme on m'a changé de micro, donc je t'écoute.
2: Il y a Mamouch Koumoun, il demande si on peut aller au supermarché en courant malgré que ce soit super de marché.
4: Bah, de toute manière, tu peux y aller comme tu veux. Moi, j'y vais le soir juste après mon émission que j'aime bien regarder. Fais-moi confiance.
7: C'est quoi
4: quand j'y vais, j'en ai pas pour longtemps. Je sais ce qu'il me faut. En moins de 2 minutes, je suis ressorti. En moins de 5 minutes, je suis ressorti.
7: Et en général, t'achètes quoi?
2: Parce que Turpentine, elle me dit que au G20 à Suresnes, il y a plus de déo. Et elle se demande si c'est de ta faute.
4: G20, je connais pas de marché, de supermarché G20 à Suresnes. Hein.
2: Et elle voulait savoir si la crotte qui était devant la porte du champion, c'était la tienne.
4: Là, tu vois, moi, je serais que toi, tu sais ce que je lui dirais.
2: Bah, dis-lui,
4: c'est comment son nom?
2: Turpentine, toujours.
4: Alors, Turpentine, je t'emmerde. Donc, c'est toi qui chie, alors tu fermes ta gueule.
2: Faut que t'arrêtes parce que ça l'excite.
4: Ça commence à bien faire. Leader Prince.
9: Oui.
4: Donc, toi?
9: Alors, moi, je suis caissière. Donc, je vais tous les matins au supermarché.
4: Ouais.
9: Et je ressors tous les soirs au supermarché. Et en même temps, mes courses, je les fais là-bas. Je prends toutes mes provisions, je les mets sous ma blouse. Et je ressors sans payer, bien sûr.
4: Non, attends.
9: C'est juste tout à
4: fait. Oh, mais vous arrêtez de redipler comme des boucs au standard, là. Vous éteignez votre micro. Punaise, ça commence.
10: Oh là.
11: Tiens, j'en peux plus.
4: Bon,
10: oh. Oh, le nord.
4: Eh, vous gérez ça? Ah, pas lui, tu gères, il a été marré!
10: Il y a le nord qui mouille.
3: Ouais, marre pas, attends. Genre. Je galère, moi.
4: Putain!
3: Je galère, tu m'aides pas, t'es relou.
4: Putain, mais ça commence à devenir le relou, là, hein, le soir.
12: Et on l'arrête comment, ta chenifi?
3: Ça y est, je l'ai trouvé, ça y est, c'est bon.
10: Angelo.
4: Déjà, tu pourras rien de la semaine, le jeudi, maintenant, tu vas me casser mes débats.
3: Allez, en avant, Gérard, dans le débat. S'il te plaît.
4: T'es de gondole.
9: Oui, Gérard. Je crois que je t'ai déjà répondu, non?
3: Tête de gondole. Non. Si, elle a répondu, tête de gondole.
9: Oui, tout le monde a répondu là.
4: Ma moumoute.
10: Moi j'essaye de quand même rassembler 3-4 neurones pour faire une liste, hein, quand même, et j'essaye d'y aller qu'une seule fois dans la journée, on va pas être trop teubé, quoi. Mm-hmm. J'essaye d'économiser les allers-retours.
9: Et t'achètes quel genre de truc?
10: Tout produit glissant et lubrifiant, beurre, huile,
9: de la pommade,
10: doux, cornet de bif, tout ça.
4: Ouais, c'est ça, cornet de bif.
9: Et c'est pour faire quoi?
10: Pas de private.
4: Ok.
3: Vas-y, dis-le, Gérard, il est ouvert.
10: Il y en a d'autres qui sont pas avec des bouteilles d'eau.
9: Ça tombe bien, c'est pour lui.
3: Ah, bah voilà.
10: Chacun son truc. Moi, c'est plutôt le cornet de bif ou le saindoux.
4: Bon, pensez-vous qu'un centre commercial coûte cher? Alors, 53% des gens ne savent pas. Ça, c'est vrai, parce que, de toute manière.
3: Manière quoi?
4: 41% des gens n'aiment pas s'en payer un.
3: Sans payer quoi?
4: Sans payer un, mais c'est, ça veut dire quoi, sans payer un?
3: Un centre commercial, je suppose.
4: Hein, Rigo?
3: Je viens de dire.
4: Pensez-vous qu'un centre commercial coûte cher, mais pourquoi que 5 que, là, bah, parce que là,
3: aimerait s'en payer un, se payer un centre commercial.
2: Un centre commercial, bah ouais.
4: Ah, ok. 22% n'aiment pas ça. 11% des gens disent que ça doit coûter le prix d'un short en velours. Je pense pas.
2: Ah, c'est cher, un short en velours.
4: Bon, non. Non.
2: Short en velours.
4: La question, c'est à peu près la même. Hein. Pourquoi allez-vous dans un supermarché qu'au petit commerçant? Donc, c'est à peu près la même question. Parce que. Donc, on va demander à Mamamoute, là.
10: Ouais, pourquoi je vais dans les grandes surfaces plutôt que les petits commerçants? Bah, je sais pas. Moi, je vais plutôt chez les petits commerçants, si tu veux tout savoir. Moi, j'aime bien quand le paquet de Pépito, il me coûte 15 balles, la bouteille de Coca, 20 balles, tu vois, ça me dérange pas.
4: Ah, oh non, je pense pas ouais, qu'une. Non.
10: Reconnais que c'est pratique parce que moi, je bouge souvent le soir, donc quand t'as besoin d'une binouze vers, je sais pas, 10, 11 heures, t'es bien content d'aller chez l'épicier du coin pour acheter ta binouze.
4: Ah ouais, mais attends,
10: regarde, des fois, t'as pas de clope, hop, ils ont des clopes sous le comptoir.
4: Ah non.
9: Mais c'est illégal, ça.
4: Hey, oh, Christophe Bernet!
3: Ah, il a raison en plus.
9: C'est légal, hein? Oh, t'es
10: pétine, toi! J'étais en rate de yeuf et il m'a sorti un paquet d'os bêtes sur le comptoir, c'était
3: mais il a raison.
4: Mais calme-le, au lieu de dire qu'il a raison, pour l'instant, t'es en train de foutre de la merde encore, toi!
3: Ah non, mais c'est vrai que c'est illégal, c'est
4: ouais, ça. Mais attends, mais pour l'instant, tu le calmes!
2: Non, mais c'est vrai.
10: Et des fois, quand je suis en rate de kiff, il me dépanne aussi.
4: Bien!
10: C'est illégal, ça, par contre.
4: Bon.
2: Gérard, sinon il y a Père Fouras vol à l'étalage, il dit qu'il t'a vu dans les supermarchés incontinent et c'était toi ou ton sosie en fait?
10: Je voulais la faire.
9: En train de pisser sur les caisses.
4: Bon alors Christophe Barnet, au revoir. Hop, non, terminé pour toi. C'est ça toi. Hop, terminé, bonne nuit.
10: Mets des couches.
4: Allez, bonne nuit pour toi. Au revoir.
2: Et sinon il y a Dan qui aimerait bien savoir si Prise Unique et Shopee c'est les sosies de Leclerc.
4: Non.
10: Parce que
4: Leclerc non, Leclerc non, et puis Shopee de toute manière il y a rien d'autre.
10: Leclerc de notaire ou pas?
4: Non. Tête de gondole pour toi.
9: Oui Gérard. Si on pouvait m'aider, ce serait super bien.
4: Ah non, bah je viendrai.
3: Ouais, putain, merde.
11: Mais non.
9: De quoi?
6: Petite surface.
11: Petit
6: ah oui, oui, ah oui, bah je l'ai dans les grandes surfaces parce que je suis pas pété de thunes comme l'auditeur d'avant. Mmh. Et donc, okay. Je fais mes courses à moindre prix.
11: Pas trop.
0: Ça. Non, mais attends, attends, il y a une question que je vais te poser. Ouais. Par exemple, à côté de chez toi.
6: Oui.
0: Le dimanche, le magasin, la grande surface est fermée.
6: Ouais.
0: Que t'as pas le temps, que t'as pas le temps le samedi avec le boulot que tu fais, tu n'as pas le temps de faire tes courses complètes. Mm-hmm. T'es bien obligé d'aller dans une petite surface, dans un petit commerçant.
11: Bah ouais.
6: Oui, ça peut m'arriver. Mais
0: ouais, mais tu paieras plus cher.
6: Ah bah c'est clair.
0: Parce que faut se dire une chose, que les petits commerçants, les épiceries qu'on voit ouvertes de 9h du matin jusqu'à voir 2h parce qu'il y en a une du côté de Paris qui est ouverte jusqu'à 24h sur 24.
13: Il y en a plein.
0: Ouais mais ça coûte deux fois plus cher qu'une grande surface.
11: On peut quand même leur dire merci parce qu'ils sont là des fois pour nous dépanner.
0: Ouais mais par contre je sais pas si c'est toi Mammouth qui avait dit pour les cigarettes. Moi ouais. Une fois je me suis renseigné. Mm-hmm. Et je peux te dire une chose, que quand j'ai demandé s'ils avaient des cigarettes, ils m'ont répondu que non, qu'ils en avaient pas.
11: Oh mais c'est parce que toi, ils se méfient.
0: Avec non, non, non, non.
11: Parce que regarde, moi je sais, des fois, quand les gens, ils ont des têtes bizarres, ils croient que c'est des gens de la police. Donc ils osent pas sortir les clopes.
0: Ouais mais toi, est-ce qu'à Limoges, t'as des petites surfaces qui sont ouvertes.
11: Ouais, il y a plein, tu peux le dire, hein, on appelle ça les rebeux, il hein, y a pas à dire, tu vas chez le rebeu du coin et voilà, et eux ils ont toujours des clopes pour dépanner. C'est sûr que toi je te dis, ils ont dû te prendre un kiss-dé, t'as un gyrophare dans le cou, moi je suis sûr qu'ils t'ont pris pour un flic et c'est pour ça le mec il s'est
0: mis. Mammouth.
11: Oui.
0: Mammouth, tu arrêtes.
11: Pardon.
0: Tu as hâte de dire des conneries parce que tout à l'heure tu vas faire comme Christophe Barnet.
13: D'ailleurs, Gérard, en parlant de lui, parlant de ce connard, je l'ai viré parce que c'était vraiment un connard.
11: Ouais.
13: Il y a un accueil Carrefourmi.
0: Bon ben,
13: qui Carrefourmi.
11: Carrefourmi.
0: Bon ben,
14: bonsoir.
0: Bonsoir. Tu t'appelles d'où?
14: J'appelle d'Arras.
0: Ta fréquence
14: 102.4.
0: Ok, je te remercie.
14: Je t'en prie.
13: Salut Carrefourmi.
14: Salut.
0: Alors donc.
6: Salut Carrefourmi.
0: Je vais
6: poser la question au Miller Price.
14: Celle-là aussi, je t'aime bien, hein. Te sens pas rejeté.
6: C'est tes potes.
13: Non, ça va.
0: Carrefourmi, t'as entendu la question ou tu veux que je la répète?
14: Je veux bien que tu la répètes, mon pote.
0: Alors donc, pourquoi allez-vous au supermarché qu'aux petits commerçants ou autres, donc à toi? Et en voyant Leader Prince derrière.
14: Bon, disons que moi, je préfère aller dans les centres commerciaux déjà parce que c'est moins cher.
0: Mm-hmm.
14: Et parce que je suis aussi un petit peu raciste. Donc les petits commerçants. Bon.
11: Dehors.
0: Mammouth, tu t'écrases, on t'a laissé parler, donc tu laisses parler les gens, s'il te plaît.
6: Mais il est raciste.
0: Non, mais de toute manière.
14: Moi, je préfère parce que c'est moins cher, en fait. Hein,
6: un peu de respect pour les Arabes du coin.
14: Ah non, mais ça, c'est un petit peu péjoratif de dire ça comme ça.
11: Non, dehors.
14: Non.
6: Dehors, là, je suis pas d'accord.
13: Gérard, tu gères un peu, là?
0: Leader Prince.
13: Ouais, grosse, tu gères un peu. C'est Leader Price.
6: Leader Price.
11: 9-4, il va pas être content.
0: Leader Prince.
6: Allô?
0: Moi, ouais, toi?
6: Bon, alors, comme mon nom l'indique, je suis pas très belle. Donc, on va dire aussi que je suis grosse. Donc, je préfère aller dans les supermarchés. Il y a un peu plus de place dans les rayons.
0: Bon, alors, je veux te dire une chose, tu vois.
13: Mais peut-être que c'est vrai, Gérard, dans les.
0: Mais attends, qu'est-ce qu'elle a été? C'est pas la question.
14: Elle est grosse, tant pis.
13: Dans les petites épiceries, quand elles vont dans les petites épiceries, les personnes assez grosses, elles foutent tout en l'air.
0: Ouais, c'est ça.
13: Elles respirent plus.
14: Avec leur poignée d'amour.
13: Ouais, hop. Gérard, c'est vrai, tu peux être conscient quand même de ça. Toi qui as tourné un peu dans le
11: milieu, Léo.
0: Toi, fais gaffe, parce que tout à l'heure, c'est le portable que tu as de prendre là.
13: Bah c'est pas à moi, je m'en fous.
0: Ouais, ben tu le repéreras.
13: Bien sûr.
0: Alors, les centres commerciaux sont-ils bien placés? Donc, 37% des gens en vivent déjà dedans. Donc, je vois pas.
13: Bah, c'est qu'ils dorment là-bas, quoi.
0: Ouais, ça m'étonnerait.
15: T'as des centres commerciaux tellement grands qu'il y a des appartements dedans.
13: Il y a des hôtels aussi dedans. Non?
16: Attends, c'est mon cas, ça!
0: J'en ai rien à foutre, t'es à ton micro!
13: Gérard,
0: ça commence à bien faire tous les jeudis que vous ayez vos micros allumés au standard.
13: Il y a bien des gens qui habitent dans le centre commercial pour faire vivre.
0: Non. 34% des gens préfèrent le premier rang. Bon, pour être en premier, pour avoir moins la queue. Ça, c'est sûr. Et puis 19% pensent que mon centre commercial est trop pollué. Bon là, ça m'étonnerait, donc voilà. Donc la question suivante...
15: Gérard, j'ai une petite question de Florent.
0: Ouais.
15: Il se demande si c'est vrai que quand tu vas acheter tes chariots, tu dis « Oh, des graines de beignet ».
1: Non, bah,
8: comme... Tu raides.
18: Alors, Gérard,
1: qu'est-ce qu'il voulait dire par là? S'il pouvait préciser plus sa question, je pourrais peut-être mieux lui répondre.
15: Ok. Ah,
1: donc, question suivante. Que faites-vous si...
16: Oh! On aimerait bien être les sosies de ton cul.
18: Bon, les auditeurs, vous écoutez un peu, Gérard, le cerveau connerie, là.
17: Vas-y, enchaîne.
1: J'en connais tout à l'heure qui m'ont morflé.
18: Y'en a marre.
27: La grosse tête.
1: Bon, alors Manu, tu te démerdes.
8: Je suis dedans
1: jusqu'au
8: cou.
1: Je sens comme on arrête à 3h15, donc il reste encore 4 questions.
18: Ouais, on peut jusqu'à écart, ouais.
1: Ouais, donc
18: on met pas de disque, hein, donc t'en
1: bah, si.
18: Donc tu tournes, t'es pas.
1: Alors, comment?
18: Quoi?
1: Je fais ce que je veux, c'est moi qui commande le jeudi, c'est pas toi.
18: C'est pas la fête à neuneu ici.
17: Allez, les auditeurs, on y va.
16: J'ai des trucs par à dire.
1: Que faites-vous si un produit d'une grande surface est périmé? Ma moumoute.
16: Bon, écoute, qu'est-ce que je fasse? Je le laisse dans un rayon, je vais pas l'acheter. Ou alors, au pire, pour pousser le vice, je l'amène à la caisse, juste histoire de gueuler pour le plaisir, quoi. Mais voilà, sans plus, quoi.
1: Mm-hmm.
16: Qu'est-ce que tu veux que j'en fasse? S'il est périmé, je vais aller gueuler auprès de la direction, je fous le scandale, je sais pas, j'essaie de récupérer des produits gratos, qu'est-ce que tu veux que je fasse?
1: Non, mais par exemple, tu l'achètes et que tu t'en es pas aperçu et... Bon, non, Apolline,
16: moi,
1: tu l'as...
16: Moi, je regarde.
1: Tu gerbes un peu, là.
18: Gérard,
1: je sens que c'est toi qui vas te prendre des baffes encore.
18: Va se concentrer sur le débat, mon grand.
1: Tête de gondole.
25: Oui, Gérard. Moi, j'ai une grand-mère alors que je peux pas voir. Donc, en général, je fais exprès d'acheter des périmés. Comme ça, je refile pour notre...
1: Bon, alors, tête de gondole.
25: Oui.
1: Tête de gondole, bonne nuit.
25: Oui, pourquoi?
1: Bonne nuit.
25: Pourquoi tu me dis au revoir?
1: Bonne nuit à tête de gondole.
17: Je gère.
1: Hop.
16: On t'entend. Pas des vieux.
1: Hop. Carrefourmi.
25: Des putes.
16: Ouais. Alors moi, j'ai mangé un truc périmé. C'était un vieux calendos, mais ça m'a donné des kystes. Alors depuis ce temps-là.
18: De quoi?
16: La promotion là sur les grosses carottes, hein, mon gros PD. C'est au Suma de Suresnes. C'est en haut de la place de Victor Hugo, des vous le dit.
1: Alors, celui qui s'amuse à dire ça, arrête. Manu, tu balances
16: une promotion sur des gros poireaux. Au codec de Courbevoie, tu peux y aller de ma part. Tu demandes petite saucisse et ils t'accueilleront comme un roi pour salaud.
17: Pas possible.
16: C'est chaud là, faut attendre qu'il vire quelqu'un et puis après on fait passer à l'antenne.
17: Ok, d'accord.
16: Tu nous appelles d'où là?
17: Hein? Brest.
16: Quelle fréquence?
8: Du Monoprix de Bastille. Alors,
16: et t'as quel âge?
8: Pour toi, sur les gros.
1: Manu!
16: Dans les mêmes.
17: Gérard,
16: je peux t'annoncer qu'il y a une super promotion là sur les grosses carottes, hein, mon gros PD. C'est au Suma, de Suresnes. C'est en haut de la place de Victor Hugo, des vous le dit.
15: Bon, j'ai un.
1: Troisième question, elle est terminée.
15: Pour calmer.
1: La troisième question est terminée.
15: Je pense qu'on est encore un peu monté sur l'IRC vu qu'on est
17: c'est bien.
15: 9877.
17: Gérard, faut y aller là.
15: 9877. Et il y a Fumiste sur l'IRC. Il te demande pourquoi tu vas au supermarché vu que t'as un mammouth à la maison.
18: Mais c'est pas le même.
1: Non mais attends, ça faut pas.
17: Il y en a un qui a des cornes, pas l'autre, merde.
15: Je crois que c'était une question de poil.
1: Et ton bébé rose, il a des cornes lui.
18: Mais il y en a un qui accepte les euros et pas l'autre.
1: Alors, reste poli avec Sandy, d'accord?
17: À la maison, tu mets des pièces dans les chariots, dans la fente?
1: Ouais, et toi, tu y en mets dans ton bébé rose? Non. Alors, écrase un petit peu.
16: Les deux, c'est pareil, tu passes à la caisse.
1: Toi, tu fermes ta gueule parce que tout à l'heure, tu as viré. D'accord?
18: Ok.
1: Donc, quatrième question. Êtes-vous d'accord sur les caisses de moins de 10 articles?
16: Ouais, bon, Mammouth. Gérard, des fois, je vais dans les supermarchés et...
1: Bon, alors moi, quand...
18: Allô, Mammouth?
1: Non, c'est pas...
18: Attends, mais Gérard, regarde,
17: j'ai géré.
18: Il était en train de m'expliquer.
17: Je l'ai rappelé parce que ça a merdé.
16: Ça a merdé, ouais.
25: Bah, je t'entends.
16: Ah, ouais.
18: Bah, voilà.
25: Enfin.
16: C'est mieux, là, hein, quand même.
25: Quand même.
16: C'était le bordel, GG, c'est le matos. D'ailleurs, je voudrais pousser une gueulante contre la direction de Fan Radio qui nous fait trouver un matériel de merde.
1: Pour l'instant, tu réponds à la question et tu fermes ta gueule.
16: Ah, mec, bordel, tu crois que je ferme ta gueule et réponds à la question.
1: Je m'en souviens. Tony aussi.
16: Je m'en souviens. Ah non, il n'y a pas de Tony. Est-ce que je peux répondre à la question?
1: Ouais, Tony. À part ça, il n'y a pas de Tony. Non,
16: rien à voir.
1: Non, il n'y a rien à voir.
16: Moi, je suis allé, tu sais, les caisses, là, tu sais, pour les personnes enceintes.
5: et elle voulait passer devant moi. Je lui ai foutu une baffe.
0: Oh lui, attends, là je vais te dire une chose, que t'es un enculé, alors tu dégages.
5: Ah non, mais.
0: Tu dégages. Tu dégages, tu dégages, tu dégages, tu dégages.
5: Avec les pampers.
0: Tu dégages, tu dégages.
5: Je lui ai foutu une baffe. Attends, mais tu plaisantes ou quoi? Moi j'avais des capotes et moi j'ai besoin de capotes, c'est vital. Ok? Alors pas mon ça.
19: Ah, ça y est, je l'ai.
18: Ah, ça y est, t'as trouvé le bon, Manu.
16: Il avait raison quand même. Hein.
0: Alors, ma mammouth.
16: Une manchette dans l'estomac et c'est bon.
0: Tu le vires complètement.
25: Accouchement en 10 minutes.
16: Ouais.
0: Cela, il est hors de question. Hein.
5: Attends, je vais
0: t'enlever.
16: C'est quoi la question?
0: Oh là là.
19: Attendez.
0: Oh non, moi je continue pas comme ça.
16: Il y a un mec qui fait un curcuma.
0: Tu mets le disque.
19: Attends, Gérard, écoute.
0: Ça ne continue pas comme ça. C'est le deuxième débat que vous me foirez.
16: Il y a un mec qui est en train de se faire un curcuma.
20: Tu peux reparler, gros con.
0: Un gros con, il t'emmerde, connard. Bravo.
19: Et d'ailleurs, Gérard, j'ai quelqu'un d'autre à la place de...
0: Ouais, reprends-le, c'est un...
19: Non, c'est pas le même. On va accueillir le Pas Clair.
0: Ouais, le Pas Clair.

0: Là, mais tu
1: qu'on annonce.
0: Tu me fais des surprises, mon vilain.
1: Non. On arrête à 3h15. Il reste 3 questions. Donc, terminé. Donc, tu te débrouilles.
0: T'es un vilain aussi, toi.
1: Non, je veux pas de savoir.
0: Vas-y, balance, je suis prêt.
1: Alors, donc, Bernard Touzin, avec je suis le poissonneur de Boîte à Caca. Et on se retrouve tout de suite après pour la suite et la fin du débat sur les supermarchés. A tout de suite.
2: Et voilà, vous venez d'écouter Bernard Touzin avec je suis le poissonneur de Boîte à Caca. Et donc la suite et fin du débat sur les supermarchés. Donc la question c'est, êtes-vous d'accord sur la caisse de moins de 10 articles? Et pour ça,
1: on demande à Mamamout.
3: Ouais, bah écoute, moi je suis radicalement contre.
1: Tu peux expliquer?
3: Parce que je suis contre toutes sortes de privilèges dans ce bas monde. Comme dit le proverbe, on est les égaux.
1: Donc, non mais attends, Mamamout, faut bien se dire une chose, une caisse de moins de 10 articles, par exemple, tu vas pas faire la queue dans dans une grande surface avec par exemple, si t'as deux articles, par exemple, je vais te dire, une boîte de sucre ou un pot de café.
3: Et des bouteilles d'eau.
1: Hein, et une bouteille d'eau pour continuer, ouais. Tu vas pas faire la queue dans une file où t'as des gens avec des chariots pleins. Premier donc t'as des caisses qui sont faites pour les moins de 10 articles.
4: La raison là.
3: Ouais, non, mais moi attends, je vais dire, premièrement, moi j'aime bien faire la queue, ça c'est chacun son truc.
5: Moi aussi j'aime bien faire la queue.
3: Ouais, je m'en doutais. Et deuxièmement, il y a pas de privilège à avoir, il faut que ça soit pareil pour tout le monde.
1: Non, moi je suis pas d'accord.
4: Alors parce que les pauvres ils achètent moins de 10 articles, nous les riches, on achète deux caddies.
6: Ouais. Pas de discours comme ça.
1: C'est moi qui commande pour l'instant.
7: Gérard, sur IRC, il y a Kleenex Carrefour, ils te demandent si à ton supermarché, ils t'ont fait une caisse spéciale pour les moins de 10 neurones.
1: Non, et puis de toute manière, moi, dans...
7: Les moins de 10 francs.
5: Pour les moins de 10
1: francs. Là, tête de gondole, tu dégages, au revoir.
5: Au revoir.
1: Voilà, comme ça, celle-là, ça va aller vite avec elle. Pour répondre à sa question, moi, là au supermarché où que je vais faire mes courses, Fildar, tu le connais très bien.
0: Le casino?
1: Non, le magasin.
0: Le Codec?
3: J'ai 20.
1: Donc, moi, je connais à peu près les caissiers, donc même avec. Si je vois que le mec, il est inanate trop, je demande si je peux passer. Donc j'arrive toujours à me faufiler, j'attends pas 107 ans pour...
0: Attends pas la fin,
1: pour passer.
6: Rien à voir.
1: Le pas clair.
6: Oui, ouais, moi je suis pas d'accord avec toi en fait, bonsoir. Là-dessus.
1: Le pas clair.
6: Oui, bonsoir Gérard. Moi j'aimerais quand même poser une question qui est que... caisse de moins de 10 articles, d'accord, mais qu'est-ce qu'on entend par un article? Parce que imaginons, je sors avec un pack de 6 bouteilles d'eau et une boîte de 12 œufs.
1: Attendez, s'il vous plaît, laissez-moi lui répondre.
6: Ouais.
1: Bon, tu ressors avec quoi? Tu viens de dire un truc d'œuf et 6 bouteilles d'eau, 6 bouteilles.
6: Et une boîte de 12 œufs.
7: 6 boulettes.
1: Bon, eh ben, c'est ce que je t'ai dit. Bon, de toute manière, tu peux passer dans une caisse de moins de 10 articles.
8: Quand je l'ai vu, il avait 18, hein. Toujours il traînait la patte comme ça, c'est comme un petit cannibale, et il puait du slip. C'était une horreur.
1: Ouais. Ah, Fildar.
0: Mais c'est pas moi, Gérard. Moi, j'attends, moi.
7: Bah, Fildar, il disait que c'était toi qui puait du slip.
4: Puait de la bite.
1: Il répond.
6: Bah moi en tout cas Gérard, on m'a refusé le passage parce que j'avais justement un pack de 6 bouteilles et une boîte de 12 œufs. On m'a dit monsieur, ça fait 18 articles.
1: Non, c'est pas possible.
6: Ah bah ça m'est arrivé
1: c'est...
6: Gérard.
1: Non, c'est pas possible. On peut pas te refuser. Non.
4: Je suis déjà fait violer par un pitbull d'un vigile.
1: Ça y est, j'ai répondu à ta question.
7: Ça dépend de la tête qu'il a, le pas clair. Hein, s'il n'est pas beau, il va se faire refouler. On accueille Aupré.
9: Bonsoir.
10: Bonsoir Gérard, bonsoir les auditeurs.
9: Bonsoir Aupré.
1: Bonsoir. T'appelles d'où?
10: J'appelle de Nantes.
1: Fréquence?
10: 103.4.
9: Ouais. Dans les prisons de Nantes.
1: 103.4. Et de le pisseur?
9: Ouais, c'est moi.
1: Aide le pisseur, pardon.
9: Aide le pisseur, ouais. Je confirme ce que disait la personne.

0: qui a parlé.
1: Ouais.
0: C'est en fait c'est cumulable. Donc les articles sont cumulables.
1: Non, moi je peux te dire une chose que t'as faux. T'as
0: ils
1: tout
0: sont
1: faux.
0: Cumulables.
1: Tu as tout faux. Alors me prends pas pour un con. Ok. Auprès.
2: Oui, Gérard. Moi, je suis une adepte des caisses à moins de 10 articles. Mais le problème, c'est que quand je fais des courses, je fais beaucoup de courses. Mmh. Donc, ce que je fais, c'est que j'achète 10 articles, je passe à la caisse, je les mets dans la voiture, je rachète 10 articles, je repasse à la caisse, je les remets dans la voiture, je rentre dans le magasin.
3: Ah, c'est pas con, ça.
2: Ça dure au moins 3 heures. Mais bon, au moins, je passe tout de suite.
1: Non, mais attends, parce que là... Merci Pilar.
2: Moi ouais, j'aime bien les allées venues. Ouais.
1: Non mais là ben je suis pas d'accord. Vous me laissez finir s'il vous plaît. Moi je suis pas d'accord avec vous.
4: Mais laissez-le parler, les auditeurs, enfin.
1: Putain, mais ils sont chiants ce soir. Ouais, vous êtes chiants. C'est tous les jeudis, c'est pareil.
5: Ouais. Gégé, j'ai une question pour toi.
1: Vas-y.
5: Je voulais savoir, tu sais, quand tu passes dans les portiques, tu sais, les trucs pour les gens qui piquent, là, tu vois.
2: Mm-hmm.
1: Ouais.
5: Les trucs qui clignotent, est-ce qu'avec ta hanche en plomb, ça déclenche le truc ou pas?
1: Bon, alors tu dégages, toi, au revoir.
5: Bah, attends, je te demande pour savoir si c'est du vécu, je veux savoir, je me demande, je me suis toujours posé la question.
4: Qu'est-ce qu'il y a, Gérard?
5: Alors?
1: Putain, mais quand tu me mettras du son dans mon casque, toi, espèce d'abruti!
4: T'as pas de son dans ton casque?
1: Non, j'ai rien!
4: Mais c'est quoi ce bordel?
1: Oh là là, oh oh oh!
2: Bien par contre, ouais.
1: T'as quelque chose, toi?
6: Bah ouais, j'ai du son, j'entends la radio, regarde, je mets même pas la moitié tellement c'est fort.
1: Moi j'ai rien, moi.
4: Du son, de blé,
1: j'ai rien.
4: Mais t'as rien, c'est-à-dire?
1: Bon, êtes-vous en colère quand des caissières stagiaires, êtes-vous en colère quand il y a des caissières stagiaires?
2: Ben moi, c'est clair que je les claque, alors.
0: Ah, on a dit.
1: Oh, putain,
0: là.
4: Manu, tu coupes à chaque fois.
0: Il y a la discrimination.
2: Ouais.
6: Gérard, ouais. Sur IRC, il y a des V1 au rayon charcuterie.
4: Et il y a des baisses. C'est la technique.
6: Ouais, c'est bizarre.
1: Non, ouais, attends, fous-toi bien de ma gueule.
0: Non,
1: là, maintenant, j'ai plus rien.
4: C'est pas normal.
1: Non, c'est pas normal, c'est toi qui t'amuses. Alors, arrête un petit peu, maintenant. Tu bosses comme il faut. De toute manière, c'est la dernière question. Après, on fait conclusion.
0: Je voulais dire qu'au rayon boucherie, il y a le clito de Sandy. Ils font passer ça.
1: Attends, merci, une salope, dégage.
0: Ils disent que c'est des chipolatas.
1: Au revoir.
2: C'est de la charcuterie. Hein.
1: Ah bah toi aussi tu dégages.
6: Non,
1: hein,
6: c'est pas ça, on a bouffé.
4: J'ai dégagé, c'était ma maman. C'était ma maman.
1: Non, mais c'est bon, après c'est pareil. Allez hop. Voilà, moi je vais pas me faire chier avec des auditeurs cons comme ça ce soir.
4: T'as raison, Gérard.
1: Allez hop.
5: C'est en promotion. Hein.
1: Eh ben, c'est bien.
6: Donc il y avait une petite question de Zeriwan qui est au rayon charcuterie. Il te dit en fait en Belgique les caisses c'est moins de 7 articles. Et est-ce que tu crois que c'est dû au décalage horaire?
1: Non.
6: C'est dû à quoi alors?
1: Non, de toute manière en Belgique, on n'a pas eu l'occasion de, j'ai pas eu l'occasion d'aller dans les grandes surfaces, donc je peux pas savoir. Non, mais c'est bon, hein, Manu. C'est pas la peine de reprendre des gens, si on a fini.
7: Ah bah maintenant qu'ils sont là, ils vont au moins faire la conclusion.
1: On a fini.
7: Je voulais dire qu'à la place de Mamamoute, on accueille un continent.
1: Ah bah, de toute manière, c'est fini. Alors. Bah,
4: dis-lui bonjour quand même.
1: Salut. Un continent.
8: Bonsoir, ça va?
0: Allez, continue un peu là.
8: Ouais, alors bonsoir, comment tu vas, Gérard?
0: Tranquille.
1: Bon, attends, calme-le. Merci, Pildar, maintenant.
4: Mais c'est pas moi.
1: Putain, mais t'arrêtes un peu.
0: Ah ouais, c'est le bordel là.
1: Bon, part... les conclusions, allez hop.
8: Tu poses la question ou pas?
1: Ça part c'est fini.
0: Ça part en vrille là. On peut pas faire un débat.
4: Gérard, pose la question, il vient d'arriver.
7: Pour la question, on accueille aussi une nouvelle galère.
0: Ah ouais, ça part en sucette là.
8: Salut.
0: Ça part en vrille.
2: Ça va?
8: Pas en couille.
0: C'est la merde.
8: La caca.
9: Recule-moi.
8: La
1: quoi? Alors, conclusion.
8: Allô?
0: On m'en va
1: monter. Manu!
9: Vas-y.
1: Moi, je le vire.
8: Allô?
1: Oh là là là.
0: Bonsoir, je suis...
1: Putain, d'entendre gueuler un connard, là.
2: Ça conspire.
1: Ouais, allez, hop, terminé. Tu peux me dire à tout le monde.
4: Oh, GG, mais non, allez.
1: Non, et conclusion. Conclusion de...
8: Allô?
1: Mais il y a des gens hier...
0: On peut pas faire de débat sérieux là.
1: Conclusion IRC, hop, terminé. Oh là, moi j'arrête, 3h15, c'est bon. Hop, terminé.
6: Alors, conclusion IRC, bah ils étaient encore en train de poser des questions, donc...
9: Gérard! Viens! Gérard, j'en peux plus!
4: Manu!
9: Je te kiffe!
4: Manu!
6: Manu!
4: Manu!
9: Je suis bonne, moi!
4: Manu! Putain, mais
9: Gérard!
7: Ok, ça marche, bébé. Bah écoute,
9: je te
6: laisse. Oh non, coup de fil perso, Manu. Gérard, arrête! Tu vas casser le
1: standard.
4: Mais coupe ça, Manu!
6: coupe la pute qui jouit là.
3: Ah la salope.
1: Allez, conclusion.
6: Donc, donc sur l'IRC, il y a Florent qui précise que donc les chariots c'est pas des graines de beignet vis-à-vis de tout à l'heure parce que t'avais pas capté. Il y a Perforas donc qui dit à Rip que officiellement il peut pas faire rentrer de gens dans son école, mais si c'est Aurélie ça ira. Et Turpentine, elle dit pas ça. Elle dit que heureusement que t'es allé au rayon charcuterie, sinon t'aurais jamais rencontré ta femme.
1: Mmh. Bah, moi je l'emmerde. Et on finit à combien?
3: On est à 5, 6 dans le studio là.
6: Ouais.
1: Hey, c'est pas mal hein. Ouais.
6: La dernière fois que j'ai regardé, bravo, ça avait un peu baissé.
1: Bravo. On est 6, merde.
6: Excuse-moi, j'applaudis. On était 8722.
3: Putain, on a baissé par rapport à la semaine dernière.
6: Bah ouais, parce que le débat était trop court, ils m'ont dit.
1: Ah oh, bah ouais, mais ça.
3: Bah, on peut continuer un peu là.
1: Ah ouais. Non, on a fini.
3: Oh là là.
1: On trace la route jusqu'à 6h là. Non, on a fini. Qui c'est qui nous reste
3: Ils sont tous là. Eh, vous faites la conclusion là, les auditeurs.
5: Ouais, bien sûr.
1: Conclusion.
5: On n'a pas pu faire de débat, alors on va faire la conclusion.
1: Ouais. Bah oui.
5: Tant qu'à faire.
0: Non, mais c'était un bon débat. Hein.
1: Ouais. Donc vas-y, toi.
5: C'est un quart d'heure de bonheur.
0: C'était un petit peu court, mais c'était bien. On s'est bien marré.
5: Ouais.
0: Là, j'ai fait une petite maquette tranquille pour la télé.
5: Ouais.
0: Mais j'aurais voulu que ça soit un petit peu plus sérieux, mais tu gueulais trop, en fait.
5: Ouais, on aurait pu cartonner, hein, GG.
0: Ouais, c'est vrai. Attends, là.
5: Tu nous mets tout le temps en antenne, c'est
0: toujours chaud. En train de gueuler. Il faut que tu te dises, bon, c'est les auditeurs, il faut que tu les gardes.
5: Mais non, mais regarde, les sujets de débat sont bien, mais le mec qui fait les débats, il est tout naze.
10: Il est pourri.
5: Voilà.
1: Je vous emmerde tous, au revoir. Ah non, les conclusions sont faites. Tu peux leur dire au revoir à tous.
0: Parce que t'as bien changé, GG.
5: Ouais,
0: t'as bien changé.
1: Au revoir à tous.
0: Non, bah attends, tu peux pas dire au revoir comme ça.
5: C'est pas clair, je n'ai répondu à aucune.
0: Ouais, bah voilà, tu vois.
1: Mais c'est fini, c'est
0: alors
1: fini.
0: Alors que un privilégié, il est riche.
5: J'avais une conclusion.
0: Moi, je voulais. Eh, c'est quoi, GG? Moi, je voulais m'appeler. Je voulais faire passer pour le sosie de Jean-Luc Delarue, m'appeler Jean-Luc Delarue, et on m'a dit, tu peux pas.
5: Ouais.
0: Et pourtant, je disais que je voulais faire des débats sur la sodomie chez les lépreux hydrocéphales.
5: Il n'y a pas de bouteille d'eau.
1: Bonne nuit à tous. Vous allez retrouver Seb pour la nuit sans pub. Et vendredi, Max à Toulouse.
3: Mmh, à Toulouse, au James.
1: Au James. Et samedi, au Baobab à Rodez.
3: Voilà.
1: Et on se retrouve, je crois, dimanche. Mais j'aurais bien voulu qu'ils viennent pour me dire qui c'est que...
3: Qui quoi?
1: Ah, avec Jean-Marie K.
3: Ouais. Non, mais oui, voilà, c'est Jean-Marie K, les deux soirées, aussi bien à Toulouse qu'à Rodez. Non, il peut pas, là.
1: Merci, fais-le venir pour savoir si...
3: Ah, les noms des batteurs, tout ça.
1: Les noms des DJ.
3: Des DJ.
1: Donc, je sais que normalement...
3: Je crois qu'il y a DJ Jean-Mer.
1: Non, ouais. Il y a Gigi Jean-Marie K.
3: Ouais, il y a Gigi Françoise à la percu.
6: Et il n'y a pas Gigi Morgan. Gigi Morgan à la caca boum boum.
1: Il veut pas.
11: Il veut pas la brancher.
3: Non,
1: bah tant pis. Donc.
3: Non, maintenant, j'ai la liste là, excuse-moi. Gigi Bertrand, Gigi
1: Gomez.
3: Non,
1: mais attends, tu peux me la donner, c'est moi qui les annonce.
3: Ah merde, c'était pas ça en fait.
1: Bon, bah d'accord, toi tu fais que
3: c'était de souvenirs.
1: Ouais, ben donc je pense
3: DJ Bertrand, DJ Gomez, il y a aussi
1: il est en train de mixer, ouais, donc il mixe, c'est pas grave.
3: Je crois qu'il y a DJ Ridou, il me semble.
1: Donc ouais. Je sais que c'est avec Jean-Marie K vendredi.
3: Oh vache.
1: Oh.
3: Hey, DJ GG.
1: Yes.
3: DJ Gérard. Attends, non, allez, j'arrête. Vas-y, vite, Seb, il a envie de bosser.
1: Donc normalement. Là-bas, justement, vous allez retrouver Seb.
3: Le titre, Manu. Le titre
12: est donné.
3: Oh, c'est bien, super.
12: Ah, mais c'était bien avec les faits, pourquoi tu remets pas les faits?
3: Bah vas-y.
1: Et donc,
3: on va te mettre les faits sur la ZIC, là, c'est génial.
1: On va peut-être. Je vais peut-être vous retrouver dimanche. Oh, allez, merde, tu me fais chier. Les supermarchés de Montieu avec 100 poils, ça glisse quand même.
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3: Et voilà, bonsoir à tous. Vous êtes bien sur Fun Radio, donc vous pouvez toujours nous appeler au 0803 08 5000. C'est Apolline ce soir qui... je lui donne une chance ce soir. Je lui donne une chance pour les deux débats. Comme Fildar est en vacances, donc c'est Apolline qui sera au standard. Manu qui sera à l'AREA.
4: Tout à fait.
3: Donc bonsoir à toi Manu.
4: Bonsoir à toi Gérard.
3: Et donc vous pouvez toujours nous appeler 3615 Fun Radio rubrique direct, il marche.
4: Ouais.
3: En espérant qu'il y aura pas de messages personnels, parce que les messages personnels on n'en veut plus.
4: T'inquiète pas.
3: Et toujours Rigo au www.fr Fun Radio. Et on est combien,
5: tout à
3: s'il
5: fait.
3: Te plaît.
5: Et on c'est énorme ce soir car on est déjà 5689.
3: 5689.
6: Ça démarre fort.
5: Bravo.
3: Ça commence fort pour.
5: Et pour commencer, il y a Rip qui te dit tu es la star de nos débats.
4: Oh, ça c'est beau.
5: Gérard.
3: Ah mais ça c'est pas moi la star, c'est Max qui a voulu tenter ça. Donc le premier débat va porter sur les voyages et le deuxième portera sur les séries télé. Et pour ça, on va accueillir Airpense 20 ans de Nice où on peut écouter Fun Radio sur 98.2.
7: Ouais, bonsoir Gérard.
3: Oui. Oh là là.
7: Bonsoir.
3: Oh.
6: Oui, Jean.
3: Je crois que tu vas me calmer, Air France, parce que je crois qu'ils sont à plusieurs derrière. Et j'aime pas trop les gens qui
6: énervé.
3: Sont à plusieurs derrière.
6: Ok.
3: J'aime pas trop ça.
6: Bon,
3: donc,
6: accueille les autres.
3: Donc, s'ils sont à plusieurs, déjà, Air France, tu peux lui dire au revoir s'ils sont à plusieurs. RATP, 19 ans, Paris. Donc, on peut écouter Fun Radio sur 101.9.
8: Oui, bonsoir.
3: Bonsoir à toi.
8: Ouais.
3: Petite grotte, 22 ans de Poitiers, donc la fréquence est 106.
9: Et c'est petite grotte, avec un C comme le caca. Et on ne se moque pas de mon nom parce que c'est pas ma faute.
8: Pardon, c'est ça.
9: Je préfère.
3: Et après, Madame Catherine.
10: Ouais, salut,
6: Monsieur Catherine.
10: Salut à toutes.
6: Monsieur
10: ouais, mais c'est Monsieur Catherine.
3: Monsieur Catherine, 21 ans de Lyon, peut écouter Fun Radio sur 89.5.
10: Tout à fait.
3: Ouais, ça m'étonnerait.
10: Ouais, pourquoi ?
3: Ça m'étonnerait.
10: 89.5 en stéréo, mon ami.
3: Ouais, en stéréophonique, c'est ça ?
10: Mégahertz.
3: Oui, alors pour l'instant, tu vas te taire, d'accord ?
10: Ok, Michel.
3: je pense que tu vas pas durer longtemps, toi non plus.
9: Copyright.
3: Bon, alors,
4: c'est Apolline. Pas grave, elle va les calmer, on y va, pose ta première question. Jean.
3: Alors, première question, avez-vous déjà voyagé ? Si oui, où ? Si oui, où et quand et comment ? Donc, on va demander à RATP.
8: Ouais, alors, moi, mon plus grand voyage, c'était quand je suis allée à Disneyland Paris.
3: Ouais.
8: Donc, j'ai utilisé le RER. Voilà.
3: Non, mais, et où ?
8: Bah, à Disneyland, à Marne-la-Vallée, quoi.
3: Non, mais, et comment ? En RER ?
8: Bah en RER A, je crois.
3: Ouais, non, mais...
8: Bah attends, t'as un RER, on prend le RER, ça fait un voyage, quoi.
3: Ouais, mais t'as pas besoin de préciser Disneyland, je te demande, avez-vous déjà voyagé ? Si oui, où et quand et comment ? T'as pas besoin de dire Disneyland, tu peux préciser...
8: Bah c'est Marne-la-Vallée, quoi.
3: Ouais, mais tu peux préciser d'autres villes ?
8: Quand je suis allée aussi à
3: Villejuif. Ouais, non, mais c'est bon. Air France, si elle s'est calmée avec les gens qui étaient derrière.
11: Bonsoir, je suis calmée. Moi, je suis allée une fois à Bruxelles, en train.
3: Ouais.
11: Et une fois en Thaïlande, en avion.
3: Ah, voilà. Et donc.
11: C'était vachement bien.
3: Oh non, mais tu penses quoi des voyages, toi ?
11: Je pense que ça forme la jeunesse.
3: Ouais, mais vu l'âge que t'as, 20 ans, je pense que tu dois si t'as encore des études.
11: Ouais, je fais encore des études, mais je vais encore voyager, donc j'ai pas fini de grandir.
3: Ouais, non, mais je pense. Oh là là, Manu, s'il te plaît, si on pouvait me baisser un tout petit peu le retour.
4: Baisse-le.
3: Non, mais le retour. Non, bah. Ouais, parce que après.
4: Non. Est-ce que dans ton cas, Gérard ?
0: Bah ouais.
3: Celui derrière qui s'amuse à dire ouais, il va se calmer.
5: Bon, bah, Gérard ?
3: Oui, sur IRC, Rigo.
5: Sur IRC, il y a Lampiote qui te demande si.
3: Merci.
5: Bravo, Apo.
3: Apo ?
6: J'ai rien fait, attends.
3: Non, non, mais c'est bon, celui qui a raccroché. Celui qui a raccroché.
4: Non, non, mais c'est personne qui a raccroché, c'est le standard qui.
3: Ah non, mais attends,
6: ouais, hey.
3: Hey, Manu, Manu qui... Manu,
5: c'est
3: oui.
5: arrivé, Gérard, c'est arrivé il y a deux jours.
4: Oui, mais Gérard, non, oui. Hey.
3: Manu ?
4: Oui.
3: Non, Manu,
4: oui, mais c'est pas de ma faute là, Gérard, j'ai rien fait.
5: Je voulais juste, on va profiter de cette pause pour que je te pose une petite question IRC. Il y a Lampiote qui te demande si tu considères que tu voyageais quand tu descendais à ta cabine pour faire tes poèmes.
3: Non, je voyage pas pour faire mes poèmes dans ma cabine. Donc je vois pas le rapport.
5: Ouais, et sinon il y a Moulinex qui te demande si tu crois aux vies antérieures.
3: Il peut préciser sa question ou pas?
5: Je pense qu'il peut, on va attendre qu'il précise.
3: Okay.
5: Sinon, on peut peut-être profiter de ça pour sortir un petit sondage tout de suite. Vu
4: ouais,
5: que,
4: et les auditeurs sont de retour. Hein. Non, non,
5: ah,
4: ça okay. y est.
5: Ah bon, bah,
4: est.
5: C'est bon, on peut reprendre alors.
12: Là, ouais.
3: Ah ben, donc
4: je ne sais pas ce qui s'est passé. Hein.
3: Donc, RATP, toi.
13: Ouais, mais j'ai déjà répondu, j'ai dit.
3: Donc, petite...
13: Mais j'ai jamais voyagé, alors tu sais.
3: Comment ?
13: Mais tu sais, j'ai jamais voyagé beaucoup, alors pour parler de ça, de voyages que j'ai fait, c'est dur.
3: Non, mais alors attends. T'as jamais.
13: Pour... Non, mais.
3: Non, mais attends, moi, une question que je vais te poser.
13: Ok, ouais. Hein.
3: Pourquoi qu'on te sélectionne si t'as jamais voyagé ?
13: Je m'intéresse beaucoup au voyage et que j'ai fait beaucoup de voyages, mais antérieurs et beaucoup de voyages.
5: Postérieurs.
13: Ouais, non, postérieur, voilà, exactement.
3: Non, mais attends, si t'as jamais voyagé ni rien, ça sert à...
12: Pas la peine.
3: Mais je vois pas pourquoi qu'on te sélectionne, hein.
13: Bah parce que
3: non, mais moi je voudrais des gens, parce que là 20, 19, 22, 21 je pense que ça c'est des étudiants et les étudiants n'ont pas beaucoup voyagé.
4: Ça n'empêche pas, Gérard.
3: Petite grotte, ouais, petite grotte.
12: Écoute, moi je suis pas du tout étudiant, je suis fils de diplomate.
13: Non.
3: Donc, ouais, Tony.
12: Ah non, pas du tout. Ah non.
3: Goldo.
12: Ah non, non plus, non,
0: non
12: plus.
0: Pas du tout.
12: Non, c'est clair. Moi je suis fils de diplomate, donc je te disais. Et donc j'ai beaucoup voyagé, je suis un grand voyageur. Donc j'ai fait des safaris au Kenya en jeep.
3: Ouais, ben c'est bon, Goldo.
12: Attends, dit,
3: non, non, mais c'est bon, Goldo, on t'a reconnu.
12: Mais
3: au revoir.
12: C'est
3: Goldo. C'est Goldo. Au revoir.
4: C'est pas grave. Allez,
6: voilà, il est parti.
3: Au revoir.
5: Ça y est, il est parti.
3: Terminé pour lui.
5: Gérard, sur IRC, il y a Choco Bogol qui te demande si tu estimes qu'on voyage quand on regarde une chaîne documentaire Voyage, par exemple, la chaîne Voyage.
13: Ouais, par
5: sur le câble.
3: Bon, donc je vais répondre. C'est qui? C'est l'IRC. Hein,
5: Chocobo Gold, oui.
3: Bon, donc c'est vrai que il y a pas mal de trucs qu'on peut regarder sur des chaînes. Bon, c'est vrai sur les chaînes Voyage. Pour l'instant, j'ai pas vu ça sur le Cap parce que je l'ai pas. J'ai pas les moyens.
5: D'accord.
3: Donc, mais je pense que on peut trouver des voyages
4: pas chers.
3: Si, faut quand même trouver pour un voyage, un voyage ça te coûte pas loin de 10 000 francs. Hein. Ça dépend où tu veux aller.
4: Ouais, voilà.
5: Ouais, parce qu'il y a Lampiote, elle te dit que en fait tu pourrais vendre tes poèmes pour t'offrir ton premier voyage, à savoir prendre le métro.
3: Ah non, mais ça, moi, je vendrais pas mes poèmes pour faire un voyage. Ça nuance.
4: Et puis t'as déjà voyagé toi en plus.
3: Ben ouais, j'ai déjà été à New York, j'ai été en Belgique. Cette semaine tu vas Rigo, donc ce week-end, parce que cette semaine ce week-end, donc toi tu vas, on accueille,
6: oui, alors à la place de petite crotte on accueille billet d'avion 29 ans de Biarritz.
12: Oui,
3: mais attention,
12: bonsoir.
3: Attends 5 minutes.
12: Bonsoir.
3: Je préviens. Non, mais s'il vous plaît 5 minutes, je te préviens, Apolline.
6: Oui, Gérard,
3: c'est pas la peine d'essayer de les reprendre et de me dire on accueille machin si c'est pour reconnaître les mêmes voix.
6: Okay.
3: Parce que là, si c'est pour faire ça, c'est pas la peine. Dans ce cas-là, je demande à Olivier qui prenne le standard. On est bien d'accord.
6: Là.
3: Donc alors c'est
6: billet d'avion.
3: Alors billet d'avion, bonsoir.
12: Bonsoir.
3: Donc t'appelles de
10: de Biarritz.
3: Biarritz, tu peux me donner la fréquence, s'il te plaît ?
10: 107.6.
3: 107.6. Ok. Alors donc, pour toi, la question...
10: Écoute, moi, j'ai voyagé effectivement dernièrement à New York.
3: Ouais.
10: C'est que New York.
3: Wow.
10: Donc, j'ai été avec une blonde dont je tirais le nom. Et, ouais. Et voilà, et je suis sorti en boîte et c'était super.
0: T'es fourré ?
10: Voilà.
3: Monsieur Catherine ?
0: Oui, donc ben moi j'ai donc voyagé. Donc vu que je m'appelle Monsieur Catherine, donc je suis parti au Brésil me faire opérer. Et oui, et
3: ouais. Et donc, tu me prendrais pas pour un con ?
0: Absolument pas.
3: Non, mais tu m'y laisses.
0: Catherine Matoche.
3: Ouais, c'est bizarre parce que tu t'appelles Monsieur Catherine.
0: Oui,
3: tu
0: pars Monsieur au Brésil. Catherine, donc je suis allé me faire opérer au Brésil.
3: Non mais attends,
0: Gérard, laisse-moi répondre.
3: Ouais, attends, tu permets, c'est moi qui commande le jeudi, d'accord ?
4: D'accord.
0: D'accord.
3: Donc tu pars au Brésil pour te faire opérer.
0: C'est vrai.
3: Hein, pour faire un corps de femme.
0: Ah oui.
3: Hein,
0: oui.
3: Et pour l'instant t'es une voix d'homme. Alors me prends pas pour un con.
6: C'est possible,
0: Gérard,
6: ça.
0: Tu m'as pas laissé finir.
10: Tu peux pas changer ses cordes vocales.
6: Ah, non, mais écoute, aussi, elle a une voix d'homme.
0: Gérard, au début je m'appelais Catherine.
3: Ouais.
0: Je suis allé me faire opérer. Maintenant je suis un homme. Donc
3: ouais.
0: C'est pour ça, c'est Monsieur.
3: Ouais.
0: D'accord. Donc moi j'ai passé donc.
3: Et pourquoi pas mademoiselle?
0: Mais parce que je t'ai dit que je change de sexe.
3: Ouais, c'est ça.
0: Et donc en fait maintenant donc j'ai passé 2 semaines au Brésil, donc là-bas j'y étais 7 jours sur 7.
3: Ouais.
10: C'est l'ex d'Olivier en fait. Non.
3: Ouais, alors au revoir, terminé pour
0: c'était
3: lui.
0: Polo. C'était Polo.
3: Ouais, voilà. Alors Polo. Ah bah justement.
14: Ah bah oui.
3: Justement, tiens. Le monsieur Polo qui s'amuse à marceler tous les jours au téléphone.
6: C'était Polo.
3: Alors là fort. Celui-là,
6: ouais.
3: Tu vas me garder son numéro et tu le transmets en Max.
14: Gérard.
3: Et Max, s'il pouvait venir,
14: et
3: on va s'amuser.
14: Et on peut reprendre le débat un peu.
0: Ouais, s'il te plaît, parce que
6: on
0: Gérard.
6: On dit au revoir à Polo et on reprend le débat.
14: Ouais, sur IRC, il y a Yankee qui te demande si c'est vrai que le seul voyage que t'as fait, c'était pour aller au bar en face de chez toi et qu'après tu te croyais sur la lune.
4: Non. Et on me dit aussi sur le Minitel que on te demande si t'as l'impression de voyager quand tu fais l'amour, t'as pas l'impression de te retrouver dans les montagnes rocheuses.
3: Quand je fais l'amour, pas du tout non plus.
4: Ah ok.
3: Donc deuxième question. Combien dépensez-vous pour faire un voyage en euros ? Alors on va demander ça à Air France.
15: Alors par exemple moi quand j'étais en Thaïlande. Oui, Gérard.
3: Ouais, mais je t'écoute, Air France.
15: Vous savez, quand j'avais été en Thaïlande, ça m'avait coûté 18 000 francs. Donc, tu multiplies par 6, ça fait à peu près 70 000 euros.
3: Ouais, d'accord. De toute manière, moi, j'ai un petit truc à préciser sur ça. Hein.
4: Précise.
3: Donc, moi, je peux dire une chose. C'est malheureux parce que Françoise n'est pas parmi nous pour le débat.
15: Mm-hmm. On peut lui faire un bisou quand même. C'est un bisou à Françoise. Hein, quand
3: voilà.
15: Même.
3: Donc, tout le monde lui fait un bisou parce que bisous, c'était sa fête il n'y avait pas longtemps. Donc, on lui fait des gros bisous
15: d'ailleurs,
3: et on fait des gros bisous.
15: Voilà.
3: Et on fait des gros bisous à Bibi.
15: Non.
3: Quoi,
15: je sais
3: non
15: pas. Je sais pas. On la connaît moins, hein.
3: Ouais ben Bibi, moi je te fais des gros bisous ma puce. Donc moi je peux dire une chose, c'est que j'ai regardé un truc à midi et un voyage à 29 160 francs. Moi, vous savez combien que ça coûte en euros pour aller à Tahiti et tout ça?
15: Non.
10: Vas-y.
3: En euros.
10: Ouais.
4: Vas-y.
3: Non mais si.
4: C'est la question.
3: Non mais.
15: Ah d'accord. Okay.
3: Non mais si quelqu'un pouvait me le dire.
15: Ah non,
4: je sais pas.
3: Ça coûte 4 455 euros.
15: C'est tout ?
3: Oh, oui.
15: C'est dingue, hein ?
4: C'est que dalle.
15: Ouais. C'est pas cher.
14: Et c'était combien en francs ? Combien en francs ?
3: Et en France, ça coûte 29 000.
14: Ah, c'est vachement moins cher en euros, en fait.
15: C'est beaucoup moins cher.
4: C'est super intéressant.
3: Oui, je suis d'accord avec toi.
14: Ouais.
3: Parce que j'ai regardé à midi, je sais pas,
4: c'était
3: dans juste ce prix.
4: Ah bah oui, bah évidemment.
3: C'est la fin. Et je vais te dire une chose, que la nana, elle a gagné le voyage à 29 160 francs et le voyage en euros, parce qu'ils ont, en dessous, c'était marqué en francs normal et en euros.
4: C'est
3: en euros, ça coûtait 4 455 euros.
6: C'est un attrape-nigo, ça, Gérard?
3: Non, c'est pas un attrape-nigo, c'est vrai. Parce que je vais te dire
4: un
3: une chose.
4: Benoît.
3: Parce que je vais dire une chose, le mec qui a gagné la bagnole, en euros, ça a coûté 7000 francs. Et la bagnole a valé plus de 175 000, je sais plus combien.
14: Donc Gérard, c'est pas pour reparler de l'euro, mais quand l'euro arrivera, les voyages seront beaucoup moins chers.
4: Donc ce sera le moment, en fait, de voyager. Il vaut mieux attendre que l'euro arrive avant de partir.
3: Ben disons, le problème qui est, c'est vrai que en euros, ça va être le problème, parce que tout le monde n'est pas encore prêt pour l'euro, même les personnes âgées, parce qu'en fin de compte, c'est les personnes âgées qui vont être le plus atteintes là-dedans. C'est pas
4: nous. C'est vrai.
3: Parce que nous...
16: Pas l'antenne.
4: Allô, si, vous êtes en antenne.
3: Vous êtes encore à l'antenne.
16: Allô.
3: Mais non, mais pour l'instant, je réponds... Moi, s'il vous plaît.
16: Allô.
4: Vas-y.
3: Merci.
4: Vas-y.
3: Donc je réponds. Donc c'est vrai que la plupart du temps, ça va être les personnes âgées qui vont avoir du mal de pouvoir se diriger là-dessus. Donc on revient sur le débat.
14: Il y a une petite question de Vanilla sur IRC. Oui. Elle voulait savoir si on peut amener ces animaux en voyage, genre bulldog, thon, dinosaure, etc.
3: Ben justement, c'est une question qu'on va poser. Donc
6: Gérard, à la place
14: tu répondras tout à l'heure. Ok.
6: Oh, pardon, Gérard, à la place de Monsieur non. Catherine, on appelle René Covolo, 26 ans, de Brest.
3: Attention.
6: Oui, Gérard.
16: Allô, Gérard.
3: Attention. Bonsoir. Ne t'amuse pas.
16: Allô.
3: T'amuses pas parce que j'ai vu que tu le prenais. T'amuses pas à dire que c'est un nouvel auditeur.
6: Non, il y a pas de problème. Écoute sa voix, tu verras, Gérard.
3: Donc, monsieur.
6: Covolo.
16: René Covolo.
3: René Covolo.
16: Covolo.
3: Ouais, ben moi je t'appellerai René. T'appelles d'où?
16: De Brest.
3: Fréquence
16: 95.4.
3: Ok.
16: Et à Brest, tout le monde monte.
3: Ouais. Et à Montluçon, tout le monde descend.
16: Ok.
3: Alors, RATP. Donc, pourquoi la question?
17: Bah alors, à mon avis, moi, tu sais, mes voyages, c'est pas vachement payant. Donc, moi, c'est à peu près 7 euros. C'est pas cher, hein?
18: C'est pas cher. Hein.
17: C'est clair, mais j'ai trouvé des super agences, moitié prix et tout. Donc, 7 euros, c'est vraiment pas mal du tout. Hein.
3: Ok. Billet d'avion.
19: Moi, pour le voyage aux États-Unis, en sachant que le triangle du carré des côtés de l'hypoténuse est égal au triangle du carré de l'angle droit de pi fois 12, on peut...
3: Bon,
19: la table des matières.
3: Bon, vous arrêtez. Les habituels, vous arrêtez là.
19: Ok, Lascar.
3: Lascar, au revoir. Terminé pour les habituels. Je crois que Apolline, tu pourras pas faire les 10 questions.
6: Pourquoi, Gérard?
3: Non, on va demander à Olivier. Olivier, s'il te plaît.
6: Attends, mais Gérard, je t'en trouve d'autres. Il y a pas.
3: Non, je demande à Olivier là.
4: Il va arriver. Vas-y, continue.
3: Olivier.
4: Non, mais continue, Gérard.
3: Monsieur René.
16: Alors, donc moi, j'étais parti au Vietnam.
20: Et ça Olivier, c'est vrai que tu pètes au lit.
3: Bon, et hop.
6: C'est qui lui?
3: Non, mais c'est qui t'essayes d'écouter.
18: Toujours Polo.
3: Non, mais là, Olivier.
4: Vas-y, Gégé.
3: Donc, René.
16: Oui, donc moi, je te dis...
14: Olivier, il est avec son pote. Hein.
3: Ouais, mais attends, moi, dans
6: mais
3: ce cas-là, moi...
6: Je...
3: Non, mais moi, je passe pas comme ça.
4: Vas-y.
3: Bon, René, tu réponds ou pas?
16: Bah, écoutez, j'essaye de répondre depuis tout à l'heure, mais tout le monde m'interrompt.
3: Bon, alors, tu réponds maintenant.
16: Bien. Donc j'étais parti donc au Vietnam, ça m'avait coûté à peu près 6,95 €.
6: Ah, pas mal non plus, hein. Pas cher, hein.
18: Tu veux dire que pour aller au Vietnam, c'est le même prix que pour aller voir Mickey?
16: Ouais, exactement, ou alors pour c'est le même prix que pour aller au marché, par exemple.
18: C'est fou.
6: Vas-y donc.
3: Bon, moi j'ai un sondage là.
4: Vas-y.
3: Ouais. En plus, je sais pas qui c'est qui m'a fait les photocopies, mais là, on voit que dalle, hein. Alors, pour ou contre les voyages, il y a 41% des gens sont pour, si c'est pour voyager. 32% des gens sont pour si c'est pour voyager. C'est quoi, là, ces sondages, là? Le premier sondage, alors...
14: C'est quoi? Qu'est-ce qu'il y a?
3: Non, c'est rien que si c'est pour voyager...
4: Dis les pourcentages, sinon c'est pas intéressant.
14: Je comprends pas.
3: Mais non, mais 17% des gens sont pour si c'est pour voyager. Et 10% des gens sont pour si c'est voyager. C'est quoi, là, ces sondages?
6: Je comprends pas, moi.
3: Moi non plus.
14: Demande à la peau.
3: C'est quoi, là? Au lieu d'essayer de dire aux gens qui sont de voir, c'est pas la peine.
6: Non, j'ai quelqu'un d'autre là.
3: Non, il y a pas quelqu'un d'autre.
6: Regarde Gérard, écoute.
3: Non, non, mais moi, je peux le savoir.
6: Voilà, à la place de Heure Inter, on accueille aller-retour 22 ans de Nantes.
3: Ouais.
2: Ouais,
3: aller-retour que
4: tu te sens.
3: Écoute. Ouais.
2: Oui, je t'écoute.
3: Aller-retour.
2: Ouais. Tu peux répéter la question, Gérard?
3: Non, je...
6: Voilà. Je lui ai dit. Hein. Voilà, c'est pas grave, elle a entendu. Vas-y.
3: Non, non, mais moi, je répète plus la question. Donc, tu réponds ou tu réponds pas?
2: Et Gérard, c'est vrai que tu couches avec Big Bill?
3: Et ta mère, elle couche avec qui?
2: Combien ça coûte en euros? Voilà. Combien ça coûte en euros? 76.
3: Bon, d'accord. Aller-retour, je crois que... Je crois que ça va pas, là, hein.
2: Bah pourquoi?
3: Non, parce que je crois que pour l'instant, t'es en train de te foutre de ma gueule.
2: Bah non.
3: Non, tu prendrais pas le train?
2: Ah bah non.
3: Non plus?
2: Non plus.
3: Bah alors, tu réponds à la question correctement.
2: Vas-y, pas déjà.
3: Bon, alors... Non, allez, hop. Carmé pour aller-retour, comme bon, ça ira plus vite.
14: J'ai une bonne question de Davy One sur l'IRC. Il demande si les gens qui voyagent en première classe arrivent avant ceux qui voyagent en deuxième classe.
3: Pareil, parce que ça dépend.
17: Mais s'ils arrivent plus vite, parce qu'ils sont à l'avant du train.
14: Ah ouais, parce qu'ils sont en première classe.
17: Exactement.
2: Ça dépasse.
3: Bon, enfin, bref, on va continuer.
14: Ils s'en foutent.
3: Non, je m'en fous pas.
14: Devant ton micro, Gérard, s'il te plaît.
3: Troisième question.
14: Un petit problème de son, là, je crois.
4: Ça vient du standard, en fait. C'est le... Attends,
3: non,
4: bouge pas. Tu vas voir. Hop là, voilà.
14: Ouais, ça y est, c'est réglé.
4: Voilà, donc faut plus rappeler les gens sur la ligne 7. Voilà. Bah, c'était juste pour Apolline.
6: Okay.
4: On y va.
3: Alors donc, c'est bien parce que...
4: Vas-y. C'est
3: bon. Donc, seriez-vous prêt à offrir un voyage à votre copine par amour? On va demander ça à RATP. RATP.
4: Attends, je sais pas lesquels c'est, Gérard.
14: Manu est en... Gérer le standard.
3: Oh non, mais...
4: Vas-y.
6: Vas-y, Gérard, c'est bon.
3: Eh, vous remettez tout le monde...
4: Ça y est.
6: Pose la question à quelqu'un d'autre.
3: Non, je répète... Non.
2: Gérard, je peux répondre?
3: RATP.
20: Gérard, c'est Air France, peux répondre?
3: Attends, Air France, tout à l'heure, c'était une nana, maintenant c'est un mec.
20: Mais non, c'était un mec, j'ai jamais été une fille.
4: C'est parce qu'il y avait Air Inter, il y avait Air Inter et Air France, c'est pour ça, Gérard, on y va.
3: Ouais, non, mais... Eh, faudra peut-être me faire des fiches correctement, là, hein, non, au standard. Hein.
6: Mais Gérard, on a changé, on te l'a dit.
3: Non, mais faudra peut-être me changer les fiches avec les nouvelles fréquences. Hein. Alors...
4: Pose ta question, Gérard, et on va reprendre tranquillement.
2: Vas-y, Trace.
3: Donc, seriez... je t'emmerde, toi, connard.
4: Vas-y.
3: Donc, seriez-vous prêt à offrir un voyage à votre copine par amour? On va demander ça à... RATP. Oh là là. Eh, c'est quoi la soirée?
6: Bah Gérard, c'est une erreur, mais c'est pas grave, continue.
3: Je continue pas comme ça. Hein. Avec le bordel, je vais pas attendre 10 000 connectés.
14: Non, Gérard, c'est en train de monter, donc on va essayer de se calmer. Là, il y a un petit problème technique qui va être résolu bientôt.
3: Ouais, bah attends, c'est cas-là.
14: Calme, Gérard. On est 6758.
20: Oh, bravo.
14: Donc c'est pas mal. Il y a quelques problèmes. Qu'est-ce que je voulais dire?
3: Oui, une question, non?
14: Si, il y en a plein. Alors attends, je vais voir.
3: Tu me donnes un disque, on fait un disque.
14: Gérard, il y a une petite question pour toi.
3: Tu m'écoutes?
14: Il y a Bretzel qui te demande comment tu imagines les voyages dans le futur.
3: Justement, c'est une question qu'on allait poser.
4: On va poser après, c'est ça?
3: Ouais, justement, c'est une question. Partiriez-vous sur une planète pour voyager? Donc, c'est la question numéro 5. Donc là, on va toujours garder la 3. Il est 0h53 et j'espère qu'on va avancer rapidement sur ce débat-là, parce que je voudrais pas tout foiré, et je voudrais qu'on atteigne les 10 000. Il y avait autre chose à préciser.
4: Non, il y avait une question Minitel. On me demande, toi, où est-ce que t'aimerais voyager? En fait, ton rêve. Là où t'aimerais aller, ton rêve.
3: Ah, mon rêve, c'est d'aller avec,
4: On sait avec qui, mais bon, où?
3: Bon, mon rêve, ça serait de partir à Tahiti.
4: Mm-hmm.
3: Et l'île Maurice.
4: Et c'est quoi qui te fait
3: Non mais, parce que je vois des images souvent, faut dire que la mer, elle est vachement bleue, donc ça me fait kiffer à mort.
4: On me dit aussi sur Minitel, par contre, que si tu vas là-bas, elle sera peut-être un peu moins bleue.
3: Non, ceux qui s'amusent à dire ça sur Minitel, ça sert à rien.
4: Que tu pourrais faire fondre la barrière de corail, on me dit.
3: Ouais, ben ça, laisse tomber, c'est même plus la peine.
4: Ok.
3: Donc, on répète la troisième question et après je ne
4: on la répète plus. On sait, vas-y.
3: Hein? Seriez-vous prêt à offrir un voyage à votre copine par amour? Et on se retrouve tout de suite après au 0 prêt à offrir un voyage à votre copine par amour. Et donc, on va demander ça à aller-retour. Voilà, merci.
1: Au secours! Aidez-nous!
4: Bah ouais, je sais pas ce qui se passe. Hein.
3: Oh non, mais là, je crois que. Là, il y a des gros problèmes.
4: Bah attends, on va.
3: Oh non, mais
4: on va gérer, mais je sais pas. Olive.
21: Ma poule.
4: Bah oui, on s'inquiète pas,
6: Olive,
4: mais bon.
6: Olive, viens. Bon.
4: C'est quand même bien le bordel.
3: Donc on accueille.
4: Non, pour l'instant, on va essayer de les accueillir un par un déjà. Vas-y.
6: Voilà.
3: Bon. Il appelle d'où aller-retour.
6: Bon.
4: Non.
3: Bon, là, je crois que. Non mais. Non mais là je crois qu'on va pas pouvoir continuer comme ça. Max il va te dégoûter.
21: On va arranger le problème. Deux minutes, bon, tu parles, faut que tu meubles.
3: Ouais non mais moi je peux pas meubler.
14: Je peux meubler, y a pas de problème. Hein. Y a Belge.
3: Bon, vas-y.
14: Alors sur IRC, il y a Belge Boris qui nous a transmis un petit sondage. 84% des gens pensent que voyager rend intelligent. 85% ne pensent plus depuis qu'ils ont voyagé. Et 86% pensent au TGV Suresnes-Bruxelles. Et encore 87%, décidément, pensent que Suresnes est un très bon lieu de vacances. Qu'est-ce que t'en penses ?
3: Non, de toute manière, le mieux pour partir en vacances, c'est Tahiti, même voire la Belgique. Hein.
14: Mm-hmm.
3: Donc, parlez pas de la banlieue parisienne, c'est tout ce que j'ai à vous dire. Voilà. Donc,
4: qui qu'on a à l'antenne, là? Il y a quelqu'un, là. C'est qui? Comment il s'appelle?
3: Alors,
6: on a aller-retour, 22 ans de Nantes.
3: Alors, tu peux me donner ta fréquence de Nantes?
22: 108.2.
3: Attends, là il y a un petit problème. Il y a un petit problème. Tout à l'heure c'était un mec et maintenant c'est une nana. Il y a un gros malaise. Ils sont à deux là chez eux.
21: Ah, il y a malaise.
22: Quoi?
3: Il y a malaise.
6: Non.
3: Donc ta fréquence?
22: 104.3.
3: 104.3. Ok. Donc la question, je te la répète pas. Tu l'as très bien compris.
22: Ok, voilà, pour ma copine, enfin, ou pour mon copain, tu vois.
3: Ouais.
22: Si j'ai les moyens, ouais, je lui offre un voyage dégriffé.
3: D'accord. Et tu peux. Non, mais tu peux préciser quand même.
22: Bah, écoute, je vais sur Minitel, je compose 36-15, j'ai des réducs. Et si c'est pas trop cher, je l'achète. Si c'est trop cher, il se le paye.
3: Ouais, d'accord. On va accueillir.
6: On a René Covolo.
23: Oui,
6: qui est toujours là.
23: C'est re-moi. Rebonsoir Gérard.
3: À la place de qui?
6: Bah, c'est parce qu'on a un problème, donc il y a lui, il peut te répondre à la question. Vas-y Gégé.
3: Bon alors René 95-4...
23: À Brest.
3: Ouais.
23: Voilà.
3: Donc alors, vas-y.
23: Peut-on offrir un voyage par amour?
3: Ouais.
23: Bah écoute, oui, non, moi je pense que bien sûr, on peut tout offrir par amour, pas qu'un voyage.
3: Non mais moi je te demande un voyage, c'est tout.
23: Ça, oui. Tu demandes en fait la destination idéale en fait aussi.
3: Mais non mais je te demande, est-ce que seriez-vous prêt à offrir un voyage à votre copine par amour?
23: Bien sûr.
3: Je te demande pas si c'est.
23: Bien sûr. Par amour, je serais prêt à tout pour elle, bien sûr. Elle s'appelle Robert et.
3: Bon, d'accord.
23: Formidable.
3: Ouais.
23: Non, écoute-moi, Gérard. Non, bien sûr. Je peux lui offrir un voyage par amour. Je peux l'emmener où elle veut. Par amour, on peut tout faire, tu le sais.
3: Ouais. D'accord, je vois pas du tout ta réponse. Billet d'avion. Billet d'avion.
6: Il arrive.
3: Bon, bah, billet d'avion est plus là.
4: Si, il doit être là, normalement.
6: Non, il y a eu un problème, il a raccroché, donc on va accueillir Antoine.
23: Alors.
3: Antoine.
6: Voilà,
3: Antoine, 20 ans, Toulouse, 103-1.
24: Oui, bonsoir, 103 Toulouse, bonsoir à tous.
3: Bon,
24: Bonsoir.
3: Bon, ça y est, je te posais la question, donc tu réponds.
7: Ouais, alors moi je l'ai entendu la question, et est-ce que je serais prêt à offrir un voyage pour amour? Moi je pense qu'il faut pas aller jusque là quand même.
3: Pourquoi?
7: Faut pas exagérer. Bah déjà les filles, je sais pas, on leur tient la porte, tout ça, la galanterie.
3: Ben ça c'est non mais attends, moi je te coupe Antoine. Ouais. Moi je vais te dire une chose, que c'est normal que tu ouvres une porte à une nana par galanterie.
7: Ouais, mais justement déjà
21: ça c'est beau, ça c'est beau Gérard. C'est
7: magnifique. Déjà que tu leur ouvres la porte, que tu leur offres des fleurs, tu leur
3: ouais, merci.
7: Allô.
3: Oui, je t'écoute.
7: Donc je te disais déjà que tu leur payes le ciné, le resto et tout ça, tu vas pas en plus.
3: Non, attends, Antoine. Pour l'instant, moi, j'ai jamais offert un cinoche ou un resto, hein.
7: Non, mais ça, ouais, non, mais ça, c'est un tort. Ça, c'est un tort. Mais moi, je veux dire, par amour, non. Pour lui prouver, tu vois, mes sentiments les plus profonds et les plus distingués, ouais.
3: Ouais.
7: Mais par amour, je pense qu'il faut pas aller jusque-là, quand même.
3: D'accord.
7: Faut pas tout mélanger. Faut pas mélanger le plaisir et le travail, tu vois, par exemple.
3: Ouais, mais faut pas mélanger tentacule et encule ta sœur.
7: Aussi.
3: C'est ça.
7: Bravo,
8: Gérard.
7: Bravo.
8: Ok. Gérard.
3: Oui.
8: Sinon, sur IRC, il y a Davy One. Il te demande si quand tu fais caca dans un avion, c'est pas dangereux pour les gens qui sont en dessous.
3: Ah bah ça, j'ai jamais essayé de faire caca pour
8: de
3: savoir
8: quoi, d'être
3: si
8: d'être dessous d'un avion quand il y a quelqu'un qui fait caca.
3: Ah non. Vu à l'altitude qu'il est, on peut pas savoir. On va récupérer aller-retour si c'est calmé.
6: Non, il est parti.
3: Il est parti.
6: Ouais, il s'est cassé.
3: Ah bon, donc il nous reste plus que Antoine, billet retour et René.
6: Et Air France.
9: Et Air France, bonsoir Gérard.
6: Ouais, elle est revenue, c'est parce qu'avec le problème technique, elle était partie, mais elle est revenue, c'est bon.
3: Bon alors, pour toi, Air France ?
9: Bah moi, j'aime beaucoup mes copines, mais alors de là à leur offrir des voyages, je sais pas. Je préférerais offrir un voyage à mon mec, quoi, et partir avec lui.
7: Mmh.
3: Non mais celui qui fait c'est pas toi, c'est moi qui... C'est moi qui commande, d'accord ?
9: Non mais ça veut dire qu'ils sont d'accord avec moi.
7: Mmh. Tout à fait, oui.
23: Oui.
3: Bien ouais sûr. Mais... Bon, tu peux préciser
9: la
3: fin de... Non, mais la fin de ta pensée.
9: Mmh. Bah, la fin de ma pensée, c'est que j'adorerais partir en voyage avec mon copain aux Bahamas, par exemple, au paradis fiscal. Seulement, on n'a pas trop de thunes, donc on va attendre un peu et puis on va se payer le voyage de notre jeunesse.
23: Ouais. Ah, mais toi, tu dis ça parce que tu ramènes jamais le chibre à la maison.
9: Bah ouais, il est chez lui, le chibre.
3: Ouais, d'accord. Ok. Donc, quatrième question. Moi, je suis prêt à offrir un voyage à ma femme si j'avais les moyens, mais malheureusement, j'ai pas les moyens pour lui offrir.
23: Et tu l'emmènerais où ?
7: Tu l'emmènerais où, ta femme, Gégé ?
21: Gégé, il te parle, les auditeurs.
23: C'est bon, les animaux ne sont pas concentrés sur les avions, c'est n'importe quoi.
7: Gérard.
3: Moi, je serais prêt à offrir un voyage à ma femme à Tahiti, voir la Guadeloupe, mais pour l'instant.
7: Manu, tu peux pas lui arranger le coup pour Tahiti ?
3: Tu te tais, toi, derrière ?
7: Bah, je sais pas, c'est pour toi, Gégé. Hein.
3: Non, mais.
23: Sur les billets d'avion aller-retour sur la banquise.
3: Les habituels, vous avez commencé à vous calmer ?
7: Ah non, attends, on a galéré une heure au standard. Hein,
3: ouais, mais de toute manière, je crois. Qui c'est qui m'a choisi ça ?
21: Ah, mais regarde pas, je suis à l'arrière.
6: C'est des gens qui ont été choisis au standard.
3: Ah ouais ?
6: En cours de soirée, donc il n'y a aucun problème.
3: Et non, mais je crois que j'avais bien précisé, et Max avait bien précisé, on en a marre des habituels.
21: Mais il n'y en a pas.
6: Mais il n'y en a pas, Gégé.
7: Il n'y a pas d'habituels.
3: Non, presque pas. Presque pas.
11: Pas moyen de gueuler. Il n'y a pas d'habituels.
3: Ouais, ouais, ben c'est ça. Alors, vous allez fermer vos gueules, et pour l'instant, c'est tout. Ok ? Rigo, question.
8: Oui, il y a F de Babouin sur l'IRC qui te demande s'il faut aller faire vérifier ses vaccins chez le vétérinaire quand tu pars en voyage.
3: Ça dépend où tu pars. De toute manière, il n'y a pas besoin de se faire vacciner pour partir. Hein.
8: Bah,
21: tu
8: si, y a
21: tu
8: des...
21: dis que ça dépend où.
3: Ah non, non. Si tu pars en dehors, si tu pars dans des pays vraiment chauds, oui, il te faut des vaccins. Mais sinon, si tu pars sur la Guadeloupe ou autre, Tahiti, tout ça, t'as pas besoin de vaccins.
8: Mm-hmm.
3: Hein?
8: Mm-hmm. Ah, mais tu peux partir n'importe où en voyage.
3: Ouais, mais t'as la Guadeloupe, t'as la Martinique, t'as Tahiti, je sais pas, t'as pas mal de voyages, mais t'as pas besoin de te faire vacciner pour aller à Tahiti ou autre. Hein.
8: Mm-hmm. Et sinon, tout à l'heure, il y a quelqu'un, excuse-moi Manu, qui me demandait si déménager,
14: Est-ce que déménager, c'est voyager?
4: Voilà, ça revient à la question Minitel. Aller se promener en forêt près de chez soi ou tout ça, ça revient à voyager.
3: Non, mais ça, déménager, tu peux très bien déménager. C'est sûr. Si tu déménages, par exemple, pour un boulot, c'est sûr que tu voyages. Parce que si tu pars, par exemple, de Paris pour aller à la Guadeloupe faire une émission de radio, donc t'es obligé de déménager, donc tu voyages.
4: Mmh. Hein? Et ouais.
3: Oui.
4: Non, mais c'était. T'as répondu à la question.
3: Donc, où aimez-vous partir en voyage? Alors, 25% en Bretagne, car il fait toujours beau. En ce moment, il fait pas toujours beau. Merci à Pauline de gueuler encore plus fort dans le téléphone. 20% en Normandie car il y a toujours du soleil en ce moment pas trop. 20% en Loire-Atlantique car le temps est toujours superbe, c'est faux. 25% partent chez eux par an car c'est toujours bon.
4: On n'a rien compris Gérard, refais-le.
3: Non mais 25% partent chez leurs parents. Car c'est bon, c'est toujours bon de manger gratuit. Alors moi, je peux vous dire une chose, qu'à l'heure actuelle, là où qu'il faudrait aller, c'est du côté de Apolline, s'il te plaît. On se calme, t'as pas besoin de crier. Non, parce que moi, quand je parle... on t'entend.
6: Bon, je vais faire des efforts.
3: Moins fort. Donc, je disais, là, en ce moment, où qu'il fait bien, où qu'il fait bon d'aller, c'est sur la Côte d'Azur, à Nice. À Nice, à l'heure actuelle...
23: On est en antenne, là ?
3: Non, vous êtes sur l'antenne. Sur l'antenne.
23: Excuse-nous, Gérard.
3: Vous êtes sur l'antenne. Et à l'heure actuelle, à Nice, il fait... Il fait beau et les gens peuvent se baigner. Et il fait plus de 20 degrés.
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3: Ouais, je sens que tout à l'heure ça va chauffer. Manu, je vais te dire une chose.
5: C'est pas moi.
3: Tu me retires tout de suite cette merde. Ok.
4: Merci les gars. C'est pas moi, Gérard. C'est pas grave, reprends.
23: Gérard, c'est pas moi non plus. Hein.
3: Alors là, moi je t'emmerde, espèce de fils de pute.
23: Non, c'était une fille. Quels sont?
4: Vas-y, la question,
3: alors,
4: Gérard.
3: Quels sont les moyens de transport pour voyager?
23: Mm-hmm. Le vélo.
3: Alors, Air France.
12: Bah, si tu voyageais loin, plutôt préférer l'avion au bateau.
3: Ouais.
12: Ça arrivera plus vite.
23: On parle pas du Titanic.
12: Non.
3: Bon, alors toi, tu fermes ta gueule. Quand je t'appelle à la poitrine, tu sortiras de sous le lit, toi.
23: Ok, Michel.
3: Ok, pour l'instant, maintenant, vous allez attendre, parce qu'il y a des questions IRC. Ça vous apprendra, les habituels.
12: Ouais. Moi, je conseille quand même aux gens de voyager en voiture. Ouais.
3: Bon, allô, tu t'écrases, Air France.
23: Allô.
12: Bah, ouais. Je peux te parler, non?
3: Non, allô, pour l'instant, tu t'es, il y a des questions IRC.
14: Je vais commencer par quelque chose qui n'est pas une question. C'est Aïsti qui dit que ce serait bien que tu apprennes à voyager par la pensée, mais il faudra encore que tu saches penser.
3: De toute manière, quand je fais mes poèmes, je pense à faire des voyages et justement, bientôt, je vais refaire des poèmes pour les auditrices et surtout pour ma bibi. Voilà, point final à la ligne.
14: Ok. Tu peux roter, il n'y a pas de problème.
6: Sympathique, hein. Ça, Gérard, sympathique.
14: T'es dégueulasse, mais on s'y fait.
3: Ouais.
14: Sinon, il y a Roadrunner, il dit qu'il part en vacances avec un routier de Suresnes en Thaïlande. Est-ce que c'est dangereux?
3: Alors, avec un routier de Suresnes, s'il pense à moi, c'est pas la peine parce que.
14: Non, il me dit qu'il pense pas à toi, à un autre routier qui habite Suresnes.
4: T'es pas le seul routier.
3: Il y a plusieurs routiers. S'il part en Thaïlande, il a intérêt d'avoir un passeport. C'est tout. Une autre question.
14: Mais il demande si c'est dangereux de partir en Thaïlande en camion.
3: Parce qu'il y a plusieurs personnes qui partent avec des routiers en Italie, en Allemagne ou autre. Hein. Après,
14: bah il y a Davy One qui te demande si c'est dangereux d'aller aux toilettes quand un Boeing fait un looping.
3: Bon alors Davy One, Comment que c'est?
5: Davy One,
3: arrête tes conneries parce que j'en ai ras le bol de tes questions, parce que je sais ta conclusion, ça aura ni queue ni tête. Alors, en de bon entendeur, salut.
5: Ok.
3: Alors, pour ça, on va demander à René.
10: Comme d'hab, ouais, c'est clair.
3: René.
13: C'est parti, là.
3: René.
10: Oui. Tu peux répéter la question?
15: T'es mon moyen de locomotion préféré.
13: Voilà. Mon moyen de locomotion préféré? Oh, bah, moi, j'aime beaucoup le train, parce que je voyage souvent en train.
15: Mm-hmm.
13: Je fais des allers-retours Brest-Paris, Paris-Brest. J'ai pas fait exprès, mais c'est vrai.
3: Bon, là vous allez arrêter, parce que là vous commencez à me casser les bonbons. Parce que là c'est rien que des habituels.
13: Oh,
3: alors je commence à en avoir ras-le-bol.
15: Pas du tout.
3: Qui c'est qui m'a choisi? Non, c'est des habituels.
13: Qui m'a choisi ça?
15: C'est des gens qu'on a choisi au stand.
3: Non. C'est des habituels.
13: C'est des habituels.
3: Alors, Apolline.
15: Ok, j'ai retiré Air France.
3: Non. T'as 5 minutes.
24: Olivier, sinon.
3: T'as 5 minutes pour me trouver d'autres auditeurs.
15: Ça marche.
3: Et sur les lignes. Manu, tu m'envoies un disque.
25: Ah, tout de suite?
3: Ouais.
25: Ah non, il n'y a pas de disque tout de suite.
3: Non.
25: C'est pas possible.
3: Si. Non, je veux pas le savoir. Non, je veux plus vous entendre.
13: Mais je suis nouveau, moi.
3: Non.
13: Mais écoute-moi.
3: Non.
13: Mais écoute-moi.
3: Non, alors, Apolline.
13: Alors, on va écouter les autres.
3: Non.
13: Avec Défonce-moi là sous ta bagage.
3: Alors dépense-moi là-dessous ta bagage. Je sens que vous allez me casser les couilles. Donc le débat va s'arrêter.
25: Mais non.
3: Manu.
25: Oui.
3: Tu me balances
25: un disque.
3: Tu balances le disque.
25: Il est 1h13.
3: Je veux pas le savoir.
25: Ah, puis il y a le téléphone chez les gens là.
3: Non, mais moi je veux pas le savoir.
25: Aïe. Alors c'est quoi le disque?
3: Le disque, c'est les fourmis voyages. Mmh. Avec Souffle-moi dans les fesses, j'ai la migraine. Et on se retrouve après au 0803-08-5000.
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3: Et voilà, bienvenue au 0803-08-5000. Donc vous êtes toujours sur Fun Radio. Donc c'est les débats de Gérard et donc Rigaud qui vous attend sur l'internet www.fr. On était 7022. J'espère que avant la fin du premier débat, on va atteindre les
25: 10 000. On sait, tu l'as répété 15 000 fois.
3: Non, je voudrais atteindre à la fin du premier débat au moins les 8 000 ou 8 005 à la rigueur. Je serais content aussi. Donc toujours Apolline au standard, mais donc on va continuer comme ça et toujours Manu.
25: Ouais.
3: À l'Araya.
25: Bonsoir.
3: Alors pour ça, donc la question c'était partiriez-vous sur une planète pour voyager? Pour ça on va accueillir Terminus, 23 ans d'Amien. On écoute Amien sur Fun Radio 102.8. Bonsoir à toi.
27: Bonsoir mon ami Gégé.
3: Bonsoir, donc tu peux répondre?
27: Ben, en fait, c'est-à-dire que ouais, les voyages sur d'autres planètes, c'est plutôt pas mal, mais bon, si tu veux, c'est un peu dangereux, quoi, parce que bon, par les temps qui courent, on n'est pas très très sûr, on sait pas si on est tout seul, et puis bon, je pense qu'il vaut mieux rester sur Terre quand même, hein, parce que bon, on sait jamais, une petite attaque de martiens, on sait jamais ce qui peut nous arriver, et puis bon, ça risque d'être horriblement cher, donc il va falloir économiser encore pas mal.
3: Mmh, d'accord. Pour ça, Airlines. Pour préciser la compagnie qui nous accompagne pour aller à New York. Oh, tu réponds maintenant?
27: Ouais, oui, tout à fait. Ouais. Donc United Airlines, bonsoir. Donc j'appelle de Lille.
3: Ouais, tu peux donner ta fréquence si ça te dérange pas.
27: 104.2.
3: Ok. Donc, vas-y, réponds.
27: Donc, bah oui, je pense que partir sur une autre planète, ce serait bien. Par exemple, je sais pas, bon, la Lune, ça a déjà été fait, donc autant abandonner l'idée.
28: Pluton, c'est pas mal, hein.
27: Pluton?
28: Ouais, Pluton, plutôt
3: pas mal. Non, mais... Oh, vous laissez parler les gens, s'il vous plaît, merci.
27: Oui, donc...
3: Bon, United, bonsoir.
13: Non, c'est pas moi.
3: RATP, tant pis.
29: Bonsoir.
3: RATP Bordeaux.
29: Oui, bah oui, c'est moi.
3: Ta fréquence?
29: Alors, c'est 94.5.
3: 94.5.
29: 5. Ouais.
3: C'est bizarre parce que tout à l'heure on t'avait dit au revoir et tu reviens toi.
27: C'est une imposte, c'est
6: non, non, on lui a pas dit au revoir, Gérard,
27: c'est quoi. Pas faire.
3: Non, non, non, non, non, mais quand, non, mais attends.
27: On l'a eu en antenne, c'est
3: non,
27: inhabituel,
3: non, mais. Oh, s'il vous plaît. Maintenant, je vais dire à Pauline.
29: Non, mais c'est
3: non, non, non, oh, RTP pour l'instant, tu te testes, s'il te plaît. Apolline, quand je te dis de me virer les gens, de m'en reprendre d'autres, c'est pas la peine de la garder.
6: Non, mais Gégé, c'est parce que c'est quand il y a eu le problème technique, en fait, ça a raccroché.
3: Je veux pas le savoir. Je ne veux pas le savoir. Quand je dis au revoir à une
29: Gégé,
3: personne.
29: Je me demandais de répondre, et je me suis fait,
3: quand je dis au revoir à une personne, quand je dis au revoir à une personne, je ne veux plus la entendre, je ne veux plus la voir.
29: Je n'avais pas dit au revoir,
25: Gégé. Gérard, excuse-moi de te couper, mais là, il faut y aller parce qu'il est 1h20. Après, il va avoir le deuxième débat, quoi.
3: Alors, réponds à la question. Oh !
29: Ouais, et ben alors moi, j'aimerais aller sur Vénus parce que c'est la planète de l'amour.
3: Oh, la vache. D'accord. Ouais, ben, je crois que tu iras sur Vénus dans ton lit. Au revoir pour toi. C'est terminé pour de bon ce coup-là. Je veux plus t'entendre.
25: Mais elle a rien dit de mal, là. Hein.
3: Non, non, non, mais même. Non, non, mais même.
25: Elle a bien répondu à ta question et tu l'as dit, hein. Je comprends plus, quoi.
3: Non, non, c'est terminé. Hop. Antoine, 25 ans de Toulouse, ta fréquence, s'il te plaît.
27: C'est 104.

0: yaourt.
1: Attendez.
2: Gérard.
0: Oh
2: Gérard.
0: 5 minutes. Il y a une question IRC, peut-être.
3: En fait, il y a Alan Clark qui dit que tu es aux voyages spatiaux ce que Jackie Armstrong a été pour les Martiens en posant le pied sur Neptune.
0: Non, pas spécialement.
3: Mais t'en penses quoi, toi, du voyage de Jackie Armstrong sur Neptune?
0: Non, c'est vrai que c'était bien. Il a fait quelque chose que personne n'aurait pu faire à sa place. Hein.
3: Ah, c'est sûr.
0: Donc, sixième question.
4: Gérard, à la place de RATP, Gérard, on accueille TWA. 27 ans de Tours.
2: Il s'est craché.
0: Attention, le prochain qui dit ça, je vire tout le monde et j'arrête le débat.
5: Bah, j'ai rien dit, je dis bonsoir.
0: Ouais, non, mais attends, TWA.
2: TWA, je t'exploserai bien la boîte noire.
0: Bon. Alors, tu me vires, Antoine.
5: Ah, c'est pas moi.
0: Je veux pas le savoir. Je veux pas le savoir aiguë, au hasard.
5: J'ai une voix aiguë.
2: De toute façon, il y a une boîte canard normalement. Alors
0: TWA. Ta fréquence, s'il te plaît.
5: 102.8.
0: Ok. Donc, pour toi, la question.
5: Moi, en fait, la planète, ça m'est un peu égal. Ce qui m'importe, c'est plutôt l'apesanteur et surtout faire l'amour en apesanteur.
0: Ouais, mais
5: la destination, je m'en fous un peu. C'est le voyage qui va compter pour moi, quoi. Il paraît que c'est vraiment top.
0: Non, mais de toute manière, je pense pas que. De toute manière, je voulais poser une question là-dessus. Êtes-vous prêt à faire l'amour quand vous voyagez? De toute manière. Ça sert à rien parce que tout le monde va me dire tout le monde va me dire oui, donc ça m'intéresse pas.
2: Donc, non, moi je dis non.
0: Ouais, ben un ministre peut-il partir voyager plusieurs fois dans le mois? On va demander ça à Terminus. Attends, Terminus. Question hier, c'est priorité.
2: Terminé. Ah, excuse-moi.
6: Il traînait la patte comme ça, c'est comme un petit cannibale et il pleut du slip. C'était
7: Gérard.
0: Je sens qu'il y en a qui vont morfler.
7: Moi je sens une odeur mais.
2: C'est moi
7: Gérard.
0: Olivier. Ouais. Tu t'écrases s'il te plaît.
7: Je m'écrase mais c'est juste pour te dire qu'on accueille Carlos.
8: Oui bonsoir.
7: À la place d'Antoine.
5: Salut Carlos.
8: Bonsoir.
7: 24 ans.
8: J'appelle Denis. J'ai 24
9: Papa
8: ans.
9: Papayou les.
8: Non j'aime pas trop ça c'est pas drôle.
0: La fréquence.
8: Et c'est 117.5 à Nice qu'on écoute Top Fun.
0: Ouais là ça m'étonnerait 117.5 je te crois pas.
8: Ah si tout à fait.
0: Non.
8: Vérifie.
0: Bon mais il y a une question hier c'est plus
3: c'est
0: importante
3: un,
0: que
3: un
0: toi.
3: Petit sondage qui a été réalisé par Chocobo Gold. Voudriez-vous faire un voyage avec Gérard de Suresnes? 101 personnes ont répondu oui mais il faudrait les payer très cher. 102 ont répondu oui mais qu'avec sa photo. 21% ont dit qu'ils aimaient bien Gégé mais ne voudraient pour rien au monde voyager avec lui et 1% a répondu qu'il en avait rien à foutre des débats.
0: Eh ben c'est bien. Pourquoi voyagez-vous? Donc le sondage, la personne qui a fait un sondage comme ça, j'en ai rien à foutre. Donc pourquoi voyagez-vous? Donc 46%. Je voudrais bien que celui qui a un micro allumé l'éteigne. Parce que quand je fais les sondages, j'aime pas trop. Donc 46% parce qu'ils ont gagné un voyage sur Fun Radio. Ça, c'est vrai que j'en ai gagné un. 24% parce qu'ils n'aiment pas ça. Donc je vois pas le rapport. 19% parce que c'est trop dur de trouver une plage dans un jardin. Alors une place dans un jardin, je mettrais plutôt une piscine. Et 8% parce que sinon il ne voyagerait pas. Alors là, je sais pas.
10: Bah si.
11: Ah si, c'est vrai ça.
10: C'est vrai.
3: Pourquoi est-ce qu'il voyage? Parce que sinon il voyagerait
11: pas.
0: Ouais, mais sinon.
11: C'est juste pour le fait de voyager.
0: Bon, enfin bref, je veux bien. Et puis le dernier sondage et puis on va conclure là. On va s'arrêter à. On va s'arrêter à la septième et puis après je fais la conclusion parce que il y a le deuxième débat. Alors trouvez-vous les voyages trop chers? Donc 42% des gens travaillent chez Air France donc ne payent pas, ça c'est vrai. 34% des gens payent parce qu'ils en ont en vélo. Mais attends, qui c'est qui m'a trouvé ça là?
11: Un pot.
0: Hop. Allez hop!
4: Poubelle!
11: Allez, c'est pas grave, on y va.
0: Alors, sixième, pardon. Donc, un ministre peut-il voyager?

0: Et plusieurs fois dans le mois, on demande ça à Carlos.
1: Oui, ben écoute,
2: Gérard, tu m'as oublié.
1: Non.
0: Tais-toi, toi.
2: Allô, Gérard ?
1: C'est Carlos à l'appareil, laissez parler les gros. Donc,
0: Carlos, tu te dépêches parce que je commence à en avoir ras-le-bol, là.
2: Donc, il y a 5 minutes après, hein.
1: Si tu as
0: là, non, mais je commence à en avoir ras-le-bol parce que plus ça va et plus ça,
3: plus ça va et moins ça va.
1: Bon, je peux répondre ? C'est bon ?
0: Mm-hmm. Alors, vas-y.
1: Ok. Parce que sinon, je peux attendre encore. Hein.
0: Non, mais accouche.
1: Ok, t'es sûr, hein ?
0: Allez !
1: Bon, d'accord. Alors, je vais y aller. Je vais pas tarder à y aller, là.
0: Bon,
1: TWA !
0: TWA ! TWA !
1: Je réponds, c'est Carlos.
0: Non, Carlos, terminé. Non, tu me prends pour un con.
1: Gérard, je te disais, donc c'est Carlos. Si tu as suivi l'actualité, je sais pas si t'as remarqué, mais quand même, les politicards, donc les ministres...
2: On est en antenne, là ?
1: Mais non. Les politiques, donc les ministres, a quand même tendance à aller se planquer à l'étranger quand c'est appliqué de la tuile.
4: Tout le monde est à l'antenne.
0: Alors Carlos, terminé.
1: Mais qu'est-ce que j'ai dit ?
3: Carlos, c'est TWA, je crois.
4: Ouais, c'est pas Carlos, Gégé.
0: Bon, alors tu vires TWA parce que j'en ai ras-le-bol. Tu vires TWA. Je veux pas le savoir, moi, j'en ai ras-le-bol d'entendre.
1: Non, pas elle.
2: Pas de marge, Gérard.
0: Je m'en fous.
1: Eh, les gars du calme.
0: Qui c'est qui s'amuse à me prendre des marques d'avion ? Eh, Pauline !
4: Qu'est-ce qu'il y a, Gérard ?
0: Oh, merde, allez hop !
3: Bon, Gérard.
0: Bon, conclusion.
3: Gérard, attends.
0: Conclusion, merci à Pauline.
3: Juste avant, pour te calmer, je voulais juste te dire que sur IRC, alors attends, faut que je retrouve, il y a Désiré Lès qui dit voyage, plus loin que la nuit et le jour, voyage.
0: Non, mais moi, c'est terminé, tu peux dire au revoir aux auditeurs.
4: Attends, on va attendre la conclusion.
0: Non. Moi, c'est terminé, je travaille plus comme ça. Une heure et demie, de manière. Là, c'est le bordel. Là, c'est le vrai bordel. C'est le vrai bordel. Tu me prends n'importe quoi, toi.
4: Mais Gérard.
0: Attends, Carlos, TWA, Unitania, Terminus, tu me prends des
3: mais
0: des
3: là,
0: compagnies.
3: Ils sont bons,
0: Non.
3: Ils sont très bons.
0: Non.
3: Ils
0: Terminus.
3: Sont
0: très bons. Terminé.
3: Qu'est-ce qu'il y a ? Putain, mais ils sont bons, moi j'écoute, c'est bon.
0: Non, un peu que de la merde. C'est son premier débat, ça sera le dernier.
3: Bon, bah, dégage, c'est pour Olivier. Alors, comment on fait ? On la passe à l'arrière ?
0: On met Manu au deuxième débat et
3: Olivier.
0: Olivier à l'arrière.
3: Si, c'est mieux. On peut peut-être la mettre en tant qu'assistante d'Olivier au standard.
0: Non.
3: Non, mais on la met plus responsable.
4: Bah voilà,
0: non,
4: Gérard.
0: Non. Ça cherche pas midi à 14h. Ce soir.
3: Tu le trouveras pas.
0: Je te demandais de me faire du bon boulot.
4: Mais c'est ce que je
0: tu
4: fais.
0: Non, tu me fous de la merde. C'est de la merde que tu me fous.
3: C'est un débat pour les hommes. Attention, il faut être dur, hein, dans ce métier. Hein, surtout pour les
0: hommes. C'est pas la première fois que tu te fais engueuler par moi.
4: Ah, bah
0: donc,
4: ça, c'est clair.
3: À mon avis, ce sera pas la dernière.
4: Ouais, je crois aussi, ouais.
0: Ouais, ben. T'as jusqu'au mois de juin. Hein? Alors, en de bon entendeur.
3: Salut.
0: Mets-toi sur tes gardes.
3: Ah, ben, en de bon entendeur.
0: Mets-toi bien sur tes gardes. Rigaud.
3: Oui, pour finir, un petit sondage de Devitou sur l'IRC.
0: Oh,
3: sondage effectué auprès de la maison de retraite de Soissy sous Montmorency. 12% des pensionnaires. Ouais. 12% des pensionnaires aimeraient voyager sur leur tricycle. 26% des pensionnaires n'aiment pas les voyages sauf à Suresnes. 52% des pensionnaires se sont fait coincer à la douane pour trafic de coton-tige.
0: Bon, ouais, ben, je vois bien.
3: Et sinon, il y a Yankee qui t'offre un aller simple vers l'enfer.
0: Ah ben, je veux bien aller à l'enfer, comme ça je serai tranquille. Conclusion des débats, donc Terminus.
2: Eh bien, c'était sympathique, mais le voyage, bon, c'est vrai que c'est une notion qui est tout à fait relative. Et je souhaite dire que bon, le voyage est quand même réservé à une certaine clientèle. Et je pense qu'il faut quand même avoir quelques moyens pour pouvoir voyager, à moins d'être comme toi, Gérard, et d'aller à New York ou en Belgique au Fred Fun Radio.
0: Ah non, mais attends, New York, ça c'est un voyage qui a été offert
2: par Fun Radio.
0: Ouais, mais que j'ai gagné avec Sandy pour aller voir en avant-première. Non, mais attends, Terminus. C'était un voyage qu'on a gagné pour aller voir en avant-première
2: Godzilla.
0: Le film
2: Godzilla.
0: De Godzilla.
2: Oui, mais bon, c'était quand même bien, c'était un peu du piston.
0: Ah non, c'était pas du piston. Ça nuance parce que on peut demander à Max.
1: Écoute-toi.
0: Non, non, mais on peut demander à Max qui peut revenir pour confirmer. C'était pas du piston. Hein.
1: Non, c'était des coups de butoir, je te dis.
0: Non.
2: Mais tu es parti combien de temps là-bas? Une semaine?
0: On est parti le dimanche et on est revenu le mercredi matin. Je pense que Manu, quand on faisait
1: le matin.
0: Tout à fait,
2: oui. Ouais, donc bon, c'était dure 2 heures, dure pas.
0: Non, mais attends.
2: C'est une heure parfaite.
0: Oh, Terminus, s'il te plaît.
2: Oui.
0: Je réponds à ta question. Donc, on est revenu le mercredi matin. Il était à peu près quelle heure
5: il devait être, si je me souviens bien, 8h31 et 45.
0: Non, vous avez terminé l'émission.
5: Ah bon?
0: Ouais.
5: 9h42.
0: Ouais, 9h42.
2: Mais Gérard,
0: on a eu des petits problèmes
1: à la douane. Gérard?
0: Ouais. C'est qui qui parle?
2: Bon, Terminus.
0: Ouais, Terminus.
2: Et je voulais savoir si, à part la Belgique
6: et Florène
2: et les États-Unis, tu avais fait d'autres voyages.
0: Non.
2: Non.
0: United.
2: Oui. Allô.
0: United.
2: Gérard est un privilégié.
0: United.
2: Oui, je suis là.
0: Conclusion.
2: Donc. Qui s'est carotté là?
0: Oh là là! C'est quoi là?
4: Mais oui, Gérard, ben ils répondent, vas-y!
0: Non, mais attends, c'est quoi là?
2: Attends, Gérard, c'est United Airlines. Donc je vais répondre à ta conclusion, donc je vais faire ma conclusion. Donc moi je pense, ton débat était très très bon. Ceci dit, il n'y avait pas assez de questions donc pour approfondir le sujet.
0: Il n'y avait pas assez de questions parce que les auditeurs, quand on vous pose des questions, quand je demande quelque chose, vous me répondez à côté.
2: C'est
0: alors, hop, Terminus. Unité.
4: Terminus, il est barré.
2: Oui.
0: Conclusion. Il n'y a même pas de Terminus.
1: Bon, Carlos. Je peux faire ma conclusion, Gérard?
0: Bon, allez, faites-moi les conclusions, là, parce que j'en ai ras-le-bol.
1: Donc, Carlos, moi, je trouve que tu as bien fait de faire un débat sur les voyages. Parce qu'il faut redonner le goût aux gens de visiter des pays. Je pense que toi, t'as déjà été pas mal visité. Et je voulais aussi savoir si ta chérie, t'allais l'emmener en lune de ciel ou en lune de chienne, voilà.
0: Carlos.
1: Oui.
0: Ma chienne a ton merde.
1: Non, ta chérie.
0: Ma chienne a ton merde.
5: Il a pas dit ça.
0: T'as dit ma chienne.
1: Ta chérie en lune de ciel ou en lune de chienne.
0: Ouais, bah alors ma chienne, tu vois.
5: Mais non, c'est ça qu'il a dit.
0: Il y a chienne dedans.
2: C'est bon, quoi, toi?
5: Oui, mais c'est pas.
0: Attends, je suis con, et va te faire foutre, d'accord?
2: Ok, Michel.
0: D'accord.
2: Copyright?
0: TWA.
1: Copyright.
2: Pas de marque.
0: TWA.
2: Pas de marque.
0: Bon, au revoir.
3: Au revoir, ouais.
0: Bon, alors donc.
4: Non, c'est bon, TWA.
0: Non, c'est pas bon. C'est pas bon, il va pas répondre, donc bonne nuit à lui. Donc, conclusion sur l'IRC.
3: Pas la conclusion de Turpentine parce qu'elle est pas là.
0: Ah.
3: Donc je vais donner la conclusion de Yankee et de Devitou en hommage à Turpentine. Ton débat, il avait ni queue ni tête comme toi.
0: Ouais, bah ça m'aurait étonné.
3: Et sinon, il y a Père Fouras qui a donné une conclusion intéressante. Il disait, en fait, il dit à Rip qu'officiellement, il n'a pas le droit de faire rentrer des gens à l'école, mais ça passe pour cette fois. Si c'est Aurélie, ça passe.
0: Ok.
3: Et j'aimerais que tu dises bonjour à des gens qui t'écoutent.
0: Ah, bonsoir aux gens de Réseau Mania. Donc, bonsoir à vous. Donc, puis même tous les gens de Belgique, j'espère qu'on en a quand même sur.
3: Ah, il y en a énormément, ouais.
0: On en a, hein?
3: Ouais.
0: Donc on leur souhaite un petit coucou donc là où vous allez aller ce week-end. Donc voilà. Tu peux repréciser la salle.
3: La salle en Belgique, je sais plus du tout où c'est à Pont-de-Rome,
5: à 40 km de Namur,
3: 40 km de Namur et une centaine de kilomètres de Liège. Allez, on enchaîne ta conclusion, Gérard.
0: Donc ma conclusion, c'est dommage parce que j'ai voulu te laisser une chance et puis apparemment ça a foiré. Donc c'est pas grave. Donc on peut savoir juste avant de balancer les disques combien qu'on est.
3: On est 8723 et hop, on y va, on enchaîne.
0: 8723.
4: Et donc, le disque,
0: c'est les détritus font leur valise avec marée des fesses, c'est un ranch CD. Et on se retrouve après pour le deuxième débat qui va porter sur les Star TD. Vous pouvez toujours nous appeler au 0803 08 5000. À tout de suite.
7: Non, regarde, je bafouille pas.
8: Oui. Ah, là, ça va mieux.
7: Non, c'est grave, ce mec.
8: Pareil.
7: Non, mais t'entends rien, mais moi, ça va, je parle bien, regarde, est-ce que je bafouille?
8: Non, mais moi j'ai deux ans, j'ai deux voix.
6: mais non, t'as pas de voix, t'es comme je suis une moquette ou quoi? Non, ce qu'on aimerait, c'est que les gens, tu parles un petit peu en monologue, un peu, que tu nous racontes un peu quand t'étais routier, quand t'étais plus jeune, qu'est-ce que t'aimais?
8: Non, je raconte rien.
6: Bon, on s'excuse, hein, on a des petits problèmes. Florent entend bien, Julie entend bien, moi j'entends bien, mais alors
8: tout
6: toi.
8: Tout le monde sauf Gérard. Non, moi j'ai deux voix.
6: Bon, concentre-toi bien à ce que tu dis, oublie que t'as le décalage dans le casque, parce que c'est important que Gérard entende sa voix quand même dans le casque. Essaie de te concentrer.
8: De toute manière, avant d'être le meilleur en routier, c'est la route. Voilà. C'est tout ce que je peux vous dire. Donc j'espère que la soirée vous aura plu, malgré les échos. Donc 0803-08-5000.
6: Ben t'avais bu ou quoi? Sans deck.
8: Bon, même pas le casque. Même pas la peine de continuer avec le casque.
6: Ça passe pas.
8: Et pour les Belges, 0331-47-79-5000. Allez, bonsoir à tous.
6: Minitel aussi.
8: Et Minitel 3615, Code Fun Radio. Si vous voulez venir demain à la loco, donc les places sont toujours disponibles au standard. 0830-08-5000 ou 0870-5000. Et pour les Belges, 0331-47-79-5000. Alors les invités pour la loco, donc c'est
9: Benoît Charia.
8: Benoît Charia, Arsène et Max.
9: Gérard, il y a un problème technique. Tu recommences, tu nous donnes les numéros de téléphone, le rendez-vous. Et tu dis que tu retrouves Max, Brainwasher et Orphée à la locomotive.
10: On passe à la radio là, en ce moment, donc on n'est pas en direct. Hein. Maintenant,
9: il y a un problème technique. Donc tu recommences, on refait l'annonce, tu redonnes les numéros de téléphone pour les places pour la loco. Avec...
10: Là, on est en direct, on va être en direct dans 5 secondes. Attends.
9: Tu tiens prêt, hein? Vas-y.
8: Donc, si vous voulez retrouver des places pour la loco, vous appelez au 0803-08-5000 ou 0870-5000. Pour les Belges, 0-0-33-1-47-79-5000. Alors, les invités sont Max, Benoît Schwer et Orphée.
9: Attends, ça passe pas, Max me fait signe, ça passe pas, il va falloir que tu recommences.
8: Bah ouais, mais.
9: Non, mais une dernière pareil, fois, là. Non, bah, tiens, 3 secondes.
8: Le numéro de téléphone, 0803-08-5000, 0870-5000, et les invités sont Benoît Schoer, Orphée et Max. Bonne nuit à tous. Yannick pour les nuits sans pub, Lorenzo. 6h-9h, après l'équipe habituelle. 8h, Doc, Arnold, Jessica. Et 22h, minuit, Max. Voilà.
11: Minuit, 2h.
12: Une chose.
13: Françoise me parle de Dallas.
14: Bonjour Françoise.
15: Bonjour Max.
13: Comment allez-vous?
15: Ça va Max.
13: Qu'est-ce qui t'amène?
15: Bon, voilà, j'ai écouté hier la fille qui parlait.
13: Ouais.
15: De Dallas. De Dallas.
13: Ouais, de Dallas. Françoise.
15: Oui.
13: Tu trouves pas quand même que c'est un univers impitoyable quand même?
15: Comment?
13: Tu trouves pas que Dallas c'est quand même un univers impitoyable?
15: Si.
13: Hein, quand même. Tu l'as ressenti?
15: Si, quand même. Si, je le reconnais quand même. Hein.
13: Oh, tu le reconnais. Tu t'en es rendu compte à quel moment que c'était vraiment impitoyable?
15: Bah, parce que
13: c'était un univers vraiment que tu sentais que c'était impitoyable dès le début.
15: Ouais.
13: À quel moment tu t'en es rendu compte que l'univers était vraiment impitoyable?
15: Quand Bobby disparaît et puis quand il revient déjà.
13: Alors ça c'est impitoyable ça.
15: Ça c'est impitoyable et puis maintenant Jacques soi-disant revient. Alors là on
13: nage dans le...
15: On patouche
13: complet.
15: On patouche dans la choucroute.
13: Ah là c'est clair. Alors tu vas pour tous ceux qui n'ont pas écouté, enfin tous ceux qui n'ont pas eu la chance de regarder les épisodes de Dallas, est-ce que tu pourrais nous faire un petit résumé de Dallas?
15: Oui bien sûr justement.
13: Alors vas-y. Alors on prend tout depuis le début hein.
15: J.R. Et c'est un impitoyable puisque c'est un dégueulasse. Oui, c'est un dégueulasse. Comme on peut dire, vulgairement, c'est un dégueulasse.
13: Oh là, c'est clair.
15: Bobby, c'est un gentil, mais sauf il est trop gentil, c'est un échecu.
13: Ouais.
15: Et je vais rien dire d'autre. Pamela, en veux-tu, en voilà. vis-à-vis de... elle aime trop Bobby, bon, en ah ouais. Temps, voilà.
13: Ouais, mais là, on n'entend pas le ton impitoyable quand même de Dallas. Hein. Vraiment, faut que tu prouves, faut que tu montres, donne vraiment aux gens que c'est un univers impitoyable. Hein.
15: Impitoyable. Impitoyable. Ah ouais, avec la musique.
13: Ah mais parle-nous de Swellen.
15: Swellen, c'est la pauvre poumée. C'est la pauvre paumée.
13: C'est la pauvre paumée.
15: Ah, je l'adore, Swellen.
13: Tu l'adores?
15: Ah oui, c'est justement... Il n'y aura pas Swellen, ni JR dans Dallas.
13: Vous avez un point commun, je crois, hein, toi et Swellen.
15: Non, pas du tout.
13: Ah, l'alcool, non?
15: Non, pas du tout.
13: Ah bon. Bon, alors, sinon, alors, parle-nous un petit peu de Jacques et tout, de tout ce qui s'est passé, la mort de JR, raconte-nous très vite, en synthèse, hein, tout ça en deux minutes.
15: Jacques, soi-disant, il est mort dans un hélicoptère, d'un seul coup, il revient.
13: Oh, comment il fait? Bah, c'est peut-être, peut-être qu'il s'est bloqué dans les hélices.
15: Ah oui, bah ça, j'en sais rien. Et il revient d'un seul coup... on sait pas exactement, on nous a sauté plusieurs épisodes.
13: Qui?
15: Bah, je sais pas, TF1.
13: On va appeler TF1.
15: Pour pas citer la marque, TF1.
13: Ah non, mais alors là, t'as cité la marque, là, il y a de la dénonciation.
15: Alors,
13: on va appeler, ce qu'on va faire, c'est qu'on va appeler TF1.
15: Ouais.
13: Et puis tu vas te plaindre, hein.
12: Bon, c'est du bon, bonsoir.
15: Oui, bonsoir. Je voulais savoir comment ça fait qu'on on nous a sauté des épisodes de Dallas.
12: Pardon?
15: Voilà, je vous téléphone.
12: Oui.
15: Je vous téléphone parce que je ne comprends plus rien de Dallas.
12: Oui.
15: Voilà. À un moment, Bobby est mort. À un moment, il ressuscite. Jacques, il est mort. D'un seul coup, il ressuscite lui aussi. Voilà, on ne comprend plus rien du tout. Voilà, je voudrais savoir exactement qu'est-ce qui se passe. Il y a des fauteuils qu'on nous a supprimés. Pourquoi? Et pour quelle raison?
12: C'est-à-dire, on s'est trompé dans les cassettes.
15: Ah, vous êtes trompé dans les cassettes? Ah bah oui, je suppose que vous êtes trompé dans les cassettes, hein.
12: Il y a eu une erreur.
15: Ah bah oui, parce que là, Pamela, elle est avec Bobby, Gina, elle est pas mort.
12: Oui, c'est-à-dire qu'en fin de compte, nous avons interverti.
15: Et c'est pas la première personne qui se plaint.
12: Je sais, on sait.
15: Qui se plaint. Hein.
12: Il faut excuser, c'est que nous avons un stagiaire qui met les cassettes la nuit, l'après-midi, qui met les cassettes magnétoscopes. Il est passé en fin de compte de l'épisode 366 à l'épisode 420.
15: Ouais, mais alors comment on va réussir à retrouver
12: Eh bien écoutez, nous avons décidé avec TF1, toute la direction, de tout reprendre depuis le début.
15: Donc, on va tout reprendre au début.
12: Je pense
15: alors, on n'a pas fini de se faire chier à ce moment-là. Hein. On n'a pas fini de se faire chier à ce moment-là de revoir tout Dallas. Parce qu'on on était arrivé.
12: Oui, mais madame, ça sera beaucoup plus clair dans l'esprit de tout le monde. Hein. Donc, on reprend tout depuis le début. On va recommencer à partir du 1er juin avec le premier épisode. Et cette fois-ci, on change tous les rôles. À savoir que Bobby sort avec Swellen.
15: Ah bon?
12: Et il n'y aura plus l'histoire de l'hélicoptère. Hein. Ça va vraiment, Jock va vraiment mourir, mais ça sera dans un avion. Hein.
15: Ah bon?
12: Du deltaplane.
15: D'accord.
12: Voilà, madame.
15: D'accord, à peu près satisfaite, mais complètement déçue. Déçue de TF1. Je voudrais donner un coup de gueule en même temps sur TF1, puisque je suis sur TF1. Pourquoi vous changez en même temps sans arrêt les programmes? C'est toujours votre stagiaire, là?
12: Absolument.
15: Absolument, c'est lui qui change sans arrêt?
12: Qu'est-ce qui s'est passé?
15: C'est que ça fait déjà deux fois, soi-disant que on devait avoir une famille en or, en fin de compte la famille en or n'est pas passée, qu'ils ont donné en fin de compte vidéo gag.
12: C'est exact.
15: Bah oui, c'est exact, donc ça prouve que je regarde TF1.
12: Oui. Vous avez une fidèle de TF1, hein.
15: Bah oui, ça prouve. Et
12: vous regardez le juste prix.
15: Oui, exactement.
13: ça vous plaît?
15: Oui.
13: Vous pouvez donner une estimation de la vitrine?
15: Non.
13: Allez-y, je vous écoute.
15: Non, non, non.
13: Même pas une estimation?
15: Si vous voulez, 10 000 francs.
14: Parce que si tu commences à jouer au con comme ça, tu vas dégager tout de suite.
16: C'est de la bombe.
14: Rigo, si tu veux pas esprit, retire 5 minutes ton casque, parce que là, je vais m'énerver. Tu balances. Attends, toi, tu t'écrases, d'accord. Tu balances. Attends, toi, tu t'écrases, d'accord.

0: Qu'est-ce qu'il y a?
1: Oh là là là!
0: Qu'est-ce qu'il y a? Mais arrête!
1: Je vais prendre le portable dans ta gueule, tu le vois! Je vais essayer de te sauver!
2: Oh la bête!
1: On s'est pris une bouteille de coca!
2: Oh là là! Oh yes!
0: Gérard, on a dit pas de coca, pas de
1: mal! Oh là là là là!
3: Ta gueule!

0: Bon, Fildar, tu passes correctement.
1: Tiens ton stylo.
0: Hey, Fildar, tu continues pas ta saison.
2: Y'a rien.
0: Fais gaffe parce que c'est celle-là que tu vas te prendre tout à l'heure. Alors regarde à toi.
2: Parce que là je vais m'énerver. Fildar, tu balances.
0: Attends, tu t'écrases, d'accord?

0: Dernière question. Combien de temps faut-il pour pêcher où ça c'est? Hop, dernière question.
1: De quoi?
2: De quoi?
1: Répète.
2: Allô?
1: Oh là là, là là là là là.
3: Vas-y, Gégé.
4: Attends, toi, tu t'écrases, d'accord? Tu fais ton boulot correctement et tu la fermes.
1: Ok.
4: Ok.
1: On veut répondre à la question.
4: Attends, t'as contre ton micro et tu la fermes.
1: Mais je vais non. Répondre à la question.
4: C'est à l'heure que... Tiens. Non,
1: non,
4: t'as pas.
1: Mais non.
4: Fais-le. Hop. Oh non, Gérard.
3: Mais non, Gérard. C'est ça pour faire le débat.
5: Oh là là, ça y est, il se barre encore.
3: Bah, c'est cassé.
4: Ouais.
5: Ah, il fait ça chaud là.
6: J'irais bien faire un tour du côté de chez Max pour me plaindre du débat qui ne tourne pas très rond.
4: Que si tu commences à jouer au con comme ça, tu vas dégager tout de suite.
5: Et...
4: Merde. Mais alors tu vois, toi t'es vraiment une fils de pute.

0: Il y en a qui pleurent.
1: C'est bien, Manu, de choisir des auditeurs qui rigolent et qui chantent de voix. Hein.
2: Ta gueule !
3: Fabien, 23 ans.
4: Ricky Martin.
5: Ricky Martin.
6: Ricky Martin.
5: Une de
4: Maria. Maria.
5: Donc on va accueillir Jérôme.
7: Bonsoir.
5: Bonsoir, James.
8: Salut.
5: Allô.
8: Allô, Gérard.
5: On accueille James.
8: Gérard, c'est pas James, mais c'est James.
5: Ouais, James.
8: S'il te plaît.
5: On se réveille, merci.
8: Alors, bonsoir, Gérard.
5: Bonsoir, James. Comme c'est que je t'avais pas reconnu. Feuille de rose.
8: C'est qui?
4: Bonsoir, Gérard.
5: Bonsoir.
8: C'est la première fois que j'appelle, moi.
5: Oh, c'est bon, là. Oh, on se calme. J'ai pas regardé ce matin, j'ai la voix enrouée en plus, vous voyez. On accueille Ginny.
9: Salut, Gégé.
5: Salut. Et Sandrine.
9: Salut, Gégé.
10: Bonsoir, Gérard.
5: Bonsoir. Donc, la première question. Pour ou contre le sexe et la pornographie? Alors, attendez.
8: Attendez.
5: Là, on va se calmer, on va pas faire comme le premier débat. On va être sympa. Hein, vous allez écouter les questions. Et au fur et à mesure, je vais demander aux gens de répondre. D'accord? Et après, je donnerai mon opinion. On est bien d'accord?
4: Ok. T'as déjà l'air tout excité, hein, mais bon.
5: J'ai plus de voix. Alors, si vous voulez me faire encore crier encore
4: non,
5: plus.
4: Non.
5: Ça, demain, j'aurai encore plus de voix du tout.
4: Gérard, on ne fait que dialoguer.
5: D'accord. Jérôme.
8: Oui.
5: Alors, est-ce que t'es pour ou contre le sexe et la pornographie? Karine, au standard, s'il te plaît, tu vas me choper qui s'amuse avec ce bordel.
11: Oui, t'inquiète pas, on va mener l'enquête, GG.
8: Bonsoir Karine. Bonsoir Olivier. Bonsoir Philippe.
12: Je vous aime.
8: Bonsoir Cyril. Bonsoir Philippe. Bonjour Olivier.
12: Ouais, ça va à peu près.
5: Bonsoir Philippe. Bonjour Gérard. Salut Karine. Bonsoir Cyril. Bonsoir Karine. Bonsoir Philippe. Bonsoir Philippe. Salut Manu. Bonsoir la France. Salut Gérard. Bonsoir Jean-Luc. Déjà derrière, ça va se calmer dans les studios. Hein.
4: Gérard, est-ce que tu aimes te qu'on te fasse des fellations?
5: Jérôme.
8: Oui, je suis là.
12: Donc, le débat.
8: Bonsoir Jérôme. Olivier, bonsoir Karine.
12: Bonsoir.
11: Bonsoir.
4: Bonsoir.
8: Pas trop dur.
4: Bonsoir.
5: Non, Jérôme, s'il te plaît, tu réponds à la première question.
8: Donc je suis pour la pornographie.
5: D'accord. Et pourquoi? Et pour pourquoi? Et pourquoi?
8: Mais combien de fois je
5: Et pourquoi?
4: Oh.
5: Et pourquoi? Et pourquoi? Et pourquoi?
8: Qui c'est?
5: Alors, tu dégages. Le débat. Dans ce cas-là, tu l'oublies. Il faudrait peut-être commencer là. Allez, vas-y. GG, la première question.
12: Donc, la cinquième question, c'est ça?
5: Non.
12: Ah non.
5: Tu dégages.
12: Donc, le débat sur la différence d'âge, c'est ça?
5: Jérôme.
11: Olivier, tu peux suivre un petit peu.
12: Pardon.
5: Jérôme, s'il te plaît.
12: Jérôme.
8: Oui.
12: Donc,
5: tu réponds à la. Bah, t'as déjà répondu.
8: Non, mais je veux bien répondre une deuxième fois.
5: Non, non, mais t'as déjà répondu, t'as dit que t'étais pour la pornographie.
8: Bah oui. Tu veux pas savoir pourquoi, si ça remonte à mon enfance, tout ça, ce qui s'est passé?
5: Bah, dis pourquoi, on verra après.
8: Alors,
4: à mon avis, c'est lié à nous. Alors,
5: ouais,
4: moi,
5: d'accord.
4: Moi,
5: bon, bon Jérôme.
8: Vas-y, tu... feuille de rose, fais tomber les marques.
11: Non,
5: là, tu me prends Jérôme, tu me le réveilles ou sinon tu me le sors.
4: Okay. Jérôme, réveille-toi là, c'est feuille de rose.
5: Gwenaël, s'il te plaît.
0: Oui.
5: Gwenaël.
0: Alors, je suis pour le sexe, mais par contre, je suis contre la pornographie.
5: Mais pourquoi ?
0: Pour le sexe, parce qu'on ne peut pas vivre sans.
5: Mmh.
0: On en a besoin.
5: Ouais.
0: Et contre la pornographie, parce que je trouve que c'est... Les cassettes vidéo, comme les livres, dégradent l'idée de la femme.
5: Mmh.
0: Et on voit plus souvent donc une femme nue intégralement qu'un homme.
8: Bon, Gérard, c'est Jérôme, j'ai une putain de pêche.
4: Ouais.
8: Je te prie,

0: la semaine dernière.
1: C'est une surprise.
2: Gérard,
3: on reprend un peu son calme.
0: Fildar.
3: Oui, Gérard.
0: Tu dis à l'autre avec sa caméra qui se casse, c'est bien pas sous le, les trucs, d'accord?
4: Cyril, sérieux, casse-toi.
3: Sur Minitel, il y a quand même les connectés Minitel, faudrait.
0: Non, moi j'arrête. Non, j'arrête.
3: Si, il y a un truc sur Minitel.
0: Tu dégages cela,
3: Cyril, tu dégages. Là, tu jartes. Parce que sinon, il va te la casser.
0: Là, tu mets un débat comme ça, mais pas deux.
2: Allez, fais péter le Minitel.
0: La semaine dernière, j'avais
3: promis. Ça parle du pont de l'Alma.
2: C'est bon. Oui.
0: Ok.
2: Et toi encore.
0: Ça fait deux fois que tu me le fais, mais pas trois. Sinon, je pose le casque et je me casse.
5: Non.
2: Gérard,
0: là, je vais me casser.
2: Ça serait dommage, on va se casser la gueule de
0: qui
2: après.
0: Ok.
6: Gérard, c'est super intéressant.
0: D'accord.
3: Gérard, crache partout.
0: Gérard. On est d'accord.
3: On est d'accord.
2: C'est clair et net.
0: Non.
2: C'est clair.
0: Mais il n'y a pas besoin de venir là, ok?
3: Bon, donc Gérard, sur Minitel.
5: C'est sûr, parce que Gérard, pour l'instant, le débat, il n'a pas commencé.
3: Il y a Bernadette qui demande s'il est vrai que pour la pornographie, tu aurais tourné avec Christine un film sous le pont de l'Alma.
0: Alors, j'y répondrai pas. Terminé. Comme ça, elle a déjà la réponse.
6: Non, il a tourné Confession anale.
0: Donc, Gwenaëlle.
3: Gwenaëlle.
6: Je disais, pour finir. Donc, oui, j'étais pour le sexe parce qu'on ne pouvait pas s'en passer. Non, j'étais contre la pornographie parce que je trouvais que ça dégradait l'image de la femme.
7: Oui.
6: Parce qu'on voit plus souvent des nus de femmes intégrales qu'un homme. Mmh. Ensuite, on n'a pas besoin de films porno ou de cassettes pour savoir comment ça se passe.
7: Ah bon?
6: Pour faire l'amour. De toute manière, quand on a vu un, tu l'as tous vu.
0: D'accord.
6: Qu'est-ce qu'on pense, toi, Gérard?
0: Non, mais je répondrai après. J'interroge tout le monde et je réponds après.
8: James. C'est pas James, mais James.
0: Ouais, c'est bon. Si j'écorche, tu réponds, s'il te plaît.
8: Alors, Gérard, c'est James. Donc, je suis contre le pornographique. Car je trouve ça un peu honteux, quand même, que...
6: Pornographisme.
0: Non mais attends Gwenaëlle, laisse-le parler parce que je sens que tout à l'heure il va pas continuer le débat.
6: Mais il a rien fait, hein.
0: Non mais il va pas continuer parce que là pour l'instant à mon avis il est en train de dormir sur la question.
6: Gwenaëlle, hein.
7: Mais attends.
8: Non, je dors pas sur la question, Gérard.
0: Alors tu réponds, tu te dépêches s'il te plaît.
8: Gérard, je disais que j'étais contre la pornographie parce que je trouve ça honteux. Qu'on te foute tout ça sur le dos avec Homomag et tout ça, je trouve ça honteux.
0: Bon allez hop, c'est bon. On parle pas d'Homomag, tu me le vires ce
3: bien.
0: Ça y apprendra. Allez hop, dégage.
3: On continue. On continue.
0: Feuille de rose.
6: Oui.
0: Bah moi, pour toi.
6: Je suis contre la pornographie. Je trouve ça dégueulasse.
0: Et pourquoi?
6: Je trouve ça dégueulasse. Je trouve ça.
0: Pourquoi?
6: Parce que je sais pas. Je trouve ça dégueulasse. J'aime encore l'érotisme, ça va. Mais alors la pornographie, je trouve ça dégueulasse.
2: C'est trop violent.
6: Le vivre en vrai, ça me dérange pas parce que bon, c'est mon plaisir. Mais regarder ça à la télé ou regarder ça à un film ou dans les magazines, je trouve ça dégueulasse.
2: Avec qui tu vis ça?
6: Ah, alors ça, je sais pas si je dois le dire.
2: Vas-y.
6: Bon, on le sait, c'est bon.
0: Bon, Jenny.
6: Alors moi, j'adore regarder les films porno. Je me branle d'ailleurs quand j'en regarde un. Et j'adore le sexe et j'adore les partous et tout ce qu'il y a sur le sexe.
2: Prouve-le.
0: Non, mais pour l'instant, c'est pas vous qui commandez. Bon, tu m'éteins le truc, là.
2: Oui.
0: Voilà. Merci. Non, mais là... Mais tu me fais quoi là?
3: J'ai éteint la serre. Tu m'as demandé d'éteindre la tranche où il y a.
0: Non, mais tu m'éteins la double voix, tu me laisses les sons.
3: Mais j'ai pas,
0: s'il te plaît.
3: J'ai pas de double voix.
6: Je continue. Continue.
3: Quel
6: bordel. Donc, j'aime tout. J'aime les femmes, les hommes, tout ce qui est du sexe avec toi, Gérard. Et j'aimerais bien qu'on regarde un film de cul ensemble.
3: Ça marche là?
0: Non, on verra.
6: Ça te dirait déjà faire un film de cul?
0: Non.
6: Avec
0: non.
6: moi?
0: Non, mais attends, pour l'instant, Sandrine.
6: Oui.
0: Pour finir.
6: Oui, donc moi pour le sexe, je suis pour. Pourquoi? Parce que c'est quand même un équilibre moral.
1: C'est vrai que quand on n'a pas de sexe, ça peut déranger certaines personnes moralement.
0: Mm-hmm. Ouais, attends, du que...
1: Oui.
0: Du quel côté?
1: De quel côté? Du côté de la femme ou de l'homme, c'est ce que tu veux dire?
0: Ben, je sais pas, moi,
1: ben,
0: pour
1: du
0: toi.
1: Côté, du côté de la femme, il y a certaines femmes, quand elles n'ont pas de sexe, eh ben, elles s'en manquent, elles s'en passent.
0: Mm-hmm.
1: Elles s'en passent, certaines, hein, pas toutes. Donc,
0: Je pense pas, hein.
1: Moi, personnellement, oui.
2: C'est vrai que t'as été conçu pendant une cuite.
0: Bon, toi, tu dégages. Allez, hop, une bonne nuit. Hop.
1: Allô, Gérard.
0: Manu.
1: Manu.
0: Oui. On vire Jérôme. Ça y apprendra.
4: On vire Jérôme. Ok.
3: Tu descends.
1: Voilà.
0: Donc, Sandrine, donc...
4: Oui. Attends, Gérard. Il y a Super Speed à la place de James.
0: Non, mais attends. Si c'est pour moi, récupérer les mêmes.
4: Ce n'est pas les mêmes. Et il y a Gwenaël qui a raccroché. T'en avais marre. Allez, il y a Mephisto à la place.
0: Non, Gwenaël, fallait pas qu'elle raccroche.
4: Eh bah écoute, c'est pas de notre faute, Gérard.
0: Bon, alors, tu me rappelles Gwenaël.
7: Mais il s'est occupé. Eh alors, je dis, c'est lui qui me rappelle.
8: Super Speed.
0: Bon, mais moi, j'ai dit.
8: Allô, Gérard.
0: Bon,
3: Gérard.
0: C'est qui, ça? Dégage, allez.
3: Gérard, tu reprends un peu le débat, s'il te plaît.
1: Gérard.
8: Bonjour.
1: Bon, Gérard, tu reviens, oui.
8: Gérard.
3: C'est mou, là, Gérard.
1: Tu vas pas mourir si Gwenaël est parti.
0: Là, il y a les mêmes, alors vous me les dégagez.
1: Mais
0: je
1: ne
0: reprendrai pas le débat.
3: Non, c'est pas les mêmes.
0: C'est les mêmes. Ils ont changé de nom.
7: Tu peux m'écouter. Comment veux-tu que ce soit les mêmes, alors que là, ce soir, je suis là en train de faire le standard, que je ne les connais pas? Je les ai pris au standard, ce ne sont pas les mêmes. Je ne suis jamais
0: allé. Alors, qui c'est qui remplace Jérôme?
7: C'est Gugu. C'est Gugu.
0: Gugus, comme par... comme par hasard, Gugu. La semaine dernière, on l'avait
4: mis. Il peut avoir le même nom, que ce soit pas le même, Gugu. Gérard.
1: Il y a beaucoup de Gérard dans la planète.
0: Et qui c'est qui remplace James?
2: C'est
4: Super Speed. Super Speed.
8: Gérard.
4: Attendez.
8: Allô, Gérard, c'est Super Speed.
0: Ouais, comme par hasard, je reconnais pas.
8: Ouais, c'est la première fois que je passe au débat, Gérard.
0: Ouais, c'est ça.
1: Vas-y, change de voix.
8: Arrête de dire n'importe quoi à chaque fois. C'est la première fois que j'appelle, moi.
1: Bah oui, c'est vrai.
0: C'est les mêmes.
4: C'est pas les mêmes, Gérard.
0: C'est les mêmes que la semaine dernière.
1: Mais non.
7: Comment tu veux qu'on avance dans le débat si tu fais une fixation?
3: Bon, il y a Marc.
4: C'est parano, Gérard.
3: Il y a Marc Dors.
7: Pose la question, on y va.
3: Sur Minitel, il y a Marc Dors qui dit que, sorti bientôt de ma dernière vidéo, le dernier gangbang de Jeanne Calment avec Gérard de Suresnes, l'homme à l'anus rempli de vomi.
0: Il a passé un pont, ça y a bon droit.
1: Gérard, je peux finir?
0: Ouais, c'est qui?
2: Ah, mais Jeanne Calment, elle est morte.
1: Allô, Gérard?
2: C'est ça, justement.
8: Allô, Gérard?
0: Merde!
1: Gérard, est-ce que tu aimes faire des fellations?
0: Non.
1: Gérard, j'aimerais qu'on t'en fasse. Gérard, c'est Sandrine, tu m'entends?
0: Oui, Sandrine, je t'écoute.
1: Est-ce que je peux terminer?
0: Bah oui.
1: Ouais, non, mais apparemment, c'est très dur. Hein. Termine et avale. Comment? J'ai dit termine et avale, c'est Jenny. Ouais,
0: bon, Jenny, tu te tais, s'il te plaît, parce que tout à l'heure, tu as viré au standard.
1: Ok, mon amour, calme-toi. J'ai pas encore changé de bord. Hein.
0: Bon, Sandrine.
1: Donc, je continue. Donc, on parlait de sexe, c'est ça?
9: Ouais, t'as
1: voilà. Donc, je te disais que c'était pour moi... pour moi, personnellement, ça n'est qu'une ligne morale. Donc, quand j'ai des rapports, ça va très bien.
0: Mm-hmm.
1: Bon, comme certaines personnes, d'ailleurs, hein, je suis pas la seule.
9: Bah.
1: Et donc, attends, laisse-moi finir, s'il te plaît. Donc, à propos de
9: la position,
1: la pornographie... Non, s'il te plaît, je te laissais parler, tu en fais pareil pour moi.
0: Okay, attends, t'es qui, toi?
1: Qui? Moi, tu parles.
0: Bon, Sandrine, tu continues, s'il te plaît, parce que je donne ma réaction.
1: Je voudrais bien, mais on coupe ces deux minutes. Donc, alors, à propos de la pornographie, je suis contre. Je suis contre, pourquoi? Parce que, pour moi, c'est se faire de l'argent avec le sexe.
0: Non.
1: Et c'est dégueulasse, voilà. Donc, attends, s'il te plaît, je termine. Donc,
0: Dépêche-toi, Sandrine. Dépêche-toi, s'il te plaît, Sandrine.
1: J'aimerais bien terminer, elle me coupe toutes les minutes.
2: Ah, là, il y a de la volaille.
1: Donc, je suis contre la pornographie. Et puis, je trouve ça dégueulasse. Et moi, personnellement, les films X, ça m'intéresse pas du tout, parce que je trouve ça nul.
0: Bon, d'accord. Alors, maintenant, je vais poser la deuxième question, parce que...
1: Et toi, Gérard, on sait rien sur toi.
0: De toute manière, moi, je suis contre la pornographie, point final à la ligne.
1: Menteur.
2: Parce que ça fait trop mal.
0: De quoi? Qui c'est qui vient de me traiter de menteur?
2: C'est fille.
0: J'ai dit qu'on parlait pas de la loco.
1: Mais on
0: n'a
1: pas parlé de la loco. On a parlé de anus.
8: Gérard, c'est Super Spin.
0: Ouais, mets ton cul, toi, réveille-toi un peu.
8: Je suis super speed, moi, je voudrais te répondre à la question.
0: Calme, je gueule.
6: Du calme.
8: Bah, tu restes tranquille, David.
0: Bah, tu réponds à la question.
3: Là, il est calme, hein.
8: Alors, ma question. Bah, je réponds, c'est donc que je suis fou dans les films de Bouladon, parce que c'est super chouette à mort.
6: Ouais.
0: Et non, attends, elle est dégage.
8: Qu'est-ce que j'ai dit, meuf?
6: Mais attends, tu laisses même pas parler les gens.
8: J'ai rien dit, genre, je t'ai rien dit, les gens.
0: Bon, deuxième question.
6: On t'écoute.
0: Bon, moi j'arrête.
8: Quel con.
0: Oh, c'est quoi là, tu me plais, toi?
6: Bon, on t'écoute, Gérard, deuxième question.
4: Bon, Gérard, c'est Max.
0: Dans ton casque.
4: Gérard, c'est Max. Gérard, c'est Max.
0: Bon, Max.
4: Mais non, mais tu poses pas les questions, t'es mou.
2: Ouais, c'est vrai.
6: C'est mou,
0: mais
6: c'est
0: mais j'ai deux voix et je peux pas continuer comme ça.
2: Bon,
4: Olivier.
6: Mais on s'en fout des deux voix. Pas vrai, ça.
2: Allez.
0: Bah, comme par hasard, c'est arrêté.
3: Mais c'est pas moi.
0: T'amuses pas à appuyer sur les boutons, d'accord?
6: Bon, okay. Deuxième question, Gérard.
4: Bon, Gérard, ton débat est mou. Hein.
6: Bah, carrément, surtout sur la pornographie, quoi. Ça devrait bouger.
0: Regardez-vous, regardez-vous des films de cul.
4: Cul sous
0: la main.
3: J'ai rien fait.
8: Gérard, c'est
0: Gérard.
4: Bon, allez au standard, là, vous gérez un peu, là. Manu.
2: Gérard, c'est Shell.
4: Manu, qu'est-ce que tu fais, Manu?
6: Voilà, Jenny répond. Alors, moi, j'aime bien regarder les films de cul, ouais.
2: Ouais, pourquoi?
6: Pourquoi tu aimes regarder les films de cul? Parce que ça m'excite et après, c'est l'amour avec Gérard. Ouais.
8: Gérard, regarde un film de boule, on se
4: marre. Gérard, mène bien ton débat.
6: Sandrine,
4: putain, c'est n'importe quoi, je vais venir le faire à ta place, moi.
6: Oui, qui c'est qui m'appelle?
0: Bon, alors, je pose la question.
3: Pose la question.
8: Je peux répondre à la question?
0: Bah, pour l'instant, attends, je la pose.
3: La pose.
8: Non, parce que là, je regarde un film de boule en direct de Fun TV.
0: Oui. Regardez-vous le film de cul.
6: Oui.
8: Oui, en ce moment même sur Fun TV.
0: Oui, qui?
8: Bonjour, oui. Super Speed.
0: Non, réponds.
8: Bah, moi, je regarde un film de boule en ce moment même sur Fun TV.
0: C'est ça.
8: Bah, prends-moi mec, pour un
0: con. Prends-moi pour un con.
8: Non, je te prends juste par derrière, moi.
0: D'accord, bah, tu dégages. Tu dégages. Allez, hop, Super Speed, tu me le vires. Hop, bonne nuit.
2: Au revoir.
0: Gugu,
6: Gugu, réponds.
2: Oui.
6: Allez, Gugu, allez, réveille, oui ou quoi? Bouge-toi le cul un peu.
2: Ah, moi, je suis pas Super Speed.
6: Vas-y, remue tes boules.
0: Hop, tu me vires, Gugu, ça y apprendra à se réveiller quand je pose des questions. Feuille de rose.
6: Oui, je regarde et j'aime bien regarder les films de cul.
0: Pourquoi? D'accord. Et pourquoi?
6: Pourquoi? Parce que, je sais pas, c'est bien. C'est très excitant, en fait.
0: J'ai dit à Gugu et à Super Speed de virer.
6: Ça t'excite? Ouais, ça m'excite. Ouais, tu voudrais regarder un film de cul? Et quand je regarde un film de cul, je pense à Gérard.
0: D'accord. Ginny?
6: Ça te fait rien. Bah, moi, c'est la même chose, sauf que moi, j'aimerais bien regarder un film de cul avec toi et Feuille de Rose. Ah ouais?
0: C'est ça. Moi, je vais vous dire une chose que je regarde une. Si je regarde un film de cul, c'est avec une nana, c'est pas avec deux, d'accord?
6: Pourquoi?
0: Non, tu vois, Sandrine.
6: Attends, on nous donne une nana pour le prix d'une.
0: Non, non, mais moi, c'est avec une nana, c'est pas avec deux.
6: Pour le prix de 200. Putain, mais là, Gérard, je te réponds.
0: C'est qui?
6: Gérard, c'est Sandrine.
0: Ouais, ben, Sandrine, je viens de te poser la même question.
6: Oui, ben, je veux bien, mais tout le monde parle en même temps.
0: Hein. Bah, je t'écoute.
6: D'accord. Donc, moi, je ne regarde pas les films X, ça m'intéresse pas.
0: Mm-hmm.
6: Donc, non, parce que je trouve ça nul.
4: Gérard, on a Christophe à la place de Super Speed.
2: Bonsoir Gérard.
6: Bonsoir, c'est top.
2: Oh. Bonsoir.
0: Salut.
2: Salut Gérard, comment vas-tu?
0: On fait aller.
2: Bon,
0: Oh, on se calme derrière.
6: Bon, Sandrine, vas-y, tu réponds. Je voudrais bien répondre. Sandrine,
2: Bordel.
6: Bon, je réponds à la question alors. Donc, moi, les Sandrine, ça m'intéresse pas.
0: Bon allez hop, c'est bon, j'arrête de terminer.
6: Il
0: y a 3 heures, je vais faire conclusion, moi ça va aller vite fait.
6: Mais non,
0: attends. Au standard, tu te démerdes, tu prends ça, que ça mise à...
3: Ça suffit, Manu, attends. Ça suffit,
0: Gérard, j'ai plus rien.
4: Je suis réveillé.
3: Tu te réveilles.
4: Tu l'excites.
0: Mais merde, y'a personne.
6: Mais attends, mais Gérard.
0: C'est quoi là, Gugu et Christophe là?
6: Mais c'est pas grave, Gérard, reviens au débat. C'est pas vrai, ils sont
3: nuls tes débats. Reviens sur le débat, Gérard, attends. Vas-y, reviens, repose ta question et demande à chacun de répondre.
0: Bon, de toute manière, j'ai posé la question maintenant, la troisième. Quelle est la différence entre un pornographique et une typographie? Tu dégages.
2: Entre un quoi?
6: Attends,
2: entre une typographie et une pyrogravure. Une pyrogravure?
0: Pornographie, un con!
6: Quoi?
0: Oh putain! Mais
6: quelle est la différence entre un film pornographique et
9: pornographique, hein, Gérard?
8: Et de la pyrogravure. Et de la gravure, oui, du lourdement.
3: C'est quoi la question, Gérard? Tu peux répéter la question?
0: Quelle est la différence entre un pornographique et typographie?
3: Voilà, différence entre pornographie et
9: Gérard,
3: typographie.
8: Donc moi je pense que la pyrotechnique...
9: Alors Gérard, qu'est-ce que c'est la typographie?
8: Ouais, qu'est-ce?
0: Pour l'instant, j'en sais rien, je vais pas regarder sur le dictionnaire, je réponds...
9: Non, mais alors pourquoi tu
8: Mongolisme. Je t'ai acheté des béchales, ça sert à quoi?
0: Non, non, Gugu et Christophe, vous dégagez, bonne nuit. Allez hop, Gugu et Christophe, tu me les dégages, je
8: vais plus...
0: Renaud, tu me les dégages.
9: Gérard,
0: tu me les dégages. Allez hop, ce coup-là,
9: Gérard,
0: je
9: alors,
0: plus... Ça n'a pas été une différence de nom, hein.
9: La différence, c'est que...
0: Tu changes de nom?
9: Attends,
0: quel sens de nom pour revenir, hein?
9: La différence, c'est que... La différence, c'est que dans un film
0: pornographique... Qu'est-ce que je viens de dire? Ils sont partis, Gérard!
9: Non, mais la typographie, c'est plus fort que la pornographie.
0: C'est qui parle?
9: C'est Feuille de Rose. Parce que la typographie, c'est Scato. Voilà. Donc, c'est effectivement plus fort. Exactement. Que la pornographie, parce que la pornographie, c'est juste anal. Voilà. Tu comprends, Gérard?
0: D'accord.
9: T'as compris?
0: Ouais, ouais.
9: Mais non, attends, mais t'as compris ou pas?
0: Oui. Oh. Alors, connard, il t'emmerde, tu dégages, tu viens. Hé hey.
9: Et toi, Gérard, qu'est-ce que t'en penses?
0: Là, tu me prends celui qui vient de dire connard, c'est un mec.
9: Et Gérard, qu'est-ce que
0: j'avais bien précisé.
9: Gérard,
0: tu dégages, t'es connard, nom de Dieu.
9: Mais arrête un petit peu. Bon, Gérard, et toi, qu'est-ce que t'en penses?
7: Gégé, tu peux te concentrer deux secondes, on a Alain à la place de Christophe.
3: Voilà, et sur Minitel, il y a Mood qui dit que le nouveau film avec Gérard et Stéphane, c'est Orgie romaine à la brasserie de la Loco.
0: Alain, bonsoir.
8: Salut Gérard, je vais essayer de me faire mieux que... Je vais essayer de faire mieux que les autres.
4: Connard.
9: Il n'y a pas tort. Bon...
0: Bon, et pour l'instant, donc ça y est, tout le monde a répondu.
9: Et toi, Gérard,
3: t'en penses quoi?
9: Moi, personne. Est-ce que ça t'intéresse?
0: Non, personnellement, pas du tout.
9: La typographie,
3: t'en as souvent
9: pratiqué.
3: Tu l'as souvent pratiqué?
4: Ouais, non, connard.
3: Parce que c'est quand même hard.
0: Alors, le connard, il t'emmerde, tu dégages le
9: son d'un menu.
3: Non, mais je sais pas quel est le connard qui vient de dire répond connard.
0: Mais c'est simple. Ça va aller vite, tout à l'heure je vais garder avec les nanas, ça va être simple pour finir.
9: Oh,
0: ouais.
9: Oh,
0: Gérard. Bon, de toute manière, je vais poser la... Tu te réveilles, hein. Dégage, toi, avec ta caméra, tu me fais chier là maintenant.
3: Donc c'est quoi la question, tu disais très calmement?
0: Achetez-vous des journaux pour le Je sens que tout à l'heure je vais fouiner dans les studios. Je sais que c'est quelqu'un de la radio qui s'amuse au con.
3: Il y en a qui vont jarter.
0: Donc foutre sexe, orifice, les chouilles, et hop, terminé.
9: Prends-moi.
0: Oh, Scan, non!
9: Oh oui.
3: Allô?
9: Laisse-moi l'amour. Oh oui.
0: Eh, les pétasses, là, vous la fermez! Oh, les gouines!
9: C'est
0: drôle. Oh! Oh, la merde!
3: Je t'entends pas. Allô?
9: Oui. Oui. Allô?
0: On est en direct, hein?
9: On est en
0: direct,
3: Gérard,
0: j'allais calmer là.
9: C'est bon.
0: Eh, on est en direct.
3: Bah, parle-leur, c'est pas moi de le faire.
0: Je sais pas là, j'ai personne.
9: Allô, Gérard?
7: Oui, mais là tu parles à Manu, parle aux auditeurs, Gérard.
9: Allô,
7: mais
9: j'ai Gérard, personne. On n'entend pas, Gérard.
0: Allô?
9: Allô, Gérard?
0: Mais qu'est-ce que c'est que ce cirque, Olivier, là?
3: Allô?
9: Allô, Gérard?
3: Est-ce qu'on m'entend, moi?
9: Non.
3: Non,
0: il n'y a personne.
3: Non, on m'entend pas, ok, d'accord.
0: Foutez-vous de notre gueule!
8: Allez, continuez à jouer, les filles, ça m'est fait.
9: Oh oui!
3: Là, on se calme?
9: Oui?
0: Non, allez, tu me vires tout le monde. Tu me vires tout le monde, tu me reprends de
3: Voilà, il n'y a plus personne, donc j'ai viré. Non, tu. Hein, mais j'ai viré tout le monde. Voilà, Gérard, vas-y, continue ton débat donc. Il n'y a plus personne, hein.
0: Non, mais maintenant, tu vas aller calmer au standard.
3: Non, mais voilà, il n'y a plus personne. Donc je vous présente le débat de Gérard avec Gérard tout seul.
0: Non, mais tu le calmes. Tu les calmes, d'accord?
4: Bah, écoute.
0: Et toi, tu t'amuses pas avec les deux voix?
3: Bien fait.
0: Non, presque pas. Bon, tu me les calmes, Karine. Bon, vas-y, je reprendrai pas le débat sans qu'elle soit calmée derrière.
3: Continuons donc le débat. Vas-y, Gérard, on t'écoute.
0: Donc la question, c'est achetez-vous des journaux pornographiques maintenant on...
3: Donc, qui répond puisqu'il n'y a plus personne.
0: Non, mais si, on va voir les
3: ça
0: gens.
3: Ça va aller vite, Romain. Hein.
0: Non, mais ça va aller vite. Si tu veux, je peux arrêter tout de suite. Hein. Moi, ça me dérange pas. Hein. Moi, je m'en fous. Hein.
3: On arrête. On va arrêter là.
4: Ok. Salut.
3: Bon, bah, Manu. Salut.
4: Bah, bonne soirée.
3: Bon, bah, salut.
2: Bonne soirée à tous.
10: Salut.
7: Salut,
0: on part.
4: Salut,
0: Karine.
7: Bah, bonne soirée.
2: On s'appelle.
0: Bah, bonne nuit.
3: Non, mais Gérard. Allez.
2: Pour déconner.
7: Allez, Gérard.
0: Je te dis de virer.
3: Bon, non, bah, on s'en va.
7: Gérard, deuxième.
0: Je te dis de virer.
3: Bah, allez, Cyril.
0: Je te dis de virer.
7: Allez, Gérard.
3: Cyril.
5: Non, mais je donne la caméra.
7: Ça y est, je crois que nous sommes à l'antenne. Gérard, est-ce que tu nous entends?
0: C'est qui?
7: Gérard, c'est Kelly. Est-ce que tu peux continuer ta question là?
0: Bah, je t'écoute.
7: Bah, vas-y, réponds. Enfin, pose ta question.
10: Ta question, Gérard.
7: C'est quoi ta question?
0: Achetez-vous des journaux pour.
7: Non.
2: Et moi, c'est travaux.
0: Non, toi, tu dégages.
7: Oh, mais la... Gérard! Attends, il a quelque chose à te dire.
0: C'est qui?
7: Hein?
0: C'est qui a à me poser une question?
7: Non, je sais pas. Est-ce que tu aimes faire des fellations?
0: Non, mais attends, pour l'instant, j'ai répondu tout à l'heure, je t'ai répondu non. Hein.
2: Gérard, tu peux répondre à la question?
0: C'est qui?
2: C'est Alain.
0: Je t'écoute.
2: Moi, je ne citerai jamais de magazine pornographique, parce que, comme le disait la personne tout à l'heure, c'est une image assez dégradante pour, non pas seulement pour la femme, mais pour les deux en général.
0: Mm-hmm.
2: Hein, parce que quoi qu'il arrive, moi, j'estime qu'il y a quand même... une certaine intimité à respecter dans ce genre de débat, etc.
0: Mmh.
2: Et je pense qu'il n'y a pas matière à se rincer l'œil. Moi, ça risque pas parce que je suis aveugle, mais à se rincer l'œil sur des BD ou sur des magazines.
11: Alors là, mon cher ami, je ne vous suivrai pas sur ce chemin-là. Et laissez-moi vous dire qu'aux chiffres, on peut leur faire dire ce qu'on veut. Et que c'est vrai que l'équipe, ces temps-ci, ça s'est beaucoup dégradé. Mais, monsieur, sachez que je ne suis pas du tout de votre avis.
0: Eh ben, c'était pas de mon avis, c'est le même prix, c'est
7: laisse-le pas... s'exprimer, Gérard.
0: Non, mais de toute manière, c'était pas à lui que je m'adressais, donc...
7: Oui, c'était à lui.
0: Jenny.
12: Alors, moi, j'achète tous les lundis matin, à 8h du matin, quand je sors de chez moi, je ferme la porte à clé, puis je descends, je vais voir le machin de je sais pas où,
7: ouais,
12: et j'achète le lesbien magazine et le gay magazine.
0: Mmh.
11: Et le lundi, il y a des offres d'emploi parce que je cherche du taf.
0: Et ta connerie, c'est bien?
11: Ouais,
7: tu parles à qui, là, Gérard?
11: C'est pas
0: non, c'est pas Jenny que je parle,
7: ouais,
0: c'est au Lascar que je viens de parler.
11: C'est pas mal, ma connerie.
0: Oui, bah, ta connerie, tu te la carres au cul. Donc, Jenny, s'il te plaît, tu continues.
11: Là, tu m'as dit un truc qui m'a pas fait plaisir.
12: Je voudrais savoir si tu aimerais qu'on t'enfonce un god dans l'anus.
0: Non, pas du tout.
11: C'est de la routine, maintenant.
0: Bon, toi, tu la fermes, c'est pas toi que je m'adresse. Et toi, tu dégages avec
7: ta caméra,
0: d'accord?
7: Non, mais il a pas peur.
11: Peut-être qu'il y a un truc qui m'a pas fait plaisir une deuxième fois.
0: Genre, tu me...
7: Mais
0: okay.
7: Gérard, t'as fait ton
0: mal. Arrêté, je vais poser de casque, je vais rentrer chez moi.
7: Gérard, est-ce que toi, tu fais jamais.
0: Donc, je vais continuer avec Sandrine.
7: Oui.
0: Donc, Sandrine, pour toi.
7: Pour moi, acheter des magazines X.
0: Mmh.
11: Non, mais tu peux les citer. Hein.
7: Non, je peux pas les citer parce que j'en connais pas. Parce que pour moi, les magazines, acheter des magazines X, c'est mettre de l'argent à la poubelle.
0: Mm-hmm.
7: Ça sert à rien, c'est vraiment nul.
11: Non, c'est foutre du sperme.
7: Non, mais pour moi, acheter des magazines X, faut être un petit peu obsédé quelque part. C'est mieux les films. Donc, déjà, je suis pas pour les films, mais les films, déjà, ça bouge.
12: T'es pour rien, alors?
7: Comment?
12: T'es pour rien.
7: Si, quand même, si.
11: Alors, non, quand on écoute ta voix, c'est aussi foutre.
7: Mais voilà, quoi, donc,
12: tout à fait.
7: Je suis pas pour les magazines pornographiques.
11: Alors là, madame, les chiffres, on leur
7: fait
11: ce qu'on veut.
7: Est-ce que tu baises?
0: Non, c'est bon,
7: est-ce que tu baises?
0: Comment?
7: Avec un homme,
0: comment?
7: Moi, avec une femme.
12: Les deux?
7: Les deux? Non, pas du tout, non.
0: Gap-toi.
7: Bon, t'es plus seule. Comment?
12: T'es plus seule.
7: Non, je suis pas encore. Non,
11: pourquoi là, tu peux être que c'est toi?
7: Ouais, t'es plus seule. Non.
11: Alors là, les filles, vous êtes en train de tenir un discours de lesbienne qui me fait pas plaisir.
0: Oh, la plume!
3: Oh, la femme!
7: Je suis pas
0: les films. Préférez-vous les films ou les magazines pornographiques?
7: Les films. Non, Gérard. Alors, Jenny préfère les films parce que les films, je t'ai déjà dit, Gérard, qu'on peut les regarder ensemble.
0: Mmh.
7: Ça nous exciterait et après, je t'enculerai avec un god.
11: Voilà.
7: Je ferai de même. Hein. Gérard, tu es d'accord?

0: François dans une cabine téléphonique.
1: Ah ouais, ah ouais, ah ouais.
2: Tu le lui.
3: Bon allez, hop, Gérard.
2: Ah,
3: hop là, on y retourne. Donc on est revenu.
2: Gérard. Là, tu dégages, tu m'énerves plus.
4: J'ai pas regardé ce matin.
0: J'ai 15 copies.
2: Tu vires.
0: Gérard, tu les vends à combien? Gérard, ne te laisse pas envahir par le côté obscur.
4: Ok, point final à la ligne.
1: 1 franc égale 1 franc.
0: C'est des films amateurs.
4: Tu mets un disque, je continue pas comme amateurs. Ça.
1: Non, Gérard, tu reprends le débat.
0: Bien, ça dure 3 minutes.
3: Bon, on va reprendre le débat. On va reprendre le débat là. On les vient pas tous.
2: Feuille de rose.
3: Ça y est.
2: Toi, tu dégages avec ta caméra maintenant, ok? Là, tu m'énerves. Alors maintenant, tu dégages.
3: Bon, tu dégages. Tu dégages.
2: Je veux plus te voir là.
3: Bon, maintenant, Gérard, tu reprends ton débat.
2: Bon, maintenant, tu me gardes.
3: Non, tu t'assois devant ton micro.
2: Tu vas là-bas.
3: Oui, d'accord, je vais là-bas. Allez, hop.
4: Tu gardes Feuille de Rose, Génie et Sandrine. Et tu me prends d'autres personnes.
3: Allez, et tu reprends ton débat.
4: Et celui qui s'amuse à péter, dégage.
3: C'est quelle question?
1: Bah, attends, c'est la nature, hein.
5: C'est naturel. Excuse-moi, mais bon, tu pètes jamais, toi, peut-être.
3: Bon, tu vas, Gérard. Okay.
2: Mais attends, qui c'est qu'on a?
6: Je sais plus.
3: Tu reposes ta question.
6: Je sais plus. Mais justement, j'en profite pour faire une petite annonce à toutes les filles qui veulent parler à JG. Donc vous nous appelez tout de suite au 0803 08 5000. T'es heureux?
4: Qu'elle se réveille, je veux pas de mec, je veux pas de
6: problème. Appelez-nous les filles, hein.
4: Celui qui s'amuse à péter tout à l'heure, il va rentrer chez lui, ça va aller vite fait. Bon, alors donc je parlais donc.
3: Donc devant ton micro, tu vas parler déjà.
4: Déjà, toi, non. Tu as...
3: Gérard, sérieusement, tu reprends le débat, là.
4: Hein?
3: Voilà.
4: Donc,
3: devant le micro.
4: Achetez-vous des... préférez-vous les... Bon, moi, j'arrête.
1: Non, mais attends.
2: Non, tu étais... Faut savoir qui c'est qui s'amuse à péter, c'est quelqu'un de la radio.
1: Mais tu t'en fous, bon sang.
3: Okay. C'est quelqu'un qui pète dans les couloirs, on entendrait comme ça, tu penses?
4: Non, mais attends.
3: Quoi? Ouais,
4: avec un portable, on peut faire n'importe quoi comme connerie.
3: Tu veux dire que c'est NG de la sécurité qui pète là-haut quand on entend?
4: Ouais, tiens, mes genoux. Tu crois que personne n'a des portables ici?
3: Attends, non, Gérard, tu reviens. Non, arrête de te moucher de. Je sais pas ce que tu fais.
4: Bon, allez hop, maintenant je continue pas comme ça.
2: Débat, s'il te
3: plaît.
1: Wow! Bah alors, allô Gérard?
4: On se calme un peu là.
1: Bon, les calmes sont là.
3: Bon, tu reprends le débat, Gérard.
7: Gérard, c'est ça le pire. Il y a Feuille de Rose, il y a Jenny et il y a Sandrine.
3: Voilà.
1: Il y a été trois amours.
3: Voilà.
4: Préférez-vous les films porno ou les magazines? De manière, je pense qu'on en a assez parlé longuement.
1: Et toi, Gérard? On vient d'en parler.
4: Moi, je préfère aucun.
1: Ouais,
4: t'as
1: raison.
5: Mais Gérard, pourquoi tu as honte de dire que tu n'aimes pas les films porno?
4: Parce que ça ne m'intéresse pas.
5: Ouais, mais t'en as déjà regardé.
4: J'ai compris. Hein.
5: Ça t'a excité, t'as bondé.
4: Non, mais j'ai pas bondé, puis de toute manière, ça m'a pas excité du tout.
5: Alors t'as bondé, Gérard.
3: Je crois que t'aimes pas ça parce qu'elles font mal, c'est ça. Voilà. Et t'aimes pas faire mal à une nana.
4: Voilà. Hein. J'ai toujours dit que je ferais jamais mal à une nana.
3: Si je me souviens bien.
5: Gérard, tu m'as fait mal, moi.
3: Et un film porno, ça fait mal.
4: Moi, qui?
5: Moi.
4: Qui?
5: Jenny.
3: C'est vrai?
4: Ah bon, je t'ai fait mal quand?
5: Ouais, tu m'as tiré les cheveux.
4: Quand?
5: Quand? Bah, rappelle-toi, hein.
4: Non mais attends.
5: Tu m'as tiré les cheveux deux fois, tu m'as fait mal.
4: Quand?
5: Bah rappelle-toi, je sais pas,
4: quand?
5: T'as pas de mémoire. Mais
4: quand?
5: Gérard, mais tu.
4: Attends, qui c'est Ginny?
5: Bah Ginny, c'est Jenny. Jenny, hein.
4: Non, attends, c'est pas la Ginny de Fun Radio.
5: Mais bien
4: celle-là.
5: Sûr, Gérard.
4: Non.
7: Quand? Gérard, on accueille surprise aussi.
3: C'était quand?
4: Allô?
5: Allô?
8: Bonsoir.
4: Comme par hasard, un mec.
5: Mais non, mais c'est pas grave, Gérard.
7: Eh ben, il en faut dans un débat, Gérard.
5: Mais t'as pas trop de la folie. Faut bien des mecs. Attends, nous, on peut pas jouir sur toi, hein. Excuse-moi, mais bon...
4: Bon alors, Jenny.
8: Enfin.
4: Jenny.
5: Allô, Gérard ? Oui.
4: C'est quoi, cette histoire ?
5: Bon, écoute, lâche l'affaire.
4: Ouais, ah, d'accord.
5: C'est bon,
8: bonsoir,
5: c'est bon.
8: Bonsoir, tout le monde.
5: Bonsoir.
8: Bonsoir.
4: Bonsoir.
5: Bonsoir.
4: Bonsoir.
8: Bonsoir, Gérard.
4: Oh, les billets, c'est quoi, là ? Oh, les billets, c'est quoi, là?
8: Ah, oui, bonsoir, c'est bonsoir. Surprise.
7: Attends, on a Jackie Chan aussi.
8: Bonsoir.
5: Ah, Jackie Chan.
8: Bonsoir.
4: Salut.
8: C'est surprise. Est-ce que je peux parler? Bien sûr, surprise, vas-y.
3: Vas-y, surprise.
8: Alors d'abord, je voudrais réagir au premier débat.
4: Non, tu réagis au deuxième débat, s'il te plaît.
8: Moi, les couples...
4: Tu réagis au deuxième débat.
8: Qu'est-ce que tu penses de ma différence
4: alors, tu viens surprise.
5: Gérard, est-ce que les couples regardent...
8: Tu réponds au deuxième débat? Bien sûr, vas-y, surprise.

0: Alors bonsoir.
1: On accueille Christophe aussi.
0: Bonsoir Paris, bonsoir Monique.
2: Salut.
0: Bonsoir. C'est quoi la question?
2: La question c'est est-ce que tu aimes la typographie?
0: Ou la pornographie?
1: Préférez-vous la film pornographique?
0: Alors, la pitographie.
1: Moi j'arrête de terminer. On est pas à la typographie. On est sur le film porn. Le film ou les magazines.
3: La différence d'âge.
0: Je voudrais y répondre. Vas-y, surprise. Alors, quelle est la question?
1: La même question. Dehors.
0: Bon, bah, c'est pas surprise, c'est caramel en fait.
1: Ouais, bah, alors, dehors.
2: Ah, caramel.
1: Caramel, tu dégages, bonne nuit.
0: Bonsoir tout le monde, c'est Caramel. Bonsoir Caramel, bonsoir Gérard.
4: Bonsoir tout le monde.
0: Bonsoir Paris, bonsoir Monique.
1: On le vire.
3: J'y arrive pas, il passe par une. Je sais pas.
1: On le vire.
2: Il va répondre à ta question.
1: Il va pas répondre, il va recommencer à.
0: Arrête de crier, Gérard.
2: Gérard, on peut pas le virer, il a piraté.
0: On le vire pas, on a pas le droit, papa.
2: Caramel, il a piraté, Caramel.
0: C'est pas encore eu le temps de parler.
1: Alors 36-15 là, vous commencez à me casser les couilles.
0: Gérard.
2: Caramel, est-ce que tu préfères les films porno ou est-ce que tu préfères les revues porno?
0: Bah moi je préfère les films porno.
2: Pourquoi?
0: Pourquoi? Parce qu'on peut vraiment voir ce qu'il y a dans les livres.
5: Peux te branler un salaud.
0: Et puis en même temps on peut regarder puis faire tout de suite en même temps.
2: Et jouir.
5: T'en fous du
0: Ouais, moi j'aime bien, c'est comme la petite blague avec...
5: On s'en branle, Marcel.
0: Non, c'est la petite blague avec le mec qui regarde le film porno et puis il se branle et puis une fois qu'il a éjaculé sur l'écran et il va dans le...
1: Bon,
0: va dans la cuisine. Il va dans la cuisine et puis il va...
1: Ta gueule !
0: Quand même !
2: Est-ce que vous...
0: Ah, je peux finir ma blague quand même.
1: Tu viens. Allez, hop.
0: Alors, il va dans le cuisinier, il va chercher une bière et puis il dit, après la mort,
1: il
0: s'en passe
1: sur ton nom, tu la vire.
0: Là, j'en ai une autre.
4: Gégé, ma petite Attends, Gégé.
3: Ouais, c'est bien.
4: Jeune fille, Joël.
2: Salut, Joël.
0: Bonsoir. Caramel à l'appareil.
2: Oh, salut, Caramel. Est-ce que vous achèteriez un film où il y a Gérard qui tourne dans un film porno, quoi?
6: Ouais, c'est Confession anale.
1: Bon, ouais. Pour l'instant, c'est moi qui pose les questions.
2: Non, mais attends, c'est un sondage. Ça me...
1: Pour l'instant, c'est moi qui pose les questions.
2: Gérard a déjà tourné un film qui s'appelle Confession anale. C'est bien ce que
1: bon,
2: je dis.
1: Bon, tu me mets quand même les pétasses, là.
4: Mais ce sont des filles, Gégé.
2: Gérard, tu pourrais dire bonjour quand même.
6: Ouais, t'es mal poli.
2: Ouais, qu'est-ce qu'il est mal élevé? On se demande où est-ce qu'il a été élevé.
1: Alors, qui c'est qu'on a?
2: Bonjour, Gérard.
1: Alors, on a Feuille de Rose.
3: Bonjour.
2: Oui, ouais, puis moi, Feuille de Rose, mais moi, on m'oublie, quoi.
1: Non,
2: mais
1: t'as les
2: Feuille de Rose, quoi.
1: On a Feuille de Rose. Génie.
2: Salut.
1: Salut, on a Feuille Sandrine. De Rose.
4: Non, on n'a pas Sandrine, on a Joël à la place.
2: Salut, Joël.
1: On a Joël. Joël.
2: Mais on a Gérard.
1: Bonjour, Gérard. Joël.
0: Il y a Caramel.
1: Non, salut, Caramel, tu dégages. Je crois que c'est Caramel bis aussi, je crois.
0: Salut, c'est Caramel bis.
3: Il y a Caramel bis aussi, je crois.
0: Et
3: il y a Jackie Chan aussi.
1: Non.
0: Alors, la question de Gérard, c'est quoi la question? Parce que moi, j'ai pas tout suivi. C'est quoi la question?
1: Non, mais pour l'instant, tu as... Préférez-vous... Considérez-vous faire l'amour constitue...
0: Je ne comprends rien.
1: Bon, si tu comprends rien, tu dégages. Comme ça, tu t'ouvras les oreilles.
0: Articule. Alors, je t'écoute. Considérez-vous.
2: Gérard, est-ce que t'as quelque chose dans la bouche quand tu pars?
1: Bon, c'est quoi,
0: c'est Satan, il mâchouille Satan. Alors, Gérard, ta question, c'est nul.
1: C'est ce cirque.
2: On comprend rien à tes questions.
0: Oh là. Bon, pose-nous que la question. Ça va, les filles?
2: Ça va, Caramel? Ça va, Caramel?
4: C'est quoi, ça fait une bouche, alors?
0: Quand est-ce que je peux vous faire le débat à la place de Gérard? Est-ce que vous préférez... Gérard, t'as le micro. Vous préférez faire l'amour le premier samedi du mois?
2: Oui, tout à fait.
0: Gérard, c'est pas ton tour de parler. Alors, les filles, alors vas-y, Feuille de Rose.
2: Oui.
0: Est-ce que tu préfères faire l'amour le premier samedi du mois?
1: Tu me viens car...
2: Non, moi je veux faire l'amour tous les samedis.
3: C'est pas normal, c'est Caramel qui commande.
0: C'est Caramel,
1: Caramel, il dégage.
2: Alors, c'est
1: Caramel, tu dégages. Caramel, tu
0: à Melbis.
1: Est-ce que vous voulez que je dégage, les filles? Non.
0: Alors, s'il vous plaît, si vous êtes tous avec moi, s'il veut que je m'en aille, tout le monde s'en va.
7: Ouais.
0: Ouais, ben...
4: Caramel, alors,
3: il y a un écho. Il y a un écho derrière Caramel.
0: Plus personne ne parle. C'est Caramel Bis.
3: Bon, vas-y, Gérard, plus personne ne parle. Vas-y, tu peux reprendre ton débat. Tu remets ton casque.
0: Je suis d'accord avec Caramel, hein. C'est lui qui a raison. En plus, c'est lui qui mène le débat.
1: Eh ben, dans ce cas-là, vous dégagez tous au sondage.
0: On l'a carrément oublié.
1: Eh ben, vous dégagez tous au sondage.
6: Mais oui, Gérard, vous venez d'agir quand même, parce que tu dis même pas bonjour et puis tu nous dégages.
1: Je garde Feuille de Rose Génie et Joël, point final.
0: Et Caramel, il y a
1: Caramel, tu dégages.
0: Et Jackie Cham. Est-ce que Caramel
1: est bon, allez, moi j'arrête. J'arrête, il est 3h25 que je conclue là-dessus.
4: Troisième question, Gérard.
3: Prenons à la troisième question. Bon. Donc,
6: on t'écoute, Gérard.
8: Allez, Gérard.
3: Allez, on écoute tous, Gérard. Troisième question.
4: C'est parti, Gégé, c'est bon. Il n'y a plus que les filles. Hein.
3: D'ailleurs, tout le monde est parti puisque tu as demandé que tout le monde s'en aille. Voilà. Donc, vas-y, troisième question.
1: Donc, feuille de rose.
3: Si tu veux qu'on s'en aille, on peut s'en aller aussi.
1: Très bien. Si j'entends un mec.
3: Non mais,
1: je zappe tout le monde comme la semaine dernière.
3: Gérard, il n'y a pas mec ou pas mec. Tu t'as demandé que tout le monde dégage. Donc je virerai tout le monde.
1: Laisses Feuille de Rose.
3: Il écoute pas. Hein.
1: Ginny et Joël.
8: Rien, hein.
3: Non mais Gérard, je te dis, j'ai viré tout le monde. Puisque tu as demandé
1: dans
3: que
1: ce cas, si
3: tu
1: as viré tout le monde, je fais conclusion.
3: Bah non, on continue. On continue. Troisième question. Troisième question donc. Oui, réponds.
8: Voilà.
4: On va faire les auditeurs.
1: Fréquentez-vous aussi les sex shops? Alors, Feuille de Rose. Bon, tu me l'as mieux. Putain. Tu me l'as remis au standard, pas ou quoi? Tu as travaillé un peu?
6: Je peux pas appeler Nathalie?
1: Tu as travaillé?
3: Pardon.
6: Alors moi, j'ai déjà vu Gérard dans un sex shop à Pigalle.
3: Avec qui?
6: Avec Christine.
1: C'est ça, bah alors, qui c'est qui vient de dire ça?
6: Les mecs.
1: Non, c'est une nana.
6: Non, c'est les mecs.
1: C'est une nana qui vient de dire
6: c'est
1: ça.
6: C'est un mec qui a pris la voix d'une nana.
1: Non,
6: tu te fais avoir, tu te fais entuber, là.
1: Non, eh ben, faut pas prendre les gens pour des...
6: Pour des cons. Moi, j'ai déjà vu GG acheter un vibro, hein.
1: Non, allez, moi, j'arrête.
6: Sûr.
1: Docteur, allez. Bonne nuit à tous.
4: Hé,
1: GG. Non.
0: Allô.
1: Qu'est-ce que je viens de dire? Je sais pas
8: d'où il sort. Je sais pas d'où il sort.
6: Oui, Caramel, je réponds à ta question.
1: Tu sais pas Gérard, ou quoi?
3: Mais surtout, précisez vos noms, hein.
6: Gérard, c'est quoi la question?
1: Tu sais pas Gérard, un standard ou quoi?
8: Et toi, tu sais le faire, Gérard. Reprends ton débat. Toi, t'es là pour le débat.
1: Non, attends.
8: Pose ta question.
4: Gérard, tu te calmes.
6: Bon, Gérard, tu répètes ta question.
4: Tu fais le débat.
8: Alors, vous laissez Christine de côté, s'il vous plaît.
6: Oui, ok, Gérard. Donc, troisième question.
1: Non, c'est la neuvième.
6: C'est la neuvième question.
1: Donc, c'est fréquentez-vous aussi les sex shops?
3: C'est la même question.
1: Eh ben, tout le monde n'a pas répondu, Feuille de Rose.
6: Je fréquente plus que les sex shops, en fin de compte, parce que j'en tiens un des sex shops. Ouais.
0: Il y en a un énorme, un sex shop, il y a la loco.
1: Pas derrière.
6: Ouais, la loco, bientôt va se transformer en sex shop.
0: Le plus grand sex shop du monde, où il y a les plus gros animaux du monde.
1: Karine, s'il te plaît, tu me gères ça.
0: Les plus gros chapiteaux du monde.
6: Ouais, c'est clair.
1: Karine, tu me gères le standard.
8: Gérard, peut-être que tu as une nana aussi, hein.
6: Bon, je peux répondre.
4: Vas-y, Jenny, vas-y.
6: Alors moi, j'ai déjà été dans un sex shop à Pigalle.
0: Ouais. C'est du crado fucking.
6: J'ai vu des cassettes qui étaient pas très catholiques. Ouais, notamment des cassettes avec...
0: Je te dis que t'as un crado.
6: Des chiens, voilà. des chevaux.
0: Oh non, tu mènes ton débat, mon gars. Tu quittes pas ton casque, hein.
3: Donc, tu remets ton casque, c'est
6: vraiment horrible, ça m'a dégoûté du sexe.
0: Allô.
3: Gérard, ton casque.
6: Qui m'a choqué dans ce cas.
0: Est-ce que Gérard mène ton débat?
3: Non, il n'a pas son casque.
0: Est-ce qu'on m'entend à l'antenne?
3: Oui.
0: Est-ce que Gérard pourrait mettre le casque à l'antenne? C'est obligatoire.
6: Il est parti boire un café ou quoi? Gérard, nous sommes là, jouissons.
0: Gérard, bon, Feuille de Rose, parle-nous de tes relations sexuelles.
6: Ah, voilà.
1: Mais c'est qui là qui s'amuse sur tout le monde?
6: Elles sont torrides. Feuille de Rose est avec Jenny. Parce que
0: Gérard, est-ce que Caramel est là?
1: C'est quoi ça?
6: Caramel, réponds.
0: C'est moi,
3: à mon avis, Caramel est avec une des nanas.
6: Il est parti.
1: Mais c'est quoi là? C'est quoi là, le son?
0: Allô, Caramel?
1: C'est quoi
0: ça? Tu peux mener le débat à la place de Gérard?
6: Mais il est parce que là, Gérard, il est nul,
4: je crois.
6: Là, il n'y a plus que ça à faire.
1: Oh, c'est quoi là?
4: Il y a peut-être quelqu'un qui n'a pas coupé sa radio.
1: Olivier, tu te réveilles un peu là? T'écoutes rien?
6: Il y a une radio là derrière.
3: Oh, oui, pardon.
0: Oh, Gérard, tu te réveilles un peu là?
6: Bah, est-ce que tu peux le
3: clore? Il y a quelqu'un qui a laissé sa radio là.
6: Bon, on est en train de parler des sex shops.
7: J'ai l'antenne ou pas là?
3: Oui, il faut retirer celui qui a sa radio derrière.
6: Tu m'avais dit, Jenny, que tu avais vu un film porno avec Gérard.
3: Retirer, il faut dire.
6: Et ça t'a fait quoi? Ça s'appelait Confession anale. Ouais, et ça t'a fait quoi, toi? Moi, ça m'a choqué. Ça t'a choqué?
1: Ouais. Non, mais...
6: Tu es capable de faire ça? Mais c'était pas Gérard de Gérard de Seine, hein? C'était Gérard de la loco.
7: C'est le type de Gérard de.
1: Bon, allez, terminé, conclusion, moi j'arrête.
6: Non!
7: Gérard!
1: Terminé.
7: Gérard, c'est Caramel, j'avais mis la radio derrière.
6: J'aime bien se faire prier, Gérard, hein, quand même. Hein.
7: Les filles!
6: Mais de toute façon, il y en a marre. Il y en a marre de Gérard.
4: Ça y est, la radio est coupée, Gérard. On peut reprendre le débat.
1: C'est quoi ça?
6: Alors,
7: moi, je suis pour la philographie.
6: Mais pas la typographie.
7: La typographie, on a dit. Parce que c'est Caramel à l'appareil.
6: Ouais, Caramel.
7: Moi, je crois. Que la typographie est plus importante parce que la pornographie.
1: La semaine prochaine, il n'y a pas de débat.
7: Mais ouais, il n'y a pas de débat.
6: Gérard,
1: Caramel remportera
6: Gérard.
1: Eh ben,
7: les filles, le débat est fini, je peux vous parler hors antenne.
1: Oui, c'est ça. Tu les reprends toutes hors antenne, tu arrêtes de sauter avec elle hors antenne.
7: Ouais, je les reprends toutes hors antenne.
6: Gérard, t'as un problème psychosexuel, toi. Gérard, tu restes poli, d'accord?
1: Pour un sens de poignard, c'est moi qui gère les débats.
3: On dirait pas que tu gères les débats.
1: Quand je fais pas de Caramel, il n'a pas à revenir comme ça.
6: Mais les gens disent que c'est tout.
3: Gère plus ton débat.
1: Non, mais on va mettre un disque.
3: On va l'enlever.
6: Deuxième question, Gérard.
8: Est-ce que
7: Christine a regardé des films porno?
3: Allez, on met un disque. C'est quoi le disque?
1: Bah j'en sais rien, j'ai même pas un
7: truc. Bon bah c'est Caramel, alors moi je vais changer mon disque.
3: Bon Caramel, annonce le disque.
7: Alors c'est quoi le disque?
3: Bah je sais pas.
7: Alors c'est Enculator de Gérard.
3: C'est EMF.
7: Avec Encule-moi la loco.
1: On va continuer, donc qui c'est qu'on a maintenant?
4: Alors,
1: voilà.
4: Alors on a Bibendum.
7: Salut Gérard.
8: On a Pacha et on a Isabelle.
1: C'est tout?
8: Oui, c'est tout pour l'instant, oui.
1: Ah bah c'est bien.
4: Merci.
1: Salut. Salut à tous. Donc je pose la question.
7: Ouais.
1: J'espère que vous êtes moins lourd que les précédents.
6: Il n'y aura pas de mal, hein, je crois.
1: Alors, avez-vous déjà participé à une partouze?
7: À une quoi?
1: À une partouze? Les oreilles, c'est comme le cul, ça se lave. Tu travailles un peu, mon patin, là,
6: mais
1: maintenant.
6: Pourquoi t'es agressif comme ça? Gérard?
7: C'est quoi, Gérard?
1: Punaise, mais c'est quoi, là?
3: C'est quoi? Qui c'est qui s'amuse à faire ça au standard, là? Mets des tout ça.
1: Non, tu remets la caméra là-bas, toi.
3: Oui,
1: tu remets la caméra là-bas.
3: Et tu reviens sur le débat, Gérard. Allez, hop.
7: C'est quoi une partouze?
6: Ah ouais, parce que ça, c'est une excellente question. Hein,
1: non, mais pour l'instant, c'est moi qui pose des questions.
6: Attends,
3: vas-y, réponds. Qu'est-ce que c'est qu'une partouze?
6: On sait pas ce que c'est, nous.
1: Ça, vous savez pas ce que c'est? Une partouze, ça se fait à plusieurs chez soi.
6: On fait quoi à plusieurs?
7: On fait quoi exactement?
6: On mange des nouilles.
1: Non, pourquoi?
6: Bah, je sais pas, c'est quoi?
1: C'est bizarre. Il y a combien de nanas là sur l'antenne là?
3: Mais elles sont plus seules peut-être. Vous êtes vierge?
6: Voilà, Isabelle.
3: Vous êtes vierge, c'est ça?
6: Ah bah ouais.
3: Ben voilà, c'est pour ça qu'elles savent pas ce que c'est.
1: Non, il y a quelqu'un d'autre avec Isabelle. Isabelle, t'es toute seule? Il y a quelqu'un d'autre derrière toi?
6: Oui, il y a mes collègues de travail.
7: Gérard?
1: Ouais.
7: C'est quoi une partouze alors?
1: C'est à plusieurs, ça se fait à plusieurs.
6: Ouais, mais quoi,
7: c'est quoi
6: plusieurs
7: exactement? Allô, Gérard?
1: Ah
7: Gérard, je t'entends plus.
6: Non, Gérard. Non plus, je n'entends plus, Gérard. Gérard, allô?
4: Gérard,
8: qu'est-ce qui se passe, bordel?
6: C'est un son de merde,
3: on a un son de merde sur la voix de Gérard.
6: On l'entend plus, Gérard.
8: Allô?
6: Gérard,
8: c'est Max, qu'est-ce que tu fous?
1: Allô, Gérard, je t'entends plus. Dégage-toi!
8: Gérard, oh là là, il est encore parti, putain, il est où?
1: Non, je suis là,
6: Gérard!
8: Olivier, oui. Tu me dis à Gérard de revenir devant le micro.
1: Mais c'est dans le micro, nom de ta merde!
3: Gérard,
8: Olivier,
3: reviens.
8: Karine, s'il te plaît.
1: Mais c'est quoi ce bordel?
6: Gérard!
3: Il est devant le micro.
8: Demande à Gérard de revenir dans le studio.
3: Il est devant le micro. Allô, on m'entend ?
1: C'est pas vrai !
3: On m'entend pas. Il est devant le micro.
1: Bah, Gérard, mais non, il est là.
8: Qu'il mette son casque et qu'il allume son micro.
3: Gérard, il y a Max qui te demande de traduire.
1: Mais ça y est,
3: to put your casque and to.
1: Mais ça y est, j'ai le casque. Okay. Je suis devant le micro. Donc, dégage-toi.
3: Il a donc dit en français qu'il avait le casque. Et de dégager au caméraman.
8: Bon, alors, Olivier, Olivier, s'il te plaît, tu demandes à Gérard de venir devant le micro et de reprendre l'émission, s'il te plaît.
3: Gérard, parce que là, Gérard, il y a Max qui dit qu'il y a un blanc à l'antenne qui serait temps. Il est chez lui.
1: Eh ben, je suis devant le micro, nom de Dieu, putain.
8: On ne l'entend pas, qu'est-ce qu'il fout?
3: Il demande au caméraman de dégager.
8: C'est pas possible, ça.
1: Bon, Max, tu viens là ou quoi?
3: Qu'est-ce que je fais? Je mets un disque ou quoi?
1: Tu viens là?
8: Tu demandes à Gérard de reprendre l'antenne.
1: Mais je suis à l'antenne!
3: Il n'est pas à l'antenne.
7: Gérard!
3: Non mais attends.
7: Gérard!
1: Merde! Pourquoi
7: c'est
2: Isabelle, t'entends quelque chose?
8: Gérard!
2: Bah non, j'entends pas Gérard, moi.
8: Gérard!
1: Putain, j'en ai marre!
7: Mais arrête de gueuler comme ça.
1: Bah, tu mets un disque comme
3: ça.
8: Gérard!
3: Non, je crois qu'on entend Gérard.
8: Ça y est, on l'entend, Gérard.
1: Dégage!
2: Ça y est, Gérard, je t'entends. Ah, j'entends quelqu'un
7: meugler,
2: ça doit être Gérard.
7: Feuille de rose?
2: Oui?
7: Ah, est-ce que c'est Gérard, de rose, c'est caramel.
2: Ah, c'est Gérard, c'est Max.
8: Arrêtez au standard, vous calmez au standard. Attendez, enlevez tout le monde du standard.
3: Ça y est, c'est fait.
8: Gérard.
1: Tu dégages.
8: Est-ce que Gérard est là?
3: Est-ce que Gérard est là? Gérard, tu peux parler.
1: Max.
8: Mais qu'est-ce qu'il fout?
3: Non, Gérard, tu te mets devant ton micro, tu parles.
1: Bah, je suis devant mon micro, je parle.
3: Non, mais parle devant ton micro.
1: Je suis dans le jeu, t'allumes les micros.
3: Mais il est allumé.
1: Putain.
3: Quoi?
1: Non, Gérard, tu reviens.
3: Gérard est parti, c'est pas bien.
1: Il est où, lui?
3: Bon, là, il y a...
8: Gérard,
3: ce qui se passe, c'est que Gérard est sorti, en fait.
8: Gérard! Je vais le chercher, Max!
3: Il est sorti dans le couloir.
8: Je vais le chercher, Max!
3: Gérard, tu reviens? Oula, il a poussé Cyril.
1: Tu dégages!
7: Oh, désastre.
3: C'est la petite.
8: On accueille Jacques et Pierre.
1: Je me touche de Max!
8: Non, c'est Pierre, c'est pas Max, c'est Pierre et Jacques.
3: Ok, Gérard, maintenant tu remets ton casque, tu reprends le débat calmement. Vas-y, et on oublie tout ça.
1: Moi,
3: on
1: oublie.
8: Je suis là-haut,
1: c'est
8: bon. Qu'est-ce
1: qu'il y a? Max, tu dégages. Tu dégages.
8: Enlève le standard. Allô.
1: Je suis là. Tu dégages.
8: Olivier, tu demandes à Gérard de venir.
1: Putain, mais t'es sourd, je suis devant mon micro.
8: On n'entend rien, il est où, Gérard?
3: Il est devant son micro.
8: Mais on ne l'entend pas.
3: Bah,
8: ça passe pas à l'antenne.
1: Je suis là, nom de Dieu de merde.
3: Qu'est-ce que je fais? Je remplace Gérard? Je fais quoi?
1: Moi j'arrête, allez hop!
3: Bah viens devant mon micro!
8: Il
3: est devant son micro!
8: Je suis avec le technicien, on ne l'entend pas! Demande-lui d'allumer son micro!
1: Il a allumé le micro!
8: Mais dis-lui de parler devant son micro!
3: Bah, il parle devant son micro pourtant!
8: Bon, allô?
1: Ouais!
8: Bon, j'entends le casque, mais j'entends pas le micro!
1: Bah t'entends rien du tout!
3: Il entend le casque, il a dit qu'il entendait quand même le casque!
1: Non, bah moi j'arrête, c'est terminé.
8: Dis-lui d'approcher son casque contre le micro, je l'entends pas.
1: Non, mais mon casque devant le micro.
3: Bah approche le casque, oui, on sait jamais. Il est avec le technicien.
1: Alors vas-y, parle. Bah t'arrêtes tes conneries, toi. Toi tu dégages avec ta caméra maintenant tu vires.
3: Non, Gérard.
1: Non, mais moi j'arrête,
8: c'est terminé. Allô, est-ce que Karine est là?
3: Gérard, on pourrait faire l'essai, il faudrait que tu tiennes ton micro à l'envers peut-être.
8: Est-ce que Karine ou Manu m'entendent?
3: Il faudrait que tu tiennes le micro à l'envers, Gérard.
8: Allô,
3: essaye.
1: Non, non.
3: Mais essaye, on sait jamais.
8: Est-ce que Karine ou Manu m'entendent?
1: Dégage.
3: Gérard, prends le micro et renverse-le. Gérard, prends le micro et renverse-le.
2: Max,
8: je vous en.
1: Allô!
3: Essaye de le renverser, Gérard.
1: Putain, dégage-toi, me fais pas chier.
3: Fais attention, Gérard. Renverse le micro.
8: Bon.
3: Pour voir si c'est une question.
8: Olivier, je t'entends. Manu, je t'entends pas. Manu est là. Manu, oui.
1: Allô.
8: Max.
1: Oh merde, tiens.
2: Max, c'est Karine, tu m'entends?
8: Allô, Karine, est-ce que tu m'entends?
2: Max,
1: non, non, non.
8: Je n'entends rien, oh là là.
2: Olivier, est-ce que tu entends quelqu'un?
3: Renverse le micro, Gérard, comme ça. Non mais attends, ça vient de là, des fois, il y a des faux contacts.
1: Non, non, non, non, non, moi je prends un autre micro.
3: Mais non, ça changera rien. Non mais prends un autre micro si
2: Manu,
3: tu veux, ça changera rien.
2: Quelqu'un ou pas?
3: Bon, Gérard, change de micro.
8: Ah bah Karine, je t'entends.
2: Tu m'entends?
8: Ouais, ça va.
3: Donc, Gérard.
9: Ah bah génial.
8: Qu'est-ce que fou? Il est où Gérard, il est pas là?
3: Bah Gérard, change de micro.
2: Il est dans ce qu'il
1: dégage.
8: Il est où? J'entends rien.
2: Ah, mets ton casque.
1: Allô?
3: Ah non, il est à son pourri.
8: Je demande à Gérard que je veux lui parler.
2: Gérard, tu remets ton casque. Il y a
3: Gérard.
2: Max qui essaye de te parler.
8: Dis-lui qu'on est en direct.
3: Essaye de tenir
8: en direct.
3: Gérard, tiens le micro à l'envers. Essaye de tenir, moi ça marche avec le micro à l'envers.
1: Putain, on commence à me les gonfler!
3: Gérard.
1: Allez, moi j'arrête de terminer.
3: Non.
4: Gérard, remets ton casque.
1: Tu demandes à Max qu'il descende tout de suite.
4: Gérard,
1: il descend.
3: Je suis à l'antenne là-haut à la tour
1: Eiffel.
3: Il ne t'entend pas.
1: Il est là-haut.
3: Il ne t'entend pas. Bon, Gérard.
9: Prends ton micro comme Olivier, on va voir si ça marche.
3: Tiens le micro à l'envers.
9: Est-ce que Gérard, il faut qu'il reprenne l'antenne, c'est important.
3: Gérard, tiens le micro.
1: Allô ?
3: C'est un faux contact. Il faut que tu le tiennes comme ça.
9: Qu'est-ce qu'il fout, Gérard ?
3: Non, Gérard, comme ça.
1: Gérard, tu commences à me les gonfler, hein ? Allô ?
3: Voilà. Bah voilà, ça marche, je suis sûr. Allô ? Ça marche. Voilà. C'est tout. C'est pourtant facile.
1: Toi, tu dégages.
9: Attends, je l'ai entendu tout à l'heure quand il y avait le micro à l'envers.
3: T'as entendu ?
1: Non, mais moi j'arrête.
9: Allô ?
1: Terminé, bonne nuit.
9: Je n'entends rien. Fais un essai, c'est important, le micro ne marche plus.
3: Non, Gérard, il te demande de faire un essai, c'est important.
9: Karine, comment est-ce que vous êtes là ?
3: Remets ton casque.
4: Regarde.
3: Remets le casque.
9: Prends-le à l'envers, ça vient.
4: Regarde, fais comme nous.
3: Prends-le à l'envers.
1: Dégage, quoi.
4: Gérard, regarde.
3: Attention, Gérard. Attention au casque.
9: Bon, c'est Max à l'appareil. Est-ce que Gérard est encore dans les studios ?
3: Il y a Max qui te parle. Ah, attends, Cyril, si calme-toi un peu. Cyril,
9: on peut pas reprendre le débat là.
3: Cyril, c'est bon, il est parti, Gérard.
9: Alors,
3: il est parti, Cyril.
4: Non, Gérard, c'est notre casque.
9: Alors, est-ce que Gérard, s'il te plaît, c'est Max, Gérard, à l'appareil, Cyril, dans la merde parti. Là.
4: Donc, tu t'assois, tu mets ton casque,
3: c'est important.
4: Ton
3: et tu prends ton micro comme nous.
1: Non, t'es en train de faire le con, toi.
4: Mais non.
1: Tout éteint.
3: Mais quoi, il est éteint, tu t'entends ?
4: Gérard, on est obligé de les tenir à l'envers.
3: Est-ce que tu m'entends ?
1: À l'envers, c'est tout.
3: Tu le tiens. Mais non, faut que tu le prennes comme ça.
9: Non, non.
3: Faut que tu le prennes comme ça. Mais non, ça marche pas, il faut que tu le renverses.
1: Dégage !
4: Gérard, tu te calmes et tu reprends le débat. Et tu prends ton micro à l'envers.
9: Allô ? Allô ?
3: Allô ? Tiens-le à l'envers.
9: Je ne l'entends pas. Est-ce que je suis avec le directeur technique ?
3: Et là,
9: ça
3: tu
9: ne
3: m'entends
9: plus, on n'entend plus rien.
3: Quand je tiens mon micro à l'envers, tu m'entends ?
9: Gérard, est-ce que Gérard est là ?
1: Ouais, je suis là.
9: Non, j'entends rien. Il est où, Gérard ? Dites-moi.
1: Non, non, mais attends, te fous pas de moi, hein, là.
9: Demande-lui d'allumer son micro.
1: Il est allumé.
9: Demande-lui d'allumer son micro.
3: Voilà, à l'envers.
1: Est-ce que tu m'entends ?
9: Voilà. Oui, voilà, je t'entends. Voilà.
1: Non, mais alors tu descends et tu te mets le cul.
9: Attends, Gérard, comment tu me parles, va te faire foutre.
1: Non, non, mais tu descends.
9: Eh ben, t'arrêtes les débats, t'es pas content. Tu sais pas parler derrière un micro, c'est pas la peine de venir faire de la radio.
1: Non, mais attends.
9: Attends, si tu sais pas parler derrière un micro, c'est pas la peine.
1: Non, mais attends,
9: ça fait un quart d'heure, tu fais des blancs à l'antenne, c'est n'importe quoi ton débat.
1: Eh ben, dans ce cas-là, toi.
9: Eh ben, bonne nuit, bah, tu dégages, exactement.
1: Ah, parce que l'autre,
9: eh ben, François, je fais tes débats à ta place. Allô ?
1: Je t'écoute.
9: Allô ?
1: Non, mais là,
9: tu dis à Gérard qu'il éteint pas son micro, je veux l'entendre.
3: Mais je sais pas ce qu'il fait.
9: Gérard, t'es où ?
1: Je suis là, je t'écoute, hein !
9: Il est où, Gérard ?
1: Mais... Non, mais attends, il se fout de ma gueule ou quoi, là ?
3: Non, parce que je t'ai dit que c'était
9: à Zavina. Tu dis à Gérard qu'il rallume son micro, s'il te plaît, Olivier.
3: Rallume ton micro.
1: Il est allumé depuis tout à l'heure ! Tu vas pas me faire gueuler, d'accord ?
9: Tu dis à Olivier, tu dis à Gérard, s'il te plaît, je sais pas où il est, si je descends et qu'il est pas dans le studio, ça va chier.
1: Descends ! Descends, Satan!
9: Je ne l'entends pas, où est-ce qu'il
1: Gérard.
9: Est?
1: Non, non, mais attends, tu te fous de moi là!
3: Ton micro!
9: J'aime
3: comme
9: pas
3: ça.
9: Qu'on se foute de ma gueule, alors tu dis à Gérard parce qu'il se fout de ma gueule là!
3: Écoute, j'y peux rien, il veut
1: attends.
3: Pas.
1: Attends! Hey, je mets ton micro comme ça tu vas descendre, tu vas dire à l'autre avec sa caméra qu'il arrête, ok?
3: Voilà!
9: Mais pourquoi tu cries, je t'entends là?
1: Eh ben tu descends un peu! Tu viens finir au direct!
9: Là je t'entends, bah t'as qu'à rester comme ça, il y a un problème technique!
1: Non, je vais pas m'amuser à finir un débat comme ça, d'accord?
3: Bah pourquoi pas?
1: Ouais, non!
4: C'est nous, on fait pareil!
1: C'est non, mais moi je veux pas que ça
7: soit drôle. Hein.
3: Bon, et puis les auditeurs.
6: Ouais, là.
3: Allô ?
6: Allô ? Gérard, c'est Caramel.
3: Salut Caramel.
6: Oh, Caramel, c'est pas vrai, je pourrais t'avoir en antenne. Allô, Gérard. Allô ? Gérard,
1: non,
6: c'est Caramel.
1: C'est le bordel.
6: Ah. Gérard.
1: Quoi ?
6: Qu'est-ce qu'on entend là ? Gérard ?
1: Putain, mais c'est quoi ce cirque ?
6: Mais Gérard, tu parles de mon cirque.
1: Non mais attends, c'est tous les jeudis vous me pâtissez comme ça, hein ?
6: Mais non, mais Gérard,
1: c'est tous les jeudis, c'est Caramel, c'est tous les connards.
7: Tu parles trop loin de ton micro, Gérard, c'est bien.
1: Hein ?
7: Tu parles trop loin de ton micro.
9: Là, on t'entend un peu, là, on t'entend pas bien.
7: Essaye de t'approcher un petit peu du micro.
9: Là, on t'entend pas bien, Gérard.
6: Gérard.
1: Il est où ?
6: Non, mais Gérard!
1: On entend
7: très faiblement
1: encore.
3: Olivier,
1: arrête,
3: s'il te plaît!
1: C'est pas moi! Olivier,
3: arrête
1: de déconner!
3: Mais je déconne pas, c'est pas moi,
1: j'ai
3: rien!
1: Bon, mec, tu descends, s'il te plaît!
9: On n'entend rien, il est où, Gérard?
3: Oh putain, Gérard!
9: Bon, Karine, Manu, vous terminez le débat parce qu'apparemment il est pas là, je descends là, mais il est pas là, Gérard.
3: D'accord, bon, donc la question, le débat c'était sur quoi? Sur la différence d'âge?
9: Finis-le,
7: ouais,
9: Olivier!
7: Exactement.
3: C'était sur
7: alors,
3: qui?
7: Alors, moi je suis contre.
3: D'accord, t'es contre la différence d'âge?
7: Ouais, parce que je pense que. Le reste. Et les râteaux, voilà.
3: D'accord.
7: Et les râteaux, c'est Pierre. Moi, je voudrais répondre à la question. Mais
3: au niveau du pont de l'Alma.
7: Moi, c'est Pierre. Il faut le refaire hein, parce que c'est pas bon. Hein.
1: C'est bien.
7: C'est Pierre. Les voitures, elles arrivent trop vite. Donc, ça fait que
10: obligé, il y a un crash. Obligé. Voilà.
11: Ouais, ouais, c'est pas bien le pont d'Elma.
10: Non, c'est la merde, hein.
11: Surtout quand il y a Gérard qui fait du stop en dessous. Hein.
9: Moi, je vous entends, là. C'est Max en haut, là. Vous m'entendez?
11: Ouais, on entend bien.
9: Donc, on finit le débat. On en était. Donc, c'était à la pornographie ou la zoophile Kamachi?
11: Moi, je préfère la géographie. Hein.
3: Moi, je préfère la zoophile Kamachi.
9: Pourquoi? Gérard est parti, apparemment. Pourquoi?
11: Oh, c'est pas grave. Je préfère pas la géographie.
3: Pourquoi?
6: Pourquoi?
3: Pourquoi tu préfères la pornographie?
9: Et Olivier, tu m'expliqueras pourquoi Gérard il est plus dans le studio. Hein.
3: Bah ouais, je vais te rendre des comptes.
11: Bah il s'est tapé une petite branlette alors.
10: Un blâme pour Gégé, un blâme.
12: Je vais faire comme l'autre fois moi. Je vais couper tout le monde.
6: Tu vas
11: faire
6: quoi toi?
11: Mais non,
9: Gérard. Alors quand Gérard sera revenu, vous me le direz. Donc la fin du débat, je suis obligé de le faire, mais il va chier. Pourquoi il s'est barré cet enfoiré?
3: Je sais pas.
12: Non, pour l'instant, je suis pas barré, je suis toujours là.
9: Pourquoi il s'est barré? Non,
6: mais
9: non,
12: toi, tu vas allumer les. Oui. Tu vas faire quelque chose.
9: On fait débat. Alors, qui veut faire la conclusion?
6: Je sais pas.
3: On fait la conclusion alors.
6: Avec qui?
11: Je sais pas.
6: Avec toi?
11: Bah ouais.
3: Bon, vous écoutez, on fait la conclusion.
11: Ok.
9: Alors, qui veut commencer à faire la conclusion? Parce que Gérard est parti.
11: Oh non. Bah, Tony.
9: Vas-y, Tony.
11: Bon, bah, il faut que ça fasse une conclusion, c'était le bordel. Hein. Bon,
9: ouais, surtout Gérard s'est barré en plein milieu, c'est bien.
11: Ouais, mais je comprends pas pourquoi il assume pas. Ouais, je comprends pas. Il a parlé d'un dîner, un de ces quatre, et je voudrais savoir si ça va se faire ou pas.
10: Bon. Ah ouais, c'est vrai, ça, Max, un petit dîner.
11: Hein?
9: Tout sens, feuille de coquelicot, feuille de coquelicot.
6: Quoi?
3: Feuille de coquelicot.
6: Feuille de coquelicot.
11: Non, c'est fleur de cactus.
6: Bah ouais, bah c'est vraiment.
11: Non, c'est fleur d'anus.
3: Allô?
6: Fleur d'anus.
9: Ouais.
3: Ça marche là? Ça remarche?
6: Allô?
9: Ouais, ça marche, on vous entend.
11: Allô, Gérard?
3: Max,
11: ouais,
3: tu nous entends?
9: Ouais, je vous entends.
3: Ah, ça remarche, normalement. Ça remarche.
9: Voilà, donc la conclusion de feuille de coquelicot.
12: Non, mais comme par hasard.
9: Feuille de coquelicot,
12: comme
9: t'écoute.
12: Comme par hasard, ça remarche.
9: Feuille de coquelicot, t'écoute, vas-y.
6: Ouais,
12: comme par hasard.
4: Bah, c'est réparé, tout simplement.
12: Ouais, non.
3: Ah, bah, c'est parfait, ça remarche.
9: Vous dites à Gérard qu'il vienne ou pas? Il vient.
11: Ouais, on a eu peur, quand même.
12: Oh, je suis là!
9: Bon, Olivier, si Gérard, il veut pas faire sa conclusion, je la fais à sa place.
3: Bah, fais-la à sa place.
12: Attends, tu joues à quoi, toi?
11: Non,
12: quoi?
11: Gérard, tu finis ton débat.
3: Mais t'entends pas,
12: tu joues à quoi?
3: Mais t'entends pas.
12: Tu joues à quoi?
3: Parle, alors.
12: Je suis devant le micro depuis tout à l'heure. J'arrête pas de gueuler.
9: Feuille de rose, ta conclusion, parce que Gérard est parvenu.
6: Ok, ma conclusion, c'est que malheureusement, Gérard, il est vraiment pas très enfin, il est pas... Merde.
12: Allô.
3: Il est sur mon micro, là.
12: Allô.
3: Vous l'entendez, là?
11: Oui, ça y est, on l'entend.
3: Il est sur mon micro, je vais donner mon micro.
12: Eh, c'est quoi là ce bordel, Max?
9: Bon, puisque Gérard n'est pas là, je fais ça.
12: Non, mais attends, tu joues à quoi là, Max?
9: Je t'écoute.
6: Oui,
12: tu joues à quoi, Max?
9: Ah bah t'es là, bah t'étais où?
12: Non, attends, tu joues à quoi là?
9: Mais non, mais il y a un problème avec un micro.
12: Non, ça fait deux fois que je change de micro et c'est pas.
11: Le micro.
12: Non, attends, faut pas prendre les gens pour des cons, Max.
9: Gérard, tu descends, s'il te plaît, tu t'es foutu de ma gueule, tu n'étais pas là pendant un quart d'heure.
12: Non, je t'en passe.
9: C'est inadmissible.
12: Je t'en passe, j'étais avec les micros.
9: Ouais, bah, on
12: fait
9: ça avec les caméras.
11: Ouais,
9: je vais vérifier ça avec Fantibi.
11: On a vu Tony et moi dans une cabine, mais c'était quand même quelque chose. Hein.
12: Bon,
11: c'est Caramel, moi je pense qu'il se l'est foutu dans le cul, le micro, c'est pour ça qu'on l'entend plus.
12: Bon, alors Caramel, tu dégages, bonne nuit.
11: Gérard, c'est Caramel.
12: Bonne nuit.
11: Faites un coup pour voir.
12: Bonne nuit, Caramel.
6: Bonne nuit, Caramel.
12: Bonne nuit, Caramel.
11: Gérard, c'est Caramel.
9: Le tu dégages. Est débile. C'est Gérard. N'importe quoi le débat. Je suis très déçu.
11: Gérard, c'est Caramel. C'est Caramel qui voulait savoir si on avait fini le débat parce qu'il aimerait bien se coucher.
12: Ah ben, il est terminé le débat.
11: Oh non, Gérard, quand même.
6: Non, Gérard.
11: On n'a pas eu la conclusion.
12: Il est terminé, maintenant, si...
11: On n'a pas fait la conclusion, Gérard.
12: Il reste 9 minutes, maintenant, 9 minutes. En 9 minutes, vous me posez une question.
9: Hors antenne et vous laissez Gérard en monologue. C'est parti.
12: Ben non, ben... Gérard, il n'y a plus personne, là. Eh ben, va te faire foutre toi-même, tu dégages, au revoir.
11: Oh, je t'encule, Gérard.
12: Ouais, ben c'est bien.
9: On enlève les auditeurs.
6: Elle est un?
12: Non, mais il n'y a plus. De toute manière, il n'y a plus personne au standard, ils sont tous avec toi là-haut.
9: Ils sont pas là-haut avec moi, je suis tout seul là-haut.
12: Ouais, non, mais c'est ça.
6: Pas
12: ils sont dans les couloirs,
6: bah
12: va voir dans les couloirs s'ils y sont pas, espèce d'abruti.
11: Non,
12: tu me
11: dis.
12: Non, attends, il n'y a plus de dard. Il n'y a plus de dard, il veut virer personne.
6: Allô?
11: C'est Caramel
12: l'appareil. C'est quoi là ce bordel? Maintenant, j'ai plus de son dans le casque.
3: Hein?
12: C'est quoi là?
6: Hein?
12: Putain, mais. Vous jouez à quoi là?
13: Mais je sais pas, qu'est-ce qui se passe?
12: C'est quoi là ce bordel? J'ai plus rien!
13: Allô? Allô?
9: Allô?
12: Comme par hasard, tu joues avec la caméra, ça sert bien!
11: Caramel!
12: Alors tu me viens
6: Caramel, tu fais la conclusion?
9: Ouais.
11: Caramel, c'est Caramel, tu nous viens d'affaire.
9: Allô, c'est Caramel, à l'appareil.
11: Je voulais dire que Philippe était parfait à la réalisation.
9: Allô, c'est Caramel.
14: Ah, Caramel. Allô.